0: dégage. Et j'ai une sœur qui a 21 demain et qui a 21 maintenant.
1: Bon anniversaire, Gerson.
0: Elle écoute la radio là en ce moment. Ça fait un mois et demi, deux mois qu'elle me réécoute pas mal, ouais.
2: Pourquoi elle t'écoutait pas avant?
0: Si, si, mais ça, il y a des périodes, c'est normal. Après, elle travaille, contrairement à certains d'entre vous, elle bosse quand même dans ses études, donc elle travaille beaucoup.
2: Elle fait quoi? Franchement, elle fait quoi? Tu veux pas lire?
3: Balance.
0: Elle fait une école de pute. non, 16e, je dirais pas, non.
1: 16e.
0: Non, je dirais pas. Non, elle fait une école. Non, mais je peux pas le dire.
2: Mais quoi, de commerce, de journalisme?
0: Non, je dis rien parce que ça se préciserait. On pourrait savoir à ce moment-là. Et c'est plus pour elle parce qu'elle s'est déjà fait emmerder.
2: Quand
0: à l'époque, elle était au lycée et tout. Mais gentiment, mais des mecs étaient. Tu sais, des fois, tu peux te faire emmerder positivement. Des gens qui viennent toutes les 5 minutes te dire: ouais, Max, ton frère, c'est, même si c'est ouais, gentil, Marc, ouais. C'est se faire emmerder. C'est quand t'es pas dans le milieu et que t'es obligé. Là,
2: c'est vrai qu'elle a longue, ça doit être chiant quand même.
0: Bah, elle est obligée de subir. Si tu veux, si elle d'elle-même, elle me dit: ouais, tu peux le dire, tu peux le faire. Si elle me demande d'être discret là-dessus, je suis discret, quoi. Y a pas. Je veux bien raconter pas mal de choses entre elles. Dès que ça me concerne, si je veux parler de mes rapports avec elle, je veux bien, mais dès que ça la touche elle directement, ce qui est normal, là ça peut rien avoir avec le métier, quoi. Donc quand même, elle demande d'être assez discret là-dessus, dans le sens, ça veut pas trop se faire emmerder, ce qui est déjà suffisamment comme ça, elle préfère, tu vois.
2: Ouais, non mais je vois, ouais. Non, parce que tu dis que je bosse pas, mais bon...
0: Non mais elle bosse.
2: Ça va faire les deux, hein.
0: Tu fais quoi, toi, hein?
2: Moi, je suis en bidug. Hein? Là, d'ailleurs, il y avait quelqu'un qui travaillait à Fun, qui était dans mon TD.
0: Il travaille sur quelle radio?
2: La tienne. Écho en économie anglais. Comment il s'appelait? Marco.
0: Marco.
1: Il est toujours là.
0: Il fait le matin.
1: Non.
0: Les week-ends avec
1: Grosse.
0: Week-end. Marco. Bah oui, Marco. Bien sûr.
2: Bah voilà, il est dans mon TD.
0: Ah d'accord, ok, très bien. Il est cool, lui.
2: Bah oui, sûrement, il est jamais en cours, donc je peux pas te dire.
1: Ah, d'accord, ok, il faut pas dormir ici, il perd en cours.
0: T'aimerais bien te le faire?
2: Ouais. Je m'avancerai pas là-dessus.
0: Oh, bah tiens, on va lui dire, ça lui fera plaisir. Ça, je vais lui montrer ta photo, tu l'aimes bien?
2: Ah, bah je peux pas, je le connais pas, il vient jamais.
0: Ah, d'accord,
2: quoi.
0: Ok, très bien.
2: Bah, j'aimerais bien le connaître plus, quoi. Non, pourquoi pas.
1: S'il est allé s'inscrire, c'est pour une convention de stage, hein, c'est tout.
0: Ouais.
1: Pour bosser ici. Hein.
0: Voilà. Mais toi, t'es pas débrouillarde, alors.
2: Pourquoi?
0: Bah,
2: tu vois. Il est jamais là, je peux pas lui parler.
0: Viens me rejoindre.
2: Ah, pourquoi pas? Vendredi soir.
0: Tu sais, il y a les boîtes à bac, il y a les boîtes à cul.
2: Non.
0: Viens me rejoindre. Boîte à cul. Viens me rejoindre.
2: Non.
0: Boîte à cul.
2: La signette.
0: Oh, attends, ça va, fais pas ta petite.
1: Ta mise au rein.
0: T'as quel âge déjà? 19. T'auras 20 ans?
2: Le 30 mars.
0: Oh non, trop jeune. Oh là là, non, c'est vraiment, sans déconner, c'est une galère, ça, c'est obligé.
3: Non, là, il y a
2: comment
3: un
2: ça, c'est une galère.
0: Non, c'est une galère, les étudiantes. Non, mais c'est très bien, moi, j'étais avec quelqu'un très bien, mais quand même, c'est, on n'est pas sur le même truc, tu vois.
2: C'est-à-dire?
0: Mais non.
2: Ah bon. Vas-y, non, là, c'est dis-moi. Vas-y, dis. Allez, ça m'intéresse.
0: Et je fais une connerie.
1: Bah non.
0: Silencieux, file là.
1: Ah,
0: ouais, qu'est-ce qu'il dit, Anso?
2: Non, je disais, pourquoi est-ce que tu n'es pas sur la même longueur d'onde avec les étudiants?
0: Non, mais je suis sur la même longueur d'onde pour déconner comme ça, mais dès que tu touches la vie, dès que tu...
4: Ça va pas.
0: Dès que tu commences à, dans la vie et tout, privé, que tu commences, bon, entre nous, il y a quand même 10 ans. Mm-hmm. Surtout le fait d'être dans la vie, quand t'es dans la vie active et que dès que tu parles, oh, ça me fait chier. Je vous aime bien, mais j'ai pas envie de coucher avec vous, c'est tout.
3: Je peux en placer une.
0: Ouais, bien sûr.
3: Ouais, bon, je disais, t'es nul avec la suite, enfin, blocage, quoi. Non, mais c'est vrai.
0: Mais pas l'âge, sur le fait d'être étudiante.
3: Ok, voilà, c'est différent.
2: Donc, non,
3: voilà.
2: À la base, tu m'as quand même dit que j'avais 10 ans d'écart avec toi, quoi. 19, quand je te dis 19.
0: Mais je peux t'assurer, il y aura beau. Non, mais attendez, la différence d'âge, avant j'étais encore plus pointu là-dessus, je le suis beaucoup moins aujourd'hui. La différence d'âge, à un moment donné, elle se ressent, c'est sûr et certain, dans la vie quotidienne, quand on a 19 et 29. Quand on en a 29 et 39, ça ne se voit plus, car à un moment donné, on passe le cap. Surtout quand on est dans la vie active tous les deux. Quand il y a une étudiante de 19 ans qui te raconte que son prof, machin, que j'en ai marre des examens, et nanana, je suis en partiel, et que toi, tu travailles, t'as des salaires, t'as des problèmes, c'est pas les mêmes problèmes. Une fille qui a 19
2: ans.
0: Non, mais une fille qui aurait 19 ou 20 ans.
2: Oui.
0: Qui travaille, même si elle est caissière. Si demain elle rencontre des problèmes, moi si j'avais une copine qui était caissière ou n'importe quoi, qui travaille dans la vie active et qui me dirait voilà j'ai des problèmes, qui va me parler des problèmes d'employés, des problèmes de patron, j'ai l'impression d'être plus lié à ça parce que moi aussi, je rencontre moi aussi des problèmes, des fois ici, comme dans la vie de tous les jours, j'ai l'impression d'être plus proche. Là, il y a trop d'écart parce que tu veux. Moi, j'ai quitté les études il y a super longtemps. J'ai même plus à l'avoir fait.
4: Non, c'est eux qui t'ont quitté.
0: Mais il n'y a pas très longtemps, mais suffisamment pour que. Ça fait 10 ans que j'ai quitté ça. Donc.
2: Franchement, Max, je te dirais pas que l'écart, c'est ce que je te disais tout à l'heure, j'étais avec un mec. Bon, là, ça va faire 8 mois quand même.
0: Jean-Pierre, tu peux parler si tu veux.
2: Hein?
0: Non, je dis Jean-Pierre peut intervenir, ouais, il est sur l'antenne. Non, mais si t'as envie d'interviewer, si t'es pas d'accord, t'es pas obligé de répondre à chaque fois que je te parle. Excuse-moi, Anso, ouais.
2: Ouais, non, vas-y. Donc, je te dis, j'étais avec un mec, là, ça fait 8 mois, ça fait 2 ans qu'on se connaît. Et franchement, t'as beau dire que bon, il y a des mecs de 30 ans qui sont peut-être très gamins, mais je veux dire, on s'entend super bien. Et la différence d'âge, on se sent pas tellement au niveau des études, parce que bon, j'en parle très peu.
0: Non, on parle pas du fait d'avoir les bacs et tout ça au niveau des études, au niveau des diplômes.
2: Non, pas ça du tout. Mais tu sais, le fait que tu disais que par exemple, je rentre, que je parle de mon boulot et tout ça.
0: Pas systématiquement, mais c'est vrai que.
2: Non, mais c'est normal. Bon, à la rigueur, c'est
0: normal. L'ambiance générale qui fait qu'à un moment donné, moi, je trouve qu'il y a. Enfin, en ce qui me concerne personnellement, il y a des moments, des malaises. Je sais plus vraiment si on partage des pas.
2: La différence, tu vois, elle se situe plus par rapport à lui, dans le sens où lui, bon, tu vois, il a 30 ans, il veut commencer forcément, il pense avoir des gamins et tout. Bon,
0: non, moi, ça me vient même pas l'idée. Si je suis avec une fille de ton âge, ça me fleure même pas l'esprit de lui dire que même si c'est vrai que c'est légitime.
2: Non, mais attends, il ne l'a pas dit, quoi. Mais je veux dire, ça sent très bien, quoi. Il me dit, ouais, à la rigueur, tu vois, je préfère ce que je comprends, quoi. Il me dit, dis-moi tout de suite si vraiment tu vois qu'on peut vraiment aller plus loin ensemble. Sinon, bon, c'est vrai que. C'est quoi dire, mais c'est vrai que
0: le problème il est là. Et j'allais le dire, le problème il est là, c'est que quand tu sors avec quelqu'un de beaucoup plus jeune à l'âge que j'ai aujourd'hui, si j'étais avec quelqu'un de ton âge, si tu veux, à aucun moment je pourrais imaginer que je pourrais faire plus tard ma vie avec toi. Je me dirais, t'as 19 ans, t'as envie de te balader, demain tu vas avoir d'autres mecs.
2: C'est pas dire que je l'ai déjà fait avant.
0: Ah, arrête tes conneries, et même si t'as fait avant, c'est de la branlette. Ne me dis pas que t'as vu à 19 ans, même si tu as fait 10 mecs, c'est 10 mecs, mais c'est des conneries, c'est rien de très sérieux. Ne me dis pas qu'à 19 ans t'as vécu une histoire pendant.
2: Attends, et qu'est-ce que tu fais dans ce cas-là de tous les gens qui se rencontrent à 16 ans et qui restent toute leur vie ensemble? Parce que on a beau dire, il y en a quand même, ça reste
0: mais
2: quand même.
0: C'est extrêmement rare et non, ça fait partie des exceptions, bien sûr que si à un moment donné tu trompes, tu vas ailleurs, t'es tenté, arrête, ne me dis pas qu'il y a des gens dans les couples, les trois quarts à 35 ans, ils divorcent parce qu'ils ont rien vécu d'autre, ou alors ils vivent toute leur vie avec la même nana, mais ils les ont trompés plus d'une fois et la fille pareil. Ne me dis pas. Arrêtez, vous.
2: Attends, tu sais quoi, à la rigueur. T'as quand même pu vivre quelque chose, quoi. Et alors, même si tu veux, tu sais, même si moi, ça peut, je dis pas, hein, mais ça serait que ça peut m'arriver un jour de dire, ouais, putain, j'ai envie de vous connaître autre chose, j'ai pas vraiment connu autre chose avant. Bon, bah, tant pis, ce sera raté, mais je veux dire, si, je suis désolée, quoi, si t'aimes vraiment une personne, elle te suffit normalement amplement, quoi.
0: Ouais.
2: Enfin, je sais pas, je vois pas où tu pourrais bloquer là-dessus, quoi.
0: Bah, écoute, si. J'ai le droit, hein. En même temps, moi je partage plus du tout ton point de vue. Moi je suis persuadé que quand on est jeune à 15-16 ans, exception
2: près. Mais
0: tu m'as pas laissé finir, donc oui, t'es comme moi. Quand je dis quand on a 15-16 ans, on sort avec la nana ou le mec avec qui on va rester toute sa vie, à part exception, je suis sûr qu'on est obligé à un moment donné, c'est obligatoire d'avoir des vues ailleurs et qu'on va voir ailleurs. Maintenant, moi je pense qu'à quand on a 18 ou 19, enfin moi je sais que personnellement, le fait d'être avec quelqu'un à 18, 19 ans ou 20 ans, je suis pas sûr de moi parce que je me dis qu'obligatoirement elle aura envie à un moment donné d'aller se balader parce que même si tu me dis qu'à 19 ans t'as bourlingué, t'as jamais l'expérience, on n'a jamais assez vécu à cet âge-là. Okay, même si t'as dit que t'as eu, même si tu me dis qu'à 15 ans t'as commencé à avoir des relations sexuelles et que t'as eu 50 mecs dans ton lit.
2: C'est pas le cas de toute façon.
0: Non mais je veux dire, ce qui est le cas souvent maintenant, c'est ce qu'on rencontre de plus en plus. Ça n'empêche que à 19 ans, pour moi, c'est pas pour ça que je me dis bon bah elle est prête à assumer le fait d'être avec un mec pour le restant de sa vie, car je peux être le mec de sa vie. Pour moi, tu restes, t'as 19 ans, t'as toujours autant envie de t'éclater et voilà quoi. Elles sont très rares celles qui à 19-20 ans ont suffisamment bourlingué et elles ont envie de se calmer, trouver l'homme de leur vie et à 22-23 ans d'avoir des enfants.
2: Donc pour toi, je serais obligé à un moment
0: Mais je dis pas qu'à un moment donné t'es obligé. L'amour c'est pas du mathématique. Les mathématiques à un moment donné t'es obligé de tomber sur le bon résultat. Je dis pas que c'est. Mais il y aurait des risques et donc moi je ne peux pas ne pas y penser. Donc forcément ça me donne un blocage. J'ai jamais dit qu'à un moment donné tu irais. Peut-être que tu serais une fille qui a 19 ans si on était ensemble. Peut-être qu'effectivement tu pourrais me prouver toute ta vie que tu seras jamais allé ailleurs et que j'étais l'homme de ta vie. Mais pendant cette période-là, à moins que j'arrive à me convaincre ou que t'arrives à me convaincre, j'aurais un doute, quoi. Je me dirais, merde, ça se trouve, dans peu de temps, elle va vouloir aller ailleurs, ou qu'à des moments, il y aurait des passages à vide, et ben là, t'auras envie de te dire, putain, j'ai encore envie de m'éclater, lui, il a 30 ans, il a envie de se caser, moi, j'ai que 21, 22, ça fait 2 ans qu'on est ensemble, j'ai encore envie d'aller voir ailleurs, quoi.
2: Ouais, mais tu vois, plutôt au niveau cul, au niveau sentimental, le fait d'avoir eu des déceptions, de connaître ce qu'est vraiment l'amour, ou tout ça, ou plutôt cul.
0: Hein, pardon?
2: Non, je dis, tu vois, le fait que j'ai envie d'aller voir ailleurs, c'est au niveau cul, au niveau sentimental.
0: Ah, mais ça va au niveau de tout, c'est pas au niveau cul. Quand t'es avec quelqu'un depuis 2-3 ans, c'est pas forcément au niveau cul, c'est le fait qu'à un moment donné, il te donne, tu peux tomber sur des, sur de la routine, le mec il a une trentaine d'années, donc forcément, comme tu le dis, même s'il évoque pas les garçons, il en pense, il en parle, il a envie de faire une petite vie, tu veux vivre en appartement, il a ses petites habitudes, il sort beaucoup moins, parce que moi, mine de rien, toi, les gens ont bourlingué déjà 10 ans de plus que toi le soir, ils ont sorti, ils ont envie d'être plus peinards pour tout.
2: Toi, c'est clair, t'as profité de la vie, quoi.
0: Non, mais tu vois, non, mais je parle de moi, mais comme un mec qui aurait 30 ans, il a peut-être envie de nous faire beaucoup moins de choses que quelqu'un, et à un moment donné, au bout de 30, putain, j'en ai ma claque, je me barre. Il suffit qu'à un moment donné, il y a une baisse de tension. Quand t'as 25 et 25 ou 30 et 30, quand il y a une baisse de tension, à un moment où ça va moins bien, tu réfléchis à peu près de la même manière et c'est censé. Quand je pense que t'as 19 et machin et que tu sors, ça fait 2-3 ans que t'aurais 22 et que moi j'en aurais 32, à un moment donné, il y a une baisse de tension, je pense pas que tu continueras à dire, bon, bah, ça va passer, t'auras dit, putain, moi j'ai encore envie de m'amuser, me fait chier, là, c'est la routine, et puis t'aurais peut-être envie de te barrer. Mais je dis pas que tu le ferais, mais je dis qu'il y a un... Je te dis, c'est pas obligé que tu ailles ailleurs.
2: Ouais, non,
0: tu comprends, c'est pas
2: de
0: des mathématiques, il y a un risque.
2: Non, mais je comprends ton point de vue.
0: Alors, c'est où tu le prends en te disant, bah, tant pis, ça casse, tu t'y attends et tu restes sur tes gardes toujours un petit peu à 5-10%, t'es jamais sûr de toi à 100% par rapport à elle.
2: De toute façon, être sûr à 100%.
0: Non, mais on l'est pas, effectivement, même si demain je rencontre quelqu'un de beaucoup plus âgé, mais il y a moins de risques, j'aurais plus envie de partir vers l'aventure, de faire quelque chose de vraiment très très sérieux, quoi. Tu comprends?
2: Non,
0: mais je peux me planter, peut-être que.
2: Ouais, mais j'ai l'impression justement que tu cherches plus un. Enfin, comment dire? Pas un idéal, mais quelqu'un que t'as une image dans ta tête déjà.
0: Ah, j'ai une image physique, j'ai une image tout, ouais, du comportement. Bah, Pauline, j'arrête pas de la chercher, par exemple. C'est vrai, elle peut témoigner, elle peut le dire. Non, mais c'est vrai, pourtant on n'est pas ensemble, je vous le jure, mais même le fait qu'elle me fréquente dans l'émission et tout ça.
2: Et elle a quel âge?
0: 22. Non, mais j'arrête pas de lui dire, par exemple, des fois je lui dis t'es trop maquillée, ou je lui dis cette veste-là ça te va pas, ou là elle avait un truc déboutonné.
3: Remets ton bouton.
0: Remets ton bouton,
3: elle me dit bon. Ton verre de cacao,
0: Enlève ton truc sur les lèvres, elle se met à l'escalier, je dis arrête, on envoie, enlève-le, j'arrête pas, quoi. Mais je suis comme
3: c'est
0: ça tout le temps.
3: C'est chiant, quoi.
0: Je suis assez souvent comme ça, ouais.
3: T'es un peu chiant, quand même.
0: Bah,
1: c'est ce que t'aimes.
2: Ouais, c'est ce que je t'ai dit en malade, quoi.
0: Mais chiant, pas méchant.
2: Non.
0: Parce que si elle veut pas le faire, elle le fait pas, je m'en fous, même si demain c'était ma copine ou une autre, je m'en fous, mais. Tant qu'à faire, quoi. Moi, j'ai jamais obligé qui que ce soit à s'habiller de la façon dont j'en ai envie, parce que moi-même, je suis blindé de défauts. Bon, moi, elle pourrait très bien, pour une nana, pourrait me dire, putain, j'aime bien les mecs tous les jours bien rasés. Moi, je suis pas bien rasé tous les jours. On pourrait me faire des réflexions. Il y en aurait 50 à me faire. Mais c'est vrai que les nanas acceptent plus chez le mec le côté moins rasé. Non, une nana, pour moi, faut que ça soit impeccable.
3: Ouais.
0: Et d'ailleurs, j'ai écouté un débat de Gérard où, à mon avis, il le fait. C'est impossible. Sur la pollution, sur la Seine, on peut pas se baigner. C'est impossible. Possible. Et bien comme ça, j'étais mort de rire dans mon lit. Hein, Jean-Pierre?
4: Oui.
0: Qu'est-ce que tu penses?
4: Je voudrais te poser une question. Est-ce que tu m'utilises vraiment? Réponse.
0: Jean-Pierre, je voulais savoir si t'étais vraiment taré ou pas.
4: Ouais, je suis un peu dingue quand même.
0: Ouais, bah, je vais finir par quoi? Parce que là, on parle d'autre chose et toi, d'un coup, tu reviens toujours à toi. Oui, je t'utilise un peu.
4: Moi, je suis comme Coluche, je suis provoqueur, toi.
0: Bah, je vais te provoquer aussi.
4: Emmerde-moi, vas-y.
0: Je t'utilise un peu. Comme toi, tu m'utilises sur l'antenne tous les soirs, à passer tes disques, qui étaient quand même numéro 1 du hit-parade.
4: Bah, grâce à toi, hein, quand même.
0: Bah oui.
4: J'espère qu'on va s'en sortir. Hein.
0: Bah écoute, tous les deux.
4: Ça va pas péter, sinon Rambo va venir.
5: Et on fait à la guerre, moi, les mecs.
0: Oh, Jean-Pierre.
4: Si, j'avais des dons d'imitateur avant, je mettais Bourville et tout. Hein.
0: Vas-y.
4: Oh, mais qui joue là? C'est lui là-bas, tout le monde, à ta vue.
0: Ah, alors là, je suis désolé, Jean-Pierre, je le fais mieux que toi.
4: Ah, hein. Oh, ça se peut, hein,
0: mec.
4: Ah,
0: bah vas-y.
4: Il y a très longtemps que j'ai arrêté.
0: Non, c'est quoi ce truc? Mais dites non! Mais dites non! Elle va marcher beaucoup moins bien, forcément! Mais dites non!
4: Alors, hein? Ouais, d'accord. Tu vas faire mieux que moi? Essaye de faire Mitterrand à ton tour, hein?
0: Alors? Écoutez, Mitterrand, je sais pas.
4: Ouais.
0: Non, reste? Ah ouais, non, mais je sais pas, j'avais dit que j'étais
4: Mitterrand. La rose, sous Jaco,
0: la France!
4: Aidez-le!
0: C'est comment déjà?
4: Poursuivre.
0: Je vous ai compris. Je préfère Jacques Chirac. Jacques Chirac, écoutez. En tant que maire de
4: Paris.
0: Bonjour,
4: bonsoir. C'est moi, Giscard d'Estaing.
0: Ah, mais écoutez,
4: je joue le cordéon avec le clan.
0: Ah, là, écoutez. J'étais à Chamalier.
1: Ouais.
0: Chamalier. J'étais avec mes amis, je me baladais.
4: C'est bien.
0: Eh, dans les gros melons, on pourrait inviter Giscard d'Estaing dans les gros melons le demain.
1: Ouais.
0: Mais écoutez, j'ai une proposition à vous faire. Trop du cul. J'ai la dernière fois à Paris avec des amis, je me baladais sur les Champs-Élysées.
4: Tu sais qui j'imite mieux, moi?
0: Non.
4: Jean-Pierre Sauvé.
0: Prouve-le.
6: fête.
7: Monsieur le ministre de la Culture a donné le jour de fête pour aller danser. Aujourd'hui, c'est la fête de la musique, dans toute la France se met à chanter. Se retrouver, faire la java, et puis boire du champagne.
0: Bravo.
7: Toute la nuit, nous les artistes enregistrent.
0: Ah, bravo Jean-Pierre, bravo, bravo, bravo, bravo, bravo.
7: J'ai des dons, mais le showbiz, ils sont sans sensé, sans le savoir.
0: Ah, Jean-Pierre, voilà. Anne-Sophie, tu connais Jean-Pierre, bien sûr, vous connaissez tous Jean-Pierre de l'autre côté de la radio.
7: Bien
0: hein.
7: Sûr.
0: Jean-Pierre, dans un instant, tu nous chantes ta chanson et Anne-Sophie, tu restes un petit peu avec nous.
7: Chanson. Ok,
0: je vais te reprendre l'antenne.
7: D'accord.
0: Non, je plaisante. Là, t'as l'air accroché au nez au ce temps-là. Ton fille va.
3: Ouais, je suis pas comme ça.
0: D'accord. Jean-Pierre.
7: Oui.
0: Jean-Pierre, dans un instant, une petite chanson.
7: C'est un peu de bricolage, voilà.
0: C'est quoi le titre?
7: Un peu de vengeance, je veux réussir, voilà, c'est... je te casse les pieds, je veux réussir.
0: C'est quoi le titre de la chanson?
7: Je veux réussir.
0: Hein?
7: Mais j'aurais pu faire, je voudrais réussir.
0: Le titre de la chanson, c'est quoi?
7: Je veux réussir.
0: Oui, j'ai bien compris, mais c'est quoi le titre de la chanson?
7: Je veux réussir.
0: Oui, je sais, ça
7: oui,
0: sais.
7: Mais le titre, c'est que je veux réussir.
0: T'es sûr que t'as pas tes règles?
8: Sûr.
0: Ah, pote, t'es sûr aussi de ton coup? Petite photo hein, que vous trouverez sur Internet dès demain. T'as bien kiffé. Tu peux... Non, je rigole, Anne-Sophie. Hein. Mais non. On demande quand même l'autorisation aux gens, parce que sinon on s'en sort plus, les pauvres. Sinon, ils vont plus rien envoyer de photos. Vous pouvez toujours envoyer des photos, les filles à poil et tout ça.
7: Oui, mais même dans ce cas-là, ce serait pas très intéressant.
0: Bon, à 19 ans, ça va. C'est que ça doit être joli, hein, quand même. Hein.
7: Tu l'as vu ou pas, la photo?
0: Bah oui, je l'ai sous les yeux. Ah bon. Là, avec ton petit médaillon et ton grenier, bien sûr.
7: Merci.
0: Il faut rigoler, là, quand même. T'as un très joli halogène derrière, c'est magnifique, c'est où? Ça a été pris cette photo, laisse-moi deviner.
1: À Disney?
0: Je dirais, au Maroc.
7: Tu es presque. En Espagne.
0: J'en profite, puisque là, je viens de cartonner qu'on retrouve tous les jeudis le voyant. Jean de Nevers. Ah, bien sûr, parce que je suis dans la voyance, là, j'ai tapé, là.
1: Joli.
0: Maroc, Espagne, bon, on peut considérer que c'est bon, parce que déjà, je suis allé vers l'étranger et vers les pays chauds, hein. Donc, c'était pas mal. Barcelone, ok? C'est ça?
7: Oui, ben.
0: C'est à Barcelone?
7: Non. Alicante.
0: Ouais, c'est juste à côté. Ok, Jean-Pierre.
7: C'est pas très loin, disons.
0: Jean-Pierre.
7: Oui.
0: Ça va?
7: Ça va très bien.
0: Qu'est-ce que tu veux faire, toi, plus tard dans la vie? Tu veux?
7: Être artiste de variété.
0: Mais donc, tu veux?
7: Percer.
0: Réussir. Ben, j'attendais que tu me le dises, d'où le titre de la chanson.
7: Artiste de variété. Je vais te chanter.
0: Ah, pardon, excuse-moi,
7: je veux réussir.
0: Je crois que c'était la chanson. Ben, on t'écoute avec Anne-Sophie et tous ceux qui nous écoutent ce soir enregistrés. C'est une exclusivité. Jean-Pierre Sauzé nous chante donc une nouvelle chanson. T'as écrit ça pendant le week-end?
7: J'écris ça vite fait, voilà.
0: Ouais, d'accord, donc entre 10h et
7: 11h. Regardez ce que j'ai pas peur, c'est tout.
0: D'accord, on y va, c'est parti, on écoute tes chansons. Et soyez très attentifs aux textes parce que ce sont des chansons à texte. Hein.
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0: les enfants. Jean-Pierre, j'entends le public. Jean-Pierre, moi ce que je te propose, Jean-Pierre, on va relever le rideau. Il faut que tu chantes, écoute le public, écoute. Regarde, s'allume le rideau, écoute, regardez. Mesdames, messieurs, je vous demande un petit peu de calme. Jean-Pierre, calme-toi. Monsieur le public, je vous demande de vous calmer. Jean-Pierre veut bien.
1: Moi, mon sujet est pour emmerder les autres aussi.
0: D'accord, attention,
1: ça, on va. C'est pas un tube, ça, mais ça, c'est une chanson entre deux.
0: C'est une exclusivité.
1: Voilà.
0: Alors, on
1: t'a...
0: On t'applaudit.
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1: Heureusement que t'es une fidèle de l'émission et que tu joues dans le jeu.
0: Il
1: faut leur mettre la carotte pour les faire avancer, les auditeurs. Hein. C'est grave. Hein. Et après, tu dis que t'es pas une gamine. Hein. Si t'es pas une gamine et depuis le temps que t'écoutes l'émission, il n'y a même pas besoin de. Tu devrais faire partie du public, tu devrais nous suivre. On serait pas obligé de dire Anne-Sophie, je m'en fous de tes parents. Oh là là. Voilà pourquoi on peut pas sortir avec des gamines. Voilà, t'as mis chez tes parents. Voilà.
0: Ouais, t'as dit trop.
1: Ah voilà, mais comme tu vis chez tes parents, il faut pas faire de bruit, parce que c'est mignon, on peut plus rien faire. Jean-Pierre,
0: oui.
1: Heureusement que le public est là, il y a des
0: Bien sûr, mais si le public est là, c'est un yo,
1: public. Heureusement qu'il y a un public d'adultes hein, quand même. Jean-Pierre, numéro 1 du classement Hit Parade, on l'a écouté tout à l'heure, hein, la fête de la musique, c'est d'ailleurs avec cette musique nous allons conclure cette nuit. Je vais la remettre en intégralité quand même.
0: Merci.
1: Il n'y a pas de problème, Jean-Pierre. Je te.
0: Et remplis-moi les papiers de la SACEM quand même, que je gagne un peu ma vie.
1: Bah, je sais bien. Ils sont là ou pas?
2: Je les ai là.
1: Eh bah, ben, on va les remplir, on va les envoyer.
0: Je compte pas sur la SACEM pour gagner du pognon pour l'instant. Clair. J'ai pas de maison de 10.
1: T'as pas de maison de 10?
0: Bah, non.
1: Bah, dès que t'auras une maison de 100 ou une maison de 20, bah, écoute, on te fera une maison de 10. Ouais. Hein, okay, dès que t'auras une maison de 10. Jean-Pierre, je te remercie encore.
0: Je te remercie.
1: Applaudissements pour Jean-Pierre. Salut Jean-Pierre, tu quittes pas, je te repasse le standard.
0: Okay.
1: On va repasser derrière la scène.
2: Ouais.
1: D'accord.
2: Ouais.
1: On retourne dans les coulisses, Jean-Pierre.
2: En coulisses.
1: Voilà. Anne-Sophie,
3: oui.
1: Je t'embrasse.
3: Ouais, je t'embrasse aussi.
1: Et puis tu me rappelles quand tu seras plus chez tes parents.
3: L'année prochaine.
1: Oui, d'accord, ok, une bonne année, oui.
3: D'accord.
1: À bientôt. Non, ben non, je peux pas sortir avec quelqu'un, en plus avoir quelqu'un qui vit chez ses parents. C'est bon, il a fini de faire.
4: Je vais vous le dire, je vais dire tant pis. C'est impossible.
1: D'accord, Anso, t'embrasse. Jean-Pierre, c'est quoi l'adresse déjà?
5: Alors,
1: tu t'en souviens?
5: C'est, je suis en train de regarder tout de suite.
1: Merci.
5: Une petite seconde. C'est alors c'est membre au pluriel .tripod.fr/rêveur.
1: Voilà, et là. Tu sais très bien que c'est comme ça. Donc ça arrive de temps en temps. Et moi, je suis quoi? Je suis pas l'animateur radio, moi. Je ne suis pas que ça. J'ai un cœur d'homme. Et je suis comme un copain. Et avec tes copains, des fois, bah, tu termines pas tes conversations. Bah, là, tu termines pas tes conversations. Et puis c'est tout. Hein? Mm-hmm. Sérieusement, en tant que pozzo, tu commences à dire, voilà, j'ai regardé TF1. On se marre. Tu vois? Faut pas regarder TF1. Faut regarder M6.
3: En plus, j'ai regardé M6, tu vois. Je t'ai regardé.
1: Mais ça, c'est bien. Mais c'est bien, ça. C'est bien. Qu'est-ce que tu veux que je te dise? Sous prétexte que tu regardes et que tu m'écoutes, il faudrait que je vous écoute aussi. Faut pas, je rigole, Bénédicte, je suis en train de te taquiner, là. Tiens, Bénédicte.
3: Oui.
1: Oh non, tu vas pas me faire une petite scène, là, te mettre à pleurer,
4: parce que si toi, tu déprimes pour ce que t'as fait, Max, là, nous, on devrait déprimer toute la journée, hein.
1: Ah là là là.
4: Tu nous coupes la parole toutes les 5 minutes, on nous écoute pas.
1: Je suis jamais là,
4: pire, ça. Chier.
1: Je suis jamais là, putain.
4: Encore plus.
1: Oh là là là là là là.
4: Tu fais par téléphone.
1: Tu vois, Bénédicte, est-ce que je me vexe? Est-ce que je me mets à dire, tiens, qu'est-ce que je vais faire? Oh bah tiens, je vais déprimer.

0: Non.
1: Donc on remercie Axel Dio, mon PDG, qui apparemment n'a pas suivi depuis à peu près 3 semaines.
2: Merci Axel.
1: Voilà, Axel qui a fait la rencontre d'Apolline et qui l'a trouvée très charmante. Donc c'est déjà le point positif de cette soirée.
3: Elle coûte pas cher.
1: Donc c'est plutôt pas mal.
2: Et elle coûte pas cher.
1: Et Bénédicte,
4: oui.
1: Arrête de faire la gueule.
4: Oui.
1: Non, mais là j'aime pas quand vous êtes comme ça. Non, mais j'aime pas. Bénédicte.
4: Ouais.
1: Je vais te dire un truc qui reste entre nous, j'ai passé une sale journée aujourd'hui. Vraiment.
4: Ouais.
1: Et si je devais réellement être à l'antenne comme je suis dans ma tête, je serais 2 fois plus chiant que ce que tu l'es en ce moment. Donc je peux t'assurer que le petit problème que t'as là, il est 1 milliard de moins emmerdant que celui que j'ai en ce moment. Donc n'emmerde pas avec tes petits problèmes. Tu m'as coupé en pleine explication d'une émission sur TF1. D'accord, Bénédicte?
4: Ah non, il n'y a pas de problème.
1: Non, mais je t'explique quand même. Si tu veux absolument tout savoir, je vais te rentrer, on va rentrer dans les détails.
4: Non, mais...
1: Ce soir, faut pas m'emmerder avec des... tu m'as coupé, je déprime, tu m'écoutes pas, donc je déprime. Tu m'envoies pas de musique de nuit, donc je déprime.
4: Non,
1: bah alors, sois plus souriante, j'ai l'impression que tu pleures, là. Oh là là.
4: Arrête
1: tes conneries. D'où tu pleures?
3: Tu pleures vraiment, là? Tu pleures, Bénédicte, ou pas? Elle le fait exprès, c'est une comédienne.
4: Oui, t'as raison.
3: Oh, arrête de chialer. Béné. Oh, elle est forte.
1: Tu pleures pour de vrai, Béné?
4: Non.
3: Elle le fait exprès ou pas, là? Franchement, je sais pas.
1: Si tu le fais exprès, tu me fous dans la merde.
3: Non, elle le fait, elle pleure. Je sais plus, putain.
2: Je crois qu'elle pleure.
3: Pour de vrai?
5: Ah, mais moi, j'y peux rien. Hein. Qu'est-ce que vous voulez que je vous dise?
3: Bon, Bénédicte. Bon, reste, passe en antenne, on va te récupérer en antenne, je vais la récupérer en antenne. Aïe, c'est une catastrophe, hein, nous les adultes, les durs. Thierry avec nous et Kenny également, bon, tu la récupères en antenne. Hein.
1: Mais c'est rien, ça, non. Pauline est complètement bouleversifiée, ça m'est arrivé 50 fois une chose pareille. C'est des fans, ils sont accros, c'est normal, on leur coupe la parole, on leur fait croire qu'on s'intéresse pas à ce qu'ils disent et puis ils dépriment. Ça m'est arrivé 1000 fois,
2: mais
1: ça.
2: De toute façon, moi aussi tu m'as fait pleurer ce soir.
1: Oh non, elle commence
2: T'inquiète pas, Béné, moi aussi, fait pleurer ce soir.
1: Ça va, Thierry?
6: Ouais, très bien, quoi.
1: Tu pleures pas, toi?
6: Non, je pète la forme, ouais.
1: Non, j'espère bien, hein, parce qu'en plus...
2: Manu aussi, tu l'as fait pleurer, ce soir.
1: Ah non, arrêtez votre connerie.
7: Non, moi, ça va.
1: Toi, tu t'en occupes ou pas, toi?
7: Oui.
1: Bon, Thierry, 18 ans de Toulouse, t'es là, Thierry?
6: Ouais, je suis là, ouais.
1: Bon, on va...

0: Énorme morceau. Ah là là là là là. Putain, on dirait. C'est comme du sang bon dans les toilettes, au moins, ça sent bon.
1: Ah, mais c'est sympa de dire ça.
0: Ah, mais ça sent bon. T'auras quand même des choses à me dire ou pas?
1: Ben, je sais pas. S'il y a quelqu'un d'autre qui parle avec moi.
0: Ah, ben, bah, ça va être moi, hein. Maria, alors, 29 ans de Nîmes, est également avec nous. Salut, Maria.
2: Allô.
0: Ça va bien, Maria?
2: Ça va très bien, et vous?
0: Ah, bon, superbe. En forme?
2: Pas trop.
0: Bon, bah, très bien. On en parlera ensemble. Je te retiens, Apolline. Et Nathalie, 19 ans de Paris. Salut, Nathalie. Nathalie?
3: Oui.
0: Ça va?
3: Salut, ça va?
0: Bah, ça va?
3: Ouais, ça va.
0: Putain, vous m'avez l'air, j'ai eu peu de nanas, là, j'en demande, et quand je les ai, elles sont molles, hein. Putain, il va falloir se réveiller un petit peu,
3: ouais,
0: quand
3: non,
0: même.
3: Mais ça a coupé, dès qu'il y a dit Nathalie, ça a coupé, et j'ai plus rien entendu.
0: D'accord, ok, t'es là, t'es chaude, t'es prête? Bon, on revient dans un instant. Par contre, tu leur demanderas d'éteindre la radio, tu leur demanderas d'arrêter de parler avec leurs parents ou leurs copains là derrière, hein, si c'est possible, et puis de se concentrer sur ce que je vais dire. 0803-085000, on revient de Delphine, 22 ans de Compiègne, qui est en direct avec nous.
4: Bonsoir.
0: Maria également, 29 ans de Nîmes.
4: Bonsoir.
0: Et Nathalie, 19 ans de Paris.
4: Bonsoir.
0: Bon, alors, très bien. Alors, les filles, donc, vous m'avez appelé, pourquoi?
4: Parce que tu voulais des filles.
0: Oui, mais pour qu'elles aient des choses à dire quand même. Juste, c'est pour avoir des filles. Alors, qu'est-ce que je fais avec ça, moi?
4: Ben, moi, je suis toute seule à la maison ce soir.
0: Ah ouais? Alors, moi, je suis fatigué. Je me suis pris 3 piqûres aujourd'hui. Je suis défoncé. Et voilà. Et voilà. Et je faisais croire que. Ah, vous êtes molle, hein. Oh là là, je crois que je me suis gouré, j'aurais jamais eu de me demander.
5: Pas besoin de meuf,
0: hein.
5: Pas besoin de meuf.
0: Non, non,
3: mais attends, t'as demandé des filles.
0: Bah ouais, mais non, mais je disais ça tout à l'heure en déconnant.
3: Faut savoir ce que tu veux.
0: Bah je sais pas ce que je veux, j'arrête pas de changer, je suis vrai, c'est vrai. Dès que je veux un truc, mais c'est un problème de mon problème, c'est que dès que je veux un truc, hein, dès que je l'ai, j'en veux plus, donc
3: Ouais, mais attends, voilà. T'as 3 filles, là, posons des questions.
0: Bah je sais pas, Delphine, t'es mariée?
4: Non.
0: Maria, t'es mariée?
4: Non.
0: Nathalie, t'es mariée?
4: Non.
0: Nathalie, t'as un mec?
4: Oui.
0: Maria, t'as un mec?
4: Non, j'ai pas de mec.
0: Hein. Delphine, t'as un mec?
4: Non.
0: Voilà, bon, Nathalie, t'es éliminée. C'est une question et ce genre. Non, non, mais je sais pas, moi. Non, j'ai pas de question. Non, je me suis dit non. Non, finalement, non. Non, finalement, non. On va accueillir en même temps les filles Ophélie, qui a 19 ans, qui est de d'Oussa. Ophélie, bonsoir.
6: Bonsoir.
0: Tu es d'où, Ophélie?
6: En fait, je viens de Langres, près de Dijon.
0: D'accord, ok. Et Ophélie va nous faire un petit blind test à la guitare. Et donc, mesdemoiselles, vous allez pouvoir jouer avec moi. Hein.
6: Ouais.
0: Eh ouais, c'est très intéressant, ça. Hein.
6: Bah ouais.
0: Blind test, guitare, ça fait combien de temps que t'en fais?
6: Ça va faire près de 10 ans.
0: D'accord, ok.
6: D'accord.
0: Et, bah, quel style de musique tu nous dis pas ou?
6: Bah, il y a un peu de tout, en fait.
0: D'accord, mais c'est des trucs assez récents d'aujourd'hui, les types top du moment, genre Armand Van Delden en guitare ou?
6: Non, Stardust. Pas encore, mais je m'essaye, hein. Non, non, c'est des bateaux, quoi, les gens sont vraiment bateaux.
0: D'accord, ok. Les filles, vous pouvez jouer, hein.
6: Voilà, et puis elle gagne, hein, super voilà. Idée, musique de nuit.
0: Attends, on va demander à Delphine dit Somnifère de Compiègne de se réveiller.
4: Oui.
0: À Maria de Compiègne, de Nîmes, de dit Somnifère de se réveiller aussi. Puis alors Nathalie de Paris également, Somnifère, tu peux te réveiller, hein.
3: Pas de problème.
0: Alors si à un moment donné vous en avez marre et que vous dites bon finalement ça me fait chier, je vais repasser sur antenne, vous n'hésitez pas, alors franchement pas une seconde à nous le dire, hein. D'accord? Franchement, hein, on vous en voudra pas, hein, parce que j'ai vraiment eu l'impression que là j'ai fait la plus grosse connerie à demander à avoir des filles à l'antenne. C'est ça, c'est. C'était rythmé depuis 22 heures, il suffit que j'en ai 3-4 d'un coup.
3: Mais non, tu vas voir.
0: Non, mais je vous demande au moins d'être présente, d'être là quand je vous demande, vous voulez jouer, je suis pas obligé d'avoir votre, de dire, Delphine, tu veux jouer? Oui. Maria, tu veux jouer? Oui.
4: Oui.
0: Ok, on y va, Ophélie?
6: Ok, y a pas de
0: allez,
6: problème.
0: Allez, vas-y, c'est parti.
5: Ils vont jouer sur Internet aussi.
0: Ah ouais, super. On s'en fout d'Internet, c'est vrai que ça. On l'a trouvé sur Internet?
5: Non, j'ai trouvé.
0: T'as trouvé, toi?
5: Ouais, R.E.M.
0: Everybody Hurts, ouais.
6: Alors,
0: effectivement.
6: C'était quoi?
0: Ah ouais, R.E.M. Everybody Hurts, c'était Phil Dark qui avait trouvé le nom de l'artiste.
5: Ouais.
6: D'accord.
0: C'est bien joué, pas mal.
5: Frise, Belgique aussi, qui ont trouvé sur le Minitel.
0: Pas mal. Qui l'avait trouvé aussi parmi les
4: Delphine.
0: Filles? Delphine, tu l'avais trouvé?
4: Ouais.
0: Faut être présente, Delphine. Rapproche-toi de ton combiné.
4: Oui, je suis là.
0: Devant.
4: Oui, mais je suis là.
0: Bah voilà, c'est mieux comme ça. Maria va faire de même devant.
4: Francis Cabrel.
0: Non,
4: c'est pas encore.
0: Hein. Alors là, je vous demande de s'approcher du combiné. Francis Cabrel. Ok, on y va, Ophélie. Deuxième, à mon avis, Nîmes, ils iront pas bien loin ce soir. Hein. Ophélie,
6: d'accord.
0: On y va, Ophélie. Deuxième extrait de guitare.
3: Bob Marley.
0: No Woman No Cry.
3: Non, c'est du Bob, mais j'ai pas le titre.
5: Libéa.
0: Attendez, attendez, mais laisse, tais-toi, attends, écoute. Renaud ?
1: Non,
6: alors ?
1: Non, je connais pas.
0: Apolline propose Renaud.
6: Ah non, pas du tout.
0: N'importe quoi, n'importe quoi. Alors là, pauvre, là, franchement, on a proposé Bob Marley.
6: Ouais.
0: Non, bah oui, c'est ça, bien sûr, c'est ça. C'était quoi la chanson?
1: Redemption Song,
5: ouais, on l'avait dit sur Internet.
0: Je connaissais même pas cette chanson de Bob.
6: C'est la meilleure en plus.
0: Non, non.
1: C'est clair.
0: Non, non. Moi, j'aime bien Waiting in Vain.
5: Could you be love?
0: Hein?
5: Could you be love?
0: Moi, je te parlerai même pas de No Woman, No Cry, c'est No Comment. Question, réponse, substitution, comment, suivante, s'il te plaît, quand même.
6: Comment?
0: Non. Ophélie?
6: Ouais.
0: D'accord.
6: J'en joue une autre?
0: Oui.
6: J'y vais.
0: L'embrouille.

0: faut deviner, hein. Oh là là.
1: Ça, c'est assez facile, hein.
0: Non, mais moi, quand j'entends deux accords, deux pauvres accords qui sont les uns derrière les autres, il n'y a pas de mélodie dans ce que tu joues.
1: Bah, il faut que je chante en même temps.
2: Léa. Non, mais tu vois, je joue un peu plus.
0: Ah bah non, mais c'est même pas... C'était Léa de Louise Attaque.
1: Ouais.
0: Putain, mais c'est... Tu joues un pauvre à quoi? Faut aller jouer la mélodie de Léa.
1: Non,
0: non, non, non, non. Il faut aller jouer... Tain. Tain, nan, nan, nan, nan, nan. Nan, nan, nan, nan, nan, nan. C'est ça, Léa. C'est pas... Boum, boum, boum, boum, boum, boum, boum,
1: boum. Avec le téléphone, ça rend rien du tout, quoi.
0: Ah ouais, parce que là, l'impression que c'est techno, là.
1: Peut-être.
0: Non, ça fait très linéaire. T'as pas l'impression que tu joues une mélodie, l'impression que tu joues un accord, que tu le joues continuellement. T'as l'impression que tu joues vroom vroom vroom. Rejoue-le là, rejoue-le.
1: Je l'en joue.
0: Maintenant qu'on le sait, mais. Mais alors, Ophélie. Ophélie.
1: Ouais.
0: J'ai l'impression que tu joues, toi, la véritable musique que joue le guitariste dans Léa, mais tu joues pas la mélodie du morceau à chaque fois.
1: Ouais, non, mais juste que joue le guitariste, quoi.
0: Ah ouais, mais d'où la difficulté, c'est pour ça qu'on trouve pas. Il faut pas jouer la partition du machin, parce que sinon, il faut jouer la mélodie de la musique.
1: Bah, je vais essayer de chanter en même temps, comme ça, ils vont
0: peut-être. Non, mais parce que l'intérêt, quand les mecs jouent c'est un reproche comme ça, mais quand les mecs nous font des blind tests avec un instrument, généralement, ils jouent pas la mélodie que l'instrument qu'ils ont choisi, ils jouent la mélodie du morceau.
1: Ouais, ok.
0: Parce que là, sinon, tu vas nous faire que des pauvres accords qui vont suivre. Il va falloir vraiment être connaisseur. Parce que là, le mec qui est pas fan et qui apprécie pas Louise Attaque, et j'en fais partie.
1: Ah, mais j'en fais partie aussi, en fait.
0: Non, mais c'est pour ça, si tu jouais, mais vraiment, si t'avais joué la mélodie, comme on l'entend là, il faut que tu joues comme qu'un auditeur qui est dans sa bagnole et qui fredonne un morceau.
1: Ok.
0: Tu vois, comme Armand Vandelden, il faut que tu joues tananananananan. Parce que si tu joues juste tanan, tanan, tanan. On n'y arrivera jamais. Hein.
1: Ok.
0: J'ai plus de voix. Il faudrait que le médecin me fasse une piqûre pour la gorge. J'en ai une pour des vitamines, une pour le cou, une pour le cul. Il m'en faudra une pour la voix maintenant. Allez, Ophélie.
1: Encore une autre alors.
0: Ah, ouais. Qui c'est qui se marre derrière?
3: Oh, non, c'est Maria.
0: Maria rigole, mais Max, il est malade. Attention, hein, mais il est là quand même ce soir. Il fait pas comme Rigaud ou les autres. Il s'absente pas pendant 24 heures ou 48 heures. Il fait pas comme Manu, Fildar et les autres. Vas-y, Ophélie. Non, tu l'as fait, toi. Ah. Tu t'es barré, toi. En plein milieu, plutôt que prévu. Bon, bah, c'est pas toi, c'est ta grosse.
1: La la la la la. 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
0: Ce sera pas ma meuf, elle, hein.
1: Est-ce que vous avez reconnu, là?
0: Pardon,
2: Poupée qui dit non, je sais pas quoi, là, c'est ça?
1: Pas du tout.
0: Putain, mais ouais, mais le problème, c'est que tu joues avec les accords, c'est...
1: Ah non, non, mais c'est la même chanson, c'est Tu pues le chat.
2: C'est
0: Friends. Oh putain, mais attends, mais joue-nous des morceaux. Mais attends, mais là, elle va pied chez où, elle? Non, non, c'est un truc qui avait été joué dans Amour, Gloire et Beauté, 200e épisode, le mec.
1: Non, regarde pas ça.
0: Non, mais attends.
2: Si tu pues le chat, ce n'est pas ta faute.
0: Oh là là, ça va trop loin, là. Moi, je m'attendais à des blind tests sur les tubes du moment. Moi, joue-moi des trucs du moment, là. Je sais pas, c'est quoi la prog en ce moment.
3: C'est pas mal de bons vieux trucs, hein.
0: Je te prends la prog de fun, Stomy. Joue-moi Stomy.
3: Concert d'amour.
0: Rockstar d'amour, vous les femmes, je sais pas moi. Joue-moi Outside de George Michael.
1: Non plus, j'y arriverai peut-être pas.
0: Alors, 10 ans de guitare.
1: Faut que je trouve vite fait en 10 secondes, c'est un petit peu délicat.
0: Bon, allez, vas-y, un autre, Ophélie, vas-y.
1: Un autre alors.
0: Allez, vas-y.
1: Un facile.
0: Je te donne une chance de te rattraper.

0: pas trouvé, on fait croire qu'on l'a pas trouvé, d'accord? On fait croire qu'on l'a pas trouvé. Attends, vous dites que vous avez pas trouvé. Alors là, Delphine, non?
1: Là, dur. Pas du tout. Hein.
0: Maria? Non plus? Bon, Maria, tu me la dégages. Maria, tu me la dégages. Merci. Au revoir, Maria. Nathalie, t'as trouvé?
2: Non, non, pas du tout, je vois pas.
0: Et, bah, moi non plus. C'est facile ou pas?
1: Bah ouais, c'était facile.
0: Refais-le,
1: ouais.
0: refais-le.
1: Je refais.
0: Ouais, vas-y, s'il te plaît.
1: Je peux même faire un petit peu les paroles.
0: Non, non, non, juste comme ça, on va essayer de deviner. C'est vraiment facile.
1: Bah ouais, c'est facile.
2: C'est pas genre Moustaki?
1: Non, pas du tout. Non, c'est facile, j'ai dit.
0: Ah, d'accord, ok, on y va.

0: Delphine, ouais. Pas sûr. Delphine, Delphine. Ouais. Tu lui proposes les Rolling Stones, ouais. Nathalie, les Beatles,
1: ouais.
0: Et nous, on va dire.
2: Alors
0: Delphine, je sais pas, tu lui proposes un truc?
1: Ouais, les Rolling Stones.
0: Ah non,
1: pas du tout.
0: Nathalie,
1: pas plutôt les Beatles.
2: Non.
0: Non, moi je dirais Goldman.
2: Ouais.
1: Pas trop fort.
0: Comment je les ai bien vus.
1: Trop fort, Max.
0: Ah, pas mal, pas mal. Un autre, un autre.
2: Un autre.
1: C'est vraiment trop fort, franchement.
0: Ouais, ouais, ouais, bah ouais. Un autre.
2: Un autre.
0: Un autre. Alors. C'est pour ça que je suis le meilleur. Celui qui trouve, il me donne la réponse, c'est moi qui trouve. Putain, mais il peut pas y avoir un mec qui vient. Moi, je veux un mec avec une guitare électrique.
1: C'est John Lennon, c'est Imagine.
0: Imagine, alors Imagine John Lennon.
2: Ouais.
0: Ouais, c'est bon.
1: Ouais, bah facile, hein.
0: Bon, facile, facile, parce que je l'ai dit, facile. J'espère qu'il y a un mec qui va arrêter. Il y a un mec, maintenant, je vais demander au mec de nous appeler avec une vraie guitare électrique et qu'il fasse autre chose que Nathalie avec une pauvre guitare acoustique.
1: Non,
0: là.
1: C'est pas Nathalie, c'est Ophélie.
0: Ouais, mais.
1: Ophélie. Allez, recommence.
0: Mais t'es une pauvre Nathalie, quand même. Hein, Nathalie?
1: Hein?
0: T'es une pauvre, quand même.
1: Ah oui.
0: Non, mais je plaisante. Si un homme, un vrai, un tatoué, un musclé avec un bon médiator là qui pourrait nous journée, je sais pas, du Led Zeppelin, du Lenny Kravitz, du AC/DC avec une bonne guitare électrique, quoi, faire du bruit, bordel de merde. Parce que là, Ophélie, petite guitare acoustique, petite mélodie.
2: Ouais, j'ai pas mon électrique là.
0: Ouais, est-ce que t'en as une électrique?
2: Bah ouais, j'en ai une aussi. Ouais.
0: Ah bah tiens, ça m'aurait fait kiffer ça qu'une fille nous joue de la guitare électrique.
2: Bah la prochaine fois alors.
0: Ah la prochaine. Ah bah ouais, mais non, mais reste avec nous deux secondes, on va essayer de trouver un garçon au 0803-08-5000. Est-ce que c'est trouvable ça, Manu et Apolline?
3: On essaye, hein, on est en train, mais bon.
0: Je sais, faut leur laisser le temps aussi de téléphoner, que les lignes se libèrent aussi. Donc s'il y a un garçon avec une guitare électrique, avec un ampli qui est prêt à mettre du son et de la musique et faire de la mélodie, bah qu'il nous appelle dès maintenant au 0803-08-5000. Nathalie, Delphine, oui. Et Apolline, ouais. Et Apolline et Ophélie.
2: Ouais.
0: Nous allons aller en direction du courrier. Vous m'avez déjà écrit un petit mot? Il me semble bien, bien. Apolline. Hein. C'est par où?
4: Par là.
0: C'est par là. Ok, les gars. On va tous là-bas, d'accord?
4: Ouais, c'est là-bas.
0: On va en direction du courrier, d'accord? Ok, Ophélie, à droite. Va à droite, Ophélie.
2: Ouais, je vais à droite, ouais.
0: Voilà, à droite, Nathalie.
1: Ouais, ouais.
0: À droite aussi. Là, voilà, on essaye, on arrive au courrier.
4: Voilà.
0: Vous m'avez jamais écrit un petit mot?
1: Non.
0: Jamais
1: non.
0: Vous m'avez envoyé des bonbons, des millionnaires, des bonbons, des choses comme ça, jamais?
1: Non, jamais.
0: Ça vous prend ou pas? Ça vous donnera envie ou pas?
1: Faut voir.
0: Peut-être. Faut voir. Putain, elles ont une patate, les trois, je te jure, ça fait pitié. Hein. Si tu peux m'en trouver trois autres après qu'on a la patate, ça m'arrangerait quand même. Moi, je veux des filles, oui, mais des filles qu'on ont moins la forme, quoi. Qu'on
2: moi, je suis pas très fan, en fait, alors
0: mais,
2: c'est pour ça.
0: Ah ouais, mais je veux pas des gens qui subissent, quoi. Si c'est pour subir d'être sur l'antenne, ça sert à rien. Il faut rester à la maison, Nathalie.
1: Oui, c'est à la maison.
0: Ah là, c'est une façon de parler, dans le sens où tu restes de l'autre côté de la radio, quoi.
1: Ouais,
0: bah ouais, mais attends, tu dors à moitié, t'es dans le coltard, on a l'impression qu'on t'emmerde, Delphine, c'est la même chose.
1: Non, mais dis-le si je t'emmerde.
0: Hein?
1: Non, rien.
0: Redis-le.
1: Dis-le si je t'emmerde.
0: Non, tu m'emmerdes pas, mais ça va le devenir, ça va pas tarder, ceci dit. Hein. Il est minuit 13, je pense qu'avant minuit 15, ça peut le devenir. Hein.
1: D'accord.
0: Mais non, mais au moins vous ayez un truc, quoi. C'est pas pour vous chauffer, mais quand je demande aux filles d'appeler, oui, mais je pensais que, quand je disais ça, que vous étiez suffisamment fut-fut pour penser qu'effectivement j'avais envie d'avoir des filles à l'antenne, parce que ça me fait plaisir, mais au moins, ou avoir un sujet, ou si vous n'en aviez pas, ce qui est normal, ce que je demande d'appeler, au moins que vous soyez présente sur l'antenne. Si après il faut que je cours derrière une syllabe d'une fille, à ce moment-là, effectivement, autant qu'on reste entre nous, entre mecs, ou qu'on demande, continue à demander au mec d'appeler, hein. Bah ouais.
1: Bon, ouais, si tu veux. Ouais.
2: Bon, alors le courrier.
0: Oh là, mais arrive, justement. Tu les prends toutes les trois en antenne, tu leur souhaites une bonne nuit, tu les embrasses très fort, Ophélie, Nathalie et Delphine, et tu leur dis surtout de ma part que je m'excuse de les avoir dérangés, hein, d'accord?
4: D'accord.
0: Alors on va aller du côté du courrier, d'ailleurs c'est plus propre comme ça fait moins de souffle, ça fait moins de bruit, c'est moins agaçant, et puis ça va moins m'énerver parce que sinon le dernier quart d'heure c'est tout le monde qui va prendre dans la gueule.
5: Il y a une super voix.
0: Hein?
5: Super voix au courrier.
0: Ouais, alors vas-y, alors.
5: On va commencer avec les photos déjà. Alors,
0: alors.
5: Bon, alors là, la photo que je vais te montrer là, moi j'hallucine.
0: Ah bon?
5: Parce qu'en fait, c'est Carole qui habite dans le 7e arrondissement de Paris.
0: Ouais, bah toi carrément là-bas, on entend, alors que pour une fois que Rigo est pas là, t'en profites pas là, c'est dommage.
5: Bah ouais, mais.
0: Bah ouais, comme ça c'est bien là, voilà.
5: Et donc elle t'envoie une photo, ça fait peu de temps qu'elle t'écoute parce qu'elle est nouvelle sur Paris. Et donc voilà, elle t'envoie la photo, donc Carole.
0: Alors,
5: ça change un peu, je dirais, de fille qui écoute.
0: Attention, madame. Voilà, c'est ce que tu vois.
5: Voilà, là, attention, là, son petit Lacoste, son petit gilet relevé avec le col relevé.
0: Avec le petit collier de perles à 15 000 et
5: on
0: puis, hein? Hein?
5: On peut l'appeler.
0: Vas-y, ça va. Ah, 25 ans?
5: Ah oui?
0: Mais tu déconnes ou
5: quoi? Non, elle a 25 ans, ça se voit, de toute façon.
0: Oh là là, attends.
5: Et. Ah non, ça c'est éteint, voilà, c'est allumé. Lumière, jour.
0: 25 ans, ça?
5: Ouais!
0: Putain!
5: Attends, on va essayer d'en savoir plus, Manu est sur l'affaire.
3: Oh là là.
5: Il y a Jennifer aussi qui a seulement 16 ans, et là elle t'a envoyé une panoplie de photos en noir et blanc.
0: Madeleine. Ah, d'accord, ok, je crois que tu disais.
4: Dès que possible, merci.
6: Ouais, salut, Carole, ça va, c'est Max à l'appareil. Tu m'as bien fait kiffer, toi, hein, ton petit col relevé, ton petit collier à 15 000, les petites fleurs derrière, mais par contre, sur la photo, moi, je pensais que t'en avais 17 et t'as 25 ans. Bah, écoute, bon, bah, là, la loco, peut-être pas, c'est peut-être pas ton truc, mais peut-être qu'on pourrait aller boire un petit tea, à 17h un dimanche. Voilà, bah, rappelle-moi sur mon répondeur, je te donne mon numéro, 0803-085000. À très vite, je t'embrasse, je te kiss. Ciao. Voilà. Ensuite.
5: Ouais. Donc, l'autre, là, la petite, là, donc, elle, les fans, bien sûr, donc, elle t'envoie les photos, et comme d'habitude, tu donnes ton avis. Et, sinon, elle dit que t'as fait un bon choix, d'être avec Apolline. Elle est contente que tu sois avec elle et pas avec une autre.
6: Ah. Tu vois, finalement, il y a des gens qui... De toute façon, ils vont se plier, ils seront bien obligés, parce que c'est quand même moi qui décide avec qui j'ai envie d'être, hein, ceci.
5: Bah oui.
6: Hein?
5: Normal.
7: Finalement, ouais.
6: Hein, finalement, ça se passe un petit peu comme ça, quoi. Puis là, il n'y avait pas franchement concurrence. Hein.
5: Non.
6: T'as qu'à regarder.
5: La suite avec Nico, qui est, à mon avis, un fan de BD, un fan de l'émission.
6: Ouais.
5: En fait, il a envoyé...
6: Ah, ça, c'est bien, ça.
5: C'est pas lui qui les a faites.
6: Ah
5: mais,
6: bon
5: mais il y en a d'autres, il y aura en fait des dessins...
6: Ouais.
5: Après, là en fait c'est une histoire pour chaque membre de l'équipe.
6: Ah c'est cool ça.
5: Donc ça c'est la tienne.
6: Alors ça c'est... Oh, bah, Max, il dessine pas trop mal hein.
5: Non mais c'est pas lui qui dessine, c'est des trucs qu'il a photocopiés.
6: D'accord.
5: Donc là il y a Max, donc celui-là c'est Max et Apolline. Donc il y a Manu et Bébé Rose.
6: Ouais
5: voilà.
6: D'accord. Alors
5: il y a Gérard et Sandy, Rigaud et...
0: Ça finit chaud à Pau, hein. Je te jure c'est comme à la maison hein.
5: Et Fildar et FL.
0: Hein voilà.
5: Alors, Fildar et FL.
6: Alors ensuite, il y a donc ça c'est quoi ça?
5: C'est marqué en dessous.
6: Gérard et Sandy, d'accord. Attends, Gérard et Sandy. Eh, faut les mettre sur l'internet ça.
5: Ouais.
6: On peut les mettre ou pas sur l'internet?
5: Pas ce soir mais
6: pas ce soir, c'est j'entends bien mais ça peut être sympa. Ouais, ah, Gérard se fait fouetter?
5: Ah, il aime ça, il parle.
6: Ah oui, d'accord. Voilà, ça c'est le deuxième. Alors, il y en a une autre. Moi, je vais regarder Rigaud. Il y a quoi d'autre? Vas-y, continue sinon sur le courrier.
5: Sinon, il y a un autre auditeur, Dave. Enfin, David, qui a envoyé lui un vrai dessin qu'il fait lui-même. Donc là, c'est une, en fait, il a dessiné Ellie et Dieudonné, quand ils faisaient leur spectacle ensemble.
6: Ouais.
5: Tu vois, et il se propose, en fait, si on veut, qu'il nous fasse à tous nos caricatures. Ça peut être sympa. Si on lui envoie des photos, on lui demande ce qu'on veut, et en fait, il peut nous faire les caricatures de toute l'équipe.
6: Ouais, pourquoi pas, ouais.
5: Ça peut être sympa, on peut toujours essayer, de toute façon, qu'il ne tente rien à rien.
6: Oh là là là là là. Monsieur est un vrai poète, il parle comme un dans un livre.
5: Ouais, c'est clair. Y a Didier aussi qui est fan de South Park et qui en fait par rapport au personnage de South Park, hein, Kenny, tout ça, en fait, il a fait chaque personnage qui correspond à quelqu'un de l'équipe de fans, enfin de la Dream Team. Donc bien sûr Cartman c'est Manu.
0: Voilà,
5: Cartman c'est Manu, Cartman qui est un gros lard avec une salle, avec un sale rire et qui fait et qui ressemble très pour très à Manu. Sa mère lui fait tout ce qu'il veut. Hein, c'est comme Manu, hein, c'est clair.
6: Ouais.
5: Kenny, c'est Fildar. Kyle, c'est Rigaud. Max, c'est qui, Max? Ouais, je l'ai pas trouvé, c'est clair.
6: C'est... Oh, bah, je suis bien au-dessus de tout ça. Moi, je suis peut-être pas dans South Park. Moi, je suis peut-être un peu mieux que ça. Non, je vois peut-être un peu mieux. Non?
5: Garrison. Monsieur Garrison, c'est Gérard.
6: Ouais, ah oui.
5: Sandy, c'est Madame Cartrail.
6: Ouais, c'est la directrice de l'établissement.
5: Madame Brofskowski, c'est la mère de Kyle. Elle ressemble à Françoise Lacourneur.
6: Ouais.
5: Le père de Kenny, c'est Stéphane.
6: Ça faut vraiment être connaisseur de South Park. À ceux qui connaissent pas, tant pis pour vous.
5: Le chef, c'est Jean-Pierre. Alors, je sais pas qui c'est le chef. Et le généticien.
0: Ah, le chef à la cantine, là.
5: Ah oui, le blague.
6: Ah, le chef, ouais.
5: Et le généticien, il ressemble à Jojo.
6: Bon, bah, voilà, très bien.
5: Voilà. Et une dernière chose, il y a beaucoup de gens qui ont réclamé Christian de la Selle Saint-Cloud. Il y a pas mal de courriers. Donc, moi, je t'ai préparé deux CD.
6: Où ça?
5: Qui doivent être à côté, là, ou sur ton carton.
6: Ah ouais, d'accord.
5: La surprise.
6: D'accord.
5: Voilà. Et donc on peut, si vous voulez...
6: Question de la Selle Saint-Cloud quand même.
5: Ouais, question de la Selle Saint-Cloud avec le jeu du ni, du oui ou du non.
6: Un peu moins fort, on entend que toi, on entend tout ce que tu dis. Quoi, qu'est-ce qu'il y a? Elle veut pas que je fasse des réflexions, elle m'a dit, la dernière fois elle m'a dit au lit, elle m'a dit, ouais, je veux pas que tu parles de moi comme ça pendant l'émission, je veux que tu me respectes. Là,
5: quand t'es avec elle au lit, tu lui demandes de crier, alors elle, quand elle arrive ici, elle est un peu brimée.
7: Voilà, c'est ça, merci Fidor, tu m'as aidé là.
6: Alors...
5: Tu vois, chez toi, elle s'extériorise, ici, elle peut pas, donc tu vois, elle est un peu, tu la freines. Vas-y, crie, fais comme chez toi.
6: Ah mais je la freine, c'est normal.
7: Bah, je suis déprimée.
6: C'est toi qui m'as pété le frein.
7: D'où les piqûres.
6: Ouais, d'où les piqûres. Ouais. Non mais parle un peu moins fort.
7: Ok.
6: Voilà, c'est tout ce qu'on demande. Sébastien est avec nous, on va l'accueillir dans un instant. Sébastien, il a 23 ans, il est de Paris, puis il a une guitare électrique, c'est ça Sébastien?
3: Ouais, c'est ça, ouais.
6: Ouais, super. Ouais, super, on va mettre le feu, la boutique de volume maximum.
5: Les pompiers.
6: Ouais, ben les pompiers, ça va être violent, attention, appelez ça chez Distel, ça fera du bien. Alors donc, un petit extrait de notre ami Christian de la Selle Saint-Cloud, à l'époque où nous faisions avec la Dream Team, le 6h-9h du matin, d'où le jingle que vous allez entendre juste après, et juste avant. Et donc on avait un jeu qui s'appelait le ni oui ni non, tout le monde connaît. Et la première fois que j'ai eu Christian à l'antenne, au lieu de jouer au ni oui ni non, je lui ai proposé de jouer au oui non. C'est-à-dire qu'il faut obligatoirement répondre oui ou obligatoirement répondre non à toutes les questions que je lui pose et écouter ce que ça va donner.
3: On y va.
6: Allez, c'est parti. Comment vas-tu?
3: Très bien. Oui, très bien.
6: C'est perdu. Ben c'est normal, c'est un jeu difficile, il faut répondre obligatoirement.
5: Non, bah c'est quoi ces voix accélérées? Ah, bah oui, c'est leur réponse. C'est Varis Pidé.
6: Oh là là là là là là là.
5: Bah attends, j'essaie d'arranger ça.
6: Parce que Fun, ça gruge pas mal quand même. Hein. Ils accélèrent les disques à plus 8 pour donner l'impression que le groove et la house et la dance, ça pulse à mort. Mais ce qui fait que quand tu mets un truc normal, ça accélère à donf. Ah, tu peux me le faire ça? Voilà, il va me le faire parce que c'est de la. Ça gruge, Fun, dans tous les sens. C'est pour ça que. Hein?
5: Le mets pas à moins 8, hein.
8: Attends, je me suis planté de côté.
6: Ah bon, d'accord, ok, donc il sait tout faire marcher, il va me le régler le truc, parce que là, on peut même pas, c'est-à-dire que nous, on peut même pas écouter des trucs normales, à vitesse normale ici. Il faut que tout soit accéléré. C'est pour ça qu'on avait les voix accélérées, c'est qu'en plus, c'est, pour les connaisseurs, à plus 1,6 ou 8. Ça va très très vite ici. Il trace la route. C'est pour ça que vous avez l'impression que Fun, ça pulse, parce que tout va vite. Le mieux, je crois quand même, là, sur Fun, c'est, S-Express. S-Express. On se rend même plus compte que le morceau c'est même plus agréable à écouter parce que ça va trop vite. Il faut que ça aille plus lentement. Douce. Ah bah voilà. Alors là normalement ça devrait marcher normalement. Il peut falloir le régler. Ouais, c'est tranquille. Hein. Puis de toute façon ça fait du bien d'avoir un Denon. Il peut rester normal celui-là. Hein.
3: On y va.
6: Allez c'est parti. Comment vas-tu?
3: Très bien. Oui, très bien.
6: C'est perdu. Ben c'est normal, c'est un jeu difficile, il faut répondre obligatoirement par oui et par non, Christian.
3: Oui.
6: D'accord, ok. Deuxième essai à 8h02 sur Fun Radio, Christian joue oui, non, il faut répondre obligatoirement par oui et par non. Tu connais Paris, Christian?
3: Oui.
6: Ah, Paris et ses régions?
3: Oui.
6: On y va, c'est parti.
3: Oui.
6: Comment vas-tu?
3: Très bien.
6: Faut dire oui, faut dire non, Christian. Paris et ses régions, tu connais la règle du jeu, tu m'écoutes régulièrement, il faut qu'obligatoirement tu répondes par oui et par non. Tu le sais ça, Christian?
3: Oui.
6: Oui, c'est ça qui fait peur. Et t'as 56 ans, c'est ça qui fait vraiment peur. Attention, on y va, c'est parti chrono, il faut que tu répondes obligatoirement par oui ou par non. Comment vas-tu, Christian?
3: Très bien. Oui, très bien.
6: Quel con. Ah, Paris! Paris, c'est sa banlieue et ces gens qui travaillent dans cette banlieue qui y vivent, des gens intelligents, des gens pleins d'esprit qui ont de la cervelle.
3: Oui.
6: Non, mais ce qui est bien, Christian, c'est que tu joues au jeu quand il faut pas jouer, puis quand on commence, tu joues pas. Christian, on y va, c'est parti, la règle du jeu, faut dire oui, faut dire non à toutes les questions, on y va?
3: Oui.
6: Comment ça va, Christian?
3: Très bien.
6: Non, Christian, tu le fais exprès? Christian?
3: Oui.
6: Tu le fais exprès ou quoi?
3: Non.
6: Mais c'est quoi ce travail? On y va, Christian. On y va, c'est parti, on renclenche le chrono 8h03 sur Fun Radio. Excusez-nous, on le fait pas exprès. Christian ne comprend pas vraiment la règle du jeu. Christian, il faut répondre obligatoirement par oui et par non, d'accord?
3: Oui.
6: On y va, c'est parti. Christian, comment ça va?
3: Oui, je vais très bien.
6: Non. Faut juste répondre par oui ou par non. Oui, d'accord.
3: Oui, d'accord.
6: Tu pars en vacances?
3: Oui.
6: Pourquoi?
3: Parce que mes vacances...
6: Oh là là là là là.
3: Parce que mes vacances...
6: Non. Mais Christian, il faut répondre par oui ou par non. Voilà, et donc ça c'était un extrait, c'était la première fois. Et il y en a un autre également qu'on avait choisi. Alors là, il va y avoir le jingle juste avant. Ouais.
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6: Notre ami Christian demandait à chaque fois si c'était possible d'appeler sa sœur qui était à Düsseldorf, voilà, c'était ça. Et il nous laissait des messages sur le répondeur déjà à l'époque, le matin, entre 6h et 9h. Et un jour, on avait appelé sa sœur ou un truc comme ça.
5: Ouais, on l'avait fait.
6: Voilà, vous allez voir, c'était fait. Et...
5: Je sais pas si c'est là, mais on va voir.
6: Christian de la Selle Saint-Cloud. Christian, 50 ans de la Selle Saint-Cloud est là. Bonjour, Christian.
10: Allô, Max.
6: Comment vas-tu?
10: Je fais un canular à ma sœur à Düsseldorf.
6: Quoi?
10: Quand est-ce que tu fais un canular à ma soeur à Düsseldorf? C'est la pêche.
11: Bonjour Fusion.
10: Bonjour, 56 ans que j'ai.
11: Ah, une ça, dis donc.
10: Ouais, quand est-ce que tu fais un canular à ma soeur à Düsseldorf?
11: Ah, qu'est-ce qu'il faut que je fasse?
10: Un canular à ma soeur à Düsseldorf.
11: Bah, quand est-ce qu'il faut faire ça?
10: Quand tu veux.
11: Bah, on peut faire ça tout de suite.
10: Si tu veux.
11: Non, on va faire ça plus tard dans la journée. Ce qu'il faut, c'est que tu nous relaisses un message.
10: Mais je travaille aujourd'hui.
11: Ouais, bah alors on va faire ça un autre jour. Ce que tu fais, c'est que tu nous relaisses un message sur le répondeur.
10: Bah, je te l'ai déjà fait plusieurs fois.
11: Ah, on l'a pas eu.
10: Ah, si.
11: Ah, non.
10: Ah, si.
11: Ah, non.
10: Si, hier soir, je te l'ai fait.
11: Vous avez eu des messages?
12: Non.
11: Manu?
12: Non, non plus.
11: Bah merde, alors Hugo.
10: Ah, si,
11: bah non, je te promets. Bah non, je te promets.
10: Ah, je te jure, hein, c'est vraiment la pêche que j'ai fait, hein. C'est la pêche aujourd'hui.
11: T'as fait la pêche aujourd'hui?
10: Non, c'est bon, j'ai vraiment la forme aujourd'hui.
11: Ah là là, Christian, 56 ans de la Seille-Saint-Cloud.
10: Oui.
11: Yes. T'es là?
10: Oui, je suis là.
11: Mets de l'ambiance.
10: Oui, j'ai de l'ambiance. J'écoute. Oui. Souvent ton émission, Max.
11: Tu me manques, Christian. La pêche?
10: Oui, la pêche. Et j'adore beaucoup le génie.
11: Elle te plairait, tu l'aimes?
10: Ah oui, dans mes bras, j'aimerais bien l'avoir dans mes bras.
11: Ouh là là là là, tu sais qu'elle aussi, elle aimerait bien t'avoir dans les bras, hein.
10: Ouais.
11: Comme t'es bon, Christian, montre-moi, tourne-toi un peu.
10: Ah ouais, c'est tiens, fort. Me mets debout, tiens, regarde.
11: Oh là là, quel beau garçon. Vas-y, oui. fais les muscles.
10: Voilà, je fais les muscles.
12: Oh là là là.
11: Oh là là. Christian.
10: Oui.
11: Pose-moi le combiné, fais-moi 2-3 pompes pour épater les nanas.
10: Ah,
11: on dira Médée.
10: 2, 3.
11: Oh, allez, pose pompe. Non, mais fais vraiment des pompes pour de vrai. Pose le combiné, vas-y, pose le combiné.
10: Voilà.
11: Fais des pompes.
10: Pose le combiné.
11: Vas-y.
10: Voilà. 1.
11: Vas-y.
10: 2.
11: Le monteur.
10: 3.
11: Oh, vas-y.
10: Ça y est, c'est fait.
11: Fais les muscles.
10: Les muscles, voilà.
11: Vas-y, va. Ah. C'est des muscles que tu fais.
10: Wow.
11: Oh Hulk! Hey Hulk!
10: Ça fait du bien, hein? Ça m'en forme, hein?
11: Christian!
10: Oui!
11: C'est les muscles!
10: Les muscles, voilà!
6: Voilà, c'était ça, Christian de la Seille-Saint-Cloud. Hein. C'est vrai qu'il nous manque quand même. Hein. Et là, c'était pas le fameux extrait où on avait appelé ça. Hein. C'est une fois son oncle?
13: On a appelé tout le monde, hein.
6: Ouais, son oncle. Son oncle, qui a dit que c'était vraiment un idiot et tout. Enfin, c'est avec vraiment clé pour faire des conneries pareilles. Hein. Sébastien!
14: Ouais.
6: Donc t'es prêt pour jouer de la guitare électrique?
14: Ouais.
6: Donc on va y aller, on va jouer ça entre nous très tranquillement, on va essayer avec Fildar, éventuellement avec Apolline et avec Manu.
14: Qu'est-ce que tu veux... on va taper le bœuf là, t'as pas des casseroles, des trucs comme ça?
6: Non, là, mais on a ramené... Tu tapes le bœuf?
14: Ouais, on va ramener...
6: écoute, très bien, vas-y, on va amener le charbon, puis on va faire un petit barbecue. Allez, vas-y ouais. Seb, balance la saucisse.
14: T'entends quelque chose là?
6: Ouais, j'entends bien, ouais.
14: Bon allez, c'est parti. 3, 4.
6: Oh merde, je reconnais pas là.

0: Mintel, on dit My Lady d'Armanville.
1: Ah, My Lady na, na.
2: Ça va, c'est dur là ce qu'il nous propose, hein, quand.
1: Ça, c'est une pépite RFM, ça.
3: À fond.
1: Ah ouais, c'est ça, c'est une pépite RFM, ça.
3: Ouais, t'as tout deviné.
1: Ouais. Seb.
3: Ouais.
1: C'est quoi?
3: C'est un vieux Santana derrière les frigos.
1: Ah ouais, My Lady, c'est ça?
3: Ouais, à peu près, ouais.
1: My Lady, c'est quoi le titre? C'est Summering?
3: C'est Totak, Cat Stevens, ça.
1: Ouais, Cat Stevens, ça la gagne, ok.
3: Ouais, on a gagné ça.
1: Tu veux pas en jouer un autre, hein?
3: On enchaîne.
1: Un truc un peu plus rythmé, ça te dérange pas? Parce que si tu descends plus bas, ça va être Hotel California après, hein.
3: Ah ouais,
1: ouais, vas-y, ok, tu peux nous faire un autre truc qui bouge un peu plus sur l'antenne,
3: ouais,
1: s'il te plaît,
3: Seb. Je peux chanter,
1: tac tac, je peux chanter, ouais, vas-y, je suis en forme en plus ce soir, ça tombe bien, ça fait 2-3 jours, je pète la forme en plus, alors ouais. Chanter, y a pas de problème, Francky peut le faire. Hein. Mais tu peux pas jouer autre chose que du rhythm and blues ou du rhythm and rock'n'roll.
3: Ouais.
1: Parce que là,
3: ouais,
1: c'est un peu. Du son, putain, mais je voulais de la guitare électrique, moi je voulais du bass-desk, je voulais du vrai son, quoi, du pur son. Putain, ah, mais là c'est comme. C'est
2: pas,
1: comme
2: t'as pas la pédale wah-wah.
1: Non, c'est comme. Bah voilà. C'est ça, putain, joue-moi du bass-desk, du machin, putain. Plus fort, putain, on entend rien.
3: T'entends rien?
1: Bah non, on entend pas très fort, hein.
3: Attends.
1: Ah bah voilà! Putain, il était temps, il faut réveiller un petit peu les gens qui dorment là. Non, c'est pas assez fort. Je veux un mec avec du son là, qui mette du son là, l'ampli là, putain.
3: Ah, attends, j'essaie de rapprocher le combiné.
1: Bah ouais, on entend rien, on a l'impression que. Ça, c'est pour les amateurs de Metallica là. Hein.
3: Je sais pas, tu veux un truc plus speed.
1: Non, mais je veux toujours ACDC, Highway to Hell ou Hell's Bells. Un truc comme ça. En tout cas, un grand classique que les gens connaissent, mais du son un peu à la ACDC, j'aime bien moi. Ah, il joue pas fort, moi je veux du son, putain, il a pas compris. C'est là qui est de l'autre côté de la radio, qui vit en appartement, qui est prêt à faire du bruit, à réveiller ses voisins, putain, je lui file ce qu'il veut. Je veux du son, putain, de l'ampli à fond.
3: Tu rentres dedans, hein?
1: Ah ouais, mais t'arrêtes pas de jouer deux notes, tu t'arrêtes. Moi je veux un mec qui pendant une minute me mette du son et qui réveille ses parents, ses frères et sœurs, ses voisins. Putain, le mec il me fait ça, sans déconner, je lui file. Je sais pas, fais un truc de ouf, dis 2004. Apolline, il bosse, on veut discuter, il bosse, tu le déranges, Manu. Il est toujours en train de lui parler, mais il bosse.
4: Mais non, il s'engueule avec une auditrice.
1: Qu'est-ce qu'il y a, pourquoi?
4: C'est assez drôle, quoi.
1: Parce qu'elle me parle mal et je lui dis que je peux pas rappeler la Belgique, ça marche pas.
4: Il est pas son kebab.
1: Elle veut pas comprendre, elle peut pas comprendre qu'on peut pas rappeler la Belgique du numéro où on est. Elle peut pas. Et bah, tu lui dis qu'on est désolé si elle comprend pas, il faut qu'elle aille voir un médecin alors. Ouais,
3: allô, allô,
1: pas mal, mais putain, je veux du son. Non, c'est pas ça que je veux. C'est encore la gamme au-dessus.
3: Fort.
1: Non, mais c'est pas plus fort, c'est au niveau du son, de la mélodie, du tout ça. Moi, je veux un mec qui fait du bruit, quoi.
3: Ouais.
1: Ah là là là là là là, Seb, écoute, on va te laisser réfléchir quand même si t'es prêt à mettre du boucan, là. T'as pas
3: ouais, bah, je sais pas, balance-moi deux, trois.
1: Attends.
3: Trucs exclus, et puis,
1: Tu me l'as balancé, la belge, là, parce qu'il s'embrouille avec une belge. D'accord, parce que là, il me faut un mec ou une nana qui, avec une guitare électrique, avec un ampli, qui est prêt à mettre du why, qui est prêt à mettre du son, qui est prêt, je sais pas, faut réveiller les parents, les voisins, j'en sais rien, vous démerdez. Celui qui me met du son et qui me joue un bon morceau d'ACDC ou n'importe quoi de ce que vous voulez, mais que ça fasse du bruit. Putain, là, d'accord. Là, je dis d'accord. Julien, attends, mais écoute bien, je crois que t'as pas compris, Seb. On a Julien qui a 16 ans, qui est de Paris, mais j'en veux d'autres, hein. Éventuellement, s'il y en a d'autres. Salut, Julien! Julien!
5: Ouais.
1: Voilà!
5: Ouais,
1: putain, sans déconner. Salut, Slash, Degen, salut.
5: Ça va bien?
1: Ça va, tu vois, ça va, Juju?
5: Ouais, très bien.
1: Vas-y, mets-moi du son, juste 2 secondes pour voir.
5: Du son,
1: fais écouter, fais écouter. Yeah, rock and roll. Putain, mais avec ça, là j'ai envie de chanter.
5: Ah
1: là
5: ouais,
1: j'ai envie de chanter le blues.
5: On fait un petit bœuf à deux, ça dit, tu fais le blues, moi j'ai la guitare, toi
1: okay. Moi plutôt bien cuit, hein.
5: Bien cuit, c'est-à-dire.
1: Le bœuf. On va faire ça dans un instant, d'accord? Julien et Sébastien, vous allez buffer tous les deux, d'accord?
5: Ok.
1: S'il y a d'autres personnes qui veulent jouer de la guitare électrique, qui nous appelle dès maintenant au 0800 308 5000. Je sens qu'Apolline a envie de parler avec sa voix suave.
4: Ouais, c'est ça. Non, mais il y a des djembés, des trucs comme ça.
1: Ouais, balance-moi du djembé. Okay. Tu me balances du violon, tu me balances de l'accordéon, tu me balances de, je sais pas, de la, du violoncelle, de la contrebasse, de l'harmonica, j'en ai éventuellement, qu'est-ce qu'on pourra, du sax, de la trompette, de la clarinette. On va faire un petit groupe comme on le faisait à la bonne époque en direct live. Une batterie, enfin, ce que vous avez, vous appelez dès maintenant le 0803-08-5000. Si vous êtes des bons musicos, eh bien, si vous allez faire de l'impro, si vous voulez faire le bœuf, si vous n'avez pas bouffé, c'est le moment ou jamais. 0803-08-5000. On fait une pause de 5-6 minutes avec un truc assez cool que j'ai reçu aujourd'hui et que j'adore. La musique arabisante, j'espère que vous aimez ça, avec une grande dame de la musique arabe. S'appelle Warda, c'est le nom de l'artiste. On écoute un morceau et on se retrouve juste après pour la suite et fin de cette radio libre qui, à mon avis, dans le dernier quart d'heure, va être assez folklorique. 0803-08-5000 et un petit peu de musique arabe, ça va nous faire du bien sur Fun Radio.

0: On peut y aller, vas-y. Doudou, t'écoute. Date de naissance d'abord pour lui.
1: D'accord.
0: Ta date de naissance?
1: Alors moi c'est le 14/9/1950. Une vieille quoi.
0: Bonsoir Solange.
1: Bonsoir Doudou. Je te téléphone pour au sujet de ma fille là, parce que j'ai un petit problème, enfin qu'il n'avait pas un fait, mais je voulais avoir ton avis.
0: Quels ont prénom?
1: Elle s'appelle Laure. Mmh. Elle est née le 20 février 1976.
0: Oui.
1: Elle a rencontré un homme qui est né lui le 18 septembre.
0: Ne dis rien, c'est bon.
1: Pardon?
0: Je t'écoute. Oui. Bah, il t'écoute, hein.
1: Ah d'accord, pardon, excuse-moi. Et alors, je voulais te... Voilà, ils se sont rencontrés tous les deux. Et puis, Richard, on lui a dit... Il s'appelle Richard, son copain.
0: Ouais, bah,
1: Richard
0: oui.
1: lui a dit qu'il était marié. Si elle acceptait sa femme, c'est-à-dire vivre à quatre, mais enfin...
0: Bon,
1: tout en préservant leur intimité, si tu veux. Et Laure a été d'accord. Seulement maintenant, il s'avère que Laure est tombée enceinte. Et bon, ils continuent toujours leur vie à quatre.
0: Quelle est ta question, Soulange? Je vais répondre.
1: Ben, je voulais savoir si la grossesse allait bien se passer, si tu pouvais terminer le sexe et si vous allez continuer ensemble, vous, tous les deux, quoi. Je veux dire, Richard et Laure. Voilà.
0: Je demande à mon assistant de prendre les cartes.
1: Pardon? Ah oui, d'accord.
0: Demande à mon assistante de prendre les gardes, elles ont ouf. Sois là, Doudou, là, juste là. Où ça? À ta droite, là, dans ton petit étui. D'accord. Tu me lui maintenant, s'il te plaît.
2: Ouais.
0: Solange, tu veux me donner trois chiffres?
1: Oui. Alors, attends, je vais te donner tout de suite.
0: Vas-y.
1: Pardon, excuse-moi, je suis enroué.
0: Oh là
1: là, décidément.
0: Tu déconcentres, vas-y, donne des...
1: Alors, le 10.
0: Ouais.
1: Le 9 et le 5.
0: Doucement, doucement, doucement. Tu m'as dit...
1: Le 10.
0: D'accord.
1: Le 9.
0: Tu as un 0, c'est ça? Le 10.
2: Oui, oui,
1: oui. Oui, oui.
0: Le 9.
1: Le 9 et le 5.
0: Enfin, oui, le 8, ça ne dérange pas.
1: Ah. Le 8. On met le 8.
0: Tu es une femme influençable, Solange.
1: Pardon?
0: Tu es une femme influençable.
1: Moi?
0: Ou pas?
1: Mais c'est pas pour moi que je te téléphone, je c'est te pour
0: pose,
1: ma fille.
0: Je te pose la question, est-ce que tu es une...
1: Moi, non, personnellement, non.
0: Tu peux pas te faire influencer rapidement. C'est pas ton truc. Est-ce que facilement, tu peux te faire influencer par un inconnu?
1: Oh non.
0: Non,
1: non, non, non, non, non.
0: Oh, mais tu donnes 5, tu donnes 8, tu dis oui, tu n'es pas influençable. Hein.
1: Non, non, non.
0: Non. Assistant?
2: Oui, Doudou.
0: Triage des cartes.
2: Oui, je te tiens, Doudou.
0: Doucement quand même, abîme pas le jeu.
2: Non, non, t'inquiète, Doudou.
0: Alors attention, tu m'as donné trois chiffres, le 10, le 9 et le 8.
1: Oui.
0: On va distribuer, attention, on distribue cartes. Je pose les cartes. Je pose. Oula. Aïe. Oui, oui, oui. Oui, oui, oui.
1: Qu'est-ce qui arrive?
0: Wesh. Aïe aïe aïe. Ah, ça c'est bon ça. Bon, ça ouais, je branche, la branche celle-là aussi, celle-là non, celle-là oui. Celle-là je l'ai déjà. Doucement assistant. Doucement, doucement, doucement.
2: Je fais ce que je peux de deux.
0: Aïe aïe aïe, ça va trop vite. Bon Solange.
1: Oui.
0: Tu me... Excuse-nous l'assistant est... L'assistant va se faire assister d'un autre assistant. Deuxième assistant, tu es là, est-ce que tu es là?
2: Oui, je suis là.
0: On va distribuer les cartes. Tu nous as dit le 10, le 9 et le 8, hein, Solange.
1: Oui, je voulais le 5, mais bon, t'as dit le 8, alors donc...
0: Oui, mais tu n'es pas une influence. Tu as dit que tu n'étais pas une femme influençable, de toute
1: non,
0: façon.
1: Non, mais je voulais le 5.
0: Alors, bon, d'accord. Feuille blanche?
2: Oui, oui.
0: Donne-moi une feuille noire. Alors, on recommence tout, on prend tout depuis le début. Alors, donne-moi de nouveau tes trois chiffres.
1: Le 10, le 9 et le 5.
0: Elle ne veut pas prendre le 8. Elle prend le 5, tant pis pour elle. Elle prend le 5, on y va, c'est
1: oui,
0: parti.
1: Oui, oui, oui, je préfère.
0: Assistant,
2: 8. Oui.
0: Les cartes.
2: Oui.
0: Donne-moi les cartes.
2: Les voilà, du
0: coup. Je sens les cartes. Allez, soyons sérieux. Attention, on va essayer de répondre à son question. Je pose les cartes, hein, d'accord?
1: Oui, oui.
0: Allez, on regarde. Ça, c'est le 10. Tirage de cartes, ça, Solange.
1: Oui, j'écoute.
0: Je tire, c'est des bons cartes, ça.
1: J'écoute.
0: Bon, ça, c'est bon. Ça, je prends pas. Ça, je prends. Ça, j'ai déjà. C'est bon. Doucement, j'ai dit. Doucement, tu vas me. Pardon, tu vas m'abîmer ces cartes. J'ai vu un. Il y avait pas un joker qui est passé?
2: Non, Dodo. Pas de joker. On les a retirés.
0: On va vérifier avec les dés. Non, il n'y avait pas de joker. Bon, Solange.
1: Oui.
0: Pour ta femme.
1: Pour ma fille.
0: J'ai pas compris alors.
1: C'est de ma fille dont je te parle.
2: Tu reveux les cartes, Doudou, ou pas?
0: Non, moi, les. C'est ta... Ah, c'est pour ta fille.
2: Une feuille blanche.
1: Pour ma fille que je téléphone, oui.
0: Ah, je vois que c'était pour ta femme. Alors,
1: mais non, je suis pas lesbienne, attends.
0: Excusez-moi, alors là, parce qu'on va se concentrer, là. Alors, est-ce que. Oui, ta femme.
1: Oui.
0: Ta fille va. Va accoucher dans la douleur.
1: Pardon ?
0: Elle va accoucher un peu dans la douleur.
1: Oui, mais c'est pas grave.
0: Je vais prendre l'aider quand même, hein. Chiffre 6.
1: Oui.
0: Une césarienne, ça c'est sûr.
1: Ah,
0: ça,
1: tu vois une césarienne.
0: Je vois le chiffre 6.
1: Ouais.
0: Hein?
1: Mmh.
0: Alors. Tu veux savoir s'il y a une possibilité avec cet homme?
1: Oui.
0: Tu veux savoir s'il va y avoir un échange?
1: Non, je veux savoir
0: s'il y a... Si, tu veux savoir. On va voir s'il y a un échange quand même entre toi. Un échange d'amour, on va voir
1: oui,
0: avec les dés assistants, lance.
2: Oui.
0: Le 2. C'est donnant. Hein. C'est comme ça, c'est les cas, c'est les dés qui parlent. Hein. D'accord?
1: Oui, d'accord, ok.
0: Toi, tu veux savoir s'il y a une possibilité d'avenir entre lui et elle, hein, c'est
1: exactement.
0: Ça? Exactement. Bon, tu veux savoir si c'est possible.
1: Voilà.
0: On va lancer une dernière fois les dés, c'est les dés qui vont parler s'il y a une possibilité.
1: Mmh.
0: Le chiffre 3. Oui, je crois qu'il y a une possibilité.
1: Oui.
0: C'est le chiffre qui parle, hein, c'est pour moi. Hein.
1: Mmh.
0: Par contre, ça va être dur. Hein.
1: Ah
0: tu
1: ben
0: vois,
1: oui.
0: Avec le 10 et le 9, là.
1: Ouais.
0: Il y a des problèmes d'argent, non?
1: Oh,
0: d'en
1: avoir, oui. Enfin, je
0: ne
1: suis pas dans leur bourse, mais je pense qu'ils en ont un peu, oui.
0: Il ouvre un peu ou pas, lui?
1: Ah, non.
0: Je le sens souffrir. Hein. Je vais vérifier avec les dés.
1: Tu le sens jouer?
0: Ah oui, il ouvre. Et puis, je vois le chiffre 4, il...
1: Il joue?
0: Et puis, en 4, là.
1: Oh non, il ne joue pas, hein.
0: Il souffre dans la douleur, là.
1: Ah, il souffre. Pardon, je n'avais pas compris.
0: Oui, il souffre.
1: Ah, il souffre, oui.
0: C'est pas ça, c'est culé. Il souffre un peu, hein.
1: Mais à cause de
0: l'eau,
1: à cause de ma fille.
0: On va balancer comme ça. Il y a un problème, tu le sais, Solange. Tu l'as senti dans ton expression.
1: Oui.
0: On va regarder avec. Avec des cartes, assistant.
2: Oui, de des cartes.
0: On va faire un jeu, des débuts.
1: Ouais.
0: Ok. Coupe.
2: Oui.
0: Ouais, compose. C'est bon, ça. C'est bon. Qu'un flush?
2: Ah, je passe.
0: J'ai un brelan. Ok, je lance le dé.
2: 4-21 en 2.
0: C'est la catastrophe, Solange.
1: C'est la catastrophe.
0: Il est beaucoup trop jeune, cet homme.
1: Il est pas trop jeune, tu rigoles.
0: Quel âge il a, s'il te plaît?
1: Il a 45 ans. Et ma fille en a 23.
0: On m'a pas donné les bons chiffres. 45.
1: Oui, mais ma fille en a...
0: Je comprends.
1: 23. Et lui, il va en avoir 45.
0: 23, je comprends. Tu joues avec les chiffres ou pas, toi?
1: Pardon?
0: Tu joues avec les chiffres ou pas? Parce que,
1: non.
0: Je lis 4 et 5, 9. Tu m'as donné le 9 dans ton chiffre.
1: Ah oui, au pif, comme ça,
0: oui,
1: au
0: ça.
1: Hasard.
0: Mon cul. Tu as donné aussi 23 ans, ta fille, c'est ça? 2 et 3, 5. Tu as donné 6 fois 5, toi.
1: Ah, ben oui, peut-être au hasard.
0: Ils ont fait l'un pour l'autre. C'est son fait, c'est bon, c'est bon.
1: Mm-hmm.
0: Par contre, il y a un chiffre 10, là, ça me... C'est quoi ce chiffre?
1: Ben, chiffre,
0: qu'est-ce
1: que
0: j'ai
1: dit
0: 10
1: comme j'aurais dit, je sais pas, moi, 20.
0: Tu vois, ça m'aurait arrangé que t'es 59, toi. Non, t'es... Qu'est-ce que c'est?
1: Moi, je suis né le 14-03-50. Le 14 mars 1950, moi.
0: 14, combien, 0?
1: 03-50.
0: Je sais que 03, c'est quand même... 50?
1: Oui.
0: 5 et 3, 8. Et un 9, le compte est bon. Attends, je vais couper. 4 et 1, 5. On tient 8, toi. Bon, 20 calculs, hein. D'accord?
1: Oui, oui.
0: Alors, parce que je sens du positif en toi. Je sens du positif.
1: Oui, mais j'ai compris, oui.
0: Alors, 4 et 1, 5. 5. Tu comprends?
1: Oui, oui, oui.
0: Regarde, c'est pas compliqué, regarde bien. 4, 14, 4 et 1, 5.
1: Oui.
0: C'est né en 50. 50, oui. 5 et 0, 0, 5. 5 et 5, 10.
1: Oui.
0: Chiffre 10. Qui se recoupe? Et 8, 13. Au gros, t'es bon. Regardez quand même le PD. Ouais, bah ça confirme. C'est les dés qui parlent, Solange.
1: Oui, oui, oui. C'est tout
0: bon,
1: hein.
0: Moi, je crois que...

0: Richard, le copain de ma fille.
1: Tu m'as pas donné les prénoms, Richard.
0: Ma fille et sa femme, la femme de Richard, la femme légitime, mariée avec lui. Seulement.
1: Bon, Richard sort avec ma fille, c'est ça?
0: Voilà.
1: Bon.
0: Voilà, voilà.
1: Bon, j'ai une mauvaise nouvelle. Hein.
0: Ah bon, pourquoi?
1: J'ai pas d'enfant. Personnellement, j'ai pas de gosse. Ah oui. Ça va être difficile, hein?
0: Oui, ça va être difficile.
1: Tu m'aurais donné le 8. J'aurais eu de la fille.
0: Et pourquoi?
1: Bah, tu dis que Richard va se marier avec ma fille. Moi, j'ai pas de fille. Oh, ben, mais. Ah, pour même. Je vais prendre les cartes, assistant.
2: Oui, oui Doudou.
1: C'est ta fille?
0: Oui, oui.
1: Dans les cartes, c'est pas la tienne. Hein.
0: Ah bon?
1: Non, non, non, je regarde. Voilà, c'est bon ça, c'est bien. Alors, avec les cartes, là, c'est...
3: Elle est cornée, Doudou, tu triches.
1: On va être dans... Doucement, les cartes!
3: Pardon.
1: Doucement, stop, ça suffit. Tu travailles dans l'Isère, toi,
0: hein?
1: Hein? Tu travailles dans l'Isère, toi?
0: Dans l'Isère?
1: Donne-moi ton quad. T'as un quad ou pas? Tu as un quad à me donner ou pas?
0: Ah non.
1: Donne au pif.
0: Qu'est-ce que tu veux des chiffres?
1: Balance.
0: Je te donne le 2, le 5, le 8 et le 10. Voilà, allez au pif.
1: Alors tout à l'heure, tu voulais pas 8 et maintenant, madame veut 8.
0: Eh oui, mais je suis comme ça. Moi, je suis un poisson, tu sais, alors...
1: On va mettre le 5 à la place, d'accord? On peut ou pas? Non, c'est pour toi, hein, je dis ça.
0: Oui, d'accord, ok.
1: D'accord?
0: Oui, oui.
1: D'accord.
0: Comme tu veux, tu choisis.
1: Tu n'as pas de mémoire, toi, hein?
0: Mais non, c'est-à-dire que j'entends mal, Doudou, si tu veux dire... J'entends pas bien, tu vois.
1: Assistant.
2: Oui, oui. Doudou.
1: Donne-moi du lait de chèvre. Tout de suite.
3: Oui. Je pars en chercher.
1: Donne-moi du sang de cacahuète.
3: J'y vais.
1: Lance-moi les dés.
3: Oui, d'accord.
1: Qui a lancé les dés, là?
3: C'est lui, Doudou. C'est moi, Doudou.
1: C'est pas bon, ça.
3: Pardon, Doudou.
1: Solange. C'est moi. C'est mort. C'est terminé. Solange. Hop là.
0: Comment ça?
1: Et hop là, boum, c'est terminé. C'est cuit, c'est mort.
0: Mais c'est mort quoi?
1: Bah... Coupe du monde, là, c'est pas bon.
0: Je comprends rien, hein.
1: La Coupe du monde.
0: La Coupe du monde?
1: Non, tu...
0: Je comprends pas, Doudou. Excuse-moi, je comprends pas. Je comprends pas ce que tu me dis.
1: Je suis dans le désastre, tu sais ça, c'est...
0: Ouais.
1: Je suis là-haut...
0: Oui, d'accord, oui.
1: Je te vois quand même, tu vois. Tu me vois pas. Il y a ton mari derrière? J'entends ton
0: mari. Oui.
1: D'accord. Je peux rien faire. Non, je crois que là, il va y avoir du maillage.
0: Oui.
1: Bon.
0: Entre qui et qui?
1: Bah... Toi et Richard.
0: Moi et Richard.
1: Je vois ça, moi je...
0: Mais c'est pas moi qui sors avec
1: ouais,
0: Richard.
1: Mais bon, c'est... Tu as le même âge que lui à peu de choses près. Tu n'aimes plus ton mari depuis bien longtemps. Tu vas...
0: Mais n'importe quoi, moi, mon mari, je reste avec lui. Je l'aime, oui, bien sûr.
1: Il y a des chiffres, hein, je veux dire... 4 et 5.
0: Et c'est ma fille qui aime Richard, c'est pas moi, hein.
1: Eh ben, écoute... ça t'arrange, toi, qu'est-ce qui t'arrange, toi?
0: Mais moi, je voulais savoir si tu voyais que ma fille allait rester avec lui, point, c'est tout. C'est tout ce que
1: je sens pas, je crois pas. J'ai pas assistant, vous en pensez quoi? Moi je crois pas. Personnellement, je crois que c'est, ça va pas le faire. Hein, c'est,
3: non, bah, y a un problème d'âge. Ouais. Un décalage.
1: Ouais, on sait une énième fois l'idée.
3: Bon, une dernière Allons-y. Fois, Doudou.
1: C'est la dernière d'éder. Après, on ferme le casino.
0: Ah, le casino.
1: Elle va pas rester avec lui.
0: Ah bon?
1: Non.
0: Et pourquoi?
1: Le sang.
0: Je comprends pas.

0: sens le truc, je le sens.
1: Le mou ?
0: Oui.
1: Qu'est-ce que ça veut dire, ça ?
0: Il est au mou.
1: Il est au mou ?
0: Je crois, oui. Le chat est homosexuel.
1: Ah, mais si lui, il est homosexuel, et bien alors là, attention. Hein.
0: Sa date de naissance ?
1: Le 18-09.
0: Oui, ouais, bah, c'est sûr, oui.
1: 1954.
0: Ouais, bah, là, c'est sûr, il n'y a même pas besoin de faire des calculs. 9 et 4, 9, et 4, 6 et 12, 18. 18, 18, 18, 18 pas de 13. 13. Et très. Très, très homo. Très homo.
1: Ah bon ?
0: Ah oui.
1: Eh ben, c'est nouveau, ça.
0: Je lance les dés. Ensuite, s'il faut 6. Je peux te dire, moi, 6 débites. C'est les chiffres qui parlent, c'est les chiffres qui parlent. Attends,
1: oui,
0: je.
1: D'accord, ok, oui.
0: Alors, attends, je regarde. Ah oui, j'ai ça. Chiffre 6. Et 6 débute beaucoup.
1: Ah bon?
0: C'est, oui, c'est une bonne surprise pour nous, hein. C'est une bonne nouvelle.
1: Oui, sûr, oui, ça fait du bien, oui, je pense, oui.
0: Voilà. Voilà.
1: Bon, mais je te remercie, Zouzou, tu me passes Max, je te prie.
0: Bah, tu quittes pas, on va te reprendre en antenne, hein.
1: Oui, non, mais je voulais te dire un petit bonjour.
0: Ah, bah.
1: C'était possible.
0: Ouais.
1: Maxou.
0: Oui.
1: Oui.
0: Ça va, parce que j'ai l'impression que Doudou ce soir.
1: Non, Doudou ce soir il est dans les choux, hein.
0: Voilà, complètement là.
1: Hein. Ah, oh là là.
0: Ouais, j'ai pas bon, évident.
1: Non, c'est pas évident, non. Bon, écoute-moi, Maxou.
0: Oui.
1: Je te fais de gros bisous. Je te souhaite de continuer à.
0: En tout cas,
1: c'est sensationnel.
0: Je sais pas si Richard est homo, mais bon, en tout cas.
1: Pas du tout, il fait 120 kilos, si tu vois l'engin. Tu verras le monstre. Et ma fille à côté, elle en pèse 45, alors d'accord. Hein.
0: Ça me rappelle un truc de ta.
1: Non, mais en plus, il s'adore, c'est ça le.
0: Bah oui. Bah écoute, Doudou a essayé de répondre à tes questions avec les systèmes DD et cartes, ce qui n'est pas évident. Hein.
1: Ouais, non, mais je retéléphonerai avec Jean de Neubert parce que. Il n'est pas évident de le comprendre, tu vois ce que je veux dire?
0: Bah ouais, il a un petit accent. Hein.
1: Ben oui.
0: Non, c'est pas simple.
1: Et moi j'ai un accent paysan, alors tu comprends?
0: C'est sûr. Alors un petit bonjour, vas-y.
1: Alors je donne le bonsoir, j'embrasse très fort ma fille Laure et Richard, son ami, qui habite Tarbes, je précise, dans les Hautes-Pyrénées.
0: Ouais.
1: Et je fais un gros bisou à Steph de Beausoleil, près de Monaco. La grosse marmotte, le gros feignant.
0: Très bien, on t'embrasse.
1: Et à toi, je te fais un gros bisou à toute l'équipe.
0: Eh ben, je t'embrasse très fort.
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4: Jean-Pierre ?
5: Ouais.
4: Et toi, qu'est-ce que t'en penses ?
5: Bah, Jean-Pierre. Chacun a ses opinions sur les secrets, hein.
4: Non, mais je te pose une question, réponds correctement.
5: Oui.
4: Quand c'est le mec qui te parle, tu lui parles correctement, alors réponds quand même aux questions correctement qu'on te pose.
5: Pose-moi une question, vas-y.
4: Ben, je viens de te le dire, est-ce que c'est un secret si ta copine te trompe? Est-ce que c'est un secret pour toi ou pas? Ben, Jean-Pierre.
6: Il dort, du coup.
5: Si elle me trompe, c'est plus un secret, c'est une réalité.
4: Mais est-ce que pour toi, c'est un secret si elle te le dit pas? Oh là là, mais Jean-Pierre, tout à l'heure,
5: c'est un secret de son côté à elle, voilà, oui.
6: Ouais, mais ça te dit pas comment tu vas réagir.
4: Comment tu réagis? Voilà ce qu'on la question. Ouais,
0: comment tu peux réagir à quelque chose que tu ne sais pas, Jean-Pierre?
5: Ouais.
6: Oh là là. Il a rien compris. Il a rien, Jean-Pierre.
4: Hey, non, c'est bizarre, dire, tout c'est... à l'heure, il avait plus la patate. Hein.
0: Bon.
5: Bien sûr, mais moi, c'est des sujets comme ça, moi, je ne sais pas répondre.
0: Bon,
4: ouais, mais attends, mais dans ce cas-là, tu sais pas quoi. Mais attends, Jean-Pierre.
0: Bon, alors, on va, parce que là, bon, c'est vrai que le débat, malheureusement, tourne un petit peu en rond, là, sur les secrets. Je pensais que vous aviez beaucoup plus de choses à dire là-dessus. Quoi qu'on a un petit peu fait le tour, il nous reste encore un petit peu de temps. Et je voulais aborder également un autre sujet qui n'a plus rien avec les débats. C'est juste une discussion par rapport un petit peu à ce qui se passe, là, en ce moment. Mmh. Vous avez vu qu'il y avait de nouveau des barrages sur les aux douanes, là, en Belgique. Vous avez suivi un petit peu les actualités.
7: Ouais.
0: Qu'est-ce que vous pensez de tout ça entre vous, là, si vous dialoguez entre vous?
4: Bah moi, de manière, ce que je peux dire, bon, c'est sûr, c'est vrai qu'il faut avoir suivi déjà la branche, hein. Parce qu'en fin de compte, moi, je leur donne tout à fait raison, hein. Moi, je peux pas leur dire qu'ils ont tort. Au contraire, moi, je leur donne raison parce que qu'est-ce que tu as demandé à un chauffeur routier de faire 35 heures? Alors, il va travailler le lundi, le mardi, le lundi, le mardi. Le mercredi et le jeudi. Donc voilà, et après, terminé, le restant de la semaine, c'est cuit. Ils n'ont même plus le droit de rouler le dimanche. Alors moi, je ne suis pas d'accord, parce que quand tu vois que les étrangers, c'est eux qui...
0: Parle bien devant ton micro, parle bien devant ton combiné. Hein.
4: C'est les étrangers qu'on le plus d'avantages, parce qu'eux, ils se croient tout permis. Eux, on les arrête pas du vendredi jusqu'au dimanche soir, 22h. Eux, on leur laisse le champ libre. Et moi, je suis pas d'accord. Donc, moi, je leur donne raison.
0: Françoise
4: Question gasoil, c'est vrai que ils vont un peu fort quand même d'augmenter le gasoil pour les routiers. Mais pour l'histoire des 35 heures, moi, je vais vous dire une chose, que moi, je leur donne tout à fait raison. Ils gagnent leur gagne-pain. C'est leur gagne-pain, donc moi, je leur donne tout à fait raison. Maintenant, je sais pas si toi, Françoise, tu viens de cet avis-là.
7: Disons que...
4: Michael.
8: Moi, de toute façon, moi, je dis une chose.
7: Disons...
8: Vas-y François, je te laisse parler.
7: D'accord.
8: C'est à toi de parler.
7: Disons que je suis d'accord un peu avec Gérard, mais c'est vrai que les routiers, bon c'est pas parce que je défends pas les routiers ni quoi que ce soit, mais c'est vrai que de temps en temps les routiers c'est des emmerdeurs.
4: Ouais mais d'accord, mais je suis d'accord François.
7: Mais, parce que bon la plupart des grèves et tout ça, déjà ils font chier le monde. Mm-hmm. C'est pas parce que c'est des routiers, mais c'est vrai qu'ils font chier le monde.
8: Ouais, mais attends, François, je comprends avec toi, mais tu vois pas les heures qu'ils font,
7: ils travaillent
8: le samedi.
7: J'ai connu des routiers, hein. J'en ai connu pas mal. Je sais que franchement, ils ont un boulot, formidable, parce que bon, quand ils ont une vie de famille et qu'ils passent pratiquement toute la semaine sur la route, bon, d'accord, c'est très dur pour les routiers. Mais l'inconvénient, c'est que bon, il faut essayer. D'accord, il faut les comprendre, les routiers, mais qu'ils arrêtent de temps en temps d'emmerder le monde, parce qu'ils sont pas tout seuls.
4: Françoise, alors dans ces cas-là, explique-moi pourquoi que, d'accord, c'est vrai que c'est un boulot chiant qu'ils font, mais alors pourquoi qu'on veut les mettre à 35 heures? Qu'est-ce que tu vas mettre un routier à 35 heures qui fait du dimanche soir au vendredi? Qu'est-ce que tu vas lui donner 35 heures?
7: Non, c'est vrai que tu peux pas, c'est pas possible. De toute manière, c'est pas possible.
4: Tu peux pas. Michael, qu'est-ce que t'en penses, toi?
8: Moi, je pense que j'en pense, c'est qu'ils font... Il y a des routiers, tu vois, qui respectent l'heure, disons les heures. T'en as d'autres qui respectent pas les heures. J'en connais dans les Ardennes qui font quoi, qui roulent. Même je connais une dame, bon, je connais comme ça, hein, parce que j'ai discuté avec elle une fois. Hein. Mm-hmm. Et je te jure que la nana, elle part du lundi soir jusqu'au dimanche,
0: sans dormir.
8: Semaine à moi, tu vois. Mm-hmm. Et sans voir son mari, sans voir ses gosses, elle a trois gosses.
0: Ah là là là.
8: Mais maintenant, je la vois plus, tu vois. Mais elle me dit, d'être routier, il faut avoir du talent, il faut en vouloir dans la culotte.
0: Ouais.
8: Parce que bon, quand t'es marié, quand tu couches dans une cabine, t'es toute seule. Bon, un mec, ça va. Mais quand t'es dans une cabine, tu couches toute seule, et puis on tape dans la porte. Parce que tu vas pas me dire qu'une routière qui est dans un camion, et un routier qui a 400 mètres, il ne va pas aller voir la routière.
0: Attends,
8: faut pas rigoler.
0: Jean-Pierre. Attends, Jean-Pierre, est-ce que t'as suivi toi justement l'actualité là avec les routiers?
9: Oui, j'écoutais Françoise qui disait je connais des routiers et tout. Ben Françoise, tu suces ou quoi, non?
7: Comment?
9: Tu suces des routiers, non?
7: Je cherche des routiers.
0: Non, si tu suces des routiers.
7: Et si c'est pour parler de ça, c'est pas la peine. Hein.
0: Jean-Pierre.
7: Qu'il s'abstient, hein, celui-là.
0: Exact.
9: C'est comique, moi. Ben, je pose une pour faire rien.
0: Jean-Pierre, ouais, quand même, soit ils ont sérieux.
9: Bon, moi, m'exprimer là-dessus, je me dis que les routiers, bon, ils ont le droit
7: Mais moi, je suis pas ta petite copine, hein, je te signale, Jean-Pierre.
0: D'accord, ok.
9: Non, mais faut prendre ça la rigolade, hein, attention. Hein. Moi, je voulais dire que les routiers, bon, tant qu'ils font grève, ils font grève, voilà.
0: Attends, Gérard, un petit peu moins de bruit quand tu rigoles, ou alors enlève ton combiné quand tu rigoles, qu'on entend que toi. Jean-Pierre, qu'est-ce que tu veux dire sur les routiers, sérieusement?
9: Bah, je veux dire, tant qu'ils font grève, tant qu'ils barrent les routes et tout, bon, ils ont raison, après tout. Ils défendent leur pain, c'est comme tout, c'est comme la CNCF ou n'importe quoi.
8: Et s'ils font la quête, qu'est-ce que tu fais?
9: Tu crois pas?
8: S'ils font la quête, dans les trucs, par exemple, s'ils font la quête, qu'est-ce que tu fais? Est-ce que tu leur donnes ou tu leur donnes pas, toi?
9: Bah ça dépend pourquoi, mais après si ils vont pas faire la quête, ils font...
8: Il y en a qui vont faire la quête. Il y en a qui vont la faire la quête.
4: Ouais, bah pas... oui, mais oui. Mais
8: bah ouais, pour bouffer.
9: C'est désagréable ça, alors.
8: Moi je trouve ça dégueulasse.
4: Bon, de toute manière, ils vont peut-être obtenir ce qu'ils veulent. Je sais pas s'ils vont obtenir ce qu'ils veulent vis-à-vis de leurs responsables, mais je pense qu'à mon avis...
9: Bah t'as côté
4: vont...
9: si j'ai... S'ils n'arrivent pas à obtenir ce qu'ils font, ils font la quête de côté, tu vois, pour essayer de se faire entendre par ces motifs qu'ils font.
4: Ben oui, mais dans ces cas-là, voilà. que leur responsable essaye d'obtenir ce qu'ils ont besoin, et pas de les mettre à 35 heures. Je suis désolé, quand tu vois qu'ils vont prendre plus de 3% d'augmentation sur le gasoil. Attends, mais c'est inadmissible. T'as même pas 3% d'augmentation sur un salaire. Tu vas prendre 3% sur un litre de gasoil, ça veut dire quoi, là?
8: Tu vois pas le chiffre d'affaires qu'ils vont se faire, toi?
4: Mais ils vont perdre un chiffre d'affaires, mais de toute manière, c'est prévu bientôt. Tu vas voir le chômage qu'il va y avoir. C'est malheureux qu'on n'a pas trop le temps d'en discuter.
0: Ah ouais, parce que l'émission touche à sa fin, là, malheureusement. Enfin, le débat, en tous les cas. Pas l'émission, mais le débat. Hein.
4: Mais moi, je peux vous dire une chose, que vous allez voir, le jour où ils vont... c'est ce qui va se pendre, ce qui est prévu. Et le jour où ça arrive, faites-moi confiance qu'on va dire amen quand on va voir des rayons vides. Vous allez voir quand ils vont faire mettre les camions sur rail comme c'est prévu, c'est en prévision. Mm-hmm.
7: Mais il y aura moins d'accidents, je te signale.
4: Oui, mais il y aura moins d'accidents, mais le jour où la SNCF se mettra en grève avec les camions frigorifiques, tu crois qu'ils vont les laisser passer, Françoise? Ils laisseront pas passer. Je suis désolé. Et vous allez voir qu'on va en chier. Et c'est peut-être pas prévu pour maintenant, mais ça, on a qu'à continuer de suivre la situation, le déroulement de ce qui se passe à l'heure actuelle, et vous allez voir qu'avant la fin d'année, le projet va être établi comme quoi que ça va être sur rail, et vous allez voir que...
0: On verra ça plus tard, Gérard, on va suivre l'actualité. Oui, Jean-Pierre, oui. Pour conclure, vas-y.
9: Le gouvernement, il faut qu'ils fassent leur travail pour éviter toutes ces conneries des uns des autres qui vont faire grève et tout, voilà. Il faut faire confiance, il faut la gauche et la droite qui cohabitent ensemble, et voilà.
0: Les
9: projets, voilà, il faut savoir répondre, voilà.
0: Très bien. Conclusion de chacun. Mickaël, conclusion. D'abord sur les secrets.
8: Sur les secrets, je suis tout à fait d'accord.
0: On sent que t'as passé un sale week-end, hein. Putain, t'as pas la pêche, hein.
8: Non, mais faut que je te parle en antenne.
0: Oh non, j'aurais pas le temps.
8: Deux secondes.
0: Oh non. Mickaël, c'était ta conclusion, merci, au revoir. Gérard, conclusion de débat sur les secrets quand même.
4: La conclusion, dommage qu'on a vite fait le tour du débat, parce que c'est vrai qu'en fin de compte, ça a été vite, hein, le débat sur les secrets.
0: Ouais, mais ça tournait un peu, ouais.
4: Dans l'ensemble, c'était bien.
0: D'accord.
4: Moi, par contre...
0: ce que je voulais, mais c'est pas grave. Quoi ?
4: Un petit message que je vais te lancer.
0: Vas-y.
4: Et ça, c'est un défi que je te lance. Si jusqu'à la fin de la semaine, dans les jeux des trois mots, ou hors...
0: Ok, on verra ça hors antenne. Merci Gérard. Jean-Pierre, conclusion de ce débat.
9: Excuse-moi quand même. Hein.
0: Jean-Pierre, pour petit conclusion.
9: C'est correct.
0: Vas-y.
9: Tu crois que tu signes gâte ce soir?
0: Ah.
9: Moi, mes chansons, qui passe sur Fun Radio, là.
0: Sacré Jean-Pierre qui est en train de draguer François. Jean-Pierre.
7: J'ai passé l'âge de me faire draguer par un gamin.
0: Ouais,
9: je drague pas, je déconne.
0: D'accord, Jean-Pierre, ta conclusion.
9: Voilà, ma conclusion, ça souhaitait que l'an 2000, on va dans l'avenir, hein. Dans l'avance, voilà.
0: C'est super, c'est une super conclusion. Et enfin, pour terminer, Françoise, ta conclusion.
7: Ma conclusion, c'est dommage que vis-à-vis du débat des secrets n'a pas tourné comme on aurait espéré.
0: Ouais.
7: Parce que c'est vrai qu'il y a beaucoup de choses à dire vis-à-vis des secrets, mais étant donné que c'est quand même assez court pour répondre.
0: C'est vrai.
7: On n'a pas le temps de
0: vous donnera plus
7: de s'expliquer exactement.
0: On vous donnera plus de temps la prochaine fois, et puis si éventuellement vous avez des idées...
7: Mais sinon, autrement, dans l'ensemble, c'était bien.
0: Hein. D'accord. François, si tu as une idée éventuellement de débat de la semaine prochaine, si tu souhaites y participer, un thème que tu aimerais aborder, t'hésites surtout pas à nous le faire savoir.
7: Oui, je sais, au 01 40 521 521.
10: Faire du pire. Et c'est sur Fun Radio, c'est en direct, c'est le nouvel horaire, 18h, 19h, et après à 19h, bien entendu, viendra me rendre visite Jenny. Ça va être chaud avec Jenny, hein. Depuis qu'elle revient des États-Unis, la pauvre, elle a carrément pété les plombs.
11: Ah ouais, là.
10: Elle nous a ramené des bonbons merdiques, des cadeaux à deux balles. Mais pareil qu'aujourd'hui, elle nous a donné des super cadeaux.
11: Attends, il y a un cadeau qui t'a fait plaisir quand même.
10: Hier, qu'est-ce qu'il y avait?
11: Ah, tu t'amusais toute la nuit.
10: Ah oui. Tiens, demande à Mohamed. Mohamed.
12: Ouais.
10: T'es là?
12: Ouais.
10: Regarde ce que m'a ramené Jenny. T'as écouté hier?
12: Ah, j'ai pas pu, non.
10: T'étais pas là. Écoute bien, ça vient des États-Unis.
12: Ok.
10: Ça te fait penser à quoi?
12: Hein?
10: Ça te fait penser à quoi?
12: À des bonbons.
10: Mais t'es nul.
12: Vas-y.
10: Allez. Okay. Écoute bien. Alors?
12: Ça je vois pas quoi.
10: Tu fais jamais des proutes dans ton lit?
12: Ah si, bah si.
10: Bon.
12: Bah ça va quoi.
10: T'as déjà eu des relations?
12: Bah oui.
10: Alors, des pets de fouf, ça te dit rien?
12: Ah si, quand même.
10: Ah bah ça, c'est un pet de fouf, écoute. C'est un pétfouf violent, mais c'est un pétfouf quand même. Ça vient des États-Unis, ça. C'est une sorte de gomme et tout, tu mets tes doigts dedans, et puis comme ça vient coller contre les parois. J'aime bien, moi, ce bruit. Ah là là là là, c'est super. Bon, Mohamed,
12: ouais.
10: Qu'est-ce qui t'est arrivé alors?
12: Ouais, c'est pour passer un coup de gueule contre un magasin, quoi.
10: On va pas passer un coup de gueule contre, on va les appeler.
12: Ouais, on va les appeler.
10: Alors, qu'est-ce qui t'est arrivé avant? T'as acheté quoi?
12: Bon, j'ai acheté un kit.
10: Ouais, bon, mais un kit, ça veut dire quoi un kit?
12: Bon, c'est pour mobilette, quoi, c'est un cylindre.
10: Oh, le ringard. Kité 68 Poligny, genre
12: non, 75,
10: la selle chopper
12: Non, non. Moi, non, franchement,
10: c'est... Tu passes à 70 sur les dodanes?
12: Non,
10: 115. Oh, qu'est-ce que c'est beau. Eh, qu'est-ce que vous avez l'air ringard. Eh, je m'excuse, hein. Mais moi, j'ai jamais eu la chance d'avoir une mobylette. Vous prenez des trucs, mais c'est mince comme tout. Vous resserrez le volant, on dirait des coups d'essai comme des cyclistes. Et vous êtes là, vous êtes à 80 sur votre mobylette, là, sur des pneus qui font quoi, 6 mm. Et vous êtes là, serré comme des puces, là, c'est abominable, vous avez... En tout cas, c'est pas joli à voir.
12: Hein. Ah, mais je t'emmènerai les photos, tu vas voir.
10: C'est tellement mieux d'être sur un VTT qui a l'aisance. Bah allons, Mohamed.
12: C'est bien, mais faut être sportif, quoi.
10: Bon, t'as acheté un kit, t'as voulu le mettre sur ta mobylette.
12: Ouais, bon, en fait,
10: sur ta chute, et puis ça marche pas.
12: Si, j'ai roulé 100 km avec.
10: Ouais.
12: Et puis, hier, je l'ai démonté. Et j'ai vu qu'il était fêlé.
10: Il est fêlé?
12: Ouais.
10: Eh ben, on va les appeler, alors.
12: C'est toujours en rodage, quoi,
10: Ah oui. Faut faire attention en rodage, hein. Faut pas rouler un 115 en rodage, hein.
12: Non.
10: Bon, fais attention.
12: Bah ouais.
10: Allez, on y va, c'est parti.
12: Ok. Hey Max.
10: Oui.
12: Tu commences?
10: Oh bah non, tu commences, c'est quand même ta mob, et puis moi je viendrai te donner un petit coup de main.
12: Ok.
10: Et puis s'il est pas sage, le mec, je le fouette, hein.
12: Ok.
10: J'espère que c'est ouvert comme magasin.
12: Bah ouais.
10: Qu'est-ce qu'il branle? On a déjà des embrouilles avec des gens qui sont venus ramener. Ah.
12: Tu as fait mon soir? Oui, bonsoir. Je suis la personne qui est venue tout à l'heure pour le kit.
13: Pour le?
12: Le kit W. 75.
13: Oui.
12: Bah voilà, quoi, parce que je suis quand même en rodage.
13: Oui.
12: Et ça m'étonne que vous disiez qu'il soit tombé, le kit.
13: Mais il a été forfait, hein.
12: Mais c'est...
13: Alors, malheureusement, ce qui aurait été bien pour moi, c'est que s'il était neuf complètement, il n'aurait pas roulé. Parce que là, ça se peut pas qu'il ait roulé comme ça, c'est pas possible.
12: Il a roulé dans sa
10: première erreur.
12: Il a roulé 100 km.
13: Non, mais bon, il y a eu un problème. Et pourquoi au bout de 100 km, t'as arrêté alors?
12: J'ai arrêté là.
13: Et pourquoi t'as arrêté au bout de 100 km?
12: Moi, j'avais la culasse, j'avais une petite fuite là, au niveau de la culasse.
13: Ouais.
12: J'ai enlevé la culasse.
10: Erreur.
12: Et je me suis dit, bon, bah, après, je vais enlever le cylindre quand même, quoi, pour changer tous les joints.
13: Ouais, d'accord. Mais moi, personnellement, si tu remontes le cylindre, il va pas tourner là, tu vas serrer.
12: Ah, carrément là.
10: Bah oui, il a raison le monsieur.
13: Tu vas serrer là.
10: Ah oui, bon, bah, tu vas serrer.
12: Arrête Max, attends. Oui, vous disiez?
13: Bah, oui, j'écoute.
10: C'est ce que je suis en train de dire à Mohamed. Si tu prends pas le truc, tu serres. Vous êtes d'accord monsieur?
13: Ouais, il va serrer s'il remonte là.
10: Ah oui, forcément.
13: Bon alors s'il serre comme ça.
10: Voilà.
13: Bon, c'est pas possible qu'il roulait comme
10: mais
13: ça.
10: Non, c'est pas possible, Mohamed. Non, Mohamed, non, c'est pas possible.
12: Mais je vous dis que je roulais comme ça, je l'ai démonté juste
13: attendez,
12: hier.
13: Attendez, vous êtes deux à parler.
12: Oui, non, mais là, c'est parce que là, on est à la radio, quoi.
10: Comment ça, avant?
12: Ouais. Carrément, là.
10: T'es sûr?
12: Ouais.
10: Ah oui, alors c'est possible qu'on soit en direct à la radio, alors.
13: Non, bah c'est peut-être. Ouais.
10: Voilà, non, on est en direct sur Fun Radio, c'est Max, et en fin de compte, c'est notre ami Mohamed qui est un auditeur qui est assez chiant.
13: Ah bon?
10: Ça fait des jours.
13: Fun
10: Radio, ouais. Et le problème, c'est que bon, il dit que machin le kit, apparemment, l'erreur, elle vient de Mohamed, elle vient pas de vous. Elle vient de Mohamed.
13: Ah non.
10: Elle vient de Mohamed.
13: Il y a eu une erreur, oui.
10: Alors, Mohamed, baisse la culotte.
13: Ouais.
10: Mohamed, baisse la culotte.
13: Ouais.
10: Attention, on va faire comme en Arabie Saoudite. Un coup de fouet, il y a 100 coups de fouet, hein. 2, 3. Mohamed,
13: ouais.
10: La culotte.
13: Ça y est. Bon, on est en direct sur Fun Radio, voilà. je parle au client. Hein.
10: Ah d'accord, et le bon. Patron il veut pas un coup de fouet aussi?
13: Ah bah vas-y, allez.
10: Allez, baissez la culotte.
13: Un petit coup de fouet. Hein.
10: Allez-y, attention, ça va faire bon. Du bien.
13: Attention, aïe.
10: Encore. Ah, vilain, t'es un vilain envers les clients, hein, dis que t'es vilain.
13: Alors qu'est-ce que je dois faire alors?
10: Bah que vous dites, bah voilà, je suis pas un bon commerçant.
13: Voilà.
10: Alors dites-le.
13: Je suis un très très bon commerçant.
10: Mensonge, fouet. J'ai entendu, je veux dire.
13: Un très très bon commerçant parce que j'allais lui le mettre en garantie.
10: Ah, alors?
13: Mais c'est pas sûr, hein.
10: Oh, allez, faites-le, vous êtes en direct à la radio.
13: Ah, je sais pas,
10: Devant des centaines de millions de personnes.
13: Alors, je sais pas.
10: Oh, quelle honte.
13: On va le faire pour lui, alors.
10: Ah,
13: on va le faire pour lui.
10: Momo,
13: Je te... De toute façon, il n'avait pas besoin de passer à la radio.
10: Bah évidemment, parce que vous avez, vous avez l'air bon commerçant. Mais le problème, c'est que Momo, il est en train de me dire qu'il roule à 115 alors qu'il est en rodage.
14: Mais non, voilà, tu vois,
10: si,
14: tu vois.
10: Momo, tu
14: non,
10: l'as dit.
14: Je disais que les 103 MVL roulaient à 115.
13: Mais pas le tien.
14: Non, pas pour l'instant, je suis en rodage.
13: Là, il pouvait, il peut pas rouler à 115 comme ça. Là.
10: Bah non, il faut pas. Momo,
14: ouais.
10: La culotte, Momo.
14: Ah non,
10: ah si, la culotte.
14: Non, pas encore.
10: Si.
14: Ah d'accord.
10: Bon. Allez, attention. C'est la dernière fois que je te reprends à rouler à 115 avec une môme merdique qui est même pas encore rodée. Hein.
14: Okay.
10: Et vous lui mettez un guidon.
13: Et en plus, il a pas le droit de rouler à 115.
10: Mais non,
13: et
10: puis vous lui mettez un petit guidon Z-bar. Hein, vous allez lui mettre une seule chopper.
13: Payé par phone.
10: Non, mais c'est lui qui va payer, c'est Momo.
13: Ouais, bon, c'est Momo. Bon,
10: et puis il faut, faut mettre des garde-boue hein, sur la mobilette, hein, Momo. Des garde-boue.
14: Bah oui, j'en ai quand même.
10: Puis des petites lumières aux chevilles, là, quand tu roules la nuit. Bon bah Mohamed, tu quittes pas.
14: Ouais.
10: Merci monsieur.
13: De rien.
10: Et puis
13: À la prochaine, vous pouvez venir quand vous voulez. Hein.
10: Ah bon, on va venir alors.
13: Hein? Pas de problème.
10: On va venir.
14: Si je pourrais venir le chercher quand si.
13: Toi quitte, bah bon bah maintenant tu vas attendre.
10: Tu vas te le foutre où je pense. Tu parles de tes en direct, c'est plus en antenne.
13: Le problème, c'est qu'il faut qu'il me prête le fouet aussi.
10: Bon, je le ramènerai,
13: Bon, il y a pas de problème alors.
10: Bon okay. Bah merci à vous Mohamed, tu quittes pas.
14: D'accord.
10: Ok, merci à vous, bonne bourre. Ciao. Nicolas, alors tu voulais expliquer ce qu'était le Star System.
15: Ouais.
10: Bon alors on voit bien vos esgourdes, vous les nouveaux, parce qu'il y a plein de, jeunes qui viennent d'arriver, qui sont entassés devant leur poste de radio et qui nous écoutent là. Oh.
15: Oh, Max.
10: Soyez attentif à ce que va dire Nicolas, c'est très important.
15: Tu peux dire un petit mot d'abord ?
10: Non, tu attaques directement.
15: Oh, d'accord, ok. Bah alors voilà, vous qui, auditeurs incultes, vous ne connaissez pas encore Max. Mais Max, c'est la méga classe, c'est le Star System. Encore mieux que le Nirvana. C'est notre but à tous, ce qu'on attient, ce qu'on... Oh putain, j'ai du mal à parler là, je suis tout ému de te parler à toi.
16: Tu es intimidé petit, mais je suis là en direct à la radio ce soir. Tu vois, le Star System te parle. À genoux, Nicolas.
15: Allons-y.
16: Mets-toi à genoux.
15: À genoux, tout de suite.
16: Petit, toi qui écoutes la radio attentif, regarde-moi bien dans les yeux, regarde tes enceintes.
15: Je te regarde.
16: Je suis là et je vais sévir tous les jours, le Star System est là. Il est là, il est grand, il est l'unique, il est le plus fort. Alors, sois attentif, sinon je t'écraserai comme une vulgaire merde. Je peux être violent, je peux être doux, romantique. Mais ne viens jamais provoquer le Star System, car celui-ci sera intransigeant et méchant.
15: Donc, je continue. Max, toi le meilleur animateur de l'année, tu es le Star System. On ne pourra jamais atteindre ta classe. C'est comme ça, c'est le but de notre vie, quoi. Nous, nous sommes de petits scarabées. Des disciples, quoi. En fait, c'est une secte, Star System. Nous sommes tous en train d'apprendre à côté de toi, mais malheureusement, tu es l'être suprême.
10: Absolument.
15: Ouais, ouais.
10: Merci.
15: Et je voulais rappeler,
10: oui, Nicolas,
15: aux petits auditeurs incultes là, ils ne te connaissent que à partir de tes ébauches que tu passes de 18h à 19h.
10: Absolument.
15: Mais pour découvrir la classe suprême, à partir de minuit, dans ton jardin secret, nous pénétrerons. Ouh, peut-être, Elephant Max viendra.
10: C'est possible qu'il vienne un jour, mais pas pour tout de suite. Nicolas.
15: Oui.
10: Merci.
15: Ouh, je peux connaître.
10: Merci pour ta gentillesse.
15: Merci à toi aussi.
10: Merci pour ton aisance.
15: Ça me va droit au cœur.
10: Toi qui nous écoutes aujourd'hui.
15: Ouais.
10: Tu ne le sais peut-être pas encore, mais je suis...
15: Oh.
10: Le meilleur.
15: Yeah.
10: Le meilleur pour plusieurs raisons.
15: Ouais.
10: La première.
15: Carrément faire.
10: Je suis unique.
15: Yeah.
10: Je vais t'apporter de la joie, de la bonne humeur,
15: ouais,
10: de la clarté dans ton esprit.
15: Oh oui.
10: Sans te connaître, toi qui m'écoutes, aujourd'hui bien sûr, tu vas devenir un adepte, un fidèle, quelqu'un qui tous les jours à 18h allumera son poste de radio et se dira, le Max, il va nous mettre une claque, la violence. J'entends déjà des réactions sur le Minitel qui me disent qu'ils sont heureux de me retrouver à cette heure-ci.
15: Oh oui, moi aussi.
10: Nicolas.
15: Oui.
10: Du fond du cœur, je te dis merci.
15: De rien.
10: Je vais être obligé de te laisser.
15: Oh non.
10: Car tu ne représentes déjà plus rien pour moi, tu es tout petit. Tu es loin. Et je suis grand. I'm the best. Le meilleur. Nicolas.
15: Oui.
10: Au revoir.
15: Salut à toi.
10: Le Star System est là. Tous les jours. C'est la folie, je me caresse et c'est bon. Oh, c'est super. Oh, c'est grand. Tu pourrais te caresser au moins, Florent, hein. Putain, sans déconner. Il est coincé du cul,
17: okay,
10: hein, celui-là.
17: Ok, je me caresse.
10: Alors, caresse-toi, vas-y. Ouais,
17: voilà.
10: Là, voilà. Ah, c'est trop tard, c'est trop tard. Bon, alors, maintenant, qu'est-ce qu'on va faire, Florent?
17: Oh, on va peut-être faire la société de Noël.
10: Eh oui, les sociétés bonne année, la société bonne année.
17: Ouais, bonne année.
10: Est-ce qu'on a des jurys aujourd'hui?
17: Tout à fait.
10: Ah, qui sont là? Tout à fait. Qui est là? Pascal, peut-être de Toulouse.
18: Ouais, salut, c'est Pascal de Toulouse.
10: Salut, on a François, pardon, de Caen.
18: Ouais, François de Caen, je suis là.
10: Et enfin, Sarah de Autis.
19: Salut.
10: Tu vas bien?
19: Ça va.
10: Donc vous connaissez le principe, on appelle dans des villes, un petit peu partout.
19: Hein, ouais,
10: on a choisi 4 villes de France, tout comme hier. Nous allons appeler chez des particuliers, nous ne savons pas sur qui nous allons tomber. Et en l'espace de 10 secondes, je leur souhaite une bonne année. On va leur demander ce qu'ils aimeriez souhaiter aux gens si par hasard ils étaient écoutés par des milliers ou des millions de gens. Et on va voir comment ils vont réagir. Et en fonction de l'accueil, on donne des notes.
18: Pas de problème.
10: Allez, on y va, c'est parti. Où est-ce qu'on appelle, Florent?
17: Bordeaux pour commencer.
10: Bordeaux pour commencer. J'ai même pas un stylo, alors Bordeaux. Écoutez bien. Ah, ça va décrocher, j'espère.
18: Mais ils sont longs, c'est le lendemain de fête, là.
10: Allô?
20: Allô?
10: Oui, bonjour, madame, c'est la société Bonne Année. Nous vous appelons pour vous souhaiter une bonne année.
20: Bien, merci.
10: Bien, est-ce que vous avez quelque chose à souhaiter?
20: Oh, pas chaleureuse, la meuf.
18: Ah, la zéro, là, zéro.
10: Elle a fameux pas cool, hein.
20: Ah, ah ouais, la zéro, zéro. Hein, franchement, zéro, ah, moi, zéro, je mettrais.
18: Ah, zéro.
10: Et hop. Je suis vexé, là.
18: Pas cool du tout, Bordeaux, hein.
10: Alors là, on va mettre, on peut donner des notes en dessous de 0. Alors là, je vais mettre moins 1 sur 5.
17: Moins 1.
18: Ah, moins 2,
10: c'est...
18: moins
10: 2
18: là.
10: Moins 2. Alors moins 2, moins 2, moins 2 pour Pascal. Alors moins 2 sur 5.
18: Ah, tout à fait.
19: Moins 1,5 pour moi.
10: Combien?
19: Moins 1,5.
10: Ouais, alors toi, on imagine qu'on t'a pas entendu. Et
19: oh
10: François?
18: Moins 15.
10: Moins 15. Ça, ça, peut la faire. Ça peut le faire. C'est nul. Alors là, je vais te dire Bordeaux nul. J'y mets pas les pieds à Bordeaux. Hein.
18: Ah, non, il va pas.
10: Sarah, tu veux mettre 1 parce que t'es de la famille à Bordeaux?
19: Moi?
10: Bon alors, allez, d'accord, ok, mais parle à mon cul, ma tête est malade.
19: Et j'habite à Attis, hein, j'ai été
10: ouais, à Bordeaux. T'habites à combien de kilomètres de Tours? Allez, on y va, on va faire une deuxième ville. On va où cette fois-ci, Florent?
17: À Nantes.
10: Nous allons à Nantes, et j'espère qu'ils vont être un peu plus chaleureux, hein. Parce que Bordeaux, zéro, hein.
18: Pas cool.
10: Tiens, Pascal, fais-le, tiens.
18: Ok.
10: Société Bonne Année, ça marche une fois, si tu... Hein? Et tu lui demandes ce qu'elle pourrait souhaiter aux gens s'ils écoutaient... En imaginant qu'elle soit directe à la radio.
18: Allô? Allô, bonjour monsieur!
21: Ouais, alors?
18: C'est la société Bolognais!
21: Pardon?
18: C'est la société Bolognais!
21: Bolognais?
18: On vous souhaite un Bolognais, monsieur!
21: Ouais, ben moi aussi, hein. Je te dis bonjour, ça va? Hein?
18: Comment ça va?
21: Ouais, ça va.
18: Vous avez mis de bonnes résolutions pour l'année 96?
21: Ouais, ouais, pour toi aussi, hein.
18: Qu'est-ce que vous avez pris?
21: Ouais, amuse-toi là bien!
10: Attends, monsieur, s'il vous plaît!
18: Allô, monsieur!
10: Allô? Il a raccroché aussi, lui.
18: Ah là là,
10: mais ouais, mais t'es nul, Pascal, je t'ai demandé... Je t'ai demandé... Pascal.
18: Ouais.
10: T'es teubé, je t'ai demandé de lui dire après qu'il puisse souhaiter quelque chose à des gens en imaginant qu'il soit écouté par des milliers de gens.
18: Ah ouais, oui, oui.
10: Ah ouais?
18: Vous dites talent.
10: T'es nul?
18: Non, mais on va le rappeler.
10: Ah non, on n'a pas le temps. 3 sur 5. Okay. Pas plus. Pascal, tu donnes combien? 3 aussi? Super.
18: Allez, 3.
10: François, tu mets combien?
18: 4.
10: 4 sur 5, oh, putain, t'es gentil. Et Sarah?
19: Moi, je mets 2.
10: Ouais, voilà, alors là, je t'explique pas, l'autre. Pour une fois que c'était bien, elle nous met 2. Quand c'est archi à nul, elle nous met 1,5, elle.
19: Non, alors... j'ai mis moins 1,5 tout à l'heure.
10: Ah, moins 1,5.
19: Eh ben oui.
10: Je t'adore, toi. J'avais compris 1,5, moi. Allez, on y va, on appelle une troisième ville. C'est laquelle, cette fois-ci?
17: On va aller à Limoges.
10: On va aller à Limoges. Allez, François, c'est à ton tour.
18: Ok.
10: Faut faire vite, hein. Là, on est pris par le temps, hein, malheureusement. Qu'est-ce que c'est speed, la journée, putain? Tu me torches en 30 secondes, hein?
18: Ah, pas de problème.
10: Intérêt, hein? Sinon,
18: Oh, je suis animateur.
10: Coup de fouet, hein?
22: Ouais. Allô?
18: Allô?
22: Allô, j'écoute.
18: Oui, c'est la société Bonne Année.
22: Oui.
18: Vous allez bien?
22: Allô?
18: Ouais, vous êtes en direct sur la radio, là.
21: Oui.
10: Mais non.
1: Qu'est-ce que vous diriez à des gens pour leur souhaiter la bonne année?
21: Oh, mais qui est là?
1: Là, c'est la société Bonne Année, il y a plein de monde qui vous écoute.
21: Ah, ben écoutez, non, moi j'ai pas le temps de...
1: Oh, il faut participer, après vous pouvez gagner quelque chose.
10: Mais
21: oui,
10: non,
21: oui,
10: il a
21: ben, tant pis, merci. Merci, allez,
10: c'est
21: bonne santé à tous. Hein.
10: C'était où, là?
1: Limoges. Ah,
10: mais t'es nul, il faut pas lui dire qu'il est à la radio, mais ils sont... Oh, mais
21: ah, tu m'as dit de torcher.
10: Ben oui, mais je t'ai pas dit de dire qu'on est en direct sur une radio. En imaginant qu'il y ait des gens qui l'écoutent, qu'est-ce qu'il pourrait souhaiter à des gens? Mais pas lui dire qu'il est en direct sur une radio et qu'il va gagner des cadeaux.
21: Ah là là.
10: Eh non, mais on a affaire à quoi? À des sourds, là? Les Deep Purple, là, va falloir vous réveiller, là.
20: Bon, alors on est... réveillé?
10: Bah, on n'a pas l'air, hein.
21: Et si, on a la patate, là.
10: Bon, alors, Pascal, on met combien?
21: Ouais, moi, je mets, allez, 2.
10: 2. François?
1: Oh, non.
10: Ta prestation, elle vaut moins 1 aussi, hein.
1: Oh, ouais, ouais.
10: Bon, allez, on a... Et 4. Sarah, 4, allez, Sarah, combien?
20: 2
10: pour Sarah, on y va, une dernière ville. Pour l'instant, qui c'est qui l'emporte? Ah oui, là, c'est Nantes, hein. Là, c'était Limoges, alors.
1: Ouais,
10: hein.
1: C'est Nantes, devant, ouais.
10: Allez, une dernière, c'est laquelle?
2: Ouais, essayez Dunkerque.
10: Alors, on va essayer Dunkerque et c'est Sarah qui va le faire, maintenant.
21: Dunkerque?
10: Sarah! Sarah!
20: Oui?
10: Oh. C'est toi qui le fais.
20: D'accord.
1: Ça va être beau.
10: Oh, les vacances.
20: On va où, là?
10: Hein? Chez ta mère, chez ta mère.
21: Allô?
20: Bonjour.
21: Oui, bonjour.
20: Bonjour, c'est la société Bonne Année qui vous appelle.
21: Comment?
20: C'est la société Bonne Année qui vous appelle.
21: C'est la société Bonne Année.
20: Oui, elle ouvre qu'une fois par an, quoi.
21: Pardon?
20: Elle ouvre qu'une fois par an. Et je voudrais savoir qu'est-ce que vous souhaiteriez aux gens qui vous écouteraient si vous seriez sur une radio, par exemple.
21: Je n'écoute pas Fun Radio.
20: Mais je parle pas de Fun Radio, là.
21: Ouais, vous appelez qui, là?
20: Bah, on appelle des gens au hasard, hein.
21: Ouais. Mais vous êtes qui?
20: Je suis la gérante de la société Bonne Année, quoi.
21: C'est quoi, ça?
20: C'est une société qui ouvre une fois par an.
21: Qui ouvre une fois par an?
20: Oui. Pour souhaiter Bonne Année à tous les gens, quoi.
21: Eh bien, c'est merveilleux, ça.
10: Est-ce que vous auriez quelque chose à souhaiter aux gens, s'il vous plaît, monsieur?
21: Une excellente année.
10: Ouais, beaucoup de santé, hein. Je crois que c'est très important, ça. Hein.
20: Classique, quoi.
10: C'est vrai, hein. Mais est-ce qu'on pourrait pas leur souhaiter un peu de malheur?
21: Pas du tout, pourquoi?
10: Un peu
21: de... C'est comme ça.
10: Un peu de désespoir. Des accidents de voiture, du gel sur la route, je sais pas, moi. Non? La nuit
20: faut
10: polaire.
20: Faut de la criminalité dans la vie.
10: Bah, ouais.
21: Ou bien raccrocher au nez.
10: Faites-le.
21: Au revoir, monsieur.
10: Allez. Au revoir, madame. Il était plutôt cool, lui.
21: Ah oui.
10: C'était où?
22: À Dunkerque.
10: À Dunkerque.
1: Il était bien, ouais.
10: Bon, je m'aperçois qu'il y en a aucun de vous trois, par contre, qui a réussi à... Hein.
1: Attends, on vient de lui dire...
20: Désolé, mais on peut pas être comme toi, hein.
10: Non, mais je sais bien, non, mais moi je pensais que depuis le temps que vous m'écoutiez, le soir ou la nuit, vous aviez pu un peu déteindre sur mon talent et pouvoir le projeter un petit peu dans les banlieues et dans les chaumières.
1: Mais on essaye, Max, on essaye.
10: Bon, bah je vais refaire toute une éducation, alors. Hein.
20: D'accord.
10: Bon, en tous les cas, Pascal, François et Sarah, je plaisantais, je vous remercie, je vous souhaite une excellente année.
20: Bon,
1: ouais, bonne année.
20: Nous aussi.
10: Et mon cul, ouais.
1: Et Max,
10: ouais.
1: On peut dire un truc?
10: Non.
1: Allez,
10: vas-y, vite fait.
1: Non, c'est juste pour ma copine, c'était pour lui dire que je l'aimais, quoi.
10: Oh, on l'aime tous, on vous embrasse.
1: Ouais. Max,
10: vous rappelez d'ici quelques instants, 05 70 5000, on est là jusqu'à 19h. Et si vous souhaitez intervenir également avec Jenny qui va venir nous rejoindre d'ici quelques minutes, c'est au 16 1 47 22 5000. Voici Diana King sur Fun Radio.

0: Fun Radio, c'est la libre antenne 05 70 5000. Appelez-nous et réveillez-vous les enfants. C'est pas parce que c'est les vacances pour la plupart d'entre vous qu'il faut dormir. On va souhaiter une bonne année à Bibop sur Minitel qui nous la souhaite. Et puis également à Virginie qui nous aime, je vous aime vous aussi. Minitel, c'est le 3615 Code Fun Radio, rubrique direct. Ne bougez pas, nous allons revenir avec des chiffres et des lettres. Une émission de télé en radio.
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0: Faudrait que je vous fasse un petit écho, un petit truc sympa. 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
1: Carrément, mon frère.
0: Voici le nouveau.

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1: Eh bien, bonjour et bienvenue à vous qui venez de nous rejoindre devant votre poste de radio, de plus en plus nombreux à regarder cette émission. On vous en remercie. Aujourd'hui, chiffrez les lettres, bien entendu, avec de nouveaux candidats, comme le veut la tradition. Avec d'abord à ma gauche, Béatrice, bonjour.
2: Bonjour, Max.
1: Vous avez 35 ans et vous venez de Saint-Mandé.
2: Saint-Mandé, c'est ça.
1: Superbe région, Saint-Mandé.
2: Très joli.
1: Vous êtes opposée à ma droite à Isabelle, bonjour.
3: Bonjour.
1: Vous avez 18 ans, vous venez d'où ?
3: De Rethel, dans les Ardennes.
1: Très bien. Alors, aujourd'hui, bien entendu, un match avec les chiffres et les lettres. Nous allons commencer, bien entendu, par les lettres. Et ça va être à Béatrice de commencer, puisqu'elle a gagné tout à l'heure le toast dans les vestiaires. Nous vous écoutons, consonne ou voyelle, Béatrice ?
3: Consonne.
1: Console. Un P.
3: Consonne.
1: Un R.
3: Voyelle.
1: Un I.
3: Voyelle.
1: Un O.
3: Consonne.
1: Un R.
3: Voyelle.
1: Un I.
3: Consonne.
1: Un T.
3: Et enfin voyelle.
1: Un E.
3: Et consonne.
1: Un S. Vous avez 10 secondes pour réfléchir.

0: 10 secondes viennent de s'écouler. Béatrice, nous vous écoutons. Vous avez un mot en combien de lettres?
1: Je pense 9 lettres.
0: Isabelle?
2: Pas mieux.
0: Nous vous écoutons, Béatrice.
1: Priorité.
0: Priorité, P-R-I-O-R-I-T-E-S, au pluriel. Bien joué, Béatrice. Nous allons maintenant du côté du compte est bon. Et c'était Isabelle de démarrer. Nous vous écoutons.
1: Première.
0: 10. Béatrice.
1: Troisième.
0: 5.
1: Seconde.
0: 20.
1: Quatrième.
0: 100.
1: Troisième.
0: 100. Et enfin pour terminer.
1: Première.
0: 1. Ouh, c'est compliqué ça. C'est 221 à trouver. Il vous reste 10 secondes pour réfléchir.

0: Isabelle, j'espère que vous avez le compte est bon. Est-ce que vous l'avez?
1: 221, le compte.
0: Vous avez 221, le compte est bon, donc on va arrêter la musique. Voilà ce qui va être fait. Merci Maître Capello qui s'occupe de la musique aujourd'hui. Nous vous écoutons.
1: Donc 100 plus 100.
0: Oui, alors 100 plus 100, ça nous donne
1: 200.
0: Oui.
1: 200 auxquels j'ajoute 20.
0: Oui.
1: Qui nous font donc 221.
0: Oui.
1: 220, pardon.
0: Oui.
1: Auxquels j'ajoute 1. Qui nous fait donc 221.
0: Bien joué Isabelle. Quant à moi, je m'étais arrêté à 220. Effectivement, j'avais bloqué. J'avais trouvé 100 plus 100 plus 20 et je n'avais pas vu qu'il y avait le 1, effectivement. Eh bien, écoutez, ce qui nous donne un match ex-aequo.
1: Ouais.
0: Ça m'a fait plaisir, en tous les cas, Béatrice, Isabelle, de vous accueillir dans ce nouveau décor des chiffres et des lettres.
1: Merci.
0: Vous avez peut-être un bonjour à passer à quelqu'un qui regarde la radio aujourd'hui. Béatrice, nous vous écoutons. Nous vous remercions beaucoup, Béatrice. Et puis Isabelle, si de votre côté, vous aussi, vous souhaitez passer un petit bonjour, nous vous écoutons.
1: Jennifer et à mon frère.
0: Très bien, eh bien, merci à tous les deux. En tous les cas, j'ai été ravi.
2: Et à mon petit garçon Romain qui m'écoute.
0: D'accord, voilà. Bah, regardez bien le poste de là, regardez bien la caméra qui est en face de vous. Voilà qui est fait, vous êtes gentil comme plein. Si vous souhaitez participer tout comme Béatrice et Isabelle, hein, bah, le numéro s'inscrit en ce moment sous votre enceinte. Voilà qui est fait. Merci Robert à la réalisation. Et puis nous allons en profiter quand même, n'est-ce pas, mon ami Florent, à saluer un nouveau fan club.
3: Nouveau fan club, le fan club de la Creuse.
0: De la Creuse qui vient de s'ouvrir. Donc si vous souhaitez également jouer tout comme nous, hein, mais simple, samedi après-midi à la salle des fêtes de la Creuse, ben allez-y, il y a un petit fan club. Vous demandez tout simplement l'adresse à la mairie de la Creuse. Merci Béatrice, merci Isabelle.
1: Au revoir.
0: Je vous embrasse et à bientôt
1: bonne
0: pour un nouveau chiffrer les lettres. À bientôt, bisous. Pas mal comme émission, Florent, mais...
3: C'est un peu trop compliqué.
0: Bah, les mots sont compliqués.
3: Ouais,
0: les mots sont
3: compliqués.
0: Par contre, le compte est bon, là, je comprends pas, 220, 200... T'es sûr que 200, 100 plus 100, ah, ça
3: j'ai
0: fait,
3: tapé sur la machine,
0: 200,
3: ça marche.
0: 200, que je rajoute à 20, et ça fait 221, voilà.
3: Ouais,
0: voilà.
3: Sur la machine, ça marche.
0: Ah ouais, elle est trouvée, horreur.
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0: Et ça se passe toujours en direct. Merci d'être avec nous. Bonnes vacances. Et si vous êtes sur la route, soyez prudents. Genre le mec, c'est genre le mec qui fait vachement attention aux gens qui écoutent dans la bagnole.
3: Le mec qui s'inquiète. Ouais.
0: Voilà, alors qu'il en a strictement rien à foutre à la rigueur. Je veux dire, parce que moi, je suis tranquillement installé. D'ailleurs, je regrette une fois de plus, mon ami Florent, que tu n'aies pas amené mon petit chocolat.
3: Je n'ai pas eu le temps aujourd'hui.
0: T'as pas eu le temps ou t'as pas l'argent?
3: Attends, je regarde.
0: Ouais, regarde.
3: Non,
0: et voilà.
3: J'ai pas l'argent.
0: Ça a jamais de blé, ça. Putain, jamais, ça s'appelle assistant de Max du Star System. Ça gagne pas un radis.
3: Attends, mais moi je m'achète pas des voitures à je sais pas combien non plus.
0: C'est, oui, c'est qu'est-ce que tu veux. Quand tu gagnes beaucoup d'argent, t'aimes bien que les gens puissent le voir. Moi j'aime bien arriver devant la radio et puis que les gens se disent putain, ce mec, sans déconner, par rapport aux autres, la classe.
3: Bah ouais, mais
0: qu'est-ce que tu veux, c'est comme ça.
3: Et il y en a d'autres qui arrivent à putain, ce mec, par rapport aux autres.
0: Je t'ai déjà dit de pas dire putain.
3: Maman travaille.
0: Voilà, moi je peux dire putain, parce que si je me fais prendre à mon propre piège, ça serait quand même dommage, tout ce Star System.
3: Oui, mais...
0: Moi je peux me permettre.
3: Tu n'as aucun piège.
0: Voilà. Alors, qui allons-nous accueillir maintenant? Notre ami Pascal, il est là, c'est lui, c'est Pascal?
3: Ouais, c'est Pascal.
0: Salut Pascal.
5: Ouais, salut au grand maître du Star System.
0: C'est bien, j'aime bien quand tu... J'aime bien ça, redis-le.
5: Salut au grand maître du Star System, la patate ce soir?
0: Ouais, ça va bien, t'as 20 ans donc t'es de Lille.
5: Ouais.
0: Nous on se connaît bien.
5: Donc troisième épisode là.
0: Oui, mais alors on va remémoriser parce que là je vais te dire, il y a plein de Deep Purple qui viennent d'arriver et qui n'ont jamais entendu parler de toi ni de moi. Alors il va bien falloir parler devant ton combiné Pascal, parce que si c'est pour avoir le livre dans les fesses, c'est pas la peine.
5: Ok là, c'est bon, tu m'entends bien.
0: Décontracte-toi,
5: okay.
0: Ouvre un peu ta voix, exprime-toi et articule.
5: Ok. Bon, c'était la semaine dernière, donc je t'avais appelé parce que bon, c'est arrivé à Tarbes pour les voir ma copine.
0: Je vais le faire parce qu'en plus il bégaye Pascalou, hein. C'est vrai que tu bégayes un peu.
5: Non, mais je suis un peu intimidé quoi.
0: En plus, alors ça n'aide pas, hein. Un bégue intimidé, ça fait pas joli. Pascal, j'expliquais pour les gens. Pascal habite dans le nord. Il va voir sa copine qui elle habite dans le sud. Il fait le voyage quoi, hein. Grâce à la SNCF, bien avant les grèves, il arrive sur place. Et vers 1h du matin, il me téléphone dans la libre antenne de la nuit. Il me demande d'appeler sa copine à 1h du matin qui n'a que 14 ans. On tombe sur la fille, mais on tombe sur le père qui nous envoie péter. On a quand même réussi à donner un rendez-vous à la demoiselle qui s'appelle Sarah. Pascal et Sarah ont pu se voir donc à Tarbes. Ensuite, notre ami Pascal est revenu chez lui, donc dans le nord.
5: Ce serait pour l'appeler là.
0: Pour lui dire quoi, que tu l'aimes?
5: Bah oui, en plus là, bon, j'ai fait un poème, je l'ai dit.
0: Et donc tu m'as rappelé dans la nuit, c'est vrai, j'avais oublié.
3: Oui, il a rappelé pour nous donner des nouvelles.
0: Tu sais, tu m'as tellement marqué la nuit pour moi, tu m'as tellement peu impressionné, je t'avais déjà oublié, Pascal.
5: Merci pour pour moi.
0: Bah écoute, de rien, quand ça peut rendre service et puis que ça débarrasse. Donc on va appeler Sarah.
5: Okay, ouais.
0: Et puis tu lui as donc concocté un petit poème avec des rimes allant directement avec son prénom. Pas des je t'aime mon amour, toi et moi c'est pour la vie, coquelicot dans mon esprit, besoin de toi. Hein.
5: Non, mais bon, c'est un petit peu mieux.
0: Hein. Ah ouais, bah t'as intérêt, allez Pascal, on y va.
5: Ok, ça va.
0: Et puis. Si on tombe sur. Oh, ça s'en occupait.
5: Aïe,
0: c'est le père, il doit écouter la radio maintenant et. Réessayons une deuxième fois pour voir si on n'aurait pas fait une erreur de manipulation.
5: Le Max, ce serait pas possible de rappeler dans 5-10 minutes, quoi.
0: Bah, si tu veux, on va le faire avec Ginny dans ces cas-là, quoi.
5: Ok, ça roule.
0: D'accord.
5: No problème.
0: Sinon, ça va ?
5: Hein ?
0: Sinon, ça va ?
5: Bah, ça caille plutôt, quoi. Je suis un peu fracassé dans la cabine.
0: Et tu vas pas quitter ? Ah, bah, tiens, Ginny vient de se pointer.
6: Salut.
0: Ça va, Ginny ?
6: Salut, si je devais me prendre ou pas, si je suis permis dans le grand Master Flash Star System à Avron.
0: Grand Master Flash, tu m'as vu où, toi, oh. Appelle-moi aussi Bonhem pendant que tu y es, toi.
6: Master Flash Star System, c'est pareil.
0: Star System, grand Master Flash, alors.
6: Grand Master Flash.
0: Pascal, on comprend rien de ce qu'il dit, c'est affolant. Hein ? Je comprends rien de ce que tu dis. Tu marmonnes des mots, on comprend rien.
5: Non, mais pourtant, je parle assez fort, là, je comprends pas.
0: Non, mais t'es timide, tu bégayes, et en plus, tu parles pas devant ton combiné, c'est une horreur. Hein.
6: Ah, c'est lui, le bégayeur ?
0: Non, pas, il y a pire. Non, il a des petits problèmes d'élocution, mais c'est pas bien.
7: Seulement quand il est à l'antenne.
0: C'est vrai, parce qu'en antenne, il l'a pas.
7: Ah non, pas du tout.
0: Mais je stresse les gens.
6: Ça, je sais.
0: Même alors, si je stresse les gens, pourquoi... Si je les stresse, pourquoi ils appellent ? C'est qu'ils vont appeler le mec qui les stresse le plus, mais c'est vers moi qu'ils vont.
6: Parce que, chérie, il n'appelle pour toi, il n'appelle pas pour toi, il appelle pour le joie et la fierté de passer à l'antenne avec
0: moi.
6: Oui,
0: mais pour passer à 18h, pour pouvoir dire, je suis passé avec Max, je lui ai parlé et il m'a souhaité la bonne année.
6: C'est pas eux qui ont appelé, c'est vous qui les appelez pour avoir les gens à l'antenne, hein.
0: Bah oui, mais c'est eux qui appellent, je comprends pas. Moi, je me vois pas écouter un animateur qui me fait stresser où je me dis, je vais l'appeler, je vais perdre mes moyens et me dire, mais c'est quand même lui que je veux appeler parce que c'est avec lui que je veux résoudre mon problème. Hein, Pascal ?
5: Bah oui.
0: Oh là là, il est coincé, lui. Tant que t'arrives, Jenny, parce qu'on va s'occuper de lui à deux, on sera pas trop de deux, quoi.
5: Pas trop de deux. Ouais.
0: Tu respires, ouais. Pascal ?
5: Ok, ça roule.
0: Tu te décontractes ?
5: Ok.
0: Qu'est-ce que t'aimes comme musique ? Nous aussi, figure-toi. Bah alors là, écoute, ça tombe vraiment très bien, Pascal. Il est là ?
5: Oui, il est là, oui.
0: Nirvana ?
5: Ouais,
0: c'est ce que t'as dit ?
5: Ouais.
0: Ah bah c'est super en plus.
5: Super.
0: Et ton morceau préféré, c'est ?
5: Comme As You Are ?
0: Eh bah écoute, on va te le mettre rien que pour toi, Pascal. Et appelez-nous pour la libre antenne au 05...

0: Nirvana un instant sur Fun Radio. Et maintenant c'est avec Max et Jenny. Bonsoir tout le monde, bienvenue. Pour les gens qui n'ont pas trop compris, moi je n'appelle pas Doc et lui n'appelle pas D-Fool. Doc et D-Fool ont un nouveau horaire ainsi que nous. Ils sont à 21h, vous les trouverez à 21h sur Fun Radio.
1: Il y a des nouveaux casques aussi.
0: Quoi? Arrête de te plaindre, tu te remarques à chaque fois, tu te plains.
1: Mais j'y peux rien, il n'y a qu'une oreille qui marche, on a deux.
0: Tu as un boulot de rêve, tu travailles avec une fille de rêve et tu te plains.
2: Bah oui, je me plains.
0: Mais tu n'as pas à te plaindre.
1: Bah voilà. Alors, donc... Tiens, Karine, tu vas travailler avec un casque avec une oreille.
3: Bah merci.
1: Voilà.
0: Alors, on était avec. D'ailleurs, tu étais avec Pascal.
1: Oui.
0: Mais maintenant, bah, on était avec Pascal.
1: C'est une histoire d'amour entre lui et moi. Enfin, ça va finir par le devenir parce que ça fait quand même. Je sais pas combien de fois que je me le tape plus. Hein.
0: Pascal. Pascal.
4: Oui, toujours là.
1: Toujours là ?
4: Ouais, ouais, c'est bon.
1: On va pas réexpliquer, j'espère que vous avez écouté ceux qui étaient là il y a 5 minutes. Hein,
4: ça va, si tu m'écoutes, tu décroches le téléphone.
1: En gros, on va appeler sa copine qui a 14 ans et qui s'appelle Sarah, qui habite à Tarbes, lui habite à Lille et il s'est déplacé,
0: attends,
1: machin.
0: Tu as 20 ans et tu sors avec une fille de 14 ans ?
1: Enfin, c'est big bisous, hein, c'est prout. Hein.
0: Ouais, mais ça s'appelle voler le. Comment ça se dit en français ça? Rubbing the cradle.
1: Voler la. Ah.
0: Allez.
1: Rubbing the cradle.
0: Le truc
1: là,
0: des bébés.
1: La couche.
0: Non, le truc, tu sais, où tu mets le bébé.
1: Le berceau.
5: Prendre au berceau.
0: Oui, tu prends au berceau.
4: Non, mais c'est pas du tout son âge, quoi.
1: Bon. Le chat-chat, on va y aller, on va l'appeler maintenant. Hein. Donc, on va appeler Sarah. Tu lui as concocté un poème. Probablement bien Blair.
0: Mais il faut que tu parles plus fort, Pascal.
1: Pascal, je t'en supplie, si tu parles pas plus fort, on t'entend.
0: On va t'accrocher au nez.
4: Okay.
1: Oh là là, on n'entend rien, t'es le plus mou depuis 18h.
0: Mais pourquoi tu l'as appelé?
1: Hein? On devrait décerner comme les prix orange et les prix citron. Moi, je vais faire ça entre 18 et 19.
0: Hein. Allez, Pascal, on appelle ta copine.
4: Okay.
0: Et tu parles fort, hein?
1: Oh bah, tu vas voir, ça va être génial.
4: Okay, c'est bon.
0: Comme hier soir.
1: Ah, c'est Pascal.
6: Allô?
4: Oui.

0: Oh, sans déconner, mais
1: c'est hallucinant.
0: Tu le vois, lui, de Lille descendre dans le nord, dans le sud, mais qu'une fois qu'il est sur place, mais c'est un zombie. C'est le
2: mec. Ouais, mais non, mais attends, Max, je t'explique parce que bon, j'ai fait quand même 3 nuits blanches là-bas, alors s'il te plaît, là, je suis un petit peu fracassé, quoi. C'est moi qui en fais.
0: Tu vas te noyer dans le goudron quand t'arrives sur le quai, toi. T'es tellement en mou.
1: Pascal gagne les prix pour le plus mou.
0: Et tu vas me prendre 2-3 gugus, hein? T'es gurons-en.
2: Mais qu'est-ce qu'on attend pour foutre le feu, là? C'est bon, là?
1: C'est sûr, okay, tu pas toi, hein, Pascal.
0: Alors là, je vais faire Pascal.
1: Pascal, écoute, parce qu'on est bonne de cœur, on va te réinviter à l'antenne dans une heure. On va essayer de rappeler ta copine de 14 ans, qui est quand même un peu jeune.
0: Mais oui.
2: Et
0: mais alors,
1: entre-temps, tu...
2: L'amour,
1: Jenny. Ouais, mon cul, l'amour. Alors, tu...
0: Oh là là, ça y est, on commence à parler de cul, ouais, ton cul, bah ouais. Là, yeah.
2: Ouais.
1: Alors, tu vas faire un petit jogging autour de ton domaine, ta domaine, et puis tu reviens, et puis on va voir si t'as la pêche, ok?
0: D'accord.
1: Okay. Bouge pas, Pascal, à tout à l'heure.
2: Ouais, bye.
1: Bye.
0: Nassera, 16 ans, bonsoir Nassera.
3: Salut Max, salut Jenny.
1: Salut Nassera.
3: Ouais. Alors moi, je voudrais faire un canular à Maron.
0: Ouais.
3: Et ça, je pense que ça va être plutôt cool, quoi. Ça va marcher.
0: Ouais.
3: C'est en fait, Max, tu t'es passé pour un promoteur ou ce que tu veux, un mec de, si possible, de la mairie, quoi.
0: Ouais.
3: Et tu dis à Maron que tu veux faire démolir notre HLM et que tu veux faire construire un centre commercial à la place.
0: D'accord.
1: Oh non, donc il faut que ta mère, elle vire complètement dans une semaine.
0: Expulsé, quoi.
3: Ouais, non, mais moi, on n'est pas au courant, quoi. Genre, t'appelles et tout, je suis terrorisée. Je fais, maman, c'est pour toi.
0: Ah oui, les gars.
3: Tu fais, ouais, vous avez une semaine pour dégager d'ici, on va tout raser, on a acheté le terrain et tout.
0: Voilà, ok.
3: Ce serait bon.
0: Ouais.
3: Ok, alors tu me rappelles.
0: Ah oui, on n'a pas le numéro, ouais, d'accord. Donc on va récupérer le... Non mais si, on a le... Ah si, d'accord, ok.
3: Ouais.
0: Ouais, d'accord, bah tu raccroches.
3: Ok.
1: Et on t'appelle tout de suite.
0: On t'appelle tout de suite. Allez, à tout de suite.
1: Tu fais bien ta voix de mairie, hein.
0: Hein?
1: Tu sais, ta voix de fonctionnaire.
4: Oui, bonjour.
5: Bonjour madame, c'est le département.
0: Bah non, je suis pas souriant, j'expulse dans une semaine.
5: Ça, c'est pas souriant, ça.
4: Bonjour.
1: Attends, t'as pas les détails?
3: Ouais.
0: Oui, bon, bah, tu me passes ta mère.
1: Passe-moi ta mère, faut que je suis pas. Peut-être t'es sur speakerphone.
0: Non,
1: allez,
0: mais je m'en fous, qu'elle se démerde toute seule, là. Qu'elle fasse-t-il, elle est paniquée, là.
1: Allez, vas-y, panique, Nassera. Oui. Non, mais il faut que lui donner plus de temps.
3: Moi, Jenny, tu fermes ta gueule, hein.
1: Ok, d'accord. Chut.
3: Maman!
0: Hein?
3: Viens voir, je crois qu'il y a un petit problème.
0: Pouf, un petit problème, t'es expulsé.
3: Maman? Allô?
4: Bonjour madame, Francis Le Maire, procès de la société Expulse. Je vous appelle à propos de l'expulsion, vous êtes au courant?
3: Expulsion.
4: Oui, c'est-à-dire que nous sommes... je suis un employé de la société Expulse. Et vous faites bien partie de HLM rue des Planchettes.
3: Oui.
4: Au 8.
3: Oui.
4: Oui, parce que normalement vous avez dû avoir une circulaire qui a dû passer dans votre immeuble, dans les boîtes aux lettres, malgré les grèves, ça a dû arriver. Voilà, c'est que à partir de la semaine prochaine, nous sommes aujourd'hui le 2, à partir du 10, oui, nous allons raser le bâtiment pour y construire une nouvelle société. Et donc... Oui, bah, normalement vous devez être au courant.
3: Non, pas du tout.
4: Ah, eh ben écoutez, je suis au regret de vous annoncer qu'il va falloir quitter les lieux dans les 8 jours qui arrivent. Hein, donc nous avons une société de déménagement qui va vous aider, des gros bras. Et puis la société Expulse, donc expulse les gens à la fois, rase, on va raser le bâtiment. Et puis normalement c'est en pourparlers, c'est d'accord avec la mairie. Et nous allons construire bien entendu une nouvelle société ainsi que des espaces verts pour les chiens, les chats, pour vous savez, parce qu'ils font un peu caca partout sur les trottoirs, et nous avons donc décidé de prendre cet emplacement pour qu'ils puissent venir faire leurs besoins.
3: Et il n'y a que moi ou il y a tout le monde?
4: Ah ben quand c'est pas que vous, c'est que c'est tout l'immeuble, madame.
6: Bruit de ces pleins feux, ces pleines lumières quand passait 20h ou toutes les débuts d'heure pendant les débuts.
7: Et je sais pas, il est encore où?
6: Brille, tout Eiffel, brille. Lumine, brille tes 10 000 loupiottes. Ils nous font scintiller. Brille quand tu es éteinte. Brille.
8: C'est ça que je te voyais au cœur tout à l'heure.
6: Hein?
8: Tu sais qu'il écrit j'adore beaucoup en ce moment.
1: Brille quand tu es éteinte.
8: C'est le printemps,
6: Ah non, parce que des fois elle brille, mais des fois ils éteignent la.
1: Bah oui, c'est.
6: Mais elle continue à briller. C'est quand je la préfère, moi, la Tour Eiffel, Cédric, je la préfère non pas quand elle est éclairée de nuit et plus quand elle brille, c'est quand ils la font clignoter.
1: Ah bah oui!
6: Quand ils la font clignoter qu'elle est éteinte.
8: C'est magnifique.
1: Ah.
8: C'est vrai.
6: Tu sais, il y a les spots allumés qui l'arrosent de cette mise au feu.
1: C'est qu'elle était rouge, pour le nouvel an chinois.
8: Ouais, pendant une semaine.
1: C'était très joli.
6: Elle avait ses

0: Gna, gna. Eh oui, car la tour Eiffel a le droit d'avoir ses règles. Elle aussi.
1: Hein? Eh ben, dis donc.
0: Elle aussi, elle aussi, c'est un gna gna.
2: On est pas dans la merde jusqu'à minuit, les gars.
0: Oui, nous t'es mis, nous
3: faisons. Dans la merde plutôt.
0: Tour Eiffel. Tour Eiffel, quand
3: il
0: faire
3: un poème sur la Tour Eiffel.
0: Et alors, Cédric.
4: Oui,
0: range tes CD hein, pendant que tu y es.
4: Je range pas mes CD, j'ai mis mon chargeur, excuse-moi, ma
0: bon, bah,
4: était tellement beau.
0: Continue à te charger pendant que moi je vais me décharger.
4: Bah, de la batterie là quand tu fais de la poésie.
0: Bah, bah ouais, elle est gentille, l'autre maintenant bientôt il va me faire des plans genre attends, t'es gentil, tu vas fermer ta grande gueule et tu vas m'écouter.
4: Excuse-moi, non.
0: Alors, Tour Eiffel.
4: Pas du tout.
0: Brille de tes mille feux. Ah bon, bah voilà, tu vois, là j'ai un texte là, voilà, oui. Alors, Tour Eiffel.
4: Oh,
0: n'est-il point bon qu'en 1900 dans sa fabrication? Alors bah hé oh, à travers des
3: écoute.
2: Et t'étais ouais parce que toi t'as bossé un peu sur la Tour Eiffel, sur la construction de la tour toi.
0: Bah, oui, disons que après les éclairages mis en place dans les expositions de 1900 publicité 1925.
2: Ouais.
0: Et donc le phare se compose de 4 projecteurs c'est motorisé hein, du type
1: okay.
0: C'est du type marine hein, je vous le dis tout de suite. Alors ils sont pilotés par des micro-ordinateurs comme grâce à un logiciel scientifique et un automate
2: programmable
0: qui gère donc tous les mouvements. Non mais ça c'est impressionnant parce que les lampes dont je vous parle, ce sont des xénons 6000 watts. Non, mais en plus, c'est vrai, parce que j'ai choisi par voilà. Donc, elles tiennent 1200 heures environ. Hein, c'est de l'approximative.
1: Putain
0: ça, c'est de l'approximative.
1: 32-28, si vous voulez réagir.
0: Et...
3: Bon, sur la SMS aussi.
0: La Tour Eiffel, je vais être très clair. Hein, elle brille de ses 1000 lumières. Alors, tiens, je vais te dire un truc là.
1: Balance.
0: Combien y a-t-il d'ampoules, Cédric, d'après toi? Tiens, combien y a-t-il?
3: Oh là là, énormément.
0: Tour de table, Pauline. Combien d'ampoules, tiens?
3: 300 000.
2: Ouais, 200 000.
0: Un peu moins quand même. Manu.
5: 90 000.
0: Ouais. Cédric.
4: 159 272.
0: Non, il y en a 20 000 ampoules déjà, les mecs. 20 000, vous vous rendez compte? Ça représente déjà 20 000 ampoules.
3: Et il y en a beaucoup changé par jour également.
0: Oui, non, mais ça c'est une autre histoire. Ça veut dire,
1: c'est lui qui les change.
3: Sûrement.
0: En fin de compte, c'est 800 guirlandes électriques de 25 kilos chacune et une longueur de 18 km en tout. Voilà. Combien y a-t-il? Vous savez combien il y a 20 alpinistes pendant 3 mois qui sont là pour s'en occuper pour les
3: nettoyer effectivement
0: pour les installer.
1: C'est lui qui fait les visites guidées dans l'ascenseur.
0: Voilà donc.
3: Tu parles en anglais.
2: ok.
0: Alors je tiens à dire hein, pour les gens qui sont là en train de s'insouer et qui en prennent plein la gueule là sur Fun.
1: On balance là.
0: Là ce soir. Je m'en fous, je balance des watts. Puissance maximale 120 kilowatts.
1: Ah, c'est bon, c'est impressionnant.
0: Ah, c'est bon à savoir. Et là, attends, soyons plus sérieux, s'il vous plaît. Combien, non mais c'est un truc de ouf. Combien, d'après vous, ça fait des lumières, le budget en euros? En euros, combien ça fait de budget?
1: Changer les lumières et tout?
0: Je sais pas, l'installation, la totale, moi, à mon avis, c'est le budget global qui a fait l'installation, à mon avis, la maintenance, qui a un budget par an. Combien?
3: Ouais.
0: Parce que maintenant, ça reste pendant 10 ans, là, donc par an.
3: 800 000 euros.
0: 800 000 euros.
2: 1 million d'euros.
0: 1 million d'euros.
3: Le million.
5: Non, je sais pas, 200 000.
0: 200 000 euros.
5: Ouais.
0: Tu dirais quoi, toi, Cédric, en budget?
4: 450 000 euros
0: pour l'installation et tout le bordel. Je sais pas après pour combien, mais là, on parle de 4 500 000 euros.
3: Voilà, bingo.
4: Hors taxe. Presque.
0: On parle hors taxe. Je vous parle pas en TTC. Hein.
1: Ah, ils sont pas en live.
3: Hors taxe comprise.
0: Voilà, si tu factures, c'est hors taxe. Hein.
4: Okay. Ah, ok.
0: Bon, on pourrait avoir une structure, hein. Ça, c'est. Il faut 50 000 francs de capital et tu montes une petite structure, petite ACRL ou une petite URL, hein, c'est vrai.
1: Non, mais non, ça a changé, il faut plus qu'un euro, je crois.
0: Alors, c'est 10 minutes de magie, hein. Une vision encore différente, pas manquée. Ok?
4: Ouais.
0: Voilà. Mais qu'est-ce que je pourrais vous dire d'autre?
1: Content d'être venu, Cédric.
0: Samedi 24 janvier, à l'issue d'un défilé organisé sur. Je sais pas parce qu'il manque la moitié des mots, hein, donc c'est un peu dommage. C'est sympa sur le principe de me sortir des trucs sur Internet, mais faut-il encore que ça photocopie jusqu'au bout des feuilles? Alors, parce que moi, je lis un mot sur deux, hein, je vous dis tout de suite. Alors, qu'est-ce que je pourrais dire avant qu'on arrive vers ton sujet qui, je le sais par avance, doit être passionnant?
4: Merci.
0: Bah, écoute, je te le dis comme je le pense, hein. Oh putain, là j'ai une bonne question. Là. Ah, là, j'ai une bonne question. Non, mais c'est bon, t'inquiète.
1: Il est dans
0: pas.
1: Sa série quiz. Hein.
0: Non, non, mais là, c'est intéressant sur la Tour Eiffel. Parce que la Tour Eiffel est quand même le plus beau. Pour moi, ça fait partie des plus belles merveilles du monde, on est d'accord, quand même.
1: Sur ouais, la planète. Joli, ouais.
0: Sur la planète, quand même, quand on y pense à la base. Quand on voit ce que c'est devenu, non, c'est quand même, quand même quelque chose de joli.
3: La statue de la liberté également.
0: Ouais, mais la statue de la liberté, ça reste une statue. Mais enfin, la Tour Eiffel, ça reste quand même le truc, le monument.
1: Ouais,
0: c'est
1: sympa, ouais.
0: Comparé à la statue de la liberté, c'est.
1: Hein, bah, c'est mieux.
0: C'est clair. C'est énorme. Non, mais quand on a la chance, nous, tous les jours, même quand on voit ce truc-là, on se dit truc de ferraille, c'est quand même un truc, c'est monstrueux. Non, ouais. Moi, je voudrais savoir. Je me prends un petit tour de table.
1: Vas-y, balance.
0: Non, je voudrais savoir.
3: La hauteur.
1: Ouais, exactement. Des actions.
0: La hauteur. Ouais, Pauline, lis dans mes pensées.
2: Facile, facile. Je préfère
0: que tu lis dans mon slip.
3: Facile. Non, j'ai pas envie, j'ai peur mais d'être. De ça pue, quoi.
0: N'oublie pas que j'ai une bite à la place du cerveau, donc quand tu penses dans ma tête, peut-être.
2: Crois-moi, c'est loin d'être la Tour Eiffel.
3: Ouais, bah, je vois ta bite et c'est pas joli.
0: Ouais, bah, attention. Alors, on y va. Pauline.
3: Plus de 400 mètres, ouais. 450 mètres.
0: 450 mètres pour la Tour Eiffel.
2: 381 ou un truc comme ça.
0: 381 mètres pour Lolo.
1: 382.
0: 382 mètres, Cédric.
4: 325 mètres.
0: 325 mètres, putain, disons, à un mètre près, c'est 324 mètres.
2: Ah putain.
0: La Tour Eiffel. Alors, c'est marrant parce qu'en 1889, elle faisait. Je vous parle, attention, hein, je vous parle avec drapeau. 312 mètres 27 en 19. Bah oui, c'est comme ça. En 1991, avec l'antenne, ça faisait 317 mètres 96. Après, elle est passée à 318 mètres 70. Donc, ça doit être l'antenne qui monte et qui descend. Elle est montée à 324 mètres. Voilà, donc.
1: Merci. Hein.
0: Blablabla. Qu'est-ce
3: son
0: que
3: poids,
0: je
3: t'as pas son poids.
0: Ouais.
1: Elle mesure combien en Ibar, la Tour Eiffel?
0: Alors, on peut parler en tonnes. Hein, le poids total. Une tonne, c'est quoi déjà?
1: C'est beaucoup.
0: Merde, je me souviens plus combien c'est. C'est
1: 1000 kilos. Une tonne.
3: Kilos, ouais,
0: c'est pas possible. Ah oui, c'est 1000 kilos.
3: Il y a des taureaux qui peuvent faire une tonne.
0: Ah, non, je mets pas. Non, je sais que c'est 1000 kilos, mais je repense à ce qui a marqué le chiffre là, parce que je repense à 1000 kilos, d'accord.
1: J'essaie de faire la conversion. Fais un petit tableau, c'est plus simple.
0: Bah non, parce que si une tonne, c'est 1000 kilos.
2: En décimale, ça fait quoi?
0: Ça fait 10 000 tonnes le poids total. Ça me paraît bizarre, ça. Avec le poids de la charpente beaucoup, métallique, hein. Ça fait 7300 tonnes.
2: Bah, c'est déjà pas mal quand même.
3: Ouais,
2: mais enfin bon, quand même, quoi. Non. Tu vois, il y a des baleines, des mammifères marins qui font
0: pas
2: le même poids. Et je pense qu'ils sont quand même beaucoup plus légers que la Tour Eiffel, quoi.
0: Je sais pas, c'est bizarre.
2: C'est un tas de ferraille, mais bon, quand même, quoi.
0: Alors. Combien y a-t-il eu de pièces en fer qui ont servi?
1: Combien y a de vis?
0: 10 030. Moi je m'en fous, hein. Je vous donne des infos si vous avez pas envie de vous inscrire.
2: On prend, on est preneur, hein, chef.
0: T'es pas à écouter de la musique, j'en sais rien, faites autre chose.
2: Un peu de culture, merde.
0: 121 ouvriers qui ont travaillé sur le chantier.
1: On les salue, bravo messieurs.
0: 100 ouvriers qui donc ont travaillé d'arrache-pied, plus 50 ingénieurs.
1: Ils peuvent nous appeler, hein.
3: Il y a des pompiers aussi qui vont s'entraîner sur la Tour Eiffel.
0: Tiens, combien de temps elle a mise Alors bon, bien sûr, c'est Gustave Eiffel et compagnie qui a fait ça, hein, l'architecte machin. Alors combien en quelle année elle a été construite cette Cédric? En quelle année?
3: Aucune idée.
0: Combien de temps ça a mis? En quelle année? En quelle année les travaux ont commencé et terminé? On va dire en quelle année approximativement la date de moyenne.
4: 1890.
0: 1890.
4: Ouais.
0: Pauline, sans regarder.
3: Non,
0: ah bah t'avais les chiffres sur les yeux.
1: Elle triche.
2: Non.
3: Oh je sais pas moi, 1820. Petit con là.
0: Quoi là
3: ouais, j'ai... Petit con, hein,
0: mais c'est pas moi. Arrêtez votre mytho.
2: 1904 non, un truc comme ça non.
0: 1904 t'as dit quoi Pauline toi?
3: 1820
0: ouais.
1: Je sais plus, c'est pour l'expo universelle de quelque chose.
3: Ouais non, c'est 1910.
1: C'est 1920 non
0: ouais. Non, il y en avait qui... T'étais pas loin, t'avais dit quoi Cédric?
4: 1890.
0: Ouais, c'est 1887 à 1889 pour la construire. Soit 2 ans, 2 mois et 5 jours exactement au total, hein, dans les travaux. Effectivement, qui devait rester que pour 1 an et démonter juste après. Et finalement, elle est
3: tout
0: restée.
3: À fait.
0: Et,
2: T'imagines démonter le truc ça?
0: Bah oui, mais à la base, c'était prévu pour, hein. C'était comme ça. C'était une expo, effectivement, elle devait rester 1 an et effectivement, elle est restée, pour toujours.
2: T'as bien voulu qu'il la laisse, quoi.
0: Et ma foi,
3: il
0: tant mieux.
3: Il a donné son accord.
0: Et ma foi, tant mieux. Bah, ils ont dû penser qu'il allait avoir les Japonais, tout ça, quand les débarquaient, un de ces quatre, de toute façon.
2: Ils la mettront en rouge.
0: Ah, bah oui, ils se sont dit ça.
3: Pour le Nouvel
0: An. Ça, c'est pour les Chinois, mais le Nouvel An chinois, ils ont pensé à le Nouvel An chinois. à mon avis, c'est ça, c'est Yap, il y a un entourloupe.
2: Ah, ouais.
1: Ah, ils balancent.
0: Ouais, mais ils sont mèche-mèche avec les Chinois, et puis c'est tout.
3: Avec Jean Mèche-Mèche aussi.
0: Ils le savaient déjà, quoi.
3: Pas d'autre.
0: Qu'est-ce que je peux vous dire?
1: Continue, tiens.
0: Je vais vous parler de la peinture un peu, parce que ça c'est important avant que Cédric on aille vers ton sujet. Je parle toujours de la Tour Eiffel sur Fun, au cas où il y a 2-3 personnes qui soient encore restées à nous écouter. Alors il faut 60 tonnes de peinture hein, quand même pour la Tour Eiffel. Oh. Tous les 5 ans, on la refait du sommet au premier étage et tous les 10 ans à peu près pour l'ensemble du monument.
1: Super. Conférencier au carton.
0: Voilà, donc il y a eu un petit appel d'offres. Non, je dis n'importe quoi.
2: T'imagines le guide
1: par l'ascenseur.
0: Ah ouais, putain.
1: Oui, je t'ai dit. C'est conférencier l'après-midi.
2: Ah, tu pourrais le faire, hein, je te jure. Hein? Tu pourrais le faire. Hein.
0: T'as, donne-moi le téléphone. Attends, hein.
1: Faut préparer les petites pièces.
0: Appelle-moi,
1: quand même,
0: appelle-moi. Tiens, Cédric.
4: Ouais.
0: T'as gagné, je vais faire le. Vous êtes. Les...
1: Ah, bah, t'as vraiment gagné, hein, merci.
0: Je vais faire le visite.
4: Nous, on visite, c'est ça. Paris.
1: Bah, t'aurais pas dû, c'était une grave erreur, écoute. Oh,
0: hein. Attends.
1: Parce que là, c'est toute une organisation, maintenant, c'est pas ce que t'as fait, toi.
0: Ça passe pas.
4: Oh putain, je suis désolé, les mecs.
1: Ah, bah ouais, bah.
0: Maintenant, t'as raccroché.
1: Maintenant, c'est bravo pour tout le monde, quoi.
4: Ah, les gars, je me ouais.
0: Putain,
4: je me sacrifie, je raccroche, quoi.
1: Mais non, bah non, maintenant, c'est trop tard, de toute façon.
4: Ah, mais c'est bon, je me sacrifie, c'est bon.
0: Attends, je vais m'appeler, là, direct. Attends, laisse sonner. Allô. Mais mets-moi en direct, hein. Mets-moi en live.
1: Putain de merde.
4: On m'entend là?
1: Ah, on s'entend ouais, super bien.
4: Allez, les gars, je vais te faire le guide. D'accord? Comme si j'étais. Vous êtes dans les œufs.
0: Ok.
1: Dans les œufs.
4: Bah, dans les turcus, là, pour monter au deuxième. Messieurs, bonjour.
0: Voilà. Alors, oh, je peux être crédible ou pas, les mecs? Oh. Mais oui.
1: Le souci, c'est qu'il faut que tu le fasses en japonais après, quoi.
4: Non, mais je fais qu'en français, là. Moi, je m'occupe que des provinciaux, là, qui débarquent sur Paname et qui en prennent plein la gueule. Mesdames, messieurs, bienvenue. Nous allons monter bientôt aux étages de la Tour Eiffel. Vous êtes déjà monté sur la Tour Eiffel?
6: Non.
4: Alors, on y va, c'est parti. Hop, là, on monte. Alors, d'après les... Alors, la Tour Eiffel a été construite... Mec, elle n'était pas prête. Alors, attendez.
0: Il a des sèches.
3: Il
0: a des sèches. Oh, la bouse.
4: Alors, la construction de la Tour Eiffel 1887-89 par Gustave...
6: Eiffel,
4: effectivement. Alors l'étude ont été faite en 1884. Vous pouvez voir qu'en ce moment, regardez les peintures, 100 ouvriers, avec 120 ouvriers qui ont travaillé sur le chantier. Voilà, dans ce sens, c'est plus de 10 000 tonnes de fer qui comme. Attention, monsieur, vous approchez pas trop. Voilà. Alors attention, nous allons monter tout en haut. Non, monsieur, nous ne monterons pas jusqu'au troisième étage. Nous rentrons au deuxième, qui était le bureau de monsieur Gustave Eiffel. Jusqu'à la construction en 1930 par Christophe Goulding. L'architecte des monuments du monde. Attention, nous allons arriver bientôt au premier étage et nous continuons à monter.
0: Alors, attendez,
4: j'ai quelque chose à vous dire. La Tour Eiffel s'est équipée récemment de 2 faisceaux lumineux d'une portée de 20... C'est 80 km hein, quand même. Hein.
0: Sympa le guide.
4: Voilà. Pas de questions?
0: Ah, vas-y, ouais.
1: D'ailleurs, on va partir, c'est le taf.
4: Sont des lampes Xénon 6000 watts hein, qui ont été choisies plus de 1200.
0: Cool.
4: Oh non, putain, le massacre.
0: Ah non, tu pourrais le faire, je te jure. Hein.
4: Ah non,
0: je vous assure, je suis mauvais.
2: Ah, je te jure.
0: Ah non, je te jure.
2: Ah, chef, je te jure.
1: Ah, tu nous as fait rêver. Hein.
0: Alors, je vous ai fait rêver. Ah non, mais là, laisse tomber. Enfin, direct, allez, en live, je vais leur faire le commentateur sportif.
4: Tu vas nous faire le commentateur sportif, super, TF1, bonsoir.
0: Oh merde. Non, mais si même téléphone nous écoute et qu'on peut plus déconner, alors.
4: Bah non, mais j'ai décroché, vous êtes dit, on peut en train de parler, alors.
0: Oh merde!
4: L'occasion était trop belle.
0: Il y a même pas une sonnerie. Bon, voilà, donc, je suis Max, en direct sur Fun Radio, et comme en ce moment à la télé, vous êtes en train de diffuser le match.
4: Oui.
0: Et que je trouve que maintenant, bon, les commentaires, les commentateurs sportifs, les deux là sont très bons, mais,
4: Vous pourriez faire mieux, peut-être.
2: C'est vrai que t'es meilleur.
0: Alors, je fais une petite démonstration, et je sais pas si on peut faire suivre à la direction.
4: Ah bah écoutez, je passe à le message, si vous voulez, oui.
0: Je te fais une petite démo sur 20 secondes, hein.
4: C'est parti.
0: Attention. Et bonsoir. Bon, sympa la fourville, hein, je te le cache pas. Hein. On est toujours TF1. Pour l'instant, un coup franc pour un rouge. Coup franc, attention. 20 sur 20 sur la base. C'est peut-être un but. Non.
1: Non.
0: Eh oui, gardien. Elle se met sur sa ligne de touche. Non.
4: Allô?
0: Ouais, qu'est-ce que t'en penses?
4: Ah, c'est pas mal, d'autant que vous avez eu de la chance, il se passait un truc juste à ce moment-là. Hein.
0: Voilà, non, parce que j'aimerais me reconvertir, vu que je suis vraiment une quille à la télé le matin, et qu'en plus le soir je suis pas bon à la radio, je me dis tant qu'à faire,
4: comment ça? Un petit CV, c'est parti, hein.
0: Ah, bah alors là, je vais y aller, j'envoie ça, j'enverrai ça, dès demain.
4: Ah, bah,
0: retour de Bourville.
4: D'accord. Aucun problème.
0: Bourville est de retour. Eh bien, ah oui, je te fais une petite imitation aussi, avant de te quitter, TF1. Attention.
1: Et là, accroche-toi, TF1.
0: Attention,
1: que...
0: Bourville comme si tu étais, hein. Attention. Un mauvais là, on m'a volé. Attends.
6: Ah bah ouais, bah, bah
1: non,
6: oui,
1: tu
6: bah,
1: peux dire que c'est honteux,
2: bah, attends, on se mettre un PPDA. Hein.
6: Non, non, mais tu dis ça, tu peux lui dire que le Lagaffe est de le nouveau Lagaffe, il est sur Fun Radio, attention, attention. Mon vélo, maman, venez, mon vélo.
2: Quelle audace.
6: Voilà, donc je peux te faire aussi Jacques Chirac pour terminer, vraiment en beauté, pour l'apothéose.
4: Vas-y.
6: Écoutez, je ne me représenterai pas à la mairie de Paris.
1: Oh là là, mais oh, le gars qui date du bébé de show.
6: Tu fais suivre ?
4: Ouais, je crois qu'il vaudrait mieux garder le volet volet commentateur sportif que le volet imitation.
6: Merci en tous les cas à toi et je te souhaite une excellente soirée toujours. Voilà, d'un coup, Monaco, toi, ça va être intéressant. Peut-être non, non, c'est une transversale directement sous un bleu.
1: Il a craqué, il a craqué.
6: Bon, je te dérange pas plus longtemps, merci.
4: Oh, entendu, bonne soirée.
6: Ils sont sympas. Enfin, toujours, hein, comme d'habitude. C'est ma future grande maison, il faut le savoir. Hein.
1: Ah ouais, d'accord.
6: Non, non, mais il faut le savoir.
2: À 20h.
6: Hein ?
2: Tous les soirs à 20h.
6: Non, ouais. on m'a dit, M6, ça va marcher pendant un certain temps. Après, tu vas avoir une traversée du désert pendant 15 ans. Une fois que tu auras bien séché dans le désert, après, tu vas revenir sur TF1, quoi. Et alors, on m'a dit, où téléboutique, où téléachat, tu vois.
1: Ah, bien, bien.
6: Ça, t'as pas la musique de téléachat. Oh, attends, je vais faire.
3: Oh, ouais.
6: Mélissa, t'es là ?
7: Ouais, ouais, je suis là.
6: T'inquiète pas, t'as pas oublié, ma chérie. Hein.
7: Ok, d'accord.
6: Téléachat. Magnifique objet. On devrait faire ça avec Monsieur Cadeau, les deux avec ta voix de Monsieur Cadeau là. Ça pourrait le faire ça. Hein,
2: ouais, pourquoi pas.
6: Attends, on fera ça tout à l'heure. On va avec Mélissa quand même s'occuper de ton cas. T'es de Saint-Nazaire.
2: Et la recette, un gâteau aux amandes. C'est plus communément appelé un pain de gel.
5: Ah, je sais pas, à cette heure-là, tu sais, demain elle travaille très tôt.
2: Oh,
5: pas grave, elle fait des cassettes. Donc. Non mais faites des cassettes parce que cette recette est simple à faire et
2: alors,
5: c'est extrêmement bon. Donc il faut comme ingrédient 250 g de poudre d'amande. Ça se trouve en sachet, hein, vous prenez pas la tête. Il faut 8 œufs, du sucre glace, il en faut 250 g. Il faut 30 g de farine, 100 g de beurre et une cuillère à café de rhum et de Grand Marnier. Parce que c'est important pour donner du goût au gâteau.
2: Ça m'a un peu cassé quand même.
5: Non, mais non, parce qu'en vrai,
2: qu'il voit pas une goutte d'alcool.
5: Non mais franchement, normalement, on met une cuillère à café et le rhum, j'ai fait tomber la bouteille dedans. C'est pour ça qu'il est bien parfumé.
2: C'est depuis que t'es parti dans les îles, ça.
5: Mais ça sent bon, ça sent bon.
2: Non, ça sent bon. C'est vrai qu'il est, il est sympa. Il est...
8: Ah ouais, ça sent de là-bas.
2: Par contre, il est bien doré parce que là, ce gâteau-là, t'as vite fait en dessous de l'avoir un petit peu cramé.
5: Non, mais là, il est bien partout.
2: Non, mais justement, là, il est bien partout. C'est vrai que là, Tour Eiffel a fait un boulot d'enfer. Mais c'est qui l'a fait?
5: On a préparé les ingrédients ensemble.
2: Oui, bah ça, oui.
5: C'est simple, hein, genre on a un bouquin, on fait.
8: Tiens, ma chérie, prends ça. Vas-y, fais ça.
5: Non, justement, non.
8: Arrête.
5: Non, j'ai fait, par exemple, la première chose à faire dans ce gâteau, c'est faire la pâte d'amande. C'est très simple. Vous prenez tous les 250 grammes de poudre d'amande.
8: Du sucre glace.
5: Voilà, du sucre glace.
2: On rappelle qu'il pouvait pas venir parce qu'il était malade.
5: Ouais, on rappelle au passage, qu'il était malade, qu'il avait une formation avec les gâteaux.
2: Cet après-midi.
5: Ouais. Il est pas venu vendredi, jeudi, parce qu'il était pas bien, mais.
2: Attends, vendredi, week-end.
8: Fille, tu mets un jaune d'œuf.
5: Non, attends, tais-toi.
8: Alors. Et si, tu mets un jaune d'œuf.
5: Non, dans le 9-4, c'est pour casser des barreaux de prison, ton truc.
8: Un jaune d'œuf, ouais.
5: Donc, les 250 grammes de poudre d'amande, deux blancs d'œufs.
8: Ah, des blancs, voilà, j'avais
5: voilà, deux blancs d'œufs et 250 grammes de sucre glace. Vous mélangez tout ça, ça vous donne de la pâte d'amande. Voilà. Après, vous mettez ça. Ah, il faut un appareil électrique. C'est avec la pâle, parce que vous faites ça à la main, vous tuez la main, ça marche pas. Un robot électrique. Voilà.
8: Ménager.
2: Pour les moyens, donc c'est une recette pour des gens qui ont des moyens. Ah, c'est comment ça coûte, ça, un robot, un machin, un bon truc, hein.
5: Au moins 600.
2: Bah, je sais, t'en vas faire un tarum, non?
5: Ouais.
2: Combien?
5: Moins 600.
2: Bah, t'as pas pris la merde, toi. T'as pas pris celle de Carrefour, c'est sûr.
5: C'est pas un Kenwood.
2: 7002? T'as pris un Kenwood?
8: 7002 un robot?
2: C'est ça, c'est le mieux, un Kenwood. C'est ce qu'il faut d'ailleurs.
5: Ah, mais il te parle et tout, il te fait tout.
2: Hein. Non, pas 7200 francs. Attends,
5: ça coûte dans ces zones.
2: Ça va un Moulinex, c'est un truc.
5: C'est pourri, c'est pas pour faire de la mayonnaise, hein. Faut pas des trucs de mayonnaise, hein. Là, vous le pétez le truc.
2: Vous le pétez, j'ai acheté des cadeaux pour un marum.
5: Mais non, mais je vous dis, c'est pas la même chose.
8: Ça coûte 600 balles.
5: Non, ça coûte pas
2: ça 600 balles. Ça coûte 700 balles, 800 balles.
8: Ouais, un maximum. Bon truc.
2: Alors là, t'as tous les accessoires dedans et c'est du tip-top. Hein. C'est du Moulinex.
8: C'est clair.
2: Ah non, mais sérieux, c'est du tip-top. C'est pas le tip-top.
5: Non, mais attends, le vrai robot machin, comme ma mère avait un truc comme ça, où
2: c'est
5: plus cher, mais pas 7-8 000 balles. T'as vu ça où, toi?
2: Attends, moi j'en avais un avant, on avait un restaurant, on en avait un.
5: Non, mais ça, c'est un truc de professionnel, ça. Mais attends, il y en a. Mais c'est pour faire des restos, c'est pour. Attends,
8: ça a 2 mètres de haut.
5: Attends, je vois un peu dans lequel.
2: Mais non, c'est comme ça, et il y a un bol.
5: Donc en fait, la pâte d'amande
2: dans des gâteaux. Dans un bout pour des routiers.
5: Bon, ça, après, c'est pas grave. Donc, vous avez la pâte d'amande dans le bol.
2: Bonjour madame, combien? 800 francs.
5: Bon,
2: vous me le faites à combien? 800, ça donne 760 francs, je crois.
5: Ouais, 800 avec le fil.
2: Non, 760 francs.
5: Non, mais là, tu chipotes. Hein.
2: Non, on prend un temps, papier cadeau et tout. Hein.
5: Ah bon, c'est d'accord. Bon, enfin bref. Donc, quand vous avez la pâte d'amande, vous mettez ça dans le truc malaxe, et toutes les 3 minutes, vous mettez un œuf. Il faut en mettre 6.
7: C'est aussi clair que sur voilà. le soleil.
5: Ça, c'est pour un gâteau pour combien? Pour 4
9: pour
5: personnes.
9: 6 personnes.
5: 6 personnes.
9: Voilà. Pour 6 personnes. Donc, toutes les 3 minutes, vous mettez
5: avec
9: un gâteau.
5: Avec les mêmes parts aussi radines que tu nous as donné tout à l'heure.
9: Mais non, mais attends, il y avait un quart du gâteau, on en a bouffé à midi et tout.
7: D'accord, on a bien bouffé, hein.
5: Attends, ah, je crois que le gâteau, tu l'avais fait pour nous, pour l'équipe du soir.
9: Non,
5: on l'a fait pour
7: c'est
5: tout.
7: Les restes.
5: Mais non. Il se la mange, il bouffe sur la Tour Eiffel, machin, tout ça.
9: Je bouffe sur la Tour Eiffel.
5: Je te bouffe dans le Nivron, dans le Nivron. Ah, dans le nombre. Puis après, tu vois, c'est un petit quart, on va donner ça à l'équipe. Ça va
9: non, justement, bon. J'aurais très bien pu le laisser chez nous.
5: Hein.
9: Je me suis dit, tiens, je vais en ramener à l'équipe, ça va être cool, ils vont manger du gâteau et je vais expliquer comment faire un gâteau. Enfin bref, ça, vous en avez rien à foutre. Enfin bref. Donc la pâte d'amande tourne, toutes les 3 minutes vous mettez un œuf, le jaune et le blanc, et au fur et à mesure que vous mettez un œuf, vous augmentez la vitesse de rotation de l'appareil.
5: Donc tu me donnes ce que je vais en faire, moi.
9: Voilà. Donc après, quand vous avez
8: fait... On ne le ramène pas,
9: Attends, même lui il peut le faire, donc laissez tomber, hein, tout le monde peut en faire.
8: Mais je veux voir quand même.
5: Je vais en faire un, moi.
9: Donc quand vous avez mis les 6 œufs et que bon la pâte est faite, après vous reprenez la pâte, donc qui est bien onctueuse, bien liquide, vous malaxez bien pour qu'au fond il n'y ait pas de grumeaux, tout ça, que ce soit bien liquide. Quand c'est comme ça, vous faites fondre 100 grammes de beurre que vous rajoutez dans la pâte, vous mettez une cuillère à café de rhum et une cuillère à café de Grand Marnier, vous mettez aussi les 30 grammes de farine et après vous mettez ça dans un moule.
5: Tu crois que les gens ont compris?
9: Bien sûr, c'est tout simple. De toute façon, ça sera compliqué. Hein, comme tu dis.
5: C'est compliqué. Hein.
9: Non, c'est très simple. C'est très simple. De toute façon, ça sera sur Internet. Rigo, il va tout noter.
5: Oh là,
8: bon, attends.
5: Quoi?
8: Qu'est-ce qu'il veut, Rigo?
9: Bah, Rigo, il note.
8: Quoi?
9: C'est tout.
5: Quoi? T'as
9: rien à foutre, là. Tu rebranches le clavier. Non, mais là, c'est mes notes à moi, donc c'est chaud.
5: T'as les clés?
9: Attends. Et donc, après, quand vous avez versé tout ça, vous mettez ça dans un moule que vous avez beurré, vous avez mis un peu de farine pour pas que ça attache, et vous mettez au four 10 minutes à 200 degrés.
7: Tu préchauffes le four un peu ou pas?
9: Ben un peu, mais bon, ça dépend. Vous mettez pas ça au micro-ondes, quoi.
8: Oh, les recettes de la mort.
5: Moi, je le fais au micro-ondes. Moi, j'ai
9: non,
5: un c'est... micro-ondes.
9: Non, ça va pas.
5: Micro-ondes.
9: Mais ça va être mauvais, ça va être naze. Bref, vous mettez 10 minutes à 200 degrés et 10 minutes à 180 degrés. Vous ressortez ça, c'est tout chaud. Vous laissez refroidir un peu, vous coupez, vous mangez avec du yaourt, avec ce que vous voulez, avec un truc au chocolat. Et voilà.
5: Non, mais c'est four au micro-ondes, c'est parfait. Hein.
9: Non, c'est faux.
5: C'est un Sony, il est très
9: bien. Non, mais c'est de la merde pour faire des gâteaux.
5: Il marche très bien, c'est un Sony. Là, pour faire des gâteaux, bah tiens. Dimanche, j'en fais un. Alors là, dimanche.
9: Tu me fais un truc comme ça? Tu me fais un truc comme
5: ça? Non, je vais faire autre chose. Je vais faire, je vais faire un fraisier.
7: Il va ramener des petits.
9: Un fraisier au micro-ondes.
7: Ouais, il va ramener des petits écoutiers.
5: Ouais, je vais te faire un fraisier, ouais.
9: Non, mais tu prends un gland, tu le fais réchauffer si tu veux.
5: Non, je vais faire un gâteau.
9: À la boulangerie, tu te fais.
5: Non, je vais faire un truc. Je vais ramener un truc dimanche.
8: Ouais.
5: Je me fais un truc. Qu'est-ce que je fais? Toi?
9: Quoi?
5: Camembert, hein, parce que
9: j'ai rien dit.
5: Bon, donc ça c'était ta petite recette.
9: Voilà, et vous pouvez le faire, c'est excellent. Vous mangez ça au petit déjeuner, quand vous voulez, en dessert.
5: Je me suis dit, c'est vachement bon. Hein.
9: Non, c'est vachement bon. T'es cassé, t'as bu du rhum. Il y avait du rhum dedans, t'es cassé, c'est sûr.
5: Je suis pas cassé, c'est bon. Pourquoi vous mettez du rhum? Pourquoi vous toujours mettre de l'alcool?
8: Parce que ça donne un petit goût.
9: Voilà, ça relève un petit goût. Enfin, ça donne un petit goût.
5: Il n'y a pas autre chose que de l'alcool. Pourquoi toujours l'alcool?
9: Tu vas pas mettre du sirop de fraise, quoi.
5: Tu pourras mettre du coca.
9: Bah, si tu veux. Tu mets 2 cuillères à café de coca.
5: Eh, ouais. Ça s'est jamais fait, ça, par exemple.
8: Tu vois, non, mais tout à l'heure, quand tu disais je vais faire un gâteau, j'étais sûr que tu mettrais du coca.
5: Je vais faire un truc nouveau, tiens. Je vais innover.
9: Mais nous, on mangera pas dimanche.
5: Non, mais je vais vous faire goûter. Je préfère un truc béton armé.
8: Si tu mets du coca, j'en mange pas.
5: Ou de l'orangina, du 7-Up.
8: Ah bah alors encore moins.
5: Alors qu'est-ce qu'il faut mettre?
9: Tout ce qui est gazeux, il aime pas, Rigo.
5: Ah mais dans le gâteau, ce sera pas gazeux, Rigo. Réfléchis.
8: Et alors?
5: Ouais.
8: Non mais le goût, putain. Le goût du coca.
5: Ah.
8: Voilà.
5: Fais un gâteau au tâche, tatoueur.
9: Space cake. Il fait un space cake, il est content.
5: Non mais on va faire un. Je vais faire un petit gâteau. Je sais pas quoi. Je vais voir.
8: Une tarte, une bonne tarte.
5: Je vais voir avec ma mère.
9: Comme ça. Voilà. Ça, je vais dire, tu passes chez ta rhum, il y aura un gâteau, c'est sûr.
5: C'est tout.
9: De toute façon, il y a pas de problème.
5: Faut que je vois chaque semaine le nôtre, il change la carte. Je vais voir ce qu'il y a chez le nôtre et puis voilà, on va voir. On va chez Monsieur Traiteur. Non, mais je vais voir. C'est fini pour Fil d'Art. T'as fait quoi d'autre à part ça? À part ta. Bon non, t'avais ta formation, tout ça. Donc
9: voilà,
5: c'est déjà pas mal.
9: Et vendredi, je me suis occupé d'un 4x4 d'un ami parce qu'il partait. Donc voilà. C'est une galère.
5: C'est vrai, c'est.
9: Mais pourquoi j'ai dû me lever à 11h? Mais parce que je m'étais engagé jeudi, et après je suis tombé malade. Je devais déjà aller le chercher jeudi. Je dis non, je viens pas, je suis au lit. Donc il fait, je peux pas faire autrement, faut que tu viennes le chercher vendredi. Donc à 11h, j'étais obligé d'aller à Saint-Cloud là-bas.
5: On rappelle que t'as pièce, hein.
9: Ouais, ouais.
5: Hein?
9: Enfin, une horreur.
5: Tu es quand même pas dégueulasse,
9: non,
5: ça,
9: non,
5: à 104 quand même.
9: Non.
5: Pas être content. Bon, alors donc. Voilà. D'accord. Donc, Rigo va nous parler dans un instant, il a fait un concert. Non mais on a une star dans l'équipe, ça y est, c'est parti. On a. Est-ce qu'il restera avec nous jusqu'à la fin de la saison?
10: Est-ce qu'il va faire une première partie d'Obispo ou de je ne sais qui? Peut-être au Grand Stade de France au mois de septembre avec Céline Dion. Alors, comment ça s'est passé d'abord? On peut dire sérieusement, donc tu fais partie d'un groupe de hip-hop qui est bien, qui fonctionne bien.
8: Ouais, tout se passe bien.
10: Et vous avez fait une petite date, mais alors, est-ce qu'il y a une tournée à venir?
8: Attends,
10: il y a quelque
8: chose? Je vais commencer par mon vendredi.
10: Ah, ouais, parce que t'as. Ouais. Donc, toi, t'as bossé jeudi.
8: Voilà.
10: D'accord.
8: Moi, j'étais malade et je suis venu quand même.
10: Ouais, d'ailleurs, on va t'applaudir. Tout le monde.
11: Je ne te dis pas, attends. Il vient ici pour faire des disques.
10: Putain, il est. Je me suis dit, si vous voulez des pochettes de disques.
11: Attends, il est fait à l'appel.
10: Donc, alors, qu'est-ce qu'il a fait vendredi?
8: Donc, vendredi, je me suis remis de mon jeudi où je suis venu travailler et que j'étais malade. Donc, j'étais encore malade vendredi. Merci.
11: Là, je t'applaudis parce que.
10: Là, il reconfirme les applaudissements qu'on vient de lui donner. Non,
8: en fait, je suis passé ici vendredi à la radio. Ce qu'il fallait que je récupère des disques.
11: Il passe le week-end.
12: Là, c'est beau ça.
11: Ah non, j'applaudis pas. Il vient récupérer encore des skeuds.
8: Il fallait que je récupère des skeuds à moi qui étaient ici.
10: Ouais.
8: Mais manque de bol. Manu, on avait besoin pour la soirée, j'avais oublié.
10: Est-ce qu'il s'en est servi?
12: Ouais, grave.
8: J'en passais ici.
10: Tu t'en es pas servi du disque qu'il faisait la
12: veille? Je devais faire une heure et demie.
10: Et toi, quand tu changes de numéro de téléphone, tu le numéro parce que c'est pour faire le zombie.
8: Hein?
10: Pour faire le zombie.
12: Plaisante ou quoi?
10: En plus, tu lui avais
12: laissé sur ta boîte vocale.
8: Bon, bah ça va. Non mais il faut que je l'écoute.
12: Bah ouais, voilà.
11: Alors, jeudi soir, il est en week-end, il décroche.
10: C'est vrai que ceci dit, moi quand je fais des messages rigaux, wesh, c'est Max, j'espère que tout se passe bien pour toi le week-end, j'attends de ta part un petit coup de fil, un petit wesh, tout va bien.
8: Ok, Francky.
10: C'est quoi le vendredi? Donc t'as fait quoi vendredi soir?
8: Donc je suis passé ici, après comme j'étais pas bien, je suis rentré quoi. J'étais chez moi sur mon PC, voilà.
10: Tranquille.
8: Fais de l'image, du son.
10: Putain.
11: Oh la vache.
10: Quand est-ce que tu sors une vidéo? Parce que depuis le temps que tu fais de l'image et du son. Et samedi, alors
8: On travaille.
10: Et samedi, le fameux samedi, c'était bien ça. Alors,
8: c'était cool. Ouais. C'était un concert.
10: On n'en a pas parlé, du coup, sur l'antenne, finalement. Non, on n'en a pas touché mot, t'en as pas eu besoin.
8: Non, c'est pas grave. C'était donc un concert dans une petite salle sur Paris.
10: Ouais.
8: Et donc on a fait les balances l'après-midi et tout le monde était en retard comme d'habitude.
10: C'est vrai.
12: Vous avez balancé qui?
8: Et des scratchs on a balancé. Et tout le monde était en retard, donc c'était en retard.
11: Que vous avez pas de montre.
8: Et voilà.
12: Que des limes.
10: Et vous écrivez.
8: Tu peux couper les blagues,
10: les gars. Non mais je peux pas. C'est où je coupe tout le monde. Les blagues, vous les écrivez avant de les donner. Je regarde, je vérifie si ça me plaît, je les valide. À ce moment-là, vous pouvez y aller.
8: Parce que là, c'est chaud.
10: Ouais.
8: Et donc le concert s'est bien passé. Il y avait pas tant de monde que prévu parce que l'organisateur, il avait mal.
11: Ils étaient tous au Z.
8: Il avait. C'est grave. Hein.
10: Je me demande au bout de la troisième si finalement il va avoir de l'audience le dimanche. Donc, peut-être une balade nocturne à 22h.
8: Donc non mais c'est bien comme ça. J'ai l'impression que ce que je dis c'est marrant. Et donc là, voilà.
10: Ça bâche, hein. Mine de rien, vous êtes de l'autre côté. Vous dites tiens, il y a une mauvaise ambiance, mais non, allez, non, on déconne. Ouais,
8: allez, je vais lâcher mes ciseaux.
10: Alors vas-y. Et donc,
8: il y avait pas assez de monde. Je pense que, nous, on faisait une partie dans le concert, tu vois. Mmh. C'était un groupe qui.
10: Combien de morceaux? C'était quoi? 8-10 morceaux?
8: Non, nous, on a fait genre 3-4 morceaux.
10: Quoi. Ouais.
8: Il y avait des danseuses et tout. C'était cool. Et donc en fait je pense que là.
10: Hey, t'as fil d'art.
8: Je sais pas pourquoi il se marre les.
11: T'es venu en famille ou quoi?
8: Qu'est-ce que tu fais? Tu manges dans le studio là?
11: Non, j'ai un truc dans la bouche.
10: Tu vas te faire virer. Fous-moi ça à la poubelle, ton gâteau, en plus il est dégueulasse.
8: Et donc pour la 15e fois, je répète que l'organisateur, il avait mal promotionné le concert en fait, tout simplement quoi. Et en plus le problème c'est qu'il a loué la salle. Il a loué la salle juste pour le temps du concert, alors qu'il y avait une autre soirée après dans la même salle.
10: Ouais.
8: Et ce qui fait que, genre, à 10h30, 11h, les mecs, ils vidaient la salle pour faire re-rentrer pour la soirée.
10: Bordel.
8: Tu te vois arriver à 9h, viens voir un concert pour 80 balles. Et à 10h30, le mec, il te fait, ouais, il y a une soirée maintenant, vous dégagez. Et comment ça? Moi, je reste pour la soirée, je suis dans la salle.
10: C'est clair. Ils auraient pu faire, oui, ils auraient pu, ceux qui avaient payé le concert, rester pour la soirée, quoi.
8: Bah ouais,
10: et comme ça, il y a pas eu le bordel, ça a dû être le bordel, en plus.
8: Non, finalement, comme il n'y avait pas tant de monde que ça, finalement. Ça s'est vidé vite fait, et bon. Voilà
10: bon,
8: quoi.
10: Bon,
8: moi, je sais pas, j'étais pas bien encore, je suis rentré.
10: T'étais encore?
8: Bah ouais, j'étais malade et tout, avec les heures d'attente dans le froid et tout.
11: Puis voilà. La chaleur dans le concert aussi, c'est étouffant.
8: Non, ça caillait.
10: Il y a rien de spécial.
8: Aujourd'hui, non. Bah aujourd'hui, je me suis levé, je suis venu ici.
10: Putain, mais t'arrêtes pas de
8: taper. J'avais rendez-vous à 18h, j'ai attendu jusqu'à 18h40.
10: Avec qui t'avais rendez-vous?
8: Bah avec l'Astico, là.
10: T'es pourquoi t'es pas venu toi?
11: Ça. J'étais là, mais j'étais à la bourre, c'est tout.
10: T'étais là, 40 minutes de retard. Jeudi, vendredi, samedi, je branle rien, dimanche non plus. Et tu trouves le moyen d'arriver avec 40 minutes de retard?
11: Attends, j'étais en train de finir le gâteau, je peux pas tout faire.
12: Et en plus, le gars, il m'a.
10: Alors que tu l'avais bouffé déjà, donc il était fait avant. Arrête, t'as un peu de baratiner.
11: Finir le gâteau, je vais dire la liste. Bah, c'est en train d'écrire.
10: Un peu, oh là là, oh,
11: attends, mais sans déconner, il est pas capable d'aller voir l'agent de sécu pour lui dire bonjour monsieur, j'ai le bureau là-bas, est-ce que vous pouvez venir m'ouvrir ?
8: J'en avais pas besoin.
10: Bah, c'est pour l'histoire de la clé.
11: Bah alors, pourquoi tu voulais me tchatcher à 18h ?
8: Je t'ai dit qu'on avait rendez-vous, t'es arrivé avec 40 minutes de retard.
11: Et toi, t'es arrivé avec une heure d'avance.
8: Et alors, moi j'ai.
11: J'avais 20 minutes d'avance encore. J'avais 20 minutes d'avance.
10: Pourquoi c'était rendez-vous à 19h ou 18h ?
11: Non, j'ai dit on se donne rendez-vous à 18h, 18h30, il était là à 17h.
8: Maintenant, je te dis 18h. Mais si je suis pas venu pour toi à 17h.
11: Eh ben, moi, je suis pas venu pour toi à 18h40.
10: C'est grave. La clé, laisse-la quelque part. Mais je peux pas. Pourquoi? Et pourquoi t'aurais la clé?
11: Parce que c'est toujours l'esprit quand même, premier d'habitude.
10: Non, c'est vrai, on a la clé du bureau. Il y a trois clés. Donc, Gaëlle en a une parce qu'elle est dans la journée. Moi, est-ce que je suis le chef?
11: T'en as pas besoin.
10: Ah, j'en ai pas besoin. Attends, tu crois? Attends.
11: C'est ouvert.
10: Oui, non, non. Je viens le vendredi. Moi aussi, dans la journée, ça m'arrive de venir bosser. Je viens le vendredi. Je viens le dimanche. Si, c'est vrai. Non, mais attends, vous savez même pas
11: ce que je viens très tôt.
10: Vous savez même pas ce
11: très,
10: que
11: très
10: je fais.
11: Tôt, hein. Très
10: sais
11: tôt.
10: Même pas, tu sais même pas ce que je fais, tu sais rien. Mm-hmm. Attends, des fois, ça m'arrive de venir. La dernière fois, je suis venu, il y avait une réunion la dernière fois, à 9h du matin, j'étais déjà à la radio, alors que vous étiez tranquillement dans les bras de Morphée. Mm-hmm. Moi, j'étais déjà là en train de négocier des trucs avec des mecs, mm-hmm. hein, en train d'expliquer que c'est béton ce qu'on fait le soir, hein, et que on est là et qu'on est les sauveurs. Et bah, après, je suis allé dans le bureau et j'ai taffé.
8: T'as fait quoi,
10: les clés,
11: Ma moi, cache. J'en ai besoin des clés.
10: Non, les clés, t'en as pas besoin.
11: C'est moi qui arrive toujours le premier ici. Et
10: non,
11: voilà.
10: Non, c'est lui qui arrive le premier, c'est Manu.
11: C'est faux.
10: C'est qui arrive le premier?
11: C'est moi. Quand? Dans la semaine, c'est pas moi qui arrive le premier, arrête.
10: Arrête d'abuser, moi je suis là à 13h. Alors là, alors excusez-nous encore de laver notre linge sale en famille.
11: Non, non, non.
10: Moi j'appelle,
11: faux,
10: alors je vais te dire une bonne
11: d'accord.
10: chose. T'es mal barré.
11: Non, je suis pas.
10: Parce
11: d'accord.
10: que Francky, il est debout à 10h, 10h30.
11: Ouais.
10: Et le premier truc qui fait sonner toutes les demi-heures, c'est le bureau pour à quelle heure ça va décrocher. Et je peux te dire, tiens, ma casse, tiens.
11: Non, non.
10: Tiens, alors là, on parie combien? Oh bah tiens, il y a Gaëlle qui est là, mais des fois.
11: Non, normal.
10: Elle va nous écouter, mais des fois, elle m'appelle des fois, deux fois sur toi. Bon, je suis au bled, je serai pas là avant midi, je suis au bled, je serai pas là avant 16h. Non, on déconne, non, mais des fois, j'appelle. Vous êtes, des fois, je fais exprès, j'appelle Gaëlle. Tu peux me passer la file d'art? Il n'est pas arrivé. Bon, bah, c'est pas grave, passe-moi Manu. Il n'est pas arrivé. Mais bon, j'ose même pas demander à Ego, machin, Olivier encore moins. Vous n'êtes pas là, arrêtez. Non, mais ça sert à rien.
11: Non, mais si on comptabilise le nombre de fois qui arrive le premier, je crois que je gagne. C'est tout. Non. C'est pas pour me dire, ouais, j'arrive le premier, c'est moi qui fais le plus de travail, c'est faux.
10: On va voir cette semaine.
11: Bah, si vous voulez.
10: Et qui vont se taper la boue et
11: regarder. J'ai plein de trucs à faire ce week-end.
10: Donc voilà, donc Rigo, c'était ça quoi.
8: Ouais, mais c'était cool.
10: Mais tranquille, pépère. C'est donc on va en arriver à moi et donc forcément à la soirée du Z. Donc déjà vendredi soir, en ce qui me concerne, vendredi tranquille, maison, qu'est-ce que j'ai fait?
8: Loco 23h t'as fait.
10: Ouais, la loco 23h 2h sympa, donc house.
11: Normal, l'heure
10: ok, hein. 23h 1h30 2h, je suis rentré après peinard, tranquille. J'ai commencé à regarder ce que je me suis acheté l'intégrale de Capitaine Flamme. Enfin le premier coffret. Par contre, j'étais dans la Fnac, j'étais au téléphone sur le portable, puis c'est comme je bouge beaucoup avec le portable, puis tout en étant avec le portable, je tripotais des vidéos, puis d'un coup j'ai chopé un
11: truc au hasard.
10: Ben, je regardais Capitaine Flamme, j'étais au téléphone en même temps, et puis j'étais là, puis je prenais le coffret, puis d'un coup je suis parti avec le coffret, et puis après j'ai appris qu'il y avait un deuxième, donc il faut que j'achète le deuxième et coffret. Ouais. Donc j'ai commencé à regarder ça, c'est pas mal d'ailleurs, hein, Capitaine Flamme.
11: Ouais.
10: Je préfère qu'Albator, je trouve que c'est moins dark.
11: J'aime mieux Albator. Ah, j'aime mieux Albator.
10: Moi j'ai regardé, mais c'est moins dark, Capitaine Flamme.
11: Ouais, mais moi je préfère Albator.
8: Bon. Je préfère les musiques de Capitaine Flamme.
10: Ouais. Et le truc, pour en venir. Oh. Et donc, samedi, on est allé au Z. À de l'apothéose. Donc, on est allé au Z. Donc, moi je suis allé de mon côté. Et Manu, il y est allé du sien. Manu a mis à peu près.
11: J'ai mis longtemps. Hein.
10: 16 heures pour arriver.
11: Non, j'ai mis 6 heures.
10: 6 heures, voilà. Nous, on en a mis 4. Hein, et toi, tu roules. Lui, alors lui, j'ai appris un truc. Manu, il faut pas qu'il. Parce que Bébé Rose, elle conduit. Apparemment, elle aime bien conduire vite. Ça la dérange pas.
11: Non, ça la dérange pas.
10: Et parce que j'ai appris que monsieur, il faut pas que ça roule à plus de 140.
11: T'es ouf, déjà 130, je suis comme un
10: non,
11: fou.
10: Non, sérieusement.
11: Non, franchement, ouais.
10: Mais bah, t'aimes pas la vitesse à ce point-là.
11: Non, mais j'ai la flippe.
10: Et parce qu'elle sait pas conduire, mais.
11: Non, parce que non, mais c'est avec n'importe qui.
10: N'importe qui, même quelqu'un qui conduit vraiment bien, t'as 160, 180, machin.
11: Ah, j'ai la trouille. Ouais.
10: C'est vrai. Ouais. Alors que si alors tu regardes le compteur, parce que tu peux très bien dans un véhicule ou en roulant à 140, t'as l'impression de rouler à 100.
11: Ouais,
10: quoi.
11: Mais si je tombe l'œil sur le compteur.
10: Ah ouais, à ce point-là. C'est vrai? Et qu'est-ce qui te fait flipper, c'est à quoi, c'est à cause de quoi?
8: C'est quoi ce truc?
10: Je pète un plomb, je vais le compteur, je pète un plomb. 140. Non, mais... mais c'est quoi, c'est dû à quoi? C'est quoi, c'est quoi?
8: Je sais pas,
10: c'est la trouille. Une enfance difficile? Je sais pas.
8: Non, même pas.
10: Non, mais c'est quoi, c'est...
13: En la trouille, en fait, c'est que quand j'étais un peu plus jeune, je suis pas bien vieux, mais quand j'étais un peu plus jeune, j'avais un pote qui conduisait comme une merde. Une merde. Et on a fait des tonneaux, on s'est pris des murs, on s'est pris des trottoirs,
10: des machins.
13: Et depuis, je suis traumatisé, je crois.
10: Ah, c'est que t'as bourlingué, toi.
13: Oh, grave, j'ai pas raté. Non, mais.
10: Non,
13: voilà.
10: C'était dans un manège, hein.
13: Étonnant. Non, mais à mon avis, c'est dû à ça, ouais.
10: C'est vrai?
13: J'ai peur. Voilà.
10: Et donc, bon, il a mis 6 heures, il est arrivé, donc on est arrivé à la boîte. On a bien mangé, un petit restaurant bien sympathique, hein, qui s'appelle le.
13: Je sais pas, une pizzeria.
10: Le vieux temple, allez. Bon. Ouais, on s'en fout.
13: Non, franchement, je sais pas.
10: Un truc comme ça, on s'en fout.
13: Je sais que c'était à Brantôme.
10: Ouais, c'était très sympa.
13: Mais non, je sais.
10: Et ensuite, donc, on est allé en direction de la soirée. Et là, effectivement, c'est dur. C'est parti. Non, mais c'est une boîte qui a eu des problèmes, qui a été fermée le jour du 31. Ouais. Enfin, tu vois, au milieu de la nuit. Bon, Fildar le connaît bien, Rigo aussi. Moi, je le maîtrise pas mal aussi. C'est vrai que c'est un métier où il y a beaucoup de putes. Hein. Les gens, tout le monde se tape la bourre. Vous devez savoir à peu près que pour une région de tant d'habitants, il y a 10 fois trop de discothèques. Donc, tout le monde se tape la bourre. Quand c'est pas les prix, c'est machin. Je te fous un coup d'incendie, je te brûle une bagnole, je tue quelqu'un sur un parking, je le machin, machin. Ils ont eu quelques soucis. Il y a eu une fermeture administrative qui a été, à mon avis, qui est de mèche avec des gens. C'est pas trop l'histoire, donc on va pas trop non plus balancer. Toujours est-il que le 31, ça a fermé et ça a commencé, c'est une boîte qui commençait à bien fonctionner.
13: Ouais, ça commençait bien, ouais.
10: Et, du jour au lendemain, du coup, à cause de cette fermeture, pendant 15 jours, tac, fermé. Donc, c'est pour ça qu'on est venu, pour s'amuser, pour donner un petit coup de main à la mère à Manu. Et donc il y avait un petit peu plus de monde que d'habitude le samedi, mais c'était quand même relativement calme. En même temps, c'est une boîte à 4000, t'as encore l'impression qu'il y a personne.
13: Ah non, c'est grand. Non,
10: c'est très très grand. Donc on va dire 3000 pour être vraiment bien. Ouais. Et donc après on était dans la salle et puis donc vers 2h du matin, Manu a pris des platines.
8: Ah, ah mais faut expliquer aussi.
10: Pas. Il a pris des titines, on va dire.
8: T'es un enfoiré.
10: Bon, le seul rapport qu'il y avait avec Grégo, c'est que les platines étaient dans le même sens. Il y a que là dont je me souviens. J'ai vu la Vestax et tout dans ce que je me souviens. Alors après, le reste, ça a été le nuage.
8: Non, c'est pas vrai.
10: Non, c'était pas mal. C'était pas mal. On abuse parce qu'on en fait un sketch, mais c'est pas mal. Le problème, c'est qu'il n'y avait pas de retour dans la cabine. Ce qu'on appelle le retour, pour ceux qui ont envie de savoir un petit peu, c'est que pour éviter d'avoir le décalage quand on mixe, quand on fait du véritable tempo, alors que ce soit pour tous ceux qui font de la musique techno, house ou hip-hop, c'est d'avoir quand même le fameux retour, c'est-à-dire une enceinte. Ça me paraît essentiel. Alors, une enceinte qu'on met à peu près là.
13: Voilà.
10: La hauteur de l'oreille. La hauteur des oreilles, quand même, pour que ça claque bien, pour qu'on ait
13: trop
10: de tympan, hein, pour que c'est du boum boum, pour qu'à peu près vers l'âge de 28, 29 ans, on ait un très bon avis, pour que ça sourd. Il faut que quand on sorte de là, on soit sourd, quoi.
13: Voilà.
10: Tu sais, quand on te pose la question, alors Max, c'était bien, qu'est-ce que tu t'es dit? Voilà, il faut, pendant que tu me parles, il faut faire comme ça. Ça va la soirée? Il faut toujours un petit boum boum derrière, ou alors vous me parlez en. Là, je comprends.
13: Ouais.
10: Bon, toujours est-il qu'il n'y avait pas ça, et il s'est un petit peu perturbé.
13: Ouais, moi, ouais. Non, puis, ouais, non, puis en plus, j'ai pris tard, j'ai fait qu'une demi-heure. Enfin bon, voilà.
10: T'es pas dans son élément. C'est un mec qui attaque une soirée, ça. Il fait le warm-up, ça chauffe.
13: Mais non, mais il attaque grave techno avant.
10: Voilà, après, voilà, on met pas relou. De la grosse tech avant, non? Non.
13: Non, mais c'est pas vrai.
10: Si, c'est vrai. Non, mais raconte. Non, mais, c'est vrai. Non, mais il l'a mal vécu. Hein.
13: Non, je l'ai pas mal vécu. Bon, il s'est juste produit un petit incident, c'est que, en fait, il y avait de la poussière sur un disque, et en fait, la cellule, à force de tourner dans le sillon. Faux. Non, c'est pas faux. Force de tourner dans le sillon, et ben, la poussière, elle se colle sur le diamant, et après, ça fait. Et plus rien.
10: Grégo,
13: ouais, je t'assure.
10: Grégo, solidaire.
8: Ouais, solidaire.
10: Tu m'as dit. Mais,
8: ouais, ça m'est déjà arrivé, ouais.
10: Oh! Ah là, d'accord, ok, là ça change tout alors.
13: C'est arrivé quand tu commençais, en sixième là.
8: Non,
13: t'sais.
8: Mais ça m'est arrivé.
10: Non, c'est déjà arrivé.
8: Je vois ce que c'est.
10: Voilà, c'est relou.
8: D'un coup, le diamant, il,
10: voilà, il part,
8: glisse sur ton disque, ouais. Ouais, il va vers le milieu.
13: En et plus, si ça, m'a baisé un disque, donc c'est cool.
8: Si ah, t'as voilà, pas
10: c'est ce que je voulais savoir. J'ai vu ça au championnat de France de DJ.
13: Ouais. Ah, c'est une phase, hein, c'est très très technique.
10: Ah ouais,
13: c'est. Faut mettre juste le bon gramme de poussière.
10: Pour quelques. C'est des sensations, quoi. Non, mais c'est vrai que même moi.
8: Vas-y.
10: Là, mais je veux dire, même moi qui étais. J'étais. Je dansais, enfin, j'essayais.
13: C'était bah non, mais le reste, c'était le bien
10: son,
13: ou pas bien?
10: C'était bien, le son bien. Tu mets. En plus, il a fait une petite phase technique qui était sympa. Je dansais. Et le voir, moi. Alors, bon, déjà, Bébé Rose a été juste à côté de moi. Elle me dit, putain, je stresse pour lui alors.
13: Oh, je savais pas ça.
10: Sur la tête de ma mère.
13: Je savais pas ça.
10: Elle me dit, putain, je commence à stresser pour lui.
13: Oh la vache.
14: Oh, tu vois, ah, c'est gentil.
15: Je vais faire caca pour lui.
14: Arrêtez, c'est gentil.
15: Ah, ouais, du coup, c'est bien sûr. Moi, du coup, je me suis mis un peu à flipper pour lui, quoi. Donc, je me suis dit, putain, pourvu que, tu vois, c'est.
14: Non, ça se trouve, il n'est pas prêt.
15: Ah, ouais. Donc, tu vois la boubouille à menu, quand même. t'es sur la piste, puis tu vois un spot de qui vient dessus. Il était tout violé. Au début, je pleufais, je dis putain.
14: Même le like, il était contre moi, t'imagines un peu la lune.
15: Parce que Bébé Rose a été de dos, j'ai dit putain, c'est juste du retour, regarde, il est tout violé là.
14: Il m'a pété un plomb.
15: Il avait le spot violet dessus. Tu mixais quand même.
14: Ah bah.
15: Le moi, je dansais, j'ai dit putain, merde, j'espère qu'il va arriver. À un moment donné, ou deux, il y avait. Ah oui, alors il balance une petite phase de scratch et t'avais mis les gains, parce que c'est le volume du truc trop fort.
14: Ouais. Bah attends, je. Ouais.
15: Oh, mais y'a rien.
14: Et t'entends pas.
15: Du coup, y'a un bois. Quoi? Il manque une enceinte. Et bon, bah, Francky va travailler sans ce
14: qu'il ouais, il niquait un petit truc.
15: En plus, c'est vrai qu'il y a eu des problèmes, c'est qu'il y avait une cellule. Il n'avait pas mis la liquide, il n'avait pas mis la salive, il y avait une problème de cellule en plus.
14: En plus,
15: c'est qu'il a eu toutes les merdes, ceci dit. Et en plus, le truc, c'est sur la table qu'il avait pris, la Vestax.
14: Il n'y a pas les médiums.
15: Il n'y avait pas de médium, bon, ça, c'est la table à la base, mais il fallait travailler en basse à zéro, au niveau des basses.
14: Quoi? Oui, tu sais, sur la Vestax, les basses à zéro, les aigus au maximum, si tu voulais avoir un son potable.
15: Pour avoir un son potable dans la boîte. Donc, il y avait un petit problème. Donc, c'est vrai que là.
16: C'était dans la boîte qu'il y avait un problème.
15: Non, ouais, là, c'est clair. Donc, voilà. Et tant que c'était pas facile, il a fait quand même une demi-heure.
14: Non, les enfoirés, putain.
15: Non, mais attends, moi, je te dis, on se donne rendez-vous.
14: Dans 10 ans.
15: Dans 20 ans.
14: Des grands hommes.
15: Non, mais faut faire cette fameuse, faut qu'on fasse une teuf à 4.
14: Ouais. À 4 à 4.
15: Non, mais faut qu'on fasse cette putain de teuf, les gars. Ouais. Faut qu'on la fasse, cette teuf. Hein?
14: Ouais.
15: Bon, voilà, quoi. Donc,
14: c'était pour. Mais...
15: Hein?
14: On pourra pas la faire au Z, c'est pas possible.
15: Ah non.
14: Non, ça risque de.
15: Non, ça, on pourra pas la faire au Z. Pourquoi ça s'appelle le Z?
14: Je sais pas.
15: D'accord.
14: Parce que c'est simple, c'est une lettre, c'est facile à retenir, je sais pas.
15: Ouais.
14: Le Z.
15: C'est vrai, je sais pas.
14: C'est facile à fermer aussi.
17: Oh, le Z, regarde.
15: C'est facile à fermer aussi, remarque.
14: Ouais.
15: Non, mais c'est.
14: Non, oui.
15: Par contre, le Z, là, parce que quand on l'a vu, nous, ça fait quand même très la marque de vêtements, là.
14: Ouais.
15: Ils ont le droit, c'est légal.
14: Ouais, parce que c'est pas des secteurs qui
15: ah bon.
14: Qui sont en concurrence.
15: Ah ouais, d'accord. Donc ouais, c'est vrai que ça touche pas l'agroalimentaire.
14: Non. C'est bon.
15: Non mais c'est une belle boîte en tout cas. C'est dommage qu'ils aient eu. Non, c'est vrai que l'endroit où on est.
14: Ça finira en Kobe, ça ou en Carrefour.
15: Raconte l'histoire du videur avec ta casquette.
14: Ah, oh, l'histoire du videur.
15: Vas-y, fais la caméra. Vas-y, raconte l'histoire de la caméra.
14: Non, il n'y a pas de caméra qui tienne. C'est le videur, c'est. Bon, déjà, c'est des masses, ils sont pas aimables, c'est une horreur.
15: Ouais, ça, c'est
14: un truc. Pas un sourire, pas un bonjour, pas un que dalle, quoi.
15: Quand vous êtes, et là, même si c'est la mère à Manu, même Manu est d'accord, je pense que sa mère. Quand vous avez une boîte qui tourne pas mal. Alors surtout quand elle a des difficultés, la moindre des choses, c'est que quand vous avez des clients, c'est qu'il faut vraiment avoir le sourire. Et si on se la joue, la boîte la plus branchée de la région, et c'est blindé, si tu veux, on te fait pas rentrer, alors qu'il y a deux pelés, trois tondus, on a le sourire quand on se la joue pas. Mais c'était vraiment des molosses, des caïdes, mais pas drôle,
14: je te jure,
15: pas sympa du tout. Dommage.
14: Comment veux-tu sourire quand t'as plus de dents?
15: Le portier, pas.
14: Une caricature.
15: Il y en avait 50, mais il y en avait 10. Ils étaient tous gentils, mais c'est pas agréable. Les mecs, ils tournent, t'as l'impression que t'es au. Hier, j'avais l'impression par moment que j'étais au CAF du Roi à Saint-Trope, où les mecs, il y a deux pelés, trois tendus, mais il faut que tu sois zen, tu restes cool, t'agresses pas des gamins. Il y a personne. Faut être gentil. Tout poli.
16: Tu les maquilles ou je sais pas.
15: Alors l'histoire, c'est quoi? Il raconte l'histoire.
14: Il y a eu plusieurs trucs avec les videurs. Donc le premier, c'est que je vais dans une salle en fait, et le videur, il me chope, il me fait, oh toi là-bas, viens voir. Il fait, c'est genre, il relève la casquette, mais des cul.
15: Écoute bien, gamin qui écoute la radio. Écoutez bien.
14: Y a pas de casquette ici. Comment vous êtes rentré? Je fais, mais tu suis rien. Non, je sais plus ce que j'ai dit. Je fais, bah quoi? Il y a un problème.
17: Excusez-moi, monsieur. Je n'en parle plus. Tiens, je la retire.
14: Non, je lui fais, bah quoi? Il y a un problème.
15: Écoute bien, fil d'art.
14: Ouais, il y a un problème. Après, je me suis.
15: Si ta mère ouvre une boîte.
14: Je me laisse lui jouer un peu. Bah, dis donc, Coco, tu sais qui je suis un peu là?
15: Ça va?
14: Oh
15: plus,
14: là.
15: Non, mais c'est bon, plus,
14: le fils de patron. Alors tu te tèges. De l'air. Et après, il est allé vérifier quand même.
15: Ça me ferait bander, ça aussi, tu vois.
14: Franchement,
15: est-ce que vous avez entendu le truc?
14: Pour toutes les fois où je me suis fait jeter comme un rat, ça m'a fait plaisir.
15: Du patron, c'est-à-dire que quelque part, il a adopté le beau-père.
14: Ouais.
15: Ah ouais, t'aurais dit, t'as dit fils de la patronne?
16: C'est vrai que ça m'a. Quand tu l'as dit, ça m'a choqué.
15: Bah moi, il me l'a dit la dernière fois, le fils du patron.
16: Ouais, moi aussi, tout à l'heure.
14: Non, mais c'est parce que c'est un peu la voix de ma mère.
16: Salut.
15: Non mais donc il arrivait. Pareil, on arrive dans la boîte, on arrive dans le club un peu disco et tout. Il arrive lui. on était sapés comme des salauds.
9: Ouais, champion de Nike,
15: champion Ménélic, avec la casquette
9: fly.
15: Et tout, Paris, machin, un truc, on arrive, il arrive pareil, il a dit, hop, hop, hop, vous allez où, vous?
17: Ouais, mais je suis le fils de... je suis le fils de madame, machin.
9: Madame qui boit au bar.
15: Je suis le fils de madame Pérignon. Là, il n'y a pas de problème.
17: Madame qui vomit, là, derrière le bar, là.
15: Ça, c'était à 6h.
9: Non, ça, c'était au début, qu'on est arrivé. Après, je suis parti, j'ai pas voulu voir la...
15: Elle est adorable, ta mère, en tout cas, on l'embrasse. Madame Manu, on a été vraiment... Non, mais vraiment, elle est adorable. Elle est adorable. On a appris à table qu'elle avait fumé des joints.
9: Ouais.
15: Elle sait faire la fête.
8: Le soir même
15: elle
8: ou...
15: Elle sait faire la fête. Ouais, elle avait essayé une fois.
8: Ah, pas le soir.
15: Comme les ministres.
9: Ouais.
15: Voilà, non, mais c'était marrant.
9: Faire de la politique.
15: Hein?
9: Elle va faire de la politique.
15: Bah, toute seule, hein, c'est mieux pour elle. Voilà. Et puis, on en vient à... Donc maintenant, putain, parce que l'heure passe et on a.
9: On n'a rien fait.
15: On va se faire engueuler. On va
9: peut-être appeler Guidou, au moins, il doit être dans le coin, là.
8: Bah, au moins ça, ouais.
9: Qu'il a pas préparé.
15: Mais Guidou, il a toujours préparé, hein. On va essayer de l'appeler, là.
9: C'est pas évident, hein.
15: Ouais, il doit être là.
9: Il doit être là, il est déjà en ligne.
15: Ah, ouais, mais il attend.
9: Il est là depuis tout à l'heure.
15: Allô, Guidou? Allô?
9: Guidou?
15: Guidou? Guidou?
18: Je me souviens plus de la voix.
15: C'est comme ça, c'est bon. Salut, ça va?
18: Ah oui. Ouais, salut.
15: Guidou. Comment tu vas?
18: Ouais, ça va bien, et vous?
9: Ça fait plaisir.
15: Bah oui, ça va très bien. Alors, t'es arrivé à Bayard aussi avec nous?
18: Ouais.
15: Qu'est-ce que t'en penses de ces nouveaux locaux?
18: Ouais, d'abord... Je voulais dire que je compatis pour la mère à Manu.
15: Mmh. C'est gentil.
18: Hein? Et
15: tu dis ça au niveau du joint
18: ou... Ouais, entre autres, bien entre sûr. Autres. Ouais, non, mais ce Z, c'est une boîte. Nous, on aurait bien fait des petites soirées là-bas. Mmh. Sinon, qu'est-ce qu'on peut dire? Bah, écoutez, que je suis bien content, que ça fait déjà une semaine que je suis en attente, hein, au téléphone. On va me dire, tu vas passer à l'antenne, j'attendais ça y est la semaine dernière. Qu'est-ce qui s'est passé?
15: Excuse-nous, mais on a été un peu à la bourre, ouais. On n'a pas eu le temps de te passer.
18: Faites gaffe quand même.
15: Bah oui, on sait bien, on s'en excuse.
18: Bon, alors.
9: Et là, ce soir, c'est l'essentiel.
18: Alors, rue Cagnard, impeccable, hein, je veux dire, les locaux d'enfer.
15: T'as reçu ton badge ou pas?
18: Quoi?
15: Ton badge d'entrée pour accéder aux locaux.
18: Ah non, mais disons, ouais, j'ai eu des petits problèmes parce qu'on m'avait dit, ouais, Guidou, viens chercher ton badge.
15: Oui.
18: Et étant donné que j'étais déjà blindé de pins sur le truc en cuir, j'ai dit blouson en cuir, tu vois, les Johnny, Eddie Mitchell,
15: Dick. Les petits taforbans, tout ça.
18: Ouais, j'avais un petit pins de Dick, hein, j'ai dit, c'est peut-être que ça va passer. Mm-hmm. Ça marche pas, hein.
15: Bah non, c'est pas dans il n'y a pas de puce dedans.
18: D'accord. Donc, c'est d'enfer, les locaux, rien à voir avec ce qu'on avait avant.
15: C'était
18: la merde avant quand même.
15: Ouais.
18: Hein? Mmh. Et il y a quoi? Il y a Axel, il fait une beuverie, une sauterie, à quoi? Il y a pour l'inauguration des locaux.
15: Bah pour le moment, c'est pas.
18: J'ai vu que ça chiait quand même déjà dans les couloirs. Hein.
15: Ouais.
18: Ah bah ça chie. Hein.
15: Ah bah oui, parce que tout le monde est pas d'accord. Tu sais, genre ouais, il y a le moniteur à gauche, alors qu'on le voulait à droite.
18: Non, mais...
15: Tu vois, il y a pas mal de trucs comme ça qui sont pénibles.
18: Ça sent la crotte.
15: Et donc. Donc voilà, c'est le problème. Mais sinon, Guidou, t'as essayé de revoir ton contrat à la hausse ou pas? Hein? T'as revu ton contrat à la hausse ou pas? Guidou, tu fumes? Il est en train de se prendre une grosse bouffée,
8: je sais
15: le Guidou.
8: Pas ce
15: là.
8: Qu'il fait, Guidou, là.
15: Mais... Ah, c'est quand même bizarre, hein, ce qui se passe ici.
8: Mais Guidou, c'est rigolo, t'as pensé à ce que je t'ai demandé, au fait?
18: Ouais, mais attends, vous avez pas répondu à ma question.
15: De quoi?
8: Quelle question?
18: Il y a des taches sur la boquette.
15: C'est du café.
8: Du café, Guidou.
18: Ouais, bah ça, c'est du caca café, ouais.
15: Bah oui, du caca café, mais du café quand même.
18: Oh, mon enfin, merde, faites gaffe, quoi.
15: Et d'ailleurs, j'aimerais bien que t'arrêtes de fréquenter les toilettes des filles.
18: Hein?
15: J'aimerais bien que t'arrêtes de fréquenter les toilettes des filles, Guidou.
18: Bon, mis à part ce truc, bon, bah les locaux impeccables, hein.
15: Mm-hmm.
18: Y a plus qu'à câbler, puis. Non mais je trouve ça sympathique, hein, je veux dire...
15: Et t'as été à la cacafète?
9: La cacafète, ouais, alors.
18: Ouais, bah d'abord pour en venir aux locaux, vous dire que bon, bah moi je trouve ça sympa, il y a du nouveau matos qui marche pas, mais ça a l'air d'être sympa.
15: Moi c'est propre.
18: Ouais, ouais, bah, moi j'ai l'impression d'être revenu dans les radios en 68, mais avec du matériel de l'an 2000, c'est plutôt sympa.
15: Mm-hmm.
18: La cacafète, ouais, ça peut cartonner. Mmh. Alors j'ai vu comment l'autre du matin là, Guigui là, Ben Guigui là,
15: Nagui,
18: ouais sympa, plutôt au peinard. J'ai envie d'aller voir les grosses têtes, hein. Ça, c'est un truc, Castelli, Duvar, machin, toute la clique, là. Ils me font bien poiler, c'est con. Enfin bon, c'est l'éclat total. Non, j'ai hâte d'aller visiter RTL, quand même.
9: Ouais.
18: Et puis, on n'oublie pas la cave, hein, RTL 2, hein, quand même, hein. Donc ça, c'est sympa. Non, j'aime bien, c'est une bonne ambiance. Il faudrait vraiment que je puisse vous demander de venir peut-être dans les studios 1 de ces 4.
9: Bah, ce serait avec plaisir. De toute façon, Axel, il veut te voir pour, tu sais, ton contrat.
19: Pour le contrat, pour renégocier, je crois.
9: Ouais.
18: 120 francs la barrette. Je suis avec un pote. Non, tu fais pas de réduc.
9: Je disais, Axel, il veut te voir pour le contrat.
18: Dieu?
9: Pour ton contrat, Axel, il veut te voir pour renégocier.
18: Ouais, bah alors ça, justement, j'aimerais bien être payé en liquide comme d'hab.
9: Ouais, bah oui.
18: On va faire. Ça se passe comment d'ailleurs les contrats là?
9: C'est Manu, pas t'en parler parce qu'il est au courant. Vas-y, Manu.
19: Bah c'est simple, le contrat, il diminue ton salaire par deux.
18: Il y a pas de contrat, je te dis.
19: Bah si.
18: Putain, tu payes le tâche et c'est tout. Il y a pas.
19: Guido, tu nous écoutes? Guido, on te parle.
18: Ils font chier sur la moquette, le
19: fameux. Guido. Ça, on te parle, Guido. Putain, qu'est-ce qu'il fait? Il nous écoute même pas. Guido!
18: Eh oh! Ouais, excuse-moi, ouais que.
19: Ouais, bah non, le contrat là.
18: Ouais.
19: Bah, Axel, il veut te voir.
9: Et c'est divisé par deux, t'auras pas la même somme, même en liquide, que t'avais avant.
18: Oh, t'entends qui ça?
9: Le PDG de Fun.
18: Ah, moi je traite avec Sillard, hein, direct.
9: Il est parti.
19: On a changé.
9: Il est en vacances. Hier, hein. Non, il est en vacances. Ah, il est parti en vacances.
18: T'es connu ou quoi?
9: Ah non, c'est vrai.
18: Putain, c'est quoi ce délire?
9: Bah,
18: parce que moi j'ai un contrat avec lui en liquide depuis l'Euro 84, moi je bosse pour Fun. Hein.
9: Je sais bien, mais il nous a dit, Guido doit m'appeler, vous lui passez Axel, il va gérer.
18: Qui c'est celui-là?
9: Mais c'est le mec qui le remplace pour le moment.
18: Ah non.
9: Il faisait du tennis avant, tu te rappelles pas?
18: Non mais là faut que je vous laisse, cela, faut que je remette le nez dans mes contrats. Hein. Ah oui. C'est la merde votre truc.
19: Pas
18: hein.
19: Dans les contrats je crois.
18: Non mais là c'est la merde votre bordel.
9: Il y a plein de poussière. Ah c'est pas de la poussière.
18: Ah non mais c'est pas rue Bayard, c'est rue Tocard ici. Hein.
9: Bah, ça,
18: non, mais je vais voir un petit peu, vous me mettez sur quel coup là cette année là.
9: Ah, il y a pas mal de trucs.
18: On ne passe plus en semaine, on me rappelle plus le matin.
9: Non le matin c'est trop tonique pour toi.
18: Ouais.
9: Et le soir on n'a pas forcément besoin de toi non plus.
19: Le week-end on va
9: Bah oui.
19: Le dimanche c'est bien. T'auras le temps de tout voir,
9: de te reposer,
19: de choisir les bons trucs.
18: Ah salut Rigo, ça va?
19: Ouais salut. T'as pensé à ce que je t'ai dit au fait Guido?
18: Ouais j'ai tout. Tu m'as demandé.
19: Ok c'est bon. C'est bon Guido.
18: Gare du Nord.
19: Ouais. T'inquiète. Rendez-vous comme d'hab.
18: 94.
9: Non, mais je te vois dans le 9-4, toi.
18: Ouais, tu passes le bonjour à.
19: Pas de problème,
18: à Farida. Ouais, tu me disais?
9: Non, rien, je disais que. Je sais même plus ce que je disais tellement on disait de trucs. On en était où?
19: On en était où?
9: Ouais,
19: dimanche,
9: donc dimanche, cette année.
19: Seulement.
9: Voilà, le dimanche.
19: Ouais.
18: T'as mis ton sachet sur ta tête? C'est rapport à la partie ouinge, là, qu'on a
19: fait. Ouais, je vois.
18: Il y a Rigo, il est là. Il est défoncé ce week-end, il a dû prendre l'herbe qu'on lui a donné. Ouais, tu disais que...
19: Que le dimanche, on disait.
9: Ouais, et que, parce qu'en fait, cette année, on va se mettre sur pas mal de trucs. C'est Roland-Garros.
18: Hugo, il a mis le sac plastique sur la tête. Ouais.
9: Tu vas faire Roland-Garros cette année pour Fun.
18: Encore?
19: Bah oui, c'était bien.
9: C'était bien.
19: T'avais plus en plus.
18: C'était quand ça, ce bordel?
9: C'est en juin.
18: C'est limite, faut que je m'organise.
9: Ouais.
18: Ouais.
9: Sinon, tu risques de faire les éliminatoires de la Coupe d'Europe.
18: Balancez-moi Ibiza, un truc comme ça.
9: Non, Ibiza, c'est prévu, mais plus tard, en décembre. Ouais. En décembre.
18: New York.
9: New York, c'est déjà sorti, Godzilla, donc tu peux pas y retourner.
18: Non, mais ailleurs, putain.
9: On va voir, on va dealer, tu sais.
18: La guerre des machins, là. La suite, là,
19: la guerre des étoiles.
18: Ouais.
9: Ah oui, Star Wars.
18: Jean-Lucas, là, tout ça, balance-moi là-bas, là.
9: On va essayer.
18: Dans les home studios, là, je te mets le bois, là, putain. Bon, Guido, quoi d'autre encore?
19: On va faire ça.
9: Qu'est-ce qu'il y a d'autre?
19: Les salons, tout ça.
9: Ça te dirait pas d'aller...
19: Le salon du mariage.
9: Ouais, il y a le festival d'Angoulême en ce moment, ça te dit pas d'y aller pour le dessin?
18: Voilà, balancez-moi la BD.
19: Bah ouais.
18: Bah voilà.
9: Donc tu vas ce week-end, enfin tu vas là cette semaine et on te rappelle le week-end prochain si on a le temps.
18: Faut que je taffe.
9: Bah ouais.
19: Ah oui, un peu, oui.
9: Tu sais, il y a des feuilles et tout là-bas, c'est sympa la BD.
18: Ah ouais?
9: Bah
19: il
9: ouais.
19: Y a des dessins.
18: Attends, t'as dit il y a des feuilles.
19: Des feuilles pour les dessins.
18: Il y a quoi, faire du bise ou pas?
9: Bah attends.
19: Grave.
9: C'est pour ça qu'on t'envoie là-bas, qu'est-ce que tu crois, gamin? Mais prends pas mal de matos, hein, parce qu'il y a de la feuille.
18: Attends, réfléchis.
20: Réfléchis pas trop.
21: Putain, il est long à comprendre, hein.
22: Ouais, c'est bon. J'y vais.
21: C'est bon, tu vas.
20: C'est bon, tu vas.
22: Ouais,
20: bon, on va te laisser, hein.
22: Hein?
20: On va te laisser.
22: Je suis où, là?
21: Je comprends plus, là.
22: Ouais, c'est fini.
20: Non, c'est la valise, c'est Fabrice.
22: Hein?
20: C'est la valise. T'as le montant?
22: C'est bon, je vais vous laisser, les gars.
20: Ok.
22: Hein?
20: Bon, alors tu vas faire un peu de bise et on te rappelle dimanche.
22: Ouais.
20: Ok.
22: Salut.
20: Salut, man.
21: Ciao.
22: Salut, Rigo.
19: Ouais, salut, Guidou, hein. Comme on a
22: salut,
19: dit.
22: Hein.
19: Comme on a dit.
22: Ouais, y a pas de problème.
19: Ok.
22: J'ai le sac plastique pour ton 10 bagues, moi, je vais te mettre sur ta tronche. La pure tronche de 9-4. Salut à toute l'équipe.
20: Ciao.
22: Il y a de la pute ou pas dans. Bon, c'est bon, rappellera dimanche prochain.
20: D'accord.

0: dimanche, on a besoin de la ligne, merde, on a plus qu'une ligne.
1: Bidou à Angoulême, merde.
2: C'est sûr qu'on fait de l'audience là.
0: C'est bon, balance. Raccroche, on va arrêter d'en parler.
2: Bon, ok, je vous laisse, ciao.
0: Allez, à la prochaine, ciao. Ah, le fait, il est fait comme un ras. C'est pas possible.
1: Mais quel talent.
0: Mais ce mec, c'est...
1: c'est une force.
0: Mais c'est comme les Colombiens, ça.
3: Ouais, écoute, là, c'était fort. Hein. C'est un grand moment, là. Je crois que ça va être chaud. Hein. Tous les dimanches, ça va être bien. Hein. Bon, qu'est-ce qu'on fait dans un instant, les gros melons, là?
0: Bah ouais.
3: Et puis, il y a... dans un quart d'heure.
0: Bah, le nocturne. Putain, ça va croquer dans le truc.
3: Putain, j'ai prévu de la bombe. Hein. Ah.
4: Casque. Ah, deux, trois exclus. Deux, trois exclus, quand même.
3: Tu allez peux...
0: Ah, j'aimerais bien que tu passes un peu de vinyle ce soir dans Bad Nocturne.
3: Warm-up de
1: tu peux m'en faire la chouette un petit peu.
4: Alors, il va y avoir George Winston. R. Attention, Albinoni en cœur.
3: Attends, c'est chouette, elle a une gastro.
4: Il y a un truc de fou. On va ouvrir avec un morceau d'Union Jack. C'est le truc de Water Drums de Cybertrans.
0: Ah, mais ça te dit rien. Elles sont enrhumées, vos chouettes. Putain, j'arrive plus à faire la chouette.
4: Bon, alors, on va revenir non, avec... on va finir avec... hein.
0: Il y a une petite lune à la cafette.
4: Il est où? On va revenir avec Manu Dibango, avec Gérard Fildar Castelli.
0: Quoi?
3: Rigo, t'as dit Manu Dibango.
4: Rigo Tener.
3: La grosse.
0: Il y aura peut-être une meuf dans l'équipe, on sait pas. C'est pas c'est la plus rentrée dans le studio.
4: D'accord. Et puis bien sûr, Philippe Bougnard. Philippe Bougnard avec bien entendu le générique. Voilà. Donc ne bougez pas dans quelques instants pour la suite et fin de cette Radio Libre, bien sûr. On va retrouver toute l'équipe des gros melons, en parodie bien sûr des grosses têtes d'RTL. Et puis dans moins d'un quart d'heure également sur Fun Radio, ça sera notre grande émission Balade Nocturne.
5: Le Kiki donc, allez on y va, on appelle.
6: Ouais, dès que tu fais style que tu laisses.
5: On y va.
6: Non, je baisse la radio.
7: Oui. Allô.
5: Allô. Allô, est-ce qu'il y a quelqu'un? Oui, allô.
7: Oui, je suis là, oui.
5: Bonjour. Vous allez bien?
7: Ouais, mais par contre, moi j'étais en ligne tout à l'heure, hein. Je vous ai entendu tout, moi.
5: Alors, je vous appelle pour le Kiki donc. À votre avis, qui c'est? Alors, est-ce que vous écoutez la radio d'habituellement? Est-ce que vous êtes fidèle à notre émission?
7: Ben, j'écoute pas souvent, moi, parce que moi, être le
5: très bien. Est-ce que vous connaissez, bien entendu, le mot de passe?
7: Jacques les croix chanchots?
5: Ah non, là, nous appelons pour un autre jeu.
7: Non, parce que moi, c'est pour Johnny. Non, là, je vois pas qui ça peut être. Pas du tout.
5: Alors, ce n'est pas grave. Nous allons vous donner un indice. C'est une couleur. C'est la couleur de la pomme.
7: Vert ?
5: Eh oui, c'est l'indice vert. Alors attention, on remet un petit peu de sable dans le sablier. Que nous retournons, voilà qui est fait. Alors, à votre avis, qui donc ?
7: Une négresse verte ? Une négresse verte ? Merde.
5: Ah, c'est pas la bonne réponse, malheureusement.
7: Merde.
5: Dépêchez-vous, le temps s'écoule.
7: Merde, ça peut être... Merde, je vois pas là du tout,
5: Ah là là là, la musique c'est cool, on ne l'entend plus malheureusement. Aïe. Vous nous écoutez régulièrement quand même?
7: Bah non, parce que moi je travaille, voilà.
5: Vous écoutez la radio à quelle heure?
7: Bah l'après-midi, moi surtout, parce que moi...
5: Très bien, l'après-midi, donc vous nous écoutez, génial.
7: Ouais.
5: Hein, c'est fabuleux. Mmh. Hein, vous aimez bien tous les 45 tours qui passent sur l'antenne?
7: Oui, c'est bien.
5: Très bien. Alors attention, deuxième indice. Est-ce que vous avez écouté l'indice de cet après-midi?
7: Non, pas du tout. Cet après-midi, j'étais parti.
5: Alors, vous avez le droit, bien entendu, à utiliser un joker. Est-ce que vous l'utilisez?
7: Oui, je vais le prendre. Hein.
5: Alors, vous le prenez. Vous connaissez bien entendu la règle du jeu. Vous n'avez pas plus le droit à 4 jokers. Donc, on peut considérer que vous utilisez donc le premier. Donc, il en restera plus que 3. Le joker et la question est la suivante. Je suis plusieurs ou je suis seul?
7: Plusieurs.
5: Eh oui, c'est la bonne réponse. Alors, à votre avis, qui donc?
7: Qui sont plusieurs.
5: Ça me dit quelque chose en plus. Alors,
7: c'est pas
5: réponse. Pardon?
7: Britannique.
5: Ah non, mais vous êtes pas loin là.
7: Oh,
5: alors, vous utilisez un autre joker? Vous utilisez un autre joker ou pas?
7: Bah ouais, on verra.
5: Alors, nous utilisons donc un deuxième joker.

0: est tensartiel. L'espace est tensartiel. Je suis une...
1: Le temps ?
0: Qui brûle. Non, non, mais ça, c'est quelque chose qui brille la nuit.
1: L'étoile.
0: Eh oui, c'est une bonne réponse.
1: L'étoile verte ?
0: Alors ?
1: Les étoiles vertes ? Non ? Pas l'étoile verte, hein, c'est pas ça. L'étoile verte, merde.
0: Là, malheureusement, le temps est écoulé. Troisième indice, c'est ce que vous voulez, le troisième joker.
1: Bah oui, on va le prendre, on verra, ça va peut-être nous aider un peu plus.
0: Alors, vous avez trouvé vert, et le mot étoile. Alors, à votre avis, si je vous dis, le fermier en vend deux. Le fermier en vend deux.
1: Des vaches ?
0: Et c'est une bonne réponse. À votre avis, qui donc ?
1: Non, c'est pas les vaches vertes, c'est pas les négresses vertes, des fois ? Non ?
0: Ah, ça chauffe, hein.
1: Ouais. Du coup, c'est pas les négresses vertes.
0: Ah, vous êtes pas très très loin. Attention, je peux pas vous aider de plus, sinon ça va être de la triche.
1: Ah bah oui, c'est bon. C'est pas les négresses vertes.
0: Et vous pouvez vous faire aider derrière. J'entends qu'il y a du monde derrière.
1: Oui, je suis pas tout seul.
0: Eh bien, faites-vous aider. Regardez dans le dictionnaire, ça va être très simple.
1: On n'a pas de dictionnaire en plus. On l'a oublié à la maison. Voilà. Gold. Gold.
0: Pardon.
1: Gold. Pas gold.
0: Ah. Allô.
1: Oui.
0: Oui, c'est.
1: Gold.
0: Ah non.
1: Hein.
0: Alors, à votre avis, qui donc ?
1: Indochine ?
0: Non ?
1: Rita Mitsuko, non ?
0: Ah, ce n'est pas un groupe, hein ?
1: Hein ? Ils sont plusieurs. Merde.
0: Ah là là, vite, il n'y a plus de sable dans le sablier.
1: Merde, je vois pas du tout.
0: Je suis désolé. Heureusement que vous n'avez pas encore utilisé votre quatrième joker.
1: Bah, je vais le prendre et puis on verra.
0: Alors, vous prenez le quatrième joker. Dernier indice, Fred. C'est le dernier indice. Alors, soyez bien attentifs. Vous écoutez bien entendu la radio régulièrement. Vous nous écoutez plus particulièrement l'après-midi. À votre avis, quel est l'indice de ce matin ?
1: Une personne ?
0: Non. Oui. Alors, pour vous aider, il a chanté Pour le plaisir en 1983. C'est une bonne réponse. Ça vous donne un indice supplémentaire. Alors, à votre avis, qui donc ?
1: Alors, attends. C'est pas Johnny Hallyday quand même. Herbert
0: Léonard,
1: il a
0: changé. Il me reste plus que 30 secondes. À votre avis, qui donc ?
1: Starmania, non ?
0: Non, malheureusement, ce n'est pas la bonne réponse. Ah, attendez, j'ai cru entendre que vous m'avez dit ?
1: C'est pas Rita Mitsuko ?
0: Ah, non.
1: Ça ressemble à Rita Mitsuko.
0: Alors, à votre avis, Fred, vous pouvez vous faire aider. À votre avis, qui donc ?
1: C'est pas quand même pas
0: Zouk Machine. Ah, attendez, vous m'avez dit
1: Zouk Machine.
0: Zouk, non.
1: Merde. C'est pas
0: Dick Rivers.
1: Non.
0: Pas Dick Rivers, malheureusement. Mais Dick Rivers, je pense que vous en êtes pas très très loin.
1: Merde, Dick.
0: Et pourtant, la musique que nous vous mettons derrière devrait quand même pas mal vous aiguiller.
1: Bah oui, justement, je la connais, mais d'où ? J'arrive pas à le savoir, justement. J'ai un trou de main.
0: La musique d'un film américain.
1: Avec Dustin Hoffman,
0: j'ai bien peur, Fred, malheureusement, que bon, malgré votre fidélité, je sais que vous nous écoutez régulièrement, malheureusement, malgré les 4 jokers que vous avez utilisés.
1: Non, je peux pas savoir.
0: Alors, on avait le mot vert, le mot étoile, le mot vache et Herbert Léonard. Et il fallait trouver un nom de groupe.
1: Ah ouais,
0: c'était effectivement, quand je dis que vous n'étiez pas loin, c'est-à-dire qu'effectivement c'était un groupe français. Et vous ne l'avez malheureusement pas trouvé.
1: Ah non, ça fait.
0: Le groupe, c'est les Goulons.
1: Mais comment ? Les Goulons ? Ça ne dit rien. Non, là, je connaissais pas du tout.
0: Alors, c'est normal, juste un groupe qui n'a pas sorti de disque.
1: Ah, d'accord.
0: Mais vous auriez pu trouver, parce qu'il y a eu beaucoup d'actualités sur ce groupe, les Goulons.
1: C'est trop, ça se trouve. Ah, d'accord. Ok. Ça ne me dit rien, moi.
0: Puisque... Alors, nous avions Herbert Léonard. C'est le fils d'Herbert Léonard.
1: Hum ?
0: qui a monté ce groupe Les Goudrons.
1: Ouais.
0: Alors, attendez, à votre avis, si vous me trouvez à la rigueur le rapprochement du groupe Les Goudrons avec le mot vert, vache et étoile, bon, je vous ai aidé, Herbert Léonard, on sait que, bon, vous le saviez probablement quand même, après réflexion, après avoir un petit peu réfléchi, que vous saviez que Les Goudrons était un groupe qui a été monté par le fils d'Herbert Léonard.
1: Oui.
0: Bon, ça, vous le saviez, je pense, hein, c'est sur l'émotion. Ce sont des choses qui arrivent. Vous savez, vous en souvenez, ça vous dit quelque chose?
1: Bah, vaguement, quoi. Mais
0: ça vous rappelle quand même quelque chose. Alors, à votre avis, qui donc? Pourquoi le vert, l'étoile et la vache?
1: La couleur?
0: Le vert, la couleur.
1: Oui.
0: C'est une bonne réponse.
1: Les vaches, le fermier? Non, les vaches, les champs?
0: Les vaches, les champs?
1: Champs,
0: oui.
1: Champs, les étoiles.
0: Alors, les étoiles...
1: Le ciel?
0: Non.
1: Les étoiles...
0: Ah, à votre avis, qui donc?
1: Les étoiles, mince. Les étoiles, les...
0: Alors, bon,
1: T'as la thé?
0: Alors, pour les étoiles, vous avez le droit à 4 jokers.
1: Voilà,
0: vous le savez, vous connaissez que vous avez le droit à 4 jokers.
1: C'est pas la Voie lactée, les étoiles Voie lactée?
0: Ah non, alors, vous utilisez votre joker?
1: Bah ouais, je vais le prendre, on verra.
0: Alors, le joker bonus... Attention, allez, pour vous aider, on vous rajoute normalement cette musique qui devrait quand même beaucoup vous aiguiller.
1: Bah ouais, ouais.
0: C'est un film qui a été fait avec Dustin Hoffman et Clint Eastwood.
2: Pour une poignée de dollars.
1: Pour une poignée de dollars? Pour une poignée de dollars?
0: Ah là, vous vous trompez, c'était avec Stallone.
1: Ah merde.
2: Ah ouais, merde.
1: Bah alors, quoi, avec Clint Eastwood, putain, j'adore les films. Je vois pas. Il s'est passé qu'il y a Harry des fois.
0: Ah! Comment vous m'avez dit, pardon?
1: Comment t'as dit? Harry là.
2: Inspecteur Harry.
1: Inspecteur Harry?
0: Ah non.
1: Bien, c'est avec un singe, je crois.
0: Avec un singe?
1: Oui, avec un singe!
0: La planète
1: des singes.
0: C'est une bonne réponse. Clint Eastwood avec Dustin Hoffman dans La planète des singes.
1: Oui,
0: le feuilleton, bien entendu. Hein. Écoutez, j'ai peur que la musique vous déconcentre. Je vais l'arrêter. Je vous laisse. On vous écoute. Et vous pouvez éventuellement discuter avec votre famille.
1: Okay.
0: Ah, excusez-moi, c'est peut-être pas la famille, non?
1: J'ai ma copine qui a un copain, quoi.
0: D'accord. Eh bien, écoutez, on peut vous écouter. Il faut qu'on vous entende, mais vous avez le droit à 30 secondes pour entre vous choisir un mot.
1: Vous
0: pouvez vous faire aider, demander derrière. Non, mademoiselle, si vous voulez, vous pouvez aider votre mari. Hein. Allez, il vous reste encore 25 secondes.
1: Oh, mais bon. Non plus, je vois pas non plus. J'ai beau chercher, tourner en rond. Je peux le faire.
0: Mais ne tournez pas en rond, concentrez-vous.
1: L'étoile. Je suis concentré carrément sur le bout de papier, j'essaie de voir quelque chose.
0: Alors regardez bien, si vous regardez bien l'écriture du mot vert, du mot étoile et du mot vache, ainsi que Herbert Léonard.
1: Vert.
0: Si je vous dis les goudrons.
1: Attends.
0: Regardez, peut-être que vous pouvez faire. Et vous pouvez peut-être former des mots avec les lettres de chaque mot.
1: Oui.
0: À votre avis, Fred, je vous pose la question en toute simplicité.
1: Attends,
0: qui donc?
1: Vert.
2: Tu
1: vois, vert.
0: Je vous rappelle que ça se passe en direct. Hein? Alors, il y a quand même.
1: C'est quoi ça?
0: Alors
1: attends. C'est. Couleur,
0: merde.
1: La planète.
0: Attention. Il ne vous reste plus que 23 secondes.
1: Ça va pas, ça. Vert. V-E. Alors. V-E.
0: Ah là, j'ai peur que ça soit trop tard. Vous l'avez entendu, Fred, vous êtes infidèle de l'émission. Le gong veut dire que malheureusement.
1: Hein, j'ai essayé de réunir tous les mots, toutes les premières lettres de mots.
0: Je sais bien, Fred, que nous n'avons pas pu vous laisser énormément de temps, je le reconnais.
1: Ah, c'est vrai.
0: Nous sommes un petit peu pris par le temps. Hein. C'est dommage. Écoutez, je vais essayer de voir du côté du standard si éventuellement quelqu'un pourrait... est-ce qu'on a quelqu'un?
3: Il y a Vincent.
0: Alors, éventuellement Vincent pour aider Fred. Fred, tu es toujours là. Hein?
1: Oui.
0: Alors, Vincent, bonsoir.
4: Bonsoir.
0: Alors, à votre avis, qui donc?
4: Eh bien, qui donc? Moi, je dirais mouton.
0: Eh bien, oui. Le mouton.
3: C'était forcément ça.
0: C'était le mouton. Vous avez trouvé tout de suite ou vous avez quand même du mal? C'est grâce en fin de compte à tout ce que Fred a pu vous aiguiller.
3: Voilà, exactement, parce que en fin de compte, quand on regarde bien, rien que le rapport avec Étoile, c'est le petit prince, dessine-moi un mouton.
0: Alors maintenant on va Fred.
1: Oui.
0: Ce qu'il fallait comprendre, c'est que bien entendu, la vache, c'est le meilleur ami, c'est quand même la meilleure amie du mouton.
1: Bon, oui.
0: Hein?
1: Oui.
0: Que le avec le mouton on en fait bien entendu de la
1: la viande.
0: Pardon. Mais non, de la laine.
1: De la laine, oui,
0: et la laine peut avoir plusieurs couleurs, dont
1: oui.
0: Dont
1: la couleur verte de la laine, oui.
0: Voilà. Du mouton. Et bien entendu, c'est l'étoile du berger.
1: J'avais cité.
0: Oui, non mais oui, mais il faut aller trouver le mot et l'étoile du berger, c'est bien entendu l'étoile du
1: mouton.
0: Et voilà. Et puis bien entendu, on sait que Herbert Léonard, qui a son fils qui a monté un groupe qui s'appelle Les Goudrons, qui va sortir un album bientôt, vit à la campagne, dans une ferme. Donc le rapport avec la vache, les moutons, le verre et les étoiles.
3: Voilà.
0: Écoutez, Fred, désolé, mais malheureusement, vous ne pourrez pas repartir avec cette boîte de jeu. En tous les cas, nous avons été ravis de notre côté d'avoir pu passer un agréable moment. Et juste avant, quand même, nous tenons à vous féliciter par l'intermédiaire de notre président de la radio qui est là ce soir, par hasard à la radio. Allô?
4: Allô?
0: Oui?
4: Oui?
0: Fred?
4: Ouais?
0: Ah bah alors, Fred de l'ami?
4: Ouais.
0: Fred de l'ami?
1: Oui?
4: De l'ami, l'ami.
0: Alors, à votre avis, qui donc?
1: C'est Frédéric de Triport?
4: Ouais.
1: Hein?
4: Ouais.
1: Et dis donc, ouais, je t'appelle là tout à l'heure, vous m'avez appelé? Mais je vous entendais exactement, hein, j'avais tout cité, j'avais tout sur la ligne. Hein.
0: Alors attendez, parce que là, ce n'est pas le même jeu. Vous appelez pour une. Là, vous parlez d'un jeu d'une radio concurrente.
1: Ah bon?
0: Alors à votre avis qui? Et à votre avis?
1: Qui
0: donc?
1: Mais c'est Frédéric, c'est pas mon collègue de travail?
0: Non, pas du tout. Vous vous trompez.
1: Bon?
0: Qui donc à votre avis?
1: Fred, c'est qu'il habite pas Triport?
0: Non, ce n'est pas le Fred de Triport, c'est une surprise, c'est un ami d'enfant, enfin c'est plus de la famille.
1: C'est pas Fabrice Géraud des fois, Frédéric. C'est un ami, un copain d'enfance.
0: C'est pas Frédéric, c'est quelqu'un qui est de votre famille.
1: C'est pas Cyril François?
0: Non.
1: C'est pas mon père? C'est pas François mon père des fois, non?
0: Ah!
1: C'est pas mon père?
0: Ton frère?
1: Mon frère peut-être?
0: Non!
1: Cyril?
0: Non.
1: Ma mère, Annie?
0: Non! Alors écoute bien la voix de l'invité mystère.
5: Ouais, allô, tu m'as pas reconnu?
0: Alors?
1: C'est Fabrice?
0: Pardon?
1: Fabrice Géraud?
0: Non.
1: Fabrice?
0: Alors à ton avis, Fred?
5: C'est pas Stéphane, hein.
1: Eric?
0: Alors,
1: c'est pas Eric?
0: Un petit indice pour t'aider, Fred, parce qu'il me l'a dit en antenne, ce n'est pas la voix mystère qui va le dire l'indice, c'est moi qui vais te le donner. Il t'a rendu cocu trois fois.
1: Il m'a rendu cocu trois fois. C'est Stéphane.
0: Ah, c'est un jeu de mots, hein. C'est, tu comprendras, c'est de l'humour, hein.
1: C'est Stéphane.
0: À ton avis?
1: C'est Stéphane! Enfoiré, c'est toi qui t'avais. Stéphane Giraud?
0: Ouais, c'est Stéphane Géraud.
1: Un enfoiré, celui-là qui n'y attendait même pas. Attends.
0: Alors c'est la radio, c'est la radio de mots pour le Kiki donc, qui t'appelait avec l'invité mystère, les jeux mystérieux. Et malheureusement, nous ne pouvons pas t'offrir puisque tu as épuisé tes 4 jokers.
1: Bah ouais.
0: Mais nous avons pris plaisir, en tous les cas, d'avoir passé un agréable moment en ta compagnie. En tous les cas, bon, écoute, tu es fidèle de la radio.
1: Ouais.
0: Hein, tu nous écoutes sur 108.7, régulièrement l'après-midi.
1: Ouais.
0: C'est Mo Local qui t'appelle. C'est Mo, la radio Mo Local.
1: Ouais.
0: Et qu'est-ce qu'on pourrait. On te souhaite en tous les cas bonne continuation pour la suite.
1: Ouais.
0: Et mille fois merci d'avoir appelé.
1: Mais de rien, c'est normal. Allez, au revoir.
0: Hein?
5: Allô?
1: Ouais. Oui?
5: Allô?
1: Oui.
0: Ah, c'est la voix mystère.
1: C'est Stéphane, enfin, comme toujours.
0: Ah, Stéphane, on t'a reconnu.
5: Oui, tout à fait.
1: Alors Stéphane, qu'est-ce que tu fous là? Tu dors pas encore?
5: Comment?
1: Tu dors pas encore, Stéphane?
5: Non.
0: Allez, pour t'offrir quand même le petit pins de la radio Mo Local, une petite histoire drôle.
6: Ouais.
1: Laquelle?
0: Alors, raconte-nous une petite histoire drôle.
5: On raconte l'histoire de Toto, là.
1: Laquelle de Toto derrière les chiottes?
0: Allez, vas-y.
5: Ah ouais, vas-y, elle est trop bonne.
1: Tu connais Toto, celle qui est dans les WC?
0: Non.
7: Non, bah, moi non plus, il avait fermé la porte.
0: Alors là, ça mérite... Ça... Ça mérite presque le pins. Ouais, la deuxième histoire, et le pins, il est pour toi.
7: Ouais, et dis donc, et tu connais celle avec. Avec c'est Tarzan, il va dans une. Dans une infirmerie. Dans une.
8: C'est quoi cette con ?
7: Dans une. Dans une infirmerie ? Enfin, dans une infirmerie, moi. Non, comment ça s'appelle ? Dans une pharmacie.
0: Ouais.
7: Alors, Popo, Tarzan arrive, Tarzan vouloir capote pour faire le bon Jeanne. Il arrive, bon, mais. Il achète la dame, il donne la capote. Hein?
0: Ouais.
7: Déjà, Tarzan, il repart, tout content. Le lendemain, il revient, Tarzan, pas content. Tarzan, fort, capote, boum. Alors, c'est pas bon, la dame, il fait bon, elle lui ordonne une autre.
0: Ouais.
7: Pareil, le lendemain, il revient, Tarzan, pas content. Tarzan, fort, capote, boum. Oh, il en a marre, c'est pas possible, la bonne femme, la dame, elle en a marre.
0: Ah oui.
7: Ah, c'est bon, elle va derrière, derrière le magasin pour une vieille chambre à air.
0: Oui.
7: Elle prend son air à Marcou, tout, elle donne à Tarzan. Bon, puis après, bon, Tarzan, il ressemble à son fils gentiment. Alors, Tarzan, après, le lendemain, Tarzan, il revient. Tarzan, content, qu'importe faute, Jeanne, boum.
0: Très bien, donc Fred, malheureusement, tu ne peux pas repartir avec ce pins. Je suis désolé. Ce n'est que partie remise, d'accord ? Hein ? Nous te souhaitons une agréable après-midi, hein, une très bonne matinée, et puis bah, je pense que tu resteras fidèle à mon local. Hein.
7: Oui.
0: D'accord ?
7: Oui,
8: il n'y a pas de problème.
0: Eh bien, on vous embrasse.
8: Au revoir.
0: Vous pouvez envoyer, vous dire au revoir à la voix mystère.
7: Allez, au revoir Stéphane, à la prochaine.
0: Fred,
7: ouais.
0: Mille excuses pour le jeu du Kiki donc.
7: C'est pas grave.
0: Mais attention, à chaque coin de rue peut apparaître le Kiki donc, donc sois très vigilant. Et d'accord. Il est possible qu'un de ces quatre nous te rappelions une nuit pour rejouer au Kiki donc.
7: D'accord.
0: Ok, sois un peu plus attentif et achète-toi un quid.
7: D'accord.
0: Super. Au revoir.
7: Au revoir, à la prochaine tout le monde.
8: Au revoir.
7: Bisous.
0: Au revoir les amis.
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10: 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Nickel.
11: Ça va, Romuald ? Oui. Dans moins d'une semaine, tu vas. Pour la première fois, avoir ta première relation sexuelle.
12: Voilà.
11: Jeudi ou vendredi prochain, c'est ça ?
12: Le week-end peut-être.
11: Tu peux parler un tout petit peu moins fort, moi j'entends plus du tout.
12: Le week-end peut-être.
11: Hein. Week-end. Ah déjà, je vais lancer l'idée et je vais dire si ça va se passer en semaine ou en week-end. Hein.
12: D'accord, vas-y, dis-moi.
11: 3, 2, 5. Lundi, mardi, mercredi, jeudi, vendredi. C'est vendredi que ça va se passer. Vendredi soir, vendredi après-midi, ça je sais pas.
12: Bah, vendredi soir peut-être.
11: Je sais pas, il faut regarder encore dans les dés. Je vais lancer les dés. Okay. C'est bon ça, c'est pour toi ça.
12: Alors
11: 17h. 17h tout pile.
12: 17 c'est mon chiffre préféré.
11: 17 pile quoi.
12: Ah, c'est parfait.
11: Voilà. Tout bon, tout va bien, les As sont avec moi, Romuald.
12: Ouais, ouais.
11: Vendredi prochain, note bien, 17h, tu vas niquer pour la première fois.
12: Ok, d'accord.
11: Tu vas faire le gouloum-gouloum, ça va se passer chez elle ou chez toi, ça c'est à toi de décider, d'accord ?
12: Dans une cabane peut-être.
11: Je sais pas, arrête de plaisanter un peu là. C'est du sérieux, Romuald, parce que c'est un sujet délicat. D'accord ?
12: Ok.
11: Qu'est-ce que je peux dire d'autre, moi ?
12: Elle me donner.
11: Il y a la poule là qui me dit qu'il y a un sacrifice à faire. Le sacrifice de l'amour, elle a déjà eu des relations sexuelles ou pas ?
12: Oui, elle oui.
11: Elle de son côté, donc toi tu appréhendes, hein ?
12: Ouais, un peu ou quoi.
11: D'accord ?
12: Ouais.
11: D'accord.
12: Et bon, tu es là, ça me sauver.
11: Je sais pas quoi faire là pour le moment, je suis moi-même un petit peu coincé, tu sais, un peu fatigué en ce moment. J'ai réussi à te donner déjà un noix fixe, peut te donner la durée de la relation.
12: Vas-y.
11: On va lancer les dés.
12: 3-4 heures.
11: Et 2 minutes, c'est bon ça. C'est tout bon ça.
12: 2 minutes,
11: ah, c'est au moins c'est une preuve que effectivement t'es un puceau. Hein. À peine elle va te toucher le cornichon que.
12: Non, tu t'es trompé, c'est 2 heures.
11: Que la Mirabelle elle va partir.
12: C'est 2 heures.
11: 2 minutes et encore, quand je dis 2 minutes, fais pas trop malin, Romuald, parce que crois-moi que déjà je me suis dit, il y a 2 minutes, ce sera déjà un exploit pour quelqu'un qui a jamais eu une relation sexuelle. D'accord ?
12: Bon.
11: En ce moment, je suis un peu fatigué, donc je ne ferai pas forcément dans les bouffes.
12: Ok.
11: Je n'irai pas jusqu'à raconter n'importe quoi. À moins que mes disciples aient envie d'ajouter quelque chose. Moi, personnellement, j'ai tout dit vendredi prochain, 17h, 2 minutes. Pas une seconde de plus.
12: Et t'as pas quelques conseils, quoi, pour...
11: Qu'est-ce que tu dis que je donne de conseils?
13: Quel endroit, peut-être?
11: Je peux donner l'endroit.
12: Allez, l'endroit.
11: Toi, toi, c'est chaufferie, ça.
12: Ouais.
11: Ça va se passer dans la chaufferie?
12: Dans la chaufferie?
11: Dans une chaufferie, c'est comme ça que c'est.
12: Mais c'est où, ça?
11: Chaufferie.
12: Ah, d'accord.
11: Et tout ce que je peux...
12: Ça va être chaud, quoi.
11: C'est dans, à côté du garage, c'est là où on y met la machine à laver. Et ah, on fait tendre le linge.
12: Ah d'accord, ok, c'est pas mal.
11: Qu'est-ce que tu veux d'autre comme question? Pose des questions, je vais essayer de répondre avec les dés.
13: Les positions peut-être.
12: Est-ce que, ouais, combien de positions on va faire peut-être?
11: En 2 minutes, ça va être juste, effectivement, mon disciple a raison. Qu'est-ce que tu veux que je te dise en 2 minutes?
12: Bon, alors laquelle?
11: Même pas besoin de lancer les dés là. Démissionnaire.
12: Ah d'accord, ok.
11: C'est vide.
13: On pourrait lancer la poule, Doudou.
11: Qu'est-ce que tu veux qu'on aille lancer la poule? Que ça va changer, ça fera rien faire du tout. On va pas essayer de faire une poule pour un puceau. Gardons-la pour... Gardons-la pour les chaudeurs, là. Vendredi prochain, 17h.
12: 2 minutes, alors.
11: Dans la chaufferie, 2 minutes en missionnaire. D'accord, Romuald?
12: Ouais, ça va.
11: Satisfait?
12: Peut-être autre chose, genre... Et elle va aimer?
11: Elle peut pas répondre à tes questions, pareil, pour le moment.
12: Ah, d'accord.
11: Tu veux qu'on essaye un peu? Qu'on lance les dés, qu'on voit un peu?
12: On va voir, on va voir.
11: Alors, lançons les dés pour savoir comment elle va apprécier à l'avance. Tu prends des risques. Oh, j'en étais sûr, sacrilège, 3 et un 4, 4.
12: Et alors, 4 quoi?
11: Catastrophique. C'est oulala. Catastrophique pour toi. C'est sûr, c'est les chiffres, ça passe, c'est une catastrophe.
12: Oulala, oulala.
11: Elle va détester.
12: Oulala.
11: Elle va pas aimer du tout, elle va pas apprécier.
12: Oulala, c'est pas bon ça.
11: À mon avis, il faut que tu remettes ça plutôt quand on a envie, plutôt que de te mettre un délai d'une date. Parce que ça, c'est une très mauvaise idée de dire, tiens, week-end prochain, je vais niquer pour la première fois. Parce que sinon, tu vas appréhender et puis tu vas faire un compte à bourre.
12: Ah non, mais c'est elle, hein. Moi, je t'explique.
11: Ah, t'as dit ce week-end, c'est bon. Tu as passé un casserole. Elle sait que t'as jamais eu de relation.
12: Mais ouais, justement. Elle excite.
11: C'est ça qui l'excite?
12: Eh ouais.
11: Quel âge elle a?
12: Elle a. Bah, elle me dit qu'elle a 15 ans, mais bon, alors c'est plus chaud, quoi.
11: Les dés pour voir. Sacrilège, 24 ans.
12: 24 ans. Ah, quand même.
11: 24 ans, là, dis donc.
12: Ah, quand même, ouais.
11: Hein?
12: Beaucoup, hein.
11: T'es où?
12: T'en es sûr? Tu te trompes pas à la 24?
11: T'es où ou pas?
12: Bah, ouais, ouais. 24.
11: Est-ce que tu es satisfait de la question?
12: Ouais.
11: La réponse.
12: Peut-être sacrifier une poule pour...
11: Là, j'ai l'impression qu'il y a un disciple qui veut faire un sacrifice. On fait pas le sacrifice du poulet pour du puceau.
13: On regarde dans la poule.
11: On regarde pas dans la poule, on va laisser de la...
12: Oui, une petite caille, alors.
11: On va pas laisser le sang... Non, regarde la poule.
13: Viens là.
11: Non, viens là, garde la poule un peu
13: viens
11: de l'autre côté.
13: Viens.
11: Au mieux, j'ai oublié d'arrêter là. Je suis déjà à moitié explosé.
12: Ah ouais.
11: Je peux plus. C'est un peu le goût là, je suis mort.
12: Prends un petit thé.
11: Non mais je me fous, et je ne suis pas Max, je suis Doudou.
12: Ah, mais
11: là, on arrête là. Là je suis épuisé, Romain.
13: Attends, on va te dire. On continue.
11: Ah non,
12: ah,
11: continue
12: non mais non,
11: pas.
12: C'est les dés, hein.
11: Non, on arrête.
12: Non,
11: arrête.
12: C'est les dés.
11: Non mais là j'ai voulu faire, j'ai voulu jouer le comédien, et on joue pas le comédien quand on a un début de grippe, c'est tout.
12: Ok.
14: Bonsoir.
15: Bonsoir. Émilie, on se connaît, non?
14: Non, pas du tout.
15: Non, jamais, jamais?
14: Jamais, jamais.
15: Il me semble t'avoir déjà vu quelque part, toi. Fais voir. Moi, je t'ai déjà vu.
14: Ah bon?
15: Non, t'étais pas dans un truc...
14: Non, jamais.
15: Non, d'accord, ok. Virginie, 29 ans de Toulouse. Alors là, mon pote, t'as intérêt à t'accrocher parce que 29 ans, ça a de l'expérience. À mon avis, tu tiens pas la nuit avec. Bonsoir, Virginie.
14: Bonsoir.
15: Bonsoir, Virginie.
16: Bonsoir.
15: Toi par contre Virginie, il va falloir parler un pile poil plus fort pour qu'on t'entende bien.
16: Non, pas de problème.
15: Voilà, devant ton combiné, c'est merveilleux. Et nous avons également, oh là là, 22 ans de Noémie de Montpellier. Bonsoir Noémie.
17: Bonsoir Max.
15: Oh, toi je te connais Noémie.
17: Ah pas du tout, non, c'est la première fois que je t'appelle.
15: Fais voir, ouais, pourtant il me semble t'avoir déjà vu quelque part.
17: Non, regarde bien, je pense pas non.
15: T'as vu les plans de rague à deux balles, ça marche pas hein Christophe hein. Et toujours donc je sais pas comment on va opérer. Est-ce qu'on vous demande de baisser la culotte tout de suite et vous nous montrer comment étayer votre foufoune, ou est-ce que tu veux quand même une question intellectuelle, Christophe?
16: Déjà, j'aurais demandé à chacune d'entre vous.
15: Est-ce que vous êtes déjà à la Ibiza?
17: Non.
15: Non, non, mais c'est moi parce que je me suis dit peut-être qu'il y en a déjà une qui est. Non. Jamais,
17: non.
15: Jamais.
17: Non. Non. Non. Non. Par contre, j'aimerais bien savoir à quoi ressemble Christophe quand même. C'est quand même important. Mais...
7: Ouais. Je ressemble un petit peu au chanteur des Escouades, des To Be Free.
15: Oh.
17: Ouais, d'accord.
7: Mama,
15: ouais, c'est ça. Ouais, ouais.
7: Mais quand j'enlève mes lunettes, évidemment.
15: Ah, ouais, d'accord. Ouais. Ça. Ouais. Fais gaffe quand même parce qu'il y en a quand même quelques-uns qui sont de la jaquette. Hein, alors méfie-toi. Hein.
7: Et sinon, je voulais savoir si chacun d'entre vous, donc déjà, parce que faut que vous puissiez savoir les moyens de vous déplacer jusqu'à Paris en train, quand même.
15: Christophe, je te connais, toi.
7: Ah bon?
15: T'es pas un David ou un Luigi ou un Arnett, non?
7: Ah non, non, c'est pas un canular. Hein.
15: Une merde.
7: Sérieux, là.
15: Une merde de ce genre-là.
7: Non, non, non.
15: Désolé.
7: Ah non, j'ai rien.
15: Bon, d'accord, ok. Ouais, et donc?
7: Et donc, je voulais savoir si chacun d'entre vous pouvait assumer à elle seule, parce que moi je pourrais assumer par contre financièrement, si vous pouviez assumer chacune d'entre vous, ou déjà bon le fait de pouvoir venir juste à Paris, parce qu'on va partir de l'aéroport de Paris, quoi, quand même, pas de Toulouse ni de Montpellier, et si vous pouviez assumer une semaine d'argent de poche, quoi.
17: Moi, il n'y a pas de problème. Sans problème. Il n'y a pas de problème hein, pour Paris, hein, pour Magali, hein. Parce qu'il y a le métro.
15: Ouais,
17: moi, j'ai ce qu'il faut, ça
15: va. Oh. Ah ouais, tu fais du combien, hein, ce mec, tout de suite, hein. 80 mecs, toujours, moi, j'ai ce qu'il faut. Qu'est-ce qu'on pourrait leur poser comme question, Christophe?
7: Alors, la couleur des cheveux, par exemple.
15: Émilie?
17: Alors, moi, je suis fait une couleur, je suis prune.
15: Ouais, Magali.
17: Châtain clair.
15: Ouais, Virginie.
16: Et moi, je suis châtain lié-noisette.
15: Et Noémie.
18: Châtain, yeux verts.
15: D'accord. Quant à toi, Virginie, on a parlé des cheveux, on n'a pas parlé des yeux, alors tu réponds aux questions qu'on te pose.
17: Et la dernière aussi.
15: Ok.
7: Et donc, votre taille, il n'y a pas de problème, et votre poitrine.
15: Non, votre taille. Attendez, on parle d'Ibissa, mais on parle aussi de cul avec Christophe. Émilie, hein. Tu fais combien? Tu mesures combien?
17: Ah, moi, je suis pas très grand, je fais 1m60.
15: Ouais, me semble. Et combien?
17: 90.
15: 90 quoi?
17: Ah.
15: 90 1. Ah, t'es fine alors. Ah non, mais t'as pas de sein.
17: Ah aussi.
15: Tu fais combien toi? Pour me, c'est parce que moi, il faut que je me repère par rapport à Jeanne Birkin. Tu fais combien?
19: Je sais pas.
15: 60 1. Ah.
19: Non, non, je dois faire 80. C'est en dessous 80, bon, plus de 80 et moins de 85, donc un truc n'existe pas.
15: D'accord, ouais, donc 90 A, c'est quoi? C'est que dalle? Là, j'arrive plus à 90 A.
19: C'est pas beaucoup, non, 90 A, c'est pas, non, c'est pas grand chose.
15: C'est large, mais.
19: C'est large au niveau de là.
15: Ouais.
19: Et t'as pas beaucoup de bonnets. Oh,
15: d'accord, ok, Magali?
17: 90 B, 1m110.
15: Ouais, Virginie?
16: Franchement, je mens pas, mais j'ai un petit peu honte, quoi. 1m110 et 100 bonnets E.
15: Oh, Christophe, elle va gagner. Il n'y a pas de honte à avoir. Hein, alors, parce que c'est vrai que des fois, on est quand même. Moi, je trouve qu'on est quand même très pute à faire ça. Parce que pour Émilie et tout, il n'y a pas de honte du tout. Hein, c'est de la plaisanterie, croyez-le bien. Parce que ça se trouve, lui, il adore peut-être les filles qui n'ont pas de ça. Hein, Christophe, ma femme Noémie, tu mesures combien?
18: Moi, je fais 1m71 et je fais du 95
15: C. Ah, bah, t'es bien parti, toi. Je sais pas si t'es à Ibiza, mais tu vas monter sur Paris, toi. Tu vois ce que je veux dire?
18: Je vais monter sur Paris, en plus.
15: Oh, bah, alors en plus.
18: Cette période-là, donc,
15: en plus, en parfait. Plus. Bon, alors, c'est parfait, ça, alors, c'est parfait.
7: Sinon, vous faites quoi dans la ville, chacune?
15: Oui, c'est vrai, mais Émilie, tu fais quoi, plus sérieusement?
17: Moi, je suis au lycée, je suis en école hôtelière.
15: D'accord, Magali?
16: Là, j'ai eu mon bac, je rentre dans une école d'esthétique.
15: D'accord, Virginie?
16: Moi, pour l'instant, je fais la recherche d'emploi, mais mon métier, c'est hôtel d'accueil.
15: D'accord. Et quant à Noémie?
18: Moi, je suis étudiante en histoire-géographie.
15: En histoire-géographie, d'accord.
18: Ouais, ouais.
15: Est-ce que vous avez déjà beaucoup voyagé, les filles, en règle générale? Vous êtes des voyageuses? Quel est, par exemple, cet été, vous étiez où, par exemple? C'est pour savoir si vous... Émilie?
17: Bah, cet été, j'ai travaillé, donc je passe beaucoup partie, quoi.
15: D'accord, t'as voyagé dans les bureaux, Magali?
17: Cap d'Agde,
15: ouais. Ah,
17: c'est sympa, génial.
15: Ouais, Virginie?
16: Bon, l'Espagne et le Portugal.
15: Bien, Noémie?
18: Moi, j'ai bossé aussi, donc...
15: Alors, personne va sur Tahiti, Saint-Barthélemy.
18: Oui, moi.
15: Bon, alors.
18: Moi, je pars du 21 novembre au 1er décembre aux Caraïbes.
15: T'es parti au Concorde ou pas?
18: Pardon?
15: T'es parti en Concorde?
18: Non, je pars en croisière.
15: C'est pas des vacances, alors.
18: C'est pas des vacances, de croisière?
15: Non, il faut prendre le Concorde.
18: Ouais, ben ouais, ok.
15: Putain, ça coûte 100 000 balles, c'est bon, ça.
18: Le voyage.
15: Je plaisante. Bon, Christophe, t'as des questions parce qu'il va falloir faire un choix à un moment donné.
7: Ouais, encore une, encore deux même.
15: Ouais.
7: Laquelle d'entre vous parle espagnol? Hein?
18: Moi.
7: Un petit peu.
17: Virginie.
7: Ah, ça, c'est un plus, ça pourrait être bizarre.
18: Couramment.
15: Bon, ils parlent français, ils comprennent bien le français quand même, hein.
7: Ah bon?
15: Ouais, tu peux te démerder. L'anglais, sinon, tu sais, c'est la langue internationale, hein, t'as pas besoin. Virginie, tu parles espagnol?
16: Anglais, espagnol, portugais.
15: D'accord.
17: Christophe, tu mesures combien?
20: Ouais, 1m79.
18: Ah ouais? Et tes yeux, quelle couleur?
20: Marron.
15: Ouais, parce que les filles.
18: Et les cheveux?
15: Peut-être que vous allez être dégoûté de vouloir partir avec.
18: Oui, voilà, tout le problème est là, en fait.
15: C'est clair.
18: Non, mais ouais, c'est un voyage. Hein.
15: Ouais, vous allez peut-être être écœuré, hein.
18: Ouais, non, moi, mais il y a. Partir avec n'importe qui, non?
15: Il y a un voyage au pieu, quand même, hein, tous les soirs.
18: Ouais,
15: hein.
18: Moi, je suis là dans la vie, Christophe.
15: Attendez. On va être très sérieux, là. Attention. Maintenant, moi, je vais poser une question, quand même, qui est très délicate. Sérieusement, les filles, et chacune de vous, vous allez me donner. Si vous gagnez. Vous allez vraiment, vous êtes prête vraiment, enfin c'est pas qu'il faut le faire, mais vous seriez prête, attendre, si Christophe vous plaisait, à coucher avec lui pendant les vacances. Émilie, tu le ferais?
18: Je ne pense pas. Non.
15: D'accord, ok, non mais c'est pour savoir, faut répondre très honnêtement, Magali.
18: Ça dépend quoi, faudra voir.
15: Non mais s'il te plaisait, mais toi t'as un mec en plus, donc toi t'es une menteuse.
18: Ah.
15: Virginie?
21: Moi je peux pas dire, s'il a énormément de charme, ça se peut qu'il y ait du courant qui passe.
15: D'accord, Noémie?
22: Moi, ouais, tout dépend du, de lui déjà, de comment il est.
15: D'accord, mais bon, si vous plaisez physiquement.
22: Physiquement, ouais.
15: D'accord.
22: Je pense que oui, pour une semaine, c'est bon.
15: Bon. Après, on s'en débarrasse. Allez, terminé, basta, on s'envoie deux cartes postales, on est content. On est censé se revoir.
22: Quel âge il a, Christophe?
15: 27.
22: Ah oui, donc ça va.
15: Ouais, il est pas tout jeune.
20: J'ai une dernière question.
15: Mm-hmm.
20: J'aimerais que vous me disiez tout, si vous aimez les escouades derrière chanteur, et si vous les aimez physiquement en plus.
15: Non, bah, tout à l'heure, tu parlais de 2B3, maintenant c'est les Squad, tu ressembles à quoi, toi? Bon,
20: c'est ça, je mélange. Là.
15: D'accord. Est-ce que vous connaissez les 2B3? Si oui, est-ce qu'il y en a un qui vous plaît?
18: Ouais, ils sont tous mignons.
15: Oh!
18: Non, pas
20: du tout. Qui a dit ça?
15: C'est
18: Magali qui a dit ça. Alors?
15: Alors, attendez, alors on va voir. Alors, maintenant, est-ce qu'il y en a un qui serait capable de chanter ça? Il y en a un qui connaît quand même, non? Sans déconner. Tu sais, qu'est-ce qu'on va faire, Christophe?
20: Non.
15: Pour départager, parce que quand même, ce qui est très important quand même dans la vie de tous les jours, bon, on sait bien, c'est d'avoir déjà faut, est-ce que vous êtes des filles, vous avez de la tchatche, parce que c'est chiant de partir en vacances avec quelqu'un si on tchatche pas, quoi.
18: Ah non, moi je suis une bonne vivante.
15: D'accord, ok. Alors, et puis, t'es d'accord, Christophe, que c'est quand même important d'avoir une fille qui a de l'humour?
20: Exactement, ouais.
15: C'est hyper important, l'humour.
18: Il n'y a pas de problème pour ça.
15: Alors, on va demander à chacune d'entre vous de nous raconter une petite histoire drôle. Et alors, s'il y en a une qui est sûre de son coup et qui est prête à vouloir démarrer, allez-y, elle sera prise. Celle qui démarre, bien entendu, on sera un petit peu plus tolérant.
18: Bon, moi, j'en ai une, Magali.
15: Alors, vas-y, Magali.
18: Alors, c'est deux bites qui vont au cinéma.
15: Non, c'est vrai, c'est des histoires que je raconte à l'antenne. Des histoires que je raconte pas à l'antenne, s'il te plaît, merci.
18: Non, mais elle est pas cochonne, elle est mignonne.
15: Mais c'est moi qui les raconte à l'antenne, je l'ai raconté 50 fois. Attends, ça va, des histoires, des vôtres histoires. Ça peut être, raconte ton histoire d'amour avec ton mec, ça peut être rigolo de savoir que tu vas le tromper, tu peux en faire une histoire drôle, non?
18: Moi, j'en ai une, Virginie.
15: Mais vas-y, Virginie.
18: C'est un jour, il y a un mec, il a un avion, et puis en fait, il a ce qu'on appelle des détresses. Et il dit allô ici la tour allô la tour de contrôle SOS, j'ai un gros problème, en fait j'ai le moteur qui est en panne, un réacteur en feu qui est bloqué, enfin bref, il arrive des plus grosses catastrophes quoi, et puis il attend un petit moment, un petit moment on lui répond allô ici la tour de contrôle, répétez après moi, notre père qui est aux cieux.
15: Non,
18: mais c'est Mimi.
15: Elle est Mimi.
18: C'est pas vulgaire.
15: Elle est Mimi Vivia.
20: On va dire trois choses.
15: Elle est Mimi Vivia. Magali, t'as pas une petite histoire, Émilie, non plus, Noémie?
18: Moi, j'en ai
15: une
18: sous les yeux, mais elle est pas très marrante.
15: Bah, je sais pas, il y en a peut-être une d'entre elles qui aurait pu raconter. Bah, c'est l'histoire d'une nana qui gagne un voyage, et puis elle pense pas se faire un mec, et puis finalement, elle se fait sauter pendant tout le séjour. Et elle revient, elle a des bleus dans la chochette. Ah, je rigole, c'est très vulgaire. Bon, il y en a aucune, hein, parce que sinon, faut que ça vienne d'instinct, là, c'est trop tard. Ah bon, Christophe, est-ce que tu veux encore poser une ou deux questions?
20: Ouais.
15: À moins qu'il y ait des auditeurs qui sont sur le Minitel 3615 Code Fun Radio, rubrique direct, qui, pour nous aider, moi et Christophe, pour poser des questions des nanas, ben, nous proposent des questions à leur poser, il n'y a pas de problème.
20: Ouais, donc moi j'en ai encore une, là.
15: Vas-y.
20: C'est important parce qu'à Misa, il y a plein de boîtes, et je voulais savoir quel est votre style de musique, quoi.
15: Bon, bah, ça va pas te répondre en requin, ça.
18: Moi, franchement, pour Virginie, tout style de musique. J'ai pas de préférence.
20: Ok, la techno aussi.
18: Ouais. Par contre, moi, j'ai une question à poser.
15: Quoique là, la musique, à cette saison-là, ça va déjà être les boîtes. Il y en a quelques-unes, je pense, qui vont être fermées, il y aura beaucoup moins de monde, hein.
20: Ah ouais?
15: Ah oui, c'est pas si tu veux vraiment faire la toast, c'est vraiment juillet, août. T'as une question à poser, vas-y.
18: Ouais. Qu'est-ce que c'est qui est plus important pour toi? C'est une fille qui est jolie et bien roulée ou quelqu'un qui a du charme?
15: pour une semaine, je pense que...
22: C'est une question.
15: La question se pose même pas. Moi, je veux une fille qui est quand même belle à sortir.
21: Ouais, mais ça, c'est pas parce qu'elle est belle qu'elle peut être spécialement intéressante.
15: On s'en fout, c'est pour une semaine.
21: Ah ouais, d'accord, donc il est prêt à se taper n'importe quoi.
15: Sois pas conne, t'es de Montpellier, il est de Paris.
21: Non, je suis pas de Montpellier, je suis de Toulouse.
15: Bon, même,
21: pas
15: pareil. Pas
2: on va être gentleman, je vais dire le charme.
15: Allez. Ouais, mais enfin bon, ce qui est de plus joli, c'est d'avoir du charme, parce que c'est sur la longueur, parce que la beauté, ça se perd à un moment donné. Hein.
21: Là, putain, là, qui sont bien, qui sont con.
15: Ouais.
2: Non, mais de toute façon, j'ai essayé de coup de foudre
15: l'hiver,
2: moi, je veux bien que ça aille très loin, quoi.
15: Trois quarts du temps, la beauté, ça s'entretient, alors que le charme, non.
21: Tout à fait.
15: Le charme est un naturel, alors que la beauté, c'est quelque chose qui que tu peux avoir en toi au début, mais que tu travailles continuellement, et en fin de compte, c'est quelque chose qui... Par contre, t'es omnibulé, t'es toujours en train de faire attention à ça et t'oublies d'être toi-même, quoi.
21: Ben moi, je suis pas belle, mais j'ai énormément de charme.
15: Ouais.
2: Et moi, j'ai une dernière question, là.
19: Ouais, vas-y.
2: Qu'est-ce que vous pensez des débats de Gérard, hein, le jeudi soir?
21: Ça dépend.
2: Qu'est-ce qui parle,
21: hein?
15: Bon, moi, ça, c'est des questions qui n'ont rien à voir. Si c'est pour toi, c'est primordial.
2: Bah disons que oui, si ça les fait rire, si ça les aime ça, quoi, si ça les aime Gérard ou pas, quoi.
15: Alors, en un mot, oui ou non, Émilie, aimes-tu Gérard?
3: C'est Gérard en lui-même qui est marrant, quoi. C'est
15: d'accord, non mais...
2: Non mais pour ou contre Gérard, quoi, en fait.
15: Oui.
3: Oh, pour.
15: Émilie, pour?
3: Ouais.
15: Magali?
21: Je connais pas.
15: Noémie?
22: Non, contre, moi.
15: Virginie?
21: Moi, je dirais que ça dépend.
15: D'accord.
21: Ça dépend des fois.
15: D'accord. Moi, je crois que Gérard, oui, effectivement, il a une cote de popularité qui a beaucoup baissé, quoi.
21: Ah, c'est qui, Gérard?
15: Si tu connais pas, laisse tomber. Hein. Déjà, t'es éliminé d'office, toi.
2: Ouais, éliminé.
15: Il y a Raphaël sur Minitel qui demande, faut qu'on lui leur demande si vous avez, est-ce que vous avez la chatte rasée? Personne?
21: Si, moi.
15: Qui?
21: Magali,
15: a la chatte rasée?
21: Ouais.
15: Sans déconner, menteuse.
21: Bah.
15: Eh ben, c'est pas beau. Donc toi t'es vraiment définitivement éliminé. Non sérieusement, y a Raphaël qui a encore une autre question, mais celle-ci on va pas la poser. Quoique, vous sucez? Question dans le sur laquelle on
21: aurait...
15: Non,
21: franchement,
15: je ne
2: vais pas la poser. Hein. Non, mais j'ai fait mon choix, hein, ça y est.
15: Ah, on peut avoir les roulements de tambour, attends. Ah bah ouais, quand même, hein. Suspense, attends, si t'as 2 secondes. Alors... On va y aller, attention.
2: Bravo Virginie.
15: Ouais, Virginie qui est la plus âgée, Virginie qui a
21: 29 ans
15: à l'antenne, mais qui nous a dit quarantaine, elle en avait 43.
21: Non, c'est pas vrai.
15: On aura donc le plaisir.
21: Ah, éliminé alors. C'est pas vrai.
15: Donc,
21: de toute façon, si je gagne pas, c'est pas rien. Ouais.
15: Donc, Virginie, tu vas donner ton corps, écarter les guitares et tu partiras. Grâce à notre ami Christophe, et bien à Ibiza. Désolé pour les autres.
21: Ah non, mais c'est pas grave.
15: Vous nous en voulez pas.
2: Je suis désolé, les vaux filles, hein, ça va faire un choix.
21: Mais pourquoi tu nous as parlé du To Be Free tout à l'heure? Tu ressembles à l'un des trois?
2: Non, c'était une plaisanterie. Hein. La question est moins sérieuse, quoi.
15: De mauvais goût, alors. Hein.
21: Ouais,
15: Noémie, rien n'empêche que ceci dit, tu montes entre le 21 et 28 apparemment sur Paris.
21: Ouais, j'y serai de
15: voilà.
21: toute manière.
15: Eh bien, j'y serai moi aussi.
21: Voilà. Bah.
15: Et voilà.
21: Au cas où,
15: je n'arrête pas en ce moment. C'est pas même pas une question de brancher, c'est une question de vouloir rencontrer. Attention.
21: Oui,
15: hein.
21: Oui,
15: parce que il y a des gens qui disent, putain, mais Max, en ce moment, il arrête pas de demander. C'est juste pour le plaisir de rencontrer
21: oui,
15: des gens.
21: De
15: hein.
21: parler.
15: Non, mais oui, c'est vrai. Non, mais c'est juste pour le plaisir. Non, mais jusqu'à ce que je trouve la femme, enfin, la fille avec qui j'aimerais bien, faut que je trouve, là. Hein. J'en peux plus, hein.
21: Par contre, je peux dire quelque chose.
15: En fin de compte, j'ai besoin d'être serré qu'on me serre dans mes bras. Hein. J'ai besoin
21: de câliner.
15: J'ai besoin de câlin, moi. Attention.
21: Et par contre, je voudrais dire quelque chose, c'est Virginie.
15: Oui.
21: Deux petites secondes. C'était par rapport à l'appel que a lancé la jeune fille tout à l'heure de 19 ans qui disait que bon, elle avait eu des rapports la première fois et que bon, elle n'avait rien ressenti et tout ça.
15: Non, même les fois d'avant, hein, aussi. Hein.
21: J'ai bien écouté, mais ce que je voulais juste lui dire, bon, c'est toujours à l'antenne, bien sûr.
15: Oh non, mais elle écoute, elle n'est pas à l'antenne, mais elle écoute.
21: Oui, non, mais bon. Ce que je veux dire, c'est que surtout, il ne faut pas qu'elle en fasse une fixation.
15: Non,
21: parce que je suis passée par là.
15: Mm-hmm.
21: Et que plus elle va y penser, plus elle va se rendre malade.
15: Oui, c'est-à-dire qu'à peine, c'est-à-dire qu'à chaque fois qu'elle va se faire un mec, elle se dira, de toute façon, je ne vais pas prendre mon pied, quoi.
21: Non, c'est pas... Oui, déjà, d'une part, mais bon, disons qu'elle va angoisser déjà avant d'avoir le rapport.
15: Oui, c'est ça, c'est
21: et
15: vrai.
21: Et puis, en fait, il faut, comme disait la personne qui t'a pris au téléphone, c'est surtout, il faut pas qu'elle se prenne la tête un jour, ça va lui tomber dessus, et puis elle va rien comprendre, et puis ce jour-là, ça sera merveilleux, c'est tout.
22: Ouais, voilà, moi aussi, enfin, c'est Noémie, là, qui parle, c'est vrai que...
15: Non. Vous êtes merveilleuse, des filles.
22: Moi aussi, c'est au début, bon, au début, c'est jamais génial, de toute manière, ça, faut bien le dire.
15: Soir en Pologne, Solidarność.
22: Mais après, ça vient tout seul, quoi. Là, vous rigolez, vous les mecs, mais
15: non,
22: c'est pas
15: mais
22: marrant.
15: Attends, attends.
22: C'est dur, hein, pour les filles, au départ.
15: C'est dur dans le cas où sont des mecs aussi, hein, dès le début. Non, mais qu'est-ce que j'ai dit tout à l'heure? J'étais de son côté, j'ai dit... je pense que j'ai dit des choses qui avaient l'air cohérentes.
22: Très bien.
15: Je lui ai dit que oui, que c'était pas, fallait pas non plus qu'elle soit désespérée et qu'un jour, probablement, elle est tombée sur un mec. Elle pensait être amoureuse du premier et avait peur parce qu'en étant amoureuse de ce mec-là, elle avait quand même pas pris son pied, mais je pense qu'elle était pas vraiment amoureuse aussi fort qu'elle l'imaginait.
22: Si, elle pouvait être amoureuse, mais le problème, c'est que c'est la personne qui a pas su s'y prendre.
15: Voilà.
22: Non, et puis il faut dire aussi qu'on fait toute une histoire aussi. On dit toujours que c'est merveilleux, mais
15: oui, c'est ce que j'ai dit.
22: On est souvent déçus, quoi, les premières fois.
15: Oui, que... même après, quand t'es avec, c'est pas toujours non plus, comme j'ai dit, même si un mec a quitté bien, c'est pas toujours le nirvana aussi bien pour la nana que pour le mec, mais c'est le plaisir d'être à deux déjà dans le lit. C'est-à-dire, si dès le départ, elle prend pas le plaisir à être dans les draps avec ce mec et, tu vois, être allongée n'importe où, mais d'être avec lui. Bon, c'est bien d'être bien avec quelqu'un dans ses bras pour être en dîner un tête à tête ou passer un soir avec, mais même quand t'es au pieu, sans avoir pensé, c'est le fait d'être bien, de savoir que t'es heureuse d'être avec lui, quoi. Voilà.
22: C'est toute une expérience, il faut pratiquer.
15: Voilà, voilà, Noémie a dit le mot. On devrait presque arrêter l'émission ici à minuit 18. Ce serait presque une erreur et un blasphème que de continuer cette émission. Je sais pas ce que t'en penses, Christophe.
20: Bah, moi, ce que j'en pense, c'est que j'aurais une question plus matérielle à la poser, quoi, qui casse le spirituel.
15: T'as un god, Virginie?
22: Non, jusqu'à présent, je pense
15: non, mais
22: pas.
15: C'est matériel.
22: J'ai une adorable petite chienne, mais j'ai pas d'enfant.
15: Salope.
22: Pardon?
15: Je croyais que t'as dit que t'étais une adorable petite chienne.
22: Non, que j'avais une adorable petite chienne.
15: Le mec, il se rattrape alors qu'il avait très bien.
22: Ouais, j'ai ça, ouais.
15: Quelle puissance! Oui, c'est quoi, Christophe?
20: Comme t'as été à Ibiza, toi, tu pourrais me dire si c'est hyper cher, les restaurants, les...
15: Non, c'est très accessible. Non!
20: Ah, ok.
22: Donc, en plus, à la période...
15: là, en plus, c'est une période qui est quand même beaucoup moins chère, à mon avis, ouais.
20: Avec mon petit budget 1000 francs, 1500 francs, ça ira, quoi.
15: 1500 francs? On t'ira pas non plus extrêmement loin.
22: Et par contre, j'ai oublié de demander.
15: Oui.
22: Et le voyage, c'est tout compris, hein?
20: Alors, c'est l'hôtel.
22: Ouais.
20: Évidemment, le trajet en avion.
22: Ouais.
20: Et puis, le déjeuner et le petit déjeuner.
15: Carrément.
22: Donc, demi-pension.
20: Voilà, il reste plus que le dîner à payer, quoi. Là,
15: ouais,
20: je rentre en boîte, quoi.
15: T'es dans quel boui-boui?
22: Pardon?
15: T'es dans quel boui-boui, Christophe?
22: Ah bon?
20: Dans quel boui-boui?
15: Bah ouais, c'est un boui-boui, non, le truc? Généralement, quand tu gagnes des voyages, c'est des boui-boui, c'est dans des hôtels de mer, non?
20: Ah bah ça, je sais pas, je vais le savoir bientôt, ils vont me contacter, hein.
15: Non, mais je pense que tu vas t'éclater. T'es dans Ibiza même? La ville d'Ibiza?
20: Dans l'île d'Ibiza, mais je sais pas où.
15: Mais tu peux être à 50 km du centre-ville, hein.
20: Ah ouais, elle est si grande que ça, l'île.
15: Mais oui, c'est une grande île, hein. C'est comme si... Oui, c'est grand quand même, hein.
22: Puis demande-nous aussi si t'es près de l'aéroport, parce que sinon c'est génial, quoi.
15: Je te conseille...
22: À côté de l'aéroport, c'est génial.
15: Je te conseille d'avoir un budget voiture, hein, parce que sinon tu vas vite te galérer, hein.
20: Ah, ok.
15: Ah ouais, à moins que tu sois dans Ibiza, c'est-à-dire la ville, Ibiza, c'est la capitale de l'île.
20: Ouais.
15: C'est comme si la Corse s'appelait la Corse, c'est comme le Luxembourg, et la capitale c'est le Luxembourg, tu vois. Donc là, ça s'appelle Ibiza, et t'as l'île d'Ibiza.
22: Mais même, c'est pas parce que, t'es pas spécialement
15: dans le
22: centre que tu peux pas
15: t'y attaquer. Désolé, j'y étais cet été, alors je peux causer quand même.
22: Attends, c'est pas parce que t'es dans le centre que tu vas t'ennuyer. Tu peux très bien faire la fête dans un endroit qui est tout à fait isolé. À partir du moment où tu sais faire la fête, tu sais faire la fête partout.
15: Ok, ben puisque t'es si forte, je te jette un sort. Et je parie que tu vas te faire chier si t'es pas dans la ville même.
22: Tu paries que non? On parie combien?
15: Je jette un sort. Et j'y étais, alors je sais de quoi je cause, hein.
22: Eh ben moi, le moment où je me suis le plus éclaté, c'est toujours été dans les petits villages.
15: Demande-y, Noémie, j'y étais pas cet été. Ibiza,
22: hein?
15: Ibiza, j'y étais pas cet été.
22: Si, avec moi en plus, alors.
15: Non, mais j'y étais pas avec Fun.
22: Avec Fun?
15: Avec Fun Radio, on y était cet été.
22: Elle écoutait pas.
15: On était en direct d'Ibiza.
22: Ouais, non, moi je bossais là, donc tu vois, j'avais pas le temps d'écouter la radio.
15: Eh ben, j'y étais cet été, Christophe, t'étais là, t'as écouté,
20: ouais,
15: alors.
20: Ouais, choquant. Mais ouais.
22: Moi j'étais au Portugal en Espagne, je pouvais pas t'écouter.
15: Eh ben, moi je te dis que tu vas te faire chier si t'as pas de voiture.
22: Non, parce que moi j'ai beaucoup d'humour et je sais faire la fête, j'ai pas besoin d'aller dans le centre d'Ibiza pour aller m'éclater.
15: Je te jette un sort.
22: Non, t'inquiète pas, tu t'ennuieras pas.
15: C'est vrai qu'en racontant des blagues, ça avance plus vite pour arriver sur l'île. Hein. Moi, une fois j'étais à 60 km de l'endroit où je voulais aller, comme j'avais beaucoup d'humour, je me suis rapproché très vite. Ça change rien d'avoir de l'humour. Quand t'es loin de tout, ma chérie. Hein.
20: Il y a quand même des agences de location, des taxis, non, quand même.
15: Ouais, mais avec 1500 francs, quand il faut bouffer, faire la fête, plus louer une voiture, à mon avis, 1500 balles, c'est l'argent qu'il faut mettre pour une bagnole. Alors,
22: ouais, mais.
15: À moins que tu boives de l'essence.
22: Sinon, il loue un vélo, hein. Toi,
15: je t'ai dit, je t'ai jeté un sort.
22: Non, mais moi, là, c'est Virginie, en plus, qui parle. Et en plus, de toute façon, pour le second repas, il n'y a pas de problème, parce que mon vrai métier, c'est cuisinière, alors.
20: Ah,
22: parfait. Ouais. Non, mais c'est bon, Fun Radio, je vais vous dire bonne nuit, ok?
15: Qui s'en va?
22: C'est Magali.
15: Pourquoi tu t'en vas?
22: parce que
15: et voilà,
22: ma y a mon âme qui m'attend.
15: Y a quoi?
22: Y a mon âme qui m'attend.
15: Et voilà, l'envie de caquette.
22: Tout de suite.
15: Ah, tout de suite. Ne me dis pas que c'est juste pour le plaisir d'aller dormir à côté de lui.
22: Eh si, pour lui faire des câlins.
15: Bon, attends,
22: tu connais pas?
15: Ah bah, ça me... Si, j'ai connu, mais je ne le connais plus.
22: Ah bah, c'est dommage.
15: Ça me manque.
22: Ah bah, je comprends.
15: Et c'est ce qui me manque le plus, en plus.
22: Mais ouais, parce que t'es trop célèbre, en fait.
15: Non, pas du tout. Ouais, je sais pas, ouais.
22: Mais non, mais si, c'est ça.
15: Ça m'aide pas. C'est vrai que ça m'aide moins.
22: Ben ouais.
15: Ça me dessert plus que ça me sert, en fin de compte.
22: Vaut mieux être quelqu'un de simple, comme ça, ouais.
15: Voilà. On vous embrasse. Magali, je t'embrasse.
22: Ouais, moi aussi.
15: Noémie, de même.
22: Ok, ouais, ciao.
15: À bientôt, donc, ouais. Dès que tu viens sur Paris. Virginie, bah, écoute, tu ne quittes pas. Quant à Christophe, on fait okay. De même. Et Émilie, on t'embrasse très fort également. Salut, Émilie. On va revenir avec le speeder, et si vous voulez venir...

0: de Nancy. Bonsoir.
1: Salut.
0: Sabrina.
1: Salut Max.
0: Il y a également, Camélia, 24 ans de Paris.
1: Oui,
0: voilà.
1: Bonsoir.
0: Bonsoir Camélia. Et bonsoir également à Noémie, 20 ans de Paris.
2: Bonsoir.
0: S'il y a d'autres réactions également suite à ce débat que nous allons mener maintenant sur les problèmes en règle générale, on va parler également des problèmes sur les mecs. Il y a peut-être sûrement des choses que les nanas détestent voir sur les mecs. Voilà. Donc vous allez pouvoir nous appeler également au 0870 5000. Noémie par exemple, toi, est-ce que tu es pour ou contre les poils?
2: Totalement contre.
0: Totalement contre. Sur les cuisses, hein, d'accord.
2: Ouais.
0: Tu trouves ça quand même pas très esthétique, hein, faut bien le reconnaître. Pourquoi?
2: Je sais pas, c'est pas féminin, quoi. Je sais pas, c'était.
0: Oui, clair. Mais pourquoi?
2: C'est crade, je sais pas, c'est pas.
0: Oui,
2: bon.
0: Mais. Oui, mais pourquoi?
2: C'est pas doux, c'est pas.
0: Ouais.
2: Je sais pas, c'est dégueu.
0: Ah ouais, mais moi je trouve ça vraiment très dégueulasse, hein. Personnellement, moi j'aime pas du tout. Camélia, toi t'es pour les poils, je crois savoir.
2: Je suis pour le naturel.
0: Et pour
2: sauf si vraiment on a un problème de pilosité.
0: D'accord. Ce qui veut donc dire que.
2: Ce qui veut dire que les femmes ont naturellement moins de poils que les hommes.
0: Ouais.
2: Donc déjà, c'est complètement ridicule d'en faire tout un plat, puisqu'on n'en a pas beaucoup.
0: Ce qui veut donc dire que tu te laisses les poils sur les cuisses.
2: Mais j'en ai pas sur les cuisses.
0: T'en as pas sur les cuisses, ouais.
2: Voilà. Mais je me suis jamais rasée, parce qu'en fait, je trouve ça complètement sexiste.
0: Mm-hmm.
2: Complètement sexiste. Moi, je demande pas à un homme de se raser le torse, même si je préfère les torses imberbes.
0: Ouais.
2: Donc c'est complètement stupide. Et donc en plus la crasse n'a rien à voir là-dedans. On peut être tout à fait dégueulasse et se raser.
0: Exactement.
2: C'est complètement débile de dire ça.
0: Mais on n'a jamais dit que c'est. Non, mais quand on dit que c'est crade, c'est pas crade. C'est pas très joli à regarder. Je sais pas. C'est quand même pas
2: crade,
0: sympa.
2: C'est,
0: ouais, non, mais
2: c'est pas le mot qui convient.
0: Non, c'est pas le mot qui convient, hein, disons. Mais
2: on peut dire qu'on trouve ça inesthétique à la rigueur.
0: Ouais.
2: Mais de toute façon, moi, je trouve pas ça inesthétique parce que 3-4 poils, si on a une pilosité normale, comme une femme normale, bon, on n'en a pas beaucoup. Et je trouve qu'à la rigueur, je trouve ça même plus joli que quand c'est rasé, qu'on voit des petits bouts de. Comme si on aurait dit un poulet qu'on a rôti, là.
0: Ouais.
2: Ça, c'est vraiment moche.
0: Ouais.
2: Ouais, non, mais si t'es brune, 3-4 poils, ça fait tout de suite forêt, quoi, si tu veux. Donc,
0: Ouais, c'est vrai que là, ça peut devenir très vite très désagréable, quoi.
2: Oui, bon, ça dépend, c'est sûr, la couleur de la peau aussi, bon, et la couleur des poils. Si on est brune et qu'on a une peau bien blanche, ça va se voir plus, c'est sûr.
0: Ouais, ouais.
2: Mais bon, moi, je me rase pas et j'en ai pas beaucoup. J'en ai un petit peu sur la partie osseuse des molaires. Mais bon, j'ai la peau mate, donc en fait, ça se voit pas beaucoup. Et puis en fait, tous les hommes que j'ai fréquentés n'ont jamais trouvé ça désagréable. Et au contraire, ils pensaient même que je me rasais parce que j'ai les cuisses très douces. Donc j'étais toujours morte de rien.
0: Ah ouais, d'accord. Grégory est venu nous rejoindre, 17 ans de Longjumeau. Bonsoir Grégory.
3: Bonsoir Max.
0: Bonsoir Grégory. Grégory, vous êtes plutôt. Après, on fera parler également Sabrina qui est esthéticienne, c'est ça?
1: Oui, c'est ça.
0: Oh, d'accord, oui. Grégory, toi, tu es plutôt pour les poils.
3: Alors, déjà, je m'appelle Georgie.
0: Hein?
3: Georgie.
0: Ah, mais moi, Grégory, moi, putain, mais Georgie, d'accord.
3: Non, d'accord, ouais,
0: non, mais, excuse-moi.
3: Je veux dire, c'est une copine. Elle est pas mal polie, ça me dérange pas du tout.
0: Ouais.
3: Et je veux dire, c'est pas du tout répugnant, c'est plutôt doux au toucher et tout. Un petit duvet, c'est agréable, quoi.
0: Toi, tu trouves ça agréable, toi?
3: Bah ouais, c'est pas dérangeant.
0: Donc, non, mais donc toi, t'as une nana qui te dit, enfin, quand tu la fous à poil et tout, tu vois qu'elle a des poils sur les cuisses, ça ne te dérange pas?
3: Bah non, franchement, je veux dire, je regarde pas les poils si.
0: Moi, ça me stoppe tout de suite. Je pense que c'est peut-être la seule chose qui pourrait me pas faire border ou me faire déborder tout de suite. Hein.
3: Ah non.
0: Ah oui, allez. Non, mais je trouve pas ça joli.
3: Comme ça, c'est excitant.
0: Non, moi, je trouve pas ça joli du tout, moi. Hein. Mais c'est personnel. Attention, hein. Il y a pas une loi qui interdit, qui va interdire aux filles de se raser ou de pas se raser. Hein. Mais.
2: Non, mais vous m'entendez là?
0: Oui, ouais. On t'entend. Tu peux parler. Ouais.
2: Oh, ouais. Je dis Georgie là ou Grégory ou je sais pas. Bon. De toute façon, il a raison dans le sens. Enfin, quand il parle qu'un petit peu de poil, c'est plus doux. C'est vrai que c'est le contraire. C'est plus doux au toucher que la peau nue parce que justement, c'est le principe même du duvet. Quoi. C'est plus doux.
3: C'est roche la peau.
0: Non, mais
3: la
0: c'est
3: peau
0: en plus
3: nue,
0: que. Et en plus, on dit.
2: Et surtout la peau rasée, elle est rêche, elle est.
0: Ouais. Pas, c'est pas bon. Joli à regarder en plus. Une fille sans déconner, c'est pas beau à regarder. Me dites pas que c'est joli à regarder.
2: Non, mais ça c'est pas vrai. Si elle est poilue comme un singe, qu'elle a un problème de pilosité, c'est sûr que ça va pas être beau. Mais si elle a juste un petit peu de poil, c'est. Ça n'a rien à voir, ça altère pas sa beauté.
0: Ouais, enfin,
2: c'est agréable,
0: même.
2: Quoi. Si elle est belle, ça va rien changer. Ça, c'est. Ou alors, faut vraiment être bête si on réduit la beauté à ça, quoi. Elle a 3-4 poils sur les jambes.
0: Ouais, mais bon, quand même, tu vois, c'est.
2: Non, vraiment, là, je trouve mal que c'est pas juste, quoi.
0: Ah non, mais, non, mais attention, ça n'engage que moi. Les autres peuvent réagir également. Si vous souhaitez réagir, vous le pouvez. Il n'y a pas de problème. Bon, Sabrina, toi, par exemple, donc, à 18 ans, qui est de Nancy, qui est esthéticienne, tu prends des cours d'esthéticienne.
1: Ouais,
0: tu prends des cours d'estéticiennisme.
1: Oui.
0: Tu es donc, tu vas devenir plus tard une esthéticienne.
1: Ça
0: y est, bravo.
1: Oui.
0: Non, bravo. Qu'est-ce que tu souhaitais nous dire là-dessus?
1: Bah, j'étais d'accord avec Jérémy, parce que une fille avec des poils, c'est vraiment dégueulasse, et puis il faut arrêter de se raser, c'est pareil, c'est crade, quoi, c'est pas doux, il faut s'épiler, quoi, faut arrêter de...
3: Enfin, faut pas dire que c'est dégueulasse non plus.
2: Oui, dégueulasse.

0: femme qui n'a pas de poils sur les jambes, voilà. Et puis c'est tout.
1: Ah mais non, ça pas, c'est par rapport avec la beauté, puisque au siècle dernier, il n'était pas question de s'épiler, et la beauté des femmes passait tout à fait par une pilosité naturelle. Ah donc ouais. Il faut pas dire ça.
0: Ah ouais.
1: La beauté, elle est très subjective. Hein.
2: Dans les pays du Sud, la beauté, c'est justement quand on a des poils, justement.
1: Oui, ça dépend des lieux et des époques. Ça dépend des lieux, des époques, ça dépend de beaucoup de choses.
2: C'est relatif à...
1: Et puis les goûts personnels aussi.
0: Et puis il y a les femmes à barbe aussi, mais ça, on en parlera un autre jour. Ça, c'est carrément une horreur. Ouais. Ça, on en parlera en temps et en heure. Mais alors ça, un jour, on fera un débat sur les femmes à barbe. Alors là, là on va pouvoir s'accrocher.
1: C'est pas comparable parce que là c'est vraiment un problème.
0: Là c'est vraiment un problème, c'est vrai. Tom également est venu nous rejoindre. La guerre des poils, Tom, 25 ans de Nice. Bonsoir Tom.
1: De
0: ça va, Tom?
3: Ouais, ça va plutôt bien. Et vous?
0: Ça va plutôt bien, ça va bien, merci.
3: Tom, alors moi je tiens quand même à intervenir sur cette histoire.
0: Ouais.
3: J'ai toujours essayé de faire la guerre plus ou moins contre ma copine qui tente de se raser régulièrement.
0: Ouais.
3: Le problème c'est que à force ça fait une curiosité qui devient vraiment très très drue et qui est particulièrement désagréable. Ah, alors que si on avait rien fait depuis le début, ma voix serait pas si terrible que ça, quoi.
1: Exactement.
4: Mais d'accord, mais une fois que tu commences à te raser, tu te rases tout le temps, quoi.
1: Mais voilà, mais c'est un
3: C'est vraiment une horreur. Et puis après, elles complexent complètement. Elles osent plus aller à la plage parce que ça fait une semaine qu'elles sont pas rasées. Ou le lendemain, elles ont pitié.
0: Oh, mais il faut plus d'une semaine quand même pour qu'une fille, pour que ça soit quand même désagréable.
3: Ah ouais, mais elles commencent à complexer très très vite. Et puis plus ça va, moins il faut de temps. Et puis après, au départ, c'était un mois, et puis 15 jours, et puis une semaine, et...
1: Bah, dis-lui de s'épiler au lieu de se raser.
2: Ah, ça fait un peu dire qu'on a les poils dans la mouche.
0: Il est vrai que le désavantage pour une fille qui s'épile, c'est que quand ça commence, en fin de compte, à commencer un petit peu à piquer, là, ça commence à devenir vraiment très désagréable, ouais.
1: Ouais,
5: c'est comme un
1: exemple. T'es tranquille, tu t'épiles
5: une fois et t'es tranquille
1: pendant un mois, quoi. Ouais, mais enfin, l'épilation, c'est pareil.
5: Ça,
1: il faut recommencer et puis...
5: Enfin, une fois par mois,
1: oui, mais à force de t'épiler, tes poils, ils deviennent beaucoup plus fins et après, tu t'épiles pratiquement plus, quoi.
2: Sous la peau.
1: Tu es tout à fait tranquille tout le temps.
2: Ouais, c'est vrai qu'il y a des poils qui poussent sous la peau, c'est un peu désagréable, ça s'infecte, hein.
5: Oui, ben justement, si tu traces, forcément, les poils, ils poussent deux fois plus gros.
0: Ouais.
5: Et t'es foutu, quoi. Là, t'en finis plus, en fait.
2: Ouais. Mais c'est une peau assez épaisse. Il y a quand même des poils qui repoussent sur la peau, mais tu t'épiles.
0: Attends, il y a des poils qui poussent. Attends.
5: Les poils poussent sur la peau, non?
0: Il y a des poils qui poussent sur la peau, même quand tu t'épiles. Alors là, il faut m'expliquer. Il faudrait peut-être me faire un dessin parce que je ne comprends pas tout.
5: Non,
0: là,
5: non, c'est quand tu trases.
0: Quand tu trases, oui.
5: Quand tu trases, tu coupes le poil, mais le bulbe, il reste.
0: Le bulbe reste, d'accord. Voilà. Donc en fin de compte, les.
5: Quand tu t'épiles, le bulbe s'en va.
0: D'accord, ok. Ok.
5: Voilà.
0: Ok.
5: Donc si tu trases, tu coupes les poils et il y a deux poils qui repoussent en même temps. Et après trois poils et ça n'en finit plus.
3: Ah, c'est vraiment immonde.
0: D'accord. Ok, très bien. Bah là maintenant, on en sait un petit peu plus, quoi. On en sait un petit peu plus sur le poil, quoi.
2: Moi, je veux dire, vive le poil, quand même.
1: soyez naturel et beaucoup moins artificiel. Je veux dire, c'est un peu lamentable, quoi.
0: Non, moi je continue à dire quand même que il faut continuer à ce que les filles se rasent. Moi je trouve ça beaucoup plus joli. Je sais que moi ça me repousse tout de suite. Moi je vois une fille avec des poils, c'est terminé.
1: Mais ça prouve tout de suite la qualité de tes sentiments vis-à-vis de la fille. Voilà.
0: Non, mais ça va. Moi, ça va.
1: Si tu arrêtes à trois poils sur les jambes.
0: Moi quand même, oui, parce que moi l'aspect physique compte beaucoup pour moi au départ, parce que c'est la première approche. Je suis désolé, comme une fille regarde les ongles.
1: Moi un mec qui, parce que j'ai trois poils sur les jambes, je veux pas l'intéresser. Déjà il m'intéresse pas, donc il fait bien de s'en aller.
0: Oui, mais de toute façon, ça arrange tout le monde. Comme de toute façon, lui ne veut pas de toi parce que justement, t'as des poils, donc toi,
1: ça n'est jamais arrivé parce que je fréquente pas des mecs assez nasses pour s'arrêter à ça.
0: Moi déjà, ça me bloque. Hein. Ou alors vraiment, je me dis, je sors avec elle et très vite, je vais lui expliquer ce que c'est qu'un rasoir et à quoi ça sert. Et c'est pas que seulement et que c'est pas seulement pour se raser la moustache sous le nez.
1: Oui, et on pourrait t'en faire autant et te raser le torse, par exemple.
0: Tu viens quand tu veux à la radio, je te donne le pari. J'ai pas un poil sur le torse. Alors quand
1: mais
0: tu veux...
1: Alors
0: vraiment, j'en ai vraiment sous les tétons.
6: Là, je dois vous dire, c'est vrai, Max est un berbe.
0: Alors voilà, j'en ai deux trois et je trouve ça immonde, donc je les enlève et j'en ai autour des tétons et je les rase. Donc,
1: oui, de toute façon, c'est que t'as un problème de toute façon avec le poil, quoi.
0: Non, pas du tout, parce que ça me dérange pas d'avoir des poils autour de la queue et d'en avoir sur l'arrêt des fesses. Donc c'est pas vrai du tout. Comme ça me dérange pas une nana d'avoir des poils entre
2: les jambes.
0: Mais je trouve que les poils sur les cuisses des nanas, je trouve pas ça très joli quoi.
3: Max, tu penses pas que ta répulsion, en fait, c'est une intoxication complètement culturelle. C'est à force de voir des filles dans les journaux ou à la télé ou partout qui sont complètement lisses, parfaitement brillantes et sans aucun poil. À force, on a l'impression que c'est le canon de la beauté et qu'il faut absolument pas faire autrement.
1: Alors que si on avait été habitué à autre chose, on penserait pas à la même chose.
2: Max, faut que t'appelles Amélie pour

0: savoir s'il aime les poils toujours les poils au téton là.
1: Ah bah lui c'est sûr que de toute façon il a une préférence, c'est clair et net, il préfère avoir des poils. Je sais pas s'il aime bien les poils sur les jambes,
0: lui les hommes à des endroits qui sont incongrus, je veux dire aucune femme normale a des poils sur les seins.
1: Hein. Si bien sûr qu'une femme normale a des poils sur les seins, bien sûr que ça peut. Pardon? Qu'est-ce que tu dis que? Que quoi? Qu'est-ce que tu dis que quoi?
2: Qui moi?
1: Non mais quelqu'un disait quelque chose,
2: ouais,
1: j'ai pas tout entendu.
2: Non mais c'est vrai, il y a des femmes qui ont des poils sur les seins quoi.
1: Oui, il y a des femmes qui ont des poils sur les seins.
0: C'est extrêmement rare.
1: Absolument.
2: Moi c'est rare mais ça existe quoi. Et moi j'ai une question, moi ceux qui aiment les poils sur les jambes, ils aiment les poils sur les aisselles ou pas?
1: Les poils sur les aisselles non plus. Alors là.
0: Est-ce que ça bloque? Il y a des limitations quand même.
2: Ça fait transpirer, c'est vraiment.
0: Mais comment ça, sous les aisselles, c'est...
1: Ah non, non, ça c'est pas bon, sous les aisselles, franchement...
2: Les bras, c'est vraiment horrible, quoi.
0: Moi, je connais plein de mecs, d'ailleurs, qui apprécient d'avoir...
1: Ah non, mais là, les poils, là...
0: C'est très joli,
1: Là, on va arrêter. Vous nous entendez? Oh, vous nous entendez, mais quand je parle... Je sais pas, vous m'entendez quand je parle? Parce que j'ai l'impression que les gens nous disent qu'ils entendent très faiblement.
2: Non, moi, j'entends rien, mais c'est pas grave.
1: C'est un peu le problème, c'est qu'on nous entend pas très bien quand on parle, et à chaque fois, je me dis, merde, ils m'écoutent plus maintenant, j'ai plus le star system comme avant. Vous nous entendez pas bien dans le téléphone?
0: Non, mais on t'entend au lointain.
1: Mais vraiment très
0: au lointain, au fond des bois.
1: Ah ouais. Ben d'accord, au lointain, au fond des bois. Donc moi je disais que les poils sous les aisselles, c'est comme les poils sur les jambes, et ça devrait être interdit.
0: Mais n'importe quoi.
2: Mais c'est comme le maillot.
1: Interdit.
3: Bon, les poils sur le maillot, c'est un peu dégueulasse quand même quand ça dépasse du maillot dedans.
2: Ouais, quand ça dépasse.
1: Sauf
2: vraiment,
1: quand t'es un mec normal, quand tu veux montrer que t'as des poils. Si, je trouve ça quand même pas mal.
0: N'importe
1: quoi. Non, mais attendez, faut rappeler. Non, mais si, quand même. Mais non, mais c'est pas une question de sexisme,
2: non.
1: C'est une question de beauté. Moi je suis désolé, je vais pas montrer mon truc à tout le monde.
0: Mais
1: c'est bien d'avoir 2-3 poils qui dépassent du caleçon quand même.
0: Oh mon
1: dieu.
0: Je trouve pas ça mieux pour une fille, hein. C'est exactement le même topo.
1: Moi je suis en train de me regarder en ce moment les poils que j'ai sous la quéquette, au-dessus de la quéquette. Et je me dis, tiens, je mettrai mon caleçon un petit peu plus bas. Sauf que quand même, c'est pas mal, c'est quand même joli à regarder.
3: Ouais, mais après, c'est un peu comme dans les
1: non, mais ça pourrait être sympa. Ouais. Ça pourrait être quand même vachement sympa, quoi. Moi je dis que ça pourrait être vachement sympa. Non, mais c'est vrai que moi, attends, parce que Gaëlle, elle croit que je fais que parler,
4: non,
1: moi, à la radio.
4: Mais tu touches en même temps.
1: Ah, mais
4: c'est ça qui me fait hurler de rire.
1: Mais non, j'étais en train de dire que j'étais en train de regarder, de toucher mes poils au-dessus.
4: C'est comme ça, là.
1: Et alors? C'est toujours agréable, c'est bon à regarder, non?
0: Non, mais Max,
1: tiens,
0: t'as deux charmantes demoiselles avec toi, qui sont Julie et Gaëlle, j'imagine.
1: Je vais même me toucher la queue, tiens.
0: Ah!
1: Voilà, ça me fait du bien.
3: Mais tu t'es très, très
0: t'as qu'à leur demander de t'aider, quoi, je sais pas.
1: Hein?
3: Tu touches pas quand même à la radio, ça sait pas.
1: Non, mais tiens. Tiens, tenez. Voilà.
0: Ah, il est pire que le Barnabé, là où je sais pas.
1: Je plains celui qui va passer derrière moi tout à l'heure, il va se mettre à parler, il va avoir un feu sur la langue, ça sera un poil de bite de Max. Bon, pauvre Gaël qui va passer juste après dans la nuit, ça va être dur pour lui, quoi. Non, mais c'est vrai que c'est... Un jour, on parlera d'autre chose. Les filles, sinon, il y a peut-être quelque chose qui vous débecte chez les mecs, non?
4: Oui.
1: Non mais qu'est-ce qui vous débecte les filles? Qu'est-ce qui vous débecte par exemple Sabrina, qu'est-ce qui vous débecte?
2: Ah, les poils sur le torse.
1: Les poils sur le torse. D'accord, t'aimes pas les mecs poilus alors?
2: Non.
1: D'accord, t'es Camélia? Camélia?
0: Enfin moi j'aime bien, j'ai un petit fait pour le côté aberbe, mais s'ils ont quelques poils, bon ça me gêne pas. C'est pas le problème. Par contre c'est vrai que au niveau physique, une mauvaise haleine... Ou un mec qui sent mauvais de la bouche ou des pieds, c'est assez pénible. Hein.
1: Ouais.
0: Là, je peux pas. Hein. Si vraiment il a une mauvaise haleine, je peux pas. Hein.
3: Ouais, mais donc ça, on peut se débrouiller. Maintenant, d'ici à s'épiler le torse, c'est quand même assez délicat. Quoi.
0: Non, moi, je demanderai jamais un mec de s'épiler.
1: C'est faisable de s'épiler.
4: J'ai plusieurs mecs au sonar. Malheureusement, je ne peux pas prendre de réaction parce que j'ai plus de place. Et j'ai plusieurs mecs qui ont appelé pour dire, moi, je m'épile. Parce que même pour eux, si tu veux, ils aiment pas avoir des poils sur le torse. Tout c'est mieux de pas en avoir, donc ils s'épilent.
0: Non, là, c'est normal. C'est la mode.
4: J'en connais plusieurs. J'ai même un copain à vous à qui je le fais.
1: Mais ils ont beaucoup de poils sur le torse ou
4: Ils ont du poil. Oui, ils ont du poil normalement, mais ils ont du poil. Moi, j'ai un copain en moi, je le fais, je lui fais à la cire.
1: Oh là là.
0: Non, mais
1: ça
0: c'est la mode.
3: Par exemple, c'est dérangé.
0: Non, mais le pire c'est les poils dans le dos en forme de corne. Je sais pas trop quoi. Ouais.
1: Ah bon.
3: Il y a des poils sur les jambes pour les mecs.
1: Il y a des poils de quoi?
3: Sur les jambes pour les mecs.
1: Oui, ça va
3: pas être... pas mal touffu les jambes, là, alors.
1: Ouais.
3: Mais reste comme
4: ça. Et pile.
1: Oui.
3: Ah non, ouais, faut pas
4: Julie veut ouvrir un salon, très bientôt, d'ailleurs.
1: Je sais plus, j'ai du mal à suivre.
4: Sabrina.
1: Non, pas Sabrina. Non, je sais pas. Non, je sais pas pourquoi, en fin de compte, je sais pas. Pardon ?
4: Qu'est-ce qui répulse une nana chez un mec ?
1: Mais rien, apparemment, puisque personne n'est capable de répondre à cette question.
0: C'est
1: dire que nous sommes parfaits.
0: C'est
1: sur ces belles phrases que nous allons vous laisser, puisqu'apparemment, vous ne savez pas répondre à cette question. Donc, on va vous souhaiter une excellente nuit. Merci de... C'est genre le générique, tout ça, chafin. Malheureusement, c'est la fin de cette émission. Nous sommes contents, nous sommes ravis. Merci encore mille fois, etc.
3: Plus la transpiration, quoi. J'ai un pote qui s'appelle...
1: La transpiration,
0: ouais. C'est vrai que ça. Alex qui pue la transpiration. La vieille odeur
1: qui pue la transpiration.
0: Moi, j'apprécie pas.
4: Les pieds. Qui foutent des baskets sans chaussettes. Ou
1: ah bah alors là, j'en connais deux, trois à la radio qui puent des pieds. Hein.
4: Ils enlèvent les baskets, ils te laissent les baskets. Et ça...
1: Ah, ça pue. Ah,
4: ignoble.
1: Ah, Philippe, c'est pas pour toi. Philippe. Philippe.
3: Après, laisse traîner les chaussettes par terre.
1: Philippe, s'il te plaît, on parle des gens qui puent des pieds, si tu pourrais venir, s'il te plaît.
5: C'est toi qui puent des pieds.
1: Si, c'est toi qui puent des pieds. C'est qui, c'est ton pote?
4: C'est pas Philippe, j'ai jamais dit que c'était Philippe.
1: Il est où?
4: J'ai pas tort.
1: Ah, l'alligator. On a un alligator à la radio, il pue des pieds. Non, mais Philippe, tu pues un peu des pieds quand même.
4: Les mecs qui puent la transpi, c'est une horreur.
1: Ah, regardez-moi ça, les filles. Regardez-moi ce travail.
5: Mais attends, je peux pas te parler parce que je suis sur un plan avec
1: Julien, d'accord,
5: sur Minitel.
1: Ah oui, sur Minitel que j'ai complètement laissé tomber. C'est bien parce que
4: Minitel. Retire pas tes baskets,
1: non, s'il te plaît. Non, retire. Oh là là, enlève ça, putain, les filles. Et encore, ça pue pas grave. Hein. Attends, c'est une... Vous voulez sentir dans le poste?
0: Non.
1: Allez-y, sans, vas-y, sans.
0: Il existe.
1: Ah mais c'est une horreur, c'est dégueulasse. C'est de la bombe acrymo ou quoi? Et là,
0: il existe,
1: c'est
0: il existe une très bonne gamme de produits qui s'appelle Aquiléine.
1: Ouais.
0: Il pourra peut-être s'en servir, quoi.
1: Mais je crois que
0: pour les pieds, ils font des tas de bons
2: Aquiléine
0: produits.
2: Aquiléine
0: verte. Ouais, les boules à coudes dans les chaussures là.
2: Ouais.
0: Anti frottement.
2: Il y a des chaussures, elle a la chlorophylle aussi pour les pieds.
1: Ah ouais.
2: Ah, c'est super.
1: Moi je
3: la douche pour les pieds.
1: Je crois qu'aujourd'hui pour ce mec-là, on a tout fait. Je crois que malheureusement, on n'y arrivera jamais. Donc je sais pas quoi vous dire, mais lui, c'est terminé. Cette vitam aeternam, quoi.
3: Faut qu'il évite de mettre des baskets.
1: Oui, il faudrait qu'il vienne pieds nus à la rigueur. Et encore, je me demande. Mais ça, c'est la transpiration des pieds. Hein.
2: Ouais.
4: J'ai le droit de dire un truc qui me répulse.
1: Ouais, vas-y, vas-y.
4: C'est les mecs qui se laissent pousser les rouflaquettes.
1: Ah, comme l'autre là qui était sur France 2 là.
0: C'est quoi déjà les rouflaquettes?
4: Le mec qui fait
1: les
4: amours.
1: Pattes, c'est les pattes là, voilà les amours.
0: Ah, les pattes,
1: c'est quoi? Oh là là, quelle horreur! Quelle horreur!
0: Le long de l'oreille?
4: Alors t'as les poils qui sont dans l'oreille qui sortent. Ah oui, les poils dans les oreilles, les poils dans les yeux, c'est une horreur.
0: Les poils de nez.
4: Mais ça, chez les mecs, c'est ignoble. Les mecs qui laissent pousser les rouflaquettes.
1: Genre à la Billy, c'est lundi, hop, dans mon lit.
0: Genre
1: Jessie Garonne et tout, quelle horreur. Non mais là je suis d'accord également, il y a plein de trucs.
4: Donc les poils dans les oreilles, les petits boutons aussi dans les oreilles.
1: Les boutons dans les oreilles? Vous avez des mecs avec des boutons dans les oreilles?
4: J'ai déjà vu, oui, c'est des petits boutons noirs, des points noirs, des points noirs.
1: Non, alors là, par contre... Là, je ne cautionne pas des choses comme ça.
0: On n'a pas de poils dans les oreilles.
1: Non, les filles, si, peut-être. Hein. Vous avez des poils au cul. Vous avez pas des. Vous avez des boutons au cul, vous?
0: Non.
1: Les filles, vous avez plein de boutons au cul, j'en ai vu.
4: Non,
1: mais j'en ai vu. Il y avait des films de porno érotiques, vous avez toujours plein de boutons sur le cul.
0: Eh bah, pas moi, en tout cas, non. Mais
4: ça,
0: moi, ils sont
4: pas. Il suffit d'avoir une bonne hygiène, de savoir quelle culotte il faut mettre.
1: Ah bon,
4: des culottes en coton.
0: Voilà.
1: Ah ouais, voilà.
4: Pour éviter la transpiration des fesses.
1: Alors donc il y a pas d'hygiène dans les films de cul alors. Il y a pas d'hygiène dans les films de cul alors.
0: Voilà.
1: Alors donc il y a pas d'hygiène dans les films de cul alors apparemment.
0: Hein, parce que, ouais, c'est normal à force de strangler.
1: Ceci dit, quand tu fais un gros plan de cam sur une sodomie et que tu vois quand même qu'il y a de l'acné au derrière. Ah, ça donne pas envie de baiser, hein, ceci dit, ça calme, hein, ça donne envie d'être un puceau ou d'être vierge, comme ça on se dit on n'a pas ce problème-là, puisqu'on...
4: Les mecs aussi, ils ont des boutons sur le cul, hein. Les mecs aussi, ils ont des boutons sur le cul dans les films porno.
1: Là, on a beaucoup de boutons sur le cul, c'est souvent quand on va à la plage ou à la piscine, c'est quand on a les maillots de bain.
4: C'est l'humidité.
1: Ah ouais, mais bon, là, c'est pas normal.
0: Non, mais la piscine, c'est normal.
4: Il faut s'essuyer correctement, c'est pareil, les gens qui se font mal.
0: Moi, je protège.
6: attendez.
7: Je voulais savoir encore, vous nous entendez pas quand on parle parce que.
6: On n'entend pas trop, non.
7: Non, mais c'est pas possible.
6: Ouais, c'est vrai, on t'entend pas trop de loin.
7: Est-ce que pourrait s'arranger pour qu'ils nous entendent parce qu'à chaque fois on parle et tout le monde se parle dessus, on a l'impression que personne n'entend personne, quoi.
6: C'est vrai qu'on parle.
8: On a une oreillette de Walkman
6: pour. On parle un peu en sourd, là. J'ai un peu l'impression de parler en sourd.
7: Et là, vous nous entendez mieux, là?
6: Ah ouais.
7: On nous avait caché un bouton. Et là, vous nous entendez bien, là? Si je vous dis, ça va les cochonnes.
6: Non, moi je suis plus de
7: nage. Vous nous entendez bien?
6: Ouais, ouais.
7: On va voir.
9: Ça va les pédés?
7: Ah là, ça les fait rire, c'est que ça les. Vous nous entendez bien là?
3: Ouais.
7: Très très bien?
6: Ouais.
7: Trop bien?
3: Ouais.
7: Bon alors baisse un peu, Lionel, vas-y. Vous nous entendez là?
3: Ouais.
7: Trop bien là?
3: Ouais, non, c'est raisonnable.
7: Bah baisse un peu, Lionel, alors. Vous nous entendez là?
3: Non.
7: Vas-y, monte un peu, Lionel. Vous nous entendez là?
3: Bien.
7: Encore? Vous voulez mieux ou pas?
3: Ouais.
7: Moi je vais pas. Parce qu'on est en train de régler un bouton là. On va régler et puis comme ça va être plus simple. Alors je parle, d'accord?
6: Ouais.
7: Et vous nous dites quand c'est le top. Vous dites stop! Tu dis c'est bon, Lionel touche plus à rien, d'accord? Alors ouais. Moi je parle, alors j'y vais, alors c'est pareil. Alors Queen, Yazoo, OMD, top? C'est parfait, Lionel.
6: Top, ouais.
7: On va faire comme ça, c'est bien comme ça.
3: Ouais,
7: vous êtes content là?
3: Ouais.
7: Vous êtes très content?
3: Ouais.
7: Vous voulez plus d'aigu sur ma voix, plus de gras, plus de médium? un peu plus d'aigu sur ma voix.

0: on le pensait mort et disparu. Enterré à tout jamais, l'été a été chaud, l'alcool aussi, à plus de 250 degrés, alors qu'on pensait que plus jamais il ne reviendrait sur l'antenne de Fun Radio. L'homme, monsieur cinéma, celui qui a tourné avec tous les plus grands acteurs, picolé avec eux surtout, il connaît tout de tout, on ne peut rien lui cacher. Sur l'antenne de Fun Radio depuis maintenant 3 ans et demi, 4 ans, on ne les compte même plus ces années. Il est de retour ce soir très officiellement malgré avoir fait une petite apparition, mais pas terrible terrible sur l'antenne de Fun Radio la semaine dernière. Cette fois-ci, il est là, il est en forme, avec du bon jus dans le sang. Stéphane Lalcolo !
1: Stéphane Lalcolo !
0: Comment ça va mon pote ?
1: Comment, c'est sur l'antenne ?
0: Ouais.
1: Hello buddy, everybody.
0: Yeah, welcome.
1: You're
0: speaking English
1: now.
0: You
1: want
0: now? All right, the name of now.
1: Okay.
0: Yes.
1: You're speaking English, you say man.
0: Yeah, man.
1: Yo, that's all right.
0: Yeah.
1: No.
0: Hello.
1: Oh, hello man. Hello, Max.
0: Hello.
1: Max, you are...
0: What is your name?
1: The meilleur star system.
0: Yeah, all right.
1: Je vais lire Balade Nocturne.
0: Alors, on y va. Je te mets la musique Balade Nocturne.
1: Ouais. Alors, quand je suis... Allons-y.
0: Allez, c'est parti.
1: Quand je suis taciturne, je sors... Pour une balade nocturne.
0: Je sais pas si je vais vendre de la compile avec
1: je
0: ça.
1: Je descends ému, l'avenir des Champs-Élysées, en respirant de la frais. Je vois défiler les visages, comme des miens. J'oublie mes soucis. Et Max, et c'est là, quand j'oublie, je trouve ma vie.
0: Ah, c'est du beau texte, hein.
1: C'est la balade nocturne, et je sors de la thune.
0: Eh, tu devrais me faire...
1: L'espoir.
0: Ouais.
1: Et quand je bois la balade nocturne...
0: Purée, que c'est dur à comprendre, là.
1: Et c'est dimanche.
0: Ouais, c'est dimanche soir à minuit.
1: Il y a l'espoir.
0: Ouais.
1: Yeah.
0: Et tu crois qu'avec ça...
1: L'espoir.
0: Stéphane. Stéphane, est-ce que tu crois qu'avec un texte pareil, je vais pouvoir vendre de la compilation Balade Nocturne, franchement?
1: Balade Nocturne.
0: Dans les bacs.
1: C'est dans l'espoir de la nocturne.
0: Yeah.
1: Et Max.
0: Ouais.
1: Max est bien. Dans la nuit.
0: Ouais, d'accord.
1: Et moi,
2: tu sais, Stéphane, j'ai beaucoup parlé de toi. Balade Nocturne.
1: Et viens. Viens.
0: Voilà.
1: Tu viens boire un coup, viens.
0: Non mais.
1: Viens.
0: Oh. Bon,
1: viens.
0: Hey.
1: Viens.
0: Yeah.
1: Je suis. Je suis...
0: Mais t'as bu combien, là?
1: Tu connais notre Gérard Depardieu, et moi, je suis notre Gérard.
0: Bon, d'accord. Bon, t'as terminé...
1: Gérard!
0: Attends,
1: Gérard! Tu viens boire un coup?
0: Bon, hey, Stéphane! Stéphane!
1: Tu fermes ta gueule, Gérard!
3: Oh, tu restes poli devant des millions d'auditeurs, espèce de petit con.
1: Qui, Gérard?
3: Non, c'est Depardieu, là.
1: Gérard, te la ferme.
3: Ouais, si je veux me la fermer, mon petit,
1: Gérard,
3: hein.
1: Gérard, t'es pédé.
3: Ouais, c'est ça.
0: Commence pas l'année comme ça.
3: Cube ton vin, ça vaudra mieux. Va cuver.
0: Stéphane, t'as terminé là pour Balade Nocturne là? Parce que là tu m'as saccagé.
1: Parler avec Gérard.
0: Bah non, mais là avec ce que t'as fait là, les gens vont acheter Balade Nocturne et vont vouloir la renvoyer. Quoi?
1: Je vais parler avec Gérard Depardieu.
4: Bon, alors d'abord, c'est Gérard Depardieu, on va le retrouver. Pendant ce temps-là, Gérard, lui, a préparé quelque chose. Un petit poème également, je crois, sur l'amour. C'est...
3: Ah non, c'est sur ce que tu m'avais demandé, mais
4: c'est,
3: moi...
4: C'était quoi
3: c'est, ça sera mieux que... Au moins, tu vas, les gens ne vont pas s'amuser à te renvoyer tes disques.
4: Alors, un extrait de la compilation Balade Nocturne avec des textes de Gérard.
3: J'aime écouter Balade Nocturne sur un micro. J'aime écouter Balade Nocturne sur un scooter. J'aime écouter des balades nocturnes quand tu me fais des câlins. J'aime écouter balades nocturnes quand tu me dis je t'aime. J'aime écouter balades nocturnes sur un grand 8. J'aime écouter balades nocturnes sur une banane. J'aime écouter balades nocturnes sur une noix de coco. J'aime écouter balades nocturnes sur le site internet. J'aime écouter balades nocturnes dans un aéroport. Et pour finir, j'aime écouter balades nocturnes le dimanche soir pour m'endormir. Voilà. Au moins, ça sera mieux, ça
4: bravo.
3: Sera saccagé que l'autre. Voilà, c'est dédié pour tous ceux qui ont balade nocturne.
4: Voilà, et sinon le dimanche soir minuit.
3: Voilà.
4: Alors, c'est joli, ça. Hein. Stéphane, qu'est-ce que t'en penses? Qu'est-ce que t'en as pensé, Stéphane? Il est là, Stéphane? Stéphane, t'en as pensé quoi?
1: C'est vous. J'aime bien Gérard et vous. Gérard.
3: Tu crois que
1: Gérard peut me parler.
3: Tu crois que je vais t'écouter parce que tu viens d'annoncer devant des millions de tuteurs, ça m'étonnerait.
4: Mais t'es dégueulasse d'avoir dire que Stéphane était pédé, que de dire que Gérard était pédé, tout ça c'est pas cool.
1: C'est le meilleur.
4: Voilà.
3: Ouais, bah dans
1: Gérard,
3: ces cas. Ouais, ouais.
1: Meilleur.
3: Ouais, ouais, bah c'est bon, moi j'ai pas.
4: Bon, Stéphane.
1: Max.
4: Stéphane.
1: Attends, je vais parler. J'ai un poème.
4: Non, on fera ça la prochaine fois parce que c'est vrai que Stéphane, ça va deux minutes, mais alors après on en aura le bol au bout de 30 secondes, quoi. Enfin, c'était sympathique d'avoir Stéphane. Mais quand Stéphane est vraiment, vraiment, vraiment bourré, c'est très difficile à gérer. Hein. Alors, en plus, à petite dose, si on va pas s'en sortir, ça va être une catastrophe. Waouh, je dis bravo pour le poème de la part de Jérémy, 15 ans, pour toi, Gérard. Hein. Donc, apparemment, ça a l'air de plaire aux mecs et ça a l'air de plaire aux nanas. Il y a beaucoup de filles également sur le Minitel qui nous disent que c'était très joli, que t'avais fait du beau travail.
3: C'est normal.
4: Voilà, il a fait son travail, c'est tout, il est comme ça, c'est un mec, c'est un génie, il est là pour s'amuser, il est là pour s'éclater, et tant mieux pour ça. On recherche une fille, c'est éventuellement un petit bain, hein, vite fait, avant de quitter l'émission, c'est éventuellement...
5: Ça devrait le faire, là, bouge pas.
4: Bien, une demoiselle qui voudrait prendre un bain en direct sur Fun Radio, ça pourrait être très sympathique, avec un fond musical très cool. Tout à l'heure, dans l'après-midi, on a écouté des cassettes d'animateurs, et je suis retourné, en fin de compte, j'ai rangé dans mon bureau, et j'ai fait écouter à des personnes de la radio, des vieux animateurs radio que l'on avait enregistré à l'époque et des vieilles pubs locales également qu'on avait enregistrées, enfin que vous m'aviez enregistrées, que j'avais diffusées sur l'antenne de Fun Radio, et ça fait bien longtemps qu'on les avait pas repassées. En les réécoutant, je me dis bon, faut que je vous refasse partager tout ça parce que ça fait tellement longtemps qu'on n'a pas écouté ça, c'est tellement drôle. Pub locale, donc ce qui peut arriver de temps en temps, peut-être même sur le réseau Fun Radio, je n'en sais rien. En tous les cas, on va vous redemander de nouveau quelque chose après. Écoutez ça, pub locale qui a été enregistrée il y a 3-4 ans de ça et que vous m'aviez envoyé. Écoutez.
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4: Ça c'est bien. Et c'est ça qu'il faut comme pub. Avec la bonne musique.
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8: La pub, on la retrouvera encore tout à l'heure. Bien, toutes les pubs que vous connaissez, que vous commencez à avoir l'habitude de retrouver sur ces ondes, eh bien oui.
4: Ça c'est fort, le mec fait de la pub pour de la pub. Hein. Stop la pub, on la retrouvera tout à l'heure. Et alors donc, dans ce CD, je suis retombé sur un truc qui était très fort. Vous connaissiez Nono d'MTI, mais à un moment donné, juste avant Nono d'MTI, il y avait Tom Evans. Et Tom Evans, ça donnait ceci, écoutez.
9: Ça bouge ça, hein, que ça bouge bien. Et bien sûr, c'était E-Type. Et qui a gagné? C'est Vino Stéphane de Saint-Menton.
4: Et ça y est, c'est le mec qui fait la boîte là. Il a pas sûr
9: sans problème avec MTI dans la discothèque. En discothèque. On peut pas préciser le nom de la discothèque, mais tu verras, ça sera sympa. Ok? Tu bouges pas. Ok, alors la musique continue. Vous êtes là, vous êtes toujours là. Et moi aussi. Et on continue toujours en musique. Ils ont complètement disparu de la circulation. Ils étaient vraiment très bons. Wheel to Wheel. Can you feel it?
4: Bon, ça c'était des extraits, j'en ai retrouvé un autre, c'était pas mal également sur Radio Framboise, apparemment c'est en Suisse. Alors là, ça pas. Là, si vous aimez bien Galore Daily Rush, attention, je... ça c'était très fort, écoutez.
9: Together forever. Together forever. C'est ça, Henri Casslèche à l'instant. Tout simplement pour se faire plaisir, car c'est vrai, rappelez-vous, en première partie des bonnes premières musiques de cet après-midi de lundi, nous l'avions déjà écouté avec ce même titre Together Forever. Et bien ouais, nous le retrouvons à l'instant, c'est vrai, sans aucun problème. Et c'est vrai encore qu'il nous chatouille toujours autant et avec toujours autant de délicatesse les tympans de nos petites oreilles. Rick Astley, Together Forever, c'est une super version méga mixée, remixée, devrais-je le dire. Non, ce n'est pas la peine, c'est vrai que cela s'entend sans aucun problème. Rick Astley, Together Forever, production stock at Kenny Waterman. Ça fait du bien de se le réécouter, surtout dans une version aussi géniale, super que celle-ci. Sur la Super Radio, sachez qu'il est 26 de 16. Et puis, comme nous sommes dans la délirance complète, autant que vous soyez de la partie, voici pour vous tout de suite une super invitation de boîte de nuit, super cadeau.
4: Voilà. Donc là, on suit ça, faut y aller, sinon je fais bon, je fais du RNRJ.
5: Bienvenue, vous qui nous regardez devant votre poste de radio ce soir, de plus en plus nombreux. Aujourd'hui, de nouveaux candidats pour ce nouveau Chiffrer les Lettres. Et quel candidat, puisque nous avons d'un côté une charmante demoiselle, Ludivine, 19 ans de Lyon. Bonsoir Ludivine.
10: Bonsoir Max.
5: En pleine forme aujourd'hui ?
10: En pleine forme.
5: Très bien, vous avez peut-être un petit bonjour à passer à quelqu'un qui regarde la radio ce soir ?
10: Non, pas du tout.
5: Très bien, ben, c'est chose faite, le message est passé. Et vous êtes opposé aujourd'hui, et sur ma droite, à Xavier, 22 ans, de Tours. Bonsoir Xavier.
11: Bonsoir Max.
5: Très jolie cravate en tous les cas. Hein.
11: Pardon ?
5: Je vous trouve très jolie.
11: Ouais, ouais, pas mal.
5: Très bien, vous avez un petit bonjour à passer à quelqu'un qui nous regarde aujourd'hui à la radio. Très bien, bah,
11: oui,
5: écoutez, je vous remercie Xavier. Nous allons y aller sans plus tarder car je sais que les gens sont très pressés de jouer aux chiffres et les lettres. Un jeu intelligent, un jeu fortement déconseillé aux enfants. Alors nous allons commencer avec Xavier. Vous choisissez consonne ou voyelle.
11: Consonne.
5: Console. Un P.
10: Voyelle.
5: Voyelle. Un A.
11: Consonne.
5: Un N.
10: Consonne.
5: Consonne, un T.
11: Voyelle.
5: Voyelle, un A.
10: Consonne.
5: Consonne, un L.
11: Voyelle.
5: Un O.
10: Consonne.
5: Un N.
11: Et consonne.
5: Et consonne, un S. Vous avez 10 secondes pour réfléchir. Le temps qui vous était imparti est écoulé malheureusement. Xavier, combien ?
11: 9 lettres,
5: Ludivine.
10: Pareil.
5: Pas mieux, on vous écoute.
11: Je dirais pantalon.
5: Pantalon, P-A-N-T-A-L-O-N-S.
11: Très difficile.
5: C'est une bonne réponse. Nous avions également la, L-A, ou ta, T-A. Enfin, il y avait plusieurs possibilités. Bon, nous allons maintenant aller directement du côté, compte est bon. Est-ce que vous êtes prêts ?
10: Oui.
5: Très bien. Eh bien, ça va être à vous de choisir, donc vous écoutons.
11: Première.
5: 8.
10: Seconde.
5: 10.
11: Troisième.
5: 100.
10: Quatrième.
5: 15. Encore une dernière.
11: Cinquième.
5: Un 1. On fait tourner la machine. 118. Et on laisse la musique 10 secondes de concentration pour essayer de trouver. 118 donc. Pas évident du tout. Attention, le temps qui était imparti est écoulé malheureusement. Nous allons du côté de Divine. Est-ce que le compte est bon ?
10: Oui, le compte est bon.
5: Le compte est bon, nous vous écoutons.
10: Alors, 100 plus 10, 110.
5: Oui.
10: Plus 8, 118.
5: Exact. Bien joué. Moi, personnellement, je m'étais arrêté à 115. 100 plus 15 égale 115. Eh bien, écoutez, tout le monde monde a gagné. Hein ? Donc c'est ça qui est un petit peu merveilleux dans ce jeu. Et bah, j'espère que vous avez pris plaisir à venir nous rejoindre sur le plateau. Une ambiance très sympathique. Hein ?
11: Extrêmement, oui.
10: Tout à fait.
5: Je crois que même Ludivine, nous discutions 5 minutes avant le début de l'émission, elle me disait que nous avions une équipe derrière très sympathique, une équipe qui travaille énormément. Hein.
10: Oui, oui, formidable équipe.
5: Très bien.
11: Extrêmement.
5: Très bien. Bon, bah écoutez, Xavier, tout comme Ludivine, nous allons bien entendu vous offrir la boîte de jeu du Compte est Bon. Et puis également, bien entendu, le Pins parlant du Compte est Bon. Hein ? J'ai été ravi en tous les cas d'avoir été là encore aujourd'hui. J'espère que les gens qui nous ont regardés devant leur poste de radio ont pu également prendre autant de plaisir que nous sur ce plateau. Et si vous souhaitez nous rejoindre dans le Compte est Bon, vous pouvez d'ores et déjà vous inscrire au numéro qui s'inscrit juste en bas de votre poste de radio. Voilà qui est fait. Très bien. Nous allons quand même saluer très rapidement, avant de laisser le mot de la fin à nos deux candidats, nous allons quand même remercier un nouveau fan club qui vient de s'ouvrir. C'est du côté de Dunkerque. Superbe jeu. Donc si vous souhaitez, dans la salle des fêtes de Dunkerque samedi après-midi, il y aura un Compte est Bon et un chiffre et des lettres. Ludivine, un petit mot quand même pour les gens qui regardent la radio en ce moment.
10: Eh bien, je remercie tout.
5: Très bien, nous vous remercions Ludivine, et puis bah, voilà. C'est ça de Yo, et puis Xavier également.
11: Oui, oui, tout à fait. Je voulais.
5: C'est merveilleux. Très bien. Bah, écoutez, en tous les cas, très agréable d'avoir deux candidats comme vous aussi charmants. Et puis nous vous donnons rendez-vous la prochaine fois. Bisous à tous.
11: Au revoir.
5: Au revoir. C'est pas mal, Florent, mais il va falloir trouver des candidats un petit peu plus percutants, puis surtout des mots un petit peu plus simples, hein, parce que ça a l'air un petit peu compliqué.
12: Dur,
5: je pense.
12: C'est dur, mais bon.
5: Il va falloir trouver des règles du jeu un petit peu plus simples, parce que là, j'ai un peu peur que ça soit un peu plus compliqué pour les gens, quoi.
12: Ouais, je sais pas.
5: En tout cas, on a fait une bonne émission. Hein.
12: Ouais, c'était pas mal.
5: Super. Tu me chercher un café?
12: Ouais, j'y vais, d'accord.
13: Bonsoir Max.
14: Comment vas-tu?
13: Ça va.
14: Bon, de quoi nous parler?
13: Ben, disons, à cause de ton émission de cette nuit.
14: Pardon?
13: À cause de ton émission de cette nuit.
14: Oui.
13: Bon, ben, j'ai peut-être ma future belle-fille.
14: Oh là là, à cause de l'émission d'hier, tu aurais peut-être une future belle-fille.
13: Ouais.
14: Tu pourrais m'expliquer là en 2 mois avant qu'on mette un disque.
13: Tu veux que je le dise tout de suite?
14: Ouais, non mais une petite explication, je ne comprends pas.
15: Pas tout, explique en 2 mots ce que tu m'as dit tout à l'heure.
14: Ah bah là, explique en 2 mots avec François, ça va pas être
15: ça. En 2 mots, ok.
14: Bon, explique-nous en 40
13: disons
14: mots.
13: Disons que la fille, elle a écouté Fun Radio.
14: La fille? Quelle fille?
13: Bah, la fille, elle a 19 ans. Elle s'appelle Fanny. Elle s'appelle Fanny. À 18 ans, je veux dire.
14: C'est la copine de...
13: René, il est pas en
14: temps. Ah oui, on va rappeler que René, ce n'est pas ton pépé, mais c'est ton fils.
13: Bah oui, c'est mon fils.
14: Voilà, mais un fils qui s'appelle René aujourd'hui, dans les années 90, bonjour. Donc, René sort avec Fanny.
13: Non, il sort pas avec Fanny.
14: Ah, il sort pas avec Fanny, il couche avec Fanny.
13: Il couche pas avec Fanny, disons, soi-disant... Ils sont rencontrés, c'est René qui l'a dragué. Qui l'a dragué.
14: Oui, donc René, ton fils, aurait dragué Fanny.
13: Fanny, et puis elle a téléphoné deux fois aujourd'hui.
14: Oui, chez toi donc.
13: Ouais.
14: Pour
13: lui donner un rencard et tout. Et puis je sais qu'elle habite à la Bastille, voilà.
15: Et c'était pour lui faire une...
13: Une déclaration d'amour et puis un mariage.
14: Attends, mais t'en as pas marre de faire des déclarations d'amour tous les soirs?
13: Non.
14: T'es amoureux?
15: Mais c'est Fanny qui a appelé son fils pour lui faire une déclaration d'amour.
13: C'est Fanny qui a appelé pour faire une déclaration d'amour à René.
15: Ah. Et ensuite, elle a parlé à Françoise et elle a demandé son fils en mariage. Donc Françoise va être belle-mère.
14: Sans déconner. Attends, et toi?
13: Ouais, là.
14: Alors, donc, ça fait combien de temps que René sort avec Fanny?
13: Mais il l'a jamais connu.
14: Alors, donc t'es en train de m'expliquer, parce que là on va en parler plus en détail dans un instant, parce que ça mérite en fin de compte de prendre une bonne demi-heure avec toi, parce qu'on a pour une bonne plâtrée à mon avis. Il y a encore des cassettes qui vont tourner ce soir, car je sais que les gens sont très friands de Gérard et Françoise. Ça voudrait dire en 2 mots que tu vas être belle-mère. Enfin, ta belle-fille, tu ne l'as jamais vue.
13: Ben voilà, exactement. Il paraît que...
14: Donc, en fin de compte, il y a une demande en mariage d'une fille pour ton fils, sachant que ton fils n'a jamais vu cette fille.
13: Voilà, exactement.
14: Et cette fille, en fin de compte, pourquoi elle a appelé chez toi? Elle connaît ton fils, non?
13: Bah, il paraît qu'il a connu mon fils, oui.
14: Ah d'accord. Et lui, René, il est au courant qu'il va se marier?
13: Bah, il est d'accord.
14: Il est d'accord pour se marier avec une fille qu'il n'a jamais vue.
13: Oui,
14: c'est ça,
13: tout à fait.
14: Voilà.
13: Il a dit, j'en ai rien à foutre.
14: Voilà, il en a rien à branler. Très bien, il a quel âge, tu me le rappelles?
13: 21 ans.
14: Voilà, donc c'est l'âge.
13: 20 ans.
14: Et 20 ans, et elle, elle a
13: 20 ans.
14: Eh ben, c'est le bel âge, alors. Hein.
13: 21
14: ans.
13: Ouais.
14: Ah,
13: il me rappelle à l'ordre.
14: Il te rappelle à l'ordre. Ça va, il te paye un petit peu le loyer, là, de temps en temps?
13: Ouais, ouais, ouais.
14: Ça y est, il a remis un petit peu depuis qu'on a appelé le commissariat, là.
13: Ouais, ouais, ouais.
14: Ah, tu vois, ça lui a servi de leçon, hein.
13: Ouais, ouais.
14: Alors, on y va, c'est parti. On appelle Marwan sérieusement et donc on lui explique. Hein. Ah mais il me dit, il y a Arnold qui a craché sur toi tout à l'heure. Mais c'est normal, lui, c'est un jaloux, lui, c'est pas possible.
16: Allô?
14: Marwan?
16: Allô?
14: Marwan?
16: Non, non.
14: Ah, excusez-moi, est-ce que c'est possible de parler à Marwan?
16: C'est de la part?
14: C'est un copain à Fanny.
16: Ok, mec.
14: Merci.
16: Allô?
14: Marwan?
16: Allô?
14: Marwan?
16: Qui?
14: C'est un copain. Allô? À Fanny. C'est un copain à Fanny.
16: Et alors?
14: On se connaît pas.
16: Ouais.
14: Dis-moi, j'ai un problème, c'est que bon, elle m'a appelé.
16: Ouais.
14: Et je sais pas comment te le dire.
16: Mmh.
14: Comment t'expliquer T'es au courant quand même du problème que tu rencontres en ce moment?
16: Quoi? Qu'est-ce que tu racontes là?
14: Bah.
16: Attends, explique-moi, je comprends rien.
14: Sous les aisselles.
16: Quoi?
14: Sous les aisselles.
16: Ouais.
14: Y a des poils.
16: Ouais.
14: Et qu'est-ce qui va avec le poil?
16: Attends, 10 minutes, t'es qui toi?
14: Un copain à Fanny.
16: Fanny qui?
14: Fanny.
16: Fanny laquelle?
14: Bah tu sais très bien.
16: Non. Ouais. Fanny laquelle, du camp là?
14: Ta copine, abruti.
16: Attends, explique-toi, je comprends pas, la Fanny laquelle?
14: Ta copine.
16: De Paris?
14: Bah tu sais très bien, de Cambrai.
16: Fanny, la copine de Cambrai?
14: Bah oui.
16: Attends deux minutes.
14: Parce qu'elle m'a dit que tu transpirais beaucoup des aisselles. Tu transpires des aisselles ou pas?
16: Attends deux minutes.
14: Le mec est tout. Hein.
16: Allô?
14: Bon.
16: Eh ouais, vas-y, parle. Comment tu t'appelles toi?
14: Hein?
16: Comment tu t'appelles?
14: Un copain à Fanny.
16: Ah mais comment tu t'appelles?
14: Ouais. Il paraît que tu pues des aisselles.
16: Fanny, elle est à côté de toi?
14: Ouais.
16: Passe la main.
14: Bah, elle est là, pourquoi elle veut pas parler?
16: Passe la main.
14: Bah, elle veut pas parler,
16: passe
14: putain.
16: Passe la main, je sais que ta mère, passe la main.
14: Bon, il paraît que tu pues des aisselles.
16: Eh, c'est quoi toi?
14: Hein?
16: Sur la tête de la mère, je te retrouve, je te tue.
14: Bon, il paraît que tu sens, t'as beaucoup d'auréoles. Et il paraît que quand tu la serres dans les bras,
16: tu
14: pas.
16: C'est quoi?
14: Bon, je vais te la passer. Allez, vas-y.
16: Vas-y, passe la main.
14: Fanny.
17: Allô?
16: Allô? Fanny?
17: Ouais, Marwan?
16: Ouais.
17: Écoute, voilà, je sais pas ce que je savais pas comment
16: attends,
17: te le dire.
16: Attends, deux minutes. Tais-toi. Comment tu t'appelles, toi?
17: Tu t'appelles,
16: Fanny, toi?
14: Comment tu t'appelles, toi?
17: C'est Fanny.
16: C'est Fanny? Ma grosse bite dans ton trou du cul, c'est Fanny? Écoute-moi. Oh.
14: Fanny?
17: Ouais?
16: Écoute-moi, fils de pute et de ta mère, la pute.
14: Fanny.
17: Oui?
14: Parle-lui.
17: Oui? Allô, tête de baguette.
16: Allô?
17: Oui?
16: Ouais, alors? Comment oui. Il t'appelle, toi? C'est Fanny?
17: Oui?
16: Et comment il t'appelle, ton copain, qui sortait avec lui?
17: Marwan.
16: Hein?
17: Marwan.
16: Non, comment il s'appelle, le mec, qui sortait avec lui?
17: Marwan.
16: Je sortais avec toi, moi, sale pute.
14: Oh, ça transpire.
17: Bah, oui.
14: Ça sent la transpiration, là.
16: Oh, putain, ça trempe, je te nique ta mère, tu fais ça?
14: Oh, ça transpire, là. Oh, ça pue, là. Ça chlingue, là, ça pue, là.
17: C'est à l'antenne.
14: Et raccroche, ça pue, raccroche.
16: Attends. Vas-y, passe-moi Fanny.
14: Non, ça pue.
16: Passe-moi Fanny.
14: Ah non, je peux plus, là, ça sent trop mauvais.
16: Passe-moi Fanny, vas-y.
14: Oh là là, ça doit être une infection, hé.
16: Oh là, fils de pute.
14: Raccroche, ça pue. Oh non, ça sent trop mauvais, raccroche. Oh non, je ne peux plus, raccroche. Marwan, raccroche, ça pue. Oh là là, l'auréole que t'as sous les aisselles, nom de Dieu.
16: Pourquoi tu rigoles? Attends deux minutes.
14: Non, allez, arrêtez.
16: Vas-y. C'est quoi là? J'arrive au Martinez. Je te nique ta mère.
14: Au Martinez, rendez-vous à quelle heure?
16: Je peux nique ta mère. Là, je rigole pas, là.
14: Rendez-vous à quelle heure?
16: Je te parle.
14: Rendez-vous à quelle heure, Martinez?
16: Tout de suite, la vie, ma mère, je viens, je te nique ta mère.
14: Dans combien de temps?
16: Je te tape.
14: Dans combien de temps?
16: Et Fanny, je te brûle la chatte.
14: Dans combien de temps?
16: Et ta mère, je rentre une tête dans la chatte.
14: Dans combien de temps?
16: Tout de suite, j'arrive.
14: Combien de temps?
16: J'arrive tout de suite, là.
14: Mais tu sais pas, tu comprends pas le français, je te demande dans combien de temps?
16: Tout de suite, dans 5 minutes j'arrive.
14: Dans 5 minutes. Hein? Sur la vie de ma mère, c'est dans 10 minutes, t'es pas là, mais tu te nettoies, surtout sous les bras, les aisselles, hein, tu te laves. Hein.
16: Attends, mais t'es qui pour me parler, toi?
14: Parce que c'est Fanny qui m'a dit, appelle-le et dis-lui qu'il pue des aisselles. Moi, je sais pas, je fais que faire ça, moi, je suis pas méchant.
16: Bon, passe-moi Fanny, je vais lui parler, moi.
14: Parce que moi, j'y suis pour rien, moi. Hein.
16: Passe-moi Fanny.
14: Tu veux pas lui parler?
16: Obligé, on va te voir.
14: Je sais pas.
16: Passe-la moi.
14: Parce que moi, j'y suis pour rien, mec. Hein.
16: Passe-la moi.
14: Bah non, parce que tu m'agresses.
16: Passe-la moi.
14: Bah, j'y suis pour rien, moi.
16: Bah, passe-la moi, je te dis.
14: Bah, pourquoi tu m'agresses?
16: Passe-la moi, fils de pute.
14: Mais comment tu connais que je suis fils de pute?
16: Parce que ta mère, j'ai baisé ta mère.
14: Bah, ouais, je sais. Et d'ailleurs, tu remercies. Et tu remercieras ta mère, là, parce qu'elle nous a fait ça gratuitement hier. C'était super cool. Hein. Fanny, parle-lui, Fanny, parle-lui, parce qu'apparemment, là, il a envie, là. Je sais pas, elle veut pas te parler, elle dit que tu sens trop mauvais.
16: Allô?
14: Elle veut pas te parler, il paraît que tu putes.
16: Allô, vas-y,
14: C'est qui, là?
16: Qui
14: c'est qui pue comme ça?
16: C'est qui?
14: Oh, mais ça schlingue! Ça schlingue! Ça sent mauvais, là. Fanny?
18: Oui.
14: Parle-lui.
18: Bah, je lui parle. Allô? Allô, Marwan?
14: Marwan?
16: Ouais.
14: Fanny, elle te parle, là. Elle veut bien te parler.
16: Qu'est-ce qu'il y a?
18: Il t'arrive quoi, là? Pourquoi tu t'es méchant?
16: Attends, une minute, là. Je crois qu'on s'est mal compris, là. C'est qui, ce mec-là, qui me parle, s'il te plaît?
18: Mais c'est personne.
16: Non, franchement, c'est qui, là? Théo Martinez, là?
18: Bah oui.
16: Et pourquoi il nous parle comme ça? On le connaît, ou quoi?
18: Bah, je sais pas, moi.
16: Passe-moi le, s'il te plaît.
14: Ouais, tu m'as pas reconnu.
16: C'est qui?
14: C'était une blague.
16: C'était qui?
14: Comment tu m'as agressé? Tu me connais en plus, t'es bête ou quoi?
16: C'est qui?
14: Bah, allons, tu sais bien qui je suis.
16: Bah, vas-y.
14: On s'est vu l'année dernière.
16: On s'est vu l'année dernière?
14: Bah ouais, c'est une blague, ça va, comment t'agresses, c'est grave toi, joueur fils de pute et tout, l'autre je vais te casser la gueule et tout.
16: Ouais, c'est qui?
14: Bah, tu m'as reconnu, arrête tes conneries. Attends, Chadli.
16: Chadli?
14: Bah ouais!
16: C'est pas Chadli,
14: Chadli, j'ai transformé ma voix!
16: Hein?
14: J'ai transformé ma voix avec la machine vocodeur.
16: Avec la machine vocodeur, ça c'est très de ma gueule.
14: Mais non, c'est Chadli.
16: Je l'avais dans tout trou du cul, la machine vocodeur.
14: Bah arrête, t'es ouf ou quoi? C'est Chadli, pareil. C'est Chadli. Bah arrête, t'es
16: quoi? C'est Chadli, toi? Moi, tu serais nous, toi, d'habitude, à Cambrai. Tu serais nous.
14: J'ai pas entendu.
16: Tu serais nous, d'habitude, à Cambrai.
14: Attends,
16: tu traînes où? Ah, d'habitude à Cambrai, c'était Chadli.
14: Où est-ce que je traîne d'habitude à Cambrai quand je vais? Mais tu sais très bien où je traîne, tu vois, je te dis.
16: Dis la rue.
14: À Curial.
16: Non, va
14: t'enculer. Ah, toi, ça t'emmerde parce que c'est moi. À l'impasse.
16: Ouais.
14: À l'impasse, ça te dit rien, l'impasse.
16: Je vais te le tirer, tu te fous de ma gueule.
14: Ouais, c'est ça, c'est toi qui te fous de la mienne là. T'es
16: mais
14: pas cool là.
16: Il y a quoi comme magasin?
14: Où ça?
16: À côté de l'impasse,
14: il y a quoi comme magasin?
16: Ouais.
14: Ah, tu veux que je te le dise? Que tu me crois pas, alors ne me dis rien, tu veux que je te le dise?
16: Ouais.
14: Faut bien grand tes oreilles.
16: Vas-y.
14: Je te le dire, moi, à l'impasse. Y a pas de magasin, c'est une impasse, abruti, va.
16: Quoi?
14: Y'a pas de magasin, c'est une impasse, abruti.
16: Ah ouais, y'a pas de magasin à côté.
14: Ah, à côté?
16: C'est même pas toi, espèce de fils de pute. C'est quoi, je vais t'attraper.
14: À côté?
16: Je vais te niquer ta mère. Tu vois, je rigole avec ta mère. Demain, je vais venir. Attends, repasse-moi l'autre pute là. Repasse-moi là.
14: Ah non, mais ta pute, c'est ta mère, mais elle est pas là.
16: Repasse-moi là.
14: Elle est pas là, ta mère.
16: Repasse-moi là, fils de pute.
14: Elle est pas là, ta mère.
16: Hey, mais t'es qui toi pour nous pomper?
14: Ah, t'es qui toi? Attends, attention, t'es qui toi? Ah, ça sent mauvais. Ah, ça schlingue. Ah non, ça pue trop, là. Je vais être obligé de te laisser, ça sent trop mauvais, là.
16: Non, raccroche, s'il te plaît.
14: Non, mais lave-toi les aisselles, sans déconner, parce qu'il y a des auréoles monstrueuses. Non, sans déconner, on nous a dit que, franchement, t'avais beaucoup d'auréoles.
16: C'est un ramasse, mec, là.
14: Pas que tu transpires beaucoup.
16: T'es marrant, toi.
14: Tu sors la cacahuète.
16: Toi, t'es marrant, toi.
14: Tu sors la cacahuète.
16: T'as quel âge?
14: Si je te donnais mon âge, tu serais déçu.
16: Déjà, franchement, je vais dire un que truc.
14: 19 ans.
16: Voilà, t'as 19 ans.
14: Voilà.
16: Déjà, c'est pas à peine de foutre de notre gueule, parce que déjà, c'est très bien que t'es pas Chadli. Déjà, Chadli, il parle pas comme ça.
14: Non, Chadli, il parle mieux que ça, ouais.
16: Ouais, voilà, et puis maintenant, il parle encore plus chelou, si tu veux savoir.
14: Tu coupes chelou, Thomas. Ziva, putain, je suis pas Chadli, Ziva.
16: Non, t'es qui, toi?
14: T'es qui, toi?
16: T'es qui, ça?
14: T'es qui? Ah, je suis personne, je suis son père, ok? Tu me parles pas comme un, Sawam. Hein? Ma mère, c'est pas une topu, ok?
16: Non, mais j'écoute la voix. J'ai une voix de français, une voix de juif.
19: Non, mais la meuf,
14: Oh. Ah oui, j'ai une voix de juif? Je savais pas ça.
16: Parce que Fanny, tu vois Fanny.
14: J'ai envie de te faire la. Chadli?
16: Ouais.
14: J'ai envie de te faire l'amour.
16: C'est qui?
14: J'ai envie de te faire l'amour.
16: Eh, écoute, je sais où vous êtes. Là, tu sais, c'est qui là?
14: Oh non, oh non, pas Mehdi, non, Mehdi, toi aussi tu sens mauvais. Non.
16: Pas de bâtard, toi aussi tu sens mauvais,
14: moi aussi je sens mauvais.
16: C'est que ta mère, je vais te rentrer le micro-ondes dans la salle. Écoute,
14: Ouais.
16: Je sais qui vous êtes, je sais.
14: Ah bon?
16: Daniel est parti avec des copains et des copines au Martinez. Maintenant, on va arriver. On va faire une descente.
14: Ouais.
16: Écoute.
14: Ouais, dis-moi tout, vas-y.
16: Je pars avec Harmonie, la cousine à Fanny.
14: Vas-y.
16: Je vais te niquer ta mère.
14: Ah bon?
16: Et Harmonie?
14: Oui.
16: C'est pas. Elle est là, Fanny, là?
14: Ils sont bons, hein. T'as vu un peu la racaille, là? C'est bon, hein.
16: Passe-moi Fanny, s'il te plaît.
14: Passe-moi Fanny. Maintenant, il n'y a plus d'ordre à recevoir de personne. Non, Fanny, c'est terminé. C'est pas lui qui décide, c'est pas toi, c'est pas un gringalet de 17 ans qui va décider de ce que je dois faire.
16: C'est ta merde, gringalet, ouais.
14: Mais oui, je sais bien. J'ai envie de te faire l'amour, à toi aussi.
16: Tu m'as même dit, j'ai envie de te faire l'amour.
14: Ils sont tarés, ces jeunes. Non, moi, putain, c'est bon, t'as vu? On leur met un peu d'animation à tous ces jeunes parce qu'ils devaient s'emmerder chez eux à rien foutre. Au moins là, on les amuse un peu, quoi. Bon, les enfants.
16: Ouais.
14: Bon, les enfants, on va vous laisser là, puis on vous enverra une boîte de Mikado.
16: Attendez, je vous passe Marwani, il doit me dire quelque chose.
14: Non, c'est fini, Marwani. Non, c'est fini. Marwani.
16: Ouais.
14: Je t'aime et je t'embrasse.
16: Je peux dire.
14: Voilà,
20: ce qui faisait rire, c'était son pote derrière.
14: Dis-lui ça, et l'autre il répétait. Ah, dis-lui ça, l'enculé, je vais lui faire bouffer le micro-ondes dans la chatte à sa mère. Ouais, dis-donc, t'es qui toi? On va te faire bouffer le micro-ondes dans la chatte à ta mère. Ah, dis-lui que. Ah, ils sont forts, tes copains.
21: Il y a le flic qui a dit qu'il allait te cramer la chatte. Hein.
14: Et ça fait mal, hein, ça brûle. Hein.
21: Ça, je te le souhaite pas. Hein.
14: Non, moi non plus, non, je te le souhaite pas.
22: Moi, je pèse ta mère, moi, je rigole pas avec
14: lui. Ah, mais toi, t'es aussi conne que lui, toi. Hein.
22: Elle me parle bien, Max. Hein.
14: Bah, je dis que t'es aussi conne que lui.
22: Pourquoi?
14: Bah, parce que on vient de dire qu'encore les mecs et tout, ils n'avaient pas de vocabulaire. Tu dis, ouais, toi, t'as dit, ouais, moi aussi, j'en cule sa mère.
22: Non, mais moi, je rigole pas avec lui, hein. Ça, c'est pas ce qu'il fait. Hein.
14: Bah, non, ça, c'est pas ce qu'il fait. Non. Stéphane de Metz, 24 ans, qui un coup de gueule national. C'est quoi ton coup de gueule national, Stéphane?
23: Ouais, mon coup de gueule à moi, c'est...
14: Oh, ouais, c'est quoi?
23: Bonsoir, je me suis lancé dans l'élevage d'oiseaux et puis de perroquets.
14: Ah oui, d'accord, oui.
23: Et ben moi, je vais pousser un coup de gueule contre les éleveurs nationaux parce que c'est quoi ces gens-là?
14: Ils ont c'est vrai, ces gens-là. C'est vrai, parce qu'on parle toujours les pétitions, tout ça. Mais c'est quoi tous ces gens-là qui font l'élevage, perroquets, et c'est quoi? Ouais, t'as raison, parles-en, Steph.
23: Ouais, c'est quoi ces gens-là? Ils font un élevage de perroquets, tu vas acheter un perroquet, ils te vendent tout de suite à 1000 francs. Ouais. C'est quoi ça?
14: C'est vrai, c'est quoi ça? Je veux dire, c'est juste une bestiole avec des plumes de couleur et qui des fois arrive à faire dire des mots, mais c'est tout, ça s'arrête là. C'est quoi tous ces gens-là qui sont là, qui vendent des perroquets 3000, 5000, 8000 francs? C'est quoi ça? C'est vrai quoi? On vit dans quel monde?
23: C'est vrai, grave, les gars, grave.
14: C'est vrai, quoi.
23: Moi, je comprends pas, moi. Tu vas acheter un perroquet, c'est 5000 francs.
14: Et c'est pour ça qu'il faut signer la pétition. Le mec, il arrête pas de faire signer des pétitions. Ouais, faut signer une pétition contre la vente du perroquet à plus de 5000 francs.

0: modeste. Un petit peu quand même.
1: Ouais, ouais, mais avant ça, il faut que tu nous fasses péter comme c'est la millième. Faut qu'il y ait un DJ, un vrai, qui... Tu vois, qui reprennent l'antenne, là, un vrai, sur un bon petit disque.
2: Ah ouais, mais je veux bien, mais faut que tu me donnes ton micro et que tu m'allumes...
1: Ah bah, y a aucun problème, tu viens à ma place, attends, c'est
2: ah
1: là.
2: Bah, voilà.
1: Moi, j'adore, faut que tu m'allumes et tout. Donne-moi des ordres et insulte-moi en allemand.
2: Alors, baisse ta culotte et tout, je vais t'allumer, du coup. Normalement, t'es censé appuyer juste sur le bouton, là, à côté du jaune.
3: Celui-ci?
2: Vas-y, non, à côté du jaune, celui-ci. Voilà, voilà. Vas-y, ouais. Parle.
1: Hein?
2: Ouais, ça le fait un tout petit peu.
1: Ouais, c'est pas bien, c'est pas bien.
2: Sur DJ, mets-toi sur DJ.
1: Là?
2: Ouais.
1: Quand t'appuies sur le bouton du haut, là, tout là-haut, voilà, là, et maintenant tu sélectionnes le 22. 22.
2: Ah, on est à 227, alors, bon.
1: C'est 22, 22. Mais non, attends, je vais descendre.
2: 22, 22, 22.
1: Attends.
4: 22.
1: Hop.
2: Hey. 22, t'appuies sur celui, le dernier, le jaune complètement à côté du gris. Non, ah. Le jaune à côté du gris.
1: Il y a personne pour m'aider.
2: À côté du gris, à gauche, là, là, voilà, celui-là, t'appuies là. Maintenant, tu... Vas-y, parle, dans ton micro.
1: Hein?
2: Mais
1: le motard jaune en bas là.
2: Quoi, celui-là?
1: Non, en bas, là-bas, là-bas.
2: Quoi, bah, il est allumé.
1: Il y a les micros, il y a les micros. Le jaune, le ouais. Jaune, le jaune.
2: Lève le niveau du jaune, ouais, c'est pour mettre l'effet. Vas-y, parle.
4: C'est vachement technique. Hein.
1: Ah oui, oui.
5: Ah,
2: voilà. Oh. Ah, bah, un. Ah, ça marche pas là.
1: Bah, bien.
2: Ouais, il faut que tu mettes une musique.
1: Bah, oui.
4: Allez, ouais, Mac,
2: c'est gênant.
1: Non, ne parle pas, toi.
4: Ouais.
2: Il faut que tu me mettes un truc. Oui, Mike, ah, t'as calé quoi? Faut que tu me fasses écouter.
4: Ouais, je veux bien alors.
6: Donc c'est un patron des livreurs de bouteilles, c'est Sainte-Françoise.
2: Oui, c'est vrai, oui.
6: Sainte patronne des cuisinières, des cuisiniers, c'est Françoise également.
2: Ouais.
6: Saint patron des poètes, Saint-Gérard.
2: Saint-Gérard, ouais.
6: Saint patron des animateurs locaux, Saint-Nono.
2: Ouais.
6: Qu'on Saint patron des trisomiques, c'est Saint Michael.
2: Ouais, d'accord.
6: Saint
2: ouais.
6: Patron des animateurs professionnels.
2: Bah Max.
6: Un Max, ouais,
2: bah oui.
6: Exactement.
2: Ouais, ouais,
6: le
2: ouais.
6: Du Star System.
2: Bien sûr.
6: Saint patron des standardistes.
2: Bah là c'est Florent.
6: Ouais, mais il y en a deux.
2: Et Raphaëla.
6: Non.
2: Slash.
6: Ça commence par un J.
2: Judith.
6: Presque.
2: Julien.
6: Presque.
2: Justine.
6: Julie.
2: Ah merde! Ah oui, c'est vrai! Ah oui, d'accord!
5: Chier.
2: Non, on le fait exprès!
5: Tout.
2: On le fait exprès!
5: Moi, je suis en face de toi, elle est là! L'espèce d'enflure!
2: Je m'en souvenais même pas, mais je ne me souviens jamais de comment tu t'appelles.
5: Oui,
2: tu t'appelles Julie!
6: T'es pas
5: bien
6: sympa,
5: sûr.
6: Max, quand même!
2: T'es pas sympa, franchement! Franchement, t'es pas sympa! Hein. Franchement!
6: Je
2: sais pas pourquoi, Julie, cette semaine a été le bouc émissaire de tout. C'est vrai que cette semaine, t'as particulièrement souffert. C'est vrai. On sait pas pourquoi. En plus, il n'y a rien qui a fait que.
5: Est-ce que tu remarqueras que je n'ai pas pleuré? J'ai particulièrement souffert, mais je n'ai pas pleuré.
2: Tu t'es peut-être retenu jusqu'à l'appartement de Florent.
5: Pardon? Quoi, l'appartement?
2: Pardon? Non, bah, ça c'est vos histoires de cul, ça ne me regarde pas, vous avez raison. On avait dit qu'on n'en parlait pas,
5: On rentre chez moi le soir, je suis désolée.
2: Ouais, ça, ouais.
5: Papa, maman, attendez-moi.
2: Oui, c'est ça, ouais. Et si vous voulez les surprendre, vous attendez à 3h, vous attendez la sortie de l'émission après la radio libre, Jordan.
6: Ouais, ouais.
2: Et puis tu t'aperçois qu'ils sortent tous les deux en même temps, ou quand ils sortent, il y en a un qui sort.
5: Non, mais je ramène Florent.
2: Ouais, ouais, bien
6: ouais,
2: sûr.
6: C'est ce qu'on dit, ça.
2: Ah, heureusement qu'il y a un jeune de 15 ans qui comprend un petit peu ce stratagème, non, ça ne tient plus la route.
7: Elle me ramène.
2: Hein?
7: Elle me ramène.
2: Non, pas elle me ramène, elle m'aime. On dit.
7: Elle me ramène.
2: Pas elle me ramène, elle m'aime. On dit.
6: Ah ouais.
2: Voilà, on y va, c'est parti. Hein.
8: Allez, on y va.
2: Donc surtout, ne te déconcentre pas quand on entend la voix de ta mère. Hein. Tu fais comme si elle n'était pas là.
8: Hein. Non, mais tout va bien, t'inquiète
2: bon,
8: pas.
2: Bon, alors là, on va essayer. Elle fait quoi dans la vie?
8: Ben moi je suis SDF, je fais la route quoi.
2: D'accord, ok, elle fait quoi dans la vie? Je suis SDF, d'accord, en plus de ça t'es sourd hein.
8: Allô.
2: Alors j'espère qu'elle va décrocher ta maman, donc
8: ben,
2: Fredo.
8: J'espère qu'elle va décrocher, ouais.
2: Ben, j'espère aussi hein.
8: Allô, allô maman.
9: Allô.
2: Oh là là,
8: non, j'entends rien moi.
2: Allô.
9: Allô.
2: Bon alors Fredo.
9: Allô, alors... Jackie, décroche pas sans chaud.
2: Alors Fredo, on est en direct à la radio.
9: Jackie, ouais, ben, ouais, ben, ouais.
2: Alors on va essayer d'appeler ta mère, pour l'instant ça décroche pas.
8: Ben, je sais pas pourquoi, parce que j'ai quand même prévenu.
9: Jackie décroche un show.
2: Il y a un
9: intégral.
2: Ne dis pas allô toutes les deux secondes, Fredo. Je vais parler. Il y a un intégral de Iglesias à gagner si elle décroche et qu'elle répète deux fois Jackie les croissants chauds.
8: J'espère qu'elle va répondre. Hein.
9: Jackie les croissants chauds.
2: Pour l'instant, ça sonne.
8: Ça
9: sonne pas du tout.
2: Voilà, bon, sans ça sonne, c'est clair, on entend la sonnerie pour être sûr. Est-ce que du côté du standard, on peut nous dire s'il y a du nouveau? Est-ce que Raymond a décroché?
3: Ça sonne.
2: Donc on écoute.
9: Alors, la sonnerie. Les bluffeurs.
8: Ouais, bon.
2: Elle fait quoi dans ta mère dans la vie?
8: Oh ben, elle est retraitée. Hein.
2: Elle est retraitée, donc elle devrait être là chez elle ce soir.
8: Ouais, de toute façon, je l'ai prévenu. Hein. Je lui dis de le dire deux fois, Jackie, les croissants chauds. Hein.
9: J'ai dit Jackie, les croissants chauds.
2: On attend qu'il
9: demande.
8: Non, mais moi, j'entends rien. Hein.
2: On va attendre encore 30 secondes et ensuite, on va être obligé de laisser tomber. On remettra cette intégrale à plus tard.
9: Jackie, les croissants chauds.
2: Donc là, on est en train d'appeler. Vous entendez la sonnerie parce que des fois, il y a des gens qui disent qu'on triche. Donc écoutez, donc là, on appelle chez ta mère.
8: Ouais. Dis-moi, Max, c'est bien Voyage au Canada qui a gagné.
2: Il
8: hein.
2: y a un voyage au Canada avec l'intégrale, effectivement, de Julio Iglesias. Mais il faut qu'elle décroche. Mais là, apparemment.
8: Ah, mais qu'est-ce qu'elle fait?
2: Ça ne veut pas décrocher. Ça.
8: En plus, je l'ai prévenu. Allô?
9: Allô?
8: Bah non, j'entends rien. Hein. T'entends quelque chose, Max?
2: C'est possible que ta mère soit sortie?
9: Allô?
8: Oh non, pas alors qu'il est, non.
2: Donc là, on laisse sonner.
9: Alors, le con.
8: Allô?
2: C'est con que ta mère ne veuille pas décrocher, c'est dommage.
8: Bah ouais, tu l'as dit, c'est dommage, ouais.
9: Allô?
2: Oh là là, puis en plus, j'entends. Allô?
9: Allô?
2: Ah non, j'ai cru entendre quelqu'un. J'ai cru entendre quelqu'un. Allô?
9: Allô,
2: attends, tais-toi, Frédéric, s'il te plaît, parce que t'arrêtes pas de répéter ce que je dis. Allô?
9: Allô?
2: Oh, allô?
9: Allô?
2: Attends, il y a quelqu'un. Allô?
9: Allô?
2: Allô?
9: Jackie des croissants chauds.
2: Ah non, j'entends rien.
9: Jackie des croissants chauds.
2: Ah non, j'entends rien, non. En plus, on l'entend plus, c'est pénible, parce que ça sonne, en même temps, on entend une voix derrière au loin. On entend quelqu'un qui parle et qui répète toujours la même chose. Est-ce que. Alors, Raymond, s'il vous plaît, décrochez.
9: Ça y est, c'est décroché.
2: Bon, Fredo.
8: Ouais.
2: Je suis désolé, mais là, tu entends, on est de. Après qu'on dise pas que cette émission. C'est vraiment là, on appelle, mais malheureusement, ta mère ne veut pas décrocher, elle est pas là.
8: Bah ouais, bah c'est grave, hein. Je comprends pas, parce que j'ai quand même prévenu, hein.
2: Voilà. Désolé, Fredo. Bon. On va essayer de la rappeler plus tard, si tu veux bien.
8: Ouais, c'est cool, ouais.
2: On va la rappeler d'ici 2-3 minutes.
8: Ok, pas de problème.
2: Ok.
8: Ouais,
2: c'est
8: salut.
2: Bon, c'est bon, c'est terminé. Raccroché. Bon, il faut que tu baisses la radio, par contre, Fredo, derrière.
8: Ah,
2: parce que ça fait un écho et tout.
8: Ça va mieux, hein.
2: Ouais, bah, tu baisses le son.
8: Ouais, ça y est, c'est baissé, là.
2: Voilà, complètement, voilà. Bah,
8: ouais,
2: écoute,
8: complètement, ouais.
2: Ne bouge pas, Fredo, on va revenir dans un instant, on va rappeler ta maman. On va appeler ta maman.
8: Ouais.
2: D'accord.
8: Ouais.
2: Et on va donc essayer de lui faire un petit jacquet des croissants chauds pour la deuxième fois.
8: Bah oui, ça ferait bien, ouais.
2: J'espère qu'elle va décrocher.
8: Ouais, moi aussi, hein.
9: Allô?
2: Alors là, j'espère, cette fois-ci, c'est la dernière fois.
8: Bah oui, c'est la dernière fois, j'espère qu'elle va décrocher, hein.
2: Ouais.
9: Allô?
2: Alors, on essaye.
9: Jacquet des croissants chauds.
2: Voilà, la dernière fois.
9: Jacquet des croissants chauds.
2: Bon, donc on appelle ta mère, là, j'espère qu'elle va décrocher.
8: Oh, ouais, y a pas de problème, non.
2: Allô?
8: Elle est là, de toute façon, hein.
2: Allô?
8: Elle est obligée de décrocher, hein.
9: Allô?
2: Voilà, peut-être un problème de standard, parce qu'apparemment, ta mère ne décroche pas.
8: Non, ça, je comprends pas, parce que, apparemment, elle est là, hein. Je sais pas où elle peut être.
2: Qu'est-ce qu'elle fout, ta mère?
8: Bah, je sais pas ce qu'elle fout. J'entends rien, moi.
2: Elle sort?
9: Allô?
2: Elle sort le soir?
8: Mais non, je sens pas. Mais non.
2: Alors la règle du jeu, pour la règle du jeu, on vous rappelle, auditeur de la radio locale, que si ta maman décroche et qu'elle répète deux fois Jackie les croissants chauds, elle gagne ce fameux voyage au Canada avec un intégral de Joe Dassin. Et on écoute. Alors j'espère qu'elle va décrocher. Hein.
8: Bah ouais, ça serait bien, ouais.
9: Allô, Jackie des croissants chauds.
8: Bah, non. J'entends rien du tout. Bon, hein.
2: Écoute, je suis désolé, mais elle n'est pas là, ta maman, donc on laisse tomber.
8: Ben
2: désolé,
8: non, mais,
2: désolé Fredo, non mais c'est la règle du jeu.
8: Même.
2: C'est la règle du jeu, c'est très très rare qu'on accepte de rappeler une deuxième fois.
8: Oui, mais je sais, ouais. Bon, ouais, c'est pour me faire plaisir, c'est normal.
2: Voilà, parce que tu es un auditeur fidèle.
8: Je suis sûr qu'elle est là. Hein.
2: Je sais que tu es un auditeur fidèle et c'est pour ça qu'on a bien voulu le faire, mais là malheureusement, si ta maman n'est pas là, elle est pas là, quoi. Hein.
8: Ben attends, on peut pas faire mieux.
2: Non, on va terminer. Non mais c'est sonne dans le vide, on entend que ça sonne là.
8: Bah oui, ça sonne, mais j'entends rien, moi.
2: Non, mais qu'on arrête, parce qu'après, il y a des gens qui nous traitent de menteurs et tout, ça sonne, là, parce qu'il y a des...
8: Bah oui, on passe sur des cons, ça, c'est sûr, oui.
2: Parce qu'il y a déjà c'est vrai qu'on a reçu des lettres de plainte, comme quoi les gens avaient soi-disant décroché, qu'on ne les entendait pas, mais qu'ils étaient sur l'antenne.
9: Exactement.
2: Alors là, on met sur l'antenne, donc là, on entend la sonnerie de téléphone, hein.
9: C'est pas vrai.
8: Ouais, on entend la sonnerie, mais je comprends pas pourquoi elle décroche pas.
2: Qu'on arrête de dire que c'est pas vrai, que les gens disent, ouais, c'est une radio de menteurs et tout, vous truquez vos jeux, c'est pas vrai.
8: Ouais, ouais, bah c'est sûr, ouais. Non, mais je comprends pas pourquoi elle décroche pas, quoi.
2: Parce qu'elle est pas là. Sinon, elle aurait décroché, ta mère, elle est pas conne.
8: Bah non, bah, bon, en plus, j'ai prévenu, hein, j'ai dit, hein, deux fois, Jackie, les croissants chauds, hein.
2: Eh bah écoute, je suis désolé, mais elle aurait dû rester chez elle.
9: Les croissants chauds.
2: Elle aurait dû rester chez elle.
8: C'est ce qu'on entend, hein.
9: Les croissants chauds.
2: J'entends.
8: C'est qui parle, là hein?
9: Croissants chauds.
8: J'entends rien.
9: Jackie, les croissants chauds.
2: J'entends quelqu'un, il me semble que quelqu'un entend très loin.
8: Oui, moi aussi, très loin.
2: Standard, est-ce qu'on peut le dire?
8: C'est peut-être, il y a peut-être une superposition, là.
9: Les croissants chauds.

0: entendu, hein.
1: Vous
0: on,
1: pas de mauvaise
0: on est à l'antenne là.
2: Et pourquoi moi je vous entendais causer et pas vous?
1: Parce que vous écoutiez la radio, mais il fallait décrocher le téléphone.
2: Décroché, cher monsieur.
1: Oh, vous êtes de mauvaise foi, madame.
0: Ah oui, oui, oui.
1: Vous êtes de mauvaise foi. Écoutez, si, madame, je suis désolé, vous êtes de mauvaise foi. Croyez bien que si vous aviez décroché, que vous aviez répété deux fois Jackie, c'était gagné. On vous aurait offert avec grand plaisir ce fameux voyage en Irlande avec l'intégrale de Michel Sardou.
2: Ouais, ouais.
1: Alors écoutez madame, soyez de mauvaise foi. Alors, on a déjà
2: le problème. C'est le Canada avec
1: on a eu le pro...
2: Josias, maintenant c'est Michel Sardou.
1: On a eu le problème hier déjà avec une auditrice. On a déjà eu le problème hier avec une auditrice qui, pareil, soi-disant avait décroché, à moins que ce soit un problème technique que nous ayons, mais ça m'étonnerait quand même. Hein.
2: Ouais, ben, c'est sûrement, oui.
1: Oui, je pense que c'est plutôt un problème que vous avez, mais chez vous, madame.
2: Non.
1: Fredo,
0: ouais.
1: Un petit mot à ta maman quand même.
0: Maman, bon anniversaire, hein.
2: Oui, c'est ça.
1: Happy birthday, madame.
2: Merci.
1: Bonne soirée.
2: Au revoir.
1: Ne quittez pas. Au
0: Je
1: revoir.
0: Pas, ouais.
1: Salut, Fredo.
0: Hein?
1: Tiens, bon week-end. Je dis salut, bonne soirée.
0: Ouais, salut, ouais.
1: Allez, bonne bourre. Qu'est-ce que t'amène?
3: Alors, je voulais dire que j'étais pas d'accord pour le... C'était quoi, de Jackie Croissant Chaud, là?
1: Ouais.
3: Parce que la mère du mec, là, premier appel, on l'entendait déjà plusieurs fois.
1: Ouais.
3: Elle l'a dit au moins 100 fois, quoi.
1: Mais non!
3: Mais je te jure!
1: On était là, Jennifer,
3: non,
1: écoute.
3: Je te jure, il y a même ma copine qui est avec moi qui l'a entendu. Hein.
1: Non, mais des fois, il y a des problèmes, il est vrai.
3: Bah, écoute, j'ai une idée, c'est appeler des personnes pour qu'ils confirment. Il y en a plein qu'on doit entendre. Hein.
1: Il est possible qu'il y ait des gens qui aient entendu, ça m'étonnerait, mais... Non, j'ai pas dit ça, mais...
3: Non,
1: écoute,
3: mais ça n'était pas loin.
1: Non, mais tu peux... Non, mais c'est comme si tu me traitais de menteur aussi, alors.
3: Non, non, je ne sais pas, mais je te jure que c'est vrai.
1: T'en es pas loin non plus.
3: Bah
1: écoute, je suis désolé, mais...
3: Non, mais écoute, c'est vrai, on l'entendait, même au deuxième appel, on l'entendait. Hein.
1: Ouais, mais on a essayé de faire tout ce qu'on pouvait. Si elle avait... Oui, à un moment donné, on l'a entendu, parce qu'elle a décroché, mais il faut
3: mais
1: que...
3: Mais même, souviens-toi, au premier appel, des fois, vous entendiez des bruits de loin.
1: Oui.
3: Et ben c'était elle.
1: Non, tu déconnes. Mais non, c'était un truc, c'était quelqu'un dans le bureau qui appelait.
3: Ah non, je te jure.
1: Non, mais écoute, Jennifer.
3: Ah non, écoute, je te le jure.
1: Fais-nous confiance.
3: Non, là, je peux pas, là, non. Elle a gagné son voyage.
1: S'il y avait quelqu'un qui avait vraiment décroché, crois bien qu'on lui aurait fait gagner avec grand plaisir. Mais elle a pas décroché.
3: Écoute, je te promets, fais appeler d'autres personnes.
1: Mais on a fait déjà Florella et Julie aussi, quand même, pour témoigner, quoi. On est donc trois contre toi.
3: Mais nous on est deux.
1: Oui, mais vous êtes deux, on est trois, et c'est toujours la majorité qui l'emporte.
3: Ouais, mais il y a des millions d'auditeurs, on est un million contre vous.
1: Personne ne s'est plaint par toi sur le Minitel et sur le standard, donc es la seule.
3: Je fais appel à ceux qui sont sur le Minitel et qui ont entendu comme moi.
1: Écoute, Jennifer, on va rester avec toi hors antenne. Et puis si Florent ou Julie ont un témoignage de quelqu'un qui effectivement n'a pas entendu la voix de la mère, à ce moment-là, qui nous appelle pour montrer que nous sommes de bonne foi.
3: D'accord.
1: On va faire comme ça. On va faire comme ça, Jennifer.
3: D'accord, voilà.
1: Tout de suite, ne bouge pas, d'accord?
3: D'accord.
1: On va prendre, reste avec nous, en attendant, on va prendre Marine, 17 ans, de Marly-le-Roi. Et Jennifer, tu restes à nos côtés.
3: Ok.
1: D'accord. Pousse-toi un petit peu parce que t'as un gros cul quand même, hein.
3: C'est pas vrai, je fais que 49 kilos.
1: Ouais, mais enfin quand même. Marine.
3: Ouais.
1: Je t'écoute.
3: Je suis là.
1: Tu es là, je t'écoute. Je suis tout ouïe, j'écoute cette fameuse chanson et je suis sûr que les auditeurs, à l'idée de savoir que tu vas me chanter une chanson comme les poèmes, sont déjà très émus.
3: Oui, je trépine sous leur...
1: Alors,
3: couette.
1: On y va.
3: Alors, c'est sur l'air de l'aigle noir.
1: En plus de Barbara.
3: Voilà.
1: On y va.
3: Un beau jour. Ça commence bien.
1: Non, je ronfle pas, mais je fais du genre, putain, fais chier, quoi.
3: D'accord.
1: Alors, on recommence.
3: Un beau jour.
1: Oh là là.
3: Ou peut-être une nuit.
1: Oh là là.
3: Sur un siège, le beau Max s'est assis.
1: Oh bon, vos gueules, les filles! Chut, t'es où?
3: Ce fut un grand dilemme pour Roger Star System.
1: Je crois
3: qu'il avait la haine. Jessica, sans prévenir, entra et lui dit: je te veux toute la nuit.
1: Voilà, ça c'est vrai.
3: Puis Gérard appela de nulle part et fit un beau poème pour Roger Star System.
1: Ça chante bien.
3: À 22h, quand pour le doc c'est l'heure de prendre sa canne et de rejoindre sa femme, les auditeurs font tous place à l'acteur, car un petit peu quand même, c'est lui le star système, c'est l'idole, toutes les filles sont folles et crient toute la nuit, Max vient de rejoindre au lit. Voilà.
1: Magnifique. Bah écoute, tu chantes vachement bien, ma chérie.
3: Oui,
1: hein.
3: Merci beaucoup.
1: Moi qui commence à me moquer de toi, finalement, c'est... Marine, t'as écouté tout à l'heure le Jackie les Croissants Chauds?

0: Oui, bien sûr.
1: T'as entendu la voix de la mère?
0: Absolument pas, je crois, mais je sais pas, je pense qu'elle était pas là, mais pas du tout.
1: Je crois que Jennifer avait fumé la moquette.
0: Ah oui, je crois aussi. Non, pas du tout, écoute, j'ai fumé le carrelage.
1: Écoute, bah écoute, on a Mathilde, 16 ans, de Perpignan. Bonsoir Mathilde.
0: Bonsoir.
1: Tu as entendu la voix de la mère?
0: Non, pas du tout, là, elle a dû rêver, quoi.
2: On est contre moi, là.
1: Mais écoute, Marine, c'est pas grave, ça peut arriver, Jennifer, ça peut arriver que...
0: Mais je te jure sur la vie de ma mère que j'ai entendu. Mais
1: écoute, t'as peut-être entendu une voix.
0: T'as dû rêver, quoi, parce que franchement, nous, on est plein de copines. Là, on peut te dire qu'on n'a rien entendu.
2: Ouais, moi, je confirme aussi.
0: Mais rien de possible, vous n'avez pas fumé la moquette.
1: Non, mais les filles. Non, mais Jennifer, peut-être que tu écoutais sur une radio, puis à côté, il y avait une autre radio, puis voilà.
0: Mais
1: puis ça
0: va
1: faisait...
0: pas, mais non.
1: Bon, écoute, Jennifer, tu te fous de ma gueule, là.
0: Non,
1: ah, j'ai compris. Tu te fous de ma gueule. Ok, j'ai compris.
0: Non, je
1: okay.
0: Te fous pas de ta gueule. Je te promets, je
1: okay,
0: te ferai
1: okay. Attends, mais franchement, si elle avait vraiment décroché, je lui refaire ce voyage avec grand plaisir et cette intégrale.
0: Mais non, mais je te dis, j'ai entendu.
1: Écoute, je suis désolé Jennifer, mais Marine est là pour témoigner, Mathilde aussi.
0: Ouais.
1: Et je trouve que là, tu t'as pas l'impression de te sentir un peu seule.
0: Non, il y a ma copine qui est avec moi.
1: Eh ben, vous êtes tous les deux restés seuls dans le mensonge.
0: Non.
1: Si.
0: Bah attends, moi j'ai deux copines aussi à côté et elles ont rien entendu, quoi.
1: Mais...
0: Et vous étiez pas en train de
1: voilà,
0: discuter à ce moment-là.
1: Voilà.
3: En tout cas,
4: Jennifer, il y a plein de monde au standard qui disent que t'es comme Jeanne d'Arc.
1: Voilà, c'est un peu Jeanne d'Arc, t'as entendu les voix de la mère de je ne sais plus qui, mais enfin peu importe, de Fredo, et la pauvre mère, si elle avait décroché, crois bien qu'on l'aurait entendu et qu'on lui aurait offert avec grand plaisir ce voyage au Québec.
5: Mais bon, je n'ai rien.
1: Déjà dur à déchiffrer ça.
5: Je n'ai dit, on n'arrêtait pas de dire. C'est souvent, c'est régulièrement à souvenir.
1: Même le remettre ce passage, parce que sans déconner, j'avais toujours pas compris ce qu'il dit.
5: Mais bon, je n'ai rien. Je l'ai dit, on n'arrêtait pas de dire. C'est pas assez souvent, c'est régulièrement à souvenir. Bonne chance.
1: Bon, le son est pas très bon parce que c'est sur une radio locale, donc...
6: C'est connu, archi connu et...
1: Il est fort.
5: Bon, mais si vous êtes en voiture, bon, restez prudent, bon, restez bien calé sur MDI, surtout vous ne bougez pas, vous avez trouvé votre fréquence.
1: On fait un peu de souffle et tout, parce que c'est sur une cassette, on a...
5: Pull Hubbard.
1: Voilà, Pullover Speedy, j'ai écouté bien, là. T'avais jamais entendu ça, Alex? Non, apparemment, non.
5: On reste dans les bons vieux souvenirs, on ouvre bien vos oreilles, ça nous a donné ceci. Je vais vous dire, ça c'était très très très bien. The Milky Way.
1: Alex,
7: ouais.
1: Tu connaissais alors Nono?
7: Un peu, ouais.
1: Un petit peu, ouais.
7: Ça donne, quoi.
1: Écoute bien, là.
5: Allez, mes enfants, réclamez la pendule, 23h30, on attaque la dernière petite demi-heure. On se réveille, hein, on se réveille, allez.
1: Il faut qu'un jour j'arrive à l'inviter avant que je me barre quand même. Hein.
7: Ah ouais, c'est clair, après
1: ah
7: il
1: oui.
7: Fout l'ambiance quoi.
1: Ah c'est sûr. Hein.
5: Même que moi je vous aime. 23h48 mes enfants, on attaque les 12 dernières minutes. Vous allez voir, c'est excellent. C'est dans l'émission maximum.
1: Ce qui est bien, c'est qu'il dit qu'il se met à parler doucement.
5: Il vient de nous rejoindre. Il est sur MTV, votre radio locale.
1: Ah oui,
5: si vous voulez nous rejoindre.
7: Il nous rejoindre.
1: Ouais, ouais. Ne bougez pas, vous êtes sur MTV.
5: C'est que t'en reviens plus là. 95.7 de Valence en Avignon. 101.6 sur le secteur de Nyon, faisons la romaine. Drive the new sound for you.
1: Ça fait toujours autant plaisir d'écouter Dodo. Ça fait perpète que j'avais pas écouté ça. J'ai à peu près au moins une heure sur lui. C'est excellent.
7: Ah ouais.
1: Ah bah là, c'est son générique.
5: Et ben voilà, mes enfants, toutes les bonnes choses ont une fin. On se donne rendez-vous lundi, pour moi, lundi soir, à partir de 21h, pour l'émission Souvenirs, Flashback, comme vous voulez. Ce sera tous les grands souvenirs des années 1970, 80, 90. Tout ce que vous n'avez plus l'habitude de retrouver sur la bande dessinée, et ben oui, les souvenirs.
1: Faut que je l'anime comme ça un soir, Alexandre. Hein.
7: Ah ouais, c'est clair, ouais, ça te la donne, c'est un duel, il a sur l'intro et tout.
5: Souvenirs, on va dire, hein. On va plus ça du rétro.
7: C'est le meilleur, ça, système, c'est le meilleur.
1: Ah ben là, mais si Nono venait, on fait un duo d'enfer, là.
7: Ah ouais, c'est clair, on expose le standard, on expose tout.
1: Écoute bien, là, écoute bien.
5: Une excellente matinée. Soyez très très prudents, mes enfants sur la route. Non, il vaut mieux arriver 5 minutes en plus. 5 minutes en retard, mais arrive.
4: Il vaut mieux arriver 5 minutes en plus.
5: L'hôpital, hein. Du bois qui arrive à rien, à personne. C'est du bonheur à tout le monde.
4: Voilà.
5: Trop de blabla, je suis pas là pour vous raconter ma vie.
4: Voilà. Bon bah Nono d'MT bien entendu qu'on salue et qui nous écoute assez régulièrement et qui nous appelle de temps en temps et nous donne de ses nouvelles.
5: Mike, 21 ans donc de Paris. Les galères que t'as eues à cause des femmes, c'est quoi Mike? Raconte-moi tout.
3: Salut Max. Eh ben il m'arrive plein de trucs, c'est affolant. Je taffe au McDo. Donc,
5: mais vous passez votre vie au McDo, l'Otichi ou Quick, et toi tu vas passer tes galères au McDo,
3: ouais, faut plus aller là. Je suis pas, je bosse quoi.
5: Enfin bon, ouais, bon, ouais.
3: Bon, ouais, t'en chie.
5: Toi t'en chies, tu vends de la merde.
3: Ouais, si tu veux. Ouais.
5: Ah non, eh, oh.
3: Si au bout de 2-3 mois c'est de la merde.
5: Eh, McDo caca.
3: Un peu.
5: Quick miam miam.
3: Ouais, ça se discute.
5: Ça se discute avec de la rue, le mardi.
3: Ouais, c'est un bon thème en plus.
5: Ouais. Allez, c'est parti.
3: C'est bon.
8: Je t'écoute.
3: Ma petite caille. Je voudrais te faire des câlins, mais tu refuses. Ma petite caille.
5: On peut négocier, remarque. Hein.
3: Je voudrais te faire des câlins, mais je dors dehors. Ma petite caille. Je voudrais te faire des câlins sur un carpéri. Ma petite caille. Je voudrais te faire des câlins sous un duvet. Ma petite caille. Je voudrais te faire des câlins, mais je pique la nuit. Ma petite caille. Je voudrais te faire des câlins, mais tu rentres tard. Ma petite caille, je voudrais te faire des câlins sur des étoiles. Ma petite caille, je voudrais te faire des câlins, mais j'ai des problèmes. Ma petite caille, je voudrais te faire des câlins quand tu conduis. Ma petite caille, je voudrais te faire des câlins dans une fusée.
5: Ouh.
3: Voilà.
5: Oh là là là là là là. Oh là là, tu t'es surpassé, GG, là. Il n'y a rien à dire, c'est grandiose.
3: Alors maintenant il y en a un autre, mais alors ce nom là ça va être dur à dire.
5: C'est quoi?
4: Attends Gérard, je voulais juste dire que pendant que tu fais l'autre, il y a ta petite caille qui va devoir faire la réponse.
5: Ah oui c'est vrai, oui.
3: Ma petite caille.
5: Attends, il y a Julie, attends, mais deux secondes Julie, attends, parce qu'elle avait déjà envie de te répondre. Deux secondes, attends. Parce
3: non mais la petite caille a fait sa réponse sur papier libre, c'est tout.
5: Ah bon, apparemment ça sera sur Je t'aime, apparemment.
3: Bon ben après sa réponse.
5: Apparemment c'est un poème sur Je t'aime. Apparemment c'est un poème sur Je t'aime.
3: De toute manière moi faudrait que je te wait mon chef.
5: Non mais on n'est pas là pour parler. Vas-y continue les poèmes, vas-y.
3: Et alors maintenant ça s'adresse à petite filoute.
5: Petite filoute c'est qui ça?
8: Grosse filoute.
5: C'est Philippe. C'est Philippe.
3: Je ne sais pas, elle se reconnaîtra.
5: C'est Philippe ça c'est.
3: Non c'est petite filoute.
5: T'es pédé?
3: Non. Ça va se reconnaître.
5: Comment t'as trouvé le premier poème?
9: Mortel.
5: Et toi, Séverine?
9: Ouais.
5: Ouais, sans plus.
9: Ouais,
5: non,
9: ouais,
5: bah, il connaît rien, Séverine. Voilà, c'est tout. Ouais,
9: Mais
5: Denis
9: Ouloir,
5: il devrait être en action. Oh là là, Séverine, elle est coincée.
9: C'est bon, ouais.
5: Allez, GG, vas-y pour un autre.
3: Bon, alors là, cette petite pilote, elle va se reconnaître.
5: Allez, vas-y.
3: J'espère qu'elle va pas m'appeler, elle s'appelle Lali.
5: D'accord, t'inquiète pas, elle t'appellera pas.
3: Non mais elle va me biper.
5: Non mais elle va... Alors s'il te plaît, si tu t'es reconnu, surtout tu ne le bipes pas parce qu'il veut pas, hein.
3: Ouais, si, elle sait. Donc petite filoute, je voudrais te faire beaucoup de câlins avant de dormir. Petite filoute, je voudrais te faire beaucoup de câlins comme tu le mérites.
5: C'est toujours pareil.
3: Ouais mais... Hein?
5: C'est toujours pareil.
3: Ouais, mais attends, avec petite filoute, c'est pas évident.
5: Ah, ça aurait été avec grosse filoute, ça aurait été beaucoup plus facile. Hein.
3: Non, c'est pas une grosse filoute,
5: allez,
3: celle-là.
5: Allez, vas-y.
3: Donc, j'étais comme tu le mérites.
5: Ouais. Alors,
3: petite filoute, je voudrais te faire beaucoup de câlins, comme tu aimes en recevoir.
5: D'accord.
3: Petite filoute, je voudrais te faire beaucoup de câlins avant de... Comme tu dois aimer.
5: Oui.
3: Alors, petite filoute, je voudrais te faire beaucoup de câlins quand tu rentres du boulot.
5: Ouais.
3: Petite filoute, je voudrais te faire des câlins quand on est allongé sur l'herbe.
5: Ouais. Mais...
3: Bon, enfin bref, passons.
5: Ouais.
3: Petite filoute, je voudrais te faire beaucoup de câlins sur le sable en plein soleil. Petite filoute, je voudrais te faire beaucoup de câlins. Toute une journée.
5: Ouais.
3: Petite filoute, je voudrais te faire beaucoup de câlins
7: assis sur un banc.
4: Oh là, et bah, il est moyen celui-là, hein. Moi je le trouve pas génial. Hein.
7: Ça ressemble assez au premier.
4: Ouais, ça ressemble assez au premier là, ça manque d'imagination. Hein. Dis donc,
7: non, t'as... bah alors maintenant.
4: Alors, celui-là est pas.
7: Voilà, bilan. On va sortir les nouveaux.
4: Ah bah ouais, attendez, bon là, putain, merde.
7: Je t'aime.
4: Ah, allez, fais péter.
7: Bon, fais
4: vas-y,
7: attends,
4: fais-moi.
7: C'est bon derrière.
4: Non, parce que si GG nous fait vraiment un prout dans la cabine, mon pote, je vais te dire, il va y avoir asphyxie, il va falloir appeler les pompiers.
9: Là, c'est le je t'aime numéro 33.
4: Oui, c'est un peu ça, oui. Alors, un je t'aime, ça changerait un peu des autres, parce que c'est vrai que GG, des je t'aime, t'en as jamais fait. Hein.
7: Ah. Alors, je voudrais te dire une view sur un Congo.
4: Oh non, c'est les mêmes.
7: Non, non.
4: Wow.
7: Non, non, attends.
4: Oh,
7: attends.
4: C'est pareil.
7: Attends.
4: Non, non, non. Bon, hey, je vais te dire, avant, c'était sur un chameau, maintenant, c'est sur un Congo.
7: Non,
4: oh,
7: mais
4: là,
7: attends, là. Mais laisse-moi finir.
4: Alors, vas-y.
7: Alors, je voudrais te dire je t'aime sur un Congo. Je voudrais te dire je t'aime sur un hérisson. Je voudrais te dire une view sur un Kaola.
4: Mais où tu vas chercher ça?
7: Ça va pas, c'est des nouveaux ceux-là, ah. Merde.
4: Ah vas-y.
7: Bon, sur un Kaola. Je voudrais te dire I love you sur un hamster. Je voudrais te dire I love you sur une guimauve. Oh merde. Je voudrais te dire I love you sur un scarabée.
4: Oula, ça y reçoit des messages, GG.
7: Ouais.
4: Oh, l'autre, il a le tatou et tout.
7: Je voudrais te dire, I love you sur un scorpion.
4: Oh, ça y est, il y a toutes les femmes qui l'appellent.
7: Et je voudrais te dire, I love you sur un cri de grillon.
4: Ouh.
7: Je voudrais te dire, I love you sur un serin. Je voudrais te dire, I love you sur une sirène de pompier.
4: Oh oui, pas d'ambulance, un pompier. Hein.
7: Ouais, pompier, hein. Attends, je vais savoir qui c'est qui m'appelle. De manière, je savais qu'elle allait m'bipper.
4: C'est qui?
7: Ben, c'est la vie, donc on va la faire chier, on va l'appeler en direct, celle-là.
4: Non, vas-y, termine tes poèmes d'abord. C'est pour ça que les gens appellent.
7: Bon, alors, donc on va... C'est pas grave si il sonne. Donc, la main.
4: Ah, la main, vas-y.
7: Là, je voudrais te prendre la main sur une salamandre. Je voudrais te prendre la main sur une sauterelle.
4: Oh.
7: Je voudrais te prendre la main sur le bord... d'une rivière.
4: Ouais, c'est pas très dur ça à faire, hein, comme poème.
7: Je voudrais te prendre la main quand on va au paradis.
4: Oh, facile.
7: Je voudrais te prendre la main quand on va chez le barbier.
4: Ah, pas mal ça.
7: Je voudrais te prendre la main sur une planche de surf.
4: Ouf, c'est
7: je voudrais te prendre la main sur la croisette.
4: Ouh.
7: Je voudrais te prendre la main sur un tatou. Je voudrais te prendre la main devant un feu de cheminée.
4: Ouh.
7: Je voudrais te prendre la main sur un hélicoptère.
4: Oh, mais où tu vas chercher tout ça? Comment tu fais, GG? Comment est-ce que tu peux réexpliquer aux gens comment tu fais pour avoir
7: non,
4: toute
7: non, cette... non, non, non.
4: Comment tu fais pour avoir toute cette imagination?
7: Ben, j'essaie de trouver des sujets.
4: Tu crois que tu serais capable, Mike? Non, ça m'étonnerait, hein.
7: Si.
4: Mmh.
7: Ah, j'ai un petit truc pour Julie, là, qui est pas mal.
4: Non, vas-y, vas-y.
7: Vas-y pour Julie.
4: Vas-y.
7: Alors, pour l'instant, je vais regarder qui c'est qui m'a bipé.
4: Vas-y, pour l'instant,
7: alors,
4: puis après...
7: Julie,
4: Séverine, t'es là, hein.
7: Gérard,
10: oui, je suis là.
4: Tu peux parler quand tu veux, hein.
10: Ouais, ouais.
4: Voilà. Et tu peux partir quand tu veux aussi, hein.
10: Non, j'écoute.
7: Pas de problème, hein.
10: Je vais raconter mon histoire, alors.
4: T'inquiète pas. Vas-y, Mike, vas-y.
7: Alors, c'est pour Julie, parce que apparemment, ça marche bien avec Gérard, et comme je suis un peu jaloux, j'ai écrit ça.
4: Ouais, c'est vrai.
7: Alors, le sort tombe et mes yeux aussi, sombrer la nuit, sombrer ma vie.
4: Non, c'est trop chiant,
7: non,
4: ça.
7: Bah, je passe.
4: Oh là là, c'est casse-couille,
7: attends,
4: ça. Oh, c'est chiant, ces poèmes, putain.
7: Attends la fin.
4: Vas-y.
7: Pense à ses thèmes, pense à toi-même, rappelle-toi que vivre est un dilemme. Dans les concerts des idées, as-tu oublié combien l'on souffre de n'être aimé qu'à moitié.
4: Non, c'est nul, perdu ça.
7: Dans le regard de
4: ça veut rien
7: jeu,
4: dire, faut parler des mots qui veulent dire quelque chose, des vraies phrases où tu peux être des images, pas des...
10: J'y crois pas.
4: Mais c'est pas bien, ces poèmes.
10: Qui connais rien, oui, mec.
4: Mais non, mais les poèmes, il faut que ça soit simple. Il faut dire des choses comme tu les penses,
10: oui,
4: pas...
10: j'ai des animaux.
4: Mais non.
10: Je voudrais, ouais.
4: Mais non, mais c'est à chier, ces poèmes qui ne veulent rien dire, là.
10: Ouais.
4: Tu es belle comme un lot de rose et machin et tout.
7: C'est
4: à chier, ça.
7: Bon, je range, alors.
4: Mais ouais, ça veut rien dire. Faut la réalité, faut parler avec des mots, faut pas aller inventer des mots dans les...
7: Bon,
4: aller chercher des mots des autres.
7: Directement, alors.
4: Mais bon, c'est beaucoup plus simple, et puis c'est efficace.
10: Mike, moi, j'adore tes poèmes.
7: Ouais, mais
10: voilà.
7: Qui
4: Non, mais c'est
11: oh putain.
4: C'est comme les chansons françaises. Il y a rien de plus beau que ça. Les plus belles chansons françaises sont les textes simples qui veulent dire quelque chose, quoi. Pas des trucs où on va où c'est que des images qui vont bout à bout. Là, ça va rien dire l'histoire.
11: Et moi, je n'ai pas de poème.
4: Ouais.
11: Pauline.
4: Voilà, voilà, ça y est, reçoit plein
11: de... Oh, d'accord. Oh, mais c'est bon, hein, on se calme.
4: Ah ouais, bah maintenant, t'as toutes les filles qui appellent sur le tam-tam de GG pour réclamer un poème personnel. Bah ouais, mais non.
11: Ouais, faut se calmer, là.
4: Bon, Mike,
11: ouais.
4: Sans rancune.
12: Bonsoir, Karen.
13: Bonsoir, Mike.
12: Comment vas-tu, saltabanque?
13: Ça va, ben très bien.
12: Tu es content d'être avec nous ce soir, moins que rien?
13: Eh ben, tout baigne.
12: Tout baigne, même pour les gens qui se plaignent.
13: Ouais, hein? Bien sûr, je me suis trompé, c'était pas dynamique, c'était disponible. Alors, je répète la formule, disponible, énergie, plaisir.
12: Ah, d'accord.
13: Parce qu'il faut être disponible, parce qu'il faut savoir qui est-ce qui va jouer en premier. Donc, c'est ça, la disponibilité.
12: Bah ouais.
13: J'avais dit dynamique, mais j'avais dit n'importe quoi. Parce
12: oh,
13: que
12: bon,
13: je me suis
12: tu
13: trompé,
12: sais, bon, voilà. Ça t'arrive souvent de dire n'importe quoi, hein.
13: Mais c'est disponible, énergie, plaisir. Voilà, cette fois-ci, c'est pour demain.
12: T'as rarement dit des choses qui étaient intelligentes, hein. C'est très rare. Hein. Tu m'as dit tout baigne, même pour les gens qui se plaignent. Tu connais donc Ménélic?
13: Oui. Oh, je connais ça.
12: Ah, bye, vas-y. Bye. Ouais. Vas-y, on va improviser tous les deux parce qu'on va faire des impro théâtre. Vas-y. Tu es la seule qui m'aille, je te le dis sans faille. Reste cool Manu, sinon je te dirai bye bye.
13: Ah, je sais pas chanter en rap.
12: Bon, je commence. T'es prêt?
13: Oui, d'accord.
12: Merde. Bon, c'est pas grave, on a pris du retard. Où t'étais, Manu? Je t'ai cherché partout. T'étais pas au théâtre, t'étais même pas au cinéma. Je t'attendais pour pouvoir faire ces petites impros comme tous les samedis. Mon Dieu, mais où est-ce que t'étais? Super Manu, donc là normalement t'es censé me répondre en improvisant Manu. Hein.
13: Non mais ouais mais c'est pas chanter en rap. D'ailleurs j'aime pas ça.
12: Je te demande pas si t'aimes ou t'aimes pas, je te demande de faire ce que je te dis.
13: Ah excuse-moi.
12: Quel naze celui-là alors. Tu te crois où toi? Ici t'es chez moi, dans le Star System, alors avec moi, d'accord?
13: D'accord.
12: Comme on croit rêver des fois. Attention.

0: terrestres. Et donc, les extraterrestres, j'ai trouvé que c'est nul, à part les deux inconnus qui jouaient très bien. Bernard Campan et Pascal Zintimus.
1: Oh yeah.
0: Et
1: dans l'impro, Manu.
0: Et
1: dans la salle.
0: Et
1: il n'y a que toi que j'aime.
0: Didier Bourdon.
1: Ouais. Yes.
0: Yeah.
1: Ouh.
0: Yeah, yeah.
1: Ouh.
0: Bourdon, Campan, Zintimus.
1: Yes. Attention, c'est à moi. Toi qui nous écoutes ce soir, peut-être que tu vas t'amuser. Il faudra nous appeler au 03 800 5000. Je bafouille, mais c'est pas grave. Je vais continuer avec mon petit Manu. On va partir dans une impro. Alors Manu, qu'est-ce qu'on fait ce soir? Des petites impros de théâtre qu'on attendait hier.
0: À motiver les gens à faire des impros avec moi. Je suis très fidèle.
1: Ça va, c'est bon, c'est bon, c'est bon, c'est bon, c'est bon. T'es à chier, t'es à chier.
0: Ouais, ouais, je suis pas
1: fier. T'es à chier quand même. Ouais, reconnais-le quand même, tu peux le dire.
0: Ouais, bon, ça va.
1: Bah dis-le.
0: C'est pas... Ouais, c'est à chier, voilà. Bah, ouais, chier,
1: pas...
0: chier, chier.
1: Non, mais n'aie pas honte, n'aie pas honte de regarder les gens quand même quand tu le dis. Vas-y, retourne-toi et dis-leur.
0: Chier, chier, chier, chier.
1: Non.
0: Putain.
1: Non, tu dis, tu te retournes, tu regardes les gens gentiment, Manu, en souriant, tu leur dis je suis à chier.
0: Oh les gens, je suis à chier.
1: Voilà, et au moins il a de l'humour, c'est super. On va attaquer tout de suite les impros, Manu.
0: Ben oui, sans plus tarder. Sans plus tarder qu'aussi que samedi, je vais aller voir Franck Dubosc.
1: D'accord, alors on t'en a préparé trois impros ce soir.
0: Ah.
1: Alors la première est la suivante, j'ai taffé dessus. Hein. Tu es dans un... Alors on rappelle quand même pour ceux qui ne connaissent pas très bien Manu, pour ceux qui connaissent malheureusement vont entendre toujours la même sérénade et toujours les mêmes textes. Manu est un professionnel du théâtre et surtout spécialisé dans l'impro.
0: Oui.
1: Vous en allez avoir la démonstration tout de suite. Je vais donc lui imposer un thème, Manu.
0: Oui.
1: Tu es donc dans un restaurant.
0: D'accord.
1: Tu es seul à table, tu manges. Et malheureusement, la bouffe, alors que tu étais dans un grand restaurant où tout le monde t'avait dit qu'on mangerait bien, la bouffe est dégueulasse et donc tu appelles un serveur pour te plaindre. D'accord?
0: D'accord.
1: Écoutez. Manu rentre en scène.
0: Pardon, ah j'arrive tout simplement. Oui, pardon, qu'est-ce qu'on mange de bon?
1: Non, on recommence.
0: Ah.
1: C'est que t'es pas au restaurant, t'es à table, t'es déjà au restaurant.
0: Ah oui, d'accord.
1: Tu viens de goûter ton plat, tu appelles un serveur pour te plaindre car c'est dégueulasse.
0: D'accord.
1: Alors que tu es dans un grand restaurant et que tu es très déçu. Donc on oublie, d'accord, t'as déjà commandé, t'as déjà l'assiette, tu viens de manger, tu viens te plaindre. Hein.
0: D'accord.
1: Ne fais pas plus gogol que tu ne. Si je peux m'exprimer ainsi. Manu rentre en scène.
0: Berg, qu'est-ce que c'est ce plat? Ah mais c'est horrible. Mais c'est vraiment horrible. Qu'est-ce que c'est de bon? Ah mais c'est vraiment affreux. Ah, c'est des endives au jambon. Mais vous savez très bien que j'aime pas les endives au jambon, surtout que cuisiner dans un bois de conserve, j'ai horreur des bois de conserve. Moi, je fais toujours des choses frais, et c'est vraiment bon. Là, des bois de conserve, j'en ai horreur. Ça me rappelle petit. Bon, encore petit, ça va, parce qu'il faut les goûter. Mais en plus, vous faites être dégueulasse. Qu'est-ce que c'est ce restaurant? Je vais aller me plaindre au patron. Garçon, s'il vous plaît, appelez-moi le patron. Ah oui. Ben, je vous dis tout simplement que votre employé, qu'est-ce qu'il cuisine là? Oui, ben d'accord, ben, de toute façon vous dites à vos employés, aux cuisiniers, qu'ils fassent bien la bouffe, parce que sinon je rentre plus au restaurant et puis terminé, hein, puisque si c'est comme ça, ben je m'en vais, allez. Parce qu'il n'y a pas de chose à vous supporter, hein, parce que c'est dégueulasse, c'est vraiment affreux, et je suis pas content du tout. Moi qui viens manger rarement, tous les jours je mange ailleurs, ça se passe très bien, et tandis que là c'est horrible. Qu'est-ce que c'est ce restaurant? Ah, c'est un restaurant chinois, vous appelez ça des restaurants chinois? Eh ben punaise, bravo, hein. Eh ben pour ça, ben je vais voir avec les gens qui sont autour de vous et puis vous allez faire un procès verbal.
1: Le gong vient de retentir. Bon ben Manu, 3 sur 20.
0: Merci.
1: Hein? Deuxième. Ah, c'était pas terrible, hein. Mais j'attendais, moi je voulais que tu rentres tout de suite dans le sujet, que tu appelles le mec, t'es pas content, pas besoin de. Bon bref, attention, un petit peu moins fort les enfants. Deuxième improvisation de Manu. Autre situation, tu es dans un aéroport, d'accord?
0: Oui.
1: Et tu es un homme d'affaires. Et l'avion que tu dois prendre pour aller à Rome pour faire du business, malheureusement, est complet. D'accord? Mais il faut absolument que tu prennes cet avion. Donc tu es face à l'hôtesse, tu sais, au guichet pour avoir ce billet. Il faut absolument que tu essaies d'expliquer à l'hôtesse que tu es en face de toi, tout en essayant peut-être de la séduire, que tu es un homme d'affaires. Il faut absolument que tu prennes cet avion pour Rome. C'est extrêmement important. C'est une question peut-être de vie ou de mort dans le business. D'accord?
0: D'accord.
1: Attention. Manu rentre en scène.
0: Pardon, excuse-moi, il faut que je prenne l'avion pour... Ah oui, aller voir l'homme d'affaires. Bon, c'est à tout prix, faut que je... Oui, je suis un homme d'affaires, je vous dis tout simplement. Qu'est-ce que vous voulez? Je veux voir l'hôtel parce que c'est vraiment, je vais prendre l'avion, il faut à tout prix, je prenne cet avion pour aller à Rome. Parce que je suis le directeur de l'aéroport Air France.
2: Le petit Manu est attendu à l'accueil. Le petit Manu est attendu à l'accueil. Merci.
1: Continue, toi.
0: Ah oui, attends, je cours. Ouais. Ah, merci. Oui, je sais pas qui c'est, vous le devinez. Et puis donc, je dois à tout prix, parce que c'est vrai que je dois dîner avec...
2: des amis. Tout de suite, on embarque pour Port-au-Sac.
0: Merci. Merde. Qu'est-ce qui se passe? Mais à tout prix, vous devez parler. À quelle heure il est le prochain départ? Oh putain, il faut que j'attende une heure.
2: Départ du vol pour Rome, embarquement immédiat.
0: Bon, je vais courir vite. Bagage, c'est bon. Bon, je vais y aller. Je commence. Ah, attends, je panique. Ah putain, mais j'ai rien oublié. Merde, mon portefeuille. Je peux plus retourner.
1: Ah mais c'est dingue, hein, ce que t'es bon, hein.
0: Merci.
1: 2,5/20.
3: Ouais, pas mal.
1: Non, c'est bien. Aucun progrès. Dernière situation, Manu.
0: Oui.
1: Avant qu'on se quitte. Et après, on aura Fred, une demoiselle qui fait du théâtre à Dax et apparemment qui a été très impressionnée, je pense, par ce que tu es en train de nous donner sur l'antenne, hein, ce côté affligeant. Imagine-toi, tu es seul, assis sur un banc.
0: Oui.
1: Et tu fais le point sur toi. Donc tu parles dans ta tête, mais tu parleras tout fort. Tu fais le point sur ta vie privée, sur ta vie professionnelle et sur ta vie amoureuse. Est-ce que tu en es capable?
0: D'accord.
1: Très bien. Réponds aux questions, ça fait plaisir. Donc je rappelle, tu es seul sur un banc. Imagine que tu parles tout fort et tu parles et tu fais le point donc sur ta vie privée, professionnelle et amoureuse.
0: D'accord, pas de problème.
1: Dernière impro de Manu. Manu rentre en scène.
0: Ah, j'en ai marre. Oh, punaise. Oui, j'en ai marre parce que j'en ai marre. Puisque tout simplement, ce qui se passe, c'est que ça va pas dans la tête. J'ai eu l'injection le 7, donc.
1: Mais là, tu parles à personne, là. Tu parles tout seul. Hein.
0: Oui, c'est ça. Mais j'ai parlé à personne. Hein.
1: D'accord.
0: Ouais, donc, le 7 février, j'ai eu l'injection, et puis donc, je suis fatigué, je suis crevé. Bon, heureusement que je pense à Max au Star System pour mes jeux d'impro parce que c'est intéressant. Mais là, revenons à mardi 8. Mardi 8, je suis allé au cours. Ah, c'est génial. Bon, c'était 110, ça va, les cours, ça va. Je sais qu'on va faire un spectacle début mai. Mais ce que vous savez pas, c'est qu'on sait pas les dates. Hein. Bon, enfin, je vais réfléchir. Et puis, bien sûr, j'ai pensé, je vais dire, qu'est-ce que je vais dire à Fédère, qu'est-ce que je vais dire à Manu. Ah, voilà.
1: Non, je crois que là, on a touché le fond. Je dirais un petit 1,5/20. Hein, qu'est-ce que t'en penses?
0: C'est pas terrible.
1: C'est surtout pas terrible, ça vient surtout pas terrible de ta part, oui, c'est sûr, oui. Franchement, Manu. Quand tu dois improviser, t'es seul assis sur un banc et tu fais le point sur toi, t'as l'impression que tu parlais à quelqu'un.
0: Mais non, quand je parle seul, je parle à quelqu'un, mais en fait, je parlais seul, vraiment, je parlais pas à quelqu'un. Hein.
1: Décontracte-toi, écoute-moi ça.

0: Ça va pas mieux là?
1: Oui.
0: Non, franchement, attends, tu nous as fait n'importe quoi. On a...
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3: Et là, on n'entend rien. On m'entend quand même dans le karaoké.
4: C'est ta tête, ça marche à la perfection.
3: Tu sais que ça te bousille la voix, parce que du coup tu forces, tu gueules. Non mais t'as la voix sourde.
5: Là t'as rien gueulé.
6: Le problème c'est que ouais c'est ça, c'est que t'as rien fait quoi.
3: Mais ça s'offre à Noël ça donc. Hein.
6: Fugees, les Fugees, très bon.
4: Killing Me Softly.
3: J'ai choisi Killing Me Softly. Killing Me Softly, les Fugees. Je connais pas même pas la mélodie.

0: Yo, yo man.
1: Ah.
0: Yo man, tout le karaoké, c'est bon. Alors, c'est pas...
1: Attends, pour l'instant, il n'y a rien.

0: Encore. Voilà. Merci.
1: Bravo.
0: Voilà. Ah, bravo. Et puis le son très agréable, hein, très. Ça passe très, très bien.
1: C'est dur ces chansons, hein. Wow.
2: Ça va être à toi donc.
1: Ah super. Ouais,
0: en plus, ouais.
1: Super.
0: Et moi je fais l'animateur karaoké.
1: Ah oui.
3: Attends, on va choisir un bon truc alors.
0: On peut féliciter Franck, c'est ça?
1: Oui, ouais, c'est
0: bravo,
1: ça.
0: Franck, ouais. Bravo.
1: Bravo Franck.
0: Ah,
1: bravo.
0: Attention.
3: Merci.
0: Bravo.
3: Bon.
0: Karaoké ce soir, hein, bien sûr. Alors, dans un instant, vous pouvez choisir vos chansons. Hein, je rappelle, hein, à chaque fois, bien entendu, les hôtesses vont passer. Alors, deuxième chanson, dans un instant, c'est Mélanie, apparemment.
1: Mélanie, oui.
0: Qui nous vient des étampes de la queue des étampes.
1: Je suis coiffeuse.
0: Voilà, les coiffeuses. Super, elle est venue avec des amis ce soir. Elle fête son anniversaire au karaoké de Karaoké Bayard. Donc voilà, pas d'inquiétude pour les auditeurs de Fun Radio qui nous écoutent, hein, puisque c'est le micro karaoké de la machine. Tu vas nous interpréter quoi? C'est d'accord, c'est la petite surprise. Donc apparemment, ses copains lui ont fait une petite surprise. Je vais donc dans un instant laisser Mélanie. Quelle est la chanson qu'on va lui interpréter? Qu'elle va nous interpréter? Britney Spears, d'accord, très bien pour son anniversaire, c'est 25 ans. Je rappelle que vous êtes en direct au karaoké de Bayard et vous pouvez intervenir. Attention, micro.
2: Il est chiant, mais le karaoké, hein. Il est trop fort.
1: Le casque.
3: Je sais pas si le micro marche, je vais te le
2: donner. Il n'y a pas de casque, il n'y a pas le texte.
1: J'ai pas de casque et j'ai pas de lunettes.
2: Elle voit pas l'écran.
3: C'est la merde alors.
1: Ça va être la merde.
3: Un peu fort peut-être.
1: Ah, non, c'est bien.
3: C'est bon?
1: C'est bien.
3: Vas-y, y va? Le micro il marche? Eh oui, ouais. Normalement, mais pourquoi ça se remet sur la 6 à chaque fois?
1: Ah non, pas les cookies.
4: Alors, est-ce que ça marche ou pas? Est-ce qu'on peut faire des essais de micro? Non, le micro il marche? Oui, ça marche.
3: C'est bon.
4: Attention, attention Mélanie, avec l'ambiance karaoké, ça promet. C'est parti.
1: Oups.
4: Mais il n'y a pas la musique. Et la musique? Ah non, ça va arriver, d'accord, pas de panique, c'est bon, ça va arriver.
1: Ah non, c'est
4: Yeah. Et elle danse, attention, c'est parti au studio. Et tous les auditeurs de Fun Radio, dansez avec Mélanie. Attention, c'est parti, Britney Spears.
1: Oups. Ah non.
4: I think
1: you did it again.
4: Voilà.
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1: Surtout ne bougez pas, c'est Fun Radio, hein, c'est karaoké, c'est
2: on
1: tout.
2: Bien,
1: hein.
2: Le voilà, standard explose. Hein.
1: Ah ouais, le standard explose. Hein, oui. Alors si vous voulez que Mélanie arrête de chanter, vous appelez au 0825 08 5000. Hein.

0: Ah, le problème, Mélanie, c'est que j'ai demandé à ce que le standard explose pour que t'arrêtes de chanter. Et malheureusement, le standard explose. À nos grands regrets, Mélanie, tu vas être obligée d'arrêter de chanter. Vous voulez que Mélanie arrête de chanter 0825 08 Samy, je vous en supplie, faites exploser le standard.
1: N'arrête pas d'appeler.
0: Mélanie chante Britney Spears avec la musique karaoké. Bravo Mélanie. Voilà, c'est pas mal, hein, ceci dit. Hein. C'est une bonne bécane, ça. Mais le son est pourri de chez pourri, hein, des micros. Alors ça se vend, ça. Ah, il y en a une autre encore.
2: Il y a
0: quoi?
2: Parce que Manu est bilingue, donc ça c'est.
0: Ah, Manu, tu vas en faire une petite. Alors, karaoké avec cette fois-ci Manu qui va donc nous interpréter une chanson.
3: Elles sont trop dures en plus.
0: C'est compliqué, hein, c'est pas simple. Hein. C'est vrai que c'est pas simple. En plus, en anglais, c'est loin d'être facile. Arrêtez le massacre, nous dit-on sur les SMS.
3: On chante comme des patates.
0: Ouais, on dirait Leandro. Bien sûr, c'est sûr. C'est vrai que c'est assez massacre. Qu'est-ce qu'il y a d'autre comme message, Max? Ça serait cool si tu. Ah non, c'est là, si on pouvait passer Nirvana. On est loin entre.
3: Là, oui, là il y a une marge de sécurité. Ouais.
0: T'as ton casque, t'as quoi, t'as un casque?
4: Non, j'ai tout bon là.
3: Alors. Emmanuel est quand même particulièrement mauvais en chant.
2: Et Emmanuel est aussi venu avec ses copains pour fêter son anniversaire. Donc,
3: ouais,
2: il faut le dire franchement.
4: Merci à tous, c'est très sympa.
3: On est deux.
4: Je viens d'avoir 16 ans. Je suis un peu ému.
1: A pas dépassé.
3: Oh,
4: attention, c'est parti. Musique Madonna en plus. Merci beaucoup.
3: Putain, oh, ça va, elle dit que musique.
4: Ah ouais, t'as raison.
5: Hey Mr. DJ.
6: Hey Mr. DJ.
4: Hey Mr. DJ. Put the wicked on.
3: Y'a pas la musique?
4: Ça arrive.
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0: Manu sur Fun Radio en exclu va chanter donc Madonna Music.
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0: savais pas de parole, putain.
1: C'est affreux. Bravo Madonna.
0: Et là t'as tous les mecs qui sont là en train d'applaudir dans le karaoké.
2: Hey my DJ.
0: Hey Mr. DJ. Oh le pauvre chanté, putain. Attention, deuxième couplet sur Fun Radio.

0: donc on a profité de ce karaoké.
1: Très bonne machine, hein.
0: Voilà, on voulait faire plaisir, enfin faire plaisir.
2: Moi, c'est mon fantasme, hein, là, depuis peu, le dépucelage. Ah, là, oui, alors ça, c'est clair. Non, pas oui, parce que dépuceler une fille qui a baisé, non.
3: Ah, bah non, ça, c'est pas possible.
2: C'est ça, dépuceler une vierge, oui, c'est faisable, oui, c'est ça.
3: Mais
2: oui.
3: Je sais que la première fois, quand
2: comme un homosexuel qui veut faire l'amour avec un garçon, ça me paraît logique aussi. Ah, ouais, non, mais ça me trotte bien, quoi.
3: Ah bon?
2: Ouais, bah oui, ça fait longtemps que je le dis,
4: hein. Il y a surtout un nouveau truc qu'il faut toujours se dire. Sortez couvert.
3: Ouais. Sortez couvert.
2: Ouais, bah surtout qu'en ce moment il pleut, donc mettez bien un parapluie, parce que c'est vrai que ça caille en ce moment. Jessica revient. Fait froid, non, mettez un anorak, surtout si vous êtes sur Paris. Il a raison, Gérard, on arrête. C'est vrai qu'on parle pas assez de la météo quand on parle de l'amour. Voilà, Laura.
4: Elle a peut-être pas compris le sens de ma question.
2: En plus, c'était pas un sens de question parce que c'est une affirmation que tu donnais. C'était pas une question. C'est pas, ouais. C'était quoi exactement, genre, parce que je crois que même moi,
4: j'ai sorti couvert. Bon ben.
2: Manorak.
4: Non. C'est-à-dire se protéger, c'est tout.
2: Voilà, ah oui, c'est ça. Pas attraper froid.
5: Mettre une veste.
2: On a une période. On a eu les giboulées de Mars qui nous sont tombées dessus sur Paris. Putain, les mecs étaient pas protégés. Moi, j'ai vu un mec qui se baladait en cabriolet. Le mec qui était pas protégé. Il avait pas mis sa capote.
5: Il s'est noyé.
2: Et il s'est noyé, le mec. Il était inondé, il était trempé, le mec.
4: Il y a des nouveaux trucs qui sortent maintenant.
2: C'est quoi?
4: C'est soi-disant des préservatifs en forme d'eau.
2: Mais qu'il n'y aurait pas entre le préservatif et une voiture avec une capote de voiture.
4: Je ne parle pas de la capote des voitures, j'en ai rien à foutre.
2: Parce que toi, quand tu te balades, tu te trimbales avec une capote au bout de la queue, toi.
4: Tu ne savoir pas, toi, non.
2: Attends, moi, quand je sors, je suis désolé, je n'ai pas une capote au bout de la queue.
4: Mais moi non plus, c'est parce que je viens de dire, Florent,
2: tu viens de dire sortez couvert.
4: Mais sortez couvert, c'est-à-dire protégez-vous quand vous faites l'amour. Je t'ai jamais dit que je mettais des préservatifs.
2: Oui, donc c'est pas obligé quand on sort.
4: Quand
2: je reste chez moi et que je fais l'amour, je mets quand même un préservatif.
4: Eh ben oui,
2: même si je sors pas. Donc dis pas sortez couvert.
1: Quand le mec fait l'amour, il est dedans en principe.
2: Bah oui, il sort pas.
1: Il sort pas, il rentre.
2: Bah alors Gérard, qu'est-ce que tu merdes là?
4: Non mais
2: en plus Gérard, je te vois bien sortir, tu bandes même pas. Une queue qui bande pas avec une capote dessus, ça doit être une laideur.
4: Moi c'est bon, je vais pas. De toute manière, j'ai toujours dit que je dirais jamais ma vie privée à l'antenne.
2: Mais on te demande pas ta vie privée.
4: Mais même, moi je te réponds à ta question parce que c'est ce que tu veux savoir.
2: Mais les gens ont envie de savoir ça, les nanas ont envie de savoir ça sur
4: les nanas. Sur Minitel, si vous voulez savoir ma vie privée, vous laissez votre numéro et je vous le donnerai après.
2: On a Alice qui a 20 ans, qui est de Paris, qui dit que tu dois être un gros coincé, qu'en fin de compte tu dois même pas baiser, que tu dois être un puceau.
4: Alors, elle a quel âge,
2: Alice, elle a 20 ans.
4: Petite Alice, tu laisses mon numéro. Alice au pays des merveilles, comme ça tu verras ce que je te répondrai au téléphone.
2: Voilà, exactement. Et si vous avez envie de parler à Gérard et tout, que vous avez des choses à lui dire sur Minitel, vous laissez votre numéro de téléphone et on va s'occuper de vous. Laura, tu fais quoi dans la vie? Super, écoute, on te souhaite une bonne soirée. Merci d'avoir appelé, Laura.
3: Salut.
2: Non, mais on déconne. On est couple, on est tous les deux, on est chez nous. Il est quelle heure? 5h, il est 6h du soir. On est vendredi, on vient de rentrer. Moi, je suis excusé. Il est 18h, je suis fonctionnaire, donc il est très tard dans la nuit. Je suis fatigué, je suis éreinté. J'ai fait mes 6h par jour, mes 2 heures de sieste, les 3 heures de cafétéria et mon heure de boulot. Ah, 18h pour un, on l'a dit déjà, pour un mec qui est fonctionnaire, c'est comme s'il était déjà 2h30 du matin, il est crevé, il fait nuit noire. Et toi, t'arrives, tu sonnes à la porte, et là, tu nous vends donc,
5: Je vends ce que tu veux.
2: Bah non, ton truc à toi, ce que tu faisais
4: à l'époque. Bah vas-y, on va.
2: C'est quoi déjà? C'est quoi, c'est?
4: Non, mais je suis pas de truc à l'entrée.
2: Non, mais c'est quoi? C'est un produit
4: pour des, c'était des produits de moquette ou pour la vaisselle ou autre.
2: Bon, alors, produit de moquette, vaisselle ou autre, attention, c'est parti, on y va. C'est moi qui ouvre la porte, chérie. Oh, qu'est-ce que c'est encore?
4: Oui, bonsoir monsieur. Bonsoir. Voilà, je me présente.
2: Je m'appelle Henri, ouais, c'est ça. C'est pourquoi?
4: Voilà, j'ai des produits à vous vendre si ça peut vous intéresser.
2: Oh non, ça m'intéresse pas monsieur. Hein.
4: Bah, je peux vous faire une démonstration.
2: Non, monsieur, je suis désolé. Non, mais attendez, on m'a fait le coup la semaine dernière. Déjà, des gens qui sont venus pour nous vendre des gâteaux. Vous êtes gentil monsieur, mais je vous remercie. Au revoir.
4: Au revoir monsieur.
2: Ah mais dis donc, t'insistes pas, t'étais un mauvais vendeur. Mais là il faut insister.
4: Ouais mais les trois quarts du temps c'est comme ça qu'on est.
2: Ouais mais il faut insister. Attendez monsieur, tu dis n'importe quoi, ne raccrochez pas.
4: Ne raccrochez pas.
2: Non mais tu dis attendez monsieur, fermez pas la porte. Attendez, c'est vendredi, laissez-moi au moins 2 minutes de démonstration. Ça va être, t'es pas bon vendeur, c'est normal que t'es pas réussi là-dedans.
4: Mais non même ça m'intéresse pas.
2: Non mais ça t'intéresse pas, mais là il faut essayer d'être grande gueule un peu plus. On recommence hein. Alors cette fois-ci c'est Jessica, peut-être une nana, ça va peut-être être un peu plus intéressant. Alors attention, on laisse sonner. On va ouvrir Jessica.
6: Oui, bonjour.
4: Oui, mais bonjour madame, je m'excuse de vous déranger. Voilà, j'ai des produits d'entretien à vous proposer.
6: Ouais.
4: Donc si vous êtes intéressée, je peux vous faire une petite démonstration.
6: Oui, c'est pourquoi?
4: Ben, c'est des produits de vaisselle, d'entretien.
6: Oui, non, moi j'ai pas vraiment besoin de ça là. Moi j'ai tout ce qu'il faut là. J'ai mon pack citron pour la vaisselle.
4: Non mais de toute manière ça, ça dégraisse mieux que pack citron.
6: Allez viens voir là, il y a un monsieur bizarre.
4: Non mais de toute manière vous pouvez appeler votre mari. J'ai même des produits pour lui.
2: Bonjour monsieur.
4: La mousse à rager.
2: C'est quoi monsieur?
4: C'est pour vous vendre des produits.
2: Quels produits monsieur?
4: Ben des produits d'entretien, même de beauté, tout ça pour votre femme.
2: Ah,
4: apparemment là il y a une si belle peau.
6: Ah bah dites que je suis moche.
4: Oui apparemment.
2: Oh, mais là t'es pas crédible.
4: Madame, dites que je suis moche.
2: Et alors?
6: Mais tu dis
2: madame,
6: il faut flatter.
2: Moi j'ai avec la.
4: Non mais j'ai des produits.
2: J'ai l'impression que tu sors de la zonzon aussi moi quand.
6: Il faut flatter le client.
4: J'ai des produits d'entretien, des produits de maquillage et tout ça.
2: Bon allez, rentrez deux minutes alors pour faire plaisir à ma femme.
4: Donc voilà, je vous présente le Pressbook. Donc voilà, vous avez ce produit-là qui vaut tant.
2: Ouais, c'est donc, quoi ça, c'est pourquoi
4: De la mousse à raser pour vous, monsieur.
2: Ouais, c'est moi de la mousse à raser, j'en ai, monsieur, ça ne m'intéresse pas.
4: Vous avez
2: parlé d'un produit là pour nettoyer la moquette, là.
4: C'est oui, c'est du shampoing moquette.
2: Oui, c'est quoi, c'est-à-dire ça consiste en quoi?
4: Bah,
2: c'est même shampoing que pour les cheveux?
4: Non, pour la moquette.
2: Ça consiste en, il y a quoi dedans?
4: Ben, il y a des produits qui décapent la moquette.
2: Quoi comme produit?
4: Un peu de tout, d'ammoniaque et tout ça.
6: Ouais. Mais ça va l'abîmer, là, monsieur.
4: Non, ça ne l'abîme pas, c'est garanti, ces produits-là. Si vous n'êtes pas satisfait, on vous rembourse derrière.
2: Parce que regardez, monsieur, là, voyez. Là, vous êtes juste devant, là, vous voyez la grosse tache, on n'arrive pas à la voir.
4: Je vais vous faire une démonstration.
2: Oui, allez-y. Alors,
4: donc, je mets un peu de produit, mais il me faut un balai brosse.
2: Voilà, attendez.
6: Je vais vous chercher ça, monsieur.
4: Voilà, donc on frotte, et voilà, la tache est partie. Et après, on rince. On rince, et puis voilà, vous n'avez plus rien.
2: Ça part pas votre truc.
4: Mais
2: ça
4: si ça part, mais faut insister, faut laisser agir pendant une heure.
2: Vous avez l'air bien à Charlot, monsieur.
4: Mais non, monsieur, je vous dis que c'est
2: vous
4: pas.
2: Vous venez d'où? Vous êtes de quelle société? Je peux voir votre carte?
4: Ouais, ben voilà.
2: Non, pas la carte bleue, je vous demande votre carte.
4: Bah, je te présente ma carte.
2: Je vous demande pas la carte orange, je vous demande votre carte.
6: Oh. Non mais c'est un charlot, hein. Ferme la porte.
2: Allez monsieur, allez sortez monsieur.
4: Mais
2: sortez,
4: non mais attendez,
2: non mais écoutez
4: fini.
2: Monsieur, vous m'avez pas l'air crédible. Vous m'avez vendredi soir.
4: Mais attendez monsieur, c'est pas fini, je vous dis.
2: Non mais écoutez monsieur, c'est terminé, vous m'avez.
4: J'ai même des produits d'entretien pour de beauté pour votre femme.
2: Ouais bah moi je tiens un produit, tu vas voir, ça va être un pistolet à la gueule, ça va être vite vu moi.
4: Mais non mais c'est pas cher.
2: Non mais écoutez monsieur, vous m'avez fait une tache, c'était déjà propre, c'était déjà dégueulasse, maintenant vous me l'avez taché encore plus.
4: Mais non, je vous dis que c'est. Si vous êtes pas
2: satisfait. Oh plus rien de moi, il a marché dans la merde, il est en train de nous faire de la partout sur le moquette. Sortez monsieur.
4: Mais attendez, je vais vous nettoyer ça monsieur.
2: Oh, vous parlez pas près de la bouche, sinon moi je vais vous vendre du produit qui s'appelle du dentifrice. Oh il pue de la gueule. Oh tu fouettes mon salaud.
6: Bon bah chérie, ferme la porte qu'on en parle plus.
2: Alors ferme la porte, hein. C'est Gérard qui est mort de rire. Oh là là, je sais pas ce qu'il sentait ce salaud, il devait puer la didas. Ça sentait la merde de la didas, mais je sais pas, mais ça puait hein. Oh franchement Ah là là, sacré Gérard ouais. Non mais c'est vrai qu'on sait plus avec ton parfum si tu sens la merde de la didas. Ça, ça sent pas l'Adidas, ça sent un mec, un sportif qui a fait quand même pas mal de tours de terrain.
4: Ah, et l'autre qui se croit vendre des gâteaux comme ça.
2: Oh bah toi aussi t'es un charlot toi, hein. Je comprends que t'es pas fait long feu, t'as fait combien de temps là-dedans?
4: J'ai tenu un an.
2: Ah quand même.
4: Ah non mais je veux dire une chose, fallait que t'es même pas encore payé alors. Mais la boîte,
2: t'as vendu des trucs?
4: Ouais mais la boîte elle a
2: coulé. Ça fait combien de temps que t'as bossé là-dedans?
4: Un an.
2: Un an, et t'as toujours pas été payé, là?
4: Non. La boîte, elle a coulé, on sait pas où qu'ils sont.
2: Eh ben, ils sont sur la mer.
4: Il y en a plusieurs qu'on travaillait là-dedans.
2: Eh ben, si elle a coulé, la boîte, faut aller voir Cousteau, tu vas devoir chercher la boîte. Ça se trouve, t'as le patron qui a coulé avec et tout. Ça se trouve, il y a un trésor et tout.
4: Il y a le chimarin peut-être avec.
2: Et donc, t'as jamais été payé, quoi?
4: Non.
2: D'accord. On me demande d'arrêter de gueuler parce que c'est Walkman et c'est terrible. D'accord.
4: Okay. Oh, bon.
2: On va dire d'ailleurs. Voilà, ça c'est ceux pour qui écoute au Walkman et aux enceintes, c'est vrai que c'est très désagréable. Alexandre Pusseau, 28 ans, bonsoir Alexandre.
7: Bonsoir Max.
2: D'accord, bah tiens le mec me remercie, il me traite déjà de salaud, mais je suis désolé.
7: Non, j'ai pas dit ça.
2: Non, pas toi, mais celui qui écoute au Walkman, d'ailleurs, pour les nanas qui nous aiment, je vais leur dire un mot plus doux, écoutez, approchez des enceintes, on va faire un petit câlin, enfin, approchez, mettez plus fort, là, ça va être joli.
8: Oh oui, j'en reviens avec Comédiac.
4: Oh oui, bah...
2: Et là, t'as un mec qui monte le son et qui a plus d'oreilles. Alexandre, on t'écoute.
7: Donc, bonsoir Max, bonsoir Gérard et bonsoir Jessica.
2: Bonsoir Alexandre. Et à bientôt, tu nous rappelles quand tu veux. Emmanuel, 19 ans, tu nous appelles de Lyon. Bonsoir Emmanuel.
9: Bonsoir tout le monde, bonsoir Jessica.
2: Salut. Bonsoir et à bientôt. Alexandre, 28 ans, donc de Paris. Rebonsoir Alexandre.
4: Bonsoir Alexandre.
2: Allô Alexandre.
7: Oui, bonsoir, je passe.
2: Oui, tu passes, oui.
7: Bon. Alors moi je parle, je t'appelle parce que j'ai...
2: Ça y est, il est passé. Emmanuel, bonsoir. 19 ans, tu nous appelles de Lyon.
9: Et oui.
2: Bonsoir Emmanuel.
9: Bonsoir.
2: Ça va?
9: Bonsoir. Ça va, bonsoir Gérard.
10: Salut.
4: Bonsoir Emmanuel.
2: Bonsoir et à bientôt. Alexandre, 28 ans, tu nous appelles de Paris. Bonsoir Alexandre.
11: Bonsoir.
2: Bonsoir.
11: Bonsoir.
2: Bonsoir.
1: Salut. Salut.
2: Oui, tu passes.
4: Oui, tu passes. Waouh. Waouh.
2: Allez Emmanuel, 19 ans de Lyon, bonsoir Emmanuel. Allez on y va, allez parti là, allez on fait un petit tour. Bonsoir Emmanuel.
4: Bonsoir Emmanuel.
2: Allez, on y va, on prend son ticket si on a bien entendu. Un tour gratuit si on arrive à accrocher le pompon. Hein.
4: Allez, faut accrocher, allons-y, allons-y.
2: Allez Emmanuel.
4: Moi y a personne qui accroche.
2: Non non mais toi t'es pas drôle.
4: Vous êtes toutes du même, vous êtes toutes pareilles. Dès qu'on commence à vous accoster, ça y est.
2: Non,
4: on vous plaît pas, vous nous commencez à nous casser.
2: Non, non, non, tu
4: vous nous commencez.
2: Tu ne leur plais pas. Tu ne leur plais pas.
4: Mais même
2: tu ne leur plais pas.
4: Dans un sac.
2: Ne mélange
4: tu
2: pas.
4: Mets, tu mets ça dans la scène, ça ressort vivant.
2: C'est bon. N'importe quoi, lui. Oh.
4: Donc, je suis avec Emmanuel, hein.
9: Ouais.
4: Bon. Donc, c'était un père, j'étais déjà remarqué depuis longtemps.
9: Comment?
4: Donc, oui, j'étais déjà remarqué depuis longtemps.
9: Ouais.
4: Donc, je viens de voir.
2: Non, mais attends, Non, mais tu commences pas à dire, voilà, je t'ai remarqué depuis longtemps, donc je viens de voir.
4: Ah, mais
2: imagine
4: bien.
2: Vraiment qui est, tu t'approches, tu dis bonjour voilà. Mademoiselle, je vous ai remarqué depuis tout à l'heure, tu dis pas, bon bah.
9: Tu mets pas les choses en place.
2: Allez, vas-y.
4: Bonjour mademoiselle, ça fait longtemps que je vous remarque. Est-ce que je peux vous inviter à danser ce slow, s'il vous plaît?
2: Voilà. Eh bien voilà, c'était la série de slow.
9: Et là, je suis en train de fumer ma
2: clope,
9: je me reposais.
4: Ben, c'est pas grave, même avec une cigarette, ça me dérange pas du tout, mademoiselle.
9: Ouais, mais moi, j'aime bien la fumer tranquille.
4: Ouais, ben, tant pis, alors.
9: Ouais.
4: Merci. Au revoir.
1: Le mec pas lourd, quoi.
2: Non, mais faut que tu essaies de te laisser séduire, Emmanuel, imagine, parce que sinon, le...
4: Bah, avec la clope.
2: Bah, Gérard, sinon il n'aura pas le temps d'expliquer après comment il s'y prend pour draguer. Parce que...
4: Ah non, mais moi, de toute manière, je suis pas moi, je suis
2: Je suis sûr que ça doit être Guy Bedeau, c'est dans le sketch là.
4: La drague.
2: La drague, je vais lui griffer le dos. Tu connais ce sketch?
1: Ouais, je connais.
2: On l'a mis la dernière fois, on a fini l'émission avec. Alors on commence. Bon, tu te laisses faire, Emmanuel.
9: Hein. Ok.
2: Bon, tu sais que tu vas souffrir,
9: c'est
2: tu fermes les
9: toi,
2: yeux.
9: Hein.
2: Tu dis que... Ouais, voilà, exactement. Fais-le pour moi. Tu dis que ça... tu dis bien que t'es dans un cauchemar et que le cauchemar ne durera pas plus de 4 minutes 45.
9: Ok.
2: On y va.
4: Donc bonsoir mademoiselle.
2: Je vais profiter pour aller chier moi.
4: Ça fait longtemps que je vous ai remarqué. Est-ce que je peux vous inviter à danser ce slow, s'il vous plaît?
9: Bien sûr.
4: Voilà. Et puis on continue jusqu'au bout. J'insère dans mes bras.
2: Mais là tu continues, parle avec elle, mais c'est débile.
4: Mais vous habitez toujours chez vos parents?
2: Parce que là tu dis que c'est un conseil spécial là.
9: Non, non.
4: Non mais de toute manière, sur un slow, tu discutes pas, hein. Tu la serres dans tes bras, je vais pas faire une démonstration en direct quand même.
2: Ah si, pourquoi pas avec Jessica.
4: Vous l'avez déjà eu?
2: Allez, allez Jessica. Ou avec ta...
4: Non, je fais pas de...
2: Avec ta caille.
4: Non, je suis dans ce pot.
2: Je suis sûr que ça va le faire border, il va border.
1: Moi, je veux bien que tu me séduises, Gérard, que tu essayes de me séduire.
2: Bah, parce qu'Emmanuel n'a pas trop, là.
9: Non, Gérard, ça me fait pas trop.
2: Mais ce qui est bizon, c'est que tu sais pas comment après parler, comment tu t'y prends.
4: Quand tu danses,
2: tu parles pas, Gérard. On parle pas technique.
1: Ok, j'ai dans un slow tous les deux, d'accord?
4: Moi, j'ai jamais parlé.
2: Non, mais attends, c'est quoi ta technique? Alors, c'est quoi ta technique au mec qui nous écoute en ce moment, c'est de lui dire, vous lui demandez à la demoiselle de venir danser un slow.
4: Ouais, tu parles pas.
2: Mais c'est pas une technique, c'est débile ton truc.
4: Mais même, tu parles pas sur un slow. Loup.
2: Mais non, mais avant, ta technique de séduction, d'aller voir la nana, demander vous danser, si elle te dit non, tu dis au revoir.
4: Bah, je vais voir plus loin.
2: Mais c'est une technique totalement bidon.
4: Bah ouais, mais c'est ma technique à moi.
2: Bah, elle est nulle.
1: Mais Gérard, la règle number one, quand même, c'est de pas bafouiller, hein.
4: Attends, mais avant, hein.
2: T'es dans quelle fac, Emmanuel?
9: À la Lumière.
2: Parce qu'il y a un mec qui demande ça sur le Minitel.
9: Ah, un petit curieux.
2: Ouais, exactement. Mais moi aussi, je suis curieux. Allez, on recommence. T'essaies de séduire Takaï ou Jessica ou les deux en même temps. Tu dis que c'est deux lesbiennes.
1: Tu me dragues.
2: Oh,
1: je veux que tu me dragues à mort, comme jamais t'as dragué.
4: Oh là, ça y est, la caille, elle va prendre la tête.
1: Je vais t'aider.
2: Ah, l'autre, il est en train de bander.
1: Décousse-le.
2: Oh, le braquemard, il a la gueule.
12: Il a le braquemard ou pas alors?
4: Non, mais c'est bon, toi,
1: Jessica.
4: Vas-y. Toi, tu mets tes mains ailleurs.
2: Vas-y, touche-lui la bite. Vas-y, Jessica, touche-lui la bite.
1: Il attrape les mains, c'est incroyable.
2: Mais c'est incroyable, il est violent. Mais t'es un violent, toi. Tu dois taper les gamins, toi. Tu dois taper les femmes.
1: J'ai jamais vu un mec aussi brutal.
2: Gérard, il doit taper les gonzesses.
1: Il me fait peur maintenant.
4: Ouais, ben, j'ai pas encore mort.
2: Bon, alors, Emmanuel et Alexandre.
4: Ça va faire mal.
2: On va même accueillir Sandra. Est-ce qu'elle est là, Sandra? Bonsoir, Sandra.
13: Bonsoir.
2: Et puis, on va accueillir également Valérie.
10: Bonsoir.
2: Ça va Valérie? Et également, il y a également Bambi, c'est ça? Bambi.
11: Bambi.
2: Bambi.
11: Bambi.
13: Salut.
2: Qui est puceau également.
13: Voilà.
2: Alors, écoutez bien la technique.
14: Non, non, mais c'est bon.
2: La drague entre la puce et donc Gérard.
14: La puce.
11: Mmh.
2: La caille, pardon.
15: Bonsoir mademoiselle, est-ce que vous voulez danser avec moi?
11: Volontiers.
15: Donc je l'attrape dans mes bras.
11: Je raconte pas ce que tu fais.
2: Mais non, il faut
11: pas. Ferme les yeux, Gérard, ferme les yeux, on est tous les deux.
15: Voilà, je vais apprendre.
11: Mais non, dis pas ce que tu fais, parle juste.
2: Non mais attendez, on va recommencer. Moi je fais une série de slow, il faut une technique de drague pour l'inviter à boire un verre, pas pour danser un saut, parce qu'après tu ne parles pas.
14: Après le slow, tu l'invites à boire un verre, tu l'invites.
2: Alors admettons, t'as dansé le slow, il y a la série de slow qui continue derrière, donc la musique on va l'entendre en fond musical, et ensuite tu as envie de l'inviter à boire un verre à ta table. D'accord?
15: Ouais.
2: Ça vous dirait d'aller boire un verre, tu fais comme ça?
15: Ça vous dirait de venir boire un verre à ma table, mademoiselle?
11: Volontiers.
15: Bon, je lui sers à boire.
2: Ah bah tu dis, installez-vous.
15: Installez-vous, mais ça, je vous en prie.
2: Mais imagine que t'es vraiment dans la situation.
15: Et puis, je demande, je peux m'asseoir?
2: Non, mais attends, Gérard, imagine. C'est comme si je disais à la nana, asseyez-vous. Donc là, je suis en train de vous demander de vous asseoir. Vous voulez boire quelque chose, un coca? Donc là, je suis en train de vous demander si vous voulez boire un coca.
14: Non, j'aime pas raconter. Dis la situation, tu racontes pas.
2: Non, mais t'aimes pas raconter, tu sais pas faire.
14: Gérard, tu nous déçois.
11: T'as pas besoin de décrire. Tu fais comme si on était tous les deux. Tu ne décris pas ce que tu fais.
14: Ferme les yeux.
2: Non mais t'imagines, ne dis pas la nana. Donc là, je suis en train de vous demander si vous voulez boire un verre. Je suis en train de vous demander si vous voulez vous asseoir. Si vous voulez vous asseoir, qu'est-ce que vous voulez boire? Tenez, mademoiselle, voilà.
11: C'est un tête à tête, Gérard.
2: C'est un tête à tête et tu discutes avec. J'entends pas ce que tu me dis.
14: Oh, merde, il est pourri ton truc.
2: Mais non, dans ce micro blanc, le blanc. Mais qu'est-ce qu'il y a alors? Qu'est-ce que tu voulais me dire? Voilà. D'accord, ok, très bien. Alors, ok. Non, mais...

0: Je vais l'inviter à boire un verre.
1: Donc, je peux vous inviter à boire un verre, mademoiselle, s'il vous plaît?
2: Avec plaisir.
1: Alors, là, asseyez-vous, je vous en prie.
2: Merci.
1: Un petit coca ou un...
2: Coca, très bien.
1: Un coca avec des glaçons.
2: Vous prenez quoi?
1: Avec des glaçons.
2: Comme vous.
1: Pareil. Donc, voilà. Toc. Et puis...
3: attention, Gérard, t'as une crotte de nez qui dépasse.
1: Ça rigole, toi. Donc voilà, voilà mademoiselle.
2: Merci
1: à la vôtre, mademoiselle.
2: Merci beaucoup.
1: Vous appelez comment, sans indiscrétion?
2: Julie, et vous?
1: Moi, c'est Gérard.
2: Salut, Gérard.
1: Bonsoir, Julie.
2: Ça m'a fait très plaisir de danser avec vous tout à l'heure.
1: Moi aussi. J'ai craqué un petit peu sur vous.
2: Ah bon? Qu'est-ce qui vous a plu chez moi?
1: À tout.
2: Comment ça, à tout?
1: Votre regard, votre sympathie.
2: C'est gentil, merci.
1: Vous êtes libre dans la vie?
2: Si on veut.
1: Ça vous dirait de sortir avec moi par la suite?
2: Il faut voir. Qu'est-ce que vous me proposez?
1: Ben, ce que vous voulez.
2: Ce que je veux?
1: Ben oui.
2: J'en demande beaucoup.
1: C'est-à-dire?
3: Une paire de tongs?
2: Je sais pas, j'ai besoin d'être aimé, qu'on porte de l'attention à moi, qu'on s'occupe de moi. Et moi, je vais m'occuper de vous aussi.
1: Ah ben, sans problème, je peux vous apporter tout ce que vous recherchez.
2: Qu'est-ce que vous aimez?
1: Tout. Les câlins, les bisous, les caresses.
2: Et vous faites quoi dans la vie?
1: Chauffeur routier.
2: Chauffeur routier? Vous êtes tout le temps sur la route, alors on ne pourra pas se voir beaucoup.
1: Bah si, je rentre tous les soirs à la maison, mademoiselle. Je rentre même le midi manger avec vous. Si vous voulez, je pourrais vous emmener avec moi en camion.
2: Pourquoi pas?
1: Il fait couchette, donc... On pourrait faire des petits câlins dans la couchette.
2: Dans le camion?
1: Ben oui.
2: Ah, vous êtes comme ça. Vous êtes assez direct comme garçon.
1: Toujours, mademoiselle.
2: Comment ça, toujours?
1: Sur la première fille que je craque, je suis toujours comme ça. Pas vous, mademoiselle?
2: Je sais pas, non, c'est pas vraiment ce que je cherche.
4: Sans déconner, t'es un regard, genre.
5: Ah bon,
4: ça vient mourir. Non, mais tu as sur les côtés, tu peux pas. C'est pas possible que tu saches, tu t'as jamais branché. Rassure-moi, attends, t'as jamais branché une gonzesse. Ou alors tu t'es toujours pris le râteau. C'est le roi du râteau.
5: Attends, mais. C'était vraiment dégourdant.
4: Attends, sans déconner, Emmanuel.
6: Ouais.
4: T'as été convaincu par la.
6: Pas du tout.
4: Sandra?
6: Ah non, pas du tout.
4: Valérie?
6: Non plus.
1: Bon, dans ce cas, vous avez qu'à vous avez.
4: Mais non, mais tu dis,
1: moi je. Ils sont jamais contents alors qu'ils aillent se faire foutre les nanas.
4: Non, mais c'est toi qui dis que tu veux faire une démonstration, c'est.
1: Ouais, c'est pas moi.
4: T'es coincé, t'as dit.
1: Ouais, c'est l'autre, tu veux. C'est l'autre espèce de puceau de 28 ans, là, tu veux une démonstration.
4: Mais non, mais t'as dit
1: que la case de merde est toute seule.
4: Non, c'est toi qui as dit que tu voulais expliquer, t'as voulu jouer les grands.
1: Ouais, mais ils se débrouillent, il a pas besoin de conseils.
6: Non, moi, il faudrait qu'il soit plus fin.
1: Bah, ouais, t'as qu'à faire, Emmanuel.
4: Je vais recommencer, moi, je vais le faire. Alors, démonstration. Alors, démonstration, je le fais avec qui? Alors,
6: moi, je veux bien.
4: Avec qui?
6: Emmanuel.
4: Alors, Emmanuel, on y va, c'est reparti. Ouais, on va boire un verre?
6: Ouais, si tu veux.
4: Ah, t'as un cul mortel, hein.
1: Oh, lui, carrément.
4: Ouais, mais la nana, je la fais rire, tu vois.
1: Non, c'est vrai,
4: non, c'est vrai, t'as un gros cul.
6: Ah, c'est pas vrai.
4: Tu veux boire un verre?
6: Ouais, je viens.
4: Ok, t'as une carte parce que là, j'ai oublié la mienne. C'est
6: non,
4: con, hein.
6: Bon,
4: non, mais je te rembourse après en sortant, t'inquiète, hein. Parce que bon, ticket resto, ils prennent pas là-dedans.
6: Ouais, je sais.
4: Qu'est-ce que tu veux boire?
6: Whisky coca.
4: Un whisky coca? Ouais. 36-2, whisky coca, s'il te plaît. Ah, ouais. Moi qui va nous servir, ouais. Vas-y, mon, hein, tu viens souvent?
6: Non, c'est la première fois.
4: Putain, tu transpires en plus. Tu peux éviter de lever les bras surtout, hein, parce que franchement, ça se voit un peu. Non, je peux pas. Tu vois, c'est ça, Gérard.
1: Non. Oh non, mais attends. Oh l'autre, t'as un gros cul.
4: Ouais, mais regarde.
1: J'ai oublié ma carte. Maintenant, t'as pas la nana de payer quand même, tu l'avais.
5: Tu dis que. Dis donc, Gégé, t'as vu ce que t'as fait, toi?
4: Ouais, mais en même temps,
5: je suis dans le camion sur la banquette. Allez,
4: hop là. Déjà, faut surtout pas dire.
1: La nana, tu payes.
4: Faut pas dire que t'es camionneur, déjà, sinon t'as aucune chance de te faire une nana.
1: Non, mais attends.
4: Ah bah, t'es tout de suite à la catégorie beauf.
1: Bah attends, et toi, t'as un gros cul.
4: Ah bah ouais, c'est comme si tu dis agent de sécurité, tout ça, faut pas, hein, faut dire animateur radio, ou animateur radio, ou animateur radio, si tu veux.
7: Il est au téléphone.
4: Ouh là là.
1: On va continuer en ce moment.
4: Elle au moins m'appelle pour souhaiter mon anniversaire.
1: Oh non, mais attends,
6: hier.
1: Oh là là.
8: Bon anniversaire, Florent.
4: Joyeux anniversaire.
1: Tu nous as rien dit, vendredi.
4: Si, je te l'ai dit.
1: Non, tu m'as dit que c'était.

0: On va faire une grosse teuf vendredi. Alors on va faire ça avec un peu de retard. On va s'organiser avec Julie. On va même inviter des auditeurs. Allez, top.
1: Ok.
0: Non, des auditrices.
2: Auditrices.
0: Ouais, des auditrices. On va se faire un méga truc. Allez.
1: Ouais.
0: J'ai complètement oublié. T'aurais pu me le rappeler toi aussi.
3: Je te l'ai dit vendredi avant de partir.
0: Ah bah oui. Allez, forte. C'était vendredi qu'il fallait le fêter. Tu me le dis vendredi à minuit.
3: Moi, je suis pas sorti, je te signale.
0: Non, mais vendredi à minuit, avant, à 22h, il va falloir faire ça. Vendredi prochain, avec du retard, c'est pas grave, on va faire une grosse teuf. On va faire un gros truc, tu vois. On va te ramener une nana et tout, on va te gâter, Florent. On va te ramener Carole.
2: Sans pitié.
3: Ça te pose un problème, Gérard?
4: Ça viendra pas, moi.
5: Non, c'est bon.
0: Avec Christine.
5: Non, mais je dois.
6: Carole et Christine, duo d'enfer.
5: Ta gueule, toi.
0: Bon, on va s'attraper alors. Bon, voilà, alors, on va faire un gros truc. Alors, vas-y.
1: Vendredi,
0: alors.
1: Je peux monter, moi.
0: Qui peut monter vendredi?
1: Emmanuel.
0: Ah, bah voilà. Vendredi, viens Emmanuel, et puis après, je t'emmène à la boîte à la loco.
1: Ok.
0: Voilà. Ah, la bonne magouille. Ah, le cadeau que je vais m'offrir pour l'anniversaire de Florent. Comme c'est clair. Oui, moi je veux bien, moi je t'invite.
1: C'est vrai.
0: Ouais.
1: Mais on se donne rendez-vous.
0: Bon, on verra ça en antenne.
1: D'accord.
0: Pas de problème. Bien, c'est bien.
1: Ça marche.
0: Ouais, mais moi aussi ça marche, ça court même. Vas-y, alors, Julie à Florent.
3: Bon. Vous me coupez pas, hein. Alors, à toi Florent, à ta grandeur d'âme, bon bah je viens bosser avec elle, à tes cours de technique radio, mais non, le pote à gauche, à tes coups de gueule, je t'avais dit qu'il fallait pas le passer celui-là, à ton charme viril, quoi je me suis pas rasée, à tes phrases d'enjôleur, mais oui, t'es belle, à tes inquiétudes pour moi, alors, heureuse, à tes obsessions consternantes, mais putain, t'as vu la bagnole, à tes passions pathétiques, il y a pénalty là, putain, à l'arbitre. À tes reproches désagréables, parle moins fort, tout le monde t'entend. À tes requêtes de flemmard, tu veux pas aller me chercher des clopes? À ta grande générosité, tu veux un café? À ton égoïsme de mal, je suis sur internet. À ton impatience, t'as pas bientôt fini là? À tes fantasmes de bouc, mais j'en ai pas moi. À ton humour implacable, mais je rigole. À ton look hors pair, t'as mis un t-shirt blanc aujourd'hui? Ouais, et alors? À ton art de mettre mal à l'aise, bah tu veux pas simuler avec machin? À ton mépris machiste, qu'est-ce que j'en ai à faire? À tes humeurs changeantes, mais non, je fais pas la gueule. À tes questions débiles, qu'est-ce que t'as encore? À toi tout simplement, qui me supporte si gentiment et sans qui je le sais travailler, je ne pourrais.
0: Là, il y a amour sur roche, là. Il n'y a plus anguille, là. Ça va plus loin qu'anguille, là. Là, il y a amour sur roche. On est d'accord, là, il y a un truc.
1: Ah,
5: ouais.
1: C'est clair.
5: La réaction, et Florent, alors?
0: Alors? Ah, il est joli.
7: J'ai pas tout compris.
5: Il est beau, mais
2: Il comprenait pas.
6: Il est amoureux.
7: Non, il y a certaines phrases, j'ai pas compris.
0: Ah bon,
7: il y a.
5: Bah, tu leur diras dans le creux de l'oreille.
0: Oh là, on a du mal à croire qu'il se passe rien entre vous, quand même.
5: Merde. Je veux rien dire, mais sur la lettre que j'ai là. La personne, elle a craqué sur ma voix, elle a craqué sur ma voix tous les jeudis.
3: Au gap.
6: À quoi est-ce qu'on
5: regarde? Non, je te jure, hein.
0: C'est quoi, un éboueur?
5: Non, c'est une auditrice.
6: Oh, je vais dire un petit truc à Gérard, parce que je suis pas sûr que ce soit vrai, mais j'ai vu dans un club échangiste une annonce, et qui disait jeune mâle, recherche mâle, avait possédant tortue, venant de Suresnes, je voudrais savoir si c'est vrai quand même.
5: Et ta connerie, tu l'as jamais vu sortir du bois de Boulogne, non?
6: Peut-être bien, enfin, je sais pas.
5: Ouais, bah tu sais pas, bah tu ferais bien de regarder, je crois qu'il y a encore, hein. Et je crois qu'elle t'attend pour aller te faire sucer.
0: Non, pas vu.
5: Non, mais attends.
0: Bah, moi,
5: non, mais je veux pas le savoir, ils sont pas à attaquer comme ça. Alors moi, je le nique.
6: Voilà, c'est tout.
0: Qu'est-ce qu'il faut dire pour que tu niques? Oh, elle est belle.
7: Bon, c'est les travaux du bois de Boulogne qui s'intéressent.
5: Ouais, bah ils vont se faire foutre, ils ont qu'à prendre.
0: Justement, c'est ce qu'ils veulent. Je suis amoureux de Rachel, moi, de Friends. Putain, j'ai le poster, je suis grave amoureux.
6: Quoi. Allez, tu nous mets un petit coup de chanson là, Max. On chante tous.
0: Ouais,
6: tout.
0: Valérie.
8: Oui.
0: Quelque chose à rajouter?
8: Ouais, alors je voudrais demander à Emmanuel.
1: Ouais.
8: Puisqu'en fait, t'as toujours envie de faire l'amour avec un gars, mais qu'est-ce qui te bloque en fait?
1: Bah, j'ai pas trouvé de gars, quoi.
8: Ouais, d'accord.
1: Non, à chaque fois, ouais, je sens que je suis vachement moins attirée que. Enfin, ouais, je suis vachement moins attirée qu'il le sent et
5: ouais,
1: ça.
5: GG.
1: Ça me dit rien, quoi.
5: Mais non, hein. Là, le Lascar qui l'a demandé, tu le passes pas pour lui, hein.
6: Trois mecs. Pour M2GG.
5: Ouais, bah là.
1: Et je décide
6: à je te donne le G, le E, le R, le A, le R, le D.
0: Il habite la su,
6: il habite la su,
0: il habite la su,
6: les poèmes de GG, les poèmes de GG,
0: les gens demandent sur Minitel.
5: Ah, ils vont se faire foutre.
0: On va le mettre.
6: Non. Sur Minitel, d'ailleurs.
5: Ouais, bah, sur Minitel, vous commencez à me les gonfler, puis même au standard.
0: Bon, on va mettre Friends d'abord. Vous êtes prêts?
6: Ok.
0: Allez, on y va, attention. Bah, Gérard chante avec nous. Hein.
5: Oh non,
0: c'est Friends.

0: Bien. Et maintenant, attention, tous en cœur.
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2: Il attire les femmes, il attire les hommes, il attire les travestis.
0: C'est beau ça. Il est grand. J'ai une star.
3: Wow.
4: Elle me montre quand même un truc bizarre, ça s'appelle la chenille.
0: Ah bah alors raconte-moi c'est quoi la chenille, je ne connais pas.
4: La chenille c'est ça.
0: Ah d'accord. Ah il est fort lui. Ah ils sont très forts.
5: La chenille part toujours à l'heure.
0: Oui mais ça ne vaut pas ça hein. Bimbo, bimbo, da

0: un cadeau pour vous les enfants, si vous avez envie de faire la fête.
1: Des super tubes.
2: Ouais.
0: Alors attendez, j'ai un truc, c'est le tube, c'est la version 1997 de la danse des canards.
2: Ouais. Alors, tu cartonnes Max, c'est génial.
0: Alors attention, vous êtes prêts à chanter avec moi?
2: On est prêts.
0: Alors attends. Alors attention, la danse des canards. Si vous... Ah ouais. C'est la danse des canards qui, en sortant de la mare, se secoue.

0: Alors maintenant, on va faire une autre version, parce que Julie nous dit qu'apparemment, il y en a des mieux, alors on va essayer.
1: Ah oui.
0: Version dance.
1: Ah oui, ça cartonne.
0: Allez, danse dans les mains. Allez, vas-y, allez, on y va, les enfants.
1: Allez, ça cartonne.
0: Et ça cartonne.
1: Oui, oui.
0: Génial. Attention les enfants, on y va.
2: On est

0: Allez, plus fort, attention.
1: Allez, mettez en
0: Ouais, mon ami.
2: On a un super truc, si tu veux, c'est haut les mains, tu connais?
0: Alors vas-y, haut les mains, oui, je connais pas. Haut les mains. Attends, j'en ai plein, moi, sont où les trucs aussi? On avait un CD avec plein de conneries dessus. C'est la fête, la fête.
2: Attention, bientôt pour le refrain.
0: Je ne comprends pas, il y a des auditeurs qui disent qu'on a des goûts de chiottes sur Minitel.
2: Oh,
0: ouh, les mecs, putain. Mais merde, les mecs, on peut rigoler, quoi.
2: C'est quand même des tubes, on alors, peut le dire, qui pètent.
0: Alors, en voici un autre, écoutez celui-ci. Vous avez la radio derrière? Attention, on va y aller. Attends, attention, vous êtes prêts?
2: Du Nord, et nous on est du Nord,
0: c'est après. Du soleil et des nanas. Attends.

0: attention à celui-ci, vous vous en souvenez.
1: Attends,
0: sur
1: le... Attends, un autre super, tu vas écouter après.
0: Attention, vous êtes prêts les enfants, la radio derrière au maximum. Attention Thibaut et toute son équipe, Agadou. Agadou, doudou. Agadou, doudou. Alors on va mettre un autre, attention.
1: J'ai un super truc, si
0: attends,
1: tu veux.
0: Moi j'en ai un autre avant,
1: un,
0: tu vois, avant que tu mettes.
1: Continental, le tube, hein.
0: Celui-ci, il va te plaire parce que ça, je sais que ça va faire pour faire la fête chez soi, ça s'appelle. Va, viens boire un petit coup. Attention les enfants, t'es chez toi, tu chantes aussi, attention dans ta voiture.
1: On n'a pas peur de bouger, son con.
0: Alors on y va, les enfants, on y va, c'est parti, hein.
1: Attention.
0: Attention, hein. T'imagines, t'es dans ta bagnole, tu mets ça à fond, à fenêtre ouverte.
1: Ça pète pas mal, hein.
0: Ah bah là, t'accroches.
1: La fenêtre ouverte, le coude d'un ange de la.
0: Ah bah là, les gonzesses, elles sont comme des folles, hein. Elles aiment ça, les filles. Attention, les nanas, on mouille la culotte et on y va, on chante avec nous. Star System, attention, tous en cœur. Attention.

0: le saucisson.
1: Alors vas-y, fais-moi écouter un de tes tubes là.
2: Un bon petit Peter Allez, vas-y.
1: Oh, bah oui, mais là, c'est...

0: question, Thibaut.
1: Ouais.
0: Est-ce que ça vous arrive des fois de regarder, moi ça m'arrive en rentrant la nuit, de regarder RTL 9?
1: RTL 9.
0: Et là, Florent va nous, Florent va nous le trouver. Vous allez voir. Et en regardant RTL 9 la nuit, mais ça m'arrive de me poiler, car la programmation est la plus nulle à chier que j'ai jamais vue de ma vie. Et je peux te dire que en tant que quand même professionnel de la musique.
1: Ah, quand même, oui.
0: Vraiment, pour être nul, c'est vraiment, vraiment, vraiment, vraiment nul, quoi. Donc, on va essayer de voir ça. Là, c'est la fin, voilà. Hop, alors, Florent est en train de nous chercher, parce qu'il y avait du foot, donc monsieur, faut les patienter, faut les tirer, gars. Faut que t'ailles de l'autre côté, parce que là, t'avances, là. Hop, il faut aller en arrière. Alors, on essaie de chercher. RTL 9, Série Club, Planète, non, c'est pas ça. MTV non plus, ça serait non.
1: Regarde. Sinon les Friends, ça passe sur quoi?
0: Ça va passer sur France 2, c'est sur Canal Jimmy, là on a MCM.
1: Ah Jimmy, ouais.
0: Ah, ne me dites pas qu'on n'a pas RTL 9 là, c'est pas possible, on l'avait avant RTL 9, quel dommage. Ça se trouve on a plus RTL 9.
1: Et Max, t'es prêt pour un continental?
0: Ouais, c'est quoi?
1: Ah, un vieux Bernard Ménez, jolie poupée, ça pète quand même.
0: Je l'ai carrément, c'était.
1: Allez hop, c'est parti!
0: Ah non!
1: Ah, c'était la fin, désolé, mais un bon Joby Joba des Gypsy Kings, ça pète pas mal quand même, faut le dire.
0: Ouais, mais...
1: Allez,
2: tout en top!
0: Ouais!
1: Ouais! Ouais! Ouais! Max! Max! Max! Ouais!
0: Ah, ils sont hystériques, les petits jeunes, là.
1: Ah, les castagnettes. Yeah.
2: Ouais, merci, les gypsies. Alors, tu as ma jolie poupée, Max?
0: Non, mais là, j'ai autre chose, quelque chose que vous avez aimé tout à l'heure, écoutez.
2: Vas-y.
0: Ça ne vous dit rien pour le moment?
1: Ah, rien du tout, ouais.

0: j'entends rien.
1: Tout le monde cherche à la gueule.
0: Vous êtes mou Valenciennes, oh là là. Un incontournable, bien entendu. Attends. Est-ce que vous avez déjà entendu parler du gros Carlos?
2: Ce qu'il faudrait,
0: c'est qu'il y ait des couples qui puissent se former, ou alors des nanas. Ah. Et il faudrait bien.
2: Et
0: je suis persuadé qu'il y a des couples qui nous écoutent et qui pourraient jouer le délire, c'est de se mettre debout.
2: Ça pourrait être sympa.
0: De mettre la radio un petit peu plus fort pour qu'on puisse avoir une ambiance assez sympathique dans l'appartement, en tout cas dans la chambre.
2: Ah ouais.
0: Et d'essayer de vraiment jouer le jeu sur le morceau de Carlos Big Bisou.
2: Et sinon, moi, j'ai un truc pas mal à te proposer après.
0: Et en plus, c'est très bien, c'est que maintenant, on est en couple, puisqu'il y a Florent avec Julie, ça, c'est incontournable, c'est le couple de la radio.
2: Julie,
0: Big Bisou, il n'y a pas de problème. Et comme Jessica vient de nous rejoindre, on pourrait presque faire le Big Bisou ensemble.
3: Ah, avec grand plaisir, hein.
2: Attends, Max.
0: Ouais.
2: Est-ce que tu serais prêt pour un super tube? Il y a 11 ans exactement.
0: Alors vas-y, essaye.
2: Si tu te souviens de Mexico 86.
0: Pardon?
2: Mexico,
0: oh bah oui, Mexico.
2: Tu vois quoi?
0: Bah
2: le
0: oui.
2: Tube.
0: Bon, enfin bon, il s'était.
2: Le bleu. Tu viens?
0: Vas-y, vas-y.
2: Bim, attention, c'est parti. Viva! Viva les bleus!
1: Viva!
2: Viva!
1: Viva!
2: Viva les bleus!
0: Ah oui, c'est Mexico.
1: Viva! Viva! Viva les bleus!
2: Viva!
1: C'est un
0: sec. Je vais renvoyer le minitel, j'ai oublié. Hein. J'ai 10 minutes de retard sur Minitel, ça va revenir. Hein.
1: Souviens-toi, il était une fois des villes, souviens-toi.
0: Oui.
1: Cette légende dernière, le rigola, c'est vieux-là. On pime le chaleur.
0: Ah, il y a Minette qui, ouais, je la défonce avec sa lance de pompier, avec ma lance de pompier.
1: Voilà, chaud devant.
0: Oui.
1: Ils nous ont mijoté des places chaudes devant.
0: J'ai un petit quart d'heure de retard sur Minitel, donc ne vous inquiétez pas, ça revient là. C'est quoi ça?
4: C'est le truc.
0: On est parti pour gagner. Ah bon?
2: Alors ça, ça pète quand même.
4: C'était l'hymne de l'équipe de France au mondial 86 de Mexico.
0: Ah ouais.
2: Un tube. Une fois de plus, intercontinental.
4: Le mieux dans ces trucs-là, c'était quand même Aller les Verts à la grande époque.
0: Oh là là, je l'ai en vinyle, ça, faut que je le retrouve. Je l'ai, le truc d'Aller les Verts. Oh là là là là.
2: C'est pas mal, hein.
0: Allez, qui c'est les plus forts, évidemment, c'est les Verts. On a mon public et les meilleurs supporters. C'est bon, ça.
2: Grand moment encore, hein.
0: Ça, c'est excellent, ça. Un samedi soir sur une cassette pour mettre ça dans la bagnole, c'est clair, tu cartonnes. Ah bah, moi, ce que je vais faire, c'est qu'on va faire une petite pose, les enfants.
2: Ouais.
0: Parce qu'après, on va voir Alexis. Il est là, Alexis? Oh là là, écoutez bien, les enfants. Alexis.
2: Ouais.
0: T'as le magnétoscope calé sur play, là?
2: Ouais.
0: Fais-moi juste un petit extrait pour que je me mette à bondir si c'est vraiment lui. Vas-y.
2: Okay.
0: Et après, on écoutera un petit peu plus long. Hein.
3: C'est lui!
0: Oh, alors, je veux la cassette!
2: C'est le 1, le 2 et le 3 sur la même cassette.
0: Ah! C'est sur le 2 mon truc?
2: Ouais, c'est sur le 2.
0: Oh là là là là, mon rêve! Tu peux pas savoir combien de fois je l'ai cherché, ce putain de film dans les Fnac et Virgin. Oui, non, mais moi, j'aime bien les trois premiers. Après, j'aime plus trop parce que ça, c'était un peu lourd.
2: Ouais, après, c'était lourd, ouais.
0: Oh là là là là, mais le 2, le.
2: Jusqu'au 4, c'est les meilleurs.
0: Oh, le 2 avec le mec hystérique, remets-moi un extrait, putain, c'est fort! Après, on écoutera plus longuement, hein. Remets. Thibaut, tu peux le mettre en avant,
2: Thibaut? Ouais, c'est le son.
0: Mais faut qu'elle gueule, faut qu'il gueule là quand il gueule.
3: Qui t'es toi de quand il gueule?
5: Mais je connais personne, je suis enfin vraiment personne. J'en sais rien. Je sais pas comment vous expliquer, mais j'ai.
0: Ah, continue.
2: Ouais, mais là, si tu veux, ça a coupé, ça. Enfin, je vais essayer de faire le meilleur, attends.
0: Bon, alors, essaie de...
2: Ok.
0: Alors, essaie
2: attends,
0: de...
2: Attends, deux secondes.
5: Ouais. L'ancien zoo. Alors, pas le nouveau zoo. Non, ici, c'est l'ancien zoo. Est-ce que vous avez une cigarette ou de l'herbe, les mecs?
1: L'ancien zoo.
5: L'ancien zoo.
1: Ah, j'ai même pas vu le nouveau.
2: Ah, c'est chiant. Bah, attends.
0: Il faut
4: faut que tu essaies de me caler des endroits le temps qu'on mette deux morceaux là pour que tu nous mettes les endroits.
2: Ouais, le problème c'est que j'ai pas un magnétoscope qui puisse couper et tout à chaque fois. Donc je vais essayer d'avancer à chaque fois, ok.
4: Cale-le nous à un moment donné où lui fait un monologue ou il devient hystérique. Je sais qu'à un moment donné il parle.
2: Ouais.
4: Tu vois quand c'est dans la grotte. Le premier passage dans la grotte.
2: Ouais.
4: Bon. Là, normalement, il est face à un écran de télévision. Il regarde
2: oui,
4: la télé.
2: Oui, bah, c'est juste là.
4: Bon, bah, tu verras un petit peu plus loin, dans cette scène. Il va regarder, à un moment donné, il y a une fête foraine avec une énorme roue géante. Et à un moment donné, il fait, j'adore les roues géantes. Puis, je sais pas quoi. Qu'est-ce que le problème, c'est que t'as l'ambiance de la fête foraine.
2: J'ai écouté à Florent, mais il m'a dit que, il y avait trop de bruit autour.
4: Il y a l'ambiance de la fête foraine. T'entends l'ambiance de la fête foraine. Et donc, ça ressort pas. T'entends pas sa voix et ça rend pas comme ça.
0: Ah, merde.
4: Vous l'avez déjà calé avant.
0: Merde, essaye de me trouver un truc ou deux comme ça.
2: Oui, je passe un monologue. Oui. Dans le 3 quoi, il en fait des monologues hein.
4: Dans le 3
2: ouais.
4: Bon bah essaie de trouver d'accord, le temps qu'on mette un petit disque.
2: Ok.
4: Très bien. Jessica donc est venue nous rejoindre, elle va passer une partie de la nuit avec nous. Elle est déjà en train de brancher des mecs au téléphone alors qu'elle est même pas encore arrivée. Il y a déjà des gros qui avec leur gros que leur bon enfin bref, ils avec le gros machin au milieu de entre les enfin bref. Thibaut, merci en tous les cas et bonne bourre, amusez-vous bien les enfants hein. Amusez-vous bien Thibaut hein.
6: Max.
4: Ouais.
6: Si tu veux, on a un dernier tube à te faire écouter.
4: Alors, vas-y, après nous.
6: Italien, quand même, qui pète pas mal.
4: Vas-y.
6: Je sais pas si tu te souviens, Ricci Poveri.
4: Oh, bah si.
6: Ah, sarà perché ti amor.
4: Ah, vas-y, fais péter. Vas-y.

0: d'Italiens qu'on s'est tapé. C'est les années 85, 87, ça.
1: La musique de la petite voleuse
0: avec Charlotte Gainsbourg, ça. Ah bon? Je m'excuse hein, si ça pue, parce que je rote de la merguez depuis tout à l'heure. J'ai bouffé un couscous et j'ai des remontées de merguez assez hallucinantes.
2: Alors Max?
0: Oui, non, oui, je disais que ça pue la merguez, que j'ai des rots de merguez.
2: Ah ouais?
0: J'ai bouffé un couscous. Ouais, bien,
3: avec
0: bien, bien.
3: Est-ce que tu as mangé des frites avec?
0: Non, je mangerai dimanche à Namur. Hein, je vais d'ailleurs...
3: Ça consiste en quoi, la fête que tu as dit?
0: Non, mais c'est bien, ça, t'as raison de me tendre la perche, parce que j'en parle pas assez, quoi.
3: Ouais, parce que tout à l'heure, j'ai entendu, tu parlais d'une...
0: Eh ben, c'est une soirée culturelle en Belgique dimanche soir pour le dimanche de Pâques. Ça va se passer à 4 km de Namur.
4: Yo. Yo. Mélanie, on peut le dire,
5: ah oui,
4: ça y est, il est arrivé à l'accueil et en bas de la radio, c'est du délire.
5: C'est
4: les gens de la sécu ne savent plus quoi faire, nous avons notre envoyé spécial, Olivier, et en plus, Lolo est descendu avec le caméscope.
5: On filme, bien sûr.
4: On filme tout et tout sera sur Internet. Olivier,
6: ouais.
4: Ça y est, alors comment ça
6: ouais,
4: se passe?
6: Bah, il y a du monde, il est là, et écoute, il a commencé à danser là sur le trottoir, et il a fait du feu, quoi.
5: Déjà,
4: vas-y, on peut faire gueuler les fans,
7: Yes, I...
6: Oh, y a la sécurité qui est là, hein.
4: Alain,
5: comment
4: est là?
5: Il va, Alain?
4: C'est le bordel en bas à l'accueil.
7: Ah, c'est l'émeute.
6: Alain, votre conne, cette belle, son film et tout ça. Ouais. Attends, il sort son livre d'or. Alain, quelques mots, en direct. Alain? Avec un plaisir.
5: Salut, Alain.
4: Non, il crie. Non, le problème, c'est qu'il crie.
6: Allez, mais personne, le mec, je compte.
4: Bon, Olivier,
6: ouais.
4: Criez pas trop parce que ça sature énormément, on n'entend pas tout ce que vous voulez dire.
5: Écartez un petit peu des cartouches. Hein.
4: Tu peux nous expliquer en deux mots ce qui se passe, les auditeurs, comment ils sont habillés, l'ambiance en bas, général de l'accueil de Fun.
6: Bah écoute, il y a plus de sécu que d'auditeurs. Il y a Lolo, il est là, il n'arrive pas à s'en remettre, c'est un truc de fou. Il y a quelques filles hein, quand même qui sont assez fans et
4: ouais.
6: Il discute avec Alain et il a dansé là pendant une demi-heure, donc il est tout essoufflé.
4: Ah ouais, mais il faut garder un peu d'énergie, on en a besoin. Hein, oh.
6: Et là, il parle, il s'est interviewé là.
5: D'accord. Il faut le monter dans la loge. Hein.
4: Alors, ce qu'il faudrait effectivement.
6: 17 ans d'amitié, voilà. Il est en train de dire.
4: D'accord. Voilà. 17 ans d'amitié avec Michael Jackson. On a hâte de le voir dans les studios, Alain de Brest.
6: Je vais peut-être le faire monter, mais enfin, je l'isole parce que là, il est surexcité.
5: Bah, faut l'isoler un petit peu, qu'il se repose.
6: Ouais, il s'est beaucoup donné, donc je vais le prendre, je vais essayer de l'emporter. Alain,
4: Olivier,
5: l'emporter. Le paquet.
4: On lui a préparé une loge dans les studios de Fun Radio, une vraie loge spéciale Alain de Brest. Les fans sont surexcités. On peut pas, à mon avis, il doit se faire arracher les t-shirts là. Ça va être l'émeute, c'est l'émeute.
7: Il est en slip là.
4: Oh là là, il est obligé de le faire courir tellement qu'il y a des fans. On a perdu Olivier, allô Olivier? On est en train de le perdre, mais c'est pas grave. Il va arriver à l'accueil, il va le faire monter dans sa loge tranquillement. Alain va se décontracter un peu, boire un petit peu d'eau, se remettre un petit peu de ses émotions. Car
5: et après, le show
4: en bas.
5: Pourra commencer. Hein.
4: Et le show en direct sur Fun Radio va pouvoir commencer dans 10 minutes, un quart d'heure, grand maximum. Il sera dans les studios Alain de Brest. Et... Alors, est-ce que la star est là? Est-ce qu'Alain est là ou pas? Ah, il arrive! Ouais, mais là, on en a marre de combler, on aurait besoin de l'avoir maintenant! Hein.
5: Attends, il faut qu'il s'en remette!
4: Il a dansé une demi-heure sur les trottoirs, paraît-il. Hein, donc, très très chaud, hein. Donc, on attend. Allez! Alain de Brest, le meilleur ami de Michael Jackson depuis 17 ans. Ouais, ça va être très très chaud ce soir, ça va être une très grosse soirée.
5: Accroche-toi, hein.
7: Accroche-toi, hein.
4: Alors, il arrive ou pas?
5: Couches, hein.
7: Ah putain, il fait toujours le même effet. Hein.
4: Regardez le vrai visage, attention.
8: Une chanson
4: Mon Dieu, j'ai jamais vu comme ça. Attendez.
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4: Oh là là là là là là, quelle forme ce soir, Alain, je crois que tu vas mettre le dawa.
2: Oh, il est chaud. Oh, il est chaud. Oh,
4: les fans sont venus dans nous, regarde, il y a des affiches, on t'aime, t'es génial. Alain de Brest, il y a des filles, il y a des hommes. Il a les yeux fermés, Alain.
2: Avec nous.
4: Ça va, Alain?
2: Ça va.
4: Ça boum. Bon, alors installe-toi quand même, Alain. Alors, oh là là là, il est venu avec des cadeaux ce soir, il est venu bien sûr avec ses chaussettes à paillettes.
2: Avec Hollywood et tout.
5: Avec les photos d'Hollywood.
4: Bah, tu vas t'installer là et puis après on va.
5: Ça va, Alain?
2: Ça va, oui. Voilà.
4: Je crois qu'il t'a même pas vu très,
5: c'est
4: plus
5: très. Non, mais c'est pas très grave.
4: Les fans, hein.
2: De Brest aussi, c'est la folie.
4: C'est la folie, là, alors. Mélanie, première réaction avant qu'on puisse intervenir les fans.
5: Non, je suis encore sous le choc. Devant tant de talent, de beauté et de grâce.
4: C'est sûr. Ça va, là?
5: Écoutez, ça diffuse. Il y a un truc. Et...
8: Ça, c'est le Bristol fraîche.
5: Mais c'est. Alain, on va
4: t'installer un micro. Tu vas t'installer là. Ouais. Tu vas te mettre à côté de moi, hein, loin de Mélanie. Puis on va faire péter 2-3 enfants dans la soirée. Ça va être compliqué. On va faire une soirée un peu un mix entre les enfants et Michael Jackson. On va faire un mélange des deux. Bon, il va se décontracter. Alors, Alain est venu, bien sûr, habillé comme il se doit avec.
5: C'est trop de couches, peut-être.
2: De Los Angeles que j'avais
4: ouais, doucement. On a. Oh là là, attends, calme-toi, l'artiste.
2: Position pour participer
4: devant le micro. Alain,
5: non mais parle à son public.
4: Alors d'abord Alain, merci d'être là ce soir. Décontracte-toi, voilà. Il y a une pression énorme.
2: Pour le 11 septembre, il y avait un concert qui devait être donné regroupant Maya Carré, Céline Dion et puis entre moi. C'est fou quoi.
4: Et j'ai besoin d'être sur une autre planète.
2: C'était moi mon current guest que je puisse te donner le plus. Donc
4: d'accord. Ok. Donc tu vas te détendre. On pourrait lui ramener un petit verre d'eau ou deux là. Ça serait sympa parce que t'as besoin de boire un petit peu d'eau là. Je crois que t'as très très chaud.
2: Par les fans en bas. C'est vrai que c'est...
4: Ça a été la folie, les fans qui sont derrière toi d'ailleurs.
2: Il ferme les yeux, il est dedans.
4: Bon, je tiens à dire qu'effectivement, il y en a qu'une dizaine dans les studios parce que ce sont les privilégiés, mais ils peuvent vous le dire, hein, les Champs-Élysées ont été fermées. C'est la folie du côté de Bastille. Il y a des avions qui arrivent de Chicago, là, qui devraient arriver du côté de Orly-Roissy. Ça va être de la folie. On espère qu'ils arriveront avant minuit. Il y a des gens qui arrivent de Tokyo. Il y a des gens qui sont là depuis plus d'une semaine, mais qui sont très contents. Bois un petit verre d'eau, là, parce que là, tu m'inquiètes un peu, là.
2: Non, mais ouais, mais je suis tellement ému. Puis il y a l'émotion aussi de. Bah te voir comme ça, c'est vrai que tu fais preuve autant de professionnalisme à la à télé comme à la radio, comme le Love, c'est vrai, donc même que tu vois, je ressens une émotion avec Michael Jackson, avec tous les contacts que j'ai avec Michael, je
4: le
2: ressens
4: même professionnaliste quand même.
2: Avec toi, le bon, c'est vrai. Non mais tu impressionnes quand même quand tu au téléphone.
4: Je tiens à préciser à tous les auditeurs qu'on filme et qu'on va prendre des photos de toute cette soirée, qu'elles seront sur le net, et que quand même Alain est un personnage en dehors d'être le meilleur ami de Michael Jackson. Il y a quelque chose que vous n'avez peut-être pas remarqué, mais c'est quand même le seul qui a une barbe au cou.
5: Oui, si, c'est vrai.
4: T'as pas remarqué,
8: mais c'est pour tenir chaud corde vocale, je crois.
2: Non, mais l'autre jour, j'ai voulu...
4: Devant le micro, tiens, vas-y, approche-toi.
2: L'autre jour, j'ai voulu...
4: C'est bon, voilà.
2: Bah, être un peu tranquille, me raser. Du coup, j'entends l'interphone, il y a trois filles qui viennent, elles voulaient que j'interprète hors son, à tout prix. Oh, c'est super. Voilà. On t'entend sur phone, on n'arrête pas de parler de toi.
8: Ah, donc t'as pas fini de te raser.
2: Mais il y a tellement stress aussi à tout moment.
4: En tout cas, t'as une coupe courte, un peu à la Robbie Williams.
2: Ouais, voilà. Non, mais c'est un peu plus des contrats pour la danse et tout, quoi. C'est quand même important, quoi. C'est...
4: D'accord.
5: Faut être à l'aise.
2: Voilà, exactement, faut être à l'aise parce que.
4: Donc ce soir, vous l'avez compris, Michael Jackson sera là. Le costume, bien sûr, a été mis. Le blouson de. Des...
5: Oui, les chaussettes à paillettes.
2: On fait pas Michael. Ah ouais, en plus.
5: Ouais.
2: Carrément, quoi. C'est...
4: Ça, c'est des chaussettes de Michael.
2: Elles font les chaussettes de Michael, là.
4: Je crois qu'on peut faire une standing ovation pour les chaussettes de Michael Jackson sur Fun Radio. là, les chaussures, elles viennent d'où?
2: Ça, c'est offert par...
4: Michael Par Michael, on peut dire presque.
2: On peut dire que c'est associé à Michael.
4: Alors, pour les chaussures de Michael Jackson... Ouais, ouais, les chaussures,
9: les chaussures, les chaussures, les chaussures, les chaussures,
4: les chaussures. Le pantalon, Alain,
2: le pantalon. Il y a bien 6 de Brest qui m'ont fait ce t-shirt, Pascal.
4: Oh là là, pour le t-shirt là, quand même, merde. Et bien sûr.
2: Analyse, c'est tellement super ce que je te l'offre ce t-shirt parce que vraiment ce que tu...
10: Maintenant, Alain, on s'interroge tous sur ton slip.
2: Non, faut arrêter.
5: On ferme le blouson.
4: D'accord. Et le blouson, bien sûr. Le blouson,
5: c'est
2: des répétitions de souillère de Michael Jackson.
10: Voilà. On m'insère un peu.
5: Ça fait plus de 17.
4: À mon avis. Il ferme les yeux dès qu'il y a les oreilles.
2: C'est parce que déjà il y a eu une pression énorme avec à Hollywood.
4: Eh putain, j'en ai vu hein, pourtant moi j'en ai eu des gugus. Mais alors là, à chaque fois je me suis scotché hein, quand je te vois.
2: C'est vrai que c'est...
4: Mais le blouson là, franchement, par rapport à Strieur, il est un peu différent quand même. Hein.
2: Il est un peu différent, ouais. Oui.
5: C'est les répétitions.
4: C'est les Strieur des puces.
2: Non, non, c'est des répétitions.
4: Ah, c'est les Strieur des répétitions des puces.
2: Bah, c'est déjà un honneur de l'avoir.
4: D'accord. Tu veux récupérer un peu? Tu veux nous interpréter déjà un petit titre? Bien sûr, les auditeurs vont pouvoir poser des questions à Alain. On va faire de la radio libre. On va continuer avec les sujets de Libre Antenne.
2: Un petit extrait quand même.
4: Tu seras là pour participer à la Libre Antenne et éventuellement
5: répondre aux questions parce qu'il y a beaucoup de questions qui sont arrivées pour toi, Alain.
4: D'accord.
2: Oui, bah je.
4: Il y a pas de problème. Hein, tu mettras ton casque tout à l'heure. Alors oui, t'as, dans ton sac aussi, t'es venu avec des cadeaux. Je sais que t'es venu avec des cadeaux. T'as des lunettes
5: et
4: de
5: photos,
4: Michael.
5: Les photos d'Hollywood avec son chauffeur.
2: Avec mon chauffeur.
4: D'accord. Bah tu nous montreras tout ça. Si on a la soirée, on est là jusqu'à minuit, Alain. Donc décontracte-toi. Hein, les fans vont rester bien sûr fidèles dans le studio pendant un bon petit bout de temps. Tu vas nous mettre les lunettes de Michael?
2: Ça, c'est un collecteur que je porte, Max.
4: Alors là, il est en train de sortir. Exclusivité Atlantis. Atlantis Disney.
2: Ouais, mais c'est un truc.
4: C'est un truc exclusif. Exclusif.
2: Et puis une fille qui voilà, qui admire ce que je fais, elle m'a envoyé son CD.
4: D'accord.
5: Ah, tu nous en as parlé, oui.
2: Elle voudrait que je travaille sur son prochain
4: disque.
2: Voilà.
4: D'accord.
2: Qu'on travaille sur son prochain disque à
4: l'Orient. Oh, carrément, d'accord. Donc des dépêchements on passe directement. Ah,
2: ça c'est merveilleux, vraiment.
4: À Jenny,
2: elle a
4: Tell Me.
2: Beaucoup de talent et Tell Me, c'est un super morceau, elle a une super voix.
4: D'accord.
2: Et Total Respire à elle, quoi.
4: D'accord.
2: C'est touché aussi tout ce qu'elle fait.
4: D'accord, bon, Alain. Merci pour ces cadeaux, c'est ça les cadeaux?
5: C'est pour toi, garde-les.
2: Ça c'est pas pour. Ça c'est pour toi, Max.
4: Ah, c'est pour moi. Puis, d'accord, ok, ça me touche énormément.
2: Les petites choses.
4: Alain, on va. Écoute, Alain, calme-toi. On a tout.
2: Ah non mais.
4: C'est dur à gérer.
2: Tu sors d'Hollywood aussi pour.
4: Oh. Non là, on va se calmer deux minutes. On a toute la soirée. Décontracte-toi parce que je vois que. Non mais ouais bon.
2: De passer comme ça à l'antenne, c'est vrai que.
4: Et quand même. Bon alors, apparemment, il a envie de nous filer des t-shirts.
2: Los Angeles.
4: Dis-moi le noir, j'adore. Alors là,
5: il va être à ta taille en plus.
11: Ah, merci, Alain, ça fallait pas. Ah, bah le mien est beau.
5: Ça fallait pas.
4: Ah, puis les.
5: Celui-là, ça va.
11: Regarde, moi j'ai.
4: Oh, puis ils sont bons.
5: Non.
4: Bah, ça sent le grenier.
5: Non,
4: ça sent le.
5: Bah, il a gardé pendant 6 mois enfermé.
4: Non, ça sent un peu le renfermé,
5: c'est
4: ça.
5: Ça sent Hollywood.
4: Non.
11: Tu viens de dire beaucoup.
4: Ah, bah, ça sent les autres chewing-gum. Enfin, c'est des chewing-gum de 97. Alors. Du coup, je vais le mettre tout à l'heure.
2: Voilà,
4: je le mettrai sur au duplex avec un grand plaisir. Hein. Donc je le mets là, le t-shirt.
11: Merci beaucoup, Alain. Moi,
4: merci, Alain. En tous les cas, ça nous touche énormément.
2: Bah, moi, ça me fait
4: mais décontracte-toi. Pose.
2: Je suis assez stressé, mais ça va se passer.
4: Ouais, d'accord. Tu veux. Alain.
5: Alain.
2: Oui.
5: Attends, il range.
4: Alors, putain, c'est assez surprenant, hein. C'est assez scotchant.
2: Non, parce que là, je.
4: D'accord. Bon.
11: Il range dans son sac tous les sacs.
2: Non, je vais.
11: Ah non, il y a autre chose.
2: Le courrier d'admiratrice et tout, genre.
4: T'avais la bombe.
2: T'as l'admiratrice.
4: Voilà, bon, alors, Alain. Voilà,
5: plein,
4: récupère.
5: Il y en a une.
2: Bon, ça, c'est une des admiratrices qui m'a envoyé.
4: D'accord, mais on va regarder tout ça. Calme-toi. Voilà, d'accord, ok.
2: Seulement, calme-toi.
5: Ouais,
2: tu
5: vas aller.
2: Donc, je suis assez stressé parce
4: bon,
2: que.
4: Bon, alors, on va se détendre un petit peu. Parce que...
5: Tu me la prêtes?
4: Voilà. Merci. On va la lire. On va se détendre un petit peu parce qu'elle est assez stressée. Forcément, il y a tous ces fans qui sont là derrière. Le fan club d'Alain de Brest. T'as vu que t'as remarqué, Alain, qu'il y a, carrément des auditeurs qui ont des t-shirts. Regarde le t-shirt là. Alain, t'es le meilleur et tout.
5: On t'aime.
4: Ils sont venus de la France entière. Hein. Vous êtes venus tous de Paris, un petit peu de partout. Il y en a de Montpellier, Toulouse. Ah, Tarbes, carrément, de Tarbes. Amsterdam, des auditeurs, je suis venu d'Amsterdam. Qui dit mieux, qui dit mieux, je parle. Qui dit mieux, Rome, oui. Encore mieux, qui dit mieux.
12: Moscou,
4: vous dites quoi?
13: Vladivostok,
4: tu te rends compte, il y a des gens qui viennent d'Alaska pour venir te voir. Tu te rends compte?
13: C'est dingue, hein. Et ils parlent tellement bien le français en même temps.
4: Voilà, regarde les banderoles. C'est
14: la. Put the fire!
4: C'est surréaliste. La radio libre revient dans un instant avec Virginie de Lyon, 20 ans.
5: Il y a des questions à poser à Michael.
4: Alors là, si vous voulez poser des questions à Michael, alors évidemment, il n'a pas encore interprété un seul titre de Michael, mais ça ne serait tardé. Il va mettre les lunettes de Michael Jackson. Vous êtes bien sur Fun Radio, c'est bien en direct. Et dans un instant, Alain va nous interpréter des titres. Sachant, regarde, on a reçu, c'est pas du mytho, hein, c'est pas fait maison, du courrier qui vient de Chine. Directement, qui est arrivé par courrier ce matin. On va le lire en direct et on verra ce que ça met à l'intérieur. Made in China. C'est pas du mytho. Hein. Voilà, c'est au 0825 08 5000. C'est la Radio Libre, c'est Fun Radio. Vous n'hésitez pas à appeler. À tout de suite. Hein.
5: Oui.
4: Allez, à tout de suite. Petite pause.
15: 521. Suite donc à mon apparition à Dance Machine, il a mis du temps à réagir lui. Hein. On écoute.
16: Ouais, Max, c'était pour te dire que t'es vraiment le meilleur animateur de la bande FM, mais dans Dance Machine 2000, j'ai vu ta gueule. Oh, elle est chelou, sincère. Mais je croyais que t'avais les cheveux noirs et tout.
15: Les cheveux noirs.
16: Oh, c'est...
15: Brun.
16: Oh, la tête. Oh, technopouf, hein.
15: Technopouf.
16: Bah, j'aimerais bien que t'appelles Choum, hein, aussi, hein. Parce qu'il va te faire une musique sur toi. C'est nous, les techno, Max. Allez, salut, bonne bourre.
15: Pas mal.
17: Room 123. This is not the person that I've got.
18: Good evening. I want to talk to Mr. Adams. Mr. Adams from the U.S. United States. Yeah. Room 123.
17: I haven't got this person in room 123, sir.
18: No. I wanna talk to room 123. Ron Adams, in a Ron Hotel, yeah? With lunch and hello. Oh, you understand me, yeah?
17: Can you hold the line, please, sir?
18: What?
17: Could you hold on the line?
18: Okay, thank no you. Problem. Hello.
15: Pas mal. Attention, reste bien concentré, Nico, hein. La suite arrive, hein.
18: Yeah.
15: Pendant ce temps-là, on met un petit peu de musique, nous aussi. Oh, il y a une belle montée là, bravo. Après on aura Sarah, 25 ans d'Auxerre, qui veut parler de son mariage. Kala, elle le prépare. C'est pour le 1er septembre. Bon, ça va, elle a le temps. Quand je pense que Manu, lui, il est... quoi?
19: Ça se prépare avant, hein.
15: Oui, d'accord, mais ça va, il n'y a pas le feu. Quand tu vois Manu, tranquille, comment il fait ça tous les lundis seulement. Avec ses... Alors que c'est le... Combien? C'est le 20?
19: Le 22.
15: Non, mais... 22 juillet.
20: Elle, c'est une meuf, donc il faut sa robe, il faut tout ça. Quoi.
15: Ben, il croit qu'il se marie avec un mec.
20: Quoi, je me paxe pas, hein. Mais c'est pas lui qui est en train de chercher sa robe, c'est bien bébé Rose.
17: Oui, bonsoir.
18: Good evening. Hello. Good evening. I want to talk to Mr. Adams in the room 123.
17: Yes, I will put you in the lunchroom with the reception. Can you hold the line?
18: Yeah, no problem.
17: Thank you.
18: I'm waiting here.
15: Là, elle le fait exprès. Elle a compé... Ah non, c'est bon.
18: Okay. Oh, sorry.
15: Allez.
21: Full season, je sens que Béatrice à la réception.
18: Bonsoir. Yeah, Béatrice, yeah. What did you do? Hello. Good evening. I'm Mr. Brown. I think I want to take Mr. Adams, bitch. Well, no, Mr. Adams. Room 123. Please hold on. Hello.
21: Yes.
18: Good evening. I want to talk to Mr. Bantula in room 23. Go one.
21: Room?
18: In room 123. Go hello. Age one, 123, and 101, Fuck you, Mr. Adams. Room 1 to 3, go. Hello?
21: I'm sorry, sir, it's not very understanding.
18: I'm telling you, it's from Canada, yeah? I'm in Canada. And I want to talk to Mr. Adams, my brother, you know? It's in your hotel, yeah? And, room 41, go. Hello?
21: And would you mind spelling the name of your brother?
18: No. My sister, go in a room. Room in your hotel. Hotel 1, 1, 2, 3, go. Room 1, 2, day. Day, what say? If we fuck, yeah. And a room, bitch, now.
21: I'm so sorry, I have to apologize, sir, but I do not understand at all. It's not understanding. I'm so sorry, sir.
18: Again.
15: Pas mal, t'as raccroché.
18: Oh, yeah.
15: Pas mal. À mon tour, allez, vas-y, fais-moi un grand hôtel et à mon tour de me régaler avec un jeu de l'anglais comme Max sait les faire à la perfection et faire rire la France entière. Vous allez vous éclater comme des fous. Ce soir, j'ai décidé d'appeler des monsieur et madame Brasil.
3: Hôtel
15: Le Crayon,
3: bonjour.
15: Hello. Good to speak to you English?
3: Yes, everything. English.
15: Okay. I would like to straighten with Mr. Bound.
3: Would you spell his last name, please?
15: Sorry, yes. Yes?
3: Would you spell his last name, please?
15: Okay, and Brown.
3: B-R-O?
15: No. Hello, and straight the plane tomorrow afternoon in the morning. That's Brown.
3: I really don't understand what you mean. You would like to talk to guests or what you would like?
15: Oh, everything is all right and everything is okay. I stay here? No?
3: I really don't understand.
15: Okay, thank you.
3: What would you like? What do you want?
15: Straight from polygenomite were band of room and everything. Do you want my use me?
3: No.
15: Oh no. Okay, thank you. Okay, straight ahead?
3: I don't know what you want.
15: Okay.
3: Sir.
15: Okay, thank you.
3: What do you want?
15: Okay. In French, in je patiente.
3: Oui, mais qui cherchez-vous?
15: Yes.
3: You would like to talk to Mr. Brown?
15: No. No.
3: What you would like?
15: Okay. And two people. Yes.
3: You would like to make a reservation?
15: No. It's prime. You know that. But for two persons.
3: Yes, but what would you like to for two persons?
15: Come on. You speak French?
3: Yes.
15: Ah, vous parlez français?
3: Mais oui, je parle français.
15: Excusez-moi.
3: Oui.
15: Ok, très bien. Je voulais savoir s'il y avait encore la possibilité de louer quelques cours de tennis.
3: Ah, nous n'avons pas de cours de tennis à l'hôtel du Crayon.
15: Oh, excusez-moi alors.
3: C'est pour ça que je ne comprenais pas du tout ce que.
15: Excusez-moi,
3: vous
15: non, mais bah alors là, j'ai dû me tromper. Tout le monde m'a dit qu'il y avait des cours couverts de nuit. Ah d'accord,
3: non,
15: ok.
3: Non, du tout, vous avez dû vous tromper de numéro.
15: Non, l'hôtel Crayon, on m'avait dit qu'il y avait des hôtels, mais après le restaurant, derrière là, il y avait dans une cour privée qu'il y avait des hôtels, mais peut-être réservés uniquement à la clientèle.
3: Non, nous n'avons même pas de cours de tennis, on n'a pas de piscine, on a
15: oh là
3: pas
15: là, là, d'accord, excusez-moi, alors j'ai peut-être...
3: Je vous en prie.
15: Excusez-moi, est-ce que je peux... Je peux vous faire un petit cadeau?
3: Du style.
15: Non, mais du sourire, pour que vous ayez encore plus de... Parce que vous m'avez l'air très sympathique.
3: Ah.
15: Je peux me permettre, mais ça dure 10 secondes, hein.
3: Oui, je vous en prie.
15: Écoutez bien. Hein. Ah, c'est un Brésil, un carnaval, que sur ces clats, tout ça, on t'écrit, tout ça, je suis brésilien, tout ça, je suis milliardaire, tout ça, c'est les clats total. Ça vous fait rire, hein.
3: Oui.
15: Non, c'était Fun Radio.
3: Ah, d'accord.
15: Voilà. C'est pas vrai.
3: Oh là là, je suis à voir.
15: Mais c'est pas grave, t'as été super, parce qu'on a appelé le George V, ils ont été bidons.
0: Il y a ça.
14: Et t'as un bébé rose.
0: Il y a pas de Manu sur le doigt avec les tam-tams sur les côtés.
14: Ah, parce que c'est vrai qu'il est tahitien.
0: Ouais.
14: Non mais y a-t-il certaines positions qui facilitent l'orgasme
22: pour lesquelles, pour les hommes, les femmes?
14: Ah, je ne sais pas ça. Je...
22: Ah, bah attends,
14: je suis en train de découvrir en même temps vous.
22: Merde.
14: Est-il vrai qu'on peut avoir de multiples orgasmes?
22: Ouais, bien sûr. Ouais. Ouais. Je vais te dire.
14: Pas de problème.
22: Ouais, le mec il maîtrise le sujet à fond.
14: Peut-on avoir des vrais orgasmes en se masturbant?
22: Ah ouais, je vais te dire ouais, bien sûr.
14: Ça dépend à qui tu penses.
22: Mais qui répond c'est ça systématiquement quoi. Quelle est la différence entre le plaisir et l'orgasme?
14: Bah ouais.
22: Ouais.
14: Normal.
22: Manu, l'évolution augmente-t-il le plaisir?
14: Très simple, je vais dire ouais.
22: Fil d'art, ouais. Entendre l'orgasme en même temps est la clé du 7e ciel. Hein.
14: Bah, je vais te dire ouais.
22: Manu, est-ce qu'on peut atteindre l'orgasme par la sodomie?
14: Oh bah, alors là, je vais te dire ouais.
22: Fil d'art.
14: Ouais, je t'écoute, Coco.
22: Ouais, dis-moi, est-ce que tu peux me répondre à cette question?
14: Bah ouais, attends, je suis
22: le
14: top.
22: Est-ce que le stress et la fatigue peuvent endormir le plaisir?
14: Bien sûr que non.
22: Je vais te dire, ouais. Manu, peut-on apprendre à retrouver du plaisir?
14: Ouais, enfantin, je vais
22: te
14: dire, ouais.
22: Ok, fil d'art, question simple, réponse efficace. Ouais. Pourquoi les préliminaires sont-ils indispensables?
14: T'es pas farouche, toi.
22: je vais te dire, ouais. Manu, je me retourne vers toi et je te pose la question relativement simple. Peut-on faire l'amour jusqu'à la fin de la grossesse?
14: Bah, retourne-toi et je vais te dire ouais.
22: Ok, fil d'art, en toute efficacité, tu me réponds par un petit je vais te dire ouais, si c'est possible. Est-ce que tu ressens autant de désir après l'accouchement?
14: Bah, attends, je vais te dire ouais.
22: Ok, Manu, bon, je pense que cette question elle vient vers toi. Combien de temps faut-il attendre pour reprendre une vie sexuelle?
14: Ouais, bah je vais dire ouais.
22: dis donc, fil d'art.
14: Ouais, rapide, ouais.
22: Est-il exact que la grossesse dope la libido?
14: Ah là, je vais te dire ouais.
22: D'accord. Rêver d'homosexualité, est-ce que bon, c'est quelque chose d'un petit peu pervers quelque part, mon petit Manu?
14: Mais je vais te dire ouais.
22: D'accord. Est-il normal d'avoir des fantasmes, les gars?
14: Bah ouais. Oh bon, bah on va dire ouais.
22: Comment savoir si on a, si on est vaginal ou clitoridienne?
14: Ah, très simple.
22: Je veux dire ouais. Toutes les parties du corps sont-elles érogènes?
14: Je veux dire ouais.
22: Est-ce qu'il est normal d'avoir et de déprimer après l'amour?
14: Oh. Je sais pas, bah, je vais te dire ouais.
22: Ouais, d'accord.
14: Allez.
22: En tant que spécialiste du sexe, les deux, là, est-ce qu'on peut parler d'éjaculation féminine?
14: Bon, moi, je vais te dire ouais. Hein.
22: Est-ce que la masturbation quotidienne est-elle dangereuse?
14: Je vais te dire ouais.
22: D'accord, si on a partenaire.
14: Ouais, je vais te dire ouais.
22: L'échangisme.
14: Ouais, tout passe.
22: Est-ce qu'une.
14: Ouais, ça aussi.
22: Est-ce que par rapport à
14: la 25,
22: à la page 200.
14: Ouais, la page 36.
22: Ouais, et la page 44.
14: Tout est surligné en rose.
22: Je sais pas si on a évoqué la page 60.
23: Si, on l'a fait.
22: Je crois qu'on arrive à la conclusion.
23: Bah, la conclusion est simple.
22: Après une page blanche, on revient quand même vers des petits fromages.
23: Ah, des camemberts.
22: D'accord, le bruit cube.
14: Ouais, on va dire ouais.
22: Bon bah voilà, c'est sur ces belles paroles que nous allons conclure cette soirée 100% sexe qui a été très intéressante et qu'on aura l'occasion de remettre bien entendu au goût du jour à mon avis avant notre départ pour les grandes vacances. Noémie, une petite conclusion à part d'arrêter de se toucher le paquet pendant qu'on est dans le bureau?
24: Oui, bah écoutez, comme vous êtes maquée en ce moment et que vous pouvez sans doute expérimenter certaines choses.
22: On se touche tous le paquet devant Noémie.
23: On se touche tous le paquet pour Noémie.
24: Ah mais j'ai bien dormi en moi cette nuit hein. Fatiguée là de vous hein, de vos histoires.
14: Putain, reprends le Vinson toi.
23: Le Vinson.
14: Ah, le doc.
23: Avec Noémie et le doc.
14: Le carnage.
23: Chaud. Je vois pas ça que tu dises une bistouquette.
14: Déjà que le vieux il dormait avec Arnold. Avec
24: bon, expérimenté pour me faire plaisir, la Jeanne nous court para.
23: Ouais, je dis.
1: Voilà. C'est quoi, ça ? En deux mots, vous portez votre partenaire en passant vos coudes sous ses genoux et vous agrippez ses fesses pendant qu'elle se tient à votre cou. Bon courage.
23: Ah, ça c'est bon. Oh, l'autre, le petit truc, on sera
6: là. J'ai essayé toute seule dans ma chambre. C'était dur. Hein.
23: Je me tenais les fesses. Ouais.
7: C'est agréable de tenir les fesses de sa nana. Comme ça. Je peux te dire, ouais. Très bien, les gars. En tout cas, c'était très cool. Merci à Filda, merci Manu, ouais. Merci Noé.
6: On est avec Morgane.
8: Tout.
6: Le samedi, sérieusement?
8: Pas du tout.
6: Jamais, t'as tort. Parce que franchement, c'est sympa. Et je dis pas ça pour faire la promo comme ça. Tom Jones, numéro 1 de l'essentiel de fun, remixé par Mousti. Tu vois, qui c'est Mousti?
8: Oui.
6: D'accord. Super Funk, numéro 2, 3ème DJ Flex. Après, je connais pas. French Affair, 4ème, 5ème. Parfandorf, je sais pas ce que c'est. Qu'est-ce qu'il y a de sympa, The Liar, I Wanna, ça c'est 9ème pour le moment. Ça c'est bon, ça, faut me le mettre plus souvent le soir, je demanderai au programmateur. Il y a une bombe en ce moment qui est en train de tourner sur Fun, à mon avis, qu'on devrait entendre plus souvent, Cédric.
8: Oui.
6: C'est Artful Dodgers.
8: Je connais pas.
6: C'est mortel, ça. On l'a, ça, en CD? Tu peux me l'avoir, ça? Je le mettrai avant minuit pour faire découvrir à Cédric. Artful Dodgers. Qu'est-ce qu'il y a? Qu'est-ce qu'il y a? Qu'est-ce qu'il y a, Manu? Qu'est-ce qui se passe?
9: C'est ce qu'on a vu à la télé tout à l'heure.
6: Mais ouais, mais c'est
9: m'énerve,
6: c'est de la bombe.
9: Non, c'est pas ça.
6: On va le mettre tout à l'heure, Cédric.
8: Ok.
6: Il y a le nouveau Funky Data. Non, le Funky Data également. Enfin bon, il y a plein de trucs. 18h, 20h tous les samedis avec
8: Morgane.
6: Bah dis-moi, tu suis un peu, toi, hein?
8: Bah oui.
6: T'écoutes pas beaucoup le week-end, toi?
8: Non, j'écoute pas le week-end, j'écoute la semaine. Bah j'écoute que ton émission, en fait.
6: Et le dimanche soir?
8: Ah oui, si, oui, okay, oui, si, oui.
6: Ah bon?
8: Eh oui,
6: qui c'est qui est là? Qui c'est qui vient dimanche soir?
8: Le gros.
6: Comment ça, le gros? Non, Manu est pas là, ça sera Fildar.
9: Quoi?
6: Qui c'est qui vient dimanche?
8: C'est NTM, là, comment il s'appelle?

0: en plus, ils ont vraiment le power, ils sont vraiment très très forts. Je les ai invités il y a 3-4 ans et j'en garde un souvenir vraiment génial. Voilà, Cédric, excuse-moi de te déranger.
1: Oui, qu'est-ce que
0: tu dis? Je sais pas, n'importe quoi. Dis-moi, je sais pas, Tulipe.
1: Tulipe.
0: Bah voilà. Cédric, jeu des trois mots, on en était tout à l'heure, je sais pas, qu'est-ce qu'on fait, on en refait un autre. Des Novotel, d'accord, ok, on a la liste sous les yeux, d'accord, ok. Des Novotel, attention, tu es prêt?
1: Oui.
0: Alors, les mots pour toi, vitrage. Ah, je suis désolé mon pote, hein, c'est les mots qui donnent, hein. Vitrage, mais après c'est simple les deux, attention. Hein.
1: Ouais.
0: Ascenseur et minibar. Easy.
1: Minibar,
0: ascenseur et vitrage, et pour moi ça sera moquette. Ouais, Carapax, attention, Lille, merci.
2: Ah non, c'est une fille qui montait de Nantes à Paris et qui cherchait à être logée pendant 4 jours sur Paris. Elle est venue nous raconter un peu ce qui s'est passé. Fun! Enfin, ça peut pas être fun maintenant.
3: Bienvenue, Novotel, il y en a Magali, bonsoir.
0: Bonsoir Magali, enfin bonsoir, excusez-moi, je vous appelle Magali.
3: Je vous en prie.
0: C'est un petit renseignement, oui. S'il vous plaît. C'est juste pour renseigner parce que je dois venir avec des amis.
3: Oui.
0: Savoir dans les chambres, le parterre des chambres, ce que c'était comme matière.
3: C'est de la moquette.
0: Ah bah c'est parfait, très bien, parce que j'ai un copain qui est allergique au carrelage.
3: Ah.
0: Et je voulais savoir, est-ce que, en ce qui concerne le déjeuner, le midi, vous faites ce qu'on appelle, vous savez, quand on sert soi-même les entrées, les crudités?
3: Oui, on a un buffet de crudités, un buffet de desserts, oui.
0: D'accord, et très bien. Et si on veut simplement regarder la télé, vous avez ce qu'on appelle un... Dans le...
3: Une télé au bar, oui.
0: Ouais, c'est ça. Mais sinon, il n'y a pas un petit coin repos comme on a dans les... Comment on appelle ça, vous savez? Comme dans les... Oh là là, excusez-moi, j'ai un petit trou de mémoire.
3: Non, je vous en prie, mais je ne vois pas de quoi vous voulez me parler. Donc
0: comme
3: je
0: dans, une,
3: réfléchir.
0: Dans une maison, dans un appartement, vous savez, quand on regarde la télé, c'est l'endroit où on regarde la télé. Généralement, c'est dans le...
3: Oui, enfin je sais pas, bibliothèque ou le salon, mais non, il n'y a pas de salon
0: gagné,
3: à part.
0: Merci, c'est gagné, mademoiselle. Je suis Max, l'animateur de Fun Radio.
3: Oui, bonsoir.
0: Très simple. Bonsoir. Comment ça s'appelle? Comment?
3: Magali,
0: super Magali. Magali, c'est Max.
3: Oui, enchanté.
0: Ravi. Le but du jeu est simple et con. C'était simplement d'essayer, enfin pas d'essayer, puisque j'y suis arrivé, de te faire dire trois mots en une minute, sans jamais, moi, en ce qui me concerne, dire ces trois mots.
3: Ah d'accord, et j'ai réussi alors.
0: Ah bah oui, enfin moi c'est surtout moi qui ai réussi à te faire dire ces trois mots.
3: Bon,
0: bah oui.
3: D'accord. Bon, j'ai gagné alors.
0: Alors les trois mots je devais te faire deviner, c'était lesquels à ton avis?
3: Je sais pas. Salon,
0: pas faire deviner, mais faire dire, pardon.
3: Buffet.
0: Oui,
3: salon.
0: Buffet. Oui. Et moquette. Voilà. Et j'étais face à un auditeur.
3: Oui.
0: Qui s'appelle Cédric, on a appelé un autre Novotel, mais à Marseille.
3: Oui. Lui, quand même sur mon lieu de travail, j'ai un autre appel, alors je transfère sur notre ligne, j'ai ma collègue qui va le prendre un instant même.
0: Ah bah non, je vais pas terminer avec elle. Je vous embrasse, je vous dérange pas plus longtemps alors.
3: Bon, très
0: au revoir,
3: bien.
0: Merci, au je vous embrasse, super. Cédric.
1: Bah bravo.
0: Rien à dire, Maxou est encore ce soir le plus fort.
1: Bah oui.
0: Qu'est-ce
1: je
0: qu'on
1: reconnais.
0: Qu'est-ce qu'on dit?
1: Bravo maître.
0: Non, on dit merci.
1: Merci pourquoi?
0: Bah d'être toujours le meilleur.
1: Ah. Bah ouais, bah merci si tu veux.
0: Bah quelque part, c'est une confiance que vous me. Quelque part, tu devrais dire, voilà, je continue à avoir confiance en toi, Max, tu dis toujours t'es le meilleur, tu m'as encore prouvé ce soir que t'étais le meilleur, merci Max.
1: Ah oui, là, t'as prouvé à tout le monde, mais bon, c'était sur le fil, salon, hein.
0: Bah oui, mais enfin, il faut avoir un peu plus de jugeote.
1: Hein. Oui.
0: Vitrage. Tu pars vers... L'autre, il part vers... Gilet par
1: balle. Ah bah non, mais j'avais pas du tout d'idée pour faire dire ce mot, et c'est
0: qu'est-ce
1: qu'il
0: y a, ce qui se passe.
4: Il y a plein de qui réclament qu'il a dit vitrage, en fait.
0: Ah, que t'avais dit vitrage.
4: Non, pas lui. Le mec de la de nouveau de
0: quoi
4: de
0: vitrage,
4: les trois mots.
0: On réécoute.
4: Ah bon bah ouais, mais ouais, il en dit. Tout le monde nous appelle pour dire ça.
0: Ah bon, alors on réécoute. Parce que si en plus tu as réussi.
1: Ah, c'est bon ça.
0: Ah oui, c'est pas bon pour moi, mais c'est bon. Toi, vous auriez pas pu fermer votre gueule. Alors les trois mots, je devais faire deviner, c'était lesquels à ton avis?
4: Et il a dit aussi Groove Dance, Fun Radio à un moment.
0: Ah bon ouais. Alors attends, je rebobine. Hein. Comptez un peu ce qui s'est passé.
1: Bon, alors ça, c'était moi.
4: Vas-y, t'as le temps aussi.
1: Non, c'est pas très loin.
0: Ça va être dur pour moi.
1: Putain, dis-moi, qu'est-ce que je parle? Je raconte des conneries, moi. Alors.
5: Fenêtre, oui.
1: Alors, attendez. Donc, on en est là.
5: Hein. Il y a une espèce de frigo pour mettre les boissons.
0: Donc, oui, ça, c'est ton jeu des trois mots, Cédric. Hein.
5: Ouais. Et sinon, c'est. Et les fenêtres. Oui, les fenêtres, oui. J'aurais voulu savoir en quoi elles sont faites. C'est quoi comme. Comment ça s'appelle?
6: Elles sont en bois, monsieur, les fenêtres.
5: Elles sont en bois?
6: Elles sont en bois, il y a un double vitrage.
0: Ah, il y a un double vitrage.
1: Oh la vache!
0: Oh,
1: c'est chaud! Chaud! Ah, les cons, putain. Oh, c'est chaud.
5: Ah, c'est pas grave, c'est moi qui l'ai dit ça. Hein.
0: Bande de putes de l'autre côté qui sont là et qui vendent, ils sont contents. Je sais pas ce qu'ils sont contents. Ils disent, ouais, Max et tout, il est en train. Bah, Cédric, tu te rends compte que la règle du jeu veut. Non, la règle du jeu veut que normalement il y a un petit index avec un petit astérix et il y a marqué, c'est à toi de deviner. Si t'as pas. Il faut que tu le relèves, ça.
5: Non.
0: Attends, c'est

0: Et sur la règle du jeu, si tu fais pas réclamation. Tu fais pas réclamation?
1: Ah si, réclamation là.
0: Mais non, mais c'est trop tard.
1: Ah, obligé.
0: T'aurais dû dire Max, tu crois que j'ai fait devenir trois mots, je crois avoir réussi à lui faire dire le troisième, j'aimerais qu'on réécoute la bande. Or là, c'est des gens qui ont.
1: Ah non, mais je suis désolé, avec le téléphone, on n'entend pas dire ce qu'il raconte.
0: T'as qu'à faire un procès, on en reparlera dans 6 mois, t'as qu'à me foutre au prud'homme si tu veux. Un prud'homme pour le jeu des trois mots.
1: Ouais.
0: Il faut recommencer. Oh la galère. Attends, j'écoute un truc. Je recale la cassette. Hein.
2: Le mec de Nouveau Délit a dit
0: quoi
2: de les trois mots.
0: Ah putain, faut réécouter, c'est l'argent était là. Bon alors, qu'est-ce qu'il faut faire là? Oh là là là là là là. Vous me faites chier hein. Putain. Bon, qu'est-ce qu'on fait Cédric?
1: Bah je sais pas, on appelle des sex shops.
0: Putain, tu lâches pas l'affaire toi ce soir.
1: Hein. Ah bah non, mais je le veux mon CD.
0: Bon, on va faire ça dans un quart d'heure. Angélique, okay. Trouve-moi un mouchoir. Putain.
3: Bah je vais essayer de t'en chercher un, d'accord.
0: Putain, je demande un mouchoir. T'as pas un mouchoir, Kudai?
4: Je veux un petit Kleenex, Kudai.
0: Ton t-shirt? T'as un petit mouchoir, s'il te plaît, Angélique. Elle me regarde depuis tout à l'heure, reniflée en train... Et elle fait rien, elle bouge pas. Il se passe rien, c'est... On file d'arrêt Manu, si tu veux, pour je suis un peu animateur.
4: Non, mais t'as un t-shirt,
0: non ouais, je suis un peu l'animateur invisible, genre on se tracasse pas, le chef il a envie de se moucher, mais c'est pas grave.
4: Moucher la tugaise dans la tranche.
0: Non mais attends, mais il est fort.
4: Tu bouches une narine.
0: Cédric, plus tard on fait des sex shops.
1: Ok.
0: On cherche les trois mots tranquille.
1: En fait, hein. T'as pas lancé le feu d'artifice là, qu'est-ce qui s'est passé?
0: Bah ouais, mais là c'est un pétard mouillé, hein. T'es content?
1: Ouais, mais fallait le faire sur le moment.
0: Ouais, mais c'était pour moi en plus, je voulais pas te vexer. Et je le referai, t'inquiète pas, tout à l'heure, ça sera pour ma gueule le feu d'artifice.
1: Non,
0: ça sera pour moi.
1: Non, sex shop, je suis fort.
0: À tout à l'heure.
1: À tout à l'heure.
0: Parce que tu crois que j'y connais rien, moi, en sex shop. Michael, 27 ans de Charleville-Mézières. Bonsoir, Michael.
5: Ouais, salut, Max.
0: Tu veux des places pour Patrick Bruel?
5: Oui, une place pour.
0: D'accord.
5: Pour Ben Guigui, moi.
0: Michael, ex de Caen, comment vas-tu?
5: Ça va très bien, et toi?
0: Plutôt pas mal.
5: Ouais.
0: T'as une voix d'homme, on dirait un homme.
5: Ouais, je suis un homme ce soir.
0: D'accord, ok. Pour aller voir Ben Guigui.
5: Ben Guigui, demain soir, à partir de 20h30, au Parc des Espoirs, Charleville-Mézières.
0: Pourquoi tu veux aller voir Patrick Bruel, Ben Guigui?
5: C'est-à-dire que j'ai envie d'aller voir Ben Guigui, tu vois, pour voir la tête qu'il a. Bon, j'ai vu la télé.
0: T'as jamais vu Ben Guigui?
5: J'ai jamais vu en vrai, ouais.
0: C'est pas ça avant qu'on aille vers les monsieur, madame, le bon, la brute et le truand. Comment va Angélique d'abord?
3: Eh bien, Angélique va très bien.
0: Angélique est toujours aussi jolie.
3: Ah, merci. Et toi, toujours aussi charmant.
0: Merci. Angélique qui m'a ramené du chocolat noir. Du chocolat au lait. Angélique a tout faux.
3: Ah, je suis désolée. Je les ai achetés cet après-midi et je me suis couchée très tard. Donc.
0: Qu'est-ce que t'as fait? Alors bon, Angélique est donc la demoiselle qui, depuis, ça fait près d'une semaine, on passe une annonce pour absolument lui trouver un logement pendant 3, 4, 5 jours sur Paris pour profiter un petit peu de Paris. On a eu du mal, on a fini par trouver. T'es tombée sur un charmant jeune homme.
3: Charmant, très sympathique, sérieux. Donc il fait des études maths sup, il a mon âge. Et tout se passe bien. En plus, c'est pas mal chez lui.
0: Ouais.
3: Ouais, c'est dans le 17ème, ça va, c'est correct.
0: Quel âge as-tu, rappelle-le?
3: J'avais 20 ans cette année.
0: Oh putain, cette année quand aussi?
3: Quoi?
0: En décembre.
3: Non, en septembre.
0: Quand? En septembre?
3: Ouais.
0: Ah, t'es presque une femme.
3: Presque.
0: Ah, je ne savais pas. Et alors, qu'est-ce que t'as fait sur Paris? Parce que t'étais venue pour les vacances, pour te balader et visiter. Qu'est-ce que t'as visité?
3: Donc, j'ai visité Montmartre, Saint-Michel, les champs, tout ça.
0: Ouais.
3: Je suis allée aux Halles. Qu'est-ce que j'ai fait? J'ai visité... Non.
0: T'as fait des musées, t'as pas fait le Louvre ou des choses comme ça, tu t'es pas baladé?
3: Non, je pensais y aller demain, mais autrement.
0: L'île Saint-Louis, le Marais, Bastille,
3: le Marais,
0: ouais. Place des Vosges.
3: Bastille, je suis encore pas allée.
0: Les quais.
3: Par contre, je suis sortie la nuit, quoi.
0: Ah, ça voilà, ça y est, mademoiselle, on lui parle de ce qui se passe pendant la journée.
3: Mais je vais enchaîner.
0: D'accord, la nuit, alors qu'est-ce que t'as fait pendant la nuit?
3: C'est intéressant.
0: Qu'est-ce que t'as fait pendant la nuit?
3: Par exemple, alors, je suis allée au Star Planet, je sais pas si tu connais.
0: Non.
3: Ça se situe au champ, c'est un bar karaoké.
0: Ça veut dire faut que tu me fasses découvrir, mais maintenant que t'as dit le mot karaoké, je te dis non.
3: Non, pas du tout.
0: D'accord.
3: Et en fait, je me suis fait draguer carrément par le DJ.
0: Ouais.
3: Et il me dit, tu t'invites au restaurant, il voulait m'inviter ce soir, quoi.
0: Hors de question.
3: J'ai dit hors de question, de toute façon j'avais rendez-vous.
0: Ouais.
3: Il dit, de toute façon, demain soir, non, je peux pas, j'ai une soirée de prévue et tout. Je dis, c'est quoi? Comme ça quoi. Il dit non, je peux pas t'en parler, je peux pas. Dis écoute, ça va pas me choquer, dis-moi. Et en fait, ce mec-là, c'est un acteur de porno.
0: Ah d'accord.
3: Carrément.
0: Ah ouais. Et là, tu dis
3: et
0: oui là.
3: Ça, et ce soir, justement, il retrouvait les acteurs. Quoi qu'en ce moment, ils sont peut-être une petite partouze quoi.
0: Mais pourquoi tu y es pas, toi? Juste pour aller voir, non?
3: Ah, je préfère être ici. Oui.
0: Oh là là.
4: Elle veut tous ici avec toi.
0: C'est ça.
4: Ah mon cochon.
0: Elle veut qu'on tous à deux quoi.
4: Ah mon cochon.
0: C'est ça. Tu veux qu'on tous à deux? Non, regarde pas comme ça. Il y a des amis qui écoutent et tout.
3: Je sais.
0: Non. C'est pour plaisanter. Qu'est-ce qu'il y a, Olivier? Tu l'aimes bien? Elle te pleure, Angélique,
6: vas-y,
0: c'est pour ça.
6: Je vais dire, Angélique.
3: Il m'a jamais parlé encore.
0: Oui, et puis Olivier, il est jamais là dans le studio la semaine, il vient que le dimanche. Et là, comme par hasard, il est là depuis moins une heure et demie. Et c'est chez là que ça se passe.
3: Mais je connais pas Olivier, mais il a l'air très sympa, mais je connais pas.
4: C'est bon.
0: Ah, tu le fais rougir, ça lui fait plaisir. Il te plaît.
3: Mais je connais pas assez Olivier.
0: Ah oui, d'accord, ok.
4: Oh,
3: mais non, mais je
0: non, mais elle a besoin hein. Elle veut pas que le physique aussi, elle veut un petit peu la discussion, elle veut pas le côté mental.
3: C'est surtout la personnalité. Parce
0: bah
3: que
0: voilà.
3: Les blaireaux viennent pas mal.
0: Bah oui. Ah. T'as une forte personnalité, Angélique, tu as de la personnalité.
3: La personnalité, ça dépend, qu'est-ce que tu veux dire.
0: Non, mais je veux dire. Oui, voilà.
3: Faux,
0: oui, non, mais bien sûr. T'es timide en privé, t'es réservé.
3: Je suis un peu timide, un peu réservé, ouais. Et en même temps, je peux être à la fois audacieuse, enfin ça dépend quoi.
0: Ouais. Ça fait combien de temps que t'as pas eu un petit ami? c'est génial parce que, pour expliquer quand même aux gens, parce que malheureusement vous ne voyez pas tout ce qu'on voit, c'est qu'Angélique Bonk répond, je trouve plutôt intelligemment aux questions. Et je pense qu'elle doit penser que ce qu'elle dit est un peu con, donc elle regarde Phil Damon et moi, puis elle nous fait genre, putain, je dis n'importe quoi.
3: Mais de toute façon, c'est vu de l'émission, il y en a n'importe quoi.
0: Non, justement, c'est que ça fait un peu genre, malheureusement, putain, je réponds pas trop mal, putain, je dis n'importe quoi, excusez-moi, hein. D'habitude, je suis beaucoup plus conne que ça, mais là, c'est parce que j'ai un élan de générosité, je suis en train de dire pas que des conneries. Excusez-moi, d'habitude, je suis pas comme ça. D'habitude, je suis beaucoup plus conne. D'habitude, je fais vraiment mes 20 ans. Là, je suis en train de taper dans le 21-22. Franchement, ah, c'est marrant comment elle est ce petit genre. Tu sais ce que je raconte. Non, mais c'est pas mal, tu t'en sors bien.
3: Et donc, hier, j'étais à cette soirée-là. Et avec d'autres personnes qui étaient à côté de nous, on a terminé.
0: Vas-y, concentre-toi.
3: On a terminé avec d'autres personnes qui étaient à côté de nous, super sympa. On a été au restaurant égyptien.
0: Ah, c'est un restaurant, il y en a tellement à Paris que même s'il est connu.
3: Au Champs-Élysées, justement. C'est pas, c'est de Lille, je sais pas.
0: Le quoi?
3: Lille, hein. Non, c'est pas ça, non, tu rigoles. Ah. Et
0: Le bistrot Romanus.
3: Donc, on a terminé cette nuit là-bas.
0: Elle est paumée, la pauvre.
3: Et elle s'est couchée tard. Hein.
0: Mais pas, te mets pas comme ça avec tes cheveux, tu vas faire bander tout le monde.
3: Quoi, qu'est-ce qu'ils ont? Ils sont mal mis, là.
0: Bah non, justement. Bah, laisse-la assommer les cheveux derrière. Non, c'est la petite coquine. La coquine.
6: Voilà. Elle est audacieuse, Olivier. Elle est audacieuse.
0: Elle est audacieuse. J'aime bien les audacieuses. C'est vrai?
6: Non, mais audacieuse, Olivier.
0: T'es une petite coquine, Angélique.
3: Je sais pas.
0: Ah, tu n'en regardes pas comme ça!
3: Mais je ne peux pas m'empêcher, moi, je sais pas.
0: C'est incroyable, ça. Elle se met les cheveux en arrière, enfin, pour expliquer encore, c'est, elle est là, puis tout en te regardant, en parlant, elle parle doucement, elle te fixe bien dans les yeux, puis elle met un petit peu ses cheveux derrière les oreilles, genre
6: tu veux me bouffer mes oreilles.
0: Je te montre bien mon visage.
6: J'ai
0: de
6: belles oreilles. Je suis une audacieuse, Olivier.
3: Pauvre Olivier.
0: Ah là là.
6: Mais non, on le taquine, il aime bien, il aime bien. C'est marrant, mettez-vous à côté, c'est marrant de voir une fille qui est beaucoup plus grande qu'un mec. Ça te dérange pas de sortir avec des petits?
3: Non.
6: Des petits maigrichons, regarde.
3: Non, mais il est pas petit, Olivier.
6: Non, il est grand, il fait 1m85.
3: Je t'ai aperçu hier dans la rue, il y avait Patrick Fiori et je suis allée, j'ai vu. Je t'ai aperçu dans la rue.
0: C'était Patrick Fiori, l'audacieux. Eh ben.
3: Dis-toi, il va
0: pas. C'est elle, Notre-Dame. Oh, Quasimodo! Ah là là là. Angélique, quelque chose à dire. Donc, t'as pas été trahi et déçu par l'auditeur qu'on a choisi.
3: Non.
0: Donc, ça prouve une fois de plus qu'il n'y a pas d'entourloupe.
3: Comment?
0: Non, mais c'est vrai. Non, mais ça prouve qu'il n'y a pas d'entourloupe. Je veux dire, si demain il y a quelqu'un qui est dans le même problème et qui veut être logé, on s'arrange pour qu'effectivement ça sente bien.
3: J'ai galéré un peu, hein, quand même.
0: Oui, c'est vrai. Bah, tu t'es fait faire faux bon par une fille. C'est encore les mecs qui ont sauvé la mise, c'est pas les nanas.
3: Exactement.
0: Non mais sérieusement, on pensait avoir plus confiance en une nana pour éviter qu'il y ait des problèmes. Finalement, il y a un mec qui est plus bon esprit, petit appart sympa. Apparemment, bon, il prend pas la tête, il est tranquille.
3: Non,
0: il est dans le coin.
3: Mon pote, c'est bon.
0: Donc voilà, quand tu reviens à Paris, tu sais où dormir.
3: Voilà.
0: Donc tu nous lâches maintenant. D'accord.
3: Ah non.
0: Quoique maintenant, je t'ai bien vu. Si vraiment un jour il y a un problème de logement, je peux t'aider. Hein. Ah non, excuse-moi. Excuse-moi, je suis en train de platiner sur tes plates-bandes. Je suis désolé.
3: C'est de la gueule.
0: Non, je suis désolé. Je suis désolé. Le jour où elle viendra dormir à la maison, je m'improviserai une petite soirée DVD. Comme par hasard, tu viendras, tu seras fatigué, tu t'allongeras sur le canapé, tu auras envie de rester. Comme par hasard, elle s'endormira elle aussi dans le canapé, je vous laisserai tous les deux, vous inquiétez pas. D'accord?
3: Ok.
6: Simplement, si vous dormez, s'il y en a un des deux qui peut me réveiller pour que j'aille au sport, c'est très simple.
3: Avec Fred.
6: Tu suis bien l'histoire.
3: Oui, tout à fait, oui.
6: Mais attention, monsieur et madame, le bon, la brute et le truand, dans une fraction de seconde, on aura Gérard de Suresnes, car ce soir, c'est le débat sur la poulimie, ou la boulimie, ou je ne sais plus
7: bolémie,
6: quoi.
7: Ouais.
6: Ou la bolémie, il a un petit peu de temps. Ou la bohémienne, enfin bon, ou la bolognaise, je ne sais pas, on ne sait pas.
7: Parents, on ne parle pas des parents.
6: On ne parle pas des parents, d'accord. Et puis avec Cédric, de nouveau, le jeu des trois mots. Encore, ouais, pff, ouais. Le sex shop, on s'en sort pas. Ah merde.
7: Oh là là.
6: Non mais ça c'est pour un prix, oh. C'est happening. Alright.
7: Oh,
6: nouveau téléphone radio, attention, Royce Davis Jr. s'appelle Michael et c'est magnifique. Bonne. On va trouver un autre casque sinon tout à l'heure. Ah là là là là là là là là là là là là là. Comment voulez-vous qu'on travaille dans des bonnes conditions, Cédric?
7: Mais non!
0: C'est normal. Cédric.
1: Oui.
0: On travaille dans de mauvaises conditions, là. Gérard travaille dans de mauvaises conditions ce soir.
1: Ah, c'est dommage pour lui.
0: Et Angélique est complètement sous le charme de Gérard. Elle est complètement envoûtée. Mais ouais, mais t'as vu, c'est un mec, toi, Cédric.
1: Oui.
0: J'explique à Angélique, elle le voit travailler, c'est un mec qui a du caractère. C'est un mec qui a du charisme. Non, mais il sait ce qu'il veut. Tu vois, il veut passer pour un con, il sait ce qu'il veut, il l'aura.
6: Non, mais il sait ce qu'il veut, Gérard. Tu vois, quand il gueule sur le son, il a raison. Oui. Qu'est-ce qui se passe?
7: C'est son oreille, je crois qu'il faut qu'il bouge un genou.
6: Arrêtez, c'était parce qu'on lui a enlevé. Non mais, Gérard, sérieusement, je déconne pas, c'est parce que il y a peut-être des interférences,
0: c'est parce qu'on lui a enlevé les agrafes de sa jambe, c'est peut-être à cause des agrafes, t'entends peut-être moins d'une oreille.
1: T'as toujours ça recul en la cajou.
0: Non, justement, il lui a enlevé, maintenant c'est en rotin maintenant. Non mais c'est pas à cause de ton opération, peut-être qu'ils t'ont enlevé les agrafes et t'entends moins d'une oreille.
8: Mais
0: ça marche ou pas?
8: Non mais là.
7: Non, il est bien ton casque.
8: Mais j'ai rien, j'ai pas de micro, merde.
7: Et t'as pas de micro?
8: Putain!
0: Les méfaits du cérumen.
8: Mais il est pas allumé!
6: Mais écoute, je parle là, vas-y.
0: Ah ben ça.
6: Alors je parle là.
8: Dégage,
6: dégage.
8: Dégage,
0: sérieusement, Gérard. Fais du bon boulot ce soir. Fais-moi.
8: Mais j'ai rien là!
0: Mais attends, mais on t'entend, tu prends pour un con.
8: Mais attends, mais j'ai pas de micro! Olivier! Oh putain,
7: ça quoi ce bordel? Moi je travaille pas.
8: Vas-y, parle, tu vas me dire que tu l'entends, toi, le micro.
0: Ah, bah oui.
8: Ouais, tu l'entends.
0: Attends, mais sérieux, Gérard, arrête tes conneries.
8: Mais là, tu m'entends?
0: Évidemment que je t'entends.
8: Non, moi, je t'entends pas.
0: Bon, alors, attends.
8: Non, mais
0: attends.
8: Non, mais le micro, il est pas branché.
7: Arrête tes conneries.
8: Le micro, il est pas branché.
7: Touche à rien, s'il te plaît, excuse-moi. Parce que là, tu m'énerves. Prends ça, prends mon casque, ouais. Et parle dans le micro. Vas-y, et parle, tu t'entends pas là.
8: Allô. Non.
7: Tu t'entends pas.
8: Non.
7: Si.
8: Mais si. Non. Je te dis, mais viens là.
0: 1, 2, 1, 2. Parle dans le casque. Parle dans ton micro. Parle dans ton micro, Gérard. Parle dans ton micro, s'il te plaît. Parle dans ton micro.
8: Moi, je te dis que j'ai rien.
0: Non, mais attends, c'est impossible, attends. Gérard.
8: Mais non, mais j'ai rien. J'ai rien dans le micro. Tiens, parle, il est allumé. Vas-y, parle.
0: 1, 2, 1, 2. Ben attends.
8: Mais non. Moi, j'ai pas de retour.
7: C'est ton casque.
8: Ouais. Mais non, c'est pas mon casque.
7: Il marche en casque, je vais essayer. Vas-y, parle.
8: Allô.
7: Ah bon, pas mal, il reconnaît.
8: Alors.
7: Non, regarde, écoute-moi. Écoute, non, mais attends, c'est ton casque.
0: Attends.
7: Vas-y.
8: Mais non, ils sont à fond.
7: Dans mon casque, écoute dans mon casque et parle.
8: Allô. Non, c'est pareil.
7: Si, non, c'est pas pareil. Mets bien le casque. Vas-y, parle.
8: Non, mais c'est pareil.
7: Attends.
8: Non.
7: Mais si, on entend bien. Écoute.
8: Mais non.
7: Écoute, vas-y.
8: Allô. Ah là, oui.
7: Oui, ben c'est parce que moi je mets moins fort dans mon casque.
8: Ah bah ouais, mais attends.
7: Mets plus fort dans ton casque. Mets
8: mais attends. Mais non, mais là moi je suis à fond.
7: Mais à fond.
8: Allô. Non, mais là c'est un peu mieux.
0: Bon bah voilà.
1: Et ouais, mais dans la tête ou quoi?
8: Non, mais comment ça marche. Qu'est-ce que tu dis toi, l'auditeur là?
1: Non, non, rien.
8: Ouais, j'espère pour toi.
0: Ça, je suis fatigué, ça a pas commencé.
8: Non mais moi c'est pareil hein.
0: Non mais Gérard, ce soir, tu bats le record, et je crois que, on l'a dit, je voulais te le redire en direct, on a battu des records pour le jeudi, parce que j'ai vu les chiffres, donc déjà je tenais, et on va se calmer, et je te le dis officiellement, à te féliciter.
8: Non mais de toute manière,
0: c'est des débats de Gérard.
8: Non, t'as pas à me remercier déjà une. Si le jeudi ça fonctionne, c'est grâce à toi.
0: Non mais c'est grâce à moi parce que je t'ai donné l'antenne, mais c'est grâce à ton travail.
8: Ah non mais de toute manière c'est toi qui as voulu.
0: Non mais d'accord, mais c'est pas moi. Non mais
8: c'est pas moi qui
6: ai voulu. Tu me dis comme si c'était une défaite. Au contraire, c'est une victoire. Donc quand même, je m'attribue. On s'associe à tous les deux. Moi de t'avoir fait confiance et toi d'avoir fait du bon boulot.
9: Bah, de toute manière, on s'est quand même, tu m'as quand même fait confiance, mais on s'est quand même pris la tête aussi.
6: Quand je t'ai pris la tête, c'est parce que c'est là où ça marchait plus. Là, ça en fonctionne de nouveau depuis 3 mois.
9: Ben,
6: les 3 derniers débats ont été un succès.
9: On va voir.
6: Donc ce soir, on va essayer de battre les records. Cédric, je suis désolé. On va faire les monsieur et madame très vite. Les monsieur, madame, le bon, la brute et le truand. On va donc réunir pour vous ce soir en direct, Cédric.
1: Oui.
6: Le bon, la brute et le truand d'Ennio Morricone.
1: Okay.
6: Non, Ennio Morricone, c'est la musique.
1: Oui.
6: C'est un film de...
1: Sergio Leone.
6: Bien joué, Cédric. Bravo. J'adore ce film.
1: Moi aussi.
6: Avec Lee Van Cleef, Clint Eastwood et le troisième.
1: Bonjour. Bien chez Bernard.
6: Ah, Bernard. Bernard Lebon, c'est ça? Parce qu'on commence par le bon, la brute et après le truand. Hein.
10: Ouais.
11: Alors, donc on essaye. Si ce soir ça ne fonctionne, parce qu'on fait ça un peu tard, qu'on aimerait faire un petit peu de courrier. Alors, le bon, la brute et le truand. Le bon, la brute et le truand, c'est marrant ça comme idée, non, Gérard? Qu'est-ce que t'en penses des messieurs, madame? C'est drôle. T'as écouté les To Be Free la dernière fois?
10: Ouais.
11: Franck Hamed et... C'était sympa ça. On récidive. Monsieur, le... on essaie d'avoir d'abord le bon, après la brute et après le truand. On verra après pour ton problème de casque, t'inquiète pas. On va faire avec jusqu'à minuit, puis à minuit, t'inquiète pas, on trouvera une solution. Alors, attention, un Fielder va trouver un casque, t'inquiète pas. Allô? Ah non, c'était Cédric?
10: Oui.
11: Tu ne bouges pas, bouge pas.
10: Ah non.
11: Oh, arrête.
12: Allô?
11: Allô, le bon?
12: Oui.
11: Oui, bonsoir. Excusez-moi de vous déranger à cette heure si tardive. Nous avons des petits soucis de ligne téléphonique et nous voudrions savoir si vous avez des problèmes dans la journée. On fait des essais la nuit parce qu'apparemment il y a eu un problème technique qui est apparu à 10h du soir.
12: Non.
11: Donc aucun problème, hein?
12: Non.
11: D'accord. Vous m'entendez bien? Il n'y en a aucun souci. Je suis une société privée, c'est pour ça. Hein. Nous a travaillé en collaboration avec les France Télécom. Ce n'est pas France Télécom qui vous appelle. Donc aucun souci?
12: Non.
11: D'accord. On n'a pas cherché à vous joindre et vous demander.
12: Non.
11: D'accord. Vos voisins, tout ça, il y a eu aucun, je sais pas si vous avez eu écho de tout ça, non?
12: Non.
11: Rien du tout. C'est donc on peut cocher madame Lebon, le bon c'est bon.
12: Oui.
11: D'accord. Bah écoutez, je pensais si je vous mets en communication, si vous me dites si juste je fais un collègue qui par téléphone, vous me dites si vous l'entendez bien?
12: Oui.
11: On va essayer hein, parce que là on essaie d'appeler un collègue et essayer de voir si ça répond. Allô?
12: Oui.
11: Allô, vous me dites, vous entendez la sonnerie téléphonique là?
12: Oui.
11: Aucun problème?
12: Non.
11: Pas de problème de son, donc vous notez pour madame Lebon, pas de problème de son.
13: Ouais.
11: On essaye de voir, vous me dites hein, si ça décroche. Pour l'instant, vous avez deux secondes, hein. On est désolé à cette heure-ci, vous dormiez peut-être madame?
12: Oui, à 11h on dort, oui.
11: Excusez-moi, désolé, mais là on est obligé de faire les essais pour demain matin, parce que sinon, vous n'aurez peut-être pas de téléphone demain. Je ne sais pas si ça peut vous gêner durant le week-end.
12: Non.
11: Jusqu'à lundi, il risque d'avoir une coupure jusqu'à lundi, je tenais à vous prévenir. Hein.
12: D'accord.
11: Voilà. Allô?
12: Allô?
11: Oui, alors justement, vous entendez bien?
12: Oui.
11: C'est un problème de téléphone. Madame la brute?
12: Oui.
11: Vous entendez bien?
12: Oui, j'entends bien.
11: Vous entendez, parce que c'est un problème de téléphone, madame Lebon, c'est bon aussi? Vous entendez bien?
12: Oui, c'est
11: bon. Sûr?
12: Oui.
11: Ah bon, parce que là, on entend des interférences. Vous n'avez pas de baisse de niveau, rien du tout?
12: Ah non, du tout.
11: Parce que nous, on a des baisses de tension de 110 à 120. 220 volts, non rien. Madame brute?
12: Ça serait pas un peu de radio, là, je viens de mettre.
11: La brute? Bah, joue le jeu. La brute? Allô? Oui. Vite fait. Alors, le bon?
12: Oui.
11: La brute?
12: La brute.
11: Et le truand?
12: Oui.
11: Le truand est là aussi?
12: Oui.
11: Le bon, la brute et le truand!
10: C'est quoi ce truand là?
11: Donc, nous avons le bon, la brute et le truand. Le truand?
12: Oui.
11: Le bon?
12: Oui.
11: La brute?
12: Oui.
11: Oh, bah, c'est génial! Le bon, la brute et le truand que nous avons réunis pour vous. Film des années 60, un grand western, un spaghetti comme on aimerait en avoir plus souvent. Nous avons réuni pour vous le bon, la brute et le truand. C'est génial!
12: Oui.
11: Non, mais vous n'êtes pas vu depuis combien de temps? Non, mais sérieusement? Ça fait des années?
12: Des semaines et des semaines.
10: C'est une blague.
11: Le truand?
10: C'est une blague.
11: Oui, c'est une blague. On vient de réunir en direct sur une radio le bon, la brute et le truand. On vient de réunir le bon, la brute et le truand.
12: Oui.
11: Mais il fallait oser. Hier, on a réussi à faire Franck, Adèle et Philippe des To Be Free. C'était avant-hier.
12: Non.
11: Et ben là, maintenant, on fait le bon, la brute et le truand.
12: Ouais.
11: Voilà.
10: Vous vous amusez bien, je pense.
11: Non, mais c'était. J'ai fait un pari avec des collègues.
10: Ouais.
11: Voilà.
10: Ah bah moi je vais me coucher.
11: D'accord, bah vous pouvez le dire, c'était Europe 3.
10: Ouais bah.
11: C'est une nouvelle chaîne radio qu'on est en train de monter pour la rentrée septembre, on fait des essais.
12: Mais bien sûr.
11: Merci encore.
12: De rien.
11: Au revoir.
10: Au revoir.
11: Gérard, qu'est-ce que t'en penses? On les a eus?
0: Ouais.
11: Et c'est pas évident à faire parce qu'il faut tenir les deux, tac, il faut gérer, il faut que Fildamel de leur côté fasse du bon boulot. Et en parlant du bon boulot, un petit peu de courrier. Pour Gérard. Cédric,
10: oui.
11: Reste avec nous deux secondes. Gérard, et Gérard, ce qui est hallucinant chez ce mec-là,
10: oui.
11: C'est qu'il reçoit plus d'appels que moi en l'espace de 2 heures que moi je peux en réunir pendant la semaine.
0: Ça, c'est ton problème, t'as qu'à te
11: débrouiller. C'est pas un problème, au contraire, c'est génial. Mais attends, t'es en train de tout mélanger, je dis qu'au contraire, c'est génial. Et Gérard reçoit un courrier, mais démentiel comparé à moi, c'est énorme. Et
14: du courrier. À toi, il a pas besoin de Colgate aussi.
11: Ouais,
15: attention.
11: Excusez-moi, madame Hutchinson.
12: Oui.
0: Oui, bonsoir. Je veux savoir, à ce temps-ci, de vous déranger aussi tardivement, est-ce que vous avez eu un problème de téléphone aujourd'hui? Nous sommes une société privée pour vérifier, on a eu des petits soucis de... Non?
13: Non, pas du tout.
0: Rien du tout?
13: Non.
0: Là, vous m'entendez bien?
13: Oui, oui.
0: D'accord, donc ça va, nous entend bien. Monsieur. Non, attendez, madame, ne raccrochez surtout pas. Allô? Vous n'avez pas eu de coupure dans l'après-midi entre 15 et 17 heures?
13: Non, j'ai pas fait attention, monsieur.
0: Non, vous n'avez pas fait attention, justement. Et parce que vous risquez d'avoir une coupure, juste pour vous prévenir, demain entre 6h et entre 6h du matin et midi. Hein. Parce qu'il y a eu des petits problèmes d'orage, vous savez, suite aux intempéries dernières. Et donc, nous serons obligés, dernièrement, de remettre...
13: Oh, on verra bien, monsieur.
0: Ah, mais c'était juste pour vous prévenir, madame.
13: Oui, monsieur, c'est bien, merci beaucoup,
0: on fait ça, on fait ça un petit peu tard, madame, mais c'était...
13: C'est rien, monsieur.
0: C'est pour le bien. Hutchinson?
13: Oui, au revoir, monsieur.
0: Oui, on va vous mettre en communication avec un voisin, vous allez me dire si... Aïe, oh, oh.
14: Non, mais...
0: Ah, quoi, je fais tout pour, hein?
14: Ah, ouais, bah oui.
0: Je me suis plié en quatre pour elle.
14: C'est ça.
0: Bon, alors, qu'est-ce qu'il faut que je refasse? Hutchinson?
14: Bah, pareil, oui.
0: Oh, putain. Jean-Pierre, excuse-moi, hein.
15: Mais rappelle-la et dis-lui de ne pas raccrocher.
0: Jean-Pierre, attends, tu restes à ta place,
14: mais
0: putain. Oh, yes. Bonsoir, excusez-moi de vous déranger si tard, c'est une société privée. Est-ce que vous avez des petits soucis de téléphone? On est en train de vérifier.
16: I'm sorry, I speak no French.
0: Ok, c'est super, bah, tiens, tu parles.
15: Mr. Hutchinson?
16: Hein?
15: Hello. We're just a private company for phones, and we are trying to test this because we had some troubles on the lines, and we would like to put you a contact with
0: put
15: you with one of your numbers.
0: Put your hands in the air.
15: Can we try
16: sorry.
15: It, please?
16: I'm sorry. I'm in bed. It's 11:30 at night.
15: Yes, we know, but tomorrow morning you'll have some problems. We're not trying now.
0: Okay, je vais le faire. Hello, Mr. Hutchinson.
16: Yeah.
0: To your driving mind of number of a bed of room.
16: I'm sorry?
0: Yes. And what would you... Hola. What would you like, something else or...
16: No,
0: but...
16: At this time of night, I'm an old man.
0: My name is Starsky, you're Hutch, Starsky Hutch, you know.
16: Oh, I'm sorry, I must hang up. I'm an old man, I'm...
0: Ah, il nous a raccroché au nerf, là.
17: Chut,
0: on enquille. Allô, madame... Allô, Hutch?
17: Starsky!
0: Starsky!
16: Hello?
0: Oh, merde.
17: C'est un autre enjeu, ça.
0: Hello, Starsky. Hello?
16: Starsky.
0: Hello, Starsky?
16: Non.
0: No, yes, you speak French? Vous parlez français?
16: Attends, c'est
0: fait, là. Ouais, très bien. Allô, Starsky? Allô? Starsky? Starsky? Allô? Allô? Starsky? Oh putain, merde, c'est... Oh putain, on galère là, on a plus de Hutch, on a plus rien là.
17: On est à poil là. Reste Guy.
0: Putain, il reste plus que Guy.
17: C'est toi Guy.
0: Ah oui, c'est moi Guy. Ah bah tant pis, attends. Hey, l'important pour les gens qui écoutent, c'est pas forcément qu'on arrive à les réunir, c'est comment ils passent un bon moment pendant cette période là, et on s'est bien marré. Jean-Pierre?
18: Oui?
0: T'as une bien mauvaise nouvelle à nous annoncer, on t'écoute.
18: Bah voilà, toi tu m'as dit que tu faisais le possible pour m'aider. Moi j'ai eu ma ticket, elle m'a dit ça se fêtait qu'elle intervienne.
0: Bah alors évidemment tu nous parles d'un truc que personne ne connaît.
18: Je parle de Brigitte, l'ami, voilà, procureur de la République. Ok?
0: Ouais. Dis, quelles sont ces pratiques sexuelles que ton copain veut te faire faire?
19: Eh ben en fait il est plutôt branché sur les sex shops, voilà.
0: Ouais.
19: Et il aime bien tous les objets.
0: Parle bien dans ton micro, parce qu'en plus, t'as pas un portable, mais c'est encore plus pourri qu'un portable.
19: Voilà, il est bien branché sur les objets, quoi.
0: Ah oui, parce que être porté sur le sex shop, ça peut être des trucs tout bénins. Hein. Ça peut être une paire de menottes, ça peut être...
19: Ouais, bah, il est ça, quoi.
0: Et alors
19: De quoi? Les cuissards, il aime bien...
0: Pour toi?
19: Ouais, il aimerait bien, quoi.
0: Ouais, mais ça, c'est un côté, c'est du vestimentaire, ça, c'est rien.
19: Bon,
0: qu'est-ce qu'il y a de vicieux là-dedans qui te demande d'être habillé un petit peu en dentelle ou d'être habillé avec des cuissards, avec des soutiens-gorge en cuir? Bon, bah, d'accord, ça...
19: Il y a une différence entre dentelle et puis cuissard, gode, machin, quoi.
0: Ah, d'accord, il veut une cuissarde en forme de gode?
19: Non, mais il aime bien ça aussi, quoi.
0: Ah, il aime bien ça. Et qu'est-ce qu'il veut faire avec le gode?
19: Ben, il aime bien me le mettre et tout.
0: Mais il le fait?
19: Oui, bah,
0: ah,
19: non,
0: d'accord.
19: Non. Il le fait pas, mais il voudrait que je le fasse, quoi.
0: Alors, tu lui as demandé pourquoi il avait besoin de tout ça?
19: Ben, il m'a dit que c'était ses fantasmes et tout. En fait, son plaisir, déjà, c'est d'aller faire les magasins avec ses copains, tout ce que ça, quoi.
0: Quel âge il a, ce garçon?
19: Il a 24 ans.
0: Ah oui, d'accord, ok. Est-ce qu'il profite pas un petit peu de ta jeunesse pour assouvir tous ses fantasmes et s'amuser avec toi sexuellement? Est-ce que tu le vois énormément en dehors de tes rapports sexuels?
19: Ben, on voit tout ça, parce que moi, enfin, je tombe amoureuse de lui, mais quand il me parle, il est avec ses copains, là, Raylor et Florent, toujours.
0: Oh là là, c'est toujours les mêmes? Encore Roland et Florent?
19: Ouais.
0: Oh non, ça suffit. En plus avec Florent. Roland et Florent?
17: Non, mais...
0: Et tout le temps avec son copain, putain.
20: Ah non, c'est lourd. En plus, ils sont cons, eux.
19: Et en fait, j'ai appris qu'il y a pas longtemps qu'il...
20: Oh merde, Florent. Ah, ça va, mais Florent, ça me tue. Il traîne encore avec Florent. Ah, ça me j'en reviens pas, dis donc. Et... Ah, c'est lourd, ça, hein.
19: Voilà, j'ai appris qu'il y avait deux copines aussi.
20: Ah, en plus de toi.
19: Voilà.
20: Eh ben, peut-être qu'il a soulevé ses fantasmes avec
19: eux. Il y en a
20: avec...
19: une que je connais.
20: Ah, et ben là, il a soulevé ses fantasmes avec eux, puisqu'il ne peut pas faire avec toi.
19: Et ce que j'aurais aimé, c'est qu'on l'appelle pour lui demander...
20: Eh ben écoute, il n'y a aucun problème, ma bistouquette.
19: C'est pareil.
20: Mon petit zizi à moi. Et dis donc, c'est quand même pas coincé sexuellement, si.
19: Non, non, non, mais bon, il y a des trucs qu'il veut faire.
20: Qu'est-ce qu'il veut faire d'autre? Attends, avant qu'on l'appelle, qu'est-ce qu'il veut faire d'autre?
19: Une fois, il m'a chopé dans la salle de bain, je suis allée prendre ma douche, et il avait carrément mis son fouet, quoi.
20: Ah oui, carrément, ouais.
19: Et il m'a fait mal, quoi, j'ai saigné, donc j'ai été chez le docteur pour me faire désinfecter et tout.
20: Oh putain, c'est-à-dire que t'es dans ta douche, et l'autre, il commence à te foutre des coups.
19: Non, non, il m'a foutu un coup, alors je lui ai dit de te calmer et tout, mais bon, comme j'étais amoureuse, bah, j'ai pardonné, quoi, parce qu'après, il a trouvé des excuses et tout.
20: Non, mais attends, tu plaisantes, là, quand tu racontes tout ça?
19: Bah non, non.
20: Attends, il rentre dans la douche, t'es sous la douche, l'autre, il rentre, il fait irruption dans la douche, et paf.
19: Bah, il m'a fouetté, ouais. Il m'a fait mal, quoi.
20: Et il t'a fouetté, il t'a mis un coup de fouet.
19: Ben voilà.
20: Et il t'a expliqué pourquoi, la raison, hein, une pulsion.
19: Ben voilà, il avait envie, ça lui c'était, voilà.
20: D'accord, donc on va imaginer la situation, d'accord. Donc toi, t'es sous ta douche.
19: Voilà.
20: Tu chantes généralement sous ta douche?
19: Un peu.
20: Allez, vas-y, fredonne un truc, un tube.
19: Mais c'est pas...
20: Bon, n'importe quoi,
19: Easy love.
20: D'accord, d'accord, okay, on y va. Allez, on y va. Easy. Attention, c'est parti.
19: Is it love I've been looking for?
21: Elodie?
19: Oui?
20: Ah merde. C'est moi. Tiens.
19: Aïe.
20: Bah je suis sûr que t'aimes ça.
19: Ah non, non, non.
20: Ah je suis sûr que t'aimes ça.
19: Non, non.
20: T'as une façon de dire aïe qui veut dire encore.
19: Hein?
20: Non, mais je sais bien. Et donc il t'a saigné.
19: Ouais.
20: Mais c'est grave ça.
19: Ça m'a fait une grande marque dans le dos, quoi.
20: Putain, mais ça va peut-être te rester toute ta vie ce genre de truc.
19: Bah là j'ai encore la marque, quoi, mais ça fait une croûte, quoi.
20: Putain, mais il est complètement starbé, ce mec là.
19: Mais bon, bah moi je...
20: Son prénom,
19: mais...
20: son prénom.
19: Jimmy.
20: Et même malgré tout ça, tu continues à l'aimer.
19: Bah ouais, ça bon. Mais à chaque fois il sort des excuses et
20: puis... C'est quoi les excuses? Bien sûr il tente le coup, puis à chaque fois comme ça il a réussi à te fouetter, il a réussi à te foutre des godes, et puis à chaque fois...
19: Non, mais il l'a fait qu'une fois, ça.
20: Ah d'accord, et le god jamais?
19: Non, mais je voulais pas.
20: Combien de temps que vous êtes ensemble?
19: 4 mois.
20: 4 mois, d'accord, ok, on y va, c'est parti. On l'appelle pas 4 ans, je marque 4 ans, moi. C'est 4 mois et toi tu rectifies pas, toi, Elodie. Je marque 4 ans, toi tu dis rien. Hein? Allô? Ah d'accord, ok, vous récupérez le numéro de téléphone, ok, très bien. Carole également qui veut parler de sodomie, bah dis donc, on est gâtés ce soir. C'est pas la tarée de la dernière fois là qui met le cul, là, qui dit j'aime bien la sodo, tout ça. Ah d'accord, ok. Elodie, t'es de retour avec nous?
22: Elle est pas rapide,
20: elle connaît pas le numéro de téléphone de son copain. Après on fait Cyril et Alexandra, après on fait des monsieur et madame, et après avec Carole, des chiens, d'accord, 34 ans de Saint-Nazaire. Mais je la connais, cette Carole. Ça me dit quelque chose? Carole!
23: Ouais!
20: Allô?
23: Je suis là!
20: Oh putain!
23: Ah non, j'ai jamais appelé!
20: Oh, hey, on parle de sodomie après!
23: Ouais, pas de problème!
20: Hein?
23: Y'a pas de problème!
20: T'aimes ça toi, hein?
23: J'adore!
20: Ok, tu quittes pas chez Nas?
23: Ouais!
20: Oh putain, c'est bon! Alors, c'est chaud! Elodie?
23: Oui?
20: Ça va être chaud tout à l'heure, je le sens!
23: Ouais, ouais.
20: Donc on appelle Jimmy? Et on lui dit pas qu'il est en direct sur Fun.
23: Vraiment.
20: D'accord, on y va, c'est parti. Et tu dévoiles toute ta vie en direct.
23: Voilà.
20: C'est beau, en ce moment, on est en train de faire ça, on cartonne, hein. C'est devenu le nouvelle émission Libre Antenne, c'est les règlements de compte à OK Corral sur une antenne de Fun Radio. Ça fait vraiment le talk show américain. C'est vrai, hein. Il va falloir s'orienter vers ça, ça vous plaît, hein, d'aller exposer votre vie privée comme ça. Non, mais c'est bien, moi aussi, j'aime bien ça. J'aime bien ce côté voyeur. Ouais. Moi, je te ferai plein de cochonneries, Elodie.
23: Ah oui.
20: Grave. Non, je plaisante. Putain, le Lascar. Oh putain, la clinique, c'est bon ça. Ça fait longtemps qu'on n'a pas mis la playa. Ça rigole. Tu lui laisses un message, Elodie? Laisse-lui un message, non?
24: Oui, bonjour, non. Vous êtes bien sur le portable de Jimmy. Bon, allez, laisse un message après le...
20: Bah, laisse tomber, elle veut pas, ça ne servira à rien, ça ne nous avancera pas tellement.
23: Je vais appeler la fille que je connais qui est avec lui.
20: D'accord, ok, tu connais son prénom?
23: Oui,
20: comment elle s'appelle? Hein?
23: C'est
20: les bas. Allez, on y va, c'est parti. Tu donnes le numéro de téléphone. Carole?
23: Hein?
20: On va parler de sodomie, hein?
23: Y'a pas de problème, ouais, je te dis, je parle de toi, j'adore ça.
20: T'adores ça?
23: Ouais.
20: Tu pratiques la sodomie?
23: Ouais.
20: Tu bouges pas, cochonne.
23: Ouais.
20: Ah, ah, ça va être chaud, Elodie, après. Bon, Elodie, donc oui. On appelle Peggy, voilà. qui sort en ce moment avec ton mec.
23: Voilà, et c'est une copine à moi.
20: D'accord, ok, on y va. Et bien sûr, on y va.
23: Allô? Allô? Oui, Peggy? Oui.
20: Ah, mais elle écoute fun.
23: Allô? Oui, elle écoute fun. Oui, là, t'es au courant de ce que je vais te dire. Comment ça se fait que je passe à la radio, là? Bah écoute, t'as vu ce que t'as fait là? Je sais très bien que tu sors avec Jimmy.
2: Bah quoi, qu'est-ce que j'ai fait?
23: Attends. Je voulais te parler de ça et je voulais te demander, sans m'énerver bien.
2: Bah t'as un problème là?
23: Attends, je voulais te demander ce qu'il faisait avec toi, c'est tout, je veux pas m'énerver.
2: Bah attends, mais moi j'ai pas. Y a pas, on a pas à s'énerver là, c'est bon, qu'est-ce que tu veux là?
23: Je voulais te demander, c'est tout, ce qu'il faisait avec toi, c'est tout. C'était pour parler quoi. Gentiment sans s'énerver.
2: T'entends mal là, tu peux parler plus fort, tu m'appelles d'où?
23: Bah je t'appelle de chez moi.
2: Ah non?
23: Et je voulais te demander ce qu'il faisait avec toi, si c'était pareil. Et lui, est-ce qu'il branchait sex shop, quoi.
2: Mais c'est quoi ton problème? C'est que t'es jalouse?
23: Je suis... C'est con.
20: Mais pas jalouse, elle veut juste savoir si tu couches avec lui, avec Jimmy, quoi. Et si c'est...
23: Bah, ça la regarde pas,
20: ah bah si ça la regarde, c'est quand même la copine de Jimmy, non?
23: Ouais, mais bon, on était d'accord, je veux dire, bon...
20: Comment ça, vous étiez d'accord? Comment ça, vous étiez d'accord?
23: On était pas d'accord, c'était elle qui a dit « je suis avec Jimmy », et puis point, hein.
20: Putain! Oh, les chinas, c'est bon, ça. Eh, hey, Peggy!
23: Attends, Jimmy, il est là, Jimmy,
20: ah, putain,
23: il est là.
20: Jimmy, il est là, en plus, c'est énorme!
23: C'est pas vrai.
20: Oh là là, c'est énorme, Jimmy! Viens ici, mon petit Jimmy! Approche, approche, Jimmy!
24: Allô, c'est Monsieur Playa, l'appareil.
20: Salut, mon pote.
23: Ça va, Jimmy?
24: Ça va?
20: Alors, c'est vrai que t'es très branché, Godmiché, fouet, etc.
24: Bah, moi, j'aime bien tous les petits gadgets et tout, comme ça, on peut bien s'amuser. Puis bon, bah, tu vois, bah, c'est plus de la situation.
20: Non, mais est-ce que t'es
24: moi? Je suis avec les deux frangines en ce moment.
20: C'est qui les deux frangines? C'est Peggy et Elodie?
24: Ouais.
20: Pourquoi vous êtes sœurs, toutes les deux?
23: Oui.
24: Bah, elles sont
20: putain,
24: sœurs, toutes les deux, ouais.
20: Attends, à quel âge est Peggy? À quel âge?
24: Peggy, t'as 23 ans.
20: Oh putain, c'est chaud, mais... Est-ce que t'aimerais bien te faire fouetter, toi, Jimmy? Parce que faire mal aux gens, c'est bien, mais est-ce que t'aimes bien te faire mal aussi?
24: Bah non, je préfère le faire.
20: Ah oui, bien sûr, effectivement, donc t'es un peu lâche dans l'affaire.
24: Bah est-ce que... non, c'est pas ça.
20: Est-ce que t'as souvi tes fantasmes que tu ne peux pas réaliser avec Elodie, avec la sœur Peggy? C'est-à-dire, est-ce que tu fouettes Peggy, est-ce que tu lui mets des godes?
24: Ah non, pas avec Peggy.
20: Alors pourquoi tu le fais pas avec Peggy, que tu veux le faire avec Elodie?
24: Parce que, tu comprends, c'est plus sensuel, c'est plus...
20: Ah bon, c'est plus sensuel
24: que... Je sais pas, c'est plus...
20: Je pense que t'as plus peur de Peggy et t'oses pas, donc t'as suivi tes fantasmes de vieux tarés sur la petite jeune Elodie qui a 20 ans. Petit pervers que tu es. Mais attends, espèce de salopard. Mais bien sûr, sur Peggy, elle a plus de gueule, ça s'entend, donc du coup t'oses pas, hein.
24: Non, c'est parce qu'il y a un sentiment qui...
20: Avec qui?
24: Avec Peggy.
20: Ah, c'est parce qu'il y a plus de sentiments avec Peggy.
24: Il y a un sentiment plus de, je dirais, plus de sadomasochisme.
20: Avec qui?
24: Avec Elodie.
20: Putain, mais t'es une pute, toi. Putain, mais t'es un vrai salopard.
23: T'as vu comment t'es?
20: Oh, mais merde, et tu te laisses marcher sur les pieds, Elodie, avec ta sœur?
23: Non, mais... Et Jimmy, tu parles de quoi avec Peggy, des Pokémon, non?
20: Non, mais là, si tu commences à tomber dans le...
24: Non, mais là, ça part en couille.
20: Ouais, là, ça part en couille, là,
23: non,
20: Elodie.
23: Non, mais il aime bien.
20: Ah, il aime bien les Pokémon, ouais. Mais pourquoi tu continues à les sortir à un mec comme ça? Pourquoi tu le laisses pas à ta sœur? Parce qu'apparemment ça a l'air d'une grosse merde.
23: Non,
24: mais
23: même ma sœur c'est une grosse merde de toute façon.
20: Ouais.
23: Et Jimmy, là, je l'aime bien parce qu'il y a des moments où on passe des super soirées, quoi.
20: Mais il y a des gens de Vierzon qui veulent les reconnaître parce que deux prénoms pareils ça se reconnaît quand même. Donc les gens de Vierzon ils vont reconnaître Peggy et Jimmy.
23: Bah ouais,
20: c'est donc, pour tous les habitants de Vierzon, si vous reconnaissez Peggy en question et Jimmy, n'hésitez pas à aller les voir dans la rue et leur dire que ce sont des grosses merdes.
23: Voilà.
20: Et que...
24: Il y a quoi de mal à se faire du bien?
20: Non, mais il n'y a pas de mal à se faire du bien. J'ai envie de te faire payer la monnaie de ta pièce, toi espèce de salopard de mes deux. Donc si vous appelez, si vous connaissez Peggy et Jimmy, si vous voyez qui sont ces gens-là, s'il vous plaît... S'il vous plaît, allez les voir demain à Vierzon dans les coins de rue. N'allez pas les fouetter, mais n'hésitez pas à leur dire que ce sont des salopards, que Peggy est une salopard, et que Jimmy qui est un salopard, et que ce sont des gros salopards de Vierzon. Il faut y aller, il faut leur mettre le feu derrière, dites-leur. Allez les huer demain dans la rue, ou Peggy, Jimmy. Parce que Jimmy est un détraqué, dites-le, faites-le savoir, faites-lui une sale réputation.
24: Franchement, t'aurais l'occasion.
20: Faites-lui une sale réputation à Jimmy. Faites courir le bruit que c'est un gros salopard vicieux. Allez jusqu'à le dire partout à sa famille qu'il aime mettre des gottes dans le cul à des filles de 20 ans et qu'il veut les fouetter, qu'il les fouette. Et pourquoi tu portes pas de plainte, Elodie, contre Jimmy?
24: Mais écoute-moi.
20: Non, je rigole, là je vais trop loin, je déconne.
24: T'as déconné?
20: Non, on n'a pas déconné, parce qu'on va faire de toi un enfer, Jimmy. Ta vie va être un enfer à partir d'aujourd'hui. N'oubliez pas, Vierzon, si vous reconnaissez le fameux Jimmy qui passe sur cette antenne en ce moment. Allez-y. Mais moi, je tripe aussi. J'aime faire souffrir les gens comme toi. T'aimes les faire souffrir. On est de la même race, tous les deux. Sauf que c'est pas du sang qui va saigner avec moi. C'est mental que ça va saigner. Non, Jimmy, je plaisante. Par contre, je peux te dire un truc.
24: J'espère.
20: Non, non, je plaisante qu'à moitié, parce que ce que j'ai dit tout à l'heure, si vous voulez aller le huer demain dans les rues de Vierzon sans lui faire de mal, mais simplement verbalement lui disant « Oh, Jimmy, regarde ça, c'est le vicieux qui met, qui est vicieux, qui... » Tu vois, des trucs comme ça, tu vois comme tu vas être gêné, ça va être bien. Mm. Et c'est bien de te rendre la monnaie de ta pièce.
23: Voilà.
24: Mais, c'est important. Mais franchement, moi, mais moi, j'ai pas honte.
20: Mais justement, mais tu le crieras sur tous les toits, tu en seras fier quand les gens vont
24: mais
20: te
24: huer. Mais non, je veux pas le crier sur tous les toits, mais j'ai pas honte.
20: Et oui, mais il faut demander.
24: Écoute, est-ce que tu envisages le bonheur que je suis en train de vivre en ce moment?
20: Et alors, je rappelle une deuxième chose, c'est que Peggy est un prénom très laid.
24: Bah écoute, franchement, c'est pas plus moche que des prénoms comme, Peggy... je sais pas, attends...
20: Peggy c'est cochon, tu sais, c'est malheureux, mais ça porte le nom, c'est cochon. Bah, vilaine. Bah, hein, gros barbu. Ah ouais, comme dire, c'est un gros barbu.
23: Tu vas te calmer.
20: Ta gueule, toi. On est à ta place, sinon je te fous la main dans le barbu. Je vais arriver avec le steak en plein milieu des cuisses et paf. Qu'est-ce que c'est que ces histoires? Comment on peut laisser parler?
24: Tu tapes pas trop de films, là? Tu tapes pas trop de films, hein?
20: Ferme ta gueule, toi! Putain, ferme ta gueule! Ah là, je suis complètement démonté, là. Je suis complètement déphasé. Je deviens un taré fou furieux. Mais
24: ah
20: comment?
24: Oui, c'est clair.
20: Mais je peux pas laisser la parole à une fille qui s'appelle Peggy, qui se permet de coucher avec
23: allô,
20: le...
23: Max?
20: Ta gueule, toi! Je te fous les mains dans le barbu! Ah, vilaine! Peggy, non, je peux pas parler à une femme, à une fille qui a 23 ans et qui respecte pas sa sœur de 20 ans en couchant avec son mec.
23: C'est pas ça,
20: t'es dégueulasse, t'es une sœur. T'as qu'à coucher avec, t'as qu'à te faire fouetter.
23: Et si j'aime ça alors?
20: Eh ben, tu te fais pas fouetter parce que t'as pas la force et le courage. Quand tu sais que t'as un mec avec qui tu es qui fouette ta sœur sous la douche et toi tu laisses faire.
23: Mais moi, j'étais pas au courant, ça m'en a
20: mais
23: pas
20: alors,
23: parlé.
20: Bah, prends-le, bah, vire-le ce mec, c'est une merde.
23: Mais non, c'est pas une merde.
20: Bien sûr, c'est une merde. Tu t'apprends qu'il faut être ta soeur et tu dis rien, mais t'as pas de respect pour la famille. Toi, la famille, ça compte pas. T'es quoi, toi?
23: Ah
20: oh putain, c'est pauvre. Ah ta gueule, écarte tes cuisses. Faut que je te foute la main dans le steak.
24: Eh, mais
20: c'est
24: tranquille,
20: là. Non, toi, t'as rien à dire, toi. Tu te tais, tu n'as rien à dire.
24: Tu
20: rien, tu es insoumis.
24: Elodie, elle est toujours là.
20: Mais Elodie, on la protège. Elodie, tu ne parles pas.
23: Voilà.
24: Elodie, écoute-moi, Elodie.
20: Non.
23: Si, laisse-toi exprimer.
20: Ah bon?
24: Elodie, pourquoi t'as raconté tout ça?
20: Parce qu'elle avait le droit et qu'elle en avait besoin et qu'elle a bien fait parce que demain tu seras la risée de tout Vierzon. Tu seras la risée de tout le monde de Vierzon.
23: Tu penses pas que j'ai de la peine des fois, non, ce que tu fais?
24: Moi,
23: je t'aime, hein, Jimmy.
20: Mais comment tu peux? Non, mais tu peux pas continuer à lui dire ça. Tu l'aimais, mais tu dois le détester, ce mec. Faut le haïr.
23: Écoute, il a ses défauts.
20: Mais il a trop de défauts. Regarde comme il se moque de toi. Il l'a même pas rétorqué. Il a rien fait. Il n'a fait que rigoler et plaisanter. C'est un mec qui n'a pas de cervelle, c'est un mec qui n'a aucune intelligence, c'est un mec qui n'a pas de sentiments, c'est un mec qui profite de tout, comme
24: mais
20: je suis sûr qu'il profite de Peggy.
24: Non mais alors là t'es parti sur un film.
20: Je suis pas parti sur un film, je suis parti carrément sur un truc gigantesque en trois parties.
24: Oui.
20: Et là je ne viens de te donner que la fin de la première partie, car la deuxième partie elle va être immense. Elodie, je vais t'apprendre à le haïr, ce garçon.
23: Eh, mais tu sais, les gens...
24: Tu réussiras même pas, je vais te dire.
20: Mais si, Elodie...
24: Non, eh ben, tu sais, tu pourras pas réussir.
20: Elodie, qu'est-ce que tu dis? Ta gueule, toi!
23: Il a ses copains, ils sont tous avec ses copains, et ses copains, ils sont tous pareils.
20: Mais je sais, mais c'est tous des tarés, mais laisse-les tous tomber, c'est ta sœur qui est dedans, ta sœur,
24: elle
20: aime bien ça.
24: Elodie,
20: ne marche pas dans ce jeu, ne te laisse pas faire par des mecs comme ça, ce sont des petits, ce sont des faiblards, ce sont généralement des gens qui traînent en mobylette, qui ne foutent rien de la journée. Jimmy, je suis sûr que t'as aucun diplôme, mais je suis sûr que tu fais rien dans la vie.
24: Et c'est faux!
20: Elodie, qu'est-ce qu'il fait Jimmy dans la vie?
23: C'est un BTS de vente.
20: Tu ne feras rien, tu ne réussiras pas, je te jette un sort pour que tu n'y arrives pas.
24: Hein? Dis pas ça, dis pas ça, hein?
20: Bah, mais je vais me gêner. C'est moi le Star System, c'est moi le mec, je fais ce que je veux sur la FM. Je te le dis, Jimmy, parce que tu n'es pas quelqu'un de bien pour Elodie. Elodie ne travaille pas avec ce mec-là.
24: J'ai dangereux.
20: Quoi? De m'excuser de rien du tout. Comment tu veux que je m'excuse? Mais t'es taré ou quoi? Qu'est-ce que tu veux que je m'excuse de quoi? Ici, c'est moi le maître. Ici, c'est moi qui commande. C'est moi qui fais la loi. Vous avez trop tendance à l'oublier. J'ai été faible par moments. J'ai été laxiste. J'ai laissé faire les gens. J'ai laissé parler. J'ai été gentil. Je me suis affaibli. Et maintenant tout ça c'est terminé. C'est terminé tout ça. Parce que je délire absolument pas, parce que je me défoule sur toi, parce que tu ne mérites pas mieux qu'on se défoule sur toi, comme toi tu te défoules sur Elodie sous sa douche en la fouettant. Voilà ce que tu mérites.
24: Non mais franchement, il a
20: si, je te jure, si t'étais à côté de moi, je t'écarte les cuisses, je te mords les paniers.
24: Il y a comme un accord.
20: Je te mordrai les couilles toi aussi.
24: Franchement, écoute-moi, mais.
20: Un comme un accord de quoi, que t'ailles la fouetter sous la douche? Espèce de
3: sale. Mais si elle aime ça.
20: Elle aime pas ça, espèce de menteur.
3: C'est son droit, mais si.
20: Elle aime pas
3: elle
20: ça.
3: Elle dit qu'elle aime ça, mais comme tu l'as dit tout à l'heure, c'est des haïs.
20: Elle n'aime pas ça. Elodie, est-ce que tu aimes ça? Elodie, tu n'aimes pas ça, elle vient de le dire. Elodie, est-ce que tu aimes te faire fouetter sous la douche?
23: Non.
20: Alors tu es un menteur, Jimmy.
3: Oh là là là là. Eh, c'est pas ce qu'a dit sous la douche, c'est ce salope.
20: Tu es un escroc.
3: Vas-y, vas-y, parle.
20: Il t'a traité de salope, Elodie.
23: Attends, Jimmy. Je voulais te demander quelque chose, comme ça on va balancer tout ce que tu dis, parce que moi aussi je peux en dire des choses.
20: Dis, balance voilà. Tout, balance tout sur Jimmy, vas-y, dis.
23: Je voulais t'annoncer que Jimmy avait une autre copine aussi, et Karine a donc, si tu vois Karine, en plus tu
20: t'as
23: vois
20: t'as le numéro de téléphone de... Elodie, t'as le numéro de téléphone de Karine?
23: Non, bah je crois qu'elle est pas chez elle.
20: Non, mais est-ce que t'as le numéro de téléphone? Je vais prévenir, donne-moi le numéro, je vais prévenir ses parents.
23: Non, mais elle est pas chez ses parents.
20: Allez, on appelle Elodie, on appelle Karine, c'est parti. On va essayer d'appeler Karine, Jimmy. T'inquiète pas, Karine. Jimmy. Je m'occupe de ton sort. On va laver le linge sale en famille.
3: Ah non, mais attends. Mais
20: on, on appelle Karine, Jimmy. C'est parti. Attends, je vais me gêner. C'est qui le maître de la bande FM?
3: Karine, Jimmy, ça fait trop longtemps. Que...
20: Karine, on appelle Karine, tu vas être content, mais tu joues avec Karine, tu joues avec Peggy et Elodie en même temps, les trois en même temps. Je suis sûr que Peggy n'était même pas au courant que tu couches avec Karine en même temps qu'Elodie. Hein, tu le savais pas,
3: faut
20: ça,
3: pas
20: Peggy.
3: On va dévoiler tout d'un coup, garde un peu de suspense.
20: Bah, t'inquiète pas du suspense, tu vas en avoir demain dans les rues. Tu vas voir sur Vierzon, je veux que tout le monde, quand vous le verrez en mobilette, dise « Regarde, c'est le fameux Jimmy, celui qui met des godes et tout, celui qui fouette, hein ?» T'as de la chance, Jimmy, t'as de la chance.
3: Ah oui, ah
20: je
3: oui.
20: Fait mon petit 4 heures, mais t'inquiète pas, je sais que tous mes auditeurs de Vierzon qui sont fiers de moi et qui sont mes apôtres, qui sont mes sous-fifres et qui m'écoutent ce soir et qui savent très bien ce qu'ils auront à faire demain dans la journée s'ils ont reconnu le fameux Jimmy. Vous ne le touchez pas, vous le regardez des yeux, vous le regardez des doigts et vous le faites « Regarde, c'est lui, regarde, c'est lui qui fouette la douche, c'est lui le monsieur. » Voilà. Qui sort avec tes deux sœurs.
23: Ah, Peggy.
20: Tes doigts à toi, Peggy, sinon je te fous la main.
23: Elle est là. Attends, elle est là, Peggy.
20: Non.
23: Est-ce qu'elle est là?
20: Non, laisse pas parler, Peggy. Peggy, va-t'en, va des rétro-satanas. Peggy,
23: oui,
20: non,
23: Peggy.
20: Ne lui parle pas, Elodie.
23: Attends, mais écoute, ma petite, je veux lui dire les soeurs quand même si on s'est fait la gueule à un bon moment,
20: non.
23: On va peut-être se réconcilier un jour ou l'autre quand
20: non,
23: même.
20: Non, pas avec une fille comme toi. Non,
23: c'est l'occasion, Elodie.
20: Non, Elodie, ne le fais pas. Elodie, écoute-moi. C'est moi qui ai la bonne pensée. N'écoute pas, ne pardonne pas, Peggy, pour le moment. Non, ne pardonne pas. Non, ne pardonne pas tout de suite, Elodie.
23: Son couple.
20: Tu veux foirer son couple, mais tu penses pas que c'est deux vicieux, Jimmy? Écoute, joue avec
23: Elodie,
20: toi, Elodie, et Peggy aussi.
23: Peggy, Elodie, tu me laisses.
4: Ah, Jimmy, c'est tout.
23: Jimmy,
20: Peggy n'a pas la sens.
23: Il
20: Peggy...
23: est avec la Karine.
20: Elodie, oui. Jimmy, Peggy n'a pas du tout le sens de la famille. Elle ne pense qu'à ça, c'est une égoïste. Ce ne sont pas des bonnes familles. Tu es tombé dans une avec une mauvaise sœur.
23: Il est avec Karine, sa copine.
4: En plus, l'histoire de Karine, moi j'étais au courant. Elle parle avec Raynor.
20: Quoi? Oh là là là, la pauvre Peggy. Le problème, il est le suivant, c'est que Peggy a 23 ans, on a l'impression qu'elle en a 15 et que Elodie a 20 ans.
23: Oh bah c'est ça, tout
20: ouais. Menez, voilà. Auditeurs de Vierzon, vous allez mener la vie dure à Peggy et à Jimmy, vous allez les montrer du doigt.
23: Mais Max, tu dis vraiment n'importe quoi.
20: Mais oui, mais je suis un taré fou furieux,
23: oui,
20: bien sûr. Taré,
23: ouais.
20: Alors, je sais. J'espère d'ailleurs que mon patron me mettra en quarantaine,
23: Peggy,
20: enfermé dans un placard.
23: Elodie, on faut qu'on arrête de faire la gueule.
20: Si, faites-vous la gueule, parce que tu ne mérites pas trop de choses que ça, Peggy.
23: Tu t'en trouveras d'autres, de toute façon tu l'aimais pas, Jimmy.
20: Elodie, ne lâche pas l'affaire, ne pardonne pas ta sœur tout de suite.
23: Je lui pardonne pas, de toute façon t'es amoureuse de Florent. Mais je suis pas arrête.
20: 23
23: Florent,
20: ans. Tu sais quoi, Peggy? Peggy, 23 ans, tu es un désastre. Oh. Exactement, Peggy.
23: Oh, Peggy, je voulais dire que Florent c'était juste un passage, et sinon j'aime Jimmy, hein. Comme Jimmy, non mais
20: arrête, Elodie, arrête d'aimer. C'est un connard, ce Jimmy, c'est un connard. Elodie, lâche l'affaire, il y a des gens 10 fois mieux, et puis faut laisser les connards avec les connards.
23: Non, c'est quelqu'un de bien. Et Max, et Raylor, là, t'en fais quoi?
20: Qu'est-ce que je suis violent ce soir? C'est ma petite part de folie, c'est bon.
23: Et Max, qu'est-ce qu'il voulait faire, Jimmy?
20: Non, qu'est-ce qu'il voulait faire?
23: Il voulait faire carrément avec ses copains, la Raylor, une partouze et tout.
20: Bah évidemment, mais laisse-les faire des partouzes, Elodie, t'as
23: déjà plus ça. Mais alors, si c'est notre plaisir, je vois pas pourquoi vous...
20: Elodie.
3: J'ai le droit de s'exprimer,
20: ta gueule, toi, je te mords les bourses. Elodie?
23: Oui.
20: Tu viendras à Paris?
23: Ouais, pas de problème.
20: Et moi, je m'occuperai de toi.
23: Ouais.
20: D'accord?
23: Tu seras tendre.
20: Ouais. T'inquiète pas.
23: Tu la gueule, Elodie?
20: Il est dans l'ongle.
23: Je sais pas, on verra.
20: Voilà, je suis.
23: Allez, s'il te plaît.
20: Non, ne pardonne pas, Elodie. Surtout, ne pardonne pas.
23: Non,
20: pas tout de suite.
23: Il faut qu'on parle, je crois qu'il y a...
20: Elodie, tu ne pardonneras et tu ne parleras à ta sœur que quand je te le dirai.
23: Ouais. Non, Max,
20: c'est moi qui décide pour toi. Bien sûr que si, parce qu'elle a plus, elle a plus confiance en moi, quelqu'un qu'elle n'écoute que tous les soirs.
23: Tu la connais même pas.
20: Mais oui, mais c'est pas moi qui ai appelé, c'est elle qui m'a appelé. Elle a plus confiance en moi de me parler de ses problèmes. Si elle peut pas en parler à sa sœur, si elle peut pas en parler aux membres de sa famille, ça veut dire qu'elle n'a pas confiance en sa famille, c'est dire à sa sœur. Et tu n'as pas confiance. De toute façon, faut pas avoir confiance en ses frères et sœurs, mis à part nous trois là, parce que nous on est une famille soudée. Mais vous, vous ne devez pas méfiez-vous de tout le monde, de votre patron, de votre frère, de votre sœur, de votre père, de votre mère, de tout le monde, de vos oncles, de vos tantes. Olédi a bien fait finalement de se méfier de Peggy. Regardez le résultat, sa sœur 23 ans, c'est une voleuse, sa sœur Peggy.
23: Et c'est pas la première fois.
20: Et en plus, c'est pas la première fois. Elodie est une
23: chienne. Tu connais même pas ma vie.
20: Attends, voilà, c'est un désastre.
23: Peggy.
20: Je fais la merde, c'est bon, là, comme ça, je fais bien mon truc, c'est bon.
23: Peggy, quoi? J'étais avec Taylor au début, tu l'as pris? Mais ça fait... Attends, Elodie, mais ça fait quoi? Ça fait 4 ans que ça arrivait, cette histoire. Et bah quand même, tu vois, je l'ai mal pris.
20: Mais oui, déjà, premièrement, oh là là.
23: Je suis amoureuse. Et toi, Elodie, attends, si tu tombes amoureuse de tous les mecs avec qui je sors, on va dire, j'en s'en sors plus. Non, non, attends, et je suis sortie avant avec lui, hein. Tu l'as pris après. Mais c'est pas de ma faute, c'est lui qui est venu vers moi.
5: Ouais, c'est ça, c'est ça, c'est ça.
23: Bah ouais, hein.
5: Il a fait quoi encore?
23: T'es rancunière aussi, hein.
20: Mais non, c'est non, normal, t'es plus âgée qu'elle et tu lui fais des coups de pute à ta petite sœur, c'est normal.
23: Mais non.
20: C'est normal, c'est pas normal de faire des méchancetés comme ça à sa petite sœur, ça veut dire qu'on est détraqué du cerveau. Attends, jingle, jingle. Oui, reprends, tu en étais, Peggy.
23: Oui, je sais plus ce que je disais, vous m'avez troublé, vous m'avez foutu ma soirée en l'air.
20: On s'en fout, toi t'as foutu 4 ans de la vie à Elodie et ta sœur en l'air en lui trompant, en la trompant, en prenant ses mecs, alors, jingle. Vous allez discuter
23: Elodie,
20: tout ça.
23: Tu veux t'arranger avec Jimmy? Tu veux lui parler?
20: Non, c'est fini, Elodie, tu ne parles que quand je te le dirai.
23: Jimmy, je l'aime.
20: Mais non, mais il faut plus l'aimer, Elodie, arrête de dire des conneries.
23: Peut-être qu'il a des
20: Mais tu te fais du mal, arrête ces bêtises. Allons, c'est terminé. Elodie, Jimmy et Pigalle. Pigalle, enfin, c'est parce que ça. Ouais, c'est beau, ça se ressemble, c'est synonyme.
23: Ah,
20: je suis désolé, c'est comme ça que je le pense. Non, je plaisante. Je plaisante.
23: Ouais.
20: Ça va les fans de Mal, vous avez été contents? J'ai fait mon spectacle. Ah là là. Elodie, Jimmy et bien sûr Peggy. Ah, on les récupère en antenne. Tout ça, ça va discrètement être à la poubelle. Ne vous inquiétez pas, on va gérer tout ça en antenne. Mais Elodie. Non, je termine avec Elodie 2 secondes, juste pour dire un truc à Elodie quand même, parce que c'est elle la plus importante dans l'histoire. Elodie, t'es là? Elodie?
23: Oui.
20: Elodie, arrête d'aimer un mec pareil.
23: Mais il est tendre des fois.
20: Non mais c'est un salopard. Pour moi, c'est un salopard. Alors, arrête de bloquer sur lui. T'as 20 ans, t'es naïve. Là, tu es en train de rentrer dans le jeu de l'amour. C'est bien, mais quand t'as des cartes en main comme ça qui sont aussi négatives, à un moment donné, faut que tu prennes le pas et que tu passes à autre chose, que tu tournes la page.
23: Bah, je vais essayer.
20: Non, mais il faut obligatoirement, entre ce qu'il a dit ce soir, le comportement qu'il a, te tromper avec ta propre sœur, qui elle non plus n'est pas clean, sachant qu'il avait une autre encore aventure avec une autre copine, comment tu peux aimer un mec qui, si demain, te faisait croire qu'il revenait avec toi, sachant les aventures qu'il a eues avant, il recommencera, c'est obligatoire.
23: Attends, ça t'est jamais arrivé, tout le monde me dit ça, mais c'est plus facile à dire qu'à faire.
20: D'être amoureux.
23: Quand tu tombes amoureux.
20: Bah oui, mais alors à ce moment-là, il faut assumer le truc, alors à ce moment-là, il faut pas s'en plaindre, et puis il faut vivre l'histoire comme elle est, quoi.
23: Oui, mais bon.
20: Non, mais si. À un moment donné, il faut être grand, il faut se regarder dans la glace. C'est où t'assumes la situation et tu subis. Ou alors même si tu souffres, comme beaucoup de gens des fois peuvent souffrir, que ce soit dans l'amour ou autre chose, mais qui prennent le pas et qui décident de quitter quelqu'un alors qu'ils l'aiment encore parce que la situation est insoutenable.
23: Ouais, bah,
20: et ça arrive souvent.
23: Je vais m'arranger.
20: Bah c'est t'arranger, c'est envers toi-même. Est-ce que tu veux te laver et être propre et au moins être fier? Ou est-ce que tu veux continuer à aimer quelqu'un qui sait, dont tu sais pertinemment qu'il ne te respecte pas et qui te trompe qui plus est avec ta sœur et avec d'autres nanas? C'est impossible. Non mais c'est un amour impossible.
23: Le coup du fouet, c'était limite là.
20: Non mais ça c'est un détail qu'on en a profité avec, mais c'est surtout la situation en elle-même. Ce mec-là est un taré.
23: Non mais oui.
20: On le fera savoir à tout Vierzon.
23: Voilà.
20: De toute façon, tout Vierzon le sait maintenant. Ok?
23: D'accord.
20: Je t'embrasse et on se tient au courant quand même.
23: D'accord.
20: N'hésite pas. Tu rappelles au 0140 521 521, c'est un répondeur au prix d'une communication normale. Tu me laisses un petit message pour prendre des nouvelles et puis comme ça on en saura et on repassera en direct tous les deux.
23: Ok.
20: D'accord. Et puis si t'es vraiment pas bien, je reviens sur Paris.
23: Ouais.
20: Donc tu prêtes.
23: D'accord.
20: Bah tu dis pour de rire.
7: Ouais, mais elle va décoller, elle, tu vois.
20: Bah pourquoi?
7: Au milieu de main, quoi, tu vois.
20: Je t'embrasse.
23: Oui.
20: Allez, bisous.
23: Salut.
20: 20 ans, vous êtes sûr ou 15 ans? 20 ans, hein. D'accord. Monsieur et Madame Poule. Bah, qu'est-ce que je fais, moi, avec ça?
1: Non, mais on a préparé un truc, on s'en a réfléchi, on s'est dit, on a pris des messieurs, poule, vous êtes père, oui, vous êtes papa. Peut-être un papa poule.
20: Et puis,
1: da-da-da-da-da.
20: Bah, kiffant, kiffant.
1: Ouais, mais on sait jamais, on peut tomber sur un...
20: Et t'as pas un coup de... Un coup de pistolet. Bah ouais, poule.
1: Ah, ouais, mais on a pas le...
20: Ah, c'est dommage, c'est dommage, ça. Hein? C'est dommage, c'est dommage, c'est dommage. Bah tant pis, on va faire sans, mais ou alors qu'est-ce qu'on pourrait mettre? Attends.
1: Il y a de la mitrailleuse, hein.
20: Ouais, c'est ce que j'étais en train de me, ouais, j'étais en train de me dire, mais poule.
1: Ah, oh, c'est sympa.
20: Allez, d'accord, poule. Allez, on y va. Alors donc on appelle un monsieur, madame poule, et on fera papa poule. On va essayer de varier les plaisirs. Et ensuite on a Cyril et Alexandra. C'est les prochains à venir. Hein. Vous leur dites, vous les prévenez, c'est ok, c'est bon, c'est géré, ça va très vite. Et on finit avec Carole. Carole qui aime la sodomie, hein. C'est ça, Carole. T'aimes bien la sodomie, toi? Carole, t'aimes la sodomie?
8: Oui.
20: Et pas.
8: J'adore.
20: Je vais t'en donner pour ton grade, toi. Ah. T'as préparé un petit paquet de merde. Attention, monsieur et madame Poule. Tu as pété un plomb, là, dans la dernière demi-heure. Là. T'en as fait 2 heures sans plume, hein, mine de rien. Parce qu'on vous a gâté, on vous en donnait de la libre antenne. Hein. 4 disques en 3 heures. Dis donc, il n'y a que du bon en plus. Hein. Kenny Williams, tout à l'heure, un extrait de la BO du film d'Akhenaton qui va venir, s'appelle Life Goes On, et qui est très très bon. Allez, monsieur et madame Poule. Oh, on n'a pas de chance. Ah, ça sonne en France, chez monsieur et madame Poule. Ça va décrocher, vous inquiétez pas, ça va le faire. Je sais que vous êtes là, très attentif à tous ces moments forts de radio. Ah, ça allez, monsieur et madame, comme je le dis tout seul, à chaque fois qu'on en fait un, ça vous plaît. Quand je fais une soirée, à chaque fois, ça plaît. D'ailleurs, j'en profite, samedi, hein, qui vient, 13 mai, Montbéliard, Mulhouse, Vesoul, Besançon, Épinal, Colmar, Belfort, number one à Belfort, j'espère que vous serez là samedi soir. On va tout exploser, hein. Ça va être techno house.
9: Allô?
20: Allô, poule? Allô?
9: Allô?
20: Poule?
9: Comment?
20: Poule?
9: Oui?
20: Allez, poule?
9: Oui?
20: Poule? Allô?
9: Oui.
20: Madame, monsieur poule?
9: Qu'est-ce qu'il y a?
20: Allô? Allô poule?
21: On a le don.
20: Poule à la. Ah bravo. Un, allez, hop, deuxième. Attention, on enquille et ensuite on va être obligé d'abréger, on n'en fera que deux, hein, parce qu'on a Cyril et Alexandra absolument à passer impérativement, parce que Cyril est un petit jeune ado très excité qui veut récupérer son matériel de chez Lifi, de son papa qui tenait tant, et Alexandra qui est avocate, et en tout cas qui fait des études de droit, qui a 22 ans de Paris, ça m'intéresse. J'adore les filles avocats, tout ça. Le côté droit, gestion, le barreau, putain, c'est vrai. Le braquemar, le barreau, la goule.
9: Vous êtes au 0.
20: Ah bah oui, mais là, c'est un répondeur. Attention, on fait un troisième essai d'un monsieur et madame Poule. On en fera un en entier. On va quoi? On va les faire en sortie. Je voudrais absolument, avant la pause, qu'on récupère Cyril. Donc, t'es là, Cyril de Rennes.
22: Oui.
20: Et donc, Alexandra, 22 ans de Paris.
9: Oui, je suis là.
20: Merci pour ta patience, Alexandra.
9: Oui, y a pas de problème.
20: C'est génial, une fille de 22 ans, c'est... Qui fait des études de droit, c'est magnifique.
9: Ouais, n'est-ce pas?
20: Ah, mais j'aime bien, moi, ça fait tout de suite un peu la fille. T'as des petites lunettes et tout?
9: Non, non, pas du tout.
20: Quel dommage.
9: Plutôt grande blonde.
20: D'accord, ok, très bien. Bah écoute, qu'est-ce qu'il y a?
9: Quoi?
20: T'as des petites lunettes? Non, mais un peu tes côtés un peu machin.
9: Non, non, pas du tout. Strict, ouais.
20: D'accord. Alors, Alexandra. Alexandra.
9: Oui.
20: Alors, à ta gueule. Cyril.
22: Oui.
20: Ton problème est le suivant, c'est qu'il y a quelques années de cela, ton papa est décédé. Il était avec une femme de 37 ans. Aujourd'hui, bon, il y a du 3 ans et demi après qu'il soit mort, tu refais apparition dans la vie de la belle-mère pour récupérer du matériel que tu penses qu'il t'est dû du fait que t'es le fils, à savoir plus de 400 000 francs de chez Nifi, de matos, écran géant, etc., etc., projection, là. On a eu la belle-mère tout à l'heure au téléphone. Pour l'instant, elle dit qu'il y a eu un, bon, il y a eu un, comment on appelle ça? Hein? Une expertise, voilà, un inventaire qui a été fait. Pour l'instant, le matériel, il est à elle, etc. Et qu'il faudra attendre ta majorité.
22: Vu sur l'expertise, il n'y a rien, quoi. Elle a tout viré.
20: Oui.
22: Elle a tout planqué.
20: Oui. Alors, Alexandra, t'as écouté attentivement cette histoire?
9: Oui, tout à fait. Ouais.
20: Génial. Donc, t'es là depuis le début, quasiment.
9: Oui, oui. Bah, depuis, depuis que j'ai entendu cette histoire, parce que bon, c'est vrai que ça m'a.
20: Ça t'a pas gêné que tu regardes toute la soirée tout en faisant mon émission?
9: Comment?
20: Tu t'as regardé toute la soirée, ça t'a pas gêné?
9: Non, non, mais je suis habituée.
20: À quoi est-ce que je te regarde?
9: Ouais, ouais.
20: Où est-ce qu'on te regarde?
9: Un peu des deux.
20: Non, bah dis donc, tu perds pas le nord, toi, et donc
6: Donc oui, j'ai écouté son problème, et moi ce qui m'a interpellée, c'est qu'au niveau de la succession, généralement les concubins n'ont aucun droit dans les successions. C'est-à-dire que il y a deux parties. Il y a, bon, je sais pas si le père de Cyril a fait un testament.
22: Bah si, justement, mais il y a des histoires de fausses signatures aussi.
6: Oui, mais ça, les fausses signatures, bon, est-ce que les assurances, bon, on va, ça va être un peu compliqué.
22: Ouais.
20: Il faut que tu fasses court. Après, peut-être qu'on pourra vous remettre.

0: sûr, faut pas qu'il se mette dans son tort, parce que elle pourrait porter plainte ou
1: pour. Non, puis jouer de ça à mort. Hein.
0: Voilà, donc ça c'est pas là. Faut vraiment oublier. Bon, moi, ce qui m'a vraiment interpellé, c'est au niveau de la succession. Donc ce que je disais, normalement les concubins. En plus, bon, apparemment, ça faisait que 3 ans qu'ils étaient ensemble.
2: Ouais, mais en plus, mes parents n'étaient pas divorcés en plus.
0: Donc oui, en plus voilà. Donc c'est une relation, une relation adultérine comme on dit. Donc moi, j'ai regardé dans mon code civil et bon, je sais pas s'il y a eu des donations faites entre vifs, entre.
2: Ouais,
0: eux,
2: mais en plus, il a eu un enfant avec cette maîtresse.
0: Ah, il a eu un enfant.
2: Et il l'a reconnu. Ouais.
0: Oui, donc bah. Oui, il a reconnu. Ah oui, parce que ça, peut-être ça, tu l'avais pas dit, par
1: exemple. Ah oui, c'est vrai que t'as pas rentré dans... Mais oui, mais c'est souvent dans ça. Bon,
2: fallait faire court, quoi.
1: Il fallait faire ce qui t'arrangeait. Souvent, vous donnez pas suffisamment de détails, on croit toujours que vous avez raison, puis quand on appelle tout le monde, bah tiens.
0: Oui, voilà.
1: Ah, alors donc, ça change tout, le coup de l'enfant?
0: Disons que non, ça change pas tout. En fait, ça change rien au niveau de la concubine. La concubine, elle a rien.
2: Ouais.
0: Elle a rien.
1: Pour l'instant, elle garde, mais jusqu'à ce qu'il y ait procès, qu'on restitue le matériel acquis de droit.
0: Non, mais ça, le matériel, c'est pas le plus important, en fait. C'est...
1: Ah bah pour Cyril, si, il veut absolument récupérer l'écran géant.
0: Oui, mais bon, ça, il le récupérera peut-être. C'est pas, malheureusement, ce que j'ai à lui dire, c'est que c'est pas du tout le plus important.
2: Ouais.
0: Ce qui compte, c'est qu'il faut, enfin, il faut savoir qu'il est l'enfant... légitime de, avec son frère, et donc ce sont les deux enfants légitimes issus d'un mariage, et que l'autre enfant que donc ton père a eu avec sa maîtresse est un enfant naturel. Donc au niveau de la succession, donc la concubine normalement n'a rien. Et l'enfant naturel ne touchera que la moitié de ce que vous aurez, ton frère et toi.
2: D'accord.
0: Et ta mère n'aura rien, évidemment. Ça s'appelle les règles de la dévolution légale, hein.
2: Wow.
0: Voilà. Oui, je sais, c'est un peu compliqué.
1: T'es en quelle année, Alexandra?
0: Là, je suis en licence de droit.
2: Ah ouais, oh,
1: tu cartonnes.
0: Ouais, non, c'est ce que je peux. Donc voilà, et à ce niveau-là, bon, moi, dans le sens où je voulais te rassurer, c'est que la concubine, bon, elle se fait vraiment des idées, parce que bon, même dans un, quand il y a un décès, donc comme on dit, ouais, le décusus, quand il décède, même quand il y a un conjoint, le conjoint il peut obtenir que un quart de l'usufruit ou la pleine propriété, mais c'est très très rare, ça dépend des lignes, enfin c'est trop compliqué, je peux pas t'expliquer ça par téléphone. Mais de toute façon, même un conjoint n'a généralement pas grand chose. Donc t'imagines un concubin.
2: Ouais, d'accord.
0: Bon, alors elle, normalement, légalement parlant, elle n'a droit à rien. Bon.
1: C'est pas vrai.
0: Pourquoi il rigole derrière?
1: Parce que... Oh non, mais là, il a pas fait gaffe, j'avais rallumé le micro et l'autre en parlant de toi, il dit c'est sûr qu'elle fait 1m80 et qu'elle a des dents de pouliche et tout.
0: 1m78.
1: Il m'a dit ouais, elle fait 85 kilos.
0: Non, non, 56.
3: Elle est pas en bâton, mais 78, 56 kilos, mais tu plus dedans.
0: Non, mais je m'arrêterai là pour les précisions.
1: C'est ce qu'il me dit, Alexandra, pour occuper, il me dit putain, Max, elle est dans le 10ème, veut lui casser le cul et tout. Alors que toi, t'es en train de parler d'un problème et tout. Alors, il me dit, mais attends, il me dit, mais tu es sûr, je suis sûr qu'elle ressemble, parce qu'il parlait d'une autre fille, il me dit, je suis sûr qu'elle fait 1m80, 85 kilos, qu'elle a des dents de pouliche. Voilà, toi, que l'autre, elle fait 1m78, et voilà, t'es mal barré. Excuse-nous, Cyril, là.
2: Non, c'est pas grave.
1: On faisait des paris.
0: Mais c'est pas vrai, hein.
1: Ah non, mais on est d'accord.
2: Vous êtes terrible.
1: On est grave en érection toute la soirée, nous, en ce moment.
0: Non, mais en plus, avec tous les sujets que vous avez épongés, là, faut dire.
1: Ah, mais
0: non,
1: puis je crois qu'on est en surexcitation. Ah non, mais on est surexcitation, là. C'est clair. Oh là là.
0: Et sinon, un autre point important, c'est au niveau de l'inventaire. Comme tu dis, Cyril, il n'était pas réglo. Enfin, d'après toi, il n'est pas réglo.
2: Non, il n'est pas réglo.
0: Donc, alors, ce qui pourra se faire après le partage de la succession, enfin, le pseudo-partage, parce qu'il n'y aura pas de partage, elle va être très surprise, la dame. Tu pourras toujours la mettre en cause de recel d'objets émanant d'une succession.
2: Mais est-ce qu'à ma majorité, je peux intervenir dans le...
0: Oui, tout à fait, mais il faut que tu attendes ta majorité.
2: Ah, merde.
0: Sinon, c'est ta mère, parce que ce sont des actes de disposition que tu ne peux pas réaliser toi-même.
2: D'accord.
0: Il faut que ce soit ta mère qui est ton représentant légal, pour le moment, qui devrait faire toutes ces démarches. Mais bon, je pense qu'elle a eu son compte et... Je pense qu'elle a plus envie de se lancer dans des...
2: On continue toujours par espoir, quoi, mais bon, c'est long, quoi. Ça dure 10-15 ans, des procès comme ça.
0: Non, mais c'est toujours très très long. La justice est très très longue. Ça, je le vois tous les jours.

0: Et de toute façon, ça prendra beaucoup de temps. Mais bon, si ça peut te rassurer, elle s'en sortira pas comme je vois. Voilà.
1: Voilà.
2: Merci
1: voilà.
2: beaucoup, Alexandre.
1: Vous avez deux secondes ?
0: Quoi ?
1: Vous avez deux secondes ?
2: Ouais. Oui.
1: Elles sont bien ces petites virgules de sous le soleil. Bon, très bien. Bon, en tout cas, c'est super sympa, Alexandra, d'avoir appelé.
0: Il y a pas de problème.
2: C'est cool.
1: T'as cours demain alors ?
0: Non, non, je suis en stage chez un avocat.
1: Bah, tout le monde. Waouh, mais je vais pas lui casser. Oh là là. Tu vois qu'elle accepterait que j'aille lui casser le cul ?
0: Je sais pas si mon copain accepterait.
1: Eh ben voilà, voilà. Alors là. Hein ? Oui,
2: dommage.
1: Cyril, oui.
2: Dommage.
1: Ah, dommage, oui, oui. Non, non, mais je plaisante, c'est que de la plaisanterie, vous le savez.
0: Hein. Oui, bien sûr.
1: Alexandra, merci encore pour ton
0: problème.
1: Appel, bon courage et bonne continuation.
0: Merci.
3: Je suis un personnage étrange, en forme de bite, et je pénètre tous les derrières des filles qui veulent se faire sodomiser, car je suis un spécialiste de la sodomie.
4: Mais je vous répète, je vous ai rencontré.
5: Métamorphose.
1: Oh putain.
4: Putain!
1: Oh la vache!
4: Ouais!
1: Bah, tu vois
4: c'est Goldorak!
1: Ah non, mais c'est une métamorphose et je rentre en fin de compte.
4: Bah ouais, bah c'est Goldorak!
1: Ça rentre en moi, ça!
4: Et c'est Goldorak!
1: Bon, alors on va demander aux filles qui aiment bien la sodomie ou qui
4: ouais,
1: se
4: voilà. Préfère, parce que tu vois, tu auras leur avis et ils seront d'accord avec moi.
1: Et s'il y a des filles qui sont contre ça et qui t'offrent.
4: Non, mais tu te demandes aux filles qu'ils aiment mieux par le cul qu'elle par la foufoune.
1: D'accord. Et s'il y a des filles qui trouvent ce que tu viens de dire complètement écœurant,
4: est-ce que. Tu me les passes.
1: D'accord. Les filles, si vous êtes pour ou contre.
4: Tu me les passes. Ceux qui sont contre, tu me les passes parce qu'ils ont jamais essayé, parce qu'ils ont même pas le. En fait, ouais, ils ont pas le cul de le dire.
1: Ils ont pas le cul de le dire.
4: Ouais.
1: D'accord, ok, très bien. Message
4: d'accord.
1: reçu. D'accord, il n'y a pas de problème.
4: Ouais.
1: Alors, tu bouges surtout pas, Carole. Et donc, s'il y a des filles qui veulent absolument parler de sodomie, est-ce que vous êtes d'accord sur ce qu'a dit Carole ou si vous trouvez ça complètement hallucinant, affligeant? Enfin bon, peu importe, si vous avez envie de dire quelque chose par rapport à la sodomie, vous appelez dès maintenant le standard de Fun Radio, c'est-à-dire le 0803 08 5000. Avant d'aller vers les monsieur et madame Flamme pour demander si le capitaine est là, nous allons bien sûr aller vers le répondeur également, qui est le 0140 521 521. On avait écouté la dernière fois des messages d'une demoiselle, enfin d'une femme qui me laissait des messages et qui est complètement folle, qui me laisse des messages pendant mon émission. Eh bien, je vais vous présenter deux folles. D'abord, celle qu'on connaît et celle qui me laisse des messages sur le répondeur et qui s'appelle Soro de Belgique. Puisqu'à chaque fois qu'elle me laissera un message sur mon portable, bien sûr, je vous offrirai partager pour vous faire entendre un petit peu le délire de cette folle. Quoique là, c'est encore relativement soft. Écoutez d'abord le message, enfin les trois messages que m'a laissé cette folle du répondeur 0140 521 521.
6: Si tu me l'avais dit, j'aurais compris tout à fait. Hein. Parce que la dernière fois, tu l'as dit à une fille, mais tu as dit que Manu avait eu vos standards. Et moi, je n'ai jamais appelé la radio, donc je ne me suis pas sentie concernée. Je ne me suis jamais imaginé que Max me parlait. En fait, il m'a parlé quatre fois, mais il y a très longtemps, quand il a lu mes lettres. Quand il pensait que j'étais une petite bourgeoise en derrière Chanel et qu'il m'a matraqué avec des jingles. Disons que c'est juste un petit jeu qui finit mal, auquel Max a largement participé, mais je lui en veux pas. Je vais même dire mieux, je lui demande pardon pour tout ce que j'ai pu dire et qui a pu le perturber. C'est tout.
1: Je crois que le perturbant entre nous deux, c'est bien toi, ma chérie. Hein. T'es bien folle et c'est moi et qui te le dit, je te le confirme. T'es une tarée. Attention, maintenant, sur mon portable, il y a une tarée qui m'appelle également, qui s'appelle Soho. Et qui, comme ça, pendant le cours de l'émission, me laisse des messages en pensant bien sûr que je m'adresse à elle, tout comme elle, à chaque fois que je parle de quoi que ce soit, d'amour ou de femme. Écoutez donc le message qui m'a été laissé dans la soirée d'hier, entre 21h et minuit. Petit message très court de 5 secondes. Hein.
4: Juste pour te dire que tu es très très très très très très fort.
1: Voilà. Et là, elle raccroche. Elle peut laisser un message 10 minutes après, en rapport, je peux discuter avec l'une d'entre vous. Je vais dire, voilà, en ce moment, je suis avec ma copine, je suis... Alors, par exemple, si je dis, si vous me parlez de ma copine et que je vous dis qu'en ce moment, je suis heureux, que je suis bien avec ma princesse, etc., qu'on s'éclate, qu'on fait plein de choses, pendant que je vais dire ça, elle va m'appeler sur mon portable pour me dire, ah ouais, ça t'amuse, t'es heureux avec ta copine, hein, c'est ça, c'est... Voilà, donc elle est comme ça, on réécoute le message.
4: Juste pour te dire que tu es très, très, très, très, très, très fort.
1: Voilà, c'était sûrement par rapport à un truc que j'ai dû faire hier, et au même moment, elle réagissait, et elle le fait sur son répondeur, qui est le mien, quelle idiote. Elle s'appelle Soho et elle est belge. Enfin, c'est pas parce qu'elle est belge qu'elle est idiote, mais là, en l'occurrence, elle est belge. J'y suis pour rien. Hein. Qu'est-ce que vous voulez que je vous dise ? Attention, direction des monsieur et madame Flamme. Quoi qu'il faudrait peut-être que j'ai le truc de capitaine. Je sais pas s'il est là, déjà, directement, non ? Série française ? Non, peut-être pas, si ?
7: Je sais pas.
1: On sait qu'on l'a,
2: Phil. Ouais, mais dans le dessin animé.
1: Ah, c'est plus où c'est, dessin animé déjà. Hein?
2: Trois,
1: tu crois? Ah ouais? Attends, je vais voir.
2: Voici. 109.
1: Hein? 109. 109, alors attendez.
2: 3,
1: 109. Hunter?
2: Ouais, non, find.
1: Find. 100.
2: 109. Oh.
1: Non, all, c'est 10.
2: Ouais. 10. Oh.
1: D'accord. Ouais. Hunter. Ok. Voilà. D'accord, ça le fait. Ok, on y va, c'est parti. On appelle des messieurs et des madames flammes. Et là, ce que vous écoutiez, 109, c'est parce que j'ai une machine où, voilà, j'ai je ne sais combien de sons répertoriés. Faut que je les retrouve, c'est jamais très simple de tout mémoriser. Oh là là, ce soir, n'oubliez pas que nous sommes jeudi, une heure de rab, entre minuit et une heure. Hein. Attention, on appelle des messieurs et madame flammes, ça sonne. Et vous continuez de nous appeler au 0803-085000. On veut des réactions pour Carole par rapport à la sodomie ou d'autres sujets. Il nous reste encore une bonne...
5: Allô,
1: capitaine?
5: Oui.
1: Flamme?
5: Oui.
1: Oui! Capitaine Flamme?
5: Oui, c'était l'appareil.
1: C'est quoi les noms déjà des autres? Capitaine Flamme, il y avait.
2: Hein? Mala.
1: Mala, c'est Mala l'appareil.
5: Qui c'est Mala?
1: C'est moi. Capitaine? Votre vaisseau est prêt, capitaine? Allô, capitaine?
5: Attendez.
1: Allô?
5: Je m'excuse, je sais pas qui vous êtes là.
1: Ah, excusez-moi. Flamme?
5: Je m'appelle Flamme, oui.
1: Capitaine?
5: Je suis pas capitaine.
1: Vous êtes capitaine Flamme?
5: Non.
1: Capitaine Flamme! Allô, capitaine Flamme!
5: Oui, qui?
1: Vous êtes capitaine Flamme? Allô?
5: Je suis Flamme, oui.
1: Oui, bah, vous êtes capitaine aussi, quelque part.
5: Non, je suis pas capitaine.
1: Vous êtes capitaine Flamme! Flamme!
5: Oui, bon, qui est à l'appareil?
1: Allô?
5: Qui est à l'appareil?
1: Ah, tu m'as reconnu?
5: Non?
1: Allô?
5: Non, je t'ai pas reconnu.
1: Allô? Régiment!
5: Comment?
1: Le régiment!
5: Le régiment?
1: Oui!
5: Non? Quel régiment?
1: Bah, allons quand même. Le régime? Non?
5: Ah, j'y suis pas.
1: Bah, tu me reconnais pas. T'as pas reconnu ma voix?
5: Non?
1: Elle est derrière Mémé.
5: Comment?
1: Elle est derrière Mémé.
5: Elle est derrière Mémé?
1: Non, mais qui est derrière toi? Elle est là?
5: Mais non, mais vous faites erreur de flamme, je crois.
1: Oh merde! André Flamme.
5: Ah non, Alex.
1: Alex. Comment tu vas, Alex?
5: Bien, très bien.
1: Bah super, je suis content. Comment ça va? Bien en forme?
5: Oui, pleine forme.
1: Bon, bah super. Dis donc, Mémé est là?
5: Il n'y a pas de Mémé.
1: Bah derrière, non?
5: Bah non.
1: Bah maman, quoi, qui est derrière?
5: Bah non, il n'y a pas de maman derrière.
1: Bah t'es tout seul, alors?
5: Oui.
1: Alex, t'es tout seul?
5: Oui.
1: Bah écoute, quand même, tu peux me passer André, s'il te plaît?
5: Mais il n'y a pas d'André.
1: Bah, il est où?
5: Je connais pas d'André.
1: Il a dû sortir, non? Il est quelque part, non?
5: Bah non, je connais pas d'André.
1: Bon,
5: Bon, qui êtes-vous?
1: Bah, c'est moi, non.
5: Moi qui?
1: Bah, attends. Jean-Lucien.
5: Je connais pas de Lucien.
1: Non, Jean-Lucien.
5: Je connais pas de Jean-Lucien.
1: Bah, je viens de chercher. Bon, et si elle est là, tu peux me... Ah bah, il y a quelqu'un derrière, c'est bien ce qui me semblait. Elle est derrière, allez, passe-la moi, vas-y.
5: Bon, écoute, arrêtez de déconner.
1: Bah, je déconne pas, elle est derrière, tu veux pas me la passer. Allez, tu m'as reconnu, tu me fais marcher.
5: Mais non, vous faites erreur. Vous téléphonez à qui?
1: Bah, Alex Flamme.
5: Mais non, c'est pas ce que vous aviez dit tout à l'heure.
1: Bah non, mais justement, parce que je pensais m'être trompé, je voudrais parler à Alex.
5: Bon, qui c'est cet Alex?
1: Bah, c'est un mec que je connais.
5: D'où?
1: Du régiment, capitaine Flamme.
5: Du régiment, hein. Vous voyez trop la télé. Allez, salut, au revoir.
1: Ah bah dis donc, il a mis du temps à comprendre celui-là, hein. Eh bah voilà, quand même, il raccroche. Allez, on s'en fait un deuxième ou pas? Ou... Allez, un autre petit, allez, d'accord, allez, un autre capitaine femme, allez, on y va. Parce qu'on avait des Babar, on avait des Candy, on avait des Austin Powers. On y va. Austin Powers. Steve Austin, bien sûr, l'homme qui valait 3 euros. Qu'on en profite d'ailleurs pour passer un petit coucou à Gérard, s'il nous écoute ce soir, avec Sandy.
7: Allô?
1: Allô, capitaine Flamme?
7: Oui.
1: Capitaine Flamme? Allô, capitaine?
7: C'est tout?
1: Allô?
7: C'est tout?
1: Oui, capitaine. Qu'est-ce qu'on fait? On y va? On décolle? Capitaine! Aïe, aïe, aïe, aïe, aïe, aïe, aïe, ça dure pas très longtemps, hein. C'est pas hilarant non plus. Non, c'est sympa, mais c'est pas hilarant. Non, c'est sympa. C'est parce que l'autre, bon, il a quand même gobé, parce que forcément. On aura une réaction d'Isabelle, d'Elisabeth dans un instant, 23 ans, de Aulnay-sous-Bois, qui veut donner son avis concernant la sodomie. Et de parler d'eux avec toi aussi.
2: Avec moi.
1: Avec moi. Ouais. Ah d'accord, ok. Bon, on se fait un dernier monsieur capitaine Flamme ou pas? Allez, un dernier monsieur Flamme. Allez, d'accord, pour le fun. Allez, pour faire plaisir à tous les jeunes qui nous écoutent ce soir, car je sais qu'ils aiment cette rubrique. Allez, il vous reste encore un bon petit quart d'heure, 20 minutes là, avant qu'on fasse une pause. Donc profitez-en, vous nous appelez 0803-085000 pour n'importe quel délire. Ça va, les Valkatlinson, ça veut dire qu'il y a du monde de l'autre côté de la radio, ça fait plaisir, je me frotte les mains. Mmh. Allez, allez, allez, monsieur, madame Flamme, chaud comme la braise, ce soir le Maxou encore. Toute la semaine a été excellente, hein. On s'est fait 4, 5 heures, 6 heures d'une heure sans pub, hein. Tranquille. Hein. On s'est pas emmerdé. Le marathon de Libre Antenne. Il y a un marathon de Libre Antenne qui est en train de se préparer avant le 30 juin, je vous dis que ça va être énorme. Plus de 9 heures de Libre Antenne. Ça va être gigantesque. C'est bientôt, c'est au courant du mois de juin, je vous en dis pas plus.
8: Allô?
1: Allô, Flamme?
8: Oui.
1: Capitaine?
8: Oui.
1: Capitaine Flamme? Allô, Capitaine Flamme?
8: Oui.
1: Vous êtes Capitaine Flamme?
8: Oui.
1: Oh là là! Depuis le temps que je vous regarde au dessin animé, c'est génial! Votre vaisseau est là? Allô, Capitaine? Oh putain, ah non! Allô? Allô? Oh là là, Capitaine Flamme! Et en parlant de flamme, forcément, on peut parler d'avoir, quand on parle de flamme, forcément, on dit, ouais, j'ai le feu au cul, hein, putain, Carole, t'as le feu au cul, Carole!
8: Ouais, il y a sodomisation avec!
1: Ouais, ça!
8: Capitaine Flamme, tu n'es pas de notre galaxie, mais il y a sodomisation! C'est pas mal, ça?
1: T'es pas mal, Carole, t'es pas mal!
8: Ah, c'est bien, ça!
1: Elisabeth Aulnay-sous-Bois, 23 ans, salut Elisabeth!
9: Ouais, bonsoir!
1: Ça va bien?
9: Ouais, ça va. Ouais.
1: Alors, tu veux donner ton avis concernant la sodomie?
9: Enfin, je l'appelais pas trop pour ça, mais bon.
1: Ah bon, d'accord, ok,
9: ouais,
1: bah non.
9: Dis-moi pourquoi non, mais... t'aimes bien la sodomie?
10: Ouais, hein?
9: T'aimes bien la sodomie?
10: Franchement, non. Non,
9: pourquoi?
10: Non,
9: pas du tout. Non, j'ai essayé.
10: Ouais, j'ai déjà essayé, ouais.
9: Ça fait mal.
10: Non, mais j'aime pas. Bah, j'aime pas du tout.
1: C'est l'acte que t'aimes pas, Elisabeth?
10: De quoi?
1: C'est l'acte en lui-même que t'aimes pas?
10: Non, ça m'intéresse pas du tout.
1: Non, mais d'accord, c'est tout à fait normal.
10: Ça m'intéresse pas du tout. J'ai déjà essayé. Je préfère faire d'autres choses. Il y a d'autres choses qui m'intéressent.
1: Ouais, mais... Jouer aux cartes.
9: Ça... Ouais,
10: c'est
9: non. T'as rien compris, toi.
10: Mais non, il y a d'autres choses. Il y a d'autres choses.
1: Alors, pourquoi elle a rien compris, Carole? Explique.
9: Non.
10: Je trouve qu'elle est un peu vulgaire, mais bon.
9: Ça fait plus de bien.
10: Je trouve que t'es un peu vulgaire quand même, comment que tu parles, hein.
1: Attends, on va laisser parler. Ouais. Vas-y, Carole, vas-y, dis ce que t'as à dire.
9: Non, je parle à elle.
1: Vas-y, ouais. Vas-y, Carole.
9: Franchement, c'est pas vulgaire, mais t'es même pas capable de...
10: Non, mais j'ai pas dit que t'es vulgaire. Attends, j'ai pas dit que t'es vulgaire, j'ai dit que t'es toi, comment que tu parlais, que je trouvais que
9: Ouais, mais
10: vulgaire.
9: Moi, je te dis que ça fait plus de bien... Que par la foufouille.
10: Oui, bah à toi, alors à toi.
9: À moi, bah, franchement, c'est à moi. Mais il y a beaucoup de bonzesses qui sont comme ça.
10: Ouais, bah qui sont comme ça.
9: T'as jamais essayé,
10: par tous les mecs, ça m'étonnerait, hein.
9: C'est parce que t'as pas essayé.
10: Ouais, bien sûr.
9: T'as pas essayé.
10: J'ai essayé pas mal de choses, t'inquiète pas.
9: Bah, tu m'aimes pas, mais t'as quel âge?
10: J'ai 23 ans.
9: Ah ouais, mais j'en ai 35. Hein,
10: et alors, mais ça n'a rien à voir, là.
1: Oh, l'autre, tu vois, j'ai 35 ans, j'ai pas de cheveux blancs, je fais de la sodomie.
9: J'ai 4 gosses, moi. Oh.
10: Et moi, j'ai 2 gosses, tu vois.
9: Ah ouais, mais moi, j'en ai 4.
10: Alors, tu vois, moi, j'en ai 2. Alors, je sais de quoi je parle.
1: Oh, le marchandage, moi, j'en ai 2, moi, j'en ai 4. Mais moi, je suis fait sodomiser à 20 ans.
10: Mais non, parce que
1: non, mais t'as raison, Isabelle, mais t'as raison.
10: Le partage, ça n'a rien à voir.
1: Mais je sais qu'elle secourt. Et Carole, c'est pas parce que t'as eu 4 enfants que ça veut dire qu'on doit te respecter pour la sodomie.
10: Bien sûr.
9: Non, mais moi, j'aime bien la sodomie. C'est clair.
1: Mais est-ce que tu comprends qu'il y a des filles qui n'aiment pas ça?
9: T'es la reine de la
1: sodo,
9: ok?
1: T'es la reine de la sodo, putain, les gens
9: ici.
1: Oh là.
9: T'es la reine de la sodo, ok?
10: Moi, je suis assez romantique, c'est peut-être pour ça.
9: C'est quoi, toi? T'es la reine de la foufoune, alors?
10: Hein?
9: T'es la reine de la foufoune.
1: Non mais Carole,
9: alors,
1: Carole,
9: franchement,
1: Carole.
9: Ouais.
1: Tu comprends qu'une femme ne puisse pas aimer la sodomie ou pas?
9: Bah ouais, mais elle est la reine de la foufoune, lui.
1: Ouais. Bah voilà, fais-lui plaisir, Isabelle.
9: C'est ce que je lui ai dit.
10: Ouais,
1: voilà. Voilà, t'es.
9: Bah, tu
1: rentre dans son jeu parce que sinon tu t'en sortiras pas, sinon on va aller au clash.
9: Moi, je te jure, comment tu s'appelles?
10: Elisabeth.
9: Elisabeth, je te jure, j'ai fait la foufoune, moi aussi.
10: Ouais.
9: Ouais.
1: Bon, attends, Elisabeth.
9: Ouais, le vagin et tout, et je préfère un sodo.
1: Bon, attends, Elisabeth, tu voulais parler d'autre chose, toi, après, hein.
10: Ouais.
1: D'accord, alors.
9: Laisse Elisabeth parler.
1: Si alors, deux secondes, Elisabeth, tu restes avec nous quand même, parce qu'on a juste la réaction de Léa, qui a 20 ans de Poitiers. Salut, Léa.
10: D'accord.
1: Et toi, tu veux parler de la sodomie, mais Elisabeth, tu restes avec nous. Salut,
10: d'accord.
1: Léa.
10: Salut.
1: Salut, Léa. Léa,
10: t'es là? Ouais, je suis là.
1: 97.3 pour écouter Fun Radio à Poitiers, Léa, on t'écoute.
10: Voilà, c'est ça. Mais moi, je voulais dire à Carole que j'étais d'accord. Enfin, je partage ton avis parce que, bon, à partir du moment où on fait plaisir aux mecs, je crois que c'est important aussi, quoi.
9: C'est plus sérieux.
10: Il y a des mecs qui n'aiment pas.
9: Ah ouais, non, mais il y en a qui n'aiment pas.
10: Ouais, c'est sûr.
9: Il y en a, ça les intéresse pas du tout. Moi, j'en ai connu, hein.
1: Carole, tu dis que c'est tout serré dans le cul?
9: Oui. Mais peut-être que ta foule, elle est trop ouverte aussi. Peut-être que ta foule, elle est trop ouverte, c'est ça aussi.
10: Mais non, pour les mecs.
9: Mais je connais parce que j'ai eu
10: quelques... Ouais, mais ça dépend.
9: Je sais pas si c'est élargi ou pas.
10: Ça peut finir par autre chose aussi.
1: Léa.
9: Ouais.
1: Donc toi t'aimes ça?
9: Si vous parlez français.
10: Ouais.
1: Non, enfin t'aimes ça, t'es amatrice de ça ou tu veux dire par là que bon t'as pratiqué, que ça te dérange pas, que si un mec veut,
9: Ouais.
1: Mais tu prends plus de plaisir, c'est très différent comme plaisir.
9: Ah oui, bah ouais, ça rien.
10: Si un mec veut, oui.
1: Mais Léa, donc t'aimes bien les deux?
9: Ouais.
10: Oui, mais
9: ça dépend comment il s'y prend aussi. Hein.
1: D'accord, ouais.
9: Bah voilà.
10: Il y en a, il défonce et puis il y en a d'autres.
1: Putain. Même moi qui aime parler de cul quand j'entends ça. Un mec qui va défoncer le cul d'une nana. Mais attends, arrêtez.
9: Copine, je suis d'accord avec elle.
10: Mais attends, il y en a.
9: Tu mets sur l'antenne parce que moi je suis d'accord avec elle.
1: Mais on est d'accord, Carole, t'inquiète pas, t'as pas
9: trop. C'est un peu vieux jeu alors, je jure.
1: Mais non, Elisabeth, mais non, bien sûr que non. Mais non.
9: C'est ma copine, toi.
1: Je te rejoins, Elisabeth. Si une nana n'en a pas envie, si une nana dit qu'elle peut, il y a 10 000 choses à faire, je suis d'accord.
9: Il y a plein de choses géniales à faire.
1: Bon, conclusion de ce truc-là. Carole, Léa, qu'est-ce que tu souhaitais dire donc de
9: Léa.
1: Alors Léa.
10: Je voulais dire qu'il y a il y a plein de trucs dont la sodomie, on aime ou on n'aime pas, mais ça existe.
9: Et quand ça fait du bien au mec.
1: Tais-toi Carole, deux secondes. Oh là là, putain, laisse parler Léa, c'est incroyable.
9: Ouais, parler, moi.
1: Mais oui, mais t'inquiète pas, mais putain.
9: J'arrive.
1: Voilà, pour l'instant t'arrives, mais pour l'instant t'es loin. Sinon je te coupe de l'antenne pendant deux minutes.
9: J'écoute.
1: Bon ouais. Léa, t'as pratiqué la sodomie pour quand la
9: première. Moi j'aime bien réagir.
1: T'as réagi? Non, mais là, y a pas de réaction.
9: Ouais, mais j'aime bien réagir quand on parle.
1: Non, mais je pose des questions à Léa, donc toi, tu n'as rien à
9: voir.
1: Oh là là là là. Oh, le boulet, celle-là, putain.
9: Ouais,
1: mais t'es chaude, mais t'es conne, putain.
9: Non, je suis pas conne, j'écoute.
1: Non, mais alors, si t'écoutes, tu te la fermes.
9: Ouais, ça fait du bien quand j'entends ça.
1: Ouais, bah alors, Léa.
9: Ouais.
1: La première fois que t'as été sodomisée, t'avais quel âge?
10: 17.
1: Putain, 17 ans. Mais t'avais aimé?
10: Non, la première fois, non.
1: Putain, c'est douloureux, non?
10: Il a fallu un moment avant que j'accepte.
9: Ouais, c'est
1: putain, 17 ans, mais t'étais love.
10: Mais sur le coup, je me suis fait surprendre aussi, on va dire.
9: C'est vrai, c'est douloureux.
1: Putain, faut que ça rentre quand même.
10: Ouais.
9: Faut mouiller.
1: D'accord. Ouais. Carole.
9: Ouais.
1: Conclusion de la sodomie.
9: Faut mouiller.
1: Oh putain, celle-là, alors, je te jure, c'est un numéro, hein.
9: Carole, tu veux pas faire une simulation un petit peu?
1: Non, après, attends, Elisabeth veut te poser une question.
9: T'es même pas capable.
1: Non,
10: Carole,
1: je
10: suis. Non, tu fais rien d'autre? À part
9: je fais ça.
10: Non mais à part te faire sodomiser.
9: Par exemple, j'ai bien faire des pupilles.
10: Ouais.
9: J'adore.
1: Des pupilles.
9: Ouais.
1: C'est quoi des pupilles? C'est des.
9: Des pépins.
1: Ah des pupilles. Ah putain des pupilles. Ah oui putain.
9: Vers l'envers. C'est pas là. En l'envers.
1: Alors des pupilles avec une teubille.
9: Ouais.
1: D'accord.
9: J'adore avoir ça dans la bouche.
1: J'ai trop...
9: Ça, c'est clair, Annette.
10: Ouais, mais tu vois,
9: je suis la reine de la sodo, je suis la reine des puppies. Ouais.
10: Et t'as déjà fait les deux en même temps?
9: Bah oui. Bah oui, tu te mets à l'envers.
10: Pourquoi tu dois plus broncher comme ça, hein?
9: Bah tu te mets à l'envers. Tu fais les deux en même temps.
1: Oh là là, l'autre, elle t'a dit ça comme si c'était normal.
9: J'ai compris en film. Non, franchement.
10: Hey, Carole, t'as fait des films X ou quoi?
9: Non.
10: Non, mais faut peut-être que t'inscris,
9: hein. J'apprends.
1: T'aimes bien le cul, quoi, Carole?
9: J'adore.
1: D'accord, ok, très bien. Carole!
9: Non, mais franchement, tu me coupes pas parce que j'ai envie de parler de sodo.
10: Ah là là!
1: Bon, attends.
10: Encore?
1: Elisabeth, toi, tu voulais parler d'autre chose, je crois.
10: Ouais, parce que, en fait, je viens d'emménager il y a deux semaines et quelques, et bon,
9: je suis toute seule
10: avec mes enfants, et bon, voilà, j'écoute la radio et ça me fait du bien, quoi.
1: C'est vrai?
9: J'ai quatre enfants, moi.
1: Bon. Mais on a bien compris que t'avais 4 enfants, tiens.
9: Ouais, alors.
1: Bon.
9: Et alors, tu les as fait comment?
1: Tu les avais fait. Mais attends, la question que je me pose, ils sont sortis par le cul.
9: C'est la question que je te pose.
1: Ils sont sortis par ton cul, Non.
9: Non.
1: Ah, c'est peut-être parce qu'à force de passer la tête.
9: Oui, mais ils n'ont pas sorti.
1: Parce que 4 têtes de gamins qui passent par le cul, t'as le cul large, effectivement.
9: Non, ils sont pas sortis par le cul, mais ils ont failli.
1: Ah là là là là, quelle horreur. Mais qu'est-ce qu'on est en train de raconter? Mais c'est n'importe quoi, hein.
9: Mais c'est pas n'importe quoi, c'est la vérité.
1: D'accord, ok.
9: Parce que j'ai été découpé quand même.
1: Oh là là, hey, stop, oh là stop, là, stop. Là, hey, oh. Bon, Carole, ça suffit comme ça. Hey,
9: non,
1: Carole,
9: je rigole.
1: Bon, j'espère.
9: En plus, je rigole, en plus, c'est vrai.
1: Mais je sais bien. Bon, conclusion de tout ça, Carole.
9: Ouais.
1: Conclusion.
9: La sodo, c'est quelque chose que les gonzesses, ils ont pas trop envie. La sodo, c'est que... c'est mal de rigoler. La sodo, c'est que ça fait du bien, et c'est que mieux par la foufoune.
1: D'accord, ok. Voilà. Léa, conclusion.
9: Et la conclusion...
1: Non, Léa.
11: Et là, c'est à mon tour, tu permets, oui.
1: Allez, vas-y, Léa.
9: Vas-y. Vas-y, à ton tour.
1: Vas-y, Léa. Prends la parole.
11: L'important, c'est prendre du plaisir, peu importe par où.
9: Bah voilà. L'important, c'est de prendre le plaisir.
11: Participer, et maintenant, laisse faire les autres.
1: Putain, il y a les routiers qui doivent être surexcités en ce moment.
9: Les routiers,
1: sans compter les tolards.
9: Bonjour. Attends, mon ancien mec est routier.
1: D'accord, mais on s'en fout un peu, ça.
9: Je m'en fous.
1: D'accord, et on salue également tous ceux qui sont en tôle. Elisabeth.
9: Ouais,
1: tu voulais qu'on discute 2 minutes ensemble?
12: Ouais, je viens.
1: Bon, alors on va mettre Carole en attente, qu'on embrasse très fort, avec qui on aura bien sûr des nouvelles, j'espère. Filda et Manu vont gérer tout ça. Et Léa, merci pour ton témoignage.
12: Ouais, à plus tard.
1: À plus tard. Poitiers, Léa, ne t'oublie pas, hein.
12: Ouais, mais s'il y a des routiers qui passent, faut le dire, hein.
1: Non, mais je parlais comme toi. Oh, on allait se voir au mois de juillet. D'accord, ok.
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17: 23h tout pile, cette fois-ci, nous n'allons pas trahir à la tradition du Star System. Nous allons aller en direction des monsieur et madame. Ensuite, on ira du côté du courrier avec Fildar. Et on repassera une annonce concernant l'appel à témoins de demain soir. Il y a du fauteuil, des courriers, des monsieur et madame. On fait quoi?
18: Que tu veux, hein.
17: Monsieur et madame, le cul?
18: Ouais, bah ok.
17: Allez, monsieur et madame, le cul. On y va, c'est parti. Qu'on rigole, que la France entière en profite au maximum. Ça rigole d'avance. Après, on a Emmanuel aussi, hein, qui est de Paris et qui a cru surprendre sa mère au téléphone avec peut-être son amant. Alors, il va nous en parler et il va nous dire ce qui s'est dit lors de cette conversation. Attention, on appelle des monsieur et madame Q.
19: Oui, allô.
17: Allô, monsieur Q?
19: Oui.
18: Luc.
17: Ah, c'était le cul, c'est pour ça qu'il a pas réagi, hein. Oui. Ah oui, d'accord, j'étais inquiet. Monsieur le cul.
18: Oui.
17: Alors ok, on y va. Bon, alors le cul, on y va. Top, c'est parti. On appelle des monsieur et madame le cul. Go. Tac, c'est parti. Ça sonne dans tous les sens, ça clignote, ça s'éclate, ça rigole.
18: C'est propre.
17: Ouais, on va changer.
18: Oui.
17: On va pas tomber qu'autour du cul.
18: Non, mais on va pas faire du genre.
17: Bah non, justement.
20: Bonjour.
17: Le cul. Tu vas voir ce que je vais te dire. Là, c'est répondeur. Là. On en fait un autre. J'ai coupé. Un petit monsieur, même le cul. J'ai une petite idée.
18: Ouais, mon
17: Dieu. Balance quoi, mon Dieu?
18: Non, rien. Mais...
17: Attends, ça va, monsieur. Allez, un petit monsieur, madame le cul. Un deuxième. Allô? Ah, ça sonne, pardon. Pourvu que ça marche.
20: Allô?
17: Allô, le cul?
20: Oui.
17: Bah, t'as pas de bol alors? Tu t'as du bol, je veux dire.
20: C'est qui?
17: C'est... Allô?
20: Oui.
17: Oui, c'est la verge, l'appareil.
20: Ah bon, d'accord. Eh ben, au revoir, merci.
17: Au revoir. Pas mal. Elle a raccroché, voilà, pas mal.
18: J'ai dit merde, c'est mal barré, mais après...
17: Non, parce que c'était le cul, t'as du bol.
18: Ouais.
21: Ouais, bah oui.
18: T'as du cul, t'as du bol.
17: Alors, on s'en fait un petit note.
18: D'accord.
17: Et lequel? Tu veux, on se fait quoi, là, un petit...
18: Je sais pas, t'es propre.
17: D'accord. Bon, Alors attends, j'en ai un autre, rapport au film. Rapport au film.
18: Quoi, le cul?
17: Lave-toi le cul, j'arrive. Ah oui, le film. L'autre, bon, tu t'es lavé le cul pour rien, ça te rappelle pas? Bon, ma chérie, dans la tête dans ce bordel. L'autre, il appelle, il fait, bon, ma chérie, lave-toi le cul, j'arrive. Puis l'autre, il rappelle 2 minutes après, bon, ma chérie, finalement, tu t'es lavé le cul pour rien. Attention. Alors, en fin de compte, c'est dans un film, c'est chérie, lave-toi le cul, j'arrive. On peut jouer aussi sur l'arrêt, hein. Allez, on continue, un petit dernier comme ça. Ça sonne en France, quelque part. Au plaqueur du Nord sans pub, le Star System met le why depuis 21h. Il appelle des messieurs et madame le cul ce soir, le Star System. Il est fort.
13: Bonjour.
17: Oui, bonjour ma chérie répondeur. Eh oui, on continue, on enchaîne en autre. Il y en a encore? Oh là là, il y en a, on continue les enfants, on ne lâche pas comme ça. Ah, c'est tellement bon. Allez, on continue des messieurs et madame le cul en France en direct live. Les enfants avaient continué également, vous de notre côté, votre côté, nous appeler au 0803-085000 pour aller au moins jusqu'à minuit. Hein. Ah là là là là. Attention, ça sonne. Ça va être bon ça. Putain, ça tchatche hein, au standard, hein, ça a l'air de... Ça move. Ça gueule, oh là, c'est en train de gueuler là. Ouais. Il y en a un qui est en train de se faire démonter aussi.
18: Tu sais que c'est ce que j'ai un auditeur qui est un vrai con.
17: Ah bah,
18: je dis, t'es un con. Fais ouais, ok, je note.
17: Ok, très bien. Alors on continue, merde. Alors, lave-toi le cul, j'arrive. Encore un autre là, t'en fais un autre?
19: Ouais,
17: bah, oh putain, il y en a un. Oh là là là là là là, ils sont nombreux, hein. Il décroche. Allez, décroche. Allez. Et demain soir, on remet ça, bien sûr, après la voyance de Jean Denebert. Un peu plus tard, exceptionnellement, comme chaque jeudi, parce que Jean Denebert prend beaucoup de place dans cette émission, mais il en vaut la peine. Bah décidément, hein, ça dort, hein, mais c'est normal, hein, il faut laisser sonner longtemps, à 23h04, des fois ça dort dans les foyers, normal. Ça va le faire, ne vous inquiétez pas. Je range le studio.
13: Allô,
17: le cul? Allô, le cul? Allô, le cul? Bon, bah tu te le laves, hein, j'arrive. Hein. Allô, le cul? Allô? Allô, lolo? Allô, le cul? Le cul. Allez, le cul. Ah bah dis donc, allez, un petit dernier, on essaye, allez, un dernier. Bah ouais, on en a fait que deux, normalement, il faut en faire trois, hein. Ah, quand il y a des monsieur et madame, surtout quand on est... Ça va, tu veux pas une chaise longue, Fildar?
19: Ça va.
17: T'es en train de poser comme pour un film de cul ou quoi? L'autre, il prend... L'autre, il fait du standard, et la cuisse levée, l'autre, il...
13: Allô?
21: Ah, Martine?
13: Oui.
21: Et Didier?
13: Ah, bonsoir Didier, ça va?
21: Bien, ben, je vous appelle avant l'émission, comme ça, pour discuter un petit peu.
13: Ah, d'accord.
21: Alors, comment ça va?
13: Bon, ça va très bien.
21: Bon, ça va bien, vous êtes tranquille, là?
13: Bah, je suis tranquille avec mon fils, comme ça, on peut faire ce qu'on veut, quoi.
21: Ah oui, comme ça, on fait la fête. On a fait la fête hier, hein, un peu, Martine.
13: Ouais, un peu trop, quoi.
21: Un peu trop, ça a été arrosé.
13: Ouais.
21: Bon, comment ça se passe pour ce week-end?
13: Attendez, ce week-end?
21: Ouais, je veux dire, on essaie de se voir ou pas?
13: Ah bah oui, bien sûr.
21: Parce que qu'est-ce que vous m'avez préparé à dîner ce week-end si je viens?
13: Moi, j'ai pas encore préparé. Hein.
21: Qu'est-ce que vous me proposez déjà, vous m'avez dit?
13: Parce que vous voulez, je vous ai dit.
21: C'est quoi, c'est-à-dire?
13: Soit une langue de bœuf, ou avec la sauce madère, avec des pommes de terre autour.
21: Ouais.
13: Ça, c'est bon. Ou alors un bourguignon, ou alors un pot-au-feu, ou... Enfin, ce que vous voulez, quoi.
21: D'accord, parce que nous, je vous l'ai dit, on vient avec toute l'équipe de la radio. Donc, on a calculé, on est 19, hein.
13: Ah non, je pourrais pas.
21: Ah bon?
13: Pas 19, c'est pas possible.
21: Donc on vient tous, c'est promis, c'est bien. On vient, on arrive vers 14h, on s'est arrangé pour les horaires. Et vous embêtez pas, on va dormir à l'hôtel. Et puis pour certains, on est comme...
13: Ah bon, non!
21: On dort 8 dans une caravane et les autres dans les hôtels. On va pas vous embêter chez vous. Apparemment, Anthony, il a dit que ça vous embêterait énormément.
13: Oh non, pas du tout, moi, non. Moi, j'adore les gens, moi.
21: Oui, bah écoutez, on peut pas dormir chez vous. Hein.
13: Ah bon?
21: Non, bah, surtout qu'on a les chiens et tout, c'est compliqué.
13: Bah, au fait... On remettra la table... Excusez-moi, je parle à mon fils. On peut mettre la table de qui est dehors?
19: Ah oui, nickel.
13: Et par contre, c'est des chaises qui nous manquera.
19: On va en trouver.
13: On va en trouver.
21: Bon, ça se passe comment? Qu'est-ce que vous disiez là à votre fils?
13: Non, je lui dis, bon ben on va rallonger la table qui est dehors.
21: Oui. Ah, vous mettez une rallonge carrément dehors, on va manger dehors?
13: Bah non, non.
21: Ah, parce qu'on va geler les couilles, hein?
13: Bah oui, exactement.
21: Ah bah
13: oui,
21: là, non, ah, non, non. Ah bah oui, non, là, faut pas déconner, non. Parce que votre fils, il y a votre fils Anthony qui m'a dit qu'apparemment vous aviez un grand jardin, vous alliez y mettre une énorme tente et qu'on allait manger dehors et tout ça?
13: Non, il dit que des conneries.
21: Oh non, mais ouais, mais moi j'avais prévu ça, alors moi j'ai prévenu tous les collègues comme qu'on allait manger dehors.
13: Dehors?
21: Mais oui, c'est ce que vous
13: avez dit. On va se geler les couilles.
21: Mais pareil, vous avez l'habitude d'organiser des fêtes au mois d'hiver. Et que vous mettez des tentes et tout, qu'il y a du chauffage. Merde, qu'est-ce que vous nous racontez? C'est des conneries ou quoi? On arrive vendredi soir, là, ce week-end, et on repart lundi. On reste 3 jours chez vous.
13: Oh, ce sera génial.
21: Bah oui, bien sûr. Mais là, je vais vous assurer, il va falloir faire un bourguignon gigantesque, hein.
13: Il va falloir combien de kilos, dites-moi?
21: Bah, je sais pas, moi. Je pense qu'il faut bien 10 kilos.
13: 10 kilos de bourguignon?
21: Pas minimum, hein.
13: Où est-ce que je vais trouver ça? Moi, j'ai pas de voiture, j'ai pas de permis. Et en plus, je suis loin des magasins.
21: Mais il m'a dit que vous... Ah, moi je comprends plus rien. On m'a dit que vous faisiez un barbecue dehors dans une tente chauffée.
13: Oh non, ils se sont foutus de ma gueule.
21: C'est ce que dit Gérard. Écoutez, demandez-lui, c'est ce qu'il a dit.
13: T'as dit ça?
0: Bah oui, j'ai dit ça. Mais bon, on va s'arranger.
21: Qu'est-ce qu'il dit?
13: Oh non, c'est pas vrai. Il est vrai. C'est vraiment un menteur.
21: Ah ouais, mais moi je suis désolé, moi j'annule. Hein. Qu'est-ce que je vous dis?
13: C'est ta faute, hein.
21: Alors ça, si j'annule, c'est vraiment sur le dos de votre fils, hein.
13: Bah oui, mais c'est vraiment un menteur, hein.
21: Ah mais moi j'avais tout prévu et tout,
13: moi aussi.
21: Et vous voulez faire quoi? Vous voulez profiter de ma notoriété pour dire qu'après, oui, j'ai invité du monde à dîner chez moi, Didier est venu manger à la maison?
13: Ah non, moi c'est pas pour ça, hein. Mais je vous dis, mais c'est ce que j'ai dit à mon mari et à mes enfants, que ce sera le président de la République ou vous, hein, j'aurai à dire merde, eh ben je vous dirai merde.
21: Ah vous me dites merde?
13: Bah non.
21: Oh bah écoutez, alors là, dans ces cas-là, moi je vais raccrocher, ça sert à rien, je crois qu'on est en train de perdre notre
13: temps. Pas à vous, pas.
21: Bah écoutez, moi aussi je vous emmerde, hein.
13: Non mais.
21: Bah, attendez, là vous êtes en train de monter sur vos gros chevaux, c'est quoi ce bordel?
13: Non mais écoutez, j'ai une table dehors, donc je vais la mettre à côté.
21: Oh, mais pas question, on mange dehors, moi c'est ce qui était prévu, j'ai annoncé ça à tout le monde.
13: On mange dehors?
21: Bah oui.
13: D'un fond comme ça?
21: Mais il vous a dit que vous aviez une tente qui était chauffée. Moi je comprends plus rien, écoutez, vous avez qu'à voir avec Gérard, oh merde, non, gueulez un
13: c'est
21: peu.
13: C'est Gérard qui fait le con.
21: Bah mais dites-lui quoi, merde.
13: Non,
21: moi je suis
13: Gérard, une... écoute, pourquoi t'as dit ça?
21: Didier veut des excuses, Martine.
13: Bah c'est pas à moi de m'excuser quand même.
21: Oh, bah c'est à qui alors?
13: Bah c'est à Gérard.
21: Bah c'est
13: il
21: votre
13: a dit
21: fils.
13: Qu'il avait une... Mais de toute façon ça n'existe pas les tentes qui chauffent, hein.
21: Bon bah je raccroche. Apparemment vous avez pas envie de nous inviter.
13: Bah si.
21: C'est connerie. Vous vous foutez de nous?
13: Mais non!
21: Mais si, je suis désolé, Martine, je suis désolé, merde, on fait tout pour quoi? Vous m'avez dit de venir avec du monde, je viens avec 19 personnes, vous m'avez demandé de ne pas venir dormir chez vous, je loue des caravanes. Vous m'avez
13: écoutez,
21: dit de venir...
13: écoutez, Didier, bon, on a 2 chambres ce week-end.
21: On est 19! On va pas dormir à 18 dans chaque chambre!
13: Je sais pas où vous me mettre, moi.
21: Réfléchissez bien, on peut pas en faire, bon, alors, par exemple.
13: Bon, bah, il y a des matelas.
21: Bon, enfin, on peut en faire dormir 4 par chambre, ça fait 8.
13: Ah non, pas...
21: 2 dans le salon, 4 dans le salon.
13: Ah oui, c'est vrai. J'ai comment un canapé qui fait lit.
21: Un clac-clac?
13: Non, c'est Gérard qui a un clac-clac.
21: Non, c'est un clac-clac, un clac-clac.
13: Oui.
21: Donc on peut mettre combien dedans? 6 personnes?
13: Bah 2.
21: Bon, on va en mettre à 6, quoi. On va tasser un peu. Les chiens, on les met où, dehors, dans le garage?
13: Oui, dans le garage, il y a même des couvertures pour les bêtes.
21: D'accord. Couverture à bête, ça c'est bon, j'en prends note. Et donc il reste encore 7 ou 8 personnes, on fait quoi? Dans la caravane? La caravane, on la met où? On peut la mettre devant ou il y a...
13: Dans le jardin.
21: Dans le jardin, d'accord.
13: Merde, alors!
21: Je n'entends plus, là!
13: Ah, oh, moi je vous entends.
21: Non, mais moi je... Allô?
13: Oui?
21: Oh, elle a raccroché, elle fait chier.
13: Mais non!
21: Oh, pourquoi elle fait ça? Vous voyez comment elle est, une mauvaise foi, cette dame?
13: Mais j'ai pas raccroché!
21: Allô?
13: Oui?
21: Oh là là, allô? J'entends plus rien!
13: Moi je vous entends.
21: C'est encore son fils qui doit s'amuser avec son téléphone ou qui s'amuse avec les fils, c'est pas possible, j'entends plus rien. Pourquoi la raccrocher? Ça me fait chier celle-là. Elle se prend tout permis, elle me raccroche au nez, elle me donne des rendez-vous, elle les annule. Elle aime pas les bêtes cette dame. C'est pas possible. Faut pas dormir des chiens dans des garages.
13: J'ai tout entendu ce que vous avez dit.
21: En plus, elle nous ferait dormir dehors en plus, hein. C'est grave cette dame. Hein.
13: Non mais écoutez...
21: Je vais la rappeler, hein, je vais lui dire. Ça, je vais le rappeler, je vais le dire tout de suite. Hein. Bon, bah, arrête qu'elle me prend pour un con. Hein. Allô? Ah, ça y est, allô?
13: J'ai entendu tout ce que vous avez dit.
21: J'ai rien dit, moi.
13: Si, vous avez dit que je vous faisais chier.
21: Quoi?
0: que je vous emmerdais.
19: J'ai rien dit du tout.
0: Si. J'ai entendu tout ce que vous avez
19: ça,
0: dit.
19: Ça, vous m'avez raccroché au nez.
0: Mais non, j'avais pas raccroché en plus.
19: Ah si, vous m'aviez raccroché au nez.
0: Mais non.
19: Écoutez, merde.
0: J'ai entendu tout ce que vous avez
19: mais
0: dit.
19: Mais j'ai rien dit.
0: Sur moi.
19: J'ai rien dit.
0: Mais si.
21: Ne quittez pas, hein, je vous mets en attente. Hein.
0: D'accord.
21: Et en plus, elle dit qu'elle a entendu, tu vois, comment elle est menteuse, cette dame.
0: Bah, je suis pas une menteuse, hein.
21: Grave, grave, hein, quand même, hein, comment elle est. Hein, qu'est-ce que je lui dis? Ah bah ouais, ça, je vais lui dire, de toute façon, j'annule, hein, ce week-end. De toute façon, elle nous fera pas, le bourguignon. Elle nous le fera jamais. Je suis sûr.
0: Ah bon?
21: Son fils, Anthony, je l'ai eu au téléphone cet après-midi, il m'a dit qu'apparemment, elle savait pas faire la cuisine, qu'elle savait à peine faire des frites.
0: Oh putain!
21: Là, ouais, pas qu'elle savait à peine faire les frites.
0: Qu'est-ce que c'est que ce bordel? Oh non, c'est pas vrai.
21: Et vraiment, je crois qu'elle se fout de nous.
0: Non, mais je crois qu'elle se fout de ma gueule, hein.
21: Je me demande pas si son fils Gérard, il est complice avec elle aussi. Ils vont nous donner une fausse adresse et on va se pointer là-bas, il y aura rien. Il y aura personne, c'est sûr. Je vais la reprendre, là. Je vais lui reparler. Allô?
0: Oui.
21: Oui, bon, on fait comment pour ce week-end?
0: Bah, vous venez.
21: Ouais, pour la bouffe, qu'est-ce que vous nous faites?
0: Vous dites si vous voulez un bourguignon ou une langue de bœuf ou je sais pas quoi, moi, comme vous voulez.
21: Moi, j'ai entendu dire que vous étiez pas très bonne en cuisine.
0: Ah bon? Bon, c'est peut-être vrai.
21: Ouais, c'est Anthony qui nous a dit ça.
0: Après tout, je m'en fous, moi, de ce qu'ils disent.
21: Ah bon, quittez pas, hein. Je vais parler à un de mes collègues. Okay. Quittez pas.
0: Et Gérard, mon verre, s'il vous plaît.
21: Vous entendez la musique quand je vous la mets, là?
0: Non, j'ai pas entendu musique. Vous m'avez dit je vous mets en attente et vous étiez en train de parler à votre collègue.
21: Mais pas du tout.
0: Que vous lui avez dit. Elle va nous dire qu'elle va faire à manger, elle va pas le faire, elle sait pas faire la cuisine et puis c'est une profiteuse.
21: Moi j'annule ce week-end. Hein.
0: Mais non, faut pas annuler.
21: Bon écoutez, je vais réfléchir avec mes collègues.
0: Est-ce que vous préférez une langue de bœuf ou un bourguignon? Ou alors un pot-au-feu?
21: Écoutez, je vais réfléchir avec mes collègues et puis je vous rappelle.
0: D'accord.
21: Je vous embrasse.
0: Bon bah à tout à l'heure, bisous.
22: Comment est-ce ça?
23: Oh, ça va coussi-coussin.
22: Bon, très bien, qu'est-ce qui t'amène, Nico?
23: Eh bien, disons que je me suis fait larguer par ma copine.
22: Oh merde, alors là on est très très triste.
23: On s'entend super super bien.
22: Ah ça c'est bon, ça me fait plaisir, ça me rassure.
23: On reste vraiment copains. D'accord. Et plus qu'amis.
22: Ouais.
23: Mais bon, le sujet c'était pas ça.
22: Ouais.
23: Et donc, c'était ce qu'elle m'avait fait.
22: Alors, qu'est-ce qu'elle t'avait fait?
23: Alors, pour une première expérience sexuelle avec moi, et moi, idem avec elle.
22: Mm-hmm.
23: Donc, c'était tout doux au début, puis après, bon, on a fait des petits extras, dont la fellation.
22: Ouais.
23: Et donc, elle, pour une prémisse, elle s'est vraiment bien démerdée.
22: Pour une prémisse, pour la première fois?
23: Pas pour la première fois. La première fois, c'était pas génial, mais après, elle a vraiment diversifié.
22: Elle a pris goût, alors que quand tu dis qu'elle a diversifié, c'est-à-dire?
23: Ben, admettons, la première fois, elle, disons, c'était un petit bout du pénis.
22: Mm-hmm.
23: Et après, bon, ben, en s'informant un petit peu, elle mettait le pénis un petit peu plus loin.
22: Bien.
23: Dans la cavité buccale.
22: D'accord, ok, ouais.
23: Et là, on sent que le bout du gland frotte le palais.
22: Ouais.
23: Et là, on peut dire qu'on prend son pied.
22: D'accord, donc tu t'éclates et qu'est-ce que tu souhaitais nous dire exactement là? C'est quoi ton truc? C'était juste pour nous témoigner que ta copine maintenant...
23: Non, il y avait vraiment un truc affreux qu'elle me faisait.
22: Oui.
23: Et je sais pas si les mecs ont subi la même chose que moi. C'est-à-dire l'orifice que tu as au bout du gland.
22: Oui.
23: Elle me le léchait.
22: Ah, oui.
23: Et ça, pour moi, c'était plus que bien. C'était vraiment affreux, tellement ça me faisait du bien.
22: Tellement ça te faisait éjaculer.
23: Non. Même pas.
22: Même pas, mais ça te procurait un bien fou. Quoi.
23: Ah ouais, non, c'était terrible. Hein.
22: C'est terrible. Hein. Et pourquoi t'es plus avec cette fille aujourd'hui? Qu'est-ce qui s'est passé?
23: Pourquoi? Parce que elle avait 17 ans depuis très peu.
22: Mm-hmm.
23: Et c'est-à-dire qu'elle voulait connaître d'autres expériences. Mais si tu veux, les expériences, c'est peut-être pas expérience sexuelle.
22: Ouais.
23: C'est connaître différents mecs. Et ce qu'on a connu en 10 mois, c'était vraiment très fort au niveau sentimental.
22: Yeah. Oui.
23: Et donc, c'est tellement fort. Et ben ouais. Justement, c'était pour pas... Si on restait un petit peu plus longtemps, elle voulait pas casser.
22: Est-ce que ça...
23: Parce qu'elle dit
22: que
23: c'était trop dur, même maintenant c'est dur de casser.
22: Bah ouais.
23: Et si jamais on restait ensemble, elle voulait pas casser au niveau de quelques mois. Voilà.
22: Ouais, c'est sûr, ouais.
23: Et donc, si jamais on se retrouve...
22: Qu'est-ce qu'il fout, l'astico? Il est où, l'astico, putain? C'est là! Ça fait une minute que je t'appelle!
24: Je suis en train de chercher...
22: Allô? Le gamin, il me parle de me faire sucer, moi je suis là, j'essaie d'être super discret, je fais... L'astico.
24: J'arrive.
23: Ouais,
22: Oh bah dis donc, évidemment il a fumé le cigare, monsieur, excuse-moi. Non, mais j'écoute bien ce que tu dis, Nico. Il faut que tu ailles dans ma... J'ai un truc à faire écouter de folie. De folie. La bomba.
3: Ouais, c'est où?
22: Il faut que... Alors, il faut que dans ma voiture, derrière dans le coffre, dans le chargeur, ouais, tu vois, il y a un truc de Gustave Mahler. Et ouais, t'as le boîtier qui est dans la... Dans la boîte à gants.
3: Oui.
22: Un gros truc de truc amour. Un truc amour. Moi, je sais plus, Gustave Mahler. Ah non, mais là, attention. Hein. Oh là là là là là là là. Nico.
23: Ouais.
22: Oh là là, Nico.
23: Je suis là.
22: Parce que tu parlais de fellation, machin et tout ça, et que tout à l'heure, avec Claire, en début de soirée, on parlait, c'est de la première fois, quand on.
23: Les préliminaires,
22: etc.
23: Justement, et non, faut pas attaquer tout de suite par là.
22: Bah voilà.
23: On a vraiment entendu. Et c'est vraiment parce que...
22: J'ai un CD de folie, Nico, dans la caisse. Oh là là là là.
23: C'est quoi?
22: Bah attention, là, c'est peut-être donner du caviar au cochon. Mais tant pis, je prends le risque. Hein. Non, franchement... Alors, Gustave Mahler, c'est du classique. Et c'est que des adagios. C'est un truc qu'il avait écrit pour sa femme. Oh là là là là.
23: C'est pour chialer, quoi.
22: Oh là là là là là là. Mais un truc... Putain, alors ça, pour être avec ta nana, genre coupe de champagne... avant de faire l'amour, etc. Tu vas m'écouter ça. J'attends que l'astico, il aille me le chercher. Il va faire vite, l'astico. Il va vraiment faire vite. Il va vraiment se manier, lui.
23: Tu connais l'adagio d'Albidoni?
22: De qui?
23: L'adagio d'Albidoni.
22: Alors, c'est pas Albidoni qui s'appelle, c'est Albinoni, hein.
23: Albinoni, excuse-moi.
22: Non, mais c'est pas grave.
23: Je suis pas tellement collé, hein.
22: L'adagio d'Albinoni, ouais, bien sûr. C'est mon morceau préféré. Si je devais prendre qu'un morceau pour aller sur une île déserte, ça serait l'adagio d'Albinoni, mais de la version de Van Karajan. Et d'ailleurs, peut-être que ça sera dans Musique de Nuit 3. Peut-être.
23: C'est chialé, ça, hein.
22: Ah bah oui, mais alors là, est-ce que je vais te ramener, mon pote? Prépare tes mouchoirs.
23: Non.
22: Françoise, est-ce que tu connais un petit peu le classique, genre Klederman, tout ça?
4: Ah, Klederman, oui.
22: C'est du beau classique, ça. C'est des magnifiques morceaux de classique, ouais. Bon, tu connais en classique, alors, quand même?
4: Un petit peu.
22: Ah, d'accord. Jean-Michel Jarre, tout ça,
4: les trucs. Oui, bien sûr.
22: Moi, j'aime bien le classique, quand même. Alors, qu'est-ce qu'il faut, l'astico? Oh là là là là là là, il est lent, Nico, l'astico, mais c'est grave.
23: Il a fumé,
22: de toute façon, lui, il a fumé le cigare, ça lui est monté à la tête, il a pété un plomb.
23: Non,
22: un cigare normal, mais il a pris la tête, ce con, il s'est pris la tête. Quel dommage. Bon. Nous allons remercier Nico, mais c'est dommage, j'aurais voulu te faire écouter. Passe-moi Lolita également. Stéphane, il va passer encore un petit peu de Strasbourg, hein. Je veux dire, pour une fois qu'on a un Strasbourgeois, on va se le garder longtemps. Lolita, 15 ans, qui est de Paris. Lolita, t'es avec moi?
5: Oui.
22: Lolita, ça fait longtemps que t'écoutes, toi?
5: Ouais, ça fait à peu près 6 mois, ouais.
22: Longtemps que j'écoute, ouais, en plus, elle me dit, ça fait à peu près 6 mois. Oh, l'histoire drôle, tu rigoles ou quoi? 6 mois, c'est minable.
5: Bon, non, ok, ça fait un peu plus, mais bon, voilà.
22: Non, mais rendu pas, tu dis, oui, d'accord, mais quand je te demande si ça fait longtemps que t'écoutes, tu dis non, ça fait seulement 6 mois.
5: Ok.
22: Non, mais pas de oui. L'autre, elle me dit oui, ça fait longtemps que tu m'écoutes. Nico, ça fait combien de temps?
23: Ouais, 3 ans.
22: T'entends ça un peu, Lolita?
5: Ouais.
22: Ben, tu fais pas le point, hein.
5: Non, mais attends, déjà, j'ai pas 15 ans, j'ai 17 ans.
22: Non, j'ai pas dit que t'avais 15 ans?
5: Si.
22: J'ai dit que t'avais 15 ans?
5: Oui.
22: T'as 17 ans, excuse-moi, Lolita. Lolita, est-ce que tu aimes bien la musique classique? Mais qu'est-ce qu'il fout?
5: Je déteste ça.
22: Oh là là là là là là.
4: Peut-être qu'il est parti avec
22: Non, mais t'aimes gars. Pas les trucs un peu romantiques, les trucs jolis?
5: Ah si, je suis vachement romantique, moi.
22: Bon alors, qu'est-ce qu'il fout?
6: Il est resté avec Angie.
22: Vous restez là planté.
4: Attends, on va pas l'accompagner non plus.
22: Mais c'est une question d'aller gueuler. Là, faut lui gueuler dessus. Là, prenez du pouvoir un peu. Là.
4: C'est l'astico à toi, hein.
22: Non, mais c'est l'astico à tout le monde, ce mec-là. Putain. Mais qu'est-ce qu'il branle, putain. Il y a un CD à aller chercher dans ma bagnole, Lolita, je te jure, Nico, on n'est pas aidé. Hein. Oh là là là, je te jure, on n'est pas aidé. Hein. Tu vois, Nico, quand je vais te faire écouter ce morceau-là, Lolita, tu venais pour quoi à la base là?
5: Je venais pour un pur test.
22: Un pur test, sans déconner, c'est de la balle et tout. Je te parle cash quand je te dis ça, tu vois, putain. Parce que moi, je suis en train de faire kiffer les chums et tout. Moi, j'aime bien ça et tout, tu vois.
5: En plus, un test sur le grand amour.
22: Non, ouais, bah Lolita, parle pas comme une racaille alors.
5: Bon, ok.
22: Mais putain, mais c'est dingue ça, l'autre, tu m'as ramené le chargeur, cet abruti.
6: Je gagne du temps.
22: Mais t'es vraiment une cave, toi. Ouais, bah. Pourquoi tu mets autant de temps pour aller chercher ça?
6: Parce que j'ai ouvert le coffre, j'ai machin. Oh là, alors, Gustave machin, je sais pas quoi. Là.
22: Bah, Mahler, la Dadjo, putain. Bon, je vais te faire écouter un truc, Lolita, Nico.
5: Oui.
22: Tant pis, il est 23h, c'est très bien, c'est une heure de grande écoute, comme ça on va pouvoir en profiter. Écoutez bien ça. Ça sera peut-être dans Musique de Nuit 3, en tous les cas, c'est un adagio qui tue. Alors là, je vais dire le casque. Écoutez, non, mais écoutez. Attention. Je t'écoute. Écoutez bien. Là, ça va tuer, là. Ouais, faut pas être malheureux dans la vie, sinon là tu te tues. Non mais écoutez bien.

0: T'es pas bien dans ta peau, ta nana vient de te quitter, t'écoutes ça, t'es mort. Hein, Nico? Nico est plus là?
1: Si, je suis là.
0: Lolita aussi?
2: Ouais.
0: Et t'aimes pas un classique, tu me dis ça?
2: Oh, c'est trop romantique.
0: Oh, Lolita, c'est les adagios, c'est ce qu'il y a de plus beau.
2: Oh là là.
0: Hein? Ça tue, hein? Il y en a un autre morceau encore, parce qu'il y en a plein là-dedans. Il y a un truc de ouf. Il y a... Oh, mais tu peux pas lui dire c'est fermé, Nico, mec derrière.
1: Ouais, attends. Mathieu, t'es calme, hein?
0: Là, le morceau, il dure 19 minutes.
2: Alors.
0: Ah, mais je te jure, c'est super beau. Attends, il faut écouter, là.
1: C'est bon plan, ça, pour musique de nuit. Franchement.
0: Ah, mais là, tu chiales, là. Ah, mais ça dure 19 minutes comme ça, je te jure, c'est le truc, c'est... Ah, mais non, mais là, il y a un truc, écoute bien encore, Lolita et Nico, et puis tous ceux qui nous écoutent, écoutez, là. C'est magnifique. Chut, chut. Chut. Gaël, chut. Il sort. Il y a du souffle, hein, 67, hein. Normal.
2: Et t'écoutes ça, Max?
0: Ah, j'adore. Mais j'aime bien les adagios. Mais j'écoute de tout, bien sûr, vous êtes surpris, parce que c'est parce qu'on écoute de la techno, on peut pas écouter autre chose.
2: Uh-huh.
0: Moi, j'écoute du rap, du disco, de la funk, du jazz. Non, là, si j'écoute, c'est parce que j'essaie d'acheter beaucoup pour Musique de Nuit 3, comme je suis en train de revoir ma copie.
2: Je vois.
0: Donc, je suis obligé de. J'essaie de trouver des morceaux un petit peu différents des autres.
2: Uh-huh.
0: Donc, j'écoute de tout, ouais, j'adore ça. Bon, enfin voilà. Mais le premier, il tue, hein.
2: Ah ouais.
0: Ouais.
2: Vachement beau.
0: On va se le remettre, le premier. Le premier, il tue. Alors là, Gustave Mahler, écoutez, c'est la symphonie numéro 5. On se le remet encore au début. Écoutez bien. Silence.

0: Ouais, c'est... Et là, t'es avec ta nana, petite coupe de champagne, là?
1: Non, avec mon mec.
0: Ouais, avec ton mec, ouais.
1: J'en ai pas, mais bon.
0: Mais c'est pas grave.
1: Je t'ai laissé la vie.
0: Ça tue, hein?
1: Ah,
0: oh, Finda, il va chialer. Manu, lui, un petit kiss dans le cou.
1: J'ai gagné en faire un, moi.
0: Finda. Un petit kiss dans le cou. Oh là là, ils vont se kisser dans le cou. Oh là là, ils se serrent la côte. Oh, les PD.
2: Oh.
0: Et j'étais dans le kiff, ils y ont cru. Hein. Ah, ça tue. Ah, ça tue, vraiment. Ah, c'est un adagio qui tue. Donc, c'est Malheur. Mais pas Malheur de... Ah, des RFM, hein, Coco. Hein, c'est pas l'animateur, pour ceux qui connaissent. Non, c'est pas celui-là, ça n'a rien à voir. Hein, parce que les autres connaissent pas de toute façon, donc voilà. Lolita, dans un instant, nous reviendrons et nous parlerons ensemble de...
1: Qu'attends-tu du grand amour?
0: Qu'attends-tu du grand amour? Très ouais. Bien, ça c'est pour Françoise.
1: Ouais.
0: Très bien, bah, tu ne bouges pas. Nous mettons un petit peu de musique, ça ne vous dérange pas.
1: C'est... Le silence et la nuit pour pleurer. 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Je m'enferme dans un besoin insatisfait. Toute seule, je pleure pour un amour perdu. Dans le silence de tes sentiments cachés, tu as mis dans ma vie une éternelle envie. Des caresses que tu n'as pas pu me donner. Oui, tout me rappelle cet amour interdit. Tu m'as entraîné dans un espoir sans limite, à travers toutes les paroles que tu m'as dites, et j'ai cru comprendre que tu tenais à moi. Mais sache que pour moi, ce n'était pas un jeu, et tous tes regards, je les ai pris au sérieux.
0: Bon, c'est bon, on va arrêter. C'est trop compliqué, Lolita, trop compliqué pour moi.
1: Ah,
0: je veux des mots simples, moi, de Lolita. C'est trop compliqué pour moi.
1: Ça résume tout mon amour pour toi.
0: Ah, Lolita, surtout que tu n'es pas écrit pour moi, donc tu me prends vraiment pour un con.
1: Non, mais non, on dit que c'est pour toi.
0: Ah, d'accord, ok, on dit que, d'accord. Bon, Lolita, tu restes un petit peu avec nous, tu vas découvrir ce soir, tu vas apprendre. Avec Stéphane, 21 ans de Strasbourg, donc il y a une copine. Depuis combien de temps, Stéphane?
3: Depuis un an.
0: Depuis un an, et ça fait combien de temps qu'elle veut que tu lui fasses des cunilingus et que tu la sodomises?
3: Bah, ça fait depuis 6 mois.
0: Ça fait depuis 6 mois.
3: Ouais.
0: Alors d'abord, Stéphane, première question, pourquoi tu refuses les cunilingus?
3: Bah, si tu veux, je l'ai déjà fait avec mon ancienne copine.
0: Mm-hmm.
3: Et ça m'a donné une mauvaise expérience.
0: C'est-à-dire une mauvaise expérience à cause de l'odeur,
3: bah,
0: à cause de...
3: L'odeur, et tu vois, c'est la mouillure est vraiment désagréable.
0: Oui, c'est l'odeur.
3: L'odeur, c'est surtout ça. Bon, les poils, à la rigueur, ça passe.
0: Oui.
3: Mais l'odeur, non, je peux pas. Je suis
0: ne transpirez pas trop quand même de la chatte, s'il vous plaît. Hein, s'il vous plaît, non mais... Doucement.
3: C'est horrible.
0: Bah ouais, c'est horrible. Non mais là, on plaisante, mais non, mais enfin bon, ça fait la mouillure vaginale, quelque part, Françoise, t'es pas d'accord?
4: Oui.
0: Bon, Lolita.
1: Bah ouais.
0: Bah, connais, toi, Lolita, quand même.
3: Oui.
0: Tu connais ton odeur?
1: Oui.
0: Bon, quand même, tu connais un petit peu.
1: Ouais.
0: T'es pas gêné d'en parler, là?
1: Non.
0: Bon, d'accord, ok. S'il y a d'ailleurs des filles qui veulent témoigner très rapidement de ce qu'on va dire avec Stéphane et éventuellement avec Lolita, qu'elles nous appellent dès maintenant au 0870-5000 ou 0830-08-5000. Donc Stéphane, donc ça c'est une chose.
3: Sinon concernant la sodomie, ben, c'est-à-dire qu'avec ma copine, j'ai déjà fait, l'ancienne, je veux dire.
0: Mm-hmm.
3: Et t'as la vie tellement serrée, tu vois, que je sais pas, c'est un goût trop...
0: Pourquoi ta copine, elle veut absolument... elle veut essayer?
3: Bah oui, elle, je sais pas, là.
0: Bah pourquoi tu lui mets pas un doigt, pourquoi tu lui mets pas deux doigts ou tu lui mets autre chose?
3: Ça, si, à la rigueur, un doigt ça va, deux doigts ouais, mais...
0: Trois doigts, bonjour les dégâts.
3: Non, mais tu vois, deux doigts,
0: trois doigts,
3: va.
0: Bonjour le caca.
3: Puis,
0: non,
3: mais tu vois, l'odeur, après aussi, je sais pas, c'est une question de principe. Je l'ai fait une fois, j'ai vu ce que ça a donné.
0: Ouais.
3: Et j'estime que faire encore une autre fois...
0: Tu veux pas aller dans la boîte à caca?
3: Non.
0: La boîte à caca, c'est toujours aussi joli. Moi, je trouve ça charmant. Je trouve ça vraiment. Je vais te défoncer la boîte à caca. Non, rigole, hein, bien sûr. Moi, je dis ça, mais c'est pas du tout mon style. Donc, ta copine t'a demandé ça il y a combien de temps? 6 mois?
3: Ouais, 6 mois.
0: Mais elle te l'a demandé de quelle manière? Elle te l'a fait comprendre ou elle te l'a dit très ouvertement?
3: Non, elle me l'a fait comprendre gentiment, à savoir qu'on était en train de faire l'acte. Et puis, ça s'est venu, elle a dit, tu pourrais pas descendre, toi, de trou, tu vois. Alors, je dis, non, tu vois.
0: Ouais.
3: Et puis en fin de compte...
0: Mais ce qui est marrant, c'est que tu m'en parles aujourd'hui, donc depuis ces 6 mois-là, elle ne lâche pas l'affaire là-dessus?
3: Bah non, elle insiste, mais je lui ai expliqué clairement, et puis elle s'est faite une raison, elle s'est dit, bah tant pis.
0: D'accord, mais pourquoi, tu lui as demandé pourquoi elle avait envie de ça? Parce qu'elle l'avait jamais essayé, parce qu'elle a déjà fait avec son ex et qu'elle aimait bien ça, c'est quoi?
3: Non, elle l'a pas fait avec son ex, c'est une expérience qu'elle aimerait bien faire.
0: Quoi. D'accord, ok, pourquoi tu tenterais pas rien pour lui faire plaisir? Genre, est-ce qu'elle te suce?
3: Bah bien sûr.
0: Bah alors, ah ouais, mais c'est ça qui est chiant, c'est que les mecs, au moins tu vois pour le cunilingus.
3: Non mais attends,
0: est-ce que tu as dit, tu dis, bah ouais bien sûr, attends c'est normal, attends qu'elle me suce.
3: Non mais attends Max, ouais. J'ai juste un truc, j'ai fait, elle a essayé une fois, ça, elle a aimé, elle a continué. Moi j'ai fait une fois avec l'autre et j'ai pas aimé.
0: Ouais mais il y a des moments, c'est vrai que dans l'amour ça se fait à deux, mais il y a des moments, Il y a des mecs qui adorent faire des cunilingus. Moi, je suis pas, moi, ça me dérange pas de le faire. Ceci dit, je suis pas un hystérique de ça, je suis pas un fan de ça, mais ça me dérange pas du tout de le faire. Non pas que je le fais uniquement pour faire plaisir à ma copine et moi, je me fais chier. Si ça me débectait, bien sûr, je le ferais pas. Mais
3: C'est ça. Moi, j'aime pas trop. Alors, je sais pas pourquoi j'ai forcé à le faire.
0: Ouais, mais le problème, Stéphane, c'est que ton argument, tu me dis, je l'ai déjà fait avec mon ex et ça sentait pas bon. Mais ça se trouve avec elle, ça sent bon.
3: Bah oui, c'est ce que j'ai pensé, à savoir que j'ai faire une fois avec elle pour voir effectivement si c'est les deux fois la même chose.
0: Et moi je trouve ça dommage qu'à 21 ans, que ça fait un an que t'es avec elle, que ça fait 6 mois que ça traîne, que t'aies pas eu l'idée de te dire que l'odeur n'était peut-être pas la même.
3: Oui, mais attends.
0: Ça, t'achètes deux voitures, par exemple, t'achètes une Clio, il y en a une qui est exactement la même, identique, achetée dans le même concessionnaire, il y en a une qui va rouler à 150 000 km et l'autre qui va merder au bout de 20 000.
3: Non, mais j'ai déjà fait quelques léchouilles, mais j'ai pas fait.
0: Alors, tente l'aventure, putain, va lui foutre une soupe de langue.
3: J'ai fait 10 secondes et ça m'a. Je sais pas, ça m'a.
0: Parce que tu penses au mauvais souvenir de la fois d'avant, de l'odeur, de tout ça. Attends, tu sais. Je conseillerais d'ailleurs à Lolita qui nous écoute, à toutes les filles, sinon vous mettez un peu de parfum.
3: Ah, c'est pas con.
0: Mais il faut mettre ça 2 heures avant, Lolita.
2: Ouais, mais ça pique, hein.
0: Tu parfumes pas ton vagin?
2: Ça pique.
0: Mais qu'est-ce que t'en sais, t'as déjà essayé, Lolita?
2: Bah non, mais sûrement, quoi, ça doit piquer, hein.
0: Oh, très légèrement, une petite léchette, comme ça.
2: Oh,
0: c'est bon, ça,
2: Et tu vois bien, hein.
0: T'as du, sucer du Chanel, lécher du Chanel numéro 5, putain, ça doit pas être dégueulasse, non? Oh, ça doit être bon,
2: écoute,
0: ça.
2: J'ai jamais essayé, hein.
0: Bah, il faudra essayer, tu mets quoi? Tu mets quoi comme parfum, Lolita?
2: Moi, j'aime bien Bohème.
0: Bohème, et ben voilà. Lécher du Bohème, c'est bon?
2: Ouais.
0: Bohème. Vous connaissez ça?
2: Ouais. Oui.
0: Qui c'est qui chante? Mais oh là là.
2: Oh, je sais plus.
0: Ouais. Charles Aznavour. Mais non, je parlais à Lolita parce qu'ils disent qu'ils connaissent les deux autres. Là, j'aurais voulu tester. Donc voilà, Stéphane, qu'est-ce que tu veux que...
3: Ouais, j'ai une question en gueule.
0: Oui.
3: Est-ce qu'il paraît, d'après Manu, t'aimes bien te faire ramener? Est-ce que c'est de bonne sensation?
0: Alors.
4: Donc c'est d'après Manu, si parce que.
0: Non, mais c'est vrai en plus, c'est vrai.
2: Elle a un sourire, hein, Manu, en fait.
0: Elle et Karine, c'est les deux filles. Alors là, je vais te dire, attention, hein. C'est que ça y va. Ah, ça y va.
3: Mais après, je veux dire, pour chier.
0: Non, non, non.

0: Des fois, j'ai une envie de chatte. Alors, j'attends que je me cache derrière la machine à café. Je me planque, je suis planqué derrière. Hop, j'ai déjà ma langue sortie qui est prête à attaquer, c'est prêt à piquer. Et la fille, elle est là, elle prend son café. Moi, j'avais pas rien. Hop, une petite léchouille entre l'arrière, entre dans le vagin.
1: Il a chopé de joie ici.
0: Allez. Alors là, avertissement, Filler.
1: Pourquoi?
0: C'est passé à l'antenne en direct.
1: Ah bon?
0: Non, j'ai pas entendu le nom, je vais répéter le nom quand même.
1: Non, non, c'est bon.
0: Je vais répéter quand même. Alors là, je vais te dire, excusez-nous là, Lolita et Stéphane en train de lâcher le... Là, ça va faire, à mon avis, ça va faire des histoires dans la station. Là, à mon avis, écoutez bien, on va écouter. Personne n'avait percuté, mais moi j'étais dessus, Lolita, question suivante.
2: Question suivante.
0: Ah, ça peut enregistrer?
1: Connaissant, c'est pas que moi j'aurais répondu ça, mais...
0: Attends.
2: Son orgueil.
0: C'est quoi ça? C'est qui là?
1: Non mais si.
0: Attends, il y a un problème.
2: On est un peu en retard mais bon.
0: Merde! Excusez-moi, je suis en train d'avancer la piste. Ah,
3: la technique c'est pas ton truc.
2: C'est une scène mémorable.
0: Ah merde. Ça rembobine quand tu vas avancer. C'est un peu bizarre leur truc là.
2: C'est un amour passionné, si tu veux.
0: Ah mais c'est bizarre! Attends, ça va arriver.
1: Problème, Stéphane, c'est que ton argument...
0: Attends, excuse-moi, Stéphane, hein. J'ai raccroché. Ah, Lolita, t'es là?
2: Ouais, moi, okay. J'aime bien Bohème.
1: Bohème.
0: Attends.
2: Ouais, moi, j'aime bien Bohème.
0: Ah, mais attends, ça va arriver, là. Voilà, la file d'art.
1: Ouais, je suis là.
0: C'est mal.
1: Ah, Stéphane, on est que cul, hein.
0: Attention.
1: Entre là dans le vagin,
0: ouais, il a chopé de joie, ici.
1: Hein. Allez,
0: Voilà.
1: Attention, là, pour son café, moi, j'avais pas rien. Hop, une petite léchouille entre l'arrière, entre dans le vagin.
0: Ouais, il a chopé de joie ici.
1: Allez,
0: Alors là, on se remet encore.
1: J'avais pas rien.
0: C'est tellement bon. Hop, une petite léchouille entre l'arrière, entre dans le vagin.
1: Ouais, il a chopé de joie ici.
0: Allez, Alors.
1: Ouais, c'est bon.
0: Là, t'es mal.
1: Hein. Ouais, non, c'est bon.
0: Vas-y, c'est bon.
1: C'est une copie.
0: Bon, Lolita.
2: Ouais.
0: Je te remercie en tous les cas.
4: Et tu es également animateur de Radio Zanzine.
5: Voilà.
4: Radio Zanzine avec les cigales qui chantent.
5: C'est ça.
4: Et donc tu nous envoies pas, mais un auditeur nous envoie régulièrement tes émissions.
5: Ouais, c'est pas moi qui les envoie, mais c'est un auditeur. Ouais,
4: voilà, et à chaque fois on demande quand même à t'avoir à l'antenne, et nous suivons ta progression en ce qui concerne ton animation. Bon, tu nous as envoyé 4-5 émissions, on peut dire que pour l'instant c'était normal, ça stagnait, il n'y avait aucune progression. Et d'après Fildar, qui s'est occupé de récupérer quelques extraits de ton émission, apparemment il y aurait une sorte d'embryon de progrès, et c'est ce que nous allons vérifier tout de suite avec ton speak d'introduction, de l'émission de la semaine dernière.
5: D'accord.
4: Déjà, il y a du bon son.
5: Bien, bonsoir, vous êtes à l'écoute sur Radio Zanzine en ce lundi 13 décembre 1999. Et là, c'est, oui, comme vous savez, c'est la dernière émission, mais de l'année. Et oui, puisqu'on se retrouvera une surprise donc l'année prochaine. Mais pendant ce temps, il y aura beaucoup de petites surprises et puis je vous informerai tout ce qui va se passer ce soir. Mais tout d'abord, on va s'écouter Françoise Hardy enchaînée à Edith Piaf. Donc Françoise Hardy, on va s'écouter un inclus donc, qui s'appelle Je suis moi. Et Edith Piaf va s'écouter L'homme à la moto en concert 1955-1957. C'est parti!
4: Ah, t'as la patate! Bah, il vaut mieux, remarque, avoir la pêche avant d'envoyer un truc comme ça. Hein. Pas mal. Donc, moi je dis bien. Il y a du progrès.
5: Merci.
4: Il n'y a pas trop de fautes dans le et là. Tu confonds pas trop le masculin et le féminin. T'as fait 2-3 erreurs de masculin-féminin. Deuxième intervention de Manu, j'imagine que ça va juste après Edith Piaf. Alors, évidemment.
5: C'était Edith Piaf.
4: Ah, on va se le remettre parce qu'apparemment t'as été surpris par les applaudissements. Hein. On va réécouter ce grand moment, écouter au ralenti.
5: C'était Edith Piaf.
4: On va le réécouter parce qu'apparemment ça fait rire la galerie. Alors attention, on se le réécoute. Hein.
5: C'était Edith Piaf. C'était Edith Piaf avec L'homme à la moto. Hein. Voilà. Et donc maintenant, on va s'écouter une découverte. Donc, je vous dirai des informations pour chaque. Donc, ça, je vous dirai. On va s'écouter Xavier Jouvelet. C'est un découverte de Zanzine. On va s'écouter L'indigène. Et donc...

0: l'écouter un peu. Apparemment, Fidar a laissé un petit peu de musique. Bon, ça, c'est une découverte zinzine, c'est ça?
1: Oui, oui. Xavier Jolivet.
0: Ouais, c'est pas mal.

0: dis donc, t'es éclectique aussi, toi, au niveau de la prog, hein ?
1: Eh oui.
0: Alors, attention, troisième intervention de Manu lors de son émission de la semaine dernière qui s'appelle comment ? Succès chaud.
1: Succès chaud.
0: De cette semaine ?
1: Ah, oui, carrément, putain.
0: Ah, bah d'accord, ok, bah oui, mais tu ne me dis rien, attention.

0: d'écouter Xavier Jouvelet avec l'indigène. Et puis dans le prochain, on va écouter Julien Baer avec Le Monde s'écroule. Maintenant, je vous dis tout simplement les albums événements, bien sûr. C'est l'album de François Feldman qui arrive en mai 2000. Ça, je n'en ai parlé
1: il y a pas bien,
0: longtemps.
1: Ah ouais, t'en as parlé longtemps.
0: Avec pour la fin de l'année 2000 et début de l'année 2001, un duo entre Feldman et Goldman, dont la chanson sera écrite par et composée par Jean-Jacques Goldman. Et puis d'autres informations, bien sûr, c'est mardi 21 décembre 1999.
1: Qu'est-ce qu'il va y avoir?
0: À partir de 18h, ouais, ou 17h30, comme vous voulez,
1: ouais,
0: c'est au 3 Bicef. Donc, je vais faire DJ. Ça, j'en ai parlé il n'y a pas très longtemps.
1: Génial.
0: Et donc, pour tous vos renseignements,
2: oui,
0: eh ben, ça s'appelle le bal du 21. Eh ben, tout simplement, vous vous contactez au 3 Bicef au 04 42 16 17 75 avant le 15 décembre.
2: Aujourd'hui.
0: Voilà. Maintenant, on va écouter tout de suite Julien Baer.
1: Donc, tu es en concert, tu es DJ. Pour ceux de la région qui veulent rencontrer Manu d'Aix-en-Provence, tu es où exactement?
2: Au 3 Bicef.
1: Mardi 21 décembre.
2: Voilà, à
1: 18h. C'est le même soir où on fera une soirée exclusivement réservée. D'ailleurs, j'en profite, puisque mardi 21 décembre, on fait une soirée de 22h à minuit exclusivement réservée aux extraterrestres, à l'univers, les étoiles, l'espace. Et normalement, devraient être invités lors de cette soirée les deux frères jumeaux, Igor et Grishka Bogdanov.
2: Ah,
1: de temps X, voilà, qui seront là.
3: Il pourra pas être là, Manu.
1: Manu pourra pas être là, malheureusement.
3: C'est quand, un extraterrestre?
1: Bah ouais, c'est dommage. Mais on aura peut-être Jean-Pierre Sauzère à cette occasion.
2: Ah ouais. Grand bonjour à Jean-Pierre Sauzère.
1: Ah, qui nous écoute probablement ce soir.
2: Ainsi que DJ Maxime.
1: Et évidemment, qu'on aura ce soir dans la soirée également, bien sûr. Alors on continue avec une quatrième intervention que tu nous as offerte, bien sûr, dans ton émission de cette semaine, Radio Zanzine. Manu.

0: Vous venez d'écouter Julien Baer avec Le Monde s'écroule. Voilà, hein, donc voilà. Si vous voulez m'écrire, donc je vais en profiter avant
1: l'adresse.
0: De m'écouter M et motivé. Eh bien, tout simplement, c'est Succès Show, Manu, Radio Zinzine, 11 rue de Joux, 13100 Aix-en-Provence, ou téléphoner comme certains auditeurs qui l'ont fait.
1: Notez-le tout ça.
0: 04 42 21 11 22.
1: Voilà.
0: On va s'écouter maintenant donc. M d'abord. M. Avec une chanson reprise des Cure. Et si vous ne connaissez pas qui c'est M, c'est le fils de Louis Chédid. Donc on va s'écouter tout de suite. Close to me.
1: Bien. Et après, il y a la reprise, effectivement. Donc ça, c'est une reprise. Dernière intervention qu'on a sélectionnée pour vous, donc de toujours Manu Radio Zinzine.
2: Ah là, il y a du blanc, là. J'ai fait...
1: Ouais, là, ça commence à craindre un peu, là. Ah oui, là, il y a du blanc, oui.
3: Bon film. Vous aviez commencé à nous parler d'un film donc, que vous aviez déjà repéré, pour lequel votre cœur a battu la chamade, on peut le dire. Hein.
4: Oui, c'est un peu ça, ouais.
5: Quel est le titre de ce film?
4: On peut le dire, c'est...
6: Ah, tout à fait, hein, bah, c'est Le Monstre de l'espace, hein, le chef d'œuvre.
3: Le Monstre de l'espace.
4: Bon, bah, moi, personnellement, c'est de la merde. J'avais prévenu il y a 15 jours, parce qu'on ne s'est pas vu la semaine dernière. Sans l'avoir vu, je peux te dire que c'est de la merde.
6: Je suis pas d'accord, parce qu'en fait, c'est une histoire toute simple. Hein. Bon, ça se passe dans l'espace, il y a l'histoire d'un monstre. Il y a trois personnages, Kevin, Steve et Michael.
4: Ouais, bah, c'est de la merde.
6: Ouais, mais bon, c'est pas mal fait. Il y a deux, trois scènes de violence.
4: Non, mais attends. C'est peut-être bien fait, mais c'est de la merde quand même.
7: Ouais, non, attendez. Bon,
6: oui, Jean-Louis.
7: Je pense que avant d'en parler plus longuement.
4: Ouais.
7: On s'écoute un extrait et puis on voit après quoi.
4: Bien joué, ouais, Jean-Louis.
3: On va écouter l'extrait de ce film qui va marquer, je pense, l'histoire du 7ème art.
4: C'est un moment très fort du film. Hein,
3: D'accord. Ça raconte quoi en gros?
4: C'est trois jeunes, hein,
6: je crois. Ouais,
4: ils sont dans l'espace.
6: Dire,
4: c'est le monde, voilà, c'est le monde de l'espace, quoi. C'est de la
6: tout,
4: merde.
6: Quoi.
4: C'est de la merde, t'as qu'à écouter.
3: Très bien, écoutons.
4: Je veux dire, là c'est...
7: C'est du chef-d'œuvre, hein.
4: Bon, attends, Jean-Louis, quand même, il faut remettre les choses à leur place. On écoute l'extrait, c'est de la merde.
6: Non, mais faut pas dire ça, arrêtez. Bon, ben, c'est vrai, bon, c'est un film de science-fiction, hein. Mais il y a quand même... il y a quand même une histoire, Bernard.
4: Enfin, je peux pas te laisser dire des choses pareilles. Bon, c'est un film, on est allé le voir. Y a rien, il se passe rien, je veux dire.
6: L'histoire est simple. Bon, c'est trois personnages, ouais, ils cherchent un monstre.
7: Ouais.
6: Il c'est en 3052.
4: Mais jamais, je veux dire.
6: Mais oui, mais c'est l'histoire du film.
7: C'est le suspense.
6: Ouais. Ouais, je sais que Jean-Louis est fan de science-fiction, donc il a peut-être quelque chose à dire sur le sujet.
7: C'est un chef-d'œuvre comme les Américains
4: non.
7: Je veux dire, seuls savent le faire, Bernard, quoi, c'est clair.
3: Bernard n'a pas l'air vraiment d'accord.
4: Non, mais je peux pas laisser dire des choses pareilles.
3: Pourquoi?
4: Bon, Jean-Louis, d'abord, bon, je t'apprécie beaucoup.
7: Hein.
3: Bonsoir,
7: oui,
3: bonsoir Jean-Louis.
7: Bonsoir,
4: le problème n'est pas là. Non, mais c'est un film américain, on connaît les grosses productions américaines. Alors, on prend trois acteurs, trois jeunes beaux gosses qui sont nuls d'ailleurs au passage. Hein, voilà,
6: ouais, ils sont quand même pas mal montés. Hein.
4: Non, mais ça, c'est ton problème. Ta vie ne regarde pas.
7: Tu vas loin quand même.
4: Absolument, Christian. Ça n'empêche quand même, bon, on prend trois mecs, on les met, on fait le scénario, on t'en fout trois dans l'espace, on te parle qu'il y a l'histoire d'un monstre qu'on voit pas, on écoute l'extrait, ça c'est complètement débile. Bon, bah, c'est de la merde et puis c'est.
3: D'accord.
7: Mais non,
4: j'aime bien. Hein.
3: Je reprends ma fiche là parce qu'effectivement je rejoins un peu Bernard sur le côté parce que bon, 30 000 tuyaux utilisés dans le décor, 15 flashs d'appareils photo, des écrans de veille d'ordinateur, des lampes torches, est-ce que c'est vraiment pas le signe d'une surproduction américaine tout ça,
4: oui, quoi, des lampes torches, franchement,
3: tous ces effets spéciaux.
7: Bon, c'est ce qui fait justement le film, les effets spéciaux, je veux dire. Mais ouais.
6: Non, mais je suis d'accord avec Bernard dans le sens où il y a quand même pas mal de violence. Hein. Moi, j'ai été heurté quand, par exemple, on les voit courir dans le couloir. On sait vraiment pas où ils vont et ils ont peur, les petits. On a envie de les protéger, de les prendre sur soi, quoi.
4: Non, mais là, Christian, je te rejoins sur la violence. Bon, moi, j'aime bien.
6: Ouais, non, mais je t'aime bien aussi, t'inquiète.
3: Mais vous aimez bien le film?
4: Ou la violence? Moi personnellement.
3: Ouais.
4: Ah bah moi c'est de la merde.
3: D'accord.
4: Ah non mais moi MERDE, je veux dire.
7: Ouais, mais bon,
4: MERDE,
7: attendez,
3: j'ai une petite question pour vous tous en fait, à celui qui pourra répondre. C'est une question qui est vraiment sur le bout de la langue. Attendez, je la ramasse.
6: Elle tombe.
3: Bon, j'ai fait.
4: Ok, on a le droit, de toute façon. On peut parler de cinéma et avoir un peu de l'humour, ça n'empêche pas, attention.
3: Donc je reprends ma fiche. Ouais. Qui a réalisé ce film?
4: Bon bah c'est trois jeunes, hein, ils sont, on peut le dire, ils sont dans l'espace, hein, ça c'est clair, hein, je veux dire, ils cherchent, ils sont dans l'histoire.
6: Non mais le réalisateur a voulu, oui si je peux m'exprimer, a voulu en fait ressentir l'angoisse dans l'espace, c'est un bon réa quoi.
7: Voilà c'est tout.
4: D'accord, t'as tendance à perdre un peu ta voix de toutou toi.
6: Bah non mais c'est parce que des fois tu vois, je suis tellement ému d'être avec de beaux mecs.
4: Je te préfère quand t'es comme ça.
6: Ouais c'est vrai.
3: J'ai une question sur mon animal.
4: Ouais.
3: Bon bah la question c'est tout simple, effectivement je pense que la question tout le monde se la pose. Ouais. Et ça s'adresse plus particulièrement à Christian.
6: Ah bah tiens,
3: est-ce que ce film serait pas une propagande marxiste?
6: Non mais je vais te dire un truc, moi je suis pas du tout dans l'histoire, c'est plutôt à Jean-Louis qu'il faut que tu t'adresses.
4: Okay, Jean-Louis. Peut-être parce que
7: lui, justement, pour répondre à ça, j'aimerais revenir sur la violence.
4: Ouais, bon, bah voilà.
7: Vous dites c'est violent, ok c'est violent, mais bon, prenons l'exemple, la Tchétchénie, merde.
4: Ah non, mais là, hein, non.
7: Tout
4: mais,
7: ça,
4: là, y a
7: le
4: problème,
7: Kosovo,
4: là.
7: Tout ça, hein.
4: Non mais Jean-Louis,
7: on dit c'est violent, mais bon, hein.
4: Non mais Jean-Louis, je peux pas te laisser. Bon, t'es un très bon critique de cinéma,
7: je te
4: suis depuis 20 ans, c'est pas le problème. Mais là, t'es en train de décentrer le problème, on est dans l'espace et tu nous parles de la Tchétchénie, je veux dire, là, je sais pas ce que t'en penses Christian, mais là je crois qu'il y a un problème.
6: Moi je suis outré, hein. je préfère ignorer hein, la suite du débat et me concentrer sur la mort, parce qu'il y a un peu de passion quand même dans ce film.
7: Ouais, c'est vrai.
6: Entre le monstre et
4: l'amour quand même.
6: Et les personnages quoi, tu vois, Michael on sent qu'il est attiré par le monstre.
4: Ah oh, bah non.
3: Très bien.
4: Non, je peux pas laisser dire des trucs pareils.
3: Mais pourquoi Bernard?
6: Tu l'as pas ressenti comme moi Bernard. Tu la sens mal.
7: Ouais, ils se reconnaissent entre eux, c'est tout.
6: C'est ça le problème de ton problème.
4: Ah ben là, le problème, c'est que bon, on commence à complètement sortir du sujet, quoi.
6: Non, mais pour conclure, c'est un bon film. Pour ceux qui sont fans de science-fiction.
7: Ah ouais, si, hein, allez-y.
6: Si toi, Bernard, bon, je comprends, toi, t'es anti-américain, hein, tu t'aimes que le français.
4: Ah, pour moi, c'est de la merde, hein, je veux dire.
6: Donc voilà.
7: Ouais, mais va le voir en VF,
6: faut quand même
7: aussi,
6: pas s'emballer.
3: Bon, enfin, on est quand même tous d'accord là-dessus.
4: C'est pas con ce qu'il vient de dire.
3: C'est pas con. Mais le dénouement de ce film, c'est plat comme du bois.
4: Bah disons que c'est trois mecs qui sont dans l'espace.
6: Et ils ont un monstre au cul quoi.
7: Voilà, c'est
4: Kevin, qu'on voit pas d'ailleurs
7: Steve,
4: au passage hein, d'ailleurs.
3: Ça, on l'avait compris.
4: Alors j'ai entendu un truc peut-être pour conclure.
3: Ouais.
4: C'est quelqu'un que je connais qui est aux États-Unis. Hein. Ces connards, ils font 1-2.
6: Oh non.
7: Ah
6: non.
7: Ils nous font la suite.
6: Bah j'espère qu'ils vont le trouver.
4: Très bien. Quand on fait une merde, on sort pas une suite d'une merde.
6: Non mais je suis tout à fait d'accord.
4: Moi j'ai pas la langue dans ma poche, on me connaît, ça fait 25 ans que je fais des critiques de cinéma et c'est pas ce soir que je vais me taire.
3: C'est vrai, bah, vous avez parfaitement raison Bernard.
4: Ah bah attends.
3: Eh bien je pense que tout le monde aura un peu plus compris ce film et j'espère que en tout cas ça vous aura donné envie de le voir. Est-ce que vous avez déjà une idée sur le prochain film que vous allez nous présenter ou pas encore du tout?
4: Ouais, on s'est concerté tous les trois et effectivement Christian, il y a un truc qui
6: a attiré notre attention, c'est un film français.
4: Surtout toi, parce que bon.
6: Ouais, bah ouais, j'aime bien attirer. C'est un film français qui s'appelle La vie m'a tout pris.
4: Oh bah alors là,
6: hein, c'est quelque chose qui va nous émouvoir, je pense.
4: Alors là, si je peux me permettre,
3: deux secondes, parce que vraiment, on arrive au terme de cette émission.
4: Juste pour dire que j'ai un copain qui l'a vu.
6: Ouais.
4: C'est de la merde.
3: D'accord.
6: On verra ça.
7: Ouais,
4: c'est une grosse merde.
7: On en parlera,
3: je pense, mercredi prochain.
4: C'est une grosse merde quand même. Hein,
3: oui, tout à fait. Non, mais je comprends tout à fait, Bernard. Mais maintenant, on en parlera mercredi prochain, voilà, aux alentours de 22h30, comme chaque mercredi. Pour les pros du ciné.
4: Ouais.
3: On va donc se dire au revoir à tout le monde. Au revoir tout le monde. Et...

0: Ça, c'est un bon morceau. Ça s'appelle Adonis, c'est le nom de l'artiste. Ouais, No Way Back. Black Buster. Très bon, bon choix. Bien joué, Ludo.
1: Tu tapes pas trop fort sur le tape.
0: Ah, je tape pas, je fais plus rien.
1: C'est techno.
2: Boom, je précise.
1: Accélère un peu, ouais, c'est mieux.

0: de s'installer, comme dit COCTO dans la radio.
1: Bonsoir monsieur.
0: Voilà, très bien. Donc Cocteau, on parlera tout à l'heure également de la grande époque, parce que moi je tenais absolument à en parler. On en parle encore aujourd'hui, à mon avis on en parlera toujours de
1: la
0: radio.
1: Radio Maximum.
0: Voilà, de la fameuse radio Maximum où t'étais au début, non?
1: Au début, j'ai fait fin, j'ai même fait la suite.
0: T'as même fait la suite qui est devenue
1: malheureusement.
2: Après, ouais, voilà. La fameuse rêve partie de Maximum au Fort de Champigny.
1: Tout à fait, ouais. Il y a eu Bourget aussi,
0: Bourget, ouais, était bien. Absolument.
3: Avec Eddy De Clercq.
1: Tout à fait.
0: Allez,
1: grand moment, grand souvenir.
0: Maximum.
4: Les papilles de la techno se réveillent.
0: Maximum, ça a démarré quand exactement?
1: Octobre 89.
0: Octobre 89, et ça s'est arrêté en
1: janvier 92.
0: Janvier 92. Et ensuite, Coda est arrivé en fin de compte.
4: Ouais, enfin, un petit peu après quand même.
0: Un petit peu après.
1: Ça s'est arrêté pour des histoires politiques de sous, etc. En fait, le groupe.
0: Le groupe X.
1: Parce que on est dans la même maison.
0: T'es là, David, hein, si tu veux parler.
4: Ouais.
1: Le groupe X qui avait donc Maximum, au bout d'un moment, n'a plus du tout cru au produit, ouais, et a décidé de vendre ses parts à un groupe espagnol, Los 40 Principales, qui, ouais, sont venus avec leurs sous et qui ont dit, nous, le format Maximum, ça nous intéresse pas, on va faire notre format comme en Espagne, M40, et voilà.
0: Très bien. Quand Maximum a démarré, est-ce que vous avez pensé, vous, qui étiez vraiment déjà dans le milieu,
4: c'était quelque chose... En trois lettres, c'est ça?
1: Un groupe en trois lettres.
4: Un groupe en trois lettres.
1: Qui fait partie des meubles aussi.
4: Voilà.
0: Donc, je disais, en parlant de Maximum, est-ce que vous étiez conscient que c'était peut-être un petit peu trop avant-gardiste, que c'était encore une musique qui n'était pas même quasiment...
2: Les gens qui prennent le risque ne récoltent pas le truc. C'est dramatique en France. Vraiment,
1: c'était avant-gardiste.
2: Mal servi.
0: Parce qu'aujourd'hui, une radio comme celle-ci fera un carton.
1: C'est clair.
2: Absolument.
1: Quand on regarde la seule radio dance, entre guillemets, un peu plus populaire et généraliste, ça fait un carton sur Paris actuellement.
0: Oui.
1: C'est vrai que peut-être il y a eu une histoire de programmation qui était peut-être trop pointue par rapport au réseau. C'est vrai qu'on a pas eu de chance aussi au niveau du réseau. Au lieu d'avoir des grandes villes qui auraient fait de l'audience, on a eu des patelins avec des tracteurs et tout ça. Donc forcément, au bout d'un moment, c'est un petit peu blessé.
2: C'est bien, vous avez défriché la France. Quoi.
1: Ouais, merci, on a essayé. Ouais. Je sais pas si ça a servi. Enfin,
3: tu regrettes ça, je veux dire, t'as des regrets aujourd'hui?
1: Ah oui, complètement. Ouais. Ouais. T'as repris en 3 ans, mais c'est là où j'ai appris toute ma culture musicale entre guillemets dance. Ouais. C'est là où je t'ai tout appris et c'est vrai que c'est
2: vrai qu'il y a une bonne programmation. Moi, on écoutait du Frankie Bones, c'était assez rare pour l'époque.
3: Ouais, tu tournes pas la tête dans un sens.
4: Juste un peu avant Maximum, il y a quand même une grande radio culte. Enfin, moi qui m'a marqué définitivement, c'est quand même Radio 7.
1: Radio 7,
2: oui,
4: la
2: Radio 7.
4: Avec Sidney, RLP,
1: le soir.
4: Professeur M, une programmation électro. Moi j'ai découvert ça.
0: Alors Radio 7, faut expliquer, c'était sur Paris.
4: C'était sur Paris.
0: C'était dans les années
4: Radio France.
1: Radio France en plus.
4: Donc en fait, ce qui s'est passé, ils ont raté Radio 7 pour faire France Info. Et ils ont donc repris les locaux de Radio 7 pour faire France Info, donc ça s'est arrêté comme ça.
0: C'est quelle année Radio 7 exactement, tu te souviens, non?
1: 7 ans, ça a duré 7 ans.
4: 7 ans, ouais, c'est ça.
1: Ça s'est arrêté pour la 7e
4: année. C'était un peu avant les radios libres, ça a dû commencer en 80, par là.
0: Ouais, et c'est
4: et
0: allé
4: puis,
0: 87,
4: ouais.
0: Voilà.
4: Et c'était vraiment une... Enfin, il y avait une bonne audience sur cette radio. Il n'y avait pas du tout d'impératifs commerciaux. Les mecs passaient ce qu'ils voulaient.
0: Ouais, d'ailleurs, on en parlait tout à l'heure, on parlait d'autres DJ, mais même plus rap, mais comme Dynasty et tout, il y a eu des grands noms qui sont passés.
4: Ouais, par exemple, au niveau du hip-hop, enfin, moi qui étais passionné de ça à cette époque-là, t'avais des mecs comme Lionel D qui avaient commencé à rapper en direct sur Radio 7.
0: Et après, ils sont allés sur Nova.
4: Voilà, tard, Nova. Ouais. Et, bon, Dynasty a fait ses débuts là-bas. Il y avait Sidney, des gens comme RLP, Professeur M. Enfin, je veux dire, Laurent Pazia qui tient une boutique maintenant à
0: Christophe
4: Strasbourg.
0: Christophe de Chavannes aussi.
4: Voilà, Christophe de Chavannes.
3: Clémentine Célarier.
2: Radio 7.
3: On se calme.
0: Voilà, très bien. David,
5: ouais,
0: on va t'écouter. Et puis ensuite, on accueillera également une autre personne, un grand joueur
3: déjà.
0: Il vient venir chanter après, Michel.
2: Michel.
0: Une encyclopédie de la techno. Hein,
2: et quelqu'un qui pourra nous raconter l'histoire de certaines radios parisiennes actuellement.
0: On va en parler de
2: plus tard.
0: David, on va arriver avec tous les dinosaures et tout, tu vois. Alors, David.
5: Ouais.
0: Alors, on t'écoute.
5: Donc voilà, bon, moi j'habite donc sur Avignon.
0: Très bien.
5: Et depuis cet été, enfin juste au mois de mai, sur Avignon, ils avaient fait un arrêté au 13 mai 96 pour interdire toutes les styles de manifestations musicales qui doivent partir, quoi. Et j'aurais voulu savoir ce que vous pensez de tout ça, de cet acharnement que le gouvernement a par rapport à la musique techno.
2: Je crois que comme d'habitude, on est tous d'accord pour dire que le gouvernement français prend les problèmes à l'envers et qu'au lieu d'établir un dialogue avec les gens, il ne fait que bloquer systématiquement toute possibilité de discuter. C'est assez dramatique.
3: Il y a eu des tentatives d'approche... pas
6: efficace justement, mais il y a eu des tentatives d'approche des pouvoirs publics et c'est vrai que globalement ça s'est pas très très bien passé. Et puis ces gens-là semblent un petit peu pas être très très bien au courant de ce qui se passe réellement et le dialogue est unilatéral. Alors maintenant les arrêter, ouais, il y a rien à dire. C'est vrai qu'en France aujourd'hui il est plus facile d'organiser une rêve sauvage que d'organiser une rêve officielle, et ça c'est dramatique.
2: Pour tous ceux qui ont suivi l'actualité, je sais pas si vous avez écouté les dernières déclarations de deux députés RPR, mais
0: qu'est-ce qu'ils disaient?
2: Bah, il disait que il fallait d'abord s'occuper de tous les problèmes de toxicomanie en France, qui ça sont à mettre complètement à part de cette musique, mais surtout ils y assimilent tout ce qui va autour, les soirées, tout ce qui est capable de faire de la musique, et on est en train de se rapprocher très rapidement des lois d'interdiction qui ont été faites en Angleterre, en particulier
6: la criminalité,
2: tu peux en parler. Voilà. Qui fait qu'une réunion de plus de 10 personnes dans une soirée écoutant de la musique répétitive, oui, puisque c'est inscrit de cette manière dans les lois, sont passibles d'emprisonnement.
4: Je crois que ce qu'il faut dire, c'est surtout que vous qui aimez la techno et toutes les musiques qui en sont dérivées...
0: Bah, moi le premier, hein.
4: Et que voilà, que je veux dire...
0: Je dis pas ça parce que vous avez des gueules d'éléphant, mais...
7: Il est en train de bouffer des chiffres.
0: Non, mais il a raison.
4: La prise de conscience est à
7: ça
4: faire.
7: Ça se discute.
4: D'abord.
7: Ça se discute.
0: Ah, ça se discute. Hein.
4: Faire que les gens qui vont dans ces soirées soient conscients de ça et que, il y a effectivement des problèmes de drogue, comme il y a des problèmes de drogue partout et comme il y a eu tout le temps. Et que là, on est particulièrement. Enfin, il y a une répression qui est assez terrible à ce niveau-là. Et que je crois qu'il faut qu'on prenne vraiment conscience du fait que stop quoi.
8: Juste pour revenir aux trois précédents intervenants, donc
0: Arnaud,
8: Eric et Olivier. Je suis tout à fait d'accord avec eux, c'est-à-dire qu'il y a un problème.
0: En phase.
8: Il y a un problème au niveau des autorités. Mais je trouve que déjà d'en parler, c'est perdre du temps, parce que quelque part notre génération est en décalage. Par rapport à ce qu'on fait actuellement et les gens qui sont au pouvoir. Les gens qui vont être au pouvoir, c'est vous qui écoutez, c'est nous qui sommes en train de faire un média, c'est Fun qui nous permet d'avoir la parole. Et quelque part, il ne faut pas s'occuper de des interdictions, ce genre de choses, et que chaque personne se prenne en main et fasse une action. Et cette action sera dans le cumul, elle fera avancer les choses. Donc, tout ce qui est, interdiction, ce genre de choses, c'est sûr. Tout de suite, il y a un problème. Les soirées n'ont pas lieu. Mais je pense qu'il faut réfléchir et trouver d'autres moyens de pouvoir nous exprimer. Ce qui serait intéressant, par exemple, effectivement, l'attitude de Technopole, c'est quelque chose qu'on soutient à Koda. Mais le truc, c'est que manifester dans la rue, pour moi, je trouve que c'est un moyen archaïque. Donc, je pense que les technos est une musique de demain, une musique du futur. Donc, trouvons d'autres moyens. Je ne fais pas le prophète, je ne connais pas ces moyens-là, mais c'est peut-être. Maintenant, on doit y réfléchir.
0: Enfin, Paolo,
6: c'était d'ailleurs le débat de Technopole, de savoir si le plus intéressant, c'était de manifester ou de trouver d'autres moyens d'expression. Je veux dire, on peut penser à ACT UP, par exemple, qui a été
8: fait une capote rose sur la. Ces gens qui sont au pouvoir, ils ont des enfants, ils ont quoi comme musique?
0: Le lobbying,
8: il faut le commencer maintenant.
0: Ils nous écoutent même la nuit, tu vois. Donc, alors, les gens très importants et les enfants écoutent la nuit, je peux te le dire.
6: Puis alors, un petit point de vue aussi, c'est que, par exemple, quand la Criminal Justice Bill a été mise a eu effet en Angleterre, les Anglais se sont révoltés. C'est-à-dire que d'un seul coup, on a vu 30 000 personnes ou 50 000 personnes dans les rues. Les Anglais sont des gens qui ne se laissent pas faire. Aujourd'hui, quand on interdit une rêve en France, c'est vrai que les Français sont un petit peu passifs, ils ne bougent pas beaucoup.
0: Mais ouais, ça va bouger sur une semaine, et après, ils vont prendre ça, et puis c'est terminé, quoi.
6: Voilà.
2: Mais on peut le voir, tu en parlais, Eric, tout à l'heure, au niveau de toi, les contacts que tu peux. T'as pu avoir avec l'administration judiciaire française, mais on s'est retrouvé également.
0: Non, mais pour faire
2: criminel, hein. On s'est trouvé également.
6: 15 jours de garde à vue.
2: On s'est trouvé également dans la même commission de SACEM, je te le rappelle, qui était un statut de DJ en France, puisqu'en fait, il n'y a pas de statut légal de DJ. Donc le type qui est DJ, qui travaille, qui fait un vrai travail, comme celui qui peut être gardien de nuit. Cette personne-là en France n'a aucune couverture sociale, aucune reconnaissance, la plupart du temps ne sont pas déclarés, blablabla. Et ce qu'on sait et ce qu'on a vu, c'est que même les administrations françaises, à part le pouvoir politique, sont complètement en dehors du circuit actuel musical. Et c'est un remaniement de fond qui est nécessaire pour qu'il y ait une vraie évolution et que les artistes et les DJ qui travaillent vraiment la musique et qui en font chaque soir une œuvre à part entière soient reconnus et bénéficient des mêmes droits que les gens qui travaillent.
6: Ça fait 2 ans et demi que la SACEM essaye de plancher sur le problème du statut de DJ et ils sont complètement paumés. Quoi, pour l'instant, ils sont complètement largués, alors ça avance à petits pas.
2: Et puis ils confondent tout, quoi. Les remix, ils te confondent le rap, le hip-hop, la techno, le machin, un remix, DJ, ils captent rien.
6: Enfin, des fois, nous, on a du mal aussi.
0: C'est vrai, d'ailleurs, les mecs demandaient les styles de musique tout à l'heure, c'est vrai que ça devient un bordel sans nom, ça devient un casse-tête quand même.
2: Non, mais c'est aussi
6: bien, c'est drôle.
0: Ouais, c'est drôle, oui.
2: Qu'est-ce que c'est donc, mon cher Arnaud?
4: Qu'est-ce que c'est donc? C'est ton disque, Olivier. C'est le prochain ODC sur POF.
0: Envoie-le déjà.
4: Pour déclarer la
2: c'est
4: un pressing, ouais. Donc vous êtes les premiers à l'entendre.
0: Voilà.
4: Et très belle techno. Quoi.
0: Très bien, bah, si vous voulez continuer à nous appeler, Dieu sait s'il va y avoir des questions dans un instant, 0803 08 5000.

0: voilà, jusqu'à la dernière goutte. Donc c'est un petit, comment je sais pas, un test pressing, un échantillon. Enfin, ça va sortir d'ici quelques temps, Olivier. Allume le micro. Hop, hop, hop.
1: Absolument, absolument. C'est ma dernière production sur le label POF.
0: Ouais.
1: Et on écoute tout de suite après un remix d'Arnaud qu'il a fait pour Eric Rug, qui est un célèbre DJ à house français.
0: Ouais, c'est bon.
1: Et c'est un morceau électro, donc c'est assez intéressant. Pour ceux qui connaissent pas l'électro, c'est un style qui était en vogue en 80-84, un style qui a commencé à Miami, qui est une rythmique un
0: vient des États-Unis apparemment.
1: Non, c'est pas vrai. C'est-à-dire que les Américains ont toujours eu l'intelligence d'écouter énormément le son européen, et l'électro en particulier, c'est une musique qui est dérivée de la musique électronique européenne, comme un pur Kraftwerk par exemple.
2: De toute façon, le premier grand titre électro, c'était, enfin vraiment pur électro, c'était Planet Rock, Africa Bambaata, produit par Arthur Baker, qui était largement inspiré de Trans-Europe Express, de Kraftwerk, puisqu'il y avait le même thème de nappe. Et en fait, les premiers b-boys, black new-yorkais, dansaient sur Kraftwerk. Et après, ils ont commencé à faire des trucs comme ça, genre toutes les premières productions de Tommy Boy aux alentours de 1982. Juan Atkins était déjà dans le coup avec le fameux Cibotron Clear.
1: Sur Clear, ouais.
2: Et en fait, c'est l'essence de la techno, c'est-à-dire que c'était le départ, il n'y avait pas encore le rythme, c'est-à-dire le pied en 4-4. Mais il y avait tous les sons électroniques, les ambiances un peu froides. Qui sont inhérentes à la techno. Donc,
3: non, parce qu'en fait, la rythmique pure est funky. En fait.
1: Complètement.
2: La rythmique est funk, ouais. Parce que quand on dit électro, on a tronqué la fin du mot qui était électro-funk, qui est la suite du funk en fait.
0: Eh ben on va se l'écouter ce petit morceau, et puis après on va se retrouver. Il y a du monde, hein. Vas-y, tu peux appuyer sur le petit bouton play. Voilà.
2: Daffy Funk and Tears.
0: Très bien, on écoute ça, on se retrouve après sur Funk.

0: je t'en prie. C'est la juste la fin, on peut parler dessus.
1: Ah, on a le droit de parler dessus.
0: On a le droit de parler.
1: Toujours peur de me faire engueuler et tout. En plus, il y a les artistes et tout. Putain, il a rien compris l'autre. Putain, il y a 8 ans, bordel. Les jusqu'au bout.
2: Ouais, mais en général, on les mixe. C'est pas très
1: bien. Bon, très bien. On peut désannoncer, c'était.
0: Ouais, c'était Daft Punk Gettiers. C'est sur Artefact. C'est une. Ça, ça va être un 10-inch qui va sortir donc sur Artefact au mois de février. Avec là c'est un remix de Aleph, donc c'est moi. Et il y aura des remixes de Motor Bass qui sont très bien. Et donc on peut trouver l'original encore dans le commerce qui est sorti il y a quelques semaines.
1: D'accord, très bien.
0: C'est un nouveau label parisien.
1: Très bien, balèze, on est là jusqu'à très tard dans la nuit.

0: qui a fait les voix apparemment des jingles de FG. Qu'est-ce que c'était ça alors hein? Ah, allume ton micro. Hop. Allez,
1: faut... Oh là là.
0: Michel, t'as cassé.
2: Il a fait de la radio là, t'as cassé
3: Michel
2: le...
3: un peu. Là,
4: Max, juste une chose. Ouais. D'habitude, j'avais un réalisateur, un technicien.
2: Oh, genre.
3: Putain, c'est ça. Excuse-moi, attends.
0: On va la refaire alors, attends. Alors, Michel.
3: Non, mais c'était toi, Michel. Hein.
0: Est-ce que tu peux dégoupiller le morceau?
4: FG. 98.2. Non,
0: ah, allez, c'est pas
4: on peut faire ça.
0: Non. Ouais, non, mais tu peux faire ce que tu veux. Regarde, je peux même te mettre ça, écoute. On peut tout faire, hein. Non, c'était quoi là le morceau?
4: Alors ça c'est un des morceaux auquel j'ai pris grand plaisir il y a quelques années en arrière de programmer entre autres sur FG, puisque tu en parlais tout à l'heure.
0: Ouais.
4: Une radio qui fin 91 s'est orientée vers cette musique dont vous parlez depuis plusieurs heures. Et le titre qu'on vient d'écouter, je pense que ça doit faire plaisir à quasiment tout le monde.
0: Ah, Olivier a fait des bons.
3: Waouh,
0: vous le refont le morceau, hein, c'est presque un karaoké.
3: Il n'y a pas de problème, Max.
4: On peut quasiment dire le label mythique Underground Resistance. Et c'est un album, un vieux album, d'ailleurs j'ai un doute sur l'année. 91.
3: Moi je dirais, ouais, de vers ces eaux-là, quoi, 91. C'est le duo Mad Mike et Jeff.
0: Je vais donner le titre maintenant.
4: Alors, celui-là, donc, c'est un album qu'on peut peut-être encore trouver sous le nom de X102.
1: On peut encore le trouver.
4: On peut le trouver.
1: Moi qui suis un spécialiste de la vente du disque, on peut le trouver encore.
4: Alors, Arnaud, et c'est le dernier titre sur l'album.
3: Tu nous le fais à combien, Arnaud?
4: Ground Zero.
0: Combien?
3: Ground Zero, voilà.
4: Jeff Mills, Mad Mike.
5: Par rapport à la déco, à un certain moment, il y avait un club qui s'appelait Le Boy.
1: Yes.
6: Le quoi?
1: Yes. Le Boy.
2: Le Boy, oublié. Hein.
5: Et voilà.
3: C'est vrai.
5: Et le Boy, enfin, bien que j'aimais ce club, et enfin le système qui était mis en place, c'était effectivement, enfin, un club qui était ouvert dans la semaine, c'était des entrées gratuites. Enfin, c'était un club homosexuel.
1: Oui, il y a
5: juste une
1: petite
5: parenthèse. Bon, ils ont amené quand même ça. C'est tout ce qui était un petit peu d'avant-garde vient de ce milieu-là. Et donc, par rapport au Boy. Il y avait des soirées où justement il y avait un effort au niveau de la déco, il y avait un effort au niveau des DJ. Laurent Garnier a commencé au Boy, à la Luna et quelque part Jean-Claude Lagrèze. Ouais, et donc il y avait des superbes soirées qui étaient organisées. Et ces soirées-là, il n'y avait pas de rêve à l'époque. Et donc il y a vraiment un esprit de fête qui était là. Et il y avait un ensemble. Effectivement, il y avait la musique, il y avait la déco. Il y avait bon, effectivement, vous payez pas l'entrée ou vous consommiez au bar. Et c'était vraiment notre état d'esprit. Bien que le système du Boy, enfin pour y avoir participé, puisque je faisais de la déco quand j'ai commencé au niveau de la nuit.
3: Voilà.
5: Soyons honnêtes. Et donc, ce qui se passait, c'est que vis-à-vis du Boy, enfin, effectivement, il y avait un bureau de presse qui travaillait là-dessus, et il y avait des budgets qui étaient vraiment minables et nuls. Et n'empêche qu'avec ces budgets, on essayait de faire des choses fantastiques, c'est-à-dire bon, des gros poissons avec du grillage, du papier collé, tout ça. C'était du bricolage, mais en tout cas, par rapport à la soirée, c'était le souci du détail. Et ça, c'est hyper important. Et je pense que ça, c'est quelque chose qu'on a perdu. On a perdu cette poésie qui était là au départ. Mais bon, il y a d'autres choses qui sont mises en place. Hein. Moi, je ne regrette absolument pas cette période-là. Et je pense que les choses qui sont faites actuellement sont très positives. Et bon, c'est autre chose. Point. Quoi.
0: Tiens, Paolo, je vais te donner une feuille blanche, je vais te donner un stylo, puis tu vas la colorier.
5: Oh là là.
1: Non mais à la décharge de Paulo, moi qui étais à l'époque qu'un simple clubber, le Boy c'était vraiment c'était mortel.
3: C'était top,
1: quoi.
3: Le Boy.
5: Ouais, je crois que Michel.
3: C'était une excellente soirée à Paris, c'était le Boy.
1: Et qu'on n'a jamais retrouvé à Paris dans les boîtes gays, genre le Queen et tout ça, c'est complètement différent. Rien à voir.
2: C'est-à-dire, aujourd'hui,

0: vraiment un esprit, tu sois gay ou pas, enfin, moi personnellement.
1: Mais un petit peu quand même cette ambiance au Rex, c'est-à-dire que c'était un des clubs où on pouvait, bon, bah, quand on n'avait rien à faire, on s'embêtait chez soi, on dormait pas, on pouvait aller prendre un verre. Mmh. On trouve un peu cette ambiance actuellement, mais c'est vrai que là-bas, il y avait, je crois que le lieu était prêté à ça aussi, quoi. C'était un endroit un peu bizarre, particulier, non, mais c'est pour c'est l'époque, pas, très en avance.
0: Il y avait, pas, il y avait rien d'autre à la place.
2: Olivier ou Arnaud, c'est pas une question de lieu, je suis désolé, il y a des espaces vides où les gens arrivent donner une âme à cet espace. Ah, et ouais, le problème, c'est qu'il n'y a pas d'effort actuellement. Enfin,
0: non,
2: bon,
0: mais
2: il
0: n'y avait rien d'autre, et puis c'était le début, oui, on était enthousiastes, on était jeunes, on était cons et tout ça.
2: Oui, mais enfin, bon, écoutez, on était jeunes, il y avait la passion.
3: Ouais, maintenant on est désolé, cons.
1: Avant de monter dans les
0: arbres. Imagine le mec qui a 20 ans qui nous écoute parler, c'est les papilles un peu quand même.
1: La Jurassic Park.
3: C'est pas grave, vous êtes des archives, c'est bien. Michel, tu voulais dire quelque chose, non?
4: Ouais, il vient de couper la parole, vas-y.
0: Et au boy, il y a les plus belles filles de Paris, quand même.
1: Absolument.
3: Et les plus beaux gars aussi.
0: Ouais. Ouais, moi je joue au rugby donc je peux faire
2: ce que
0: ça.
2: Tu veux Max.
4: Attends, et alors, ce que alors, tu veux, hein. Dans les équipes de rugby
3: attends, laissez parler, attends Michel, vas-y, ouais.
2: Je voulais
3: merci dire, Michel.
2: Max, rappelle-moi le prénom de celui qu'on a à l'antenne.
5: Décale.
2: Est-ce que tu es déjà allé en rêve en dehors de la France?
5: Ouais, je suis sorti en Hollande. J'ai fait la déco.
3: Là, il est sur Mars en ce moment. Là.
2: Alors, tu as fait quoi en Hollande? Des Hellraiser, des Thunderdome?
5: Non, j'ai bossé au Mazzo.
2: Au Mazzo. Yeah. Alors, tiens, j'ai un scoop pour Fun Radio ce soir.
1: Malheureusement, le Mazzo
2: est fermé depuis cet après-midi.
1: Absolument.
2: Hein. Voilà.
1: Pour une décision de justice.
2: Ouais. Bon, non, pourquoi ma question? Parce qu'on parle de déco, effectivement. La déco, effectivement, est importante dans les rêves. Mais si. Enfin, moi, j'ai fait plusieurs rêves en Allemagne, pour ne citer. Ce soir, je suis venu avec un blouson qui clignote.
0: En fait, j'ai fait c'est top.
1: Mais pour qu'on te reconnaisse bien, Michel.
2: Voilà, j'entends des.
3: Et alors, hein.
2: Le blouson de BD. Et j'ai fait exprès de venir avec. C'était pour faire une petite relation avec Fun. Je vais régler tout de suite le problème. Pourquoi j'ai mis ce blouson ce soir? Il est pas à moi, j'ai été le chercher.
1: Tu l'as volé à qui?
3: Tu l'as piqué à Joël.
1: Il l'a piqué au vestiaire dans une soirée.
2: Alors, je règle tout de suite le problème et on en parle plus parce que Max, qui depuis maintenant on va dire quoi, Max? 3 ans?
3: 3 ans.
2: Qui a engrangé petit à petit de la transe tous les vendredis. Sur l'antenne de Fun, on a entendu plein de choses dans le milieu underground, genre de la trance, de la techno sur Fun. Ok. Pourquoi je suis venu avec le t-shirt de Médé qui clignote? Parce que Médé, dans le milieu ultra underground, dit Médé, c'est de la merde, c'est commercial. Pourtant, chaque année, deux fois par an, enfin en tout cas une fois par an, 35 000 mecs et nanas viennent danser sur le dance floor de Médé. Fun, pareil. Il y a beaucoup de gens qui l'écoutent et puisqu'on revendique depuis des années que cette musique est une culture à part entière, bravo Max d'avoir passé cette musique. Il y a un grand nombre.
1: Merci
2: qui
1: Michel pour son intervention.
2: Ça c'est juste pour fermer la parenthèse.
3: C'est
2: maintenant pour parler de déco.
3: Michel.
2: Et maintenant pour parler de déco.
3: C'est intéressant ce qu'il vient de dire à l'instant là.
0: Ouais, c'est bien.
1: Tu l'auras ton augmentation.
3: Enfin quelque chose de bien depuis milieu. Enfin quelque chose de construit.
2: Et juste pour répondre à ta question sur la déco, si tu as un jour la chance d'aller dans une rêve telle que Médé, Energy ou Interdendome, la plus belle déco, c'est les 35 000 rêveurs qui sont là en train de danser tous ensemble.
3: Non, je suis désolé, on peut pas dire. Enfin, les gens, c'est pas des objets qu'on pose et la déco, c'est des objets.
2: Paolo,
3: je pense pas qu'ils puissent pas dire.
2: Il faut pas dire ça.
3: Je ne considère pas.
2: Faisons un petit peu de métaphysique.
3: Michel,
2: je peux pas te laisser dire ça. Non, je ne peux pas. Paolo, je te laisse. Moi, je pense que la plus belle déco pour moi, c'est celle qui bouge, qui est en perpétuel mouvement. Et les rêveurs, 35 000 devant toi en train de bouger ensemble sur la musique.
4: Mais c'est vrai.
2: Plus, encore plus
4: c'est vrai que ça donne des frissons.
2: On est tous d'accord.
4: Attends, moi, je suis allé à Energy cette année. Je suis désolé, je vais pas taper sur Energy. C'est des gens que j'aime bien, mais je vais quand même taper un peu dessus. Je suis allé à Energy.
3: C'est pour ceux qui commençaient par la radio.
4: Oui, pas la radio. Energy, une rêve qui a lieu une fois par an au mois d'août à Zurich. Je suis allé à Energy cette année. Bon, cette année, c'était un petit peu décevant, quoi. Je veux dire, c'est joli de voir 25 000 rêveurs, parce que c'est un peu le cas. C'est 25 000 là-bas. 25 000 rêveurs, les bras en l'air, en train de danser. C'est vrai que quand tu entres dans ce genre d'ambiance, ça te donne des frissons et tout de suite, bah, tu regrettes parce que tu dis merde, putain, il n'y a pas ça en France. Ok. Maintenant, d'un autre côté, la salle était, et tu vas pas me dire le contraire, la salle était un petit peu tristounette, il n'y avait pas de visuel, c'était, bon, les lumières étaient moyennes.
2: Ceci étant, juste une parenthèse très vite, c'est vrai que je sais que tu fais Énergie, m'aider depuis des années, je le fais également.
4: Mais pour moi, l'exemple, c'est Universe.
1: Quel pèlerinage, hein.
2: Non, j'ai fait énergie avec des jeunes rêveurs qui ont fait énergie cette année pour la première fois. C'est vrai que moi qui le vois comme toi depuis quelques années.
4: Ouais.
2: Ceci étant quelqu'un qui le découvre pour la première fois, il y a une émotion forte.
4: Ah bah bien sûr, mais moi j'ai cette émotion à chaque fois que j'entre sur un dance hall comme ça, où il y a 25 000 personnes. Voilà, il n'y a pas de mots.
1: T'as des frissons.
4: Maintenant, je veux dire, c'est pas parce que 25 000 personnes qui dansent, ça te procure des frissons et puis que tu es ému, etc. C'est pas pour ça qu'il faut délaisser ce qu'il y avait avant. Je veux dire, je suis pas un vieux con, mais je veux dire que c'était vachement bien quand il y avait jolies projections vidéo et puis un laser de complètement dément, quoi. Je veux dire, c'est.
6: Est-ce qu'il y a encore. Finissez.
2: Non, mais alors, juste pour conclure, moi, je pense que la déco est importante. La preuve, c'est que Energy et Médé, malgré les 35 000 ou les 25 000 les rêveurs, il y a de la déco quand même, malgré tout.
4: Ouais,
2: elle est différente.
4: On peut dire que c'est un petit peu moyen. Je veux dire, si tu prends le cas, je suis un défenseur de Universe, qui est la plus grosse rêve anglaise. Et si tu vas à Universe, effectivement, là, on travaille avec les gens de Universe qui donc gèrent une structure comme Mayday ou comme énergie, travaille avec des équipes de danseurs, avec des équipes de jongleurs, d'artistes, de décorateurs.
6: Ça peut faire partie du décor, ça aussi. Voilà, les gens qui viennent danser.
4: Et c'est pour ça qu'Universe est magique.
2: Mais Eric, il faudrait rappeler quand même, et je crois que l'auditeur qui est en ligne avec nous l'a dit au tout début, c'est un problème de budget.
6: Voilà.
2: Combien d'organisateurs en France déterminent dans leur budget de soirée un budget de déco? Et là, on sait très bien qu'il y en a très peu en France. Il y en a trop peu. On est d'accord.
4: Mais en attendant, Mayday et Energy ont les budgets.
6: Voilà,
5: alors que ce n'est pas toujours des budgets énormes. Hein. Attention, parce que moi, ça fait quand même 5 ans que je connais ce milieu, donc je fais ça plutôt à prix d'ami, c'est-à-dire la soirée, je la faisais à 1000 francs.
2: Oui, mais alors explique-moi comment tu arrives à mettre des toiles dans un club qui sont aux normes inifugées.
5: Mes toiles sont inifugées.
2: Et tu arrives avec un budget de 1000 francs.
4: Ça coûte 20 balles le mètre de tissu inifugé.
5: Tu vas acheter le tissu et le faire inifuger toi-même.
4: Oui, aussi, oui.
5: Ça devient vachement moins cher.
6: D'accord, reste avec nous, on a quelqu'un qui veut réagir. Olivier, 24 ans, qui est de Paris. Bonsoir Olivier.
7: Salut à tous.
6: Tu es organisateur de soirée.
7: Voilà, alors moi je suis organisateur de soirée, donc je voulais réagir à plusieurs choses.
6: Vas-y Olivier.
7: Donc la première chose que je voulais dire, c'est à Michel Pilot, je suis 100% d'accord avec toi. Sauf que je voulais rajouter que la chose la plus importante au niveau déco, c'est les gens qui dansent, c'est les lights et les visuels.
2: Et ça me fait plaisir d'entendre ce que tu dis, parce que je trouve que...
1: Tu n'es pas juste seul dans la nuit, Michel.
2: Non, mais je... tout à l'heure, je suis venu ici en taxi, j'écoutais le débat.
0: Il a les moyens.
2: Je me fais rembourser.
1: Ils ont de l'argent, je suis venu ce nuit.
6: Parce que les autres, ça les arrange qu'on fait le débat jusqu'à 5h30 pour avoir le premier métro.
0: Absolument. On va tenir.
2: Ça me fait très plaisir parce qu'on a parlé plein de choses, mais j'ai pas entendu une seule fois parler du public qui est sur le dance floor, qui se déplace.
5: Il nous écoute, c'est lui le premier.
2: Ça me fait très plaisir ce que tu me dis, parce que quand j'étais notamment directeur d'antenne sur FG, je pensais jamais au DJ qui était derrière les platines. Moi, mon seul souci, c'était de savoir ceux qui écoutaient de l'autre côté.
5: Exactement, la
2: réaction. En permanence.
5: Point
2: barre.
1: Je me souviens de mémorables angolaises.
5: Non, mais ce que je trouve très important.
2: Mais c'est bien.
5: Ce que je trouve un peu bizarre dans le débat de ce soir, c'est que les gens parlent, tous les gens de Coda, etc., vous parlez des soirées, puis vous êtes là à comparer toujours ce qui se passe avec l'étranger, etc. Pourquoi toujours regarder chez les autres ce qui se passe, alors qu'en France, il se passe quand même de très bonnes choses? Moi, je regrette quand j'entends des choses, des gens qui disent que les organisateurs de soirées, ils sont pas has-been, mais enfin, il y en a qui sont pas pros, etc. Moi, je regrette, je fais des soirées depuis 2 ans dans un grand club parisien. Je fais pas ça le samedi, je ramasse pas des millions en faisant des soirées. Et je pense pas qu'une seule personne puisse venir me dire que les soirées n'étaient pas bonnes. Et les gens.
4: Mais on n'a jamais dit ça, on a dit que c'était le public qui réagissait pas très très bien, on n'a pas dit que c'était les organisateurs.
5: Tout à l'heure, vous parliez des organisateurs en disant que.
0: Oui, là, s'il te plaît.
6: Vas-y, fini Olivier alors.
5: Ouais, donc, bon, ça c'est au niveau des soirées. Ensuite, une autre chose que je voulais dire, c'était à Paolo. Je voulais parler de Paolo.
4: Il est parti, il est vexé. C'est pas là, vas-y.
5: Par rapport aux manifs, parce que Paolo disait tout à l'heure, moi je pense pas que manifester pour la techno soit utile. Moi je vais vous dire que c'est très utile de manifester. Parce que moi j'ai été fondateur du comité de soutien de Maximum. J'étais dans toute l'OP, c'est moi qui montais les manifs, etc. Je me suis retrouvé au CSA avec les gens de Maximum, Eric Auville, Michael Bourgeois, tous l'ancienne direction de Maximum. Et au CSA, je vais vous dire, moi, ce qu'ils nous ont dit le soir où on a fait la manifestation au Palais Royal le 1er février.
6: Ouais, qu'est-ce qu'ils ont dit?
5: On était 2000 au Palais Royal. Le président du CSA nous a dit, mais si votre manif, vous étiez 10 fois plus, vous étiez 20 000, votre fréquence, vous l'auriez, parce que 89 FM, théoriquement, c'était fait pour Maximum, pour Paris, région parisienne, et ils l'ont refilé à RFI.
7: Mais évidemment, on était 2000. 2000, ça n'a pas d'impact. Les médias sont pas venus. La télé s'en foutait. Personne n'en a parlé. On s'est battu, mais les médias ne
1: sont
7: pas
1: venus. Mais tu plains quoi? Tu t'es battu pour une cause. Tu t'es défendu jusqu'au bout. Et ben voilà. Ben, c'est
7: ouais,
1: bien,
7: on s'est battu. Ouais, mais on s'est battu. Mais ce que je veux dire, c'est que pour la techno, même s'il y a des artistes, moi, je trouve que c'est très bien. Il faut se battre avec les radios, etc. Il faut quand même savoir que le poids de la rue est extrêmement utile. Et il se jure qu'une manif de 3000 personnes, ça sert à rien. Mais si un jour on est 100 000 dans la rue,
4: tu sais,
7: à se battre pour la techno, je vous garantis que ça fera bouger les choses.
4: Tu sais, cette année, quand on a participé, enfin, qu'on a essayé d'organiser plus ou moins une espèce de défilé pour le 21 juin, et qui était interdit parce qu'on avait des pressions, les médias n'ont pas parlé, et on était 7000, tu vois.
7: Je sais.
1: Et c'est pourtant les premiers qui étaient là pour filmer s'il y avait eu un problème.
4: Moi, je rapporte tout ça tout à l'heure, j'ai pas fini, je disais Act Up avec la capote sur l'obélisque, ouais, j'étais en train de chercher, merci. Ça a été monté par Act Up, et ça a été l'opération a été menée peut-être par une dizaine de personnes, et c'était vachement plus efficace et plus médiatisé qu'une manifestation de 5 ou 6 000 personnes qui seraient passées. Tu sais, quand il y a eu la manifestation dernièrement, controverse d'ailleurs, au mois de septembre pour la techno, et puis que les gens qui ont organisé ça ont essayé d'avoir un parcours légal, c'est-à-dire en accord avec les autorités, et puis qu'on leur a dit ok, mais alors vous faites pas de la Bastille à République.
7: Moi, ils les ont envoyés dans le nord de Paris.
4: Voilà, je veux dire, ça sert strictement à rien.
7: Oui, mais t'es d'accord avec moi que vous étiez 7000 ou 10000. Moi, je te parle, si un jour il y a une manif de 100000 personnes dans la rue.
4: Non, d'accord. On est bien d'accord. Le souci de Technopole, par exemple, c'était de dire qu'est-ce qu'il vaut mieux faire. Est-ce qu'il faut faire une manifestation décentralisée en France, dans chaque ville, le même jour? Est-ce qu'il faut centraliser la manifestation sur Paris pour avoir un maximum de monde et donc un maximum de feedback, ou est-ce qu'il faut penser à des actions, des actions un petit peu plus musclées, pas des choses atypiques, quoi. Je veux dire,
1: pour tous ceux qui ont suivi,
4: que je vais revenir à l'histoire de cette capote, mais ça a marqué, quoi. On en parle encore, quoi.
1: Absolument. Puis pour tous ceux qui ont suivi un peu l'actualité justement de ce mois de juin, quoi, le lendemain du défilé qu'il y a pu y avoir dans Paris, il y a la Gay Pride, et la Gay Pride, c'était, je pense, une reconnaissance, il y a eu juste...
3: Olivier, je pense pas qu'on puisse faire, à mon avis, un rapprochement entre mobiliser des jeunes dans la rue pour aller défendre une musique, en l'occurrence la techno ou la house, et mobiliser des milliers de personnes comme à la Gay Pride pour défendre quelque chose qui est planétaire, qui est une sale maladie qui sévit sur la planète en ce moment. Les jeunes aujourd'hui, quelle est leur motivation que d'aller dans la rue pour défendre une musique? Où elle est? Où elle est? C'est ça la question.
7: Le problème, c'est qu'il est quand même dans un pays où les grandes autorités nous disent les droits de l'homme, les droits de ceci, les droits de cela. On en est quand même rendu au point. On n'interdit pas aux gens d'écouter la musique parce qu'heureusement elle est diffusée en radio, on peut acheter des disques. Mais enfin, il y a quand même un problème.
3: Je te rassure, ils en achètent beaucoup en ce moment.
7: Oui, ils en achètent beaucoup en plus. Mais bon, le problème, c'est quand même qu'on interdit les soirées. Alors, il y a des problèmes, etc. Je veux bien, mais c'est ce que vous disiez tout à l'heure. Dès que tu veux demander une autorisation pour faire une soirée, mais c'est impossible,
4: c'est ingérable,
7: c'est impossible, tu peux pas, on est dans... Bon, et ça, c'est quoi? C'est de la censure, on appelle ça...
3: Attends, tu m'as dit tout à l'heure que tu es organisateur de soirée.
7: Moi, je fais ça dans les clubs, moi je travaille que dans les clubs parce que justement, il y a trop de problèmes.
0: Est-ce que tu t'es posé la question de savoir pourquoi il y avait une censure?
3: Alors moi j'ai envie de répondre à ta question parce que après FG, je me suis occupé du magazine Outsoun et
8: excellent magazine belge.
3: On a rencontré énormément d'organisateurs et tu sais, en 2 ans du magazine, j'ai rencontré énormément d'organisateurs qui sont des jeunes, qui ont 20 ans, 21 ans, 22 ans, qui adorent cette musique. On peut pas leur reprocher, c'est tant mieux s'ils aiment cette musique. Ils ont vu peut-être des grands camarades à eux, je pense notamment des belles soirées comme celle de Mosinor que Eric a pu organiser, qui se sont peut-être dit, Paolo, qui se sont dit, mais tiens, ils ont un lieu, il y a beaucoup de monde, ils font payer des entrées, peut-être qu'ils gagnent beaucoup d'argent.
7: Bien sûr.
3: Et ces mecs qui connaissent rien, mais absolument rien, les conditions nécessaires pour organiser une soirée, se sont dit, je vais moi organiser les soirées. Et je veux juste finir. Si aujourd'hui je devais faire un énorme reproche à tout ce qui se passe en France, je le ferais à tous ces organisateurs, et c'est triste parce que ils aimaient cette musique, mais ils se sont lancés dans une activité qui malheureusement
2: n'était pas l'activité qu'ils devaient exercer. Et tous ces organisateurs qui nous écoutent, qui ont 20, 21 ans et qui veulent organiser des soirées, eh bien, qu'ils aiment cette musique, bravo, qu'ils l'écoutent, tant mieux. Mais pour faire et organiser une soirée, il faut avoir des connaissances, il faut respecter des règles, et si on ne respecte pas ces règles, eh bien aujourd'hui, on paye les pots cassés.
1: Absolument.
5: C'est
4: un parcours. C'est un parcours.
5: Mais moi, j'appelle ça la techno-business, moi.
1: Non, mais c'est même pas une affaire de business. Quoi.
5: C'est une affaire de gros sous. Mais t'es d'accord avec moi que tu fais une soirée. Tu fais une soirée à 150 balles l'entrée le samedi et que t'as 4000 personnes qui viennent et en plus ça passe tout aux as. Tu me diras, tu vas pas me faire croire que c'est pas de l'égalité.
1: Ouais, mais ça a duré combien de temps, quoi? Enfin, je pense que les gens qui ont abusé de ça, maintenant, c'est les premiers à en payer les pots cassés, Michel le disait.
4: Je pense qu'ils sont plus là aujourd'hui.
1: Non, mais c'est exactement ça. Donc maintenant, le discours est plus de dire on paye 150 balles pour payer une entrée. Le discours, c'est voilà, on aime une musique, on a envie de continuer à l'écouter. Il y a tout un tas de gens qui ont envie de vivre avec cette musique, de sortir, d'acheter des disques et tout. Bon, maintenant, c'est un autre dialogue.
5: Mais le problème, c'est qu'aujourd'hui, on paye plus 150 balles, pas parce que il y a plus d'organisateurs véreux, tout simplement parce qu'il y a plus de soirées, on en est rendu au point qu'il n'y a plus que des soirées dans les clubs et que les rêves, c'est plus facile de faire une rêve sauvage.
0: Est-ce que c'est un pourquoi il y a encore des soirées dans des clubs?
5: Comment?
0: Pourquoi il y a des soirées comme... Là, je encore dans des clubs
5: parce que ça, je peux t'en parler.
0: Par exemple, au Rex, tu discutes avec les gens qui bossent au Rex, ils ont complètement nettoyé leur club, si tu vois ce que je veux dire.
6: Tu parles au niveau de la clientèle à l'intérieur.
0: Non, enfin, il y a une clientèle qui a un petit business dans la boîte.
2: Je crois pas qu'il y ait que ça. Enfin, si on peut pousser le.
6: Ah, bah, moi, ça me dérange pas. Pousse, pas trop fort, mais pousse.
2: Moi, j'ai quand même suivi quelques dossiers. Enfin, je crois que Eric aussi, avec le ministère de l'Intérieur, il y a deux ans.
1: Les mêmes, Michel.
2: Non, je crois quand même qu'il y a une chose importante à dire aujourd'hui. C'est que d'un côté, on a deux camps. Il y a le camp des organisateurs que je vais mettre entre guillemets rêve. Et le camp des organisateurs qui aiment la techno, qui sont en club. Mais au niveau de la structure financière, il y a deux mondes différents, tu l'as dit toi-même. C'est que d'un côté, il y a des gens qui payent des taxes, des charges pour qu'un club puisse tourner. Et de l'autre côté, tu as des organisateurs de rêve qui louent effectivement des salles, etc. Et qui ne payent aucune charge. Effectivement, le bénéfice est plus gros. Maintenant, il faut surtout pas oublier quelque chose. C'est qu'en France, il y a un lobbying très, très puissant qui s'appelle les syndicats. Et qui sont très très bien placés pour faire en sorte que les autorités aujourd'hui et que les pouvoirs publics qui devraient, si ce n'est pas fait, ou je crois que c'est dans les prochains jours, devraient signer définitivement l'arrêté en France pour interdire les rêves sur le territoire français, copier-coller sur la Criminal Justice Bill en Angleterre. Et ça, il y a du lobbying fort là-dessus. Il est évident que tous les patrons de clubs en France qui forment des syndicats font en sorte que les organisateurs de rêves qui payent pas toutes ces taxes ne fasse plus ses rêves.
5: Ah, bien sûr.
1: Et aujourd'hui, on paye quand même des années de la vie.
0: Je vais me présenter comme l'avocat du diable.
2: Oui.
1: Sois l'avocat.
0: Je suis l'avocat du diable. C'est un peu normal que les mecs qui tiennent des clubs, même si ça peut être un sale business et tout ce qu'on veut, se révoltent contre ça.
2: Je dis pas que le club est un sale business.
0: Il y a des trucs vis-à-vis des clubs qui sont pas forcément très cool. Mais que des gens, tu vois, qui ont leur boîte, qui payent des charges et tout ça, qui voient des mecs arriver et vider leur boîte parce qu'ils font des soirées dans des entrepôts et qui payent aucune charge, tu vois, il y a un peu une injustice quelque part.
2: Oui, c'est clair.
5: Surtout que le patron de boîte tient quand même une société. C'est une société, donc avant d'être une boîte, c'est un commerce, c'est une société.
4: Tout à fait.
5: Donc à la fin du mois, ils ont toutes les charges.
4: Et il y a eu aussi le fameux discours sur les organisateurs de rêve qui s'étaient structurés et qui avaient eux aussi des sociétés et par conséquent.
1: Mais combien se sont structurés?
4: Combien ont fait la démarche de se
1: structurer et de s'adresser aux administrations compétentes et d'essayer de clarifier les choses aussi?
5: Il faut quand même reconnaître aux organisateurs de rêve que dès qu'ils veulent faire la moindre démarche pour faire une soirée légale.
4: Aujourd'hui,
1: on en est là aujourd'hui parce qu'il y a des années de laxisme derrière et que tout le monde connaît on les a tous fait ces soirées, donc c'est très bien de quoi il en retourne, et c'est évident que quand parfois on mettait les pieds dans des endroits qui, sans aucun moyen de sécurité pour les gens qui étaient en place, qui est quand même important quoi. Moi j'ai vu des accidents dramatiques dans toute ta soirée. Bon bah c'est pas possible hein.
9: Si on peut parler de mon expérience personnelle rapport aux soirées apilantes. Non, mais c'est vrai. Bon, j'ai un petit passé effectivement vieux croulant et ça pue dans sa tombe.
0: C'est mignon. C'est mignon.
6: Ce qui est bien, c'est qu'on va passer de la déco à l'organisateur en passant.
9: Non, mais effectivement, il y a plein de choses. Enfin, c'est une passion. Non, mais
5: juste un truc. Mais on touche à tout.
9: Pardon ?
5: Dans ce métier, on touche à tout.
9: Absolument. Et donc, ce qui s'est passé vis-à-vis de ce que je faisais. Au niveau des soirées Happy Land, enfin qui s'appelait Happy Bulga et tout, enfin les gens, enfin qui sont là, enfin ont pu connaître.
7: Légendaire et... à la défense d'ailleurs.
9: Pardon.
7: Voilà. Légendaire à la défense.
9: Oui, absolument. Et avant de pouvoir faire la défense, j'ai pu faire quoi ? Enfin, il y a prescription maintenant, mais au départ de mes premières soirées, c'était une fureur. C'était bon, je veux absolument organiser ma fête et je prenais un entrepôt, je cassais la vitre, je rentrais dedans et
4: dans un supermarché.
9: J'ai fait ça dans un supermarché, vraiment à côté de chez moi, parce que je passais tous les jours devant et cet espace-là était complètement vide.
6: Et t'avais envie de faire là.
9: Et voilà, oui, je casse la fenêtre, je rentre dedans, je mets un bout de bois, enfin un panneau en bois pour qu'on voit pas que la fenêtre n'est pas cassée. Je rentre dedans, j'essaie d'avoir du jus, je loue un groupe électrogène, mais après j'ai des amis qui me disent qu'on peut repiquer le jus EDF. Donc on le fait, et donc à partir de là on met pas en marche le groupe électrogène parce que ça fait trop de bruit. Et donc à partir de là, ces types de systèmes, c'est un début, quoi. C'est ce que j'ai pu faire, et plein de gens l'ont fait. Et à partir de là, après t'as l'Arche de la Défense. L'Arche de la Défense, c'est quoi? C'est une commission de sécurité, c'est un cabinet que tu payes pour qu'on soit aux normes, c'est voir si les normes de sécurité sont adaptées. Et donc c'est une évolution. Donc effectivement, mes premières soirées que j'organisais, c'était 40-50 francs. L'Arche de la Défense, je sais plus combien le prix, mais bon, ça devait être dans les 100 francs.
4: 100 balles.
9: Non, 130, n'importe quoi. Ça devait être dans les 100 francs. Ça devait être dans les 100 francs. Et puis après, l'Arche de la Défense, les rêves ont été annulés. Encore la passion qui continue. Bon, il y a eu Coda, parce que c'était encore un moyen de s'exprimer. Et ça, c'est un cheminement, quoi. Bon, c'est le mien, mais c'est celui d'autres personnes. Et le problème par rapport aux soirées qui sont annulées, moi, je suis désolé. Actuellement, on nous frappe avec un bâton qu'on a aidé à fabriquer, quoi, tout simplement.
6: Absolument. Voilà, Olivier.
0: Là, je crois que c'est la plus belle conclusion.
6: C'est magnifique.

0: Oui, bonsoir.
1: Bonsoir, quel est ton prénom?
0: C'est Julien.
1: Bonsoir Julien.
0: Star System FM Max Radio Libre sur Internet, sur Facebook, c'est génial. Voilà, et Max, bravo, bravo à toi, franchement.
1: Merci. Nickel.
2: Allô?
3: Allô?
2: Allô?
3: Oui.
2: Bonjour, vous allez bien?
3: Oui.
2: C'est la radio qui vous appelle.
3: C'est vrai.
2: Vous allez bien?
3: Oui.
2: Vous êtes content d'être avec nous?
3: Oui, mais bon. Écoutez, à mon âge, qu'est-ce que vous voulez que je fasse?
2: Eh ben, un petit jeu avec vous.
3: Je vais regarder la télé, tiens.
2: Inspecteur Derrick?
3: Oui.
2: Vous regardez Derrick?
3: Non, pas Derrick, je...
2: Vous regardez quoi?
3: Rien.
2: C'est quoi, ça?
3: Le garçon, là, c'est vrai qu'il...
2: Ah. Comment il s'appelle, le garçon?
3: Attendez. Il a perdu que sa maman a abandonné.
2: Oh là, ça
4: va. Amis sans famille!
2: C'est.
3: Hein? Les sous-doués. Dans les... votre appareil.
2: Les sous-doués cherchent leur père? Non?
3: Hein?
2: Les sous-doués cherchent leurs parents.
3: Les parents de qui?
2: Bah, vous me dites le film, je vous donne le titre.
3: Eh bien, c'est. Sans famille.
2: Ah, Rémi sans famille.
3: Ouais,
2: c'est
3: vu autrefois, ça.
2: C'est superbe, ça. Hein.
3: De ma jeunesse.
2: Oh, bah, c'est superbe, ça. Puis... Oh,
3: c'est bien, mais c'est triste. Hein.
2: Ah, bah, pour se remonter le moral, c'est sûr que c'est pas ce qu'il y a de mieux. Hein.
3: Ah, ben oui.
2: Vous êtes content d'être avec nous? Vous êtes sur Radio Girouette?
3: C'est bien. Attendez, je vais baisser le poste. Hein,
2: oui, baissez le. Posez-le par terre. Posez-le au sol.
3: Bougez pas. Hein.
2: Bougez pas, je ne bouge surtout pas. Elle va baisser le poste de radio, de télévision, probablement. On est en train de la déranger en plein de diffuse de Rémi sans famille. Ça, c'est sûr. Heureusement, on va lui remonter le moral. On va essayer de lui offrir l'intégrale de l'inspecteur Derrick. Est-ce que Yvette est avec nous ce soir?
3: Voilà, j'ai baissé un peu.
2: Alors, est-ce que vous êtes là?
3: Oui.
2: Vous êtes là?
3: Oui.
2: Bonjour, vous allez bien?
3: Oui.
2: Vous êtes contente d'être avec nous quand même?
3: Eh ben oui, c'est bon, difficile de vous avoir.
2: On nous a dit en tout cas que vous avez été sélectionné par Julien, votre petit-fils?
3: Oui.
2: Donc déjà, première question, vous nous écoutez régulièrement quand même?
3: Oui.
2: Oui, vous nous écoutez de temps en temps sur la fréquence.
3: Oui, puis Julien me parle de votre émission.
2: Oui, constamment, bien, bah oui. Mais vous avez il paraît que vous avez accroché mon visage en poster directement dans votre cuisine?
3: Non.
2: Ah, c'est ce qu'il nous a dit, hein. Il m'a dit que vous aviez accroché mon visage en poster.
3: Ah oui, c'est possible.
2: C'est possible. Ouais. Vous êtes une fidèle, donc vous êtes prête?
3: Oui.
2: Très bien. On applaudit le public, là! Ah, il pensait que le public est très énervé, il pensait qu'on l'avait oublié, hein.
3: Ah ouais, oui, c'est vrai. Si vous oubliez le public, alors?
2: On est en direct, bien entendu. Alors, on y va pour l'innovation au public. Allez, public, ovation!
4: Ouais! Public, ouais!
2: Ah, là, là. Ce soir, il y a un fan club qui est venu ce soir, Radio Kiki donc, bien entendu, Girouette FM, ma petite Yvette. Hein. Mm-hmm. Et alors Yvette, vous nous écoutez régulièrement?
3: Mm-hmm.
2: Vous êtes avec nous là?
3: Oui.
2: D'accord, vous parlez bien devant votre micro?
3: Oui.
2: D'accord. On va vous poser des questions, bien entendu, pour essayer de gagner un maximum de cadeaux points de joker.
3: Oh là là, qu'est-ce que vous allez me poser comme question à 90 ans bientôt?
2: Bon écoutez, c'est des points BPSO, bien sûr, hein. Vous avez le droit parce qu'on a des cassettes vidéo VHS, hein. Plus l'intégrale de l'inspecteur Derrick. En VO allemand, sous-titré, d'accord? Toutes langues confondues, bien entendu, tchécoslovaque et bien entendu polonais, si vous en voulez, d'accord?
3: Oui.
2: Pour ça, bien entendu, vous essayez d'avoir le maximum de points SO, d'accord?
3: Oui.
2: Plus de 30. Et vous entendez derrière déjà
3: oui,
2: le public est en considération totale avec votre adéquation.
3: Oui.
2: Bien entendu, vous pouvez vous faire du public, bien entendu, vous faire aider absolument pas.
3: Mmh.
2: D'accord.
3: Mmh.
2: Sauf s'il y a un joker, bien entendu, dans un public qui vous est lancé par une carte magnétique.
3: Bon.
2: D'accord.
3: Oui.
2: De là, bien entendu, vous souscrivez au point maximum de la puce magnéto. Vous enclochez sur play. Mmh. Démarrage instantané de bande magnétique. D'accord.
3: Oui.
2: En téléportation directe.
3: Oui.
2: Avec tout votre environnement. En fonction du travail effectué.
3: C'est compliqué, dites-nous ce que vous me demandez là.
2: Par rapport, attendez, on va simplifier la chose, par rapport à un retrait bancaire, bien entendu, qui vous a été effectué, bien entendu, dans les 6 mois précédents aux 50 ans passés.
3: Ah oui, j'ai 50 ans passés, oui, là.
2: Réclamation d'impôt aux taxes d'habitation incomprises, bien entendu.
3: Oui.
2: À ce moment-là, vous avez une soustraction éventuellement qui se font retresser. Là, à ce moment-là, on vous fait des tresses à Pierre-Paul Jacques.
3: Oui.
2: Et vous faites pousser la beubarde dans le 48 heures.
3: Mais... Vous y comprenez, vous, quelque chose à ce que vous dites, là?
2: Personnellement, Absolument pas.
3: Parce que moi, je ne comprends rien du tout.
2: D'accord, ok. Est-ce que vous êtes prête?
3: Oui, ben alors, allez-y.
2: Vous êtes prête, première question? Vous êtes sensationnelle ou pas?
3: Hein?
2: Vous êtes sensationnelle?
3: Oh, vous savez maintenant
2: attention.
3: Mon âge.
2: Question, attention Yvette, on va jouer pour l'intégrale cassette, en cassette audio, pour mettre dans votre voiture.
3: Oui, je ne conduis plus. Hein.
2: L'inspecteur Derek.
3: Oui, Derek.
2: Version originale. Wow. Le public a compris la finesse du cadeau, il sait qu'il y a de l'enjeu ce soir, donc on vous demande beaucoup de concentration Yvette.
3: Oui.
2: Première question, est-ce que vous êtes prête?
3: Oui, ben écoutez, il y a un moment, je suis prête. Hein.
2: Total impro direct.
3: Alors, tu m'as bien regardé mon film, hein?
2: D'accord, on se tutoie.
3: Oui.
2: Tu es prête, hein?
3: Oui, je suis prête.
2: T'es prête à mettre le dawa, t'es prête à... Tu mets le...
3: Eh ben, dites-nous, faut comprendre ce que vous dites, hein?
2: La question est simple. Est-ce que tu peux me mettre le fire?
3: Le?
2: Est-ce que...
3: Est-ce que je peux mettre quoi?
2: Est-ce que vous avez... Est-ce que tu es prête à mettre le fire?
3: Le fire, qu'est-ce que c'est que ça?
2: Le feu.
3: Le feu? Ah, oh, bah, écoutez, oui, je connais le feu, mais le fire, je connais pas.
2: Le fire?
3: Oui.
2: C'est en allemand.
3: Alors?
2: Ça veut dire, est-ce que vous êtes prête à mettre l'ambiance?
3: Oui, mais je ne sais pas comment je vais la mettre, moi, parce que je ne mets plus d'ambiance. Je ne fais plus d'ambiance.
2: Je vais vous donner trois prénoms, trois noms de chanteurs. À vous d'essayer, en 30 secondes, de me fredonner au moins un titre de cet artiste, d'accord?
3: Oh là là,
2: vous êtes prête?
3: Je ne suis plus, oui, mais je ne suis plus tout cela.
2: Top, c'est parti. Charles Trenet, vite.
3: Hein?
2: Charles Trenet.
3: Charles Trenet. Oui, alors qu'est-ce qu'il faut que je dise?
2: Fredonner un titre de Charles Trenet, vite, vite.
3: Non, je ne me rappelle plus ses chansons.
2: D'accord. Edith oui. Piaf.
3: Piaf, Milord.
2: Pardon?
3: Milord.
2: Quoi?
3: De Piaf.
2: Oui.
3: Eh bien, Edith Piaf, Milord.
2: Eh non. Ça ne fonctionne pas?
3: Hein?
2: Ne me quitte pas, par exemple, vous aviez?
3: Non.
2: Éventuellement, monsieur, dis donc. Et demain, vous pouvez me donner un dernier nom d'artiste? Vous êtes prêts?
3: Oui, mais de qui?
2: Les Berruriers Noirs, on y va. Les Berruriers Noirs.
3: Les?
2: Les Berruriers Noirs. Un groupe que pour les années 80.
3: Eh bien, je ne le connais pas.
2: Oh.
3: Je le connais peut-être, mais je ne vous comprends pas.
2: Salut à toi, oh mon frère. Salut à toi, peuple Khmer.
3: Ah oui.
2: Mange pas, mange ta soupe, je l'aime pas. Mange-la quand même, mange-la quand même.
3: Oui, mange la crème, oui.
2: Eh ouais, mange ta crème. Ça, c'est la face B, ça. Bon, en tout cas, bon, bah écoutez, déjà, vous perdez, là. Qu'est-ce qui se passe, hein?
3: Il se passe que vous faites rire avec... Je ne comprends pas ce que vous dites.
2: Bon.
3: Ça fait très faible, le micro, je ne sais pas pourquoi.
2: D'accord.
3: Vous devez m'entendre certainement mieux que moi, je vous entends.
2: Ah bah, pour nous, vous êtes dans le studio, hein.
3: Hein?
2: On vous entend tellement mieux que vous êtes dans le studio avec le public, hein. D'ailleurs, vous êtes dans le public, hein. Voilà.
3: Dans un public comme ça.
2: Ah bah tellement qu'on vous entend bien, on a l'impression que vous êtes dans le public, hein.
3: Oui.
2: Vous êtes contre le public?
3: Non. Je suis pas contre.
2: Vous êtes avec le public.
3: On en a besoin.
2: Donc, bien sûr qu'on en a besoin du public. Le public est tout content, bien entendu.
3: On a besoin du public.
2: Bon, malheureusement c'est perdu, donc c'est inutile de vous poser la deuxième question, malheureusement Yvette.
3: Oui.
2: Ah bah le public est très déçu, bien entendu, hein.
3: Oui.
2: Vous savez que si vous envoyez un maximum de points jetons indirectement, vous allez au casino des fois?
3: Ben écoutez, au casino au Mans?
2: Ouais, Barfly.
3: Non.
2: Bon écoutez, en tout cas, on vous donne deux invitations.
3: Autrefois, oui, j'y allais.
2: La foire?
3: Autrefois, j'y allais, mais pas au Mans. Hein.
2: La foire casino, en tout cas, vous gagnez deux dîners, un dîner en tête à tête avec la personne de votre choix au Barfly. Oh,
5: c'est bien.
3: Barfly.
2: Une nuit complète, 7h du matin au bain-douche.
3: Oh là là.
2: Ça vous fait plaisir?
3: Oh mon Dieu.
2: Oh, superbe.
3: Sans blague.
2: Et voilà, exactement. Et vous avez le droit également à une animation gratuite si vous voulez organiser une grande soirée au Bouzabar.
3: Oui.
2: Voilà. Ouais. Ça vous fait plaisir?
3: Oui.
2: Très bien. Ok?
3: Oui.
2: Et on vous invite jeudi soir à la loco pour les soirées disco. Hein.
3: Ah bon? À quel endroit?
2: Locomotive Pigalle.
3: C'est ce patelin.
2: C'est ce que... C'est sur la carte, on vous indiquera en tout cas du côté du monde. On peut applaudir. C'est malheureusement. Yvette, je tiens à vous rassurer que Julien, votre petit-fils, ne repartira pas les mains vides parce que vous avez participé. Grâce à lui, grâce à vous, vous allez pouvoir lui offrir un petit CD pour son cadeau de Noël, d'accord?
3: Oui, ben, je verrai.
2: Non, c'est moi, c'est nous qui allons nous en occuper. On va lui envoyer un petit CD de la radio, d'accord?
3: Oui, c'est entendu.
2: Grâce à vous.
3: Allez.
2: On vous embrasse très fort. Bonne fête de fin d'année. Joyeux Noël.
3: Merci.
2: Et on vous embrasse très très fort, Yvette.
3: Très fort.
2: Nous aussi, bisous.
3: Et j'embrasse le public.
2: Oh là là là là!
3: J'embrasse tout le public. public.
2: Oh là là, le public, le public.
3: Voilà.
2: Vous entendez, le public est surexcité.
3: Oui, c'est merveilleux. Hein.
2: Très bien. Et puis, vive l'inspecteur d'Eric.
4: Ouais.
3: Oui, c'est bien.
2: D'accord. On vous embrasse. Ne quittez surtout pas, d'accord ?
3: Non.
2: Voilà, Julien, merci.
5: Alors, j'explique avant qu'on appelle quand même. Hein, c'est qu'on va appeler des McDonald's et puis on va passer une petite commande. Sauf qu'on va appeler des monsieur et des madame McDonald's qui sont dans l'annuaire, bien entendu. On va faire ça d'une manière très sympathique pour ne pas se faire allumer comme des vieilles jetons. Et on va passer une petite commande et on va voir si McDonald's... C'est quoi le slogan déjà ?
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5: 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Donc là, on est en train de composer le numéro de téléphone de McDonald's. Voilà, c'est en train de se faire. C'est parti, ça sonne. Voilà, c'est en train de se faire, rassurez-vous, ça va fonctionner, il n'y a pas d'inquiétude.
7: McDonald's.
5: Allô ?
7: Allô ?
5: Oui, bonsoir, ce serait pour faire une commande, je voudrais un cheeseburger, un coca.
7: Oh, excusez-moi, je ne suis pas le McDonald's.
5: Oui, bonsoir, je voudrais faire une commande à emporter.
7: Vous avez trompé.
5: Ah, je vois, un McNuggets.
7: Non, non, vous avez trompé.
5: Un fiche de luxe en or. Un cheesecake burger.
7: Non, non, monsieur, il ne faut pas. Je suis une maison privée. Je ne suis pas McDonald's.
5: À emporter, je viendrai chercher. Orangina, un menu McDonald's, s'il vous plaît. Avec...
7: Non, mais monsieur, vous avez trompé le numéro.
5: Si. You speak English?
7: Yes, and
5: okay.
7: You got the wrong number. This is a private house. It is not... McDonald's.
5: House music?
7: What?
5: I would like a cheeseburger, hamburger.
7: Yeah, and I'm not...
5: And Sunday, Monday. Bah voilà, ça fatigue ça, elle est mignonne comme tout. Et tu diras aussi au saltimbanque. Non, c'est ouais. Bon. Rien, j'allais dire une connerie, j'avais bien fait de me taire parce qu'il y a l'écran et ça met à peu près 15 secondes avant que... Arrête de te décrotter le nez, toi.
6: Oh merde.
5: Quoi, merde? Ça, c'est dans le cul.
6: Wow, oh.
5: Quoi, t'as des crottes dans le nez maintenant?
6: Je décrotte le cul aussi.
8: Attends, je suis enrhumé, j'ai...
5: Ouais, bah ouais, bien
8: j'ai
5: sûr.
8: J'ai 20 kilos dans chaque narine.
5: Ouais, bah, je savais pas qu'on pouvait t'enrhumer du cul aussi parce que t'es toujours en train de te gratter. Allez, attention, un autre numéro, on appelle un autre McDonald's, s'il te plaît, mon petit Manu. On va repasser une autre. Eh, sympa l'américaine, c'est vrai qu'en plus, on fait tomber sur des. Là,
6: c'était.
5: McDonald's, mais yeah, alright, thank you very much. Elle était sympathique, elle faisait plus anglaise qu'américaine, non?
6: Oui, je pense, ouais.
5: Hein, plus anglaise, on est bien d'accord. Bien poli, ça fait très style, très stylisé. Allez, on y va, on compose un autre numéro de téléphone de McDonald's, c'est très sympa, ça aussi. Voilà, ça regarde la télé, là, à cette heure-ci. Hein. 10h moins le quart. Ça pionce, tu crois, ça?
6: Moi, je dis que ça pionce.
5: Sans mégatof.
6: Non, ça pionce.
5: Ça pionce.
6: Ah ouais.
5: Bon, alors un autre, allez, on va pas perdre de temps, on compose un autre numéro de téléphone, il nous reste 3 minutes devant nous, donc on a le temps de se marrer encore un petit peu, puis après on accueillera Fabrice, 26 ans, hein, de Briançon, qui pense que sa femme va se barrer et il voudra en parler. Ah oui, carrément, d'accord, ok, bon, on va tâcher d'en savoir un petit peu plus avec notre ami Fabrice, mais on va en parler avec lui. Attention, un autre numéro de McDonald's est en train de se composer, et vous, vous appelez également le 0803 08 5000, bien sûr, toujours. DJ Falcon pour la musique pour les amateurs de house, signé sur le label Roulé d'un des deux membres des Daft Punk. Voilà, comme ça vous savez tout. Allez, on n'est pas gâtés, décidément, on n'a pas de chance. Hein.
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5: Oui, bonsoir, c'est pour faire une commande. Je voudrais un menu Big Mac, un double cheese, un royal cheese, deux coca, un orangina, des potatoes petits moyens, un milkshake à la fraise, et puis également un Sunday Monday, un cookie dingler. Et également un Dodie Burger, plus un McDonald's, Boulogne.
9: Et mon pied au cul.
6: Bien, celui-là, il est bien.
5: Donc, on vient d'appeler des monsieur et madame McDonald's pour passer une commande et nous sommes trompés. Donc voilà, émettez-moi toujours le numéro de ligne si ça ne vous dérange pas. Fabrice, t'es avec nous?
10: Ouais.
5: Ça va Fabrice?
10: Ouais.
5: Voilà, donc bon, c'était pour te faire rire un peu parce que t'as pas l'air d'être bien dans ta peau.
10: Non, pas bien non.
5: T'as écouté là?
10: Ouais, ouais, sans
5: voilà,
10: problème.
5: On s'en fait un petit dernier Fabrice avant de faire la première pause?
10: Bah,
5: oh, non. On va s'en faire un dernier juste après la pause. Eh, happening. Ok, donc restez bien avec nous, ça va cartonner, ça va être bon, putain. Vous avez entendu là? Attention, le meilleur va rester à venir. Parce que là, on en a un autre. Ah,
6: non,
5: c'est
6: vrai. Là. Oh là.
5: C'est le McDonald's qu'on a appelé là. Non, non, non, mais le monsieur et madame McDonald, oui. Là, ah, le de cet après-midi.
11: C'est terrible,
5: ah
11: ouais, c'est le bureau, mec, là. Ouais.
5: Hey, c'est charmé de la balle. Oh, Fabrice, Fabrice,
11: fou. Oh,
5: ouais. Hey, reste avec nous et vous qui nous écoutez, parce que là, on va appeler un McDonald, un monsieur et madame McDonald qu'on a récupéré, qui est dans le sud de la France. À mon avis, là, ça peut être chaud. Tu l'as le numéro ?
11: Ouais, je l'ai.
5: Ça va être gigantesque. Donc, vous ne bougez pas et on revient avec Fabrice qui a donc un petit problème avec sa femme. C'est ça, t'es marié ?
10: Ouais, ouais, ouais.
5: D'accord, bon, on en parle dans un instant. DJ Falcon, comme prévu, My Name is DJ Falcon. On pourrait pas faire plus con comme comme nom, mais en même temps, c'est tellement dur à trouver des fois un titre d'un morceau instrumental. Et puis nous, vous, bien sûr, au 0803-08-5000, on ira du côté du courrier. Et puis, également, se prépare, avant minuit, le jeu des trois mots.
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5: Fabrice est avec nous, 26 ans de Briançon. Et Fabrice, avant qu'on aborde ton sujet, on avait promis qu'on appellerait une dernière fois des McDonald's pour passer une commande, sachant qu'on appelle des McDonald's des noms, des gens qui portent des noms de famille McDonald's. Hein. D'accord, Fabrice ?
10: Pas de problème.
5: Allez, bon esprit, sans aller bien méchamment dans les familles, juste comme ça, pour le fun, avant qu'il soit à 10h. Et toi, on va dépasser l'heure, mais on va te rendre un petit service et que je vais t'aider à essayer de trouver une solution, en tous les cas, de parler de ton problème, peut-être avec des gens qui nous écoutent. D'ailleurs, il va falloir être attentif. Attention, des McDonald's, le dernier, il est très très bon. On appelle

0: On a eu du mal à le joindre maintenant. Cette fois-ci, on est en train de composer le numéro de téléphone du fameux monsieur madame McDonald dont on vous avait parlé. Et là, vous allez entendre, ça va être la crise de rire. Ça va être énorme.
1: Allô ?
0: Oui, bonsoir. Ce serait pour faire une commande, s'il vous plaît. Je voudrais un...
1: restaurant, monsieur.
0: Ah, c'est McDonald ?
1: Non, oui, c'est juste le nom de famille.
0: Alors, un hamburger, un cheeseburger, un coca... Allô ?
1: Pas une commande.
0: Ah, c'est fini, on ne peut plus commander ? C'est pour emporter ?
1: C'est pas un restaurant.
0: Un cheesecake burger, un cookies dingler,
1: je sais pas.
0: Un fish de luxe en or, et j'aimerais une salade de tondu.
1: Parfait.
0: Je peux venir chercher ça quand ?
1: C'est une demi-heure ?
0: Ouais. Alors, attends... Oui, il y a aussi un royal cheese.
1: Ok.
0: Deux coca, un Big Mac.
2: Une grande frite.
0: Et, voilà, une grande frite et un Ronald Mac Boulogne.
2: Happy Meal aussi, un Happy Meal.
0: Et un Happy Meal.
1: Ça va.
0: Et on peut voir la casquette de Nantes ? Il n'y a plus de casquette du FC Nantes ?
1: Eh non.
0: Merde. Bon bah écoutez, on arrive hein, parce que... Et quand est-ce que vous faites le Mac Drive chez vous ?
1: Le Mac Drive, c'est quand ?
0: Ah voilà.
2: Oh,
0: ah, on avait dit que c'était excellent hein. Oh, ouais. Oh, on vous a pas pris en traître, on vous avait prévenu.
3: Non, ah c'était chic.
0: J'ai eu à avoir de l'argent, mais j'ai plus.
3: Hein.
0: Bah il y a pas. Oh, alors là.
3: De toute manière, dis-toi bien, il dit merde pour la bonne année, Sébastien.
0: Voilà, exactement. Voilà. C'est ce qu'il a marqué sur sa carte. Et ouais, tu dis la galanterie aujourd'hui, il y a plus de galanterie qui tienne. Hein. C'est bon, restaurant, ça coûte relativement cher, on peut pas inviter à chaque fois.
3: Qu'est-ce qu'elle voulait,
4: non, c'est
3: Angélique.
4: Pas forcément des restaurants, ça peut être des petits gestes.
3: Oui, des petits, ouais. Des femmes, elles sont très petits gestes.
0: Des petits gestes.
3: Ça vous grandit
4: pas de grandes choses, forcément.
0: Tu veux que je fasse comme geste à Julia ? Je vais faire un bras d'honneur à un moment donné de l'addition ? C'est comme Franck Dubos dans son spectacle, à un moment donné, il est au restaurant avec la nana, il y a un truc à faire. Et à la fin, à un moment donné, il demande l'addition. L'addition arrive, ouais, sur la table et puis il fait un geste, et puis il met la main sur l'addition, il fait « Tu permets ?» On partage. Ça, c'est très bon à faire en soirée, ça peut le faire. Angélique, oui. Tu nous as envoyé une photo de toi et ta copine. Alors, ouais. T'es qui ?
3: Ah, c'est moi qui avais le courrier.
4: Fille, hein.
0: T'es laquelle ?
4: Alors, je suis celle qui a le débardeur blanc.
0: Ah, bah très bien. Ce que j'allais dire, si c'est l'autre, on arrête.
3: C'est bon ? C'est sympa, ta copine.
0: Oh là là !
3: Écoute, on part au supermarché.
0: Je plaisante, Angélique. Je plaisante.
3: C'est pas mal,
0: oui, Angélique.
4: Non, mais c'est qu'une photo. Non, en fait, le principe, c'était que j'avais l'intention de venir te voir au studio parce que j'étais vraiment intéressée pour ton émission éclectique, en fait, le dimanche soir.
3: Eh oui.
4: Étant donné que je vais sur Paris ce week-end.
3: Mm-hmm. Donc, eh oui, d'ailleurs, elle voudrait savoir si c'est possible.
4: Exactement,
3: de venir ce
4: Julien.
3: Voilà.
0: Normalement, non.
2: Oh non,
3: allez.
0: Ah, calmement. T'as arrêté un trumeau, mon gars. Attendez. J'ai dit normalement, et là tout le monde a l'air d'avoir la réponse.
5: Bah normal.
2: Ouais.
4: Alors, ouais.
0: Je peux.
3: Normalement, il va.
0: Normalement,
3: non.
0: C'est non.
4: Ouais. Oh.
0: Mais.
3: Voilà.
4: Une exception peut-être. Hein.
0: Mais.
3: Quel âge tu as ?
4: J'ai 19 ans.
3: Ah bah c'est bon.
0: C'est oui.
3: Bah
0: c'est
3: oui. Bah faut y a pas de problème.
0: Là vous n'avez pas commencé par ça.
4: Hein.
0: Ah oui.
4: Ouais.
0: Bon, normalement c'est non.
4: Ouais, d'accord.
0: Mais.
3: Comme t'as 19 ans.
0: Comme t'es jolie.
4: Bientôt 20 ans quand même.
0: Ah,
5: mais re-regarde la photo.
4: Mais bon, c'est pas l'âge, hein, c'est la mentalité quand même. Hein.
0: Je vais re-regarder la photo. Parce que je vais regarder.
4: Non mais j'aime pas trop cette photo. Hein,
0: non mais je vais regarder en pleine lumière. C'est où tu viens une demi-heure avant éclectique et que tu te barres au moment donné où ça démarre. Où tu viens pendant l'émission. On est d'accord ?
3: Qu'est-ce que ça veut dire ?
4: Ça veut dire quoi, ça ?
2: Ça veut dire que... Bah, attends !
3: Bah, ça veut dire quoi ?
2: Bah, normalement, attends, j'allume la lumière.
3: Oh !
2: Ah ! Allez !
0: Banco, tu peux venir 10 minutes.
2: Oh, ouais. Ouais, c'est cool. Devant.
4: Mais quelle générosité, Max.
0: Ah là là là là.
4: Pas bon, tu te perdras, mon pauvre petit.
3: C'est pas grave, Angélique, c'est un branleur.
0: T'as une belle écriture. Je suis un branleur. Grand balai maintenant, oui. Je suis devenu un homme, tu sais, j'ai grandi depuis.
4: Il est temps en 30 ans de devenir un homme,
3: hein. Ouais, un homme. La dernière, vu d'autres, hein.
0: La dernière fois qu'on s'est vu,
3: t'as pas grandi.
0: Non, j'avais quoi, 25 ans. Non, j'ai pas bougé, c'est pas que j'ai pas pris un iota.
3: Il y a pas de problème.
0: C'est vrai, j'ai même rajeuni dans ma tête, c'est devenu de pire en pire, Angélique. C'est quoi le service que tu voudrais avoir ? C'est ça,
4: c'est devenir. Assister à ton émission, dimanche soir,
3: c'est tout. Mais écoute.
0: Alors, est-ce que tu peux leur expliquer, toi, qui as fait quand même bien souvent de la radio, est-ce qu'il y a franchement quelque chose à voir dans les studios ?
3: Mais toi ?
0: Non, mais je sais bien, c'est déjà énorme, mais en dehors de ça. Non, mais sérieusement, qu'est-ce qu'il y a à voir ? Non, mais imaginez-vous quand même qu'on est en train de parler là, comme on est en train de se parler...
3: Non, parce qu'il bosse, le mec, il bosse.
0: Ouais. T'as entendu le mot?
3: Il bosse.
0: Tu vois?
4: Et oui.
2: Voyez que, alors, voyez que je bosse.
0: Qui bosse?
2: Toi.

0: Ah oui.
1: Bon, voilà. Je bosse.
2: Non mais sincèrement, Angélique, passe ton chemin.
3: Oui.
2: Geoffrey n'est peut-être pas si loin.
1: Ouais. Non mais et moi j'ai c'est le conseil que te donnerait Fildar et Manu, c'est de passer ton chemin sur moi parce que comme ils disent, j'ai encore... je vais briser quelqu'un.
0: Il va te ruiner le crâne.
1: Il va te ruiner le crâne. Voilà,
2: c'est ce qu'il dit. Mais parce que lui, c'est juste comme ça.
1: Ah non. Ah non, c'est pas vrai.
2: Bah c'est juste pour l'avoir.
1: Ah oui.
2: Ah bah alors qu'est-ce que tu dis?
1: Ah tu dis juste comme ça, une histoire de cul machin. Non, c'est pas genre de la
2: femme. Moi je parle pas de cul.
1: Ah bon, c'est d'accord. Tu dis.
2: Je sais bien que t'es un grand romantique. Avec toi, c'est des histoires d'amour, tout ça, ça dure très longtemps.
1: Oh là, t'es en train de dire
2: des lettres.
3: Oh là là là.
2: Yves, il est le roi du petit geste.
3: C'est vrai.
2: Mais comme j'avais pas 19 ans, il m'a pas invité au restaurant.
1: C'est vrai. Je t'ai pas invité au restaurant la dernière fois qu'on s'est vu.
2: Non, je crois pas.
1: Mais tu rigoles ou quoi?
2: Moi, je crois pas.
1: Bah je te jure que si.
2: Bah non.
1: Non.
2: Il faudrait m'inviter.
1: C'est pas vrai.
2: Mais c'est moi qui choisis le restaurant.
1: C'est toi qui as payé? Attends, excuse-moi, j'ai. C'est toi qui as payé?
2: Oui, je m'en souviens plus.
1: Bah voilà, moi je m'en souviens.
2: Mais moi je me souviens que t'as pas payé.
1: J'ai pas payé?
2: Non.
1: Eh ben je vais te ramener.
2: En fait, t'as payé plus que moi.
1: Je vais repayer, je vais te ramener le relevé d'identité bancaire, le machin, le.
2: Ah, parce qu'en plus tu prends des notes?
1: Ah, bah je coche, Julia.
2: J'ai marqué. En plus, 237
1: francs au Batifol.
2: Attends,
1: c'est quoi?
2: Au Batifol. T'as vu comment s'éclate?
1: C'était là qu'on était, dans un Batifol.
2: Ouais, un Batifol.
1: Voilà,
2: ouais.
1: Bah, c'est toi qui nous avais emmené là-bas aussi.
2: Ah, bonne journée.
1: Ah, bah oui, bah tu penses.
2: Ah.
1: Angélique.
2: Oui. Après, il m'a filé son CD.
1: Bah oui, et je lui ai fait la totale. Le Batifol et Ricky Larsen Show. Je veux dire, la journée était gâchée pour
2: là. Je suis rentrée, c'est contente. Hein. Mais qu'est-ce que c'est que ce
1: bordel? Qu'est-ce que c'est que ce bordel?
2: Oh là là.
1: Angélique, amoureuse de moi quand même?
3: Comment?
1: Pardon. Amoureuse de moi quand même un peu ou pas?
2: Comment on peut être
3: amoureuse de toi?
2: Non.
3: Ah là là, mais... Non, mais...
2: Un type qui te regarde pas dans les yeux, tu peux pas être.
1: Qu'est-ce qui te fait kiffer en moi, grave?
3: Ta personnalité.
2: Je pourrais pas avoir un amoureux, moi aussi.
1: T'entends?
3: Attends, Julia, mais je peux pas te parler avec toi. Tu parles aussi même pas que moi.
2: Oui, mais comme tu viens dimanche, c'est que moi je le verrai pas, tu vois.
1: T'es pas un peu jalouse quand même, Julia?
2: Mais non, mais elle vient dimanche. Attends, tu lui as dit qu'elle pouvait venir dimanche. Julia, hein. Tu peux pas revenir en arrière.
3: Julia, si toi aussi t'es jalouse, et moi étant donné que je suis aussi, ça va pas le faire.
2: Ah non, mais moi ça va. Hein.
3: Ah ouais?
2: Ouais, moi j'ai donné.
1: Ouais.
3: Moi je suis assez possessive quand même.
2: Ah bah garde-le.
3: Ouais.
2: Garde-le.
1: Julia s'en veut d'avoir raté le coche à l'époque où on bosse ensemble.
2: Le coche, la mousse du coche, ouais.
1: Elle sentait qu'il y avait un truc à faire et voilà, elle a pas réussi à passer le...
2: J'ai pas trouvé le truc, hein.
1: Yeah, il s'est passé.
3: Est-ce que tu l'as trouvé depuis, non? Tu sais pas ce qui a merdé, en fait.
2: Le truc avec lui?
3: Ouais.
2: Il faut jamais avoir des histoires avec les gens avec qui on travaille.
1: Ah non, ça jamais.
2: Ouais. Jamais.
1: Oh là là.
3: Pas mélanger travail et plaisir.
1: Oh là là là là. Ça, c'est un truc à pas faire, ça, Angélique. Ah, un conseil d'amis que te donne Julie et que je partage.
2: Eh oui.
3: D'accord.
2: C'est d'ailleurs pour ça que nous sommes toujours.
1: Voilà. Et ne jamais mélanger le travail et la vie privée. C'est
3: mais
1: très dangereux.
3: Écoute, hein, seulement moi, je ne travaille pas avec vous, donc.
1: Non mais là c'est un conseil pour plus tard dans l'avenir parce que un jour tu vas être amené à travailler, genre tu vas passer ta vie au chômage.
3: Non, mais je travaille d'accord. En dehors de mes études, mon cher.
1: Tu fais quoi comme études?
3: Études de gestion en comptabilité, en première année BTS.
2: Pour gérer tes additions.
1: Pas mal.
3: Et par ailleurs, je suis animatrice de karaoké.
1: Ah, ça c'est déjà moins bien. D'accord. Donc on supprimera ça et tu pourras te couper de tous mes comptes et de toutes mes sociétés. Mais Julia a raison parce que ça c'est pour les jeunes qui nous écoutent derrière leur poste de radio et ça leur sert pour demain.
3: Ouais.
1: Ne jamais fréquenter des gens. Déjà que c'est pas facile de fréquenter des gens. Non mais même en privé comme ça, en cercle d'amis, des gens avec qui on travaille toute la journée.
2: D'ailleurs parce que nous on se voyait pas tellement en dehors.
1: Jamais même.
3: Non, d'accord.
1: Non mais attends, très honnêtement pour rappeler les souvenirs. Angélique, autant moi je fréquentais un petit peu Jenny comme ça de temps en temps.
2: Un peu, hein, il l'a touché un peu mais c'est tout. Hein.
1: J'ai touché 2-3 fois les nibards et peut-être mis une fois le doigt dans la chatte.
2: Oh.
1: Et peut-être.
2: Oh mais dis pas des trucs comme ça.
1: Non d'accord.
3: Oh. D'accord.
1: Ensuite je vais peut-être bouffer un peu le clito.
2: Oh.
1: Des choses comme celle-ci. C'est pas sûr.
2: Oh là.
1: Ça, il y a du doute.
2: Mais qu'est-ce que tu racontes?
1: Si elle était là, je sais pas ce qu'elle dirait.
2: Ah ben elle adorerait.
1: Oh qu'est-ce que c'est.
2: Elle pleurerait, elle du souvenir.
1: Bon. Ça, j'ai peut-être fait, mais c'est un truc à pas faire.
2: Mais nous pas.
1: Mais attends, nous, sérieusement, Angélique, tu connaissais Julia à l'époque où on était avec Jenny?
3: Un petit peu, ouais.
1: Un petit peu.
3: C'est léger à cette époque-là.
1: C'est léger. Ouais, c'était l'émission qui était légère.
2: Ouais.
3: Oui,
2: t'as raison,
3: oui,
2: t'étais là du
1: coup. Ouais. Mais on se fréquentait jamais en dehors du
2: non,
1: travail.
2: Non, on se fréquentait pas, non.
1: Non, c'est vrai.
3: Ah d'accord.
2: Non, parce qu'il avait déjà la grosse tête.
1: Voilà. Non, parce qu'elles avaient bossé 2 heures par jour, elles avaient terminé, alors que moi j'avais encore du boulot derrière. C'est que moi je continuais mon émission.
2: Ouais, t'as raison.
1: Ouais, c'était pas ça.
2: Raison.
1: Angélique, ton service c'était ça en fin de compte.
3: Comment?
2: Bon, donc tu peux venir.
1: Voilà, dimanche.
3: Oui, d'accord.
1: Alors vraiment, copain, hein.
3: Ah, mais oui. Non, mais je viens déjà samedi matin au studio.
1: D'accord.
3: Pour voir un ami qui travaille aussi avec toi. Enfin, avec toi. Ah ben, dans notre animateur.
1: Attention, on ne couche.
2: Ils partagent pas, hein.
1: On ne couchera pas ensemble, hein.
3: Non, non, mais non, mais.
1: D'accord. Mais vraiment pas longtemps, hein, parce que ça va remonter aux oreilles.
3: Ah, c'est-à-dire. Hein.
2: Qui est parti
1: de ma copine.
2: Ah, toujours la fameuse.
1: Mais... Ah, mais...
2: Aux oreilles, elle a les oreilles de Mickey?
1: Non, absolument pas.
2: Tu elle... lui as pas offert?
3: En fait, il est en
2: certaines. C'est sympa pour l'école.
1: Si tu la voyais, elle est magnifique. Ah, ah non, mais sérieusement. Ah bah tu sais, quand t'es amoureux...
3: Ah, il est amoureux, là.
1: Alors, je suis amoureux.
2: Ah, t'es amoureux?
3: Ah là là.
2: Ah oui?
1: Ouais.
2: Ah, ça a changé depuis l'autre fois.
1: Bah ouais, ça a changé, parce que c'était celle d'avant dont je te parlais.
2: Ah,
1: c'est pas la même.
2: À part ça.
1: Ah non, ça a tout complètement changé, c'est fini. Ah, puis au début, je la connaissais pas bien. Puis à fur et à mesure de la rencontrer, comme ça, plus on se connaissait, plus je me disais, mais... Mais t'es amoureux?
2: Ah, parce que tu te parles dans la glace.
1: Bah non, mais tu penses que tu t'aperçois, t'as des comportements que t'avais pas habituellement ou que t'as eu il y a très longtemps. Et
2: ouais,
1: tu dis,
2: raconte-nous.
1: Bah, qu'est-ce que tu veux que je te raconte? Je peux pas non plus rentrer trop dans les détails parce que sinon ça va être compliqué, si.
2: Mais ton petit cœur, quand tu dois la retrouver.
1: Non.
2: Tu sais plus conduire, t'as des bouffées de chaleur.
1: Non, ça va pas jusque là, non.
2: Ah, bah c'est pas trop.
1: Non, mais je suis constipé.
2: Oh,
1: non.
3: Bah, ça change, il y a quelques semaines, t'avais la gastro, quoi.
1: Voilà, exactement. Elle m'a dit pendant 3 jours on se verra pas, j'ai eu la gastro.
2: Ah
1: ouais,
2: là, là. Bah, voilà. Remarque, il vaut mieux qu'elle soit pas là. Hein.
1: Non, dans ce cas-là, il vaut mieux qu'elle soit pas là, c'est sûr, parce que c'est pas facile à vivre.
2: Elle a senti le truc venir.
1: Elle a senti venir. Ça dit, écoute, je vais te laisser 3-4 jours, fais le point, on verra après. Non, mais je sais pas, je me sens.
2: Et vous êtes fait le petit déjeuner avec les animaux?
1: Ah. Les petits animaux.
2: C'est sympa.
1: Non,
2: le
1: on a fait le petit
2: déjeuner avec les personnages. Tu sais qu'ils viennent te dire bonjour.
1: Ah, Disneyland, Paris,
2: oui.
1: Dans l'hôtel Disneyland.
2: Ah, faut pas le brancher.
1: Non,
2: tout de suite,
1: non, je l'ai pas fait ça. Non, on a pris le petit déjeuner. On était...
2: Pour les enfants, c'est sympa.
1: Non, par contre, je trouve qu'un truc, si je peux me permettre, pour revenir sur le Disneyland Paris, un
2: non,
1: petit peu lourd.
2: Non, je te permets pas.
1: Quand on voit le prix, non, sérieusement, quand on voit le prix
2: parce
1: qu'on
2: que là,
1: paye.
2: Là, il a payé, hein.
1: Non, non, oui, ça, j'ai payé le prix fort.
2: On le sent.
1: Mais c'est pas le problème. Simplement, connaissant ce que j'ai donné et quand je vois le prix des chambres, qui sont en plus.
2: Oh là là.
1: Ah oui,
2: douille, hein.
1: Quand on voit le prix des chambres qui sont les
2: pour
1: plus
2: ce que t'en as fait.
1: Disneyland Paris qui sont les plus simples, tu vois, pour ce qu'on a fait, genre, peut-être 3-4 fois l'amour.
2: Mais non, je crois qu'elle ne voulait pas avant de partir, tout ça.
1: Ah, je sais plus.
2: Pas.
1: Ah, ouais, elle m'a dit, ah oui, c'est vrai, elle m'a dit,
2: ouais,
1: ah, oui, ah, oui, alors, elle m'a dit tu ne me toucheras pas,
2: ouais.
1: Mais je viens, il n'y aura que Mickey qui aura touché.
2: Voilà.
1: Donc, on n'a pas fait l'amour, excuse-moi, je me trompe.
2: Bah oui.
1: On n'a pas fait. Quand je vois le prix des chambres les plus simples, ouais. Et que si tu veux ton petit déjeuner au lit, vous savez combien il faut rajouter par personne?
3: Moins 100 balles?
1: Non, quand même pas. Mais 60 francs.
2: Bah, oui, ce qui fait 120. Mais c'est le prix normal dans n'importe quel hôtel, j'imagine.
1: Non, mais tu payes. De toute façon, le petit déjeuner, c'est le petit déjeuner compris.
2: Mais ça va pour l'avoir dans la chambre. C'est Mickey.
3: Ouais,
1: simplement, je parle pas du petit déjeuner, c'est le room service.
3: Dans la chambre, en
1: voilà.
3: Fait, ouais. Ah, c'est l'arnaque, ouais.
1: Non, ça déconne.
2: Ouais, bah tu lui as offert quand même. Bah, toute la
1: non, famille, parce que.
2: Putain, le prix du petit déjeuner, machin.
1: Je vais dire une bonne chose, Julia. Je veux dire, on va rentrer dans les détails.
2: Ouais.
1: On s'est dit, enfin c'est plutôt elle a bien raison, sur le coup je le remercie, et elle écoute pas, mais si quelqu'un nous écoute, vous lui direz demain, vous lui transmettrez sur son portable qu'elle a bien fait. On n'a pas voulu, elle n'a pas voulu prendre, j'ai vraiment l'impression que c'est vraiment, ça devient très scientifique. On n'a pas voulu, elle n'a pas voulu prendre
2: par principe.
1: Par principe, elle n'a pas voulu prendre le petit déjeuner, non pas à cause du prix, quoi qu'encore, c'est vrai que c'était, je trouve ça un petit
2: mais
1: peu
2: elle
1: abusé.
2: Avait hâte.
1: Non, c'était l'intérêt, et je trouve que c'est très joliment joué de sa part, c'est très finement amené. C'est le fait de se déplacer pour aller prendre le petit déjeuner, ça nous obligeait forcément à être bien réveillés et donc à démarrer la journée du Mont-Pied et être à 10h bel et bien
2: et
1: dans le parc.
2: Tu l'emmerdes pas après le petit déjeuner?
1: Non, justement.
2: Eh oui,
1: on n'avait pas
2: tu
1: le temps.
2: Pas
1: non, parce que de toute façon, j'avais pas le droit de la toucher.
2: Ah bah oui.
1: Alors que si
2: à part ça, c'est un week-end sympa. Hein.
1: Alors quand j'ai et j'explique à Julie aussi, c'est que si par malheur j'avais voulu mettre ces 60 francs supplémentaires pour prendre ce petit déjeuner au lit, je veux dire, à un moment donné, on n'était pas à l'abri.
2: À l'abri.
1: On n'était pas à l'abri d'un
2: pas
1: truc,
2: arrête,
1: tu vois.
2: Pas à l'abri. Oui.
1: Tu vois.
2: Voilà.
1: D'une gaule frénétique.
2: Bon, alors donc Angélique vient dimanche.
1: Voilà. Voilà.
3: Très bien, très bien. Voilà.
2: Et elle vient voir un peu Mickey, quoi.
1: Voilà. Donc si tu veux.
2: Son Mickey.
1: Voilà. Mais tu te feras toucher par le Mickey, mais pas le mien. Hein.
3: Ah, d'accord.
1: D'accord, Angélique.
3: D'accord.
1: Bon, bah écoute, on va gérer ça hors antenne, d'accord?
3: Ça marche, merci.
1: Bon, et je préviens tout de suite.
3: Oui.
2: Oui.
1: Les auditeurs, les amis de l'entourage proche. De ma princesse, je vais appeler princesse, hein, puisqu'on est maintenant en train de parler Disneyland de Paris. Vous ne dites pas un mot de tout ça.
2: C'est sûr, tu penses qu'ils vont se...
1: Je sais bien.
2: Mais elle écoute pas?
1: Bah non, mais elle est au ski, là.
3: Ah.
2: Elle a une vie très pitante.
1: Ah, il se passe plein de choses.
3: Elle va rencontrer un beau moniteur.
1: Et bien, figure-toi qu'elle en a rencontré un. Hein,
3: ah.
1: Et je trouve ça génial pour elle.
3: Oh,
1: on peut dire quand même, on peut déconner, non? Le premier qui y touche... Je descends là-bas en tire-fesse.
2: En luge.
1: Vas-y, j'y vais en luge, en tire-fesse, en n'importe quoi. Je lui fais boire du vin chaud jusqu'à la fin de la nuit. Et je lui enfonce un, je sais pas moi, un bâton de ski dans le cul.
2: Ah
1: ouais. Ouais, bien vulgaire. Ah, c'est bien crade. Bien dégueu comme il faut. Angélique, tu quittes pas, je te repasse le standard.
3: Merci, Franck.
1: Alors, on va faire une petite pause et après on va revenir avec Xavier et Mathieu. Ouais. Hein, je t'explique. Il y en a un qui est de Romans. Tu sais où c'est Romans?
2: Non.
1: Non, bah je sais pas, on lui demandera. Et puis de Paris, on va jouer au jeu des catégories. Et après, il y a des monsieur et madame. Alors ça, tu connais. On appellera des monsieur et madame la tarte. Quelque part en France, on ne sait pas sur quoi on va tomber. Donc ça peut être plutôt bon esprit. Oui. Et puis voilà quoi. Ah, Valérie de Toulouse. Bon, vous allez me la rappeler. Apparemment, il y a un problème. Mais c'est pas grave parce qu'on va aller en direction des monsieur et madame. Alors ça, c'est le truc. En ce moment, qui fonctionne bien sur le soir. Tu connais, hein, on en a déjà fait. Hein, comme tarte, par exemple lesquels.
2: Monsieur, madame, la tarte.
1: Par exemple, c'est ce qu'on va faire ce soir. On sent que tu suis bien mon émission tous les soirs.
2: Oui.
1: Donc on va faire des monsieur et madame la tarte. Et ce qu'il faudrait, c'est que au moment donné où ça va décrocher, je vais dire allô la tarte. Nous on dit à poil.
2: Ouais.
1: La tarte au poil, au poil. On est d'accord. T'as pas l'air convaincu.
2: Moi je dis rien, moi je suis invité, je regarde.
1: Ah non, mais attends, faut pas déconner. Ah bah hey, oh, si tu veux venir travailler régulièrement, ça va être comme ça tout le temps. Hein.
2: Si tu veux.
1: L'émission n'a pas évolué d'un iota.
2: Ah,
1: hein.
2: ça c'est bien marqué.
1: Ça a même tendance à se dégrader maintenant que j'étais tout seul. Alors attention, Livre, on appelle des monsieur et madame et ça me fait bien rire ça. Personnellement, de réveiller des gens, souvent on tombe sur des personnes âgées. J'aime bien ça. Ah ouais, mais petit con, exactement. Plus je vieillis, plus je deviens petit con.
2: Il y a des mecs qui n'arrêtent pas de transporter des trucs.
1: Ah, il y a du vol de matériel ordinateur, je sais pas ce qui se passe, mais.
2: Au secours la direction.
1: Alors, monsieur et madame, la tarte. La tarte au poil. Bien sûr, vous pouvez faire ça chez vous. C'est très drôle. Ça mange pas de pain. On aurait pu faire des monsieur et madame.
2: Ah oui, c'est pour une tarte.
1: On aurait pu faire monsieur et madame Lagarce. On se réserve ça pour demain. On a des monsieur et madame Jospin, des monsieur et madame Latruffe. On en a fait beaucoup, hein, parce que.
0: 14 000, hein, depuis.
1: Non, mais on en a raison d'un par soir.
2: Ouais, puis comme ça, répond pas, toi.
1: Allô?
4: Oui.
1: Allô, monsieur Latarte?
0: Au oui. Poil, au poil!
2: Mon Dieu.
1: Ah oui? T'as vu, vous avez même pas, on recommence. Allô, monsieur Latarte?
4: Oui.
0: Au poil!
2: Mon Dieu.
1: On recommence.
0: Allez, encore.
1: Allô, monsieur Latarte? Allô, monsieur Latarte? 1, 2.
4: Au revoir, oui.
1: Oui, monsieur Latarte?
0: Au poil! Mais des poils!
1: Voilà. Donc,
2: Ah ouais, c'est bien.
1: Ah, c'est drôle, hein.
0: Bon, non, c'est bon, ça.
1: Et en plus, Julia, le but du jeu, c'est qu'il faut qu'on en fasse 3.
2: Ah bon, bah, vous avez gagné un CD.
1: Non, parce que là, il faut commencer. Donc là, on a fait un monsieur, madame.
2: Ah, 3 la tarte.
1: Ah oui, mais avec un autre truc. Donc, qu'est-ce qu'on pourrait faire maintenant? La tarte, tatin. Ouais. Forcément. Donc, on y retourne. Attention.
2: Moi, je m'éclate.
1: Ah oui, bah, c'est clair, hein. Si t'as envie de te barrer, tu peux. Ah mais ils adorent ça les auditeurs et moi je suis là pour faire de la radio pour eux, tu sais, moi je les aime trop.
2: Ouais,
1: je vous aime ça. Trop, je vous adore.
5: Allô?
1: Allô?
2: Allô?
1: On se fait à poil?
0: Ah ouais.
1: Allô, madame Latarte?
5: Oui.
0: Au poil!
1: Ah peut-être pas entendu, peut-être pas le sonotone. Allô madame Latarte?
5: Oui.
0: Au poil!
2: Ouais, vous êtes là.
1: Allô madame Latarte? Madame Latarte? Merde. Allô? Vous m'entendez? Madame Latarte? Allô?
2: À mon avis, elle aurait mieux compris tatin.
1: Allô, madame Latarte?
5: Oui.
0: Au poil!
2: Allô, madame Latarte?
1: On se fait un petit tatin?
0: Oui, allez.
1: Allez, tous ensemble. Madame Latarte?
5: Je ne vous reconnais pas, monsieur.
1: Madame Latarte? Allô, madame Latarte?
5: Bonjour.
1: Voilà, ça y est, elle a raccroché. Très bien, allez, un dernier. Qu'est-ce qu'on peut se faire, Julia? Qu'est-ce que tu nous proposes? On a fait... Non?
2: Non. Qu'est-ce moi, je propose rien.
1: T'oses pas faire ça, non,
2: non,
1: non. C'est pourquoi c'est pour de gêner les gens. Non. Ça, on les dérange pas, ils dorment pas, ce
2: Non, non, bien sûr, là, elle était complètement endormie.
1: Mais ils regardent la télé jusqu'à plus soif, ces gens-là, avec qui a pas la mire qui apparaît.
0: Ça dort pas à ce temps-là.
1: Mais ça dort que quand il y a la mire.
2: Ah oui, mais il n'y a plus la mire, maintenant, ils dorment plus.
1: Bah non, je sais bien, ils regardent et puis ils reprennent le matin avec fête à bonne heure. Ils arrêtent plus, mec. Ils regardent la chasse, ils dorment plus. Ça fait à peu près...
2: Ah, la chasse, c'est bien. Hein.
1: Ça doit faire un an ou deux.
2: Dormir.
0: Tarte à quoi, là?
1: Au poil.
0: Allez,
1: ça dépend
0: merde.
1: Sur qui on tombe.
0: S'en fout au poil.
1: Ça dépend sur qui on tombe. On se fait une tarte au poil.
0: Allez.
1: Non, on a fait des graves. Hein.
2: Ah oui.
1: Ah oui, non, on a fait des trucs très très graves.
2: Et là, ils se marrent les auditeurs.
1: Par exemple, à monsieur et madame Delon, allô Delon, oui, on vous réveille, oui, bon, on réveille pas un flic qui dort, par exemple.
2: Ah, mais ça, c'est déjà plus joli, ça.
1: C'est vrai, mais c'est plus mignon. Bah, ça veut pas être fin tous les soirs. Hein.
0: Non, non, pas.
5: Allô,
1: allô madame la tarte.
5: Oui, qui
0: au poil.
5: Qui c'est?
0: Au poil.
4: poils, c'est tout.
1: Des poils. Madame la tarte.
5: Oui.
4: Au poil.
1: Je pense pas, tata. Allô, madame la tarte. Madame la tarte. Allô, parce qu'on n'a pas entendu.
5: Au poil.
2: Allô. Ah, mais elle est géniale.
1: Voilà. Madame la tarte.
5: Ta mère.
4: Ma mère à poil. Ma mère à poil, elle a l'habitude.
5: Devant le président unique.
1: Ouais,
4: ma
1: mère à poil devant le président unique. D'accord, ok, très bien. On vous embrasse en tous les cas.
5: Oui.
1: Bonne fin de nuit.
2: Je trouve que vous pourriez lui envoyer un CD là.
1: Ça va pas, non.
2: Oh,
1: non. Elle est pas censée en savoir qu'on est, qui on est. Attends, madame.
2: Moi, je vais lui dire qui sont.
1: Madame la tarte.
5: Oui.
4: Attends.
1: Ça marche aussi.
2: Oui, mais là, il y a eu, c'était plus rigolo.
1: Ah oui, il y avait plus rigolo.
2: Ouais.
1: Bon, bah écoutez, madame Tata.
2: Madame la tarte.
1: Madame la tarte.
5: Oui.
1: Au visage.
5: Bon, vous faites chier là, hein, ça commence à faire.
2: À faire.
1: Oh, vous pouvez me passer votre mari derrière?
5: J'ai pas de mari.
2: Mais c'est qui parle?
1: Allô? Il est derrière. Allô?
2: Oh là.
1: Bah ça rigole pas là. Allô, monsieur la tarte.
6: Oui, c'est moi.
4: Au poil.
2: Ah mais ils sont sympas.
1: Tu vois, regarde,
2: ils sont très sympas.
1: Écoute bien.
2: Ouais.
1: Bon, tu m'as reconnu? Allô.
6: Allô.
1: Allô, tu m'as reconnu?
6: Non.
2: Non.
1: Bah comment tu. Merde. T'as vraiment l'air du manger. Tu m'as reconnu ou pas?
0: C'est Bernard.
1: Tu sais qui je suis? Allô.
5: Allô. Au poil.
1: Allô, monsieur le tarte. Monsieur la tarte.
6: Ouais, je t'écoute. Bon, je n'ai rien à voir, j'ai ton numéro, c'est pas un problème.
1: Non, vas-y, c'est quoi, ça m'étonnerait, c'est quoi mon numéro? Si tu me donnes mon numéro en direct, vas-y, tu vas voir.
2: T'as un CD.
1: Donne mon numéro. Allez, vas-y. Fais-nous croire que t'as mon numéro, ça m'étonnerait.
6: Bah, si, je l'ai ton numéro.
1: Vas-y, donne-le.
6: Allô?
1: Allô?
6: Ouais.
1: Monsieur la tarte.
6: Oui, c'est lui même.
4: Oh, poil.
1: Bon, tu m'as reconnu?
6: Non, je t'ai pas reconnu.
1: Allez, arrête tes conneries. Hein?
6: Ah non, fais les présentations. Moi, tu connais mon nom, j'aimerais connaître le tien.
1: Je sais pas.
6: Bah alors, tu te dégonfles?
1: Ouais, je me dégonfle, ouais.
6: Ah, t'es qu'une couille molle.
1: Ouais, je suis qu'un PD.
6: Eh bah, j'en ai bien l'impression,
1: ouais. Ouais, je suis un dégonflé.
6: Eh bah alors, présente-toi.
1: Mais je peux pas.
6: Pourquoi?
1: Mais parce que j'ai pas le droit.
6: Ah bon?
1: Non, parce qu'après, tu vas me faire un procès.
6: C'est quoi le but du jeu?
1: Bah rien, c'est allô, monsieur la tarte au poil, monsieur la tarte tatin.
6: Ouais.
1: C'est tout.
6: Putain.
2: Non, faut les excuser, hein.
1: Oui, non, faut, je suis avec une amie à moi. Merde, voilà.
6: Ouais, mais tu vas avoir des problèmes, là, parce que j'ai ton numéro, tu sais, ça craint.
2: Ouais.
1: Bon, bah, je vais arrêter.
2: Mais soyez gentils, ouais, c'est simple.
1: On va arrêter.
6: Ouais,
1: on recommencera pas. Suite. Ce qui est génial, c'est que les mecs te font croire qu'ils ont ton numéro.
2: Ouais.
1: Donc, ils te menacent que tu auras des problèmes pour justement te faire flipper, dire bon, moi je recommence pas à appeler ce mec-là, il a mon numéro, il va me faire chier.
2: Ouais.
1: Alors que là, il peut raccrocher.
2: Ouais.
1: Et je le rappelle vers minuit.
2: Ouais.
1: Et je recommence. Et poil, ouais. Lui il me dit j'ai ton numéro, ça va vraiment chier. Toi tu fais croire que tu flippes, tu le rappelles à 1h, à 2h, à 3h.
2: Ah oui, on peut faire ça toute la nuit.
1: Non, on peut faire ça toute la nuit. Non, on vous dérangera pas plus longtemps, monsieur la tarte.
6: Ouais.
1: Hop. Voilà. Et puis voilà. Très bien. En plus il a raccroché, c'est impeccable comme ça. C'est très drôle. Voilà, donc c'est tous les soirs. Je suis fait passer pour un problème de France Télécom.
2: Ouais.
1: Donc on a vu un monsieur, madame Lacarpe. Madame Lacarpe, ne quittez pas, on a un problème, on va vous mettre en ligne avec quelqu'un. En gros, j'ai eu madame Lassol, j'ai eu 4 noms de poissons, j'ai eu les 4 en ligne, puis j'ai vous quittez pas, je vous fous dans un aquarium. Bon, il y en a qui l'ont très bien pris, il y en a d'autres qui l'ont moins bien pris, il y a des trucs sympas comme ça. Alors donc on a, elle est plus là, la demoiselle?
4: Occupée.
1: Attends, je l'ai eu à l'instant, on l'a rappelé, c'est occupé. Valérie raccroche.
4: Elle est dans son camion, là, tu me raccroches le téléphone, Valérie.
1: Elle est dans son camion.
4: Ouais, elle est routière.
1: Ah.
2: Oh, bah, elle doit avoir le kit main libre.
1: Ah, bah oui, ça va pouvoir t'expliquer. Comment ça fonctionne. C'est vrai que quand je réfléchis bien et quand je regarde ce truc-là, c'est vraiment laid.
2: Oui, c'est très laid.
1: C'est pas très.
2: Ah, mais ça, tu le caches. Hein,
1: non, c'est pas très beau.
2: Quand
1: ouais.
2: Tu dragues, tu l'enlèves.
1: Hein. Ça, c'est clair. Parce que
2: moi,
1: c'est
2: si
1: vrai.
2: Je fais monter quelqu'un dans ma voiture, je le sens. Hein.
1: Puis surtout pour une nana, ça fait, je veux pas dire encore pour être vegan, mais ça fait un peu vibro quand même. Mini vibro.
2: Ah ouais.
1: Ah, ça fait vibro portable quand même. Non, mais un truc comme ça, c'est gros quand même.
2: Ouais, enfin, c'est pas énorme, ça dépend à quoi tu compares.
1: Ah non, mais évidemment.
2: Ouais.
1: Non, mais je compare pas
2: toi, pour ça, c'est gros. Pour toi, c'est gros, on a bien fait de...
1: Bah, c'est gros, ça ressemble un petit peu à ce que... À mon épaisseur, c'est au niveau largeur, en tous les cas, ça ressemble un petit peu. Je parle, bien entendu, à la hauteur, non pas en haut, hein, mais...
2: Là.
1: Non.
2: Ah bah si, là.
1: Ah bah non, là, non, voilà, ici, là. Voilà, là, ouais. Alors, là, ça ressemble énormément. Allez, là.
4: Ouais.
1: Bah, dis donc, Valérie.
5: Oui.
1: Tu me copies là?
7: Oui.
2: Bon. On entend la route là.
1: Ah oui, 22 ans de Toulouse. Alors Valérie.
7: Bonjour.
1: Alors,
2: bonjour.
1: Alors avec Julia tout à l'heure, on a parlé comme ça très rapidement du fait qu'on pouvait rencontrer des gens dans son métier.
7: Tout à fait.
1: Qu'on trouvait que c'était une très mauvaise idée.
7: Voilà, alors ben
2: elle
7: moi justement, au contraire, moi je trouve que c'est une très bonne idée parce que justement, moi j'ai rencontré l'homme de ma vie.
1: D'accord.
7: Voilà.
2: Ouais, mais si t'es routière, on dit routière ou routier?
1: Je sais pas, on peut utiliser.
7: On dit routier aussi.
2: Ouais, routier, moi je trouve ça plus joli.
1: Ouais.
2: Vous voyagez pas mal tous les deux, donc vous voyez pas trop. Moi je parlais de travailler au jour le jour ensemble.
7: Non, mais parce que moi, si tu veux, on a eu un enfant ensemble, donc moi je suis à mi-temps, et donc là, exceptionnellement, je roule la nuit, mais sinon je suis à la maison.
2: Oui, donc vous restez pas sur le même lieu de travail toute la journée, c'est ça dont je parlais. Et qu'en général.
7: Si.
2: Ah bon?
7: Si, oui.
2: Mais lui,
7: au départ, c'était mon patron.
1: Promotion canapé.
2: Ah oui, d'accord.
7: Non.
2: Il a fait un petit, tout ça. Je reste à la maison, je garde le camion.
7: Ben en fait, c'est une belle histoire parce que quand je suis allée me présenter pour le travail, on est tombé amoureux, ça a été le coup de foudre et voilà.
1: Et voilà.
7: Donc, on a un beau bébé qui a 8 mois et on se marie au mois de mai.
1: Il a quel âge, ce monsieur?
7: Il a 28 ans.
1: Ah ouais, joli.
2: Ah ouais. Il doit obligatoirement avoir 75 ans.
1: Bah, quand tu dis un patron, 22 ans, des fois je me méfie, des fois ils ont la trentaine bien passée. Alors, bah, c'est pas le cas. Hein.
7: Non.
1: Bah, c'est bien. Quand tu disais, toi, non, tu trouves ça plutôt bien. Enfin, c'est le hasard qui fait. Après, effectivement, on peut pas calculer. Hein. On peut trouver des gens très intéressants sur son
2: travail.
1: Oui,
2: moi, j'aurais pu tomber amoureuse de toi.
7: Voilà, mais...
1: Par exemple,
2: tu m'as pas plu.
1: Par exemple,
2: je suis pas forcé. Hein.
1: Par exemple, ça m'a rangé dans un sens.
2: Bah, voilà.
1: Parce que j'avais beaucoup mieux ailleurs.
2: Oui, bien sûr, ma voisine.
1: Ah, bah non,
2: c'était ma voisine.
1: À l'époque, c'était ta voisine, ouais.
7: C'est sûr que ça peut poser des problèmes.
1: Oui.
7: Ça peut poser des problèmes dans certains boulots, quoi. Mais bon, pas tout le temps, quoi, la preuve.
1: Bah ouais, ça se gère, hein, je pense. Hein, je sais pas. Moi, je connais pas ce problème, mais j'imagine ça doit se gérer. C'est un truc.
7: Sûr que, ouais, avant, j'ai travaillé dans la restauration. Mmh. Et c'est sûr que là, bon, il y a eu pas mal d'histoires de couple. Et bon, là, c'est pas.
2: Ça moi, je trouve ça mieux de se quitter un peu et de faire son truc de son côté. Mais bon.
1: Comment ça?
2: Bah, c'est-à-dire chacun bosse dans son truc.
1: Toi, tu serais jamais bon là, sans déconner.
2: Mais j'en sais rien, j'en ai pas rencontré un.
1: Non
2: qui
1: mais
2: le coup,
7: ah non,
2: alors,
7: c'est sympa de bosser ensemble. Hein.
1: Non mais en imaginant, t'aurais pu être contre Total au départ. Il y a des gens qui ont des principes qui est même si non c'est pas possible parce que ça c'est casse-gueule quoi.
2: Ouais.
1: T'es pas contre ça, t'es pas contre
2: ça. Ah non, parce que ça m'est arrivé.
1: Ah de.
2: C'est l'expérience. Hein.
1: Ah t'es sorti avec des gens qui
2: avec
1: étaient.
2: Avec qui je travaillais, ouais.
1: Waouh.
2: Ah ouais mais.
1: Waouh.
2: C'était pas là-bas.
1: Ah, c'était pas là-bas?
2: Ah non,
1: ah, d'accord,
2: c'était
1: okay,
2: pas
1: très
2: là-bas.
1: Bien. Bon, ok, Valérie, je pensais en savoir un
2: là-bas,
1: petit peu
2: y
1: plus
2: y en
1: sur.
2: Il y avait un qui valait un clou.
1: Bon, ouais. Et oh.
7: Bah, de quoi?
1: Bon, puis ceux qui étaient bien, ils étaient prêts aussi.
2: Bien sûr.
1: Dis pas ça pour moi.
2: Bien sûr.
1: Bon, Valérie, en tout cas, t'es heureuse.
2: Non.
1: Valérie, t'es heureuse.
7: Ah oui, tout à
1: bon,
7: fait.
1: Tout
7: oui.
1: se passe bien, donc c'est génial.
7: Très heureuse.
1: Très bien. C'est vrai que, après, pour faire la petite parenthèse, 22 ans, être routier, tu fais quoi comme trajet? C'est long? C'est des longs trajets?
7: Non, là je fais juste le trajet sur autoroute, donc c'est pas très...
1: Balèze quand même,
2: et
1: hein.
2: Le bébé, il est où?
7: Le bébé, à la maison, il dort avec papa.
1: Non, oh, c'est beau quand même.
7: Voilà.
1: Comme
7: c'est chacun notre tour, c'est un coup c'est lui qui part, un coup c'est moi, et voilà.
1: D'accord, bah méfiez-vous qu'un de ces quatre, il n'y en a pas un qui part pour toujours.
7: Non.
1: Ça peut arriver.
2: Bah, en fait, t'as de bonnes idées.
7: Ça peut arriver,
2: je ne sais pas.
1: Hein.
2: Un fuyard.
1: Un fuyard. Non, franchement.
2: Tu prends ton camion avec ton main libre et on te voit plus.
1: Ah non. Puis en plus, mon main libre ne fonctionne pas avec mon portable, donc je peux rien faire avec. Et puis, j'ai pas de camion. Quoique, des fois, je me demande si je troquerais pas ma voiture contre un camion.
2: Ouais, bien sûr.
1: J'aimerais bien voyager un petit peu, rouler pendant. C'est que t'as de la chance, Valérie.
7: On peut pas faire routier pour voyager, Max. Hein.
1: Non, c'est vrai. Non, mais je voyage avec vous tous les soirs et toutes les conneries que vous pouvez me raconter, franchement. Non, je voyage beaucoup. Et non, mais j'aime bien la route. Moi, j'aime bien rouler. T'aimes bien rouler, toi
7: ah
1: aussi,
7: oui,
1: Julien.
7: Oui, moi, j'adore
2: bien.
7: Ça. Mais bon, faut pas faire routier pour pouvoir
2: moi,
7: voyager.
2: J'aime bien, il y a plein de points.
7: Maintenant, tu peux plus rouler.
1: Ouais.
2: Ceux qui mettent les feux brouillards.
7: Heureusement d'ailleurs, hein, heureusement, parce que sinon il y en a beaucoup qui exagèrent, mais bon, faut pas faire routier pour voyager, c'est pas ça que je veux faire.
1: C'est vrai. Mais moi j'aime bien rouler, en tout cas j'aime bien me balader, prendre des heures comme ça. Galoper dans la pampa comme ça. Non mais
7: manger du bitume.
1: J'aime bien. Il y a qu'un truc que je trouve vraiment également là qui m'énerve horriblement,
2: ouais,
1: c'est les péages. Non mais en dehors des feux de brouillard, c'est les péages.
2: Ouais. Ça arrête un peu.
1: Non mais ça, déjà ça te, tu perds de la vitesse.
2: T'habites loin?
1: Non, mais quand je fais de la route, parce que quand on parle de faire de la route, c'est pas faire 3 km, c'est vraiment rouler sur des fois sur des 200 km.
2: Ah ouais.
1: Non, je trouve que ça coûte cher.
2: Quand tu vas voir la mer?
1: Non, quand je vais pas voir la mer, mais quand je vais par exemple pour citer bon par exemple une ville qu'en ce moment je maîtrise pas mal, le Nord à Lille, ouais. Par exemple.
2: Rien que Lille.
1: Non mais là-bas je
2: ski à Lille.
1: Oui.
2: Ah oui, d'accord.
1: 74 francs aller, 74 francs retour.
2: Ça, 150 mais c'est un
1: francs.
2: Radin,
1: non.
2: Oh là
1: non,
2: là,
1: parce que les petits on en a parlé la dernière fois, on en a parlé la dernière fois. Moi ce que je trouve j'en ai parlé.
2: Et ça paye le bitume.
1: Mais oui, mais ça paye le bitume. Mais Valérie, toi qui es sur la route, moi je trouve ça hallucinant qu'on paye aussi cher. Donc 150
5: mais non,
1: francs aller retour.
5: Hein.
1: Non, ce qu'on devrait faire quand même en priorité, l'autoroute, c'est vrai qu'ils sont quand même bien entretenus, mais c'est des éclairés.
5: Non mais nous on paye plus cher les camions, hein.
1: Moi je comprends pas comment. Pardon?
5: On paye plus cher, nous, les camions.
2: Mais c'est normal, vous êtes plus lourd. Vous abîmez plus.
5: Oui.
1: Il y a plus de... C'est... Non, mais je comprends pas que ça soit pas éclairé. Par contre, très sincèrement, les autoroutes...
5: Ah oui, ça c'est certain, oui, parce que c'est sûr...
2: À l'étranger,
5: à part quand on arrive sur les aires de repos, où là, c'est bien éclairé, mais c'est certain qu'il y a certains endroits où...
1: Voilà, faut m'expliquer un truc. Peut-être que tu le sais, Julia, ou Valérie, ou quelqu'un pourrait nous expliquer. Tu sais, des fois, il y a des parcelles de 2-3 km, tu sais pas, sur l'autoroute, comme
2: ça... Ça doit être des trucs très dangereux.
1: Maintenant, c'est des lignes droites par moment. Moi, quand je le fais là-bas, c'est des pures lignes droites.
2: C'est dangereux tout d'un coup.
5: Non, mais... parce qu'il y a une aire de repos.
1: Non, même pas.
5: Ah bon?
1: Ah non, je crois pas.
2: Et si on repasse devant?
1: Non, il y a des moments. Bah, l'aire de repos, elle fait pas 5 km.
5: Non, mais c'est bien.
1: Je crois pas,
5: oui, mais c'est bien éclairé avant et bien éclairé après.
2: Le truc de repos.
1: Ah, c'est pour indiquer un...
2: Eh ben oui.
1: Non, mais je crois pas.
2: Ils mettent la lumière pendant que les mecs dorment pour les empêcher de dormir.
1: Non, mais il y a un truc bizarre quand même.
2: C'est logique, sur une aire de repos, tu mets de la lumière.
1: Des fois, c'est sur... Non, mais je comprends pas. Donc, je suis...
2: Bah, arrête-toi la prochaine fois.
1: Ouais, que je m'arrête et que je pose...
2: prends ta lampe de poche.
1: Non, que je réfléchisse, il faut que je me mette
5: sur... Non, mais c'est aussi pour éviter les accidents, parce que quand t'arrives sur l'aire de repos, tu vas pas freiner sur l'autoroute.
1: Non, mais là, je suis
5: sur la bande de ralentissement.
1: Non, mais Valérie,
5: quand tu sors, t'as la bande d'accélération et c'est éclairé pour que les gens te voient sortir.
1: Moi, je suis persuadé, sans déconner.
2: Attends, c'est son métier, c'est la route.
1: Non, mais elle, non.
5: Mais moi, je pense que c'est comme ça, quoi. Je suis pas sûre, mais bon.
2: Mais là, tu roules en même temps, non?
5: Oui, oui.
2: C'est 1000 balles.
1: Non mais là elle pense, donc on rappelle quand même qu'elle est routière, quoi. Donc
2: donc elle sait à peu
1: près. Non mais c'est pas compatible.
2: C'est logique.
5: Non, c'est pas que je sais, mais
1: pas
5: bon, je doute
1: routier.
5: Que c'est comme ça, c'est pour la sécurité, je pense.
1: Non mais on peut pas imaginer. Moi c'est un truc qui me tracasse, franchement. Il faut qu'on trouve une solution. Je veux qu'on m'explique. Il y a un air d'autoroute.
2: Donne une.
1: Bon, oui, mais c'est pas celle-là, moi, que je crois qui est bonne.
2: Bah alors c'est quoi? Bah donne-nous la tienne.
1: Je ne sais pas. Peut-être qu'ils font des tests. Non, peut-être qu'ils testent.
5: Non.
2: Des parcelles pour voir s'il y a moins d'accidents sur 500 mètres.
5: Non, mais
2: sur
5: Max,
1: c'est pas sur 500 mètres, c'est ça le problème, Julia. C'est que c'est sur, pas sur 5 km. Donc on nous annoncerait 4 km avant l'aire d'autoroute et 4 km après.
2: Mais c'est peut-être une région qui est riche.
5: Non, et puis de toute façon, ça coûte trop cher. On peut pas éclairer toutes les autoroutes, c'est pas possible.
2: Il y a certains pays à l'étranger, en
1: Belgique,
2: je sais pas trop quoi.
1: En Belgique, tout est éclairé. Bon, le goudron est dégueulasse.
5: Oui, non, mais c'est bien, en Suisse, c'est pareil. Les camions n'ont plus le droit de rouler sur la route, ils sont sur les trains, mais bon.
1: Mais je crois qu'il faudrait entretenir moins souvent le goudron.
2: Mais ça, il y a des gens qui souffrent, hein, près des routes où il y a beaucoup de camions.
1: Non, mais c'est possible que ça soit ça.
5: Et oui, mais
2: non,
5: c'est
2: le type, il y a des camions qui lui passent toute la journée sous le nez, il y a de quoi rajouter.
5: Eh oui, non, mais il faut bien qu'on roule aussi. Hein.
1: Alors,
5: oui,
2: mais c'est pas mal sur les rails, non c'est, comme ça, vous reposez.
5: Oui,
2: mais vous pouvez vous reposer.
1: Ouf. Tu sais, Julia, là, je
2: dormez dans le camion.
5: Non mais ça coûte beaucoup trop cher, tu vois. On va pas enlever les autoroutes pour faire des chemins de fer, c'est pas possible.
1: Moi je préfère en tout cas les autoroutes belges, c'est-à-dire peut-être moins entretenues au niveau du goudron, éclairées et pas de péage. Et pas de péage.
2: D'accord.
1: Je sors avec une belge. Ouais, qu'est-ce qu'il y a?
4: On m'a donné la réponse au standard pour l'électricité là.
2: Alors
4: C'est donc c'est sur la 1, c'est ça, c'est la 1.
1: Oui, mais je crois que c'est un peu partout, hein.
4: Et c'est au début que c'est éclairé. C'est au début de la 1.
1: Ah non, à un moment donné, non, quand
4: parce
1: on arrive
4: m'a dit que...
1: près de Lille, à un moment donné, c'est éclairé sur des fois 3 km, mais il n'y a pas d'aire d'autoroute, je suis
4: voilà,
1: désolé.
4: Mais oui, c'est ça. Mais on m'a dit qu'en fait, ils avaient testé le truc, ils avaient essayé d'éclairer le truc, qu'ils s'étaient rendu compte que ça coûtait trop cher, donc ils avaient lâché l'affaire.
1: Ah, c'est des petites parcelles, des fois
2: faut
1: c'est des tests.
2: Combien ça coûte?
4: Voilà.
1: Mais c'est pas normal. Mais non, puis en plus, merde, on paye quand même cher. Non mais attends,
4: je sais pas, moi je prends l'avion.
2: Vachement radin.
1: Mais c'est pas une question d'être radin, c'est une question que l'argent, je trouve, qui est mal utilisé. Quand tu vas à Deauville, par exemple, moi par exemple,
2: prends les départementales.
1: Bon, moi par exemple, je passe tous mes week-ends, je vais à Deauville.
5: Et les nationales aussi, c'est quand même mieux que les départementales.
1: Ah oui, mais ma chérie.
2: Mais ça doit coûter plus cher.
1: Non mais.
5: Dans la nationale, non.
1: Au niveau.
5: Gratuit dans la nationale.
1: Ma chérie, au niveau de la fatigue. Attends, quand moi je vais à Lille en voiture à minuit, j'ai pas envie d'arriver à 6h du matin, quoi. Hein. J'ai pas envie de me taper tous les petits villages et les stops et les... Non mais c'est vrai, c'est lourd.
2: Ouais.
1: L'autoroute, l'avantage, c'est que...
2: Bah, t'as qu'à aller très vite et tu sautes le péage.
7: Oui, mais Max, faut savoir ce que tu veux. Ou tu vas vite et tu payes, ou alors tu prends la nationale, tu payes pas et voilà. C'est plus long.
2: Et tu fermes ta gueule.
1: Non, mais expliquez-moi.
2: On te le dit.
1: Non, mais l'argent du péage, qu'il soit plus utilisé sur des parcelles d'autoroute plus longues, je sais pas, par exemple sur 200
2: km. Permet, ils construisent une autoroute. Mm. Et après, toi, tu payes. Et pendant ce temps-là, ça rembourse la construction. Et après, ça rembourse l'entretien.
1: C'est remboursé depuis belle lurette, arrête tes conneries.
2: Mais non, à chaque fois, ils font des branches nouvelles, des trucs, des machins. Dès qu'il y a une branche, payez.
1: Oh, arrêtez. Vous me faites marrer, tous les politiques. Non, mais combien on paye à Deauville?
2: Ah, mais j'en sais rien. Chier avec des trucs, là. Moi, je paye pas.
8: Et tu payes aussi les sculptures. Des fois, tu passes sur le bord des autoroutes, t'as des sculptures, t'as des machins bizarres.
1: Oh, mais attends, il y a pire que ça.
8: Des nains sur des champignons.
1: Est-ce que tu crois que t'en as quelque chose à foutre?
2: Ils ont le droit de se mettre où ils veulent.
1: Non, mais sérieusement, qu'est-ce que t'en as à foutre de payer des nains de champignons orange ou violet? Tu crois que ça va gagner la soirée? En plus, quand tu roules la nuit, tu les vois pas.
8: Non.
1: Parce qu'ils sont pas éclairés, ceux-là.
2: Ils ont pas éclairé.
1: Non, mais sérieusement. Ça, pour te foutre des banderoles fluorescentes, bonne année, joyeux l'an 2000, ça, ils t'en foutent plein la gueule. Non, mais sérieusement, il faut éclairer les autoroutes.
2: Ouais.
1: Non, mais je rigole pas, Valérie. Hein. Non, oui, mais moi, je reviens un petit peu. Je veux pas être trop lourd là-dessus.
2: Non, mais est-ce que tu ne l'es pas du tout?
1: Sur les 5-6 kilomètres où c'est éclairé, t'as une meilleure visibilité et du coup...
9: Plus de tempo. Lie.
1: Fais-moi énergie, vas-y.
9: Énergie extravagance. Extravagance, c'est chaud.
1: Avec l'écho et tout, hein.
2: Ouais.
1: Bon, DJ Maxime, dans un instant, on va te retrouver.
9: Oui.
1: Le problème, c'est que ce soir, la machine est là.
2: En live, sur la montagne.
9: C'est chaud. House music, les Stardust.
1: Stardust, bien sûr. Allez, vas-y, mets le feu.
9: Là, chaud. Le feu.

0: Ça fait deux mois qu'on l'a, ça fait deux mois qu'on fait ça tous les. Dès qu'on l'a. À mon nom, on le faisait tous les soirs. Hein.
1: Ah ouais?
0: Tous les soirs, les auditeurs voulaient le petit 5 minutes de DJ Maxime.
1: Ah d'accord.
0: Alors DJ Maxime, vas-y, mets le feu. Allez, vas-y, mets le feu.
2: Là.

0: Ah, c'est quoi celui-là? Ah, vas-y, vas-y, mets-le, mets-le, mets-le, mets-le. Bon, on arrête là?
1: On arrête là.
0: Toujours en forme, hein, DJ Maxime. Hein.
1: Toujours en forme.
0: Tu sais que t'as vraiment une cote de popularité qui monte en flèche. Hein.
1: La pêche.
0: Voilà, ce qui est bien avec toi, c'est que tu peux dialoguer très facilement. C'est vraiment d'une simplicité, ça fait plaisir. Maxime, c'est vrai qu'on a peu parlé, je proposais que de l'avenue de Julia. Qu'est-ce que t'aimes dans la vie?
1: Alors dans la vie, j'aime bien sortir, d'aller en boîte pour mettre le feu, je vais à la piscine me régaler.
0: À la piscine se régaler.
1: Je vais nager tout seul en célibataire, j'ai plus de copine.
0: Ah, c'est super ça.
1: Je suis largué.
0: C'est bien d'être largué.
1: Je suis bien tout seul, j'aime mieux mettre le feu avec l'ouvre-boîte.
0: Voilà.
1: Ce Rodez Radio, là, reprend plus de tempo. Ouais,
0: parce que le problème, c'est qu'en ayant une nana, c'est difficile de mettre le live en ouvre-boîte en Europe 2, hein, quand t'as une copine.
2: Oui.
0: T'es d'accord, Maxime?
1: Je suis d'accord.
0: Il vaut mieux être seul, hein.
1: Ouais.
0: Tu connaissais, Maxime, une émission qui s'appelait Chez la Watt sur France 2?
1: Non.
0: Non, tu regrettes?
1: J'ai jamais connu.
2: Chez les cassettes.
0: T'aimerais que Juliette t'envoie des cassettes?
1: Oh oui.
0: Oh oui, j'aimerais bien. Tiens, ouais. DJ Maxime, reste avec nous, on va accueillir Agira.
3: Allô? Alors,
0: c'est d'origine quoi, Agira? Bonsoir.
4: Bonsoir.
0: Agira, bonsoir. Tu te réveilles, Agira?
3: Oui, je suis là, bonsoir.
0: Super, c'est d'origine quoi, Agira?
3: Je suis d'origine marocaine.
0: D'accord, très bien. Alors.
3: Alors, oui, voilà, donc je voulais rappeler à Julia l'émission qu'elle présentait, animée avec...
2: Ah, j'ai oublié, ouais.
0: Ah, mais ça l'a pas du tout stressé, c'est qu'une fois que tu lui as dit qu'on allait parler du doc et tout ça,
3: oui.
0: Elle a attendu qu'il le dise. Deux secondes après, elle était debout avec une clope.
1: Et elle commence... Toujours la clope.
2: Ah oui, toujours, ouais.
0: Et elle commence à nous dire, ok, je suis invité, mais c'est pas une raison pour me chier dessus, d'accord?
3: Oui, je voulais savoir...
2: Tu parles pas comme ça, du coup.
0: Non, Julia, c'est
2: bon. Oui,
3: voilà, je voulais savoir, qu'as-tu retenu de cette émission avec Doc?
0: Ah bah dis donc,
5: bah, elle est plus calée, voilà. Dans la prévention routière maintenant.
2: Ah, c'était la dernière.
5: Ouais,
2: bravo.
5: Quand même.
2: Ah,
5: la meilleure.
2: Ah dis donc.
0: J'avais même interviewé, enfin bon, ça aurait pu faire une interview. J'avais donné la parole.
2: Ah oui.
0: Au directeur.
2: Ah, c'était truqué.
0: De BMW.
2: Ah oui.
0: Ouais, quand même, j'ai un
2: et
0: bon.
2: T'as eu la voiture
3: pour thème.
2: La prévention routière, c'est la dernière.
3: Oui.
2: Après, on n'a plus revu le doc.
0: Bah, il y a eu 12 émissions quand même. Hein.
2: Ah oui, oui, oui. Ah, on faisait des bons scores.
0: On
2: hein.
0: est allé jusqu'au bout. Non, 12 ou 10? 10. Parce qu'on n'a pas fait l'été. On a dû faire 10 émissions.
2: Non, on a fait
0: 11. 11.
2: Non,
0: moi,
2: 10,
0: ai...
2: 10.
0: 10. Moi, j'en ai fait 9.
2: Ouais.
1: Max?
0: Ouais.
3: Et petite apparition de Jenny aussi.
0: Ouais, Skyrock, c'est de la merde. DJ Maxime, pas bouger. Ah ouais. Agira, où tu dis?
2: On s'en fout.
0: Agira.
3: Oui, et puis il y avait aussi une petite apparition de Jenny quelques fois.
2: Ah non.
0: Ah non.
3: Ah si?
0: Ah non.
2: Jamais, non.
0: Ah bah non, quand même, on a fait l'émission Agira, on s'en souviendrait quand même.
2: Ah non, non, non, jamais.
0: Non, tu confonds là. Non mais il y a quand même
2: y a pas de génie, hein.
0: en dehors de tout ça parce que Julia est là qu'on en parle, mais non mais il y a des bons souvenirs quand même parce que là on est là en train de déconner, on parle
2: ouais.
0: du doc, etc. C'était pas à la fin c'était un petit peu plus tendu, mais il y avait quand même au début un bon esprit. Par contre, ce qui était marrant, moi ce que je trouvais très intéressant dans ce concept là, un c'est que c'était du direct et que ça rappelait la radio. Il y avait quand même combien il y avait dans le public, 300-400 personnes,
3: ouais. Hein, c'est Max ça qui était dans le public, oui.
0: Non mais même quand on chauffait la salle, il y avait une bonne ambiance, c'était souvent des gens qui étaient pro fun, en tout cas qui nous appréciaient bien.
2: Non, on avait de la chance, on avait un super réalisateur.
0: On avait un très
2: On en a eu deux, on a eu Revon et Massimo Mangarano.
0: Ouais, on a eu des bons.
2: Super réalisateurs.
0: C'est vrai d'ailleurs.
2: Super équipe. Mmh. Vraiment.
0: Et
2: ça, c'est vraiment des bons souvenirs parce que on avait la chance d'avoir des grands.
0: Ouais.
2: Et que c'était très sympa.
0: Parce que nous
2: qui étions tout petits.
0: Bah, on n'avait jamais fait de télé, on n'avait jamais fait
2: Non, mais ils étaient très bien. Très,
0: enfin,
2: très
0: moi,
2: bien.
0: Je faisais rien, mais c'était surtout pour Julia et c'est pas toujours simple, hein.
2: Non, ça, c'était pas simple.
0: C'était pas simple. Après, il y a les popotes internes et tout, c'était encore moins simple. Mais c'est marrant de travailler sur un concept de talk show comme ça.
2: Non, mais c'était une très bonne idée, mais. Mais bon.
0: Voilà. Bah vas-y, balance, allez, mets
2: ah
0: là, putain, il y a prescription
2: envie,
0: maintenant.
2: J'ai pas envie.
0: Non mais t'as raison.
2: Prescription en plein doc.
0: Voilà. Je sais pas.
2: Non, j'ai
0: Agira,
2: pas envie.
0: Qu'est-ce que tu retiens,
2: j'ai
0: toi,
2: pas
0: de ça
2: de parler.
0: Parce que c'est quand même des bons souvenirs, merde. La fresque qu'il y avait derrière, elle était belle.
2: Ah, elle était belle. Hein? Et le titre de l'émission.
3: Et puis le groupe aussi de... Enfin, de soirée.
2: Enfin, ils sont venus qu'une fois. Hein.
0: Le groupe, quel groupe?
2: Écoutez,
3: des groupes de musique.
0: Ah oui, il y a eu un groupe.
2: Enfin, il y a eu un peu. Et puis après,
0: Ils ont arrêté.
2: Ça faisait trop de sous.
0: Bah, et puis surtout, ça n'avait aucun intérêt.
2: Il y
3: avait Max aussi. Il y avait Max.
0: Bon, ça avait un intérêt certain.
2: Mais Max et moi, on s'entendait très bien. D'ailleurs, on partageait la même loge.
0: C'est vrai. Et c'est vrai qu'on s'éclatait bien. Et moi, le pied que je prenais réellement, c'est que je chauffais la salle avant.
2: Et à la cantine. J'aimais bien la cantine.
0: C'est vrai que
2: c'était convivial.
0: C'est vrai.
2: c'était fait avant.
0: C'était quoi déjà ça?
2: On était très tôt.
0: Ah oui.
2: Et vous étiez très sympa.
0: Oui, c'était très sympa. On se marrait bien.
2: On était beau, maquillé, tout ça.
0: Non, c'était bien. Moi, je garde des bons souvenirs en tous les cas. Je dis pas que c'est grâce à ça que ça m'a vraiment. Je me suis vraiment dit, je vais faire de la télé parce que je trouve ça intéressant, parce que c'est vu bien après tout ce que j'ai pu faire après. Mais moi, j'en garde un bon souvenir malgré tout, en dehors de tout ça.
2: Moi, ce qu'il y a, c'est que j'ai vu des gens changer parce qu'ils avaient leur tronche à la télé. Et...
0: Ouais.
3: Ah oui, ça, on peut savoir les noms des personnes.
2: Ah bah, il y en avait pas beaucoup à l'écran. Hein.
0: On citera pas de médecin.
2: Ça rend fou.
0: Non, ça rend fou.
2: Ça rend fou certains, et je sais pas, ils sont mal entourés, ça les rend fou.
0: Voilà.
2: Alors c'est un peu dommage, surtout quand
0: toujours
2: des beaux métiers.
0: Ouais, voilà. Il n'y avait pas lieu d'être, quoi. Je veux dire, il y avait juste des émissions. C'est vrai que bon, c'était sur une chaîne hertzienne le soir, c'était sympa, il y avait un bon truc.
2: Ça aurait pu être un truc qui aurait pu bien fonctionner.
0: Ah ouais.
2: Certains n'avaient pas.
0: Moi j'aimais. Moi, nous sur place, moi je me marrais bien en tout cas. Moi je me suis bien éclaté, quoi. Je garde de très bons souvenirs de tout ça, quoi.
2: Sauf la dernière où on me donnait pas les bonnes informations dans la radio.
0: C'est vrai.
2: À part ça,
0: Ah carrément.
2: À la dernière.
0: Ça allait à ce point-là.
2: Ah oui.
0: Ah les salauds.
2: Donnait pas la bonne information.
0: Ah les salauds.
2: Je me plante.
0: Moi ce que j'adorais par contre, c'est un truc qui me gavait, maintenant je vais le dire, c'est que bon, pour Julia et le doc c'était important, c'est même primordial, c'était les répétitions. Moi je n'avais aucun intérêt à y être, si ce n'est bon pour écouter un petit peu ce qui s'est passé, pour parce qu'on aime dire il y aura un tel qui sera là pour l'interviewer et machin, mais bon, quand je vois aujourd'hui avec l'expérience, je dirais ça, je pourrais arriver 10 minutes avant, je regardais mes fiches et tu sais terminé. Donc j'étais présent quand même.
2: Ouais.
0: J'étais présent aux répétitions.
2: 4 fois l'émission.
0: 4 fois l'émission. Donc j'arrivais vers 15h ou 16h pour l'émission qui avait lieu à quelle heure? 10h30.
2: Ouais, 11h.
0: Putain, 11h15. Oh là là là là, j'en pouvais plus. Et là par contre, j'avais des maux de tête pas possible. C'est chaud d'attendre, c'était lourd. Enfin,
2: bon,
0: pour toi, ça va.
2: Tu es star de la télé, t'as pas.
0: Non. Non, ça m'a pas. Mais toi, encore, t'avais du boulot, mais moi, j'avais rien d'autre à faire qu'à écouter.
2: Moi, à la fin, j'avais tout le boulot.
0: Ah ouais, ouais. Donc, 4 fois écouter les intros.
2: Moi, je passais un mois à préparer l'émission quand même.
0: Il y avait un mois de boulot quand même à gérer, hein.
2: Ouais,
0: bah les appels à les témoins, les témoignages, sélectionner,
2: rencontrer les gens,
0: rencontrer les jeux, c'est un peu comme dans de la rue, tout ça, c'est du boulot.
2: Il y en a un qui arrivait 10 minutes avant.
0: Ah bon?
2: Ah ouais.
0: Qui ça?
2: Ah bah, je sais pas.
0: On cite pas de nom, hein.
2: Non.
3: Bon. Faut pas oublier non plus que Max se rinçait l'œil quand il y avait Vanessa Demouy.
2: On avait fait une belle émission.
0: Avec Vanessa Demouy.
2: Avec que des mannequins, dis donc.
0: Ah ouais, elle était là, elle.
2: Oui.
0: Je m'en souviens pas.
2: Il y avait Carambeu, non? Elle était pas là, comment elle s'appelle, Adriana, machin.
3: Il y avait Natacha, oui, celle.
2: Ah, Natacha, voilà.
0: Ah, je m'en souviens pas. Ça.
2: Ah oui, elles étaient belles.
0: Moi, ce que je me souviens, je crois qu'il y en avait un qui avait fait, c'est pas le mec le grand qui a fait le film La Haine, ou qui a fait Ma cité va craquer.
2: Si, mais.
0: Qui à un moment donné, je sais pas quoi, il s'est levé, il s'est barré. C'est assez chaud. Il y en a un qui s'est barré.
2: Oui, oui.
0: Je crois que c'était lui, hein.
2: Oui, oui. Si on parlait avec le doc, ils étaient pas du même avis.
0: C'était assez électrique.
2: Il y en a un autre qui a envoyé des petits Suisses aussi, parce qu'il n'était pas d'accord.
0: Ah oui, c'était très drôle. Moi, j'adorais, j'aimais bien. J'aimais bien. Moi, ce que j'adorais, je sais pas, moi, je garde, maintenant, quand j'y repense, il y a des moments, on me disait, bon, Max, alors, il y avait un truc qui était marrant, par exemple, parce qu'on parlait de l'oreillette où on donnait des fausses infos à Julia, et moi,
2: c'était. Pour la dernière.
0: Pour la dernière. Moi, ce qui était marrant, c'est que quand je donnais la parole, quand je levais le doigt, donc je devais lever le doigt pour montrer à un assistant Réa que je voulais prendre la parole parce que j'avais un témoignage intéressant à donner, qui était transmis au réalisateur, qui retransmettait dans l'oreillette de Julia ou du doc pour que lui puisse se retourner automatiquement vers moi en disant ah apparemment Max est dans le public, il y a quelqu'un. Et à ce moment-là, quand je donnais la parole, attention, Maxime.
2: Ah ouais.
0: Et je disais donc c'est qui?
4: C'est Maxime.
0: Bah, si tu peux, c'est bon, on arrête avec Maxime. Et qu'au moment donné où je donnais donc je donnais la parole à la personne, je tendais le micro.
3: Ouais.
0: Et quand j'étais face caméra quand même de temps en temps avec le mec, et forcément là on pouvait pas s'empêcher de me dire des conneries dans l'oreillette. Et toi tu dois garder ton sérieux, tu sais, quand tu parles de la prévention routière et que t'as le directeur de BMW et que t'as le réa qui dit en déconnant pour c'était vraiment pour le côté déconnade, c'était vas-y, embrasse-le, dis-lui qu'il a une sale cravate, ou faut savoir que ça se passe comme ça,
2: ouais,
0: hein.
2: Oui,
0: très souvent
2: vrai.
0: D'ailleurs,
2: ouais,
0: hein. Oui. Contrairement à ce qu'on peut croire, toi tu sais de garder ton sérieux, et je me souviens, il y a des moments où j'avais envie de des fois, j'étais là, j'ai dit, fonde ta gueule, tu sais, t'as envie de te marrer.
2: C'est pour ça que t'avais l'air bonnet.
0: Voilà, et j'avais l'air bonnet, et j'en ai gardé des très bons souvenirs.
2: D'avoir l'air bonnet.
0: Ouais, non, mais cette ambiance, en fin de compte, ce décalage que vous ne pouvez pas avoir, c'est une émission où on traite un sujet sérieux, et en dehors de ça, il y a de la bonne déconnade, quoi.
2: Mais ouais.
3: Et tous les animateurs de Fun Radio, c'est ça qui était intéressant.
0: On était trois. Puis il y avait Arnold qui a fait une émission et qui s'est fait virer après.
3: Il
0: s'est fait remercier.
2: Ouais, c'était pas sympa parce qu'Arnold, on lui avait dit faut déconner.
3: Arnold,
0: oui.
3: Il devient quoi?
0: Ah bah, il travaille pour le cinéma et bah on a fait une
3: donc
0: il y a pas longtemps.
3: Ah oui, c'est une chronique cinéma.
0: Non,
3: que je me rappelle bien.
0: Après oui, mais là aujourd'hui, puis on le voit, vous l'entendez à l'antenne sans peut-être vous en apercevoir. Je n'en dis pas plus.
3: D'accord.
0: Voilà. Tu disais quoi par rapport à Arnold?
2: Bah, c'est vrai. Disais qu'Arnold, c'est pas sympa parce que j'ai vu quand ils l'ont briefé, etc. Ils lui ont dit, faut déconner, faut que ce soit le côté fun, faut ceci, faut y aller à fond. Donc lui, il s'est lâché comme un fou dans
0: c'était,
2: le public.
0: C'était quoi l'anecdote déjà?
2: Je me souviens.
0: Il avait donné. C'était pas la parole avec une.
2: Ah, une nana qui avait des gros seins, je m'attends quoi.
0: Ou une grosse, je sais pas quoi.
2: Ouais. Et bon, il s'est fait virer alors que c'est
0: elle était
2: exactement
0: costaud.
2: Ce qu'on
0: non,
2: lui avait demandé.
0: Elle était assez enveloppée et à un moment donné, il lui donne la parole. J'ai dit, non, apparemment, vous êtes enceinte. Alors qu'en fin de compte, c'était une fille qui était quand même assez costaud, quoi.
2: Je me souviens plus, mais
0: et
2: enfin,
0: la direction
2: il avait
0: n'avait pas apprécié. La direction n'avait pas du tout apprécié. Et le lendemain, et un jour, on est venu me voir, on m'a dit, bon, tu veux faire de la télé? Ouais, tu veux faire de la télé? Je dis, bah, ça dépend, c'est pour quoi faire. Je dis, bah, voilà, pour remplacer Arnold, tu donnes la parole au public et tout, tu vas t'éclater, il y aura 400 personnes et tout. Bah, ouais, c'est combien? Alors, on m'a donné le prix? Bah, ouais, samedi soir, ouais, je veux être libre. Non, mais c'est quand même hallucinant, la télé, hein. Ouais, encore une petite anecdote, je ne donnerai pas les prix, hein, pour moi, personnellement. Un jour, j'ai demandé à être augmenté un petit peu, j'ai dit, ce serait bien si je pouvais un petit peu plus. Et deux jours après, on m'avait augmenté, on m'avait mis le double.
2: Non.
0: Je te jure.
2: Bah, t'as de la chance, moi, on m'a pas augmenté.
0: Non, mais sérieusement. Non, mais je peux te le dire maintenant, c'était hallucinant. On m'avait donné le double. Du jour au lendemain, on m'avait donné le double. On me demande si j'étais satisfait.
2: Là, j'aurais demandé le triple.
0: Ah ouais, le triple, t'aurais eu, ouais, ça t'aurait fait con. On balance pas.
2: Ah, mais je peux dire combien.
0: Non, non. T'as des cassettes de ça, Agira?
3: Non, j'en ai pas, non.
0: Moi, j'en ai quelques-unes, moi.
2: Ouais.
0: Que j'ai archivées.
2: Je les ai toutes.
0: Tu les as toutes?
2: Ah oui, je les regarde plus. Hein.
0: C'est vrai, tu les regardes pas? Ah, j'aimerais bien, moi, pour me marier, j'avais une sale gueule, j'avais
2: ah
0: les
2: oui,
0: cheveux longs.
2: Ah oui, moi aussi, il me faisait des coiffures.
0: Tous mes grichons et tout.
2: Ah, moi, il me faisait des coiffures. Hein,
0: ah ouais. Ça durait des heures, putain.
2: Ah oui.
0: Moi, j'étais pas fan de maquillage.
2: Ah, moi, j'aimais bien, je trouvais que j'étais quand même beaucoup mieux.
0: T'étais mieux?
2: Ah oui.
0: Ah ouais.
2: Ah oui.
0: Bah, moi, non, je trouve pas que
2: t'étais. Ah oui.
0: Attends, t'es encore plus jolie. Non, mais c'est bien.
2: Naturel.
0: Il y a des trucs marrants quand même dans le milieu de la télé. Il y a du bon et du mauvais.
2: Il y a pas mal de cons aussi.
0: Ouais. Mais l'intérêt quand même c'est de faire de la télé en direct.
2: Ouais.
0: Je trouve que vraiment c'est le côté.
2: L'intérêt c'est de pas faire de télé du tout.
0: Oh quand même.
2: Ah non.
0: Ah, faut s'entourer de bonnes personnes. Moi j'ai eu la chance en faisant Technomax d'avoir un producteur, un réalisateur et des assistants que j'adorais. On était vraiment famille, ce qui fait qu'on pouvait tous dire en plateau, on pouvait se permettre plein de choses et ce qui nous a permis de faire ce qu'on a fait pendant Technomax. Mais c'est vrai qu'il faut tomber peut-être sur la bonne équipe.
2: Ouais,
0: sinon,
2: ouais.
0: Quand tu commences à avoir moi du peu que j'ai vu ou sur M6 ou tout ça, quand tu commences à avoir un certain niveau et là c'était à l'époque France 2 tout ça, quand tu commences à avoir un peu de pression et on a l'impression qu'on veut diviser pour mieux régner. Ouais. Et ça devient très vite le bordel, quoi.
2: C'est dommage.
0: Et il faut canaliser effectivement ce côté.
2: Il vaut mieux faire des petites choses, mais qui fonctionnent bien son truc à soi, plutôt que d'être sur des gros machins.
0: Voilà. Donc moi, je m'éclate à la radio. On s'éclate. Et c'est vrai que c'est petit, c'est bien, c'est Star System.
2: Non, et puis c'est anonyme. C'est anonyme.
0: Mais ça reste anonyme. Et puis même quand t'es Star System ou machin, même si t'as de l'audience, ça reste que de la radio.
2: Ouais.
0: Et ça n'atteint jamais les sommes d'argent ou l'audience ou la pression que tu peux avoir en faisant
2: la
0: télé.
2: C'est le problème de la tronche.
0: Il y a le problème de la tronche. Mais encore, ça se gère.
2: Mais non, il y a pas mal de gens que ça rend fou.
0: Bah oui, mais si on te dit tout le temps que t'es génial.
2: Non, mais ce que je veux dire, c'est qu'une fois que l'émission est terminée, l'émission, ça n'a plus aucun intérêt.
0: Ouais.
2: Elle est terminée.
0: Ouais.
2: Donc il faut arrêter de se prendre la tête en disant je fais star de la télé. Une fois que l'émission est finie, ça n'a plus aucun intérêt. Voilà, c'est pas un film, c'est pas une pièce de théâtre, c'est pas une chanson.
0: C'est vrai.
2: Ça n'est que de la télé.
0: Voilà.
2: Donc les mecs, calmez-vous. Quoi.
0: Exactement. Donc Agira, voilà.
3: Oui, Julia.
2: Oui.
3: Oui, je voulais savoir, une fois l'émission terminée, oui. Tu attendais patiemment l'audimat?
2: Non.
3: Non?
2: Non.
0: Ça tombait le lendemain. Hein.
2: Oui, mais on n'en faisait pas.
0: On n'en a pas fait un
2: non,
0: petit
2: non,
0: peu.
2: Non, on faisait bien.
0: On faisait bien.
2: Parce que l'émission qui nous a remplacé l'année d'après faisait pas aussi bien que nous.
0: Ouais.
2: Non, pas spécialement.
0: Non, on a fait un peu, ouais.
2: Oui, pas spécialement.
0: Je pense, parce que sinon, on n'aurait pas fait les 10 volumes. On n'aurait pas fait les 10 émissions.
2: J'étais contente une fois que l'émission était terminée, que les choses se soient bien passées, etc. Uh-huh. Mais après, c'est fini, quoi. Le lendemain, on repart sur autre chose.
3: Mm. D'accord. Et Max, oui, tu peux pas rediffuser tes émissions avec Jenny d'autrefois?
0: Oh, ça se rediffuse pas, ça, ma chérie, déjà parce que j'en ai pas, et puis que deuxièmement, je trouve pas l'intérêt de le faire. Je trouve plutôt intéressant et de faire revenir comme ça Julia, ou peut-être à l'occasion de la faire revenir une fois avec Jenny pour le fun, ou de refaire revenir Julia ou une fois de Jenny et tout ça. Moi, je trouve ça plutôt intéressant de se retrouver là en direct, même si on a perdu quelques repères et tout ça. Ça s'organise au fur et à mesure. Je trouve ça plus intéressant que d'aller rediffuser des vieilles émissions, quoi.
3: Genre, non, c'est un peu comme le fun, juste pour le
0: non,
3: fun,
0: mais
3: pour
0: évidemment,
3: refaire.
0: Ouais, mais
2: oui, mais je crois que l'idée que tu t'en fais. Ça n'a plus rien à voir.
0: C'est
2: avec
0: génial
2: ce
0: de se garder.
2: Maintenant.
0: Ouais, c'est puis c'est bien de se garder des bons vieux souvenirs. Je suis un peu comme Julia, moi. J'ai du mal à regarder des trucs. Comme elle a du mal à regarder les émissions, c'est pas que ça fout la honte ou les boules, parce qu'à un moment donné, c'est du passé. Et puis après, il faut passer à autre chose, quoi.
2: Ouais. Moi, faut faire des trucs nouveaux.
0: Voilà.
2: Une fois que l'émission est finie, voilà. Minuit.
0: Pourquoi toi t'aimerais qu'on revienne tous les trois ensemble
3: Ah oui, ce serait vraiment idéal. J'aimais beaucoup votre émission autrefois. Oui.
0: Ça va pas être simple hein, parce que déjà Jenny elle est tout le temps, elle est jamais là.
3: Oui, c'est vrai.
0: Elle s'est devenue. Par contre Jenny reste.
2: Oui, mais
0: à télé, mais super simple.
2: Très simple.
3: Très belle aussi.
2: Alors, mais le truc c'est que Jenny, elle voulait faire ça, elle fait ça et elle le vit très bien.
0: Voilà, c'est ce qu'elle savait faire de mieux, c'est ce qu'elle voulait faire et ça, elle a pas bougé d'un iota. Je peux vous assurer que par exemple, elle est restée vraiment la même en vie privée. Croyez-moi.
2: Non mais c'est vrai.
0: Non mais c'est vrai.
3: Max, tu peux me rendre un petit service?
0: Oui.
3: Voilà, je suis une fan inconditionnelle de Beastie Boys.
0: Oui.
3: Je connais bien et donc j'ai sous mes yeux l'album Check Your Head.
0: Oui.
3: Et ce sera sympa si tu me passais Lighten Up.
0: Bah attends, je vois
2: c'est
0: pas
2: quel album, alors c'est difficile de le passer.
0: Premièrement,
3: tu dois connaître, tu dois connaître.
0: Non mais d'accord, mais deuxièmement, je l'ai pas avec moi et pourquoi il faut passer un CD que tu as là sous les yeux que tu peux t'écouter?
3: Comme ça, pour faire découvrir aux autres.
0: Ah, d'accord, je comprends mieux. Mais là, ce soir, si tu veux, j'ai pas du tout prévu de mettre les Beastie Boys parce que je l'ai pas avec moi. Par contre, ce que je vais faire, c'est que je vais.
2: Va le noter.
0: Non, mais je vais t'offrir un autre truc que je trouvais plutôt pas mal, sympa la conversation. Perry Black, c'est l'album que je fais découvrir cette semaine qui s'appelle Still Life, qui est un album assez mélancolique, assez dark, assez sombre. Mais enfin, pour les amateurs de musique genre Dead Can Dance, Mortal Coil, label 4AD, plus mélancolique et gothique, et ben ça va vous plaire. Écoute, et puis je te l'envoie là. D'accord.
3: Okay. Et puis je sais aussi que tu es fan de Led Zeppelin.
0: Moi ?
3: Oui.
0: Mais t'as entendu ça où tu dreams toi ma chérie, je suis pas fan de Led Zeppelin du tout.
3: Du tout ?
0: Ah non, pas du tout. J'aime bien Led Zeppelin, j'ai écouté un peu comme ça, mais je suis pas du tout fan de Led Zeppelin.
3: Ah bon.
0: Moi c'était Deep Purple. C'est pas pareil.
3: Ah bah oui, Deep Purple aussi. Bah moi je.
0: Non, mais Led Zeppelin pas du tout, hein.
3: Du tout.
0: Ah non,
2: pas
0: mais.
2: Ah bah, pas du tout.
0: Non, mais j'aime bien le morceau. Attends, j'aime bien aussi. Non, mais je veux dire, j'en sais rien, moi, que je vais dire. Par exemple.
2: Par exemple.
0: Non, mais. Queen. Je sais pas, moi, j'aime bien l'album, j'aime bien NTM, La Fièvre, parce que je suis fan d'NTM.
3: D'accord.
0: Pareil, c'est un exemple.
2: Ah, ouais.
0: C'est un simple exemple. Non, mais c'est pour dire, c'est pas parce que j'aime bien Stairway to Heaven de Led Zepp que je suis fan de Led Zepp.
3: Non mais
0: je suis pas fan du tout.
3: Depuis que je t'écoute,
0: non. Non, c'est ACDC. ACDC.
3: Ah, ACDC, ok. Ah,
0: ce n'est pas tout à fait la même chose. Je t'embrasse, ma chérie.
3: D'accord. Bah,
0: allez, dernière ligne droite. On va se mettre une petite pub de 50 secondes, tranquille. Et on revient juste après avec Julia pour continuer à Libre Antenne. Vous nous appelez au 0803-085000. Donc, c'est Ophélie Winter.
4: Une voix d'enfer. Hein.
0: Voilà. Oui. Bah, écoute.
5: Tu peux chanter un truc, Ophélie, maintenant
0: pas tout de suite, on va la laisser.
5: Ah, oui, c'est vrai.
0: Elle va nous faire chanter, elle va nous chanter un petit truc tout à l'heure.
4: Ouais.
0: C'est marrant, t'es fan d'Ophélie?
4: Ouais, Ophélie, ouais.
0: Donc tu la reconnaîtrais tout le temps, partout?
4: Tout à fait.
0: Ah ouais, c'est-à-dire que c'est hallucinant parce qu'on avait essayé de masquer un petit peu la voix, de la transformer, mais toi,
4: ouais.
0: À quel moment t'as su que c'était Ophélie et non pas...
4: En écoutant la radio, hein.
0: Ouais, ça c'est sûr qu'en regardant la télé ce soir ça aurait été compliqué. Mais je veux dire, c'est des mots, c'est...
4: Ouais, c'est ces mots, c'est ces mots, ouais.
0: Ouais.
2: Ah, c'est ces mots à moi.
0: Moi, je te trouve...
2: C'est mes mots à moi.
0: Elle est con comme un balai quand même, Ophélie Winter.
4: Non.
0: Donc ça veut dire que si demain elle était imitée par quelqu'un, ça serait que cette personne serait con comme un balai, non?
4: Non, elle est cool.
0: Elle est cool, ouais,
2: elle
0: Ophélie.
2: Est cool,
0: ouais. T'es cool.
2: Elle est groove.
0: Non mais Ophélie, c'est vrai que t'es cool. Alors, je vais t'as deviné pourquoi je l'ai invitée avec nous ce soir?
4: Non.
5: Normal, attends.
0: Bon bah voilà, je vais vous l'annoncer, enfin je vais te l'annoncer, mais Ophélie va venir officiellement travailler pour Fun.
4: À la radio.
0: À la radio.
4: Super.
0: Le Ophélie Show FM, ça sera tous les samedis soirs.
5: Oh,
0: et,
5: yes.
0: Et ce soir, je voulais vous l'annoncer, on avait demandé, la direction m'a demandé, est-ce que tu peux l'annoncer dans ton émission et l'inviter. Donc Ophélie, parle-nous un petit peu de ce Ophélie Show FM qui aura lieu tous les samedis soirs.
2: Alors il y aura David Ginola. Non, c'est pas s'il va venir.
5: Ah merde, le plan.
0: Ah, il y aura des invités, ouais.
2: Il y aura. Ah, mais ça va trop vite.
5: Pardon, je peux pas
2: lire le truc.
5: C'est à ton frère ou pas? Vas-y, pousse.
0: C'est à ton frère.
2: Oh, vous êtes horrible.
5: Mais quoi? Mais savoir si la famille sera là.
2: Il y aura maman,
5: MC, tout ça.
2: Il y aura. Comment il s'appelle mon frère déjà?
0: Michael.
2: Oh,
0: elle le fait exprès, elle est trop forte. Ce qui est très fort, c'est qu'elle veut vraiment garder, je crois qu'elle veut garder le secret de ce concept d'émission.
2: Ouais.
0: Qui démarre samedi. T'es avec nous ou pas?
5: À minuit.
4: Oui.
0: Hein, qui démarre avec nous samedi. Qu'est-ce que t'attends d'Ophélie en FM?
4: Oh là là, plein de choses.
0: Alors, s'ils en ont deux,
2: tu peux parler directement. Hein.
4: Chansons, tout quoi.
0: Ouais, tu vois
4: ce qu'elle fait quoi.
0: En direct.
4: En direct.
2: Ouais. Et il faut que je mixe?
4: Comment?
0: Il faut qu'elle mixe?
4: Non.
2: Non.
0: Est-ce que tu sens que...
5: parce que c'est, elle va faire une période d'essai de 6 mois. Tu crois qu'elle a un potentiel pour la radio?
4: Tout à fait.
5: Parce que c'est la question qu'elle s'est posée, Ophélie.
4: Et puis elle a des fans. Hein.
2: Ah bah.
4: C'est clair. Hein.
5: C'est clair.
2: Ouais.
4: Ah ouais.
5: Toi vraiment en tant que fan.
2: Mais tu penses que on sentira ma féminité à la radio?
4: Tout à fait.
2: Ouais.
4: Ouais, sincèrement, ouais.
2: Tu la D'accord. sentiras.
5: Tu la sens bien là?
4: Ouais. Je la sens bien, ouais.
5: Sincèrement, parce ouais. qu'Ophélie, c'est vrai qu'elle a, elle a pas peur de parler de cul.
2: Non, moi je suis pas peur.
5: Mais juste, toi, t'es vraiment un fan.
4: Ouais, je suis un fan, ouais.
5: Ophélie, tu la reconnais aussi facilement que là tu l'as reconnue ce soir.
4: Ouais, tout à fait.
5: À ton avis, pourquoi les gens ne l'ont pas reconnue et qu'il a fallu que ça soit un fan qui la reconnaisse?
4: Parce qu'ils sont idiots.
5: Eh ben voilà. Ah, eh ben ouais. voilà, on l'applaudit.
2: Eh oui. Mais ça me fait plaisir parce que je travaille beaucoup ma voix et.
4: Non, non, mais en plus, c'est une jolie voix.
2: Ouais, merci.
5: Ouais. Et puis il faut arrêter de te prendre parce que moi il y a un truc qui vraiment m'énerve parce qu'Ophélie on se connaît depuis maintenant 7-8 ans. Mm-hmm. Arrêtez de la prendre pour une cruche.
2: Oui.
5: D'ailleurs. Non mais c'est vrai, attends Ophélie elle ose pas le dire mais.
2: Non mais moi je l'aime beaucoup.
5: Voilà.
2: Je m'aime beaucoup.
5: Enfin, elle s'aime beaucoup. Oui. Putain, mais tu sais, non, moi, c'est l'émotion.
6: Non, on t'a vu samedi soir, chapeau.
2: Ouais.
6: T'as bien bossé.
2: Bon, samedi soir, bon, mais on peut avoir des ratés dans la vie.
6: Ouais, ouais. Mais bon.
2: Hein?
4: Excusez-moi.
2: Oui.
4: Est-ce qu'il y aurait moyen d'avoir une photo dédicacée d'Ophélie?
5: Ah bah demande-lui.
4: Ophélie?
2: Oui.
4: C'est Chris qui te demande personnellement, est-ce que tu pourras avoir une photo dédicacée de toi?
2: Oui, Pola. Mais alors dans le noir, hein.
5: J'ai mon Pola, tu veux que je prenne une photo de mon Pola? J'ai un Pola.
2: Ah bah oui, prends-moi en photo en Pola.
5: J'ai ces petites photos Pola comme ça.
2: Ah bah ah, très
4: c'est
2: bien.
4: Sympa, ouais.
5: On va
4: ouais.
5: la prendre, bah, je vais ouais, la prendre ouais. tout à l'heure, ouais, ouais. alors d'accord, je vais le faire.
2: Comme ça.
5: Ça me fait plaisir. Ouais. Redemande, Chris, redemande gentiment à Ophélie.
4: Ophélie?
2: Oui.
4: Peux-tu me donner?
5: Non mais tu dis c'est Chris quand même.
4: Comment?
5: Tu dis quand même c'est Chris.
4: Ophélie, c'est Chris.
2: Oui.
4: Peux-tu me donner une photo dédicacée de toi?
2: Faut que je demande à ma mère.
4: Faut que tu demandes à ta mère.
5: Oh, elle déconne, c'est oui, bien sûr.
2: Mais
5: c'est oui.
2: Oui.
4: Voilà, c'est gentil, ça me fait plaisir.
5: Voilà, exactement.
4: Sympa.
5: En tout cas.
2: Je sais pas si je dois le prendre bien ou mal.
5: Non, mais il faut bien le prendre, t'inquiète pas. Simplement, moi, je ne pensais pas que quelqu'un reconnaîtrait ta voix ce soir.
4: Bah, moi, je l'ai reconnu, voilà.
2: Bah, oui, t'es très fort.
5: Mais.
2: Et t'achètes tous mes disques?
4: Oui, j'ai tous tes disques, ouais, tout à fait.
5: Génial, enfin, génial, génial.
4: Ouais, deux disques, oui.
2: Ouais.
5: Moi, je peux me permettre, il y a une question que je me pose, c'est qu'à quel moment t'as reconnu que c'était Ophélie?
4: Bah écoute, je vais te dire un truc, je l'ai reconnu depuis le début, quoi, depuis le début que j'écoute, quoi.
5: Ouais.
2: C'est mes cordes vocales.
4: Il n'y a pas 36 voix d'Ophélie Winter, quand même, il y en a qu'une.
2: Ah bah ça c'est...
4: C'est clair, hein.
2: Je vais pouvoir aller au guignol.
5: Voilà, est-ce que tu l'écoutes depuis le début de sa carrière?
4: Peut-être pas depuis le début de sa carrière, mais je l'écoute.
5: D'accord.
2: Ouais.
5: Mais...
2: Qu'est-ce qui t'a donné la foi, toi?
4: Qu'est-ce qui m'a donné la foi?
5: D'appeler ce soir pour nous dire que c'était elle.
4: Bah, parce que j'avais envie de vous appeler, j'avais le portable sur la main, justement, avec ma femme.
5: Génial, génial. Là, me vient...
2: Ta femme aussi m'a reconnu?
4: Ouais, tout à fait. Bah, elle est là.
5: Super. Super.
2: Vous êtes deux, vous êtes forts.
4: En plus, on a arrêté sur le côté de l'autoroute.
2: Alors, ah, mais pourquoi il y a des lumières sur l'autoroute?
4: Non, sérieusement, on a... Puis je vous ai entendu avec la routière.
5: Là. Génial. Bon, alors, les neuneux, là. Il y a une question que je me... Il y a quand même une question que je me pose.
2: Ouais.
5: Depuis tout à l'heure, et je voudrais que tu me réponses, Mickey. Allô?
6: Chris.
4: Oui.
2: Chris.
5: Il y a une question que je me pose. C'est... Comment t'as fait pour reconnaître que c'était elle? À quel moment de l'émission?
2: Ah, parce que tu l'as vu
4: depuis
2: dans...
4: Depuis que j'écoute ton émission là ce soir, j'ai reconnu sa voix.
2: Mais alors, tu m'as vu dans l'émission avec le doc?
4: Non, pas du tout.
5: Bah ça c'était un bluff parce que tu t'es fait passer pour
4: non,
5: jeu
4: non,
5: parce que je t'ai fait croire.
4: Je l'ai reconnu à sa voix. Ouais. Non, mais c'est sa voix de toute façon, c'est clair.

0: Bon, mais qu'est-ce que j'ai dit?
1: On allumait la radio et j'ai reconnu sa voix.
2: Mais
1: quoi.
2: Qu'est-ce que... Ah, c'est la voix.
1: Parce qu'elle a dit c'était Julien ou je sais pas quoi.
2: Oui.
1: Et j'ai dit non, c'est pas possible, c'est Ophélie Winter. Et bon, c'est là que j'ai appelé tout à l'heure.
0: Et toi, quand on te dit un truc à la radio, tu dis que c'est le contraire, même si on t'annonce, par exemple.
1: Ah ouais, tout à fait. Pour moi,
0: du goût, c'est tu reconnais quoi, quelqu'un d'autre, tu dis non, c'est Isabelle Adjani.
1: Ah non, tout à fait. Non.
0: On dit c'est Julia, tu dis c'est Ophélie Winter. Ouais.
2: Non,
0: tout à fait. Tu dis c'est Elisabeth Guigou, tu dis c'est Adjani.
1: Mais ta voix, je la reconnais.
2: Bah, voilà, attends. C'est tout, basta, Ophélie, t'es fait repérer, c'est tout.
1: Je veux pas m'abuser là-dessus, mais j'ai reconnu ce...
2: Il a des convictions.
1: Point. J'ai appelé justement pour savoir si c'était bien Ophélie Winter.
2: Ophélie, point barre, t'es tout, tu t'es fait repérer, tout à fait, fait des baskets. dans tout ça, moi, quand même, il y a une question qui me trotte dans la tête depuis tout à l'heure.
3: Je la connais, je coupe.
2: C'est...
0: Comment t'as su?
2: Ouais, exactement.
1: Comment j'ai su? Parce qu'Ophélie Winter, normalement, elle devrait me connaître parce qu'elle devrait savoir que ma sœur travaille à la radio Nostalgie et RNC. Donc elle doit connaître ma sœur Carole et moi je l'ai déjà vue, Ophélie Winter.
2: Bah tu connais, ah. Tu connais Carole?
1: Attends. Bah oui, Carole, c'est ma sœur, Carole Miranda.
2: Ah ouais. Carole Miranda, tu connais, Ophélie?
0: Oui, bien sûr.
2: Carole Miranda.
0: Elle est t'en rappelles, elle a quelle couleur? Attends, ses cheveux sont...
2: Quelle couleur les cheveux de ta sœur?
1: Les cheveux de ma sœur,
2: ouais. Enfin de Miranda.
1: Elle a des longs cheveux frisés.
0: C'est
2: la couleur de ses cheveux, son long frisé. La couleur de ses cheveux, c'est long frisé. Très bien. Bah écoute, ça nous fait bien plaisir, Chris.
0: Tu as chanté une petite chanson?
2: Bah ouais. Mais moi avant, il y a quand même une question.
0: Comment t'as su?
2: Non, c'est pas vraiment comment t'as su, c'est... Qu'est-ce qui a fait qu'à un moment donné, t'écoutais l'émission, t'étais dedans?
1: Ouais.
2: On t'a fait croire, et on a fait croire à tout le monde, que c'était Julia, une ex-collègue de travail.
0: Ex-collègue
2: de travail. Bah oui, il faut que je lui parle comme ça. Et comment t'as découvert le Poteau Rose? À quel moment? Qu'est-ce qui a fait? Est-ce que c'est la voix? Est-ce que c'est le contenu?
1: Voilà, ça m'a tilté, voilà, c'est la voix.
2: C'est la voix.
0: C'est sûr.
1: Voilà.
0: C'est la voix.
2: Bah oui, d'accord. Ouais. Parce que c'était un doute que j'avais.
1: Non, clairement, c'était la voix.
2: C'est la voix. C'est la voix depuis le début.
0: T'es sûr de toi? Sûr. D'ailleurs, sa voix, lui...
2: T'es un fan?
1: H.
2: On comprend plus rien. Par contre, il y a un truc qui, si un jour tu refais de la radio, si on travaille ensemble, ou s'il se passe quelque chose, en tout cas, méfie-toi sur c'est les portables. Hein.
1: Ouais.
2: Il n'y a plus que des portables hein, maintenant. Les gens n'appellent plus que pas avec des portables.
0: Hein. Ah bon?
2: Donc fais attention. Bon, Chris,
1: ouais.
2: Un petit mot pour ton idole.
1: Pour mon...
2: Ton idole.
1: Ben, je l'aime.
0: Sympa pour ta femme. Sympa pour ta femme.
2: Ta femme, elle dit rien?
1: Ma femme, elle est à côté, mais c'est vrai, sincèrement.
2: Tu peux me passer ta femme 2 secondes?
1: Ouais.
2: Écoutez bien le business.
4: Allô?
2: Ouais, salut, c'était quoi ton prénom?
4: Sophie.
2: Salut Sophie, je te présente Ophélie.
4: Eh ben, je suis enchantée, hein.
2: Sophie. Ah,
0: je peux dire plein de conneries, alors, puisque je suis Ophélie.
2: Ah, bah complètement.
0: Ah ouais, d'accord.
2: Ophélie.
0: T'aimes mes seins, Sophie?
4: Pardon?
2: Est-ce qu'elle demandait, mais ça c'est pour déconner, mais attention, faut pas non plus déconner, fais gaffe à ton image.
4: Ah bah non, non plus quand même.
2: Non,
4: ah
2: ouais. Sophie.
4: Je peux pas passer de l'autre côté, hein.
2: Sophie.
4: Oui.
2: Bon, toi t'es fan d'Ophélie.
4: Ah ouais, tout à fait.
0: Moi aussi.
2: À quel moment?
4: Oh, ça y est.
2: Entre 21h et minuit, tu t'es dit, il se passe un truc, cette fille-là, c'est pas possible.
0: C'est pas Julia.
2: C'est Ophélie.
4: Non, c'est pas Julia, non, parce qu'on disait, vous parliez toujours de Julia, mais on disait, mais non, c'est la voix d'Ophélie, nous Julia, on la connaît pas.
0: Ah oui,
2: oui,
0: comme on la connaît pas, on n'en veut pas. Hein.
2: Bah non, effectivement.
4: Non, pas du tout, j'ai pas dit ça.
2: Non, mais,
4: non,
2: pas...
4: mais pour nous, c'est la voix d'Ophélie, quoi.
2: Et puis c'est tout, puis je veux dire, Julia n'a jamais présenté les Energy Music Awards samedi soir, alors que toi, Ophélie, tu l'as fait.
4: Julia, moi, je la connais pas, mais pour moi, c'est la voix d'Ophélie, et puis bon, bah, c'est certainement Ophélie.
2: N'insiste pas, Ophélie. t'es démasqué.
0: Eh oui.
2: Ça te fait plaisir de savoir...
4: Pourquoi elle se cachait?
2: Bah, elle veut rester dans l'anonymat, c'est-à-dire qu'elle prépare une nouvelle émission.
0: J'ai pas encore signé mon contrat.
2: Voilà, c'est pour
4: non,
2: ça. Il y a 2 jours, elle était avec Énergie.
4: Elle peut pas masquer sa voix, c'est pas possible.
0: Non, mais j'étais avec Énergie samedi, donc c'est un peu dérangeant. Quoi.
2: Voilà, par rapport à Fun, parce qu'elle va travailler, je te le dis, sur le Ophélie Show FM.
0: Mais caché.
2: Ophélie Show.
0: Et Énergie ne le saura pas.
2: Voilà, le Ophélie Show FM, c'est groove dance, c'est un peu de tout.
4: Oui.
2: Tout ce
0: moi, j'aimerais bien savoir quand même, à quel moment, à quelle phrase vous avez su que c'était moi?
4: Mais c'est pas une phrase, c'est à la voix, parce qu'on connaît les
0: chansons. Mais quel moment, pour que je sente à quel moment je me suis trahi?
2: Quel moment
0: j'ai travaillé énormément.
4: J'ai allumé, il devait être, je sais pas, 10h, 20h, 22h. Et
0: on
4: disait,
0: on entendait
4: Julia, non, c'est pas, je disais, c'est pas... Déjà, Julia, bon, je la connais pas, mais je me disais, c'est la voix d'Ophélie Winter, c'est pas possible.
0: Ouais.
3: À un moment, t'as fait
0: Ah oui, ça doit être ça.
3: Voilà.
0: Ah ouais.
3: Ça.
5: Et nous?
4: Non, mais c'est à la voix, c'est. Je sais pas, moi je connais sa voix en chanson, je connais sa voix dans les interviews à la télé. Bon.

0: À la radio, ça passe pareil.
1: C'est
0: quoi,
1: le droit de chanter sur ma chanson.
2: C'est la même voix, exactement.
1: Ah oui.
2: C'est marrant que les gens n'aient pas reconnu ta voix. Moi, j'étais persuadé.
1: Je parle anglais, tu vois.
2: Moi, je pensais que les sbrouf, le truc là, je me suis dit, ça va durer. Parce qu'Ophélie, c'est l'idée d'Ophélie au début. Elle s'est dit, tiens, elle m'a dit, je m'en souviens très bien, c'était au téléphone, elle me disait,
0: elle existe au moins.
2: Attends, je finis le truc, c'est qu'elle était, avec Solar, avec Claude. Attends, Claude. Moi, je veux bien venir à la radio, mais faut que tu passes ma voix. Bon, j'ai dit, écoute, banco. Ah, évidemment, avec la honte qu'elle s'était tapée samedi soir à la télé, elle s'est dit, il n'est pas question d'en remettre un coup de honte en radio. J'ai dit, écoute, moi je connais une copine, c'est Julia, elle écoute plus la radio, elle est complètement larguée, on se fera passer pour elle, elle verra que du feu, au pire des cas, si elle m'emmerde, je lui renvoie des cassettes anonymes de chez la Watt, et elle va se calmer. Sinon, je balance tout sur France 2. Ça n'a pas raté, elle a dit qu'elle fermait sa gueule, une sorte de corbeau, et j'ai dit, voilà, tu te fais passer pour Julia toute la soirée. Et à un moment donné, il y a eu un couple, loin d'être con, qui nous écoutait, probablement routier, non?
0: Non, pas du tout, on revenait de se balader à Paris.
2: Puis est... voilà, moi je me suis dit, il y a un couple qui...
1: Pas loin de Paris, pas couple... loin d'être con, loin d'être Paris.
2: Il y a un couple qui se balade dans Paris.
0: Ben oui. Ouais.
2: Et qui va reconnaître la voix d'Ophélie.
1: Ophélie.
0: Ouais.
1: Ouais.
2: Alors et... parle-nous un petit peu des States, tout ça quand même, de ta boîte de production et de tes projets quand même, Ophélie.
1: Ça va.
2: Normal. Super.
3: Moi je suis vachement bien aimé dans le film avec Jean-Marc Barr. Tu sais, quand il fait le gay, et toi, t'es la femme d'affaires, là, super.
1: Ouais.
3: Et tiens, à la fin, t'es enceinte. Franchement, ça te va bien.
1: Ouais.
2: Et ta rencontre, quand même, avec un homme et une femme chez Lelouch, avec Bernard Tapie.
1: C'était intéressant au point de vue comédienne, en fait, parce que j'ai beaucoup appris.
2: Super, écoute, on en sait beaucoup plus ce soir. T'as peut-être une question à poser à ta fan, Sophie?
0: À ma fan?
2: Enfin, je veux dire, à ta star préférée.
0: Ouais, je sais pas, le cinéma, j'aime bien aussi quand elle est au cinéma.
1: Je vais jouer avec, j'ai joué.
2: Super.
1: Avec, voilà.
2: Ouais, j'ai des projets, super.
3: Non, raconte pas,
2: non,
3: c'est secret, ça va venir.
1: Celui du pilote.
2: Hein? Y a-t-il un pilote dans l'avion? Apparemment, il y a la suite qui est en train de... Non
1: Enfin, c'est un peu ça, mais c'est un peu plus compliqué.
2: D'accord, ok. Avec Emily Solar, tout ça?
1: Il y a des extraterrestres.
2: Et avec tout le monde? Gasonic et tout le monde?
1: Ouais, aussi. Et c'est produit. C'est intéressant.
2: Enfin, ça a l'air passionnant en tout cas. Ouais. Tu nous donnes envie vivement que ça sorte. Il faut que tu reviennes quand ça sort. Tu nous repasses ton pote
0: Chris. Ouais.
2: Super. Ouais, ton mari.
0: Bonsoir.
1: Et bonne oreille. Hein.
2: Merci.
0: Pardon.
1: Bonne oreille.
2: Et bravo encore.
0: Bravo.
1: Non, mais vous.
2: Bravo.
1: Vraiment, je suis épatée. Hein.
2: Bravo.
0: Il n'y avait pas besoin de chercher.
1: Je viendrai vous voir en concert.
2: Non, mais elle l'a dit.
1: La place.
0: Ah ouais.
2: Il n'y avait pas besoin.
3: Vous avez deux places gratos.
2: Ouais.
1: Pour mon concert.
2: Ça nous fait plaisir. Écoute, il n'y a pas de problème.
0: Ça serait sympa. Ouais.
2: Il n'y a pas de
0: problème. C'est quand?
2: Alors c'est quand?
1: On va regarder les dates, c'est en mars.
2: Hein. Faut demander à son manager,
0: c'est en mars.
2: Il faut venir, tu reviendras à tes places, elles sont à énergie là-bas, tu pourras tout retirer là parce qu'on les a pas nous sur place en ce moment. Hein.
0: D'accord.
2: Ok, il y a pas de problème. Tu vas à l'accueil d'énergie, tu demandes des places, tu dis que tu avais appelé avec Chris, tu dis qu'il y avait Ophélie Winter chez Max sur Fun et il y a pas de problème, je les appelle demain, tu peux aller. Demain vous avez le temps d'aller sur énergie?
0: Pourquoi énergie?
2: Parce que c'est là-bas que tu vas récupérer. Parce que on devrait pas le dire sur Fun, mais c'est sponsorisé par énergie. Tous les gros concerts sont sponsorisés par énergie, donc celui d'Ophélie. Est-ce que tu as la possibilité d'aller à énergie demain?
0: Ouais.
2: Bon, alors demain, hors antenne, on te dira, tu vas à énergie. Tu passes quand tu veux dans la journée, c'est combien?
3: C'est 22 rue Boileau.
2: 22 rue Boileau. Dans le 16e à Paris.
0: Ouais.
2: Tu vas là-bas, direct, tu dis, voilà, je viens de la part, j'étais avec Ophélie en direct avec Max du Star System de Fun. J'ai deux places qui me sont réservées.
0: D'accord. On peut pas en avoir deux de plus pour mes enfants?
2: T'en demandes quatre.
3: Attends, allez-y. Non, d'un bus, merde.
2: Allez, bon.
1: Vous avez une tellement bonne oreille que ça serait dommage.
2: Allez, va pour quatre. D'accord. 22 rue Boileau, vous allez là-bas, tous d'ailleurs, vous allez les voir, là-bas, énergie, vous leur dites de la part, vous voyez Max qui a reçu Ophélie Winter.
1: D'ailleurs, tous ceux qui nous ont écoutés ce soir, ils peuvent y aller.
2: Voilà, vous allez tous au 22 rue Boileau demain, et vous allez demander, il y a des places gratuites qui vous attendent pour aller voir Ophélie Winter un petit peu partout
1: en
2: tournée.
1: Vous dites bien que vous l'avez entendu chez Max.
2: Chez Max de Fun Radio.
1: De Fun Radio.
2: Voilà.
1: Pendant l'émission.
0: Je vois pas le rapport avec énergie.
2: Je t'explique.
1: Parce que c'est un concert
0: énergie. Vous n'êtes pas concurrent?
2: Oui, mais on est des amis, c'est un concert énergie, c'est tout. Donc on le dit, quand c'est un concert énergie, faut le dire.
1: Voilà.
2: C'est tout, voilà.
1: Mais vous dites bien que...
2: Par contre, s'il y a un concert organisé, c'est bien chez nous. Hein. Organisé, c'est chez nous que ça se passe.
0: Ça serait sympa, ça aussi.
2: Voilà. Mais un autre jour.
3: T'as pas reconnu, c'est filé au standard. Donc voilà, bah écoute, tu nous repasses ton machin.
0: Eh ben merci.
1: Eh ben au revoir.
0: Bonne soirée, au revoir.
3: Ah dis donc, je pensais qu'on allait tenir jusqu'au bout, on a craqué dans les 10 dernières minutes et il a fallu qu'on découvre le poteau rose, c'est beau.
4: Allô.
3: Bravo, ben, je vois qu'il n'y a pas que des neuneux qui écoutent, hein, ça fait plaisir. Donc demain tu vas à Énergie, Chris ?
5: Ouais, pas de problème.
3: Et tu demandes de ma part, tu visites pas, 4 places pour aller voir Ophélie Winter.
5: D'accord, ça marche.
3: Je crois que ça démarre au mois de mars, c'est le 17 mars à Bercy.
5: Ouais, c'est super, ça me fait plaisir.
4: Bah, pour écoute, le printemps.
5: Ouais.
3: Voilà. Ouais. On essaie, tu demandes des passes carrément, tu demandes en backstage.
4: VIP,
3: d'accord ?
5: Ouais. Ok, ça marche.
3: D'accord ?
1: Tu viendras me voir dans ma loge après.
3: Tu as envie de faire jeter. Ben, tu pourras dans la loge après. Hein.
5: Ok.
3: D'accord ?
5: Ça roule.
3: Tu montes des badges loge.
5: D'accord, ça marche.
3: Il n'y a aucun problème. Tu
5: merci.
3: Dis vraiment de la part de Max. Hein.
5: D'accord.
3: Et d'Ophélie Winter.
5: Ok, ça marche.
3: D'accord. Ok.
5: Merci, ciao.
3: Bah, écoute, ça nous a fait plaisir, Chris.
5: Ok.
3: Et vive Ophélie, vive Fun, et puis vive. Bravo Énergie d'offrir comme ça des places pour tout le monde.
5: Ok, ça marche.
3: Super.
5: Merci.
3: Mais vous y allez tous demain, hein ?
5: Ouais.
3: 22 rue Boileau, hein ?
5: Ouais, mais c'est pas. Un faux plan, quoi.
3: Ah non, promis. Max, tu dis... Attends, mais précise bien ce que je vais...
5: Si les gens, ils viennent derrière moi et...
3: Non, mais tu te feras pas enculer, t'inquiète pas. Tu seras le premier sur...
4: C'est mes places.
3: Non, mais c'est tes places, t'inquiète pas. Je vais dire qu'il y a un mec qui s'appelle Chris, ouais. Qui est venu avec sa femme, qui s'appelle Sophie, qui ont reconnu Ophélie.
1: Vous dites bien, vous avez reconnu, hein.
3: Ouais, vous avez bien reconnu.
1: On n'a jamais dit que c'était Ophélie, hein.
3: Non, c'est Ophélie Winter. Vous avez reconnu Ophélie Winter avec Max, et que du coup, voilà, du fait que tout le monde a découvert le poteau rose, bah, il y a des places pour le concert Énergie.
5: Ah mais il y en a demain qui se font passer pour nous.
3: T'inquiète pas, elle fait 3 dates à Bercy. Il y a 35 000 places qui attendent à l'accueil d'Énergie demain. Donc vous pouvez y aller à 35 000. Vous pouvez y aller nombreux.
5: Ok, ça marche.
3: Mais vous y allez gentiment là-bas. Hein.
5: Ouais, pas de problème.
3: Vraiment, très poli.
1: Pas avec les gourdinches.
3: Non. Propre sur vous. Hein.
5: Ouais.
3: Parce que c'est quand même une grosse radio qui est quand même beaucoup plus importante que la nôtre. Donc attention, hein, faites bonne impression parce qu'après on va nous prendre pour des fous nous ici.
5: Ouais,
3: hein.
5: Ouais.
3: D'accord.
5: Ok, mais je peux avoir ma photo dédicacée.
1: Ouais.
3: Voilà. Ok, très bien.
5: Ouais, c'est
3: ou alors, non, quand vous y allez demain de ma part, vous allez de la part de Bob.
5: De Bob ?
3: Le matin, celui qui fait le matin sur Fun. Bob.
5: Ouais, c'est des conneries.
3: Non, mais je déconne, bien sûr, tu viens de ma part, de Max, il n'y a pas de problème, d'accord ?
5: Ok.
3: Ok, bah écoute, à demain sur Énergie.
5: Ok, ça marche, bonne soirée.
3: On te rappelle demain peut-être et tu nous dis si c'est bien passé ?
5: Ouais, pas de problème.
3: D'accord, comme ça, s'il y a un souci, excuse-moi, s'il y a un soussaille...
5: Excuse-moi,
3: s'il y a un soussaille, dans ces cas-là, demain, on les appelle en direct et on demande qu'est-ce qui s'est passé pour les places.
5: D'accord, ça marche.
3: D'accord.
5: Ok.
3: Bah, je suis content de vous avoir offert ces places, on peut vous applaudir. Et
4: bon. Bon concert, hein.
1: Ouais.
3: D'accord.
5: Ouais, ça marche.
3: Et puis tu... Non, bah, quoique, je sais pas, c'est peut-être un peu...
1: Non, mais quand on a une si bonne oreille, il faut aller au concert.
3: Ouais, il faut aller au concert.
1: Parce
3: d'accord.
1: qu'on se rend mieux compte de la qualité de la musique avec voilà. une oreille pareille.
3: Voilà. Et t'hésites pas, tu leur demandes aussi, mais c'est un peu gênant parce que je sais qu'il y a un DVD qui est sorti au-dessus d'Ophélie. Je sais qu'elle n'ose pas en parler parce qu'elle est très pudique là-dessus. Il y a un DVD qui est sorti d'Ophélie. Il y en a quelques-uns qui vous attendent également à l'accueil d'Énergie.
5: Ok.
3: Bravo. Vous leur demandez, hein.
5: D'accord.
3: Et puis si vous n'arrivez pas, vous demandez le directeur d'antenne, vous faites la totale, vous demandez tout le monde, vous demandez la direction, ils descendent. De toute façon, c'est les numéros 1, ils descendront. D'accord.
5: Ok, ça marche.
3: Ok. Et de la part de Max.
5: Ok, Max.
3: Mais gentil, hein.
5: Ouais, pas de problème.
3: D'accord. Ok, bonne bourre à toi.
5: Ouais, bonne soirée.
3: Allez, ciao. Bon, voilà qu'une bonne soirée qui... Ophélie, c'était super.
1: Mais tu vas les laisser.
3: Moi, je préfère... Écoute, c'est très gênant de t'appeler Ophélie, parce que même sur... Moi, je préfère quand même...
1: Oui, Julien.
3: Voilà.
1: Je préfère Julien.
3: On l'a fait depuis le début.
1: Ouais.
3: Et tant qu'à faire, autant qu'on revienne sur ce surnom qu'on t'a donné ce soir.
1: Ouais.
3: On t'a donné ce nom d'emprunt, Julia. Bah écoute, Julia, j'ai pris plaisir, tu vois, comme quoi... C'était plaisant.
1: Oui.
3: Beaucoup de plaisir.
1: Agréable.
3: Très agréable, voilà.
1: Agréable.
3: Et on aura peut-être l'occasion de remettre ça d'ici peu de temps.
1: Oui.
3: Hein. Et puis, notre voix, notre personnage.
1: Peut-être.
3: C'est bien que tu trouves des... Non, mais dans ce cas-là, c'est de prendre des voix d'artistes fun, genre La Rousseau, L'âme. Ça serait bien, quand même, t'essayes. Tu viens en rousse.
1: Je vais essayer.
3: Hein, d'accord.
1: Je vais essayer. Mais le problème, c'est que tu vois, là, j'ai essayé de me mettre en brune et on a tout de suite
3: reconnu. Pour envoyer des auditeurs à Sky, aller chercher des places pour le concert de La Rousseau, je veux dire, ça peut peut-être le faire. Ça peut être très long. Ça peut peut-être le faire.
1: Bon, mais il faut leur dire.
3: Tu vois, un mec qui arrive à Skyrock, bonjour.
1: Il faut pas y aller.
3: Je vais chercher des places pour La Rousseau.
1: Il faut pas y aller là-bas, quand même.
3: Non, il faut pas y aller, non, sinon vous allez vous faire mordre.
1: Ouais.
3: Bon.
1: Ah non, je parlais de chez.
3: À Skyrock.
1: Faut leur dire aux autres.
3: Ah, l'énergie.
1: Bah oui.
3: Ah bah je sais pas comment. Ah,
6: ils ont accroché, hein. Ils sont sur messagerie.
1: Bon, les autres, c'est géré. Ils faut pas y aller.
6: Bien sûr que oui.
1: Bah non.
3: Pourquoi? Bah attends, ici il y a des places.
6: Ophélie, on gère.
3: T'inquiète pas,
1: Ophélie. On se déplace.
3: Ophélie, on gère. De toute façon, il y a un mec.
1: Je vais peut-être leur envoyer par la poste.
3: Mais quand t'as rien d'autre à foutre, tu sais, tu te déplaces, tu te balades. Je veux dire, moi, énergie. En plus, l'accueil est vachement belle. Alors, j'ai rien que pour ça, ça vaut le détour.
6: T'as qu'à y aller demain, tu les attends là-bas.
3: Vous allez au 22 rue Boyau.
6: Boileau.
3: Allez, rien que vous passez devant, déjà, ça vous donne envie d'écouter. Non, mais c'est tellement grandiose, c'est beau, la très belle. Moi, j'y suis, j'ai visité.
1: Des places gratuites ?
3: Pour aller où ?
1: Non, parce que tu veux.
3: Ah, je préférerais aller à Disneyland Paris, dans l'hôtel Disneyland, avec des passes, s'il y a quelqu'un à la direction. Et après.
1: Mais à cette heure-ci, non, là, il n'y a plus.
3: Ouais, il dort. Non, mais il peut y avoir un petit trou du cul employé qui va demain dire oh, j'écoutais mal, vous savez qu'il fait beaucoup de pubs pour votre truc, ouais. Vous pouvez lui offrir. Et après. Ce week-end d'enfer que je passe gratuitement à Disneyland Paris où j'inviterai tout le monde. Qu'est-ce qu'il y a? Eh ben à ce moment-là, qu'est-ce qui se passe? Qu'est-ce qui se passe? Attends, on te rappelle, vas-y. Ah ben, on te rappelle tout de suite, vas-y.
1: Vas-y. On a quelqu'un d'autre?
3: Ouais, c'est qui? Alors attends, on rappelle. Oh là là. Et après, je finis à énergie. Alors qu'est-ce qui se passe? Qu'est passé?
6: Non, il y a un fan tout de suite qui a vu que t'étais là au Félaï.
1: Donc oh non.
6: On est obligé de le rappeler, ça durera pas longtemps parce qu'il est relou. Non mais je rigole. Oui.
1: Allô,
6: David?
7: Allô?
3: David de Saint-Etienne?
7: Oui.
3: Oh génial, c'est un auditeur fidèle également. Alors,
7: c'est Ophélie.
1: Oui.
7: Allez, bonsoir Ophélie, je t'aime.
1: Bonsoir.
7: Non, allez, c'est Manu, c'est qui là?
3: Non, Ophélie est là. Hein.
1: Bonsoir.
7: Ophélie?
1: Oui.
7: Non, c'est pas Ophélie.
3: Ah bah si, c'est Ophélie Winter, baisse la radio derrière.
1: Moi, Max m'a dit que j'étais... Non, pas Max, Chris m'a dit que j'étais Ophélie Winter. Je suis Ophélie Winter depuis exactement 16 minutes.
3: Alors,
7: attends, vas-y, parle Ophélie.
1: Bonsoir.
3: Ah, tu vois que c'est pas de l'esbrouf quand même, merde.
7: C'est Manu ou Fidar.
3: Non, il y a Ophélie.
7: Il faut coquin.
3: Alors,
7: Allez, j'étais Ophélie. J'ai regardé les musicals. Bon, c'était pas bien, bof.
1: Ah bon?
7: Ouais.
1: C'était pas bien?
7: Non, c'est bof. Bah, Anthony Cavanaugh, oui, il était bien.
1: Ah ouais.
7: Avec Laura Croft.
1: Ouais,
7: c'est génial.
1: Et moi, je t'ai pas plu.
7: Oui, t'étais belle. Bah, c'est surtout que t'étais habillée, comme ma mère m'a dit, t'étais habillée en jean.
1: En jean?
7: Un blouson, ouais.
1: En jean.
3: En jean.
7: Pas vraiment génial.
3: Bon, on va peut-être chanter, on va profiter que David est encore un fan. Et là, il y a tous les fans qui appellent pour parler à Ophélie Winter, c'est fabuleux.
7: Ah, oui.
3: Je vais te réinviter, mais vraiment, je vais te faire passer pour Ophélie, comme ça je vais faire un petit carton.
1: Oui, merci.
3: Ça va être très sympa, agréable. Très agréable.
1: Non, mais ça fait plaisir.
3: Je vais te prendre
1: un peu les boules là, tu vois.
3: Non, mais je vais te donner des cours de. T'inquiète pas, je vais demander à Fun qui débloque un petit peu d'argent pour faire des cours de chant.
1: Paye comme pour Ophélie Winter, je veux bien venir.
3: Alors.
1: Je la connais pas celle-là.
3: Monsieur, elle est modeste, elle est géniale. Ça fait plaisir, David, hein?
7: Ouais,
3: j'ai dit. Tu crois qu'on devrait l'inviter plus souvent, Félix?
7: Ah oui, je crois bien tous les soirs. Mais...
1: Ouais, moi, je connais, elle pleure.
7: Mardi, mercredi.
3: C'est quoi?
7: Mardi, mercredi.
1: Mais pas, Dieu m'a donné la foi, parce que c'est vraiment.
3: Ouais, mais on l'a pas, malheureusement.
7: Ah, bah, alors...
3: Faut venir avec tes CD la prochaine fois, Ophélie, ou avec tes backstage, t'es tout d'assaut avec ton reste, non? Mardi, mercredi, qu'est-ce que tu fais, mardi, mercredi? Mardi, mercredi, me demande David.
7: Ah, moi, j'écoute la musique, moi. Ouais.
3: Bah, voilà.
7: Son CD. J'ai acheté il y a longtemps.
1: Marc, c'est pas un mauvais plan de se faire passer comme ça.
3: Elle continue à faire croire aux gens qu'elle serait pas la vraie Ophélie.
1: Mais non,
3: sacré Julia.
1: Il va y avoir plein de monde devant la radio.
3: Venez devant la radio, venez devant Fun, elle est là. Et demain d'ailleurs, et si je me permettais en fin de compte pour terminer là-dessus, pour pas faire trop lourd, puisqu'on parlait d'énergie en disant que demain vous allez à énergie et qu'il y a des places. Elle est surtout en interview demain là-bas.
7: Oh, génial.
3: Entre 17h et 19h. Et j'espère que vous serez là-bas pour l'accueillir, parce qu'elle est avec nous ce soir. Elle a besoin d'avoir son public devant énergie.
7: Ah oui.
3: Ophélie Winter, demain, dès 16h, soyez au rendez-vous.
1: Bonsoir.
3: Voilà. Sur ces belles paroles, David, on va te laisser.
7: Bah ok, bah ça marche, bah j'en parlerai demain mieux.
3: D'accord, effectivement.
7: Les Music Awards, voilà.
3: Voilà, exactement. On parlera des Music Awards demain. Merci, donc on va oublier Ophélie. Merci Julia quand même.
1: Salut.
3: D'avoir fait ce petit passage avec nous, 3h.
1: Merci à vous.
3: 3h15, même 3h20.
1: Ouais, et merci pour le truc du téléphone.
3: Ah bah mine de rien, ouais.
1: Ah bah oui, je repars avec un cadeau.
3: Ouais, va falloir essayer, tu me diras quand même. Hein.
1: Je t'appelle.
3: Mais ça doit être très efficace en plus, ça doit être assez marrant. Merci encore mille fois. Demain, bien sûr, on se retrouve 21h. Demain, on sera mercredi. Hein?
8: Ah, oui. Demain, il y a une grosse, oui. Il y a une énorme soirée d'ailleurs. Je me permets de faire une petite parenthèse pour ceux qui sont sur Paris. Là, c'est vraiment pour les connaisseurs. Moi, j'irai faire un petit tour parce que ça vaut le coup pour une fois. Au Queen, demain, mercredi, il y aura un des plus grands DJ de la musique techno qui s'appelle Jeff Mills, de Chicago et donc DJ techno qui sort une marque de vêtements liée à sa maison de disques et il va jouer techno mais un peu disco. Ça risque d'être très intéressant. À mon avis, ça va être l'émeute, mais quand même, je tenais à le signaler pour tous ceux qui n'auraient pas noté ce rendez-vous demain. Jeff Mills au Queen, voilà.
1: Et moi, je suis à la maison. Salut.
8: Et toi, tu seras à la maison. Et vous pouvez gagner dès maintenant. Il y a quelques exemplaires, de l'album de Perry Black. L'album s'appelle Still Life, et on se quitte avec ça pour se mettre pour bien dormir.
1: Ouais.
8: On va bien dormir avec ce morceau. Écoutez,
2: écoute ton truc. Tu crois franchement qu'il y a des... Bah, peut-être, remarque, je me trompe, mais je sais pas. Moi, je suis pas intéressé par ton annonce, quoi. Je vois pas comment.
9: On a discuté plusieurs heures, je pense que tu...
2: Non mais tu dois être très intéressant, mais tu sais comment on doit se vendre comme un CV, je veux dire, ça se passe en l'espace de 2 minutes. Tu passes sur une antenne, tu veux absolument qu'on te rende service, et moi j'ai envie de te rendre service, c'est pour ça qu'on t'a sélectionné que tu passes sur cette antenne. Tu sûr. Dis, bon oh, bah voilà, je suis à 30 bornes de Montpellier, je cherche un appart, donc c'est un colocataire, cool. Tu crois qu'avec ça, ça va donner envie aux gens d'appeler, dire moi ce mec-là, je le veux dans mon appart avec moi pour partager mes soirées.
9: Ah bah ouais.
2: Ah ouais, d'accord.
9: Quelqu'un de calme, tu vois.
2: Ouais, bien sûr, d'accord. Ouais, mais enfin bon, là trop calme quand même.
9: Trop calme, tu trouves?
2: Bah en tout cas oui, pour te vendre, oui, c'est un peu trop zen. Hein. Ouais, zen, restons zen.
9: Je vais pas faire semblant.
2: Non, mais c'est vrai. En même temps, t'as raison. Non, tu restes toi-même, c'est très bien. Mais bon, par moment, il faut savoir se forcer un petit peu, tu sais. Hein.
9: Ouais, non, mais c'est vrai.
2: Voilà. Donc, bah écoute, Jean-Philippe, 20 ans de Montpellier, cherche donc un appartement, enfin, en tout cas, un endroit qu'il pourrait co-louer avec quelqu'un. Donc, si vous êtes seul dans un grand appartement, vous avez besoin d'un colocataire, vous avez Jean-Philippe qui a 20 ans de Montpellier. Tu fais tes études sur Montpellier, j'imagine.
9: Voilà. Ouais.
2: D'accord. Ok, très bien. L'annonce est lancée. Des études dans quoi?
9: Aménagement paysager.
2: D'accord, très bien. Eh bien écoute, on lance l'annonce, tout pareil. Donc si vous êtes sur Montpellier et que vous voulez partager votre appartement avec Jean-Philippe, vous appelez dès maintenant le 0800 308 5000. On va tâcher de lui rendre service. On rappelle qu'on cherche également des demoiselles pour Sylvain qui s'intéresse aux films porno, qui voudra en réaliser, mais des films exclusivement réservés aux femmes. Je me suis dit, ça vaut le coup parce que t'as des places pour un concert d'une demoiselle qui est très intéressante à mon avis à voir sur scène.
9: Bah oui, en fait c'est pour voir Emiliana Torini.
2: Voilà, donc ça dit forcément tout de suite quelque chose à tout le monde. Et personne bah oui. Non mais là, bah, tout le monde m'en a parlé toute la journée. J'ai même eu des appels dans la nuit chez moi de potes qui m'ont dit on a écouté, on s'est bien marré.
9: Ouais, c'est clair.
2: Génial. Ça me fait vraiment plaisir. Michael, donc tu veux offrir deux places. Enfin pas deux places, t'as deux places et tu veux offrir une de tes deux places.
9: Pour une auditrice.
2: Pour une auditrice. Alors, si vous, comment on pourrait expliquer Emiliana Torini pour donner envie?
9: Alors, c'est une chanteuse islandaise.
2: Ouais.
9: Superbe voix.
2: Mais surtout musicalement, c'est un peu trip-hop.
9: C'est un peu trip-hop, un peu pop, il y a de la guitare.
2: Ouais, exact.
9: Des violons à la islandaise.
2: Ouais, exact, exact. Enfin, disons que si vous êtes amateur de tout ce qui peut être, hein, je sais pas, du Portichet, du Björk, du Massive Attack, tout.
9: Ouais.
2: Tu sais, quand même. Oh, bah, il y a quand même quelques trucs. Oh, bah, écoute, j'ai les albums, je les ai écoutés.
9: Sneaker Pimps un petit peu aussi.
2: Du Sneaker Pimps également, enfin un petit peu mélange de tout ça, enfin c'est une mélange effectivement de musique peut-être des fois un peu traditionnelle avec de l'électronique. Non, c'est vraiment, en tout cas, c'est de très jolies mélodies, une belle voix.
9: Surtout grâce à un producteur génial.
2: Qui est?
9: Roland Rosabal.
2: Bah oui.
9: Sur Force Fierce.
2: Voilà, exactement. Donc ça vaut vraiment le coup.
9: C'est clair.
2: Donc c'est vrai, ça vaut vraiment le coup. C'est quand le concert est où?
9: Alors moi je vais, en fait, elle fait une petite tournée en France, une mini tournée, et moi je vais aller à tous ses concerts.
2: D'accord, mais celui où tu offres les deux places, là, la place.
9: En fait, moi je cherche une fan qui voudrait venir avec moi, et si elle veut me suivre partout.
2: Ouais, bah, enfin, si elle peut pas, Mickaël, parce que là tu mets la barre très haute, il faudrait donc trouver une nana qui soit fan et qui a envie de te suivre partout. Mais il faut donner toutes les dates, vas-y, parce qu'il faut savoir.
9: Le 7 février à l'Européen, à Paris.
2: Oui.
9: C'est place de Clichy, une petite salle. Le 8 février, elle est en showcase à la Fnac Saint-Lazare.
2: Oui.
9: Le 9 février, elle est à Strasbourg. Alors,
2: à Strasbourg, on s'en fout des villes. On s'en fout, c'est Strasbourg, d'accord.
9: Et après, le lendemain, elle est à Lyon.
2: Le lendemain, elle est à Lyon.
9: Et en fait, après, elle est à Marseille, mais bon, faute de moyens, là, je peux
2: Tu te rends compte, il faut quand même avoir un budget, c'est dans la semaine. C'est-à-dire, quelqu'un qui est fan, qui est en cours, il faut sécher les cours, c'est pas évident. Hein.
9: Mais c'est pendant les vacances.
2: Tu sais, il n'y a que les feignants qui vont pas en cours pendant l'année scolaire. Hein.
9: Mais c'est pendant les vacances, en fait.
2: Ah oui, d'accord. Okay.
9: Et c'est pour ça, en fait, que j'aurais pu y aller avec peut-être des potes, mais bon, ils
2: D'accord.
9: partent en vacances.
2: Bon, bah, c'est pas gagné. Ouais. Moi, connaissant un peu ceux qui sont de l'autre côté de la radio, je dis pas que c'est des neuneux, hein, mais...
3: pour ouais. avoir envie de passer une semaine comme ça, suivre une chanteuse, donc toujours les mêmes concerts, Emilia Torini, il faut trouver quelqu'un qui a envie de la, bon, quelqu'un bon. Qui a envie de la découvrir, c'est une chose. Maintenant d'aller la supporter peut-être, de voir 7 fois le même concert, 4 fois le même concert.
9: Ouais.
3: Mais comment t'as eu tous ces toutes ces passes là, c'est un pass pour tous les soirs?
9: Non, non, bah avec mes petits sous, j'ai travaillé.
3: Et quelle idée d'acheter de sur toutes les dates
9: Ah mais je suis fan de.
3: Mais bah, pourquoi t'as personne de ton entourage
9: Bah non en fait, si tu veux. Il y en a pas mal qui vont partir en vacances pendant les vacances.
3: D'accord, attends. Et ils seront pas là.
9: Voilà.
3: Ouais.
9: Bravo.
3: Ok, c'est bon.
9: Et les autres, bah ça leur dit rien parce qu'ils connaissent pas, donc.
3: Donc ils ont pas envie.
9: Voilà.
3: Ouais.
9: Oh, putain. C'est trop fort, Max.
3: Ah bah j'appuie sur le buzzer quand je pense avoir la bonne réponse. Maintenant je vais faire comme ça, d'ailleurs ça sera beaucoup plus simple. Nickel, on y va, c'est parti. Emilia Torini, si vous voulez aller la voir quelque part, il y a 5-6 dates qui vous sont proposées par Mickaël. Donc si vous êtes une demoiselle fan ou si vous voulez la découvrir, vous voulez découvrir Mickaël, découvrir un petit peu bah, Lyon, découvrir également Strasbourg et puis Paris et les Fnac de Paris, vous appelez dès maintenant le standard au 0803 08 5000. Inutile de relancer le standard pour le jeu des trois mots, ça y est c'est bon, c'est parfait. Chris avec nous d'Hermont, et juste après le jeu des trois mots. Chris, qu'est-ce qui s'est passé?
10: Ah bah ce qui s'est passé déjà, bonsoir Max.
3: Alors bonsoir, d'abord c'est très gentil de t'essuyer les pieds avant d'entrer, bravo, parce que tout le monde ne le fait pas, crois-moi. Donc là je vais dire on va t'applaudir, bravo. D'ailleurs on va y mettre plus le paquet. Stop. Merci.
10: Voilà, c'est gentil.
3: Alors Chris, on va quand même rappeler ce qui s'est passé hier, parce que là tu passes à 21h30, mais ce qui s'est passé avec toi c'était sur les coups de 11h30 minuit moins le quart.
10: Ouais.
3: On avait donc une amie à moi qui s'est fait passer pour Julia durant toute la soirée, une ex collègue de boulot avec Jenny.
10: Ouais.
3: Tu as découvert le poteau rose vocal sur la fin de l'émission où tu as reconnu que c'était Ophélie Winter. Donc c'était Ophélie Winter qui était notre invitée d'honneur durant toute la soirée. Tu l'as reconnu parce que tu connais sa voix et tu es un fan.
10: Tout à fait.
3: Tu étais avec ta copine.
10: Non, ma femme.
3: Et ta femme, pardon. Et suite à ça, je t'ai dit qu'elle était en tournée et je t'ai proposé, parce que c'est un concert sponsorisé par Énergie, d'aller donc, c'est combien l'adresse déjà? 22 rue Boileau? 20
10: ouais,
3: rue
10: c'est ça. 22 rue Boileau.
3: Dans le 16e arrondissement à Paris. Je t'ai dit, tu vas directement là-bas dans la journée, tu viens de ma part, tu leur dis que tu vas récupérer tes deux places pour le concert d'Ophélie Winter. Et là, qu'est-ce qui s'est passé?
10: Eh ben, je me suis fait envoyer un peu... Je me suis fait un peu envoyer en l'air, quoi.
3: Ils ont pas été aimables?
10: Non, pas du tout.
3: Fidèles à Énergie, quoi. Parce que c'est ça qui est fabuleux, c'est qu'Énergie, toute la journée, Robin est à la musique, les animateurs ont le sourire sur des intros de 20 secondes toutes les 25 minutes. Comme on dit, c'est le soleil tout le temps. Comme je dis à chaque fois, il n'y a pas de maladie. C'est du week-end 24 heures sur 24, 7 jours sur 7. On est tout le temps le samedi. Et quand tu arrives à l'entrée, là-bas, généralement, tu es mal reçu.
10: Tout à fait.
3: Il y a les mecs de la sécu, ils te regardent. Alors c'est vrai que c'est un gros building parce que dedans il y a Nostalgie, Chérie FM, Rire et Chanson et Énergie. Mais c'est vrai que l'accueil n'est pas terrible. Hein. Enfin je sais pas pour les hôtesses. Moi j'ai peut-être eu de la chance parce que j'étais venu et que j'étais allé voir. Mais franchement, j'ai trouvé que l'accueil était très glacial. Chris, est-ce que tu peux me le confirmer, s'il te plaît?
10: Tout à fait.
3: Est-ce que tu peux nous confirmer que l'accueil de Énergie est glacial?
10: Ah oui, mais c'est clair, ça c'est
3: alors,
10: magique.
3: J'encourage tous les auditeurs de Fun Radio qui ont du temps à perdre à aller à Énergie, à l'accueil, dans la journée, et d'aller voir un petit peu comment on est reçu. Alors forcément, il y a probablement des hôtesses et des mecs de la sécu très sympas. Mais passez devant déjà, vous allez voir qu'il y fait froid. Venez après à Fun Radio et vous verrez de la manière dont vous serez accueillis. Alors, et c'est vrai, Fun Radio est une petite radio comparée à Énergie, qui est une énorme radio. Elle est gigantesque, cette radio. Elle est fabuleuse, on s'y éclate comme des bêtes. Là-bas, tout le monde sourit, il y a une bonne ambiance, alors qu'ici, c'est déplorable, tout est laid, tout est crade. Mais, faites la comparaison entre l'accueil de Fun et l'accueil d'Énergie. Non, franchement, sans déconner, celle qui est à la demoiselle qui est à l'entrée de Fun Radio, dont j'ai oublié le prénom et j'en suis très gêné, mais...
11: Aline.
3: Comment?
11: Aline,
3: pour qu'elle revienne. Aline, vous allez voir qu'elle est d'une gentillesse, toujours serviable. Bon, c'est peut-être parce que c'est le début, hein, peut-être qu'après elle va changer, mais pour l'instant, en tous les cas, c'est du 20 sur 20. Alors que, bon, Énergie, c'est vrai que c'est un groupe, il y a toutes les radios confondues. Quand tu dis que tu as été mal reçu, c'est quand même pas par les hôtesses, parce qu'elles ont l'air sympathiques, les hôtesses, enfin, de souvenirs.
10: Ah si, j'ai une hôtesse justement au standard, et puis bon justement elle m'a dit ouais ils sont gentils fans, mais bon...
3: Ah mais tu les as eu au standard?
10: Ah ouais, mais après j'ai été voir une personne, là, je sais pas c'était qui, et puis bon bah, elle m'a envoyé un peu sur les rouleaux quoi.
3: Qu'est-ce que tu leur as dit exactement?
10: Bah j'ai dit voilà, j'ai de la part de Max, qu'hier j'avais appelé, J'avais appelé Max et tout, et on m'a dit de passer aujourd'hui pour aller chercher justement...
3: Oui, mais tu leur as expliqué que bon, c'était Ophélie, qu'on était en direct sur Fun Radio.
10: Ah, tout à fait, ouais, que moi j'avais reconnu la voix d'Ophélie Winter.
3: Ouais, parce que c'était le but du jeu. En fin de compte, c'est un jeu en association avec Énergie. Je me suis associé avec Énergie. Le but du jeu, c'est qu'Énergie n'ayant pas la capacité d'avoir un animateur capable de pouvoir faire un interview, ils m'ont dit, écoute, voilà, tu l'as fait venir chez toi, tu la mets en avant parce que nous, on sera incapable de le faire. Nous, on est Énergie, on a un robinet à musique, on peut pas se permettre de parler de plus de 30 secondes avec un invité. Tu l'as fait venir chez toi, tu nous mets le feu, et après, tu dis que c'est un concert Énergie, et tu demandes à tous les auditeurs de Fun qui veulent aller voir Ophélie Winter, qui sera à Bercy, d'aller à l'accueil de Énergie pour récupérer des places. Enfin, moi, j'ai dit ça avec un directeur d'Énergie. Moi, c'est un mec qui m'a appelé, je l'ai pas rencontré, il m'a dit « Bonjour, je suis directeur d'Énergie, est-ce que vous pouvez me rendre ce service ?» J'ai dit « Ok, ok mec !» Il n'y a pas de problème. Moi, j'ai de l'énergie à revendre, je vais le faire. C'est pour ça que j'ai fait tout ça ce soir, pour toi, fan de Ophélie.
10: Ouais.
3: Donc, t'es venu, tu t'es déplacé quand même?
10: Bah ouais, j'ai posé une journée.
3: Ah, t'as déposé une journée de...
10: Ouais, j'ai posé une journée à la mairie et j'étais avec ma femme et puis...
3: Qu'est-ce qui s'est passé? Qu'est-ce que
10: on
3: c'est
10: est reparti les mains dans les poches.
3: Qu'est-ce que c'est que ce bordel?
10: Bah, je sais pas.
3: Il y a dû avoir un court-circuit quelque part, je sais pas comment vous l'expliquer, Phil Darimanu, parce que vous avez checké dans la journée, normalement c'était bon.
11: Bah ouais, ah. Moi, j'en ai appelé et...
3: Oui. T'as demandé... carré, hein. Attends, parce que t'as demandé des places.
10: Comment?
3: T'as demandé des places pour aller voir Ophélie.
10: Oui, tout à fait, oui.
3: Ah.
11: Nous, moi j'ai dit... précisé ticket concert.
3: On avait dit des passes.
10: Ouais, des quoi?
3: Des passes.
10: Des passes.
3: Mmh. Eh oui, des passes, ça te permet d'accéder directement en loge, comme ça tu peux la voir et tout après.
10: Ah bon?
3: Eh oui, le problème c'est qu'eux ils t'ont pris pour un auditeur
6: vulgaire
3: auditeur, un auditeur énergisant, un mec, tu vois.
6: Toi, tu t'allais pas dans la fosse quoi.
3: T'es un neuneu quoi. Pour eux, t'étais le neuneu qui allait dans la fosse, tu vois, qui payait sa place. Non, ah toi, ouais. Non mais, toi t'es au-dessus de tout ça, Chris.
10: Ouais.
3: Toi t'es backstage. Toi t'es là. Ouais. Tu vois ce que je veux dire, Chris?
10: Ouais, tout à fait.
3: Il y a des gens, ils sont là. Toi t'es là. Tu comprends?
10: Ouais, ouais, je comprends. Ouais.
3: Toi tu es backst. Tu es backst.
10: Comment?
3: Tu es backstage quoi?
10: Stage.
3: Ouais, tu es backstage, ah oui, bon. Forcément. Allez. Mais oui, tu es backstage. Tu comprends?
6: T'es un VIP.
10: Ouais, je comprends. Hein.
3: Faut pas confondre, je veux dire. Il y a le neuneu de la fosse, public énergisant, et il y a le neuneu backstage fun. D'accord?
10: Ouais.
3: Et VIP, forcément, a fortiori. Et le problème, c'est que t'aurais dû dire. Qu'est-ce que t'aurais dû demander comme place finalement?
10: Bah, des passes.
3: Ouais, mais avec un intérieur des...
10: Un intérieur des quoi?
3: Avec un intérieur dans l'enveloppe, il y avait également des... Des bacs.
10: Des backstage?
3: Des backstage.
6: Ah ouais.
3: Eh oui.
10: Ah oui.
3: Si tu ne demandes pas tes passes backstage, forcément, ils t'ont jeté.
10: Ouais.
3: Parce qu'ils étaient au courant que tu devais venir, qu'il y avait un certain Chris qui venait.
10: Ouais, bah mais... je me suis... Ouais, bah...
3: Bah oui, mais le problème, c'est que t'étais en direct sur une radio, c'était dans une émission comme la mienne, tu sais, qui est numéro 1, qui cartonnait tout ça, il y a du monde, de l'autre côté, tout le monde est allé à Énergie toute la journée pour se faire passer pour toi.
10: Ouais.
3: Qui te dit que maintenant, il n'y a pas un mec qui a récupéré tes places?
10: Bah je
3: tes
10: sais
3: passes,
10: pas.
3: Tes passes, backstage.
10: Bah c'est pas grave, hein.
3: Et qu'il y a un mec dans les loges qui va se farcir Ophélie en se faisant passer pour toi.
10: Ouais.
3: Comment on fait?
10: Bah je sais pas.
3: Bon, alors déjà, pour te donner un peu plus de morale, écoute...

0: Ouais, c'était pour se faire plaisir, ça, mon petit Chris. Bon, Chris.
1: Oui,
2: bon, alors comment on fait là maintenant?
1: Bah, je sais pas, moi je suis perdu.
2: Bon, alors, tu vas pas bouger.
1: Ouais.
2: Dans un instant, on va appeler, enfin, on va s'organiser de cette manière-là pour que les auditeurs comprennent bien. On va aller, Chris, on va te mettre en attente. D'accord?
1: Ouais.
2: On te récupère à peine dans un quart d'heure, 20 minutes pour qu'on appelle Énergie en direct.
1: Ouais.
2: Et qu'on leur demande d'essayer de rattraper les morceaux.
1: D'accord.
2: De recoller les morceaux.
1: Ouais, ça serait sympa.
2: D'accord? On va essayer de rattraper ce petit problème qui, à mon avis, n'a pas lieu d'être.
1: Ouais.
2: Ok, Chris?
1: C'est gentil, ouais.
2: Rassure-toi, tes blasts backstage, tu les auras.
1: D'accord.
2: On appelle Énergie dans quelques instants et en direct pour Chris pour récupérer ses putains de places d'Ophélie Winter. On aura également le jeu des trois mots juste après la pause. On récupérera Alban, nous, de Lyon. Bonsoir, Céline.
3: Oui.
2: Bonsoir, ma chérie, ça va bien?
3: Bonsoir, tout le monde.
2: De Lyon également.
3: Oui, bonne année à toutes. Bah, c'est très pas encore la fin du mois, donc j'en profite.
2: C'est vrai, ça devient un peu lourdingue, mais bon, on l'acceptera parce que c'est toi, Céline.
3: Ouais, exactement, avec le cœur, bien sûr.
2: Bah, évidemment. Céline, tu veux réagir à ce que tout à l'heure Sylvain a amené comme sujet? Sylvain qui doit être avec nous également. Sylvain, t'es là?
4: Ouais, je suis là.
2: Sylvain qui a donc a monté une boîte de production avec des amis qui voudraient faire des films porno, mais spécialement pour les demoiselles.
3: Ça, c'est une bonne idée.
2: Et je trouve que c'est une très bonne idée, c'est
3: exactement
2: vrai.
3: Exactement.
2: Et je le pense également sincèrement.
3: Oui.
2: Il fallait y penser, et c'est bien que Sylvain le fasse et d'une manière assez, assez soft, quoi. Il en parle d'une manière très simple, c'est vraiment pour le plaisir de faire plaisir. Céline, apparemment, tu auras quelques petites...
3: Petits détails,
2: des petites idées à donner
3: tout
2: à Sylvain.
3: Fait.
2: D'accord, parce que toi, tu es, pourquoi pas, attiré par les films porno. En imaginant que ça
3: dépend ce qu'on appelle porno.
2: Mais en imaginant que demain il y a des films spécialement réservés pour les nanas, par exemple là, les idées que tu dois avoir en tête, si demain c'est Sylvain se mettait à les filmer, ces idées que tu as en tête, tu serais une acheteuse potentielle.
3: Je vois très bien où tu vas dans ta question.
2: Mais
3: là,
2: non, mais... je te demande si tu serais à ce moment-là une acheteuse potentielle de ce genre de film ou intéressée par les regarder.
3: Oui, bien sûr, tout à fait.
2: Voilà, petite vicieuse. Problème. Tu nous parleras de tes fantasmes aussi?
3: Peut-être pas jusque-là, mais bon.
2: D'accord.
4: Bah, il faut voir. La Céline.
2: Bah, on va voir ça avec elle. T'es célibataire?
3: Non.
2: Comme d'habitude. Tiens, toujours quand il y en a une de bien, il faut toujours qu'elle soit prise. Comme d'habitude. Comme d'habitude. Oui, mon petit Filda.
5: Julien de Paris.
2: Oui.
5: Pour les trois mots, raccroche, s'il te plaît.
2: Y a pas de problème. Il va le faire dans un instant. Le jeu des trois mots, les enfants. On récupère Sylvain donc avec Céline pour parler un petit peu de porno. Alain, on parle de paix. Et avec Chris, on appelle Énergie. Ça va être chaud.
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2: Ils sont venus, ils sont tous là, le jeu des trois mots avant qu'on appelle bien sûr Énergie avec Chris pour essayer de recoller les morceaux concernant ces fameux places d'Ophélie Winter. Et après on va parler de films porno avec Céline et Sylvain. Et après on parlera peut-être un peu plus tard dans la soirée, bien qu'Alban on a du mal à le joindre. Si, de paix.
7: Je vais le rappeler.
2: Le paix enflammé, très bien. Et on aura une petite annonce à passer également, très importante pour quelqu'un qui travaille dans les locaux. On ne dira pas qui, comment, pourquoi.
8: Écoute,
2: pas forcément.
8: Ils vont plus, en fait, ils s'aiment. Des fois, encore, mais ils sont plus amoureux. Et c'est pour ça que ça capote. Les parents.
2: Ouais.
8: Bah,
2: oui, c'est vrai.
7: De toute façon, savoir aimer.
8: La passion, c'est que.
7: Ne rien faire qu'apprendre, savoir aimer.
2: Et s'en aller.
7: Ah oui, ne rien faire qu'apprendre.
2: Ne pas laisser sans dire.
7: Et s'en aller.
2: Pour savoir aimer, parler sans rien dire, et te regarder bien, et puis te regarder, sentir que t'es là, que
8: parler de moi.
2: Non mais on fait ça pour les non-voyants qui nous regardent ce soir à la radio, écoutez.
7: C'est des meufs.
2: Parler sans rien dire, juste pour un signe. Olivier de Tourcoing, 27 ans, bonsoir Olivier, comment tu vas Olivier?
9: Bonsoir Max, comment vas-tu?
2: Bien et toi?
9: Bah ça va très bien, oui, effectivement.
2: Téléphone sans fil toi, hein?
9: Voilà, non, pas de téléphone sans fil, non, pas du tout.
2: T'as un portable?
9: Non, pas du tout.
2: Ah bon?
9: Non, mais c'est préparé quelques...
2: Ah si, t'as un téléphone sans fil ou un portable, parce que là on te capte une fois sur deux, là.
9: Voilà, et comme ça va mieux?
2: Bah donc, ne me dis pas, t'as un téléphone portable ou un sans fil?
9: Non, c'est-à-dire que je repasse par une table de mixage pour en faire écouter les choses.
2: Donc, ah oui, parce que là, c'est Timon, là, vas-y, bah alors, on t'écoute, alors.
9: Voilà, en fait, je voulais faire découvrir une danse qui s'appelle la danse d'Hélène.
2: C'est quoi, ça?
9: Ça s'appelle, bah attends, je vais te faire écouter, ça s'appelle Rejoy, ça vient d'Allemagne.
2: Ah ouais?
9: Et c'est en français, quand même, je vais faire écouter ça.
2: Okay. D'accord.
9: Je mets
10: le doigt devant, je mets le doigt derrière, je mets le doigt devant, je
9: fais de tout petit. Ça va être un tube?

0: Voilà, ça s'appelle la danse d'Eden. Je sais pas comment tu trouves ça.
1: Bah, c'est pas mal, hein.
0: C'est pas mal, moi aussi, il faudrait le programmer sur Fun, hein.
1: Bah ouais, mais moi j'en ai des pas mal aussi, hein.
0: T'en as des pas mal.
1: Oh, y en a que j'ai pas diffusé depuis très longtemps, mais je sais pas qu'est-ce que je pourrais te mettre. T'en as d'autres ou pas, non?
0: Éventuellement, je peux te passer, je sais pas moi, la marche des gendarmes ou quelque chose comme ça.
1: La quoi?
0: La marche des gendarmes.
1: La marche des gendarmes?
0: Avec Louis de
1: Funès.
0: Ouais.
1: Ah mais c'est les gendarmes à Saint-Tropez.
0: Voilà par exemple.
1: Pa pa pa pa pa pa pa pa pa pa pa, c'est ça? Je l'ai moi, attends, ça fait longtemps que j'en ai pas mis de Louis de Funès. Ah ouais. Alors là, attends, ça fait un paquet, hein. Ouais, attends, où c'est ça?
0: Ça va être un tube.
1: Je l'ai,
0: je te fais concurrent, je sais pas, qu'est-ce que tu peux nous proposer là?
1: Ah moi j'en ai plein moi.
0: Ah t'en as plein.
1: Oh là là, attention hein. Louis de Funès, déjà ça je l'ai, je suis en train de te le caler là. Oh là là, attends je l'ai là. Alors qu'il y a... Tu l'as, arrête ta musique derrière.
0: Ouais attends, voilà.
1: Ouais faut arrêter parce que là ça va être... Attends.

0: Ah, faut que t'enlèves, prends le téléphone normal. Allô.
1: Oui, allô.
0: Prends le téléphone normal, hein. Enlève ta table de mixage, parce qu'on t'entend un mot sur deux, hein. Hein? Non mais Olivier.
1: Voilà.
0: Tu enlèves.
1: Voilà, c'est fait.
0: Ah d'accord, ok. C'est marrant parce que j'ai regardé un film, j'ai encore regardé Fantomas. Tu connais Fantomas à Scotland Yard?
1: Oui, oui.
0: Oh là là.
1: C'est canon. Ah, tu sais, mon film préféré, c'est Le Cornio.
0: Le Cornio, ah ouais. Moi, il y a deux films que j'aimerais voir qui a mille ans et en plus, je les trouve pas en vidéo et ça commence à me gonfler. C'est Joe.
1: Oui.
0: Et Oscar.
1: Ah ouais, ok.
0: Ah ouais, ça, c'est deux films de Funès que j'aimerais revoir. Sinon, le film qui est excellent de Louis de Funès, là, enfin, dans le passage avec Scotland Yard, qui est excellent, je sais pas si t'en as souvenir. J'ai regardé la scène 10 fois hier. C'est au moment donné où il récupère le cheval de Fantomas et le cheval, en fin de compte, il y a des talkie-walkie, il croit que le cheval parle tout seul.
1: Ouais.
0: Non, tu t'en souviens pas.
1: Non, je m'en souviens
0: pas. Non, mais c'est pas grave, laisse tomber alors.
1: Non, ça m'a pas marqué donc.
0: Ah bon?
1: Non, tu vois, j'ai pas mal de trucs ringards à proposer. Je sais pas. Ah, ça rend les mains.
0: Ça, c'était le. Attends, il y a ça. Attends. La la la. La la la la la la la la la la la la la. Ah, j'en ai un autre qui est excellent. Tiens, on va voir si tu vas reconnaître.
1: Ouais.
0: Allez, tiens, on va voir un petit peu dans les films là. Top, top, top. Ça, j'adore aussi le générique de ce film là. D'ailleurs, c'est deux films que j'adore. Hop, on prend ceci. 1, 2, 3, ça scale, c'est parti. Tu entends un peu?
1: C'est toujours de Funès,
0: non? Non, non, non.

0: Le grand blanc, une chaussure noire. Si, si, c'est ça.
1: Ah, j'ai gagné.
0: Bien joué, ouais. L'artiste.
1: Hein?
0: Qui te parle, arrête. C'est qui, Star System, qui me dit sur Minitel, je suis Louis de Funès. C'est ça, c'est ça. Et ma mère, c'est le roi d'Agobert. C'est ça. Allez, qui c'est qui va le trouver sur Minitel, le titre du film? Un film de Funès, avec Funès. Oh là là, avec Yves Montand. Excellent ce film. Pas les loups, la cuisse, mais non. Tu connais ça?
1: Je connais pas, non.
0: La folie des grandeurs.
1: Ah ouais.
0: Ça c'est pour moi, ça c'est pour le roi. Il est l'or, l'or de se réveiller, monseigneur, il est 8 heures, tu connais? Oscar,
1: oui.
0: Et Joe, je les ai tous les deux sur la même cassette, c'est ça, Elisabeth, bien sûr que tu les as sur la même cassette, Elisabeth. Sans déconner, Elisabeth, tu aurais Joe et Oscar sur... Alors écoute-moi bien, Elisabeth, si tu m'envoies la cassette et que je peux faire une duplicata... Tu seras récompensé. Ah ouais, alors là, ça me ferait bien plaisir. Impossible de trouver ça en vidéo, Olivier.
1: Non.
0: Je sais pas.
1: Et Max, Max, j'ai encore quelque chose.
0: Ah ouais, j'ai ça, écoute.
1: C'était, ah bah, c'est dans le corneau,
0: ouais.
1: C'est quand tu parles, et c'est mon film fétiche, alors.
0: C'est quand il est avec l'autostoppeuse.
1: Voilà.

0: C'est une histoire, il est patron de quelque chose et puis des fois il change, il se déguise pour voir un petit peu comment c'est.
1: Le grand restaurant.
0: Oui, le grand restaurant.
1: Ouais.
0: Chez Septime. C'est excellent, voilà. Cette scène. C'est quoi, Florent? Ça fait longtemps qu'on n'a pas fait un petit blind test musical.
1: Max.
0: Non, parce que je me ferais bien un petit blind test sur les musiques d'horreur et les musiques d'horreur et les films de, et les suspense. Ouais, ça vous fera plaisir.
1: Ouais. Attends, j'ai quelque chose à faire écouter.
0: Ouais.
1: Ouais. Attends.
0: Oh là là.
1: Ça c'est canon.
0: Na, na, na.
1: Ça c'est génial, ça fait canon.
0: Pa-da-pa-pa-da. Est-ce qu'on me l'a ramené, Florence CD d'ailleurs là? Je pense à un truc là.
2: Lequel?
0: Bah ce truc là. Les musiques de feuilleton, hein, si on me l'a ramené, ouais.
2: Love.
0: Oh, je vais le remettre, tiens, un petit extrait, là, vite fait. Ça fait tellement longtemps qu'on s'est pas tapé ça la nuit. Putain, mon Dieu, c'est bon. Ça fait du bien, hein, de réécouter ça, hein. Ah là là là là, attends, je l'ai là. C'est en train de se caler. Oh, ça, c'est ma sorcière bien-aimée.
1: Voilà, exact. Voilà, c'est dans les classiques, hein.
0: Celui-là. Ouais. Oh, oui, c'est vrai, ouais, que c'est bien, putain.
1: C'est ce que je viens de te mettre, ouais.

0: C'est bien, c'est que ça fait un milliard de fois je l'ai passé, je connais toujours pas les paroles.
1: Et c'est la chose.
0: Ça, c'est la soupe au chou.
1: Voilà, correct.
0: Ah, je me débrouille, hein. Vas-y, mets-en-moi un autre. Alors, petit blind test sur les musiques fantastiques et suspense. Hein, si vous êtes friand de ce genre de film et que vous êtes connaisseur, vous nous appelez dès maintenant au 05 70 5000 ainsi que le débat sur les ninfos. On va voir si ça peut marcher. Alors, vas-y, un petit extrait. Un flow. Ah, ça me dit quelque chose, ça. Tu reconnaîtrais ça? C'est hyper connu. Tintin. C'est pas le bus, je sais pas quoi?
1: Non.
0: Tintin. Comment? Attends, il y a quelqu'un qui va nous aider. Tu lui diras quoi? C'est quoi?
2: Les arpents verts.
0: Les arpents verts. Oh putain, on me l'a dit sur Minitel. Laurent, bien joué. Vas-y, mets-en un autre.
2: Félix le chat.
0: Félix le chat. Félix.
1: En plus, il donne la réponse alors.
0: Non, mais on l'a dit déjà.
1: Ah, c'est même plus rigolo.
0: Félix le chat, ouais.
3: On l'a dit déjà.
0: Ah, ouais, pas mal.
1: Pas mal, hein.
0: On va faire un petit blind test sur les films fantastiques et suspense, là, un peu sur les musiques de films, là. Ça peut être sympa. Ah, ça, c'est
3: bien.
1: Ouais.
0: Ah, Benny, oh, c'est pas la version originale.
1: Non, c'est pas la, la version originale, toi, non?
0: Ouais, je l'ai, ouais.
3: Il y en a 50 des versions.
0: Mais moi, je veux la version originale de Pananana. Non, pas ça, non, c'est dans. Non, je dis des bêtises.
3: C'est celle où il tape sur la tête du show, là.
0: Ouais. Pananana. Tu sais, avec quand il tape sur la tête du petit, là.
1: Ouais, c'est ça. Et justement, tout à l'heure, tu parlais de l'autobus impérial. T'as le générique de ça?
0: Non.
1: Non, dommage.
0: Enfin, ça, c'est la seule fois où j'ai regardé l'émission d'Arthur et ils ont passé un extrait de ça. Je dis putain, mon
1: Dieu. Ah oui, ils l'ont passé plusieurs fois.
0: Ah oui, plusieurs fois, mais je regarde jamais.
1: Non.
0: Ah ouais, marrant.
1: Non, il y avait les téléfoot aussi, t'as.
0: Ah bah ça, je l'ai, ça.
1: Ça, c'est génial.
0: Ça, je l'ai. Ouais. Moi, j'en ai, mais après, c'est des chansons paillardes, moi. C'est un petit peu plus violent. Hein. C'est dans un autre style. Tu veux une chanson rigolote, Olivier?
1: Vas-y.
0: Tu veux la parodie de Boris? Tu l'as déjà entendu, peut-être?
1: C'est laquelle?
0: Celle que j'ai faite.
1: Ok, bon.
0: On a fait ça ici. T'as jamais entendu?
1: Non.
0: Oh, Francis est chez lui?
1: J'ai déjà entendu. Ouais.
0: Ah, t'as déjà entendu. Bon, Olivier.
1: Oui.
0: Merci d'avoir appelé. On te souhaite une bonne nuit.
1: Ok, d'accord.
0: Et puis, bonne bourre.
1: Ok, d'accord, pas de problème.
0: Ciao.
1: Allez, ciao,
0: bonne nuit. Si vous souhaitez venir intervenir dans le Star System, ça y est, ça se réveille, c'est normal, il est 1h du matin sur le Minitel. Ça marche très, très fort. Bonsoir à Marianne, à Marmia, également à Albert, à De Funès, à Franck, également à Elisabeth qui fait Max X et quoi, l'adresse de Fun qui veut qu'on t'envoie la cassette. Alors, pour m'envoyer la cassette, c'est Fun Radio, Max, Star System, tu mets 143 avenue Charles de Gaulle, 92 200 à Neuilly, ou tu mets 92 000 Neuilly, 143 avenue Charles de Gaulle. Parodie de Boris, juste après, on aura Radio à des Creeps et on fera le petit blind test sur les musiques fantastiques et suspense. À tout de suite.
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5: On reviendra également avec un autre jeu. Si vous voulez y participer, c'est suite à une chanson. Dedans, il y a des mots, hein, bien sûr, il y a des textes. Et puis, il va falloir retrouver des mots qui existent dans la chanson.
6: Juste après, tu nous donnes la suite des événements, d'accord?
1: Ok, ça marche.
6: Allez, ouvrez vos esgourdes et écoutez si vous n'étiez pas là hier entre 21h et minuit. Jérémy, j'imagine, appeler Géraldine pour lui dire en direct que maintenant, cette fois-ci, c'est terminé.
7: Et ouais.
8: Allô?
7: Ouais, Géraldine?
8: Ouais.
7: C'est Jérémy.
8: Ça va et toi?
7: C'est l'autre jour, tu m'as dit que j'étais bizarre depuis quelques temps.
8: Ouais.
7: Faut que je te dise quelque chose.
8: Ouais.
7: Là, j'ai rencontré quelqu'un d'autre. Ça fait un moment que j'essaie de te le dire. J'y arrive pas et...
8: Ça fait 15 jours que tu me mènes en bateau. Putain.
6: Encore 15 secondes, Jérémy. 15 secondes à tenir.
8: Putain, là, c'est qui, lui?
7: Rien.
6: 5, 4,
8: c'est quoi, tu m'appelles?
6: 3,
8: parce que tu vois pas
6: 2,
8: que... C'est qui,
6: 1, 0. Et c'est gagné, Jérémy, bravo. Jérémy vient de repartir avec un album CD de son choix avec sa copine, car il lui a fait croire qu'il l'a quitté. À la fin compte, tout ceci n'était qu'un canular. C'était un canular de la part de ton copain Jérémy. C'était le but du jeu, essayer de faire croire qu'on allait quitter sa copine alors qu'en fin de compte il t'aime et qu'il reste avec toi, Géraldine. Jérémy, tu l'aimes encore?
7: Non. Hey, j'ai du mal à lui dire, sérieux. Foutez pas tout en l'air, quoi.
6: Ouais. Sérieusement, est-ce que tu aimes Géraldine? Est-ce que c'était des conneries?
7: Bah ouais, je l'aime, je la kiffe.
6: Et voilà! Alors, comme ça c'est gagné, ce superbe album CD. L'intégralité.
9: Là, c'était la voix de Phil Lard. Hein.
6: Vous repartez avec les CD, bien entendu, que vous avez envie de gagner. Vous allez donc acquérir tous les CD que vous avez en acquisition acquise.
10: Géraldine.
8: Quoi?
10: Tu m'en veux pas?
8: Franchement, hein, c'est un pauvre con.
6: C'était un jeu, Géraldine.
10: Tu sais que je kiffe ton boule, même.
8: Quoi?
10: Mais je te kiffe, quoi.
8: Mais vous te kiffe, toi? Tu me parles pas comme ça, c'est bon.
10: Voilà.
8: Va te coucher, toi.
6: T'es là, Jérémy?
10: Ouais, je suis là, ouais. Attends, bouge pas, je vais te passer quelqu'un, tu vas comprendre tout de suite.
6: Caroline?
8: Non, c'est Camille. C'est cru, là?
6: C'est Camille?
8: Ouais. C'est toi la meuf, là! Tu sais quoi, moi, ça fait plus longtemps que, ça fait longtemps que j'étais avec Jérémy, toi t'arrives et tout, ta mère, t'es content, là? Il y a Jérémy qui est à côté de moi, là.
10: Ouais, je suis là. Arrête, Camille, c'est bon.
8: Mais qu'est-ce que j'ai fait?
10: Arrête de me toucher quand je suis au téléphone avec ma meuf.
8: Non, mais franchement, t'abuses, là, franchement. On est ensemble depuis, je sais pas, on est ensemble depuis deux semaines, franchement, on est bien ensemble, quoi.
10: Ah non, mais non, mais non, mais non.
6: T'as tout niqué, là.
10: Charlie.
8: Quoi?
10: Ah, j'aime bien quand tu dis quoi. Hein?
8: Ouais, putain, t'es en train de te faire sucer, là. Et mais putain, moi, c'est bien, délirer bien tout ça.
6: Ah là, ça va, allez, allez, allez, c'est bon, là, putain. Bon, Jérémy?
10: Ouais.
6: Oh, dis donc, c'est quoi ce bordel, là?
10: Je sais pas.
6: C'est qui la meuf que tu kiffes? C'est la pauvre Camille avec qui t'as à l'antenne ou c'est la Géraldine qu'on a appelée tout à l'heure?
8: La pauvre Camille, tu l'appelles autrement.
6: Mais non, c'est Pierrot. Okay.
10: Franchement, si j'ai le choix, je prends ni l'une ni l'autre.
6: Ah, ouais, Pierrot, ben voilà. On va essayer de parler au vrai Jérémy, il est là ou pas?
10: Ouais, mais le problème, tu vois, c'est Camille, elle est en bas là. Vous savez, j'ai perdu deux meufs.
6: Elle est en bas, excellent.
10: Pas de mal.
6: T'as plus de meuf.
9: À ton service.
10: Je vais lui faire une déclaration d'amour, moi, Camille, je l'aime, moi.
6: Eh bah vas-y, va lui déclare-lui.
10: Vas-y, arrête de courir, putain.
6: Vas-y, quoi, lui après.
10: Ouais, je suis en train de courir. Ben, je t'aime, moi.
8: Oui, bah écoute, pas moi.
6: Oh là là, fin de l'histoire. Alors, il faut comprendre, hein, pour ceux qui écoutent le résumé en 3 minutes 7, hein, Jérémy, ça a pris au moins une bonne vingtaine de minutes. L'histoire, pour bien résumer intelligemment de tout ce que vous venez d'entendre, c'est que Jérémy voulait plaquer sa copine. Donc on l'a appelé en direct. C'est ça, Jérémy?
10: Ouais, c'est ça, ouais.
6: Tout allait bien, il lui a donc dit qu'il l'aimait plus. Elle a commencé vraiment à se mettre à chialer, à déprimer. Nous, du coup... Enfin, moi, personnellement, j'ai fait passer ça pour un jeu radiophonique. Il fallait faire croire à sa meuf qu'on l'a quitté. Et j'ai fait donc croire à sa nana, alors qu'il souhaitait la quitter, Jérémy, qu'en réalité, il l'aimait encore et que tout ceci n'était qu'une mise en scène pour gagner des cadeaux. Ensuite, Jérémy, toi, je t'ai mis en antenne et j'ai demandé à Phil Dard de continuer à jouer ton rôle. Donc, Phil Dard s'est mis dans la peau de Jérémy. À côté de toi, le vrai Jérémy, il y avait ta copine avec qui tu souhaitais sortir. Ouais. Qui nous a parlé. Les deux meufs se sont parlé entre elles. Elles se sont également écorchées vives au niveau des mots.
10: C'est clair.
6: Fin de l'histoire, c'est que la meuf que tu souhaitais quitter, donc elle te quitte. Mais celle avec qui tu souhaitais rester, elle du coup...
10: Bah, elle aussi, quoi.
6: Ayant mal pris finalement le canular, elle n'a pas tellement apprécié tout ce qu'on lui disait. Elle s'est barrée, elle s'est mise à courir. Tu lui as couru derrière. Gérard?
11: Allô?
6: Ouais, qu'est-ce que c'est que cette histoire, dis donc?
11: Quoi?
6: Bah, t'écoutes pas là ou quoi?
11: Tu, j'écoute là, attends. C'est qui balance des impôts bidons?
6: C'est Rigaud là qui a récupéré ce track qu'il a donné à Fildar et qui le lit, mais c'est Rigaud qui l'a récupéré.
11: Ouais, mais Fildar, il.
6: Non, il le lit. Lui, il y est pour rien, lui. Il lit simplement le truc, mais c'est vrai.
11: Ouais,
6: relis-le. Attends, ouais, Fildar va le relire parce que.
12: Bonsoir, Gérard.
11: Soirée. Ta gueule, toi.
6: Ça va être dur, hein. S'il faut qu'il ferme sa gueule alors qu'il faut qu'en même temps il te lise.
12: Soirée poème à la halle de Martigues avec Gérard du Star System. Un poète de renommée comique se produira devant le public martégal suivi d'un débat de Gérard. Improvisation comique du monsieur poème. Soirée organisée par Europe 1 Martigues.
6: Oh là là, Gérard.
12: De la mairie de Martigues. Tu vois?
11: Ouais, c'est ça. T'as raison. Fous-toi bien de ma gueule.
6: Non. C'est Max qui te parle. Moi, je peux te dire que le track, je l'ai également sous les yeux, ce qu'il a fait des photocopies. Tu vas quand même pas travailler pour Europe 1 Martigues.
11: Ben attends, je travaille avec qui?
12: Avec beaucoup d'autres. Hein.
11: Quoi?
12: Là, j'ai une autre soirée.
11: Non, mais j'entends mal là.
12: Au Stadium de Vitrolles à 20h et au Gay Follies. Une soirée qui s'annonce très chaude, surtout pour la deuxième partie. Entrée gratuite pour les garçons non accompagnés au Gay Follies.
11: Ouais, avec c'est la... ça. Avec les garçons. Pédard, tu te foutras pas de ma gueule un peu?
12: Avec la participation d'Énergie, la radio numéro 1 dans la région.
6: Oh, ça suffit, Fildar là maintenant. Hein.
13: Non, mais Gérard, c'est Rigaud.
12: J'ai la liste.
13: Gérard.
11: Non, mais attends. Tu sais ce que tu fais avec tes listes?
12: Non.
11: Tu t'écartes. Tu vois, tu te les... C'est un pot de papier cul chez toi. Tu le prends et tu torches le cul avec, parce que j'en ai rien à branler.
12: Ouais, mon frère.
11: Maintenant, je commence à en avoir ras-le-bol de toutes vos conneries.
12: Ça, c'est clair. Ça, je suis assez d'accord avec ça.
11: Maintenant, je commence à en avoir ras-le-le-bol.
12: Non, mais là, on en a vraiment, on en a tous marre. On est tous au bout du rouleau, on est tous sur le point de craquer. Il faut tenir, hein, Fildar, Manu, toute l'équipe. Ah,
11: bah, l'autre, Fildar, il va se calmer, lui.
12: Non, mais il faut tenir Gérard. Ceci dit, il faut arrêter à chaque fois de mettre Gérard dans Europe 1, Martigues, Europe 1.
11: Non, mais attends,
12: j'ai entendu une nostalgie Metz, alors, la dernière fois.
11: Écoute-moi, Max.
12: Ouais.
11: Hey, je vais te dire une chose.
12: Mais j'ai ta parole, quand même, j'ai ta confiance. J'espère que tu nous trahis pas.
11: Mais attends. Où tu veux que j'aille appeler Europe 1 et puis tout ça?
12: Non, mais que...
11: Bah, mais attends, c'est des conneries.
12: Ouais.
11: Attends, déjà...
12: J'ai du mal quand même, parce que quand même, il y a quand même beaucoup de tracks qui circulent sur ton dos, donc à un moment donné, je vais finir par avoir des problèmes avec ma direction de radio.
9: On nous l'a dit à Marseille.
11: Moi, je vais te dire une chose, je travaille qu'avec toi. Hein? Donc, c'est avec toi que je travaille, c'est pas avec n'importe qui. Et si je veux faire autre chose, je te demande l'autorisation avant.
12: Ouais, bah, okay, bon, on nous a quand même
11: jusqu'à
12: dit que
11: t'allais... Jusqu'à maintenant, je t'ai pas demandé
12: si
11: je
12: pouvais
11: faire autre chose.
12: Ouais, enfin bon, moi j'ai entendu aussi que t'étais sur le coup de travailler éventuellement pour RTL de Vanves.
11: Non, attends. Attends, c'est quoi encore ces conneries là?
12: Non, c'est des trucs RTL Malakoff aussi, comme quoi tu bosserais pour RTL Malakoff.
11: Mais attends, c'est des conneries là.
12: C'est ce que nous a dit Manu et Fildar, qu'ils ont occupé ça sur un site internet.
11: Ils passent leur boulot correctement, d'accord.
12: Ça, je suis d'accord. Ceci dit, on aura l'occasion d'en reparler, mais bon, alors tu peux nous confirmer que tu fais rien?
11: Non, je fais rien.
12: Et voilà, je suis sûr que c'est du boulot, ça, encore. Voilà du business, là, putain. Mais tu t'es vraiment cassé la jambe, parce qu'il y a des gens qui disent que t'aurais fait semblant pour aller faire une tournée.
11: Pardon, l'autre, il va parler français avec moi plus tard.
12: Qui?
11: Laisse-moi le.
12: Non, mais moi, non, en direct à la radio, Gérard, donc tu penseras à ta copine derrière. Il paraît qu'il y a des gens qui disent que tu te serais pas cassé la jambe, que c'est un prétexte pour te reposer, pour travailler avec énergie.
11: Non, je vais te dire une chose. Alors, viens demain si tu veux. Et
12: viens
11: tu verras.
12: À la maison.
11: Non, mais viens, et tu vas voir, même jeudi, comment tu veux que je vienne?
12: Non, mais ça, on verra, c'est un autre problème. Arrête toujours de parler des problèmes dont on va parler hors antenne, à l'antenne. Tu mélanges toujours tout.
11: T'es toujours
12: aussi peu professionnel.
11: Il y a Henri qui est là.
12: Ouais.
11: Hein, il peut confirmer comme quoi que j'ai bien un plâtre.
12: Passe-le-moi.
11: Ouais, je te le passe.
12: Bon, là, ça va, à mon avis, ça va bien déconner.
13: Oui, Max.
12: Ouais, salut Henri. Donc Henri, qui est quand même le manager de Gérard.
14: C'est ton producteur.
12: Tu peux nous confirmer, mais bon, Varatinon, c'est des conneries, c'est ça?
13: Ton plate?
12: Ouais.
13: Ouais, mais enfin, Sandy joue quand même à la bébête avec. Hein.
15: Henri, ça va, hein?
13: De quoi?
15: Qu'est-ce que tu racontes,
13: là? Tu joues avec la bébête, t'as jugé?
11: Mais attends, on te demande le plat, on te demande pas.
13: Ouais, mais il est pas jusqu'à la bébête, le plat, il est en dessous.
12: Il a la bébête plâtrée.
11: Éteins-moi-le, lui.
12: Bon, Henri,
13: oui.
12: Tu bouges pas, donc t'es le manager de Gérard, on va en reparler dans un instant. Tu vas nous raconter un petit peu comment vit Gérard son nom plâtre. Hein,
13: ouais.
12: S'il y a du business, parce que tu nous as dit qu'il y avait eu des affiches qui avaient été faites sur l'autoroute il n'y a pas longtemps.
13: Oh, il y a 15 jours à moi, là.
11: Non, c'est
12: Henri,
11: bon, on en parle plus tard.
12: On va en parler dans un instant, donc tu ne bouges surtout pas, Henri, surtout. Fildar est bien sûr avec nous, Rigaud, Apolline et Manu au 0803-08-5000 en préparation Bénédicte, et puis on fera une petite parodie des grosses têtes de Philippe Bouvard avec les gros melons. Vous nous appelez 0803-08-5000, et puis il y aura un petit morceau quand même dans un instant. À tout de suite.
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12: 0803-08-5000, il dit?
17: Ah oui.
12: Ah merde, ouais, ça c'est nouveau.
17: Bah oui.
12: Qui avait derrière Freak Power, please, le morceau qu'on a écouté? Qui est à l'initiative de ce groupe quand même, les enfants?
17: C'est un mec qui a pas de cheveux.
12: Culture musicale.

0: Quoique le faire, machin.
1: Fight Boy Slim. C'est lui qui a fait Fight Boy Slim. Mais c'est lui qui avait fait un groupe qui s'appelle Beat International aussi à l'époque, dans les années 90. Ouais. Ça, c'est un morceau Freak Power. L'album, il est connu. Tu connaissais pas celui-là, Rigaud?
2: Si, sûrement.
1: Non.
2: Celui que t'as passé là?
1: Ouais.
2: Si, je.
1: Voilà.
2: Je savais pas qui c'était.
1: Mais c'est lui qui est derrière.
2: Norman Cook.
1: Norman Cook, voilà, qui est un très grand producteur et qui a cartonné pendant l'année 98, justement, avec son fameux.
3: Le groupe,
1: Fatboy Slim, ça, voilà. On récupère Henri, donc le manager, impresario un petit peu de Gérard, et puis qui est surtout un ami. C'est celui qui l'emmène généralement dans les débats du jeudi à la radio quand on peut pas venir le chercher. Henri, t'es toujours avec nous?
4: Oui.
1: Henri, donc, bon, t'es chez Gérard, là?
4: Oui, pour mettre un petit café.
1: Ah, c'est bien.
4: Bah, moi, un petit café, j'ai un coup de rouge.
1: raconte-nous un petit peu, c'est ces histoires d'il y a 15 jours, 3 semaines, t'avais, ou il y a un mois, je crois, sur l'autoroute.
4: Oui, il y a à peu près un mois, oui. Ouais, j'avais vu les affiches à Rambouillet, puisque moi j'habite à Chartres, tu sais bien.
1: Ouais.
4: Donc j'ai vu des affiches sur Rambouillet, puis j'ai des collègues qui ont vu des affiches sur Le Mans et Cherbourg. Comme quoi il y avait une soirée sodo un samedi chez GG.
1: Alors ça, c'est une soirée sodomie.
5: Ouais, non, tu fermes ta gueule, t'arrêtes de rigoler comme un con.
1: Mais c'était des... Attendez, parce qu'on essaie de résoudre ce problème, parce que c'est un grave problème, parce que... On rencontre le
5: même...
1: Attends, Gérard. Henri, ouais, demande-lui de... Tu peux calmer ton artiste?
4: Ouais, je vais essayer. Ouais,
1: bon, parce que le problème qu'on a aujourd'hui, bon, c'est vrai qu'il y avait une soirée sodo, heureusement, il y avait des 4x3, tu t'es arrêté sur le bord de l'autoroute, t'as arraché les affiches.
4: Ouais, j'ai mis des cailloux dans les affiches, puisque des affiches lumineuses que c'était, hein. Rouge et bleu. Quand j'ai mes collègues, bon, c'est pareil, ils ont arraché aussi des affiches. Et on s'est fait courser par les flics, parce qu'on n'avait pas le droit de faire ça. Alors j'étais voir le maire de Rambouillet. Et le maire de Rambouillet m'a dit, on peut pas, parce que c'est monsieur... Il m'avait donné le nom d'une personne.
1: Ah non, c'est grave, ça va long, hein, cette histoire. Bon, alors, on sait qu'il y a une procédure qui est en train de se faire, là, pour savoir qui a fait ça. Nous, on a rencontré le même problème en étant, dès qu'on arrivait à Marseille, avec Rigaud ce week-end, c'est qu'apparemment, il y a des mêmes personnes qui ont voulu organiser cette soirée sodo chez Gérard Assurène, qui veulent faire la même chose, mais à Nîmes.
4: Ah oui, mais c'est gratuit ici, non?
1: Ouais, gratuit, et Aix-en-Provence aussi. Ouais.
2: Mmh. Avec énergie locale, en plus.
1: Et alors, je voulais savoir, justement, si t'étais au courant, toi.
4: Non, pour l'instant, je suis pas au courant, là.
1: Non, t'en as pas entendu parler.
4: Non, non, non.
1: Bon, et comment tu gères, donc, avec Gérard, ce genre de truc? Comment il le prend, Gérard?
4: Bah, quand je vois des affiches comme ça, bah, je lui téléphone tout de suite, hein, pour savoir. Donc, le fait, il m'a demandé de les arracher. Bon, comme c'est un copain, je lui dis, bon, je vais te les arracher. Mais j'ai pas pu tout faire. Donc, j'en avais laissé 4. Et,
1: La soirée a lieu quand, ou elle aurait dû avoir lieu quand?
4: C'était un samedi 18 décembre, je crois.
1: Ah oui, d'accord. Donc, c'est passé, cette soirée. Donc, personne n'est venu pour cette soirée sodo.
4: Je sais pas, t'as vu quelqu'un, j'ai Parce que je sais, d'après ce qu'il m'avait dit, il y avait deux personnes qui avaient téléphoné pour avoir des rendez-vous. Et il y en avait une, il devait venir à 8 personnes, parce qu'il n'y avait rien du tout dans le bled où ils habitaient. Et une autre personne qui a téléphoné le lendemain, il devait venir à 7 aussi.
1: Ah ouais, d'accord, donc c'était quand même une grosse soirée.
4: Mais je crois que la deuxième personne avait donné des acomptes déjà à la mairie.
1: Ah, d'accord.
4: Oui, alors donc je ne sais pas si déjà ils touchent par la mairie ou s'ils touchent direct
1: en... Je sais pas. Demande-lui ou tu nous le passes deux secondes pour qu'on essaie.
4: Ouais, bah, je vais te le passer.
1: Merci beaucoup, Henri, à tout à l'heure peut-être.
4: De rien.
1: Gérard,
3: dans le temps qu'il arrive.
4: Ouais.
1: Ouais, mais c'est quoi ces histoires d'affiches là?
5: C'est des conneries.
1: Non. C'était Henri, pas des conneries.
5: Non, c'est des conneries.
1: Ah, c'est des conneries?
5: C'est des conneries.
1: Non, mais c'est des affiches qui ont existé, mais est-ce que c'est des soirées que t'avais voulu organiser?
5: Non. Moi, il y a aucune soirée que j'ai voulu faire. Hein.
1: Parce qu'après,
5: C'est des conneries totales.
1: Bon, sûr, même avec Sandy, t'as pas voulu à un moment donné...
5: Non, attends, tu crois pas
1: que je connais,
5: m'amuse à balancer des trucs comme ça. Et l'autre, tu diras ton conneur de Sanders 10 de Fildard de fermer sa gueule.
1: Non, mais il dit rien, il est pas dans le studio depuis tout à l'heure, hein, c'est Rigaud qui se marre.
5: Ouais, non, mais c'est pas la peine de se marrer, d'accord?
1: Non, mais on se marre pas, et le problème c'est
5: que... Non, mais parce que moi ça me fait pas rire.
1: Non, mais attends, tu crois... Non, c'est Henri.
2: Non mais Gérard, le problème c'est que nous, on était vers Marseille ce week-end et on a vu des affiches pour la soirée de Nîmes.
5: Ouais, mais ça c'est encore des conneries.
1: Non mais c'est des conneries, mais ça existe ces affiches, qu'est-ce qu'on doit en faire? Alors faut s'adresser directement aux auditeurs de Nîmes ou d'Ajaccio.
5: Mais non, mais dans ces cas-là, c'est toi qui as le pouvoir maintenant. Hein.
1: Oui mais j'ai le pouvoir, mais si toi tu fais des trucs derrière notre dos...
5: Attends, moi je m'amuse pas à aller sur n'importe quelle radio, pas en ce moment, d'accord?
1: Ah, pas en ce moment, mais d'habitude.
5: Non,
1: Fildard, t'avais raison, Fildard.
2: Ah oui, je reviens là et je suis confirme.

0: tu confirmes, toi tu as confirmé que je dis que tu vas te prendre un coup de canne, un coup de kick dans ta gueule.
1: Bon, ceci dit, donc tu dis que pour l'instant t'as pas le temps, mais donc si t'avais le temps.
0: Non, mais même, même que si j'ai pas le temps, de toute manière c'est des conneries, ça c'est faux, ça c'est des branleurs. Hein, les petits branleurs qui n'arrêtent pas de s'amuser à faire des conneries, hein, et qui mettent ça sur mon dos. Alors ça, les branleurs, moi je vous préviens, vous arrêtez vos conneries, parce que sinon ça se termine au tribunal, ok? Et même Marcelo au téléphone. Hein, parce qu'il y en a ras-le-bol. On en a ras-le-bol avec non. Sandy.
1: Ah là, je suis d'accord.
0: On est harcelé toute la nuit au téléphone.
2: Excuse-moi, ouais. Gérard, il y a quelqu'un qui a frappé dans le mur.
1: Il y a quelqu'un qui a frappé dans le mur.
0: Ouais, c'est ma voisine.
1: Bon, parce que tu gueules, c'est ça?
0: Bah oui.
1: Bah oui, c'est normal. Bah oui, mais enfin, bon, elle est peut-être pas au courant que tu organises des soirées SM et que t'es pas au courant.
0: Non, mais attends. Là, non, mais je suis d'accord. Maintenant, c'est à toi de bien préciser
1: y a pas de
0: que
1: problème.
0: Y a un ras-le-bol.
1: Bah, je vais bien le préciser qu'on en a ras-le-bol. Est-ce que tu peux me passer Henri juste deux secondes, s'il te plaît? J'aurais lui demander un truc personnel.
0: Ouais.
1: Je te remercie, Gérard. Bravo. Et c'est bien que t'aies pris position sur tes problèmes. Henri?
3: Oui.
1: Il y a, je crois que c'est Fildar qui voulait te poser une question.
4: Ouais, Henri, cette nuit, tu sais, il y avait le match avec Tyson. Et, j'ai entendu dire que tu préparais, là, en ce moment, Gérard, pour affronter, justement, dans le prochain match, Tyson. C'est vrai ou pas?
3: C'est temps pour parler, oui. Ouais. Mais j'en ai pas parlé, franchement, là.
0: Attends, passe-moi, Fildar. Passe-moi le. Eh, dis donc, toi.
4: Oui.
0: Et quand t'auras fini de dire tes conneries, tu me feras signe, d'accord?
4: Non, mais Rigaud m'a dit tout à l'heure sur Internet
0: commençait à
4: circuler.
0: Rigaud t'a dit sur Internet, espèce de petit con, espèce de petit con, t'as été chercher ça où?
1: Ah bah justement, on a Sylvain qui a 22 ans, qui est de Nîmes. On revient donc, on revient un petit peu en arrière, mais toujours sur ton histoire. Ah, ça.
5: Non, ça l'a zappé, j'ai mis Sylvain en air, ça a zappé Gérard.
1: Bon, c'est pas, ah merde.
5: On va rappeler tout de suite.
1: On va rappeler Gérard, donc Sylvain apparemment qui est de Nîmes et qui aurait effectivement vu des affiches dont on a parlé avec Rigaud tout à l'heure. Sylvain est avec nous?
6: Oui, bonsoir.
1: Bonsoir, on va rappeler Gérard tout de suite en direct live, bien entendu, c'est vous, bon, tout simplement, j'ai compris. Et, donc on essaie de joindre. Qu'est-ce qui se passe?
5: Maintenant que j'ai rappelé Gérard, ça m'a zappé Sylvain, je comprends pas.
1: Merde. Problème de standard, donc c'est peut-être Apolline qui te trouble, sinon Apolline.
5: Mais non, je ne sais pas.
1: Non, tu sais pas, non, c'est. Ah, je te trouve. Enlève-moi ça, là. S'il te plaît. Pour me faire plaisir, enlève-moi juste ça, vas-y. Putain. Enlève. Non, mais t'es 10 fois mieux. Non, mais sans déconner. Enlève ça. Non, mais j'aime bien que les filles soient jolies dans le studio, t'es belle.
2: Alors, la lumière comme ça te posera plus.
1: Mais c'est magnifique. Pourquoi tu mets ça alors?
2: Parce que j'aime bien
7: voir
2: un
7: ça
2: truc
7: marche
2: là.
7: Pas. Ça marche pas.
1: Là mais t'es. Pourquoi?
2: Parce que
1: quoi?
2: Parce que comme ça, ça me tient chaud.
1: Mais t'as pas. On crève de chaud ici.
2: Mais j'ai pas chaud, je suis bien.
1: Enlève-le encore 2 secondes.
5: Excusez-moi, faut que Gérard raccroche. C'est encore merdé. Faut que je le rappelle.
1: Ouais. Alors Gérard, on te rappelle. Eh bien, on a Sylvain maintenant?
8: Oui, je suis là.
1: Bon, d'accord, ok, on va accueillir par la même occasion Bénédicte qui a 18 ans, qui est d'Evreux. Salut Bénédicte. C'est chaud. Qu'est-ce qui se passe?
5: À chaque fois que je remets quelqu'un en air, ça me zappe les autres, quoi.
1: Bon, bah, on va prévenir la technique. Demain, on veut un standard tout neuf. Qu'on veut l'internet. Qu'on veut plus d'écho comme dans une cathédrale. Qu'est-ce qu'on veut d'autre encore pour lundi, si c'est possible? Parce que ça
5: me fait.
1: Et
5: Le plexi,
1: pour plus qu'on entende les standardistes, même quand ils parlent tout doucement, qu'on a l'impression de les entendre directement dans le micro. Qu'est-ce qu'on va réclamer encore? Des platines pour qu'on puisse mettre du vrai son et qu'il y ait du bon son. Enfin bon, hein, maintenant il va peut-être falloir passer à la vitesse supérieure, les enfants. Est-ce qu'on va pouvoir avoir deux personnes en direct?
5: Pour l'instant, on a Sylvain et Bénédicte.
1: Ah, Sylvain, t'es là?
6: Oui, je suis toujours là.
1: Très bien, merci de ta patience. Bénédicte?
9: Oui.
1: Ça va, Bénédicte?
9: Bonsoir, Max.
1: Tu fais quoi dans la vie, Bénédicte? Non, laisse-moi deviner.
9: Oui.
1: T'es amoureuse de moi?
9: Eh oui.
1: Ah, c'est un beau métier, ça.
9: Hein. Eh, qu'est-ce que tu crois?
1: Ah, c'est bien. Tu fais quoi dans la vie, sérieusement?
9: Non, je suis étudiante.
1: D'accord, en quoi?
9: Au Beaux-Arts.
1: Et t'as un téléphone sans fil?
9: Oui.
1: Eh bon, d'accord, on va te remettre en attente 2 secondes, parce qu'apparemment, ça fait beaucoup d'interférences.
9: Mm-hmm.
1: On récupère donc Sylvain avec Gérard, qui est toujours avec nous, Gégé.
10: Ouais.
1: Quel exploit, ça y est, ça marche. Sylvain, donc, qui est de Nîmes et qui apparemment a entendu notre appel et qui effectivement nous confirme bien qu'il y a des affiches sur Nîmes. Je t'écoute, Sylvain.
6: Oui, tout à fait, Max. En fait, moi j'étais à une soirée hier soir dans la région de Nîmes. Et lors de la soirée, il y a des jeunes qui distribuaient des prospectus.
1: Je te coupe, après Sylvain, juste pour dire qu'il y a Rigaud qui voudrait te dire un truc après.
6: Ok. Tu me le passeras?
1: Tu sais, ouais, il va te passer en direct là. Vous allez dialoguer.
6: Ok. Il me dit. Alors donc, je suis tombé sur des tracts distribués par des jeunes qui disaient que le samedi 23, à partir de 23h, grande soirée en compagnie de Gérard de Suren et de sa femme Sandy. Et en fait, apparemment, c'est une soirée porte ouverte, anus ouvert, sodomie.
1: Oh là là.
6: Oui, je vous lis le tract.
1: Gérard, ça craint.
6: Je vous lis le tract. Alors, en fait, c'est écrit « La Sodo comme à la loco », avec un invité exclusif, le plâtre.
0: Et les béquilles sur le coin d'une gueule, ça fait quoi?
6: Ah, je sais pas, Gérard, il y a que toi qui peux savoir ça.
1: J'ai l'impression, Gérard, que tu prends ça à la légère, que
0: non,
1: ça te gêne pas.
0: Moi, je vais dire une chose.
1: Attends, oui, Gérard, oui.
0: Non, mais moi, je vais dire une chose. Pour l'instant, ce qu'il est en train de t'annoncer, le Lascar, c'est des conneries.
1: Ouais, enfin, tu dis toujours ça. Ça fait quand même 3 ans que tu te caches derrière. C'est des conneries, c'est pas vrai, c'est des conneries, c'est pas vrai. Mais bon, il y a quand même des trucs qui se sont fait.
0: Bien sûr. Et puis, après, je vais retrouver ça dans les cabines téléphoniques toute la nuit.
1: Quoi?
0: Oui. Oui, parce que là, ce qu'il est en train d'annoncer, le Lascar...
1: Sylvain, il anime, alors ça m'étonnerait.
0: Oui, ouais, non, mais t'inquiète pas, si c'est mis sur Internet, tous les gens peuvent s'amuser à trafiquer.
1: En même temps, c'est vrai que... On a Rigaud qui va te dire un truc, Sylvain, juste 2 secondes.
7: Wesh, ouais, parce que moi, j'ai bien eu cette confirmation, wesh, sur Internet. Est-ce vrai, Sylvain? Wesh.
6: Ouais, tout à fait, Rigaud.
1: Donc ça confirme bien.
0: Cool. Bien sûr. Faudrait peut-être pas me prendre pour un con là.
1: Oui, non, enfin toi non plus, Gérard, parce que quand même des fois t'abuses.
0: Faudrait pas prendre pour un con.
6: Mais Gérard,
0: Rigaud est sur l'internet. L'autre, son numéro de téléphone, on sait pas d'où il vient, et apparemment c'est quelqu'un de la radio.
1: Non, Gérard, il faut arrêter qu'à chaque fois tu penses que c'est des trucs truqués parce que ça te gêne un peu de parler de ta vie privée, et t'as le droit d'organiser des soirées, mais en tant que salarié de Fun Radio, il faut simplement que tu me tiennes au courant pour que je puisse informer Axel Durul, PDG de cette station, comme quoi t'organises des soirées SM chez toi ou des soirées
6: sur
1: d'autres. T'as le droit, mais il faut le préciser, c'est tout.
6: Gérard, c'est Sylvain.
0: Ouais, vas-y. Vas-y, puis après, comme ça, je vais t'harceler toute la nuit au téléphone.
1: Voilà.
0: Continue, Sylvain.
1: Voilà, ça c'est du Gérard, c'est comme ça.
6: Ce ne sont pas mes conneries, moi j'ai juste eu un trac en boîte de nuit.
0: Tu crois que tu fais partie du Sud? Non, mais attends, tu prendrais pas les gens pour des cons.
6: Non, que toi, Gérard.
0: Non,
1: ouais, c'est ça. Ouais.
0: Moi, je t'y prends pas, moi, je t'y laisse.
6: Oh, voilà. Comme tout gentil.
1: Bien joué, Gérard.
6: Et comment je fais alors pour le 23? Je viens, moi, je voulais te rencontrer, je voulais te caresser un peu.
0: Non, mais attends, mon poing dans ta gueule, tu le veux?
6: Ouais, comme tu veux, je préfère ton plâtre dans le cul, en fait.
0: Ouais, ben, tu vas prendre deux coups de béquille dans ta gueule.
1: Voilà, exactement, on va s'arrêter là. Merci, Sylvain, en tous les cas.
6: De rien, pas de problème.
1: Très bien, merci.
6: J'ai un rendez-vous au 23, j'ai un go de ceinture pour samedi.
0: C'est ça. Ben, samedi, à t'emmerde.
1: Voilà, on va s'arrêter là, merci.
10: Je te fais un gros bisou.
1: Oh là là, dis donc, Gérard, à mon avis, quand même, il y a des soirées qui s'organisent que la Sandy, elle serait pas contre, hein.
6: Ouais, tu te sens bien, toi.
1: Hein? Ah, apparemment, Gérard est en train de gueuler sur Sandy. Gérard! Gérard!
0: Gérard!
1: Gérard!
6: Ouais.
1: Bah, merci de penser à nous, parce qu'on fait quand même de la radio, donc si tu t'amuses à faire des blancs, c'est une horreur, hein. Écoute, quelque chose à rajouter?
0: Moi, ce que j'ai à rajouter, c'est que je voudrais que Rigaud fasse le nécessaire avec...
1: Il s'en occupe,
7: tout au fait.
0: Un dénommé, je sais pas qui, là...
1: Pourquoi? Qu'est-ce qui s'est passé encore?
0: Parce qu'on n'arrête pas d'être harcelé.
1: Oui, mais qu'est-ce que tu veux qu'il fasse, Rigaud?
0: Non, mais l'autre fois, il a pu retirer les adresses et tout ça.
1: Ouais,
0: et apparemment, ça recommence.
11: Non, mais Gérard, t'inquiète pas, je vais tout récupérer. Je vais appeler la brigade... d'intervention internet.
0: T'essayes de voir avec la personne que tu connais, toi, à la radio, pour me retirer.
1: Mais qui c'est? C'est encore Fijo ou... Bon, d'accord.
11: T'inquiète pas, Gérard.
1: Bah écoute, tu salues Henri de notre part, en tous les cas, t'embrasses très fort Bibi Folk, là, derrière.
0: Ouais, bah Bibi...
10: Bah moi, je vous fais des gros bisous à tout le monde.
1: Ah, Sandy, j'ai hâte de te revoir, ça fait longtemps qu'on s'est pas vu, nous, hein.
10: Ouais, ça fait des lustres. Hein.
1: Ah, et des lustres, ça fait de la lumière. Hein.
10: Exactement.
1: Voilà, très bien, Gérard. Merci pour ta bonne humeur, merci pour ta gentillesse, merci pour ton sourire, comme d'habitude, toujours fidèle au poste. Hein. On pense que on voit que t'es vraiment le Gérard de Suresnes, tu bouges pas d'un millimètre. Hein.
0: Ah non, mais moi je bougerai pas. Par contre, tu me rappelles mardi, toi, pour savoir comment qu'on fait jeudi.
1: Ouais, exactement, on va s'organiser comme ça. Gérard, on te souhaite une bonne fin de soirée, merci. On te repasse Manu, hors antenne, Bénédicte, donc 18 ans des fois qui est avec nous. Ça va, Béné? Ça va, Bénédicte? Bénédicte, une fois.
12: Oui, ça va.
1: Ah, elle est là, ma chérie. Alors, Bénédicte, qu'est-ce qui t'amène? Et ensuite, on ira du côté des grosses têtes de Philippe Bouvard. Est-ce que tu connais les grosses têtes de Philippe Bouvard?
12: Oui, bien sûr.
1: Alors, je vais te faire écouter un petit peu avant qu'on parle ensemble de quelque chose. Écoute bien.
13: Attends. Est-ce que vous trouvez que M. Sim a l'air d'un loup de mer, d'un marin?
14: Il va dire non, forcément.
15: Bah, si les marins avaient des gueules comme ça, on ne laisserait plus approcher les ports. Pas déconner. Vous voyez un cargo avec 20 mecs qui ont la gueule de Sim qui approche de Brest et il y a un barrage. On préfère une marée noire.
14: Et la marine japonaise, elle a été efficace, non? T'as vu les japonais dans les temps? Hein? Ils sont tous comme ça, ils ont des petits cheveux.
15: Alors, c'est aussi la plus l'air d'un clodo tuberculeux que d'un marin. Que d'un marin à sa femme, en fait.
14: Je ne sois pas jaloux de mes
15: parents. On va bien le voir, ton producteur, là. On lui fait une claque dans la gueule parce que je n'aime pas qu'on défigure notre beau métier en t'y mettant.
16: Mais non,
15: mais voilà, t'es pas marin, toi. Je peux devenir assassin.
1: Ah, écoute bien, Apolline. Non, comme Apolline. Bénédicte, écoute bien. Quoi qu'Apolline aussi, parce qu'elle n'est pas dedans. Hein.
15: Un marin assassin.
13: J'ai vu des photos de vous sur votre bateau.
14: On y croit, hein?
13: Ah ouais.
16: C'est vrai, un petit bateau?
14: Ah non, c'est un gros bateau, c'est un bateau qui fait 12 mètres.
16: Et le tien, il fait combien, Olivier?
15: Ça peut te foutre.
16: Voilà, il a répondu à mes questions très gentiment.
15: D'habitude aussi.
13: On s'intéresse où
15: la haine s'installe.
13: Non, mais le bateau de Sim a cette supériorité sur le vôtre, c'est que lui...
15: Préparez-vous, ça va être drôle, le mec.
14: Moi, j'arrive toujours au port, étant donné que je pars jamais.
13: Non, mais c'est surtout qui vous appartient.
14: Ah, je suis propriétaire, oui. J'ai pas de sponsor, moi.
16: C'est sponsorisé par Sim.
14: Ah oui.
15: Ah, t'es propriétaire.
14: Je pense bien. Je vais le revendre, si tu veux, si il t'intéresse. Je te le ferai essayer.
15: Merde.
14: Non, il n'y a pas de... Merde, tu ne connais pas.
15: Je vois le genre de bateau qu'un mec comme toi peut avoir. Arrête.
16: Mais non, je cherche un sponsor, j'ai un ami qui...
15: Non, mais je cherche rien. Et je ne veux surtout pas voir tes amis. Et même toi, je dois dire que tu commences à m'agacer.
1: Voilà, donc tu connais tout ça, Bénédicte. Mais oui. T'as pas connu cette grande époque, parce que moi, j'ai récupéré... Moi, j'ai pas eu le temps de tout mettre, tout ce que j'avais envie de mettre. Moi, j'ai récupéré des vieux vinyles à l'époque des années 80, où les grosses têtes étaient quand même là au top du top. Hein. Moi, il y a des trucs que j'aime beaucoup, surtout quand il y a le fameux Olivier de Kersauzon qui a de la réplique de folie. Philippe Bouvard, Jacques Martin, Jean-Yann, Léon Zitrone, Gérard Jugnot, Philippe Castelli, Olivier de Kersauzon, Patrick Sébastien, Dominique Paturel, Charles Level, également notre ami Sim. Voilà, ils sont tous là. Des grands moments depuis qu'on est à RTL, rue Bayard, on en profite, on se gave. Hein. On a hâte d'aller à la cafette et de déjeuner avec Philippe et Castelli. Hein. Ça va être un grand moment. Bénédicte, qu'est-ce qui t'amène?
12: Eh bien, écoute, en fait, tout à l'heure, donc j'étais dans mon bain et
1: Et t'écoutes la radio?
12: Eh ben voilà. Et
1: bon,
12: puis...
1: ça va, c'est sympa hein, d'écouter parler le dimanche soir.
12: Bah oui, tout à fait.
1: Hein, ça passe le temps, on dit des conneries, donc, on raconte notre vie.
12: Oui, je m'y attendais pas parce que d'habitude, c'est balade nocturne.
1: À minuit.
12: Non, ouais, mais d'habitude.
1: Ouais, mais là, maintenant, c'est bien. Comme ça, maintenant, t'es toute propre pour écouter l'émission à minuit.
12: Ouais, tout à fait. Et donc, pardon, je t'ai entendu chanter une chanson, enfin improviser une chanson sur une musique, quoi, de balade nocturne pour Apolline, et ça m'a rendu jalouse.
1: Ouais, encore, ça a été gentil parce que, bon, quand on voit la beauté d'Apolline, on aurait pu se forcer un peu plus, on aurait pu faire quelque chose de plus joli, mais là, on est allé simple.
12: Et tu me cherches,
1: J'essaie de recoller les morceaux avec Apolline parce que, en fin de compte, on était à la cafétéria tout à l'heure, et puis elle me dit, quand même, jeudi... Vous êtes allé fort, hein. Parce que jeudi elle était pas très bien, elle était un peu malade et elle pensait que donc du fait qu'elle était malade et qu'elle était à l'essai, qu'on allait être gentil et tout ça, et quand on a nous on a continué à pilonner, moi c'est vrai que j'étais un peu dur. Et Apolline nous a dit, Apolline va le dire elle-même, d'ailleurs Bénédicte.
17: Mm-hmm. J'ai dit simplement que j'avais été peu dur.
1: C'est là où Apolline parle et puis t'entends Bénédicte, je te déteste.
12: Non, pas du tout.
1: Ah bon, d'accord, ok, ouais. Tu disais donc que...
17: Bah, que vous aviez été un peu dur, comme tu l'as très bien dit, c'est tout.
1: Non, mais pas bon, faire bander,
17: c'est pas grave. Hein. Je m'en suis remise, j'ai dormi la nuit quand même.
1: Bon, ça va. T'es toujours célibataire, toi? Non, elle est pas célibataire. Ça se trouve, elle l'est même pas, les gars. On s'est fait ruser sur sa taille. Ouais. On s'est fait ruser sur son permis. Ça se trouve, elle est maquée. Elle t'es maquée, toi?
17: Mais non, je suis pas maquée.
1: T'as un mec?
17: Mais non, j'ai pas de mec.
1: Mais tu veux pas m'enlever cette écharpe, là, ce froufrou, là?
17: Attends, ça va.
1: Oh, Bénédicte, c'est une horreur, ce qu'elle a mis, là, autour de ça. Mais t'es tellement mieux, comme ça, enlève-moi ça.
17: Non, je l'enlève pas, j'ai froid, sinon.
1: Putain, mais t'es...
18: Mais enlève-le si ça fait
1: t'es
18: plaisir
1: pas
18: au
1: Lido,
18: un mec,
1: là.
18: Quoi.
17: Attends,
1: bon, les gars,
17: on
1: vous
17: va
1: lui
17: pas
1: enlever
17: tout
1: ça.
17: Faire pour lui faire plaisir, quand même.
1: Mais non, oh. Mais je demande rien, moi.
17: Rien du tout.
1: Bah, je suis pas exigeant.
17: Peu, tu demandes.
1: Je suis pas exigeant, moi.
17: Non, un
1: simplement
17: petit peu,
1: que vous soyez parfait.
17: Peu.
1: Mais ouais. C'est normal, t'es la seule fille de l'équipe, on veut que tu sois parfaite, on veut prendre plaisir à te regarder tout le temps, on veut te mettre en valeur, on veut vraiment prouver, même à Bénédicte, que bon, il y a qu'à toi qu'on peut chanter des chansons et à personne d'autre.
18: Non, alors là, tu me cherches vraiment.
1: Mais c'est vrai, c'est pour Apolline. Enlève-moi ce chandail que t'as autour du cou.
17: Putain, voilà, c'est bon.
1: Oh putain.
17: Mais je le remets aussi.
1: Non. Allez, les gars, vote. Manu, non, sérieusement, est-ce que tu la préfères avec ou sans?
19: Faut qu'elle le brûle, ce truc-là.
1: Non, sans. Fil d'art.
4: Non, mais sans, mais j'ai l'impression que c'est pas son coup qu'elle l'a emprunté et qu'elle veut pas le montrer.
1: Ben allez, enlève-moi ça, enlève-le. Oh là là là là, arrête.
17: Vous avez vu mon coup?
1: Ça va me faire bander. Tu vas y arriver, toi.
4: Montre-moi ton cou.
1: Allez, enlève ça. Mais t'as
17: attends,
1: pas froid, il fait chaud, putain, là-dedans.
17: On fait
1: là-dedans.
17: Pas de la télé ici, on fait de la radio.
1: Mais même, on crève de chaud.
17: Bah, tu crèves de chaud, mais pas moi.
4: Mais fais-nous ton cinéma.
1: Allez, allez, enlève-nous.
19: Allez.
1: Enlève-le. Mais juste
17: attends,
1: ça.
17: Mais je l'enlève.
1: Mais non, mais enlève, c'est horrible. Enlève-le complètement.
17: C'est bien pour voilà. Vous faire plaisir.
1: Mais attends, mais ça te fait vraiment chier, mais qu'est-ce que ça change?
17: Mais ça me fait pas chier, mais j'ai pas envie de le retirer, c'est tout.
1: Mais pourquoi?
17: Mais parce que j'aime bien.
1: Enlève-moi le micro.
4: Mate-moi ça un peu, le bestiau.
20: Attends, je vais filmer.
1: Ouais.
4: Yes.
1: Après, t'enlèves le reste.
17: Ouais, t'es
4: allez, fais tomber la veste maintenant. Fais tomber la veste.
1: Mais ouais, je suis un taré. Mais bien sûr qu'on est des tarés. Bénédicte, elle croyait qu'on faisait que du cinéma, qu'on n'était pas tarés, les gars, tous devant un poil.
4: Ouais. Allez. Bon, vas-y, c'est parti.
20: Un peu je me mets plus. Comme ça, je me mets comme ça.
1: Attends.
20: Attends, Bénédicte, je vais filmer. Hein. Attends,
17: elle marche pas. Mais Manu, t'es crade.
1: Ah non, j'enlève mon fut.
20: Allez, toute petite sacquette à Manu.
1: Pourquoi c'est aussi jaune là?
20: Hein, parce que t'as mis les fesses around.
1: Ah non, attends, je remets. Alors attendez, je vais dans quoi là? Je vais dans menu. Hop. Mais non, mais ça change rien.
20: Oh là là.
1: Attends. Effet, c'est ça?
20: Ouais.
1: Je mets ça, hop.
4: Mais c'est normal que ce soit comme ça, là, c'est normal. Hein.
1: Ah bon?
4: Mais oui, c'est la couleur.
17: Non,
4: là
17: mais sérieux, tu l'as mis.
4: Ça, c'est normal, c'est le truc qui est là. Hein.
1: Bon, et après, comment je fais là? Menu, tac, et je sors où? Voilà, d'accord, ok.
4: Voilà. C'est normal.
17: Ouais, mais il faut.
1: C'est laid.
20: Mais oui,
1: bah
20: ouais. Plus rien. C'est
1: mais après, ça sera pas plus joli?
20: Mais si, ça sera mieux.
17: Et ça sert à quoi ça?
1: Bah,
20: à filmer.
17: Mais ouais, mais filmer, tu vas en faire quoi après?
1: Bah, tu vas voir, après on va mettre sur internet.
20: On deal.
1: Mais non, c'est pour nous perso, c'est pour des souvenirs. Si on ne garde pas, au moins qu'on ait des souvenirs. Allez, les gars,
17: arrêtez
1: attention, c'est parti. Non, la touchez pas.
17: C'est chiant, va. Ouais.
19: Touche pas. Oh.
1: Hop. Alors, Bénédicte, je filme. Hein.
4: Tu te baisses.
1: Oh, artiste.
18: Max.
4: Rico, ouais. Tu écartes.
1: Ouais, Bénédicte.
18: Tu m'enverras la cassette, hein.
1: Ouais. Alors, attendez. Enfin, non, attention, je vais agrosser, vous me regardez. Attention, gros plan.
4: Rico, pousse ta jambe, on voit pas.
1: Oh là là là. Vas-y, Apolline, regarde-moi. Je sais que c'est dur, c'est gênant. Mais c'est comme ça, c'est le métier.
4: Ouais, elle pique
1: magnifique.
17: Mais ouais, c'est moi, la vedette.
1: Voilà. Magnifique. Oh là là là là. Non, je vais me filmer.
17: Bon, maintenant, je vais me
1: faire. Oh, rigole. Là, on peut travailler un peu, Apolline.
17: Vous avez fait quoi de mon truc?
1: De quoi? Merde, je continue à filmer, là. Hop, faut que j'arrête, peut-être. Comment je fais pour arrêter ce bordel, là? Ah oui, c'est vrai que j'arrête.
20: Stop
19: ou pause?
1: Bien. Bon, Bénédicte.
18: Oui.
1: Sérieusement.
18: Bah oui.
1: Donc, est-ce donc t'as été jalouse? J'y peux rien. Qu'est-ce qui...
18: Moi, j'y suis toujours et encore plus, non?
1: Ah oui, mais bon, qu'est-ce que tu veux, hein? On a la meilleure, hein? On a les essais, hein? Oh. Il y en a d'autres la semaine prochaine, attention, hein, il y en a encore d'autres à venir, hein, Bénédicte, avant tout de souffrir. Il y en a... Qui c'est qui vient lundi et mardi?
4: C'est Ariane.
1: Ariane, après mercredi, jeudi?
4: Je sais plus comment elle s'appelle. C'est l'autre, hein, je
1: Marie.
4: Sais plus.
1: Quelle
4: non, bière. Marie, c'est la semaine d'après.
1: Ah bon, d'accord.
18: Faut s'inscrire où pour venir?
1: D'abord, faut être majeur.
18: Mm-hmm, bah, je le sais.
1: Oui, mais dans ta tête. Parce que majeur carte d'identité, même Apolline qui a 21-22 et tout ça, là, c'est dur, hein, attends, c'est un rythme de folie. On est quand même. Quatre mecs durs, quoi.
18: Mm-hmm.
1: Ça rigole pas beaucoup, hein.
17: Un très dur.
1: Non, mais on essaie
18: ça me fait pas peur, moi.
1: Ah, non, tu fais partie, on filme, machin. T'as te fait pas peur, toi?
18: Ah, non, pas
1: ouais, mais tout. Elle disait tout ça, et puis finalement, quand t'es dedans, quand tu le vis, c'est fatigant, hein.
18: Non, mais.
1: Gaëlle pourrait te le dire, c'était pas évident. Non, c'est pas facile, on n'est pas des faciles.
18: Bah, je m'en doute.
1: Voilà.
18: Mm-hmm.
1: Donc, Bénédicte, quelque chose à rajouter, non? Ou.
3: Oh bah non.
1: Non.
3: Pas vraiment. Bon, bah, j'aurais bien voulu que tu me chantes une petite chanson quand même.
1: Ah, mais là, on va aller vers une petite parodie des grosses têtes, hein?
3: Bon.
1: Tu veux, à la rigueur, on te garde, t'écoute, et puis après, on fera ça un peu plus tard, d'accord? Ou alors, je fais encore mieux. Pour Balade Nocturne à minuit, je te dédicace l'heure.
3: Sérieux?
1: L'heure pour Bénédicte Dévreux, 18 ans. Toute l'émission, je la fais peut-être pas en pensant à toi, mais je te la dédicace.
3: C'est vrai?
1: Direct. Direct, carte sur
3: ta Max, pilonne.
1: Oui.
3: Un truc qui me ferait super plaisir, tu vois, c'est que tu mettes Nova Nova.
1: Ah non, non, non. Oh, c'est marrant parce que j'ai filé les musiques de nuit à Pauline qui les a écoutées. Et elle a écouté que la 1, mais elle a bloqué sur le Nova Nova, le 13, le fameux morceau 13 qui s'appelle Tons. C'est vrai qu'il est beau ce morceau. Hein.
3: Bah ouais.
1: Ça sera à venir, là, il est pas au programme ce soir. Au programme, est-ce que je peux balancer 2-3 noms?
21: Allez,
1: j'osais pas dire.
4: C'est mieux.
1: Kevin Kern. Kevin Kern qu'on a écouté tout à l'heure au piano. Mozart. On a Reminiscent Drive, par exemple, si vous avez aimé justement Nova Nova, c'est sur le label de F Communication, label français, et bien Reminiscent Drive aussi. Winmerston.
4: Il est là, lui, ça.
1: Billy McLaughlin au guitare.
4: Oh là là.
22: Oh, McLaughlin.
4: Billy, il est là.
1: Michael Gettel pour ouvrir.
4: Oh là là, ça va.
1: Philippe Sard. Et un truc de ouf, 12 minutes, Mandrake. Attends, c'est un truc de fou. Attends, je vous fais même écouter.
4: Non, mais je connais.
22: Ouais, c'est un magicien.
4: C'est béton, Rigo. Je te dis que c'est béton.
22: Ouais, je sais, c'est béton.
1: Écoute bien. Comment elle s'appelle déjà, Bénédicte?
3: Oui.
1: Écoute bien le truc.
3: Ok.
1: Apolline aussi, tout le monde là, vous concentrez, vous allez. Ça, c'est le morceau que je voulais justement vendre en démarrant Balade Nocturne à minuit. C'était le morceau sur lequel j'avais envie de communiquer. Et il est assez spécial. Hein. Il y a une petite nappe au début, on a l'impression que c'est un truc bizarre. Juste ça. Et là, ça n'a pas l'air, vous voyez, c'est tellement fort. Il n'y a que ça. Hein?
3: Plutôt cool.
1: Ah, mais attends, tu vas voir après. Écoute le morceau, tu vas voir comment ça va arriver. Donc là, j'avance un petit peu, ça va être comme ça, donc ça va être comme ça. Ouais, c'est un peu spécial hein, quand même. Hein. Il n'y a rien là.
3: T'es sûr que tu t'es pas trompé?
1: Non, c'est ça. On a quelques sons là. Ils ont l'œil, l'équipe. Ils ont l'oreille. Celui-là, il est déjà en train de se dire avec quoi je pourrais plus mixer. Là. C'est spécial, hein? Mais quand vous serez dans l'émission et qu'il sera à 1h du matin. Ecstasy. Ah là par contre, il faut refoutre le piercing. Là. Ah là c'est bon là. Coup de là. Les gros idiots. Ça pour un ensemble de hip-hop. Le 9-4 dedans. Spécial 4 dédié 9-4, mon braque. Ce serait de la compile numéro 1 fantasy ambiante pour le 9-4. Mon braque. Ah mais c'est spé, mais.
22: Mais c'est spé.
1: Hein?
22: Mais c'est spé.
1: Bah, quand t'es avec une nana, que t'es dans le noir et que tu décides de te brûler, tu sais quand tu prends de la bougie, ouais. Que tu te fous du.
4: La cire.
1: Ouais, tu te brûles et tout, écoute ça, c'est mortel.
4: Ouais.
1: Ah ouais, c'est le truc ça. Bon bah voilà, je te remercie beaucoup, Bénédicte.
3: Une autre chose.
1: Oui, alors 2 secondes, hein, parce que là, on y va après. Hein.
3: Ouais. Je voudrais te faire un petit cadeau.
1: Ouais.
3: Donc je voudrais savoir ce qui te ferait plaisir, quoi que je te l'envoie par la poste, si c'est possible.
1: Bah tu sais, moi je voulais l'installation THX chez moi. Mais il y en a un que pour 50 000 balles, donc j'hésite
3: oui, bien
1: un peu.
3: Sûr. Non.
1: Qu'est-ce qui me ferait bien plaisir? Je sais pas, que vous soyez moins con de l'autre côté.
3: Non,
1: ça va être dur. Là. Oh, rigole.
4: Trop cher, ça, c'est trop cher.
1: Qu'est-ce que. C'est vrai, qu'est-ce qui pourrait me faire plaisir, Fildar?
4: Rien. À tout, alors. Rien.
22: Déjà, t'as un vilain chandail à côté de la platine, ça peut peut-être te faire plaisir.
1: C'est quoi ça?
22: Regarde, à côté de la platine.
23: Oh ah, mais je l'ai cherché.
1: Ah,
23: il était là.
4: Ok, c'est vilain.
23: Sérieux?
1: Parfum.
23: Non, c'est pas vrai, j'en ai pas mis.
2: Ouais. C'est que t'es belle comme ça.
4: La franquette.
8: C'est vrai que t'es vaillant. Mais pourquoi tu le retires pas?
2: Mais dis donc.
4: Hein?
8: Pourquoi tu le retires pas?
2: Mais parce que j'ai froid. Et quand je l'ai remis. Alors voilà, deux secondes.
4: Je le remets.
2: Regarde, voilà, je t'explique. Regarde, vas-y, dis-moi. Demandez Franck.
4: Mais pourquoi tu le retires pas?
2: Demande-moi au début. Tiens, retire-le, tu serais bien.
4: Bah vas-y, Franck, tu sais que tu serais pas mal si tu retirais ton vilain
2: bois. Ouais, je vais te dire ouais, pas de problème. Ouais. Voilà.
4: Bah t'es bien, tu vois, t'es bien comme ça.
2: Ok, ouais,
4: c'est sensuel.
2: Voilà. Donc je l'ai enlevé la baie, toi. Voilà, Pauline.
8: C'est bien, c'est beaucoup mieux. Comme
2: bah voilà, c'est beaucoup mieux.
21: Bah moi, je vois pas.
2: Ouais. Je te montre. Bon, je t'embrasse, Bénédicte. Okay. Et j'ai besoin de rien.
21: Tu veux rien?
2: Non, sinon des converses en 8,5. Voiture américaine. Ok. Bon, bah, je t'embrasse.
21: Moi, je te fais un gros bisou.
2: Fais-moi un paquet de bonbons, tiens, de trucs.
21: Okay.
2: Ça, avec, je sais pas, tu mets une cinquantaine de millionnaires, une dizaine de bancos, une trentaine de morpions. T'emmerdes pas, fais pas un truc trop cher.
21: Ok.
2: Tu vois?
21: Mais pas de problème.
2: Allez, je t'embrasse. Okay. Allez, bisous, ciao.
21: Salut.
2: Donc, attention, maintenant, on va essayer de faire quelque chose qu'on n'avait pas prévu de faire au début. On va se remettre un peu dans le noir quand même, parce que là, il y a trop de lumière.
22: Ouais, c'est.
2: Hein? Désagréable. Ouais. C'est parce que
22: là, c'est
4: j'ai pas
22: besoin
4: de me concentrer si je vois Pauline.
2: Hein?
8: Ça va.
2: C'est vrai que ça déconcentre.
4: Ouais.
2: Non, on va y aller. On va faire. C'est un truc qu'on n'avait pas prévu quand on a fait une impro la dernière fois, mais on s'endurait comme ça. De Madame Denise, de Pouf.
22: Ouais, c'est marrant ça.
2: Non, on va rester comme ça. Oh, ça fait bizarre. Oh, à chaque fois quand ça redescend, c'est mal réglé leur business. Ça sature, puis après ça met un petit peu de temps avant de redescendre. Attention. Hein. Bonjour les grosses têtes. Ah non.
4: On l'a refait.
2: Les gros melons. C'est les gros melons qu'on avait dit.
22: Rattraille.
2: Ah, moi je suis dedans. Hein. Ça se trouve, ils enregistrent en bas, non?
4: Non, l'après-midi.
2: C'est l'après-midi. Bonjour les gros melons aujourd'hui d'RTL avec Zimbabwe. Bonjour Sim.
23: Bonjour à tous.
2: Vildar Castelli.
24: Bonjour.
2: Apolline Mergot.
25: Salut.
2: Et Rigo Castello.
26: Ouais, bonsoir.
2: Va falloir qu'on bosse quand même.
4: C'est bon, ça vient.
23: C'est un peu de taf.
2: Les grosses têtes avec...
4: Les gros melons.
2: J'arrive pas. Fais-le.
4: Ah bah attends, merde. Change les jingles, change le nom des jingles.
2: Avec Phil là. Ouais. Attends, on va refaire. Regarde comment tu fais.
4: Je vais faire.
2: Bonjour, aujourd'hui au Gros Melon, nous accueillons Zimbabwe.
23: Bonsoir à tous.
2: Aussi, Apolline Mergot.
25: Salut.
2: Nous avons aussi Fildar Castelli.
24: Bonjour.
2: Et nous avons aussi Ringo Carsozo.
26: Ouais, bonsoir.
2: Alors, ouais, tout se passe bien. Nous avons aussi
24: Max.
2: Je vais peut-être les faire un jour, moi. Hein.
4: Ah bah, ça serait bien, oui.
2: Ah, ça serait bien quand même qu'on les fasse. Alors, alors, attention, de Madame Collier de Nouille, qui a dit... Ce qui fait rester les femmes sur la peur qu'on soit tout de suite consolé par leur départ. Alors, question simple de Madame Collier qu'on embrasse au passage.
24: Ta sœur.
2: Alors là, Philippe, vous m'étonnez. On n'y arrivera pas. Oh alors, Philippe, vous m'étonnez beaucoup. Hein.
24: Ben pourquoi? Pourquoi ta sœur, elle serait pas comme ça?
2: Ouais, monsieur, je sais pas, Sim, vous avez une petite filée, non?
23: Non.
2: Alors,
4: faut qu'on taffe, les gars.
23: Il y a du boulot.
24: Sinon, j'en ai une bonne.
2: Alors, on vous écoute, mais il faut quand même trouver cette solution, parce que sinon, ça va nous coûter quand même 500 francs. Hein.
24: Ouais, mais on va faire fait. C'est
2: alors,
24: l'histoire, sinon, j'en ai une bonne. C'est l'histoire d'un retraité qui sort de chez lui et manque de peau, il a oublié ses clés.
2: Elle est bonne.
26: Ah, elle est bonne, ouais.
2: Ouais, elle est très bonne, très très bonne, mon ami Castelli. Alors merci. Attention, on rappelle quand même la question de Madame Collier de nous. J'ai très bien que vous trouviez une solution. Ce qui fait rester les femmes sur la peur, qu'on soit tout de suite consolé par leur départ.
26: C'est pas Maïté qui a dit ça ?
2: Non, ce n'est pas Maïté, mais vous n'en êtes pas loin. C'est un homme, est-ce qu'il est vivant ? Posez des questions.
24: Ça, hein. Ça dit-elle ?
2: Non, mais posez des questions.
24: Il est de ce siècle ?
2: Il est de ce siècle, effectivement.
24: C'était un acteur de cinéma ?
2: Il a fait un peu de cinéma, effectivement.
26: Est-ce qu'il avait les cheveux longs ?
2: Il a eu dans son temps, probablement, les cheveux mi-longs.
24: Oui, d'argent ?
2: Non, non, je n'ai pas... Pardon ?
24: Il a fait de la chanson ?
2: Non. Ou alors, en tous les cas, je n'en ai pas entendu parler.
24: Est-ce qu'il est encore vivant ? Excuse-moi, Rigo.
2: Non, il n'est plus avec nous.
26: Ah. Quand il a écrit ça, il était à Jean, quoi.
2: Je crois qu'il était à Tarbes, même.
26: Ah.
24: Alors, à tout hasard, je dirais Sacha Guitry.
2: Vous avez dit ?
24: Sacha Guitry.
2: C'est une bonne réponse de Fildar Castelli.
24: Merci,
2: effectivement,
24: merci.
2: Effectivement, c'est Sacha Guitry qui a fait du cinéma, du théâtre, qui a les cheveux mi-longs et qui a vécu du côté de Tarbes, même s'il était à Jeun. Alors attention de Monsieur Mickey d'Euro Disney qui a dit « La parole n'a pas été donnée à l'homme, il l'a prise ».
26: C'est toi qui as dit ça ? C'est toi qui viens de le dire Max Bouvin.
2: Non, non, non.
5: Un homme, une femme ?
2: C'est un homme, Sim. Effectivement, c'est un homme.
26: Maïté ?
2: Non, alors, faut arrêter avec Maïté, parce que ça sera notre invité la semaine prochaine.
26: Ah bon, maintenant, c'est
2: marrant. Mon cher Carsozon.
24: Moi, j'aime bien Maïté, parce qu'elle est bonne, Maïté.
2: Allez, posez des questions, parce que sinon, on va être obligé de donner 500 francs à Mickey.
24: Est-ce que c'est un homme ou une femme?
2: C'est un homme, on vient de le dire. Hein, ça a déjà été dit, mon ami Castelli.
24: Excusez-moi. Est-ce qu'il est encore vivant?
2: Écoutez, non, je ne crois pas. Peut-être, je ne sais pas.
24: Non,
2: il peut y avoir des noms dans le dictionnaire de Boutin, mais non, si c'est le vrai, non.
24: Non, je sais pas.
26: Est-ce qu'il a fait l'armée ?
2: Non, il n'a pas fait l'armée, non.
24: C'est pas peut-être qu'une fille serait mieux, et toi, la salope, là. Tu sais peut-être ?
26: Ouais, pour une fois que tu l'ouvriras, ce sera pour quelque chose.
6: Ah oui, ça va, ouais.
2: Alors, est-ce que vous avez une solution ? Eh bien voilà, votre incompétence nous coûte 500 francs,
24: oh, bah
2: comme
24: merde,
2: peut dire Monsieur Mickey d'Euro Disney.
26: Comme si il avait besoin de 900 balles, celui-là.
2: La parole n'a pas été donnée à l'homme qui l'a prise, c'était Guillaume Apollinaire.
24: Oh bah bien sûr. Ouais.
2: Attention, de Madame Trouduc de Anus, qui a dit... Attention, qui a dit la parole n'a pas été donnée à l'homme qui l'a prise.
26: Maïté.
5: Un homme, une femme.
2: C'est un homme.
26: Donc c'est pas Maïté.
5: Si, si.
24: Il est encore vivant.
2: Non, non, non. Enfin, sauf si son nom est dans le dictionnaire du Botin, mais celui-ci doit être mort.
24: Ah bah peut-être qu'une fille saura répondre, toi la salope là, tu sauras peut-être.
26: Pour une fois que tu l'ouvriras, ce sera pour quelque chose.
6: Oh ça va.
2: Ouais. Ah, vous êtes dur, vous êtes dur.
24: Surtout le matin au réveil.
26: C'est pas assez...
2: Eh bien votre petite incompétence nous coûte 500 francs, on peut applaudir Madame Moncul. C'était Guillaume Apollinaire.
26: 500 francs pour Moncul.
2: Alors attention... De Monsieur Géjacule de Queux, qui a dit « La parole n'a pas été donnée à l'homme qui l'a prise ».
26: Ah ça, je sais. Ça,
5: un homme, une femme ?
2: C'est un homme.
26: Non.
24: Est-ce qu'il est encore vivant ?
2: Bah écoutez, vu son nom, à moins qu'il soit dans le dictionnaire du Botin, celui-ci doit être mort, effectivement, mon cher Castelli.
26: Incroyable.
2: Tout à fait, mon cher Carsozon.
26: J'aurais dit... Qu'est-ce que t'allais dire?
24: Je sais pas, c'est peut-être une question pour une femme. Alors toi, la salope, là, qui l'a
26: prouvert. Vas-y, voilà, vas-y.
6: Ça va, ouais.
26: On va arrêter de lui demander.
2: Ah ben, votre petite incompétence nous coûte encore 500 francs. On peut applaudir, monsieur Géjacule. De chez Que. Effectivement, c'était Guillaume Apollinaire. Attention, de monsieur Véru. Du cul qui Qui a dit la parole n'a pas été donnée à l'homme
24: sais,
2: qui l'a prise.
24: Je sais, Guillaume Apollinaire.
2: C'est une bonne réponse.
24: Merci.
2: C'est une bonne réponse, répété, effectivement.
0: T'es moins con que t'en as l'air, hein.
2: Effectivement, donc monsieur Véru, malheureusement, vous ne repartirez pas avec vos 500 francs.
24: Tu restes au cul.
2: J'en profite, monsieur Carsozon, vous partez pas en bateau bientôt
26: Si, si, bientôt, un petit tour autour d'Autour.
24: Et ce qui serait bien, c'est que tu reviennes jamais.
2: Ah là, je vous trouve un peu dur, monsieur Castelli. Tiens, vous avez pas une fois qu'il est dur, une petite blague
24: Ouais, c'est l'histoire d'un retraité qui sort de chez lui. Et il manque de peau, il a oublié ses clés.
2: Elle est très très bonne, effectivement. Vous êtes toujours à l'écoute d'RTL 3.
24: Merci.
2: C'est toujours les gros melons. Alex Simbe Baboué.
0: Bonsoir, merci.
2: Philippe Fildar Castelli.
24: Merci mes fans.
2: Apolline Mergo.
7: Merci.
2: Et Rigo Carsozon.
26: Merci.
2: Voilà.
0: C'est bien.
2: C'est du taf.
7: C'était transcendant.
24: Ah bah surtout toi t'as.
26: Ah mais je savais.
0: Toi t'as cartonné.
2: Omniprésente
0: à la cartonné.
26: Par contre j'ai appris plein de trucs. Je savais pas que Apollinaire il avait écrit autant de choses.
0: En
2: tout cas il a du boulot les gars.
24: Ouais non mais, non, mais là il faut écrire hein.
0: Un peu de write.
26: Ah mais tu sais pourquoi?
2: En plus c'est bien c'est que ça a été writer. Alors c'est seulement Fildar qui est censé être le writer officiel et surtout du dimanche. Et puis je vois que l'écriture de Manu.
0: Non mais c'est pas grave.
24: Le problème c'est que je lui ai demandé de chercher des trucs qui ne m'intéressaient pas, donc j'ai refait des trucs de mon côté.
2: Ah puis au lieu d'aller dans les histoires drôles, vous avez vraiment pris Jean Cocteau.
24: c'est pour ça que j'ai recommencé.
2: Toi t'as pris des trucs vrais pas drôles quoi.
24: J'ai pris du Guitry et j'en inventerai ça.
2: Ah ouais non mais il faut. Non mais. Voilà. Je crois que je vais reprendre mon job à plein temps.
26: Qu'est-ce que tu fais toi là-bas? Elle a repris son vilain bois.
2: Mais pourquoi tu remets ça? Mais attends, c'est laid sans déconner. Mais pourquoi?
0: Bah, explique au moins.
2: Mais oui, mais il faut expliquer. Il faut pas être coincé comme ça tout le temps.
26: C'est parce que tu l'avais pas que t'étais mauvaise.
0: Il y a un souvenir.
7: Voilà, c'est parce que sans mon boa, je peux rien faire.
2: Non, mais pourquoi? Sans déconner, explique.
7: C'est ma grand-mère qui me l'avait offert quand j'avais 2 ans.
2: Oui, d'accord, mais.
7: Et je m'en sépare pas, tu vois.
2: Oh, arrête. Tu ne me dis pas que tu couches avec. Quand t'es à Walpé, ne me dis pas que t'as toujours ça autour du cou.
7: Si. Non, mais prends mon bain avec.
2: Non, mais soyons sérieux.
7: Ouais.
2: Mais pourquoi t'as besoin de ça là? C'est pas une question de provocation, c'est une question d'essayer de comprendre.
7: Non,
2: il fait chaud.
7: Non, honnêtement.
2: T'as un pull à col roulé qu'on explique aux gens. T'as une veste et par dessus tu remets ton boa. Donc c'est quoi l'explication?
7: Il y en a pas. J'aime bien en point quoi.
2: Oui, mais tu l'enlèves. Moi aussi j'aime bien mon blouson, mais je le mets pas pendant l'émission. Je le remets après en sortant.
7: Ah ouais.
2: Bah ouais. C'est comme bah alors
7: ça
2: pourquoi?
7: Qu'il faut faire.
2: Non mais je voulais savoir. Je me suis dit t'as vraiment froid ou c'est que tu peux pas.
7: Mais non, j'ai pas froid, mais c'est tout quoi.
2: Mais t'es tellement mieux encore sans ça.
7: Mais ouais, mais voilà.
2: T'es
7: quoi.
2: Sans sas.
7: Ouais, sans sas.
2: Non, c'est vrai, je te trouve belle.
7: Ah, merci.
2: Toi, Rigo, tu te trouves pas
26: c'est
2: mal.
26: C'est Manu.
2: Non, mais je voulais dire des trucs. Et Manu, fais voir.
0: Tu kiffes un peu? Tu kiffes la bête?
2: En plus, tout à l'heure, pendant... Enlève-moi le casque, 2 secondes.
0: Oh, merde.
2: Et mets-moi la casquette que tu avais tout à l'heure de travers.
0: Comme ça, là.
2: Attends, oh, à qui il fait penser? Alors, non, sans déconner.
0: Non, putain, ça y est.
2: Non, mais... Non, mais... C'est Laurel et Hardy. Laurel. Je t'en déconne, tu ressembles à Laurel de Laurel et Hardy.
26: Ouais, bah bien sûr.
2: Laurel. C'est moi, Laurel. C'est toi, Hardy. C'est toi, le goût. C'est toi, le petit. On les a d'ailleurs, le Laurel et Hardy, là. Je dois l'avoir ici, le bordel, là.
24: Ouais.
2: Il n'y en a pas pour longtemps. Moi, je sais plus où c'est, mais c'est pas grave.
0: Ouais, on va le laisser se débrouiller pour une fois. C'est pas grave. Faut que tu arrives tout seul.
2: Non, mais je sais qu'il est là. C'est pas que je suis pas capable, c'est qu'il faut que je retrouve où ça peut se trouver, ce truc-là.
0: La banque 4.
26: Le bon bouton.
2: C'est la banque 4?
0: Oh, l'aide pas.
2: On va vérifier. Non, ne m'aide pas. Attends, je vais vérifier. Ah, putain, il a raison, ce con. Il connaît tout sur le bout des doigts. C'est sa machine.
0: C'est ma bécane.
2: Ah, putain, c'est clair.
0: C'est ma bécane.
2: Non, ce que ça fait. Ah, j'adore.
0: Salut, Laurel.
2: Salut, Hardy. C'est un comédien, lui.
0: Ah, bah, grave.
2: On sent que c'est lui qui va prendre l'arrêt. Il commence à jouer tout le rôle et tout. C'est un killer, celui-là.
0: Ça va, Laurel?
9: Ça va?
0: Bien.
9: Bah ouais, je vais te dire ouais.
0: Bah ouais?
9: Bah ouais, c'est bien.
0: Bah ouais?
9: Bien.
2: Alors, je sens que le duo Manu Apolline.
0: Ah, ça va,
2: je vois le truc, si demain on travaille ensemble, c'est que je vois le truc où il faut les prévenir une semaine avant de ce qu'on a l'intention de faire, sinon c'est la panique totale.
0: Non, mais on a un grand projet café-théâtre.
2: Quand on a demandé à Apolline d'improviser, de faire Apolline Margot, alors là, ça a été.
1: Que ça. C'est pas compliqué, elle parle comme ça. C'est pas qu'elle zote d'autres
10: comme
1: ça.
26: Comme David.
1: Il est plein de bave.
26: Comme David de Saint-Étienne.
1: Qu'est-ce que c'est que cette connerie? J'ai rien fait, c'est pas moi,
10: c'est
1: ça.
10: Pas possible.
1: C'est pas possible, elle parle comme ça. Elle parle comme ça et elle dit que des conneries. Elle dit jamais quelque chose d'intelligent.
10: Ah. Vas-y. Mais je sais pas le faire.
11: Si, dire quelque chose de pas intelligent, tu
1: peux. Non, ouais, non, ça, ouais, fais le malin, toi, fais le malin, toi. Viens, c'est une babouée.
11: Oh merde.
13: Salut Noël.
1: Salut Harding.
11: Et il prend l'accent, tout, il y a tout.
13: Salut
11: Noël,
13: comment
11: salut
13: ça
11: Harding,
13: va
11: ça va bien, toi.
1: Wesh, wesh.
26: Le pas dedans, c'est plus.
1: Ah, quel nul, celui-là. Non. C'est grave, c'est quand même grave.
11: Tout mon charme.
1: Ah oh là là là là là là là là. Quoique, dans Rigaud, t'as été, par contre, dans Kersauzon, t'as été... En plus, on a donné à Rigaud celui qui est censé avoir le plus de réparties.
11: Bah ouais, mais bon...
26: Bah ouais, mais fallait bien que j'en laisse aux autres.
1: Ah ouais, là, t'as tout laissé, même. T'as laissé une très grosse part. En fin de compte, ça va être le melon, ça va être les gros melons, ça va être Philippe Bouvard et Castelli, les deux. Ça va donner toujours, on va être comme des porcs, on va être transpirés avec Filda, les autres là. Ouais. Parce que dans les grosses têtes, des fois, ils parlent pas, ils essaient pas toujours de trouver des solutions, hein. Des fois, ils parlent d'autres choses, hein. Ils taquinent un peu, il va falloir peaufiner, les gars. Il va falloir surprendre le public, parce que sinon, ils vont aller de nouveau sur RTL pour écouter les vraies grosses têtes, hein. Quand tu parlais tout à l'heure du courrier, Filda, t'avais tout terminé, parce que j'ai l'impression qu'en fin de compte, on n'a pas tout fait, si?
14: Si, on a tout fait. J'ai seulement reçu une lettre aussi d'un mec en prison encore, qui voudrait de la correspondance. Mm-hmm. Donc, il s'appelle Idir, il a 24 ans. Je suis d'origine kabyle, j'habite dans la banlieue de Charleville-Mézières.
1: Ouais.
14: Je suis actuellement en détention dans le sud de l'Aube, c'est-à-dire qu'il est en fait dans une prison à côté de chez moi.
1: Ouais.
14: J'imagine que tu veux savoir ce qui m'a mené derrière ces hauts murs. Eh bien, disons que la cigale ayant flambé tout l'été se trouva bien cramée lorsqu'elle voulut alléger un certain écureuil. Donc, à mon avis, il a voulu braquer une caisse d'épargne.
1: Ouais.
14: Et donc il s'est fait choper. Et donc si vous voulez correspondre avec lui, il se décrit bien sûr.
1: Les filles, écoutez bien, ça peut peut-être vous exciter.
14: Donc, célibataire endurci, mesurant 1m74 pour 75 kg, les yeux bruns en amande, les cheveux auburn, court avec un corps d'athlète et une grande envie de faire la fête.
1: Ouais.
14: Il laisse son adresse au standard parce qu'il veut pas qu'on la dise à l'antenne.
1: Voilà.
14: Mon avis, c'est chez lui, vraiment personnellement.
1: Donc, très bien. Bah, on en profite pour passer un petit coucou à tous ceux qui sont dans les onzons et qui nous écoutent extrêmement nombreux. On peut pas les appeler, c'est impossible, hein.
14: Non.
1: Il y a pas un numéro, on peut passer un petit message.
14: Non.
1: Parce que ce qui serait bien, c'est que ceux qui sont aux onzons et qui nous envoient du courrier, on peut rappeler l'adresse d'ailleurs au passage, Fun Radio 20 rue Bayard, 75008 à Paris. C'est vous nous donniez le numéro administratif, de la zone dans laquelle vous vous trouvez, puis on peut essayer d'appeler, puis essayer de rentrer en contact avec vous, et même si on le sait pas, de vous passer un petit message.
14: Ouais.
1: À moins que ça craigne, l'autre là, récupérer la petite photo.
14: Ouais, le cul.
1: Ah, le recul.
10: Pour toi, je l'ai récupéré.
1: Apolline,
10: on va la mettre sur ton pêle-mêle dans ton bureau.
1: Bon.
10: Avec toutes les autres fesses et.
1: On même pas des.
11: C'est immonde.
10: Le quoi, c'est immonde.
1: Vous me l'appelez, elle, ou.
26: Ah, bah, demande au standard.
11: Hein. Bah, donne-moi le numéro, Coco.
1: On peut pas l'appeler là,
14: une petite abusez, là. Mecs, hein. Ça doit être là le numéro. Il doit être de ton côté.
1: Non.
26: C'est
1: non.
26: Qui c'est Émilie.
1: Et comment elle s'appelait, Émilie, ouais.
14: Émilie. Ouais.
1: J'ai la photo. Quoi, j'ai encore le.
14: Ouais, certainement. Ouais.
1: Non.
14: À moins que ce soit Manu.
11: Ça m'étonnerait.
1: Moi, je l'ai pas en tout cas. Hein. C'est une photo qu'on avait envoyée. Attends. Non, ça c'est l'américaine dont on n'a plus de nouvelles du tout. D'ailleurs, au passage, là c'est terminé.
26: Ah, si, ça se trouve,
1: je m'appelle Nicole et tout ça.
26: Il est possible qu'on ait des nouvelles, mais.
1: Parce qu'elle, c'est la bombe par excellence.
26: Comment on peut pas aller les récupérer, les nouvelles?
1: Peut-être qu'il y aura une photo de toi, Pauline, que je puisse la mettre avec les autres, là, avec Gérard et tout ça, et avec
10: mais
1: Vincent
10: de
1: Boulay.
10: Il y en a une de photo de moi, Chris, prise sur Internet.
26: Je vais voir,
10: je voulais pas, si elle a été mise.
1: Doit pas être, enfin, c'est pas, elle est rouge.
10: Ah ouais, c'est Rigaud qui l'a pris.
1: Non, c'est pas ça, c'est parce que tu as les yeux rouges.
10: Ouais, bah écoute.
1: Voilà.
10: Et
1: moi, en échange, je te donne la mienne et tout.
10: Ouais, surtout qu'elle est géniale, celle-là, elle est top.
1: Elle est top, hein.
10: Ah ouais, il était quelle heure, 6h du mat?
1: Je sais pas, ouais. Pourquoi je suis cassé là? J'ai l'air cassé?
10: Ouais, t'as vraiment l'air cassé.
1: Ah bon? Non, ça va.
10: Dans la gueule, t'as les yeux explosés.
1: Oh non.
10: Non, franchement.
1: Bon, arrête de conneries.
10: Oh, ça va.
1: C'est un peu fumé, mais voilà.
10: Un petit peu.
1: Tu vois une photo de moi, regarde, voilà. C'est ça. C'est à ça que je ressens ma
10: gère.
1: C'est Gérard, je connais, hein, tout ça. Bon, on va nous montrer à Pauline là. Je me dis qu'un jour, je viens dimanche, je suis fatigué avec vous, c'est fini, je suis mort. Hein. On met plus de musique que de tchatch là. Hein.
14: Attends, je suis en train de rechercher justement le truc d'Emily là.
1: Parce qu'à la longue, si on met pas de disque et qu'on veut faire un nouveau concept et qu'on veut déconner, il va falloir combler, il va falloir me raconter des choses. Hein. S'il va falloir que je vous tire les verres du nez à chaque fois, ou alors je vais faire une soirée avec. Juste avec Filda. Ouais, mais je vais vous mettre en vacances le dimanche, vous, parce que j'ai l'impression que je vais perdre mon temps là. Je vous préviens tout de suite, hein, je vais vous mettre la barre assez haute. Hein. Là, c'est la première, on est gentil, c'est un premier rendez-vous. C'est quoi ça ?
12: C'est la photo
13: c'est
12: du
13: les
12: cul.
13: Fesses, ouais.
1: Mais ça, il en veut plus, vous laissez tomber. Hein.
13: Oh non, t'es nul.
1: Regarde, j'ai fait en plein milieu de l'arrêt du cul.
13: Une pour toi, une pour Phil d'or.
1: Voilà, une en plein milieu de l'arrêt du cul, quoi. Pas, bah, montre-nous une photo de ton cul, et puis voilà, hein, Pauline. Et...
13: Ah, et tu vas en faire quoi ? Tu vas la déchirer en deux ?
1: Je la mettrai dans mon portefeuille.
15: Ouais.
13: Waouh.
15: Une dans chaque poche.
13: Côté ouais, des bourses. Dans chaque poche. Ouais.
1: Oh là là, on peut rigoler un peu. Bon alors, qu'est-ce que t'as à me dire, Phil d'art, là ? Il me reste une minute.
16: Bah moi, je sais pas, ce week-end, j'ai acheté Canal+. Donc j'ai regardé le
1: attends,
16: combat.
1: Je vais pas te demander de m'enregistrer des trucs. Il y a plein de trucs, souvent, il y a des reportages sur les animaux, en plus, souvent, on sait, ouais, des fois, sur les... La dernière fois, il y en avait un qui était d'enfer, c'est sur les serpents, sur les croates, là, les...
16: Ah, les cobras.
1: Les cobras.
12: Les
1: cobras.
13: Les
1: crotales.
16: Les crotales. Ah, les crotales, ah oui, d'accord.
1: Ouais, ouais. Non, les serpents, les trucs à queue.
16: Ouais, les trucs qui piquent, quoi.
1: Ouais, les trucs qui piquent.
16: Et ouais. Donc, si tu veux, et j'ai regardé le combat Tyson avec le buffle, là, je sais plus comment il s'appelle.
1: Et alors, ça donnait quoi qui a gagné?
16: Bah, c'est Tyson à la cinquième reprise, mais c'était un combat.
1: Truqué.
16: Non, pas truqué, mais non. On sent que le Tyson, c'est plus le Tyson des
1: moins
16: années 90.
1: Moins combatif qu'avant.
16: Ouais, et en fait, il l'a eu sur un seul coup de poing parce que l'autre s'est fait surprendre, et comme il a un punch d'enfer, ben, il l'a niqué. Ouais. En un coup.
1: Et t'as regardé ça, c'était à quelle heure? Ça a été diffusé? Ça, c'était dans la nuit, là?
16: Non, c'était à 5h, mais ils l'ont diffusé à midi. Donc, j'ai regardé les meilleurs moments. C'était les meilleurs moments, et donc, on a vu.
1: Ah, mais ça, il faut le vivre en direct. Ça, faut profiter de Canal pour le vivre en live. Non, mais c'est vrai, il faut se forcer à se lever des grands événements comme ça ou des finales de NBA et tout. Si tu le vis en live, en direct, ça c'est fabuleux. Oh là là, que t'es belle.
12: Moi, je voulais savoir si t'avais maté le coffret South Park.
1: Non, j'ai pas eu le temps, j'ai maté Apolline toute la soirée, mais. Okay. Non, j'ai regardé. J'ai un cadeau pour toi, j'ai déjà regardé le 1, je te file.
12: Oh,
1: fais
12: c'est fort.
1: Ah ouais, mais moi, je fais
12: t'es grandiose, chef.
1: Moi, je fais pas que parler, moi. T'as faut que ça avance. J'attends qu'on me demande, tu vois. Moi, je fais les questions et les réponses, tu vois. Pauline, c'est comme ça que ça travaille avec moi.
13: Attends, c'est sous-titré, ce truc-là.
1: C'est en français. Et alors, d'ailleurs, on profite. Parce que moi, je voulais acheter le VO, je me suis gouré parce que j'avais vu en VO sur Canal. Eh ben non, vous allez être surpris. En version française, ça donne grave.
16: Ouais, je l'ai vu.
1: Moi, je l'ai vu en version française, South Park, alors que vraiment en VO, c'est très bien. Mais en version française, tu verras, les voix ne sont pas du tout décevantes par rapport au VO. Et je connaissais un petit peu, mais sans plus. Là, il y a deux dessins animés. Il y a un coffret donc qui est sorti. Il y a volume 1, 2 et 3. Sur chaque cassette, il y en a deux. Mais c'est génial. Vraiment, là, j'ai regardé la 1 et la 2. Il y en a un qui se fait prendre par des extraterrestres et qu'on lui fout une sonde dans le cul. Et donc, ce qui fait qu'il a. À chaque fois qu'il pète et tout, ça fait de la fumée. Enfin, ça crache et tout. C'est très, très fort.
12: Excellent.
1: Apolline, je te montre toi en privé.
13: Ok, ça marche.
1: Ça fait beaucoup de trucs qu'on doit te montrer en privé, toi.
12: Cartman a une sonde anale.
1: Ouais, exactement, ouais. C'est un peu ça. Ouais. On a un magnétoscope, non, on va mettre du
13: c'est
1: son.
13: Mais
1: ça.
13: Ouais.
1: Allez, on va caler, on va revenir dans un instant. Les gars,
16: ouais.
1: Ouais. Ouais. On va revenir, ouais. On va se mettre un petit disque, on va se mettre un petit disque après quand même. On fait une petite pause de temps en temps. Alors attention, qu'est-ce qu'on pourrait se mettre? Ça vous dit de la soul, de Rolling Scratching, Machin Saturday?
13: Non. Ouais,
16: ça
13: non.
16: Me dit grave.
1: Ça te, quoi?
16: Je sais pas ce que c'est, mais.
1: Qu'est-ce que tu veux, Apolline?
13: Je sais pas, un truc plus.
12: Elle veut une sonde dans le cul, quand même.
13: Oh, ça va.
12: Bah alors.
1: Non, mais qu'est-ce que tu veux, Apolline?
13: Mais je sais pas, t'as quoi?
1: Bah
13: ouais, mais je vais te dire un truc, putain, tu vas bien, je n'ai pas, on n'est pas à la FNAC.
1: Non, mais quel
13: ici,
1: type de musique alors
13: un truc. Ouais, bon, parfait, non. C'est génial.
1: Eh bah, c'est parfait alors.
12: Mm-hmm. Eh bah, ça arrive.
1: Eh bah, voilà, c'est ce qui est prévu tout à l'heure, Apolline, rien que pour toi, bébé, plus spécial dédicace. Donc, les De La Soul, comme quoi, t'as ton mot à dire. 0803-08-5000, il fallait me dire, faut me dire ce que tu veux. Je peux pas me permettre de.
13: Non, mais je te l'ai dit 10 fois et t'as pas été fichu de le ramener.
1: Ah non, mais ça, c'est un truc qu'on écoute à la maison.
13: Ah oui, ok. Attends, bon, comme ça marche.
1: Je sais même pas de quoi me parle.
13: Oh, ouais.
1: C'est quoi?
13: Arrête de me regarder.
1: Mais
13: avec
1: c'est
13: tes
1: quoi déjà
13: bleus.
1: C'est Renault.
13: Mais
1: Renault.
13: Non, c'est pas Renault.
12: Marchand de cailloux.
1: Arrache ta spise. Je sais pas, mais de quoi? C'est quoi?
13: Mais
1: c'est quoi
13: si, le truc Lorena McKenna.
1: Ah ouais, non, mais ça, c'est un truc entre nous. C'est un truc qu'on va
13: mais
1: pas
13: non,
1: mettre
13: mais
1: ça.
13: Tu... Mais si, mais au contraire.
1: En privé.
13: Au contraire.
1: Non, puis il y a Balade Nocturne qui arrive dans moins d'un quart d'heure, les enfants. Donc j'ai failli envoyer la pub locale au départ satellite. Top satellite.
12: Top satellite. En route TPS.
1: Il y a trop de boutons sur cette console, je vais me planter. De La Soul à venir, et puis on vous fera écouter un petit peu ce qui est South Park pour ceux qui ne connaissent pas sur Canal+. Bon, donc on a un monsieur Canal+ ici. Mmh. Ah, ça va être chaud.
19: Bon.
3: Bon, on va faire les monsieur et madame.
17: Ok.
3: Qu'est-ce que t'en penses, Fildar et Manu? Vous en pensez quoi, vous, des monsieur et madame? Parce qu'on papote, on fait les cons, on discute. Ah, mais c'est convivial, c'est comme ça, on discute. On n'est pas pris par le temps, Arnaud.
17: Non.
3: D'abord parce qu'on a une heure sans pub et qu'on va encore discuter un bon bout de temps avant de mettre un scud.
17: Ouais.
3: Ah, et puis parce que c'est comme ça, parce que des fois j'aime bien être près des gens, et voilà, et que même si après il y a Victor, même s'il y a beaucoup de monde qui appelle au 0800 308 5000, ils patienteront.
17: Tant pis pour...
3: Voilà, c'est comme ça, c'est qu'il se passe un feeling. Ce qui prouve bien que c'est pas toujours avec les filles, des fois c'est avec les mecs, des fois je m'entends bien avec un mec, et voilà, Arnaud c'est un pote, et puis voilà, on discute, ça fait 6 ans qu'il m'écoute, c'est normal, on s'est jamais vu, et voilà, il était temps qu'on se parle, on s'était jamais parlé.
17: Non.
3: C'est la première fois en 6 ans, vous vous rendez compte? Comment voulez-vous que je jette un mec qui m'écoute depuis 6 ans et qui m'a jamais appelé ou qui a essayé plusieurs fois et qui n'y est jamais arrivé? Je vais quand même pas le jeter au bout de 30 secondes.
17: J'écoute Fun Radio depuis 6 ans, mais total.
3: Quel talent, quel talent, quel talent. On appelle des monsieur et madame Bûcheron ce soir, Fildar ou Manu, quand vous voulez, parce que attendez, ils sont tous les deux au téléphone en train de passer leur petit coup personnel. Ça va tranquille, ça discute,
18: bah, tranquillement.
3: Ça, j'attends, moi, hein, je vois
18: ah
3: que.
18: Bon, bah nous, on attend.
3: Tu peux trop trousser les manches.
19: Sur un plan avec un Robert là.
3: Ah bon?
19: Je vais me le taper, celui-là.
3: C'est vrai?
19: Ah, c'est clair.
3: Pourquoi?
19: Parce que depuis tout à l'heure, je suis avec le téléphone, il est sympa.
3: Ah ouais, d'accord.
19: Il est fermier.
3: Et il est fermier, bah très
19: ouais,
3: bien.
19: Il élève des bouts.
3: Bon, ouais. Ben, tu me fais chier, va te faire cuire un œuf. C'est bon, c'est bon. Attention, Arnaud.
17: Ouais.
3: Des monsieur et madame Bûcheron. On y va, c'est parti. Allez.
17: Ça sonne.
3: Bah oui, ça sonne, t'inquiète.
17: C'est des vieux que t'appelles.
3: Hein?
17: C'est des vieux que t'appelles.
3: Oh, y'a la machine qui déconne là dans votre bordel là.
19: Quoi?
3: Ça déconne la tranche là, y'a une tranche qui déconne. Elle a du mal à se positionner.
17: Eh, je suis pas trop le jeu, mais...
3: Il doit dormir, c'est... C'est quand on dort dans les BD, y'a toujours des Z.
17: Ouais. Dis qu'en gros la main, monsieur madame
3: Bûcheron.
17: Ouais.
3: Oh bah tu vas écouter, tu vois, j'ai 2-3 petits jeux de mots bidons.
17: Ouais.
3: T'as pas une idée de jeu de mots qu'on pourrait...
20: Le numéro que vous demandez...
3: Allô, madame? Ah putain.
17: C'est grillé.
3: Thomas, j'avais une dame au téléphone.
17: Oui.
3: T'as pas une petite idée des monsieur madame Bûcheron? Qu'est-ce qu'on va faire comme jeu de mots?
17: Monsieur madame Bûcheron.
3: Allez, réfléchis bien. Ah, t'es pas fut-fut, hein. Pour un mec qui m'écoute depuis 6 ans, tu devrais quand même commencer à cerner un petit peu le personnage. Tu devrais un peu réagir à la max, tu devrais vivre à la max, sentir, manger, boire, coucher, chier à la max.
17: Je connais des monsieur madame et Bûcheron.
3: Bah par rapport à Bûcheron.
17: Bûcheron.
3: Bah écoute. Bon, pour l'instant on n'est pas gâté, il y en a plusieurs j'espère, hein. Il y a une sacrée liste, Arnaud.
17: Il est sur pas les standardistes.
3: Allô. Allô, monsieur Bûcheron?
17: Allô, oui.
3: Allô, c'est monsieur Bûcheron?
17: Oui.
3: Oh, ça me scie ça. Je suis bien chez monsieur madame Bûcheron?
17: Oui.
3: Alors là, je suis scié, hein.
17: Je pensais... Qui
3: non, mais je faisais un numéro comme ça, j'ai dit tiens, je vais appeler un monsieur madame Bûcheron. Alors ça me scie, je suis scié. T'es pas scié, toi Non? Allô?
17: Il a raccroché.
3: Ah, tu vois, voilà, premier gag, voilà. Allons, monsieur madame Bûcheron, tu me scies. Attention, Fildar avait une autre idée également qu'on va mettre en action tout de suite. Bon, ça, c'était de moi, hein. Tu me scies, je suis scié, voilà. Allô? Bon, maintenant, ça va être un petit peu moins fin. Ça va être un petit peu plus bourrin, hein.
17: Ouais.
3: Ouais, on va faire un petit peu plus bourrin, maintenant. Alors. Allô?
17: Allô?
3: Allô, Bûcheron?
17: Ouais.
3: Ouais, va me couper du bois là. Ah, allez, mine.
17: C'est rigolo, hein.
3: Va me couper du bois.
17: On s'éclate, hein.
3: Hein?
17: Ouais, ça va, j'y vais.
3: Non, c'est ce Bûcheron là?
17: Ouais.
3: Oh, je suis scié là.
17: C'est génial, hein.
3: À chaque fois que je t'ai au téléphone, tu me scies, toi.
17: Ah, tu m'en vas ravi, hein.
3: Oh, je suis scié d'avoir un monsieur Bûcheron au téléphone.
17: Ah ouais.
3: Bon, bah très bien, la journée s'est bien passée, les sapins, tout ça, t'en vends?
17: Ah, impeccable.
3: Ah bah super. Ah bah Bûcheron. T'es pas trop bouché d'ailleurs en Bûcheron, non?
17: Non, ça va.
3: Je commence à tourner en rond là, au niveau du gag. Aidez-moi. Help gag. Hein? T'as quoi comme bois?
17: De lettres.
3: Ah, de lettres? Quel genre de lettres dans l'alphabet? A, B, C, D?
17: Ouais.
3: Majuscule, minuscule?
17: Minus.
3: Minus? Ah, mon petit minus.
19: Okay, c'est combien le ster?
3: C'est combien
19: le ster?
3: Le ster.
17: C'est cul.
3: Hein?
17: C'est cul.
3: C'est cul? C'est QFD, c'est QQ la praline, c'est... Faut que tu raccroches, là. Le gag, c'est que tu raccroches, quand même.
19: T'as une tronçonneuse ou pas?
3: Non, c'est faut que tu raccroches, là.
19: Mais vite.
3: Là, je tourne en rond, faut que tu raccroches, monsieur Bûcheron. Monsieur Bûcheron? Bûcheron? Allô, Bûcheron?
17: Ouais, ça devient bouché.
3: Ah, faut raccrocher, faut que tu raccroches, là. Y a pas d'autre solution. On a épuisé tous les gags.
17: Allez, au revoir.
3: Oh, raccroche. Mais il veut plus raccrocher. Ah, vas-y, raccroche. Allez, Bûcheron. Allez, putain. Vas-y, putain, fais pas la pute. Putain. Putain, tiens. Je vais te scier, toi. Allez, raccroche. Ah, quand même. Ah, bah, dis donc, il a pris son temps, hein. Dis donc, gag. Et de deux.
17: Ça devenait bouché.
3: Hein. Putain, j'ai épuisé tout ce qu'on... Qu'est-ce qu'on fait?
16: Bah,
3: on s'en fait un troisième ou pas?
16: Ce serait bien, c'est tombé sur une femme, quoi.
3: Une femme?
16: Ouais.
3: Bûcheron, ouais.
17: À cette heure-là, c'est couché.
3: Ah, ma bûche. Non?
16: Bûcheronne.
3: Bûcheronne. Ah là là là là. Bon, bah, on va voir, hein. Enfin, on va entendre plutôt. Hein. C'est vrai qu'on dit toujours tu vas voir. C'est un truc qui me tue, ça, Arnaud. Tout le monde le fait, c'est quand on veut dire d'écouter, dire tiens, tu vas voir. Tu sais, quand tu fais écouter un disque. Ouais. Oh, je vais te faire écouter un disque, tu vas voir, c'est mortel. C'est au lieu de dire tu vas entendre. Et quand tu dis ça, ça choque les gens, dire tiens, je vais te faire écouter quelque chose, tu vas entendre, c'est bien. Ah, t'as vu? Quand tu... T'as vu que c'est vrai, hein? T'as remarqué?
17: Ouais.
3: Mais tout le temps, c'est hallucinant. Il y a deux choses comme ça. Il y a deux trucs qui me sidèrent dans la vie, c'est ça. C'est genre t'as vu pour entendre, et puis genre je ne pense pas.
17: Tu sais, ouais.
3: Non, c'est genre tu ne penses pas. Alors on dit comme on dit, je ne pense à rien, alors qu'on pense toujours à penser.
17: Bah ouais.
3: Quand on pense, on ne pense à rien, on pense. Ça y est, des trucs comme ça, Faut en parler demain avec les frères Igor et Grishka Bogdanov. Si, je pense que c'est bien, quand même. On va en parler.
17: Ouais. Hein,
3: l'expression, je suis dans la lune. Voilà, je vois plein d'étoiles, des choses comme ça, faut qu'ils expliquent. T'imagines les mecs qui sont venus là-dedans, ils disent mais c'est quoi?

0: J'adore.
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0: Ouais, alors là... C'est pas mal, c'est pas mal. Si, si, c'est pas mal. Si, Fildar est venu fond la gueule sur ton gag, mais c'est pas mal. Il y a une recherche, il y a quelque chose. C'est faible, mais il y a quelque chose. Quoique des fois, c'est pas plus... C'est... Nous, on n'est pas mieux non plus, hein.
1: Non, mais oui. Il en faut un peu des vaseuses.
0: Bah, de toute façon, il en faut, hein.
1: Faut mettre les bottes. Ça fait voilà. Bien.
0: Ah bon, en ce moment, il y en a qui les mettent, ouais. Quand on voit ce qui se passe en Bretagne, là, ce qui va leur tomber sur le coin de la gueule, là, le mazout, là... Ouais. Oh là là là là là. Là, le pétrole, là, tout ça, là, ça m'angoisse, ça.
1: Ça, c'est vache.
0: Ah là là, des fois, je m'endors pas pendant 5 minutes. Tu vois, je pense à ça, des fois, ça m'angoisse. Tu vois?
1: Ouais.
0: Ouais. Alors, je me lève et puis je fais prendre du chocolat noir, je mets ça dans une casserole et je fais chauffer.
2: Allô?
0: Ouais, allô, bûcheron?
2: Oui?
0: Ouais, salut, tu me sies bien, toi. Ah, je suis sied de t'avoir sur l'antenne, comme ça, de te parler. C'est possible que tu me coupes des bois pour demain pour mettre dans ma cheminée?
2: Très drôle.
0: Non, mais c'est possible ou pas?
2: Allez, je dors.
0: Tu dors?
2: Allez,
0: tu...
1: Non, c'est Meunier.
0: Hein? Tu dors ou pas? Oh, bah,
1: c'est... c'est vieux, je crois.
0: D'ailleurs, tiens, là, tu me tends une perche, là, Arnaud, indirectement. Bon, on peut pas dire que tu m'as inspiré, là. Mais c'est vrai qu'on pourrait quand même revenir sur tous les meilleurs moments des messieurs, dames. Et on pourrait... Non, mais attends. La semaine prochaine, après Noël, entre la semaine entre Noël et Nouvel An,
1: ouais.
0: On pourrait très bien reprendre des noms qui avaient bien marché, les refaire.
3: On fait une nuit,
0: les...
3: monsieur et madame, c'est...
0: Non! Mais prendre, en faire deux par soir, un à 10h et un à 11h, et on reprend des vieux qui nous avaient bien plu. Genre les Meuniers, ça avait bien cartonné, ah Jésus-Christ. Tu te rappelles, tu te souviens, tu les as encore
3: Oui.
0: Tu les as tous gardés?
3: Ah, j'ai une pochette de 300 pages.
0: Tous ceux qu'on a déjà fait, mais les meilleurs.
3: Ça, ouais.
0: Qu'est-ce qui t'a interpellé dans les monsieur, madame Arnaud? Qu'est-ce qui t'a fait rire?
1: Les Meuniers, ouais, c'est bien.
0: On y va, c'est parti, ensuite on aura Franck et Léa.
4: Salut mon petit Franck, c'est Catherine, 25 ans des Vosges. Comme pour moi, tu es le meilleur animateur de la bande FM et tu vas avoir bientôt 31 ans. Je voulais pour cette occasion te faire 31 gros bisous. Joyeux anniversaire, éclate-toi et fais la teuf avec tes potes.
0: Merci.
5: Salut, c'est Johnny. Ah tu veux aujourd'hui, c'est ton anniversaire. Alors je te le souhaite.
6: Ouais, c'est DJ Maxime, chalou. Ciao Max, à plus.
7: Bonjour Moussaillon, c'est les innocents.
5: Ouais, et même en pleine tempête, sur un bateau, on te souhaite un joyeux anniversaire.
0: Oh, dis quoi.
6: Ouais, c'est DJ Maxime, chalou. Ciao Max, à plus.
8: Bonjour, c'est Joe Cocker.
5: Et j'atteste un joyeux anniversaire. Max, c'est Jean-Baptiste. Bon, j'atteste et je confirme qu'aujourd'hui, nous allons célébrer votre anniversaire. Donc, je vous souhaite un joyeux anniversaire de la part de toute l'équipe de Fun Radio. À bientôt pour de nouveaux défis pour de nouvelles blagues. Encore une fois, joyeux anniversaire, Max. Et à bientôt.
9: C'était le dernier message de la liste.
10: Oui, salut Simone.

0: C'est intéressant. Effectivement, oui. D'accord. Il le fait exprès. Ah, il le fait. Ou il a un fou rire parce qu'il demande à parler à Simone et vous lui dites. Oui. On arrête là peut-être. Non, c'est bon. Encore. Bien. Eh ben, on est gâtés ce soir.
1: Elle était bien bonne.
0: Ah oui. D'accord, la chute est excellente également, bravo. Donc voyez comme quoi vous pouvez laisser n'importe quel message, tout peut nous intéresser et c'est diffusé sur cette antenne. Il y a un deuxième message, écoutez-le. Et je l'écoute avec vous, je le découvre.
2: Ah, Dieu, c'est de la grosse chiasse.
0: Ah pardon, avant de se réveiller, attention, apparemment, vu l'introduction, on a besoin d'être très concentré à ce que va dire cette demoiselle, donc on recommence. Apparemment, ça a l'air d'être très sympathique vis-à-vis de la radio. Hein. Et puis à mon avis, je pense que je vais m'en prendre également plein la gueule.
2: Ta radio, c'est de la grosse chiasse. Et puis, Jean-Pierre, je sais pas quoi, c'est de la merde. Tout est de la merde. Et ton amour, gloire, je sais pas quoi, c'est de la merde aussi. Mmh. En fait, ton émission, c'est de la grosse chiasse de merde.
0: Ouais, ouais.
2: De la merde.
0: Moi, je te chie dessus, moi.
2: En fait, moi, je préfère carrément Skyrock.
0: Ouais.
2: Même si non, je sais
0: pas. Ah bah ça, les racailles, ils aiment ça, ouais.
2: En plus, toi, t'as une voix de gros pété.
0: Ouais.
2: T'es tout le temps en train de faire chier les gens.
0: Et je t'encule.
2: Je préfère Bob, Isa et Martin que toi.
0: Ouais.
2: Alors, franchement,
0: bien.
2: Bah retourne à la ferme des cochons, gros coup.
0: Ah
2: non. Retourne au bois de Boulogne. Et...
0: Ouais. Bah oui, j'irai rejoindre tes parents parce qu'ils bossent là-bas tous les soirs depuis une bonne partie. Et moi aussi, je t'emmerde et je te chie dessus, mais je t'aime quand même. Tu peux me laisser d'autres messages sur le répondeur 0140 521 521. Tu sais que ça m'excite ce genre de message. Attention, il y en a un troisième.
3: Bonjour, Nicolas, 19 ans, de Cambrai.

0: Je m'appelle Nicolas. J'ai des dents en bois, une jambe en mousse.
1: Oui.
0: Et je recherche une fille nue avec un gros coton-banque. Je vais te raconter l'histoire de mon chat Poupoune. Poupoune, je l'ai écrasé quand j'étais en vélo. En fait, j'ai pas de copain, je coupe jamais mes cheveux.
1: Très intéressant, bravo. Alors ça, effectivement, comme on l'a appelé, c'est un mec taré. Dernière chanson, 1 minute 27 carrément de chanson. Alors ça vaut le coup, là?
2: Bah, tu vas écouter, hein. Tu alors, peux chanter, hein. C'est toi le boss. Hein,
1: attention, écoutons.
3: Et maintenant, Pauline Besson vous interprète « Oh, les livres de fête !»

0: dire que c'est. Je ne sais pas, un ami tué. Un ami testé, un ami vivé.
1: Un ami tué.
2: Je suis pas sûr de comprendre les paroles, là.
0: Mais c'est pas ça qui m'intéresse. Et si même vraiment le mot rappelle, c'est sur les livres de fesses. Les livres de fesses, les livres de fesses.
2: Bon, effectivement, comme on dit, c'est moi le chef, et là, effectivement, je chante. Non, mais c'est très intéressant, mais on ne comprend malheureusement pas les paroles. Ceci dit, si vous voulez, comme d'habitude, nous laisser des messages, hein, vous connaissez le numéro de téléphone.

0: crois-tu?
1: Très bien.
0: Bon, alors, Vanessa, ouais, Fox Alpha. Ça va bien, tout va bien, tout va pour le mieux, Vanessa.
1: Ok.
0: Vanessa, est-ce qu'il y a des trucs qui cartonnent français, mis à part Monsieur Loiseau en ce moment en Angleterre?
1: Non, pas trop. Mais quand même, Monsieur Loiseau, très très fort. Non, ça a cartonné avant de cartonner en France.
0: Monsieur Loiseau, il n'y a pas de L.
1: Il
0: n'y
1: a pas de L.
0: O-I-Z-O, faut le préciser, c'est important.
1: Alors,
0: c'est important. Hein.
1: Oui.
0: Vanessa, donc toi, tu es auditrice de Fun à la base, quand même, il faut le rappeler.
1: Oui, il faut remettre tout ça dans le contexte.
0: Bien sûr, tu es une fidèle de Fun, tu es partie en Angleterre et tu nous as proposé tes services pour que de temps en temps, tu nous fasses le point un petit peu sur ce qui pourrait fonctionner en Angleterre. Et comme généralement, ils sont en avance sur la mode et sur sur la musique, de quoi vas-tu nous parler? Et également sur les séries télé.
1: Alors voilà, ce soir en fait je vais vous parler de un petit peu de tout ce qui se passe sur la bande FM ici.
0: Ouais.
1: Notamment des radios qui font beaucoup parler d'elle. Et ensuite je vous parlerai d'une série qui va pas tarder à arriver chez vous sur le câble. Et qui va aussi déclencher pas mal de réactions à mon avis, puisque c'est une série qui parle du milieu homosexuel en fait en Angleterre.
0: D'accord.
1: Donc je pense que tout comme ici, elle va déclencher pas mal de réactions dans le public.
0: Alors vas-y, mais alors tu veux nous en parler, tu vas quand même pas en passer des extraits, si?
1: Pas de la série, non.
0: Ah oui, parce que là, c'est débile, là, en anglais, moi je comprends, mais c'est pour les autres qui écoutent la radio, voilà, c'est les abrutis, ils comprennent rien, ils parlent pas anglais. Les auditeurs, ils sont tous des tâches, ils parlent pas un mot d'anglais, c'est con.
1: Ils font semblant, là.
0: Alors, donc, quoi d'autre encore? Donc, du son radio, Vanessa, du son.
1: Donc voilà.
0: Dans la série, pour revenir sur la série homo là, ça parle, tu dis, c'est bon, c'est joué par des mecs qui jouent des rôles d'homo.
1: Voilà.
0: Mais le but c'est quoi? C'est un peu comme Friends mais contre mecs.
1: Voilà, un petit peu plus hard, je dirais, puisqu'il y a quand même quelques scènes qui ont choqué l'Angleterre.
0: Pourquoi c'est des scènes de cul?
1: Ouais, et en fait qui risquent de choquer pas mal la France, parce que c'est vrai qu'on n'est pas habitué à des scènes.
0: Ça sera censuré, ça passera pas, ou ça passera que sur le câble à une heure tardive, non?
1: Voilà, mais ici en fait ça passe à 10h quoi.
0: À 22h, ouais. Est-ce que pour la télé une heure tardive par rapport à la France, ou c'est ça? Est-ce que 22h en télé ça représente 22h en France? Je crois que c'est plus tard que...
1: Non, voilà, ça représente plus tard en fait, parce que ici
0: le journal
1: c'est est à 19h au lieu de 20h.
0: Ouais,
1: enfin, tout
0: est avancé d'une heure et demie quoi. Donc 10h c'est comme si c'était un programme de 11h30 minuit en France quoi.
1: Voilà.
0: 10h c'est quasi une troisième partie de soirée.
1: Oui, quasiment. Mais bon, cela dit, je pense qu'il y a encore pas mal devant le poste.
0: Ah bah oui, surtout quand c'est tard. Si tu fais de la bonne cam, hein, comme un bon talk show, même à minuit, tu prends quoi, hein?
2: Ah bah ouais.
0: T'es preneur ou pas?
2: Bouffe, ouais.
0: Hein, Vanessa?
1: Ah bah oui.
0: Un beau mec comme moi qui ferait de la télé, un talk show, même à minuit,
1: pour toi, bien sûr.
0: Ah ouais. Bon, tu viens regarder?
1: Oui,
0: très bien. Un M6. Non mais je leur dis comme ça au passage, parce que
1: alors,
0: des fois...
1: Attends, tu veux que je te fasse un petit message? Tu veux que je demande à M6 quelque chose?
0: Ils sont frileux. Direct, tu balances direct un message à monsieur Thierry B.
1: D'accord, monsieur Thierry B, donc il faut laisser plus d'antennes, plus d'émissions, d'heures d'émissions à max, parce que t'es...
0: Pardon, parce que
1: Technomax, ça passe pas, toujours.
0: Ouais, il y a prochaine diffusion jeudi prochain.
1: Ah, je vais louper ça.
0: Mortel, la balle, énorme. Mm-hmm. Ah, d'ailleurs, je me suis mis au Body Dream, là-bas, vous verrez, je fais des haltères en début d'émission de Technomax. Ouais. Tu vas voir que je m'en sors pas trop mal, Sildar. Fais pas la fine bouche, Vanessa.
1: Oui.
0: Revenons sérieusement à l'Angleterre. Passons aux radios.
1: Okay.
0: Allez, faisons un zapping radio, zappons.
1: Eh ben allez, c'est parti.
0: Allez, c'est parti. Qu'est-ce que tu nous fais écouter comme radio?
1: Alors là, tout de suite, Radio One, en fait. C'est une grosse radio nationale.
0: Ouais.
1: Et puis ensuite, je vous ferai écouter un petit peu ce qui se passe à cette heure-ci. Ensuite, je vous raconterai un truc aussi.
0: J'ai eu ouï dire qu'il y avait une radio qui était apparemment exactement du même format que le nôtre aujourd'hui et qui émettait sur toute l'Angleterre.
1: Oui, bah ça doit être Radio One.
0: Radio One,
1: voilà.
0: Radio Number One, Fun Radio.
1: Voilà, plutôt, oui.
0: Yeah, all right, baby, okay. Can we know the sound? Come on. Balance. Ensuite, on aura Léa pour le concours de sein, de poitrine, de Caroline, et une auditrice qui est en ce moment, qui nous écoute.
1: Ok, ça passe là?
0: Ouais.
1: C'est bon, impeccable, vous voulez la suite?
0: Bah oui, mais nous, des extraits de musique qui jouent pour voir si c'est un peu le même esprit.
1: Alors, les extraits de musique.
0: Mets-nous ce que t'as calé, parce que sinon je vais te demander des choses que t'arriveras peut-être pas à faire. D'accord? Tu sais faire le poirier en te grattant le nez?
1: Pas encore,
0: d'accord.
1: Je m'entraîne.
0: Quel âge as-tu, Vanessa?
1: J'ai 21 ans. Alors, il y a une émission sinon qui est un petit peu débat, tout ça, si vous voulez un petit extrait.
0: Ouais, vite fait, pour voir ce qu'ils disent.
3: I don't know. You don't care, do you?
0: I don't know.
3: The children involved.
1: Voilà, et tout de suite, je vais vous passer un petit peu tout ce qui... une intro en fait sur une radio assez branchée.
0: Ok, right.
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1: Voilà, donc vous voyez en gros ce que ça peut donner. Mais ça cartonne pas mal. En fait, surtout ce dont je voulais parler, c'est une radio de Birmingham qui a énormément fait parler d'elle.
0: Mmh.
1: Parce que ce qu'ils ont fait, c'est, vous avez dû en entendre parler dans la presse française, en fait, ils ont lancé un concours auprès de leurs auditeurs. Ils ont demandé aux auditeurs d'envoyer des photos et une petite lettre pour accompagner tout ça. Mmh. Ils ont sélectionné un homme et une femme et ils ont organisé leur mariage. Ce qui fait qu'en fait, l'homme et la femme se sont rencontrés un quart d'heure avant de se marier.
0: Putain.
1: Et ils ont eu en fait des tas de cadeaux. Ils ont eu, bon, évidemment le mariage qui était payé, un appart, une voiture, tout ça.
0: Mm-hmm.
1: Ça a fait vraiment, ça a eu un impact médiatique immense ici, parce que c'est vrai que ça choque un petit peu l'Angleterre puritaine, je dirais, et puis même sans ça, quoi. Parce que c'est vrai qu'ils se sont connus un quart d'heure avant de se dire oui. Et en fait, je viens
0: mais
1: de...
0: Ça a, ça a été diffusé en direct après le mariage, tout
1: voilà,
0: ça.
1: Voilà, ça a été diffusé sur la télé, sur la radio,
0: ouais.
1: Ils ont été interviewés. Et en fait, le fait d'être... Enfin, ils n'ont pas assumé, en fait, ce côté médiatique, puisque c'est vrai que les journalistes, évidemment, ont voulu tout savoir, quoi. Ils voulaient savoir qu'est-ce qui se passait entre eux, tout ça. Et ils n'ont pas tenu le coup, en fait, nos deux pseudo-amoureux. Et je viens d'apprendre qu'ils se sont séparés. Donc, ils ont perdu tous les cadeaux qui avaient été
0: mis. Ça, c'est tout à l'heure, comme Jojo, qui a joué au jeu des 12 mots.
1: Ah, ben voilà,
0: tout perdu. Mais tu sais, parler anglais, c'est... nous, on peut le faire, hein.
4: Non.
0: Hein.

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0: Et voilà, c'est pas compliqué, hein. Ça fonctionne, hein.
2: Ah, c'est la fête ici, vous nous entendez un peu?
0: Non, bah attends, c'est la fête ici aussi, allez-y les gars. Alors, on va comparer entre l'Angleterre et Paris.
2: Eh ben, on va comparer entre...
0: Alors, l'Angleterre, comment c'est?
2: Alors, attention. 1, 2, 3, faites du bruit. Voilà, et ça, en fait, on n'est que 4 pour faire tout ça. Hein.
0: J'ai l'impression que t'es tout seul, non?
2: Ouais. Ah non, je suis pas toute seule.
0: T'es sûr? Eh, honnêtement, c'est pas terrible, hein.
2: Comment ça, c'est pas terrible? On a un téléphone de merde et on est...
0: Non, mais ça, ça change rien, mais j'ai l'impression que vous êtes pas beaucoup, quoi.
2: Alors, les 4, déjà, c'est pas mal pour un lundi soir.
0: Ouais, non, mais c'est pas mal, mais c'est pas énorme non plus, faut pas déconner.
2: Ah, vous êtes mieux que ça?
0: Ouais, on va essayer, on va voir tout de suite. Attention, les gars, on va y aller. 1, 2, 3, allez-y. Merci. Alors?
2: Ouais, vous trichez un peu là quand même.
0: Alors, comment?
2: C'est magnifique.
0: La France, 1, 2, 3. Ouais! Alors?
2: Eh ben nous aussi on peut le faire.
0: Allez-y, allez-y. Vous copiez les Anglais, vous copiez.
2: Comment ça, on copie?
0: Yeah!
2: Oh, vous voulez qu'on vous le fasse en anglais?
0: You're copying, you're copying.
2: Oh no, we are not copying, you know?
0: Yeah, you're copying.
2: No, not at all.
0: Yeah, you're copying car. You're copying car. Bon, allez, ça bon comme ça, c'est bon, c'est bon, c'est bon.
2: Ok.
0: Il y a d'autres extraits encore ou pas, Vanessa?
2: Non, là c'est tout ce que j'ai.
0: Tu te fous de ma gueule, c'est une pauvre rubrique de 2 à 2 francs. C'est tout merdique ton truc. C'est vraiment parce que t'es d'Angleterre, tu seras à Paname, tu passerais même pas. Hein.
2: Oh.
0: Ah bah oui, honnêtement, c'est tout naze. Vanessa, puisque t'es en direct avec nous, tu vas rester. Est-ce que t'es au courant qu'en France, nous avions lancé un grand concours de poitrine, les plus beaux seins d'auditrices?
2: Eh ben oui, j'en ai entendu parler. C'est pas très radiophonique tout ça.
0: Mais pourtant, on en a un peu parlé. Alors bien sûr, on aurait aimé faire gagner une demoiselle qui n'est pas là ce soir. Il y avait une autre personne, une dauphine, qui elle est venue ce soir, il faut dire la vérité. Hein. Donc Léa est quand même au téléphone avec nous et ça aurait dû être normalement notre gagnante du soir. Bonsoir Léa.
3: Bonsoir.
0: Bonsoir, ça va bien?
3: Ça va.
0: Merci d'être avec nous quand même au téléphone parce que tu ne pouvais pas être là ce soir.
3: Oui, c'est cela, oui.
0: Quelle voix, en tous les cas. Hein. Et elle veut, pour se faire pardonner, que je lui fasse un petit pareil by night, hein, Léa. Enfin, c'est ce que t'as demandé, apparemment.
3: Oui, oui, oui.
0: Bon, très bien. Je me tâcherai très vite. Mais alors, on ferait ça quand, le pareil by night?
3: Mardi
0: prochain? La semaine prochaine?
3: Oui, voilà, ouais,
0: la semaine prochaine?
3: Ouais.
0: T'as l'air fatigué?
3: Un peu cassé, ouais.
0: Elle t'a picolé? Oh non, pas une fille qui boit, pitié.
3: Non.
0: Et elle est dans les studios avec nous, donc Léa et également Vanessa. La charmante demoiselle qui s'appelle Véronica, c'est ça? C'est ton vrai prénom? Ton vrai prénom?
4: Oui, je pense.
0: Véronique, tu m'entends quand je te parle? Véronique, tu m'entends? Elle m'entend pas.
5: Ouais, ouais.
0: Véronique, est-ce que tu m'entends? Ah, faut peut-être baisser le volume un peu dans son casque, la pauvre chérie, parce qu'elle a l'air de gueuler. Tu m'entends, là? Tu me reçois 5 sur 5. Tu me reçois 5 sur 5. Tu me reçois 5 sur 5. Tu me reçois 5 sur 5. Tu me reçois 5 sur 5. C'est ça?
5: Parfait, ouais.
0: Bon, bah très bien, faut parler devant ton micro, ma chérie. Imagine que c'est une zizi. Un gros zizi avec un... Bon, alors Véronique, elle a eu le courage de venir ce soir, Léa, ce qui n'a pas été ton cas.
3: C'était pas une question de courage, hein.
0: C'était... Ouais, c'est une question que faudrait que je me vois. J'avais promis à mes parents que je devais boire. Si je bois pas, je pourrais pas. Hein, c'est ça, Léa?
3: Non, pas du tout, non.
0: Bah, dis donc, tu me déçois parce que là, si tu te mets à picoler.
3: Mais non, c'est pas ça.
0: Les filles qui boivent, moi, ça le fait pas trop. Véronique, tu bois aussi de temps en temps?
5: Rarement.
0: Bon, t'es avec nous, Véronica, Véronique? Un peu kéblo, hein, Véronique, hein, mais c'est normal, elle est dans le studio, il y a le beau Rigaud, il y a le beau Fedda, il y a le beau Manu, il y a le beau Max, hein, Léa. Vanessa?
2: Oui, j'ai toujours là.
0: Donc voilà, donc on a lancé un concours, on a reçu on en a jeté pas mal, hein. Il y en a, on a laissé tomber, il y en a 2-3 qui nous semblaient intéressants, il y en avait une autre qui s'appelle Cynthia qui est là, qui était aussi pas mal, hein, et on a donc ceux de notre amie Léa, qui est donc au téléphone, hein, qui a 25 ans, qui a une écriture d'une fille de 12 ans.
3: Mm-hmm.
0: T'avais dû boire ce soir-là ou quoi?
3: Ah, non.
0: D'accord. Bon, donc tu m'avais noté ceci. Bon, je veux bien te montrer mes nénés, mais c'est vraiment parce que c'est toi mon bébé. Au ouais. plaisir de te rencontrer, Léa, 25 ans, du 94.
1: Représente.
0: Yo, yo, yo. Non, on parle plus du 9-4, c'est fini.
1: Non, non. C'est pas des bip caille. Hein. Pas des sons de bip.
0: Ouais. Du 9-4, et t'as marqué PS, seulement si t'es sage, tu pourras voir le reste. Est-ce vrai, Léa? Attends, excuse-moi, donc je vais mettre quelques petits bruitages quand même pour que tu sois de plus. Des bruitages familiers, hein,
1: bien sûr.
0: Alors, donc, je t'ai demandé, est-ce que effectivement, je pourrais voir le reste. Je vais te faire couler quand même le business parce que j'ai l'impression. Je m'en fous, je te ferai boire. Alors, vas-y. Bon, un petit pareil. Et tu vas pas boire.
1: Je vais pas germer dans la bagnole. Hein.
0: Tu vas pas boire le soir du mardi prochain quand même.
3: Non.
0: Non, mais tu me promets.
3: Ouais.
0: Est-ce que tes seins sont si beaux que ils le sont allongés que quand ils sont debout?
3: Bah, c'est clair.
0: Et pourquoi as-tu caché ton visage? Moi, je te refais boire, je m'en fous. Je te dis. Alors, Léa. Ironique, normalement t'étais en compétition contre cette chose là.
1: Ouais.
0: Qui est
1: ouais.
0: au téléphone.
5: Ça fait peur. Ouais.
0: Ça fait peur, hein, Léa. Oh, ouais. Qu'est-ce qui t'arrive?
3: Mais non, mais je peux pas parler trop fort.
0: Ah, c'est pour ça, mais il faut nous le dire. Mais tu sais, tu peux répondre par oui ou par non. Hein. T'es
3: ouais,
0: pas, obligé,
3: voilà,
0: de,
3: ouais,
0: t'es pas
3: voilà.
0: obligé de dire oui à poil, tu vas me bouffer la chatte,
3: ouais.
0: tu me verras à poil, on va s'éclater comme des bêtes.
3: Ouais, hein. On va faire ça comme ça.
0: Mais je veux te poser la question, pourquoi t'as coupé ton visage? Je veux dire, tu peux répondre, tes parents vont pas se demander ce que tu fous au téléphone et de quoi tu parles.
3: Ouais.
0: Sabrina, t'es avec nous? Hein? Bon, t'es bloqué là ou quoi? T'es gêné d'être en direct?
3: Non, c'est pas ça.
0: Bah alors, qu'est-ce qu'il y a? T'as vraiment trop bu? Bon, je vais me retourner vers Véronique le temps que tu reprennes un petit peu tes esprits.
1: Fais la vomir, Manu.
0: Léa, fais la vomir en antenne, mets-lui les doigts.
3: Ouais.
0: Léa et Vanessa, toujours en direct avec nous. Et donc, Véronique, à quel âge?
5: 23 ans.
0: 23 ans, qui est d'où? De Paris même?
5: Ouais.
0: Paris. Parce que Paris, d'accord, ok. Tu fais quoi dans la vie?
5: Je fais de la peinture, de la décoration.
0: Tu fais de la peinture et de la décoration, c'est bien. T'as les cheveux roux, c'est d'origine ça?
5: Non, ils sont châtains.
0: Ils sont châtains à la base, pourquoi tu les as fait? Alors, on explique quand même qu'elle nous a fait les cheveux roses. Rouge? Roux.
5: Non.
0: Est-ce qu'on verra tes seins ce soir?
1: Si on burn?
0: Non. Non. Non. Non, mais on les a là.
1: Il y a les photos,
0: ceci dit. Tu veux les récupérer d'ailleurs, tes photos?
5: Non.
0: Non, mais si le cœur t'en dit, tu nous as bien, en tout cas. Est-ce qu'on, t'as vraiment le, t'as un tatouage, t'as plusieurs tatouages, c'est des tatouages ou tu les avais fait spécialement pour la photo?
5: Non, c'est des vrais.
0: C'est des vrais. Donc, on en voit un là. Oui. On peut voir le deuxième au moins? Oh, joli, sur le nombril, c'est beau, ça, hein. Je suis un fan de tatouages. Non, c'est pas vrai. C'est pas vrai. Non, mais là, ils sont pas mal. Mais alors?
1: C'est pas vulgaire.
0: Ceci dit, on a voulu t'élire au plus beau sein quasiment avec, l'alcoolique, là, Léa, hein, qui est toujours là avec nous. Hein? T'es une petite encore, hein, pour le fun?
1: Pas trop! Je viens de la faire gerber, moi.
0: Bah, c'est pas grave, maintenant on peut se remettre à boire.
1: On peut picoler maintenant.
0: Comme t'as mis tes seins, t'es vachement, cambré, quoi.
1: Ouais.
0: C'est pour faire grossir tes seins ou c'est pour vraiment les mettre en valeur?
5: Non, c'est parce que dans les photomatons, c'est pas évident.
0: D'accord. Et je vois qu'en plus t'as des tétons qui pointent, donc t'étais excitée quand t'as fait ça,
5: non.
0: Ou t'as des tétons qui pointent d'origine?
5: Non, il fait froid.
0: Il faisait froid,
5: ouais.
0: T'as fait ça dehors, sous un chapiteau, un photomaton à la sortie d'un cirque. T'as fait ça à quelle époque?
5: Non, mais c'était dans une gare.
0: Alors, attends, pas qu'on t'entend pas, parle devant ton micro, approche de ton micro, approche vraiment.
5: C'était dans une gare.
0: Ouais.
5: Et voilà quoi, il n'y avait pas tellement de chauffage.
0: Wow, ok, super. Qu'est-ce que je peux dire d'autre? Bon, t'écoutes la radio depuis longtemps. Le fait d'envoyer une photo comme ça, parce que par contre, ça c'est un truc qui m'intrigue et qui en même temps me fait plaisir parce que vous répondez à l'appel qui était celui d'envoyer des photos. Mais c'est un délire, mais t'avais déjà ces photos d'origine ou tu les as fait spécialement pour le concours?
5: Non, alors en fait, il y en a certaines que j'avais d'origine.
0: À savoir, on va essayer de les commenter. Sur les trois, j'imagine que celle-ci était d'origine. Celle avec le... Hein, où t'as, comment on appelle ça? Une sorte de...
5: Un pull.
0: Merci, un pull légèrement dévêté. Il n'y a plus de...
1: Mais parce que c'est un col en V qu'elle a écarté. C'est...
0: Exactement.
1: Ténage.
0: Bonne réponse, voilà, de Fulda. Voilà. Un col en V, on enlève. Non, on va pas applaudir, c'est bon. Et à un moment donné, t'as voulu le remonter? Contrairement, la photo est partie et là, on a vu tes seins. Donc là, cette photo-là, tu l'as rajoutée pour l'album.
5: Ouais, voilà.
0: Bien.
4: Je vais réussir à lui tirer deux, trois mots hein, à défaut de pas pouvoir lui retirer son pull. Donc, t'as fait ces photos.
5: Oui, oui, oui.
0: Et t'as des beaux seins. On a reçu des villes, hein.
6: Ah bah tiens,
0: non mais ils sont bien, mais ils sont jolis, ils sont beaux. On n'a pas pu les comparer avec les deux d'Apo qui est avec nous ce soir, qui est ravissante quand même, hein, il faut le dire.
5: Tout à fait.
0: Hein, parce qu'on dit toujours qu'elle est dure, on est dur avec elle souvent, mais elle
5: ouais,
0: est jolie.
5: Vrai, hein,
0: on doit le dire, on doit le dire. Mais oui, mais on est dur, on aime bien bander, on est excité, on bande. Je lui avais promis que je banderais pendant ton apparition, et malheureusement, pas pour l'instant, parce que j'ai pas vu tes seins.
5: Ah bah voilà. Ouais.
0: On les verra pas.
5: Non.
0: Non. Très bien. Et Léa,
3: oui.
0: Si on fait un Paris by Night, je les verrai.
3: On verra.
0: Je te rappelle ta lettre. Bon, je veux bien te montrer mes nénés. Et de une. Mais c'est vraiment parce que c'est toi, mon bébé. Au plaisir de te rencontrer. Léa, 25 ans, from the 94. Seulement, si t'es sage, tu pourras voir le reste. Je te l'amènerai. Tu t'en souviens de cette photo?
3: Oui,
0: de,
3: oui.
0: De ce que t'as marqué avec Bono dessus en personnage. Hein. Qu'est-ce que tu penses des nénés de notre chère Léa, quand même? Montrons-lui.
5: Bah, ils sont très jolis.
0: C'est pas mal allongé comme ça avec la photo. Elle a l'air d'être mignonne, non? Qu'est-ce que t'en penses, moi qui cherche à me caser? Non, qu'est-ce que t'en penses, sérieusement?
5: Elle a l'air d'être très très bien. Ouais.
0: Comment tu penses, elle et moi? Non?
5: Si.
0: Si, tu le sens comme ça? Tu
5: ouais,
0: le sens bien?
5: Je sens bien.
0: Ah, elle le sent bien. C'est bien. C'est bien parti, Léa, toi et moi. Hein. Ah. Alors, on arrête la bouteille, hein? D'accord,
3: mais
0: on arrête
3: non.
0: De taquiner la bouteille, d'accord?
3: Ouais, d'accord, c'est bon.
0: Tu laisses ça pour les gens du jeudi.
1: Les gens du voyage.
0: Montre, fil d'art.
1: De quoi?
0: À la petite Véronique.
1: Des photos des perdants. Non, bon. Des perdants.
0: Bon alors elle.
1: Et après vous me direz les filles si ça vous branche comme elle voulait un concours sur les beats. Ah, ouais. On va faire un concours sur les beats.
0: Hein?
1: Tiens.
0: Alors regarde un petit peu. Donc Léa et Vanessa, on montre donc les photos d'autres auditrices qui ont envoyé des seins.
3: Ah ouais.
0: Remontrez-moi un peu. Il y en avait des pas mal.
3: Hein.
0: Il y en avait des pas mal.
4: Ouais,
0: il y avait
4: surtout celle-là, mais bon, elle avait même pas donné son prénom, rien du tout.
0: Moi, j'aimais bien ceux-là, moi. Moi, j'aimais bien ceux-là.
5: Ouais,
0: ah, elles sont pas mal, celles qui s'est prise en autoportrait dans sa glace, là. C'est qui cette fille? On sait plus.
4: On sait pas.
0: On sait pas, c'est dommage. Il y a des filles qui ont fait des belles photos, mais malheureusement, il y avait ni prénom, ni numéro de téléphone, ce qui fait qu'obligatoirement, on a dû les enlever de la compétition, quoi. Non, ceux-là, alors là. Ah. Oh, les gars.
4: Corbeil.
0: Oh.
1: Non mais Corbeil.
0: Hein?
1: Corbeil.
4: C'est Apo, elle a voulu.
0: Là franchement
1: Moi je suis sûr que c'est Apo ça.
0: Il
1: hein.
0: Y a des photos franchement je me demande si ça date pas de Russie 1950 hein les gars.
1: C'est les nichons d'Apo ça.
0: Hein?
1: Ça sent les nichons d'Apo.
0: Oh il y a des pauvres sons. Non elle est pas des trucs comme ça. Elle nous a montré la photo. J'espère que t'as pas des hanches comme ça.
5: Hein? Non mais il faut que je l'avoue, c'est moi quoi.
0: Non 112F.
5: C'est Fildar qui m'a forcé et puis
0: La nana fait du 112F
1: folle ou quoi
0: ça. Craignons, c'est un mensuration 112F, j'ai jamais entendu parler de 112 moi. C'est vraiment Roosevelt,
4: c'est un big dos.
0: C'est hein. Roosevelt. Qu'est-ce que t'en penses Véronique?
5: Non, on dirait pas du 112. Hein.
0: Non mais même les 100 en règle générale, celui-là était pas mal, ça c'est
5: ça,
0: pas
5: c'est
0: mal. Moi j'aime bien les tiens.
5: Ça c'est très joli ça.
0: Ouais, c'est joli, ouais. La photo autoportrait de le portrait noir et blanc, c'est assez joli, un petit peu
4: pas de prénom,
0: un petit peu comme une statuette hein. Léa.
3: Ouais.
0: Ça va?
3: Ouais, ça va, ouais.
0: Bon, on va se voir mardi.
3: Ouais, ouais.
0: Vous me notez les enfants sur les tablettes mardi soir Paris by Night.
4: C'est
0: avec
4: fait,
0: la petite Léa.
4: Hein? C'est géré.
0: Et je vais me mettre une petite cassette musique dans la voiture. Ça te dirait?
3: Uh-huh.
0: Avec des slows dedans.
3: Uh-huh.
7: C'est un beau roman.
0: Peut-être pas, non. Je viens de chercher en bagnole avec ça, non?
7: Belle vie.
0: Non, ça fait pas. Vita. Non, non, je sais avec
5: moyen.
0: Quoi je... Non, avec ça.
7: Je sais, un amour, il faut toujours en faire temps.
0: Mais là, je gagnerai avec toi, Léa. Quelle est la musique qui vous ferait plaisir dans la voiture? Si je viens de chercher en Paris by Night, quelle est l'ambiance musicale que t'aimerais avoir dans la belle voiture tout bleue?
3: Techno, trance.
0: Je vais te balancer de la Goa.
4: Avec d'accord. Avec des bières.
0: D'accord, je vais te mettre une. Je vais te mettre ou Astral. Ou Union Jack.
1: Platypus.
0: Je te mets le label Platypus. Je te balance un Platypus. La compil Platypus 4. D'accord?
3: Ouais.
0: Avec un inédit d'Union Jack. Ok, ça va kiffer grave, d'accord?
3: Ouais.
0: Tu connais le morceau d'Union Jack? Le Yeti?
3: Oui.
0: Yeti. Ça va, je te le mets dans la voiture. Non mais sérieusement, hein? Je te balance, tu me notes, Paris by Night avec de la trance.
4: Platypus. Platypus. Un groupe fun. Platypus, la compile, volume 4. Tu vas aller voir les prodigies?
0: Léa?
4: Non, ouais. J'ai plus le temps. Tu vas aller voir les prodigies? En VIP?
0: Hein?
8: Alors viens chercher tes places à rue Bayarde. À Paris, dans le 8e, CEDEX.
1: Hein? Tu viendras?
3: Mm-hmm.
1: D'accord.
3: Oui, oui.
8: Métro Champs-Élysées, Franklin Roosevelt. Brody.
1: D'accord, ma chérie? Bon, même le titre Léa, tu dors à moitié, là.
3: Ah, ouais, c'est ça, ouais.
1: Ah, sans déconner, franchement, on peut le dire. Hein. Je veux dire, ce soir...
3: Ouais, je ne sais pas dire.
9: Complètement nul.
1: D'accord?
3: Sais,
1: oh, ma petite chérie. Tu veux que je vienne avec deux, trois histoires drôles?
3: Ouais, ouais.
1: Hein?
3: Oui,
1: je te balance deux blagues dans la bagnole, direct, en direct live pendant le Paris by Night, et en plus, je te mets du Platypus.
3: Ah, bah, c'est super.
1: D'accord? Je te mettrai peut-être l'artiste, je te mettrai l'album de Platypus, l'album Art of Trance. Ah, tu vas dreamer, toi. En plus, j'ai deux, trois extens en ce moment, je vais te dire, laisse tomber, hein. Tu vas être dedans, la voiture, elle saute toute seule. D'accord?
3: Mm-hmm.
1: Une petite dernière, peut-être, avant de, non?
3: Ouais.
4: M'endormir.
1: Tu bois beaucoup en temps normal, Léa?
4: Ouais.
1: T'as de l'alcool facile ou pas?
3: Non.
1: Je vais m'en foutre dans la bagnole. Avec des pipettes. Tu vas pouvoir boire, ma chérie. En plus, la semaine prochaine, il va faire un temps magnifique et tout. Oh là là, tu sais que toi, je vais te gâter de la transe sur les champs.
4: Oh, la classe. C'est tout.
1: Sans déconner, je te mets l'inédit de Platypus sur les quais. Sur les quais de Paris, ça va être bien. Ça va, tu parles fort, ça va, t'es tranquille, tu te crois chez toi? Non mais...
10: Attends, Véronique. Je fais plein d'efforts pour parler pas fort.
1: Ouais.
10: Ouais, bah ça marche pas.
1: Ah, c'est pour ça que des fois tu parles pas alors.
10: Voilà.
1: Je me suis demandé, là, je regarde Véronique, là, je me demande deux nanas au standard. Je me vire le petit gros, là.
11: Ah, c'est faux ce que tu viens de dire.
1: Ah, je te le fous en cuisine, ouais. à la cantine. Je te fous deux belles paires de poitrines, là. Je te fous Apo et je te fous Caro, là.
11: Non,
1: Véronique et je te fous Léa, de temps en temps, quand elle est pas bourrage, elle vient un peu.
11: C'est Internet.
1: Hein? D'accord, l'Internet. Léa, t'as, qu'est-ce que t'en penses?
3: Ah ouais, ça le fait, ça le fait.
1: J'espère que t'as un beau visage, quand même, parce que tu t'es... Hein?
3: Ah oh, bah, c'est Yvette Horner en... plus jeune, quoi.
1: On a dit mardi, mais on n'a pas dit de quelle semaine.
11: Puis de quelle année, ils sont...
1: Hein? Non, mais là, sérieusement, Non, t'as l'air d'avoir un beau visage. En tout cas, t'as des beaux seins. Hein.
3: Ouais.
1: Franchement, t'étais pas assez bronzé, mais là, tu te faisais bronzer pour t'enlever les marques. T'étais où? T'étais où en vacances, là?
3: En Italie.
1: En Italie, t'étais où en Italie?
3: Dans le sud.
1: Hein?
3: Dans le sud.
1: Ah, bah alors là, franchement, je suis obligé, hein.

0: sur de la trance, moi, Rolio, tu vas voir comment ça va le faire. Ah, ça peut donner, Rolio, sur de la trance. Oh là là. Ça va être chaud. Mais non, mais regarde, attends, je sais pas si ça le fait en transe, Rolio. Attends, je vais voir si je peux faire un truc. Relaxation. Attends. On peut mettre un tempo, là? Attends, t'as le CD ou pas, là?
1: Qu'est-ce que t'as fait, Fildar?
0: Il est devant toi, là-bas,
1: je
0: à droite.
1: C'est bien, je te taquine, gamin. Attends.
0: Balance. Léa, écoute bien, si ça peut pas le faire, ça. Comme à la bonne époque. Écoute. Attends.
2: Oh là là.

0: Ça peut le faire, non? Qu'est-ce que t'en penses?
1: Nickel.
0: Hein, ça peut être bien, ça, hein? Mm-mm. Bon, très bien. Bon, ma petite chérie, tu vas aller te coucher?
1: Ouais, ça vaut mieux, parce que là, c'est la cata, quoi.
2: Oh, rien dans le lit.
0: Ciao, Bella.
1: Ciao,
0: à mardi,
1: ciao.
0: Hein?
1: Ciao, tesoro.
0: Non, mais je vais me faire beau. Okay, comment tu veux que je me sape?
1: Reste toi-même.
3: Tu mets ton petit slip là, quoi.
0: Je l'ai foutu à la poubelle.
2: Hein?
0: Je peux pas, je l'ai foutu à la poubelle.
2: Il voulait le garder.
0: Non, je vais te dire pourquoi, je voulais le donner à Sandy. Elle a même pas voulu quand j'ai vu que Sandy n'en voulait même pas. J'ai dit, faut vraiment que je le jette alors.
3: Ça lui aurait fait un string.
0: Non, mais je peux pas. Vanessa d'Angleterre.
1: Oui.
0: Bisous ma chérie, bonne bourre. Et puis, au plaisir de t'avoir la semaine d'après, mais alors avec une rubrique un peu plus remplie, parce que sinon tu passeras à la trappe comme quelqu'un qui a perdu de la courne. Non, c'est moi qui te le dis. Franchement, il y aura aucun cadeau. Je veux du son avec les pures nouveautés, ce qui marche le mieux en ce moment en Angleterre.
1: Ok, bah, je vous cale ça, même avec des CD, tout ça.
0: Les trois numéro un du classement, d'accord?
1: Ok.
0: Pour comparer avec Ricky Larsen.
1: Oui, bah, c'est pas gagné. Hein.
0: Et
1: c'est
0: puis, Léa.

0: vais t'appeler tous les soirs avant mardi, déjà t'endormiras plus du week-end. Elle va être là, elle va attendre mardi, elle va décompter comme quelqu'un qui est en zonzon. Plus que 46 heures, 47, 48.
1: Vas-y.
0: Ah, tu vas kiffer, ma chérie, hein. D'accord? Si t'es sage, pour un ou deux karaokés CD en route. Je suis en train dans ma caisse. T'imagines avec des CD karaokés dans la bagnole et tout. Oh, c'est chaud ça dans la voiture. Tiens, tu m'y fais penser. Note-moi, trans.
2: Je sais.
0: Note-moi, platypus.
2: Je sais.
0: Alors attends, quel est l'artiste qui te fait le plus kiffer, Léa? Je vais te le dire tout de suite. Tu choisis entre Gérard Lenormand. Gérard Lenormand, Johnny Hallyday. Je te propose Michel Fugain, Jean-Jacques Goldman, Eddie Mitchell, Jacques Dutronc, qu'est-ce que je te propose? Francis Cabrel, je l'ai peut-être déjà dit, Joe Dassin.
1: Cabrel.
0: Choisis. Dave. Choisis, ma chérie, parce que dès que t'arrives en bas de chez toi, je te chante en karaoké.
3: Dutronc,
0: c'est noté, bébé.
1: Il aura le tronc, t'inquiète.
0: T'inquiète pas, le tronc, je l'ai. C'est dommage parce que t'aurais été là, je pense que tu m'aurais fait bander, Léa. C'est vrai, hein?
1: Elle dort.
0: Ah bah, elle a trop bu, c'est toujours pareil. Elle a trop picolé, la gabine. Je t'embrasse très fort, Léa.
3: Ok, moi aussi.
0: Tu penses à moi?
3: Bien sûr.
0: Oh, elle est chaude comme la braise, la gabine. Je t'embrasse très fort, à bisous et à très vite.
3: À très vite.
0: Bon, qu'est-ce que t'en penses, Véro? C'est impressionnant quand même d'être là avec nous ce soir. Merci.
4: Ouais, c'est bien.
0: Merci beaucoup. Caroline, dans un instant, 20 ans de Paris, elle a été patiente, celle-là. Hein, c'est qu'elle va être gâtée. Hein. Caroline.
5: Oui.
0: T'es là avec nous?
5: Bien sûr.
0: Bon, qu'est-ce qui t'amène? Ah oui, on avait dit. Mais c'était quoi déjà?
5: Je voudrais te rencontrer. Je
0: sais. On va faire ça dans un instant. Si vous surtout pas. Et en plus, il y aura le règlement de compte à OK Corral de notre ami Gérard que nous allons rappeler, qui, je l'espère, ne dort pas. Jeudi, en fin d'émission, des débats de Gérard. Je sais pas si t'étais avec nous, Caroline.
5: Non, j'étais pas là.
0: Fin des débats de Gérard, une apocalypse dans la dernière demi-heure avec un débat qui n'a pu être, où il n'y a pu avoir que trois questions posées sur l'aide humanitaire. Et écoutez la conclusion de Gérard lors des débats, et c'est pour ça que nous demanderons d'intervenir sur l'antenne.
6: Fildar, je vais te dire une chose, que dimanche, t'as intérêt de faire gaffe, parce que dimanche t'es grillé.
7: Et moi,
6: comme Apolline.
7: Et moi, je vais juste rajouter quelque chose, c'est que Olivier. Je dirai à Max, avec Gérard, je serai là pour témoigner, parce que Gérard me l'a demandé dans le couloir.
6: Ah ouais, mais ça, moi, je vais vous dire une chose,
7: que
6: là, ce soir, vous avez foutu votre merde, mais quelque chose de mignon. Alors, toi et Apolline, au premier débat. Maintenant,
7: rigole.
6: Manu, au deuxième. Alors, maintenant,
1: Non,
6: mais moi, je vais vous dire une chose, que dimanche, on va rigoler. Dimanche, on va rigoler. Vous allez voir comment que je vais faire. Et là, je vais pas vous louper.
0: Voilà, donc on va en savoir plus dans un instant avec Gérard, qui voulait quand même passer en direct pour régler ses comptes, vu qu'il l'a pas fait dimanche. 0803-08-5000, si le cœur vous en dit, vous nous appelez. Hombre, cucaracha!
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0: Extrait des petites annonces d'Elysée Moon, de mon pote Elysée Moon qui est au Palais des Glaces. D'ailleurs, si vous intéresse, allez-y parce que c'est déjà complet.
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0: Faites croquer, Léa. Caroline est avec nous, 20 ans, toujours 0803 085000. Si ça vous branche de passer dans cette radio libre, faites vite. Et sinon, pour participer à la radio libre de demain, 22h, vous pouvez appeler dès maintenant le 0803 085000, une fois que Apolline aura fini de se ranger les ongles.
7: Alors?
0: Hein?
4: J'ai fini ça.
0: Voilà, très bien. Maintenant qu'elle a fini de bouffer, elle va pouvoir se remettre à travailler. Le petit Manu, le petit soir. T'es content d'être avec elle quand même, hein, c'est des...
7: Ah bah grave.
0: T'as toujours le sourire. Regarde là, elle a son petit micro, il faut qu'elle s'approche du sien. Si t'as vu que Véronique, après on dit que je... Hein?
4: Ouais, c'est vrai.
0: Non, mais t'es pas obligé de faire comme si on était dans une secte et l'autre, elle s'approche, elle met trois, elle met trois, elle me regarde, elle me fait 1m3 minutes. Ouais, c'est vrai. Hein?
11: Non.
0: Hein? Elle est perturbée, hein. Qu'est-ce que vous voulez, hein?
6: Je sais plus où elle est.
0: Ah, là, là, là, là. Mets-toi à la place un petit peu d'Apolline, deux secondes là-bas.
11: Ouais, ça va pas être évident.
0: Mais si, ça va être évident. Il suffit de lever ton petit derrière de ta chaise sur laquelle tu es assise, de faire une dizaine de pas et de faire un contre-tour du meuble. Et tu vas te retrouver à la place d'Apolline, tu vas voir. Allez, Véronique. Ça va. Juste pour voir. Ah, parce que j'avais l'intention de la virer, donc c'est sûr que tu vas pouvoir prendre sa place.
6: Un peu plus tard.
0: Caroline, t'es avec nous? T'es en direct?
5: Oui.
0: Bon, Caroline, deux secondes, je fais un échange standard de Nana avec Véro. Super, voilà, bien. Puis ce qui est bien, c'est que moi j'ai vu tes seins, je sais très bien sur quoi je tombe là au moins. Voilà, vas-y, voilà. Bon, tu bosses maintenant, hein, Véronique?
5: Ouais.
0: Elle est bien là, cette place. Hein.
5: Ah ouais, là c'est bien.
0: C'est bien, t'aimerais bien faire le standard, c'est vrai?
5: Bah ouais.
0: Ah ouais, parce qu'on remplace Apolline à partir du 30 juin d'ailleurs. Ouais, hein. D'ailleurs, on lance une annonce, Caroline.
6: Ouais.
0: Hein. Ouais, je sais les gars, je sais. Non mais Rigaud, il a une dent contre toi, je sais pas ce qu'il a, mais depuis le premier jour, il a fallu une semaine, hein, Rigaud, pour partir.
7: Non mais elle arrête pas de me toucher, ça
0: m'énerve. Ah ouais, c'est vrai.
5: Ouais.
0: C'est vrai. Alors que lui, il t'emmerde pas de la journée avec son appareil photo, hein, numérique.
7: C'est vrai.
0: C'est vrai.
5: Ouais, c'est vrai.
0: Hein?
5: Ouais, non mais je sais pas, il y a un truc qui se passe mal entre Rigaud et moi.
7: Tu prends le temps d'allumer,
5: mais... Non.
0: Pourquoi? Pourtant, bon, laisse-toi faire, il te parle tellement bien. Hein, il mérite. Il a pris en photo.
7: Ouais, mais il y a sa main devant.
0: Véronique,
7: ouais,
0: donc, tu veux même pas nous montrer tes seins, Véro?
5: Bah, je sais pas, peut-être, ouais.
0: Tu sais pas, peut-être. Ah, à début, c'était non, maintenant, je sais pas, peut-être. Donc, tout à l'heure, ça va être, bah ouais, bien sûr.
5: Ah,
0: je sais pas.
5: C'est une évidence.
0: Hein? Je te montre les miens, si tu veux.
5: Ah ouais, ouais.
0: Hein, attention, je te montre les miens, attention, ça va aller vite. Hop là!
5: Oh là!
0: Hein? Hop là! Apo, à toi! Véronique! Caroline! Allez, on fait un tour de table. On monte, c'est ça, chacun son tour.
6: Oh.
0: Allez, hop là, à toi, Véronique.
6: Non,
0: vas-y, alors je vais commencer. Je commence, Caroline, attention. Hop là, Caroline, à toi. Hop là, c'est bon. Apo.
5: Hop là. Bah attends, t'as vu.
0: Qu'est-ce que c'est que c'est Grand Box? Qu'est-ce que c'est que ce truc?
5: Oui, ça va.
0: Allez, Apolline éliminée.
5: Okay,
0: d'accord, hein. Ok, alors attention, on recommence. 1, 2, 3. À toi, Véro.
5: Hop là.
0: Hop là, elle a bien compris le petit crâne.
6: La radio.
0: Elle fait de la radio. Ouais, moi, je les montre vraiment. Hein. Quand je fais hop là, je les montre. Hein. Vas-y, Manu, regarde.
6: Ah, attention.
0: Oh là là.
6: Hop là.
0: Oh là là.
6: C'est pas hop là, c'est oh là là. 95 F.
0: Oh le dégât. Fais gaffe qu'il ne tombe pas dessus, hein, parce que là, tu vas avoir des problèmes.
6: Ah,
0: hein.
6: T'as voulu, hein, t'as morflé. Hein.
0: T'es assuré, t'as une assurance radio ou pas?
5: Non, mais j'y réfléchis.
0: Caroline.
5: Oui.
0: Alors, raconte-moi un petit peu.
5: Bah, tu vois, j'étais à Rennes en train de t'écouter dans le Nord, puis tout à coup, j'ai
0: fait
5: ses mains se poser sur moi. Et oui, à Rennes. Et bah, je suis partie te rejoindre sur un coup de tête.
0: Je suis jamais venu à Rennes de ma vie. À Rennes, Tours, 3. Sérieusement, j'ai envie de faire.
7: C'est bien, ouais.
0: Rennes, c'est bien. Tours aussi, je crois. Hein. Il y a des petites à Tours, grave. À chaque fois, on a des appels de Tours, ça cogne grave. Oui, donc t'étais à Rennes et...
5: Et donc, je suis venue te rejoindre sur un coup de tête.
0: Non, mais soyons sérieux. T'es à Paris, là?
5: Ouais, je suis
0: pas
5: venu
0: spécialement. Non, mais t'es pas venu spécialement pour nous voir.
5: Et si,
0: ah bon, carrément, t'es en vacances encore? Mais t'es où là?
5: Ouais, je suis en vacances. Mm-hmm. Je suis à Senlis.
0: Bon, d'accord.
5: Et tu vois, ça s'explique pas, quoi. Les passions sont complètement irraisonnables. Mais
0: ça,
5: j'ai
0: pas
5: tellement
0: mal,
5: bien joué avec tes facettes que.
0: Hein, Véro?
5: J'ai rien écouté.
0: Je sais pas,
6: T'as rien écouté, mais qu'est-ce que c'est que ça? Qu'est-ce que t'es con, quoi?
0: Ah,
6: c'est à la place d'Apo, hein.
0: Merde, t'as des beaux seins. Essaye d'avoir une bonne cervelle aussi.
5: Non mais très
0: Véro,
5: bien,
0: bah allons. Alors bah oui, elle marche,
5: cervelle,
0: elle marche pas.
5: Mais si elle marche.
0: Alors appuie sur le
5: bouton qui a déconnecté.
0: Appuie sur le bouton mémoire. Appuie sur le bouton mémoire.
5: Ouais, ça y est.
0: C'est bon. Alors Caroline nous expliquait en fin de compte, Véronique, elle est de Rennes, elle écoute et apparemment elle kiffe bien sur l'émission et sur ce que je suis et donc elle a fait de Rennes, elle est venue jusqu'à Paris, elle est à Senlis. Ouais. Qu'est-ce que je dois faire?
5: Moi, je t'estime d'aller essayer de mon fantasme.
0: Non, mais attends. C'est Véronique qui va décider pour nous, Caroline. Sachant que mardi, déjà, j'ai un Paris by Night avec Léa. Alors, vas-y.
5: Ah, ça, c'est dur. Je sais pas. Tu restes là,
7: c'est... Ah, oui, t'es sans...
5: Ah, la tête qui fait...
0: Elle nous aide pas vraiment beaucoup, la Véro, hein. Elle parle avec son corps. Non, mais vraiment, qu'est-ce que tu conseilles à Caroline? Je la fais venir demain.
5: Mais oui, bien sûr, c'est l'avenir.
0: Bah voilà.
5: C'est formidable de sentir la chaleur de ton corps.
0: Oh, voilà. Puis là, en ce moment, là, je suis en forme. Surtout que demain, on a une réunion d'antenne, on a une réunion de direction.
1: Champagne.
0: Demain, il y a du champagne, Caroline, qui va couler à flot. Venez devant Fun Radio pour. Et on était au plus bas des sondages, et je crois que demain, honnêtement, on aura des très bons sondages que vous verrez dans la presse. Donc vous verrez bien qu'on ne vous ment pas. Et à mon avis, on a une réunion à 11h chez Axel Duro avec tous les animateurs, les assistants, les producteurs, donc c'est bon signe pour nous parler vite fait des sondages et champagne. Donc on vous donnera les chiffres officiellement demain soir. Je sais pas si j'aurai les miens de 22h dès 22h, mais en tout cas, une chose est sûre, c'est que si on a des vraiment des bons sondages, Caro, va falloir venir avec du champagne pour fêter ça, parce que Fun en ce moment monte avec ce nouveau format, la Groove Dance
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0: Ouais, elle se lâche, elle est toute contente, regarde là.
11: Parce que je suis plus proche de toi, ça m'inspire.
0: Oh là là. T'as vu comment elle est, la petite Véro? Ah. Oh, j'ai envie de t'embrasser, tout. Hein, Caroline? Elle est excitée, la petite apôle, elle a les yeux qui brillent. Oh, regardez-moi ça.
11: Ouais.
0: Montre-moi tes seins.
11: Mais
12: arrête pas, arrête.
11: J'arrête pas, ouais.
0: Encore? Pourquoi je les vois pas?
11: Attends,
0: où ça,
11: j'arrive.
0: Où ça? Oh, c'est... non, mais on va...
11: T'as vu?
0: Pff, ils sont tout mous. Oh là là! Oh, Caro!
11: Ils sont mous, mais je te les ai montrés.
12: D'ailleurs, mets la main.
0: Bon, bah, attends.
12: Bah, attends, c'est ma cam.
0: Attends, merde, je l'ai loué jusqu'au 30 juin. Caroline, je touche les seins d'Apo, j'ai loué jusqu'au 30 juin.
5: C'est vrai, c'est formidable.
0: Non, mais c'est bien, elle a des beaux seins. Ouais.
5: Ah, mais je veux bien le croire. Hein.
0: Je sais pas si je peux toucher ceux de Véro.
11: Véro, là, tu as droit, je crois. Mais j'ai droit à quoi?
12: Elle écoute pas, les
0: gars. Elle
11: n'aime
0: pas rien.
11: Mais si, mais j'ai écouté, il voulait toucher les sandales.
0: Je te fais un appel aux zizi.
11: Ah non, mais j'aime pas les appels aux zizi.
0: T'aimes pas les appels aux zizi?
11: Non.
0: Non, mais je te faisais un petit appel, là. Regarde, là, elle est toute contente. Regarde, là, là, elle est contente d'être devenue une star, hein, Pauline, c'est ça?
11: Ouais.
0: Oh là là là là. Et l'autre, il fait des photos albums. Il la déteste, il se met ça, il doit se pignoler dans le bureau.
7: Tu veux, j'ai l'appareil photo numérique et je cherche.
0: Ah bah, profitons-en. Oh, oh, putain, c'est l'appareil numérique, Caro! Putain!
12: Oh, il faut en profiter, putain!
0: Oh, putain! Putain, c'est l'appareil numérique de Rigo. Rigo, il a l'appareil numérique, les gars!
12: Ouais, ouais.
0: Oh, putain!
12: Ah, putain, c'est bon.
0: Ah, c'est bon, c'est bon, c'est bon. Regarde, regarde, regarde, non, pose.
12: Là, vas-y.
0: Posons, putain. Putain,
7: j'ai trop de photos d'eux.
0: Caroline, putain. Souris, il y a l'appareil numérique dans le studio.
12: Il
0: y a l'appareil numérique dans le studio. Putain, c'est mortel. Et ça fait pas de bruit du tout, cet appareil? Quand non. On prend une photo, que dalle, rien
7: pas
0: du tout.
7: Tout.
0: Vas-y, prends une photo, là, par exemple, et mets le
12: micro.
0: Ouais, prends du micro.
12: Petit bruit.
0: Vas-y. Oh, ça fait pas de bruit, c'est merveilleux.
7: Ouais,
0: ça,
7: ouais, c'est numérique, hein.
0: T'as vu, Caroline, qu'on a pris la photo?
5: Ouais.
0: Eh ben, c'est ça le numérique.
7: Bah ouais,
0: y a pas à chier, c'est ça. Parce que si tu compares avec les autres appareils, moi j'avais des appareils photo, tu vois, tout pourri. Et là, ça le fait pas. Hein. Mmh. Je sais pas où tu l'as mis, toi.
12: Ah, comme appareil.
0: D'accord. Okay. C'est clair. C'est clair. Regarde. Enfin, écoute plutôt, écoute l'appareil photo que j'avais. Ouais, mais c'est ça qu'ils utilisent, les mecs, dans les séances photo. Quand je me suis fait photographier par des stars, moi je me suis fait photographier pour des unes de magazine.
11: Ouais.
0: Eh bien, croyez-moi que c'est pas du numérique, hein. Le mec, il arrive, vas-y, déposez. Souris, souris, souris, c'est bon, ça va, vas-y, comme ça, souris, souris. C'est bien, pose, c'est bien. Ah, c'est tout comme ça. Là, c'est grimacé. Mais grimacé, bah, on recommence. C'est bien, comme ça, souris, comme ça. Continue à grimacer. Caroline.
5: Oui.
0: Qu'est-ce que tu fous à Saint-Louis, tu dors chez qui?
5: Je dors chez une amie.
0: Mmh.
5: Je l'avais pas vu depuis longtemps.
0: Mmh.
5: Et là, tu vois, elle est partie avec son mec, elle m'a abandonnée.
12: Quel pied!
5: Donc, je me concentre sur toi, je suis toute à toi ce soir.
0: Non, mais pas ce soir. Demain, on a réunion à 11h chez Axel, alors je t'explique
5: et
0: pas.
5: Ben, ouais. Demain, je viendrai te voir alors.
0: Mmh. C'est pour dire que demain, j'aurai une journée chargée quand même. Hein. 11h, Axel. 13h, je me barre, pas déjeuner, séance photo. J'ai un truc à faire. Avec un interview à 13h jusqu'à 15h, 16h, hop, je travaille sur un projet, 19h, je reviens à la radio. 19h, je vois mon équipe, tac, tac, t'as fait truc, tu m'as chopé 2-3 photos de nana, auditrice, courrier, machin, Ricky Larsen, machin, non, c'était hier, Max, ok, très bien, t'oublies pas, ce soir, il y a bref, demain, mardi, ce soir, 22h, direct, on commence avec, tac, tac, tac, boum, boum, boum, j'arrive, dîner, carte postale, hop, direct, cafétéria d'RTL, bouffe, tac, 22h, émission.
5: Ouais, je te promets, je te ferai un petit massage pour que tu sois détendu.
0: J'en attendais pas moins, Caroline, à demain.
5: D'accord, avec plaisir.
0: Vers quelle heure tu viens?
5: Quand tu veux.
0: 11h15, 11h30?
5: C'est
3: merci.
0: Et tu me fais un petit massage dans le dos en direct pendant que je continue mon émission.
3: Ok, pas de problème.
0: Et pour mes pozzos éventuellement, un petit
1: verre demain.
0: Oh l'autre, ils sont coincés, ils sont coincés. Ils ont des copines, ils sont coincés du derrière, ils ont persuadé d'avoir les plus belles filles du monde avec eux. Ils sont, du coup, il faut plus rien toucher, faut plus rien voir, faut plus rien regarder.
13: Si on touche, mais
0: tu ou pas.
1: Les massages, ça me fait chier.
0: Ouais, t'aimes pas les massages, t'aimes pas les gens, t'aimes rien, toi. T'as un gris. T'as un petit gris. Tu vois, les petits trucs, c'est comme quand tu vois des fruits de mer, des plateaux de fruits de mer. Tu sais, il y a des petits mulots, là.
1: Ouais.
0: Bah, tu me fais, à chaque fois que j'en prends un, j'en bouffe pas.
1: C'est bigorneau.
0: C'est bigorneau, un truc, une sorte de petit gris, là. Ben voilà, je pense à toi aussi, t'es gris. Les petits trucs gris, t'es gris. Tu sais, t'es gris comme ton pull. Voilà. Voilà. T'as pas plus d'ambition que ton, que ton crocodile. T'es un petit gris.
1: Ouais.
0: Les petits gris, les petits trucs. Ça va aujourd'hui?
1: Oh, ça va, ouais, allez, ça va. Ça va pas me faire chier.
0: Hein. Ouais, c'est ça, ouais. Tu sais, je pense à. On a le boulevard sur la Grande FM et sur la Bande FM, on a notre. On a Phil-là. C'est pareil, c'est le même style, c'est kiff-kiff.
1: Je viens de faire rire.
0: Ouais, c'est ça, dont je te parle de la hauteur et du talent.
1: Bah oui.
0: Non, il a pas de talent, ce mec-là, il est au canal.
1: C'est une pute, il paraît.
0: Ah je rigole, là, je déconne, là, je suis en train de te taquiner, j'ai pas eu de m'en mettre à froid avec Philippe Bouvard. Bah, RTL, ouais. RTL, tu comprends le truc, la direction, tac. Créneau, été, vacances, rentrée.
13: Pas moto.
0: Ouais, ouais, pas de moto, rien. Ouais. Mais non, je plaisantais, mais pour dire que t'es un petit gris. T'es un vilain.
1: Ça changera.
0: Bah. Vilain garçon, là. Vas-y, fais-moi des... Souris-moi. Vilain, oh. Hein? Comment tu le trouves, Véronique?
1: Ah, je sais, il te plaît, oui, c'est vrai.
3: Ah, bon. Mais je savais pas comment il était.
0: C'est qu'en fait, t'as craqué dessus, hein.
3: Non, mais il me fait rire à la radio.
0: Ah, merci. Il était drôle, ce soir.
3: Non, mais justement, il aime rien.
0: Bah, ouais, c'est ça qui te plaît en lui.
3: Ouais.
0: Son aigreur, le côté petit gris, t'aimes bien ça.
3: Non, mais c'est
0: tu rentres ce soir, tu sors. Non, je suis avec mon petit gris, hein. Parce que t'as un gros gris à côté de toi.
1: Bonsoir.
0: Bah, il est mimi, lui, hein. Hein?
3: Bah, il a l'air très gentil.
0: Ah, c'est une petite boule
1: de bonheur.
0: C'est une petite boule.
3: Yes.
0: C'est une petite de. Hein, Caro? Lynn?
3: Oui.
0: Manu?
13: Je suis maigri, moi.
0: C'est vrai qu'on dirait un petit peu une peluche. Bon, d'une tonne, mais.
13: Fais gaffe.
3: Un peigneur.
0: C'est plutôt un oula oula, c'est.
1: Ouais, comme bon,
0: il a pas les. Ah, oula oula, les gros trucs et tout.
1: Ouais, hein.
0: Voilà. Caroline, demain?
3: Oui.
0: T'es comment physiquement, quand même?
3: Je suis grande.
0: Non, mais ça, c'est...
3: Non, oui. Je le dis, c'est ce qu'on voit en premier.
0: Combien tu mesures?
3: 1m73.
0: Bien. Blonde, brune?
3: Châtain.
0: Châtain, cheveux longs, courts?
3: Ben, moyen, aux épaules.
0: Les yeux?
3: Bleu.
0: Ah, t'es pas un tonton. Mais bon, c'est moi qui commande ici, parce que c'est toi qui demande à venir me voir. Donc je pense que là, de ce côté-là, je peux ne pas te plaire, mais j'aurai toujours le dernier mot, vu que, un, t'es chez moi, et deuxièmement, je suis Max. Et que je suis animateur, et que toi, tu es une auditrice qui souhaite venir me voir. Donc, tu te dois d'être belle. Évidemment, il y a une chance, facilement, une chance minimum sur trois que je te plaise pas. Mais ça n'empêche que quand même, je reste Max et que je reste ici chez moi.
3: C'est vrai, tu as
0: donc, la question ne se pose pas dans le sens inverse de savoir ça, parce que je vous demande ça, que je me dois de vous plaire. Ça, je m'en branle. J'ai même pas demandé à Véronique si je lui plaisais, parce que je m'en branle. Tu comprends?
3: Ouais, c'est vrai, t'as raison.
0: Bah non, mais je sais bien que j'ai raison. Dans ce genre de situation, j'ai rarement tort. Je sais que c'est moi qui ai raison. Hein? N'oublie pas qui tu es, n'oublie pas qui je suis.
3: C'est vrai, je suis
0: Caroline. Comme disait notre ami Bruce Springsteen, le bass. Le pauvre voudrait être riche, le riche voudrait être roi, et le roi n'est jamais satisfait. D'accord? Caroline, retiens bien ça, dors bien. Born in USA, the river. Ok?
3: Ok.
0: Allez, bye bye. Je t'embrasse très fort et fais-toi belle demain. Pas trop maquillée, pas maquillée, hein.
3: Okay,
0: le plus naturel possible, hein, d'accord?
3: D'accord.
0: Pas de culotte, pas de soutif, pas de maquillage, d'accord, ok?
3: D'accord, j'aime la naturelle.
0: Bon, j'espère, à demain.
3: Je
0: t'embrasse très fort et tu quittes pas, je vais te repasser le standard, d'accord? Et attention, il est là ce soir. Ça va cartonner, Gérard?
14: Oui, bonsoir à toi.
0: Combien on est, Rigo, sur Internet, s'il te plaît?
15: Bah, quand ils ont su qu'il y a Gérard qui arrivait, on est remonté à 4722.
16: Joli!
14: Combien?
0: 4722! Putain, mais comment il fait ça? Mais c'est grave! T'es fatigué? Tu notes? Tu dormais?
14: Non, je dormais pas. Bon. Je suis en train d'écrire, de faire des petits poèmes. Là, justement, pour remonter un peu plus la patate.
0: C'est vrai, c'était nul ce soir, une fois de plus. On s'est éclaté comme des bêtes, nous. Mais pour Gérard, c'était nul. Bien sûr, le seul moment où c'est fort avec Gérard, c'est quand il est là. C'est le seul moment où ça pulse, bien sûr. Je peux te dire que ce soir, on a fait une émission. On a fait plus de 9500 connectés sur l'Internet. Alors, t'as intérêt à t'accrocher car je vais peut-être battre le record des 10 000 là, apparemment, d'après ce que me dit Rigo. Si ça continue comme ça, demain je bats les 10 000. Il y avait plus
14: de 9 000. Quoi, Rigo? C'est vrai ce que dit là, le chef?
0: Ouais. 9500 connectés ce soir. Tu dis que l'émission était pas bien?
15: Ouais, il y avait du monde ce soir,
0: Gérard. Eh oui. Alors attention, Gérard, on y va. Donc, est-ce qu'il fallait écouter encore la suite ou pas? Ça valait le coup. Ouais. Bon, alors attention, on remet tout depuis le début.
15: Non, mais
0: Gérard?
15: Oui.
0: Gérard?
14: Ouais.
0: On réécoute la fin du débat de jeudi, ce qu'on a écouté 3-4 fois dans la soirée, et après donc règlement de compte avec le choral. Écoute bien et remémore-toi ce que tu as dit hier.
6: Fildar, je vais te dire une chose, que dimanche, t'as intérêt de faire gaffe parce que dimanche t'es grillé.
15: Et moi,
6: comme Apolline.
15: Mais moi, je veux juste rajouter quelque chose, c'est que je le dirai à Max avec Gérard, je serai là pour témoigner parce que balance. Gérard me l'a demandé dans le couloir.
6: Ah ouais, mais ça, je vais vous dire une chose. Là, ce soir, vous avez foutu votre merde, mais quelque chose de mignon. Alors, toi et Apolline, au premier débat. Maintenant, Manu, au deuxième. Alors,
0: maintenant,
6: moi, je vais vous dire une chose, que dimanche, on va rigoler. Dimanche, on va rigoler. Vous allez voir comment que je vais faire. Et là, je vais pas vous louper. Et là, moi, je vais te dire une chose. Que le prochain débat de la semaine prochaine, on mettra les dons humanitaires. Et là, Max sera là.
0: Oh non.
6: Ah si.
15: Non, mais moi je trouve ça d'autant plus dommage que les taxes, c'est plutôt bien
0: passé. Mais t'es une balance,
15: c'est
0: plutôt
15: bien passé, c'est intéressant.
0: Gars.
15: Les dons humanitaires, ça pourrait être super intéressant.
0: Vas-y,
15: on aurait pu apprendre beaucoup de choses.
6: Ouais, bouge, toi, tu fermes ta gueule pour un son.
0: Faire arracher les poils de sexe.
6: Ouais, ouais, ben. Quand vous serez capable de me donner des disques valables, on verra. Ouais, boule à zéro pour finir.
13: Mais non, c'est pas ça.
6: Boule à zéro.
13: Non plus.
6: Bon, et hop, terminé, salut à tous. Vous allez retrouver ça pour la nuit.
0: Il est pas là, Gérard. Il est pas encore là.
14: Tu pues du bec.
6: Ta gueule, ta mère, ton merde. Eh, va les faire enculer, là, ces bandes de connards.
16: Non, mais je voulais dire, Gérard, que c'était un très bon débat, et dimanche, c'est
6: bon. Tu dégages.
16: Je me fais une simulation en direct.
0: Gérard,
6: y'a Z.
15: Gérard, reviens. Cours pas après Apolline, comme ça, ça sert à rien.
0: Y'a boule à zéro qui
6: boule à Z. Y'a boule à Z.
15: Grosse boule à facette, là.
0: Une grosse boule qui brille.
15: Une grosse bouboule.
0: Mais non,
6: qu'est-ce
0: non, non, non, non,
6: non, non, non,
15: non, non, arrête, non,
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14: non.
0: Boule à zéro, boule à facette. Allô?
16: Si m'écoute pas, ça sert à rien.
0: Ah ouais, c'est vrai.
6: Je t'écoute.
16: Oui, donc je voulais te dire que c'était un très bon débat et dimanche, je te ferai une stimulation en direct, comme ça, je ferai une bonne action.
0: Voilà, non, une stimulation, Gérard. Est-ce que tu es au courant que Sandy devait te faire une stimulation?
14: Oui, je suis au courant et elle l'a pas faite.
0: Est-ce qu'elle est là?
14: Oui, elle est en train d'enregistrer.

0: vas-y, fais-nous une
1: stimule. Non, mais c'est parce qu'il a mis la radio, c'est pas un écho pas possible. Hein.
0: Mets-moi la stimulation. Allez, c'est parti.
1: Oh oui, Gérard, oui. Oh oui, encore. Alors vas-y. Voilà, c'est tout.
0: Oh non, encore.
2: Allez.
0: Ça monte
2: sur IRC.
0: Ça monte. 6500, on y va. Ça monte sur Internet. Tout, hein. Ça monte, vas-y, mets-toi les doigts dans la chatte, tu fais comme la poufiasse là. Vas-y.
1: Ça y est, stop.
0: Non, encore.
1: C'est bon.
0: Allez, vas-y, encore.
1: Non, mais c'est bon, là, j'ai...
0: Allez, regarde, l'autre, il dit continue. Vas-y.
1: Bon, ok, d'accord.
0: Allez, vas-y.
1: Ah, faut que je me concentre, hein.
3: Je m'en fous, sinon je fais pas les poèmes.
1: Ah, non, mais arrête, Gérard.
4: Laisse-moi ta langue.
0: Et là.
3: Allez, on se revient, hein.
0: Alors.
1: Ouais, mais s'il y a l'autre voix aussi, ça peut être...
0: Mais non, mais c'est des voix qu'on a récupérées de l'autre pouf, mais c'est pour te faire une démonstration, écoute ça.
4: Oh non. Encule-moi.
0: Alors, vas-y.
1: Vas-y, Gérard, encule-moi.
0: Bon, c'est pas mal. Alors maintenant, écoute bien ceci.
4: Bien.
0: Écoute.
4: Mords-moi les seins.
0: Alors vas-y, à toi.
1: Gérard, mords-moi les seins.
0: Bien. Alors, celui-ci maintenant, repeat after me.
4: Mets ton dard dans ma chatte.
0: Mets ton doigt.
4: Oui.
0: Mets ton dard dans ma chatte, oui. Vas-y. Oh, Gérard.
1: Oui. Oh, Gérard. Oh, oui. Oh, mets ton doigt dans ma chatte.
0: Non, ton dard.
1: Ah.
0: Ton dard, c'est pas grave. On reprend.
2: Mets les deux.
0: Mets ton dard dans ta chatte, vas-y.
1: Gérard. Mets ton doigt dans ma chatte.
0: Non, elle est con. Ton dard.
1: Ah ouais,
0: comme
1: dard.
0: Fil d'art, sauf que t'enlèves le fil et tu mets plus que d'art.
1: Ah ok, non mais c'est parce que...
0: Pense à fil compris. D'art, vas-y, mets ton dard dans ma chatte.
1: Gérard, mets ton dard dans ma chatte.
0: Bien. Ensuite, repeat after me.
4: Gérard, après le débat tu viens.
3: Quoi?
0: Non, ça c'est autre chose. Alors écoute celui-là. Écoute bien.
4: Gérard, je te veux.
0: Alors vas-y.
1: Gérard, je te veux.
0: Ouais, pas mal. Et attention, le dernier, accroche-toi là. Sandy. Encore après, écoute.
4: Je suis bonne, moi.
0: On arrête là parce que c'est que des conneries. Faut pas mentir aux auditeurs. On y va.
1: Gérard. Oh, vas-y, Gérard.
0: Je te kiffe.
1: Oh, oui, c'est bon.
0: Ouais. Et attention, il y en a un autre pour toi, le best bonus.
4: Mets-moi ta langue dans la chatte. Oui. Gérard, je te veux.
0: Alors mets ta langue dans ma chatte, vas-y.
1: Gérard.
0: Mais fais-le vraiment, vas-y, lâche, vas-y.
1: Hein?
0: Vas-y.
1: Ouais, mais j'ai pas compris.
0: Non, c'est bon. Vas-y, mets ta langue dans la chatte.
1: Oh, vas-y, c'est bon. Mets ta langue dans ma chatte.
0: On rappelle quand même que c'est Sandy en direct qui ose faire une stimulation, comme elle le dit si bien à notre ami Gérard. Et attention, avant d'applaudir, et parce qu'on peut dire que l'on est monté à 9200 connectés sur l'internet, est-ce que tu peux, par rapport à tout ce que tu viens de dire, à tout ce que tu viens d'entendre, nous faire un petit medley en 30 secondes? Je t'en mettrai le stop final.
3: Combien?
1: Attends, Gérard, une autre.
0: 9200.
1: 9200.
0: Oh là là, Gérard, nous déconcentre pas, s'il te plaît, avec Sandy.
2: Oui, Sandy, ça monte.
0: 9200 connectés, ça monte. Sandy, 30 secondes, libre à toi d'antenne, et tu nous fais une jouissance avec tout ce que t'as dit. Mets tes doigts dans ma chatte, enfends-moi le dard dans le cul, encule-moi, Gérard, j'ai envie de te bouffer la queue.
2: Mets de l'eau,
0: mets-moi un god, enfin tout ce que tu veux. T'as 30 secondes pour te lâcher. On y va, et on rappelle que sur Internet, ça grimpe.
1: Ça fait beaucoup.

0: 30 secondes.
1: Hein. Attention, 30 secondes, c'est parti. Top chrono, je te dirai stop quand, je te le dirai. Vas-y, okay. Stop.
0: Gérard. Oh oui. Oh, encore. C'est bon. Vas-y. Oh oui. Encore.
1: Alors, on va reprendre. Tu as oublié, oui. C'est pas grave, hein. Tu as oublié le mot enculé.
0: Ah bon ?
1: Le dard dans la chatte.
0: Non, je sens pas beaucoup.
1: Mets-moi des doigts dans le cul. Dégode, encule-moi. Mets-moi la langue dans la chatte.
0: Et la bouteille, hein.
1: Et la bouteille. Alors, attention, tu n'as rien dit pour le moment. Les 30 secondes étaient écoulées, on reprend. Prêt ? On remet le compteur à zéro. On accepte le jury ? Mmh. On accepte une. Ça a chuté sur l'internet. Ah ouais. On n'est plus que 8900. Attention. Il faut que tu mettes le paquet pour exploser ce soir le chiffre d'internet avec ce soir tous les jeunes en vacances. On y va, c'est parti. Et les petits enfants en pyjama s'abstenir, aller se coucher. Attention, on y va, top.
0: Gérard. Vas-y, Gérard. Oh, c'est bon. Oh oui, enfonce tes doigts.
1: Dans la chatte, le chat.
0: Vas-y, mets ton doigt dans ma chatte. Encore.
1: Le mot d'art.
0: Allez, encore plus fort. Allez, encule-moi. Vas-y.
1: Le bon
0: langue. Enfonce tes doigts. Allez, vas-y. Oh, c'est bon.
1: Bien encore. Joué, bravo. On peut l'applaudir. Combien de connectés, Rigo? On est monté.
2: Alors, on est monté à 9877.
1: Pas grâce à Gérard, grâce à
2: Sandy.
1: Tout le monde est venu uniquement pour Sandy, donc Sandy, tu vas peut-être battre le record de ton mec.
0: Ah bah peut-être. Alors, Gérard, il note.
1: Alors,
0: 9879, je crois.
1: Non mais Sandy, c'est ton score à toi, c'est pas celui de Gérard. Attention, les gens viennent que pour Sandy là. Attention, Sandy, essaye, peut-être que tu vas exploser le record, on sait pas ce soir.
0: Ah bah je sais pas.
1: On rappelle que le record est détenu par Gérard de 9999 connectés. Alors attention, on va recommencer. Deuxième simulation, je pense que, oui, Rigo me glisse qu'apparemment il est faisable ce soir qu'on fasse les 10 000 grâce à toi, Sandy. Donc on rappelle, attention, on y va, c'est parti.
0: Gérard. Oh, oui. Oh, vas-y. Oh, je mouille, vas-y.
1: Ah, ça grimpe, on est 9700.
0: Oh, oui. Mets ton doigt.
1: 9800.
0: Allez, vas-y.
1: Vas-y, sois crade, on va atteindre les
0: 10 000. Oh, oui. Allez, mets la bouteille.
1: 9900.
0: Allez.
1: Encule-moi.
0: Oh, encule-moi, j'adore ça.
1: 9500.
0: Vas-y.
1: Ça descend.
0: C'est bon.
1: Balance-moi un god.
0: Oh, balance-moi un god.
1: 9900. Vas-y. On va battre le record, je le sens, les gars.
0: Oh oui.
1: Grâce à Sandy.
0: Oh oui.
1: 9980.
0: Oh oui.
1: 9990, vas-y, Sandy.
0: Oui,
1: 9997 connectés sur l'internet, vas-y, explose.
0: Oui.
1: Enculé, vas-y.
0: Encule-moi.
1: 9998.
0: Oh, oui.
1: Encore, vas-y.
0: Ah oui.
1: Vas-y, explose, jouis.
0: Oh, oui.
1: Jouis, salope. Oh. 10 000 connectés. Connecté sur le site internet à 1h14min27s, grâce et uniquement grâce à Sandy de Surin qui a battu le record de GG. 10 000 connectés sur l'internet, ça explose dans tous les sens grâce au site internet. Allez-y sur l'internet, faites-moi exploser ce site. Allez, bravo Sandy, qu'est-ce que t'en penses?
0: Bah, c'est bien, moi je suis contente.
1: Ah, je suis parti, moi j'étais dedans, j'étais traité de salope, excuse-moi. Hein. Ah, j'étais dedans, je pensais que c'était moi qui t'enculais. J'étais dedans.
0: Ah, mais ça, c'est pas la vie.
1: Non, mais je sais bien, mais on n'était pas, j'étais dans ton cul. J'étais dans ton cul. Fildar, c'est pareil. Rigo, c'est presque la même chose. Manu, il est dans les pommes. Manu est dans les pommes parce que lui, il a le nez dedans, donc il a la tête qui tourne. Et voilà, et Sandy est en train de sentir le cul en ce moment de Véronique, c'est du délire dans les studios ce soir.
0: Ouais, ça va.
1: C'est du délire. Oui, ok. Avec plaisir, Apolline, d'accord. D'accord, je touche ça, c'est la fête ce soir, on se touche le kiki. Sandy.
2: Oui.
1: Quel effet ça fait?
2: Bah, quel effet ça fait? Ça fait un peu drôle de faire ça en direct parce que...
1: Mais t'as battu le record de Gérard, t'as fait 10 000 connectés, hein?
2: Ouais, bah Gérard, il va faire un peu la gueule.
1: Il y a un truc extraordinaire, c'est que quand il y a 10 000 connectés, à ce moment-là, il y a l'arc-en-ciel qui vient sur l'Internet, donc il y a toutes les couleurs de l'Internet qui viennent, il y a tous les internautes, 10 000 connectés, je sais pas si tu t'en rends compte.
2: Bah non, moi apparemment je m'en rends pas compte parce que là c'est quand même assez important. Hein.
1: Non mais là c'est champagne sur l'internet, ça pulse dans tous les sens, c'est l'euphorie totale. Hein.
2: Ça veut dire que quand même j'ai quand même battu le record de Gérard et Gérard faut quand même qu'il fasse quelque chose.
1: Ah bah jeudi il intérêt à pas trop gueuler et s'il met le bois jeudi dans les débats, peut-être qu'il battra le record Rigaud, parce que Rigaud m'a annoncé qu'en fin de compte avec le...
2: Bah j'espère. Hein.
1: Attends, Rigaud m'a dit qu'avec le nouveau serveur internet, apparemment maintenant on a changé la carte et on peut monter jusqu'à 15 000 connectés, donc
3: au moins ouais.
1: On peut remettre les compteurs à zéro.
3: Et hein. Comme ça a jamais été fait au monde, faut faire attention quoi.
1: Donc Sandy.
2: Oui.
1: Sandy.
2: Ouais, non, mais je t'écoute. Hein.
1: C'est génial, c'est fabuleux, c'est...
4: Pff,
1: ouais. On est ému, hein, franchement, ouais, avec Gérard Jouisse.
2: Bah, ouais. J'étais quand même un peu intimidé de faire ça en direct.
1: Mais bah ouais, mais tu l'as fait par téléphone et t'as osé. Je crois que ce soir, il y avait une ambiance, il y avait quelque chose. De toute façon, depuis 22h, je le sens que ça pulsait. C'est vrai que ça a été une émission assez folklorique.
2: Ouais,
1: l'arrivée de Véronique, qui est l'une des gagnantes du concours de poitrine, qui va nous les montrer, ses putains de seins, avant la fin de l'émission.
2: Ça fait hein. Bravo à elle. Hein.
1: Ouais, bah, elle nous les a pas montrés. Elle fait un deux, bon. C'est-à-dire deux seins. Et elle va nous les montrer, c'est sûr. Oui,
4: Elle est partie où, là?
2: De quoi, Gérard? Tu dis quoi?
4: Elle est partie où, l'autre?
1: Bah là,
2: je sais pas où est-ce qu'elle est partie.
1: Elle est là, mais ce qu'on peut dire, quand même, c'est que 10 000 connectés, quand même.
3: Bravo.
1: Hein.
3: Bravo.
1: On peut encore la féliciter. Bravo,
3: ouais,
1: Sandy.
3: Bravo, Sandy, ouais.
2: Merci beaucoup.
3: Ouais, Sandy, bravo.
1: Hein, Véronique, quand même, c'était une nana qui a battu le record, il fallait oser, hein.
5: Ouais, fallait l'oser.
1: Ah, c'est bien, Pauline, qu'est-ce que t'en penses?
5: Ah non, mais là, Sandy, vraiment, tu m'épates, quoi.
1: Vraiment, ouais. Elle le mérite, hein, parce qu'elle est dans l'ombre de Gérard. C'est vrai qu'on connaît Bill Clinton et il y a souvent sa femme derrière. Et c'est des gens, généralement, qui gèrent la carrière des stars qui sont devant. On sait bien que les débats de GG, hein, Sandy, on peut le dire, les trois quarts du temps, c'est toi qui prépares les questions.
2: Ouais, la plupart du temps, mais disons que je vois ça avec Gérard.
1: Bah ouais,
2: disons...
1: mais bon, les conseils de Sandy et Gérard dimanche, on les a bien entendus, c'est toi qui as réussi à trouver des solutions quasiment à tous les problèmes.
2: Oui,
1: il est normal que ce soir tu récoltes un petit peu les fruits de tout ce travail en amont. Hein. Ça fait 6 mois que tu travailles dessus, alors que Gérard se repose sur ses lauriers. Le record a été battu d'un internaute seulement, Rigaud le dit, c'est vrai, c'est important de le signaler. Mais quand même, on peut le dire encore une fois en direct sur Fun Radio, ça s'est passé ce soir. 10 000 connectés grâce à la stimulation que nous a offert Sandy pour Gérard. Il y en avait pour tout le monde, il y avait du enculé, il y avait du god, il y avait du doigt dans la chatte, il y avait même un doigt dans le cul, il y avait la bouteille, je veux dire, tout ça a fait que ce mélange, cette fusion de conneries a fait que il y a 10 000 connectés ce soir sur l'internet, on peut encore l'applaudir, bravo.
5: Bravo, bravo,
3: bravo, bravo.
2: Merci beaucoup.
1: Tu peux nous repasser le numéro 2, hein, Gérard, est-ce qu'il est là?
2: Oui, pas de problème, je te le passe et je vous souhaite une bonne soirée à tout le monde et puis je vous embrasse.
1: Eh ben écoute, Sandy, on t'applaudit encore. Bravo,
3: bravo
1: Sandy,
3: bravo.
1: Vraiment,
2: merci,
1: bravo
2: Sandy.
1: C'est du très beau travail, Sandy. Il n'y a rien à dire, c'est du bon boulot.
2: Ok.
1: Qu'est-ce qu'il y a?
6: Ciao.
1: Qu'est-ce qu'il y a, Sandy?
6: Tu disais ciao.
2: Ouais.
1: Sandy?
4: Non, bah, c'est moi maintenant.
1: Ah. Passe-moi 2 secondes, 1/2 seconde. Et juste 2 secondes, je voulais lui dire un truc.
4: Ouais.
1: Ouais.
2: Oui?
1: Ouais, on voulait juste te dire, vraiment, on voulait t'applaudir. Bravo encore
3: une fois.
1: Bravo. Bravo, Sandy. Peut-être quelques messages, Rigaud, on peut en lire quelques-uns. Il y a des gens, Sandy, bravo, 10 000 connectés, on attendait de les faire.
3: Ouais, ça arrête pas, ça arrête
1: c'était
3: pas.
1: C'était rien pour toi.
3: Merci à toi, on est là juste pour toi.
1: Sandy, la simulation a été féerique, j'aimerais avoir une femme comme toi dans le lit, t'es vraiment la femme idéale.
3: Sandy, c'est moi le 10 millième, je te veux dans mon lit.
1: Voilà, enfin bon, les gens sont très heureux et il y a beaucoup de gens... Il y a des gens, bah tiens, regarde, il y a des soirées qui, samedi soir, je serai à l'Écho du Lac avec toute l'équipe du Star System pour l'anniversaire de Rigaud.
3: Ouais.
1: On espère que tu seras présente pour te féliciter. On a des diplômes pour toi, on va créer des diplômes pour la 10 000e connectée de l'Internet à l'Écho du Lac. Est-ce que tu seras là samedi? C'est pas Sandy ce que tu peux maintenant?
2: Non, je sais pas, non.
1: Elle sait toujours
2: là,
1: pas, mais je crois.
2: Que... Dire, non,
1: mais elle va venir, à mon avis. Il y a de fortes chances qu'elle vienne quand même. Bah écoute, bravo. Bravo encore. On peut l'applaudir encore une fois.
3: Bravo, Sandy, bravo.
1: Vraiment.
2: Je rougis, hein. Je rougis de plaisir, là.
1: Non, mais vraiment, là, c'est du délire sur le Minitel qui ne fonctionne pas. Je vais te lire quand même quelques messages. Ils sont très nombreux sur ce Minitel qui ne marche pas. Christian qui nous dit vraiment, féerique, moi, j'ai ma femme avec qui je suis marié depuis 10 ans et avec qui j'ai 2 gosses. Jamais elle ne m'a joui dans la gueule comme tu as pu jouir tout à l'heure devant ton poste. Il y a Delphine qui a 17 ans, qui est pucelle, qui n'a jamais joué, qui prendra comme exemple cette jouissance qu'elle a enregistrée. Elle a donc retenu que pour la première fois, lors de son dépucelage, elle glissera le mot god et le mot bouteille et le mot mets-moi un doigt dans le cul. Il y a Christine qui a 24 ans, qui est professeure d'éducation sexuelle dans des cours en Islande, qui est de passage à Paris pour des vacances, qui va cet été au Knut le Zout et qui ne manquera pas de parler de toi. Enfin, il y a du monde. Il y a, je te dis, sur le Minitel qui ne fonctionne pas ce soir, sur un écran noir, il y a quand même plus de 75 personnes.
7: Voilà.
2: Là, je ne parle.
1: Il y a même du courrier qui nous arrive.
7: Des fax.
1: Et bon, enfin bon, bref, fil d'art, peut-être quelques fax qui viennent de nous arriver dans le studio, car
7: ouais, ça vient de Bourges là. Salut Sandy, super. J'ai déjà fait des cassettes et je me les repasse dans mon camion. Je suis routier, tu m'éclates.
1: Bravo.
7: J'ai deux Gwyn, Babette et Suzy, qui ont entendu et qui ont essayé de faire.
1: Même les Gwyn, je veux dire, je sais pas si tu te rends compte, en Sandy, à ce moment, depuis ce soir, tu deviens un véritable phénomène de société, et pour ça, je peux dire, on peut t'applaudir.
7: Bravo!
5: Bravo, bravo!
1: Bravo, Sandy!
2: Merci encore.
1: Bon, tu nous passes l'autre, là?
2: Ok, je vous passe, et puis à bientôt.
7: Bonne nuit.
2: Bonne nuit à vous.
1: Merci à toi, Sandy.
2: Ciao.
1: Ouais. Allô. C'est Sandy, là?
4: Non, c'est moi.
1: Ah, elle a la radio derrière?
4: Ouais, on enregistre.
1: Il y a encore des gens qui demandent est-ce que c'est possible sur Internet de notre part, puisque nous sommes là. Elle a la radio, tu nous entends, Sandy?
4: Ouais.
1: Bah, attends, repasse à moi.
4: Oh, je te la repasse. Dis-le si tu veux plus me parler.
1: Non, c'est parce que là, franchement, là, elle a fait 10 000 connectés, elle a battu le record, vraiment, c'est à dire, quoi.
2: Allô?
1: Ouais, Sandy, il y a encore des messages de gens qui demandent si c'est possible de t'applaudir et de faire une standing ovation. Bravo!
7: Bravo, Sandy!
2: Merci, merci.
1: Ouais, les gens remontent. Alors, hein?
2: Non, c'est Gérard qui gueule. Hein.
1: Bah, quand Gérard.
4: Elle va la fermer ou quoi, elle?
1: On est à 10 000 connectés encore, ça ne bouge
4: elle
1: pas.
4: Elle est pas capable de le faire.
1: Non, elle a rien dit. Pauline est partie. Alors, dis pas des conneries. Il y a un hommage à ta nana. Sandy, 10 000 connectés. Merci encore et bravo, on t'applaudit.
2: Merci.
1: Bravo. On peut passer à Gérard, il est là, Gérard?
2: Mais c'est vrai que je passe pas souvent à l'antenne, mais bon.
1: Carton total.
2: Est-ce que. Je casse tout, quoi.
1: Ah, il dort à ce temps-là. Tu me passes l'autre?
7: Il dort.
2: Ok, je vous passe. Je te le passe.
4: Ouais,
1: Sandy? Ah non, c'est Gérard, t'es là? Ah bah, vas-y, parle.
4: Ouais, je t'écoute, là.
1: Eh ben, c'est bien, on est quand même encore 8400 connectés.
8: Ouais, c'est bien.
1: Ah, c'est bien, ouais. Non, mais c'est bien.
4: L'autre, tu diras à l'autre qu'elle ferme sa gueule un peu.
1: Bah ouais, mais enfin,
4: problème, c'est ton émission, donc c'est pas la sienne.
1: Bah oui.
4: Donc, elle s'écrase.
1: Bah donc, c'est moi qui décide, c'est ça?
4: Ouais, voilà.
1: Vas-y, Apolline, parle un peu dans le micro.
5: Ça va, mon GG?
4: Ouais, mais je t'emmerde, toi.
5: Ça va, mon salaud?
4: Ouais, ça va, le salope.
1: Non, et tu te tais, maintenant.
4: Non, non, tiens, salut.
1: Ok, salut. Sandy? Oh, ah, bon, on va rappeler. Oh, non, mais alors, regardez ce mauvais
7: jeu. Ah, Pauline!
1: 4000 connectés. Gérard, Pauline. Non, c'est de la faute de Gérard qui a raccroché. Pourquoi Gérard a raccroché? Il y a plus que 3000 personnes l'internet. On rappelle Sandy pour lui dire au revoir, quand même.
7: Ça a baissé d'un coup.
1: D'un coup, c'est dingue. Dès que Gérard parle, maintenant, il y a 6000 personnes qui raccrochent. C'est hallucinant. Sandy, on va te rappeler vite fait, c'est Max qui te parle, je voudrais te dire un petit truc. Quand même.
2: Je prends plus. Allô, j'écoute.
1: Ouais, Sandy.
2: Oui.
1: Ah oh, bah ça y est, les gens reviennent sur l'internet, on est de nouveau 7500, il y avait 4000 personnes qui étaient parties depuis que Gérard avait insulté Apolline. Donc apparemment, les gens détestent quand Gérard gueule sur Apolline. Ouais, t'as pas lui gueuler dessus, sinon on viendra pas pour les débats de jeudi.
2: Ça c'est le problème entre Gérard et Apolline.
1: 8000. Hein, vas-y, parle un peu, mais c'est hallucinant. Parle dans le micro, vas-y.
4: J'avais deux problèmes à faire, j'ai fait pas.
1: Ouais, garde-les pour jeudi. Vas-y, Apolline, vas-y, Sandy, parle. Vas-y, Sandy. Parle un peu.
2: Si moi je parle.
1: Mais attends, faut que tu. Le problème c'est que quand Gérard parle derrière toi, l'internet ça monte, ça redescend tout le temps. C'est-à-dire que dès que tu parles ça va, puis dès qu'il parle derrière ça rechute. Il faudrait qu'il se taise.
2: C'est un genre de business quoi.
1: Voilà, donc vas-y parle toute seule. Demande-lui de se taire 2 secondes. Vas-y.
2: Ouais, je suis très contente de.
1: Gérard 2 secondes. On dirait Jojo et son oncle. Vas-y Sandy, vas-y parle.
2: Ouais, donc voilà, je suis très contente de passer à l'antenne.
1: Vas-y, ça grimpe.
2: Je vous souhaite une bonne nuit à tous.
1: Et 9000 puis, connectés, vas-y, continue.
2: Bah, essayez de vous réveiller de bonne heure si vous pouvez, parce que si vous allez en cours, c'est vrai que ça va pas être évident. Hein.
1: 9400 connectés, vas-y, continue.
2: Donc,
1: oh, c'est dingue.
2: Essayez de vous lever de bonne heure, et puis voilà, et puis passez une bonne journée demain.
1: 9700, vas-y, continue.
2: Moi ça va, à part que je suis un peu malade là en ce moment.
1: Vas-y, jouez un peu, je suis sûr qu'on va faire les 10 000. Rejouez un peu, 30 secondes là.
2: De quoi?
1: Rejouez, là, je suis sûr qu'on va faire les 10 000 encore. Vas-y.
2: Encore.
1: Vas-y, vas-y.
2: Oh, oui.
1: Ouais, 9700, 9800.
2: Oui.
1: Balance-moi deux, trois bouteilles dans le cul, tu vois. On va les faire ces 10 000, putain.
2: Oh my god.
1: Dans le cul, toujours. Vas-y, putain,
2: non,
1: là, 9900, vas-y, 9900.
2: Non, je sais pas si.
1: Vas-y, jouis, salope, vas-y. C'est ce que je lis les messages, hein. Vas-y, lui, vas-y, jouis, salope. Vas-y.
2: Oh.
1: Vas-y, salope. Vas-y!
2: Salope,
1: non, mais c'est les gens sur l'internet qui demandent ça pour arriver à 10 000, vas-y! Vas-y, 9950, vas-y! Vas-y, cochonne, vas-y! Vas-y! Allez, vas-y! Non, mais c'est les gens sur internet, putain, ils demandent, vas-y, putain, ça cartonne, vas-y, te laisse pas faire, bébé, vas-y, on est 9970! Ouais, 9... ça cartonne 9980!
2: Oh,
1: vas-y!
2: Oh,
1: on a 9999.
8: Allez.
1: Vas-y.
8: Oh.
1: Oui.
8: Capitaine,
1: 10 000 pour la deuxième fois à 1h26 et 27 secondes. Sandy réussit à faire deux fois 10 000 connectés sur internet. Rigo, qu'est-ce qu'on peut dire? Championne. Championne, championne, championne, championne, championne, championne, championne. Sandy, qu'est-ce que tu peux dire à ça?
2: Comment?
1: Sandy, non, tu peux dire à l'autre derrière de se taire parce que j'entends rien quand tu parles. Qu'est-ce que t'as à dire?
2: Ben, moi, il n'y a pas de problème, hein. Je suis ouverte à tout le monde. Si on me demande de faire quelque chose en direct, je le fais. Mais
1: 10 000
2: tout,
1: connectés
2: quoi.
1: Pour la deuxième fois consécutive, c'est-à-dire qu'en deux fois, tu bats le record de GG en l'espace d'une demi-heure.
2: Ben oui, là, je ne sais pas, je dois avoir quelque chose qui je ne sais pas.
1: Moi, je dirais qu'une chose.
8: Capitaine Cobain.
1: Bravo.
2: En plus, j'adore ça, le bruit, là.
1: Bravo, Sandy, ça. Bravo, Sandy, bravo, Sandy, bravo.
9: Bravo, bravo.
1: On applaudit.
2: Ouais.
10: Ben,
2: merci mille fois, hein.
10: Bravo Sandy.
2: Merci.
1: Bravo Sandy. Peut-être
8: elle
1: que. Non, non, elle a le droit, c'est son émission aussi, c'est moi qui décide qu'elle parle.
8: Alors, non, non, c'est pas son émission.
1: Apolline, est-ce que tu as un petit message à passer peut-être à Sandy?
10: Non, mais Sandy, bravo, là, vraiment, tu m'épates, tu vois. Même Gérard, non. Il a pas fait les.
1: Attends, Gérard, c'est mon émission, attends, j'ai envie de. C'est pas. Si, Apolline, vas-y, Apolline.
2: Non, mais là, j'ai du mal à entendre, moi.
10: Non, je disais, Gérard, il a pas fait les.
1: Et toi, Gérard, on n'entend pas Apolline.
10: T'arrives deux secondes et toi, tu les fais tout de suite, comme ça, c'est incroyable. Mais je dis bravo, quoi, vraiment, bravo.
1: Sandy, qu'est-ce que tu réponds à ça?
2: Bah, je réponds que faut bien se lâcher dans la vie. Hein.
1: Et puis que les femmes sont solidaires. Bravo les filles, bravo les femmes. Bravo Sandy. Alors, Gérard, dans les débats de jeudi, on espère qu'il peut le battre. D'après Gérard, apparemment, d'après dans les statistiques, c'est faisable. Il paraît que les gens attendront avec impatience les débats de jeudi à 1h du matin pour justement essayer d'exploser le record de Sandy, parce qu'il y a des gens qui sont fans de Gérard et qui promettent de faire 10 000 de connectés.
2: Mais à mon avis, il les fera sûrement.
1: C'est pas évident parce que t'es la première arrivée à passer le cap des 10 000. Gérard n'y était pas arrivé en tous les cas. Hein. C'est un peu 10 000 connectés, c'est un peu comme le premier homme sur la Lune.
2: Mais c'est vrai que c'est un peu difficile quand on nous demande de faire quelque chose. C'est vrai que c'est pas évident parce qu'on.
1: Bah ouais, mais quand tu te lâches, regarde, quand tu te lâches, regarde le résultat. Tout de suite, tu te passes devant, tu quittes au même niveau que Gérard.
2: Ouais, bah
1: c'est ce que
2: vrai,
1: voulait
2: ça,
1: Gérard. Hein. Gérard arrêtait pas de vous lire. Il disait tout le temps, ouais, Bibi, faut qu'elle vienne, faut qu'elle vienne. Mais le résultat, à force de la faire venir, elle devient numéro 1. Je veux dire, il y a qu'une, on va chanter ensemble.

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1: Voilà, pour toi, ma petite chérie, voilà. Très bien. Hein?
2: Ok.
1: Très bien, très bien, très bien. Vraiment, bravo, bravo, bravo, bravo.
2: Ouais.
1: Bravo,
2: merci, merci à vous.
1: Bravo, bravo, bravo. Message personnel de tous ceux qui nous écoutent ce soir.
3: J'aime, j'aime, j'aime.
1: Voilà.
2: Ah ouais, en plus, j'adore ce personnage-là.
1: Ah, bah alors, on te le remet.
3: J'aime, j'aime, j'aime.
2: Je disais même à Gérard tout à l'heure que j'adorais ce truc-là.
1: Bah oui, bah écoute, on te le fera rencontrer peut-être. Sandy, tu nous passes l'autre, là, Gérard, d'ailleurs?
2: Ok, je te le passe et je te souhaite une bonne nuit. Hein.
1: Merci encore, bravo.
2: Et éclatez-vous.
1: Hein. Ah, toi aussi, éclate-toi bien.
2: Ouais, mais là, je suis un peu fatigué. Hein.
1: Allez, tu me repasses pour une petite bouteille.
4: Allô?
1: Ouais, Gérard. Bon, ouais. J'espère que tu vas battre le record de Sandy, parce que là, c'est elle qui détient, c'est elle qui détient le record, du coup, là.
4: Non, mais moi, je m'en fous, mais l'autre...
1: On s'en fout, on s'en fout. Non, non, non, Pauline, elle fait ce qu'elle veut, c'est dans mes débats. Non, non, mais c'est mes débats. Non, mais c'est mon émission, et toi, dans ton émission, tu fais ton truc, dans mon émission, moi, je fais intervenir tout le monde, et Apolline fait partie de mon équipe, et si Apolline veut intervenir comme Rigaud, comme Fildar, comme Manu, elle fait ce qu'elle veut. Alors, Gérard, bien sûr, t'es venu avec... bon, peut-être là, ce soir... Il va falloir remettre de côté tes poèmes, parce que là, ce soir, je crois que la fête, je crois que Sandy a pris, ce soir, c'est sa soirée. Et,
4: moi, pour les poèmes, je les ai pas fait, donc on les fera, pour Albi.
1: Ce qui prouve bien que t'es un menteur, ce que tu nous as dit tout à l'heure en antenne, t'as dit derrière elle, ouais, en plus j'avais préparé des poèmes, donc t'es un gros menteur, donc du coup, il y a plus que 3000.
4: Si.
1: Gérard, profites-en, il y a encore 600 connectés sur l'internet.
4: Non, bien sûr, s'ils sont connectés.
1: Ah non, mais là, les gens, ils zappent parce que t'es un menteur. Ils disent, ouais, Gérard, c'est un menteur, on n'y croit plus, il nous bluffe, on dira un homme politique.
4: Ah oui, oui.
1: Il fait des promesses et il fait rien, et puis voilà. Gérard.
4: Ah, je fais rien. Alors, tu veux que je te dise la première petite chose, c'est ma petite chatte, je voudrais te prendre les seins sur une chouette. Ma petite chatte, je voudrais te prendre les seins sur un. Copadier.
1: 3000 connectés, vas-y continue, ça monte.
4: Ma petite chatte, je voudrais te prendre les seins sur un kangou.
1: 4000.
4: Ma petite chatte, je voudrais te prendre les seins sur un wapadi.
1: 5000.
4: Ma petite chatte, je voudrais te prendre les seins sur un quetzar. Ma petite chatte, je voudrais te prendre les seins sur un greb. Ma petite chatte, je voudrais te prendre les seins sur une anguille. Ma petite chatte, je voudrais te prendre sur les seins sur une anguille. Ma petite chatte, je voudrais te prendre les seins sur un manchot. Ma petite chatte, je voudrais te prendre les seins sur l'Ambresse. Sur l'Everest, pardon.
1: Sur l'Everest.
4: Ouais, sur l'Everest.
1: Point final à la ligne ou...
4: Non, il y a un.
1: Vas-y,
4: autre,
1: vas-y, parce que là on est quand même à 1800 connectés là.
4: Alors, ma pingouine. Alors, ma pingouine. Non, celui-là, je n'ai jamais fait. Alors, derrière, vous la fermez.
1: Ouais, non, mais enfin, c'est mon émission quand même. Alors, vas-y.
4: Donc, ma pingouine, j'aimerais t'embrasser sur une menthe. Ma pingouine, j'aimerais t'embrasser sur une mesure. Ma pingouine, j'aimerais t'embrasser sur un meuron. Ma pingouine, j'aimerais t'embrasser sur une mésange. Ma pingouine, j'aimerais t'embrasser sur une malle. Ma pingouine, j'aimerais t'embrasser sur une morse. Sur un morse.
1: Non, parce que là, les gens, ils zappent, là. Oh là là, ça baisse sur l'internet, là. C'est comme tu bafouilles.
4: Donc,
1: Non, mais vas-y, il y a encore 600 personnes.
4: Ma pingouine, j'aimerais t'embrasser sur une décoration.
1: 500 personnes.
4: Ma pingouine, j'aimerais t'embrasser sur une mouette.
1: 450 connectés, vas-y.
4: Ma pingouine, j'aimerais t'embrasser sur un mouflon.
1: 382 connectés.
4: Ma pingouine, j'aimerais t'embrasser sur un mouflon. Voilà.
1: Eh ben bravo, grâce à toi, on n'est plus que 276. Bravo, bravo Gérard. Pas mal. En tout cas, Apolline a apprécié.
2: Ouais.
4: Ben Apolline.
1: Mais en tout cas, elle a apprécié grâce à elle.
4: De toute manière, c'était pas dédié à elle déjà pour commencer.
1: Eh ben voilà, on n'est plus que 86 connectés sur Internet grâce à Gérard qui gueule.
4: Ma vachette.
1: Ma vachette. Ça y est, on est 380 connectés sur l'internet. Vas-y, ma vachette.
4: Ma chevrette.
1: Non, on repasse à 200 connectés. Refais ma chevrette, vas-y. C'était quoi le celui d'avant?
4: Ma chevrette,
1: 300 connectés, c'est parti.
4: Donc, ma chevrette. J'aimerais que tu me donnes ta culotte sur
1: Gérard, excuse-moi. Gérard.
4: Oui.
1: On va arrêter pour ça parce que là, on est en train de chuter dans l'internet, l'audience grave là. crois que les poèmes ce soir, ça le fait pas hein, sur l'internet. Hein. Je crois que ce soir.
4: Ouais, mais moi, je veux dire une chose, tu vois, il y a un petit problème.
1: Attends, attends, ça zappe. Attends, arrête de parler. Passe-moi Sandy, vite. On est en train de chuter, vite. Passe-moi Sandy.
4: Deux secondes.
1: Passe-moi deux secondes, juste deux secondes. Passe-moi. Vite.
2: Allô.
1: On est 80. Vas-y, parle, Sandy. Parle.
2: Allô.
1: Parle, Sandy. Parle.
4: Vas-y, il y a l'autre salope là.
1: Vas-y, ta gueule. Vas-y, passe là. Vas-y, Sandy. Parle.
2: Oui, bah, j'espère que vous allez toujours bien. Ça
1: y est, on est 2000 connectés sur Internet. Ça remonte. Les gens, ils veulent plus venir. C'est dingue.
2: Les auditeurs, je vous fais des gros bisous. Même si je vous connais pas, c'est vrai que je voulais pas aller à l'écho du lac parce que j'étais un peu fatiguée. Mais
1: elle va venir. 5500
2: peut-être
1: connectés.
2: Peut-être que je vais venir, peut-être.
1: 7000 connectés, c'est du délire. On voit que c'est les vacances. Les gens, ils reviennent.
2: Voilà, et puis j'espère que ça va pour vous. Hein.
1: Putain, 8000 connectés. Bravo, Sandy. Ça

0: Oh là là, c'est du délire. C'est du...
1: capable de faire en direct la jouissance.
0: C'est pareil.
2: Il me demande Gérard si Apolline pourrait le faire.
0: Ah non, mais attendez, attendez. Gérard, Apolline n'a rien à voir. On parle. Non, non, mais c'est pas ses émissions. C'est mon émission.
1: Elle est stressée.
0: Elle est capable. Elle est capable.
1: Elle est capable.
0: Elle est capable. Elle est capable. La preuve. On va te le prouver tout de suite. Elle est capable.
1: Tu... Elle a peur.
0: Tais-toi, Gérard, elle est capable, elle va le faire. Tais-toi. Tu la fermes, sinon tu sais. Bon, allez, hop, tu me repasses. Non, bon, allez, hop, Gérard, non, attends. Non, mais Gérard, il va, non, mais Gérard, il va repasser. Hop, Gérard, il repasse en antenne parce qu'il zappe. Il zappe comme dans les débats. Tu le fais pas passer sous un autre nom. Je garde juste Sandy.
3: Y a pas de problème.
0: Bon, on reprend Sandy. Sandy. Sandy, t'es là? Sandy?
2: Oui.
0: Et Gérard, tu me le fais pas passer sous un autre nom. Hein. Je te préviens tout de suite parce que là, il zappe. Hein. Il s'était pas dans les débats, il faut se taire, mais tais-toi. Eh ben, tais-toi. C'est mes émissions. Tu la fermes.
1: Tu prends Apolline à ma place.
0: Non, mais tu la fermes. C'est toi qui dis toi-même que c'est mes émissions. Donc dans mes émissions, c'est moi qui commande. Donc tu te tais. C'est pas toi qui décide. C'est tout. Apolline, elle fait des simulations très bien. Écoute plutôt. Vas-y.
4: Gérard, je te veux.
1: Oh, non.
0: 9000 connectés. Vas-y.
4: Oh, bah attends, ça va, hein?
5: Vas-y.
4: Non.
3: Mets-moi la gaule, mets-moi la gaule, mets la bouteille.
4: Non, non,
3: mets-moi la gaule, mets-moi la bouteille. Mets-moi un coup de bouteille dans le cul.
4: Non, mais Gérard, t'as raison, j'ose pas, quoi.
0: Non, non, mais c'est pas les. Attends, Gérard n'a rien à voir. C'est pas les Gérard qui commandent ce soir. Gérard ne commande en rien. Gérard
2: ne commande. Tu sais, Apolline, c'est pas si difficile que ça.
0: Bah, c'est un travail, c'est un métier. Non, mais c'est un métier. Mais tais-toi, Gérard!
2: Gérard,
0: tais-toi, c'est Gérard. C'est pas les, les émissions de Gérard. C'est pas les débats de Gérard. Alors, Gérard, se tait. Ouais, voilà, exactement. Tu sers à rien. Sandy, elle fait ce qu'elle veut. Apolline a été très utile ce soir, en tout cas. On peut remercier Apolline qui a fait du bon boulot ce soir.
3: Apolline, bravo.
0: Bravo, Apolline. Bravo, Apolline.
4: Merci, les gars.
0: Ce soir, au standard, t'as été féerique. On doit bien le reconnaître. Même Rigaud va te le dire. C'est pour te dire.
6: Ouais, t'étais un peu moins naze que d'habitude.
0: Voilà, ce qui est quand même déjà très positif.
3: Venant de Rigaud.
0: Bravo, venant de Rigaud, je peux te dire, même Rigaud le dit, donc bravo Apolline, très bon travail ce soir. Et hein, Véronique, tu la trouves comment, Apolline?
7: Je la trouve géniale.
0: Ah, elle fait, puis elle fait du bon boulot, hein.
7: Excellent.
0: Voilà, du excellent boulot, je pense que Sandy, t'en es consciente.
2: Ouais, mais des fois, bon, c'est vrai qu'elle dérape un petit peu.
0: Non, mais comme Gérard aussi, dans les débats, il dérape un petit peu, des fois.
2: Ouais, c'est vrai.
0: Ah ouais, bon. Donc on peut dire que c'est à peu près la, c'est la même trempe, c'est le même style.
2: Bon, on n'y est pour rien. Hein.
0: Voilà, Gérard, c'est un peu dans la même famille qu'Apo, c'est des gens qui en veulent, qui veulent réussir et qui des fois s'énervent un peu et font du mauvais boulot.
2: Ah, mais moi aussi, je suis comme Jean-Pierre, hein, je veux réussir. Hein.
0: Ouais, mais toi, c'est différent. Toi, tu veux réussir, de toute façon, on peut le dire quand même, t'as fait 10 000 connectés. Sandy, je t'embrasse très fort.
2: D'accord, bah j'embrasse toute l'équipe.
0: Et,
2: bientôt, hein.
0: Et encore, vraiment encore bravo. Et je pense que ce soir, on pourrait presque lui mettre...
2: Et pourtant, j'étais un peu stressée, parce que le fait de le faire devant des milliers d'auditeurs qui m'écoutent, c'est vrai que c'est un peu stressant.
0: Je sais bien.
2: Mais j'ai voulu me lâcher pour montrer que je savais faire, que je voulais faire de la radio et puis que ça m'intéressait, quoi, voilà.
0: Bah voilà, bah écoute, on te félicite encore une fois. T'as peut-être un message à passer à quelqu'un?
2: Oui, Gérard, je te fais des gros bisous.
0: À qui?
2: À Gérard.
0: Ah bah tu te retourneras, elle est derrière toi, hein, donc il n'y a pas besoin de passer ça en direct à la radio. Hein. Gérard qui a fait quand même 1800 connectés ce soir. Et...
3: c'est bien.
2: Non mais c'est bien. Hein,
0: c'est pas mal. Et Sandy qui a battu le record de Gérard, puisque Gérard détenait le record de 1999 connectés, et elle a fait 10 000 ce soir. Pour toi, ma petite Sandy, dans un instant, un gros cadeau, c'est Faites la fête, Zaza.
2: Ah ouais,
0: et ensuite, il y aura Curtis, et ensuite, ça sera Sébastien pour vous accompagner jusqu'à 6 heures. Ensuite, ça sera Bob, bien sûr. Toute la journée, il y a encore les 30 000 francs à gagner. Si vous êtes 300 000 francs...
3: Euros, s'il te plaît.
0: Je parle en euros. Et si vous êtes, si vous faites partie de l'équipe de Fun, assistant, producteur, animateur, n'oubliez pas qu'il y a la réunion demain à 11h du matin dans le bureau d'Axel Duro pour les sondages, que nous fêterons, je l'espère, en direct avec, entre autres, Caroline, et puis plein d'autres mondes. Et bravo encore, Sandy. Hein.
2: Ouais. Merci.
8: C'est la fête.
0: Pour toi, Sandy.
8: C'est la fête.
0: On t'embrasse très fort.
8: C'est la fête.
0: Bonne nuit à tous. Oui, merci à Véronique d'être venue ce soir, qui a gagné le concours de poitrine. Non, on mettra ça dès prochainement. Donc, pense à faire d'autres photos. Merci, Rigaud. Merci, Manu. Merci, Filda. Merci, à Pau. À demain.
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10: La jeunesse est-elle égale à la beauté d'une rose éclose? 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
11: Ça c'est magnifique. À mon avis, ça s'adresse directement à une femme intellectuelle. Donc pour ceux qui n'auraient que un ou deux neurones dans la tronche, vous laissez tomber parce qu'à mon avis, Nicolas a mis la barre très très haute. Et Nicolas, je ne résiste pas au plaisir de le réécouter une deuxième fois.
10: Ah bon, alors je recommence?
11: Non.
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11: Sœur de spiritisme première mondiale, je vais réaccueillir vite fait Nathalie de Paris.
5: Oui, salut.
11: Lina de Toulouse.
5: Oui.
11: Arnaud de Blois.
7: Toujours là.
11: Sébastien de Paris.
7: Toujours là.
11: Et Martin du bureau.
12: Il est au cabinet.
11: Ah, il est au cabinet, d'accord. Non, c'est pas vrai. Ne dis pas qu'il est allé au cabinet. Il est où?
12: Si, si, il est au cabinet.
11: Oh putain, il pensait que j'allais mettre un disque.
12: Il pensait, en effet.
11: Oh là là là là là là là.
12: Mais bon. Là, il va arriver. Hein,
11: d'accord, ok, très bien. Bon, le temps que notre ami Martin se réinstalle, donc, et les auditeurs vont pouvoir jouer de chez eux également par le biais des SMS. Hein, donc, pareil, hein, n'hésitez pas. Je vais brancher les SMS tout de suite. Et comme ça, on va pouvoir. Attends, je vais le faire. Et on va pouvoir, comme ça, vous aussi jouer de chez vous. Ce sont des chanteurs morts. Hein. On va essayer de rentrer en communication avec. Vous avez déjà fait des séances de spiritisme, juste comme ça, par curiosité, Sébastien?
7: Moi, je voulais aller à Tours pour en faire, mais j'ai pas encore.
11: Arnaud, tu en as déjà fait, toi?
13: Non, jamais.
11: Lina?
14: Ouais, j'en ai fait, mais franchement. Ça se voyait qu'on bougeait la table, que les verres.
11: Alors que là, là, vous êtes par téléphone, il n'y a pas de triche possible. Hein.
14: Ouais.
15: Ah bah oui, c'est vrai.
11: Ah bah oui. Et Nathalie, t'as déjà fait du spiritisme?
14: Moi, je me souviens pas. Peut-être quand j'étais ado, mais ça devait pas être sérieux.
11: D'accord, ok. Allez, attention. À partir de maintenant, moi, je vais disparaître. Hein. Je suis obligé de faire, j'ai autre chose à faire. Malheureusement, je peux pas rester avec vous.
15: Ah zut!
11: Ah bah écoutez, n'insistez pas, je ne peux pas. Voilà, et Martin sera un petit peu le maître de cérémonie. Hein, et à vous de poser des questions par SMS également. Hein, d'ailleurs, on peut proposer éventuellement à Léo. Et à Elodie d'être le porte-parole des SMS. Si vous avez des questions à poser à l'esprit pour deviner le nom du chanteur, n'hésitez pas également, on fera suivre. Alors toutes les questions sont bonnes à venir, on n'est pas obligé d'être tout le temps dans du sérieux. Si vous voulez partir dans du deuxième degré, n'hésitez pas. Hein. Attention, on va compter jusqu'à 3. 3, 2, 1, on est parti.
15: Ok, bon, je demande à toute mon équipe de se concentrer. Hein. Attention, tout le monde pose le doigt bien sûr sur le téléphone pour entrer en communication locale et bien sûr générale. Vous êtes prêts tous?
7: Oui.
15: Ok,
7: je me pique avec la barbe.
15: Alors, on va incanter. Esprit, es-tu là? Esprit, si tu nous entends, peux-tu te manifester d'une manière ou d'une autre en pétant ou en parlant, s'il te plaît?
7: Oh,
16: je suis là.
15: Il y a quelqu'un là.
13: Il est en forme.
15: Voilà, je crois qu'on tient un bon client là. Esprit, est-ce que tu nous entends? Est-ce que tu es avec nous? Est-ce que tu peux nous parler?
16: Je vous entends. Je peux donc vous parler.
15: Oh là là, on est au top là, on est du premier coup, on chope un mec là, ça c'est énorme. Ok, bon.
14: Est-ce alors... que t'es chaud, hein?
16: Je suis chaud comme la braise. Je suis content de pouvoir reparler à des êtres humains. Vous m'avez manqué.
7: Tu bandes?
16: Ça ne saurait tarder. Bon, hey, vous me posez des questions ou je me casse?
15: Ok.
16: Parce que moi je vais chanter dans des karaokés sinon. Hein.
15: Bon alors, Esprit, est-ce que tu es de nationalité française, puisque tu es un chanteur français
7: maghrébin sinon?
16: Je suis français.
7: Et islamiste ou catholique?
16: Je ne sais pas, catholique.
15: Ah, d'accord, donc je vois. Enfin, non, peut-être pas. Est-ce que tu es mort ou tu es vivant?
16: Quelle question stupide, espèce de connard! Tu crois que je serais là en train de faire le malin, en train de faire de l'esprit? Je suis pas là pour faire de l'esprit, moi!
15: Ah bah, je crois que tu me pardon.
7: Okay. Tu vas pas nous casser les couilles aussi, hein.
16: Pardon?
15: Ah non, si on le mec direct, il va se barrer, les mecs, assurez.
16: J'étais peut-être un gentil chanteur, mais faut pas me prendre non plus trop pour un con, d'accord?
7: En fait, ouais, c'est un chanteur, c'est ça.
15: Bon alors, ok, on va essayer d'avancer. Tu es né quand?
16: Je suis né le 21 décembre 1946.
15: Merde.
7: Ça fait quel âge? Ça fait presque 60.
15: Mais il est mort, il a plus d'âge, il est mort.
7: Oh mais merde, putain.
13: Est-ce qu'il est mort? Bon, ouais, électrocuté.
14: Esprit, es-tu un homme ou une femme?
16: Il est vrai que par ma voix, je pourrais être une femme aussi, mais je suis un homme.
14: Tu chantais quoi comme type de musique? C'était quoi?
16: Ah bah si je te chante tout de suite, je vois pas l'intérêt de me trouver.
7: Mais tu t'es arrêté à quel style en fait? C'était électro ou c'était...
16: J'ai été un grand des années 70.
15: Est-ce que t'as eu une mort accidentelle?
7: Jodassin.
16: Mort accidentelle, non.
15: Non.
14: Tu chantais solo ou en groupe?
16: Je ne peux pas vous donner autant d'indices pour le moment. Par contre, je suis né à Paris dans le 12e arrondissement.
15: Ouais. Je vois. Plutôt disco ce que tu chantais?
16: Plutôt dans les années un peu disco, ouais, légèrement.
15: Disco, tu n'as pas eu de mort accidentelle.
14: Est-ce qu'il y avait des Claudettes avec toi?
16: Je ne peut pas donner ce genre d'indice qui vous mettrait trop facilement sur la voie. Mais
7: alors, elle est sur Claude François, elle.
16: Non. Oui, toi, tu as fait un vilain blocage sur Clo-Clo. Clo-Clo, d'ailleurs, est à côté de moi.
15: Hein. Sans déconner, tu peux nous le passer ?
5: Pour ma part.
16: Je pourrais vous le passer tout à l'heure.
15: Ah, merde. Bon, alors, tu...
7: J'ai bien lui passer le
15: est-ce que t'as eu un gros tube ou est-ce que t'as fait plein de chansons super connues ?
16: J'ai fait quelques chansons super connues, mais j'ai surtout eu un gros tube. Un énorme gros tube qui est dans mon slibard.
15: Juste à ce sujet, est-ce que tu portais des slips et pantalons un peu trop serrés pour mettre en valeur tes parties génitales ?
16: J'ai eu effectivement, par moments, mes couilles un peu trop serrées et ça sentait l'oignon. Ah. Je l'avoue.
15: Ah, je pensais à Michel Sardou, mais non, c'est pas vrai.
5: Sardou n'est pas mort.
7: Moi, je pensais à Mike Brandt.
5: Presque, mais pas encore.
15: Est-ce que tu es Mike Brandt ?
16: J'ai vendu des millions d'exemplaires de 45 tours.
7: Ouais, mais t'es une star, c'est normal.
16: Puisque vous me posez des questions complètement crétines, je vais être obligé de vous mettre sur la voie un petit peu.
7: Normal, mais Martin.
16: En 1972, j'ai eu mon premier tube. Avec des... Putain, j'ai ma voix qui change toutes les deux secondes, putain.
14: T'es mort vieux ou pas ?
16: Pardon ?
14: T'es mort vieux ou jeune ?
16: Putain, si je le savais, je regarde dans ma bio. Règle-moi le son, la correcte, là, je suis dans un tube, c'est horrible. C'est trop difficile.
7: Le titre d'une chanson, c'est quoi ?
16: Bon, pour vous aider un petit peu, pour vous mettre sur la voie, parce que vous me posez des questions qui ne font pas avancer le schmilblick. Je suis mort à l'âge de 53 ans, 30 ans de carrière et 26 millions de disques vendus.
15: Oh la vache.
14: Tu es brun ?
16: Voilà enfin une question intelligente. Non.
15: Tu es blond ?
16: Crétin, bien sûr.
15: Avance. Il m'a reconnu en plus, crétin, vous dire.
16: J'aimerais tellement pouvoir deviner qui je suis pour que je puisse vous le prouver en chanson. Oh là là, la voix.
7: C'est Jérôme.
16: Pardon ?
7: T'es blond, c'est ça, non ?
16: Qui a dit ?
7: C'est Jérôme.
16: Oui, c'est moi.
15: Non.
16: Mais on ne dit plus c'est Jérôme, on dit c'était Jérôme.
7: Ah,
16: il n'y a que là-haut qu'on dit que c'est Jérôme.
15: Eh, c'est vrai que la mort, ça change vachement la voix, en fait, hein.
16: Je suis véritablement Jérôme.
15: Mais tu peux le prouver ?
16: Comment ça, le prouver, bien sûr ?
7: Franchement, si t'arrives à me la chanter avec la voix que t'as...
14: Allez, vas-y, chante-nous un peu.
7: Avec la voix que t'as, son verre.
5: De la nostalgie, Jérôme, je m'entends un petit tube.
16: Et tu danses avec lui.
14: Attends,
16: je te dis que je suis ce Jérôme. Tu n'as jamais dansé aussi bien que ce soir. Ah non, mais attends. Et tu danses avec lui. Et tu danses avec lui. Abandonnée, heureuse. C'est horrible le son.
7: C'est de la chance qu'on ne te connaisse pas, c'est Jérôme.
16: Et tu danses avec lui.
15: Ah, je crois qu'il n'y a plus un CV. Hein. Ah, incroyable. Incroyable. Bon, bah maintenant on va le dégager parce que c'est ça y est, on a trouvé celui-là.
7: Ouais. On en veut un autre, ouais, c'est ça.
16: C'est horrible. Est-ce qu'on peut nous faire une voix claire ? Parce que là, c'est plus audible. Qu'on puisse bien nous entendre.
15: Ok, voilà. L'équipe, donc on se reconcentre. Hein, je demande à tous les auditeurs, bien sûr, de se concentrer et de poser aussi le doigt sur leur, sur leur ordinateur, sur leur poste de radio, ce qui leur
7: au-dessus du téléphone.
15: Attention. Nouvelle incantation, tout le monde est prêt ?
5: Oui.
17: Ouais. Je me permets de m'introduire dans la séance de Spédis.
14: Oh,
17: parce que
14: je
17: ne
14: peux pas te permettre.
17: Il ne faut pas oublier à Léo et Elodie qui sont complètement perdus, qu'il y a des questions qui arrivent sur les SMS qu'on peut poser. Hein.
18: J'en ai récupéré.
17: Tu peux de temps en temps, quand ils posent des questions à l'esprit, vous pouvez également intervenir pour demander, parce qu'il y avait des bonnes questions là.
18: D'accord.
17: Quelqu'un avait trouvé, c'est Jérôme. Hein, y en a un qui avait trouvé. Ah, excusez-moi.
7: Avec quel indice ?
15: Bon, ok. On a un compte ?
14: Prêt.
15: C'est parti. Bon, on va incanter à mort là. Esprit, es-tu là ? Esprit, si tu nous entends, peux-tu te manifester d'une manière quelconque ou d'une autre manière pas quelconque, s'il te plaît ? En tout cas, manifeste-toi, esprit, si tu nous entends. C'est Jérôme, je le reconnais. Il est revenu.
19: Je suis là.
15: Ah non, putain. Allô, esprit ?
7: Ton seul point, on a dit.
19: Vous m'entendez ?
15: Esprit, ah oui ?
14: Bonjour.
15: Bonjour, esprit. Alors, tu es bien un chanteur mort ?
19: Bien sûr, je suis un chanteur mort.
15: D'accord.
14: Je suis chanteuse ou pas ?
19: Pardon ?
14: Une femme ? Je suis chanteuse.
19: Pourquoi j'ai une voix de gonzesse ? Non, je suis un mec.
14: Ouais, non, mais tu
19: pédale, tu m'as pris pour une pédale ou quoi, là ? Je suis peut-être de là-haut, mais je contrôle tout. Je vois tes nibards. Je vois tes seins de là-haut.
14: Hein ?
15: Problème de testicule, peut-être.
19: Alors ?
15: On dirait le mec des fordants, mais non, il n'est pas mort.
19: Non, il n'est pas mort.
15: Non, ouais. Alors, tu chantais en français ou en langue étrangère, par exemple, de l'anglais ?
19: Je chantais exclusivement mes tubes en français.
7: Oh, quel hasard.
15: Il n'est pas mort, hein. Bravo, il n'est pas mort non plus.
7: Oh, merde.
15: Tu chantais en français. Est-ce que tu as eu une mort accidentelle?
19: Je ne peux pas répondre dès maintenant à cette question. Vous êtes trop direct.
15: On fait avancer.
18: Brun ou blanc?
15: Avance, qu'on recule.
19: Je suis brun.
15: Tu es brun. Ah ouais, Michael Jackson, non.
19: De toute façon, si vous réfléchissez bien, tous les chanteurs ont eu des morts accidentelles. Enfin, les trois quarts qui sont connus.
15: Ouais, ça c'est Jérôme.
19: Crise cardiaque sur des terrains de tennis. L'hélicoptère. Électrocuté. Ils ont eu que des couilles. C'est vrai.
15: Merde, ça nous avance pas, ça. Ouais. Merde.
17: Esprit.
19: Oui.
17: Question du standard.
19: Oui.
17: Et des SMS. Quel est ton camembert préféré de Cindy, 17 ans?
19: Le reblochon.
17: Merci.
19: Ça fait avancer le schmilblick.
15: Ah, ça, oui, Alors, tu as eu plusieurs, on va revenir sur les... Tu as eu beaucoup de succès, ou est-ce que tu as eu un tube particulier qui a été vraiment le carton?
19: Si tu savais qui...
18: Cas, en fait.
19: Toi qui poses la question, si tu savais qui je suis, tu comprendrais très vite que je suis quelqu'un de génie. Oui, j'ai eu plusieurs tubes à mon actif.
14: Esprit, étais-tu un sexe symbole?
19: Je pense que...
18: Georges
19: Brassens. Ferme ta gueule, toi, tu commences à me saouler. Toujours à interrompre les gens, Sébastien, car je sais qui tu es. Oui, j'aurais pu être un sexe symbole.
15: À l'époque,
19: en tous les cas,
15: représentant des jeunes.
19: Pardon?
15: À l'époque, étais-tu le représentant des jeunes?
19: Je peux pas répondre à cette question maintenant. Question maintenant.
15: À la voix.
19: Pardon?
18: Pas mort, Johnny.
14: Et dis-moi, est-ce que t'as eu des problèmes avec l'alcool, toi?
19: Le problème, c'est que quelqu'un m'a déjà démasqué.
15: Balavoine.
19: Effectivement, je suis. Vous êtes en communication en direct avec Balavoine.
15: C'est pas vrai, c'est pas possible.
19: Si.
15: Daniel?
19: C'est Daniel.
15: Dan?
14: Et toi?
19: C'est Daniel Balavoine que vous avez en ce moment même.
18: Il n'y a pas Mitterrand à côté de toi?
19: Je suis à côté de C. Jérôme là en ce moment.
15: Alors comme c'est Jérôme, on va te demander la... Non, mais enfin, si t'es vraiment Balavoine, vas-y, fais péter la chanson là.
19: Quoi, tu ne me crois pas? Il faut que je te le prouve.
15: C'est-à-dire qu'on croit, mais on voudrait juste une petite preuve.
19: Ah, vous ne me croyez pas. D'abord, je vais demander à mettre la musique.
15: Ah, en plus.
19: Une petite musique qui devrait normalement... Non, pas celle-là. Je déteste ce son. Arrêtez-moi ce son. Quelle horreur.
15: Ignoble.
20: C'est grave. Ah là là, c'est ignoble.
19: Aujourd'hui, j'en rigole, mais à l'époque, c'est un bruit qui me faisait peur. Quand le chef des esprits m'obligeait à dormir, on me disait toujours « Ah, Balavoine, tu veux pas dormir? Bah t'écouteras au casque pendant une heure un son d'hélicoptère. » Et pendant une heure, je me tapais le Walkman avec des sons d'hélico. Alors vous m'avez demandé de chanter, c'est ça? Vous ne me croyez pas?
15: Ah bah s'il te plaît, on demande... Attends, on a Balavoine. Merde.
19: Je me présente. Je m'appelle Henri. J'aimerais bien réussir ma vie, être aimé. Être bon, gagner puis surtout être intelligent. Mais pour ça, il faudrait que je bosse un plein temps. Alors?
15: Alors là, je suis sur le cul, hein. Sans déconner, autant j'avais un doute avant, là je pense que tout le monde est d'accord avec moi pour dire que c'est Balavoine.
19: Et partout dans la rue,
15: oh ouais.
19: Je parle de moi. Que les filles soient lies, qu'elles se jettent sur moi, qu'elles m'admirent, qu'elles me tuent.
15: J'aime bien justement
18: sur Balavoine.
15: Tu touches encore des films dans la Sarah qui reprennent tes chansons ou pas? Je me demandais comment ça se passait pour ça.
19: Oui, toujours, oui.
15: Ah ouais, c'est pas mal.
19: Ouais,
18: tu te serais suicidé de savoir que la Sarah a repris tes chansons?
19: Oui, je pense, oui, quand même. Oui, je pense sans aucun problème, quoi. Bon, allez, je vous laisse. Ciao.
15: Salut, Dan.
19: Allez, merci. On va faire un tour d'hélico.
15: Ok, on est chaud, on enchaîne. Alors, putain, on tient un filon, hein. Vous êtes prêts? Il y a quelqu'un qui veut intenter ou j'incante encore?
18: Vas-y.
15: Non, allez-y. Hein. Non, bah j'y vais alors, d'accord. Esprit, est-ce que tu nous entends, Esprit? Es-tu là? Nous sommes au top de la concentration. Nous t'écoutons, nous t'attendons, nous buvons tes paroles si elles arrivent. Esprit, peux-tu te manifester?
17: Oui, c'est bon.
15: Ouais.
21: Je suis là.
15: Ah bah salut. Donc voilà, bah, on est avec des copains, en fait, on invoque les chanteurs morts comme tu en fais partie, je crois.
19: Oui.
15: Donc déjà, c'est un bon indice. Je pense qu'on avance là. Hein. Donc tu es un chanteur mort, ça tombe bien. Tu chantes en français, en anglais, les deux?
19: En français.
15: En français, exclusivement.
18: Il y a de l'odeur sur celui-là.
19: Excusez-moi, qu'est-ce qu'il y a?
18: Il y a de l'odeur sur toi.
19: C'est normal, je viens de péter. Je viens de laver une grosse caisse.
15: Ah, ça, c'est un indice important, à mon avis, hein, oui. À ne pas négliger.
1: Ça a failli me faire tomber dans le colter.
19: Possible.
15: Peter, tu ça n'a rien à voir avec ton prénom, tu ne t'appelles pas Peter, Pierre ?
21: Il y a les esprits farceurs et il y a les esprits Peter. T'es un Peter ou une péteuse ?
19: Je suis un homme, je suis un Peter et c'est vrai que dans ma vie, je me la suis un peu pété. Pour vous donner quelques indices, parce que vous ne posez pas... Vous ne posez pas toujours les bonnes questions, mais... Je vais vous le dire, moi. Je vais vous donner quelques indices. Je suis né le 1er février 1939 en Égypte.
15: Ah bah bien... Ah bah oui, là c'est bien sûr, c'est Dalida.
21: Dalida.
19: En octobre 1962, mon second disque a vraiment cartonné et j'ai eu mon premier tube à l'intérieur.
15: Bah Claude François ?
19: Claude François, je suis Claude François.
15: Ce truc de ouf.
19: Ah ouais, c'est Claude François.
15: Putain, Claude François.
19: C'est Clo-Clo à l'appareil.
21: Allez, vas-y, chante-nous quelque chose.
19: Ah ouais.
15: Non, c'est vrai que dans la voix, déjà, il y a quelque chose. Hein.
19: Bah, ça s'entend. Hein, ouais. Je suis aux côtés de Balavoine et je suis aux côtés de ces Jérômes, vous me croyez ?
15: Ah bah oui, on les a eu tout à l'heure en plus.
19: Bah alors ?
15: Ah, c'est dingue ça.
19: Et alors ? Bon, j'ai pas besoin de chanter pour vous prouver que je suis bel et bien le vrai Clo-Clo.
15: Ah non, mais c'est pas une preuve, ça fait plaisir.
19: Hein ?
15: C'est pour le plaisir, quoi. C'est que bon, c'est quand même une occasion assez
22: privée. Pour nous d'entendre Claude François chanter en direct.
15: Hein. Attends, Clo-Clo en live aujourd'hui, c'est quand même rare.
19: Vous voulez que je chante ?
15: Ah bah,
21: Mais grave.
19: Non, je vais pas. Je vais voir si je vais chanter.
15: Clo,
19: non,
15: une
19: non,
15: chanson.
19: Non. Non, je vais pas chanter.
15: Allez.
19: Ok, je vais le faire. Ok.
15: Ah, bien au courant, là.
19: Ici, là-haut, on a l'eau courante. On a les deux, on a le courant et l'eau, on a l'eau courante. Parce que des fois, ils me demandent de chanter, dès que je veux pas, ils m'envoient une petite décharge. Et ça me fait flipper, ça me rappelle des mauvais souvenirs.
15: Ah ouais.
19: Bon, alors, je vais chanter pour vous, attention. 3, 2... Regarde ta montre, il est déjà 8 heures. Embrassons-nous tendrement.
15: Ah, c'est lui, hein.
19: Tu t'en vas mon cœur par des milliers de gens.
15: Ah, oh, je vois la chorégraphie.
19: C'est une journée idéale.
15: C'est magique.
19: Pour marcher dans la forêt, on trouverait bien plus normal d'aller se coucher seul dans les genêts. Allez avec moi les morts. La nuit au soleil. C'est une chose que l'on ne verra jamais. Chaque fois c'est pareil. C'est quand on est derrière les carreaux. Quand on travaille que le ciel est beau. Et qu'il fait beau sur les routes de la nuit au soleil. Oh. Voilà.
21: Hé, Clo-Clo.
19: Oui.
21: Tu portes quoi ?
19: Pardon ?
21: Tu portes quoi, là ?
19: Un string à paillettes.
15: Ah, c'est lui, bien sûr.
19: Bien sûr, c'est moi. Bien sûr, c'est moi. Ah bah, j'ai rien fait, putain. Des fois, on m'envoie des coups de jus comme ça, c'est des farces, c'est les copains.
15: Ah, c'est pour rappeler
21: les souvenirs. Toujours autant un homme d'affaires au paradis ?
19: Toujours. Une vraie flèche.
20: Ah bah oui.
19: comme mes disques. Bon bah voilà les enfants, j'étais obligé de vous laisser parce que je suis très pressé. Hein.
15: Ok, bon on enchaîne un petit encore, on est chaud là.
19: Un petit dernier.
15: Allez.
19: Je vais faire venir un autre camarade.
15: Oh, bah, salut, Clo-Clo, merci. Hein.
19: Il va venir, salut les gars.
15: Salut, garde la pêche. Ah, j'aurais peut-être pas dû ça.
20: Ah, c'est clair.
15: Bon, ok, on y retourne. Attention, là je fais la voix d'incantation. Esprit, es-tu là? Esprit, es-tu là?
19: Je suis là.
15: Oh là là, ça marche de plus. On est très fort, hein. Sans déconner, c'est pas pour nous envoyer des lorignes.
21: J'invite l'esprit à chaque fois.
15: Non, là, c'est une fois qu'on a le feeling, on a le feeling. Alors, donc tu es un chanteur ou une chanteuse?
19: Je suis encore un chanteur.
15: Donc tu es mort aussi, hein, ça c'est...
19: Il n'y a que des hommes qui sont restés des grands chanteurs à succès.
20: Oh.
15: Il y a peu de femmes chanteurs en même temps, c'est vrai.
19: Non, mais... Cherche pas à m'embrouiller.
17: Question SLS.
19: Oui, question.
17: Esprit, es-tu pédé ?
19: Oh bah putain, tu m'apportes. Non, je ne suis pas homosexuel, non.
15: D'accord, ni pédé.
21: D'accord. Es-tu lesbienne ?
19: Non plus.
15: Pareil, est-ce que t'as eu un gros tube ou genre une série ?
19: J'ai eu plusieurs gros tubes. Je peux vous dire, je suis né le 5 novembre 1938. Et ma particularité, c'est que je suis né aux États-Unis.
15: Et tu es français ?
19: Et je suis français.
17: Question SMS.
20: Ouais, très très bonne question.
17: Esprit, que penses-tu de la Constitution européenne et de Florent Pagny ?
19: Oh putain. On va avoir des questions plus simples ou... Pourquoi que le clown a eu des questions faciles et que moi je me tape des questions de merde?
3: Ouais, alors, une question.
20: Il y en a une pas mal, là, il y en a une pas mal.
19: Oui.
20: As-tu fait du touring de Grande-Bretagne?
19: Je n'ai pas fait de touring de Grande-Bretagne.
3: Ouais. Tu as chanté...
19: Par contre, si je peux vous donner un petit indice, je chantais en français, en anglais, et accessoirement en espagnol, en allemand, en italien, en grec, voire même en japonais. Ouais. J'ai une double nationalité.
3: Tu es Mireille Mathieu.
19: Je ne suis pas Mireille Mathieu.
3: Non, en même temps, c'est vrai que t'es...
19: On n'est pas pressé qu'elle vienne nous rejoindre là-haut, je peux te le dire tout de suite. On préfère qu'elle reste avec vous là-haut sur Terre, qu'elle vienne nous rejoindre dans les esprits des chanteurs.
3: Est-ce que tu chantais dans toutes ces langues consciemment, ou est-ce que tu ne savais pas, on t'a dit après, ça c'était de l'espagnol, ça c'était du...
19: Sauf quand j'étais défoncé, quand
3: ouais,
19: je fumais.
3: D'accord.
19: Et je fumais peu.
3: Donc tu n'es pas Bob Marley. Normal, car tu es français, ouais.
19: J'ai enregistré 250 chansons et j'ai vendu plus de 50 millions d'albums.
3: Es-tu Mike Brandt?
19: Je ne suis pas Mike Brandt.
17: Question SMS.
19: Oui.
17: Esprit, est-ce que tu sais imiter la vache?
19: Oui, pourquoi?
17: Je sais pas, c'est Sylvain du 24 qui me le demande.
19: D'accord.
3: Esprit, est-ce que tu aimais bien taper un bon petit style un petit peu près du corps avec une bonne touffe sur la tête?
19: Non.
3: Non? Ah merde.
19: Je voulais que je vous donne un indice.
3: Ouais.
19: Par rapport aux émissions de télévision que vous avez en ce moment, la Star Academy, et cette année particulièrement, il y en a un qui a, pas tout à fait, mais qui ressemble un petit peu, qui a le même regard profond que moi. Un œil qui joue au billard et l'autre qui ne fait pas. J'ai moi-même un problème avec mon regard.
3: Je vois. Tu est-ce que par hasard tu n'aurais pas chanté un truc avec les Dalton?
19: J'ai chanté effectivement avec les Dalton.
21: Ah, je...
19: chanson des Dalton.
3: Ok, je le vois. Il y a quelqu'un à la réponse.
4: Tu es Joe Dassin.
19: Je suis Joe Dassin.
3: Oh là là, ce carton, on a eu C. Jérôme, on a eu Clo-Clo, on a eu Balavoine, on se tape Joe Dassin maintenant.
19: Ah, c'est un
3: mec qui malade. Hein. Sans déconner, Joe, on peut t'appeler
19: oui.
3: Joe?
19: Oui, vous pouvez m'appeler Joe.
3: On peut te tutoyer?
19: Oui, bien sûr.
3: Ah, c'est cool, ça fait plaisir. Demandez-lui, parce que moi, à chaque fois, c'est moi qui demande. Pour la chanson, là.
4: Est-ce que tu pourrais nous faire une petite chanson?
3: Bien, bien, bien, bien.
19: Vous ne croyez pas que je suis le vrai Joe Dassin?
3: Si, on croit,
21: une chanson était indien.
4: Bien sûr, mais pour confirmer...
19: Oui. Je chantais une chanson qui me tient à cœur et qui est la plus belle avenue du monde. Ah. Ok?
3: Ouais.
19: Maladé. Je me baladais sur l'avenue, le cœur ouvert à l'inconnu. J'avais envie de dire bonjour à n'importe qui.

0: que vous voulez.
1: Aux Champs-Élysées.
0: Ouais. Bravo.
1: Oh, et Max qui rate tout ça, c'est quand même trop con, hein.
2: Franchement.
3: Il est aux toilettes.
2: Ouais. Je sais pas ce qu'il fout là.
0: Je sais pas ce qu'il fout, mais.
3: Bien trop.
0: Il rate là, putain.
1: Il rate tout.
0: En tout cas, je tiens à dire vraiment que pour ceux qui ne croient pas au spiritisme, bah c'est que ça marche, hein.
1: Ah bah là, on a eu l'approche.
4: Là, j'y crois à fond.
0: On a souvent regretté, nous, nos camarades, et encore, il y a Edith Piaf, il y a Georges Brassens, il y a Jacques Brel, qui sont là. Ah non, mais bien sûr, on peut pas faire venir tout le monde, de toute façon, c'est pas possible, hein, on peut pas faire venir tout le monde dans le confessionnal, mais n'hésitez pas de temps en temps à faire appel aux esprits, et dites-vous que, voilà, nous on est là, on existe, on continue à chanter, et que... Et si un de ces quatre, vous avez besoin d'entendre une petite balade, une petite mélodie, je me ferai un grand plaisir avec mes camarades de venir vous les fredonner à vous les vivants, quoi.
1: Et tu parlais du confessionnal, sinon les profs, ils sont comment? Ils sont cool
0: Ouais, ça va, c'est cool, ouais, c'est bien, sympa, ouais, voilà, donc on donne des cours de chant, on prend un petit peu. Pour rien vous cacher, Michel Berger s'est mis à la tech.
1: C'est normal,
0: il s'est mis à la techno, il prépare l'essai de

0: Putain,
1: bah, ça, à un moment donné, de toute façon, on en prend un coup.
2: Vous dormez sur des nuages?
1: Ouais, ouais, on dort sur des nuages, ouais.
0: Ouais. Bon, il y a autant de public là-bas qu'ici?
1: Il y a beaucoup de monde, ouais. On est énormément, ouais. Puis on a un succès assuré, hein. C'est que. Par contre, on touche pas de pognon sur la vente des disques, hein, là-haut. Ah, c'est ça qui est un petit peu regrettable, ouais, c'est ça. Voilà. Ah, par contre, il y avait c'est Jérôme qui voulait en chanter une dernière. Non. Il veut profiter qu'il est en direct chez les vivants pour en chanter encore des chansons. C'est Jérôme, une ça suffit, on est d'accord.
0: Ouais, tu n'auras pas une thune, hein, tu veux dire.
1: Non, mais c'est pas possibilité. Hein. Bon, bah voilà, les gars, je suis obligé de vous laisser avec toute mon équipe et puis ça m'a bien fait plaisir en tous les cas.
0: Ah, bah c'est nous, merci, hein, merci bien. Beaucoup.
1: Merci à vous, les gars.
0: Ouais, hein. C'était un grand moment, merci.
1: Ah, bah à bientôt, hein.
0: Ouais, à
1: ciao. Bientôt. Bon, je vous laisse entre vous quelques instants. Hein.
0: Ok, ça fait plaisir. Quoi, je sais pas, moi franchement je suis sur le cul. Hein. Et putain Max qui rate ça, évidemment. Ouais, comme par hasard, il a eu ce petit problème de digestion.
3: Qu'est-ce qui se passe? Je vais arriver là, on m'a dit que. Allô?
0: Ouais,
3: je viens d'arriver, qu'est-ce qui se passe?
0: Oh putain, t'as raté un truc de
3: fou. Non, qu'est-ce qui s'est passé?
4: Un truc de fou, hein.
3: Qu'est-ce qui s'est passé?
0: Ah non, mais tu vas pas nous croire, c'est pas la peine.
3: Vous avez pas fait la sorte de spiritisme. Maintenant, je viens de m'attendre.
0: Non.
3: Putain.
0: Non, mais on avait le feeling là.
3: Avec qui vous étiez?
5: En fait, avec qui pas de prostituée.
3: Lina, il y avait qui?
5: Ben, il y avait Clou-Clou en
3: Ouais.
0: C'est Jérôme.
3: C'est Jérôme.
0: Ah non, mais attends, tu vas pas nous croire. Qu'est-ce qui nous croire le casting qu'on a eu, hein.
3: C'est Jérôme, Claude François, et qui d'autre?
0: Joe Dassin.
3: Ah ouais. Putain. Ah oh, vous avez été gâtés.
0: On a eu des lives en plus, hein.
3: Putain, en plus, ils ont chanté.
0: En plus.
5: Ouais, non, putain, extraordinaire. Attends, on peut trouver.
3: C'était bien, c'était bon ça. Alors, donc le spiritisme, ça marche, c'est pas de la mytho.
0: Ah mais grave.
3: Non, ça fonctionne.
0: Non, ah mais là, je pense que tous les gens qui nous écoutent en ont la preuve. Hein. C'est tous les manifestes. Ah,
3: hein. Arnaud, on est d'accord, ça fonctionne alors.
0: Oui, non mais là.
5: Non, bien à fond.
3: Ah putain, ça fait plaisir. Bon, bah la prochaine fois, on remettra ça. Alors, on refera une séance de spiritisme dans les jours à venir.
0: Ah, il faut honnêtement, bon, pour parler honnêtement, autant j'avais un petit doute avant la séance, je vous le cache pas. Autant là, ça y est, je suis convaincu. Hein.
3: Non mais ça permet de. C'est vrai pour les gens qui se disent ouais, ça fonctionne pas, ça ne marche pas. Il faut être forcément un professionnel ou il faut un médium, contrairement à ce que j'ai pu croire, bon, ça peut marcher comme ça entre nous, quoi.
0: Ah, mais bien sûr,
3: il suffit d'y croire.
0: Ah ouais, c'est ça, il faut se concentrer, il faut rentrer dedans.
3: Il suffit d'y croire avec une bonne machine à effet et normalement tout rentre dans l'ordre.
0: Ouais.
3: Hein, on est d'accord.
0: Ouais, et je pense que sans Martin, on s'en serait pas sorti. Hein.
3: Ah bon, il a assuré?
0: Ah oui.
3: Et là, c'est lui qui a drivé, c'est lui qui a tout fait.
2: Direct, ils arrivaient tout de suite.
0: Je sais pas d'où il tient ce secret, mais je crois que.
3: Ah, il a un don.
0: Je veux pas être. Mais enfin, c'est vrai que c'est un don, hein, c'est un truc que tu calcules pas, c'est pas quelque chose qui se travaille, c'est quelque chose que t'as ou que t'as pas. Hein. Ah, là, moi, exactement. Vous l'avez pas, je suis désolé.
3: Ça, il allait partir dans son monologue. Bon, Martin, je vais te laisser, hein.
0: Ouais, d'accord.
3: D'accord, t'évites d'être jaune comme hier en fin d'émission.
0: Oh, ben j'ai arrêté la pizza là,
3: c'est bien. Ouais, et puis les cigarettes, puis aussi les cigarettes qui font rire.
0: Ah, tu crois que non.
3: Lima, merci pour ton appel en tous les cas.
5: Ok.
3: Et puis, bon courage, hein.
5: Merci.
3: Oh là là. Et puis merci à Nathalie également d'avoir participé à cette séance de spiritisme. Hein.
5: De rien.
3: Merci également à Sébastien puis à Arnaud aussi.
0: Oui, mais de rien.
3: Et puis à bientôt.
6: On va faire des commandes d'épinards.
7: Tu peux aussi leur parler des bronzés.
6: Pardon?
7: Tu peux aussi leur parler des bronzés.
8: Allô?
6: Allô, Popeye?
8: Oui.
6: Ouais, tu peux me passer Olive?
8: C'est qui?
6: Pardon?
8: C'est qui?
6: C'est le livreur de pizza.
8: De?
6: Ah non, de... D'épinards. Bah, je te mets en attente, hein, tu quittes pas, hein.
8: C'est qui?
6: Popeye?
8: Ouais.
6: Tu quittes pas, hein. Tu peux me passer Popeye? Tu peux me passer Olive? Popeye?
8: Ouais.
6: Excuse-moi, on a été coupé. Popeye, c'est Popeye?
8: Ouais.
6: Tu peux me passer Olive, s'il te plaît?
8: Ouais.
6: C'est Épinard à l'appareil.
8: Hein?
6: C'est Monsieur Épinard à l'appareil. Ça
8: va, Épinard?
6: Ouais.
8: Ouais.
6: Passe-moi là, s'il te plaît. Vite. Tu me la passes?
8: Ouais, ça y est.
6: Tu l'as, là?
8: Ouais.
6: Allô, Olive?
8: Oui.
6: Bon allez Popeye, arrête de déconner, c'est toi qui as piqué tous les épinards?
8: Non.
6: Oh t'es dans le gaz là Popeye, hein? On te réveille?
8: Moi je vais me coucher, ouais.
6: Tu dormais?
8: Ouais.
6: Bon bah je te rappellerai un peu plus tard.
8: Non.
6: Bah je te rappelle dans une heure.
8: Non.
6: Pour la livraison, d'accord?
8: Non.
6: Allez, bonne fin de nuit. Au revoir.
8: Au revoir.
6: Oh là, c'est assez dur, hein. Oh Lydia! Fais-moi plaisir, c'était pas drôle.
9: Ah là, c'était moyen.
6: Ah, on était d'accord, ok, c'était très bon.
9: Celui qui avait entendu, c'était Monsieur Lanus, et on avait entendu Sodoman, c'était pas mal. Ah.

0: Ah oui, ça c'était pas mal aussi. Il y avait, il y en avait deux. Mais là, là, je sais qu'en là, vous me faites des, vous me sortez des noms. Où on peut pas déconner.
1: Mais c'est
0: monsieur, le petit, qu'est-ce que je veux dire? Salut, le grand, mais monsieur non, Casimir.
1: Casimir, petit.
0: Qu'est-ce que tu veux faire,
1: le petit? T'as des problèmes, tu veux que je t'aide à m'inventer?
0: Non, mais t'es nul, nul, nul. Ça devient minable.
1: Mais non, non c'est drôle, le petit.
0: Non, mais les monsieur et madame, ça cartonne. Et on peut pas se permettre de baisser le niveau.
1: Allô, le petit.
0: Le petit, je sais pas, le qu'est-ce que c'est ça, quoi?
1: T'as un bon camembert. Tu sens du...
0: Non, mais c'est nul, c'est nul.
1: Casimir.
0: Monsieur et madame Popeye, Casimir, qu'est-ce que tu veux faire? Blubigouba,
1: c'est non mais bon.
0: Non mais qu'est-ce que tu veux faire avec ça? On était où avec des monsieur madame Meunier, allô Meunier tu dors, ou des monsieur madame Lecu?
1: Ouais, mais...
0: un petit prout.
1: Mais ouais, mais j'ai des prouts.
0: On a un prout là.
1: On a monsieur madame prout.
0: Bon bah alors me faites-moi des prouts, allez, enlève-moi les Popeye là. Fais-moi des monsieur madame prout là. Lydia, tu veux rigoler?
2: Ouais.
0: De toute façon, c'est ce qui, qu'est-ce qui plaît aux gens? C'est quand ça parle de cul, c'est quand c'est pipi caca et quand on vous dit que vous êtes des cons. Alors ça c'est ça vous aimez.
2: C'est
0: alors,
2: ça.
0: Non mais c'est vrai. J'aime bien c'est quand on vous aimez bien quand on vous chahute, quand on voilà. Quand je me traite de connard, de moins que rien, de blaireau. On se marre un peu.
2: Bonjour, vous êtes bien chez
0: moi. Ah oui, mais là, on est déjà...
1: Ah, on aurait dû laisser le nom.
0: Ben non, sur monsieur et madame...
1: Prout.
0: C'est monsieur et madame Prout, fais-en d'autres, allez. Fais-nous rire, là, faut que ça chie, là, faut que ça pète, là. Oh là là là là là là. Un Prout. Et puis voilà, c'est bon.
1: Ça roule, on raccroche.
0: Allez,
1: on
0: raccroche, et puis c'est tout, ça dure deux secondes, merde, qu'on rigole.
1: Non, tu demandes de leur faire un, nous en faire un beau, là. Nous en faire un beau. Tu sors tes pois chiches, t'en fais un bon.
3: Ça me fait rire que lui. Hein.
0: Non, mais ça fait rire que lui. Fildar, ça fait deux jours, il est dans son humour, mais il est la tête baissée dans le guidon de son humour, mais il n'y a rien, il se passe rien.
3: Et vous l'avez que trois heures, hein. Toute la journée, il n'arrête pas. Hein.
0: C'est vrai qu'en ce moment,
3: il
0: c'est
3: fait
0: tout
3: du
0: le
3: gag.
0: Temps.
3: Hein,
0: je te jure, Lydia, c'est pénible. Ah là là, t'as trouvé une solution pour ton problème ou pas?
2: Ah, oui.
0: Attends, allô, Prout?
2: Oui.
0: Vas-y, l'agent 1, vas-y, balance. Allô, Prout?
2: Oui.
0: Bah, lâche, vas-y, lâche une caisse, vas-y. Vas-y. Prout, prout. Allez. Prout. Excusez-nous. Allô.
2: Oui, oui.
0: Oui, bonsoir, excusez-moi, madame, on fait de l'humour. C'est madame Prout?
2: Oui, oui.
0: Putain, c'est une petite caisse.
2: Oui, il n'y a que ça à dire.
0: Ben non, non, c'est tout, oui, voilà.
2: Bon, bah alors, bonne nuit.
0: Tu nous fais un petit prout?
2: Non, pas moi, je laisse là à monsieur Prout.
0: Ben, bah, vous êtes madame Prout?
2: Non, pas tout à fait.
0: Ah, vous êtes qui?
2: Ah, mais ça vous regarde?
0: Je ne sais pas, vous êtes un petit prout. Allez, une petite odeur avant de se quitter.
2: Ok.
0: Allez-y.
2: Salut, bonsoir.
0: Un, deux, trois, prouté. Bien, voilà. Bon, ça, c'était pareil, ça
1: c'est
0: mange
1: du
0: pas
1: bon,
0: de pain.
1: C'est du
0: qu'est-ce que
1: bon.
0: Tu me proposes d'autre? Un autre monsieur, madame, autre chose, un autre style. Qu'est-ce qu'il pourrait y avoir? Qu'est-ce qui te ferait plaisir? Lydia, c'était un peu plus drôle ou c'est toujours aussi naze? Lydia.
3: Pardon.
0: Ouais, pourquoi vous ne me laissez pas? Lydia, c'était un peu plus drôle ou pas?
2: Ouais, c'était pas mal ça.
0: C'est pas mal, c'est encore léger, je sais bien.
1: T'as mon fils.
2: J'étais pas dans le coup là, donc bon.
0: Hein?
1: Mon fils.
0: Ouais. Ou même des trucs qu'on a déjà fait. Hein,
1: le singe.
0: Là. Le singe, ouais.
1: Oh putain.
0: Merde. La barre est haute.
1: Le singe, t'es dans un arbre là, tu vois, je sais pas moi. Et quoi? Tu veux une banane, je sais pas, putain.
0: Allez, vas-y, alors.
1: Des trucs simples.
0: Fais des monsieur et madame le singe, allez, d'accord, on va voir. Donc,
1: le singe, t'as pas une banane, tu vois.
0: Alors, le singe, t'as pas une banane. On va voir ce que ça va donner.
1: Il est où Tarzan, je sais pas.
0: Ouais, d'accord, ok. Voilà.
1: T'as déjà vu Jen à poil, je sais pas.
3: Mmh. Ça n'arrête pas.
0: Alors, on va écouter, hein, tu restes avec nous. Lydia, tu fais pas trop de bruit, on va donc tester toutes les blagues à fil d'art.
4: Oui, allô?
0: Oui, allô le singe?
4: Oui.
0: T'as une banane?
4: Pardon. C'est amusant.
0: Attends, j'en ai une autre.
4: Oui.
0: T'as déjà vu Jeanne à poil?
4: Oui.
1: Il est où Tarzan?
0: Jeanne, le singe?
4: Oui.
0: Il est où Tarzan?
4: Allez, bon, bonsoir.
0: T'es dans un arbre, là?
1: On les a placés les quatre, c'est bon.
0: Oh, on se marre. Bon, allez, on se refait, madame le singe. Bon, ça, c'est drôle, hein, Lydia, hein?
2: Ouais.
0: C'est surtout drôle parce qu'on rigole. Non, mais ce qui est drôle, c'est parce que nous, on rigole et c'est, à
2: voilà,
0: mon avis, c'est notre rire qui fait rire les gens.
2: Exactement.
0: On est tout à fait conscient, rassurez-vous, que, on est sur une chaîne nationale et que malgré tout, on fait des choses qui ne devraient même pas être faites en local et qu'en plus de ça, c'est nul à chier. Vous inquiétez pas, on en est tout à fait conscient.
1: Mais si nous, on rigole pas, ils rigolent jamais les
0: donc,
1: auditeurs.
0: On récidive et après, tu me fais un monsieur, madame Delon, on va terminer là-dessus.
3: Oh là là, qu'est-ce que tu dis?
1: Oh,
3: regarde...
1: qu'est-ce que tu dis? Oh la Delon.
0: Alors, je me refais un petit coup de singe.
1: Tu vois, on se fait un Delon et la pipe enchaîné, hein.
3: Non, mais on pourrait rappeler...
5: Vous venez de composer le 01.
0: Ah bah oui, mais là, il y a le numéro, donc on coupe. Donc, laisse tomber le singe, t'en fais un autre ou pas?
1: Ouais.
0: Là, on est Lydia, on est en plein dedans. Hein. Là, on est en train de cartonner. Hein.
2: Ah ouais.
0: Donc, vraiment, on est en train de toucher le fond. il risque d'y avoir une audience. Enfin, ça risque de chuter là.
6: Là c'est fini,
0: vous savez qu'à cette heure-ci, encore quand même, il y a près de 200 000 personnes quand même. Hein. C'est inquiétant. Non, mais c'est inquiétant quand même. Hein. C'est inquiétant de savoir qu'il peut y avoir 200 000 quetzaux et quetzaux qui peut-être se marrent autant que nous de ces niaiseries. Alors, un petit monsieur, même le singe. Hein. Donc, on va essayer de se glisser les quatre petites blagues de fil d'art. Dans le même ordre. Attention, ça sonne. Et ça devrait, normalement, décrocher. Ça, là, ça pionce. Hein. 23h35, toujours en direct sur Fun Radio, bien sûr. On est en train de faire un autre numéro. Sinon, après, on va sur monsieur et madame Delon. Si tu trouves, d'accord, ok. Si on trouve pas, t'avais déjà entendu les Delon, Lydia?
2: Non, j'ai pas entendu beaucoup, en fait.
0: Tu vas écouter, c'est très, très drôle aussi. D'accord. On fait des jeux de mots avec les noms de films dans lesquels a joué Delon.
2: Ah, c'est pas mal, alors.
0: Ah, oui, c'est à péter de rire. Une fois, la première fois qu'on l'avait vu, on était très, très... Donc, encore des monsieur et madame le singe, hein, on reste bloqué. Là, je me suis arraché la peau des doigts.
2: Ça fait mal.
0: Allô?
7: Allô?
0: Oui, alors on va se marrer. Allô, madame le singe? Allô?
7: Oui?
0: Oui, madame le singe?
7: Qu'est-ce que c'est pareil?
0: T'as des bananes? Est-ce que t'as déjà vu Jeanne à poil? T'es dans ton arbre? T'as déjà vu Tarzan? Ça va pas tarder à raccrocher, vite, si on peut glisser un petit cinquième.
1: Allez, on équilibre dans l'arbre, hein, t'es marrant avec un téléphone.
0: Allô? Ça met du temps à raccrocher. Allô? Ah, ça y est, c'est bon quand même, ah, d'accord, ok. Donc c'était très très drôle, hein. Franchement, Lydia, ça valait le coup. Hein.
2: Ouais, plutôt lente à la détente.
0: Mais... Non mais c'est marrant, c'est que maintenant on a un nouveau style de monsieur et madame, c'est qu'on en a plein, puis on les glisse tous d'un coup. Ça va bien. Alors maintenant, on va vous faire une autre démonstration. Un monsieur et madame Delon.
2: Ah, enfin.
0: On les a?
6: On les a.
0: Et il y a un fameux film qui s'appelle « On réveille pas un flic qui dort
2: mm-hmm. ».
0: Alors, on appelle des monsieur et madame Delon, on demande parler à Alain, on va nous dire qu'il dort ou qu'il n'y a pas de Alain, j'ai dit de toute façon « On réveille pas un flic qui dort ». Écoutez, c'est très drôle à faire en famille le samedi soir, les jeunes, entre vous. C'est très, très drôle. Ah. Sauf qu'une fois, on était tombé sur un Alain, hein. Non? Il y a un Alain Delon. Il y a vraiment un Alain Delon, je crois. Ah merde, je croyais que ça avait décroché. Attention, concentration Lydia. Hein. Prête à rigoler? Vous êtes prêts vous aussi de l'autre côté à rigoler? Parce que vous allez vous marrer, hein. Franchement. Alors, si vous sentez qu'on est vraiment tombé très très bas, si vous voulez vous plaindre, bien sûr, de cette émission et de cette rubrique, vous écrivez au 20 rue Bayard, dans le 8e arrondissement à Paris, 75 008 Paris, ou alors sur le 0140 521 521, le répondeur, bien sûr, où vous pouvez nous insulter et nous dire que c'est scandaleux ce qui est en train de se passer et qu'on est en train de toucher le fond. Hein. Vous en avez bien entendu tout le droit, puisque c'est votre émission. Voilà. Enfin, on vous fait croire que c'est votre émission, hein, bien sûr. Voilà. Donc, toujours des monsieur et madame Delon.
8: Bonjour, vous êtes bien chez Samir Anafil?
0: Ah bah oui, mais là, on peut pas, hop. C'est pas des Delon, ça, hein?
2: Bah
0: si,
2: non,
0: si, si, si. Samira Delon. Bon, alors, un autre numéro, on essaye une dernière fois. C'est un peu le problème, c'est qu'à cette heure-ci, en plus, le temps que ça décroche, pour les trois quarts de ces Français, normal, ça dort, hein, puisque demain, ça travaille tôt, ça se lave vers 7h, alors que nous, on est censé bosser jusqu'à minuit, jeudi jusqu'à 1h.
9: Merci de laisser votre
0: nom. Oh là là, ils ont tous des répondeurs, hein. C'est ça le problème aussi, Lydia, faut vivre avec son temps, hein. Les répondeurs et les portables, alors ça, maintenant, on peut pas éviter. Hein. Et après, on revient sur ton sujet, ne t'inquiète pas, donc de ce petit problème de rapport, hein, que tu as sexuel. Ça fait longtemps qu'on n'avait pas parlé de ça, en plus, sur cette antenne.
2: Ah bah tant mieux.
0: Ouais. Non mais c'est vrai, on parle quasiment plus de cul maintenant, c'est fini. Hein.
2: Ah, c'est ta vieille époque.
0: Bah, on en a tellement parlé, j'en ai tellement gavé, j'en ai tellement entendu, qu'après, lors de mes rapports, moi je suis complètement déstabilisé. Je pense tellement à tout ce que j'ai pu entendre sur cette antenne que ça me déstabilise. Et après, je ne fais plus rien, je ne suis bon à rien, après. Là, décidément, on n'a pas de chance ce soir. On avait.
9: Allô?
0: Alors écoutez. Allô, Madame Delon?
9: Oui.
0: Alain est là, s'il vous plaît?
9: Oh, qu'est-ce que c'est, cette plaisanterie, là?
0: Ah, on ne réveille pas un flic qui dort, de toute façon.
9: Qui êtes-vous?
0: Pardon?
9: Qui êtes-vous?
0: Je travaille avec lui sur son tournage de dernier film. Je veux savoir si Alain dormait ou à moins qu'il soit en tournage. Il dort? Monsieur Delon dort?
9: Monsieur Delon, je vois pas du tout quelle est la plaisanterie.
0: Non, mais de toute façon, on réveille pas un flic qui dort. Hein.
9: Parce que je ne suis pas du tout la compagne de Monsieur Delon.
0: Ah, non, mais je comprends ce que vous voulez me dire, je comprends bien votre code. De toute façon, on réveille pas un flic qui dort. Bon, bah écoutez, vous dire à Casanova. Voilà, donc voilà, c'est très drôle. Et en plus, ce qu'on s'aperçoit, c'est que les gens ne savent pas raccrocher un téléphone. Hein. Donc, Fildar ou Manu, vous allez m'appeler sur la ligne directe. Et je vais profiter quand même de... Il est très très rare, Lydia, quand les gens raccrochent,
2: ouais.
0: qu'ils raccrochent d'un coup sec.
2: Ouais, j'ai remarqué ça.
0: T'as remarqué
2: vrai.
0: Ça aussi ?
2: Ils ont du mal, je sais pas s'ils sont âgés, mais ils ont du mal.
0: Donc là, on vient de donc là, j'ai le téléphone. Hein. Ah, tu m'entends, là, j'ai le téléphone, je passe à l'antenne. Hein.
2: Ouais.
0: D'accord ? Donc, on fait la blague, et généralement, les gens, quand ils raccrochent, bon, logiquement, il faudrait que ça se passe normalement. Alors, c'est... écoutez ce que ça donne quand quelqu'un raccroche. Oh, mais votre blague n'est pas drôle, monsieur. Ça fait ça. Non. Alors, on va se rappeler. Hop, j'ai de nouveau le téléphone dans les mains. Ok, c'est pas grave. Allô ? Ah, il y a quelqu'un sur une direct ? Allô ? Allô ?
6: C'est toi ?
0: Ah, c'est moi, d'accord, ok. Voilà ce qu'il faut faire en réalité quand si demain vous vous faites canuler par Max, c'est suivant. Allô, bonjour, je suis bien chez monsieur et madame Delon. Et là, à ce moment-là, la personne répond : connard ! Ça raccroche ! Ça, c'est propre, c'est du travail. C'est une chose qu'il faut savoir, ça s'apprend. À raccrocher au nez des gens. Si c'est même pas bien fait, ça donne envie de rappeler. Vous n'êtes pas d'accord ?
2: Si.
0: Bon, alors faisons un coup de monsieur et madame Lapipe.
6: Voilà.
0: Alors, on va se refaire le monsieur et madame Lapipe avec la fameuse famille des Bidochons, ceux que nous avons déjà eu à l'antenne à plusieurs reprises. Et nous allons. Alors là, si on les a, à mon avis, ça va faire un petit carton. Donc je me fais passer pour Sonia, le fameux monsieur et madame Lapipe qu'on a encore repassé hier avec Franck Dubosc, qu'on a dû passer 4-5 fois déjà en rediffusion. Donc on cherche à les joindre absolument. Ce sont des gens. Ah, peut-être qu'ils sont emmerdés, non, peut-être pas, non. Ils décrochent le téléphone, à mon avis. Donc on réessaye. Alors, monsieur, madame Lapipe, ou sinon un autre monsieur, madame Lapipe, on va s'en faire un petit dernier, comme ça on est dans le best-of. Alors fais-moi un autre monsieur, madame Lapipe, on va essayer. Tu sais quoi, Lydia ?
2: Quoi ?
0: Ton problème, parce qu'après on va aborder un autre sujet, parce qu'on va parler d'événements, on va parler de techno et tout ça. Je pense que si, juste avant la techno, on parle de rapports sexuels avec des problèmes de sperme, à mon avis, ça va le faire moyen.
2: Mais non.
0: Mais si. Non, mais de toute façon, c'est pas.
2: Il y a plein de gens qui ont problème.
0: C'est pas toi qui décides, de toute façon. Ça se saurait. Je pense qu'on en reparlera demain.
10: Bonjour, je suis momentanément.
0: Momentanément absente, fort genre. À minuit moins le quart, je suis momentanément. Hein?
1: Dimanche, on en reparlera dimanche, alors.
0: Ouais. Ce qui est très bien, c'est quand les gens aussi ont un portable qu'ils utilisent, mais comme répondeur, mais au travail. Donc après, tu les appelles pendant le week-end et t'entends « Bonjour, en ce moment, rendez-vous. » De toute façon, que les mecs, ils bossent 24h sur 24, 7 jours sur 7. Là. Les gars, on récidive, on essaye un monsieur et madame Lapipe. Hein.
2: D'accord.
0: Attention. C'est vrai qu'on pourrait faire des monsieur et madame La paire.
2: On a pas deux.
0: Tu vois, même toi, tu connais, donc on pourrait en faire. Hein ?
6: On l'a déjà fait,
0: je sais, on les a tous fait. Donc, si vous avez des idées de monsieur et madame, n'hésitez pas à nous le faire savoir. Hein. Parce que la Casimir, je sais pas ce que je vais pouvoir en faire, du monsieur et madame Le Petit aussi. C'est pas évident. Là, ça sonne encore chez monsieur et madame Lapipe. Ce soir, on n'est pas gâtés, on n'a pas de chance. Hein. Ça sonne énormément dans le vide. Bon, on va laisser tomber. Allez, un dernier des derniers, et après, on laisse tomber. Hein. Lydia, ça t'emmerde si demain on en reparle de ton sujet ?
6: Pas demain !
0: Pourquoi demain, on est vendredi ? Lundi.
2: Bon, ouais, lundi, ouais.
0: Bon, allez, lundi, comme ça on en parlera. Hein.
2: D'accord,
0: allô, problème. Oui, allô, Lapipe ? Madame Lapipe ? Ah bah voilà, vous voyez, parce que là, malheureusement, Lydia t'a parlé au même moment, elle a senti que c'était une plaisanterie. Et normalement, je lui demande c'est combien, et voilà. Et après, je me fais raccrocher, là, j'ai même pas eu le temps de faire ce gag. Bon, on va laisser tomber ce soir pour les monsieur et madame. Silence radiophonique dans le studio et silence radio de l'autre côté. Concentrez-vous bien, enregistrez des cassettes. Ça dure 3 minutes 50. Phil Barnet, un enfant de toi, interprété par Gérard, en a cappella, sans l'aide de la voix de Phil Barnet. Écoutez plutôt.
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1: C'est bien, hein, quand même.
0: On est très gentil.
1: Oh oui.
0: Moi, c'est tout, je ne connais pas. Il y a la vie. Quelqu'un y avait pas.
1: Et il connaît les paroles par cœur, heureusement. Hein. Sinon, qu'est-ce que ça serait, hein?
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1: Il était pas bourré, hein.
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1: Alors,
0: c'était dédié pour toi spécialement et pour tous ceux qui ont eu des petits problèmes pour avoir des enfants. Donc j'espère que tu l'as bien enregistré. Donc on va essayer de te joindre d'ici peu de temps.
1: Alors Sandy, qu'est-ce que voilà. Mais il n'y a pas d'argent pour le moment, mais il y a de l'audience. Et donc, plus on fera d'audience, peut-être qu'on aura encore plus d'argent pour vous.
2: Bah c'est bien.
1: Comment vas-tu, Sandy?
2: Je suis un peu étonné, mais bon.
1: Bah écoute, je m'y attendais. L'équipe était un peu sceptique, se demandait si véritablement le fait que vous veniez le dimanche, ça allait apporter quelque chose de nouveau. Bien qu'on connaisse les talents de Gérard maintenant derrière un micro et tout particulièrement pour mener des débats. Et le fait de venir dimanche, Gérard a eu tout de suite un avis très favorable de la part des auditeurs. Te connaissant moi, ils étaient un petit peu sceptiques au début, donc ils ont dit bon bah. Moi j'ai fait un petit sondage, on va faire ses preuves, hein, on va attendre. Première fois que t'es venu à dimanche, Sandy, ça a plu. On s'est dit pourquoi pas qu'elle revienne une deuxième fois, ça fera juste deux nanas, quoi. Hein.
2: Pourquoi pas.
1: Hein, deux d'un bout, on s'est dit pourquoi pas, au lieu d'un, pourquoi pas deux.
2: Mais c'est un
1: deuxième dé, il y a eu deuxième apparition à dimanche, donc la semaine dernière, il y a 15 jours. Là ça a été l'explosion dans les sondages. Ça l'a confirmé le dimanche d'après, donc on est très heureux de t'accueillir encore une fois. J'aimerais des applaudissements pour Sandy tout particulièrement.
2: Mais c'est un plaisir de venir vous voir et puis de pouvoir délirer avec vous, c'est vraiment un plaisir.
1: Alors est-ce que tu es toujours aussi impressionné ou est-ce que maintenant on peut dire que ça va mieux ou comment ça se passe dans la tête de Sandy lorsqu'elle vient tous les dimanches?
2: C'est vrai que ça fait un peu drôle quand même dès que tu viens ici.
1: Aujourd'hui?
2: Ouais, même encore aujourd'hui,
1: ouais.
2: Mais je suis un peu, là je commence à rougir, ça y est là.
1: C'est vrai, bah oui, parce qu'en fait tu viens que le dimanche depuis peu de temps, donc c'est vrai qu'une fois par semaine, si c'était tous les jours, tu serais plus à l'aise.
2: Voilà,
1: ouais, tu serais plus à l'aise. C'est-à-dire qu'à chaque fois, En plus, tu remets ta place en jeu tous les dimanches, quoi. Je veux dire, c'est quand même le challenge de venir tous les dimanches. Est-ce que tu es venu avec tes recettes de cuisine que tu dois nous faire depuis 15 jours, 3 semaines?
2: Je pense qu'elles sont dans mon sac, mais j'ai peur de les avoir oubliées, mais je pense pas. Bon, je sais pas, faudrait que je regarde.
1: On va vérifier tout ça tout à l'heure, hein, pendant la pause 10, parce qu'il nous reste encore une bonne trentaine de minutes avant de faire la première pause. Il y a l'IRC, bien sûr. Hein, Origo est déjà parti en apnée. IRC.funradio.fr. Donc là, il y a du monde ce soir, si vous voulez éventuellement dialoguer. Il y a nos malaises de ce côté-là. Et puis peut-être qu'on vous fera intervenir lors de cette émission. Très rares sont ceux qui ont la chance de venir le dimanche. C'est vraiment, faut vraiment être chanceux. Au 0803-08-5000. Il y a toujours les conseils de Gérard et Sandy. Hein. Là, c'est officiel ce soir.
0: Bah ouais, comme la semaine dernière.
1: D'accord.
0: C'était pas prévu.
1: D'accord, ouais, sauf que c'était pas prévu, mais là c'est prévu. C'était un dimanche tous les 15 jours, donc ce dimanche-là était prévu. Bah écoute, peut-être qu'on pourrait démarrer directement par vous, ou je sais pas, non, on va peut-être démarrer par Fildar, qui a passé un week-end très mouvementé. Il faut le dire, hein, parce que vous avez été quand même pas mal dans l'équipe. Enfin, non, Marc II a été reparti un petit peu dans votre famille, dans votre... En campagne, dans votre village.
3: Voilà. Alors, je suis reparti chez moi parce que j'avais un mariage.
1: On peut rappeler d'où tu es, de quelle origine?
3: Je viens de Troyes.
1: Magnifique.
3: Dans l'Aube.
1: Oh là là là là, magnifique région.
3: Bourgade de 49 000 habitants.
1: Bien, joli, pas mal. Et donc, quand est-ce qu'on va faire une virée là-bas, là, pour qu'on aille voir les auditeurs quand est-ce que t'emmènes Max là-bas, là?
3: Bah, en été, déjà, c'est mieux.
1: Ouais, c'est vrai. On devait déjà y aller l'année dernière. C'est vrai qu'on a,
3: d'aller moment. On ira en juillet.
1: Ouais.
3: On peut y aller en juillet.
1: Ouais. Ouais, faut attendre vraiment juillet pour qu'il fasse beau là-bas.
3: Non, mais c'est pas le problème du temps. C'est surtout le problème de vouloir voir du monde.
1: Ouais. C'est vrai.
3: Parce qu'autrement, c'est mort.
1: Juin, ça bouge un peu, non?
3: En juin. Ouais, mais vaut mieux attendre que les Allemands débarquent.
1: Ah bon? Ah, c'est sympa, ça?
3: Ouais.
1: Petites Allemandes sympas?
3: Je sais pas, j'en ai jamais vu, mais.
1: Ah bon?
3: Mais il y en a.
1: Il y en a. Voilà. Je sais que ça existe, mais t'en as jamais vu.
3: Non, parce qu'il y a lac et je sais qu'il y a un camping, il y a tout ça.
1: Ah oui, c'est sympa, ça, d'accord. Ok, très bien. Alors, ce week-end.
3: Donc, j'étais de mariage. C'est-à-dire que ma cousine se mariait, donc bien sûr, j'étais invité.
1: Mm-hmm.
3: Donc, je suis parti vendredi soir, j'ai couché chez ma mère.
1: Mm-hmm.
3: Donc, ça s'est déroulé le samedi à 17h à la mairie avec toute la famille, donc ça fait plaisir, j'ai revu tout le monde.
1: Quel âge a ta cousine?
3: Ouais, t'as une bonne question là. Bon, elle doit avoir entre 25 et 30.
1: 25 et 30 ans, ouais.
3: Voilà, enfin, ça fait longtemps qu'ils se connaissent parce qu'en fait, quand je suis arrivé à Paris, c'est chez eux que j'étais hébergé.
1: Oui, donc on peut quand même les remercier parce que s'ils avaient pas été là, peut-être que tu serais retourné du coup chez toi, de pas savoir où squatter, qu'on t'aurait peut-être jamais connu, malheureusement.
3: Ouais,
1: on n'aurait pu pas découvrir ce petit talent caché, troyen.
3: Voilà.
1: Après Bigard, Fildar.
3: Je les remercie, surtout qu'ils doivent m'écouter, Pascal et Sylvie.
1: Ah, ils écoutent ce soir?
3: Ouais, certainement.
1: Ah bon?
3: Mais ils écoutent tous les soirs en fait.
1: Ah, je savais pas, c'est des auditeurs fidèles en plus.
3: Ouais.
1: Ah, je savais pas, donc le dimanche aussi. En plus, ils savaient que t'allais sûrement en parler parce que c'est le principe du dimanche.
3: Donc, je vous souhaite beaucoup de bonheur. Hein,
1: d'accord.
3: Ouais. Et donc, ça s'est bien passé. La mairie, c'est très rapide, c'est différent de l'église.
1: Ouais.
3: Et après, donc, on est allé à la salle, à une salle où il y avait la teuf, le DJ, le même DJ qu'à l'anniversaire de mon frère, DJ Yves.
1: Qu'on peut applaudir quand même au passage, DJ Yves. Il nous écoute pas, j'espère.
4: Salut Yves.
1: Il nous écoute pas, j'espère.
3: Si, je crois.
1: Malheureusement.
3: Si, parce que à un moment, donc, pendant la soirée, après le dîner, on a fait un peu de karaoké. Parce que c'est sympa, ça donne de l'ambiance.
1: C'est
3: et
1: vrai.
3: Donc, j'ai chanté karaoké Stéphane Echer, Déjeuner en paix.
1: Mmh.
3: Et à la fin de ma chanson, il fait... alors que j'étais en famille, hein, donc j'ai pas compris. On remercie Zouzou, bien sûr, Fildar de Fun Radio d'être venu parmi nous ce soir.
1: Oh, alors d'où là, applaudissements. Alors,
3: personne me connaissait, bien sûr, parce que j'étais en famille.
1: Ouais.
3: Ben, c'est sympa, merci DJ Yves. Et donc il a mis exactement les mêmes disques qu'à l'anniversaire de mon frère.
1: Je fais des essais.
3: Ouais, vas-y. Éclate-toi.
1: Ouais.
3: Et donc j'ai retrouvé tout le monde et puis ça a fini. Enfin non, on en est parti vers 3h du matin parce qu'on était fatigués. Et le lendemain, on est allé manger les restes.
1: Ah, ça c'est pénible. Généralement, c'est le côté très très pénible de la chose, c'est quand il faut se remettre à manger les restes, quoi.
3: Oui, et puis surtout quand.
1: C'était quoi d'ailleurs? Qu'est-ce que vous avez mangé?
3: C'était simple, c'était un buffet. Donc en fait, t'avais tous les plats et tu devais aller te servir. Donc t'avais des entrées, des viandes froides, du fromage, tout ça. Et puis la pièce montée.
1: C'est plus que si c'était un buffet. À la fin, vous avez quand même pas mal mangé. Donc, non, il devait plus rester que les tiroirs.
3: Si, il en restait.
1: Il devait plus rester que les tiroirs.
3: Ouais, il est commode. Enfin, il y avait.
1: Pas mal. Je ne suis pas persuadé que Sandy ait compris ma blague.
4: Bien sûr, hein.
1: Non.
2: Mais là, en plus, comme j'ai mal à la tête.
1: Oh, tu la tapes pas là-haut.
0: Tu refais pas ça devant moi parce que.
2: Non, mais il m'a pas fait trop mal.
1: Non, parce que tu sais ce que c'est qu'un buffet. Tu sais ce que c'est qu'un buffet.
2: Oui.
1: Mais c'est aussi un buffet, ça peut être comme une commode. C'est un buffet de table, un buffet. Alors, par contre, je disais, ouais, si t'as mangé un buffet, le lendemain, il devait plus rester que les tiroirs.
2: Ah bah oui, c'est sûr, c'est une blague.
1: T'as cambré ?
2: Oui, c'est une
1: Elle est pas drôle, elle est drôle.
2: Si, si, elle est drôle.
1: T'as fine, hein. Bon, maintenant, je m'adresse à ton homme qui est encore plus... Tu lui fais, c'est bien 3-4 fois. T'as capté ou pas le...
0: Ouais.
2: Oh bah GG toujours, hein.
1: Oh, très bien. Donc, donc on a mangé les restes parce qu'il y en avait énormément, donc il en restait beaucoup encore à midi.
3: Ouais.
1: Et donc après j'ai pris le train et je suis là. Voilà. Donc en fait ça s'est passé très vite, un week-end qui a passé très vite et très sympa.
3: D'accord. Voilà donc
1: ouais.
3: Ça c'était vendredi ça.
1: Non, vendredi en fait je suis parti le soir.
3: Ah ouais, donc t'avais vendredi soir là-bas, le samedi toute la journée, samedi soir et dimanche t'es reparti midi, tu t'es retapé les restes.
1: Voilà.
3: D'accord, très bien. Donc bien, sympa.
1: Ouais.
3: Beau temps en fait ou pas là-bas? Quel temps il a fait? Parce qu'ici il a pas fait. Ça a été.
1: Il a fait beau justement vendredi. Non, samedi matin. C'est là que j'ai découvert la pochette de musique de nuit volume 4.
3: Ouais.
1: Donc,
3: ouais,
1: tu vois, il y avait du soleil.
3: En vrai.
1: Il y avait
3: beau,
1: du soleil.
3: Ah oui, explique bleu. À Gérard. Gérard, explique.
1: Ouais. Tu vois la pochette de musique de nuit 4.
0: Non mais prends-moi pour un con.
1: Ouais, t'as vu comment tu lui parles? Non mais attends, mais t'es complètement t'es con quoi.
0: Charbé là ou quoi?
1: Non, attends. Tu sais, t'as des nuages.
0: Ouais, non mais.
1: Et puis t'as le ciel bleu. Eh ben moi j'avais ça en vrai.
3: En vrai, c'est-à-dire qu'il a vu, il a eu l'impression d'avoir la même image.
1: Ouais, j'étais en campagne et donc il y avait les champs de colza, tu sais,
3: les mêmes couleurs.
0: Il y avait pas des vaches.
1: Non,
3: les mêmes couleurs.
0: Oh, c'est dommage.
1: Avec le jaune, le bleu et le blanc.
0: Pourtant il y a des vaches à Troyes. Hein.
1: Oui, il y a des vaches, oui.
0: T'as un appart qui.
3: Qui connaît Troyes? Tu connais toi en tant que quand t'as été routier, tu connais bien Troyes, toute cette région, c'est
0: Moi, par contre, ils savent pas rouler là-bas.
3: Ils savent pas rouler?
0: Oh, ils sont pires qu'à Paris.
3: Mais est-ce que réellement, Gérard, il y a des endroits où on ne sait pas rouler? En tant que routier, est-ce qu'il y a vraiment des endroits où tu te souviens dans ton métier où t'avais vraiment des régions de la France où tu disais ah là, enfin bon, pas la catastrophe, mais tu disais ah là là, je vais aller là, ils savent pas conduire, là ils savent bien conduire. Il y a des endroits où ils savent pas vraiment conduire. Où ils ont une réputation de ne pas savoir conduire.
0: Disons, ça va peut-être faire mal à ceux qui sont.
3: C'est pas grave, non, mais c'est une réputation.
0: Lyon, par contre, quand tu arrives au tunnel de Fourvière, là c'est la vraie catastrophe.
3: Oui, mais c'est normal, c'est parce que c'est le tunnel. Mais
0: non, même avant que tu rentres dans le tunnel, t'as une sortie pour aller.
3: Mais c'est parce que c'est normal. On peut dire qu'à Paris, on sait pas conduire parce qu'à Paris, quand t'arrives au périph, c'est le bordel, tout le monde arrive en même temps, donc on va dire ouais, à Paris, on sait pas conduire. Je te demande, est-ce qu'il y a des endroits, des régions, plus que un tunnel ou un périphérique, mais des régions ou des départements où on dit que routier, ah là, c'est là où on sait conduire, là on sait pas conduire. Est-ce qu'il y a des réputations qu'on fait de...
0: Non, pas...
3: Pas vraiment?
0: Non, pourquoi dans le 77?
1: La Seine-et-Marne.
3: Dans le Seine-et-Marne?
1: La Seine-et-Marne, c'est des vrais cons.
3: Ah bon?
1: Ouais, au volant, c'est des vrais cons.
5: Orléans aussi, la région d'Orléans aussi.
3: Ah bon?
1: Ah là là.
3: Pourquoi on dit ça alors? Mais c'est de réputation, c'est vrai, non?
0: Non, parce que bon, apparemment dans le 77, moi, du quel côté que tu veux dire?
3: Approche-toi de ton micro, vraiment.
0: Du côté de Meaux.
1: Ouais, voilà, oui, quand tu Marne-la-Vallée, tout ça, quand tu vas en direction de Marne-la-Vallée, tu vois.
0: Meaux, Fontainebleau.
1: Voilà.
0: Ouais, bah ça, c'est les coins de merde, oui.
3: Mmh.
0: Ouais. Orléans,
3: qu'est-ce que t'en penses, Rigo?
0: Orléans, je vois pas trop. Hein.
6: Ah, si. Moi non plus, Orléans.
3: Oh, non, mais...
5: Merci.
1: Orléans.com.
3: Orléans.com.
6: Vous voulez la circulation sur Orléans?
3: Ouais, ça serait bien, on peut savoir ça. On va essayer alors. Non, mais sérieusement, donc il y a de réputation. Non, il n'y a pas d'endroit. De tout ce que tu as fait en France, qu'on parle, c'est vrai que c'est une jolie région, j'imagine Troyes. Enfin bon, ça gagne à être connu.
1: Oui, bah oui, bien sûr.
3: T'as fait la France entière, t'as fait tous les départements, t'as quasiment tout fait. Parce que toi, t'étais routier, mais t'étais pas spécialisé dans une région. Tu faisais toute la France, tu livrais partout sur la France.
0: Ouais, Rouen, Le Havre. Par contre.
3: Ouais, mais donc ça, c'est dans le sud. Mais est-ce que tu décédais dans le sud, dans le centre de la France? Est-ce que tu allais jusqu'à Marseille ou tout?
0: Non.
3: Ça? Non, jamais. Mais tu connais tous ces coins-là, tout partout.
0: Ouais.
3: Quel est pour toi, de tout ce que t'as fait, le coin qui t'a le plus marqué au niveau beauté du paysage?
0: Le Havre. Pour le port et Rouen.
3: C'est bien.
0: Le port
3: Rouen,
0: c'est bien. Quand il y a la fameuse fête là sur les bords de Seine, là c'est super, super sympa à voir.
3: Il y a quoi? Il y a.
0: Je sais plus ce que c'est comme fête.
3: Saint-Denis, non, peut-être pour aider, non, peut-être
2: pas. Je sais pas, la fête foraine, je sais pas.
0: Bah ouais, c'est une.
2: Je sais pas du tout.
3: Il y a d'ailleurs, mon frère m'a parlé d'un truc là vendredi soir, pour je raconterai un peu ce que j'ai fait, mais il me disait qu'il y avait un truc qui était super sympa également, où t'étais complètement dépaysé, qui est dans la banlieue parisienne, peut-être que là Rigo pourra nous aider. C'est où carrément il paraît qu'il chante des vieux morceaux des années 30, 40, 50, c'est sur les bords de Seine, sur la Marne, près de la Marne.
5: La guinguette, non?
3: Peut-être, ouais, je sais pas, c'est un endroit.
6: C'est à Nogent.
3: Ouais. Ah peut-être, ouais. Tu descends sur les quais, enfin comme dans Paris, t'es complètement perdu. Les gens, c'est des vieux bistrots et les mecs, il y a des expos, enfin tu peux acheter des vieux livres et les mecs jouent de la vieille musique des années 30, 40, 50. Ah ouais, c'est dans quel coin ça? C'est où exactement?
0: Nogent.
3: Ça me plairait bien.
1: Nogent sur Marne, c'est où j'habitais en fait. Et mon frère m'a dit que c'était vraiment. Ah bon?
6: Je suis pas sûr, hein, j'ai dit ça comme ça. Parce
1: non, mais
6: que je sais
1: c'est,
6: qu'il y a des
1: c'est,
6: trucs.
1: C'est ça. C'est à Nogent. Ça existe encore, hein, parce qu'il m'a dit que dernièrement il était allé et que c'était vraiment très joli et qu'il fallait vraiment le faire. Quoi.
3: Ouais,
1: donc,
3: c'est beau,
1: ouais. Ouais. Ouais. Non, mais même musicalement, il m'a dit t'as plus l'impression. À combien de kilomètres de Paris?
3: C'est en direction de Metz-Nancy. Tu prends Porte de Bercy.
7: C'est tout près, hein.
3: Et tu prends la direction A4 et en fait, t'arrives à Nogent-sur-Marne.
6: C'est pas loin.
1: Ah ouais, c'est carrément. C'est ça, oui. C'est ce qu'il m'a dit, oui. C'est à quoi? Une 30 bornes de Paris.
6: Non, mais même pas 10.
1: Ah ouais, même pas 10 de Paris.
3: C'est avant Disneyland.
1: Un samedi après-midi, je vais y aller parce qu'il paraît que c'est vraiment très sympa. Ou un vendredi, il paraît que c'est cool, quoi.
3: Ouais, tu fais du vélo là-bas ou tu peux prendre des barques.
1: Même marcher, ouais. Il m'a dit sur les quais, les mecs jouent de la vieille musique, accordéon, vraiment habillés comme à l'époque. Donc
3: des canotiers, tout ça.
1: Tu connais ça, Gérard?
8: Ouais,
1: bien, connais bien.
8: Ouais,
1: et samedi, ouais.
2: Non, moi je connais pas du tout. Là.
1: Bah, on va falloir peut-être y aller, que tu l'emmènes. Hein.
2: Mais c'est vrai que c'est.
1: Tiens, d'ailleurs, hey, en parlant d'emmener quelque part, là, je vais un peu dans toutes les directions, mais on parlait du courrier de Gérard avant, quand même, pour remonter le moral, là, tout de suite, là. Bah merde, Apolline,
3: tu lui fais pas deux fois le coup, hein.
7: Qu'est-ce que tu fais?
1: C'est pas
2: non,
1: toi qui
2: non,
1: lui as pris, non.
2: Non, c'est là.
7: Tu vas aller au ciné, pépère.
1: Et voilà, vous avez entendu parler, j'imagine, du film qui s'appelle Je règle mon pas sur le pas de mon père, c'est avec Jean-Yann, le nouveau Jean-Yann, là, où tu les vois marcher dans la rue. Non, sur le bord de l'autoroute.
3: C'est un film.
1: Un film de cinéma, tu vois ce que c'est? C'est un truc qui cartonne, qui est très drôle. Et de la part d'un ami à moi, tu connais Stéphane, c'est celui que j'ai dans Mix, le rouquin, là, Stéphane d'Enovergy. Et ben, je l'appelle le rouquin.
8: Hein.
1: C'est sa sœur, c'est grâce à sa sœur, qui travaille dans le cinéma, qui t'offre à toi et à Sandy deux places gratuites pour aller voir. Il faut y aller en semaine, hein, donc il faut y aller peut-être genre un jeudi après-midi avant les débats.
8: Non, c'est où tu peux aller dans n'importe quelle salle.
1: Ouais. Mais le mieux, c'est de venir sur les Champs-Élysées.
2: Bah, je remercie cette personne là qui nous donne ça, c'est gentiment.
1: Il faut aller sur les Champs. Tu vas sur les Champs-Élysées vers 18-20h ou à 20h, et puis après tu sors 10h30, tu fais un petit McDo, puis voilà, puis tu arrives ici vers 11h30 minuit. Comme ça, le jeudi, avant de commencer tes débats, tu viens et t'arrives à minuit direct, t'as mangé et tu nous parles un peu du film.
8: Bah ouais. Tiens, bah comme ça, Sandy, jeudi tu viendras.
1: Bah voilà, jeudi tu viendras, ça te fera du bien en plus.
8: Comme ça, tu pourras pas enregistrer, mais tant pis.
1: Et ouais,
2: ça peut être une bonne solution.
1: Ça peut être une idée. Ceci dit, tu viens avec tes cassettes, on peut très bien enregistrer les débats d'un bureau. Hein. Rien l'un n'empêche pas l'autre. Hein.
2: Ouais, parce que j'adore les débats de GG.
1: Bah oui, c'est vrai que ça cartonne. On sera obligé exceptionnellement ce dimanche-là de revenir sur ce qui s'est passé jeudi.
8: Jeudi, oui.
1: Je n'ai pas tout entendu puisque j'ai enregistré Technomax et tu le sais puisque j'ai entendu que tu en avais parlé. J'ai récupéré quelques extraits de l'émission pour quand même les rediffuser pour que ceux qui n'ont pas suivi puissent comprendre de quoi on va parler. Parce qu'il s'est passé des choses
8: catastrophiques.
1: je tiens à dire qu'on risque d'être dans la merde à cause des 300 000 francs.
8: Ouais. Ouais, mais ça. Non, mais même, t'avais pas à faire ça lors des débats. C'était, de toute manière, tu sais très bien que quand le chef est pas là, c'est moi qui commande. Donc, t'avais pas à faire
1: ça. Ça, j'avais précisé dès le début. J'avais dit, c'est Gérard qui décide puisque je n'étais pas présent dans les locaux. Mais que t'avais comme sergent, en fin de compte, en deuxième, en bras droit, Fildar.
8: Ouais, mais lui, ça a été parce que ça s'est bien passé. Donc,
1: Bah, c'est ton pote, hein. Je veux dire, c'est clair. Pour lui, ça a tout.
8: Ça s'est fait.
1: Tape, regarde, il t'en demande 5. Putain. C'est clair.
8: Par contre, qui a super bien bossé.
1: Bon, laisse-moi deviner, Manu.
8: Non, Manu, pas trop. Deuxième débat, il a foiré un peu.
2: Olivier.
8: Oh la race.
1: Olivier a bien bossé.
8: Olivier, il est venu aider Manu parce que j'avais viré Apolline des studios.
1: Apolline, c'était la catastrophe.
8: À cause des 300 000 là, qu'elle a fait gagner. Alors, plus deux CD qu'on peut jamais gagner le jeudi.
1: T'as fait gagner des CD le jeudi, toi.
2: Je me suis dit que ça pouvait faire.
1: Ouais, bah attends, ça va, tranquille.
2: Ça pouvait. Ça fait monter.
1: Non, ça fait pas gagner l'audimat, et en plus.
8: Non, parce qu'au contraire, avec tes conneries, on est.
1: Bah oui, bien sûr, ça fait perdre.
8: On est monté à 9000 et on est descendu à 7000.
1: Bah bien sûr, parce que les gens, s'ils entendent des CD à gagner, ils appellent plus pour participer au débat, mais en plus, les gens sur l'internet, ils éteignent leur ordinateur pour aller au standard.
2: Ouais, donc, mais bon, les CD.
1: Problème, il est là.
2: Les CD à gagner, du coup, les gens, ils sont pas très contents, Gérard. Ils reçoivent.
1: Ah, bah, ça, ils verront ça avec toi.
8: Ils voient ça avec toi. Vous appelez Apolline dès lundi pour savoir. Et
1: non, c'est bon. On va demander peut-être. On va peut-être aller. On va rester sur ce problème-là, qui est un problème sérieux. Et ensuite, on demandera un petit peu à Rigo. Je vous raconterai aussi. J'ai fait un très bon restaurant vendredi soir. Si vous êtes amené à venir sur Paris, parce que c'est des vacances, toute zone l'a confondu. Ouais. Quoi qu'il y en a une qui reprend lundi déjà. Il y en a une qui reprend lundi. Donc, il y en a plus que deux.
3: Bon, bah, champomille, alors.
1: Si vous êtes amené sur Paris à la Bastille, il y a un très bon restaurant pour vraiment 400 balles par personne. On s'éclate. Hein. Pour 400 balles par personne, vous pouvez commencer à vous éclater un peu.
8: D'accord.
1: Donc
8: 400 balles pour déjà les trouver. Hein.
1: Ouais.
2: C'est vrai que c'est un peu cher. Hein.
1: Ouais, non, pas, non,
2: mais, enfin, pour ceux qui ont de l'argent, c'est bon, mais pour ceux qui
1: c'est tout bon, c'est tout bon. Alors, Sandy, tu disais?
2: Non, mais je disais pour ceux. Ah ouais, d'accord, c'est bien ce qu'il me semblait que j'avais entendu ça jeudi, mais je savais pas trop ce que c'était. Mais enfin,
8: quoi,
2: voilà.
8: Quand t'as entendu ça jeudi?
1: Non. T'as rêvé, ma vieille.
8: Ouais, t'as fumé la moquette.
2: Mais non, parce que quand j'ai participé à ton débat, là, c'est ça que j'ai entendu.
1: Bon, bref. Donc, on parlait des débats de Gérard. Alors, c'est toujours très embêtant d'en parler. C'est vrai que Gérard, c'est sûr, c'est tellement quelque chose qui marque la bande FM que c'est pour ou contre. Il y a des gens qui détestent, c'est normal. Il y en a une petite minorité, c'est normal. C'est tellement, ça gueule un peu, c'est des débats très engagés. On n'hésite pas à balancer, à dire ce qu'il faut à dire. Je sais que tu as fait un débat là, bon, qui s'est pas très très bien passé sur l'aide alimentaire, sur
8: l'humanitaire, donc qui sera refait jeudi.
1: Pas sûr.
8: Ah si.
1: Non, je vais t'expliquer pourquoi après, parce que mon patron a appelé et il préfère pour le moment, à cause du Kosovo qu'on oublie. Il a trouvé d'ailleurs très très bien de ta part que t'arrêtes au bout de trois questions, que t'avais pas jusqu'au bout. Alors je sais que c'est pas fait exprès, mais lui il pense que c'est toi-même qui a voulu arrêter. Il a trouvé que c'était une très bonne initiative de ta part, parce que pour le moment il a pensé que peut-être que tu t'es dit que c'était peut-être trop dangereux à cause du Kosovo. Il faut attendre un petit peu et on mettra ça une fois que la guerre sera terminée, parce que là il a dit que c'était très dangereux vis-à-vis du CSA. Donc on le met de côté, mais on le refera au mois de mai-juin cet été, juste avant les vacances.
8: Ouais, parce que je crois que l'autre.
1: Non, on va le refaire.
8: Ça m'étonnerait que ça soit fini d'ici le mois de juin. Hein.
2: Bon, merci,
1: Bref, pour dire que bon, ça fait pas forcément l'unanimité, pour revenir à ce que je disais, et que c'est pour ou contre, mais que le dimanche, il est bien de parler un petit peu pour peut-être donner envie à ces gens-là qui sont encore réticents ou qui ont décidé de mettre, comme tu dis, la clé sous la porte. Pour les débats de Gérard du jeudi, il s'est passé un truc jeudi, s'est passé deux choses, trois choses. On écoutera la conclusion de ton débat et on va écouter tout de suite ce qui s'est passé avec Apolline. Et pour commencer, donc cette histoire de CD dont je n'ai rien écouté, qu'on m'a mis de côté, que je tenais absolument à faire écouter aux auditeurs pour dire qu'il y a eu un problème. Écoutez plutôt ce qui s'est passé jeudi avec Apolline pour commencer.
8: Je crois que t'as un petit peu vite là pour me changer l'auditeur, toi.
9: Mais non, regarde, on a des gens d'avance là. C'est bon, regarde.
10: Non, c'est parce que je l'avais trouvé. Donc.
8: Voilà,
10: Ouais. Si.
8: T'as trouvé quoi, toi? T'as trouvé la main de ma sœur dans un culotte d'un zouave. Alors, fais déjà ton boulot correctement, parce que pour l'instant, attends, Rigaud, s'il te plaît.
11: Oui.
8: Tu peux me contrôler ce qu'elle écrit sur ses feuilles.
10: Des noms d'auditeurs.
8: Ouais, tu peux.
11: C'est vrai, c'est des noms d'auditeurs.
8: Ah ouais, fais voir.
1: Non mais c'est le débat, Gérard.
8: Non, attends, parce que moi.
11: Là, tu fais pas le débat. Hein.
1: Alors?
8: Ouais, bien sûr, carrément avec l'adresse, ça veut
10: mais
8: dire.
10: Mais ouais,
8: quoi,
10: c'est pour envoyer un CD.
8: Non mais attends, police, ça va pas ou quoi?
12: Elle donne des
8: CD, tu te crois où là? Non mais t'es starbé ou quoi là? Tu prends des adresses pour envoyer des CD?
1: Ah ouais, quand même.
8: Depuis quand là?
10: Depuis ça?
8: Attends, fil d'art.
1: Non mais là, ça va pas là.
8: Oh non mais
9: calme-toi, Apolline, putain.
8: Merde, ça va pas, non?
11: Gérard.
9: C'est pas vrai, Apolline, calme-toi. Bon.
8: Non mais attends, dimanche, de toute manière, t'es grillé,
9: saqué,
8: toi.
9: T'es saqué, on le sac. Hein.
8: Toi, dimanche...
9: C'est fini.
10: Ok.
8: Oh là, attends, de toute manière, la feuille, on va la garder.
1: Ouais.
8: Je vais
10: direct
8: dire.
10: Au flic, c'est ça?
8: Ouais, non, mais je vais la garder, je vais faire voir ça à Max.
1: Tu l'as?
8: Ça va pas, non? Non, on te demande de prendre des auditeurs, toi tu prends des gens pour des CD. Qui c'est qui t'a dit qu'on gagnait des CD le jeudi? Personne.
10: C'est toi en début de débat.
8: Ah bon, c'est moi. Non mais t'es pas un peu folle là? Espèce de pétasse.
1: Voilà, donc ça c'est ce qui s'est passé dimanche.
8: Bravo.
13: Non, jeudi.
1: Jeudi, pardon, alors?
13: Non, mais de toute manière, moi je maintiens ce que j'ai dit. Les feuilles, vu qu'on a eu des petits problèmes pour venir, donc j'ai pas pu les prendre, donc je te les ramène ou je te les ramènerai dans la semaine là.
10: Mais Gérard, tu te rends compte des propos que tu tiens envers moi, comme t'es dur?
13: Et alors, t'avais qu'à faire ton boulot aujourd'hui correctement, ça serait pas produit, c'est tout. Maintenant, c'est tout ce que j'ai à te dire et c'est bon comme ça.
10: Ok.
13: Alors maintenant, si je dis, moi, je l'ai dit à Max samedi quand il
1: m'a dit. Ouais,
13: jeudi, je ne te veux plus dans mes débats. C'est
10: ah bon,
13: terminé.
10: Ça y est, je suis viré.
13: Ouais, t'es viré de l'équipe pour le jeudi déjà.
1: Bah comme ça, elle apprendra. Hein. Déjà pour le 30 juin, ça commence un petit peu à l'apprendre. Hein, comme ça, un petit peu à se séparer de l'équipe, petit à petit. On va plutôt que d'y aller d'un coup fort, on va y aller petit à petit. Moi, j'avais l'intention dans 15 jours de déjà lui enlever le dimanche.
3: Ouais.
1: Et comme ça, le jeudi, le dimanche. Après, on lui dira qu'elle pourrait venir que du mercredi.
3: Lundi.
1: Puisqu'elle vient plus jeudi dans les débats, on lui fera plus venir jeudi pendant 2 heures. Puis elle viendra que le mercredi. Le lundi, on lui dira bah prends un week-end prolongé, reviens mardi.
3: Puis t'as plus le droit à la cantine à partir de mai. Hein.
10: Ouais. T'es d'accord avec ça, Gérard?
13: Non, bah moi, j'allais te manière, Mike, s'il a raison, là, ce qu'il dit, hein.
10: Bah, putain, ouais. Tu me défends même pas.
13: Ah, non, mais moi, je vais pas te défendre.
1: Bon, voilà, ceci dit, là, il y a un gros problème. Et là, je suis très sérieux concernant Gérard et Apolline. Et là, malheureusement, il va falloir qu'on lave notre linge sale en famille, en direct. L'histoire des 300 000 francs, qu'est-ce qui s'est passé avant que j'écoute? Parce que là, je n'ai pas écouté du tout et je vais le découvrir en direct. Qu'est-ce qui s'est passé?
13: Ben, je sais pas, elle avait une feuille verte et puis d'un seul coup, c'était marqué, ce qui fait gagner
3: ouais, les artistes en fait et
13: non
1: le mix suprême
3: les
13: le mix suprême
1: ouais donc, 300 000 francs carrément
13: carrément bah donc s'il y avait les données de sa poche bah tu
1: le ah non parce que justement le problème c'est que ça tient sur ton émission donc le problème quoi est-ce que la Apolline Nicello t'es pas responsable parce que toi t'en as rien à foutre tu n'es que stagiaire c'est que ça va tomber sur ma tête donc sur celle de Gérard parce que c'était pendant ces débats
10: je vais expliquer après parce qu'en fait j'ai appelé la nana pour m'excuser pour les 300 000 francs
1: parle et, bien devant ton micro
10: il y a quelques petits problèmes donc enfin je vais en parler après Gérard. Parce qu'il va s'énerver quoi.
13: Non mais moi de toute manière je veux rien savoir, tu te donnes des merdes. Tu récupères, tu te démerderas, tu lui enverras un chèque de 300 000 balles. Et
1: mais non, mais les impayés, en plus de ça, ils vont te le retirer sur ta paye.
13: Alors moi,
1: de
13: si
1: toi.
13: Je retire sur ma paye, je te signale que tu risques de morfler.
1: Ah bah oui, c'est clair.
3: Tu sais qu'il les fait pas en un an. Même en deux.
1: Hein. J'ai calculé 300 000 francs avec ce que tu gagnes, il faut 10 ans de débat.
13: Ouais, bah, donc, la pire qui hein.
1: Donc c'est encore dur, hein. Pour ceux qui t'aiment pas, ça va être dur. Ça va être dur. On n'est pas prêt de se séparer de toi.
14: 2010.
1: Ah. Attention, donc on va écouter ce moment que je découvre en même temps que vous. Là, franchement, pour moi, c'est live.
13: Apolline.
10: Ouais. Qu'est-ce qu'il y a, Gérard?
13: Non mais tu recommences ou quoi là?
10: Bah, c'est le mix suprême.
13: Elle a fait gagner les 300 000 balles.
3: T'es taré ou quoi?
13: T'es taré.
3: On va avoir des emmerdes dans la peau.
10: Elle a fait gagner les 300 000 balles.
3: Comment on fait?
10: Si. Elle est là, la fille, je l'ai à l'antenne.
3: Ah mais non, mais attends.
13: Oh non, moi j'arrête les débats là.
15: Non, mais c'est pas possible ça.
13: Non, moi je continue.
10: On n'a pas mis les disques.
3: On n'a pas mis les 5 disques à peau.
10: C'est pendant le débat, le mix suprême.
13: Non, c'est terminé.
3: C'est 5 disques enchaînés.
13: Au revoir, bonne nuit à tous.
15: Ça va pas,
3: mais non, Gérard, assis-toi. Assis-toi, j'ai du monde qui revient là, tu vas pas faire ça.
15: Non.
3: Allume ton micro.
13: Non, je continue pas comme ça. Alors, Apolline, tu dégages.
3: Bon, Apolline, dégage.
10: Oui.
15: Non,
3: arrête. Balance pas toutes ces affaires.
13: Tu dégages.
15: Et tu t'en vas, quoi.
13: Hop, tu dégages. Allez, hop. Tu vas prendre ton casque.
3: Ouais.
13: Dégage. Hop.
3: Dégage.
13: Hop.
10: Doucement.
13: Hop.
1: Ça t'a bien fait là.
3: Ça, le mix suprême.
13: Là. Attends.
3: Ça c'est des preuves, ça. Ça c'est des preuves, ma petite.
13: Non. Tu me donnes la fiche là que t'as dans les mains. Ouais. Hop.
15: Ça faut que tu gardes, c'est des preuves, ça.
1: Assieds-toi. Sur RC, ils disent non, à peau, par pas.
13: Non. Bah,
15: assieds-toi.
3: Non, attends, elle a fait gagner le mix suprême, elle dégage.
16: Je sais pas où tu lis ça, moi. Je vois salope.
13: Ah
3: oui, salope, par pas.
13: Hop, tu dégages. Je te préviens d'une chose. Apolline.
3: Oui.
13: Bah Gérard, reviens, on est à l'antenne là. Tu t'amuses pas à faire tes saloperies de jeudi.
3: Non. Ouais, c'est terminé. Allez. Ça.
13: Ok.
3: Fini.
13: Ciao.
3: Bon allez, on reprend le débat conscience.
1: Allez, putain.
3: Comment elle s'appelle la fille qui a gagné le mix suprême là, les 300
13: 000 francs? Non.
3: Bah si, pour qu'on lui dise qu'elle a pas gagné quand même.
13: C'est une Marie Dupré, donc...
3: Non, pas le nom de famille.
13: Marie, n'aie crainte, t'as rien gagné du tout.
3: Tu viens de paumer 300 000 balles, bravo.
13: Voilà, tu viens de tout perdre, parce que le jeudi, on peut pas gagner. Voilà, donc t'as tout perdu.
1: Bon, alors comment on fait pour cette histoire? Parce que moi, j'ai des comptes à rendre demain avec la direction d'M6, de Fun qui m'a appelé, et même d'M6, parce qu'ils travaillent dessus, parce que c'est M6 qui donne une partie de l'argent. Qu'est-ce que je fais?
13: L'histoire,
1: c'est que j'ai demandé, alors écoutez bien, alors moi, je sais pas, vous voyez ça entre vous, entre Apo et Gérard.
10: Ben voilà, Gérard, je suis un peu désolé, parce que bon, c'est vrai que pendant ton débat...
1: Il va falloir parler devant ton micro une bonne fois pour toutes.
10: J'avais pas à faire ça.
1: Voilà.
10: Et donc, ce que j'ai fait, c'est que j'ai appelé la fille... Et pour recoller les morceaux, et je suis tombée sur ses parents parce que elle est mineure, donc c'est ses parents qui toucheraient l'argent. Et ses parents, ils sont furieux et en fait, ils veulent déposer plainte. Et j'ai été convoquée dans le bureau d'Axel Duroux. Et il m'a dit que comme j'étais stagiaire et que c'était toi le chef.
1: Alors le problème, il est là.
10: Toute la responsabilité reposée sur toi et pas sur moi, parce que moi je suis que stagiaire, donc j'ai pas
8: quand, dans ce cas-là, quand on est stagiaire, on fait pas des conneries comme ça déjà pour commencer. Une,
1: mais pour
8: deux. Ton contrat de manière, j'espère qu'on va te le couper parce que tu t'es pas capable de faire un boulot correctement.
1: Non mais ça, il s'en fout du débat. Axel, il s'en fout.
8: Maintenant, tu te démerdes. T'essayes de voir avec tes parents s'ils peuvent pas t'avancer du fric.
10: Mais... En fait, le truc. C'est
1: non, mais Gérard, le problème c'est que ça reste entre nous comme ça en disant tu te démerdes. Mais le problème c'est que pour la direction de Fun, ça se passera pas comme ça. C'est toi responsable. Ils s'en foutent que tu veux dire à Apo qu'elle se démerde. Elle risque d'être virée et toi de ton côté, il va falloir que tu payes parce que moi je cautionne pas. C'était toi le responsable. J'ai bien dit, jeudi, j'étais pas là. Le problème, c'est que la famille, on l'a eu, et qu'ils sont prêts à demander 30 000 ou 300 000 francs. Voilà. Mais ils veulent être payés. Tu vois, le problème, il est là. Non, mais c'est faute. Il y a une preuve. Je veux dire, ça est passé à l'antenne en direct. Il y a plein de témoins. C'est les auditeurs de Fun qui témoignent. Sinon, ils portent plainte contre Fun et les débats de Gérard. Et donc, on va être dans la merde.
8: Si on retire les débats, Pauline, de toute manière, tu risques de morfler.
10: Okay.
8: Là, tu vas morfler.
10: Non, mais on les retirera pas.
8: Non, mais moi, je te dis, c'est pas la peine d'essayer de jouer les gros bras. Hein, parce que pour l'instant, t'es que stagiaire, donc tu la fermes.
1: Voilà.
8: Tu fais ton boulot au standard et c'est tout.
10: Si tu paies 30 000 francs, ils vont pas retirer les débats.
8: Mais ouais, c'est ça.
10: Il suffit que tu paies 30 000 francs.
8: Tais-toi. Arrête de dire des conneries, ça vaudra mieux.
1: Ce qu'on a qu'à faire, c'est qu'on a qu'à faire les débats de Bernard. Ce rend pas qui est encore là, mais on fera encore des débats.
2: Non, mais sinon, moi, j'aurais peut-être une idée. On peut tous se cotiser pour donner les 30 000 francs, quoi.
1: Ouais.
8: Non, bien sûr.
5: C'est la connerie d'Apolline. Moi, je paye pas. Hein.
1: Non, moi non plus.
11: C'est clair.
1: Moi, Gérard, toi, t'es responsable. Le problème, c'est que tu veux.
8: Moi, de toute manière, tu te démerdes demain avec.
1: Là, s'il y a une connerie qui est faite ce soir, c'est moi le responsable. Mais là, jeudi, c'était toi le responsable, Gérard. C'est que t'as pas été capable.
8: Tu te démerdes quand tu seras convoqué avec Axel Duroux.
1: Ah, mais c'est toi qui vas te convoquer. Faut que tu viennes dans la semaine déjà. Faut que tu viennes peut-être demain ou mardi pour. Ils veulent réécouter la cassette avec le CSA pour voir effectivement si ça a été gagné en direct ou pas. Et si ça a bien été gagné hors antenne.
8: Non, ça a été fait hors antenne.
1: Ouais, justement. Mais c'était pendant. Alors le CSA va te dire oui, mais c'était pendant quel débat? Pendant quelle émission? Pendant les débats de Gérard.
8: Ça a été
1: qui est monsieur Gérard? C'est toi, c'est toi le responsable.
8: Ça a été, c'est le premier débat. En plus, c'est bien, en espace de deux débats, en espace d'un débat, tu me fais deux conneries. C'est pas mal, je trouve.
10: Mais en fait, le problème, c'est que elle aurait pas dû, enfin, on aurait pas dû lui payer si t'avais pas mentionné son nom à l'antenne. En fait,
8: ouais, mais toi, pour commencer, t'avais pas à faire ça, parce que le jeudi, t'as pas à prendre des gens comme ça au standard pour faire gagner des CD ou autre. Donc, t'es quand même la fautive. Si t'es pas capable de gérer un standard, tu fais une chose, tu restes chez toi, ou comme Max, il a dit, tu prends un week-end prolongé, tu reviens que le lundi. Et voilà.
1: Voilà.
8: La semaine prochaine, j'espère que tu viendras pas à l'Écho du Lac. C'est tout ce que j'ai à te dire.
1: Justement, tiens, ça tombe très bien que tu parles des soirées de l'Écho du Lac, puisque Rigo va prendre la parole dans un instant pour nous raconter un petit peu ce qu'il a fait durant son petit week-end mouvementé, j'imagine. Il y a plein de choses. Est-ce que c'est un restaurant thaïlandais, chinois, japonais?
5: Grec.
1: Est-ce que c'est avec des copains
5: qui sont poivriers peut-être,
1: qui ont quitté la table en plein milieu du repas?
11: Je vais parler lentement comme ça. Ça va prendre bien du temps.
5: GTD.
1: Alors justement, Rigo, qu'est-ce qui t'est arrivé, de mouvementer durant ce week-end, sachant que ton anniversaire arrive à grands pas. On en parlera juste après.
11: Ton
1: anniversaire arrive à grands pas, ouais.
11: Ouais, je sais.
1: Alors.
11: Donc, vendredi, rien de spécial.
1: Bien. Passons au samedi.
11: Reposé du débat qui a été éprouvant.
1: C'est vrai.
11: Pour mon crâne.
1: C'est vrai que c'est dur. Plus ça va,
11: plus j'ai mal à la tête quand je sors des débats.
1: Il faut savoir quand même, petite parenthèse, qu'on parle de débat en parlant de fatigue, que Gérard ne fait que 6 questions sur le premier débat, sur les 10, et que 3.
5: Donc, non, mais on les a travaillés à fond.
11: En plus,
1: c'est ça qui est dommage. C'est un peu ça qui est dommage. Et Rigo, on était d'ailleurs très déçu de déçu de ta part, Gérard, que t'abordes pas toutes les questions qu'il avait préparées avec toi.
8: Mais pourquoi? Parce que t'en as une qui faisait pas son boulot. On a été forcé de faire intervenir Olivier pour qu'il la vire parce que c'était la vraie catastrophe.
11: Elle était obligée.
1: Faites intervenir les flics la prochaine fois. Appelez le 12 ou le 13. Hein.
8: Non, parce que donc en fin de compte, on a fait que 6 questions sur 10. Et c'est bête parce que les 4 autres qu'on avait sur le premier débat étaient pas mal non plus.
1: Donc samedi soir, donc après t'être bien reposé,
16: je suis passé chez des potes comme d'hab. Après je suis rentré chez moi, j'ai fait un jeu qui s'appelle Baldur's Gate.
1: C'est quoi ça, raconte-moi.
16: C'est un jeu de rôle, tu crées un personnage, tu te balades dans un monde, machin, un truc.
1: Ah mais c'est comme les livres, sauf que maintenant c'est sur ordinateur.
16: Ouais, enfin ça fait des années, mais celui-là il est bien.
1: Ah celui-là il est bien, d'accord.
16: Il fait 5 CD, c'est un peu beaucoup, mais c'est pas mal.
1: Voilà, donc là tu vas jusqu'à 5-6 heures du matin devant l'ordinateur.
16: À peu près, ouais.
1: D'accord. Mais ta meuf elle doit criser, non?
16: Elle était pas là, on vit ensemble.
1: Ah oui, d'accord. Non mais même, je veux dire, le samedi soir quand même.
16: Non, c'était vendredi soir.
1: Ah, vendredi soir. Ah ouais, d'accord.
16: C'était vendredi soir.
1: Ah bon, bah t'as fait des choses alors.
16: Et samedi, j'ai invité des gens à bouffer. Et on s'est fait une bouffe, voilà, entre potes.
1: Bien, c'est toi qui fais la bouffe.
16: Et ouais, j'ai fait une grosse salade, quoi.
1: Bien,
16: qu'est-ce que sympa.
1: Salade verte avec quoi dedans?
5: La sauce. Salade. La sauce.
16: Je garde ma recette pour la semaine prochaine.
5: Non, il n'y a pas de recette d'origo.
1: C'était quoi? C'était de l'herbe?
16: Non.
1: Non, c'est une salade, salade. C'est une salade, salade.
16: C'est une grosse salade.
5: Salade de shit.
16: C'est
5: des bouts de cidre dedans.
16: Non, donc on a un peu picolé, on en est venu à parler de mon voisin de droite actuel, c'est-à-dire de Gérard.
1: Ouais, t'es vraiment parlé de toi d'ailleurs.
16: On s'est rematé les ovnis.
1: Ah, débat sur les ovnis.
16: Que j'ai ramené à Manu et qui était tout content d'ailleurs.
1: Ouais. Très bien, tiens, en parlant de toi, Gérard aussi, on m'a parlé de toi, un de mes meilleurs potes qui travaille en maison de disque, que tu connais peut-être, c'est Sébastien, un de mes copains, non, tu vois pas, enfin bref, un de ses directeurs, donc des responsables de la maison de disque Mercury, est tombé pour la première fois jeudi dans les débats de Gérard, en zappant d'un rendez-vous, à dîner tard, d'une soirée, il a zappé sur la bande des femmes, il pensait tomber sur moi parce qu'il connaissait l'horaire, il tombe sur un truc et le lendemain il va voir un pote et il dit toi j'entends du taré qui gueulait et il dit mais c'est quoi ce truc, ce mec qui s'appelle Gérard, mais il y a eu un débat mais c'était complètement galactique, on comprenait rien, les questions c'était super compliqué, ça gueulait dans tous les sens. Donc là on lui a expliqué que c'était quelqu'un qui à la base était un auditeur qui était dans la rue machin, qui appelait et qui est devenu une star, et le mec il a halluciné quoi. Donc il a pensé peut-être à toi pour faire un disque.
8: Bon, on verra.
5: Oh là là,
1: non mais c'est vrai hein.
8: Joline, on verra bien.
2: Bravo.
1: Donc Sandy, qu'est-ce que t'en penses?
2: Là franchement bravo.
1: Là ça va vite, ça va très très vite.
5: Spirale, donc showbiz.
1: Donc j'imagine Rigaud, rien dimanche dans la journée.
16: Bonsoir.
1: Bonsoir Rigaud. Donc on va revenir avec Manu hein,
5: ouais,
1: pour c'est vrai, en deux mots tu peux nous dire
5: Fais ça pendant la décro, vas-y. Tu feras ta 3000.
14: Non, j'ai vu des potes, j'ai mangé avec des potes, j'ai bougé. Non, tranquille, je raconterai ça après.
16: Le hein? Ménage.
1: Merci.
16: Le
1: ménage. T'as fait du ménage encore?
14: Happening.
5: Encore.
1: Bon.
5: Rester, ça va être mortel.
1: Les gens, ils en ont marre. Ils disent putain, la prog, c'est toujours la même sur Fun toutes les deux heures et tous les dimanches, fil d'art. Manu, dès qu'il fait un happening, c'est pour nous dire qu'il refait du ménage.
5: Ah, j'ai fait des trucs différents.
1: Ah bon.
5: J'ai pas passé l'aspirateur.
1: Il est passé sous le canapé, cette fois-ci, il a pensé à faire le canapé, ouais. Très bien. Gérard nous parlera de son week-end avec Sandy.
8: Ouais, bah attends, bah là, justement, il parle du ménage. Là, ça va être la vraie catastrophe, là. C'est la casse complète, là.
1: C'est vrai.
2: Là, il y a eu des casses. Hein.
1: Bon, très bien. Sandy également nous proposera une recette de cuisine en espérant qu'elle l'ait dans son sac avec Phil Dard. Apolline également nous parlera de son week-end. Elle est retournée dans le Nord. Il y a des choses spéciales à dire.
10: Ouais, j'ai un peu bossé. Je suis sortie. Ouais, non, sympa. Très
1: bien. Elle est un peu sortie, ouais.
10: Voilà.
1: C'était tard dans la nuit. Elle a profité, elle a joui. Elle a couché. Pas qu'elle. Ah ouais, pas qu'elle a baisé tout le week-end.
10: Ouais.
2: Ça a dû être crevant, hein.
1: Hein?
10: Ouais, c'est vrai crevant.
1: Ça se voit.
5: Non, c'était drôle.
1: Elle en a gardé, elle en a mis encore. Regarde, t'as pas vu dans les joues, il y a encore un peu de sperme, là, il y a encore de.
2: Non, j'ai pas
10: pourtant, j'ai bien nettoyé.
1: T'as bien nettoyé?
10: Ouais.
1: Bon, bah, c'est parfait. On aura les gros melons, hein, qui vont arriver.
5: Ils sont à la bourre, mais ils arrivent.
1: Cabrel également viendra.
5: Non, je pense pas. Hein.
1: Je parlerai de mon petit week-end aussi.
5: Ouais.
1: Et puis, bien sûr, l'anniversaire dont on a touché deux mots tout à l'heure de Rigaud pour ses 25 ans, c'est ça, si je me trompe pas. C'est samedi soir à l'Écho du Lac à Torigny-sur-Vire où toute l'équipe du Star System sera là au grand complet. Quand je dis toute l'équipe, c'est-à-dire monsieur et madame Fildard, monsieur et madame Manu,
5: monsieur et monsieur Rigaud.
16: Monsieur Rigaud et ses potes.
1: Et ses enfants.
16: Et ses potes.
1: Et ses potes.
16: Je vais pas lui infliger une soirée techno.
1: Monsieur et Madame Gérard.
5: Il y a une salle rap.
1: Monsieur et Madame Gérard, ouais. Vont venir également.
2: Si. Non, malheureusement, j'ai dit à Gérard que je voulais pas y aller.
1: Pourquoi?
16: Ah, on a du tout alors.
2: Pas, j'avais pas envie.
8: Non, je sais pas.
1: Pourquoi?
8: Parce qu'elle a peur que là-bas, tout le monde lui dise que c'est une grosse.
1: Bon, voilà. Elle a tort parce que je peux t'assurer que là-bas, les gens C'est beaucoup plus simple pour toi parce qu'au lieu de juste d'en parler, Gérard y est déjà allé deux fois, je crois.
17: Ouais.
1: Et tu peux quand même témoigner qu'on a été reçus comme des rois.
17: Ouais.
1: Et non, que les auditeurs. Et que les auditeurs sont vraiment gentils comme
17: ils
1: tout.
17: Sont sympas, hein. Ils sont
1: adorables.
17: Ils sont
1: Écoute, moi j'insiste pas. Si tu veux venir, tu viens. Si tu veux pas venir, tu viens pas. C'est mais pas un problème, on va pas insister comme on le fait à chaque fois. Mais en tout cas, ça sera une très très grosse soirée. On fêtera l'anniversaire donc de Rigaud. Et il y aura d'autres personnes également, des amis proches qui viendront également. Enfin, ça va être sympa, voilà. On en parlera tout à l'heure avec la soirée du vendredi. On parlera du courrier également très vite, d'un remix de Gérard également qui nous a été envoyé, qui est pas mal, qui est sympathique. Et puis, quoi d'autre encore
17: c'est,
1: quoi,
17: c'est
1: ça
17: du courrier, c'est pour aller avec le courrier.
1: C'est pour aller avec le courrier.
17: Voilà.
1: Très bien. Ah, c'est sympa, Marc.
17: Ouais, c'est sympa.
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1: Eh oui, dans un instant, sur Fun Radio, vous aurez le droit, bien entendu, au conseil de Gérard et Sandy.
18: Bonsoir, la comble du bonsoir, la comble du bonsoir.
1: En parlant du bowling, c'était pour dire quoi? T'en avais fait un ou que...
17: Oui, j'en ai fait un.
1: Ah, t'en as fait un. Et alors, tu t'en es bien sorti?
17: Ouais, ça va, ça va.
1: Faire au moins deux parties. Toute l'équipe. Alors, mon petit fil d'art, petite recette aujourd'hui, de quoi les nouveaux donc nous préparer?
17: Je vais vous concocter un cake à la banane.
1: Eh bien, allez-y.
17: Alors, pour cela, il vous faut 100 g de beurre, 100 g de sucre roux, un œuf, 25 g de farine, 2 pincées de sel, une pointe de muscade, une cuillère à café de levure, de banane et 50 g de raisin sec. Alors, vous fouettez les 100 g

0: cake beurré. Vous mettez au four, préchauffé à 180 degrés pendant une heure. Et ensuite, bon appétit. Très bien, merci beaucoup.
1: Au revoir.
0: Bien, et bien tout de suite, nous allons accueillir notre deuxième princesse.
2: Bonsoir. Bonsoir. Alors moi, je vais vous contacter, un bavaroise aux fraises.
0: Vous contactez par téléphone.
2: Voilà. Alors, il vous faut 1 kg de fraises, 8 feuilles de gélatine, 240 g de sucre semoule et 30 centilitres de crème fraîche.
0: Bien, ce n'est pas terminé encore.
2: Alors, ce qu'il faut savoir, c'est que la préparation, c'est 20 minutes et faut mettre au réfrigération 6 heures.
0: Bien, et ensuite, passer ces 6 heures.
2: Alors, faut laver les fraises, Équeuter et resserrer 200 g des plus belles pour la décoration.
0: Vous me donnez faim, ma chère Sandy.
2: Ensuite, passer le reste au mixeur.
0: Bien.
2: Faire tremper les feuilles de gélatine à l'eau froide pour les ramollir un petit peu. Préparer un sirop en portant à ébullition le sucre dans 20 centilitres d'eau.
0: Et ensuite?
2: Et hors du feu, incorporer la gélatine et ajouter la purée de fraises.
0: Superbe! Et ensuite?
2: Et ensuite, tourner vigoureusement pour bien mélanger et laisser refroidir.
0: Et ensuite?
2: Et ensuite, montez la crème fraîche au fouet lorsqu'elle est bien mousseuse, mélangez avec la préparation aux fraises.
0: Et ensuite,
2: versez le tout dans un moule à bavaroise, rafraîchi à l'eau froide, mettre au réfrigérateur au moins 6 heures.
0: Et ensuite...
2: Et pour finir, enfin, démoulez au moment de servir après avoir trempé le fond du moule quelques secondes dans l'eau chaude et décorez avec les fraises.
0: Et ensuite,
2: ce qu'il faut savoir, c'est que c'est 370 calories par personne.
0: Merci beaucoup.
2: Voilà.
0: Merci Sandy.
2: Et bon appétit.
0: Merci, bon appétit. Vous pouvez nous retrouver tous les dimanches avec Sandy ainsi que Fida pour nos recettes de gâteaux. J'espère que vous les adorerez. À la semaine prochaine.
2: Salut.
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4: Et voilà, c'est la suite de la radio.
0: En plus, ça donne des couleurs à la peau.
5: Non, mais ça apprend à jouir.
4: Hein,
5: ça apprend à jouir.
4: Et puis ça apprend à jouir.
6: Mais d'ailleurs, j'ai des couleurs.
4: Même à simuler, à jouir, même si c'est pour simuler, mais au moins ça apprend.
6: Ouais, c'est vrai que si je fais comme la fille là.
4: Oh là là là là, catastrophe, franchement.
6: Bon bref, donc voilà.
4: Gérard, sans commentaire apparemment, il a bien raison.
6: C'est bien.
4: Et donc, sinon, allez sérieusement.
6: Ouais, donc le midi, je suis allée bouffer au resto avec ma mère. Et puis...
4: Parle devant ton micro.
6: Vendredi soir, pardon. Samedi soir, je suis sortie. On est allé manger chez des amis. D'ailleurs, j'ai pensé à toi, Fildar, parce qu'il y avait une super recette du chili qu'il faudra que je te donne, qui est très facile à faire.
4: Ouais.
6: Voilà.
4: Merci.
6: Et oui, je t'en prie. Et puis voilà, on est sorti à Lille dans plusieurs bars.
4: Ah,
6: on est
4: rentré très donc là, s'il y a des gens qui nous appellent pour dire qu'ils t'ont vu dans un bar bourré, ils pourront dire.
6: Non, j'étais pas bourré.
4: T'étais pas bourré.
6: J'étais en forme, mais pas bourré.
4: T'étais en forme, t'étais bien.
6: Non, j'étais, j'avais.
4: Je la vois bien se lâcher facilement, hein.
6: J'avais la pêche.
4: Ça va.
6: Donc voilà, on est rentré.
4: Est-ce que tu es une fille facile quand t'as bu ou pas, ou t'arrives quand même à te contrôler, tu sais un petit peu ce que tu fais, ça va.
6: Je me contrôle.
4: Ça va.
6: Franchement, je me contrôle.
4: D'accord.
5: Je vais te poser une question, Pauline, quand tu
4: vas aller là.
5: Ah, salut.
6: Oui, salut.
5: Quand tu vas dans les bars à Lille, étant donné que maintenant tu commences à être connu, est-ce que tu bosses à Fun, est-ce que tu te la pètes un peu?
6: Ouais. Je suis là,
4: non, sérieusement.
6: Je me balade avec un badge à Pauline de Fun Radio.
4: Bien.
6: Là, j'ai plein de verres gratos.
4: Et là, ah ouais?
6: Ouais.
4: Et les mecs, ils ont pas plus envie,
6: Ah si. Bah, si. Ça a changé ma vie, quoi.
5: Mais sérieux, y a pas des gens qui commencent à te reconnaître ou pas?
6: Non. Non.
5: Mais on sait jamais, attends, une blonde.
4: Non, mais les gens savent que c'est toi, Pauline de Fun, pour ceux qui connaissent,
6: ouais,
4: non, ça leur dit quelque chose, non?
6: Non.
4: Non, discrétion, discrétion oblige.
6: Ouais, tout à fait. Et, c'est bien. Et donc, on est.
4: Je dis, si vous la connaissez, hein, la prochaine fois qu'elle vient dans le Nord, allez-y,
6: foncez.
4: Allez-y, foncez, lui de bord, allez-y, foncez.
6: Ouais. Donc voilà, ce matin, je suis rentrée avec ma sœur très tôt. Et puis aujourd'hui, je suis
4: très tôt, c'est quelle heure très tôt?
6: On est rentrée à 8h, en fait.
4: Voilà. Donc elle est fatiguée.
6: Bateau qui chantait.
4: Qu'est-ce que vous avez fait pendant toute cette nuit? Vous avez fait quoi, là?
6: En fait, on a fait plein de bars. Et puis,

0: Qu'à 8h du matin.
1: Ouais,
0: quelle horreur.
1: Non, c'était
2: quelle
1: sympa.
2: Horreur.
1: Il faut sortir dans la vie. Bah, on s'amuse. Non, mais
0: fille, jusqu'à 8h, tout. Quelle horreur. Vous devez être pinté, ça doit être une horreur.
1: Non. Ça
0: doit être bourré de ferme, non, blindé de ferme.
1: Puis voilà, j'ai dormi jusqu'à midi.
0: Merde.
1: J'ai pris mon train et je suis là aussi.
0: Bah, c'est bien.
1: Voilà.
0: Très bien. Omniprésente ce soir, une fois de plus.
1: Voilà, ouais.
0: Gérard quand même. Donc parlons un petit peu parce qu'on a dit qu'il y a des gens qui allaient trinquer. Donc le courrier qui nous a été envoyé est encore extrêmement nombreux. Alors je commencerai par cette société, la Gigi World. Est-ce que t'as déjà entendu parler de cette Gigi World qui se trouverait soi-disant à Suresnes? Je donnerai ça à Sandy comme document. En voie d'une invitation, donc
3: non, elle se trouve pas sur Rennes, elle se trouve à Rueil normalement.
0: Ah, la Gigi World.
3: Ouais.
0: Bah écoute, là il y a marqué sur Rennes. Ah non, c'est ton adresse personnelle apparemment. Monsieur, peut-être ignorez-vous que nous organisons un grand concours, Monsieur Gérard. Alors il y a ton nom de famille, je le dirais bien. Le premier salon de printemps des routiers sodomisateurs d'Île-de-France. C'est la raison pour laquelle nous vous envoyons un carton d'invitation ainsi qu'une affiche où vous pourrez placer dans le lieu stratégique et subtil l'intéressé au grand nombre afin que nous nous rappelons le salon gratuit. Enfin bref. Donc ça c'est l'entrée gratuite. On rappelle que dessus il y a marqué que c'est du 1er au 4 mai 99 et qu'il y a la fermeture des portes pour les visiteurs. Ils le sauront une demi-heure avant grâce au générique du Big Bill.
4: C'est une entrée gratuite pour quoi? Pour les fesses ou pour le...
0: soi-disant salon qui s'organiserait donc à Suresnes. Je la donne à Sandy, mais je crois qu'il y en a quelques-unes qui ont été distribuées devant la radio, ce qui prouve bien que ce salon existe.
4: Moi, je vais y aller.
5: Et d'ailleurs, avec cet invite, d'ailleurs, si pour deux gods Sandy achetés, je crois qu'il y a une pipe GG offerte.
0: Ah, oui, bah alors là, je vais te dire.
1: Ça, c'est pas sympa. Hein.
0: Et là, il y a les affiches, donc apparemment, qui vont se balader partout dans Paname et un peu partout en France, que pareil, ce salon va être amené à bouger, à émigrer un petit peu partout en France.
1: C'est un peu sombre. Hein.
0: Non, mais en tout cas, c'est des vraies affiches qu'on en a vu dans la rue, effectivement, des gens qui ont distribué sur les Champs-Élysées. Toi, t'en as vu apparemment devant la radio.
3: Ouais, des coupons comme ça.
0: Des coupons, donc des invitations. Hein. Plus que des coupons, c'est des invitations. Donc, je tiens à dire à la présidente de la Gigi World. Que ça ne se passera pas comme ça, Gérard, je sais pas, moi, que t'aies un mot à dire ou...
3: Bah, moi, de toute manière, ça se passe pas comme ça. De toute manière, celui qui s'amuse à faire ça, de toute manière, qui
4: passe
3: gaffe.
4: Maître Fougnias.
3: Ouais, mais qui passe gaffe parce que ça a été mis dans Suresnes aussi, quand même. Faut quand même bien préciser que, y a pas qu'ici, que ça a été diffusé.
0: Donc on tenait à dire, faut que ça cesse, bien qu'il faut qu'il y ait des entrées, parce que si ce salon ne marche pas, il faut dire tout de suite qu'il n'y en aura pas un deuxième, et que le salon des routiers existe, mais les sodomisateurs de l'Île-de-France, c'est quand même très spécialisé.
4: Tu vas y aller ou pas, Gérard?
0: Non, ça va pas, non.
3: T'es starbé, toi.
0: Tu boycottes un truc comme ça.
3: Mmh. Bah, de manière, on va bien voir tout à l'heure quand tu vas nous raccompagner si on voit des affiches.
0: Voilà. Non, mais ça commence à partir de lundi, les affiches, normalement, dans Paname. Donc, on en verra peut-être pas ce soir encore. Les mecs vont risquer de mettre les affiches à partir de soir. Le Fuck GG 99, le mystère du pont enfin résolu, page 2. Les M&M's parmi nous sont faits. Il y a des sondages ainsi que du courrier. C'est un nouveau magazine. Alors là, je tenais à dire aux mecs que ça se passera pas comme ça, que je vais le garder. Donc, on a dit tout à l'heure en début d'émission que les M&M c'était tout simplement les mammouths et les macaques. À qui s'adresse, toi, pareil, Sandy, là, je crois qu'elle a compris, moi aussi.
1: Je crois que oui, j'ai compris.
0: Il a pas voulu mettre de nom, hein, il a juste voulu mettre préciser Gérard C, mais bon, il a pas voulu dire qui c'était, mais j'ai peur que ce soit toi.
1: Mammouth, ouais.
0: Le mystère du pont de Suresnes résolu. Enfin, notre équipe de reportage de choc et de charme ont pu s'introduire bien profond dans la sombre affaire qui s'est passée donc au pont de l'Alma et ont découvert grâce à des caméras de surveillance les premiers hommes se livrant à une pénétration anale sur le pilier maudit à la minute du...
3: Ça te fait rire, toi?
1: Bah ouais.
4: T'es con, Manu.
3: Non, c'est pas...
4: C'est pas moi, je rigolais pas. Hein.
3: C'est pas à Manu que je m'adressais.
1: Non, c'est à moi.
0: Alors,
1: quand t'entends des trucs comme ça, t'es obligé de rigoler parce que ça me fait rire.
0: Mais franchement, ça me fait froid dans l'homme parce que j'entends après avoir regardé donc et approfondi la cassette qui nous a été adressée, un portrait robot du père. Il s'agit d'un homme d'une quarantaine d'années, édenté, moustachu, cheveux gras, et un testicule dans le cou. Alors là,
4: il est remonté si haut.
1: C'est bien ta description.
4: Ah, c'est vrai, hein. C'est...
0: Alors là, c'est grave.
4: C'est Monsieur Coutin.
1: Là, ça craint, hein, franchement.
4: Bernard Coutin.
0: Moi, ça me brûle les yeux.
1: Là, faut que ça sèche, GG. Hein. Faut que tu dises quelque chose parce que là.
3: Votre manière, t'as beau leur dire de, que ça cesse, ils arrêteront pas. Alors, c'est des bandes de petits branleurs.
0: Mais là, moi, je vais le donner, de toute façon. Je vais dire, je vais le donner au commissaire de Bayard parce que, en plus, selon la cassette vidéo, il y aurait des témoignages du spécialiste qui, apparemment, il y aura un individu qui aurait retiré des morceaux du pilier du pare-choc enfoncé dans le rectum. Donc là, je vais dire, le mec qui a fait ce document, tu vois.
2: On le garde. Ça va mal aller.
0: Quoi, dis donc, toi, t'as rien demandé, Sandy, Pauline.
3: Ça s'appellerait Potion que tu sortiras de sous le lit.
1: Ouais.
0: Oh, au niveau des sondages, simplement.
3: Ce soir, t'as pas la parole en ce moment.
0: 98% des gens, enfin, il y a 0,0000% des gens qui veulent, le sirop de corps de l'homme de GG. Donc ça, c'est des sondages qui ont été donnés. Je lis pas le reste parce que c'est carrément, ça va trop loin. Mais
2: Gérard, tu mets Fildar, tu mets ça pour Gérard. Mmh,
6: je vais me laisser pousser la moustache.
0: Non, non, non. Mais tu donnes ça au commissaire du 8e.
2: Ouais.
0: À Paris. Enfin, tu pourras remercier ça, Gérard. Ça te fera plaisir de la part de Magali.
2: La gaffe.
0: Des coupures de presse, donc de ton idole, qui apparemment.
3: Donne-les à Sandy. Allez à côté.
0: Voilà. Et enfin, dernier courrier également qui nous a été envoyé de la main de Fildar. Je n'étais pas au courant. Donc, un nouveau magazine viendrait de sortir. Le Sodomag, incroyable, 69 francs. Dans ce numéro, vous retrouverez le Sodomite et sa dame en poster géant. Donc, hop. Allez.
3: Ça, c'est encore l'autre qui s'amuse à faire ça.
0: Exactement. Ouais. Pardon.
2: Ah. Ouais.
0: Merci. Un petit strike, ça fait de mal à personne. Et enfin, pour terminer, salut machin, je lirai pas le nom. C'est encore Gueule d'amour, ton voisin préféré. C'est la dernière fois que je reviens. Arrête de gueuler sur les auditeurs. C'est grâce à eux que tu peux bouffer et te bourrer la gueule, salaud. Ferme un peu ta grande gueule.
2: Qui c'est qu'il y a ? C'est toi ?
4: Non ?
0: Ça, c'est tapé à la machine, ça vient d'ici.
2: Ah.
0: Je viens de m'en apercevoir, regarde.
1: Attends, je vais regarder ça, je vais feuilleter. Alors.
5: Je crois que ça sent le parfum de fille en plus.
0: Ouais, lis-le.
1: Ah ouais, c'est tapé à la machine, exactement. Mm-hmm. Mais
0: ça, c'est tapé à la machine de quelqu'un de fun.
1: Et ouais, il parle du bois de Boulogne.
0: Ouais, bah alors ça, c'est une nana d'ici, une blonde.
1: C'est pas marrant, ça. Ensuite, une rubrique mode sur quoi ? Les tongs de l'été.
0: Ouais, bah alors là.
3: Ouais, ça, c'est sûr.
1: Ah, c'est
0: ça serait pas toi par hasard?
7: Non, j'ai jamais su taper la machine.
0: Ouais.
7: Donc c'est pas moi.
0: Ouais, c'est ça.
3: On dit ça,
0: mais bon.
1: Un guide spécial régime testé par le bulldog.
0: Ouais, bah alors ça, ça
1: alors me dit... ça, alors, quand même, arrêtez de me traiter de bulldog parce que moi.
0: Non, c'est pas à Pau là, alors c'est
1: si
0: pas à Pau du coup.
1: Comme ça,
0: non. Mais alors là, allez, hop.
1: Poubelle.
2: Allez, se mettre. Si je le chope, je vais lui casser la gueule. C'est moi qui te le dis.
1: Voilà, et t'auras affaire à moi si tu continues. Voilà.
3: Putain.
0: On va essayer de tenir le cahier des charges. Bonsoir et bienvenue au Gros Melon avec ce soir Apollire.
8: Bonsoir.
0: Rigaud de Kersauzon.
9: Bonsoir.
0: Manu Perrault.
10: Bonsoir.
0: Fildar Castelli.
11: Bonsoir.
0: Gérard Hernandez.
12: Bonsoir.
0: Et Sandy Plume.
13: Bonsoir.
0: Alors, pour commencer, à moins que vous ayez une petite histoire, mon cher Castelli ou mon cher Kersauzon, car je sais que vous êtes friand de faire rire le public d'Arteolch.
11: Vas-y, Rigaud.
0: Alors, Rigaud de Kersauzon.
9: Vous savez ce que font
0: les femmes. On va se marier avec vous sur votre bateau.
11: Facile.
0: Allez-y, faites-vous
9: rire. Vous savez ce que fait une femme après l'amour dans le lit?
11: Ouais, comme toi, elle ronfle.
9: Non, elle gêne.
0: Alors là, vous êtes un peu misogyne, mon cher Rigaud de Kersauzon. On voit que vous avez vu que des hommes sur votre bateau. Ça ne vous fait rien d'entendre des choses pareilles, ma chère sans diplôme?
1: Non, non, ça va, c'est pas trop... c'est pas trop mal.
0: Très bien. Ouais. Question de monsieur Passe-Devant. Qui a dit « Je suis prêt à harceler mes producteurs et des hommes politiques, car je veux réussir ». C'est un... Il faut vous aider, c'est quelqu'un de contemporain, quelqu'un qui est encore vivant.
2: Un acteur?
0: Il l'est sans le savoir et sans le vouloir, mais oui, quelque part, c'est un acteur, oui.
1: Est-ce qu'il a fait du théâtre?
0: Non, mais il aurait pu.
11: C'est un homme politique?
0: Non, non plus.
11: Un chanteur?
6: il dit l'être, oui. Mais bon, c'est pas forcément dit l'être. Permettez-moi ce petit mot. Oui, c'est un raté, oui.
5: Francis Lalanne.
6: Alors là, vous chauffez, car je sais que c'est un de ses idoles. Francis Lalanne, vous n'en êtes pas loin. Phil Darcasselli, je pourrais presque vous l'accorder.
7: Gérard Lenormand.
6: Gérard Lenormand, non, on s'en éloigne un peu, ma chère Apo. Merde.
1: Francis Cabrel.
6: Francis Cabrel, non, vous n'y êtes plus du tout, là. Faites vite,
3: Jean-Pierre
6: parce que là... Pardon?
3: Jean-Pierre Coff?
6: Bah non. Et là, faites vite, parce que la corne de boue vient de ressortir, ça va nous coûter 500 francs. Hein.
5: Johnny?
6: Non, bah alors là, vous êtes très loin, en tout cas, c'est un idole, faites vite.
7: Bernard Coutin?
6: Non plus.
11: Je crois qu'il s'appelle Jean-Pierre, mais je me rappelle plus.
6: Oui.
3: Jean-Pierre Pernaud.
6: Jean-Pierre Sauzet, bonne réponse de Gérard Hernandez. Merci, au revoir, à la prochaine fois.
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1: Eh bien, bonsoir à tous.
3: Bonsoir à tous.
1: Voilà.
3: Bonsoir.
1: Bonsoir à toute l'équipe. Hein, Manu, Apolline, Rigaud, et puis tout ça, quoi.
12: Ah, bonsoir, je t'avais pas vu.
1: Donc nous allons accueillir Stéphane, 20 ans de Reims.
13: Stéphanie, excuse-moi,
1: je crois que c'était Stéphane.
13: Vous allez bien?
1: Oui, ça va, je te remercie.
13: Là, je suis émue, hein. Je vais essuyer mes pieds là avant d'entrer.
1: Il n'y a pas de problème.
3: La fréquence de Reims, s'il te plaît.
1: Alors la fréquence...
13: 101.7.
1: Voilà, 101.7, voilà.
13: Ouais, exact.
1: Je voulais le dire et puis en fin de compte, tu m'as...
13: T'es devancé.
1: Voilà.
13: Bon. J'ai un petit problème en fait, on va dire un gros problème. Hein.
1: Gros.
13: Les beaux jours ils arrivent et on va dire je suis très grosse quoi. Et si quelqu'un pourrait me donner
11: les régimes.
13: Voilà.
11: Ça c'est clair que les filles commencent c'est à ne penser qu'à ça.
13: Ouais, c'est surtout qu'on m'a dit que Sandy était très forte hein, pour résoudre des.
3: Ah. Tu sais qui t'a sorti ça?
13: Non, très forte hein, pour les conseils.
11: Pour trouver des conseils,
13: voilà,
11: elle a dit.
13: Bien sûr.
11: Très forte pour trouver des solutions apparemment.
1: Mais non,
11: moi
1: ce que je peux te conseiller, c'est si par exemple tu veux faire un régime, enfin je pense que c'est ce que tu veux faire, un régime.
13: Oui, c'est un petit peu le but de mon appel. Hein.
1: Mais tu penses perdre combien de kilos hein? Énormément de kilos ou tu...
13: Énormément, j'ai honte de le dire.
1: Et tu pèses combien, si c'est pas trop indiscret?
13: Un petit peu indiscret.
1: Non mais tu peux le dire, tu sais, on est entre nous, moi je me moquerai pas de toi.
11: Non,
1: et
11: bah,
1: personne...
13: Okay. Je dis à personne. Hein. 103.
11: Oh la honte.
1: Combien?
3: 103.
13: 103.
11: Respect.
1: Non mais tu sais 103 c'est pas énorme hein,
13: non,
1: mais
13: c'est
1: bon,
13: pas énorme, je sais mais bon.
1: Moi ce que je peux te conseiller c'est déjà évite les sucreries. Ça déjà. Parce que si tu manges trop de sucreries, ça peut te faire mal aux dents et en plus tu peux grossir. Mais moi ce que je te conseille c'est de ne pas manger de sucreries, je sais pas si Gérard t'es d'accord avec moi.
3: Bah ça aussi, mais il y a aussi la solution Weight Watcher.
13: Oui, ah, mais j'ai fait Weight Watcher hein.
1: Là tu sais les marques.
13: Attends, deux secondes, j'ai fait Weight Watcher et j'ai perdu 3000 francs.
1: Oui, voilà, c'est sûr qu'avec des trucs comme ça, c'est de l'arnaque.
3: Tu évites les sucreries et tout ce qui est...
1: Tout ce qui est gras. Tu vois,
3: les bonbons, par contre.
1: Bah, les bonbons, c'est de la sucrerie, hein. Je veux te dire, les carambars, je sais plus, t'as des bonbons, quoi. Mais même le chocolat évite surtout, hein. Mais tu peux faire, c'est Slim Fast.
13: Ouais.
1: Ça, c'est un repas, si tu veux, tu prends le repas à n'importe quel moment.
13: Hein? Ça marche?
1: Oui, enfin ça marche. Moi, je sais pas. J'ai jamais essayé de régime spécial. Tu vois, bon, comme je disais souvent à l'antenne, j'ai perdu 13 kilos, mais en rien faisant.
13: Ah oui, parce que
1: là, je sais pas comment j'ai fait, mais j'ai rien fait en marchant.
13: Est-ce que t'es amoureuse, Sandy, c'est ça?
1: Comment?
13: T'es amoureuse?
1: Oui, puis tu vois, des fois, quand t'es chez tes parents, parce que moi, avant, j'habitais chez mon père, j'étais un peu enfermée en moi-même, je sortais pas. Donc ça fait que je me retrouvais sur la sucrerie et je me retrouvais sur les trucs gras, quoi.
13: Non, mais je voulais dire, moi aussi, hein, je suis amoureuse.
1: Et donc voilà, mais...
13: Donc,
1: c'est pour ça que je te conseille de pas manger de trucs gras et pas de manger de sucrerie.
13: C'est vrai que conseil de l'emploi...
3: Faire des grillades et manger que de la laitue.
1: Ouais, voilà, des crudités. Et ce que tu peux faire aussi, c'est...
11: Vas-y, tu verras quand tu veux.
1: T'achètes un truc pour faire de l'exercice ou même un vélo d'appartement.
13: Ça te muscle les jambes.
3: C'est avant de se coucher que toi tu fais bien de la corde à sauter. Alors
1: c'est pour essayer de me muscler, enfin me muscler pas trop quand même hein, je vais pas ressembler à quelqu'un qui est vachement musclé.
13: Non mais la corde à sauter, j'ai déjà essayé, je peux pas hein, je me suis étouffée avec mes seins.
1: Hein?
13: tout fait avec mes seins.
1: Mais tu fais du combien en soutien-gorge?
13: 103F.
1: 103F?
13: Ouais.
2: Ah ouais, c'est gros.
1: Ah, je savais pas que ça existait et que ça allait jusqu'à 103,9.
13: Ouais, bah je l'ai fait
3: sur
13: mesure.
3: Non, 103F, ça existe pas.
13: Mais si, je l'ai fait sur mesure, je te dis.
3: Ah ouais, là d'accord. Ouais.
1: Non, mais moi, c'est ce que je peux te conseiller, d'éviter les sucreries et puis faire un petit peu de sport, c'est ce que je peux te conseiller.
13: Bah ouais,
3: mais tu peux faire faire des balades, hein.
13: Du sport, je fais du chant.
1: Mais tu peux...
3: Ouais, de sortir, de marcher, ça aussi, ça... Elle est d'où, déjà?
1: Elle est de Reims.
3: Bah, à Reims, il y a des beaux trucs à visiter, quand même.
1: Ouais, tu peux faire du footing.
11: Tu crois franchement que de visiter, ça va la faire maigrir?
3: Bah, marche.
1: Mais non, mais... Ou alors, elle peut courir dans la rue, comme ça, elle court, elle met son petit short, et puis son...
13: Oh là,
1: son
3: petit
13: short,
3: il faut accepter son poids aussi.
1: Un petit footing.
3: Bah, ouais. Manière, faut se dire, on est comme on est, dans la vie.
13: Ouais, bah, c'est vrai.
1: Non, mais faut surtout éviter les sucreries, parce que moi, j'en ai mangé pendant un moment, maintenant, j'ai arrêté, parce que ça me donnait trop mal aux dents, et puis c'était...
3: Non, c'est pour ça que quand je t'achète des Kinder, tu te bouffes tout le chocolat en 5 minutes.
1: Bah, un petit peu de temps en temps, manger du chocolat, ça fait pas de mal, hein.
3: Ouais. Non mais sinon
1: en plus c'est bon pour la tête, hein, pour l'énergie. Hein.
3: T'achètes un truc à faire des grillades sans beurre et une bonne salade verte.
13: Je voulais aussi dire que bon, moi aussi je pensais que quand on était amoureuse on pouvait maigrir. Mmh. Moi je suis avec un garçon de mon âge. Il travaille dans le show business et il dit à tout le monde qu'il m'aime et qu'il me trouve bien comme je suis. Mais en plus j'ai l'impression qu'il a honte de moi. Je sais pas qu'est-ce que t'en penses, Gérard.
3: Non, personnellement, il dit à tout le monde ou il te le dit qu'à toi?
13: Ouais, à tout le monde, il travaille dans le show business, je veux dire, c'est bien répandu dans toute la France,
3: Non, mais ça, bon, bah, tu le laisses dire ce qu'il veut, de manière,
1: De toute manière, s'il sort avec toi dans la rue, déjà, c'est une chose, c'est déjà qu'il a pas honte de toi. Parce que s'il voudrait pas sortir avec toi, tu vois, te donner la main, il te donne la main.
13: Ouais, bien sûr.
1: Ouais, bah, déjà, il a pas honte.
13: Sinon, un petit truc, je voulais faire appel, parce que je sais qu'à Femme Radio, on est tous très solitaires. Et je voudrais lancer une ligne de vêtements pour les femmes grosses.
1: Mmh. Ouais, ça
13: je cherche des mannequins. Si Sandy, tu connais quelqu'un?
1: Non, personnellement, non. Moi, je connais personne. Non. Parce que moi, je suis bien comme je suis.
11: C'est clair, on est d'accord. Apolline, par exemple, aurait besoin, donc...
14: Ouais, ok. Moi, je veux bien, ouais.
1: Moi, de toute façon, je vais dire une chose, c'est que je suis pas grosse, parce que pour la bonne raison je mets les pantalons de Gérard. Donc Gérard, il fait du 40 et moi, je mets du 40. Voilà.
2: C'est bien.
1: Donc si je mets du 40, c'est que je suis pas, je suis normale.
2: Moi, je mets du 38.
1: Voilà.
0: Mais toi, t'es mince, c'est peut-être pour ça, t'es dégoûté. Voilà, c'est tout. Bon bah merci en tout cas. Comment je t'appelle, cette charmante demoiselle?
1: Voilà,
0: Stéphanie. Bah écoute, très bien. On te souhaite une bonne fin de soirée.
13: Je t'embrasse.
0: Merci.
1: Bonne soirée à toi.
0: Merci.
13: Et voilà.
0: Ok, bah tu quittes pas, on va te repasser le standard.
13: Ok.
0: Ah, si t'avais 20 ans. Je t'aurais bien bouffé les seins. Hein. Ah, c'est clair.
3: Et là, maintenant, on va accueillir Victor, 23 ans, de Royan, qu'on écoute Fun Radio sur 99. Bonsoir à toi, Victor.
15: Oui, bonsoir à toi, Gérard. Bonsoir, Sandy. Bonsoir, tout le monde.
0: Bonsoir.
15: Donc voilà, Gérard, moi, j'ai un conseil à te demander. En fait, je voudrais savoir comment je pourrais faire pour arrêter de fumer.
3: Eh ben la solution qu'il y a, c'est que moi personnellement je ça me dit pas trop d'arrêter de fumer parce que j'aime bien fumer. Donc sinon
1: les petits trucs là aux réglisses là qu'il peut prendre pour arrêter de fumer.
15: Ah ouais, mais j'ai essayé le patch et les bâtons de réglisse et ça marche pas.
1: Voilà, c'est les bâtons de réglisse, ouais.
3: Non mais t'as des chewing gums pour ça.
15: Si t'as des chewing gums.
3: Ouais, il y a des chewing gums aussi qui servent à ça. Ou sinon t'as non l'acupuncture, je pense pas que ça soit pour arrêter de fumer.
1: L'acupuncture, c'est les trucs que tu mets sur les un peu les bras et tout ça là avec les aiguilles, c'est ça?
15: Oui, voilà, c'est ça.
1: Non, je pense pas.
3: T'as la nigarette.
15: La nigarette, c'est quoi ça?
1: C'est pas plutôt la nicotine.
3: Non, c'est des chewing gums, la nigarette.
1: Ah, je crois que c'était la nicotine. Non, je crois que la nicotine, ça se trouve dans les cigarettes, je crois.
3: Bah ouais, mais attends, faut arrêter la mochette le matin, toi.
1: Non, mais sinon, voilà, comme Gérard l'a dit, tu peux manger des chewing-gums, quoi. Voilà.
3: Ouais, ou sinon, essaye de voir autour de toi, d'éviter d'aller dans des coins trop fumeurs. Mm-hmm. Parce que là, c'est de manière maintenant, dans certains endroits, t'as pas le droit de fumer.
1: Dans les cafés, surtout.
3: Si, dans les cafés, t'as des coins fumeurs. Donc, évite les coins fumeurs. Va dans des espaces non fumeurs.
15: Ouais.
3: Et bon, bah, si quelqu'un te demande est-ce que la fumée te gêne, tu dis oui surtout, et tu te gênes pas à lui dire.
15: Oui, mais je veux dire, bon, je suis pas tout le temps dans des endroits... Enfin, je veux dire, quand je suis chez moi, j'ai toujours envie de m'allumer une cigarette.
3: Eh ben, dans ce cas-là, tu te prends des cigarettes en chocolat. Tu fais comme si tu avais envie de fumer. Mais ça, si tu veux arrêter de fumer, pour avoir la volonté. Parce que si t'as pas la volonté de le faire, ça servira à rien.
15: Hein. Y a pas un autre moyen? C'est la volonté. Ah bah
14: non. Voilà. T'arrêtes petit à petit, quoi.
3: Petit à petit, t'essayes de limiter le nombre de cigarettes.
11: Moi, j'y crois pas, ça.
3: Tu fumes combien de cigarettes?
15: Ouais, je fume deux paquets par jour.
14: Oula, c'est beaucoup, hein.
15: Ouais, c'est beaucoup, ouais.
14: Mais je pense que tu dois fumer parce que t'es un peu crispé ou je sais pas, t'es un peu stressé dans la vie.
15: Non, parce que je fume, quoi. C'est comme ça.
3: Mais tu fais quoi?
15: Le soir, je m'enchaîne les clubs, quoi.
3: Mais tu fais quoi comme boulot?
15: Je suis électricien.
3: Bon, mais dans ces cas-là...
14: Si, entre deux, il peut fumer une cigarette. Hein. Entre deux, qui fait, par exemple, il branche un fil et puis hop, ça repart.
15: Voilà, hein. Exactement.
3: Voilà, ah, carrément, toi, tu lui mets carrément le courant, hop, il te met le courant, puis il fume sa clope, et si ça fonctionne pas, vas-y, attendez, je fume ma clope, hein, vous permettez.
14: Non, mais il arrête le courant d'abord pour pouvoir brancher des fils, sinon ça peut pas marcher.
15: Voilà, tout à fait.
14: Mm-hmm. Voilà, et entre deux, il fume une cigarette, quoi.
15: Voilà, mais, tout à fait ça.
14: Moi, je te conseille, c'est de limiter les cigarettes, et puis sinon, manger du chewing-gum, comme on a dit. Hein.
3: Non, puis essaye d'avoir la volonté de le faire.
14: Ouais, voilà.
3: Ouais, faut avoir déjà, faut se dire, faut déjà que tu fasses une chose, tu commences déjà à réduire. Au lieu d'aller jusqu'à deux paquets, essaye déjà à diminuer déjà la...
14: Un paquet.
11: La... Ouais, plutôt que d'aller dans l'autre sens qui serait d'augmenter, quoi.
3: Voilà, et vite. Ouais. Prends de l'ultra light.
11: Ah, c'est bon, ça! C'est qui, ouais, c'est bien, ça, Gérard, ouais.
3: Et sinon, je te dis, déjà diminue petit à petit. Essaye d'avoir la volonté de diminuer.
14: Mais sinon tu peux prendre des tic tac et puis tu vois entre deux tu prends un tic tac et puis ça repart.
3: Non, c'est
15: Mars. Mars.
14: Ah oui, c'est quoi, je confonds avec les Mars. Non, voilà. Mais enfin tu prends un tic tac et puis tu verras.
3: Non, mais pourquoi
14: ça
3: pas,
14: t'empêchera
3: mais
14: de
3: pourquoi
14: fumer.
3: Pas un nut.
11: Ah, les pubs là.
14: Mais un nut ça fait grossir d'abord.
11: Bon, enfin bon, vous donnez pas encore des conseils, Tony Truant. Hein. Ouais. Je pense que la rubrique, là, ça devient de plus en plus compliqué de dimanche en dimanche. Hein.
14: Mais moi, comme je fume
11: par rapport
14: pas,
11: à l'époque, ça change. Hein.
14: C'est un peu délicat, quand
11: bah
14: même.
11: Bah ouais, mais bon, quand
3: moi,
11: même.
3: Moi, je fume, mais en fin de compte, moi, j'arrive quand même à diminuer, parce que je veux pas dire que je vais arrêter complètement, mais j'essaye d'avoir la volonté de diminuer sur les paquets.
11: Voilà, bah donc, le premier conseil que te donneront Gérard et Sandy, je pense que nous le partageons, c'est d'essayer d'avoir de la volonté et va dans le bon sens, qui est de diminuer plutôt que d'augmenter. Hein.
15: Ouais, voilà.
11: D'accord.
15: Bon bah ouais,
3: mais sinon, si t'as vraiment pas le courage,
15: ouais, parce que je l'ai vraiment pas. Hein,
3: bah ouais, mais alors là, ça sert à rien.
11: Ça sert à rien. Continue alors dans ces cas-là.
3: Bah non, mais si tu, moi, attends, personnellement, moi, je diminue la cigarette quand même. Hein.
14: Voilà. Mais pour quelle raison tu diminues la cigarette?
3: Parce que plus t'auras envie d'en fumer. Plus t'auras le goût.
14: Mais c'est parce que t'es avec moi que tu diminues la cigarette ou?
3: Non, pas spécialement parce que je suis avec toi. Hein.
14: Donc voilà, enfin je sais pas si t'as une copine, essaye qu'elle te dise d'arrêter ou sinon je sais pas moi. C'est un peu vague ton problème parce que moi
11: je vais couper là parce qu'on est obligé de faire très vite malheureusement, c'est que ça fait à peu près 5 minutes que vous êtes sur le problème, vous trouvez aucune solution, ce qui peut arriver de temps en temps. On retrouvera dans quelques minutes Émilie 25 ans de Dinan qui quel est son problème? Bonsoir Émilie.
16: Bonsoir Max, ouais. Excuse-moi.
11: C'est pas grave. Quel est ton problème Émilie que nous abordons dans un instant?
16: Mon problème c'est que moi j'adore sortir, tu vois, je sors beaucoup en boîte, mm-hmm. en pub et tout. Et mon problème, c'est que je suis avec un monsieur depuis assez longtemps, et ce monsieur ne veut pas du tout sortir.
11: D'accord.
16: Il est très très casanier.
11: D'accord, ok, très bien. Donc on en parlera dans un instant plus en détail. Donc apparemment, elle a 25 ans, elle souhaite sortir beaucoup. Le mec avec qui elle est, c'est apparemment un monsieur d'un certain âge. Vous savez que maintenant, il y a des filles de 25 ans qui traînent avec des mecs de 40-50 ans et ces gens-là sont devenus un peu pantous, ils ont déjà vécu leur jeunesse. Donc j'espère que vous allez réfléchir pendant la pause pour éventuellement lui apporter des bons conseils.
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11: Voilà, suite et fin des conseils de Gérard et Sandy avant d'aller vers Balade Nocturne. Une dernière auditrice ou auditeur, Gérard ou Sandy?
3: Émilie, voilà, 25 ans de Dinan, on peut écouter Fun Radio sur 103.5. Bonsoir à toi, Émilie.
16: Et bonsoir, Gégé.
14: Bonsoir.
16: Bonsoir, Sandy.
3: Donc, on t'écoute.
16: Ah oui, ben en fait, mon problème, je l'ai expliqué donc tout à l'heure, c'est que donc j'ai 25 ans. Bon, mon ami a... Bon, je dirais pas son âge, hein, parce qu'il est assez vieux. En tout cas, son problème, c'est que...
14: Mais tu peux dire son âge, il n'y a pas de problème. Hein.
16: Bon, en fait, il a 57 ans.
14: Bon, ça va, hein, c'est pas énorme. Hein,
16: souvent, on me fait des réflexions parce que mes amis sont jeunes et ils comprennent pas trop ce que je fais avec lui.
14: Mais t'inquiète pas, laisse-les tranquilles et puis s'ils comprennent pas...
16: Oui, c'est vrai.
3: Laisse dire.
16: Voilà, en tout cas, je l'aime et c'est comme ça. Mais
14: voilà, c'est le principal.
16: Mon problème, c'est que bon, ben voilà, j'aime beaucoup sortir avec mes amis en boîte, etc. Et bon, mon ami est donc très casanier et ne sort jamais. Et bon, et évidemment, il m'aime. Des fois, il essaye de faire des gestes pour moi. Donc, par exemple, un jour, il m'a fait plaisir. Il faisait beau, il a ouvert la fenêtre, il a regardé dans la rue. Mais c'est tout ce qu'il peut faire.
14: Et est-ce que tu sais ce qu'il aime vraiment? S'il aime aller au théâtre, par exemple, tu pourrais l'inviter au théâtre.
16: Lui,
14: et puis,
16: ce qu'il aime, c'est regarder la télé, les émissions, genre le Big Bill, Question pour un champion.
14: Donc il aime pas trop sortir.
16: Voilà, non, il aime pas du tout sortir, ouais.
3: Donc c'est plutôt
16: en fait,
3: un père...
16: Il a peur des gens dehors.
14: Mais il y a peut-être quelque chose qu'il aime en priorité, s'il aime les courses de chevaux ou s'il aime, je sais pas, aller voir un film au cinéma, pourquoi pas?
16: Bah lui, il regarde tous les films chez lui, en fait, il attend que ça passe à la télé.
14: Mm-hmm. Donc il a des films. Ouais, il a un stock de cassettes vidéo.
16: Mm. Voilà, énorme, oui, énorme. Donc
3: Non mais le mieux c'est bon, essaye déjà de voir pour l'inviter un soir à manger au restaurant avec
14: voilà,
3: toi.
14: Voilà, oui, au restaurant.
16: Oui. Mais en fait il est assez radin aussi, il aime pas trop payer.
3: Donc, non mais attends, là. Là ça devient
14: là,
3: grave.
14: Là je crois qu'il vaudrait quand même qu'il fasse quand même un petit effort d'essayer de t'inviter vrai, ou même toi tu peux lui faire une petite surprise, l'inviter au restaurant. Tu vois, il aime les restaurants chinois ou pas?
16: Non, en fait, il aime bien la bonne cuisine française, tout ce qui est bonne ratatouille.
3: Bah, c'est rare,
14: le couscous, non?
16: Pardon?
14: Le couscous?
16: Ah non, non.
18: Je vais même pas raconter ce que j'ai fait, j'en ai mangé un samedi, moi, c'est bon.
14: Non,
3: et
14: mais sinon...
3: Et la paella?
16: La paella, c'est pas trop son truc. Non, il aime bien vraiment les bons plats français.
3: Alors, c'est-à-dire steak frites, poulet frites...
16: Dans le genre, ouais.
14: Jambon frites.
3: Voilà,
16: c'est ça.
3: En
16: plus, il est nerveux en ce moment parce que... Il a arrêté de fumer, alors il a arrêté de mâcher des cigarettes. Des cigarettes.
14: Ah, je sais pas ce que c'est.
18: Des chewing-gums, ça.
16: Voilà.
3: C'est des chewing-gums.
16: Ah.
3: Donc, pour le décider plus souvent, la solution que je pourrais t'apporter, c'est d'essayer de lui faire comprendre, d'y parler gentiment, de lui dire bon bah voilà, j'en ai marre que tu restes constamment à la maison.
14: Moi, je lui conseille,
3: avec moi, c'est, le
14: je lui conseille, c'est voilà, de lui faire une petite surprise. Tu l'invites un soir au cinéma et puis on verra bien sa réaction s'il veut ou pas. Donc s'il veut pas, bon bah c'est vrai que c'est un peu délicat, mais bon s'il veut, bah ce sera bien pour toi et puis ce sera bon quoi.
16: Mais déjà il avait fait un gros effort déjà la dernière fois en ouvrant la fenêtre. Il s'est quand même mis aussi, il s'est mis sur le perron de la porte dans la rue. C'était quand même un gros effort pour lui. Il a regardé, il est resté à peu près une
18: minute. Ouais, mais là, on va être obligé de te couper, là.
3: Là, on va pas pouvoir continuer, là. Donc, malheureusement, la seule solution, comme on t'a dit,
14: c'est de lui faire la surprise.
3: De l'inviter au restaurant. Hein.
14: Voilà.
3: Voilà ce qu'on peut te dire. OK?
16: OK.
3: Voilà. Donc, bonne soirée à toi.
14: Ouais, bonne soirée à toi.
3: Et puis, bonne semaine.
18: Ça va, on t'a pas trop bousculé, ça va, on t'a pas...
16: Non.
18: Ça va aller?
16: Oui, ça va.
18: Très bien. Eh bien, à l'année prochaine.
16: À la prochaine.
18: Dans 4 jours. Non, ouais, c'est pour déconner, alors, bien sûr, c'était private joke, bien entendu. On la remercie, cette charmante demoiselle. On n'a pas eu le temps de voir, malheureusement, Francis Cabrel qui sera là lundi. Lundi, non, il sera là lundi, il a dit. Il est tout prêt, il est ready. On n'a pas le temps d'écouter la chanson de Gérard pour Bibi, mais on l'écoutera lundi en ouverture à 22h pile. On ouvrira avec cette... et peut-être qu'à ce moment-là, on vous aura en duo au téléphone pour démarrer l'émission de lundi. Pour chanter une petite chanson en direct, peut-être que Sandy aura une petite chanson en direct.
14: Il n'y a pas de problème. Moi, je suis ouverte à tout le monde.
18: On le note ça tout de suite. 22h30, bien sûr, les défis téléphoniques. Et puis il y aura également le hit parade de Ricky Larsen. 23h30 minuit. Hit parade. Je sais pas si Rigor, elle est pas dessus, donc bon, tant pis. Le classement est terminé. On arrête là. Les 10 premiers et les 3 premiers dans leur intégralité seront diffusés. Balade nocturne dans l'immédiat avec ce soir. Petite surprise encore, un extrait de la compilation.
0: réalisation de la bande originale du film Alice et Martin. On aura également nouveauté également au chant pour ceux qui apprécient les belles voix bien suaves, un artiste que j'aime beaucoup, qui est peut-être l'un de mes artistes préférés, Michael Franks, qui viendra ce soir. On aura également Paul Savanet pour les connaisseurs, si vous aimez la guitare acoustique, vous serez également servi. Plus un inédit, une exclusivité, puisque ça ne sortira que courant du mois de mai. C'est un artiste français qui s'appelle Thomas Hauten. Ça sera le troisième morceau de cette balade nocturne. Il va bien falloir être présent et écouter. Si vous aimez les voix un petit peu d'opéra, eh bien là également, vous devriez prendre plaisir. Et puis, on va commencer avec un artiste qui a été présent dans Musique de Nuit 3. Il s'appelle Joe Hiashi, Two of Us, ça s'appelle. C'est extrait d'un album qui est sorti il y a un an ou deux qui s'appelle Works 1. Très très joli artiste japonais. 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Gérard et Sandy vous attendent pour prendre vos adresses et vous envoyer rapidement tout ça. Merci.
19: Mais plaît vos noms.
0: Manu.
19: De rien.
0: Merci Fida. Merci Rigo.
20: De rien, ciao.
0: Et puis on arrête donc le classement de Ricky Larsen ce soir. Merci Gérard et Sandy.
20: Merci.
0: Et merci à Apolline également. Et ce qu'on peut vous dire, c'est que il y a du changement, il y a trois, il y a un nouveau numéro 1, numéro 2 qui n'était jamais rentré dans les trois premiers, il y a numéro 3 qui n'était jamais rentré dans les trois premiers, donc il va y avoir du 9 et du 9, 23h30, minuit. Voilà, on vous souhaite à tous une excellente fin de nuit, restez bien avec nous car Balade Nocturne commence tout de suite le 27e voyage de Balade Nocturne. Mon Dieu, que le temps passe vite sur Fun Radio.
19: Et c'est pas cher.

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2: Allô ? Ah pardon, ça sonne.
3: Donc là, c'est Monsieur Tintin.
2: Oh bah, attends, je suis en direct, hein, ma chérie. Donc, il y a micro allumé. Là, oui, allô ? Allô ?
4: Oui ?
2: Oui, bonjour.
4: Bonjour.
2: Tintin ?
4: Non, non.
2: Madame Tintin ?
4: Oui.
2: Bon anniversaire !
4: Merci.
2: Mais je savais pas que Tintin était marié.
4: Ben maintenant, vous le savez.
2: Eh ben, très bien. Comment va Milou ?
4: Il n'est pas encore né.
2: D'accord. Ne quittez pas, je vous passe le capitaine Haddock, hein, pour vous souhaiter un bon anniversaire. Vous avez fêté vos 70 ans hier ?
4: Ah non, pas du tout.
2: Ah si, Tintin a fait...
5: Tonnerre de Brest !
2: Faites ses 70 ans hier.
4: Ah oui.
2: Ah oui, bah, on peut avoir Tintin ?
4: Il n'est pas là pour l'instant.
2: Notre jeune journaliste qui ne vieillit pas malgré ses 70 ans.
4: Il n'est pas là pour l'instant.
2: D'accord, ici, on peut lui parler ?
4: Si vous l'appelez sur son portable.
2: D'accord, vous allez me le donner ?
4: Je ne sais pas qui vous êtes.
2: Pardon ?
4: Je ne sais pas qui vous êtes.
2: Ah bah... Dupont, hein, des Ducs de Dupont, là pareil.
4: Ben, je pense, en tant que bon détective, vous pouvez trouver son numéro de portable.
2: Non, le mieux, c'est que vous me le donniez. Ça me permettra de gagner du temps, parce que là, franchement, je suis très pressé. J'ai une enquête qu'il faut absolument... On a perdu les bijoux de la Castafiore.
4: Ah.
2: Passez-moi, Tintin.
4: Ça, c'est un problème.
2: C'est un problème, hein.
4: Ouais.
2: Est-ce qu'on peut, on peut faire quelque chose ?
4: Non.
2: Non. Ouais, vous me donnez un numéro de portable ?
4: Ah, non, ça, non.
2: Allez.
6: Quand même.
2: Mais il n'est pas marié, Tintin.
4: Oui, mais si vous êtes de ses amis, vous savez son numéro de portable.
2: Pardon ?
4: Je ne vous connais pas, je ne vais pas vous lui donner.
2: Bah, vous avez jamais vu la série de votre mari ? Je suis Dupont, un des deux Dupont.
4: Oui, ben les deux Dupont, ils mènent l'enquête et en général, bon, ils ne trouvent pas le résultat, mais bon, ils se débrouillent quand même pour arriver.
2: Bah justement, je ne trouverai pas le résultat de portable de Tintin autant que vous me le donniez pour résoudre cette affaire tout de suite.
4: Ils arrivent toujours à la conclusion de l'affaire.
2: Vous pensez ?
4: Oui.
2: C'est vrai ?
4: Oui.
2: Très bien. Vous pouvez me faire aboyer Milou ?
4: Il n'est pas là.
2: Comment ça, il n'est pas là ? Ah bah oui, il est avec Tintin, il est avec... Bah oui, bien sûr, forcément. Alors vous êtes Madame Tintin ?
4: D'une certaine façon.
2: Hein, vous êtes Tintin, carrément. Très bien. Bah écoutez, vous l'embrasserez de notre part, nous sommes des fervents admirateurs et nous lui souhaitons un bon anniversaire. 70 ans de Tintin, ça se fête.
4: D'accord.
2: Vous m'embrassez ?
4: Très fort.
2: Très fort ?
4: Oui.
2: Je vous embrasse aussi.
4: Merci.
2: Au revoir.
4: Au revoir.
2: Alors là, on devait être avec sa fille, là, hein ? Non ?
7: Ouais, ou sa petite amie, je sais pas.
2: Sa petite amie ? Vous pensez ? Deuxième numéro, on en fait un deuxième, monsieur et madame Tintin. On espère qu'on va tomber sur quelqu'un de plus aigri, parce que là, on est tombé sur madame Tintin. Hein. Alors Myriam, elle arrive, elle micro allume, elle te fait la bise comme si elle est rentrée dans un salon de coiffure. Non mais attends, elle est venue trois fois ici. Tu vois pas que c'est un micro allumé, là ? Allons. Oh, là. Ah là, mais non, parce que vous avez les micros allumés, vous aussi, c'est pour ça que ça n'a pas éteint. Bah, c'est pas grave. Je faisais une démonstration. Allô ?
8: Oui ?
2: Est-ce que je peux parler à monsieur Tintin, s'il vous plaît ?
8: Pardon ?
2: Est-ce que je peux parler à monsieur Tintin ?
8: Y a pas de monsieur Tintin.
2: Ah, vous êtes toute seule ?
8: Oui.
2: Ah bah bon anniversaire alors.
8: Pourquoi ?
2: Détective.
8: Pardon ?
2: Allô ?
8: Oui.
2: Oui, c'est Dupont à l'appareil.
8: Oui.
2: Bon anniversaire. Bah, 70 ans d'existence, ça se fête quand même.
8: Oui, bien sûr.
2: Ah bah je vous souhaite un bon anniversaire, Tintin. Comment ça va ?
8: Oui.
2: Comment va Milou ?
8: Très bien.
2: Il va bien, il est en forme ?
8: Oui, oui.
2: D'accord. Je vous passe Capitaine Haddock, hein ?
8: D'accord.
5: Oh, bon anniversaire, Miss Sabord ! Bon, Tintin ! Tintin, tu te souviens du crabe au pince d'or ?
8: Oui, oui, bien sûr.
5: Hein ? Un tonnerre de Brest !
2: Voilà. C'était... Ça vous fait plaisir ?
8: Oui. Hein ?
2: Ne quittez pas, je vais vous passer la Castafiore. Elle a envie de vous parler également. Elle va vous souhaiter un bon anniversaire en chanson. Allez-y,
9: Castafiore. Bonjour, je te souhaite un joyeux anniversaire.
2: Alors, ça fait quelque chose, non ?
8: Si vous le dites.
2: Ah, bah, c'est à vous qu'on demande ça.
8: Comment ?
2: C'est à vous qu'on demande ça.
8: C'est qui ?
2: Pardon ?
8: Qui est à l'appareil ?
2: Mais c'est Dupont, de Dupont et Dupont.
8: Oui, d'accord.
2: Et ben voilà, vous êtes Tintin, 70 ans de carrière aujourd'hui, ça s'est fêté hier, ça se fête, non ?
8: Oui, mais bien sûr.
2: Donc on vous avait pas oublié malgré votre retraite. C'est pour ça que c'est tous vos amis, les Dupont, Castafiore, Capitaine Haddock, tout le monde est là.
8: D'accord.
2: Tiens, ne quittez pas, je vais vous passer Rastapopoulos.
7: J'aurais préféré tourner seul.
5: Bon,
2: laisse tomber, c'est pas comme ça. Bon,
9: Mais c'est Trifo Tournesol.
2: On va vous laisser parce que. On répète en impro.
9: Avec des moteurs.
8: D'accord.
2: Au revoir, Tintin. Au revoir. Mais non, c'est un grec, capitaine Rastapopoulos.
7: J'ai jamais entendu Rastapopoulos.
2: Tu vois qui c'est quand même.
7: C'est le méchant. Oui, je vois qui c'est, un gros sang-feu, mais ouais.
2: Le cigare du pharaon.
5: Vous avez essayé de m'avoir, mais vous m'aurez pas deux fois.
2: Comme ça, un peu plus un accent, un peu. Bah oui, un petit peu quand même. Bon, comment va Myriam? Elle va bien?
6: Ouais.
2: Hein? Elle est en forme ou pas?
10: Oui, ça va très bien.
2: Mais t'as le droit de parler, mais toi, tu me fais la bise, toi, t'arrives comme si c'était un salon de thé. Ouais, salut. Ouais, bah oui, je sais que t'es en train de parler à quelqu'un, on dirait même.
10: Pardon, pardon.
2: Ah bon, quand même. Bon, alors, allez, c'est pas grave, t'es pardonné. Allez, vas-y. Allez, au travail.
5: Oh là!
2: Bah quoi? Je lui demande de me faire la bise.
10: Sérieux?
2: Quoi?
10: Oh! Bah attends.
2: Ouais, c'est... C'est pas là, c'est. Bon, c'est pas grave.
5: Bisous kékette, hein.
6: Bisous gland quand même, un petit peu, hein, quand même.
2: Quelle Myriam, celle-là, alors. Je crois qu'elle était sérieuse par rapport à que je lui montrais mon zizi. Sérieux, je peux, ça? Non, ça va pas, non, mais attends.
10: Allez,
2: mais...
10: je fais tous les animateurs, hein.
2: Ah, ouais, ouais, ouais. Oh là là, là, là.
10: Je fais tous les animateurs.
5: Bah, il n'y en a pas grand, il y en a
2: C'est parti, premier message sur
10: Sur 20,
2: allez, d'accord. Mais Mélanie, comment tu te vois? 5 aussi, attends, sur deuxième message.
11: Ça tripe. Je suis champion du monde depuis une personne de Brigitte Bardot.
12: Comment doubler la valeur d'une nada? J'aimerais qu'elle n'ait plus personne à parler.
2: 4, par exemple, 4 sur 20 pour moi. Par exemple, moi je mettrais 1, d'accord.
10: 6,
2: mais pourquoi ils font des quoi ça? Mais oui, parce qu'on en a marre, justement, on veut tous ça. Donc on vous demande de vous. De péter un plomb sur le répondeur, pas de nous faire des trucs à 2 balles de. Putain, mais c'est nul. Sur 24 de nous laisser des messages sur le 08 92 70 4000, pardon.
10: En attendant, je veux juste vous dire que pour tous les gens qui se demandent à quoi ressemble Bruno et Natacha, les photos sont de la soirée d'hier soir sont déjà sur le site de Max, donc vous allez sur Fun Radio, sur Hotline, et en bas, vous descendez, parce qu'en général, ils me disent, mais c'est où? Vous prenez la petite flèche à droite, vous descendez tout en bas, vous avez un lien vers le site de Max, et là, il y a toutes les photos de Natacha et de Bruno.
2: Voilà. Donc, je reviens sur ce qu'on disait. Donc, il y a un répondeur qui fonctionne 24 heures sur 24, 08 92 70 4000, vous nous laissez les messages les plus délires. Hier, on aurait dû les écouter, nous n'avons pas eu le temps à cause de Natacha et Bruno, nous avons été un petit peu perturbés par l'emploi du temps.
10: D'ailleurs, n'oublie pas que tu dois nous raconter Max.
2: De quoi, la nuit à deux? La soirée à deux? Ah, Natacha, la nuit à deux, alors c'est carrément la nuit à deux. Alors on va tout faire. D'abord on va écouter les messages entre ceux d'hier ou ceux d'aujourd'hui. Ceux d'hier, ceux d'hier. D'accord. Donc on va écouter tous ensemble avec les auditeurs les messages qui nous ont été laissés hier. Et on va juger, comme d'habitude, on va mettre une note sur 10 dans l'équipe. C'est parti.
13: Chaque soir, découvrez
2: On met ça dans ses sur 20 qu'on mettait, je suis sûr. Alors 14 pour moi. Manu, ouais.
6: Moi j'aurais dû jouer avec 15. Mélanie.
10: Un petit 17.
2: Anka.
10: Ah, vous êtes généreux, je sais pas. 9.
2: Aurélie.
10: Putain, merde, il a 12 aussi. 12.
2: Deuxième message, on écoute.
14: C'est pour dire à Manu qu'il mette son portable en position vibreur dans son trou de balle et je l'appelle plus tard. Allez, ciao.
2: Ah, j'aime bien ça.
6: Ah, il me plaît bien.
2: Bonne idée. Original, petit cours, 16, 18. Mélanie.
10: Ouais, 14. 18 aussi.
2: 17. Oh là là. Bon, attention, le dernier des derniers. C'est le troisième ou le quatrième, non?
6: Ouais, quatrième.
15: Je m'appelle Laetitia, j'ai 24 ans et je vous appelle de Paris. Ceci est un message pour Thomas. Thomas. Mais couis-je, mais qu'entends-je? Des donzelles, des voix d'ange qui voudraient prendre en bouche de Thomas l'excroissance. Amusé par l'envie intenable que suscite ce jeune homme si timide aux abords implicites, j'aimerais lui faire part en ce jour de novembre d'un désir né comme ça. cette nuit, en mon antre. J'aurais pu moi aussi porter ma candidature pour un combat debout, toute nue, sans armure. Mais sachant qu'Aurélie est un peu spasmophile, j'aurais peur qu'au standard, elle ne perde le fil. J'aurais pu régler ça aussi d'un coup d'épée, cacher ma poitrine et me faire...
10: C'est bien ça.
2: Te faire défoncer,
6: tu sais pas,
2: se faire enculer.
10: C'est bien.
2: Je sais pas, ouais, j'aime bien moi. C'est pas mal, c'est pas mal, c'est pas mal.
16: Il y a 1334 messages.
17: Allez, c'est bien. Le comte de la fainéantise. Ah bah, c'est chez dans son lit, poussé avec les pieds.
18: Max, t'es qu'un pourri.
2: Merci.
18: De toute façon, personne t'aime. Oh, ta gueule. Ok, de toute façon, t'as pas d'amis, connard.
19: Allô, alors en fait, je m'appelle Mélanie. J'ai 14 ans. Et donc, je voulais faire une déclaration d'amour à Filda.
2: Oh.
19: Depuis la première fois que je l'ai entendue, je suis amoureuse de lui.
2: Oh.
19: Après, je suis allée sur le net, j'ai vu sa photo. Alors, Filda, je t'aime. Voilà, salut,
2: bisous
19: à Max,
2: bisous ma chérie.
20: Fais-moi délirer quoi ce soir, percutant, vas-y Max, putain, sois bien percutant quoi.
21: Quelle est la distance entre un chat et un oignon?
2: Je ne sais pas. Non.
21: Oui, les chats, ils miaulent et l'oignon, il fait pleurer.
22: Ouais, Max, de Fun Radio, je voulais dire, t'es qu'un sale enculé de merde.
2: Oh.
22: T'es qu'un sale pédé.
2: Oh non.
22: Sale emmerdeur.
2: Ouais.
22: En plus, à moi, tu m'as même pas offert du CD. Un crevard, va.
23: C'est un objet qui mesure environ 15 cm de long, qui comporte des poils et qu'on met dans la bouche. On prend sa dent.
24: Ouais, salut Max, c'est Fidard, ouais. Je suis avec Manu, là, il faut rien. c'était juste pour savoir ça allait bien, parce que nous, ça va, on
2: ça
24: a
2: va.
24: Un avec Thomas, on,
2: ça va.
24: On prépare pour ce soir.
2: Bah, t'es même pas là dans le studio, espèce de crevard.
24: C'est nichon à l'air.
2: Oh, salut, oh putain, c'est vrai, elle a pas de nibar pourtant.
24: Émission, j'espère qu'elle est drôle cette fois-ci.
2: Ça va être très drôle, t'inquiète.
25: Bonjour, j'appelle parce que j'ai un problème avec ma copine.
2: Ouais.
25: Il y a un pauvre con qui essaye de prendre ma place.
2: Oh, le salaud.
25: Au fur et à mesure, il arrive à la prendre et honnêtement, je commence à plus savoir où j'en suis.
2: Ouais.
25: J'aurais bien aimé quelques conseils de Max.
26: Ouais, salut Max. Bon, bah, c'est moi et je voulais t'appeler parce que je suis trop à fond de toi. J'ai trop envie de te baiser. Tu sais, tu me donnes la gaule en ce moment, j'entends ta voix.
2: Je parle pas.
26: Oh là là, putain. Et je voudrais que je sois ton esclave. Au fait, moi c'est Sexman.
27: C'était le dernier message de la liste.
2: Oh là là, attention, la Sandrine.
28: Pas du tout, on n'est pas.
2: Hein, Sandrine.
28: Oui.
2: Oui, une bière, une clope.
28: Ah, excuse-moi, je vais capter, hein.
2: Une bière, une clope. On sent la nana déjà.
28: Ouais.
2: Donc on n'a pas suffisamment parlé de cul. Il va y avoir un débat qui va avoir lieu dans la nuit. Et
28: voilà,
2: ce que les garçons comme les filles, ce que réclamaient beaucoup, surtout les garçons, c'était qu'on aborde le sujet de qui est assez
28: du
2: classique.
28: Sexe.
2: Non, voilà. Justement, pas du tout. C'est comment vous a justement les. Quelles sont les techniques de drague que vous préférez, les endroits de drague que vous préférez, la séduction, comment est-ce qu'il faut s'y prendre, même si c'est pas pour un soir, etc., etc.
28: Oh.
2: Et on pourra dériver effectivement vers le cul, car je sais qu'il y a des filles comme toi, Sandrine, qui adorent ça. Et Françoise qui est toujours avec nous, je rappelle que les filles, si vous voulez nous appeler, c'est jusqu'au moins 2h du matin, la spéciale Nana 100%. 0-800-70-5000. Si ça se passe bien, probablement qu'on ira jusqu'à 2h30, 3h du matin. Alors Sandrine, je t'écoute.
28: Ah bah alors, moi je veux bien, mais bon, en attendant, rien à voir, tout ce que tu as, introduit, il n'a rien à voir avec ce que je voulais dire, quoi.
2: Au revoir Sandrine, on lui souhaite une bonne soirée, merci d'avoir patienté aussi longuement pour rien. Stacy, donc 20 ans de Paris. Stacy, ça va?
29: Oh oui, très bien.
2: Si je me permets de la jeter, c'est parce qu'il y avait du monde derrière elle, elle picole,
29: ah,
2: elle fume.
29: Tu vas pas me jeter?
2: Mais pas toi, t'es la première, parce que on sentait la Sandrine un coup foireux depuis le début de la soirée apparemment hors antenne. Et plutôt que ça plante en plein milieu, on préfère la dégager tout de suite. Alors François, je te présente Stacy.
29: Salut Françoise. Bonjour Stacy.
2: 20 ans de Paris et la Stacy a quelque chose à nous dire. Ce soir, on a envie que des nanas interviennent, mais on a aussi que des nanas viennent nous rendre visite dans les studios. C'est la soirée 100% nana, mais c'est pas...
30: Viennent te rendre visite.
2: Moi, j'aimerais bien qu'elle finisse sur mes genoux. Tu vois, je serais prêt à faire une radio avec une fille sur mes genoux, par exemple. Non, pas une grosse, une fille bien foutue, plutôt belle.
29: Et bien sûr blonde.
2: Non, pas du tout, blonde, brune, peu importe, ou rousse, cheveux courts ou cheveux longs.
30: Avec des gros seins de préférence.
2: Pas du tout, peu importe, du moment qu'elle sait qu'elle est plus ou moins jolie. Et je sais qu'il y en a beaucoup, beaucoup, beaucoup qui le sont, qui ont du charme, de la séduction et qui viendraient s'asseoir sur mon baobab.
29: Oh là
2: là. T'aimerais bien Françoise, hein?
29: Ah oui,
2: hein?
29: Tout à fait.
2: Tu sais bien que Filda, il a bien craqué sur toi.
29: Il n'y a pas de fil d'art, hein, je te signale.
0: Non, il n'y a pas de fil d'art, mais fil d'art.
29: Il y a Manu, il y a Florent et tout. Hein.
0: Ouais, Manu, grave, il a hâte de venir que tu viennes nous rendre visite. Alors.
29: Mais, tu sais que des fois, t'as une super jolie voix.
1: Oui.
29: Moi, il paraît, hein.
0: Ah, mais attends, mais t'es super excitante, Françoise.
29: Je suis pas encore allée sur le net voir les nouvelles photos.
0: Elle est magnifique. Mais qu'est-ce qui se passe avec le téléphone, là?
29: Il y a quelqu'un qui en fait un signal d'appel.
0: D'accord, ok, c'est pas grave. Donc, Stacy, qu'est-ce qui t'amène?
29: Ah ouais, en fait, je profite qu'il y a plein de nanas qui écoutent là pour rappeler qu'on est en fin de 20e siècle et que les douches existent.
0: Il est vrai. Alors on sait qu'il y a beaucoup de garçons qui sentent la transpiration et qui ne se lavent pas, mais on oublie de dire que les filles qui sont censées être plus coquettes que les garçons, il y en a quand même beaucoup qui ne se lavent pas ou qui sentent la transpi, c'est clair et net.
29: Ah non, mais ça devient plus en plus pire. J'ai l'impression que les femmes se lavent pas.
0: C'est vrai, c'est vrai. À mon avis, Gaëlle est en train de feuilleter un journal et elle va nous confirmer que les filles ne se lavent pas tant que ça, parce qu'elle a des chiffres. Il paraît que 70% des filles ne se lavent pas.
29: Oh bah, ça
0: tous les jours.
29: Pas.
0: Oh là là là là là là, 80% là, ça ne t'étonne pas.
30: Donc il y a tellement de produits d'entretien entre guillemets, entre les déodorants, les crèmes corporelles, les pchites.
0: Les tchap-tchats, les tchap-tchap, que.
30: C'est vrai. Les mecs, hein. Forcément, non, je dirais qu'on a autant de. Je dirais, on a même peut-être plus de supports de beauté que vous. Donc je pense que nous, on a encore plus de raisons de ne pas se laver que vous.
0: Ouais.
30: Voilà.
0: Et donc, qu'est-ce qu'ils disent là-dedans dans ces magazines? Approche un peu le micro. Qu'est-ce qu'ils disent?
30: Ah, bah non, mais c'est.
0: Approche le micro, approche le micro.
30: Tu es en train d'essayer de feuilleter pour trouver donc des petits sondages au niveau des nanas qui se lavaient pas et ça fait mal parce que moi je trouve quand même sur 50% qu'ils ne prennent pas de douche tous les jours.
0: Des nanas?
30: Ouais.
0: Et bah tu vois, j'en étais pas loin. Hein, t'es d'accord, Françoise?
29: T'as raison, complètement raison. Hein.
0: Françoise, tu fais partie de quelle catégorie?
29: Catégorie. On devrait moins se maquiller et.
1: Plus se laver.
29: Et plus se laver parce que, entre parenthèses, je veux pas citer quelqu'un, mais c'est vrai que les femmes sont plus fortes que les hommes, entre parenthèses.
0: Ça, je suis d'accord qu'une femme, quand elle transpire plus qu'un homme.
29: Ouais, ça c'est
0: vrai. Ça sent.
29: Vis-à-vis des pieds et tout. Hein.
0: Et vis-à-vis des pieds, je suis d'accord. Stacy, est-ce que tu as vécu une mauvaise expérience avec une fille qui ne se lavait pas ou une collègue de travail, une copine?
29: Au moins 10 fois par jour.
0: Qu'est-ce qui t'arrive? C'est quoi? C'est au bahut?
29: À la fac.
0: Parce qu'il faut.
29: C'est à la fac.
0: Stacy, parce qu'il peut y avoir des filles qui se lavent, ceci dit, mais qui très vite transpirent, comme les garçons. Il y a des mecs, des fois, des mecs qui ont l'impression qu'ils transpirent, mais c'est des mecs, bon, qui transpirent, mais qui se lavent quand même le matin et qui très vite en début d'après-midi.
29: Attends, il y a plein de produits là en ce moment qui sortent des trucs hyper nouveaux que tu peux mettre et tu transpires pas de la journée.
0: C'est quoi?
29: Par exemple, il y a des Vite ou je sais pas trop, c'est un nouveau déodorant qui vraiment.
30: T'es Stacy tout de suite, c'est clair que maintenant t'as des odorants qui restent pendant 3 jours.
0: C'est pour les filles, ça c'est pour les nanas ou pour les mecs? D'accord, c'est mix. Non mais il y a des parfums, il y a des odeurs donc pas au niveau de l'odeur quand même.
29: Quand on est sale et on met du parfum, c'est l'odeur totale.
0: Gérard, quand il s'est pas lavé par exemple et qu'il met du parfum en pensant que l'odeur de transpi va comme ça s'échapper.
29: Ah, ça suscite.
0: Non mais ça le fait pendant 20 minutes, mais quand les 20 minutes sont passées, alors là, le mélange du.
29: Même pas le citer moi.
0: Le mélange du parfum qui a tourné plus la transpiration, je peux te dire, Gégé, que c'est pas toujours agréable dans le studio.
29: Ça donne mal à la tête, surtout.
0: Ah, ça donne des mal de tête,
29: ça
0: et puis.
29: La tête.
0: Moi, j'ai eu des.
29: Ça prend la tête.
0: Non, mais t'as des pertes de connaissances. Moi, ça m'est arrivé de m'écrouler, je savais pas pourquoi. C'est après que j'ai su plus tard. Non, mais Stacy, c'est vrai que c'est important de se laver. Il y a des filles qui transpirent. C'est surtout quand on a fait l'amour, après.
29: Oui, c'est vrai.
0: Il y a des filles qui transpirent beaucoup après avoir fait l'amour.
29: Oh, ben. Pas plus que des mecs.
0: Non, mais je suis d'accord, mais un mec, c'est normal, c'est masculin, c'est homme de transpirer, de sentir l'odeur de l'homme.
29: Ah,
0: une femme qui sent la. Une femme. Une femme qui transpire.
29: Qu'est-ce qu'il dit pas? Tu te prends pour un macho ou quoi là?
0: Mais c'est pas une question de macho, ça, François, ça n'a rien à voir.
29: Tu prends pour quoi là?
0: Quand une
29: pour
0: femme.
29: Un lion ou quoi? Un éléphant ou quoi?
0: Quand une femme, on l'a bien sauté, qu'on est dans le lit, qu'elle a bien transpiré de l'arrêt des.
29: Et alors,
0: une femme transpire de l'arrêt des fesses qu'on sache.
29: Tu ne sonnes pas une femme, tu lui fais l'amour, déjà une chose. Tu baisses pas, entre parenthèses, l'autre personne qui disait.
0: Oui, mais François, je trouve que tu ouvres beaucoup de parenthèses, mais tu oublies de les fermer. Donc on ne sait plus qu'est-ce qu'on a.
29: Je t'ai fermé.
0: Ouais, je veux bien. Et donc
29: un bonhomme déjà transpire plus parce que mais non
0: c'est
29: pas
0: normal
29: que la femme même
0: il travaille
29: si elle
0: plus
29: l'amour, ou même si elle baise ou comme tu parce que t'as tendance à parler de cul bon bah si c'est ça que tu veux bon la femme elle travaille aussi hein. N'oublie pas qu'elle travaille aussi. Il n'y a pas que l'homme qui allonge le bras. Hein. La femme, elle travaille. Hein.
0: Mais j'ai jamais dit que la femme n'allongeait pas le bras. Je n'ai jamais dit
29: mais
0: ça.
29: On peut travailler. Hein. On n'a qu'à se mettre sur le bonhomme et remplacer le bonhomme. Hein.
0: Ouais, c'est vrai. Ouais, ouais, ouais, ouais. Mais dans ces cas-là, c'est vous qui transpirez plus que l'homme.
29: Non, non, non. Non, tu fais exactement la même chose que le bonhomme.
0: Mais j'ai pas dit que c'était pas sympathique. Ça fait, c'est toujours agréable quand une fille a bien transpiré dans le dos et qu'elle est complètement moite. Ça veut dire qu'elle.
29: Eh ben alors, on fait pas
0: une nana quand tu lui fais l'amour et qu'elle bouge pas d'un poil et que c'est fini, c'est naze.
29: Ils sont pieds.
0: Voilà, qu'elle transpire un bon coup, quoi.
29: Oui, mais ça n'empêche pas que l'odeur, bon. Oui, mais cette transpiration-là, elle ne pue pas.
0: Non,
29: elle ne pue pas,
0: au
29: mais
0: départ.
29: Disons qu'on a
0: au départ.
29: Si on a quand même une odeur féminin.
0: Oui.
29: Féminin parce que
0: étant donné
29: il y a le parfum. Bon bah.
0: Ouais.
29: Je sais pas si tu parfumes quand tu te nettoies le matin, tu te mets de toilette ou de cologne ou.
0: Si sur la bite toujours de l'eau de cologne sur la queue, si c'est toujours.
29: Dans la journée, bon automatiquement. Oui. On ressent quand même l'odeur de la transpiration parce que si tu as une activité quand même, tu transpires quand même.
0: Ben c'est normal, ça, je suis d'accord. Ouais. Bon,
29: le soir, automatiquement, avant de te coucher ou avant de te mettre à l'aise, donc en chemise de nuit ou en pyjama ou en petite culotte ou en soutien-gorge, peu importe, ou tout nu,
0: oui,
29: peu importe
0: exemple.
29: Avec ton partenaire.
0: Oui.
29: Si t'as envie de
0: ouais.
29: faire l'amour,
0: ouais.
29: bon, si t'as envie de transpirer, bon, t'as quand même une odeur féminin.
0: Voilà, exactement.
29: Féminin, donc.
0: Exactement.
29: Et pas l'odeur de l'eau de cologne.
0: Bon.
29: C'est ton odeur qui. C'est ton odeur qui sort, comme l'odeur masculin.
0: Voilà, il y a Claudia sur Minitel qui fait je me lave deux fois par jour, rien qu'avec le fait du stress. J'ai tendance à transpirer, ça peut être aussi psychologique, c'est vrai. C'est vrai que moi, quand je vais rendre visite à une nana, tout de suite, elle flippe, elle veut sentir bon, elle stresse, elle transpire, elle se reprend une douche, à ce moment-là, quand je sonne, elle est sous son peignoir, et moi, je me dis, putain, elle a envie que je la saute, alors pas du tout, c'est parce que je la fais stresser, et voilà.
29: Voilà.
0: Et résultat, moi, je crois que je veux la sauter, je la prends et je la saute.
29: Et l'effet que tu fais au farm, hein.
0: Ah, l'effet impulse, c'est la même chose.
29: Oh, wow.
0: Là, on dit, tiens, il y a point G qui arrive.
29: Ah, je suis désolée, mais moi, Maxou, j'ai vu de près et de loin. C'est pas moi qui me jetterai sur lui. Hein.
0: Ah bah, dans un sens, ça m'arrange, tu me diras. Donc là, je me sens plutôt flatté, si tu veux.
29: Maxou,
0: Je te fais pas mouiller la culotte quand même, Françoise, quand
29: t'es venue.
0: Non,
29: pas du tout.
0: Menteuse.
29: Oh là là, mais pourquoi tu crois que tu fais mouiller la culotte à tout le monde?
0: Parce que j'en suis persuadée, les filles comme les garçons.
29: Pas du tout, je suis désolée.
0: Mais si.
29: Ah, mais non.
0: Mais qui t'a dit que je disais que je faisais mouiller la culotte à tout le monde?
29: Mais chaque fois qu'il y a une fille qui passe à l'antenne, t'es presque persuadée que... Ou elle a envie de toi, ou elle est amoureuse de toi, ou elle mouille la culotte.
0: Mais je me fous de votre gueule dans des...

0: Semi-idolâtré, je le fais parler, c'est-à-dire vous, mais plutôt que de faire croire que je reste indifférent justement à vous, je vous fais croire que je m'intéresse à vous en disant que vous me voyez la culotte pour moi, alors qu'en réalité j'en ai rien à foutre.
1: Mais c'est très simple. On a bien compris.
0: Mais oui, mais alors si t'as bien compris ça, comment tu peux penser un instant que tu peux penser que je pense réellement que je crois que tu mouilles la culotte quand je te le dis?
1: Non, mais oui, parce que tu le penses et
0: mais
1: non,
0: pas du tout. Arrêtez de penser tout le temps. Arrêtez de croire que dès que vous pensez quelque chose sur moi et que j'essaie de dire le contraire, dis oui, mais là t'essaies.
1: Parce que non, je veux rien.
0: Parce que tu te plantes comme 99% des gens, vous vous plantez tout le temps.
1: Bah justement.
0: Eh ben alors, mais toi t'as compris, Françoise, que tu es une femme. Mais
1: Stassi est jeune.
0: Stassi est jeune. Elle a 20 ans.
1: Oui, mais non, attends, j'admire le théâtre que tu fais sur la radio. Et point barre.
0: Alors ne m'emmerde pas avec tes sujets à la con de savoir si vraiment je pense que vous mouillez la culotte. Parce que.
1: J'ai même pas envie, c'est pas mon but.
0: Mais j'ai même pas envie. Mais alors, j'ai même pas envie d'essayer de te convaincre de savoir si je pense ou pas, parce que je vais te le dire tout de suite, comme ça tu n'auras plus pensé de te poser la question. Lorsque je demande à une fille, et quand je suis persuadé qu'elle mouille la culotte, c'est pour le plaisir de tchatcher, d'imaginer une chachette en train de mouiller, et que je sais pertinemment que 95%, 98% ou même 100% des filles ne mouillent pas en m'écoutant.
1: Attention, Max.
0: Il y a un truc dont je me fous avec les dernières énergies, c'est de savoir en réalité si vous mouillez la culotte et si vous bordez quand vous êtes dans votre camion avec votre chien en train de faire des rondes, en train d'écouter l'émission jusqu'à 2h du matin. Moi, ce qui compte, c'est que vous soyez là, que quand je vous demande d'appeler, vous appeliez, puis qu'on puisse discuter ensemble. Le reste, je m'en balance. Quand il est 2h et que le rideau vient de se fermer, l'émission est terminée. Le sketch est rentré, on met le scénario qu'on avait pris pour la soirée, il est rangé dans son tiroir, c'est-à-dire dans la poubelle, et j'attends que 19h arrive pour qu'on commence à taper déjà le nouveau scénario de cette soirée, et puis là, à ce moment-là, je commence à prendre mon texte. Et dans mon texte, bien souvent, il est marqué, n'oublie pas de rappeler aux filles que tu leur fais mouiller la culotte, même si celles-ci pensent que c'est pas vrai. Et non, voilà,
1: c'est exactement pareil.
2: T'es fort.
0: Ah, mais je sais bien, mais on retourne la situation. Je suis là pour embobiner les gens, je suis là pour les prendre dans une main gauche ou dans une main droite. Mais pour m'amuser. Hein? Je suis sûr que même si demain je perdais l'usage de mes deux mains, je continuerai quand même à pouvoir vous faire jongler d'une paume à l'autre.
1: Avec tes pieds.
0: Voilà, exactement. Même si demain j'avais plus de mains, je continuerai à vous faire jongler dans les paumes de ma main. Donc,
1: tu peux pas y aller avec les paumes.
0: Voilà, exactement, voilà, tu as compris, mais c'est une image. Mais Françoise, il n'y a que toi qui y as compris, car celui d'une femme. Je répète encore pour ça que Stassi n'a que 20 ans.
1: Ouais, je suis toute une petite jeune.
0: Tu as la vie devant toi, amuse-toi, profites-en, et je te rassure tout de suite, tu ne m'excites pas, et je sais pertinemment que tu ne mouilles pas.
1: Non.
0: Voilà, tu es rassurée, contente de savoir que je plaisantais.
1: Ah oui, bien sûr.
0: Voilà, parce que je sens qu'il y a des fois des gens, que ça soit garçon ou fille, qui sont archi complètement largués en m'écoutant.
1: Non, mais j'adore son humeur. C'est vraiment.
0: Non, mais moi je te dis quand même sincèrement que j'ai quand même la nette impression de temps en temps, et tu fais partie de ces gens-là qui me semblent complètement largués.
1: Ouais, peut-être, je sais pas.
0: Non, il n'y a pas de peut-être, il n'y a pas de doute. Le doute ne m'habite pas dans ces cas-là. Je suis sûr que de temps en temps, tu es complètement largué. Et quand tu crois que je pense que je fais mouiller les culottes des filles, tu penses vraiment que je le pense, et tu penses que ça peut m'exciter, ça c'est autre chose. Ça je dis pas non. C'est mon fantasme, en dehors de me faire une fille vierge, c'est d'imaginer que lorsque je claquerai des doigts, je dirais tiens, je fais mouiller toutes les filles, je claque des doigts et toutes les filles mouillent. Mais ça c'est pas gagné d'avance, hein, parce qu'il faut être prêt dans le lavabo, il faut avoir un gant dans les mains, il faut avoir une culotte à sa disposition, il faut baisser le slibard, il faut se mettre un peu, tu vois, c'est pas toujours évident, hein. Tu comprends? Stassi, on m'avait dit que tu étais un peu folle en antenne.
1: Oui, de temps en temps.
0: Oui, mais je constate qu'une ne s'était pas trompée. Je salue donc, frappant des doigts et félicitant très fort Gaël et Manu, qu'ils ne s'étaient pas trompés.
1: Mais je vois pas le côté mal pour être folle ou
0: folle. Non, mais folle positive, mais qu'on sentait que t'étais pas.
1: T'étais pas la sauce tomate.
0: Voilà, exactement. Tu me l'as encore enlevé de la bouche, Françoise. Sandy, je te fais. Non, c'est Cindy, c'est Stassi.
1: Stassi. On n'arrive jamais en français, c'est pour ça que je dis Stassi.
0: T'as qu'à t'appeler Monique comme tout le monde, ça sera plus simple.
1: Non, c'est Stanislava.
0: D'accord, Stanislava, je te souhaite une bonne nuit, amuse-toi bien, fais de beaux rêves.
1: Et merci, à toi aussi et ça m'a fait vachement plaisir.
0: D'accord, ok, très bien. Et je rappelle que je ne fais pas mouiller la culotte des filles ou que quand je le dis, je ne le pense pas et que même si je le pensais de temps en temps quand je le disais, je sais pertinemment que je n'y arrive pas. Voilà. Corinne, 18 ans, tu nous as

0: De où ça?
1: Cluse.
0: De Cluse, très bien.
1: Montréal-la-Cluse.
0: Comment vas-tu, ma coco, Rine? Bien, plutôt en forme?
1: Ouais, plutôt en forme.
0: École demain?
1: Non.
0: Marié des enfants, un petit copain?
1: Marié, non. Célibataire, pour le moment, ouais.
0: Oh, pourquoi pour le moment? T'es sur le point de trouver?
1: Ouais, je suis sur le point de trouver.
0: Waouh, waouh, waouh. Je te présente Françoise.
2: François.
0: Françoise. Salut. Corinne, Corinne, Françoise.
2: Bonjour, Corinne. Bonjour.
0: Je pense que tu connais Françoise, Corinne.
2: Oui.
0: Corinne, je t'écoute, qu'est-ce qui t'amène?
2: Voilà. J'aurais voulu dire, enfin, m'exprimer un peu, dire ce que les mecs aiment et n'aiment pas faire au lit.
0: Qu'est-ce que les hommes aiment et n'aiment pas faire au lit?
2: Voilà.
0: Bon, alors là, c'est un peu compliqué parce que moi, je ne suis pas le porte-parole des hommes, Corinne. Mis à part moi, je peux pas répondre à la place des autres, hein. Ça me paraît difficile. Pourquoi? Il y a des choses que tes copains adorent faire et des choses que tu aimerais leur faire et qu'ils n'acceptent pas qu'on leur fasse.
2: Voilà.
0: Alors vas-y, raconte quand même. Je profite juste avant que tu témoignes pour dire qu'il y a encore la possibilité pour les filles de venir réagir sur le débat. Corinne?
2: Oui?
0: Qui sera sûr? Tu ne fumes pas, mais si.
2: Si.
0: Mais tu es folle de fumer à ton âge.
2: Oui.
0: Voilà, là. Écrase-la moi.
2: D'accord, attends.
0: Allez, chiche.
2: Voilà.
0: Fais-le pour de vrai, hein.
2: Ça y est, ouais.
0: C'est promis?
2: Promis.
0: Tu n'as pas mis de côté en espérant pouvoir la terminer une fois que tu auras raccroché, parce que je te préviens, je te tiens longtemps, hein.
2: D'accord.
0: Bon, écrase-la, Corinne, s'il te plaît.
2: Ouais, ça y est.
0: Parce que tu l'avais mise sur le cendrier, mais tu ne l'avais pas écrasée.
2: Eh non.
0: Mais tu vois, je vois tout, je devine tout.
2: Voilà.
0: L'as-tu bien écrasé?
2: Oui, bien écrasé.
0: Bon, très bien. Donc, pour le débat de ce soir, je rappelle que les garçons aimeraient bien qu'on lave le con, c'est le phyto. Hein. Qu'on aborde donc le sujet, où vous faites-vous draguer, de quelle manière aimez-vous vous faire draguer, et on dérivera, bien entendu, à mon avis, très rapidement vers le cul. Nous parlerons à ce moment de sodomie, de fist-fucking, d'amour à trois, de triple pénétration, etc., parce qu'on sait que Françoise adore ça.
2: Corinne, tu vas chercher ça, toi.
0: Dans les dictionnaires. Corinne, très sérieusement, raconte-moi.
2: Voilà. Alors, j'ai fait ma petite interview vers des copains. Alors,
0: non, mais tes petits copains, pas tes copains, tes petits copains à toi.
2: Mes petits copains à moi.
0: T'as déjà eu des petits copains ou jamais?
2: Oh oui, j'en ai.
0: Bon, t'as déjà eu des relations sexuelles ou pas?
2: Ouais.
0: D'accord, ok. J'imagine que si tu abordes ce sujet, qu'est-ce que les mecs n'aiment et détestent qu'on leur fasse, c'est que t'as voulu peut-être tenter des trucs que tes mecs n'ont pas voulu.
2: Ouais.
0: Bah c'est quoi, plutôt que me parler de tes amis, parle-moi de tes petits copains. Allez, vas-y, mets-toi nu.
2: Ah, ils aiment bien les massages exotiques.
0: Bah oui, mais là c'est pas ce qu'ils aiment pas, ça c'est ce qu'ils aiment.
2: Alors s'ils aiment pas, attends, je vais te dire un truc, ils ont horreur de la cellulite sur les fesses.
0: Ah, mais alors, tu parlais des nanas, je pensais qu'ils aimaient pas, par exemple, qu'on, pendant la relation sexuelle, qu'on vienne leur tripoter le cul, qu'on leur mette un doigt dans le derrière, qu'on leur mette les doigts dans le nez.
2: Si, ils aiment bien qu'on leur tripote le cul, mais bon.
0: Ah, ouais.
2: C'est juste modéré.
0: Ouais, bah évidemment, faut faire ça avec tendresse.
2: Alors par contre, ils adorent qu'on soit épilé, quoi. Ça m'a toujours sidéré.
0: C'est-à-dire épilé, tu parles de la foufoune ou
2: ouais,
0: tu...
2: voilà.
0: Oh, bah évidemment, tu sais, une forêt vierge, tu sais. Moi, ça me
2: gratter, hein.
0: Bah, ça dépend. Vous appelez quand tu les dis pilé, c'est-à-dire plus de poils du tout.
2: Plus de poils.
0: Ah non, ça je déteste.
2: Ah,
0: non,
2: c'est affreux.
0: Ça, je trouve ça dégueulasse. Moi, j'ai toujours l'impression.
2: Ah, c'est affreux, ça.
0: J'ai toujours l'impression de faire l'amour avec une fille. J'aurais l'impression de faire l'amour avec une gamine, quoi.
2: Ouais,
0: même si elle a 25.
2: Exactement.
0: Ah non, je trouve ça dégueulasse. Et puis les propres, évidemment, parce que habitant près d'une forêt, je connais déjà. Qui est quand même un petit triangle, un petit truc propre.
2: Ils aiment bien avoir du sperme,
0: tu sais,
2: forme de cœur.
0: Qu'est-ce que tu nous dis, Corinne, là? Ils aiment bien?
2: Ils aiment bien faire baiser, quoi, avec du sperme dans le lit.
0: Ils aiment bien faire l'amour, baiser avec du sperme dans le lit?
2: Ouais.
0: Raconte-moi, là, je ne comprends pas trop, là, le message que tu es en train de me faire passer, là.
2: Alors, les mecs adorent avoir du sperme dans le lit, enfin, dans les bras, quoi, pendant l'acte.
0: Pendant l'acte?
2: Ah, voilà.
0: Non, mais attends, c'est ce qu'ils t'ont dit, mais ça, c'est tes copains, des copains, des amis à toi, mais est-ce que tes petits copains aiment ça? Parce que... C'est facile, lors d'un, tu viens dans la rue, tu me poses des questions, moi aussi je vais sortir ça, mais dans la vie c'est pas vrai du tout. Donc moi je te demande de me dire qu'est-ce qu'ils aiment vraiment, mais tes petits copains, pas des copains à toi parce qu'ils vont en profiter pour se lâcher et faire les gros dégueulasses et genre les rois du sexe.
2: Ben, mes petits copains, moi, ils aiment bien faire des jeux coquins avec la nourriture.
0: Avec la nourriture, mais oui, mais ouais. Ça, c'est somme toute classique, il est vrai. Moi, je l'ai peu fait, ça, mais c'est vrai que quand on est plus jeune, on aime beaucoup ça, chantilly. Mmh.
2: Qu'est-ce qu'il y a encore? Miel, chocolat.
0: Ouais. C'est vrai que Nutella, on dit que c'est que pour les enfants, mais bon, c'est une figure de Cadbury qui devrait se mettre à ça, du chocolat fondu, là, parce qu'il y a déjà un doigt et tout, là, tu t'en mettras un autre, ça serait bien, ça. Et toi, t'aimes bien, Corinne?
2: Ouais, j'adore ça.
0: Mais tu mets ça sur le sexe, tu mets ça sur quoi? Sur le corps de ton copain? ne rigole pas.
2: Non.
0: Partout, même sur le visage?
2: Partout.
0: Oh là. C'est pour ça qu'en fin de compte, de nouveau, je devrais retourner vers des filles de 18 à 20 ans, parce que c'est celles qui innovent le plus, c'est celles qui ont plus envie de s'amuser, qui ne se prennent pas la tête à vouloir le faire, et on s'amuse, jusqu'à tard dans la nuit. Ah, oh, j'aimerais retourner avec une fille, ça me rappellerait des bons moments où quand j'avais 14 ans et que mon père, sous mon sapin de Noël, m'offrait une PlayStation et je jouais jusque tard dans la nuit, je ferais pareil avec une fille de 18 à 20 ans. Hein, Corinne?
2: Ouais.
0: Tu fais quoi là après? Donc, alors qu'est-ce qu'ils détestent vraiment? Tes petits copains.
2: Vraiment?
0: Qu'est-ce que t'as voulu, qu'est-ce que tu aimerais faire à un copain que tu n'as jamais réussi à faire parce que pour le moment il a toujours refusé?
2: Les papouilles.
0: Les papouilles, c'est quoi ça?
2: On les chatouille, on les gratouille.
0: Oh là là, mais c'est gentil! T'as mis dans la catégorie. Là, tu nous as rentré dans la catégorie prout-prout, Corinne là!
2: Qu'on leur lèche la lobe de l'oreille, quoi, qu'on leur lèche.
0: Oh, j'adore ça, moi. Viens avec ta langue un petit peu dans mon oreille, tu vas voir, c'est un endroit très érogène sur le corps, sur le visage. Les lèvres sont très très érogènes. Derrière la nuque, ici, ça tue quand même pas mal. Dans les oreilles, venir embrasser dans les oreilles, dire des petits mots doux, alors carrément venir avec sa langue très rapidement comme ça. Bon, faut pas faire ça avec Gigi parce qu'à mon avis, tu repars avec du miel. Mais c'est vrai, mais attention! On a Skid qui a 18 ans, qui est un frustré de 18 ans, qui est un garçon qui fait sa crainte ce soir, cette émission, c'est chiant, et Françoise, elle relève pas le niveau.
2: Quoi?
0: Petit con de 18 ans, de Skid, qui dit que tu relèves pas le niveau ce soir.
2: Ouais, t'inquiète pas, mais je veux pas parler de Gérard.
0: Voilà exactement.
2: Parce que
0: ça n'a rien à voir avec Gérard, effectivement. Corinne.
2: Ouais.
0: Toi, est-ce que tu as une petite histoire drôle à me raconter?
2: Une histoire drôle à te raconter?
0: Vas-y.
2: Ouais, j'en ai une, mais je vais la connaître, je pense.
0: Vas-y.
2: Alors, c'est trois filles qui ramènent leur mec chez ses parents.
0: Plus fort, ils vont te combiner, s'il te plaît.
2: Ouais, ça y est.
0: Vas-y, va, parfait.
2: Voilà. C'est trois filles qui ramènent les mecs chez ses parents, donc. Et le lendemain matin, il y a le père qui dit à la première fille, dis donc, toi, pourquoi t'as crié? Puis la fille, elle fait, bah, tu sais, un gros zizi dans une petite chatte, ça fait mal. Bon, bah, le père, elle s'en fout, il va voir la deuxième fille, qui fait, dis donc, pourquoi t'as crié toi aussi cette nuit? Puis elle fait, bah, tu sais, un petit zizi dans un petit cul, ça fait aussi mal, quoi. Puis bon, bah, il s'en fout, il va voir la troisième fille, puis fait, pourquoi t'as pas crié, toi? Puis la fille, elle lui répond, bah, tu sais, papa, tu m'as toujours appris à pas parler la bouche pleine, alors j'ai rien à dire.
0: Elle est mignonne, moi j'aime bien aussi. Ouais. Ferme ta gueule, Max, sans Gérard, ton star system n'est rien. Ce qui est
2: ballon. Ils ont qu'à aller se faire foutre. Hein.
0: Voilà, exactement. Qu'ils aillent se faire foutre. Hein, et du foutre que tu t'en mets dans le lit, Skid, et puis que tu lèches pendant toute la soirée. Hein, d'accord, on fait comme ça, les filles?
2: Ouais.
0: Ouais, très bien.
2: T'as réservé seulement pour nous. Hein.
0: Ouais, exactement. T'as déjà de la chance, Skid, que je te donne la parole en répondant à tes messages et que je te les lise. Hein. Ok?
2: Et dis-moi, t'as bien quand on te bave dessus?
0: Pardon?
2: Quand on te bave dessus?
0: Ça m'est jamais arrivé, malheureusement, Corinne. Mais...
2: J'arrive.
0: Oh non, là, ça va aller parce que de la bave de crapaud, j'en ai pas vraiment besoin. François, je te remercie. Mais comment ça t'appelle bavé, Corinne? Sur le visage?
2: Ailleurs.
0: Et qu'est-ce que tu fais après? Tu lèches?
2: Ouais.
0: Ah bah ouais, Corinne, ouais, ça m'intéresse.
2: Ça t'intéresse?
0: Ouais, ça m'intéresse.
2: Vas-y, Corinne. T'aimes bien les sadomasos?
0: Non, pourquoi? C'est sadomaso de baver sur un mec et de le lécher?
2: Attends.
0: Bon, tu plaisantes ou quoi?
2: Soit soumis.
0: Ah, pourquoi pas, pour un soir, oui, je serais d'accord.
2: Ouais.
0: Non, mais sans aucun problème.
2: Et les poils sous les bras, t'aimes bien?
0: Tirer jusqu'où, quand tu veux que tu me dominerais, dans ton imagination, ça veut dire quoi, tirer jusqu'où?
2: Bah, t'entends quoi par là?
0: Bah, c'est à toi que je pose la question. Tu veux que je sois soumis, que toi tu domines et tu ferais quoi en dominant, c'est-à-dire?
2: Oh là là, la question.
0: Ouais.
2: Bah, je t'attacherais. Avec des menottes au lit,
0: ouais.
2: Je sauterai dessus,
0: ouais.
2: Je te grifferai.
0: Oh. Ah, mais tu veux faire un truc violent?
2: Ouais, voilà.
0: Oh là là, tu veux me faire mal? Tu veux aller jusqu'au saignement, saigner?
2: Ouais,
0: ça
2: va.
0: Ah non, ça m'intéresse pas du tout, ça.
2: Non.
0: Ah non, moi j'aime bien le côté, tu joues avec, tu t'amuses et tout. Le côté un peu... ouais, non, pas ça, non, ça peut être violent un peu plus, mais genre tu décides vraiment, tu sais, c'est très violent quand tu désires à 100% une nana que t'en peux plus et que c'est elle qui décide qui joue avec tes nerfs. C'est aussi violent que de taper, de donner des coups dans le flanc. Si c'est pour me mettre des coups de bête de baseball dans le coin, comme tu me dis, et me griffer jusqu'à ce que je saigne avec des menottes, non, ça m'intéresse pas, quoi. Ça t'intéresse, ça te branche?
2: Ouais, un peu.
0: Un peu?
2: Non, c'est mazo. Je préfère qu'on rejette la tête en arrière et qu'on comble les reins au moment fatidique, quoi, je pense.
0: Ouais, je sais pas. Enfin, toi, ce qui t'exciterait, c'est peut-être de frapper un mec ou qu'il saigne.
2: Ouais, voilà.
0: C'est vrai à ce point-là?
2: Ouais.
0: Carrément. Oh, pourquoi? Que c'est comme ça, ouais. C'est un délire ou t'as vu ça à la télé ou?
2: Non, par délire, ouais.
0: D'accord, ok. Bah écoute, chacun a le droit à ses délires. Hein. Ça existe, hein. Y a rien de mal à ça. Enfin, du moment que la personne en est consentante en face, à ce moment-là, c'est bon, quoi. Mais faut pas attacher un mec comme ça en disant tu vas voir et tout, tu vas faire le soumis et moi je vais le faire le dominer. Puis après, à ce moment-là, y a dominateur et puis hein, c'est un truc où ça devient beaucoup plus sadomaso, là. Hein.
2: Ouais.
0: Hein, je veux être dominé, je veux pas être maso. Hein. Ah, on est bien d'accord?
2: Ouais.
0: Ok, Corinne, à bientôt, je te kiss.
2: Salut.
0: Bon, Françoise.
3: Oui, c'est là.
0: On accueille Sandrine, 23 ans, qui est de Nancy. Bonsoir,
3: d'accord.
0: Sandrine, ça va?
3: Oui,
0: ouais.
3: Ça va,
0: ouais.
3: Ah,
0: ouais.
3: Voilà,
0: bah,
3: je téléphone.
4: Bonsoir,
0: Sandrine.
3: Bonsoir, Françoise.
0: Ça fait du bien de faire une soirée 100% nana de temps en temps, je te le dis pas. Hein. Oh, c'est génial. D'avoir que des filles comme ça et des clitos qui se succèdent les uns à la suite des autres.
3: Oh.
0: Depuis le début de la soirée, je n'ai pas demandé quel était votre tour de poitrine. J'ai été gentleman de ce côté-là, mais rassurez-vous, j'ai quand même regardé comment vous aviez un petit cul quand vous partiez du standard. Hein. Je vous regarde partir de l'antenne pour retourner vers le standard quand vous êtes de dos. Oh là là. Vous avez tous des petits culs fort sympathiques. Hein. On a ce qu'il faut pour le débat de tout à l'heure ou pas?
5: Il en manque deux.
0: Non, c'est pas vrai, sans déconner. Mais on va parler de cul, alors hein, on va faire un débat super méga violent, alors sur le cul.
3: Okay.
0: Sur le cul, putain. Ou alors on va se lâcher grave sur le cul, putain.
3: Ah,
0: si, on va aller.
3: Exactement pour le cul. Là.
0: On va aller très rapidement vers comment vous aimez vous faire draguer, vous faire séduire, quels sont les endroits qui vous intéressent ou en tous les cas que vous préférez de prédilection. Et ensuite, on va dériver vers le cul. Donc, les filles, il va falloir appeler pour participer au débat qui va démarrer d'ici un petit quart d'heure, 20 minutes. Sandrine, je t'écoute.
3: Oui, ben moi je téléphone pour gueuler quoi, sur toutes ces filles tu vois qui s'habillent très très court et qui se maquillent un maximum et qui font passer toutes les autres pour des salopes.
0: Oui, ça c'est le mauvais côté de la chose, c'est que
3: voilà.
0: on voit deux trois filles comme ça, je crois que même pas, tu crois franchement que quand une fille se balade dans la rue et qu'un mec dit oh là là regarde-moi celle-là cette salope, il dit oh là là il va les mettre toutes dans le même sac.
3: Je dis pas qu'il les met toutes dans le même sac, mais je dis qu'il peut passer très vite d'une extrême à l'autre quoi. Je sais pas. Moi tu vois, je vais te dire une chose, c'est que j'adore tout ce qui est naturel, tu vois, je me maquille pas, tu vois tout ça.
0: Ah ça c'est fabuleux, c'est ce qui est le plus joli hein, ça.
3: Voilà,
0: moi j'adore ça.
3: Une fille magnifique, elle est pas maquillée, elle va pas être, tu vois.
0: Ou un rouge à lèvres extrêmement léger, quelque chose vraiment.
3: Très soft quoi.
0: Exactement.
3: Hein. J'aime pas du tout tout ce qui est. Je vais te dire une chose, moi ce que je trouve le plus beau, enfin, et une fille je crois qu'elle pourrait le retranscrire comme ça, c'est faire la plus belle qui soit que pour son. Comment dire?
0: Pour elle-même.
3: Pour elle, oui.
0: Oh là là, tu me plais horriblement, son.
4: Pour son corps et pour son maître.
3: Voilà, ouais.
0: Et pour
3: celui vraiment qu'elle a choisi. Moi, je sais que je suis jamais en jupe, je me maquille pas, mais par contre, quand je suis avec mon mari, c'est que pour lui, quoi.
0: Avec ton mari?
3: Oui.
0: T'es déjà mariée?
3: Oui.
0: Eh ben, t'as pas perdu de temps, toi.
3: Ah, puis j'ai deux enfants.
0: Eh ben, t'as vraiment pas perdu de temps, toi. Et tu ne fais ça que pour lui plaire. Et pas pour plaire au garçon.
3: Mais au maximum, quoi. Que pour lui. C'est-à-dire, petite tenue, porte-jartel.
0: Comment voulez-vous qu'on résiste à des filles comme vous?
3: Voilà.
0: Et voilà, c'est toujours les plus intéressantes qui sont déjà mariées en club depuis déjà 5 ans.
3: Ah bah je suis désolée. Hein,
0: bah c'est pas grave, tant pis, chaque pot a son couvert, je trouverai le mien.
3: Ah
0: hein.
3: Oh, c'est sûr, certaine.
0: Ah oh, oui, voilà, merci d'avance, merci d'avance.
3: Non mais voilà, et moi je trouve ça désolant de voir des filles comme ça
0: Il y en a quand même.
3: Parce qu'on a l'impression de singe, quoi, qui se balade dans la rue.
0: Moi, je trouve quand même qu'il y en a de moins en moins. Parce qu'à l'époque, les filles le faisaient plutôt dans les années 80, mais aujourd'hui, elles se font tellement harceler, il y a tellement de problèmes de ceci, cela.
3: Ah.
0: Alors qu'aujourd'hui, les filles ont peur. Je pense qu'il y a beaucoup de filles à la radio qui aimeraient venir beaucoup plus souvent habillées en femmes, enfin, je veux dire habillées en femmes, sur pas qu'elles le sont pas, mais disons, beaucoup plus féminines, disons-nous, et qui hésitent de le faire et qui ont même des fois peur parce qu'elles savent qu'elles viennent en transport en commun, qu'elles se font systématiquement siffler, main au cul, métro, le bus, et qui donc ne le font plus. Et parce que c'est plaisant de temps en temps une fille, tu dis que t'aimes pas t'habiller en jupe et tout, mais c'est des fois très joli quand t'arrives l'été. Oh là là. Quand on voit ces petits seins là comme ça où il n'y a pas de soutien-gorge avec le reflet du soleil qui vient, quand t'as le reflet du soleil qui vient s'écraser contre cette jupe en fleurs qui descend jusqu'à la hauteur des genoux avec des petites baskets blanches aux pieds et que tu sais qu'il y a une sorte de string qui vient comme ça se mélanger dans la des fesses. avec une petite chatte et des poils. Putain, mais t'as envie d'y mettre un gros coup derrière la madeleine.
3: Non, je dis pas que j'aime pas me mettre en jupe.
0: Moi, j'adore bourrer, j'adore regarder les petits culs à la madeleine.
3: Oui, mais je trouve que c'est beaucoup plus...
5: Mais c'est pervers pépère, toi, bien sûr, tu l'as fini.
0: C'est clair. Bah, il est pas là, Max, aujourd'hui, je sais pas ce qu'il fout, mais il y a du soleil. Bah, vous me trouvez, je suis à la madeleine. Voilà.
3: Non, mais
0: c'est vrai que j'aimerais bien m'en sauter une derrière une colonne, là, de la madeleine, là. C'est vrai?
4: On dit pas sauter, hein.
3: Ouais, c'est génial.
0: Non, on fait... Eh oh, il y a même des filles qui sont avec leurs mecs et qui disent sauter.
3: Quand ah on... oui, je suis d'accord. On dit pas sauter, c'est vulgaire.
0: Non, on dit faire l'amour de temps en temps, voilà. Mais quand tu fais ça violemment et que tu fais ça vite fait comme ça, et que tu le prends... Sur... Ça arrivait, moi, de me prendre ma copine ou machin qui avait envie, et tu le fais tout de suite, dès que tu rentres, tu fais pas de préliminaire.
4: Ouais, ça dure combien de temps?
0: Mais oui, mais ça va très vite, mais c'est ça, sauter, c'est un truc très rapide, sur une minute, trois minutes, cinq minutes, mais tu fais très vite, tac, tac, tu... Mais c'est des pulsions sexuelles, mais c'est voulu dans les deux sens. Il faut que ça aille vite. T'es pas d'accord, Sandrine?
3: Si, tout à fait d'accord.
0: Mais alors, de temps en temps,
4: c'est bien. Sandrine, ne me contredis pas.
0: Bah alors, dis donc, on est pas au sens que c'est une soirée.
3: Non, c'est vrai, je veux pas te contrarier, mais je veux dire, je suis d'accord, quoi. Il y a le fait de prendre son temps, de faire la préliminaire, etc.
0: Ça, c'est l'amour, ça.
3: Voilà, le fait de. Mais vraiment, de faire au maximum.
0: Et le sexe, la baise aussi, c'est bon.
3: Mais il y a aussi le fait, comme vraiment, les deux personnes, c'est tout de suite, et ça évite, quoi.
0: Plus d'adrénaline, plus de pulsion, ça va vite, c'est sur le qui-vive, c'est quoi? Ça m'est arrivé sur le lieu de travail, donc t'as pas le temps de penser, t'es pas dans un pieu. Bah oui, mais là, c'est pour faire l'amour. On fait l'amour, mais on dit ça vulgairement, c'est tellement plus qu'on dit on a envie de baiser. C'est le plaisir du sexe, c'est quand quelqu'un, ta nana vient te voir, puis elle dit j'ai envie de toi, c'est qu'elle a envie de sexe, elle a pas envie. Elle a pas envie d'amour, elle a envie de violence, elle a envie que ça aille vite, elle a envie de toi, elle a envie de ta pénétration, elle a envie de ta queue. Ah, mais appelons une chatte.
4: Voilà.
0: Moi, je voudrais bien gambader dans la prairie, lui bouffer le petit minou, mais j'ai malheureusement pas le temps, car le minou a déjà mangé, et ce qu'il veut simplement, c'est une double ration. Il veut de la saucisse, et il aura de la saucisse.
4: Eh ben oui, pourquoi pas.
0: Ah, Sandrine, ça te fait rire, Sandrine. Bah ouais, mais je sais bien.
4: Mais au moins, t'as le temps de vider tes bourses.
0: Ben oui, de remplir ta grotte.
4: L'enfoiré.
0: Bah, j'ai le temps de tout faire avec toi, Françoise. J'irai jusqu'au bout du monde.
4: Ouais,
0: et les bouts du monde, pour toi, c'est pas loin. C'est au fond du couloir où il y a les chiottes.
4: Non. Je suis désolé, mais les chiottes, hein?
0: Ouais, je suis...
4: En fait, t'as réparé les chiottes?
0: Non, pas encore au fond, pas encore. C'est en train de se faire. Mais Sandrine, je comprends. Je suis d'accord avec toi, mais je pense que tu es d'accord sur ce que j'ai dit, qu'il y a peut-être des filles qui aimeraient, moi je trouve ça joli, qui aiment bien s'habiller un petit peu plus sec. Je trouve qu'il y en a moins parce qu'elles ont plus peur qu'avant.
3: Il faut faire une différence entre la fille qui va... Non, attention, je dis pas...
0: Ah, qui le veut et qui veut se montrer vulgaire et qui veut être salope.
3: Oui, c'est vrai.
0: Et qui
3: c'est
0: veut...
3: Ça, dégueulasse.
0: Ouais, qui veut carrément se faire siffler. Bah, je sais, mais il y en a quand même de moins en moins, moi je trouve.
3: Ah, ben, faut venir là où j'habite.
0: Je viendrai à Nancy, si je pouvais venir...
3: C'est clair.
0: Je suis déjà venu une fois, mais je reviendrai. D'accord.
3: D'accord.
0: Bah, embrasse tes deux petits chiots et puis embrasse également. Ils ont quel âge?
3: Il y en a un qui a 3 ans et l'autre 1 an.
0: Eh bah, t'as vraiment pas perdu de temps, toi. Hein. Je t'embrasse, Sandrine.
3: D'accord.
0: Je te kiffe. Eh, petite blague, Sandrine, t'es
3: oui,
0: petite.
3: Mais c'est pas une blague, c'est une devinette.
0: Vas-y.
3: Elle va peut-être pas plaire à toutes les filles, mais c'est juste pour rire, bien évidemment.
0: Bah, alors...
3: Tu vas peut-être la connaître aussi. C'est qu'est-ce qu'une femme ou une fille, peu importe, qu'est-ce qu'une fille ou une femme qui a perdu 95% de son intelligence?
0: Une femme divorcée?
3: Non. Presque.
0: Ouais, c'est quoi?
3: Une veuve,
0: voilà. Oui, on était presque
3: pas. Mais c'est pour rire, je rappelle.
0: Non, c'est la triste réalité. Ton chiffre est un peu faux, je crois qu'il est un petit peu erroné, je crois que c'est 98%. Hein.
3: Bah, je vais te dire une chose, franchement, très franchement, hein, sans rabaisser n'importe quelle fille, je veux dire, moi je parle que en mon cas personnel, je crois que moi si je perdais mon mari, je perdrais beaucoup de mon intelligence et beaucoup de tout ce que je peux avoir.
0: Oh, comme c'est mignon, oh, c'est beau tout plein, je vous souhaite beaucoup de bonheur. Alors. Je t'embrasse.
3: Moi aussi.
0: Françoise,
3: oui,
0: je t'embrasse également. Quand tu veux, reste encore un petit peu avec nous.
4: Bah, si tu veux.
0: Non, moi, je veux
4: si
0: bien.
4: Veux.
0: Moi,
4: ouais,
0: j'ai besoin
4: ouais
0: d'une femme, j'ai
4: bon,
0: besoin
4: sinon,
0: d'une femme.
4: Je te rappelle un petit peu plus tard parce que je risque de sonner occupé, mais ça fait rien.
0: Oui, mais.
4: Mais.
0: Bon, on te rappelle un peu plus tard pour le débat, alors, si tu veux bien, d'accord?
4: Oui,
0: j'aimerais bien, moi.
4: Je vais participer au débat parce
0: moi,
4: que
0: je veux bien aussi.
4: J'ai autre chose d'ailleurs.
0: D'accord, ok, bah ne bouge pas, on te récupère le standard et Jennifer sera là dans un instant de Asnières, région parisienne, elle a 20 ans. Bonsoir, Jennifer.
6: Bonsoir.
0: Quel joli prénom. On se croissait dans la maison dans la prairie.
2: Non.
0: Jennifer, on va parler de quoi dans un instant?
2: Moi, je voulais critiquer les filles.
0: Tu voudrais critiquer les filles?
2: Ouais.
0: Et Audrey et Céline seront là également, 20 ans et de Toulouse. Oh là là là là là là. Les filles?
2: Oui.
0: Vous venez ce week-end?
2: Oui, oui, on vient, c'est sûr.
0: Vous êtes invitées ou pas?
2: Non, on est invitées.
0: Hop, vous les invitez toutes les deux, direct, le discothèque. Car ce week-end, soirée Cyber 35, nous serons au...
2: James.
0: Voilà, au James, c'est pas très loin de Toulouse. Il paraît que c'est pas dans Toulouse même, c'est dans la banlieue, c'est ça?
2: Ouais, 28 km, je crois.
0: 28 km de Toulouse, donc le James, bien entendu, vous devez connaître. C'est connu de notoriété?
2: Oui, oui, oui, oui.
0: Bon, d'accord, ok. Donc vous venez, il y a une soirée techno avec Jean-Marie de Fairway, je serai là également. D'ailleurs, si vous voulez assister à cette soirée, hein, Audrey et Céline, vous pouvez appeler dès maintenant au 0800 75000 exclusivement les filles. Vous vous êtes invitées d'office, toutes les deux, et nous parlerons de...
2: Je voudrais savoir si c'est si pour toi et si pour les filles, il y a des limites au sexe.
0: Ah, ça c'est une très bonne question. Et nous aurons Sophie, 22 ans, de Neuilly. Bonsoir Sophie.
6: Bonsoir mec.
0: Ça va bien, de retour. Que, de quoi parlerons-nous?
6: De la taille du sexe masculin.
0: Waouh, très bien. On parlera de sexe. Grosse queue.
5: Mais tu t'es entendu rire quand même. Il y a des moments c'est effrayant quoi. Le rire que tu as, c'est des moments on a l'impression de tomber sur un mongol.
0: Oui c'est vrai, mais je suis un petit peu mongolien. Je tiens de mon père de ce côté là Si vous voulez nous appeler 0800 70 5000 et 0803 08 5000, les deux mêmes numéros mesdemoiselles, car c'est votre soirée 100% nana. Si vous voulez venir ce week-end, c'est-à-dire samedi, au James, pour les soirées Cybertrans avec Jean-Marie K et moi-même, vous appelez dès maintenant au 0800 70 5000. Et si vous voulez venir vendredi, les filles, vous éclatez à la locomotive, Jean-Marie K sera aussi là, je serai là et il y aura Stand Base. Vous nous appelez dès maintenant au 0870. Oh, salon de thé, là, vous avez suivi la loco plus James Pétoulou.
5: Loco James, Finger and the Nose.
0: Attention, partant de là, entre le, l'intro qui saute, le blanc derrière, on les laisse jusqu'au bout les disques, hein, bien sûr. C'était donc la version spéciale Fun Radio de John Lennon, de Max, quoi. Donc c'est une version inédite, hein, spéciale Fun Radio. Max, le Star System. Tout à l'heure, nous irons dans une toute autre direction. Avant cela, parce que ça a été demandé, l'artiste qu'on a écouté juste avant, c'est un morceau qui, à mon avis, a 99,9% de chance d'être dans Musique de Nuit volume 3. Donc si vous ne le trouvez pas, pas de problème. Le pianiste s'appelle Michael Gettel, G-E-T-E-L, sur un album qui s'appelle Winter, qui était une compilation de cet artiste. Et c'est sur le label Narada. Mais rassure-toi Manu et rassure-toi Gaël, c'est à mon avis le morceau qu'on a écouté juste avant, il y a 99,9% que c'est dans Musique de Nuit 3. Donc No Society, comme dirait notre ami, pas du tout. Jennifer, 20 ans, de Asnières, donc région parisienne. Ça va Jenny?
7: Ça va.
0: Ça va bien?
7: Ouais.
0: Bon, qu'est-ce qui t'amène Jennifer?
7: Donc moi je voulais critiquer les filles.
0: Ah oui, c'est ça, alors écoutons.
7: Donc c'est en fait les rapports qu'elles entraînent, Oh là là, j'arrive pas.
0: Qu'elles ont entre elles, quoi.
7: Voilà.
0: Il est vrai que les filles entre elles sont souvent bien plus méchantes et hargneuses.
7: C'est des
0: salopes. Entre elles, effectivement, non, c'est vrai, Gaëlle a l'air d'être surprise. Je trouve que ne serait-ce qu'une bagarre entre deux garçons et deux filles pour les séparer, c'est très compliqué, hein. Ça griffe, ça se tire les cheveux, c'est beaucoup plus méchant. Et des filles entre elles, quand elles ont d'être plus putes, ça peut être beaucoup plus facilement rancunier, ça dure très longtemps, alors qu'un mec, bon, c'est plus sur le moment, ça veut casser la gueule, des règlements de compte, c'est très masculin, quoi. Qu'est-ce que t'en penses, Denis?
7: Moi, je trouve qu'elles sont hypocrites, en fait.
0: Ah, t'as connu ça?
7: Ouais, ouais. Moi, j'ai du mal, d'ailleurs, à avoir des copines à cause de ça.
0: Deux secondes. Tu peux lui demander... Je vais prendre... un chocolat, tiens. Ouais. Merci. Excuse-moi, Jennifer. Il passait la commande et finalement, je l'ai vu partir, ça. Un chocolat, finalement. Jennifer.
7: Ouais.
0: Je suis tout à toi. Et je suis tout à toi.
7: Donc, je disais que j'avais du mal à avoir des copines à cause de ça, quoi.
0: Bah attends, je te dis que je suis tout à toi et c'est tout ce que ça te fait quand tu viens de parler de ton sujet?
7: Ouais, bon, bah, t'es tout à moi.
5: Ça te t'es fait pas rien, une copine?
0: Ça te fait rien de plus?
7: Bah, ça fait bizarre.
0: Je t'écarte mes cuisses et mes bras rien que pour toi?
7: Oui, mais j'ai déjà un copain, alors.
0: Et alors, sucer n'est pas trompé?
7: Bah si.
0: Mais non, pas dans le Star System, allons. Mais tu rigoles ou quoi? Allez.
7: Non, je rigole pas.
0: Asnières à Neuilly, 5 minutes, tu es là, tu suces, tu verras, personne ne sera rien.
7: Ouais, mais je peux pas venir.
0: À part le goût amer dans ta bouche de m'avoir quitté?
7: Non. Non, parce que je serais pas venue. Donc
0: Tu devrais venir. Je te dis, on m'appelle Dune ici. La grosse bite.
7: Ouais.
0: Ça te fait, Manu? Mais on rigole, Jennifer. Donc, revenons à ton sujet qui est très intéressant.
7: Ah bon?
0: Mais comment enlever la pisse du chocolat? Après, alors?
7: Donc, ben, je sais plus où où j'en étais, moi, du coup.
0: On en était au mot bite que tu viens de me sucer.
7: Non, c'est pas...
0: Ah,
7: non,
0: pardon, excuse-moi, on n'en était pas là. Ça s'est déjà terminé. Ça a été très rapide. Non, on en était au fait que les filles entre elles étaient quand même beaucoup plus agressives et tu m'avais dit, rancunières et méchantes que ne l'étaient les garçons entre eux. Ça, je veux bien le croire. Et je pense que les filles arriveront assez facilement à le reconnaître. Et tu as pour ça des expériences et tu souhaitais m'en parler.
7: Ouais, donc moi je disais que j'avais pas beaucoup d'amis à cause de ça. Parce que c'était difficile de justement avoir des rapports.
0: Pourquoi tu dis ? Parce que t'as essayé d'avoir comme... Enfin t'as essayé, disons que tu avais comme meilleure amie une fille et ça s'est mal terminé ?
7: Non, pas du tout, non. Parce qu'en fait j'ai pas beaucoup d'amis, donc du coup j'ai du mal à m'en faire. À m'en faire de très bonnes. Et donc j'ai pas... En général, je choisis bien, quoi.
0: D'accord.
7: En général, j'ai pas de problème à ce niveau-là.
0: Bah, ça met du temps avant de vraiment pouvoir faire confiance.
7: Voilà.
0: Ça met des années et des années, hein.
7: Ouais.
0: Des fois, on veut tout donner très rapidement au bout d'un certain nombre de mois, mais
7: non,
0: on
7: se trompe. Non, moi, je suis pas comme ça. Moi,
0: non, mais il faut pas. T'as bien raison, quoi. C'est bien, non, mais c'est bien au fur et à mesure des mois de commencer à un petit peu faire confiance et la frontière s'éloigne de plus en plus, mais quand même. Et alors, un jour, comme ça, il s'est passé une saloperie avec une de tes copines ?
7: Non, mais parce qu'en fait, je suis dans une classe toute bizarre cette année.
0: Ah bon, c'est-à-dire, elle est en triangle, elle est comment, elle est...
7: Non, mais... C'est-à-dire que les rapports entre les gens, déjà, sont assez difficiles à se faire.
0: Ouais.
7: Et t'as l'impression d'avoir des amis... Enfin, des amis. Des camarades, on va dire. Et en fait, t'as rien du tout, quoi.
0: Non mais là ça n'a plus rien avec ton sujet qui était la relation entre filles et filles avant d'en dire où alors.
7: Parce que en fait je m'aperçois que toutes ces filles qui sont dans cette classe sont des hypocrites quoi, pratiquement toutes. Et c'est assez.
0: Oui mais bon il faut pas mélanger aussi au bahut, c'est vrai que ça reste quand même des relations très c'est un peu comme le bureau quoi.
7: Ouais,
0: c'est amical,
7: mais
0: bon. On se dit bonjour, on se prête les crayons et les tailles crayons. Quand on a oublié sa trousse et sa gomme, mais quand il s'agit de se voir à l'extérieur, c'est déjà différent. Moi, je vais parler de véritablement. Je pensais que tu voulais aborder l'amitié vraiment en dehors de tout ça, dans la vie de tous les jours, entre vraiment les filles et les garçons. C'est vrai que.
7: Ce que je voulais
0: on
7: dire.
0: On va plus loin, nous, les mecs. J'ai l'impression que les mecs vont quand même beaucoup plus loin dans les délires.
7: Ouais.
0: Bon, c'est vrai qu'on va, il y a des filles qui doivent se tirer les cheveux. Mais si ça existe, qu'il y a sûrement des filles qui sont en amitié très forte entre elles.
7: Oui, ça existe. Mais je suis d'accord.
0: Mais les mecs vont plus loin. C'est pas forcément dans la confidence que.
7: Mais je trouve que moi, pour mon expérience personnelle.
0: Voilà, c'est ce que je veux savoir. Mets-toi nu.
7: J'ai plus de facilité à avoir des copains garçons que d'avoir des copines donc filles.
0: Mais souvent les filles me disent moi j'ai quasiment pas de copines. Hein. Il y a beaucoup de filles qui me disent ne pas avoir de copines amies vraiment sincères mais plutôt des mecs. Hein.
7: Je trouve que c'est beaucoup plus sain quoi les rapports. Que
0: je sais pas, c'est chacun son truc. Je sais pas s'il vaut
7: c'est
0: mieux.
7: Plus facile.
0: Oui, il y a pas écrit dans un livre qu'il est plus sain d'avoir en tant que fille des meilleurs copains garçons, que ce soit des meilleurs amis masculins que féminins. Mm-hmm. Ça dépend pour certains. Il y a des filles qui te diront le contraire, qu'elles préfèrent avoir comme meilleure amie une fille et puis qu'elles s'entendent très bien avec.
7: Ouais.
0: Mais par contre, quand ça dégénère entre garçons, ça dégénère. C'est vrai que c'est des mots, c'est assez violent, mais ça s'arrête là. Alors que les filles, ça peut être beaucoup plus méchant. Sur la longueur, ça peut être beaucoup plus chiant.
7: Ouais, c'est clair.
0: Hein?
7: C'est clair.
0: Et ça me fait plaisir que tu me dises que c'est clair parce qu'on a quand même baissé la lumière. Et quelque part, ça me rassure.
7: Mais moi aussi, j'ai baissé la lumière.
0: J'aimerais que tu te mettes encore un peu plus à nu, Jennifer, et que tu nous racontes encore un petit peu plus ce que tu as derrière la tête. Car tu as un plan derrière ta tête.
7: Non.
0: Si.
7: Non.
0: Si.
7: Non.
0: Si.
7: Je suis pas calculatrice comme ça.
0: C'est vrai ?
7: Ouais. Mais faut pas. Non.
0: Bah, pas de dire, je déguste mon chocolat qui est dégueulasse d'ailleurs parce que j'aime pas quand il y a la pisse et on dirait de la flotte et c'est pas sucré, j'aime pas ça.
8: Je savais pas.
0: Bah,
7: ouais,
8: ouais,
7: mais en général, dans les distributeurs, c'est assez dégueulasse, quoi.
0: C'est vrai. Quand un petit trou du cul de première sur Minitel qui fait Max, tu n'es qu'un PD, un connard et un fils de pute, ça te fait penser à quoi, Jennifer?
7: À pas grand chose, quoi.
0: À pas grand chose.
7: Non.
0: C'est marrant.
7: Non, je trouve ça un peu bête de passer ce genre de message.
0: Ah, ben c'est sûrement des coincés du cul qui n'ont pas eu de famille ou alors qui ne s'entendent pas avec leurs parents. Ça, c'est des choses qui arrivent, hein, ou qui ont du mal à assumer leur propre homosexualité.
7: Mais
0: ou
7: bon, peut-être ça donne de l'argent à faire une radio, quoi.
0: Ouais. Ou peut-être que le rhino en question qui me traite de PD est peut-être frustré de savoir que son frère ou peut-être que son père l'était, j'en sais rien. Moi, c'est peut-être. Ça gêne des fois les gens, c'est vrai. Ça les excite, hein. Alors, ils ont tellement peur que l'image qu'ils ont chez eux de tous les gens le rejette sur ceux qu'ils idolâtrent, c'est-à-dire moi pour lui en ce qui le concerne.
7: Ouais.
0: Non, Jennifer, ceci dit, j'ai bien compris ton message et je suis entièrement d'accord avec toi. Bon, on est bien d'accord, hein. C'est vrai que les filles entre elles sont plus agressives souvent que les garçons entre eux.
7: Voilà.
0: Le message est bien passé, Jennifer, avant de se quitter, tu connais la tradition de cette soirée 100% nana.
7: La blague.
0: Effectivement, quelle était la tienne?
7: Moi, c'est une
8: une petite devinette en
0: fait. Ah, j'aime bien les petites devinettes des fifis, ça me fait rigoler, vas-y.
8: Voilà. Qu'est-ce qui est jaune et qui pèse 500 kilos?
0: Oui, on connaît, c'est un poussin, mais une belle bête, hein.
8: Mais un gros.
0: Ouais, non, on dit pas ça, on dit c'est un poussin. Ah bon? Ouais, mais attention, hein. Une belle bête, hein.
8: Ouais.
0: Bah, c'est plus juste dire une
8: moi,
0: belle bête.
8: Moi, je dis, mais
0: un gros. Ah ouais, mais bon, tu vois, on la connaissait.
8: Bon, tant pis.
0: Bah, c'est marrant, hein. Aucune blague. On les connaissait toutes, ou alors elles étaient pas drôles. Pour l'instant, il n'y a pas une fille qui a réussi à nous faire mourir de rire.
8: Désolée.
0: Mais ce n'est pas grave, Jennifer. L'important, c'est d'essayer. L'important, ouais. C'est la rose. L'important. C'est pas moi qui le dis, c'est Gilbert Bécaud.
8: Ouais.
0: Et en parlant de chansons françaises, tout à l'heure, on ira du côté de Julien Clerc, parce qu'il y a quand même une soirée 100% fille. Mm-hmm. Et il y a une chanson de Gilbert Bécaud qui est très jolie, qui s'appelle
8: De Gilbert...
0: Non, de Julien Clerc.
8: Ah ouais. Je sais pas. Super Nana, non
0: ouais.
8: Pas
0: ça. Super Nana, c'est Michel Jonas.
8: Oh mince.
0: Julien Clerc, une chanson sur les femmes, quelle est la chanson qui...
8: Je sais pas.
0: Femme, je vous aime, bravo.
8: Ah oui, c'est vrai.
0: Femme, je vous aime. Pardon? Femmes, elles sont super belles, les paroles elles sont extraordinaires.
8: Moi vous je n'aime pas le chanteur.
0: Bah oui, mais ça on n'y est pour rien, on te demande d'écouter les paroles. Moi non plus je l'aime pas là-bas, c'est la seule chanson que j'aime bien de lui parce que je trouve qu'elle est bien chantée et que les textes sont jolis.
8: Ouais.
5: J'ai une exclusivité, excusez-moi.
0: T'as besoin de montrer ton cul quand tu me parles, retourne-toi.
5: Bah, tu me comprends même pas quand je te parle en face, donc maintenant je te fais voir mon cul. Il ouais. Y a Gérard avec
0: on
5: son ami.
0: On agite tes fesses à ce moment-là qu'on ait l'impression que ce sont.
5: Y a... Non, parce que je suis pas payé pour. Il y a Gégé qui est là avec Sandy.
0: Puisque très tard dans la nuit, dans quelques minutes, nous allons aborder un débat. Hein, c'est bien ça de dire ça. Nous allons aborder un débat sur un sujet. Mais dans l'immédiat, on a Audrey et Céline, 20 ans toutes les deux. Elles sont de Toulouse. Bonjour. Les filles, comment allez-vous?
9: Très très bien.
0: C'est Audrey qui parle?
9: Oui, exactement.
0: Très bien, je t'écoute Audrey.
9: Oui, voilà, en fait, je voulais savoir donc ton avis et l'avis surtout des filles, s'il y a en fait des limites au sexe.
0: Oh,
9: parce qu'on parle en fait toujours de l'humour, on dit qu'il n'y a jamais de limite à l'humour.
0: Ah bon? Ah, ah, si, non, non, si, si, si.
9: On
0: si.
9: Peut rire de tout.
0: Oui, ça c'est pareil, mais bon, il y a des sujets qui ne sont pas forcément facilement, enfin, qui ne
9: abordables.
0: Sont pas, à mon avis, qui ne sont pas abordables, ou en tous les cas, oui, où il faut choisir l'endroit et le moment, oui.
9: Donc, voilà, donc je voudrais savoir si c'était pareil, donc, pour le sexe.
0: Oui, mais alors là, attention, hein, là, c'est très différent, hein.
9: Oui,
0: pourquoi bah, je sais pas, mais je pense que sur l'humour, c'est très dangereux d'aller très très loin. On a déjà entendu sur cette antenne, il y a quelques années, quelqu'un qui avait fait une blague, tu sais, sur la Deuxième Guerre mondiale et les Juifs et tout ça. Moi, je trouve que personnellement, faire de l'humour de là-dessus, je trouve pas ça drôle pour un souillat.
9: Non, moi non plus.
0: Bon, faire de l'humour sur les gens, les noirs, les machins, il y a un noir, un machin, ça me fait ça. Le mec, je dis stop, on arrête, ça me fait pas rire pour un poil. Mm-hmm. Parce que le mec dit, mais attention, je suis pas raciste. Enfin, quand même. Quand tu sens que le mec il dit c'est un noir avec du sourire ou c'est un arabe, un américain et un français, hein, quand même. Tu vois, là, le mec il fait allez, arrête, tu dégages, tu m'intéresses pas, tu me fais pas rire. L'histoire me fera pas rire. Donc là, si tu veux, pour moi, l'humour, tu vois, quand on dit qu'il y a des limites, qu'il y en a.
9: D'accord.
0: Par contre, pour le sexe, c'est différent. On avait abordé tout à l'heure le sujet avec une charmante demoiselle de 17 ans qui disait que si on devait se retrouver tous les deux, elle voudrait être dominer un mec, tout ça, là, tu vois, elle tape. Là, c'est pareil. Y a-t-il des limites ou pas? Là, c'est très différent. Parce que si le mec accepte de se faire frapper ou de se faire griffer, de se faire saigner ou même de se faire menotter, bon, bah, c'est involu.
9: Mais. Ouais, ça tombe de la perversion à ce moment-là.
0: Ça dépend. Le mec en a envie, oui, bien sûr. Mais bon, ça, je crois pas qu'il y ait des limites,
9: C'est chacun qui se les fixe, en fait.
0: Effectivement. Je pense que chacun se les fixe dans ces cas-là. Comme on se les fixe pour l'humour, il y a peut-être quelqu'un qui va aborder l'histoire. Tout à l'heure, on parlait du noir et du machin, et puis il va avoir tombé sur un pote qui va vouloir l'écouter, qui va se marrer. Moi, je sais que je lui mets la limite de lui faire comprendre que ça m'intéresse pas et que ça me fait pas rire du tout.
9: Ouais.
0: Voilà.
9: Ouais, non, parce que, en fait, moi, j'ai eu une expérience avec une copine.
0: Raconte-moi, c'est celle qui est avec toi, Céline?
9: Non, non, non, pas du tout.
0: D'accord.
9: Avec une autre qui est beaucoup plus libérée que Céline. Et qui a en fait 23 ans et qui m'a dit qu'il y a un amant qui en a 40.
0: Ouais.
9: Bon, je dis à la rigueur, tu fais ce que tu veux. Et en fait, elle m'a amené donc dans une soirée avec ce mec. Et c'était la semaine dernière. Et en fait, c'était un repas avec des potes à lui. Et en fait, la soirée a vachement mal tourné parce que bon, en plus de se taper ma copine, il voulait baiser avec moi. d'une part, et il voulait faire l'amour avec, tout, avec, avec toutes les filles qui bougeaient dans, dans le resto.
10: Ouais, mais c'est un resto où ça se prête à ça?
9: Non, non, non, pas du tout.
10: Ah, d'accord, ok.
9: Ah non,
10: est-ce qu'il avait bu un petit coup de trop?
9: Non, non, non, même pas. Apparemment, il était dans son état naturel.
10: D'accord, mais c'est peut-être. Est-ce que ta copine connaissait son comportement sur ça ou pas? Ou elle a été très surprise elle-même de
9: voir? Elle a été quand même très surprise. Donc, du coup, moi, je suis restée tout juste 20 minutes et j'ai pris mes clés et mes claques et je suis partie.
10: D'accord.
9: Et je lui ai dit, tu me suis si tu veux. À ce moment-là, elle m'a suivi. Donc, bon, j'ai dit, écoute.
10: Tu dis des limites dans le sexe, effectivement, parce que dans le sexe, c'est l'amour, donc c'est à deux, donc il faut que. C'est ça paraît tellement simple et logique quoi. Quand tu fais l'amour c'est à deux, donc il faut que les deux soient consentants. Si le mec te saute dessus, il te viole, et là je vois, là oui effectivement les limites ont été dépassées au même titre que l'humour tout à l'heure quand on le disait. Ouais,
9: ouais, parce qu'on peut jouer du sexe.
10: Non mais évidemment, je pensais que tu vous demandais des limites. Est-ce que tu veux dire qu'il y a des limites, ou les limites c'est se faire attacher, se faire fouetter, se faire machin?
9: Ouais,
10: moi je dis qu'il y a aucune limite à partir du moment que t'en es consentant. C'est-à-dire quand les mecs, on entendait parler qu'ils vont dans des soirées de cul sadomaso dans un club des et qui voit des nanas se faire mettre par 3 ou 4 mecs sur une piste de danse, toi tu vas sembler ça peut-être choquant si tu vas pour la première fois en tant que de, tu vois, c'est la première fois que tu viens, tu veux juste des quoi, tu vas être super choqué, tu te dis putain là il y a des limites. Non, si la nana on en a envie,
9: oui, bon,
10: si elle est heureuse là-dedans. Non mais c'est vrai, non mais tu peux trouver ça dégradant, sale, tu peux dire que c'est une salope, une grosse pute ou tout ce que tu veux. Non mais si, non mais attends, je veux dire, j'ai pas dit que tu l'avais dit, mais je dis que tu aurais le droit de le penser, mais c'est pas pour ça que on doit mettre des limites dans le sexe. C'est comme on met pas des limites dans la musique. Si t'as envie d'écouter de la musique, si t'as envie d'écouter du hardcore, moi je suis pas fanat, mais je comprends qu'il y a des gens qui adorent ça.
9: Ah oui, non, oui, moi aussi.
10: Comme il y a des gens, je comprends, je pourrais dire au mec, attends, il y a des limites, on va pas dire au mec, t'écoutes du classique toute la journée, t'as, c'est chiant, il y a autre chose, t'as, il y a des limites. Non, il y a pas de limites. Si t'as envie de t'éclater, écouter, 4 heures de classique tous les jours, t'en écoutes 4 heures.
9: Ah oui, non, non, oui, non, ça.
10: Mais c'est pareil. Genre, la limite, elle est pas dépassée quand tu... L'amour, ça se fait à deux, donc s'il y en a un des deux qui est pas consentant à faire quelque chose, la limite, elle est dépassée. Si tu obliges la personne à le faire, t'as dépassé la limite. Peu importe que ce soit la levrette, si elle est ta copine, de sucer, quand on le disait, la fellation, la sodomie, de se faire attacher, de mettre un bandeau sous les yeux, si ta nana, tu le forces à le faire, déjà, t'as dépassé les limites.
9: Mm-hmm.
10: Pour elle, oui.
9: Oui, non, c'est
10: sûr. Parce que tu vas au-delà de ce qu'elle voudrait.
9: Et toi, si on franchit, si nana, à ce moment-là, vous franchissez tes limites que tu t'étais fixées, comment tu réagirais?
10: Moi, je me suis pas vraiment... fixer de limites, en même temps il y a des milliards de choses que je n'ai jamais faites, je sais pas du tout, il pourrait m'arriver demain d'être avec une nana qui aura envie de m'attacher avec des menottes machin, et ce soir là j'en aurais pas spécialement envie parce que je me dis que là c'est... non mais je l'aurais peut-être déjà fait avec elle, mais ce soir là tu sais, il peut arriver que t'aies déjà fait quelque chose, par exemple comme cet exemple là et puis ce soir là t'as pas envie de le faire parce que tu sens que là elle est plus excitée que d'habitude et tu sens qu'elle peut dépasser des limites. Et donc il faut y faire attention aussi. Donc il y a des limites que tu acceptes de temps en temps. C'est comme il y a des fois tu te permets de rouler en voiture à 200, t'as dépassé la limite, mais le mec était bien, puis le même mec demain, tu le sens un peu moins. C'est pas forcément qu'il a bu, tu le sens un peu fatigué, ou tu le sens moins sûr de lui au volant déjà à 160. Il dit putain, on remet comme hier à 200. Tu dis non là non. Mais dis mais je l'ai fait hier. Mais attends, pas parce que tu m'as prouvé qu'hier tu roulais à 200 que ça veut dire qu'aujourd'hui t'en seras capable. Moi je te sens pas capable aujourd'hui de le faire.
9: Ouais, non, tout à fait.
10: Donc les limites ça change tous les jours, même sur le même problème ou le même sujet quoi.
9: Oui, oui, parce que de toute façon, on évolue automatiquement, quoi. Donc, bon,
10: non, mais c'est même
9: pas... change.
10: Oui, c'est pas
9: même
10: une question d'évolution,
9: même. Pas les mêmes.
10: Même du jour au lendemain, c'est qu'il y a des moments où tu te sens plus apte ou plus capable à vouloir le faire.
9: Ouais.
10: Et puis, la nana, peut-être qu'elle aurait pu ne pas dépasser la limite, mais toi, tu le sens pas. Donc, mais ta limite à toi aussi, c'est de savoir, tu dis, je prends le risque aussi. Donc, t'as peut-être envie de dépasser cette limite-là.
9: Oui, non, tout à fait.
10: Chacun son truc, c'est le risque, quoi. Et c'est... Alors, dans le sexe, c'est toujours plutôt agréable, mais il n'y a pas besoin d'aller dans l'extrême non plus, quoi.
9: Oui, non, oui. Sans tomber, oui, voilà, c'était ça, en fait.
10: C'est quoi tes limites à toi, Audrey?
9: Ben, moi, ça va, je suis assez ouverte. Enfin, oui, non, je pense qu'être pas... Enfin, il faut que ce soit un jeu pour moi.
10: Oui, voilà, il faut que ce soit un jeu. Ouais. Une connivence, une complicité, ouais.
9: Ouais, complicité, bon, tout ce qui est exhibe et compagnie, ça me dérange pas du tout.
10: Ouais.
9: J'aime bien m'éclater en général, donc, bon, j'ai pas trop de limites, parce que je sens que mon partenaire, je peux avoir un petit peu confiance en lui. Après, je m'éclate et j'ai envie de me faire plaisir, de faire plaisir à mon partenaire.
10: Ouais.
9: Donc, automatiquement, bon, je joue avec ça. Donc, à deux, il n'y a pas de limite, quoi. Bon, il y a même à la rigueur des tripes à trois.
10: Ouais.
9: Ça me dérangerait pas non plus.
10: Ouais.
9: Ça dommage pas trop pour l'instant.
10: Des tripes à moi, c'est-à-dire quelle tripe à moi?
9: Ah non, à trois, j'ai dit.
10: À trois, pardon.
9: À trois.
10: Ouais, d'accord, ok. Ouais.
9: Ouais, ça, c'est un de mes gros fantasmes.
10: Ouais.
9: Et Mais bon, non, sinon après tout ce qui est sadomaso, ça non, pour l'instant non.
10: Non, non, mais attends, moi aussi, non, hein, ça, c'est pas du tout. Non, mais attends, moi non plus, hein, que ça soit bien clair, parce que les gens m'ont mis une étiquette. Non, mais j'en parle parce que ce sont des sujets intéressants et qui sont, moi je le dis depuis plus 5 ans, qui sont un peu underground et un peu marginaux, donc c'est bien toujours d'aller dans des endroits, d'aller tâter des sujets dont on entend peu parler à la télé, à la radio, dans la presse, et alors qu'on sait malgré tout qu'il y a beaucoup de gens qui pratiquent, qui connaissent ce milieu-là, quoi. Mm-hmm. Voilà, donc c'est comme les clubs échangistes, on entend peu parler, on connaît pas les adresses, mais tout le monde sait où c'est, tout le monde sait comment ça s'appelle, et tout le monde y va, mais personne n'en parle, donc... Et des sujets comme ça, il y en a plein, quoi. Donc, moi, j'aime bien les aborder. C'est pas parce que je les aborde que ça veut dire que je les pratique. Ça veut dire simplement que ça m'intéresse et que ça m'intrigue comme tout le monde, comme monsieur tout le monde, hein.
9: Exactement.
10: Ça m'intrigue autant de savoir s'il y a vraiment un Roswell, au Texas, aux États-Unis, dont on parlera jeudi d'envoyé spécial. Non, mais c'est vrai. Pour moi, ça m'intrigue tout autant de savoir s'il y a vraiment une soucoupe et vraiment quelque chose que de savoir, qu'est-ce qui se passe dans les soirées sadomaso où un mec se fait chier dessus dans un donjon, quoi. Mm-hmm. Ça me fascine autant de savoir qu'est-ce qui se passe dans la tête de ce mec-là à ce moment-là, hein.
9: Oui, non, c'est sûr. Bon, on se posait la question des limites avec ma copine parce qu'en fait, on n'a pas toutes les deux les mêmes limites.
10: Pardon ?
9: Je dis...
10: Passe-moi Céline deux secondes, tiens.
9: Ouais, je te passe Céline. Allô ?
11: Salut bébé.
9: Bonsoir.
11: Je te kiffe.
9: Ah bon, oui, moi aussi.
10: Quelles sont tes limites à toi, Céline ?
9: En fait, c'est pas que j'ai vraiment des limites, mais je pense pas avoir assez d'expérience pour ça, quoi.
10: Oui, mais ça s'apprend, donc c'est très bien.
9: Ah non,
10: que...
9: mais voilà, c'est ça. Mais,
10: d'accord, ok, donc peut-être que d'ici un an ou deux, t'auras toute envie d'Audrey. Puis il y a des gens qui ont besoin de moins d'envie que d'autres, hein. Audrey a peut-être est déjà de naturel, peut-être déjà beaucoup plus déconneuse et
9: un
10: tout
9: petit
10: ça.
9: Peu, ouais.
10: Bah ouais, alors que toi, mais c'est bien aussi de reconnaître.
9: Ah non, c'est génial.
10: Mais peut-être que toi, avec un mec avec qui tu seras vraiment bien, tu seras prête à aller. Et il faut pas forcément un mec qui ait plus d'expérience et qui va t'apprendre. Il y a peut-être un mec avec qui aura pas plus d'expérience que toi. Vous allez vous aventurer tous les deux, aller vers le même chemin, quoi.
9: Ah non, mais ça j'en suis sûr. En plus,
10: ce qu'il faut éviter quand même, ce qu'il faut éviter, Céline.
9: Oui.
10: C'est que si un jour avec ton mec, tu dis tiens, si un jour on se mettait des menottes, si vous mettiez toutes les deux les paires de menottes, et après vous jetez la clé, là vous vous retrouvez comme des cons accrochés à votre lit parce que là vous vous retrouvez avec une petite paire de menottes, et là on a vraiment l'air de cons et de connes. Hein.
9: Ouais, c'est sûr. Non, mais ça m'intéresse pas trop encore.
10: Non, c'est ce qu'on dit. Mais même un petit foulard.
9: Un petit... Ouais, non, peut-être, j'en sais rien, on verra bien. Hein.
10: Mais ce qui est encore de plus difficile, c'est que souvent on parle de foulard, on parle de machin. Moi j'ai souvenir d'avoir fait ça plusieurs fois avec ma copine, un truc qui est très frustrant et ça que tout le monde doit faire, mais je l'ai souvent dit. Quand ta nana décide de toi de prendre le dessus sur toi et que tu l'as bien compris sans qu'elle te le dise, c'est qu'à un moment donné, elle te fait comprendre avec ses poignets, avec ses mains qu'elle vient mettre contre tes poignets, c'est quand elle t'attache, c'est comme si elle t'attachait que tu dois te laisser dominer, qu'elle veut pas que tu la touches.
9: C'est horrible.
10: Et là, d'avoir les mains libres. En acceptant la règle du jeu que normalement t'es censé être monotone, pas pouvoir bouger, en tous les cas que tu n'as pas le droit de toucher, c'est encore bien plus dur pour la tête. Je te jure, c'est comme si tu as... Moi, c'est comme si j'avais des fourmis dans la tronche. C'est une horreur de pas avoir le droit de toucher, machin. Mais alors, quand je touche...
9: Ah, c'est sûr, ça dégage.
10: Défonce, machin. Non, je rigole. Et alors ?
9: Ah ouais, non, mais par contre, une question aussi.
5: Tu sais quoi, il y a des moments où je me demande vraiment pour qui je bosse, quoi.
10: Non, mais c'est vrai que des fois, ça me... Sur le pin de l'esprit, c'est plus un cerveau que j'ai, c'est une bite à une certaine heure. Céline, qu'est-ce que tu voulais, qu'est-ce que tu te poses ?
9: Non, mais par exemple, une fille qui est très vulgaire.
10: Je défonce la chatte, direct.
9: Ouais, mais...
10: Non, je rigole.
9: Mais tu apprécies, enfin, tu trouves ça, enfin, je sais pas.
10: Une fille vulgaire ?
9: Ouais.
10: Ah non, pas du tout, non.
9: C'est
10: moi,
9: horrible.
10: C'est pas du tout le genre de la maison, non.
9: Ah non,
10: mais alors, qu'est-ce qu'une fille vulgaire ? C'est pas forcément par le vocabulaire, hein, ça peut être...
9: Non, mais
10: ça
9: même par les attitudes.
10: Par les attitudes, les vêtements, tout, quoi.
9: Ouais, mais même par les paroles, des fois, bon...
10: Ah, même moi, qui déconne beaucoup comme ça, tu vois, là où je parle de cul, machin, des fois... Moi, je suis quelqu'un d'assez réservé, un peu timide, qui parle machin. J'ai horreur de ça. Et moi, j'aime pas me faire remarquer. J'ai horreur de me faire... Dans un resto, tu verras, c'est assez surprenant. Je parle toujours doucement. J'aime pas que les gens d'à côté entendent ma conversation. Je déteste écouter la conversation des gens d'à côté. J'essaie de parler bien devant la personne. J'ai du mal à la regarder dans les yeux. En fin de compte, je suis un coincé du cul, mais grave.
9: Uh-huh.
10: Non, mais c'est grave. C'est pour ça que Céline, samedi, on va s'éclater tous les deux. Parce que toi, t'as pas l'air très expérimenté. Moi non plus. Je te regarde pas dans les yeux. Hein? Uh-huh. Je te parle pas, on se parle pas.
9: Ah non, pas génial ça quand même.
10: On va discuter, mais on se regarde pas.
9: Mais pourquoi on se regarderait pas ?
10: On se garde les pompes.
9: D'accord. C'est pas intéressant non plus.
10: Mais c'est pas grave, tu me reconnaîtras, je marquerai le mot Max sur mes pompes.
9: D'accord.
10: Ouais. Tu marques le mot Céline, et puis comme ça je te regarderai, je te dirai, oh Céline, comme tu es belle.
9: Oui, ça. Hein.
10: D'accord ?
9: Oui, bien sûr.
10: Bon, on ira boire un godet quand même, les filles.
9: Allez, pas de problème.
10: Ah bah oui, on vous invite maintenant. Hein.
9: Ah ouais, et d'ailleurs, il faut. Comment on se présente ?
10: Je me présente, je m'appelle Audrey. Non, mais on va vous prendre, on va les mettre sur la liste pour samedi.
9: Apparemment, c'est fait, je crois.
10: Au James. Ah, voilà, vous venez, vous êtes sur la liste des gagnants.
11: Ouais, ouais, mais bon, on se présente là-bas directement, quoi.
10: Oui, avec une carte d'identité. Vous avez pris les noms de famille aussi ou pas? Non,
11: oui,
10: juste
11: oui.
10: Les prénoms, oui, quand même. Eh ben, vous venez avec votre carte d'identité, puis voilà, vous êtes invité. Audrey et Céline, elles viennent.
5: Je sais bien qu'on est incompétents, mais quand même.
11: Non, mais j'ai jamais dit ça.
5: Je peux permettre de rectifier le tir pour mon chef.
10: Vous savez ce que c'est qu'un compétent? C'est un prout de fouf. Parce qu'un con, c'est une chatte, et pétant, ben, un compétent.
11: Elle est pas mal trouvée, celle-là.
10: C'est une chatte de venant, je viens d'y penser maintenant. Je dis, qu'est-ce que c'est qu'un compétent? Je dis, c'est un pet de fouf.
11: Des questions bien existentielles.
10: Non, mais c'est un compétent.
5: C'est hyper grave pour Max. Je pense que des questions comme ça.
10: Non, mais c'est vrai, c'est vrai, c'est vrai, c'est vrai, c'est vrai, c'est vrai.
5: Le mec, en réalité, je crois que c'est un phallus.
10: C'est vrai.
5: Non, mais je suis désolée de dire ça comme
10: t'as
5: ça.
10: T'as bien
5: mais
10: raison.
5: C'est vrai.
10: Mais c'est vrai.
5: J'aurais pu dire bite, mais non, je préfère dire phallus.
10: Mais il a fallu ce que tu le dises, et puis voilà, ça a été dit. Tant pis, c'est pas grave, j'assume. Audrey.
11: Oui, je te repasse, Audrey.
10: Non, mais Céline, c'est pareil.
11: Oui.
10: Je vous embrasse, on vous repasse le standard.
11: Ok,
10: Non. Céline,
11: oui.
10: Petite blague.
11: Bah, je te passe Audrey, en fait, pour la blague. Elle était réservée à ça, ok?
10: D'accord, très bien.
11: Allez, bonne soirée.
10: Salut, à samedi. Audrey, petite blague, on y va, c'est parti.
12: Oui, alors, petite blague. Est-ce que tu sais pourquoi les femmes n'arriveront jamais à faire des créneaux?
10: Oh là, ça, je ne sais pas.
12: Eh bien, tant que les hommes leur feront croire que 12 cm sont ses 1.
10: Oh, c'est mignon, ça c'est très joli, bravo, j'applaudis, bravo, c'est vrai, c'est vrai, c'est vrai, c'est joli, mais attention, il vaut mieux en avoir une petite travailleuse qu'une grande fatiguée, hein.
12: Tout à fait, quoique, pendant un an et demi, j'ai vécu avec une petite, donc maintenant...
10: D'accord, ok, t'aimerais bien une grande fatiguée. Eh ben, t'as frappé à la bonne porte, samedi, tu trouveras chaussures à ton pied, c'est dans la cabine du DJ, ça s'appelle Max, c'est gros, ça travaille peu depuis 10 mois...
12: Et ça, c'est écrit sur les chaussures, c'est ça?
10: Ouais, ouais, puis tu verras, elle tient plus ma biche. Je te jure, je suis obligé de mettre du velcro comme Jackson. Je te jure, c'est une
12: affaire.
10: J'ai une bite qui ressemble au nez de Michael.
12: Oh non, quelle horreur.
10: Ah bah ouais, mais c'est tant pis, il faudra prendre avec, hein. Qu'est-ce que tu veux que je te dise, hein?
12: Oh non, quelle horreur.
10: Ouais, on fera avec.
12: Bon, j'espère que ça sera bien samedi.
10: Tu me suceras le derrière au lieu de me sucer la bite. on peut rigoler?
12: Ah non, mais je suis pas contre, j'ai rien dit.
10: On rigole, sérieusement, comme dirait Bigard. On rigole, mais sérieux.
12: Exactement, sérieux.
10: Je plaisante, je t'embrasse très tendrement. Je te kiss.
12: D'accord, moi aussi.
10: Et ta copine aussi, à samedi.
12: Ok, salut.
10: Attention, là, on rentre pas dans la même division, on boxe pas dans la même division. Sophie de Neuilly, la bourgeoise. Non, je rigole. Bonsoir, Sophie.
13: Bonsoir, Max.
10: Ça va, 22 ans?
13: Mm-mm.
10: Bon, très bien, tout va bien?
13: Tout va très bien.
10: T'as du mal à parler, tu aurais-tu quelque chose dans la bouche?
13: Comment?
10: Je dis peut-être qu'elle a quelque chose dans la bouche.
13: Non, j'ai rien.
10: Du 15 ans d'âge. Ah ben, c'est peut-être... on sait pas. Bon, alors, Sophie, qu'est-ce qui t'amène?
13: Non, en fait, je voulais parler de la taille du sexe masculin.
10: Ah oui, raconte-moi tout.
13: En fait, je voudrais simplement dire que les grosses, justement, et longues, ne sont pas forcément les plus agréables.
10: Bon, on l'a déjà dit, il vaut mieux une petite travailleuse qu'une grande, et puis en plus, on sait souvent que les gros sexes, des fois, peuvent faire mal.
13: C'est hyper douloureux.
10: Oui,
13: c'est
10: sais.
13: Pas forcément le bien-être, c'est surtout la longueur.
10: Ouais, parce qu'à un moment donné, quand t'arrives au bout, quoi. Et quand le mec il continue à taper, faut pas croire qu'il va faire comme l'autre, il croit qu'il va retomber de l'autre côté. C'est-à-dire que la bite va faire un tour et qu'elle va se retrouver dans le derrière.
13: Moi, je peux pas supporter que le mec aille jusqu'au bout, justement.
10: Ça fait mal, hein.
13: Ah ouais, ça fait trop mal.
10: Ouais, j'imagine.
13: Non, je peux pas.
10: Non, je sais pas. C'est comment, c'est quelle profondeur du vagin? C'est combien? Ça dépend pour les filles ou c'est toujours à peu de choses près?
13: Au rien du tout.
10: On sait pas, on sait même pas la longueur d'un vagin, mais il avait une bite énorme ton mec alors.
13: Il avait une bite énorme, oui.
10: Ouais,
13: Surtout très longue en fait.
10: Très très longue?
13: Ouais.
10: C'est vrai?
13: Ouais.
10: Combien de centimètres?
13: Je sais pas,
10: Est-ce que tu lui as dit?
13: Oui, on en avait parlé, mais
10: il
13: n'y
10: a aucun souci, il faisait attention parce qu'il n'y a pas besoin d'aller profond.
13: Non, mais lui, en fait, apparemment, avec ses ex-petites amies, ça lui posait aucun problème.
10: Ouais.
13: Mais, je sais pas, non, moi, ça me posait un problème.
10: D'accord.
13: Voilà.
10: Non, tu lui as dit.
13: Oui.
10: Alors, pour foutre dans la bouche, c'est impossible, ça t'arrive au quart.
13: Oui.
10: T'as à peine arrivé à la moitié du gland, t'es déjà au fond de la gorge. Non, je rigole. Non, mais attention, t'arrives jusqu'à la moitié.
13: Oh oui.
10: Je me pose des questions, des fois je me dis, mais le sexe c'est con et c'est sale et c'est crado, parce qu'on voit une bite rentrer dans une bouche et c'est pas beau. C'est vulgaire, aussi vulgaire que ce que je viens de dire. Ça sert à rien de parler poliment de sexe en disant un sexe qui rentre dans cette bouche, machin. C'est ce qu'une bite qui rentre dans une bouche, c'est clair, c'est pas joli à regarder. On sait très bien qu'un homme nu, c'est pas beau, qu'une bite avec des couilles qui pendent, c'est pas beau, que rien n'est beau, qu'un vagin mal rasé avec deux, trois boutons d'acné à l'intérieur, c'est pas joli à regarder. Mais c'est vrai que c'est... Le sexe, c'est pas beau, c'est sale, c'est caca, c'est vilain, c'est pas beau, c'est vilain. Glurk, glurk. Non, mais c'est vrai qu'on le dise une bonne fois pour toutes.
5: Tu es en train de te contredire parce que ça fait quand même 3 heures que tu fais l'apologie du sexe.
10: J'en parle, mais je constate que j'aime le pratiquer, que j'aime en parler, mais que malgré tout, je me constate quand même que c'est dégueulasse.
5: Mais c'est... Mais propre.
10: Non, mais c'est dégueulasse. Non mais c'est, c'est dégueulasse
5: c'est
10: de voir.
5: C'est proprement dégueulasse.
10: C'est dégueulasse à regarder. J'ai pas dit que c'était dégueulasse à faire ou à pratiquer ou qu'il y avait quand même du plaisir.
14: Ouais non, c'est vrai que c'est autre chose à regarder. Ouais.
10: C'est plaisant de faire quelque chose de dégueulasse. C'est comme on aime bien des fois. Mais si on aime bien prendre plaisir à faire quelque chose de dégueulasse. Combien de fois j'ai été excité comme une puce avec un copain quand je pouvais m'arranger pour foutre un copain dans la merde. De monter un stratagème saloperie avec des...
5: Le
10: canular, c'est le principe de foutre dans la merde quelqu'un et c'est excitant. On fait quelque chose de dégueulasse et on trouve ça bien. Eh ben c'est le même problème. L'amour, c'est un canular. Voilà.
5: C'est beau.
10: Mais c'est vrai, non mais l'amour est un canular.
5: Il est en pleine tête.
10: Non mais c'est clair. Je crains pour vous les enfants quand je vais attaquer mes nuits monologues de 1h à 2h à partir du mois de février parce que vous allez jongler. Non mais je vais dire, je parle tout seul, je vais dire n'importe quoi. C'est-à-dire qu'à un moment donné, je vais être là, je vais parler, je vais me gratter la queue, c'est parti, on va parler de quéquette pendant 1 heure. Et je vais vous dire que la quéquette c'est un canular. On va se dire, mais où il va ce con? À Montparnasse. À Montparnasse. Alors, qu'est-ce qu'il y a? Attention, Sophie, écoute bien, on a reçu une lettre. Alors, attention.
5: Pour conclure un peu, donc il y a des auditrices qui viennent voir Max et parfois qui le découvrent, qui tombent donc forcément amoureuses de lui.
10: Oh. Donc, elle est venue à la radio cette fille.
5: Tu vas vite te calmer. Tu vas vite te calmer.
10: Elle est venue à la radio cette fille.
5: Ouais.
10: D'accord.
5: Ouais. Salut Max. Enfin, je t'ai vu jeudi. J'étais avec Gérard.
10: Oh là, d'accord, je vois qui c'est.
5: Alors, peut-être m'as-tu oublié déjà et c'est même sûr.
10: Non, mais ça va pas tarder.
5: Tu étais tellement préoccupé que tu étais avec ta Johanna. Tu ne parlais que d'elle et d'ailleurs je tiens à dire que tu es vraiment très différent de ce que j'imaginais. En fait, tu es plutôt beau gosse, un peu trop maigre mais bon, ça passe.
10: Ouais.
5: Et ce que j'adore de toi, c'est de ta personnalité originale, c'est le moins qu'on puisse dire. Je sais que tu t'en fous, sûrement, mais toi et moi, on a un point commun, et là, tu devines le point commun, c'est que ça fait 8 mois que nous n'avons pas eu de rapport sexuel. Donc la fille te dit, je suis une fille quand même pas mal, je ne laisse pas les hommes indifférents et je me fais draguer tous les jours. Alors si parfois ça ne marchait pas avec ta Johanna...
10: Qu'est-ce qu'elle a dit avant, elle ne laisse pas les
15: hommes indifférents.
5: J'ai du mal à la lire, donc pour ça je vais lire un peu. Elle ne laisse pas les hommes.
10: Indifférents. C'est pas vrai.
5: Et donc elle
10: faut pas avoir du tout.
5: Et donc elle te dit, et je me fais draguer tous les jours.
10: Ah
5: alors
10: bon.
5: Si
10: parfois... pas tous les jours, mais pas toutes les nuits. Hein.
5: Alors si parfois ça ne marchait pas avec ta Johanna, disons ça c'est vrai...
10: Attends, j'ai dit que je la rappelais demain, attends, oui, elle va venir à Paris très
5: grave,
10: prochainement bientôt, brésilienne, intelligente, belle.
5: Donc, la nana quand même te laisse son numéro de téléphone,
10: ouais.
5: Que je ne citerai pas à l'antenne. Donc, et accroche-toi, réfléchis-y bien, je te ferai tout ce que tu aimes, je réaliserai tous tes fantasmes les plus fous et les plus secrets, comme par exemple, boire ton sperme dans une coupe à champagne si cela te plaît. Super. Tout ça sans aucune limite, rien que pour toi, grand star system. Je suis une femme d'expérience, tu ne seras pas déçue. Il y a 8 mois que tu me fais rêver, et alors et plus. Donc elle te fait un petit cœur. Alors ne jette pas cette lettre tout de suite, on ne sait jamais. Je t'existe partout aux endroits chauds. I love you Max. Et là c'est marqué Sylvie.
10: Tu peux me relire le passage du champagne.
5: Alors le champagne. Alors, réfléchis-y bien.
10: Des bulles qui me montent à la tête, là.
5: Tout ce que tu aimes, je réaliserai tous tes fantasmes les plus fous et les plus secrets, comme par exemple, boire ton sperme dans une coupe à champagne, si ça te plaît.
10: Waouh.
5: Je trouve ça ringard, moi.
10: Bah, ça dépend. Regarde, là, la Sophie, ça l'excite, elle se dit, tiens, ça serait marrant. Ouais. Avec tout ce que j'ai, là, je t'explique pas, là, je te fais un magnum de 2,5 litres, là.
14: En vrai, moi, ça fait 7 mois.
10: Elle va être bourrée, la gonzesse, là. Si elle boit mon sperme, là, je t'explique même pas. Hein. Là, elle va carrément être...
5: Donc, faut-il que je l'appelle
10: Non.
14: Hein
10: oh,
14: ben, si.
10: Non, Sophie.
5: Je suis sûre qu'elle serait très contente, hein,
10: Je préfère encore sortir avec Sophie, tu vois.
5: T'es méchant.
10: Oh, je te taquine, Sophie, tu sais bien que j'aime bien te taquiner. Ah, tu me fais rire, fais-moi un petit bisou. Bah écoute, fais-moi un petit... Sophie.
5: Ah, tu l'as vexé, hein.
10: Mais non, oh Sophie, quand même, je t'ai vexé. Sophie.
15: Oui.
10: Oh, je t'ai pas vexé.
15: Non.
10: Bon, si. Je plaisantais, Sophie. I'm talking head. Non, je rigole. Non. Tu veux boire le sperme? Tu veux boire mon sperme dans une coupe de champagne?
15: Très franchement.
10: Très franchement, non.
15: Non.
10: Pourquoi?
15: Dans une coupe de champagne.
10: Pourquoi refuses-moi? Pourquoi refuses-tu? Bah, je te mets ça dans un verre à whisky, c'est avec ça qui t'emmerde. Pourquoi refuses-tu toutes mes avances? Imagine le mec qui vient dans un bar. Est-ce que tu veux boire mon sperme dans une coupe de champagne? Non. Pourquoi me refuses-tu? Je suis offusqué. Bon, Sophie. Donc, non aux gros sexes qui viennent s'échouer contre la barrière de la fin du vagin.
15: Voilà.
10: La moitié d'une bite suffit.

0: Ah, rien du tout, que des vieux cons de 20 ans. Max, je t'adore, je te vénère. Ils se mettent à genoux, ils me disent que tu veux me faire un kit ou une photo dédicacée ou m'embrasser sur la lèvre. J'en ai ras le cul des mecs qui veulent que je les embrasse sur la bouche. J'attends le moment de cette fille qui voudrait me boire. Va aux toilettes, va donc pisser, ramène-moi un petit peu d'un godet de ton sperme, mais je le boirai, je sais pas, cul sec, je sais pas, dans un... Ah, mais ça me ferait plaisir.
1: Non, mais toi, tu pars en vrille, toi, en ce moment.
0: Non, mais ça me ferait plaisir, ça me ferait plaisir.
1: Par moment, parce que Manu et moi, en train de se consulter de temps à autre, on dit, mais il déconne, et pas du tout.
2: Il a faim en ce moment, hein.
0: Ah bah, j'ai faim, Retrouvez-moi dans les clubs SM ou dans les clubs échangistes. Quand on parle des nanas qui se font bourrer le cul comme ça par des mecs, y a pas que des nanas. Moi, j'adore me faire mettre par 4-5 mecs sur la piste quand il y a le coulant de la gang. Uniquement quand il y a le coulant. Dès qu'il y a fraîche, on peut rigoler, Sophie. Hein. Bon, je t'embrasse.
3: Aussi.
0: Très bien. Et dès que j'ai des coupes de champagne, dès que j'ai du... Je t'envoie ça.
3: Aucun problème.
0: Bon, un vendredi alors?
3: Non.
0: Pourquoi non?
3: Non, parce que vendredi, non.
0: Pourquoi?
1: Et voilà.
0: Pourquoi?
1: Et voilà,
0: non, mais
1: voilà.
0: Je sais pas pourquoi.
3: Non, parce que je sais pas, vendredi là, j'ai pas envie d'y aller. Non, ça m'a fait plaisir d'y aller, je me suis bien amusée.
0: Eh ben, tant mieux alors. Amusez-vous bien, tu as bien raison, vas-y quand tu en as envie. Je vais en profiter quand même, non, mais parce que loco vendredi, on en a invité encore des filles. Invite-moi encore des nanas là, qu'on s'amuse là, puisque il y en a qui veulent. Ah vite, vas-y, vas-y mon frère, vite, vas-y, fais plaisir aux filles. Donc les nanas, si vous voulez venir à la loco vendredi, vous éclatez, c'est gratuit. Mais pour ceux qui ne pourront pas rentrer gratuit, sachez quand même qu'il y a trois ambiances. En bas c'est disco, cool on the gang, etc, etc. Disco, BNM, et en bas c'est plutôt rock'n'roll. Putain, il y avait de la super zik en plus à la loco, je dis pas ça pour vendre. Je suis descendu en bas, je suis tombé sur Axel Bauer Cargo. Le mec, il enchaînait, je crois, avec Tall Talk. Et puis après, il enchaînait avec Captain Sensible, avec Watt. Ensuite, après, il a mis Lullaby. Ensuite, il a mis des vieux Dépêche Mode. Ensuite, c'est... Attends, mais c'était mortel, quoi. Soft Cell. Que truc des années 80. Si vous aimez des années 80, vous régalez. Hein. Moi, je sais que je passe plus de temps en bas que dans la salle principale. Et je vais dans la salle principale uniquement pour deux choses. Quand je vais mixer, pour prendre la température. C'est tout. Après, j'y vais pas. Voilà, c'est terminé. On va venir pour le débat d'ici quelques instants avec Compagne de la Nuit, 21 ans de Brest. Bonsoir, Compagne.
4: Bonsoir.
0: C'est très joli, ça, comme prénom.
4: Merci. Non, c'est la traduction de mon prénom.
0: Ça s'appelle, c'est quoi?
4: Je dirais pas, parce que si j'ai dit un pseudo, c'est pas pour me dire à l'antenne.
0: Mais donc c'est la traduction d'un... T'es quoi d'origine?
4: Tunisienne.
0: Tunisienne, donc si quelqu'un qui parle arabe ou tunisien, il va nous faire la traduction de Compagne de la Nuit. Evelyne, 45 ans de Paris. Ça va,
4: bonsoir.
0: Evelyne? Ça va?
4: Oui, très
0: bien. Très bien. On aura Mimosa, 22 ans de Vitrolles. Bonsoir Mimosa, on se connaît nous, non? On s'est déjà vu au téléphone. Hein.
4: Ouais, plusieurs fois. Bonsoir.
0: Plusieurs fois, je me souviens bien. Hein. Ce petit derrière. Ouais. Est-ce que tu te souviens de mon cul, toi, Mimosa?
4: Oh, j'ai adoré.
0: Ah, t'as adoré. Hein.
4: Ouais.
0: Julie, 28 ans de Paris, sérieusement, tu es là. Bonsoir Julie.
5: Bonsoir.
0: Bonsoir à Françoise qui est de retour de la Courneuve. Non, elle va arriver d'ici quelques instants. Mais Sanna, qu'on a déjà eu hier, 22 ans de Rambouillet, est toujours là.
6: Bonsoir.
0: Ça va en pleine forme?
6: En pleine forme.
0: D'ici quelques instants, ensemble, nous allons aborder un sujet qui est...
6: J'ai entendu.
0: Ça va, Françoise?
6: Ça va, Max.
0: Bon, très bien. On va aborder un petit débat, un petit sujet qui est... où aimez-vous vous faire draguer? Comment? De quelle manière? Quels sont les endroits, etc. Et peut-être qu'on y arrivera quand même un petit peu vers le cul.
6: Ouais,
5: oui.
0: Tu sais qu'elle dit ouais.
6: Ouais, c'est Mimosa.
0: Ah, j'en étais sûr, ça. Vous ne bougez surtout pas si vous voulez bien entendu intervenir, les filles, car c'est la soirée 100% nana. On y est déjà depuis 22h, ça fait 3h30 que ça dure. Et ça va durer encore au minimum une bonne demi-heure, voire 3/4 d'heure, 1 heure. 0800 70 5000 et 0800 308 5000.
7: Ça va
8: super, c'est chaud ce soir.
7: Alors attention, Gérard est avec Fildar ce soir dans un karaoké, on peut donner l'adresse?
8: Ouais, bien sûr, donc c'est le même patron que l'autre fois, hein, que le Grand Café de New York.
7: Ah ça y est, c'est ton meilleur copain lui.
8: Ouais, non mais c'est pas celui-là, c'est un autre café qui fait karaoké maintenant, ça s'appelle le Jet Set. Et c'est dans la même rue, mais c'est au 16 rue Linois, dans le 15e.
7: D'accord, très bien.
8: Donc voilà, donc là il y a du monde, c'est bourré à craquer. Hein.
7: Oh là, ça va être grandiose.
8: Et
7: alors,
8: donc là, Gérard va s'apprêter à aller chanter Michel Fugain, Une belle histoire.
7: Oh génial! J'adore cette chanson.
8: C'est chaud. Donc là, il y a un mec qui vient de chanter, donc on met un peu de zik, tu vois, ça dure une minute, pas plus. Et après, Gérard remonte.
7: D'accord.
8: Donc, il va y aller, là.
7: Attention.
8: Attention, c'est parti. Tu veux que je le passe deux secondes avant, non?
7: Ouais, vas-y, deux secondes avant.
8: Je le passe. Tiens, c'est Max. Allô?
7: Ouais, t'es prêt?
8: Hein?
7: T'es prêt ou pas?

0: Ouais, c'est bon, ça va aller.
1: Tous les auditeurs de Fun Radio sont là de l'autre côté, sont contents de savoir que tu partais dans un défi avec Filda et que tu vas chanter en karaoké en direct. Donc t'as choisi quoi?
0: La belle histoire.
1: D'accord, de qui?
0: De Michel Fugain.
1: Excellent, bah écoute, je te laisse te préparer, chauffe ta voix.
0: Ok. Michel Fugain. Bah, on est en train de caler la chanson, là, chaud. Bah, tiens, en attendant, vous savez ce que c'est, une blonde dans une université?
1: Non.
0: C'est une femme de ménage.
1: Oh, c'est très drôle.
2: Allez, viens, viens, viens.
1: C'est chaud, chaud, chaud.
0: Bon, il y va, il monte sur scène.
1: Gérard, en direct d'un karaoké, nous chante la belle histoire de Michel Fugain. Attention.
3: Vous avez parlé tout à l'heure d'une partie d'équipe de Fun Radio qui était parmi nous, ben voici, je vous demande de leur projet, qui est comme les autres, Monsieur Gérard.
1: Deux pauvres aplos.
0: Vous entendez bien là?
1: Ouais. Les mecs ils vont s'inquiéter, ils vont dire c'est ça les mecs de Fun.
3: C'est une belle chanson. C'est une belle histoire.
1: Putain, les chambres d'écho, le DJ, vous entendez? Et attention, vous avez dit, équipe de Fun est dans les parages. Attention. Attention, c'est parti.
0: Oh, la patte folle en l'air, la patte folle en l'air.
1: Oh, fallait le caméscope pour ça, putain. Tout le monde se marre.
0: Ah, tout le monde chante avec lui, c'est beau.
1: Ah, c'est bon. Oh, Gérard de Suresnes. Gérard de Suresnes en direct d'un karaoké qui chante la belle histoire de Michel Fugain, le Big Bazar, écoutez, ça siffle. Et vous entendez Filda en train de rire.
0: Le problème c'est qu'il a le pied du micro devant l'écran, il bouge pas. Tu
1: sais.
0: Oh là là. Il rame.

0: vers le brouillard.
1: Les mecs, ils vont pas digérer.
0: Et surtout qu'il doit transpirer comme un bouc, ça doit sentir bon encore. Oh l'horreur. Putain, en plus, c'est moi qui dois le ramener après les débats, putain. Enfin, j'ai un intermède de la bombe. Et tu demandes des applaudissements, une ovation.
2: Il n'y a pas de quoi.
3: Allez, on va aller du côté un petit peu de la créatine et de la musculation. Et pour ça, on a Dominique. Bonsoir Dominique.
4: Bonsoir.
3: De Toulouse, 25 ans, agent de sécu. Et donc tu vas nous parler de musculation.
4: Ouais.
3: D'accord. Ça, c'est un dossier que je connais bien parce que j'ai moi-même côtoyé les salles de sport et les salles de musculation que je fréquente encore parce que j'ai une salle de sport chez moi. Je m'y suis repris depuis quelques temps. Et voilà, donc voilà.
4: Ok, mais t'as déjà pris toi?
5: Bah disons moi. Non, moi je. Simplement voilà, je pense que j'ai. Peut-être. Non, je crois pas, non, moi je suis resté moi-même, ça m'a absolument pas perturbé, ni dans ma voix, ni dans.
6: T'es sûr quand même, t'as jamais.
5: Non, mais moi je te jure, moi la créatine, moi j'ai fait de la muscu sans utiliser de produits dopants. Bon, c'est vrai que.
0: T'avais mesuré aussi les conséquences, toi, donc c'est pour ça que t'as pas.
6: Ah, t'es pas inconscient, quoi.
5: Non, mais ouais. C'est vrai que j'ai travaillé un peu plus les muscles du cou.
0: Et non, j'ai. Ah putain, ils sont musclés, mon con, là.
5: J'ai quelques. Comment on appelle ça? Des cordes vocales, ouais, des cordes vocales complétées, mais ça n'a eu absolument aucun.
6: Aucune incidence.
5: Ah, ouais. Non, mais que ça soit très clair, moi je suis resté le même, hein, je veux dire.
7: Sauf du cou, quoi.
5: Non, mais j'ai eu quelques.
0: Gros coup, ouais.
5: J'ai attrapé des petites. J'ai été enflé, quoi. J'ai.
7: Comme une minerve, quoi.
5: J'ai quadruplé du coup au point qu'on n'en voyait plus les épaules. Okay. Ouais. Bah, ça, c'est clair, hein, c'était un coup vraiment simple.
0: Mais c'est pas la créatine, c'est pas tout ça, quoi.
5: Je n'ai jamais.
7: Il l'a fermé.
5: Dominique.
4: Oui.
5: Je veux dire, j'ai peut-être un petit souci de corde vocale. Mais je n'ai jamais, je dis bien jamais, touché à la créatine. Jamais. Ça, c'est un truc, ça, c'est hors de question. Je n'y toucherai jamais.
6: Bah, voilà. Tu te confirmes,
5: sauf que j'ai des potes qui ont eu des problèmes de voix, qui ont eu des voix qui se sont aggravées. Ça, c'est vrai. Ça, on va le dire. Dans le milieu de la muscu, il y a des gens qui ont la voix qui est devenue hyper grave. Mais moi, je ne toucherai jamais. Et ça, vous pouvez me croire. Faites-moi confiance.
4: T'as appris combien de temps et à quelle période?
5: J'en ai jamais pris. C'est-à-dire, moi, j'ai toujours utilisé des produits dits normaux. Voilà.
6: Que homéopathie, toi.
5: J'ai effectivement des copains, mon prof de muscu qui m'a dit: viens, je vais te faire une petite picouche dans le cou, dans la cave du moving, c'est tout. Bon, mais non, je me sens en adéquation avec
0: le corps et tout,
5: ouais. Avec moi-même. Je me sens très très bien. J'ai parfois des pertes de vocales où il m'arrive de temps en temps que ma voix s'aggrave.
6: Mais t'as doublé ton volume testiculaire aussi, il paraît.
5: Non, par contre, moi je veux bien. Dominique.
4: Oui.
5: Par contre, j'ai un copain qui est juste là, qui va témoigner dans un instant, qui lui, par contre, aussi, lui, il a touché la créatine, il a une petite picouse au cou.
0: Et il s'est passé quoi? Est-ce qu'il a eu des conséquences, lui, par rapport à ça?
5: Il va venir témoigner, lui, il a une petite picouse de créatine au coucouille.
0: Ouais.
5: Et bon, apparemment, ça a eu des conséquences dramatiques. Je vais le chercher deux secondes. Ouais.
0: Ah bah, vous pouvez rentrer, hein, pas de problème. Bonsoir.
6: Il arrive. Venir, hein.
0: Ouais, il faudrait lui demander.
6: Allez chercher un casque.
8: Ou une chaise.
6: Ouais.
8: Hein.
6: Un casque et la chaise.
7: Ouais, c'est bon, là, c'est bon.
8: Il est là, allez. Gilbert.
0: Bonsoir, Gilbert.
7: Gigi.
0: Bonsoir, Gilbert.
9: Bonsoir.
6: C'est Gilbert.
9: Oh bah.
6: T'as eu un petit souci, toi, par contre.
0: Ouais, Gilbert, t'as pris de la créatine ou pas?
9: J'ai.
0: T'as fait une petite couze au coucouille dans la cave du movie, non?
9: J'ai touché la créa,
7: la créa.
0: La créa, c'est un truc, c'est un carambar, le truc.
9: J'ai touché la créative et.
0: C'est un plat.
9: Enfin, contrairement à Max qui effectivement n'a pas touché, moi j'ai touché, j'ai été piqué 2-3 fois aux couilles. Et j'ai perdu effectivement dans ma virilité vocale, hein, ça c'est...
2: Ah bon? Ah bon?
9: Bon bah déjà...
7: Pas.
9: Ah bah j'ai des couilles, maintenant c'est des figues, hein.
10: C'est pruneaux, les vieux pruneaux séchés.
9: C'est des vieilles figues toutes séchées, hein, voilà, donc il y a un petit noyau à l'intérieur, hein, c'est le sperme congelé. Hein.
2: Et alors, c'est venu progressivement, comment ça s'est passé?
9: Alors, ça a été...
10: Tout d'un coup, le matin, tu t'es réveillé.
7: Radical.
9: Non, non, il y a eu la pillée.
7: Et au niveau du sexe,
9: c'est... J'ai eu la pillée.
2: C'est passé quoi, Gilbert?
7: Raconte.
9: Excusez-moi, je t'en prie.
2: Ah,
10: mais c'est l'émotion, attends.
9: J'ai touché...
10: Quand même.
9: Bah, je faisais 85 kilos.
2: Et aujourd'hui, Gilbert? Et aujourd'hui, c'est combien, Gilbert?
9: J'ai petite picousse créatine aux couilles. Je suis remonté. Je suis remonté dans la salle.
2: Bon, t'as bah, pas
9: j'ai
2: reconnu.
9: Déjà, j'ai perdu 15 kilos de physique immédiatement. Et plus je poussais, plus je maigrissais. Hein. Donc, au début, je poussais 100 kilos. Et bah, à la fin de la séance, au bout d'une heure, je poussais à peine 10 kilos. Et voilà, j'avais presque du mal à ouvrir la portière de ma caisse. C'est bon que pour moi, c'est...
7: c'était lourd.
9: C'était lourd. Hein. Donc.
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0: 22h pour la radio libre du Star System, l'émission numéro 1 de la bande FM depuis 6 ans. Et ça continue, les enfants, tout ça grâce à vous, mais surtout grâce à moi. Hein. Eh ouais, hein. Parce que je sais très bien que parmi vous, il y en a qui vont dire « Ouais, mais si on n'était pas là, tu ne serais rien, mais si vous n'étiez pas là, d'autres seraient à votre place. » C'est qu'il y a tellement d'audience que maintenant on est obligé un petit peu de sélectionner, c'est un petit peu comme un réservoir. Et puis quand il y a trop surplein, quand ça déborde, c'est un petit peu comme un plein d'essence. Une fois que tu as mis 500 balles dans ton plein, moi c'est ce que je fais toutes les 3-4 jours, pareil. Et ben quand j'ai envie de mettre 600 balles, je donne 100 balles à côté. Ouais. C'est ça la magie. Bon bah ce soir on va pas se comparer à un plein d'essence à 600 balles parce qu'on vaut un peu plus que ça quand même. Hein. On doit valoir à peu près dans les 1500 francs aujourd'hui hein, au quota, comme ça un petit peu plus que ça.
1: Ouais.
0: 2002.
1: Ouais, à peu près
0: dans ces heures-là.
1: Saint-Valentin.
0: Oh merde. Ah ça y est, il est énervé ce soir les filles, donc il va falloir être sage avec lui, hein, le petit Filda, il est en forme ce soir.
1: Ouais, mais je viens de perdre à la Saint-Valentin, j'ai une deuxième chance, ouais.
0: Ah bon, on pense à tout à l'heure, mais la Saint-Valentin,
1: c'est passé. Saint-Valentin.
0: Ouais, mais c'est passé ça, et puis normalement, si tu gagnes, tu partages. Rigo est là également sur l'internet.
2: Bonsoir.
0: Bonne nouvelle de la part de Rigo qui vient de m'annoncer que grâce au classement du hit parade de Ricky Larsen sur le www.femradio.fr, eh bien Max, soirée prolo, la parodie de soirée disco de Boris, c'est number one. Il est en train de détrôner, mais de justesse, Jean-Pierre Sauzet, la fête de la musique. Et qu'en troisième, c'est l'inspecteur Gadget. Et en quatrième, c'est ce qu'on écoute en ce moment.

0: Ching Chong, sur le japonais ça. Filda, alors Manu et du jour Filda, je ne t'avais pas vu Apo. Apolline et Manu, c'est ça? Ça va?
1: Ouais, bien.
0: Bon, en forme?
1: Ouais.
0: Bon, c'est chiant avec ce bras-là de micro, je ne vois...
1: Ça va?
0: Ah bah voilà, voilà. Je vous vois tous les deux, comme ça, c'est impeccable. Vous êtes en forme aujourd'hui?
1: Ouais, très bien.
0: Très bien, la journée s'est bien passée, tranquille.
1: Nickel, nickel.
0: T'es allé manger vers 5h comme d'habitude avec...
1: Non, je suis pas allé manger, je suis allé boire un verre.
0: Avec qui?
1: Bah avec Béberos.
0: Putain, mais c'est dingue, tu te lasses pas. Tu la vois tout le temps et tu vas la voir tous les jours, tu vas bouffer avec elle et tout.
1: Ah ouais?
2: Ouais, c'est cool.
0: T'as eu des fois de l'attraper dans les toilettes d'un café ou...
1: Non. Non.
3: Quoi, tu vas m'attraper là, la pizza Pino là, ou
0: même pas,
3: tu vois l'hippo là dans l'ascenseur.
0: Au shop de la cafette d'RTL là.
1: Ouais,
0: oh là, on merde, rue Bayard et tout, dans les toilettes. Dans le vieil ascenseur qui emmène au sous-sol pour aller chercher les cafés, les boissons fraîches.
1: Oh, c'est glauque.
0: Et tu niques avec la clé dedans et tout, c'est fort, tu remontes,
1: Manu,
0: tu redescends.
1: La moquette.
0: Ah ouais.
1: C'est tout glauque l'ascenseur.
0: La moquette qui doit dater d'il y a au moins 30 ans, il y en a des morpions là-dedans. Vous nous appelez bien sûr au standard de Fun Radio comme chaque soir de la semaine dès 22h et jusqu'à au moins 1h du matin. Ce soir le 0800 3085000, les enfants est à votre entière disposition et je veux de la cramouille ce soir, je veux de la femme, je veux de la chatte, je veux de la... Ça sent ce soir, j'ai l'impression que ce soir on va exploser le quota de nana. Je sais pas pourquoi et je pense qu'en étant vulgaire comme ça, je pense que je vais les attirer, mais alors comme des mouches, mais vraiment comme une grosse mouche à merde. Moi je serais la grosse merde et j'ai l'impression que ce soir il va y avoir de la meuf, de la gonzette, de la calque, de la tocha quoi, je veux dire.
3: Ouais, je veux dire, de la je sais pas,
0: de la fente. Voilà, des trucs comme ça quoi, du trou, du bis quoi, du
3: garage,
0: barbaque, de la viande quoi, du garage, du garage à saucisses.
1: Ouais,
0: je veux dire.
1: Ouais,
0: il y en a, elles sont là. Hein? T'as l'air choqué, Apo.
4: Mais non, je t'écoute même pas.
0: Elle est là, complètement. Putain, mais c'est dingue.
4: Mais qu'est-ce que tu... Pas choqué, mais attends, je te connais.
0: T'inquiète,
4: je sais
0: pas.
4: Que t'es comme ça.
0: Il y aura de la saucisse,
4: vulgo,
0: de la merguez, de la kékette,
4: ben ouais,
0: de l'homme,
4: ben ouais.
0: Du viril, du cul poilu.
4: Et c'est moi qui l'échapperai au standard.
0: Voilà,
1: lavez les dents, pas.
0: On veut du cul poilu.
4: Ouais.
0: Bon, non. Parce que ce soir.
3: Ouais, parce qu'elle se traîne avec son dentifrice maintenant dans son sac, carrément.
0: Du cul poilu, hein, la petite Apo.
4: Quoi?
0: Elle a du petit cul poilu. En plus, t'as enlevé, tu vas attraper froid. Alors remets-moi cette écharpe, parce que d'habitude elle a toujours une écharpe autour d'elle.
4: Et bah ouais. Bah
0: mais là, tu la mets pas. Ça sert à rien. Là,
4: non,
0: si c'est pour
4: voilà,
0: faire. Bah voilà. Mais il fait une chaleur à crever ici.
4: Mais non.
0: Faut vraiment être con pour avoir un pull sur soi ou
4: c'est
0: un
4: pas,
0: sweat
4: ouais,
0: ou
4: j'ai pas de pull,
0: une
4: écharpe. Et peut-être que je suis con. En
0: une écharpe quoi.
3: Même pas de la marque.
0: C'est une mais elle est belle. C'est quoi? C'est une pauvre écharpe. Combien? Ça, c'est une belle écharpe, ça.
4: Mais oui, en laine.
0: Bah, attends, t'as vu le pauvre pull que t'as, toi, Filda? T'as regardé ta sable que t'as
3: c'est
0: tous les jours.
3: Marque.
0: T'as regardé, toi?
3: C'est
0: la marque.
3: C'est quoi,
0: ouais,
3: c'est quoi,
0: t'as de la marque avec un pull. Hein?
3: C'est quoi?
0: T'as un pauvre pull depuis
3: c'est
0: 6 mois.
3: C'est du Eli Hansen.
0: Ça fait 6 mois que t'as le pauvre pull.
3: C'est du Eli Hansen.
0: On voit que ça. T'as pas autre chose que ce pauvre pull là, belge.
3: C'est du Eli Hansen. Je vais le porter. Je suis sponsorisé.
0: T'es sponsorisé.
3: S'il me voit dans la rue avec ça, il me donne du cash en plus. Eli Hansen.
0: Eh ben non, t'es riche. Eh oh.
3: Quoi?
0: Parlant de cash.
3: Ouais.
0: Cash.
3: Ça arrive le cash.
0: Hey, money.
3: Faut que tu me trouves.
0: Money. Je crois que t'allais aller plus vite là. L'homme qui rembourse plus vite que son ombre.
3: Mais vous inquiétez pas.
0: Avant
3: fin juin, vous ne verrez plus. Hein.
0: Vivement qu'il y ait du soleil.
3: Il
0: n'y
3: a pas de problème.
0: Hein?
3: Il n'y a pas de problème.
0: Putain, celui-là alors. Je vais vous rembourser. Toi, je vais par 4000, par liesse de 4-5. Tu vas voir.
3: Bah, attends, à la fin du mois, il a sa thune. Il n'y a pas de problème.
1: Moi je fais confiance.
4: Ouais.
0: Bah ouais, si j'étais toi,
1: y a pas non, bah,
0: ça traîne à ça.
1: Non, franchement, jusqu'à là tout va bien.
0: Ouais, les impôts.
3: Moi j'ai payé mes impôts, donc voilà, j'attends la fin du mois, après j'aurai son chèque et voilà.
1: C'est pas de problème.
3: Après je lui parle plus.
1: Non.
3: Quand je t'aurai remboursé, je te parle.
0: Après il y a mon chèque et après il y a un autre chèque.
3: Ah oui, non mais il y a deux chèques.
0: Je sais. Mais t'oublies pas ça, je veux dire.
3: Ah non. Moi je suis pas du genre à oublier.
0: Enfin t'es pas du genre à rappeler que tu. Que t'as pas
3: je vais pas vous dire, au fait, je vous dois encore ça, je le sais.
0: Ouais, non, mais tu dirais sympa.
3: Si vous oubliez, c'est de votre faute.
0: Tu dirais, ouais, salut Max, ça va? Ouais, en forme. Je t'ai pas oublié, je te dois encore du blé.
3: Ouais.
0: T'as du boulot pour moi. Ça me ferait plaisir.
3: Ouais.
0: Mais tu sais pas le faire, ça.
3: Ouais, mais j'ai pas à le faire.
0: Mais ni si, ça rassure, parce que nous, dans l'équipe, une fois avec Manu, on s'est retrouvés en discutant. On dit, tiens, t'es sûr qu'il va pas te loser? Il te doit combien? Ah ouais, d'accord, ok, tant que ça, mais ça fait longtemps qu'il te doit cet argent-là. Ah ouais, quand même, mais à un moment donné, tu finis par te poser des questions, normal.
3: Ouais,
0: tu te dis, est-ce que le mec avec qui tu travailles tous les jours, le mec à qui tu donnes ta confiance, à qui tu donnes ton slip...
3: Ouais. Bah ouais, mais c'est à vous aussi d'avoir confiance en...
1: Ah, j'ai confiance, moi, sinon quoi. Je te les aurais pas prêtés au départ.
3: Bon bah oui, voilà, donc voilà. Manu a raison.
0: Maintenant, on peut se faire avoir. Hein.
3: Bon, c'est qui, premier auditeur? Salut.
0: Parce que tu peux être un peu comme l'affaire Roswell, je veux dire, tout le monde en parle, mais on n'en voit jamais.
3: Ouais, mais il y a un bêtisier.
0: Ça n'a jamais existé.
3: Ouais. Ah, mais tu verras bien.
0: Eh ouais.
3: Voilà. De toute façon, j'ai encore un... Je me souviens, j'ai un terrible. Parce qu'un jour, tu m'avais filé un terrible, je sais plus, parce que vous deviez faire un cadeau à un de tes potes.
0: Ne me dis pas que tu vas...
3: Je vais peut-être un jour carrément te balancer la thune sur ton compte et tu vas moins la ramener.
0: C'est ce que j'allais dire, là, ça me ferait plaisir, ça.
3: Ouais.
0: Là, je préfère que tu me dises, que tu me mettes au courant, quand même.
3: Ah bon?
0: Bah ouais, je préfère.
3: Parce que c'est pas les mêmes comptes, enfin, je sais pas.
0: Yeah.
3: J'ai peut-être le vrai compte et puis il y a des faux comptes.
0: T'as celui de Suisse?
3: Non, j'ai la BNP.
0: Bon, bah, je te ferai le truc, tu verras, si tu mets ça sur le compte, tu mets sur 1000K.
3: Ah oui, d'accord.
0: Chocolat 1000K, tu verras, j'ai des parts dessus.
3: Mets pas mes noisettes.
0: Voilà, exactement. Bon, très, très sérieusement, arrêtez.
1: Eh ben, ils vont saper la soirée.
0: Ouais, bah voilà. Mais non, mais c'est pour mais pas que t'oublies. C'est pour pas que t'oublies.
1: Pas de danse, pas de conneries, rien. Une petite danse.
0: Non, mais de toute façon, on danse tous les soirs. Hier, déjà, ça va, t'as transpiré du cul, c'est bon, ça sentait le prout pour jusqu'à 3h30. Ah non, tu peux faire la gueule, tu peux regarder la... Il est en train de regarder la baie vitrée, il se regarde la petite terrasse de RTL, il est tranquille. Il y a de la
1: j'arrive.
0: Ouais, c'est fermé à cette heure-ci, la cafette.
1: Ah mais là-haut, il y a une teuf.
0: Où il y a une fête?
1: Là-haut, il y a s'allumer, il y a de la zik, il y a des mecs
3: qui vont. J'y vais, j'y vais.
1: Non. Eh ben tiens, et ça c'est quoi là-haut?
0: Ah ouais, putain. Okay,
1: il m'en veut comme
0: les
3: gars.
0: Ah là là là là là là là là.
3: Bon,
0: enfin.
3: 2h08.
0: Bon, Marilyn, est-ce qu'elle est avec nous? Elle a 19 ans, elle est de Lyon. Ça va, Marilyn?
2: Bonsoir, ça va, Max?
0: Et toi, en forme?
2: Très bien.
0: Bon, ça va, tranquille?
2: Tranquille.
0: La journée, tranquille?
2: Fatigante.
0: Les achats, hein?
2: Fatigante.
0: Pourquoi?
2: Beaucoup de boulot.
0: Il y a de la musique derrière, j'entendais du sax.
2: Ah non, c'est la télé.
0: Si, non, c'est Guy Marchand. Ah, c'est Guy. C'est ce soir, Guy Marchand.
3: Clarinette.
0: C'est quoi que tu étais en train de regarder? C'est quoi que tu regardes à la télé?
2: C'est sur la 6.
0: C'est quoi?
2: C'est Vacances au Purgatoire, une connerie comme ça, je sais pas quoi. Okay. C'est délire, quoi.
0: Une honte. Marilyn.
2: Dis-moi.
0: 19. Non, bah, c'est moi, je t'appelais parce que Marilyn, ça va pas du tout en ce moment. Je sais pas. Je voulais savoir ce que tu pensais de l'amitié entre fille et garçon.
2: Bah, j'y crois vraiment parce que la vie, en fait. J'ai entendu dire que t'étais pas trop pour, qu'il croyait pas trop.
0: Oh non, arrêtez, vous interprétez mal,
2: non.
0: Mais si, j'ai jamais dit que j'étais pas trop pour. J'ai dit que j'y croyais
2: pas.
0: Mais c'était différent.
2: Ouais, d'accord.
0: Non, mais on peut pas dire, c'est complètement idiot que quelqu'un puisse dire non, je suis contre ça, on peut pas être contre.
2: Non, mais tu crois pas en fait.
0: Mais j'y crois pas trop, disons que
2: tu
0: ça exige.
2: J'en
0: ai
2: des,
0: dans mon entourage, j'en ai vu des gens, puis à un moment donné, ça a capoté même au bout de 10 ou 15 ans d'amitié. Moi, les gens qui me disent, oui, l'amitié entre filles et garçons, là, c'est très fort. Quand ces gens-là me disent que ça fait juste 2-3 ans, oui, je dis, bah, c'est trop jeune. Moi, je parle d'une amitié au bout de 10-15 ans, une vraie amitié forte.
2: Non, moi, ça fait 13 ans.
0: Ouais.
2: C'est un mec qui habite pas loin de chez moi.
0: Mais ça
2: presque voisin.
0: Tu perdras tout ça une fois que tu auras un vrai copain avec qui tu t'installeras réellement dans la vie.
2: Ça fait 3 ans que je suis avec mon copain. Lui, ça fait 2 ans qu'il est avec sa copine et ça se perd pas, quoi.
0: C'est... Ouais, mais vous avez 19 ans. Attendez, quand j'en aurai 25 ou 30, vous aurez une vie de famille. Mais c'est sûr, c'est marqué. C'est comme dans les cartes, je te dis.
2: Non, je pense pas.
0: Marilyn. Marilyn.
2: Non.
0: Alors, Marilyn, comment?
2: Non.
0: Hein? I wanna go give my you, your money and the new. Tu connais pas cette version?
2: Mais
0: c'est la version nouille. I wanna new, you, my new, for new. Nobody else.
2: C'est pas comme
0: new.
2: Ça.
0: Alors Marilyn, toi t'y crois 13 ans?
2: Ouais, 13 ans. Ouais.
0: Ça cartonne à mort?
2: Ouais,
0: ça se passe vraiment bien.
2: Très très bien.
0: Ouais.
2: Malgré tout le monde se dispute, malgré les petites disputes.
0: Bah ça c'est normal. Ce copain, tu le connais depuis la maternelle alors?
2: Ouais, depuis la primaire.
0: D'accord, et là vous étiez, et à cette époque-là, déjà, dès le départ, coup de foudre, d'amitié, vous êtes déjà sortis ensemble?
2: Non, jamais, en fait, il a voulu au collège.
0: Ouais.
2: Puis bon, moi j'étais pas trop physiquement.
0: Il a voulu te mettre la main au panier?
2: Ouais, et tout.
0: Ouais. C'est vrai, non mais sérieux?
2: Non, pas à ce moment-là quand
0: même. Non, c'est quelqu'un de sage.
2: Oui.
0: Comment s'appelle-t-il?
2: Cyril.
0: Comment?
2: Cyril. Oui.
0: Comme votre Cyrive. Je dis, oh, c'est un prénom service. Hein. Cyril, très bien, je le note. S-Y-R-I-L. Deux L-E?
2: Ouais.
0: C'est une fille. Très bien, excuse-moi, je ne le savais pas.
2: Non.
0: Je savais pas que j'étais avec deux L-E aussi.
2: Ah, si. Ouais, je sais pas si tes parents, ils ont foiré sur ce coup-là.
0: D'accord.
2: Et puis voilà, quoi.
0: Bah, c'est tout ce que t'as à dire. Heureusement que je parle, parce que sinon, ce serait d'une catastrophe que t'écoutais parler.
2: Mais
0: si, alors raconte-moi un peu. En quoi? Mais alors, explique-moi pourquoi il faudrait que je croie en cette amitié. Donne-moi des exemples précis de l'amitié forte que tu as avec lui.
2: Bah, disons que dès que j'ai un problème, dès que ça va pas, dès que j'ai un petit coup de cafard ou quoi que ce soit, bah, je peux tout de suite l'appeler, il viendra tout de suite. Malgré qu'il ait une copine, quoi. C'est pas mal quand même, parce que je connais pas beaucoup de filles qui acceptent ça.
0: Ouais.
2: Bon, ça fait 2 ans qu'il est avec sa copine, moi ça fait 3 ans.
0: Est-ce qu'il n'y a pas d'une rivalité entre elle entre elle et toi?
2: Non, en fait, bon, moi je m'entends pas trop, enfin, ça va quoi, je la connais pas énormément.
0: T'es jalouse?
2: Non, pas du tout.
0: Est-ce que tu acceptes si un jour t'es amené à l'appeler comme ça pour le voir, puis qu'il dit non, je peux pas
2: C'est déjà arrivé, hein, je comprends quoi.
0: Et là tu lui en veux pas?
2: Non,
0: et inversement,
2: pas, non.
0: Et inversement?
2: Que lui m'appelle et que mon copain...
0: Ah non, mais que toi, tu dis je peux pas parce que je dois voir, je suis avec mon copain.
2: Non, il n'y a pas de ça en fait.
0: D'accord, ok, mais vous le dites.
2: Aucun problème.
0: Vous le dites quoi?
2: Ah oui, il n'y a pas de problème.
0: D'accord, ok.
2: Non, mon copain l'aime bien, il le connaît aussi depuis pas mal de temps.
0: Ouais,
2: donc,
0: ouais.
2: Si, ça c'est bien quoi.
0: D'accord, et pourquoi t'apprécies moins sa copine? C'est quoi? C'est physique ou
2: non,
0: c'est
2: mais
0: parce que vous avez des problèmes?
2: Je la connais pas trop, c'est pas que je l'apprécie moins, c'est que je la connais pas bien et je la vois pas trop en fait elle.
0: D'accord.
2: Et peut-être que bon, je sais pas, c'est assez bizarre quand même. Comme toi, il y en a beaucoup qui croient que ça peut pas exister de l'amitié comme ça.
0: Si, j'ai connu des gens, et à un moment donné ça a capoté, parce que bon, il y avait eu des histoires de cul, tu me diras, à un moment donné. Donc après, ça s'est terminé en amitié, mais après c'est plus pareil. Après, de toute façon, ça a gâché, il y a quelque chose qui a gâché.
2: Ouais, mais moi je pense pas, parce que déjà physiquement, il me plaît pas du tout, quoi.
0: Mm-hmm.
2: C'est vraiment, non, c'est pas quelqu'un avec qui je sortirais, quoi.
0: Ouais, t'as déjà pas une attirance, ouais, ça c'est déjà important, c'est déjà une bonne chose. Enfin, ouais. Pas pour lui, mais c'est déjà une bonne chose, quoi. voilà. Quoi,
2: quoi.
0: Non, mais très bien, tranquille.
2: Tranquille.
0: Voilà.
2: Faudrait que tu y crois quand même, c'est pas mal. Hein.
0: Non, oui, non, mais bon, moi il est trop tard, hein, pour... Alors par contre, j'y crois pas une fraction de seconde, une amitié très forte avec une fille à l'âge où que j'ai aujourd'hui.
2: Pourquoi?
0: Parce que ça se fait bien avant, c'est comme d'avoir des meilleurs amis. Je pense que les meilleurs copains, on les fait quand on est ado et quand on est plus jeune, et après on les garde après sur la longueur. Moi j'en ai trois.
2: Ça veut rien dire, ça.
0: Ça, j'en ai 3-4, bien sûr, ça veut dire. Moi j'en ai 3-4 et c'est impossible d'avoir une amitié aussi forte que celle que j'ai avec mes copains d'enfance si je devais m'y mettre aujourd'hui avec des gens. Non, j'y crois.
2: Je sais pas, tu peux rencontrer une fille avec qui tu t'entendras bien, avec qui forcément tu sortiras pas, ou peut-être même avec qui tu sortiras, et puis après tu vas rester très très bonne amie avec elle.
0: Ah, mais je reste
2: bien,
0: non, mais j'ai des filles que j'ai des copines, j'ai des très bonnes copines, mais c'est pas les super méga copines. S'il n'y a pas une fille avec qui je partage tout et je fais plus, mais ça reste juste une copine. C'est des filles que j'en ai 2-3 que je fréquente, mais que je vois comme ça au goutte à goutte, comme dirait l'autre. Hein.
2: Ah mais moi non plus, je le vois pas hyper souvent, quoi. Je sais pas.
0: Mais oui, mais pour toi, apparemment, il y aurait que lui. T'as pas d'autres super copains, c'est lui.
2: Moi aussi, j'ai plein de potes, en fait, de copains, mais pas vraiment un ami masculin, il y a que lui, quoi.
0: Ouais. Non, mais moi, en plus, j'en cherche pas particulièrement, j'ai des copines comme ça, j'ai des super méga potes.
2: Mais moi, j'ai pas cherché, tu sais, depuis... c'est lui tout seul. Hein,
0: oui, bien sûr, mais moi non plus. Ça fait 20 ans que je suis avec des super potes, depuis toujours, donc j'ai pas envie spécialement d'avoir aussi une ou deux super copines.
2: Ouais, en fait, ça dépend de la personne, ça dépend ce que tu as vécu avant, quoi. Voilà.
0: Ouais.
2: Moi, pour lui, je suis sa petite sœur.
0: Pourquoi il a quel âge, lui?
2: Mais il a le même âge que moi, mais bon, je suis sa petite sœur quand même, quoi.
0: Ah ouais, d'accord.
2: C'est bizarre.
0: Ah ouais. Ça va finir au lit, ça.
2: Mais non.
0: Ah, si.
2: Ah. Là, mais je t'ai dit que non, pas du tout.
0: Ah, si.
2: Ah, moi, ça passerait pas du tout, non.
0: T'as pompé sous la couette.
2: Non,
0: plaisante, Marilyn. Bien sûr, je te le souhaite pas parce que ça foutrait tout en l'air de toute
2: façon.
0: C'est clair. Hein.
2: Ouais.
0: Parce qu'en plus, on s'attend forcément au truc nirvanesque et tout, et puis c'est souvent pas le cas.
2: C'est jamais ça.
0: Ah ouais. En plus, on a tendance à se bloquer parce que quand on connaît quelqu'un depuis tellement longtemps, quand on le retrouve avec toi à poil et tout là, déjà, waouh, blocage, hein, Kieblo, non?
2: C'est clair.
0: Ah, ça Kieblo à mort.
2: Eh oui.
0: Bon, Marilyn, tu fais quoi dans la vie?
2: Non.
0: Ne me dis pas, c'est pas vrai. T'es dans le commerce?
2: Non.
0: Travailles dans le droit, toi.
2: Non plus.
0: Tu poursuis tes études.
2: Pardon?
0: Tu poursuis tes études?
2: Je fais un contrat de qualification. Donc,
0: tu veux faire quoi?
2: BTS en alternance, assistante de direction.
0: Tu peux répéter en français, quoi?
2: Secrétaire.
0: Assistante de direction, secrétaire. D'accord. Tu vas taper dactylo, ordinateur.
2: Ouais, voilà, en gros, quoi. Supporter des bonhommes toute la journée.
0: Chercher des cafés en 30 secondes.
2: Non, ça non.
0: Des serviettes, commandez-moi à manger, réserver des restos.
2: Ouais.
0: Ouais, des choses comme ça,
2: faut
0: quoi.
2: Faut les supporter surtout, je pense.
0: Bah ouais.
2: C'est plus des babysitter que tu veux. Hein.
0: T'as déjà stagié ou pas? Stagier, ça veut dire faire des stages, ça stagier.
2: Bah, en fait, je bosse en même temps, moi. Je fais 2 jours d'école, 3 jours de boulot.
0: D'accord.
2: Je bosse dans une boîte, quoi.
0: Mais directement à ce poste-là?
2: Ah ouais, je suis secrétaire en fait.
0: T'es assistante de la secrétaire de direction?
2: Ouais.
0: Non, mais tu...
2: Disons qu'il y a plusieurs secrétaires et moi j'ai un poste comme les autres, quoi.
0: D'accord, fais gaffe parce que là tu souffres, hein. C'est-à-dire que pour pas très très cher, pour pas beaucoup plus d'argent, tu fais beaucoup plus d'heures, hein.
2: Ouais.
0: En règle générale, parce que t'es à la merci du patron, pour peu que tu travailles dans une boîte où ça tourne quand même pas mal.
2: Boîte, donc il n'y a pas vraiment de patron, patron.
0: Ah oui, d'accord, mais quand tu travailles pour le grand patron, généralement tu fais des heures, hein, quand
2: ouais,
0: même.
2: Ouais, ça c'est clair.
0: Ça c'est pas évident. Hein. Moi
2: et
0: j'ai connu.
2: C'est parce que je vais faire toute ma vie, c'est clair aussi.
0: Ouais, j'ai connu. Encore là, maintenant ça s'est calmé, c'est quand même un peu plus. Mais tain, avant, la secrétaire de direction, l'ancien patron ici. Elle en faisait des heures. Hein. Rania était adorable, mais des fois, elle avait des...
2: Elle faisait quoi pendant toutes ces heures là?
0: Non, mais elle travaillait, il y avait du boulot, quoi. Il y avait des trucs à faire. Et quand il y avait des heures de boulot et des semaines de boulot, il y avait des... Pourquoi tu te marres, Fildar?
3: Non, j'avais un truc dans la
0: gueule. Ouais, menteur, t'es en train de ricaner. De toute façon, toi, tu passes ton temps qu'à te moquer des gens.
3: Je sais. C'est très bien.
0: Non, mais là, t'étais en train de te moquer.
3: Non,
0: si,
3: j'étais pas en train de te moquer.
0: Avec un petit sourire en coin.
3: Mais c'est pas facile, hein, la journée de travailler, d'aller chez le coiffeur. Je suis d'accord avec toi. C'est tout.
0: Oh, y aller pendant l'heure de la pause. Y aller pendant l'heure de la pause.
3: Mais je plaisante, bien
0: non,
3: sûr.
0: Non, tu ne plaisantes
3: mais
0: pas.
3: Je sais très bien, moi aussi j'étais là. Quand je restais tard, je voyais très bien que
0: tu es méchant, tu es ricaneur et moqueur.
2: Ils ne doutent même pas du boulot des secrétaires.
0: Hein?
2: Ils ne doutent même pas du boulot des secrétaires.
3: Que tu crois que je fais toute la journée, ma chérie?
0: Ouais, c'est vrai, hein? Marc. C'est ce qu'ils font pour moi.
3: Quand on n'est pas des secrétaires.
0: Hein. Ouais, toute la journée. Et Max, il veut ci. Et Max, il veut ça. Et Max, il veut ça.
2: Et
0: ouais.
2: Il va me chercher un café.
0: Oh là là. Ils sont harcelés de travail. Ils n'en peuvent plus. Je suis tout le temps derrière. J'ai l'espoir respirer une seconde. Du matin au soir, je suis derrière eux. T'as fait ci, t'as fait ça.
2: Non, hein? Je pense pas quand même.
0: Je suis jamais là.
2: Ouais,
0: je suis jamais là. 9 fois sur 10, quand j'appelle dans le bureau, ça sonne dans le vide, je retombe à l'accueil. Je crois que je connais mieux, là, aujourd'hui, je crois que je connais mieux les standardistes d'RTL que mon équipe. Quand j'appelle.
3: Quoi qu'ils sont sympas, hein,
0: ouais, bah, je commence à les connaître. De toute façon, à chaque fois, je leur demande c'est possible d'avoir quelqu'un de mon équipe? Oui, ça sonne, mais il n'y a personne.
3: Ah. Bah, le problème, c'est qu'on n'est jamais dans le bureau parce qu'il y a toujours des coups de fil et c'est chiant.
0: Ça taf.
3: Donc, c'est dans les studios de prod.
0: En marine.
2: Qu'est-ce que tu fais toute ta journée?
0: Je me branle.
2: Ah ouais, d'accord.
0: Non, là aujourd'hui, là en ce moment, je fais pas grand chose. Là, j'avoue que là en ce moment, j'ai jamais aussi peu travaillé de ma vie.
2: Ah bon?
0: Non, en ce moment, c'est même plutôt dur, non. Non, je fais pas mal de trucs, bah la télé, hein, tu sais, du training. Je suis tellement mauvais que pour l'instant, ils me font des essais sur des émissions importantes. Mais tous les jours demain, par exemple, tu vois, 13h-20h, hop, training en plateau, je fais du training et tout. Je dis mais putain, mais je suis prêt, merde! Mettez-moi dans une grosse émission. Non, t'es pas prêt. Regarde les images, c'est une catastrophe. On peut pas te mettre à plus d'une heure du matin, une fois par mois, pour une émission de merde, de techno. On peut pas faire plus. Tu vaux pas plus, Max. J'ai dit, merde, putain, laissez-moi ma chance. Ils veulent pas. Non, je fous rien de la journée, j'attends que ça se passe.
2: Mais t'as raison, pour en profiter.
0: Jusqu'à 19h-20h. À 20h, ils m'appellent, ils me disent, t'oublies pas de venir ce soir. Je dis, ouais, je vais passer, je vais faire un petit coucou, mais pour l'instant, je verrai, quoi.
2: Mais voilà. Oui.
0: Pour ça, j'ai commencé à annuler déjà le vendredi. Bon, c'est vrai que j'ai récupéré le dimanche.
2: Ouais.
0: Mais je pense qu'à la longue, je vais faire la semaine du lundi au mardi.
2: Non, quand même pas. Là.
0: Du lundi au mardi.
2: Et nous,
0: de...
2: on fait comment, là?
0: Hein?
2: Et nous, on fait comment?
0: Ou le lundi de 19-20 du lundi soir.
3: Ah, c'est tout.
0: Ah, le lundi de 19-20 et tout. Ouais. Bonsoir à tous, on se retrouve juste après une pause de pub, après deux disques et machin, j'ai rien à faire.
2: Non, mais mardi, c'est mieux pour récupérer du week-end. Hein.
0: Quand ça?
2: Le mardi, c'est mieux. Ouais, comme
0: mais
2: ça,
0: bon,
2: tu
0: faire une émission de talk en plein milieu puis d'arrêter le mardi, c'est un peu zarbi, quoi. Faut... Oh, ouais, beauf.
2: Tout se fait, hein.
0: Moi, je vais te dire une bonne chose, Marine. Occupe-toi de tes fesses.
2: D'accord.
0: Et je m'occupe des miennes.
2: T'as raison.
0: D'accord.
2: Ok.
0: Parce que je pense que t'as plus de travail.
2: Oui.
0: D'accord. Que moi, d'accord. Ok.
2: Ok.
0: Bon, Marilyn, je t'embrasse très fort.
2: Moi aussi.
0: Et bon courage pour la suite des événements.
2: Merci.
0: J'ai une mauvaise nouvelle pour les Lyonnais parce qu'on devait venir le 20 mars, mais la soirée est annulée.
2: Non.
0: Si, je suis désolé. Bah oui, c'est reporté, on ira ailleurs.
2: Tu reviendras en fait.
3: Ouais. Attends, il devait y en avoir une dans le coin de toute façon.
0: Vous voulez que je vous dise la raison pourquoi on a annulé?
3: Ouais.
0: Parce que je vais donner le nom de la boîte d'ailleurs parce que c'est des
2: le
0: nazes.
2: Space, non?
0: Hein?
2: Le Space, non?
0: Non, le Space Opéra, j'y vais ce week-end. Vendredi soir, Bordeaux.
2: Ah, mais à Bordeaux?
0: Oui, non, mais là, de ce week-end, je suis à Bordeaux.
2: Ouais, mais à Lyon, tu devais venir où?
0: Demain, après samedi, je suis à la Strada à Agen. Et pareil que là,
3: partout.
0: Non mais pareil que là je suis attendu grave.
2: Grave.
0: Il paraît que là, grave de chez grave, il paraît que c'est l'émeute totale à Agen. Il paraît que c'est le truc dont on parle en ce moment, c'est Max
3: et à la Strada
0: et les pruneaux au mois de juin. Et après je devais logiquement si. Attends. C'était le 20 mars, je devais aller. Où ça? Au Xiphos.
2: Ah, au Titan.
0: Au Xiphos.
2: Ouais.
0: Voilà. Et donc, on n'y va pas.
2: Ah bon?
3: Voilà. Ça tombe à quoi le 20 mars? Un samedi?
0: Un samedi soir.
2: Et pourquoi?
0: Pourquoi j'y vais pas?
2: Oui.
0: Parce qu'ils ne me payaient pas le billet première classe.
2: Oh les cons.
0: Oh les cons. Ouais. Faire vraiment des blaireaux. Le tocard, le boss, hein, le responsable de cette soirée, le tocard du Xiphos. Vraiment. Tout ah ça ben parce que c'était trop cher. Moi, Max,
2: n'importe quoi.
0: Moi qui fais à peu près 15 fois moins cher que tous les autres, et ce sens foiré, enfin je dis ça gentiment, c'est un foiré à la Coluche, hein, c'est pas un foiré au sens premier du terme. Ouais. Voilà. Tout ça parce que j'ai pas une petite première classe.
2: Il faut qu'on se cotise.
0: Ah non, moi je suis arrivé, j'ai dit, attends, moi première classe, je suis quand même une star, tu vois, j'annule.
2: Un petit peu, par
0: contre. Banco, j'annule. Grand prince.
3: J'en ai plein d'autres.
0: J'annule. Non, non, mais c'est pour d'autres raisons, mais ça, c'en est une, mais je suis pas. Enfin, quand je dis ça, c'est l'organisateur, c'est pas moi qui gérais ça, hein, loin de là. Ouais. On m'a juste annoncé que c'était annulé, voilà, que c'était reporté. Mais on ira dans une autre boîte, on n'ira pas dans celle-là.
2: Ouais, mais il y en a plein à Lyon, en plus.
0: Ouais, hein. Qu'est-ce qu'il est la meilleure boîte où il faut aller à Lyon?
2: Je sais pas, il y en a plein, ça dépend des goûts,
0: techno,
2: ça dépend de la
0: techno.
2: Ah, techno, c'est petit temps Xiphos complexe, c'est le space.
0: Non, Xiphos, on oublie, le Xiphos, je veux pas y aller, je veux plus y aller.
2: Non, mais
0: moi, j'aime pas retourner dans la boîte et tout. Moi, quand je décide d'aller dans un endroit avec le mec, après, il fait jouer à touche pipi, et j'annule et j'annule pas, j'annule et j'annule pas, quand c'est annulé, le mec, je peux te dire que moi, il est rayé définitivement de
2: alors,
0: la carte.
2: Le
0: Xiphos, je veux plus jamais en entendre parler.
2: Il y a le space, t'étais pas déjà venu au space d'ailleurs à Lyon?
0: Space, ouais, mais il faut que je vienne le vendredi. Ouais, c'était sympa ça d'ailleurs.
2: Voilà, puis donc, je vais noter. Bon, y a plein de choses à Lyon, hein. Faut,
0: ouais,
2: faut
0: je sais. Pas, ouais. Mais vendredi, on sera à Bordeaux.
2: Ouais.
0: Space Opera, il y a des petites à Bordeaux.
2: Il y a des petites?
0: Oh là, ça va être mortel.
2: Bah, à Lyon, il y a des grandes.
0: Il y a des grandes aussi, c'est vrai. Bon, je t'embrasse, ma chérie.
2: Gros bisous.
0: Amuse-toi bien, bonne bourre. Dans un instant, ça va être Fidji, 20 ans de Toulouse, qui doit être avec nous. D'ailleurs, tiens, on se rapproche de Bordeaux comme ça. Salut, Fidji.
2: Salut.
0: Comment ça va bien?
2: Ouais, toi?
0: Ouais, je veux de la fouf, de la chatte.
2: Oh.
0: Il y en a déjà deux. Non, plaisante. Ben, il y en a eu deux. On a été gâtés ce soir. Hein. On a eu la totale.
2: Ouais.
0: J'ai oublié de dire quand même que dans la soirée, on aura le droit à des appels anonymes, des appels d'homonymes. Hein. Mais bon, ça, c'est vrai que ça sera dans un sens anonyme également.
3: Ah, oui. Mm-hmm.
0: C'est-à-dire qu'on va appeler des gens qui ont un nom connu, hein, Fidji.
2: Ouais.
0: Et je vais les appeler comme ça. Et ça sera à la place du défi téléphonique de 22h ce soir. J'ai décidé de faire ça.
2: Excellent.
0: Ah, ben non, mais.
2: Non, mais t'as des idées vraiment super. Super, super.
0: Eh ouais les gars, vous entendez ce qu'elle vient de dire? Vous avez des idées superbes, ouais.
2: Ça va, t'as pas la tête qui gonfle un peu, non?
0: Non, ça va, là je viens d'avoir une idée mortelle, c'est que je vais te demander en deux mots de quoi tu veux parler, tu vas me faire un truc genre pour que les gens aient envie de rester et après je balance un disque.
2: Ouais. En fait, il y a trois semaines j'ai rencontré un mec et j'ai vraiment eu le coup de foudre, vraiment ce qu'ils appellent le coup de foudre, palpitations, sueur froide, etc. Je dors plus, je mange plus, c'est
0: d'accord.
2: Affreux.
0: Tu peux rajouter juste, j'aimerais bien, mon rêve, ça serait qu'il me bouffe la pelouse.
2: Ouais, juste... un peu, ouais.
0: Vas-y, dis-le.
2: Ouais. Non, en fait...
0: Non, tu le dis.
2: Allez, j'aimerais bien qu'il me bouffe la pelouse.
0: Oh putain, ne bougez surtout pas, on revient dans un instant. Oh là là, ça c'est du scoop, 0803-08-5000. Ne zappez surtout pas, vous êtes bien en direct sur Fun Radio pour la radio libre du Star System, bien sûr, avec toute l'équipe. Et puis, ça s'appelle Drew Hill, ça s'appelle... Oh, deep is your love sur Fun Radio,
3: yeah.
0: Oh putain, la radio libre du Star System d'enfer.
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0: Ouais, on est mort de rire. Non, parce qu'on était en train de penser à un truc d'enfer. Hein. Je pensais au truc, un truc de fou, Fidji, je t'explique même pas.
2: Après, tu penses, dis-moi.
0: Un truc de fou.
2: Allez, ça m'intéresse, franchement.
0: Attends. Non, c'est un truc...
3: Non, on parle pas.
0: Mais si, le machin.
2: Allez, accouche.
3: Il peut pas, c'est pas une fille.
0: C'est l'enfer.
2: Quoique, tu sais, la science fait des progrès dans ce domaine. Hein.
0: Ouais, mais là, on pense à un truc qui s'est passé, un truc de dingue.
2: Ah bon?
0: Pendant le disque.
2: Et quoi?
0: Un truc de fou.
2: Allez, raconte.
0: Non, mais.
2: Je suis curieuse.
0: Non.
2: Allez.
0: Bon,
2: s'il te plaît.
0: De tout, j'ai pété, c'est tout. J'ai lâché un prout pendant le disque, on était mort de rire parce que...
2: T'as mangé des faillots?
0: Mais non, c'est un truc perso, ça vous regarde pas, c'est tout. On a le droit de vous dire qu'on rigole, mais on n'a pas obligé de vous dire pourquoi.
2: Ah bon?
0: Bah ouais,
2: ah
0: bon, attends, pourquoi? Pourquoi on serait obligé de rigoler?
2: Mais parce que...
0: Hein? Qu'est-ce qui nous oblige à rire? Quoi? Allons, Fidji. Pourquoi rire?
2: Parce que il faut rire dans la vie.
0: Ouais, ça sert à rien, ça veut pff, tu parles.
2: On va pas
0: ça.
2: Tout le temps pleurer.
0: Qui rit? Ouais, ouais. Hein? Qui la rit? Vache qui rit? Seulement?
2: Ouais, ouais.
0: Est-ce seulement la vache qui a le droit de rire?
2: Non, je crois pas, non.
0: Bon, alors, la France entière, homme ou femme, singe, enfant, serpent. Ah ouais, j'aime bien. Toi, j'ai envie de bouffer de la quenelle.
2: De la quoi?
0: De la quenelle.
2: De petits gens?
0: Non, de la quenelle.
3: De petit Manu.
0: Non,
5: de moi. Non, mais regarde pas comme ça.
0: Non, mais...
5: Quoi?
0: Du boudin. Putain, tu devrais me kicker le boudiné. Ah, Fidji.
2: Oui.
0: Tu l'as déjà vu, le Manu?
2: Oui. Hein?
0: La kickette plissée qu'il doit avoir.
2: Ah.
0: Hein?
3: Ça fait bien marrer le fil d'art, en tout cas.
0: C'est drôle, c'est quand t'as le zizi, quand t'as froid, que t'as le zizi tout petit.
3: Ah, il y en a plus. Ah, il y en a plus.
0: Et il va être dans la graisse et tout. Ça
3: doit être tombé là-dedans. Il est enfoui.
0: Entre deux plis.
3: À la pelle, tu vas pour le coup.
0: C'est comme l'histoire du... De la nana, le mec qui prend la nana dans le... Tu connais ça?
2: Non, ouais, mais
0: il
3: est
0: Attends.
3: Oh,
0: les merde, attends.
3: Il a un trou.
2: Voyons.
0: Non, c'est le... Kikette, non. Ah oui, donc, voilà, c'est la nana, elle est assez costaud, elle est assez grosse. Le mec, il veut la prendre par derrière, et puis tu connais ça?
2: Non, ouais,
0: je suis dedans. Là, la nana, elle dit non, là, t'es dans le pli, là.
2: Ah bon,
0: pas fini.
2: C'est ça, là, quand même.
0: Non, attends, bébé. Alors, elle dit, je suis dedans. Non, là, t'es encore dans le pli, là. Et là, je suis dedans.
2: Mais
0: là,
2: elle a combien, au total?
0: Attends. Tu vas comprendre pourquoi, c'est long. Je suis dedans. Non, t'es dans le pli. Alors, le mec, il reste, je suis dedans. Alors, le mec, sérieusement, il fait, mais là, je suis dedans. Il fait, mais non, là, t'es encore dans le pli. Il fait, mais c'est pas possible, c'est pas un cul que t'as, c'est un accordéon.
2: Pas mal.
0: Non.
5: Hmm, ouais.
3: Ah, si tu couches avec Yvette Horner.
0: Non, mais c'est un truc comme ça, quoi. Hein?
3: Ah, ouais, un peu. Non, mais Manu, j'imagine les poils de ses coucougnettes, tout ça aussi épais que ce qu'il a sur le menton.
0: Ouais.
3: Ça me fait peur.
0: En parlant de...
3: Je suis désolé, j'ai pas beaucoup de poils, c'est mes origines, hein, j'y peux rien. Hein.
0: Mais c'est horrible, mais pourquoi tu gardes ce putain de bout, putain, si t'as pas, si t'as du duvet, on dirait un gamin, toujours.
7: Foutez-lui la paix entre moi qui dois retirer mon écharpe et Manu qui doit se raser.
0: Toi, rase-toi, je te jure, c'est crade.
2: Mais c'est plus doux comme ça, c'est que du duvet.
0: J'aime bien. Non, mais ça fait gamin.
3: Bah, c'est pas grave.
0: Ça fait mineur.
3: Au contraire.
2: Ça fait gueule d'un, genre.
3: Au contraire, c'est bien. C'est bien de faire mineur.
0: Rase un peu, bon.
3: T'es fou.
0: C'est vrai que t'es mieux quand t'es rasé, quand t'es propre.
3: Tu m'as déjà vu rasé.
0: C'est plus drôle.
3: Ouais.
0: C'est encore plus drôle. Mais tu fais plus jeune. Tu t'es rasé une fois, là, il n'y a pas longtemps. Il y a un mois, non? Un truc comme ça.
3: T'es malade.
0: Non, et tu t'es déjà rasé, non?
3: 7 ans.
0: 7 ans. Tu t'es pas rasé? Ça fait si longtemps que ça qu'on se connaît. Bah merde alors.
3: Ça fait 23 ans, enfin 21 ans qu'il s'est pas rasé.
0: Putain,
3: en fait.
0: Oh, Fidji.
2: Oui.
0: Les îles, hein?
2: Oui.
0: Ouais, les îles, hein, c'est ça.
3: Non, mais...
0: Lésine pas, Fidji, vas-y.
2: Ouais. Alors je commence. En fait, ça fait 3 semaines que je rencontre un mec.
0: Ouais. J'enlève le caleçon ou pas?
2: Tu peux, si tu veux.
0: Pas, tu dis que tu commences. Alors, je sais pas, tu commences par lequel.
2: Et donc, c'est un copain qui me l'a présenté.
0: Ouais.
2: Et on s'est vu pendant plusieurs soirées.
0: Ouais.
2: Première fois que je l'ai vu, en fait, c'était l'avant-veille d'un examen.
0: Et là, ça a été le coup de foudre physique.
2: Ah ouais, total. Putain, mais il n'y a pas que physique, en fait. C'est en parlant aussi, tu vois, il n'y a pas que ça, quoi.
0: Ouais.
2: Et donc, on a parlé pendant 9 heures d'affilée.
0: T'as bien aimé quoi en dehors de son physique, sa voix
2: Mais tout, c'est tout un ensemble.
0: Vous aviez discuté de quoi ce soir-là, tu te souviens?
2: Mais en fait, on a discuté de choses qu'on raconte pas à une personne, à la première venue, quoi.
0: D'accord.
2: C'est ça qui m'a plu chez lui.
0: Ouais.
2: En fait, je crois que je lui ai inspiré un peu confiance, donc c'était déjà un bon point.
0: Ouais.
2: Mais bon, le problème, c'est qu'il a une copine depuis un an.
0: Ah oui, d'accord.
2: Voilà. Et jeudi dernier, on est allé en boîte avec des copains.
0: Ouais.
2: Et puis au moment des slows, on a dansé. 3 slows. On s'est bien collés. Et je lui ai dit carrément ce que je ressentais pour lui, cash. Bon, j'ai peut-être été un peu maladroite, mais j'étais franco, quoi. J'ai dit qu'il me plaisait bien, etc.
0: Oui.
2: Alors il m'a dit qu'il était hyper charmé, etc. Mais aussi gêné parce que bon, il a une copine, etc. Mais je trouvais qu'il était assez ambigu parce qu'après les slows, je l'ai pris par la main.
0: Ah, oui.
2: Et je lui ai dit comme ça, mais ça te dérange pas que je te prenne par la main?
0: Bon.
2: Et puis il me fait non.
0: Oui.
2: Je te trouve très bien, etc. Voilà.
3: Est-ce que tu veux, en fait, ce que tu voudrais, c'est savoir si tu vas un jour être avec lui?
2: Ouais,
8: en fait, j'aimerais bien savoir ce qu'il y a dans sa tête. Parce que je trouve que les mecs, ils sont compliqués, mais alors...
0: C'est vrai.
8: On dit des filles, mais alors les mecs, c'est pire, quoi.
0: Fidji. Ce que je vais te proposer, c'est que là, je sais pas si tu connais la musique, mais ça veut dire que Doudou vient de rentrer dans le studio.
8: Ouais.
0: Et ce que je te propose, c'est de lui dire bonsoir déjà, parce qu'il vient d'arriver et qu'il aime bien quand on est poli, et lui poser une question.
8: Oui. Salut Doudou.
9: Bonjour.
8: Comment tu vas?
9: J'ai besoin des vibrations actives tribales ce soir.
8: Ouais.
0: Tribales.
8: Ouais. Qu'est-ce que t'as fait aujourd'hui de beau?
9: La nuit d'un nous.
8: Ouais. Et à part ça.
9: L'amitié est forte entre toi et lui, c'est ça?
8: Ouais.
9: Tu veux savoir s'il va y avoir l'amour?
8: Ouais.
9: Donne-moi trois gifs. Donne-moi trois gifs. Tout de suite.
8: Allez. Une, deux, trois. Voilà. Quel effet?
9: Précipitation.
8: Ouais.
9: Je vois de la précipitation en toi, Fidji.
8: Ouais.
9: Ça va trop vite.
8: Ah ouais, mais moi je préfère être justement franco, parce que j'aime pas garder mes sentiments à l'intérieur.
9: Le chiffre 3, ne parle pas trop, tu parles trop, tu n'arriveras à rien avec lui. Le chiffre 3 est le gym du cul. Un baiser sec.
8: Non, mais...
9: Là, du bouffer de la necla, la clairton, le truc qui... Vous faites la...
0: La claquine, la claquine. Ouais, la saucisse.
9: Chiffre 2 est le cœur, tu n'as pas de cœur, il n'a pas de cœur.
8: Ah bon?
9: Le gu, il veut le gu, vous bouffez le cul.
8: Ah ouais?
9: Il est fort, le...
8: Pourtant, tu vois, je suis quelqu'un d'hypersensible.
9: Oui, mais mettre à la vaseline, il va faire quelque chose... Il va mettre la vaseline, il va faire quelque chose de propre. Arrête de bouffer ce hôtel. Il donne du cul, toi, hein?
8: Hein?
9: Bouffe du cul, toi, tu...
8: Ouais.
9: D'accord. D'après Doudou, il ressent une chose extraordinaire. Le genre intergalactique... La pression du truc de la vie. C'est ça qui est impressionnant chez toi, c'est que j'ai l'impression que tu as littéralement coquille sous lui.
8: Mais c'est clair.
9: Tu vois régulièrement toi. Hein. T'as envie de le revoir vite.
8: Ouais, c'est vrai.
9: Pose-moi des questions avec ton assistant. Mon assistant est là, il peut te guider.
8: Ouais. Donc en fait, ça serait bien s'il pouvait quitter sa copine.
0: Ouais, Doudou, elle voudrait savoir si, en fait, il va quitter sa copine.
9: Non, je ne peux pas répondre à une question comme ça, c'est trop délicat.
0: C'est trop délicat, Fidji.
8: Je m'en fous, moi, de toute façon, je la connais pas, la fille.
9: Il y a un film qui doit sortir très vite, il ne peut pas, pour le moment, il est en une investigation financière en alternance avec les astres fugitifs.
0: Mm-hmm. C'est pas possible, Fidji.
8: Ah bon?
0: Non, pas pour le moment.
9: Si, c'est possible. C'est possible, raconte-toi.
0: C'est possible.
9: C'est sûr, c'est...
0: Fidji, c'est possible, Doudou l'a dit.
9: Mais c'est possible.
0: Il sait pas quand, mais c'est possible.
8: Ouais.
9: Un moment tout, du tout, moi.
8: Mais en fait, j'ai trouvé qu'il a... Enfin, il s'était passé quand même quelque chose entre nous, parce que quand je lui ai dit « ça te dérange pas que je te prenne par la main », et qu'il m'a répondu non, bon, j'ai tendu la perche pour qu'il me foute le râteau de ma vie, quoi.
9: Mais,
8: il
9: t'a tendu la sienne et tu ne l'as pas saisi, la perche. Le problème, il est là. Le chiffre 2, tu l'as demandé, tu as donné le chiffre à un assistant, c'est ça?
0: Oui.
9: Il y a le chiffre 2 dedans.
0: De Paris.
9: Chiffre 2 et le chiffre du cul. Quand il t'a donné la pêche, elle était bien tendue, elle était dure. Tu n'en as pas saisi comme le bambou. De l'Amazonie. Tu sens le bambou de Doudou qui pénètre en toi.
8: Non, là, pas trop encore.
9: Doudou Motei et Odonolo. Kumbay.
0: Gaffe, si Doudou déplie son bambou, tu peux le sentir. Hein.
9: Si quelqu'un veut goûter dans l'assistance, qu'il fasse vite qu'à Doudou...
0: La demoiselle sur la gauche, oui.
9: Oui, vous voulez goûter.
0: Vous voulez goûter en bambou, mademoiselle?
8: Ça dépend quel parfum c'est.
9: On ne mord pas dedans.
0: Et celle à côté de vous, mademoiselle?
10: Ouais, je veux bien, ouais.
0: Ah, allez-y, deux pour le bambou.
9: Alors, attention, allez-y. On ne touche pas aux fruits défendus des noix de coco en dessous.
0: Putain, de doux.
9: C'est un goût de cacahuète, ça.
0: Oui. c'est du boulot professionnel aussi.
9: Il y a de la gynasse dans l'assistance. Et la gauchonne. Vive la ferme.
0: Ça boit le lait de coco et tout ça.
9: Et dit, je sens en toi l'amitié froide avec le garçon, je ne vois pas l'amour.
8: Mm-hmm.
9: Je ne sens pas l'amour pour toi.
0: Il voit rien là.
9: Excuse-moi, Gigi, je peux pas.
8: Oh là là.
0: Fiji, pas Gigi.
8: Gigi, c'est pas mal aussi, ouais.
9: Non, je veux remettre le point avec
0: l'été.
9: L'été avec l'assistant.
8: Mais peut-être que
0: attends,
8: j'ai...
0: Attends, il va me parler.
10: De Dieu,
0: ouais. Ok, mais bon.
10: Moi, je veux dire,
0: ouais, mais j'arrête.
9: Oui, tu as une dernière question, car normalement, c'était pas prévu que je vienne ce soir. Quelle est ta question? Vas-y, fais vite. Kadoudou est en torse.
8: Alors, est-ce qu'il ressent quand même quelque chose pour moi?
9: Il faudrait que tu t'approches un peu plus du bambou.
0: En train de se lever, en plus.
9: Voilà, tu le prends en pleine... à pleine main. Là, je sens... Ouh, je sens, oui, je sens des choses.
0: Ça vient.
9: Je sens que ça vient. Humide. Amitié humide, ma petite Vegidji. Non, je sais pas, ce que je peux faire pour toi, je peux rien faire. Je suis venu, je n'aurais jamais dû venir. Max m'a demandé de venir, j'en ai jamais dû. Je vois pas avec les astres.
8: Tu vois rien du tout?
9: Je vois rien.
8: Pourquoi?
0: Il n'a pas ouvert les yeux, cet idiot.
9: Dans le noir total, on voit rien. Non, je peux rien faire pour toi, ma petite fille, je veux pas.
8: Je suis impénétrable, c'est ça?
9: Faut forcer, faut forcer.
0: T'es jeune?
8: Hein?
0: Non, rien. C'est pas grave, hein, Fidji?
8: Ah ben si, quand même. Mais c'est, j'ai pas le coup de foudre tous les jours. Hein.
0: Ben ouais, mais justement, c'est un coup de foudre, donc ça se trouve dans 2 mois ou dans 3 mois, tu...
8: Ouais, mais ça, je peux pas le prévoir, ça,
0: ben
8: je
0: ouais,
8: sais
0: ben,
8: pas.
0: Tu sais, Doudou, s'il voit rien, c'est que c'est peut-être seulement qu'un coup de foudre. Ouais. Il fatigue pas trop, mais...
3: Non, il faut pas non plus, non. Il est reparti, hein, Doudou. Hein.
8: Ouais.
3: On sait pas pourquoi il est venu nous rendre visite, c'est pas du tout prévu. En plus, t'avais pas demandé forcément à ce qu'il soit là, mais bon... Voilà, Fidji, hein.
8: Ouais.
3: On peut rien faire. Si tu nous avais donné son numéro de téléphone, on aurait pu faire quelque chose, mais juste témoigner, ça devient un petit peu barbare, hein,
8: ouais,
3: sur cette antenne.
8: Ouais, j'allais son numéro de téléphone, je vais pas vous le passer.
3: Eh ben, tu quittes pas, tu vas nous le donner, on va l'appeler en direct, et tu vas voir, je vais te faire du bon travail, d'accord? Comme ça, alors, on va mettre la musique comme ça, j'avais calé tout au cas où pour voyager. Ça serait pas plaisir, ça? Une ambiance comme ça, juste toi et lui.
8: Ah ouais, excellent.
3: Oh, c'est excellent, ça, on s'en lasse pas.
9: Exciting way.
0: Je sais
9: plus où.
3: On n'avait pas les paroles, il me semblait, non?
9: When we're expecting you.
3: Ça fait plaisir, hein.
8: Ah, excellent, j'adore.
3: Par contre, t'as un prénom magnifique. Fidji, c'est super beau. Hein.
8: Ah, merci.
3: Ah, c'est magnifique, sans déconner.
8: Merci.
3: Pour un garçon, c'est impeccable.
8: Wow,
3: okay. Ça fait garçon, hein. Non, merci. C'est beau, ça fait très joli. Ça fait fille, ça fait garçon aussi, non? Hein?
8: Ouais, ouais.
3: Ouais, je trouve que ça fait un peu garçon, Fidji. Ouais, c'était un mec, moi, des...
8: Ah bon?
3: Ah ouais. Parce que toi, Rigo, tu le savais peut-être que Fidji, c'était un prénom de fille.
11: Parce que j'ai ma filleule qui s'appelle Fidji.
3: Ah, bah c'est pour ça alors. Mais moi, comme ça, sans le savoir, pour moi, c'était Fidji. C'était...
8: Et à ma voix, quand même, tu as vu que j'étais pas un garçon.
11: Ne me touche pas comme ça, toi.
3: Ouais. Enfin bref, bon Fidji, tu nous donnes le numéro de téléphone, on va l'appeler dans un instant, d'accord?
8: Ouais.
3: Tu quittes
8: ouais.
3: pas, bah, Manu et Apolline vont s'en charger tout de suite. Et nous allons aller du côté d'un... Allez, on va se faire un anonyme. Allez, un petit anonyme. Attention, c'est parti, on va appeler... Tu choisis lequel?
12: Bah, ce que tu veux, vas-y.
3: Bah, d'accord, je t'étais en train de composer un de ces...
12: Non, mais je compose pas, j'essaye de prendre le numéro. Parce que...
3: Attends, bah, c'est très fort, j'ai pas vu que t'avais des noms. T'as des mecs qui s'appellent Starsky?
12: Ouais.
3: Ah non, on a un prince Starsky. Alors attends, 14, ok. Starsky, un petit Starsky.
13: Allez.
3: Alors attends, hop.
0: Il est pas là.
3: Non, Starsky Hutch, c'est juste Starsky, c'est non, on va demander s'il n'y a pas eu Guy les bons tuyaux. Avec la musique comme ça. Ouais, Starsky, c'est Hutch. T'as pas vu.
0: Il est pas là, Guy.
3: Ah là, d'accord, on y va, c'est parti. Donc on appelle chez un monsieur, monsieur ou madame Starsky.
12: Aux États-Unis.
3: Ouais.
0: Los Angeles.
3: Ah, ça va être fort. Merde,
12: c'est quoi là? Merde.
3: Ouais, c'est bon. Non, ça sonne au bout du monde là, aux États-Unis.
14: Allô?
3: Allô, je suis bien chez Monsieur Starsky?
14: Oui. Non, vous êtes chez sa fille.
3: Ah, c'est Hutch, à l'appareil. Tu peux me passer Huggy?
15: Allô? Ouais, Starsky?
13: Allô, Starsky. Ouais, c'est là, tu as l'appareil.
15: Hein?
13: Tu pourrais me passer Guy pour les bons tuyaux?
15: Raccroche pas, Starsky.
13: Alors, raccroché, là. Allô?
16: Ah, rappel, rappel.
13: Allez, là, allez, là. Allez, vas-y, Manu, c'est bon, t'es dedans. Vas-y, raccroche. Vas-y, c'est bon, bravo, ça y est.
16: Mais attends, je suis un peu... T'es en train de faire quoi?
13: Non, mais je suis en train de gérer le numéro avec l'autre.
16: Mais non, mais bah ouais, quand même. Ah l'autre, oui. Elle était là, elle répondait plus, donc on est obligé de la couper. Donc t'en fais un autre ou pas, là?
13: Ah bah j'ai qu'un Starsky, hein.
16: Un autre Starsky.
13: Un Starsky.
16: Un même
13: Starsky. Un Starsky.
16: Ah non, un autre.
13: J'en ai pas, j'en ai qu'un.
16: T'en as qu'un?
13: Bah ouais.
16: Oh putain, mais là,
13: je crois qu'il y a deux Starsky sur, dans le monde ou quoi?
16: Putain, fais-moi un tonton.
13: Allez, il y en a qu'un aussi.
16: Oh putain. Hein? Et après, il y a des...
13: C'était quoi les chansons de tonton David?
16: Bah,
13: tous les peuples du monde... Blablabla.
16: Non, mais c'était quoi les refrains?
13: Sûr et certain, là.
16: Hein?
13: Je suis sûr qu'on nous prend pour des cons, oui, j'en suis certain.
16: C'était ça.
13: C'est tombé sur ta mère, normalement.
16: Il doit t'en tourner, non?
13: Hey, go.
16: Non.
13: Tu connais pas sa robe,
16: en train de se laver les cheveux.
13: Monsieur Tonton.
16: Tonton, monsieur Tonton.
13: Il est pas là, il est en tournage.
16: Oh là là, merde. Ah, il est pas là, Tonton, dommage.
13: Oh, je sais pas.
16: Rock and roll. Oh là là là là là. Y a pas? Bon, dans un instant, on va en faire d'autres. On va appeler d'autres numéros de téléphone, de numéros homonymes, hein, bien sûr, et un peu aussi anonymes, dans l'autre sens, en ce qui nous concerne. Et on va revenir avec Marie-Ange, 22 ans, de Besançon. Qui m'oblige à dire, Besançon, j'aime beaucoup tes filles. Besançon, je t'en prie, retire ta cédille. Bonsoir, Marie-Ange Nardi, ça va?
17: Oui, ça va et toi?
16: Ah, très bientôt. C'est pas mal.
17: La Dream Team.
16: Ouais, la Dream Team. On va parler de quoi dans un instant, Marie?
17: De la soirée d'hier soir.
16: De la soirée d'hier soir.
17: 100% intime.
16: Oh, bah, tout un programme, alors.
17: Eh oui.
16: Et on rappelle que Johanna, c'est avec deux N, comme Con, avec deux N également, mon cher Manu, 22 ans de Nantes.
13: Bien
16: salut, Johanna.
17: Allô?
16: Nah, ça va, Johanna?
17: Mais non, mais je t'entends très mal, là.
16: D'accord.
17: Ouais.
16: Bonsoir, Johanna!
17: Non, ça va, je suis là.
16: Ça va bien?
17: Ouais, ça va.
16: On va parler de quoi?
17: De tes projets.
16: De quoi? De quoi?
17: Tes projets radiophoniques,
16: on va dire. Passionnant. Et alors, et puis on aura également Stéphanie et Isabelle, 21 et 23 ans de Nanterre. Salut Stéphanie, salut Isabelle.
17: Salut Max, salut Philippe.
16: D'accord. On va parler de quoi Stéphanie?
17: On est Croc Love de Fildar.
16: Oh, on l'aime. Eh ben écoute, t'as une voiture?
17: Non, on n'a pas de voiture.
16: Il va venir te chercher avec la mienne.
17: Ouais.

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0: On va demander à Johanna de Nantes, qui était avec nous tout à l'heure en direct live, et ça a coupé malheureusement, donc si tu cherches à nous rejoindre en ce moment, est-ce que ça s'en occupait, alors est-ce que c'est elle qui finalement ne veut plus passer sur l'antenne, ou est-ce que tout simplement elle essaierait de nous rappeler? Si c'est le cas, Johanna, que tu nous écoutes, raccroche tout de suite. Apolline va te rappeler dans les secondes à venir. On revient au 0800 308 5000 où bien entendu vous pouvez intervenir. On aura encore la possibilité d'appeler des personnes homonymes. Tout à l'heure, le courrier également en fil d'art en 23h30. Plus notre ami Manu en direct des Champs-Élysées qui ira à la rencontre de l'une d'entre vous, une demoiselle qui s'appelle Charmante, un endroit très différent d'habitude des Champs. Hein. Donc voilà, on va changer à chaque fois et on fera ça en direct avec un portable, comme dirait notre ami Gérard. Fidji, dit Christelle, est toujours en direct avec nous.
5: Oui.
0: Ne vlas-tu pas ma grande... Elle est là, Johanna?
6: Ouais.
0: Ah, bon, ça... ne vlas-tu pas ma déception?
5: J'ai peur d'être déçu, ouais.
0: Non, mais que...
5: Que quoi?
0: Ben non, justement, c'est ça le problème. Et pourquoi, justement?
5: Vous avez réussi à le joindre?
0: Non, justement. Par rapport à la question, c'est quoi?
5: Ah, la question?
0: Non, de par contre, ce que je viens de dire, ne flattes-tu pas ma déception que je...
5: Je comprends pas.
0: Ben si, par rapport au...
5: Par rapport au quoi?
0: Du problème.
5: Oui.
0: Eh ben... Une flûte, non?
5: Oui.
0: Et ben voilà. Et ben alors. Non, je disais, j'avais été très déçu quand j'ai appris que tu t'appelais Christelle et non pas Fidji.
5: Oh, ils l'ont dit en plus.
0: Ah bah oui, il faut bien, parce que quand je lui demande
5: ça,
0: à lui...
5: Ça craint trop. Je me fais passer pour la foufoule du quartier.
0: Mais non, mais c'est normal. Tout le monde prend des pseudos. Des fois, il y a des mecs qui se font appeler Sophie. Tu vois, mais comme ça, ils restent anonymes et puis on les prend pas pour des cons. Non, mais de toute façon, on avait besoin...
5: Non, mais maintenant que vous savez...
0: On avait besoin de le savoir. Si on parle à ce mec-là, il sait que tu t'appelles Fidji.
5: Quoi?
0: Il sait que tu surnommes Fidji, le mec?
5: Non.
0: Eh ben alors, comment tu veux qu'on en ait deviné? Alors quand même, sois un
5: non,
0: peu...
5: Non, mais ça craint, vaut mieux pas l'appeler.
0: Alors.
5: Ça va mal se passer après.
0: Non, mais à qui ça va mal se passer?
5: Je te fais confiance, Max.
0: Oh, attends, ça va.
5: Non, mais sérieusement.
0: C'est à qui tu parles quand même?
5: Sérieusement.
0: C'est pas n'importe quoi, quoi. Max, c'est mon tuyau.
5: Non, mais sérieusement, toi qui es un mec, qu'est-ce que tu en penses de ça?
0: Ça, c'est une question pour Iggy, ça, c'est pas une question pour moi, c'est pour Iggy les bons tuyaux, ça. Non, moi, je pense qu'effectivement, ça va être très, très fort, ce qu'on va faire.
5: Non, mais il y a eu quelque chose, quand même. Il y a une copine qui m'a dit,
0: Non, sérieusement, ça va être énorme. On va l'appeler, il s'appelle... Mais t'inquiète pas, ça se passera bien, tu sais pourquoi?
5: Pourquoi?
0: Parce que t'es avec Iggy les bons tuyaux. T'as pas vu Starsky Hutch, non? Fidji, non? Tu sais pas où ils sont?
5: Ah non.
0: Non? Bon, non. C'est pas grave, allez, on y va, c'est parti. Je t'ai même calé une petite zik au cas où ça marche bien.
5: Mm-hmm.
0: Ah ouais, un truc.
5: Non, mais c'est clair que ça marchera pas.
0: Mais si!
5: Avec la folie, quoi.
0: Non, c'est pas ça. Ouais, un truc de folie, mais c'est parti, hein, on attend. Et ça s'en occupait!
5: Il a dû décrocher, je sais pas.
0: Il écoute la radio, tu crois, Starsky?
5: Peut-être.
0: Tu crois?
5: Ouais.
0: T'avais calé un truc de folie, putain, c'est dommage! C'est où d'ailleurs, je m'en souviens même plus.
7: Rappelle Manu.
0: Ah là, je t'avais calé un truc de folie, un truc de barge, un truc...
5: C'est vrai?
0: Ah ouais. Tu vois ce que c'est ça?
5: Vivi.
0: Tu reconnais pas?
5: Ah si, oui.
0: The Valley Hills.
5: Ouais.
0: Bah, au cas où ça aurait marché, ça aurait fait Beverly Hills, genre les States et tout, ça aurait été fabuleux, hein. ça aurait été fort, ça aurait été grand.
5: Ouais.
0: Ça s'en occupait malheureusement.
5: Ouais, mais ça veut dire
0: ça sonne encore, là, attention, on vient de nous le confirmer. Hein. Manu confirme, il est en forme, hein, Manu. Ça va, Fildar, ça baille bien, c'est bon, t'es déjà cassé. Tu veux un petit café peut-être?
7: Non, boîte pas de café après 23h.
0: Ah, pourquoi?
7: Parce qu'après je dors pas.
0: Ah ouais, c'est vrai, c'est un petit peu dangereux, ouais. Fidji, Christelle,
5: mm-hmm.
0: Je t'embrasse.
5: Ouais, hein,
0: bon courage et puis tout se passera bien, t'inquiète pas. Hein.
5: Je me fais passer pour la con du quartier.
0: Pourquoi on passe

0: J'éteins mon micro. Pourquoi on passe pour des cons quand c'est comme ça?
1: Ouais, non, ouais, parce que
0: maintenant,
1: il va être encore plus gêné, quoi. Déjà qu'il était gêné.
0: Mais évidemment. Mais tu sais, moi, je pense que quand les gens, ils se demandent des trucs, c'est...
1: Ouais.
0: C'est pour ça que c'est plus important.
1: Ouais.
0: Non? Non, qu'est-ce que tu...
1: Oui.
0: Oh là là.
1: Attends deux secondes.
0: Que quoi? Non, oui, c'est ça.
1: J'arrive.
0: Ouais, c'est ça.
2: Mais il est à la
0: va faire tes courses, va faire tes courses.
2: Il est à la porte, ça se trouve.
0: Hein?
2: Il est à la porte, prépare à parler, je ne sais jamais.
0: Attends, je vois. Alors?
1: Oui, allô?
0: Oui, t'es là?
1: Oui.
0: Je veux dire une chose, toi, bébé. 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Je te souhaite pas terminer ton...
1: Attends, je te passe un copain.
0: Oh non!
1: Si, si.
0: Oh non!
1: Deux secondes.
0: Oh non, non, non, non, non, non.
3: Allô, Max? Allô?
2: Oh, non, non. Now the world don't
0: Tu veux me parler?
3: Ouais.
0: Eh ben, il faut rappeler alors. 0803 08 5000. Marie-Ange, 22 ans de Besançon. Elle veut parler de la soirée d'hier qui a été chaude en événement. Hein. Bonsoir, Marie-Ange.
4: Salut, Max.
0: Ça va bien?
4: Bah, très bien, parce que je suis au bout du fil.
0: C'est vrai. Tu sais ce que c'est, ça, Marie-Ange?
4: C'est chaude, mais le titre, je connais pas.
0: Arnold et Willy.
4: Ah,
0: c'est le petit black là, c'est comment il a terminé? Il a mal terminé lui hein.
4: Ah bon? Oui,
0: bah lui aujourd'hui il est agent gardien, de sécurité dans un truc de voiture et tout. Ah ouais, il a tout perdu aussi, il a eu des problèmes de santé graves. En plus après il a plus fait de film et plus rien, plus de série, tout lui est tombé sur le coin de la gueule. Ça a été très à la mode et puis après plus rien du tout. Et le pauvre gamin là.
4: Tout le monde peut pas rester star comme toi. Hein.
0: Bah c'est pour ça qu'on va réécouter un petit extrait quand même. Son frère,
2: il est arrêté par les flics et sa sœur, elle se calme.
0: Non.
2: Et elle fait des films porno.
0: Ça, c'est vrai?
2: Ouais.
0: Oh putain.
2: Ah, super. Non, pas la petite naine.
0: Ah bon, d'accord, tu m'appelles.
2: Non, sa sœur, la blanche, celle qui jouait dans Arnold et Willy, la fille.
0: Ah, carrément.
2: La fille de Drummond.
0: Oh oui.
2: Elle fait des pornos et elle se calme.
0: Putain, elle a dérouillé.
2: L'autre, il avait un collant sur la tête.
0: Oh putain. Bon, enfin bref, j'en ai une petite dernière. On va voir si vous allez trouver là, comme ça, juste pour le fun. Pour le fun, attention.
2: Harry
0: Hunter.
2: Ah, attends. Venez, c'est Harry Hunter, Marion.
4: Ouais, ouais, ouais.
0: C'est bien, ça. C'est le Clint Eastwood de la série télé. Tu peux penser à Clint Eastwood.
4: C'est pareil.
0: Hein?
4: C'est toujours pareil.
0: Ouais, un peu le même style. Mais il aime bien, j'aime bien le duo. Il est sûr de lui, le gamin, il est sûr de lui.
4: Pas top, hein. Puis la meuf, elle est pas très bonne.
0: Ah, elle est quand même pas mal,
2: Didi, elle bétonne.
0: Ah ouais, qu'est-ce qu'on va mettre
2: ça? D'ailleurs, passe au Rick Hunter, mais avec une autre meuf.
4: Goût, Max, hein.
0: Attends, hein?
4: Je croyais que t'avais de meilleur goût.
0: Non, mais je trouve... Ah oui, mais moi, mon nana, je suis pas très difficile. Putain, par contre, ça, je serais incapable de le savoir, ça. Ah, je regarde jamais.
2: MacGyver.
4: Ah, ça, j'adorerais.
0: Non, c'est le mec qui fait des bombes avec des chewing-gums.
4: Voilà.
2: Ouais, avec.
4: Regardé MacGyver quand t'étais plus
0: non,
4: jeune.
0: Non, non,
2: c'est pas la vraie version. En plus.
5: Un trombone et de la glu.
0: Non, c'est pas la vraie version. C'est la version américaine, ça. C'est pour ça. C'est
4: elle
0: générique.
4: Est chewing-gum, mais j'ai entendu un coup à la radio qu'il y a une femme qui a échappé à des voleurs grâce à un truc de MacGyver.
0: Docteur Dre, Doggy Dog. Doggy Dog. Ah, c'est pas mal ça.

0: 9-4, je vous ferai en KitKat.
1: C'est bon ça, oh là là là, c'est excellent hein.
2: Ouais,
1: avec la
2: mal,
1: voiture
2: ouais.
1: qui clignotait là. Il y a des blaireaux qu'on sent encore aujourd'hui. Hein.
3: La Vincent ouais, Perrault, il a racheté la voiture de Kit.
1: Ouais mais d'accord,
3: il a racheté Kit.
1: Non, ça c'est fort. Mais le mec a les mecs en derrière. Les mecs qui freinent, les mecs qui freinent derrière, j'en ai vu une Renault 25 il y a un mois et demi, Renault 25, le mec qui freine en banlieue, c'était en province. Le mec qui freine, et quand il freine derrière, et ben t'as un truc qui clignote.
3: Non mais il y en a, ils le mettent devant, tu sais,
1: ouais,
3: comme la vraie kit.
1: Il est vrai, et il y en a qui mettent derrière et tout, c'est une horreur quoi. Donc le mec il a toute la guirlande qui s'allume tout autour de la caisse dès qu'il freine le mec. C'est une
2: ça, c'est de la bagnole ça.
1: Hein. Franchement, il faut arrêter, ça c'est trop trop beauf quoi, les voitures de beauf.
2: Bah ouais.
1: Enfin. Raconte-moi un petit peu, et après on s'en fera un petit dernier. Qu'est-ce que tu souhaitais rajouter par rapport à hier?
2: Ouais, bon, on va revenir un petit peu sur...
1: Non, non, non, vraiment...
2: Attends,
1: on ne va pas reparler de ça, parce que c'est une fois que c'est fait,
2: mais
1: c'est fait.
2: Mais tu sais, je suis très intimidée hein,
1: oui.
2: de t'entendre.
1: Oui. Ouais.
2: Donc, on va la refaire. Donc, on va redevenir un petit peu plus sérieux.
1: Ouais.
2: C'était en fait... ben là, je voulais inverser un peu les rôles.
1: Ah, mais ça sera en deux secondes. Hein. Je te préviens, on ne va pas rester cinq minutes sur le sujet. Hein.
2: Bon, alors, je vais faire vite.
1: Non,
2: alors.
1: Je ne veux pas reparler de cette soirée. Elle a été faite et c'est pas une question après d'aller dire « Ouais, c'était super, bravo, Max, t'en es bien sorti. »
2: Non, mais là, le truc que je voulais faire, en fait, c'était... d'habitude, c'est toi qui demandes aux auditeurs de donner les témoignages. Mmh. Et là, je voulais que ça soit toi, en fait, qui nous dise bah, comment tu avais vécu ça.
1: Très bien.
2: Non, mais parce que c'était quand même assez particulier, assez balèze, et puis...
1: Là, je me suis bien marré.
2: Non, mais sérieux, est-ce que tu pensais que ce serait plus facile, ou il n'y a pas des fois où t'étais un peu mal, ou est-ce que tu referais ce genre d'expérience, que t'es un peu refroidi?
1: Toutes les personnes qui sont passées sur l'antenne, ce sont comment dire, c'était à chaque fois... Oui, c'était délicat, c'était plus...
2: Attends, le premier témoignage, le mec, là...
1: Ouais, non, mais je vais pas en reparler, parce que les gens, il y en a plein qui n'ont pas écouté, puis ce genre de nuit très particulière...
2: Moi, je voulais savoir un peu comment toi, tu l'avais vécu, quoi.
1: Moi, ça m'a beaucoup touché, ce qui m'a beaucoup touché dans le sens qui était à la fois... Et je me suis rendu compte vraiment des choses, c'est que le standard a énormément appelé, ce qui veut dire qu'apparemment, 90% des gens qui appelaient réellement pour parler de leurs problèmes, donc apparemment beaucoup de gens en ont beaucoup.
2: Mmh.
1: Bien sûr, des cas sont beaucoup plus graves que d'autres. Il y a des gens qui appelaient pour des petits bobos et ceux qu'on a passé à l'antenne étaient des gens qui avaient plus. C'était plus la possibilité, je voulais plus donner la possibilité aux gens de parler.
2: Ouais, mais tu t'imaginais que ça allait être des problèmes aussi délicats.
1: Moi qui suis très bavard tout le reste de l'année à l'antenne, en règle générale, là je me suis énormément effacé. J'ai laissé les gens parler. J'étais intéressé de voir dans quel. Quand je dis intéressé. Je voulais savoir si les gens qui m'écoutaient chaque soir étaient tous bien dans leur peau comme on peut l'être nous en règle générale, ou s'il y a des gens qui vivaient des périodes très difficiles et si effectivement le fait qu'on fasse les comptes tous les soirs, ça pouvait servir à quelque chose pour quelques-uns. Et je me suis rendu compte que tous ceux qui passaient à l'antenne, enfin ceux qui sont passés hier, écoutaient pour la plupart entre 2 voire 5 ans et qu'ils nous disaient hors antenne ou après qu'ils nous suivaient, que dans des périodes difficiles comme ça, heureusement qu'on était là pendant 2, 3, 4, 5 heures pour faire les cons, quoi.
2: Mais honnêtement, tu pensais qu'il y avait quand même des auditeurs qui oseraient parler de ça, enfin des problèmes aussi délicats, ou tu pensais que ce serait un peu plus léger
1: Je pensais que ça serait un peu plus léger, très honnêtement.
2: C'est vrai que c'était quand même hard.
1: Je savais qu'il y avait des gens qui étaient vraiment dans le désespoir, parce que c'est des gens que j'ai rencontrés...
2: Et des fois, on t'a senti un petit peu mal, quand même. Hein.
1: Oh, bah, évidemment, vu les
2: Mais t'as bien assuré, quand même. Honnêtement, c'est pas pour te lancer des fleurs, mais c'était un autre Max, là,
1: bah écoute, non, c'est le même, hein. Exactement le même, ne croyez
2: non,
1: pas.
2: Mais tu sais, quand on écoute le Star System, on s'imagine pas que tu
1: oui,
2: peux
1: mais
2: voir.
1: Parce que c'est le but de l'émission, depuis le premier jour, c'est ce que je dis à mon équipe souvent, quoi, on a des fois encore des gens qui appellent chaque soir pour parler de leurs problèmes, et moi c'est pas mon souhait, donc on est obligé de malheureusement de leur dire que c'est pas possible, alors ils disent ouais, on peut pas s'exprimer, machin, on est dans la merde, on peut pas... C'est pas le but de l'émission, c'est comme quand t'appelais chez De Chavannes d'anciennement mardi, et puis qu'il y avait des mecs qui avaient sûrement des choses très intéressantes, mais ils étaient plus intéressants, le mec qui voulait parler d'un livre, mais ça correspondait pas à l'émission, donc il y a des thèmes, c'est comme ça, et là, hier, j'ai voulu donner la possibilité aux gens pendant 3 heures de parler, il y en a peu qui sont passés, je serais amené à le refaire, bien sûr, mais vraiment... peut-être une fois encore, probablement une fois encore avant cet été.
2: Ouais,
1: mais...
2: ça t'a pas trop refroidi quand même.
1: Pardon?
2: Ça t'a pas trop refroidi, tu serais prêt à renouveler.
1: Oh bah non, ça m'a pas refroidi parce que je sais très bien que les témoignages qu'on a entendus, je sais que des gens comme ça, il y en a plein qui sont comme ça et qu'il y a beaucoup de problèmes et on... Non mais j'ai rien appris de nouveau des témoignages des gens. Il y a des témoignages qui ont été très très durs. Par contre, tout le monde en a parlé très très bien dans le sens où ils arrivaient à s'exprimer. Mais quand on voit les émissions à la télévision sur des sujets comme ça très sérieux, on sait qu'il y a des milliers de gens qui ont des problèmes avec leurs parents, qui ont des problèmes de santé. Après les décès de gens qui sont proches, bon bah ça fait partie de la vie. On sera tous amenés. Alors des fois ça arrive beaucoup plus tôt que prévu ou ça arrive, il y a de l'injustice, mais
2: Après, moi, je trouve quand même que ça, en fait, ça a eu quand même un double impact parce que ça, ça a permis à, donc à certains qui étaient un peu en difficulté de s'exprimer librement,
1: ouais.
2: Mais aussi, je pense aux auditeurs qui se contentaient d'écouter. Enfin, moi, personnellement, ça m'a quand même permis d'analyser mieux les choses et puis de se dire qu'en fait, plutôt de toujours regarder ouais. son petit nombril, ses petits bobos, puis au-dessus, il vaut mieux regarder en bas, puis tendre la main, parce qu'en fait, à côté, il y en a vraiment qui sont dans la galère, et puis nous, on se plaint toujours des petits trucs. Donc, je pense que c'était bien pour les deux, tu vois, ceux qui sont concernés, puis ceux qui ont apparemment pas de problème dans la vie. Quoi.
1: En tout cas, le but de l'émission n'était de pas passer un message de quoi que ce soit,
2: non,
1: et de
2: non,
1: dire...
2: Je le précise,
1: laisse-moi parler. Ouais,
2: non, mais ce qu'il avait bien dit, c'était clair.
1: Voilà.
2: Mais c'était bien le souligner quand même. Et puis, je voulais savoir aussi comment Manu et Apolline, c'était pas trop dur au standard au début.
1: Il n'y avait pas Manu, il y avait juste Apolline. Arrête de parler, tais-toi. Quand t'as posé une question, tu stops. Après, tu respires et tu me laisses répondre.
2: Ok, vas-y.
1: C'est pas les questions et les réponses comme moi, c'est une horreur. C'est là que je m'aperçois que c'est une horreur ce que je suis. Hein. Non, mais moi, j'ai le droit, c'est normal, c'est mon émission, c'est moi la star. Bah, elle fait les questions et les réponses. Okay. Il y avait qu'Apolline, t'as été attentive hier apparemment à l'émission. Hein.
2: Au début, il n'y avait pas Manu aussi.
1: Non, du tout.
2: Désolé pour lui.
1: Mais c'est pas grave, je plaisante. Mais non, mais il y avait qu'Apolline. Non, non, ça c'est... Non.
2: Ça devait être dur quand même.
1: Non, je sais pas. En tout cas, voilà, donc je souhaite plus en reparler. Voilà, c'est fait, c'est terminé. Et on restera en contact avec les deux, trois personnes à qui j'avais promis que je resterai en contact. Et tout ce que je peux... Bon, attends, je vais pas faire que... Attends, ça serait quand même monstrueux de ma part.
2: Non, mais vraiment, tu as envie de t'engager comme ça
1: Mais j'ai envie de m'engager, je vais pas non plus rester ad vitam aeternam, mais la personne avec qui j'ai dit que je resterai en contact et que j'appellerai, je vais prendre des nouvelles de temps en temps, oui. Les nouvelles, c'est pas une fois tous les deux, trois mois, ça sera tous les 15 jours, 3 semaines, ouais. Et j'en profite d'ailleurs pour le petit Christian qui était passé justement dans cette fameuse nuit hier, et après on arrêtera là, de Grenoble qui avait 20 ans et qui avait pas mal de problèmes, qui vit un peu tout seul et tout, qui est un peu dans la merde, qui a pas mal de petits soucis. On avait lancé un appel aux gens de Grenoble s'ils voulaient rentrer en contact avec ce fameux Christian. Alors si vous avez pas suivi hier, peu importe, il a 20 ans, il est à Grenoble, il est super sympa, et il a beaucoup de petits problèmes, et il vit vraiment seul, et c'est une merde, hein, quand on a 20 ans, il a quand même vécu des choses assez difficiles. Je crois qu'on a une demoiselle de 25 ou 30 ans, hein, Pauline, si je me souviens bien, qui va rentrer en contact avec Christian. Mais vu l'heure tardive et les standards étaient quand même assez surchargés, on n'a pas réussi à avoir d'appel de gens de Grenoble ou de la banlieue qui seraient prêts à rentrer en contact avec ce jeune homme. Donc si vous nous écoutez et que vous avez un cœur gros comme une maison, et que vous avez envie de prendre dans votre équipe un pote ou... même pour vous, mesdemoiselles, un ami, juste comme ça, pour le plaisir de le sortir un peu, de lui changer un peu d'air et de lui faire visiter Grenoble et à ce qu'il puisse s'amuser comme un jeune de 20 ans, vous avez un numéro, celui de Christian, qui est à votre disposition, 0803-08-5000, où vous donnez votre numéro de téléphone et on lui transmettra probablement demain. Voilà, donc Christian doit nous écouter parce que je sais qu'il écoute tous les soirs.
2: Et
1: donc
2: là, le message est repassé. Une dernière petite question.
1: Vas-y.
2: Tu sais le problème entre Rémi et Chloé, leur pack, tu l'avais refaire. Ça, c'est vraiment à vendredi soir.
1: Alors j'ai pas pu le faire au dernier moment.
2: T'as pas pu ?
1: J'ai pas pu aller parce que moi aussi malheureusement j'ai des problèmes de famille en ce moment, donc des petits soucis également, donc j'ai dû annuler cette soirée au dernier moment, parce que j'ai eu un problème, mais je les ai retrouvés, après je les ai invités à la loco et ils sont venus...
2: ensemble ?
1: Je sais pas, par contre j'avais sans rentrer dans les détails, j'avais la tête ailleurs, donc je les ai vus après à 3h du matin, je suis allé mixer et je les ai vus, on a discuté un petit peu, on a bu un verre, mais je suis pas trop rentré, je crois que oui, ça s'est pas trop mal passé quoi.
2: Et à quand le prochain Technomax ?
1: À quand le prochain Technomax ? J'enregistre mardi.
2: Qui vient, ouais.
1: Ouais, et la diffusion est, je sais pas, dans les alentours, je crois qu'il doit y avoir un jeudi 18 mars ou un truc comme ça.
2: J'ai regardé le dernier, en fait, c'était la première fois que je te voyais, ouais. Et en fait, je t'imaginais pas du tout comme ça.
1: Eh ben écoute, tant mieux alors.
2: Non, mais c'est pas mal quand même.
1: Ok. Bonne nuit.
2: Et une petite compile, ça serait sympa. S'il te plaît, Max.
1: Ouais, au Virgin et Fnac, absolument partout. On accueille. Tiens, on va changer parce qu'on voulait parler de moi, donc on va changer un peu avec Stéphanie et Isabelle, 21 ans et 23 ans de Nantes. Ça va ?
4: De Nanterre.
1: De Nanterre. Et encore plus près, Nantes, c'est Johanna, c'est celle d'après. C'est pour ça que j'ai confondu.
4: Tu sais quoi, je t'entends pas du tout au téléphone.
1: C'est ça qui est cool, hein, putain, tu m'entends pas dans le poste, c'est cool. Alors ça va, du coup ?
4: Ouais.
1: C'est qui, Steph ou Isa ?
4: Hein ?
1: C'est Steph ou Isa, c'est qui ?
4: Pardon ?
1: C'est qui de l'autre côté ? C'est Steph ou Isa ?
5: Isa !
1: Isa ? Ouais. Et Steph, elle est de l'autre côté ?
4: Bah attends, je te la passe.
1: Oh putain, hein.
3: Moi je reste là.
1: Ah c'est ouais, bien des... C'est comment on dit les gens de Nanterre ? Des Nanterrois ?
4: Des Nanterrois.
1: Ouais, des Nanterrois, ouais. Des Nanterrois, bien sûr, hein, des Nanterrois. Alors Isabelle ça,
4: ouais, il est là, Filda ?
1: Ah, il est là.
4: Ouais.
1: Alors, vas-y, tu me le passes.
4: Ouais.
1: Je kiffe sa voix, je kiffe son son. Je kiffe le son de sa voix. Il est sans mécan.
4: Ouais, hein ? Tu me le passes ?
1: Je peux pas te parler. Ouais, vas-y.
4: Ouais, donc en fait, on a écrit un poème pour Fildar et on va le lire, tu vois.
1: Ouais, vas-y, c'est chambé, c'est bon ça. Vas-y, c'est chambé, vas-y.
4: Non, mais vous parlez pas, hein.
1: Non, non, on parle pas. Bah, non, tu parles, on va se marrer, on va pas parler. C'est, quand c'est drôle, on se marre, on parle pas, hein, vas-y.
4: Allez.
1: Vas-y.
4: L'amour est symphonie de rage. L'amour peut faire oublier les âges par une plume glissée dans la main. Par un chant qui nous dirige vers demain. Par une harmonie de bonheur, j'ai décidé de t'offrir mon cœur. En espérant ne pas faire d'erreur, mon cœur en âge, je tourne la page. Je te poursuis très espérant avec toi faire un âge. Papillons éphémères, je volerai dans tes bras tant que tu voudras toujours de moi. Les roses seront pour les jours à venir. Ton sourire sera pour moi le reste à vivre. Voilà.
1: Énorme, énorme poème, énorme poème.
4: Allô, tu l'as écouté au moins ou pas?
1: Bah, c'est la file d'art qu'il faut demander.
3: Énorme poème.
4: Énorme.
1: Ouais.
4: C'est tout?
1: C'est énorme ce qui vient de se passer sur la bande FM. Je pense que c'est énorme, énorme.
4: C'est énorme, c'est big.
1: Qu'est-ce qui t'a fait craquer en...
3: Je préfère pas parler, parce que je suis ému.
1: Non. Qu'est-ce qui t'a fait craquer
4: C'est sa petite bouille. Il est tout petit, tout mignon, tout brun, tout... Avec ses oreilles, je sais pas.
1: C'est la dernière fois, c'était extraordinaire. On était avec Rigaud, on était dans l'ascenseur. Et d'un coup, on sortait, quoi. Il devait être sur les coups de 15h, donc une heure avant les grosses têtes. Il y a Castelli qui se pointe et on était de dos, puis il le prenait pour Bouvard. Ouais, dis donc, Bouvard, Philippe. Alors là, tu vas vous dire, mais non, c'est Fildar. Je me rappelle. Et il disait, non. Et ils l'ont embarqué, les mecs de la Sécu, ils l'ont emmené, ils s'est retrouvé dans les grosses têtes.
5: Question de madame Machin de Pour.
1: J'en ai une, d'ailleurs. Ah, les filles.
4: Oui.
1: Où est-ce que je peux avoir? J'ai pas mon petit instru, là, il doit être dans les parages, là.
4: Quel petit instru?
3: Ah, c'est pas la semaine, normalement.
1: Je sais, c'est le dimanche, mais bon, on peut très bien faire un petit coup de pub.
3: Qu'est-ce que t'en penses,
1: Apning. Comment t'en penses, Vilaine? Comment tu t'appelles, Vilaine?
4: Je m'appelle Vilaine, ouais, c'est ça.
1: Ah, c'est quoi, déjà, c'est le prénom?
4: C'est Stéphanie.
1: Excuse-moi, Stéphanie. Qu'est-ce que je dis, Vilaine? Pas de nom de famille. Attention, on y va, attention. Attention.
4: Ça va, elle se marre les copines, hein, bien Max.
5: Bonsoir, les gourmelons avec aujourd'hui Fildar Castelli.
1: Bonsoir.
5: Ouais. Rigaud de Kersauzon.
1: Bonsoir.
5: Amandine Célarié.
6: Bonsoir.
5: Et enfin,
1: Manu Perrault.
5: Bonsoir.
6: Ouais.
5: Alors attention, de madame Barbara Le Bol de merde qui a dit « Je vis avec le dernier homme ». On a déjà fait ça. De monsieur...
1: Ça déconcentre là, attention, là, on est en train d'improviser un truc qui n'est pas prévu du tout.
4: C'est des pulsions, on n'y peut rien, excuse-nous, on arrête.
5: De monsieur Germain dans ta gueule de claque qui a dit « Même si j'aime les enfants, que je suis sous l'emprise de la drogue, j'ai un comportement de folle furieuse. »
1: Manu Perrault.
5: Non, oh là là, ça chauffe entre
1: Castelli. Tu me perds pas, petit con.
3: Bah, t'as vu comment t'es gaulé? Tu vas tomber.
5: Attention, monsieur, si vous perdez du temps, ça va nous coûter 500 francs.
1: Ouais, jamais, on donnera de l'argent aux auditeurs.
5: Alors, elle a chanté des chansons dans les années 80 pour les enfants.
7: J'aurais dit à l'idée, moi.
5: Non, c'est pas vrai, vous devriez retourner sur votre bateau. Vous.
1: C'est trop con. Mandalire.
5: Non, vous en êtes pas loin. Non plus.
1: Arrête un peu.
5: Vite, ça va nous coûter 500 francs.
1: Tantal Goya.
5: Bonne réponse de Fildar Castelli. Merci.
6: Fildar.
5: Au revoir. Fildar. À la prochaine fois.
1: Excellent. Je pense que Fildar va aller les voir à Nanterre en direct live avec ma caisse. Je te prête ma bagnole.
3: Non, j'ai oublié la route.
1: J'ai fait le plein.
4: Mais Fildar, t'habites pas loin en plus.
3: J'ai déménagé, ma chérie.
1: Est-ce que Stéphanie et Isabelle veulent de Fildar ce soir?
6: Ouais.
1: Allez, putain, vas-y.
3: Non, mais ça va être bouché. J'ai appelé Gérard, il m'a dit qu'il y avait encore des travaux sur la...
1: J'y vais avec toi, on y va vers lui. On y va. On fait un truc. Si c'est des chemins, on se barre direct.
3: Attends, vous habitez où à Nanterre?
4: On est à Nanterre Université.
1: C'est où?
6: Il connaît,
1: C'est là où il y a les immeubles, les grands immeubles.
4: Ouais, on est en
1: résidence universitaire. Oh là là, je prends pas ma caisse là. Il y a les tours. Ah ben non, ben là on y va avec une voiture d'RTL, là je sais pas.
6: Ouais, on prend une moto là.
1: Non, dis pas
6: avec
1: ça.
6: Le gyrophare.
1: Dis pas ça parce que la dernière fois quand on a fait croire qu'on allait voter notre moto d'RTL, après on est passé au comité de.
6: J'en ai pris une déjà.
1: Ouais. Ah bon?
6: Ouais.
1: Parce que la dernière fois les mecs d'RTL ils pensaient réellement qu'on allait voler des motos.
6: Non, j'ai dit que j'allais faire un reportage, j'ai pris une moto, ils m'ont dit ouais, nickel, c'est pour fun.
1: Ouais, ouais. On va, je m'adresse directement aux fonctionnaires d'RTL. Je pense que je vais les piquer dans la caisse.
6: Ouais.
1: Voilà, donc. Ils vont arriver demain, ils vont aller au comité avec le grand patron. Ouais, on a entendu Max, il a dit qu'il avait piqué dans la caisse. Alors nous, on fait comment après la pour faire des plans dans les grosses motos d'RTL? Les filles,
4: ouais.
1: Bon, ce qu'on vous propose, c'est que on va se donner un rendez-vous à un endroit neutre. D'accord.
4: Ouais,
1: on va pas aller jusque devant chez vous.
4: Mais c'est neutre, hein, Nanterre.
1: Hein?
4: C'est neutre.
1: Ouais, mais le je parle de la région. Du coin. Tu vois
4: ouais,
1: ce que je veux dire?
4: C'est isolé la fac.
1: Oh, allez, putain,
6: c'est calme, mais on rentrera jamais là-dedans.
4: Mais si, mais bien sûr que tu rentres. En plus, il y a des gardiens et tout, mais.
1: Ah, vous êtes dans la fac?
4: Mais oui.
1: Pourquoi vous dormez là-bas?
4: Bah ouais. C'est une espèce d'internat, enfin, c'est.
1: Oh non, c'est. Ça pue.
4: C'est des chambres universitaires, quoi.
1: Ah, c'est mauvais plan, ça.
4: Pourquoi?
1: Mais parce que.
4: Bah pourquoi mauvais plan? Mais donne-moi un argument au moins.
1: Ben, ça aurait été bien parce que si vous aviez été en appartement, on aurait pu venir chez vous, on aurait pu rentrer chez vous, on aurait pu faire comme on le faisait à l'époque, on allait boire un godet ou un truc comme ça.
4: Ben, tu peux boire un truc ici, hein. Tu
1: ouais, bon, enfin bon, on est quand même dans.
4: Ça sera plus serré,
1: dans
4: quoi,
1: les cas, non, bon, ça me rappelle l'école et tout, ça me fout de bourdon.
4: Mais non, ça n'a rien à voir, il y a que des jeunes ici, c'est excellent.
1: Après, je vais retourner dans une école, je vais repenser à M. Vedek et tout.
4: Vas-y,
1: repenser à M. Vedek et
4: tout.
1: Non, je veux pas repenser à M. Vedek quand il me mettait des heures de colle parce que j'avais.
4: Ah, c'est dur,
1: hein. One point, et puis c'est tout. C'est tout, j'avais rien foutu. Non. Il va bien, monsieur Levedec, quand même?
4: Ouais, il va bien.
1: En forme.
4: Il passe le bonjour, d'ailleurs.
1: Eh ben, écoute, très bien. Fildar, qu'est-ce que je fais? C'est quand même ta cam.
8: C'est pas ma cam.
1: Si, c'est toi qui décides.
8: Non,
1: c'est
8: mais...
1: C'est toi qui choises.
4: Allez, Fildar, on est trois, là, et on te veut.
1: On te veut. Non, mais sans déconner, s'il va là-bas, vous en faites quoi de mon Fildar? Vous allez me le bouffer ou quoi?
4: Ah, mais ça dépend de lui, ça dépend pas de nous. On va pas le violer, on va pas le forcer non plus.
1: Ouais, vous êtes plutôt pour.
4: Ouais, nous, on est plutôt pour, c'est clair.
1: Les trois sont amoureuses de lui?
4: On kiffe trop, et puis quand il rit et tout, je sais pas, il a... On écoute que Fildar.
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10: Bonjour Julien.
11: Ouais, salut Max.
10: Ça va bien?
11: Ouais.
10: Bon, salut.
11: Salut.
10: Julien, il fait pas chaud aujourd'hui.
11: J'ai pas encore ouvert, j'ai pas regardé ce matin.
10: Je suis dans un autre délire. Je suis dans l'espace.
11: Oh, putain, d'accord.
10: Je suis dans l'espace ce matin.
11: D'accord, ça va, y'a pas de problème.
10: Ok, qu'est-ce qui t'amène?
11: Je pars à La Réunion, à l'île de La Réunion.
10: Ouais, nous aussi on fait...
11: Parce que c'est pas chaud ce matin, donc je me suis dit,
10: Ouais.
11: Faut être réchauffé quand même.
10: Nous aussi on fait ça tous les matins, on appelle ça un débriefing.
11: Bien sûr.
10: On fait des petites réunions le matin à 9h, on fait des débriefings, nous aussi on voyage.
11: En footing, c'est ça?
10: Hein?
11: Tu vas à pied comme ça, tu fais ton petit footing le matin, tu vas à La Réunion?
10: Je peux pas te dire, je suis fracassé ce matin.
11: Ah, d'accord, déjà. Oui, donc je voudrais savoir si tu veux pas que je t'arrange quelque chose.
10: Tu vois ce que je veux dire? T'as envoyé le message ou pas?
11: Je capte rien ce que tu dis là.
10: Tu vas où, ben? Tu vas où toi, tu m'as dit?
11: Je vais à La Réunion, à l'île de La Réunion, ouais.
10: T'as compris?
11: Ouais, c'est bon.
12: À quelle heure ta réunion?
11: Oh, c'est très fin ça, je sais pas qu'est-ce qu'elle dit ça, mais.
10: Putain,
11: c'est intelligent, on me l'a jamais fait, c'est marrant, c'est vachement original.
10: Tu sais ce que je veux, qui m'emmène?
11: Non, vas-y.
10: Tu m'emmènes à Génico. Ok?
11: Ouais, super.
10: J'aime bien La Réunion.
11: Ouais, je sais.
10: Tu descends de temps en temps.
11: Ouais, tranquille.
10: Tu m'emmènes. Tu vois ce que je veux dire?
12: Tu vas à Dessa ou quoi? Alors, il veut qu'on te fasse un dessin.
10: Tu vas souvent à La Réunion?
11: Ouais, j'y vais souvent. Ouais. Deux, trois fois par an.
10: Ah ouais, d'accord, toi aussi t'es dealer. Tu ramènes quoi là-bas?
11: Tout ce que je veux, je sais pas, n'importe quoi.
10: N'importe quoi?
11: Hein?
10: C'est ce que tu demandes bien là.
13: Ça quoi?
14: Hein?
11: Ouais,
14: Julien. Julien.
11: Ouais.
14: Ok.
11: Ok.
14: Je t'ai rien dit, ok?
11: Ouais, d'accord, j'ai rien dit. J'ai rien compris.
14: Ah bah ouais.
11: Ah bah ouais.
15: C'est ça.
14: 7h13. Si tu vas à La Réunion.
11: Ouais.
14: Regarde-moi bien.
11: Ouais.
14: Regarde-moi dans les yeux, enfin dans ce qui m'en reste.
11: Ouais. Je vais pas te ramener du punch, hein, parce que là. Attends, là, je pense que.
14: Non, je crois que.
11: C'est
14: pas,
11: trop là.
14: T'as pas compris, Julien. Julien.
11: Ouais.
14: C'est pas ce que je veux dire. T'as un peu.
11: Hein,
14: ça. Tu comprends un peu ou t'es pas. D'accord.
11: Ouais, d'accord.
14: Bon, alors.
11: Alors.
14: Bon, ramène-moi 550.
11: Et en plus, c'est de la qualité pure, c'est clair.
14: Il a rien compris, l'autre. T'as fait une heure. De la drogue, putain.
15: Oh, merde.
14: C'était le mot drogue qu'il fallait trouver.
11: Ah,
14: je veux que tu me ramènes de la drogue.
11: Ah,
14: non, mais tu vas aller à La Réunion, c'est bien, ça.
11: Ah, bah oui, c'est bien, bah bien sûr.
14: Bah bien sûr que c'est bien, La Réunion. Y a des belles choses à faire, La Réunion. Moi, j'y suis allé plusieurs fois. Y a des trucs sympas, faut être touristique.
11: Ouais.
14: D'accord,
11: pour les touristes
14: seulement. Combien de temps tu pars?
11: 2 mois.
14: Tu m'en ramènes un fils, ok?
11: Ouais, c'est pas besoin. Dis ça mal.
14: Pardon?
11: Ça va, t'as pas compris là?
14: Non mais bon. Hein? Tu mettras ton cabot sud front? Julien comprend rien. Julien, bon laisse tomber. Pourquoi tu pars là-bas?
11: En vacances.
14: Non mais d'accord, ok, très bien. Bah, très bien, Julien. Bah écoute, je te souhaite un bon voyage. Je pense que tu vas rien me ramener du dos, hein, d'accord.
11: Mais si, mais ce que tu veux, c'est bon. Hein.
14: Vas-y, tu me demandes un truc, je te ramène. Tu veux n'importe quoi. Je sais pas, moi, qu'est-ce que tu pourrais nous ramener de La Réunion, toi qui connais bien Manu, toi qui es de Tahiti, toi qui es un feignant.
15: Je connais pas La Réunion.
14: Ah, le train de savate là. Dis-nous, qu'est-ce qu'il y a de bien à ramener de La Réunion.
15: Un Mac.
14: Alors ramène-moi un Mac. Allez, ramène-moi un Mac.
11: Un Mac de La Réunion, d'accord.
14: Bah ouais, un Mac de La Réunion.
15: Non,
14: un Mac, ouais. Hein, d'accord, ok,
11: okay.
14: Bonne journée à toi, Julien.
11: Ah bah toi aussi.
14: Bah merci, c'est gentil.
11: Hein?
14: Et puis tu me ramènes quand même, je vais te demander quand même.
16: Et moi je suis venu avec un ami, auditeur, auditrice, toi qui m'écoute depuis bien longtemps. Tu m'écoutes là, et t'as envie de savoir. T'es au travail peut-être, t'es en train de bosser, t'es dans ton camion. T'es peut-être dans ta cellule. Tu es peut-être dans ton lit, tu m'écoutes au Walkman ou... Et t'as envie de savoir. Max, est-ce que t'es venu tout seul? Eh ben moi, j'ai envie de te raconter une petite histoire. Et pour raconter cette petite histoire, je suis venu avec un ami à moi. Il s'appelle Gazou. Gazou. Et Gazou, il fait rire tout le monde. Calmos, Gazou. Et il a envie de te parler. Bon, ça va. Calme-toi. Gazou, c'est un enfant qui est tout seul, ça. C'est un objet. Ça va, Gazou? T'es bien près des lèvres aujourd'hui? Tu t'es baladé? T'as joué de la musique? Et Gazou, il parle presque en plus. Alors, il a envie de te dire plein d'histoires. Qu'est-ce que tu nous racontes, Gazou? D'accord. Mais je suis sûr qu'il y a plein de Gazou de l'autre côté de la radio. Tu voudrais leur parler? T'adresser à eux? Tu voudrais les niquer? Oh! T'as envie de... Oh là là! Il a envie de se faire pomper, le Gazou. Ah, le Gazou, il est énervé. Alors, Célimène, c'est ça?
17: Oui, c'est ça.
16: 27 ans de Paris.
17: Ouais.
16: Qu'est-ce qu'il y a? Salaud? Ah, Célimène! C'est Célimène! Tu vois, il a de l'humour, c'est bien, Gazou! C'est Célimène, effectivement! Mais oui, voilà, il est tout excité! Ouais, il est tout content, c'est que ça lui fait plaisir, hein, en tout cas, qu'on parle de lui.
17: Bonne vieille chanson aussi.
16: Ah là là là là, t'as passé une sacrée bonne journée alors aujourd'hui, Gazou? Vraiment? T'es allé de bouche en bouche? Mm-hmm. D'accord. Oh là là là là. Tu t'es fait tout beau aujourd'hui. T'as joué de la musique? T'es dans un orchestre? Tu t'es brossé les dents? Oui. tu t'es brossé les dents. Et tu t'es baladé, tu t'as fait coton-tige, tu t'es d'accord. On t'a mis sous des aisselles. Tu t'es pas content alors. Tu t'es rasé, tu pues, tu sentais la transpiration. Qui, quelqu'un? Qui, toi? Tu sens mauvais? Tu t'es lavé, tu t'es pris une petite douche. Ah, d'accord. D'accord, t'as tourné au cinéma. Alors, qu'est-ce que t'as fait? Il essaie de m'expliquer, je comprends pas. T'as ramé, vélo. T'as fait du vélo. Du vélo aujourd'hui avec le mauvais temps qu'il faisait. Oh bah dis donc, Kazou, dis donc, tu connais bien Paris. T'aimes bien. Okay, où tu t'es baladé où aujourd'hui? Ouais. Oh là là. Jusque là-haut. Oh bah dis donc, t'as fait la grande roue. Tu t'es baladé à la Fnac. Aussi. T'as acheté des disques. Qu'est-ce que t'as acheté? Mais ça, c'est Max. Eh ben, tu en as trouvé encore. Ah,
18: oh, en cassette. C'était la dernière, il y avait un peu de poussière et de moisi dessus.
16: Ouais, d'accord. Alors, c'est que t'es un bel enculé quand même.
19: T'appelles de Morigny.
20: Ouais, de Morigny.
21: Salut Louis Sébastien, ça va?
19: Dans la région de la Côte d'Or.
21: Ah.
19: Alors.
20: Bah alors, j'ai un grave problème.
21: Oui.
20: Voyez-vous, je suis. Alors, je vais recommencer depuis le début. Alors, j'ai décidé de faire une déclaration d'amour à une amie.
21: Oui.
20: Je voulais pas que mes parents l'entendent.
21: Oui.
20: Alors, j'ai décidé d'aller dans une cabine téléphonique pour lui téléphoner.
21: Uh-huh.
19: Pas con ça.
20: Ouais,
19: si tu l'avais invité au resto dans une cabine, ça aurait été déjà un petit peu plus chelou. Hein.
20: Mais attends, à 14 ans, je veux pas l'inviter dans un resto.
19: Bah non, et encore moins dans une cabine.
21: Et alors?
20: Alors, qu'est-ce que j'ai fait?
21: Oui.
20: Eh ben, je lui ai téléphoné, ça sonnait occupé, donc j'ai raccroché, et j'ai voulu sortir de la cabine.
21: Oui.
20: Et la porte était bloquée.
21: Oh, c'est pas vrai.
20: Elle est toujours bloquée.
21: Et tu es toujours dedans?
20: Mais bah vas-y. Ouais, alors au début je me faisais un peu chier, mais bon, puisque là...
21: Allez, même... frappe sur la porte.
19: Non, mais attends, on va faire mieux que ça. Attends, tu plaisantes que de frapper. Donne-nous l'adresse de la cabine, tu sais où c'est? Parce qu'on va demander à quelqu'un, un auditeur de fun qui est dans le coin. Pas... Oui, venir te voir, t'as peut-être des oranges.
20: Ah ouais,
19: et puis
20: cool,
19: si
20: ouais.
19: Possible, te délivrer, quoi.
20: Ouais, ce serait cool.
21: Attends, une question, un truc tout con. Louis-Sébastien, pourquoi tu n'as pas appelé les flics?
20: Les flics?
21: Mais oui, les flics, ils peuvent t'enlever de cabine, c'est le travail.
20: Ouais, tiens, c'est cool.
21: Mais c'est pas con, hein.
19: C'est vrai,
20: bah ouais, j'essaie de téléphoner chez moi. Comme
19: tu sais quoi, c'est dans un endroit où t'aurais pas de téléphone, c'est chiant.
20: Ouais, mais là, il y a un téléphone.
21: T'es dans l'endroit idéal d'être coincé.
19: Parce que, un, t'aurais pas pu nous appeler pour nous le dire, parce que t'aurais pas de téléphone, alors que là, t'as peut-être rien, à part une chose qui peut te permettre d'être délivrant en l'espace de 40 secondes, c'est un téléphone.
20: Bah ouais, justement, j'ai voulu téléphoner à mes parents.
21: Mais pourquoi tu l'as pas fait?
20: Eh bah,
19: j'ai
20: fait.
19: Parce
20: seulement, évidemment, ça... C'est débranché.
21: Ah, t'as pas
20: enfin,
21: de chance.
20: Je suppose que c'est débranché.
21: Mais Louis-Sébastien, tu sais, tu es pas tout seul d'avoir la même situation parce que, en fait, j'ai parlé des folies de réveillon.
19: Non, attends, ouais, t'as...
21: Non, mais il y a un mec qui, justement, était dans ta situation, il se fait coincer dans une cabine téléphonique comme toi, la même situation, il a voulu appeler quelqu'un. Il a passé minuit pile la nouvelle année dans les cabines, 1h30. Oh. Mais quand même, ce qu'il a fait, il a appelé la police, c'est pour ça que je t'ai dit, il a appelé la police. La police, ils sont venus et, en fait, ils ont même pas arrivé à ouvrir la porte tout de suite. Finalement, ils ont cassé le truc. Donc, peut-être, on va te casser, tu vois de la verre partout et ça va être la fin de ta vie.
19: Oh,
21: mais j'espère pour toi, ça arrive pas.
19: Oh là là.
20: Ok, les flics, il y a...
19: Donne-moi, j'ai demandé à Karine d'essayer de trouver le numéro de commissariat de Montigny, on va les appeler en direct. Mais donne-moi l'adresse, t'es où? Que tout le monde vienne te jeter des cacahuètes.
21: Des œufs et des tomates.
19: T'as pas l'adresse?
20: C'est à Morigny.
19: Non mais l'adresse.
21: Mais t'es en face de quoi? T'es à côté de quoi?
20: Je suis à côté de l'église.
19: L'église?
21: Il y a qu'une église?
20: Ouais, il y en a qu'une, ouais.
19: T'as combien de mètres de l'église? Pas loin?
20: Ouais, c'est juste à côté, c'est repérable.
19: C'est repérable?
20: Ouais.
19: Il y a plusieurs cabines dans le coin où tu te trouves quand tu regardes autour de toi là?
20: Il y en a deux dans le village, elles sont écartées d'au moins 2 km.
21: Et toi, t'es coincé dedans.
19: Mais toi, t'es à celle qui est.
20: Eh ouais, je suis le seul con capable de se coincer là-dedans.
21: Non, t'es en train de porter quoi? Parce que si quelqu'un vient à l'autre cabine, il voit un mec qui n'est pas toi et essaie de l'arracher du cabine, ça va pas aller.
20: Mais non, il y a pas de problème parce que de toute façon, l'église, elle est vachement éloignée de la seconde cabine, donc il n'y a aucun problème.
21: D'accord, donc t'es dans la cabine à côté de l'église, à quelle ville?
19: Montigny, bon écoute,
20: non,
19: tu bouges
20: non,
19: pas.
20: Non, Morigny.
19: Bon, tu bouges pas, on essaie d'avoir le numéro de commissariat de Morigny ou la gendarmerie ou quelque chose dans le coin. Et puis dès qu'on l'a, on te reprend et on les appelle en direct, d'accord?
20: Ok.
19: En attendant, on va prendre Benjamin, salut. T'appelles de Romeu?
21: Salut Benjamin.
22: Non, de Romain.
19: De Romain.
21: Mais tu n'as pas la chance avec les noms de ville ce soir.
19: Bah, je sais pas, moi je lis Romeu, hein.
21: Oui, Benjamin, tu veux parler de quoi?
0: Bah, j'ai écrit une parodie de la chanson de La Voix du Mélo.
19: Ouais,
0: avec
19: cool.
0: Un pote.
19: Ah, ça c'est bien.
0: Ouais.
19: Alors vas-y.
0: C'est plutôt sexe.
19: C'est plutôt sexe.
21: À 14 ans.
0: Ouais.
19: Mais alors, bon, bah, y a pas d'âge.
21: Ouais.
19: Elle est coincée du cul à 40 balais et y a des shows à 14.
0: Et voilà.
19: Ce n'est qu'une parodie, Ginny.
21: Allez, vas-y, Benjamin.
19: Allez, vas-y.
0: 3, 2, 1, top. Une fois que tu me suces, je bande, ce cumulingus. Je te lèche, tu es encore trop chaude. Pendant le temps de jouir, quand ma bite t'enivre, je t'invite à gémir.
21: Bip, bip,
0: et en avant-première, le panorama de ma bite en érection, mon sexe magnifique ne brûlera pas ta peau. Je t'en fais la promesse, donc écoute ce qui émane de la loi d'un bédo. Un bédo habile qui n'a pas les boules de partager sa passion avec son propre sperme, couille. Toujours en main, j'ai voulu sur le vagin. Et mon bédo trouve le chemin de l'extase pour aller toujours au loin, toujours au fond. La loi du bédo.
19: Bédo.
21: C'est quoi bédo?
19: La loi du bédo.
21: Mais c'est qui bédo?
0: Un retour en arrière dans le creux de l'anus. 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Mais la sodomie et 10 ans ont passé. Le cul est devenu le trou de tous les PD. 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Si Isabelle était la plus populaire. Des coups de queue partaient dès qu'elle sortait pour prendre de l'air. Aujourd'hui, je prie pour que les putes se bougent ou que les meufs viennent draguer en boîte de nuit. Je vogue sur des tas de gueuses en compagnie de ma bite et de mes couilles. Et j'emprunte la loi du bédo pour aller toujours plus loin, toujours au fond. La loi du bédo,
19: man.
21: Mais c'est qui bédo?
0: Les meufs seront dures à trouver et la drague sera longue. Mais je garderai les coudes, coude que coude pour sur ton dessin. Ma tête sur ta chatte et mon sexe dans ta bouche. L'orgasme vers le succès n'est pas la matière première. La branlette espagnole dans un style très cool.
21: Oh là, il a 14 ans.
0: C'est un mec qui emballe. Voici ma bite magnifique pour ne pas prendre zéro. Apprends donc les lois du bédo. Voici notre bite magnifique pour ne pas prendre zéro.
21: Ouais, ça suffit.
19: Toujours bédo, toujours plus haut.
21: Ça suffit,
0: le bédo vous emmène dans l'orgasme le plus chaud pour emprunter la loi du bédo. Et allez,
19: ouais,
0: allez.
19: Toujours plus loin, toujours bédo.
21: Maintenant, explique, c'est quoi bédo, man. Mais explique, c'est quoi bédo?
0: C'est une bite, c'est pas ce que c'est.
21: Un bédo, c'est un bite?
19: J'avais pas
21: c'est l'argot, ça?
0: C'est
21: trop vieux, mec. Ça devait être l'argot moins 15 ans.
19: On dit une bédo maintenant.
0: Vous savez pas.
21: Mais c'est quoi? C'est le verlan?
19: Pas, moi.
21: C'est quoi?
0: C'est bédo, c'est...
19: Non, c'est pas du verlan, Jenny. C'est comme tu dis, une bite ou...
21: Oui,
19: un
21: sgeg.
19: Un sgeg.
21: Mais peut-être c'est du verlan. Ça peut être verlan de quelque chose. Dobé, non?
19: Dobé, oui. ça fait bite. Ça fait vraiment... Ça fait bite, ça.
0: Et tu sais, Max?
19: Oui.
0: Hier, t'as passé une petite parodie de... Je sais plus quoi, là, de... Et Max là, je sais quoi.
19: Et Max.
0: Ouais. J'ai une parodie là sur cassette, si tu veux, je te la passe.
19: Bah écoute, envoie-la moi, ouais, je veux bien.
0: Tu sais, je sais plus comment ça s'appelle, mais tu sais, ça fait. Oui, j'adore le sexe, salope. Oui, j'adore le sexe.
21: Attends, c'est Benjamin, si t'es comme ça à 14 ans, tu vas comment à 18?
19: C'est comme un truc de rythme et blues, ça fait.

0: De toi, donc tu commences pas.
1: Oui, mais sois pas misogyne avec les mecs en disant salaud à la place.
0: Mais si t'étais assez intelligent, tu sauras qu'on peut pas être misogyne avec des mecs.
1: T'aurais dit, oh là là, les mecs, c'est pas cool. Nous, on le ferait pas sur les mecs, alors tu fais pareil.
0: Ah là là, bon, Benjamin.
2: Ouais.
0: Lave ta bouche avec du savon.
2: Hein?
0: Et à très bientôt.
1: Ouais, pour qu'elle soit bien fraîche pour nous donner d'autres textes aussi forts que celui-ci.
0: Benjamin.
2: Attends, je suis en train d'écrire une autre là.
1: D'accord, à bientôt, Benjamin. Tu nous l'écris, tu nous rappelles, il y a nos malaises.
0: On va prendre Louis-Sébastien.
1: J'espère qu'on l'aura et on appellera le commissariat ou l'ambassade ou je ne sais quoi. L'ambassade de Morigny pour essayer de le sortir de sa cabine téléphonique dont il
0: Pourquoi
1: est coincé
0: c'est
1: de
0: si
1: maintenant
0: étrange que ça, Morigny.
1: Plus d'une heure. Et puis on aura également Sébastien. Salut Sébastien.
0: Non,
1: Sébastien.
0: Philippe,
1: je sais pas.
0: Ça va, Max ?
1: Non, mais je pensais à autre
0: ça
1: chose.
0: Bien,
1: je pensais Louis et Sébastien.
0: D'accord, Philippe.
2: Allô ?
0: Ouais. Tu veux parler de quoi dans un instant ?
2: Ouais, mais c'est parce que j'ai un petit problème avec les filles.
1: D'accord, bah ne bouge pas et on va essayer de régler ton petit problème avec les filles.
2: Ça va, merci.
1: Coincé du cul ?
2: Pas tellement.
1: Un petit peu quand même, un petit peu, hein. Bon, allez, les Rita Mitsuko sur Fun Radio avec Marcia Baella et puis juste après, on aura le nouveau ACDC. C'est bien ça, bon esprit.
0: Ouais.
1: Tu dors, Jenny, ou quoi?
0: Pas du tout, hein.
1: Ah bon? T'as l'air endormi?
0: Pas du tout.
1: C'est passé long, 2 heures, t'en veux plus?

0: WCDC sur Fun Radio, Hail Caesar. 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Aussi au Minitel, une petite réflexion pour Red Hot qui demande si Arnold était viré. 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
1: Voilà, donc n'ayez aucune inquiétude. On appellera également chez vous pour le jackpot Fun Radio. Tout ça, ça se fera avant 21h. Et pour l'instant, on récupère Louis-Sébastien.
2: Oui.
1: De Morigny.
0: Qui est toujours coincé dans le cabinet.
1: Donc on rappelle pour les gens qui viennent nous rejoindre qu'il est, il a appelé, il a voulu appeler sa copine et puis il était dans une cabine téléphonique.
2: Je sais,
1: et puis...
2: C'est toi.
1: Et
0: quoi
1: puis... Qu'est-ce qu'il y a?
2: C'est moi.
0: C'est qui?
2: Bah moi, Louis-Sébastien.
0: Mais
2: bah
0: oui, je sais bien.
2: Parce que je crois voir quelqu'un dans la rue.
0: Ah d'accord.
1: Et donc il est coincé dans une cabine téléphonique. Alors qu'est-ce qu'on fait? Tu veux qu'on appelle la gendarmerie ou pas?
0: Oui,
2: ouais, pour le jackpot
0: Fun
2: Radio.
0: Non, pour le jackpot Fun Radio.
1: Je te préviens, ils vont venir te délivrer. Alors, si, si tu te casses et que c'est une connerie, tu vas prendre par la gueule. Ah ouais, parce qu'on a. Ouais. Alors, on y va.
2: Attendez,
1: On appelle la gendarmerie de Morigny.
2: De Morigny?
0: Mais t'es là, t'es à Morigny, non?
2: Bah oui, mais. Oui, la gendarmerie des temps, j'écoute.
1: Bonjour, monsieur, c'est Max et Jenny, nous sommes en direct sur Fun Radio.
0: Bonjour.
2: Bonjour.
1: Bonjour. Nous vous appelons parce qu'on a un ami à nous qui est un auditeur qui est en ce moment en direct sur l'antenne. C'est pas des conneries, hein. Il s'appelle Louis-Sébastien. Il est à Morigny. Et il nous a appelé. Il s'est retrouvé. Et maintenant, il est coincé dans une cabine téléphonique depuis maintenant une bonne demi-heure, trois quarts d'heure.
2: Oui.
1: Et Studio, au lieu de vous appeler directement, il nous appelle nous.
0: Alors pourquoi on vous appelle vous?
2: C'est plus sûr, personnellement.
1: Alors, je voudrais savoir ce qu'on peut faire. Est-ce qu'on peut le délivrer? Qu'est-ce qu'il doit faire? Parce qu'il est réellement, il est coincé dans la cabine téléphonique de Morigny qui se trouve à côté de l'église.
3: Comment ça peut-il être...
0: J'ai pas...
1: Louis-Sébastien, explique à monsieur.
0: Explique.
2: Vous voyez le système de porte pour la cabine téléphonique?
3: Oui.
2: Eh bien, il se trouve qu'en fait, je l'ai fermé.
3: Oui.
2: J'ai claqué un grand coup.
3: Oui.
2: Bon, j'ai passé mon coup de fil.
1: Ouais.
2: Et après, quand j'ai essayé de rouvrir...
3: Oui.
2: C'est bloqué.
1: Non, mais t'as bien essayé, t'as forcé
0: t'as
1: un peu quand même.
0: T'as vraiment poussé avec ton épaule?
1: Qu'on dérange pas la gendarmerie pour rien, quoi.
2: On va pas défoncer la porte, quoi, mais bon.
3: Non, mais bon, bah, n'importe comment, on va envoyer quelqu'un, hein.
1: Bon,
0: c'est sympa, c'est sympathique.
3: Morigny Champigny à côté de l'église?
2: Oui, c'est cela.
1: Sûr, hein, Louis-Seb, parce que sinon, la gendarmerie, là, on a ton
0: il
1: numéro.
0: Qui se déplace pas rien.
1: Qui se déplace pas pour rien, c'est pas qu'on fasse des blagues comme pour les pompiers, hein.
3: On est obligé d'envoyer quelqu'un, hein.
1: Bon, hein.
3: Non, alors je le dis ou pas? Ça se trouve où à côté de l'église? À côté de.
2: Sur le toit?
3: À côté du boulanger?
1: Ouais.
2: Ouais, ça doit être ça, ouais.
3: Attendez,
1: je vais le dire là. C'est une connerie, Louis?
0: Oh non.
2: Eh oui, j'ai réussi.
0: On est désolé, monsieur.
2: J'ai fait un canular à Max. Ah ouais, je suis
0: fort. Ouais, t'es fort, lui, Sébastien. Bravo.
2: Monsieur, je rêvais tous les soirs.
1: Monsieur gendarme.
2: Oui.
0: Bah, écoutez,
1: je me fais berner. Moi-même, le premier, l'animateur se fait avoir par son propre disciple.
2: Eh bien, vous voyez.
1: Bah, heureusement qu'on vous a pas fait déplacer.
2: Tous les soirs, Max. Tous les soirs.
1: Voilà.
0: On est désolé, monsieur gendarme.
2: Putain, je vais lui faire un canular à Max.
1: C'est bien.
2: C'est pas possible, le Star System.
0: Et lui, Sébastien, c'est drôle parce que pendant qu'il est en train de dire ça, je me suis dit, ça serait un drôle de canular à faire plus tard à notre gendarme.
2: Ouais, bah, vous voyez.
1: Enfin, bon. Ça vous est jamais arrivé, vous, le gendarme, d'avoir quelqu'un causé dans une cabine téléphonique? Non, c'était.
3: Non, jusqu'à maintenant, non.
2: Si, ça a déjà arrivé à Morigny.
3: C'est fort possible, elle se peut. Hein.
1: C'est déjà arrivé à
2: Morigny, c'est pour ça que j'y ai pensé. Il y avait
1: ah bon?
2: Mais c'est moi qui l'ai décoincé, c'est pour ça que j'y ai pensé.
0: Ah, il y avait quelqu'un qui était coincé.
2: Mais c'était avec l'ancien système de porte où la caisse, il y avait une espèce de machin qui se bloquait, enfin bon.
0: Et monsieur le gendarme, ça, tant qu'on vous avez en ligne, ça vous arrive souvent d'avoir les petits conneries que les gamins ils font, des appels un peu bêtes, etc. ou pas trop?
3: Oh oui, ça nous arrive assez fréquemment.
1: Ils sont
0: par exemple,
2: des appels en genre, oui, nous sommes coincés dans le coffre de notre voiture, on nous a semés.
1: Laisse-le parler.
0: C'est quel genre? C'est quel genre?
3: Ah, je peux pas vous dire.
0: Un petit scoop.
1: Bah non, sinon ça va.
3: Non, merci. C'est assez.
1: Sinon, ça va donner des idées
3: assez
1: encore.
3: Violent même,
0: ah oui.
1: Ah, c'est assez violent.
0: Mince. Voilà,
3: ouais.
1: Ah oui, d'accord, ok.
0: D'accord.
1: Bon, merci la gendarmerie de Morigny et puis heureusement qu'on vous a
2: c'est pas
1: fait déplacer.
2: Non, mais en faites pas. C'est bien sympathique.
1: D'accord, à bientôt.
0: À bientôt.
2: Au revoir.
1: Salut.
0: Bon, et t'as la chance, ils sont cool ton gendarmerie.
1: Bravo,
0: Louis Sébastien.
1: Hein.
2: Et ouais, non mais en plus c'est bien.
1: Non, c'est bien, bravo.
2: Ouais, bah.
1: Ah, très sportif, moi j'avoue, c'était très bien. C'était très bien, Louis Seb.
4: À un moment, par contre, on l'a senti un peu flippé quand on a appelé la.
0: Oui.
1: Mais c'est
2: et
1: pas
2: ouais,
1: grave.
2: Je me suis dit, merde, en plus, ils sont venus. Hein. Je les ai vus de chez moi. Il y a eu 3-4 bagnoles qui se sont arrêtées devant la cabine pour regarder. Je me suis dit, putain de merde, tu fais une connerie, c'est pas croyable.
1: Parce que les gens, ils écoutent la radio, ils disent, tiens, on va y aller,
2: ouais,
1: on va pas attendre qu'ils appellent.
2: Tous mes potes ont dû prendre leur bagnole pour aller voir.
0: Mais Louis Sébastien, c'est fou le pouvoir de la radio parce que je me rappelle une fois, il y a 2 ans, avec. avec Julien, on avait fait, tu rappelles ça Max, on a demandé les gens de clignoter leur lumière dans leurs appartements,
2: ouais,
0: dans
2: écoutez,
0: un cité. Et apparemment il y avait des lumières partout qui clignotaient, que les gens on allumait les mais c'est fou quoi, on se rend pas compte. Oui, exactement, mais c'est dingue.
1: Ah non, c'est assez rigolo, c'est vrai.
0: Mais écoute, on est content pour toi, t'es pas bloqué, tant mieux. Et puis bravo, il devait forcément gagner quelque chose, il t'a eu.
1: Ah oui, là oui, il a gagné, oui.
0: On va te faire gagner un petit truc.
1: Un petit pins parlant.
2: Ouais, c'est ça.
1: Hein ?
0: Ok.
1: Ouais. C'est genre avec un pins parlant, on va te filer un de mes pins parlants. Salut, c'est Max, trop du cul. Rappelle-moi au 05 70 5000.
2: Bon,
1: salut, c'est Max.
0: Allez, salut, lui, Sébastien.
2: Ouais, salut.
0: Ciao.
1: Tu quittes pas. Bonsoir, Philippe, 16 ans. Salut, ouais, Philippe.
0: Salut,
2: salut
0: Philippe.
2: Max, salut,
1: ouais, un Belge.
0: Ça va ?
1: Ah, ça fait du bien, hein.
2: Ah voilà, j'ai un problème avec les filles.
0: Oui.
2: Quand j'en accoste une dans une boîte ou dans une boum ou même dans la rue, tu vois, j'ai dans ma tête, j'ai envie de sortir avec, quoi. Mm-hmm. Alors je me dis, ouais, ça va aller, je suis bon et tout. J'arrive près d'elle et putain, je bloque, plus moyen, quoi.
1: Plus
2: j'ai
1: moyen.
2: J'ai jamais arrivé de bégayer, je me tape la honte, quoi.
1: Ah oui, ça c'est un peu chiant, ça.
2: Ouais, ouais.
1: Bah ouais, mais qu'est-ce que tu veux ? C'est un peu pour tout le monde pareil. C'est, beaucoup de gens sont timides, t'es pas le seul, hein, Philippe.
2: Bah ouais, je sais pas si vous auriez pas un conseil à me donner, quoi.
1: Oui, on va t'en donner, oui, bien sûr. Tu vois, je suis timide.
0: Il y a toujours le fameux conseil, tu sais, le truc. Bon, je vois si ça marchera pour toi, ça va plutôt t'exciter qu'autre chose. Mais on dit, quand quelqu'un nous intimide, il faut imaginer cette personne dans leur slip éculotte, tu sais.
1: Ça marche, ça.
0: Mais attends, je t'assure, une fois, je suis allée voir chez Benoît et j'ai flippé, j'ai pas trop pourquoi, j'ai demandé une augmentation, je sais pas quoi. J'ai imaginé Benoît dans son slip. Ça me met tout à fait à l'aise.
1: Ça t'a tellement fait rire que t'as oublié pourquoi t'es venu, puis t'es reparti comme tout le monde.
0: Exactement.
1: Sans l'augmentation. Ah ben,

0: C'est-à-dire que tu sais pas quoi lui lire ou...
1: Bah ouais, je sais pas quoi lui dire.
0: C'est un petit peu pour tout le monde pareil, hein. Je veux dire, il y a des mecs effectivement qui sont pas timides, qui sont des rentre-dedans. Puis des fois, des mecs qui sont rentre-dedans, tu dis putain, les mecs, regarde, cool, ils ont pas peur et tout. Alors, c'est ces mecs-là qui sont les plus timides, mais à un moment donné, s'ils y vont, ils foncent.
1: Ouais, ouais.
0: Mais il y a plusieurs moyens d'accoster, hein, en fonction de, bah, effectivement, en fonction de ton état d'esprit, puis surtout de l'endroit dans lequel tu te trouves et de la personne que tu as en face de toi. À chaque fois, c'est différent. Il n'y a pas une technique particulière, hein. Entre draguer dans un restaurant et dans une discothèque ou dans un lieu public, entre draguer une fille qui est en face de toi, peut avoir 16 ans, tu dis qu'il y en a une qui a 20 ans, c'est pas pareil. En fonction de l'état dans lequel tu te trouves, si tu as passé une bonne journée ou machin, et si tu es seul, si tu es avec des potes, à chaque fois, tu te remets en question. À chaque fois, c'est jamais la même technique de drague.
1: Bah ouais.
0: Parce que le truc, salut, vous habitez chez vos parents, etc., etc.,
2: mais
0: c'est bon.
2: Mais trop jeune pour ça.
3: T'as de beaux yeux, tu sais.
0: Quoique maintenant, c'est devenu un joke, donc tu le fais pour déconner. T'arrives vers la fille, tu fais bonjour, t'as de beaux yeux, tu sais, vous habitez chez vos parents. La fille, elle trouve ça rigolo parce que c'est tellement ringue, c'est le pastiche, donc elle prend ça à la rigolade et là, t'accostes.
2: Et à Kanye, avec l'humour très fin, il a dit ou alors, t'as qu'à prendre un poupée gonflable et tu verras, c'est plus facile, pas de chichi, c'est direct au pieu.
0: C'est vrai.
2: Bon, écoute Philippe, tant qu'il
0: n'y a pas de solution miracle,
2: voilà, il faut que tu attends, ça viendra avec le temps. Entre temps, tu vas avec tes copains, tu sais, un peu de force hein, quand vous êtes plusieurs, donc peut-être ça marchera un peu mieux. Ok Philippe.
1: Bah, je peux passer un petit bonjour.
2: Allez, vite fait.
1: À Polo, à Alban et à Greg.
2: Ok,
1: des copains. Et tu sais me repasser le standard.
0: Ça roule Philippe.
2: Au revoir Philippe.
0: Ah, bonne bourre. Franck, 17 ans, salut, t'appelles de Dammartin.
4: Allô.
2: Salut Franck.
0: Angoël.
4: Salut, ouais.
2: Ça va?
0: C'est où ces bleds? Mais où est-ce que vous allez chercher tous ces bleds?
4: En Seine-et-Marne.
0: C'est en Seine-et-Marne?
4: Ouais.
0: Non, mais j'ai jamais entendu parler de ça.
4: C'est à côté de Meaux.
0: À côté de Meaux? Ah, purée. Ah, ouais, d'accord.
4: C'est au nord de Seine-et-Marne.
0: D'accord, très bien, je t'écoute.
2: Au purée.
4: Voilà.
0: Au purée.
2: Au plutôt... purée.
0: Bah, ça change.
2: Oui, je connais l'expression, mais en sortant de ta bouche, c'est assez impressionnant.
0: Ah, au lieu de dire au putain.
2: Oui.
0: Justement, j'allais dire,
2: c'est pas... Je trouve ça génial.
0: Au purée. Oh, zut alors.
2: Oh, zut alors.
0: Oh, mince alors.
2: Ce soir, on va pas dire les gros mots. Pas de quoi et pas de gros mots.
0: Oh, j'arriverai pas.
2: Ok, et Franck.
4: Ouais.
2: Donc, explique.
4: Voilà. Parce que je suis avec ma copine depuis 5 mois.
2: Oui.
4: Et là, la semaine dernière, elle m'a demandé de coucher avec elle. Et vu que je suis encore. Enfin, vierge plutôt.
2: Oui.
4: Donc, je voudrais que vous m'expliquiez les positions, quoi. Les positions de base pour assurer la première fois, quoi.
0: Ah oui.
4: Ouais.
2: Bah, t'es sérieux?
4: Bah oui.
0: Alors. Tu me l'éclates contre le mur.
4: Non, non.
0: T'arrives par derrière avec ton gros gourdin.
2: Ah, pas le gros mot.
0: J'ai dit un gourdin.
2: D'accord.
0: Hein? C'est énorme, enfin.
4: Non, non, véritable, arrête.
0: Comment? Tu ah ouais, tu fais ça quoi. Tu la mets à
2: quatre... Non, t'as dit quoi?
0: Tu la mets à quatre pattes.
4: Non, non.
0: Tu la mets à quatre pattes.
2: Quatre pattes, ça va.
0: Tu la mets à quatre pattes.
4: Mmh.
0: Elle fait wouah
2: wouah. Non, arrête. Arrête de traiter les femmes de chiens. T'es minable comme garçon.
0: Tu arrives et tu prends. T'arrives par derrière.
4: Non, pas le premier coup, pas la sodomie.
0: Non, mais Franck, je parle pas de la sodomie, la levrette.
2: Franck.
4: Ouais, vas-y.
2: Tu peux pas me dire à 17 ans que t'as jamais vu un film porno.
0: J'en ai reçu, moi, trois.
4: J'en ai déjà vu.
2: Mais tu. Donc voilà,
0: oh,
2: tu l'as expliqué.
0: Bouquin, c'est celui-là.
4: J'en ai déjà vu, mais les
0: c'est ça, c'est pas le colis, ça. Hey,
2: pardon, Franck. Pardon.
4: Les préliminaires, les trucs comme ça, quoi.
2: Mais attends, mais tu peux pas me dire que tu vas coucher avec ta copine tout de suite. Il faut quand même que tu l'embrasses, tu le caresses. Vous n'avez pas encore fait ça?
4: Bah, si, mais on n'a pas été très loin, quoi. On s'est juste embrassé, touché, mais les vrais préliminaires, les trucs cassures, quoi.
0: Ouais, ouais.
2: Mais il faut juste, ce qu'il faut que tu saches, c'est ce que tu fasses, il faut que tu y ailles doucement. C'est-à-dire, il ne faut pas juste que tu fous tes mains dans ton vagin. Tu vois des trucs méchants comme ça, il faut aller toujours doucement, toujours cool, toujours, il ne faut pas forcément demander, mais il faut toujours voir la réaction de la fille, si elle est confortable avec ce qu'elle est en train de faire. Il faut vraiment être consciente de ce qu'elle sent. Et elle aussi avec toi, il faut qu'elle est consciente de ce que tu sens toi, quoi.
4: Non, mais en plus, c'est elle qui m'a demandé la semaine dernière, quoi.
2: Ah, c'est elle qui t'a demandé de coucher.
4: Ouais, c'est elle qui m'a demandé.
2: Et elle est vierge ou pas?
4: Ouais, elle est vierge aussi.
2: Mais je sais pas, moi,
4: elle
2: tu...
4: En a 15.
2: Mais attends, mais Franck, tu sais, si tu te sens pas prêt, c'est aussi normal pour un garçon qui sent pas prêt de dire je vais prendre mon temps. À mon avis, elle va plutôt ravie. Hein.
0: Ouais, ouais, ouais. Mais faut y aller tranquille, hein. Tu l'as déjà fait, toi, jamais?
4: Non, non, non.
0: Ah, c'est la première fois pour tous les deux.
4: Ce que j'entends à la radio, c'est au bout de 2 mois et tout, mais ça fait ça quand même 5 ans.
0: Mais non, il n'y a pas de 2 mois. Il y a des gens pour qui ça se fait au bout de 15 jours, 3 semaines. Il y en a,
2: moi,
0: ça dure 1 an et demi.
2: Moi, j'ai sorti avec un copain 9 mois. Hein,
0: et la dernière fois, on a entendu le témoignage, ça faisait plus d'un an et un mois qu'elle sortait avec quelqu'un. La fille, avait... moi, j'ai reçu, je sais pas qui c'est qui m'a envoyé ça.
2: Il n'y a pas de lait, il n'y a pas de.
0: Soulier.
2: Non, soulier, c'est le truc sur la poste.
0: C'est la poste, ça vient d'où? C'est ça? Ça vient de ça?
2: Oui, je crois.
0: Qui c'est qui m'a envoyé ça, mais en tous les cas.
2: Oh, c'est toi qui as cette.
0: De cul, j'ai reçu des cassettes, des petites. Des annonces et rencontres vidéo inédites.
2: Ah là là.
0: J'ai intimité numéro 30, violée par une femme.
2: Oh non.
0: les charmes du

0: Striptease. Excellent. Un film de Laetitia.
1: Oh là là là là. Et tu vas regarder ça tout de suite dès que tu rentres dans la maison, c'est vrai?
0: Non, mais je les ai depuis. Je savais pas, j'ai ouvert le colis, j'avoue que j'ouvre le colis. Bon, je tombe là-dessus.
2: Bon, je suis hier.
0: Quelle ne fut pas ma surprise?
1: Ah là là.
0: Ouais. Et j'ai donc un bouquin également avec toutes les petites annonces. Et il y a des trucs.
3: Il est immonde ce bouquin.
0: Il y a des trucs pas très. Regarde.
1: Oh, ah, j'ai pas envie de regarder ça. Il est 19h40, s'il te plaît.
0: Dame, 47 ans, cherche copain
1: bon,
0: pour passer
1: Franck,
0: des bons moments.
1: Ce qu'il faut surtout pas faire, c'est d'écrire les bouquins sales comme Max il a entre ses doigts.
0: Ah, je les ai pas reçus.
1: Et il faut aussi ne surtout pas regarder les films de cul parce que
0: ça, c'est très rigolo, Ginny. C'est pas vu. Regarde.
4: On les voit bourrés.
1: Là, je t'explique. Là, c'est rigolo. C'est un petit bonhomme qui a un gros bide et il est une nuit avec le sexe qui tombe.
0: Il a un gros bide, il a une toute petite bide et il est en train de regarder la télé.
1: Ah, pas de bide.
0: Et voilà, il est de.
1: Il est devant la télé.
0: Homme, 43 ans, agréable. Nous pouvons recevoir.
1: Agréable.
0: Nous pouvons recevoir. Recherche rencontre homme ou jeune femme distinguée et discrète, aimant les tenues sexy, photos et surtout des plaisirs procurés par les langues.
1: Oh là là, la langage. Bon, Franck, ouais. Écoute, ce qu'il faut faire, c'est qu'il faut aller doucement, il faut aller naturellement, il ne faut pas être speed et tu verras, tu se passeras très bien.
0: J'en ai un pour toi,
4: ouais,
0: Ginny.
4: Mais comment faire, quoi, je sais pas.
1: Mais c'est pas une question de comment faire, c'est une question
4: de ce que. Tu fais plaisir en même temps. Et...
1: Mais bien sûr, oui. Mais c'est pour ça, il faut que tu la demandes suivant ce qu'elle veut. Quand tu fasses quelque chose, il faut que tu, comme je t'ai dit, tu regardes ses réactions, tu dis est-ce que ça te plaît? Excuse-moi, Max, il me montre encore des trucs immondes.
0: Ah non, lui, regarde la tête du mec.
1: C'est un bon monsieur qui a les lunettes de soleil.
0: 68 ans, le mec. Il est là dans les trucs avec les mecs de 20 balais. Homme, seul, libre, 68
1: Attends,
0: ans.
1: Attends, on peut finir avec Franck et après on regarde ton bouquin de cul. Donc en fait, Franck, il faut juste aller cool. Il faut beaucoup parler avec ta copine. Toutes les meilleures relations d'amour sont basées sur la communication.
4: Ouais, mais on parle, ouais.
1: Mais bien sûr, mais c'est parfait. Mais donc tu continues comme ça. Quand tu l'embrasses, quand tu caresses, tu sais les seins et tout ça, tu dis ça te plaît. Tu veux et tu demandes ce que tu veux. Pas trop, parce qu'il ne faut pas trop parler non plus. Mais juste, il faut bien être sensible de ce qu'elle sent. Ok. T'inquiète pas, ça va bien se passer.
4: Ok.
1: Allez, à bientôt.
4: Salut.
0: Salut.
1: Ciao, bye.
0: Sur Minitel, il y a Amour qui me demande en posant une question. Max, est-ce que tu es beau? Non.
1: Ouais.
0: Question idiote, réponse idiote. Hein. Bien sûr, je suis beau. Voilà la question à la con alors.
1: À très bientôt, on va faire un jackpot.
0: On va revenir avec le jackpot. Effectivement, nous appellerons chez vous. 1000 francs à gagner. Vous dites que vous écoutez Fun Radio et c'est dans la poche. Et puis, on va jouer au jeu du pourquoi également.
1: Oui, donc si vous voulez jouer, appelez-nous 0575000 si vous voulez participer. Oh non, mais on va faire ça différemment. On va lancer le jeu et après, on va prendre des participants.
0: Voilà, donc.
1: On verra ça après le jackpot.
0: Oui, enfin, avant 21h, on vous donnera des pourquoi. Vous aurez la possibilité d'y répondre par téléphone ou par Minitel.
1: Ouais.
0: Ne bougez pas, à venir, Nirvana. Alors ça va vous faire plaisir, Smell Like Teen Spirit. On aura également, comme on l'a demandé, NTM et La Fièvre. Et puis également Bob Marley. A tout de suite.
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0: Nirvana sur Fun Radio avec Smell Like Teen Spirits. Merci de passer la soirée avec nous. C'est Max et Jenny, c'est la libre antenne. Nous sommes partis pour une heure sans pub. À venir pour la musique, on vous l'a peut-être dit si les autres n'étaient pas là. NTM, Bob Marley. Et également une nouveauté française qui s'appelle Kim.
1: Oui.
0: C'est vraiment bien.
1: C'est vrai.
0: C'est sympathique ça. D'accord. C'est vrai que c'est sympathique. Et puis t'inquiète pas, Bibindom, ça y est, il fait Max revient, tu nous manques déjà, je suis là.
1: Mais il est là.
0: Bah oui, mais il s'inquiétait parce qu'il préfère écouter Max que Nirvana. Bah oui, c'est vrai.
1: Si tu veux, bon, on l'a promis, on va le faire. C'est le Jackpot Fun Radio.
0: Allez, on appelle.
1: Cette jolie petite carte, ça dit gros bisous de Lyon.
0: En gros bisous de Lyon.
1: Il sort, il s'identifie, je trouve ça assez sympathique.
0: Oh, donc, c'est magnifique, ça vraiment, ça change. Hein.
1: Et je dois le dire parce qu'hier tu m'as dit, je peux pas le dire. Je peux le dire? On y va chez.
0: Non, il faut pas le dire, on le dira une fois. Parce que les gens de Lyon, ils annoncent, c'est qui? Si on dit déjà le nom, les gens disent, ah bah c'est pas moi là.
1: Bah,
0: c'est ça le suspect.
1: Mais ils vont savoir parce que ça sonne pas chez eux.
0: Bah ouais, ça sonne pas chez vous là, donc c'est pas pour vous. Ça, c'est pas pour vous.
1: Allô?
0: Oui, bonjour. On va peut-être baisser un petit peu l'instru. Merci, Florent. Bonjour. Est-ce qu'on serait... Vous avez fusumé Séverine?
2: Allô?
0: Séverine est là?
2: Non, elle n'est pas là.
0: Bon, c'est pas grave. Vous êtes la maman?
2: Oui.
0: Quelle radio vous écoutez ou quelle radio écoute Séverine d'habitude?
2: Qu'est-ce qu'elle écoute? Oh là là. Ouais.
0: Oh là là.
2: Elle l'a dit il y a pas longtemps parce qu'elle a envoyé une carte.
0: Et... On l'a dans les mains.
1: Il faut que vous dites la bonne radio.
0: Séverine.
1: Pour qu'elle gagne 1000
0: le
1: francs.
0: Le croissé. Vous êtes à Villeurbanne dans le département, enfin dans le 69.
2: C'est Fun Radio.
1: Ouais, ouais. Bravo madame, elle va être très heureuse.
0: Vous avez, bah dis donc, elle va pouvoir vous embrasser parce que quand elle va revenir, vous allez lui dire qu'on a appelé, que grâce à vous...
1: Elle a gagné 1000 francs.
2: C'est pas vrai.
0: Ah bah oui. Si, on lui offre 1000 francs, donc on va lui envoyer ça très rapidement. Et à mon avis, elle devrait partager avec ses parents.
1: Ah
0: parce
1: oui,
0: que...
1: 50-50, bon. Quand vous étiez cool.
2: Bah, écoutez, je suis très contente pour elle. Hein.
0: Bah,
1: et
0: écoutez,
1: nous aussi. Hein.
0: Je vous écoute depuis le début de l'émission. L'équipe est vraiment super cool, bonne ambiance, hyper sympa. Je serai nana, je devrais parler 1000 francs. Gros bisous à toute l'équipe, surtout à Arnold.
1: Bah,
2: c'est vrai qu'elle est très très fidèle.
0: Ah. Bah, c'est bien, la preuve c'est qu'on l'appelle et qu'elle n'est pas là.
1: Mais
2: elle
1: la maman
2: est en vacances.
0: Bah, elle a raison.
2: Elle est en vacances scolaires, elle est à la coupe.
0: Elle a absolument raison de ne pas nous écouter. C'est prise de tête de nous écouter tout le temps.
1: Mais peut-être elle
0: pas,
1: est...
0: faut faire le point.
2: Mais si ça se trouve, elle écoute à la campagne, remarquez. Hein.
1: Mais eh passe-lui la bonjour, madame.
2: Oui.
1: Elle mais vous voulez pas dire bonjour à votre fille?
0: Quand tu sens qu'on n'entend pas bien, on va le faire. Séverine, ta maman t'embrasse très fort.
1: Voilà.
0: Et si tu nous écoutes, rappelle ta maman, parce que grâce à elle, tu viens de gagner 1000 francs. Vous ne quittez surtout pas, on va vous reprendre hors antenne, et puis on vous embrasse, et puis bonne année 1996.
2: D'accord, beaucoup. Merci beaucoup.
1: De rien.
0: Au revoir.
1: Mais t'es un peu comblée, hein, disant beaucoup merci, ça se dit pas trop comme ça. Mais bon.
0: Sonia a 14 ans de Tours.
3: Oui, bonjour Marc, bonjour Denis.
1: Salut Sonia.
0: C'est rare qu'on ait des appels de Tours.
3: Bah oui.
0: Vous dormez dans ces patelins.
3: Non.
0: Non.
3: Je vous souhaite d'avoir une bonne année.
0: D'accord, oui. On t'écoute.
3: Bon voilà, c'est un problème, c'est que j'ai une grosse poitrine.
1: Ah bon?
3: Oui.
1: C'était dit à quelle taille?
3: 95
1: quoi?
3: C'est...
0: Waouh!
1: Je sais pas. Et, mais Sonia, tu sais, moi j'avais pareil quand j'ai 14 ans et maintenant j'ai exactement pareil et tu sais, ça veut pas
0: et
1: dire.
0: Et dans
1: que...
0: la tête, elle a toujours 14 ans.
1: Non, mais Sonia, ça veut pas dire que tes seins ils vont grossir avec ton corps. Mm-hmm. Tu risques d'avoir les seins des mêmes tailles d'ici 5 ans et ça va être absolument parfait.
3: Ah bon? Non, mais parce que bon, les garçons sont toujours en train de dire ouais, rien.
1: C'est vrai, ils te font des réflexions.
3: Je sais,
1: mais tu sais, malheureusement, les garçons sont souvent un peu obsédés avec des seins. Mmh. Et s'ils te font des réflexions, c'est parce qu'ils ont vraiment, ils te désirent. Et il n'y a rien que tu puisses faire sauf les ignorer, c'est tout. Mmh. C'est le conseil facile, mais bon, il y a vraiment que ça à faire. Il faut que tu penses que t'es plus forte qu'eux et que
0: eux ils sont.
1: En fait, c'est une position de pouvoir.
0: C'est une sorte de pare-choc quand ils s'approchent trop, tu lui donnes un coup de, tu dis attention, je vais te donner un coup de sein. Tu vas prendre un sein dans la figure si tu continues à m'énerver.
3: Tout ce que j'ai des airbags, enfin bon.
1: Non, mais c'est tu as une sorte de pouvoir parce que réfléchis, c'est toi qui les rends fous. C'est toi.
0: Ouais,
1: c'est
0: ça les excite quelque part. De Morigny.
4: Ouais, de Morigny.
1: Salut Louis Sébastien, ça va?
0: Dans la région de la carte bord.
1: Ah.
0: Alors.
4: Bah alors, j'ai un grave problème.
1: Oui.
4: Voyez-vous, je suis. Alors je vais recommencer depuis le début. Alors j'ai décidé de faire une déclaration d'amour à une amie.
1: Oui.
4: Je voulais pas que mes parents l'entendent.
1: Oui.
4: Alors j'ai décidé d'aller dans une cabine téléphonique pour lui téléphoner.
1: Uh-huh.
0: Pas con ça.
4: Ouais,
0: si tu l'avais invité au resto dans une cabine, ça aurait été déjà un petit peu plus chelou. Hein.
4: Mais attends, à 14 ans, je veux pas l'inviter dans un resto.
0: Bah non, il est encore moins dans une cabine.
1: Et alors?
4: Alors qu'est-ce que j'ai fait?
1: Oui.
4: Et ben je lui ai téléphoné. Ça sonnait occupé. Donc j'ai raccroché et j'ai voulu sortir de la cabine.
1: Ouais.
4: Et la porte était bloquée.
1: Oh, c'est pas vrai.
4: Elle est toujours bloquée.
1: Et tu es toujours dedans?
4: Mais bah vas-y. Ouais, alors au début je me faisais un peu chier, mais bon, puisque là.
1: Allez, même... frappe sur la porte.
0: Non, mais attends, on va faire mieux que ça. Attends, tu plaisantes que de frapper. Donne-nous l'adresse de la cabine, tu sais où c'est, parce qu'on va demander à quelqu'un de. Un éditeur de fun qui est dans le coin. Pas... Oui, venir te voir, t'as peut-être des oranges.
4: Ouais,
0: et puis,
4: cool,
0: si
4: ouais.
0: possible, te délivrer, quoi.
4: Ouais, ce serait cool.
1: Attends, une question, un truc tout con. Louis-Sébastien, pourquoi tu n'as pas appelé les flics?
4: Les flics?
1: Mais oui, les flics, ils peuvent t'enlever une cabine, c'est le travail.
4: Ouais, tiens, c'est bon.
1: Mais c'est pas con, hein.
4: C'est vrai, bah ouais, j'essaie de téléphoner chez moi. Comme
0: tu serais coincé dans un endroit où t'aurais pas de téléphone, c'est chiant.
4: Ouais, mais là, il y a un téléphone.
1: T'es dans l'endroit idéal d'être coincé.
0: Parce que, un, t'aurais pas pu nous appeler pour nous le dire, parce que t'aurais pas de téléphone, alors que là, t'as peut-être rien, à part une chose qui peut te permettre d'être délivrant en l'espace de 40 secondes, c'est un téléphone.
4: Bah ouais, justement, j'ai voulu téléphoner à mes parents.
1: Mais pourquoi tu l'as pas fait?
4: Seulement, évidemment, ça... C'est débranché.
1: Ah, t'as pas
4: enfin,
1: de chance.
4: Je suppose que c'est débranché.
1: Mais Louis-Sébastien, tu sais, tu es pas tout seul d'avoir la même situation parce que, en fait, j'ai parlé des folies de réveillon.
0: Non, attends.
1: Non, mais il y a un mec qui, justement, était dans ta situation. Il se fait coincer dans une cabine téléphonique comme toi, la même situation. Il a voulu appeler quelqu'un. Il a passé minuit pile la nouvelle année dans les cabines, 1h30. Oh. Mais quand même, ce qu'il a fait, il a appelé la police. C'est pour ça que je t'ai dit, il a appelé la police. La police, ils sont venus et, en fait, ils ont même pas arrivé à ouvrir la porte tout de suite. Finalement, ils ont cassé le truc. Donc, peut-être, on va te casser, tu vois de la verre partout et ça va être la fin de ta vie. Oh, mais j'espère pour toi, ça arrive pas.
0: Oh là là.
4: Ok, les flics, il y a...
0: Donne-moi... J'ai demandé à Karine d'essayer de trouver le numéro de commissariat de Montigny, on va les appeler en direct. Mais donne-moi l'adresse, t'es où? Que tout le monde vienne te jeter des cacahuètes.
1: Des œufs et des tomates.
0: T'as pas l'adresse?
4: C'est à Morigny.
0: Mais l'adresse?
1: Mais t'es en face de quoi? T'es à côté de quoi?
4: Je suis à côté de l'église.
0: L'église?
1: Il y a qu'une église?
4: Ouais, il y en a qu'une, ouais.
0: T'as combien de mètres de l'église? Pas loin?
4: Ouais, c'est juste à côté, c'est repérable.
0: C'est repérable?
4: Ouais.
0: Il y a plusieurs cabines dans le coin où tu te trouves quand tu regardes autour de toi, là?
4: Non, il y en a deux dans le village, elles sont écartées d'au moins 2 km.
1: Et toi, d'accord. T'es coincé dedans?
0: Mais toi, t'es la seule qui est.
4: Eh ouais, je suis le seul con capable de se coincer là-dedans.
1: Non, t'es en train de porter quoi? Parce que si quelqu'un vient à l'autre cabine, il voit un mec qui n'est pas toi et essaie de l'arracher du cabine, ça va pas aller.
4: Mais non, il y a pas de problème parce que de toute façon, l'église, elle est vachement éloignée de la seconde cabine, donc il n'y a aucun problème.
1: D'accord, tu es dans la cabine à côté de l'église, à quelle ville?
0: Montigny, bon écoute,
4: non,
0: tu bouges
4: non,
0: pas.
4: Non, Morigny.
0: Bon, tu bouges pas, on essaie d'avoir le numéro de commissariat de Morigny ou la gendarmerie ou quelque chose dans le coin. Et puis dès qu'on l'a, on te reprend et on les appelle en direct, d'accord?
4: Ok.
0: En attendant, on va prendre Benjamin, salut, t'appelles de Romeu?
1: Salut Benjamin.
5: Non, de Romain.
0: De Romain.
1: Mais tu n'as pas la chance avec les noms de ville ce soir.
0: Bah, je sais pas, moi je lis Romeu, hein.
1: Oui, Benjamin, tu veux parler de quoi?
5: Bah, j'ai écrit une parodie de la chanson de La Voix du Mélo.
0: Ouais,
5: avec
0: cool.
5: Un pote.
0: Ah, ça c'est bien.
5: Ouais.
0: Alors vas-y.
5: C'est plutôt sexe.
0: C'est plutôt sexe?
1: À ouais. 14 ans?
5: Ouais.
0: Mais alors?
1: Non,
0: y a pas d'âge?
1: Ouais.
0: Elle est coincée du cul à 40 balais et y a des shows à 14.
5: Et voilà.
0: Ce n'est qu'une parodie, Ginny.
1: Allez, vas-y, Benjamin. Allez, vas-y.
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5: pour aller toujours au loin, toujours au fond. La loi du bédo.
0: Bédo.
1: C'est quoi bédo?
0: La loi du bédo.
1: Mais c'est qui bédo?
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0: man.
1: Mais c'est qui bédo?
5: Les meufs seront dures à trouver et la drague sera longue. Mais je garderai les coudes, coûte que coûte, pour sur ton dessin, ma tête sur ta chatte et mon sexe dans ta bouche. L'orgasme vers le succès n'est pas la matière première. La branlette espagnole dans un style très cool.
1: Oh là, il a 14 ans.
5: C'est un mec qui emballe. Voici ma bite magnifique pour ne pas prendre zéro. Apprends donc les lois du bédo. Voici notre bite magnifique pour ne pas prendre zéro.
1: Ouais, ça suffit.
0: Toujours bédo, toujours plus haut.
5: Le bédo balle vous emmène vers l'orgasme le plus chaud pour emprunter la loi du bédo. Et allez,
0: toujours plus loin. Toujours bédo.
1: Maintenant, explique, c'est quoi bédo? Mais explique, c'est quoi bédo?
5: C'est une bite, c'est pas ce que c'est.
1: Un bédo, c'est un bite?
0: J'avais pas.
1: C'est l'argot, ça?
5: C'est
1: trop vieux, mec, ça devait être l'argot moins 15 ans.
0: On dit une bédo maintenant.
5: pas.
1: Mais c'est quoi? C'est le
0: Verlan? Ah non, je sais pas, moi.
1: C'est quoi?
5: C'est pédo, c'est...
0: Non, c'est pas du Verlan, Jenny, c'est comme tu dis, une bite ou...
1: Oui, je sais, mais...
0: Un sgeg.
1: Mais, voilà. Mais peut-être c'est du Verlan, ça peut être Verlan de quelque chose, daubé, non?
0: Bah daubé, ouais, ça fait bite, ça fait vraiment, ça fait bite, ça.
5: Et tu sais, Max?
0: Oui.
5: Hier, t'as passé une un petite parodie de, je sais plus quoi, là, de... Et Max, là, je sais
0: pas.
5: Et
0: Max!
5: Ouais. J'ai une parodie, là, sur cassette, si tu veux, je te la passe.
0: Bah écoute, envoie-la moi, ouais, je veux bien.
5: Tu sais, je sais plus comment ça s'appelle, mais tu sais, ça fait... Oui, j'adore le sexe, salope. Oui, j'adore le sexe.
1: Attends, c'est Benjamin, si t'es comme ça à 14 ans, tu vas comment à 18?
0: C'est comme un truc de rythme et loup, ça fait... Ah, là,

0: arrête, tu peux misogyner entre 18h et 19h, mais
1: arrête de misogyner avec les mecs, salaud. Au lieu de dire c'est pas bien, alors que toi tu fais l'inverse, c'est pas bien. Arrête de misogyner.
0: Mais hier j'ai pris 15 000 claques de toi, donc tu commences pas.
1: Oui, mais sois pas misogyne avec les mecs en disant salaud à la place.
0: Mais si t'étais assez intelligent, tu sauras qu'on peut pas être misogyne avec des mecs.
1: T'aurais dit mec, t'aurais dit oh là là, les mecs, c'est pas cool, nous on le ferait pas sur les mecs, alors tu fais pareil.
0: Ah là là, bon, Benjamin.
2: Ouais.
0: Lave ta bouche avec du savon.
2: Hein?
0: Et à très bientôt.
1: Ouais, pour okay. qu'elle soit bien fraîche pour nous donner d'autres textes aussi forts que celui-ci.
0: Benjamin.
2: Attends, je suis en train d'écrire les notes là.
1: D'accord, oui, à bientôt, Benjamin. Tu nous l'écris, tu nous rappelles, il y a nos malaises.
0: On va prendre Louis Sébastien.
1: J'espère qu'on l'aura et on appellera le commissariat ou l'ambassade ou je ne sais quoi, l'ambassade de Morigny pour essayer de le sortir de sa cabine défoléonique dont il
0: Pourquoi
1: est coincé
0: c'est
1: de
0: si
1: maintenant
0: étrange que ça, Morigny.
1: Plus d'une heure. Pour l'instant, on récupère Louis Sébastien.
2: Oui.
1: De Morigny.
0: Qui est toujours coincé dans la cabine.
1: Donc on rappelle pour les gens qui viennent nous rejoindre qu'il a voulu appeler sa copine et puis il était dans une cabine téléphonique.
2: Stade,
1: et puis,
2: c'est toi.
1: Et
0: quoi
1: puis, qu'est-ce qu'il y a?
2: C'est moi.
0: Oui. C'est qui?
2: Bah moi, Louis Sébastien.
1: Bah oui, je sais bien.
2: Parce que je crois voir quelqu'un dans la rue.
0: Ah d'accord.
1: Et donc il est coincé dans une cabine téléphonique. Alors qu'est-ce qu'on fait? Tu veux qu'on appelle la gendarmerie ou pas?
0: Oui,
2: ouais,
1: allez, on
2: radio.
0: Non,
1: je te préviens, ils vont venir te délivrer. Alors si t'es, si tu te casses et que c'est une connerie, tu vas prendre par la gueule. Ah ouais, parce qu'on a ouais. Alors on y va.
2: Attendez,
1: on appelle la gendarmerie de Morigny.
2: De Morigny?
0: Mais t'es là, t'es à Morigny, non?
2: Bah oui, mais oui, la gendarmerie des temps, j'écoute.
1: Bonjour monsieur, c'est Max et Jenny, nous sommes en direct sur Fun Radio.
0: Bonjour.
2: Bonjour.
1: Nous vous appelons parce qu'on a un ami à nous qui est un auditeur qui est en ce moment en direct sur l'antenne. C'est pas des conneries, hein. Il s'appelle Louis Sébastien. Il est à Morigny. Et il nous a appelé. Il s'est retrouvé. Maintenant, il est coincé dans une cabine téléphonique depuis maintenant une bonne demi-heure, trois quarts d'heure.
2: Oui.
1: Et Studio, au lieu de vous appeler directement, il nous appelle nous.
0: Alors pourquoi on vous appelle vous?
2: C'est plus sûr, personnellement.
1: Alors, je voudrais savoir ce qu'on peut faire. Est-ce qu'on peut le délivrer? Qu'est-ce qu'il doit faire? Parce qu'il est réellement, il est coincé dans la cabine téléphonique de Morigny qui se trouve à côté de l'église.
3: Comment ça peut-il être...
1: J'ai pas... Louis-Sébastien, explique à monsieur.
0: Explique.
2: Vous voyez le système de porte pour la cabine téléphonique?
3: Oui.
2: Eh bien, il se trouve qu'en fait, je l'ai fermé.
3: Oui.
2: J'ai claqué un grand coup.
3: Oui.
2: Bon, j'ai passé mon coup de fil.
1: Ouais.
2: Et après, quand j'ai essayé de rouvrir...
3: Oui.
2: C'est bloqué.
1: Non, mais t'as bien essayé, t'as forcé
0: t'as
1: un peu quand même.
0: T'as vraiment poussé
1: parce
0: avec
1: que...
0: ton épaule?
1: Qu'on dérange pas la gendarmerie
2: pas,
1: pour rien.
2: On va pas défoncer la porte, quoi, mais bon.
3: Attendez, bon, bah, n'importe comment, on va envoyer quelqu'un, hein.
1: Bon,
0: c'est sympa, c'est sympathique.
2: Morigny Champigny à côté de l'église? Oui, c'est cela.
1: Sûr, hein, Louis Seb, parce que sinon, la gendarmerie, là, on a ton
0: il
1: numéro.
0: Qui se déplace pas rien.
1: Qui se déplace pas pour rien, c'est pas
2: oui,
1: qu'on fasse des blagues
2: problème,
1: comme pour
2: là,
1: les pompiers, hein.
2: On est obligé d'envoyer quelqu'un, hein.
1: Bon, hein.
2: Non, bah, alors je le dis ou pas?
3: Ça se trouve où à côté de l'église? À côté de.
2: Sur le toit?
3: À côté du boulanger?
1: Ouais.
2: Ouais, ça doit être ça, ouais.
3: Ah,
1: vous êtes
3: boulanger. Bon,
1: non,
3: bah,
2: attendez, je
1: vais
2: dire là.
0: Oh, que
1: c'est pas vrai, c'est une connerie, Louis?
0: Oh non!
2: Eh oui, j'ai réussi!
0: Oh non! On est désolé, monsieur!
2: J'ai fait un canular à Max. Ah ouais, je suis
0: fort. Ouais, t'es fort, lui, Sébastien, bravo!
2: Monsieur,
1: monsieur gendarme?
2: Oui,
0: bah,
1: écoutez,
0: hein.
1: je me fais berner. Moi-même, le premier, l'animateur se fait avoir par son propre disciple.
2: Eh bien, vous voyez.
1: Bah, heureusement qu'on vous a pas fait déplacer.
2: Tous les soirs, Max, tous les soirs.
1: Bah voilà,
0: on est désolé, monsieur le gendarme.
2: Putain, je vais lui faire un canular, un match.
1: C'est bien.
2: C'est pas possible, Star System.
0: Et lui, Sébastien, c'est drôle parce que pendant qu'il est en train de dire ça, je me suis dit, ça serait un drôle de canular à faire plus tard à un autre gendarme.
2: Ouais, bah, vous voyez.
1: Enfin, bon. Ça vous est jamais arrivé, vous, le gendarme, d'avoir quelqu'un causé dans une cabine téléphonique? Non, c'était.
3: Non, jusqu'à maintenant, non.
2: Si, ça a déjà arrivé à Morigny.
3: C'est fort possible, hein, il se peut, hein.
1: C'est déjà arrivé à
2: Morigny, c'est pour ça que j'y ai pensé. Mais c'est moi qui l'ai décoincé, c'est pour ça que j'y ai pensé.
0: Ah, il y avait quelqu'un qui était coincé.
2: Mais c'était avec l'ancien système de porte où la caisse, il y avait une espèce de machin qui se bloquait, enfin bon.
0: Et monsieur le gendarme, ça, tant qu'on vous avait en ligne, ça vous arrive souvent d'avoir les petits conneries que les gamins ils font, des appels un peu bêtes, etc. ou pas trop?
3: Oh oui, ça nous arrive assez fréquemment.
1: Ils sont
0: par exemple,
2: genre, oui, nous sommes coincés dans le coffre de notre voiture, on nous a assommés.
1: Laisse-le parler.
0: C'est quel genre? C'est quel genre?
3: Ah, je peux pas vous dire.
0: Un petit scoop.
1: Bah non, sinon ça va.
3: Non, merci. C'est assez.
1: Sinon, ça va donner des idées
3: assez
1: encore.
3: Violent, même, si on peut
0: ah
3: dire.
0: Oui.
1: Ah, ça, c'est violent.
0: Mince.
1: Ah oui, d'accord, ok.
0: Bon, bah,
1: merci la gendarmerie de Morigny et puis heureusement qu'on vous a
2: pas
1: fait déplacer.
2: Non, mais en faites pas. C'est bien sympathique.
1: D'accord, à bientôt.
0: À bientôt.
3: Au revoir.
1: Salut.
0: Bon, t'as la chance, ils sont cool ton gendarmerie,
1: bravo,
0: oui, Sébastien.
2: Et ouais, non mais en plus c'est bien.
1: Non, c'est bien, bravo.
2: Ouais, bah.
1: Ah, très sportif, moi j'avoue, c'était très bien. C'était très bien, Louis Seb.
4: À un moment, par contre, on l'a senti un peu flippé quand on a appelé la.
0: Oui.
1: Mais c'est
2: et
1: pas
2: ouais,
1: grave.
2: Je me suis dit, merde, en plus, ils sont venus, hein. Je les ai vus de chez moi. Il y a eu 3-4 bagnoles qui se sont arrêtées devant la cabine pour regarder. Je me suis dit, putain de merde, tu fais une connerie, c'est pas croyable.
1: Parce que les gens, ils écoutent la radio, ils disent tiens, on va y aller, on va pas attendre qu'ils appellent.
2: Tous mes potes ont dû prendre leur bagnole pour aller voir.
0: Mais Louis-Sébastien, c'est fou le pouvoir de la radio, parce que je me rappelle une fois, il y a 2 ans avec Julien, on avait fait, tu rappelles ça Max, on a demandé les gens de clignoter leur lumière dans leurs appartements, dans une cité. Et apparemment, il y avait des lumières partout qui clignotaient, que les gens en allumaient mais c'est fou quoi, on se rend pas compte. Oui, exactement. Mais c'est dingue.
1: Ah non, c'est assez rigolo, c'est vrai.
0: Mais écoute, on est content pour toi, t'es pas bloqué, tant mieux. Et puis bravo, il devait forcément gagner quelque chose, il t'a eu.
1: Ah oui, là, il a gagné, oui.
0: On va te faire gagner un petit truc.
1: Un petit pins parlant.
2: Ouais, c'est ça.
1: Hein?
0: Ok.
2: Ouais.
1: C'est genre avec un pins parlant, on va te filer un de mes pins parlants. Salut, c'est Max, trop du cul. Rappelle-moi au 05 70 5000.
2: Bon,
1: salut, c'est Max.
0: Allez, salut, lui, Sébastien.
2: Ouais, salut.
5: Chérif à moi, mon petit copain, mon pote. Ah, attendez que je remette un peu la musique. Yeah. Attention, Jack Dacadoy est de retour. Il veut des explications, c'est on appelle
6: quoi,
5: le marabout. Fais sonner le marabout en live.
6: C'est dans
5: le
6: quoi,
5: portable,
6: Jack
5: c'est pas bon, ça sonne pas si. Le fixe non plus.
6: Le fixe.
5: Ah, le fixe.
6: C'est dans quoi, Jack Dacadoy, ça me dit quelque chose.
5: Ça, c'est dans Twin Peaks.
6: Ah, voilà, c'est le barapute.
5: Ouais.
6: C'est ça.
5: Voilà.
6: Okay.
5: Jack Dacadoy. Ah, Twin Peaks, la série, je veux la revoir, là.
6: Oh ah, je l'ai en vidéo aussi. Si tu veux.
5: Je l'ai.
6: Ah, celui-là aussi.
5: J'aurais de la voir, pas tout seul.
6: Non. C'est vrai, tu nous invites avec Lolo. Vas-y,
5: non,
6: on passe.
5: Non, pas vous.
6: Vas-y, on passe.
5: Non.
6: Allez.
7: Depuis le temps que j'ai envie de venir chez toi.
5: Rien,
6: avec
5: toi.
6: Une bonne pizza.
7: Bah, tu vas tout m'expliquer. Chef.
5: Non, je t'explique rien du tout. J'ai pas le temps. Allô.
8: Oui.
5: Je suis de retour. Hey, shérif. C'est Jack Dacadoy. Tu pensais pouvoir changer de numéro de téléphone et disparaître dans la ville? Hey. Tu te souviens de ce que tu m'avais dit à la dernière fois que je t'ai vu au téléphone?
8: Pas te faire inculer.
5: Tu te souviens? Tu crois que tu vas t'en sortir comme ça? Oh. Oh. Eh, ma tulipe.
8: Pas te faire enculer.
5: Dis donc, eh oh. Tu me parles pas comme ça, ok? Eh, shérif.
8: Ah, va te foudre.
5: Pardon? Dis quelque chose, là. T'as peur? T'as peur ou quoi, shérif? Ah, il a raccroché. Ah,
6: ouais. Il a dit va te foutre.
5: Va te foutre.
6: Va te foutre.
5: Va te faire enculer.
0: Non, compris, c'est va te foutre.
5: Va te foutre. Non, c'est va te foutre. Va te foutre. Va te foutre. Ça y est, des menaces.
0: On collectionne les insultes.
5: On y va, on rappelle à Marabout, on le rappelle de nouveau, s'il vous plaît, on fait bis. Allez, c'est parti, faites-moi bis.
0: Va te faire enculer.
5: Allez, va te faire enculer. Priorité toujours avec les Marabouts. Attention.
7: T'es qui cavale les chevaux.
5: J'attends qu'ils décrochent. Ils en peuvent plus. Je les fais cavaler. Une orbe. Il décroche plus, hein.
7: Ah bah là, il est blasé, hein.
5: C'est le numéro du marabout, ça.
7: Ah, c'est le même, là.
0: Ça, il veut pas.
5: Allô?
8: Oui. Oui.
5: Ouais, marabout.
8: Oui.
5: C'est le shérif.
8: Oui.
5: Jack Dacadoy.
8: Pas te faire enculer.
5: J'ai l'impression que tu joues un petit peu trop avec mes nerfs. Eh oh. Toi, t'es là. Eh, vieille bique, passe pas le shérif.
8: Oui.
5: Je veux pas parler à la mère, moi, je veux parler au shérif directement. Je suis de retour. Je suis dans le Texas. Eh oh.
8: Elle est pas là, c'est le faux.
5: Comment ça, c'est le faux?
8: Pas te faire enculer.
5: Je vais faire ça toute la nuit.
8: Attends, c'est le portable.
5: Pourquoi?
8: C'est le faux. Attends, c'est le portable.
5: Bouge pas, j'appelle en même temps, là. Raccroche surtout pas, d'accord? Sinon, je tire dans le tas. Je suis un fou, moi, je suis un gueudin.
9: Bienvenue sur le répondeur du réseau SFR.
5: Hey, shérif.
8: Quoi?
5: T'es sur répondeur.
7: Il se fout de ta gueule.
5: Me prends pas pour un con.
8: Pas te faire enculer.
5: Je suis venu.
8: Et
5: je suis venu.
8: T'as
5: vu,
8: t'as
7: fait. T'as appelé
8: sur le portable.
5: Des menaces?
7: C'est pas stylé.
5: Dis donc, on bégaye?
8: C'est salaud là, impoli là, regarde.
5: Tu m'as traité de salaud?
8: Pas te faire enculer.
5: Tu m'as traité de salaud et tu me traites d'enculé?
8: Va te foudre.
5: Va te foudre? Tu veux que je me foudre?
8: Merde.
5: Fais très attention à ce que tu dis. Dis donc, shérif. Tu m'auras pas comme ça, c'est Jack Dacadoy. Je t'ai repéré, je t'ai retrouvé. T'auras beau changer de ville, de quartier. Tu pourras changer de pays, tu pourras changer de planète, je te retrouverai toujours. Rappelle-le-moi.
7: Ça y est, putain, tu l'es.
5: Va te foudre.
7: Va te foudre,
5: génial. Non, on va faire mieux, on va le rappeler dans un instant, on va le rappeler. On va le laisser respirer un peu. Il va penser que ce soir, c'est bon, il s'est calmé. Mais nous allons rappeler notre marabout, bien sûr.
10: Ah, si tout se passe bien, Alain Lebec, Christian de la Salle Saint-Cloud, Stéphane, notre pote également, et qui d'autre encore?
11: Ce sera bien, c'est Vincent, mais bon.
10: Vincent ouais. Également, je sais pas si tu peux être là, Vincent, à Paris ou pas, le 24 pour Noël?
12: Ah, ça peut se faire.
10: Ouh là là. Non, sans déconner.
12: Ça peut se faire.
11: Avec ton cheval?
10: Non, Vincent, sérieusement.
12: Sérieusement, ça peut se faire, je peux être.
11: Oh là là là là. Ça, c'est le cadeau de Noël.
10: Mais alors, il faut vérifier par contre, c'est la date, parce qu'on peut pas donner de date officielle, parce qu'il faut se renseigner. Et ça, ça serait bien qu'également dès demain, on sache avec Gérard, Françoise, Stéphane, Alain, Christian et Vincent, si c'est le 24 au soir ou le 23 au soir.
12: Qu'est-ce qu'on fait? Bon, il n'y a pas de problème. Moi, je peux y être.
10: Bon, alors, toi, officiellement, tu peux être présent le 24 ou le 23.
12: Ah ouais.
10: Sûr.
12: Certain.
10: Bon, ça fait déjà. Gérard, ça fait deux. Françoise et Alain, c'est qu'on les avait là, on aurait pu presque leur demander. On le saura demain. Et Stéphane aussi. Oui, Vincent. Et Christian.
12: En fait, on m'a dit que tu allais, que tu l'aurais vu ce matin.
10: Qui?
12: Au cul.
10: Comment il m'a baisé la gueule encore. Hey, t'es le meilleur, toi.
12: Ah ouais.
10: Avant qu'on appelle un sex shop, Vincent, et qu'on accueille Mickaël de Caen pour appeler l'Elysée et se faire passer par Chirac, d'abord j'ai un cadeau pour toi, parce qu'on a parlé souvent des SNUL dernièrement, les Belges hein, également. J'ai retrouvé un CD où il y a un truc qu'on dirait vraiment. Parle un peu, Vincent.
12: Ouais.
10: Vas-y, dis un truc.
12: Ouais, qu'est-ce que tu veux que je te dise?
10: Voilà, vous l'avez entendu.
12: Attends que je sois là le 23 ou le 24.
10: Vincent.
12: Ouais.
10: Maintenant qu'on a bien retenu le son de ta voix, écoute bien ça, on a l'impression que c'est toi, écoute.
13: Attention.
10: Bye.

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0: bravo pour l'artichargeau, Matt.
1: Vincent.
2: Ouais.
1: Vas-y. Mon copain qui est accaparant ne fait qu'un gros caca par an, à toi.
2: Ouais, mais attends.
1: Vas-y, chante-la, vas-y.
2: Ouais, t'as raison, quoi.
1: Vas-y, pour voir la voix.
2: Ouais, qu'est-ce qu'elle a à voir, merde.
1: Oh, il est con. Hé. Hey.
2: Ouais.
1: Tu l'as vu?
2: Ouais. Ah.
1: Quoi?
2: Matin en
1: bleu. Oh, il m'a encore cassé. Vincent.
2: Ouais.
1: Mon copain qui est accaparant, ne fait qu'un gros caca par an. Vas-y.
2: Ouais, bah toi t'en fais peut-être quand même, mais... Au fait, t'as pas un pantalon en cuir?
1: Ouais.
2: Tu disais tout à l'heure...
1: Parle devant.
2: Mettre en dessous.
1: Parle devant ton micro, Vincent.
2: Ouais. Tu disais tout à l'heure qu'il fallait que tu ne mettes rien en dessous.
1: Non, on m'a pas dit moi, mais on m'a dit qu'en règle générale, il fallait rien mettre, que souvent ceux qui étaient en pantalon en cuir, ils avaient les couilles à l'air.
2: Ouais, et bah toi,
1: oui.
2: De toute façon, t'as rien besoin de mettre du tout, parce que apparemment, tu n'as rien.
1: Oh! Eh, hey, tu crasses ce soir, toi?
2: Ah ouais?
1: Hein?
2: Non, c'est bon, j'ai repris la pêche.
1: T'as repris la poêle de la bête?
2: Ouais.
1: Bon, très bien. Vincent?
2: Ouais.
1: Est-ce que t'as encore deux secondes à nous consacrer?
2: Ouais.
1: Puisqu'on nous a demandé, Amédée, hein, on n'arrête pas de nous le réclamer. Amédée, on n'arrête pas de le dire depuis le début de la soirée. Voici
2: Tu peux pas l'avoir au téléphone?
1: Ah ben, on n'arrive pas à joindre, ça s'en occupe, il est en prison.
2: C'est con, moi, j'aurais fait un coup de pute.
1: Il aurait fait un coup de pute, hein, Amédée. Vincent, Amédée, ça aurait pu être joli, ça.
2: Oui.
1: Oui. Vincent?
2: Oui.
1: Vas-y.
2: Bonsoir.
1: Oh là là, tu le fais bien. T'es fort, toi, hein?
2: Ben, tu sais que j'ai
3: le
2: talent.
1: Bon, ok. Oh,
2: les Bretons sont pas tous des cons.
1: Hein. Bah non, on n'a pas dit ça. On n'a pas dit ça. Ou alors, on l'a pas pensé fort, hein, Vincent. Moi, j'ai tout de suite Amédée qu'on a retrouvé, qui était
2: là. Je vois que tu enregistres pas mal, là. T'as pas un truc enregistré sur moi, là,
1: il y a
2: 8-10 jours, là.
1: Ah non, il n'y a rien de fort pour le moment, donc on n'a rien archivé, hein.
2: Oh merde!
1: Ah ouais, merde alors!
2: Oh putain, con!
1: Oh putain! Alors on y va, c'est parti, Vincent, on appelle un sex shop, on se magne. Allez, on y va!
2: Ok, c'est parti.
1: Tu mets le feu, hein?
2: Ok.
1: Ok, c'est parti, Vincent. T'es bon, toi, hein?
2: Ah ouais.
1: Ah, il est chaud, celui-là. Tu sais que les filles, si tu viens à Noël, là, c'est clair, il va y avoir un monde dans le studio, ça va être démentiel.
2: Oui, bonsoir.
4: Oui,
2: excusez-moi de vous déranger, là.
4: Ouais.
2: C'est pour savoir, là, parce que j'ai des petits problèmes.
4: Oui.
2: Est-ce que vous vendez des godes?
4: Des godes, hein?
2: Ouais.
4: Ouais.
2: Ouais?
4: Oh ouais.
2: Ben, il me faut des assez grands, quoi, puisque j'ai un problème avec ma femme. En point de vue de diamètre, vous avez quel diamètre?
4: On a plus de taille, hein.
2: Ah oui, mais voilà. J'ai un sérieux problème.
4: C'est la radio, c'est ça?
1: Ouais! Comment t'as deviné?
4: Ah, je sais. La voix, tu me dis que ça, j'écoute souvent.
1: À la voix?
4: Ouais.
1: C'est un auditeur.
2: C'est un breton qui parle, merde.
1: C'est Vincent, un auditeur breton, tu vois, qui est loin d'être idiot. Et Max en direct, bien sûr, Fun Radio, bah écoute, hein, t'as tout style de god.
4: Ouais, tout style de god. Ouais.
1: Putain.
2: Ouais,
1: c'est
2: là, je peux te poser une question, tu veux savoir s'il avait du 45 cm de diamètre? J'ai été fou, baisé.
4: Bon, pas jusqu'à ça, mais jusqu'à 20 cm, voilà.
1: Ouais, mais je te connais, non?
4: Ouais,
1: on s'est déjà eu au téléphone plusieurs fois, très bien. Tout marche bien, tout va bien à bord?
4: Ça va, tout va bien.
1: Tu fermes à quelle heure la boutique?
4: 2h.
1: 2h du matin?
4: Ouais.
1: Alors qu'à Marseille c'est minuit, à Bordeaux c'est 1h. Ouais. Hein, Paris c'est 2h, non?
4: 2h, ouais.
1: Bah, c'est fort.
4: Ouais.
1: Bah, bonne bourre à toi.
4: Merci.
1: Salut. Bon, bah, Vincent.
2: Ouais.
1: Bon, pas terrible, hein, ta prestation, hein.
2: Bah non, parce que je savais que c'était toi qui appelais.
1: Bah ouais, c'était là. Alors, dès le départ, le gars, il avait reconnu le gars. Ouais. Tiens, Vincent, tu vas rester avec nous. On va aller à Mickaël, 26 ans,
2: ouais.
1: Mickaël, t'es là?
5: Ouais.
1: On va appeler l'Elysée.
5: Pas de problème.
2: Et non, on la gueule encore.
1: Ah bah oui, on va Vincent de la gueule.
5: Salut, Vincent.
2: Ouais, salut, Mickaël.
5: Tu peux bien m'appeler, là?
2: Ah, très très bien, mon cher ami.
1: Dis donc, attends, Vildar, avant qu'on l'appelle. Vincent, tu sais faire des imitations?
2: Ouais, ça m'arrive, ouais.
1: Qui ça?
2: Géraldine.
1: Hein?
2: Non, arrête, qui c'est qui est en train d'imiter là?
1: Non, vas-y, vas-y.
2: Sans faire, mais pas de personnalité, vraiment.
1: Homme politique, tu saurais faire qui, Vincent? Personne?
2: Homme politique?
1: Ouais. Je sais pas, Jospin, par exemple? Chirac?
2: Ah non, lui, sa gueule, lui, c'est pas la peine.
1: Non, mais Mitterrand, Valéry Giscard d'Estaing, Raymond Barre? Non?
2: Ah,
1: je peux. Y'a rien qui te vient à l'esprit?
2: À l'esprit, là, non.
1: Non, mais même si c'est pas un homme politique, c'est pas grave, autre chose, y'a rien, non? Oui, non, non, bon, d'accord, ok, Mickaël. On va appeler.
2: On
1: verra tout à l'heure. Hein. C'est bien, c'est que
2: je
1: les gens, tu dois.
2: Toujours.
1: Pardon?
2: Je réfléchis toujours.
1: Bah, normalement, on ne va pas réfléchir, tu dois savoir qui c'est que tu es capable de pouvoir imiter. Oh, mais dis donc. Ouais, moi, je te fais Bourville comme ça. Dis donc, hein, comme d'un, Michael.
0: Attends, je suis en train de gérer parce que l'autre il a la radio derrière, il comprend rien, son copain.
1: Qui?
0: Ouais, c'est bon.
1: Le copain Michael?
0: Ouais,
1: c'est bon. Il a pas changé de Michael. Toujours aussi bien entouré.
5: Ouais, je suis là.
1: Bon, alors, t'as un portable maintenant, toi?
5: Ouais.
1: Qu'est-ce que tu deviens dans la vie? Qu'est-ce que tu deviens dans la vie?
5: Ouais, je suis avocat.
1: Hein?
5: Je suis avocat.
1: Ouais, c'est ça, ouais. Bien sûr. Ouais, pour les fous.
5: Non.
1: Dans un hôpital psychiatrique?
5: Non, mais c'est pas à moi le portable, rassure-toi.
1: Tu fais quoi, Michael, dans la vie aujourd'hui?
5: Moi, je cherche toujours des soirées d'éducation.
1: Ouais, d'accord. D'accord.
5: Donc,
1: en gros, tu galères, t'es pas prêt de t'arrêter, quoi.
5: Voilà.
1: Bon, Michael, on y va, montre-nous fais-nous une démonstration de tes talents. Jacques Chirac qui appelle l'Elysée. Pourquoi faire, d'ailleurs, tu appelles l'Elysée?
5: Ben, justement, j'ai envie d'avoir une petite secrétaire pour laver mes carreaux de bureau. Car Claude Schiffer est pas mal...
1: Non, mais là, on va se faire accrocher au nez direct, hein.
5: Non, mais t'inquiète pas, je vais inventer que demain matin, je vais pas pouvoir venir parce que ma bagnole est bousillée.
3: Je
5: risquerais de venir en ski.
1: Michael, si dès le début, tu te mets à déconner, ça va durer 2 secondes. Essaie d'être le plus crédible possible, essaie de trouver quelque chose. Tu dis, voilà, c'est Jacques Chirac, est-ce que vous pouvez me donner le numéro de téléphone portable de Jospin? Je l'ai oublié.
5: Ouais, vas-y.
1: Ouais, puisque là, je viens en ski et tout, ma voiture bousillée, c'est n'importe quoi, là.
5: Ouais, vas-y.
1: Vincent, on le met en attente et c'est parti, on appelle l'Elysée, Michael, donc il se passe pour Jacques Chirac en direct live sur Fun Radio. Jacques Chirac fait la radio libre de Fun, ça c'est fort. Et ça fait plaisir d'avoir Michael de nouveau, ça fait penser, on vient 6 ans en arrière. Attention.
5: Moi aussi.
1: Ça te fait plaisir, Mickey?
5: Ouais.
1: On a même eu des nouvelles de Françoise qui sera là demain à 22h, hein, sachez-le.
6: Le président de la République, bonsoir.
5: Allô?
6: Oui, bonsoir.
5: Bonsoir.
6: C'est Jacques Chirac à l'appareil.
5: Oui.
6: Je ne vous dérange pas?
5: Non, pas du tout.
6: Je vous appelle car je voudrais, s'il vous plaît, j'ai oublié dans mon bureau, est-ce que vous pouvez aller voir mon dossier? Car j'ai oublié le numéro de Jospin, s'il vous plaît.
5: Ah oui, mais je ne l'ai pas sur place, moi.
6: Comment?
5: Je ne l'ai pas sur place.
6: Non, mais il arrive un gros problème.
5: Ah oui.
6: C'est-à-dire que j'avais rendez-vous avec Jospin.
5: Oui, bien sûr. Oui, bien sûr.
6: Et justement, ce qui se passe, c'est que je n'ai pas le numéro sur moi.
5: Ah oui.
6: Et je ne veux pas absolument vous déranger.
5: Oui, bien sûr.
6: C'est vraiment très, très grave.
5: Oui, bien sûr, oui.
6: Comment?
5: Oui, je dis oui, bien sûr.
6: Vous croyez que je raconte des sottises, là?
5: Non, mais ça fait quand même pas... Ça fait 17 ans que je travaille à l'Elysée, alors vous savez, je peux le manquer à connaître les voix, je suis désolé.
6: Justement, monsieur.
5: Oui, justement.
6: 17 ans que vous travaillez à l'Elysée, vous connaissez.
5: Oui.
6: Je vous vois tous les soirs, quand je pars du bureau.
5: Oui, bien sûr, oui.
6: Mais pourquoi vous me parlez comme ça?
5: Bien sûr, oui.
6: Mais monsieur...
5: Oui.
6: Monsieur, à partir de demain, je suis au chômage.
5: Oui, très bien.
6: Et je ne sais pas comment je puisse...
5: Voilà.
6: Mais monsieur, s'il vous plaît, avec l'honneur de votre gentillesse, est-ce que vous pourriez me donner le numéro, s'il vous plaît?
5: Non, c'est absolument impossible.
6: Comment ça se fait?
5: Ben, c'est parce que c'est comme ça.
6: Mais monsieur, vous me connaissez très bien. Je vais pas quand même nettoyer votre bagnole pour que vous puissiez me donner le numéro de l'Espin.
5: Vous avez quand même beaucoup d'humour, hein. Ça me fait rire énormément, hein.
6: C'est beaucoup d'humour, c'est pas mal. C'est pour ma femme.
5: Ouais, c'est déjà bien. Vous avez pas tout perdu, au moins.
6: Comment?
5: Vous avez pas tout perdu, c'est déjà bien.
6: J'ai pas tout perdu, j'ai gagné du pognon tous les mois.
5: Voilà.
1: Alors, monsieur, c'était la ligue d'improvisation spécialisée dans les hommes politiques.
5: Ouais.
1: Et mon copain se faisait passer pour deviner qui.
5: Ah, je ne sais pas, qui ça?
1: Et Valérie Giscard d'Estaing.
5: Ah, on est bien.
1: Voilà.
5: Je croyais avoir reconnu Georges Pompidou.
1: Ah non.
5: Ah bon? Vous êtes sûr? Non, mais pourtant.
1: C'était qui? C'était Pompidou.
5: Qu'est-ce qu'il m'a dit, Max?
1: Ah, c'était Jacques Chirac, en fin de compte.
5: Ah, mais je croyais que c'était Pompidou.
1: Voilà.
5: C'est pas Pompidou, hein.
1: En vous remerciant, monsieur.
5: Mais de rien.
1: Bonne soirée, amusez-vous bien. Au 17 au ans, rendez-vous compte d'Élysée Montmartre. 17 ans. Élysée Montignon. Élysée Montmartre.
5: Max.
1: Oui, Michael.
5: Au moins, il était pas là pour le coup, lui, hein.
1: Bah non, mais dis donc, Michael, t'as été mauvais. T'as été très mauvais.
5: C'était plus simple quand l'autre fois j'avais appelé le 12, hein.
1: Ouais, alors, on appelle le 12. On y va, c'est parti, on appelle les renseignements, Michael.
5: Qu'est-ce que je demande?
1: Tu dis voilà, je pense que vous m'avez reconnu, c'est le président de l'appareil. Est-ce que c'est possible d'avoir le numéro de portable de Jospin ou je sais pas, n'importe qui? Mais fais-le bien, hein.
5: Ouais, t'inquiète pas.
1: Ne t'en fais pas trop, essayer d'être crédible, parce que ça peut arriver que le président appelle, ça doit lui arriver.
5: Ouais, je sais, ouais.
1: Oh oui, ça doit lui arriver, c'est un être humain, il est comme tout le monde. Il appelle le 12.
0: Est-ce qu'elle peut couper la radio derrière ta copine?
1: Coupe la radio derrière ta copine, Mickaël, je t'en supplie. Il y a un écho derrière, c'est une horreur.
4: Ok.
1: Qu'elle baisse le son, elle peut la laisser, mais très doux. Parce que sinon, ça fait un décalage.
4: Comme ça, ouais.
1: Mais baisse! On l'entend derrière encore, putain, mais baisse là. Mais pas du sol, pas par terre, le son. Et des fois, tu leur dis de baisser, ils sont bêtes. Des fois, ils baissent, ils mettent au sol. La chaise, ils passent au sol. Bon, ouais, 1h du matin, il faut pas me dire qu'ils sont débordés quand même. Ils dorment, t'es prêt, Mickey, hein?
4: Ouais. Ah, putain, ils sont
1: chiants. Reste bien dans l'ambiance, hein. T'es Jacques Chirac, hein. Le président de la République qui appelle Télécom. Et demain, on aura qui? Putain, demain, on a Françoise, on a de nouveau un moment d'Amédée. On a qui aussi? On a Nono, Momo, là? Jojo?
4: Max.
1: Toi, tu l'as pas noté, ça.
4: Max.
1: Bah, note, ça veut dire.
3: Jojo, il y aura...
1: Oui, attends, Mickaël, 2 secondes. Jojo, est-ce que tu l'as noté?
3: Non!
1: Putain, mais c'est dingue, ça! Oh, les mecs, les limaces! Putain! Qui d'autre encore? Qu'est-ce qu'il y a d'autre? Le jeu des trois mots, encore?
3: Il y aura le jeu des trois mots, il y aura un kikidonk.
1: Ça y est, compris, le
3: un kikidonk, un épisode de Tintin.
1: Kikidonk, épisode de Tintin. Il y a notre invité ce soir également pour Les Yeux dans les Bleus.
3: Voilà, Stéphane Meunier.
1: Stéphane Meunier.
3: Il y aura la Julie du courrier avec le disque.
1: On parlera des transmusicales. Attends, comment on va faire tout ça?
3: Ben, je sais pas.
1: À se démerder, hein.
3: Attention.
7: 23h minuit, on parlera que de football, hein. Mais pour les filles et garçons, ça va être bien. C'est suite au reportage diffusé sur Canal Plus qui sort en vidéo, qu'on vous offrira d'ailleurs demain, ainsi qu'un livre.
4: Hein? Pour moi.
7: Hein?
4: Pour moi?
7: Non.
4: Oh merde, c'est pas gentil.
7: On offrira la cassette vidéo à ceux qui viendront passer à l'antenne avec des sujets, avec des questions intéressantes.
4: Ouais, c'est ça. Moi, je faisais un strip-tease devant la radio.
7: Ça n'a rien à voir. Qu'est-ce qu'ils foutent là? Ils le font exprès.
8: Thierry RC, on me dit qu'ils sont un ou deux la nuit.
7: D'accord, mais enfin quand même.
8: Sur une autre ligne, hein, je devrais l'avoir.
7: Ah, t'en fais un autre en attendant. Vincent! Il est là, Vincent?
9: Ouais!
7: Putain, ça chie, hein?
9: Ouais, mais il est dans la colle là, il a loupé son truc, lui.
7: Ah, bah il a été tout naze, hein?
9: Ah, ouais.
4: Et Max?
7: Oui?
4: J'ai passé l'annonce avant.
7: Ah ouais, vas-y. Attention, non, ça peut passer à l'antenne.
4: Ouais.
7: On le fera après parce que c'est...
4: Ouais. Max.
7: Oui.
4: T'as connu Tony, toi?
7: Attention, ça...
10: Bonjour.
7: Attention, ça risque de passer à l'antenne à n'importe quel moment. Attention, non. Alors, tu demandes bien le numéro de Jospin, hein?
4: Ouais.
7: Ou tout bon, ou un truc comme ça, quoi. Tu dis que t'as oublié le numéro et tout. Hein? Mais Jospin, c'est mieux, ça fait plus crédible.
4: Ouais,
7: ça fait plus crédible.
4: Déjà, t'es peut-être qu'il a...
10: Exceptionnel. Nous ne pouvons donner suite à votre appel.
7: Quoi?
10: Nous vous remercions de le renouveler ultérieurement.
7: Regarde-moi, c'est blaireau de France Télécom. Comment voulez-vous qu'après on dise pas que c'est pas des blaireaux? Il faut renouveler l'appel?
8: Allez, refais un, là.
7: Oh là là là là là là. Trois pelés, deux tendus la nuit, il est 1h du matin. Putain, les mecs, ils te font... Oh non, là, j'hallucine. Merci, le service public, hein.
8: Putain. Surtout qu'ils doivent être en train de discuter entre eux, là.
7: Oh là là là là là là là là, j'ai jamais entendu un truc comme ça. Putain, mais tu te rends compte? Les renseignements France Télécom, c'est une galère, ce truc.
4: On leur doit de l'argent, hein. Oh la vache.
10: Intérieurement.
4: Putain, laisse tomber,
7: toi. Oh les blairons, mais j'hallucine. Tu me rappelles ça, le 12? Vous appelez tous le 12, les enfants. Allez,
8: Non.
7: Mais non, mais c'est fini, on fait plus le 12, là. On fait l'hôtel Crillon directement. Allez, on change. Vous m'appelez le 12, hein. Et vous leur dites que on n'est pas content. Vous dites pas que c'est fun, hein. Vous dites Skyrock. Ah, vous dites rien. Vous dites on n'est pas content. 1h du matin, il y a 2 pelés, 3 tendus qui écoutent la radio, enfin qui appellent la nuit. Tout le monde dort et on nous demande de rappeler carrément. Vous gueulez. Vous dites simplement que par rapport à un copain, c'est juste pour vous plaindre. On gueule. Le 12, vous gueulez.
4: Ouais, c'est le 12 remboursé.
7: Non, pas remboursé, mais faut gueuler. Faut pas déconner. 1h du matin, merde. Tu peux pas faire un petit canular. Faut pas déconner quand même. Faut pas faire une petite connerie, une petite gâterie comme ça avant d'aller se coucher. Merde. Une petite gâterie en forme de gag. Attention, on appelle l'hôtel Crillon, hein. Jacques Chirac?
4: Ouais.
7: Attention. Bonne chance.
4: Ah, allez, Jacques.
7: Hein?
4: Max, c'est pour avoir une chambre.
7: Oui. Si c'est possible, tu dis que, voilà. Est-ce que c'est possible?
4: Ouais, je sais.
7: Tu ruses bien, tu dis que tu viens avec ton homologue uruguayen, j'en sais rien.
4: Ouais. Hôtel de Crillon, bonsoir. Oui, allô, bonsoir. Est-ce que c'est pour déranger? Je vous téléphone pour savoir...
11: La case, bonsoir.
4: Oui, bonsoir, monsieur. Je vous téléphone. Jacques Chirac à l'appareil. Je vous appelle pour avoir une chambre pour cette nuit.
11: Nous sommes complets, monsieur. Comment? Nous sommes complets, monsieur.
6: Je voudrais avoir... Vous êtes complet?
11: Oui, nous sommes complets, monsieur Chirac.
6: Et c'est pas possible de faire un petit effort de votre part?
11: Pas pour ce soir, malheureusement.
6: Parce que je viens de Paris, de toute façon, et là, je viens de l'aéroport de Orly. Et justement, je ne suis pas prêt de rentrer chez moi.
11: Oui, mais malheureusement, je ne peux rien vous proposer actuellement. Je n'absolue rien, monsieur Chirac.
6: Vous n'avez pas une cave? Non, mais je vous demande.
8: Ah, t'es vraiment trop con, toi.
11: Non, je me...
6: Vous savez à qui vous avez affaire.
8: Vous doutiez que c'était quoi?
11: Je me doutais très bien que c'était pas le président.
8: Bah ouais, c'était pas le président. Surtout qu'il a failli dire l'aéroport de Torigny au lieu d'Orly, vraiment le blaireau, quoi. De Torcy, bravo. Non, c'était. Bonjour monsieur, c'est la Ligue d'improvisation. On est en train de tester des petits jeunes comme ça en plein cœur de la nuit.
6: Voilà.
8: Et on appelle des sociétés et de temps en temps qui sont ouvertes la nuit pour tester un petit peu nos jeunes afin de leur donner des notes pour leur
6: fin
8: de.
6: Tout le monde connaît, Max.
8: Voilà, donc c'est la ligue d'impro, voilà.
6: Max, tout le monde connaît, c'est normal.
11: Bien mon courage.
8: Merci, au revoir.
11: Au revoir.
6: Et Max.
8: Mais personne connaît, mais arrête de donner mon prénom, espèce d'abruti. Il est connu comme la lune, ce mec.
6: Maxou, alors.
8: Mais t'es trop con, mais non. On est la ligue d'impro, ne dis pas qu'on est connu comme les loups blancs. En attente, et c'est parti, Vincent va nous faire une petite démonstration de canular à 1h du matin comme ça. On appelle où?
12: Georges V.
8: Georges V, carrément, vas-y mollo, gamin. Hein.
11: Ok, pas de problème.
8: Moi, j'ai
12: un abonnement.
8: J'ai des jeunes là-bas. J'ai joué au tennis. Ah, faut rappeler à notre numéro, fais-moi autre chose, on va gagner du temps comme ça.
6: Parce...
8: Hein?
6: C'est quoi cette merde?
8: Fais-moi Georges III, là, ça suffira pour
12: Vincent.
8: Le
12: Ritz?
8: Le Ritz?
12: Ouais, allez.
8: Déconne pas, j'y bouffe le soir. Ah, d'accord, ok, Vincent.
6: Ok.
8: Mais pas de conneries par rapport à la. Non. Le Ritz, il va me faire des conneries, Princesse Diana, ça va importer avec des autres. Non, bah, pas de conneries là-dessus, hein.
6: Non.
8: Rien à voir, hein.
12: Non, il demande une chambre, c'est tout.
8: Ouais, exactement, il demande une chambre.
12: Il fait.
8: Hein? Bah, oui, c'est pas. Il paraît qu'il a prévu son coup, il sait ce qu'il va faire, Vincent, ouais. T'es sûr de ton coup, hein?
6: Ouais.
13: Le Ritz, bonsoir.
6: Oui, bonsoir, madame.
13: Ce serait pour savoir si vous auriez une chambre en disposition, là.
8: Mais prends ton accent avec ta voix de campagnard.
11: La réception?
6: Oui, bonsoir. Ce serait pour savoir si vous auriez une chambre. Je suis actuellement en compagnie de monsieur Bernard Tapie. Est-ce que vous auriez une chambre disponible, s'il vous plaît?
11: Pour ce soir, c'est complet, monsieur.
6: C'est complet?
11: Oui.
6: Ah. Et vous êtes vraiment sûr que vous n'auriez pas une chambre...
11: Non, l'hôtel est complet pendant trois nuits. Donc dans ma programmation, il y a à peu près 80 artistes. Et en plus, le off, c'est-à-dire bar en tranche, où là, t'as à peu près 300 artistes qui jouent gratuitement dans les bars de Rennes. Tu vois, c'est vraiment la folie comme tous les ans, quoi.
8: Comment on travaille sur une programmation des trans?
11: Au feeling, complètement.
8: Complètement au feeling. Ouais, tu reçois absolument de tout le monde.
11: Je vais beaucoup, je vais beaucoup fouiller parce que je reçois des choses avant que ça sorte, si tu veux.
8: D'accord.
11: Et c'est vrai que je me déplace moins pour voir des concerts live parce que depuis Portishead, je me suis aperçu que beaucoup de groupes faisaient leur premier concert au Transmusique. Il y aura pas mal s'étaler dans ce cas d'ailleurs.
8: Justement, si on peut se permettre, parce que c'est malgré tout, même si tu souhaites pas trop parler d'anniversaire, c'est quand même 20 ans, hein, ouais, donc oui, c'est quand même pas mal. Oui. Est-ce que tu peux citer pour bien expliquer aux gens par rapport au transmusical, parce que ça va parler, ça va faire parler les gens. Quels sont les groupes qui ont démarré chez toi quasiment, qui se sont fait connaître grâce au transmusical?
11: Je dirais, bon, dans les premiers, c'était Marquis de Sade, Dao, Stéphane Escher, je sais pas, Lenny Kravitz, Ben Harper, Morphine, Nirvana, Jamiroquai, MC Solar, IAM, tu vois, enfin bon.
8: Alors, c'est pour bien faire comprendre un petit peu l'importance maintenant de ce festival. Ouais. Aujourd'hui,
11: Bjork.
8: Oh bah dis donc, Jean-Louis,
11: oui.
8: Est-ce que très honnêtement, les yeux dans les yeux comme
11: oui.
8: ça, hein, les, oui. pas les yeux dans les bleus, les yeux dans les yeux, est-ce que tu pensais réellement arriver au succès dans lequel tu es aujourd'hui? Est-ce que tu pensais vraiment que 20 ans après tu existerais, que tu deviendras aussi important et lourd que ça?
11: Est-ce que tu me racontes?
8: Non mais c'est vrai, sincèrement, parce que moi je regarde la programmation, bon aujourd'hui c'est vrai, ce qui est très joli, on en parlera juste après, la question d'après c'est savoir d'où viennent tous ces gens, parce que ça vient du monde entier,
11: oui, oui.
8: Et 20 ans comme ça, quand tu regardes, est-ce que tu es fier aujourd'hui ou tu t'attendais à ça?
11: Non mais c'est vrai, je suis fier, je m'attendais à ça, je me suis pas posé la question, tu vis tellement le temps présent,
8: oui.
11: Tu es toujours là, focalisé par la nouvelle édition.
8: Mais est-ce que tu t'es dit, moi je veux faire un festival international qui durera longtemps et...
11: Non, j'ai jamais pensé ça.
8: T'avais pas une ambition aussi forte que celle-ci?
11: Non, il n'y a pas d'ambition que de présenter, je pense, de la bonne musique à un public qui ne connaît pas ces artistes-là, c'est tout, quoi.
7: Alors ce qu'il faut savoir, Virginie, puisque t'es là, et puis pour tous ceux qui nous écoutent aussi, et là pareil, je vais demander à Jean-Louis de nous dire comment t'en es arrivé là, si ça fait longtemps. Bon alors, bon, hein, mis à part des Français, Dieu sait s'il y en a, il y a quand même des Anglais, des Américains, des Canadiens, des Suédois, des Brésiliens, il y aura des groupes japonais, il y aura des groupes italiens, mexicains, suisses, il y aura des groupes qui viendront de l'Inde, du Maroc.
14: Bah oui, il y a des compagnies d'aviation libanais, maintenant, c'est pas nouveau, donc les gens peuvent se déplacer.
7: Non mais c'est très joli, mais c'est très joliment fait, parce que c'est vrai que moi-même qui m'intéresse aussi, il y a pas mal de styles de musique très différents les uns des autres. Je trouve ça très intéressant parce qu'on a tendance souvent à se renfermer sur le style de musique qui représente le pays, ou au meilleur des cas anglo-saxon,
14: ouais.
7: Alors qu'il y a des choses très intéressantes. Quels sont les là pour, je sais pas, donner envie à des gens de venir une journée? C'est vrai que tu vas pas défendre une journée plus qu'une autre, mais est-ce qu'il y a quand même parmi, dans la programmation de cette année, une ou deux choses qui seraient quand même vraiment dommage de rater?

0: Oui, c'est un événement, mais Fabio Slim est quelqu'un qui marche très bien, Norman Cook, qui a beaucoup galéré, et donc qui va faire cette première scène française en fin de compte chez toi.
1: Oui.
0: Le même soir, d'ailleurs, je lis qu'il y aura pour les noms, les plus connus, Basmanja, qu'on a dit au début de l'entretien. Fez Action, alors ça, à mon avis, ça doit donner.
1: Oui, mais c'est la très très bonne house, assez latine, parce qu'il y a quelques petits points latinos un peu partout dans les trans.
0: Ouais.
1: Mais c'est vrai qu'il y a ça aussi, puis il y a surtout une très très belle salle hip-hop, je dirais, le même jour.
0: Ouais.
1: Comme c'est dans deux lieux différents, donc où il y a Ren Christian qui vient de Manchester, qui sont en train de réinventer la soul music, avec avec du parfum de hip-hop, il y a plein de choses dedans. Il y a DJ Crush, le japonais, pour son premier concert.
0: Oui.
1: Le retour de Curtis Montronic, quand même, qui est le pape avec Bambaataa de l'électro, donc c'est qui a fait un album incroyable qui s'appelle I Think the Body Electro, donc que les gens de Fun Radio achètent ce disque, c'est une véritable bombe.
0: Très bien. Il y a aussi la Plus P qu'on parlait de, donc il y a aussi la Dave Clark plus connue, il y a Plastic Man également, Basmanja qu'on l'a dit tout à l'heure, et il y a pour Fez Action, ça pareil, l'album est incontournable, il est vraiment magnifique. Et puis pour les journées du vendredi, donc là pareil, ça démarre à partir de 16h. C'est ça, ouais, 16h, et puis après il y a 4 salles. Donc il y a certains soirs, il y a 3 salles, 4 salles, 3 salles.
1: Oui, c'est le bon parcours. En plus, si tu veux, on a un village qui est installé juste à côté du Liberté. Donc même le public, c'est là où se trouveront les bars, la restauration. Les gens vont pouvoir circuler non seulement dans deux lieux de concert, mais aussi aller s'oxygéner un peu dehors, aller boire des verres dans un endroit très très convivial.
0: Ça porte toujours les mêmes noms, les salles, ou à chaque fois vous changez?
1: Non, on a arrêté le nom Planète, si tu veux, tu vois, parce que Planète, c'était au parc des expositions.
0: Oui.
1: On l'a fait pendant 3 ans.
0: D'accord.
1: Moi, je voulais parvenir à une programmation qui pourrait être que techno, que house, tu vois.
0: Mm-hmm.
1: Même si l'année dernière, j'ai fait une salle jungle. C'est vrai qu'il faisait froid. Moi, ton séon doudoune, c'est une chose qui m'a barbé l'année dernière. Tu vois. Donc c'est en doudoune, c'est pas mon trip. Donc on est revenu sur quelque chose qui est un peu plus petit, c'est une capacité, si tu veux, de 6-7 000 au lieu de 15 000.
0: C'est déjà pas mal.
1: L'important, c'est la musique et ce qu'il va y avoir.
0: Et la rose.
1: Hein?
0: Et la rose.
1: Et la rose, oui.
0: Le CD que j'ai sous les mains, le double CD, disponible dans le commerce?
1: Non, absolument pas.
0: Pas du tout.
1: C'est un objet promotionnel.
0: D'accord.
1: C'est-à-dire que les gens vont acheter un ticket pour les transmusicales, par exemple à la Fnac, puis ils auront ce CD gratuit.
0: D'accord.
1: Voilà.
0: Il y aura. Vous n'avez jamais pensé ou ne pas vouloir faire une copie?
1: On me l'a proposé. Si on me l'a proposé, je sais pas, j'ai toujours aimé, si tu veux, faire ce disque. C'est vrai que je pourrais le commercialiser après ou en faire un autre, si tu veux, ou live, ou je sais pas.
0: Mais... Un live, ça serait bien
1: quand même. Mais bon, d'un autre côté, je veux dire, c'est bien si c'est des promos, quoi.
0: Ouais.
1: C'est bien d'être un peu toujours resté, je vais pas dire underground, mais pas aller non plus dans le big commercial, quoi.
0: Ah, tu pourrais très bien après reverser l'argent pour quelqu'un ou des gens,
1: parce qu'il
0: y a des lives, à mon avis, c'est là où effectivement, là, ça ne trahit pas, parce que si tu choisis effectivement le mais 3-4 artistes qui ont fait les meilleurs lives de tes trans, ça prouverait que ce sont les meilleurs parmi les meilleurs sur scène, ce qui veut pas dire que c'est forcément les meilleurs en studio, mais il y a sûrement, je vais te demander, là par contre, là tu vas être obligé, Jean-Louis, de choisir un morceau de cette compile que je puisse diffuser ça tout de suite.
1: Mais je vais prendre Subsonic Legacy.
0: D'accord, avec deux sucres.
1: C'est ça, non.
0: Dis-moi, c'est lequel morceau, tu m'as dit?
1: C'est Subsonic Legacy, c'est le groupe de Danny Brioté, qui est un ancien membre, si tu veux, de Renegade Soundwave, un groupe qui avait fait son dernier concert au Transmusical il y a 3 ans.
0: D'accord.
1: Et c'était des gens qui étaient très très importants dans la musique électronique, ils ont influencé énormément de gens en Angleterre.
0: Revolution, ça s'appelle.
1: Voilà, tout à fait.
0: Dis donc, t'as un collab, toi, là-dedans.
1: Ouais, hein.
0: Virginie,
2: oui,
0: profite, je sais pas, que Jean-Louis, qui est quand même quelqu'un, j'imagine, en plus, il doit avoir un emploi du temps débordé, toi aussi, non?
1: Ça va.
0: Hein, ça doit bien.
1: Parle à Virginie. Alors.
0: Non, à toi, mon grand Jean-Louis.
1: Non, mais ça va, quand ma programmation est finie, là, tu vois, je fais plus de la
0: Toi, tu t'es fait, là, aujourd'hui, là, alors on se parle, ça y est, c'est terminé pour toi, il n'y a plus rien à faire, il n'y a plus qu'à attendre.
1: Pas vraiment attendre, il y a encore plein de petites choses à régler, si tu veux.
0: Mais enfin, ça, c'est des petits réglages.
1: Pour le faire aussi, tu vois, t'as plein de gens qui travaillent, et bien d'ailleurs.
0: Bien sûr, mais là, pour toi, le plus gros effet, aujourd'hui, tu travailles, bien sûr, t'as pas encore mis la tête dans les nouveaux, mais t'es déjà, parce que tu sais, t'es évoqué très, très brièvement, t'es déjà dans les trans de l'année prochaine.
1: Non, mais j'ai déjà une ou deux idées.
0: C'est joli, bien.
1: Bravo, bien. On va y aller doucement quand même.
0: Bah, évidemment, bien sûr. Virginie, petite question à poser, non ou pas, Jean-Louis?
2: Écoutez, tout ça, ça a l'air très intéressant.
0: Non, mais c'est le best, Jean-Louis, c'est le best. Je veux dire, on a pris la crème de la crème. Non, mais c'est vrai. On s'est déjà eu au téléphone plusieurs fois, on s'est jamais vu, mais qu'est-ce qu'on s'apprécie.
1: On s'est raté au trans, je suis déjà venu, mais on s'est pas vu,
0: effectivement, parce que je pense que tu as d'autres choses à foutre que d'aller boire un verre avec nous.
1: Non, mais tu es débordé. Beaucoup dans la salle, si tu veux. Pendant les trans, je suis aussi public comme tout le monde.
0: Je sais.
1: On voit moins dans des espèces VIP, je dirais.
0: Et c'est pour ça que. Parce que tu insinues que moi, je traîne dans les côtés VIP.
1: Bah non, mais tu m'as dit aller boire un verre.
0: Tu crois que moi, boire un verre avec le public au milieu.
1: Oui, ah, d'accord.
0: Bon, très bien. Bon, en tout cas, je te remercie mille fois. On rappelle donc les trans pour 20e rencontre des trans musicales. Pourquoi trans musicales? C'est quoi ce mot? Ça vient d'où?
1: Ben, ça vient du départ, c'est de dire un peu toutes les musiques, quoi, la trance et aussi, ben, partir, comme les premières trances musicales, c'était

0: jazz, du rock, des choses complètement différentes, ça collait très très bien.
1: Ça aurait pu être fusion, alors le mot fusion aurait encore mieux collé que France.
0: Fusion, non, pas
1: vraiment. Non, pas vraiment, ah bon bien, ah bon, d'accord. Non. Ça commence donc jeudi 3 décembre et ça ira jusqu'au 5 avec également 3 dates supplémentaires en bonus track, hein, comme on pourrait le dire, le 4, 5 et 6 décembre.
0: Voilà.
1: Donc voilà, une programmation très large, très éclectique, tous les styles de musique y seront représentés quasiment et sur 3 jours, dans 3 ou 4 salles, voire même. Et on attend combien de personnes, Jean-Louis, ouais, comme
0: je
1: ça
0: sais pas, je dirais 20-25 000 personnes.
1: Bien.
0: Enfin, plus les gens, si tu veux, qui vivent les trans, mais dans la rue, en allant dans les bars. Donc, tu vois, il y a à peu près, je dirais, 60 000 personnes qui le vivent, tu vois, qui sont dedans. Et puis, il y a plein de gens dans la ville de Rennes, tu vois, que c'est en trans, parce qu'il y a du monde partout, quoi.
1: Très bien. Ben, voilà. Écoute, je te souhaite bon courage, encore.
0: Merci,
1: bravo.
0: Max.
1: Encore bravo, et puis
0: on se voit quand même cette année, alors, au bar, alors. Hein. Bon. Et t'arrives, tu me dis, voilà, il y a Max sur lui qui t'attend. Donc, là, je te promets, je vais boire un verre avec toi.
1: D'accord, ben, c'est promis. Merci encore. Et puis, hors antenne, on te récupère vite fait pour donner un nom de code à Virginie, parce que sinon, ça va être l'enfer pour toi au bureau demain.
0: Ok, hein. D'accord.
1: Bonne bourre à toi et merci encore.
0: Bye.
1: 3 et 4, 5 décembre, les transmusicales de Rennes. Donc, vous voulez en entendre avec Jean-Louis Brossard. Virginie ne quitte pas. On va donner un petit mot de passe qu'elle va donner à Jean-Louis pour qu'il puisse la repérer et éventuellement réaliser le rêve de sa vie. Stéphane Woody, vous ne bougez pas, c'est promis. Dans un instant, c'est avec vous qu'on va faire le jeu des trois mots. D'accord?
0: Okay.
1: Et on va mettre un morceau extrait de la compilation qui ne verra jamais le jour dans le commerce, qui est simplement dans le titre de la promo. Un groupe donc qui s'appelle Subsonic Legacy Revolution, choisi par Jean-Louis Brossard, le responsable, directeur, PDG, amiral, ministre des transmusicales de Rennes sur Fun Radio.
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0: Les transmusicales de Rennes, les enfants, arrêtez ça sous aucun prétexte. Vous avez pas vu, hein, 20e anniversaire, quand même, 20e édition. C'est le 3, 4 et 5 décembre. Hugo, t'as bien regardé la prog, t'as vu un petit peu, c'est hallucinant. Hein,
1: ouais, il y a énormément de groupes, ouais. En plus, ce que j'aime bien, c'est qu'il y a des DJ à peu près avec chaque concert, quoi. C'est...
0: Ah oui, il a tout mélangé.
1: Ça, c'est cool.
0: Et c'est vrai qu'il l'a précisé, même s'il aime tous les groupes, hein, le PDG ministre qu'on a eu tout à l'heure au téléphone. Fatboy Slim, quand même, là, c'est le carrément gros morceau à me rater. C'est quand Fatboy Slim? Je crois que c'est le dernier jour. Je vais regarder ce que je sais où ça se trouve. Alors, les Fatboy Slim, quand même, à pas rater. Ça, c'est entre 17h et 10h du... entre 17h et 10h du matin. C'est samedi, bien sûr, hein, samedi soir, dans la grande salle, la Liberté Bas. C'est le Liberté Bas, c'est l'endroit où ça va se trouver avec Bassman Jack et puis Def Clark. Il y a du beau monde là. Et puis Phase Action, dont on a parlé tout à l'heure. Fatboy Slim, 2h quand même. Là, ça doit cogner quand même.

0: Stéphane Meunier est venu nous rejoindre. Ça va, Steph?
1: Salut, ça va.
0: Bien, bon, on va te laisser le temps de te réchauffer. Mais t'es venu en scooter, toi?
1: Non, je suis pas venu en scooter, non.
0: En taxi?
1: Non, je suis venu en voiture.
0: T'es venu en voiture? En cabriolet ou... T'as les cheveux en décapotable, non? T'as les cheveux.
1: C'est parce que j'ai aussi un scooter, c'est pour ça.
0: Ah ouais? D'accord. C'est pour ça qu'il a pas une tête à avoir un scooter, t'as des cheveux à avoir un scooter. Stéphane et Woody sont également là. Hein. Stéphane, 16 ans d'Evry, ça va, Steph?
2: Ouais, ça va.
0: Bon, et Woody, 17 ans de Saint-Maur.
2: Ouais, ça
0: bon,
2: va.
0: On va faire le jeu des trois mots comme chaque soir, et puis ensuite, pause musicale. On a Vincent très vite de Boulat Pistivien qui est déjà là. T'es là, Stéphane?
2: Non, t'es là.
0: Vincent, t'es déjà là?
2: Ouais.
0: Il va croire qu'on est avec Aimé Jacquet, mais c'est quelqu'un qui est vraiment de la campagne, qui est de Bulat Pestivien et qui ressemble effectivement à Aimé Jacquet, c'est Vincent. Et ensuite, on va parler donc du film Les yeux dans les bleus que vous avez dû tous voir et qui est sorti en vidéo aujourd'hui. Oui, Vincent?
2: Il y a un coup de gueule à passer contre Fulder.
0: Oui, ben ça sera juste après, mon enfant. Stéphane,
2: ouais.
0: On commence avec toi. Donc, pour le jeu des trois mots, on va appeler TF1 le mot chaîne, le mot candidat et le mot sponsor sont à dire, d'accord?
2: Chaîne, candidat.
0: Chaîne, candidat et sponsor. On rappelle la règle du jeu, les enfants, comme chaque soir. Il faut que tu fasses dire ces trois mots en une minute maximum à la personne que tu auras au bout du fil. Et bah si tu réussis, bravo. Puis Woody, pour essayer de battre Stéphane, s'il arrive à faire dire ces trois mots, bah, c'est de le faire en un temps réduit de celui de Stéphane.
2: Okay.
0: C'est compliqué comme règle et pourtant je le dis clairement. Si c'est clair, si c'est clair les gamins. On y va, c'est parti, on appelle TF1. Allez, go. Bonne chance Stéphane. Hein.
2: Merci.
3: Accueil spectateur TF1, bonjour.
2: Oui, bonsoir. Je voudrais avoir quelques renseignements, là. Bonsoir.
3: Oui, je vous écoute.
2: Oui. L'équipe Paris, PSG, ils sont Opel, non? Ils sont... leur marque sur le maillot, c'est Opel, non?
3: Oui.
2: Et comment ça s'appelle quand les marques donnent leur...
3: C'est sponsoring.
2: Oui, voilà, sponsor, oui. Et... Il y a combien de câbles sur la télé? Combien en fait de il y en a 6 sur la télé.
3: De câbles, c'est-à-dire?
2: Enfin, on en reçoit 6 sur les télés quand on les regarde.
3: Comment?
2: Il y a la 1, la 2, la 3, la 4, la 5 et la 6.
3: Ouais. Ça s'appelle
2: comment ça?
3: Bah, c'est les chaînes.
2: Les chaînes, voilà. Et par exemple, dans les jeux télévisés, il y a des...
0: Oh la panique Stéphane, oh la panique, j'ai cru que t'allais pleurer. Bonjour madame TF1, madame TF1. Oui, bonsoir Fun Radio, Max à l'appareil. Hein.
3: Oui.
0: Ça faisait longtemps qu'on n'avait pas eu de nouvelles de ma part. C'est, je reviens, je suis là, je suis le comeback.
3: D'accord.
0: Stéphane est un auditeur, il fallait qu'il vous fasse dire en l'espace d'une minute maximum le mot chaîne, il a réussi à vous le faire dire, le mot sponsoring, bon sponsor, mais sponsoring on l'accorde, et le mot candidat, mais il a paniqué le pauvre Stéphane. Donc deux mots. Voilà.
3: Ah, d'accord.
0: On vous remercie.
3: De rien.
0: Voilà.
3: C'est quelle radio?
0: Fun Radio, F-U-N, plus loin Radio,
3: ah, R-A-D-I-O. Je connais très bien le système.
0: Comment ça, vous connaissez bien le système? C'est de la radio, c'est un peu comme la télé, sauf que...
3: Non, c'est ce que je suis en train de vous dire, je connais très bien ce système.
0: Ce système, c'est-à-dire cette chaîne? Notre radio.
3: Votre radio.
0: Oh, vous êtes gentil, Max, M-A-X, vous pouvez en parler à monsieur... Comment Mougeot. Il s'appelle? Hein?
4: Mougeot, le lait.
0: Le lait ou... Ouais, voilà, le lait ou le sucre, non. Ou là-haut, là.
3: Mais c'est très rigolo, parce que le candidat, là, je me demandais, mais qu'est-ce qui se passe?
0: Ah oui.
3: Ben,
0: c'était le mot candidat qu'il fallait vous faire dire, justement. Voilà.
3: D'accord.
0: Vous embrassez monsieur Lelay, vous le saluez bien fort de ma part.
3: Il n'y a pas trop.
0: Oh, ben, c'est très gentil.
3: Au
0: revoir, TF1.
3: Oh.
0: Ah, je suis sûr, là. Le chocolat Lelay, là, je vais l'avoir, il vient de ces quatre. Woody, 17 ans de Saint-Maur. Woody.
2: Ouais.
0: Bon, on y va, c'est parti. On y va, on fait vite. France 2 Télévision. Attention, le mot speakerine en ce qui te concerne.
2: Speakerine, ouais.
0: Mire.
2: Mire.
0: Mire, comme mire couleur. Et émission.
2: Okay.
0: D'accord.
1: C'est la mire qui est la mire.
0: Oui, la mire. Bon, ça, il choisit, il fait ce qu'il veut. S'il veut parler de la mire satellite, du moment qu'il fait dire le mot mire, on n'est pas obligé que ça soit dans le contexte de l'émission de télé. Ah, bah non, il peut tout faire, le gamin.
5: Bonjour. Vous êtes bien en communication avec le service des relations avec les
0: télévisions. Ouais, elle est
5: fainéante,
0: tu la reconnais, celle-là.
5: Vous êtes à votre disposition du lundi au vendredi dès 9h30.
0: Bon, faisons un autre. T'as pas autre chose à faire, si? T'as autre chose? Tu m'appelles la mienne? Tu m'appelles M6? Tu me fais ça proprement, Woody, si on appelle la 6, hein? Tu me dis pas en face à ma chaîne, parce que là, je suis déjà mal, alors... Hein? Qu'est-ce que t'as fait? Qu'est-ce que tu fais, quoi?
6: France Télévisions?
0: Ah bon. Alors, on y va, c'est parti, Woody. Speakerine, mire et émission en une minute maximum.
6: Ouais.
0: Ça s'en occupait? Ils sont débordés? Putain, on n'a pas de chance. T'as un autre numéro à donner? On fait ça dans un instant ou pas? Vous voulez faire une petite pause?
6: Dans un instant.
0: Bande de feignasses. Vincent!
2: Voilà.
0: Vincent! T'es là?
7: Ouais.
0: Oh, ça va bien?
7: Ouais, ça va.
0: Bon, Vincent, t'auras un coup de gueule à passer contre Fildar?
7: Ouais.
0: Bon, très bien, t'auras peut-être une ou deux questions à poser également à Stéphane, tu sais, qui a fait le reportage des yeux dans les bleus, tu l'as vu?
7: Ouais.
0: Bah, je sais pas si vous êtes au courant en province, vous savez qu'on a gagné.
7: Prends-nous pour les cons, dis.
0: Non, mais t'es au courant qu'on a gagné la Coupe
7: ça
0: du Monde.
7: J'ai quelque chose pour toi.
0: Tu sais, non, mais Vincent.
7: Oui.
0: Tu sais que la Coupe du Monde, c'est jaune comme les œufs de tes poules, hein. Ça a la même couleur, hein, Vincent.
7: Il est beau.
0: Oh, il est beau, celui-là. Hein?
7: Mac.
0: Ouais.
7: J'ai quelque chose pour toi.
0: Quoi?
7: Mac, le roi du Star System.
0: Oui.
7: Celui qui vous fait rire.
0: Oui.
7: Et quand tu rigoles, il pourrait réveiller à vous.
0: Mais donc,
7: il est tellement.
0: Oui, merci beaucoup, Vincent. Tu bouges pas, on va revenir avec toi dans un instant. Tu poseras ton petit coup de gueule. On aura la deuxième partie du jeu des trois mots. Puis ensuite, avec Stéphane, on y va en attaque. Si vous voulez d'ores et déjà, d'ailleurs, lui poser quelques questions concernant ce reportage, Les yeux dans les bleus. Puis il y a un livre également qui est sorti. Ça, j'étais pas au courant, par contre. Enfin, je le savais, je l'ai appris quand on savait qu'on allait l'offrir. Mais je savais pas que...
1: Bah c'est mal fait alors hein.
0: Ah, c'est mal foutu hein. C'est mal foutu. Moi Max, je suis pas au courant de tout ça, quel bordel. Ah,
1: si t'es pas au courant, c'est qu'il y a un truc qui bat pas.
0: Hein. Ah, il y a un truc qui merde hein. Ah, ouais. On va se mettre là parce qu'on est en face, on a les barres dans les... je te vois pas,
1: moi non plus je te vois pas, je suis pas bien habitué à venir ici en plus, je te cherche là.
0: Bon, donc, on va se mettre sur le côté et puis donc on va lui poser plein de questions les enfants. Nous on en a 50 milliards à lui poser. Donc 0870 5000 si vous aimez le football et les filles, on compte sur vous également pour nous prouver que le foot vous a intéressé pendant cette période de la Coupe du monde. 0870 5000, à tout de suite.
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0: Depuis 22h, la radio libre est toujours là au 0870 5000. En plus, vous êtes vénards, comme on fait pas beaucoup d'argent sur Fun en ce moment, on est en plein cœur d'une heure sans pub. Oh. Ah, et c'est pas les animateurs radio en ce qui me concerne qui va cracher sur le fait qu'il n'y a pas de pub. Comme ça, ça nous permet de faire les cons pour encore plus de temps. Stéphane Meunier, juste en face de moi, qui a réalisé le fameux film Les yeux dans les bleus. Bah oui, c'est un petit peu pour ça que t'es là quand même. Hein. Bah le film exclusif du service des sports de Canal+ Vidéo. On va en parler dans une fraction de seconde et on va commencer très sérieusement avec Nico. Mais juste avant, on va terminer le jeu des trois mots. Stéphane, 16 ans d'Evry que nous avons eu tout à l'heure, a appelé TF1 et réussi à faire dire deux mots. Le mot chaîne et sponsor sans dire candidat. Et cette fois-ci, Woody, speakerine, mire et émission. Hein, t'es d'accord?
7: Ok, pas de problème.
0: Et on y va, Woody. Quelle chaîne on appelle là?
7: La mienne.
0: Max Drucker, on a l'impression que je suis... Attention. Bah alors.
11: Bonjour.
0: Oh mais nous on bosse, on est débordés. M6, en ce moment on est en plein projet donc.
11: Au vendredi, entre 8h et 20h.
7: J'ai droit qu'à des répondeurs.
11: Et jour férié, entre 9h et 17h.
0: Oh là là.
11: Nous remercions de renouveler votre appel du.
0: Bon bah Woody, c'est perdu hein. Bon alors, il n'y a pas un autre numéro, il n'y a pas Arte, il n'y a pas Canal+, là, pour Stéphane.
12: Faire Canal, va.
0: Bon, on va faire Canal, allez on y va, c'est parti, on appelle Canal+. Donc,
12: les chaînes, hein.
0: Bah ouais, bah là, sinon, on va être obligé d'éliminer Woody. À cause de qui? À cause de toi, Fildar.
12: Eh ouais. Je prends la responsabilité.
0: Tu prends la responsabilité, ouais. Woody. Tu acceptes qu'il prenne la responsabilité de te faire perdre?
7: Bah, s'il me file les CD, ouais.
0: Ah,
12: ouais, je te filerai des CD, t'inquiète.
0: Non, il va lui filer de la caca. Tu lui files pas mes compiles à moi, hein.
12: Non, t'inquiète.
0: Je te préviens tout de suite, moi. C'est un monde, ça. Ils sont aussi feignants à Canal.
11: Bienvenue.
0: Non.
1: À mon avis, à cette heure-ci, il n'y a plus personne.
0: Il n'y a plus personne, non, plus.
11: À 20h50 du lundi.
12: Pas normal, il y avait un agent de sécu, un truc, partout, il y a.
0: Même en crypté, on ne peut pas avoir un standardiste crypté.
1: Ouais, ça a été F1.
0: Non, mais là, ils vont deviner, tu crois? Bon, alors, on retente TF1. Allez, c'est Stéphane qui propose l'idée, donc.
7: Merci, Stéphane.
0: Voilà.
12: Bon, on va faire un autre numéro à TF1, alors.
0: Alors, on va faire TF1 pour la deuxième fois. Ça se trouve, c'est.
13: TF1, bonjour.
14: Oui, bonjour, j'aimerais avoir quelques renseignements, s'il vous plaît.
13: Oui, un instant, s'il vous plaît.
14: Je voulais savoir, est-ce que sur TF1, il y a toujours, vous savez, les femmes qui donnaient les émissions qu'elles allaient avoir, là, comment ça s'appelait déjà? Vous savez, les femmes, elles présentaient les émissions, là, ce qu'elles allaient avoir par la suite. Un peu des présentatrices entre deux pubs. Ouais, des speakerines.
13: Un instant.
0: Oh bah si tu passes une speakerine, ça va sonner longtemps, hein, ça.
14: Oui, téléspectateur, bonsoir. Oui, bonsoir. J'aimerais savoir, est-ce que il y a un truc, un projet d'émission comme il y avait sur la 3, là, comment ça s'appelait, la ligne de... Comment ça s'appelait? Vous savez, le mémoire, mais ça va être quel projet, monsieur? Bah, je sais pas, j'aimerais savoir si vous allez faire une émission comme il y avait sur la 3, la ligne de...
15: Ligne de par
14: comment?
15: Ligne de vie?
14: Ouais, une émission comme ça, va y avoir.
9: Effectivement, pour l'instant, nous ne connaissons pas les projets. On n'a pas encore... Non, rien ne nous a été communiqué, monsieur.
14: Ok.
9: Et... Non, pour l'instant, ce sont toujours les mêmes émissions.
12: C'est gagné. C'est gagné. Vous avez un téléphone pourri, TF1. Hein. Il y a un orage ou quoi de, sur côté de Boulogne? Vous avez un, ça grésille un peu, les gentils. Bah oui, parce que on va être sincère, on a appelé France 2, on est tombé sur le répondeur, M6 sur le répondeur, Canal Plus répondeur.
9: Plusieurs fois TF1.
12: Bah, hein?
9: Vous avez appelé plusieurs fois TF1.
12: Non, on a appelé France 2, c'est répondeur.
9: Ah oui.
12: Canal Plus, veuillez nous rappeler un autre jour. Et puis M6, pareil, ils sont déjà deux pieds sous terre. Et donc TF1, et en 57 secondes, bah, vous avez fait, il fallait faire dire le mot speakerine, mire, et le mot émission. Et le mot speakerine a été dit par la personne d'avant. Donc voilà, vous l'avez fait gagner. Hey, vous me changez de téléphone.
9: Très bien.
12: Hein?
9: Je suis ravie pour la candidate,
12: Woody, 17 ans. Et puis je vais faire une petite note de frais, hein, pour que vous puissiez avoir un téléphone potable.
9: Très bien.
12: Je vous remercie encore. Bonne nuit. Bonne soirée. C'est ça qui est bien quand même avec les chaînes de télé. Et quand tu deviens un vrai star system comme ça, Stéphane, c'est que t'appelles où tu veux. C'est où t'es très bien reçu ou t'es reçu comme un malpropre. Trois quarts du temps, je suis quand même plutôt reçu comme un malpropre. Mais là, ça va. C'est plutôt bon esprit. Donc Woody, ouais, c'est gagné. Stéphane, ouais, c'est du coup, éliminé.
10: C'est et de la carotte aussi.
12: Pardon?
10: C'est de la carotte, là.
12: C'est de la carotte, oui, comme tu dis. Donc Woody, on te retrouve pour la troisième fois et dernière fois demain. Tu remets ton titre en jeu. Si tu gagnes pour la troisième fois d'affilée, tu connais la règle du jeu. Tape bingo, c'est gagné. Tu repars avec une montagne de CD. Par contre, on connaît pas la hauteur de la montagne. Hein. Ouais. On ne sait pas si ça fait 7 ou 8
15: ans. C'est dans les Vosges.
12: C'est dans les Vosges. On sait tout ce qu'on peut te dire. Hein, d'accord?
10: Ok.
12: Allez, tiens, bonne bourre.
10: Je peux parler un peu à Stéphane Meunier?
12: Ah, bah tiens, vas-y. Alors, pendant qu'il est là, Vincent de Botulat Bestia, qui vient plus tard. Hein. Alors
10: okay. Bah, tout d'abord, je vais te féliciter parce que franchement, j'ai vu un film sur Canal, c'est génial.
12: Merci beaucoup.
10: Mais j'aimerais savoir comment les joueurs et l'entourage de l'équipe de France, ils t'ont accepté quoi, à Clairefontaine, tout ça.
12: C'est une très bonne question, on va peut-être commencer par le début. Comment on est arrivé l'idée et pour accepter tout ça quoi?
16: Très rapidement, je devais travailler avec Canal sur la Coupe du Monde. J'avais travaillé sur les Jeux Olympiques. Et tout simplement, pour les émissions, j'avais fait des reportages.
12: D'accord.
16: Et très simplement, un matin en me levant, c'est vraiment comme ça que ça s'est passé, je me suis dit que la meilleure place pour suivre la Coupe du Monde, c'était forcément avec l'équipe de France, l'équipe de mon pays, dans mon pays, l'année où la Coupe du Monde se passe là. Et donc j'en ai parlé à la chaîne, j'en ai parlé à Charles Biétry, j'en ai parlé au service des sports, on m'a dit qu'il y avait une chance sur 300, mais Biétry a cru.
12: Mmh.
16: Et c'est lui qui a un petit peu poussé tout ça.
12: Il a voulu tenter l'aventure.
16: Ça serait dommage de ne pas demander. Donc, on m'a présenté mes jaquets, les choses ont suivi leur cours, et puis voilà.
12: Je te demande pas les yeux dans les bleus, mais les yeux dans les yeux. Est-ce que vraiment tu y croyais, toi, que ça pouvait se faire, ou t'étais comme Charles Biétry, tu te disais, oui, effectivement, mon pari est un petit peu insensé, mais on va demander aussi, comme ça, on le saura.
16: Non, moi, j'y croyais.
12: Tu croyais réellement?
16: Bah oui, j'y croyais. Je savais pas qu'ils iraient jusqu'au bout, comme ça.
12: Ouais. Non, mais le fait de pouvoir les filmer, comme ça, dans l'intimité, avec le rendez-vous aussi important.
16: Bah, c'est mon métier en même temps, hein. Ouais. Donc, j'ai l'habitude de rentrer dans des univers comme ça qui sont pas les miens.
12: Et puis, de rencontrer des obstacles et tout.
16: Etc. Donc, c'est une fois que c'est accepté, c'était pas un problème pour moi.
12: Si Aimé Jacquet avait refusé, c'est lui qui a donné la décision finale. Parce que si lui avait refusé dès le début d'avoir quelqu'un d'étranger à son équipe venant filmer, peut-être perturber le bon déroulement de l'entraînement et tout ça, et il serait été non.
16: Bah oui, mais enfin, il pouvait pas y avoir quelqu'un qui venait les perturber. Je devais être.
12: Ouais, vas-y, parce qu'ils discutent entre eux, les mecs. Ouais, c'est souvent comme ça.
16: T'es toujours là?
12: Ouais. Ouais, il est là. T'es là ou pas? Ouais, mais concentre-toi ou moi, fais-moi plaisir, sinon tu dégages.
16: On va pas répéter, hein.
12: Non, ça sera pas question. Et donc?
16: Et donc, oui, ils pouvaient pas être embêtés par quelqu'un. Et je les ai rencontrés, enfin, le staff technique de l'équipe de France une première fois. En fait, ce qu'ils voulaient, c'était avoir, ils avaient conscience de l'importance de l'événement.
12: Ouais.
16: Et ce qu'ils voulaient, c'était des images, souvenirs de cet événement, des archives. Et ils voulaient quelqu'un de tout seul.
12: Parce que c'est vrai que ça va devenir un petit peu au même titre que rien à voir, mais ça y ressemble quand tu vois les images d'archives. Non, mais de l'histoire, comme il y a pu avoir la guerre et tout ça, d'avoir des images d'archives, ça c'est très important parce qu'après on n'y a plus rien. On n'a plus rien à part les images diffusées en télé toutes classiques. Ce reportage-là va rentrer véritablement dans l'histoire, enfin, du sport et du foot en particulier.
16: Mais eux voulaient quelqu'un de tout seul. Pour ne pas avoir l'inconvénient d'une équipe de télévision.
12: Oui, voilà. D'où le fait de filmer avec une petite caméra qui est...
16: Exactement.
12: Écoute bien, comment c'est Stéphane qui est avec nous?
10: Woody.
12: Woody, puis Nico va venir nous rejoindre 20 ans d'Ivry. Il faut quand même que tu nous dises avec quel matériel tu as fait ce reportage.
16: avec une petite Sony numérique, enfin une petite caméra toute amateur. Ouais.
15: Voilà, et donc comme quoi on peut faire de très belles choses avec ça, et c'était le meilleur moyen pour toi d'être le plus discret possible.
16: De pas avoir de pas être la télé.
15: Est-ce qu'on t'a interdit des choses ou rien ne t'a été interdit ?
16: Non, pendant la Coupe du Monde, j'avais accès à tout.
15: Oui, mais même pour eux, le fait d'aller voir les joueurs, on t'avait demandé, bien sûr,
16: on m'a rien demandé
15: avant un match, d'éviter au maximum de venir leur poser des questions.
16: Je ne posais pas de questions. Je suis rentré dans un mode de fonctionnement qui était le leur. Je te donne un exemple tout con. Au début, j'étais un élément extérieur qui rentrait dans le groupe, donc j'avais pas, je restais à ma place, j'étais discret.
15: T'avais pas ton mot à dire sur la stratégie?
16: Non, je l'ai pas donné. Hein.
15: Vouloir prendre un maillot et jouer.
16: Je te rassure.
15: Ouais, vas-y, un petit ballon. Ouais.
16: Hey, j'ai fait des footings quand même. Hein.
15: Ah oui, mais tu vas. Oh, j'ai vu, t'as couru. Ouais, c'est bien, mais tu vas nous en parler après. Et donc, la petite histoire, c'est que.
16: Et on a été où là?
15: Ouais, donc justement qu'au début tu disais que tu t'es rentré dans l'équipe et que petit à petit on a dû.
16: Ouais, au début j'appelais Jacquet, je le tutoyais, il m'appelait Steph, je l'appelais Aimé. Et à la fin, avec le charisme qu'il avait, l'emprise qu'il avait sur l'équipe, à la fin de la Coupe du Monde, j'ai terminé en l'appelant coach.
15: Ah oui, carrément.
16: Ah ouais.
15: Bah ah oui.
16: Bah oui.
15: Non, mais c'est vrai que on aura même l'occasion, Woody et Nico, d'écouter quelques extraits de la vidéo, parce qu'on a un magnétoscope exprès pour ça, qui font partie des images inédites d'ailleurs, parce qu'il faut savoir que dans la cassette, le reportage que vous avez vu sur Canal Plus, il y a en plus de ça sur la vidéo 45 minutes d'images inédites
16: après le film.
15: Pourquoi d'ailleurs, pourquoi ces images-là, c'est vraiment pour le but de la vidéo ou
16: non, ces images en fait, tu sais, dans le film, il commence au début de la Coupe du Monde, d'accord?
15: Oui.
16: Il se termine avec la finale.
15: Oui.
16: Mais le stage, enfin le rassemblement des joueurs a commencé bien avant à Tignes.
15: Oui, mon frère, on y voit 1 minute 30 des 45 minutes.
16: Ouais,
15: et puis à un moment donné, on revoit de nouveau des images de la Croatie.
16: On voit des images du Maroc, des images marrantes.
15: Mais on les voit aussi dans le
16: film. Non, on les voit pas dans le film. On les voit pas dans le film.
15: Il y a
16: des moments quand Barthez tire des corners directs.
15: Ça, c'est très beau.
16: C'est beau et c'est
15: ça,
16: au Maroc.
15: C'est,
16: donc
15: ça
16: fait pas
15: beau.
16: Partie du film. C'est de la détente. C'est des moments de détente. Il y a Djorkaeff qui vise la Coupe du Monde sur un panneau.
15: Oui. Ça aussi, pareil, c'est des images très fortes.
16: Ouais. Ouais. Il y a Dugarry, Zidane, Barthez, Pires, Blanc qui font les to be free dans les douches.
15: Il est vrai. Ça aussi, vous serez assez surpris. Peut-être qu'on vous les fera écouter.
17: C'est marrant, ça.
15: Et il y a, par contre, un passage inédit qui, pour moi, est quasiment le plus fort. C'est la fameuse demi-finale avec la Croatie où il y a la mi-temps, il y a 0-0.
16: Alors, voilà.
15: Là, véritablement,
16: ça...
15: l'équipe de France a l'air de douter. Et là, à ce moment-là, on entend vraiment un cours de la part d'Aimé Jacquet. Enfin, un cours. On sent vraiment le côté en prise.
16: Je l'ai mis ça. Je l'ai mis parce que pour moi, c'est un moment très très fort.
15: Bah, c'est celui qu'on a calé parce qu'il me semble même le plus fort de la cassette.
16: C'est un moment très très fort. Et dans le film, il dure quelques minutes parce qu'un film, ça a un rythme. Et tu pars pas dans une séquence pendant un quart d'heure. Alors qu'une mi-temps, ça dure un quart d'heure.
15: C'est vrai.
16: Et je me suis dit que, avec le résultat, les gens, ils avaient peut-être envie de voir comment se déroulait une mi-temps complète de Coupe du Monde dans un vestiaire. On l'a jamais vu, ça.
15: Bah, en plus, t'as choisi la bonne mi-temps parce que c'est celle où, effectivement, lui, comme l'équipe, a dû douter un peu.
16: Voilà.
15: Plus que l'Italie ou tout ça, on sent qu'il y a 0-0 et il le dira, vous allez l'entendre.
16: Et quand, si on est attentif, pendant cette mi-temps, on entend tout. On entend la gueulante d'Aimé, on entend, et on entend Didier Deschamps dire à Lilian Thuram, Lilian, reste pas tout seul sur ton côté. Monte.
15: Ouais.
16: Lilian dit ouais, il faut que je monte. Et en fait, tout de suite après, il marque deux buts.
15: Et c'est vrai. Et c'est là qu'on voit l'emprise d'abord du capitaine, donc qui est bel et bien écouté.
16: Mm-hmm.
15: Et on voit effectivement de la manière, Nico et tous ceux qui écoutent, on écoutera tout à l'heure. Enfin, ça, vous le verrez parce que vous ne l'entendrez pas parce que c'est à blanc, mais que quand il y a la mi-temps, il n'y a pas un bruit. Et pour l'instant, Aimé Jacquet les laisse venir, les laisse retomber un peu. Et quand il sent que tout le monde est prêt à pouvoir entendre la gueulante, il commence à en parler et très vite le ton monte. Là, on sent vraiment que c'est le professeur. Enfin, disons que c'est vraiment lui, le fameux coach. Et c'est là où je comprends que
16: le coach. Bah oui.
15: Et là, tu te dis, ouais, c'est plus Aimé, mais là, c'est vraiment le mec que tout le monde écoute. Et je faisais remarquer ça justement à Filda et à Manu tout à l'heure. On regardait ces images-là, Nico et Woody, c'est que à ce moment-là précis, donc de cette fameuse demi-finale de la Croatie, je dis quand même, faut savoir que le mec, il est quand même en face de quasiment la moitié des joueurs qu'il a assis sur son banc. C'est les meilleurs joueurs du monde. Tout le monde se les arrache à prix d'or, et ces mecs-là l'écoutent comme si c'était vraiment l'élève et le professeur.
16: C'est le coach.
15: C'est le coach. C'est vraiment le chef de bande, et il a pas lâché ça d'une semelle. Woody.
17: Ouais.
15: Une petite question, et après il y aura Nico.
17: Bah
15: encore ou pas? Non, mais s'il y en a plus, on va pas insister.
17: Non.
15: On va pas creuser la tête, c'est bien. Bah écoute, Woody, t'es là demain.
17: Okay.
15: On met une cassette, si tu le permets, Stéphane. On va enlever une cassette d'offrir ce soir, ainsi qu'un livre qu'on va mettre de côté pour le gagnant des jeux des trois mots. Comme ça va te motiver demain, Woody.
17: Ok.
15: Voilà, donc on mettra une cassette et un livre de côté. Nico,
17: oui,
15: 20 ans de Ivry.
13: Bonsoir Max, bonsoir Stéphane.
16: Salut.
13: J'ai écouté assez religieusement ces premières minutes parce que j'ai découvert, depuis que j'ai visionné une dizaine de fois à peu près le documentaire, j'ai découvert, le mot est peut-être un peu fort, mais j'ai découvert un maître parce que je suis actuellement en troisième année d'audiovisuel et donc le métier de JRIM.
15: Stéphane, il fait le hola hola. Ouais.
13: Ce métier me passionne.
16: Tu as raison.
13: Je me suis pas mal inspiré de ce que j'ai vu parce que j'ai moi-même fait un reportage pendant la Coupe du Monde à un degré moindre. Et donc, en fait, je voudrais savoir quelle a été ta formation, si t'es passé par l'AFP ou.
15: Ou la NPE, hein.
16: Ma formation, tu veux mon CV?
13: Non, mais est-ce que t'as fait une école? Parce que bon, c'est.
16: J'ai fait une école de technicien du cinéma. Oui, en même temps, tu galères peut-être pour démarrer. Et en même temps, c'est un milieu où tout est possible, tout est ouvert. C'est-à-dire qu'on n'a pas besoin de faire l'ENA pour faire ce métier-là.
15: Non.
16: Pas forcément.
15: Ouais.
16: Donc, moi, j'ai pas fait d'école de journalisme. J'ai fait une formation de technicien du cinéma. Mais j'avais très envie de voir le monde et de faire des reportages.
15: Enfin, t'as de la chance d'être sur une chaîne de télé qui se prête très facilement à ce genre de jeu.
16: Oui, mais j'ai quelques années avant.
15: Oui,
16: même.
15: Bien sûr, j'imagine que t'as bourlingué, ouais.
16: Donc, j'ai commencé par M6 d'ailleurs.
15: Ah ouais, bien joué.
16: La rédac d'M6, les news, avec l'envie de faire du reportage, et puis en agence de presse, l'agence Kappa pendant 6 ans.
15: Ah ouais, joli, ouais, ça aussi.
16: Kappa à temps plein.
15: Ouais.
16: Et donc où j'ai appris pas mal de choses. Et puis j'ai fait des docs petit à petit, puis voilà, enfin ça s'arrête jamais.
15: Alors là c'est quand même une belle pièce quand même à mettre dans ta bibliothèque ce reportage.
16: Ah, c'est pas une pièce, c'est beaucoup de plaisir.
15: Là c'est quand même très joli. Tu veux faire quoi Nico plus tard
13: Moi je voudrais être le premier métier c'est cadreur, donc caméraman.
15: Mm-hmm. Tiens, j'ai acheté un tableau, tu verras chez moi ce week-end.
13: Ouais,
15: d'accord. Comment cadrer. Chica.
13: D'accord, et puis il y a un peu de journalisme sportif, donc
15: ouais.
13: C'est pour ça que si éventuellement on pouvait rester en contact après l'émission, ça pourrait être cool. Non, j'avais une autre question, est-ce que c'est toi qui t'es proposé vraiment pour faire le reportage ou est-ce qu'on t'a choisi parmi les journalistes de Canal?
16: Non, mais ça se passe pas comme ça en fait, hein. Moi je suis pas journaliste sportif, hein. Mm-hmm. je suis réalisateur et je fais des documentaires.
15: On t'a aiguillé pour aller, pour avoir une trame, pour dire voilà, il faut absolument que t'ailles avoir tel truc dont t'as.
16: Pas du tout.
15: T'as suivi l'équipe bêtement. Ah,
16: c'est ce qui était bien, c'est que moi, mon ambition dès le début, n'étant pas journaliste sportif et n'ayant pas d'idées préconçues, j'avais un œil extérieur et je m'étais dit dès le début que c'est un énorme plaisir. Quelle pression je peux avoir sur quelque chose comme ça. Soit ils gagnent, soit ils perdent, de toute façon, ça n'est que du sport, ça n'est que du plaisir.
15: Oui. C'est ce que dit d'ailleurs à un moment donné, si je me souviens bien, dans les. Tu filmes à un moment donné, c'est assez super fort aussi, c'est. Celui qui a que de cheval là, j'ai un truc.
16: Emmanuel, c'est que du foot. Hein.
15: Oui, d'ailleurs, c'est à un moment donné très beau aussi là, beaucoup de d'intimité quoi. D'ailleurs,
16: ouais,
15: avec lui, c'est à un moment donné qui se passe dans la salle de bain, il est dans le.
16: Ah, il fait sa chambre d'hôtel, avant France-Danemark.
15: Très religieusement d'ailleurs au passage.
16: Et ça pique beaucoup. Ouais.
15: Et à un moment donné, il se met à parler. Et c'est vrai qu'ils se sont confiés deux ou trois fois face caméra. Et c'était devenu copain quoi.
16: Vraiment. Deux mois où tu passes ta vie avec eux.
15: Lui, c'est un moment, c'est un passage là qui est assez fort également de ce qu'il dit. Moi, je l'ai vu qu'une fois et pourtant ça m'a bien marqué.
16: Il te laisserait une cassette, tu regardes.
15: Mais il comprenait pas comment on pouvait en arriver à. Il comprend pas comment on peut avoir autant envie de football et tout ça. Et qu'après tout, c'est comme tu dis, c'est qu'un jeu, quoi.
16: Ouais, c'est pour eux, c'est une passion. Mais Manu disait à ce moment-là que fallait pas oublier que ça n'était que du foot.
15: Manu. Tu vois comme lui, Manu.
16: Ah bah ouais.
15: Hein. Nico, tu l'as vu au reportage une bonne dizaine de fois. Qu'est-ce qui t'a marqué dans le reportage?
13: Justement, à propos des joueurs, j'ai constaté qu'il y avait pas mal de joueurs qui étaient très en avant et beaucoup au contraire qui étaient très très en retrait. Alors je voulais savoir si c'était une volonté de ta part dans le montage ou si effectivement c'est des gens qui vivent un peu en retrait. En particulier un gardien que j'aime beaucoup mais qui n'a pas joué.
15: Lama.
16: Oui, voilà. Ouais. Oui, je peux t'expliquer très facilement en fait. C'est-à-dire que c'est la suite logique de ce que je te disais, mon regard était subjectif, c'est-à-dire que j'avais pas construit un film avant et j'avais pas d'idée préconçue.
15: Mmh.
16: Donc je me suis un peu laissé porter par les énergies
15: de chacun
16: au moment où ça se passait,
15: ouais.
16: Par les histoires qui se déroulaient devant moi. Donc Il y en a qui ont explosé devant moi par leur histoire dramatique ou pas. Par exemple, ouais. Dugarry qui se blesse.
15: Petit,
16: qui se met à exister même aux yeux de tout le monde.
15: Thuram aussi, qui est quand même qui un gros déconneur.
16: Ouais, Thuram qui est
15: avec les blacks et tout, il est mort entre nous, faut rester entre nous, faut rester fort.
16: Il est hyper militant black.
15: Ouais, ouais.
16: Puis j'avais des rapports avec lui, on parlait de musique, on parlait... Bon, c'est vrai qu'il y a des joueurs qui sont un peu plus en retrait, mais...
15: Même Zidane, par exemple, ou même Jorkaël, qui sont deux noms qu'on a beaucoup cités lors de la Coupe
16: du Monde. Zidane est présent.
15: Oui, mais on le voit plus présent face caméra, mais on l'entend très peu. Il est quand même pas tellement présent.
16: Parce qu'il est moins expansif, probablement.
15: Voilà.
16: Mais il est quand même assez présent dans le film, je trouve.
15: Ah oui, mais on le voit souvent, mais on l'entend peu souvent, je trouve.
16: Parce qu'il parle peut-être moins que les autres. Mais il est présent dans un moment moins fort.
15: Il parle dans un moment fort.
16: Quand il est sur son lit, après son expulsion, il a été expulsé pendant deux matchs.
15: Oui.
16: Et il a une grosse pression sur les épaules. C'est-à-dire qu'on attend beaucoup de lui.
15: Et là, il le dit d'ailleurs.
16: Il est sur son lit et il chante « On ira tous au paradis » de Paul Naref.
15: Ouais, et c'est là où
16: il dit
15: on veut du Zidane par-ci, Zidane par-là, Zidane machin, Zidane rien du tout. Et c'est là qu'on se dit que ce mec qui est le top avec Ronaldo, et que Ronaldo aussi, que ce sont des hommes normaux et que aussi on leur faiblesse.
16: Et à ce moment-là, il a envie de le dire. Moi, j'aime bien ce moment-là parce que en termes de cinéma,
15: il y en a pas.
16: Non, il n'y a pas de cinéma.
15: Ah non, il n'y a pas de cinéma.
16: Non, en termes de quand je dis cinéma, c'est de filmage.
15: Ah oui.
16: Pour moi, c'est beaucoup de présence, de travail, de contact avec lui pour qu'à un moment donné, c'est pas prémédité, mais dans ma relation avec lui, à un moment donné, il a beaucoup de pression, il a beaucoup de stress. Et je suis sa soupape à ce moment-là. Enfin, la caméra est une
15: espèce de soupape. Ouais. Comme un inconnu, souvent, on parle souvent à des gens qu'on ne connaît pas.
16: Et il est sur son lit, et je vous donne des trucs comme ça, mais... j'ai écouté plusieurs fois de la musique sur son lit avec lui.
15: Ah ouais.
16: Avant qu'on arrive à ce moment-là, on allait mettre des disques. C'est moi qui achetais sa Sianifi, par exemple. Tu vois?
15: Ouais.
16: Donc, à ce moment-là, c'est hyper naturel pour lui de parler.
15: Ouais. Est-ce qu'aujourd'hui, tu gardes des contacts encore avec ces joueurs parmi quelques-uns ou pas du tout? Maintenant, une fois que l'histoire a été terminée, bouclée?
16: Ouais, j'ai vu Lisa Razou hier.
15: D'accord. Il y a un moment d'Ozzy qui est très fort. Après, on va appeler. Il y a Isabelle derrière même qui pourrait venir nous rejoindre dès maintenant. Elle a 20 ans. Salut Isabelle.
18: Salut Max.
15: Tu as vu le reportage?
18: Ouais, plusieurs fois.
15: Il y a un moment donné qui est très fort également, puisque tu parles de moments très forts de la vidéo. Et après, tu nous donneras peut-être un ou deux scoops ou des moments très forts qui n'ont pas été filmés. Mais il y a aussi là où tu dis où il se confie. Il y en a un, c'est très fort. C'est le premier match quand il rate sa fameuse passe, c'est
16: Dugarry.
15: Ouais. Et qui dit que si là, il avait pas réussi à marquer ce fameux but où il tire la langue pour bien faire comprendre à tout le monde. Il dit qu'il s'adressait surtout aux journalistes, que là, pour lui, tout était grillé à cause d'une mauvaise passe, que déjà, c'est vrai qu'il avait été pas très bien apprécié d'être sur le terrain titulaire
16: de ça.
15: C'est vrai. Et là aussi, pareil, un moment très fort, parce que là, on sent que le mec, il est prêt à chialer, quoi.
16: Bah oui.
15: C'est dur.
16: Justement, en reparlant des inédits, il y a une petite séquence que j'ai mis dans les inédits exprès. C'est Christophe Dugarry, ça se passe à Clairefontaine, donc au centre de l'équipe de France, dans leur résidence. Où Dugarry s'entraîne avec Roger Lemaire, qui est à ce moment-là préparateur technique, préparateur physique, et lui fait grimper des escaliers à un rythme effréné jusqu'au vomissement. Moi, je trouve que c'est un moment hyper fort. Et à ce moment-là, on est trois. Il y a Roger Lemaire, Dugarry et moi. Et moi, dans ma tête, je me dis, c'est pas possible que ce mec-là se défonce autant et que toute la France soit contre lui. Il y a une injustice quelque part.
15: Oui, toi, tu vois
16: ce que je veux dire?
15: Moi, je comprends.
16: Il y a un moment donné, tu dis, il en veut, et on est prêt à le lyncher. Moi, j'avais même des copains qui m'appelaient sur le portable en me disant, dis à Aimé Jacquet qu'il fasse dégager Dugarry parce qu'il est nul.
15: Grâce, c'est génial. Aujourd'hui, c'est génial de parler de ça. C'est toujours pareil, les mauvais souvenirs restent les meilleurs.
16: Et moi, je trouvais qu'il se défonçait. Je me disais, c'est pas possible. Et donc, forcément... quand il marque, pour lui, ça, c'est une explosion de joie.
15: D'accord. Ah oui, non, mais c'est
16: énorme,
15: sûr. Non, mais bien sûr. Puis une revanche, comme il le dit.
16: Une revanche. Hein.
15: Isabelle, on va parler avec toi dans un instant. Quelle sera ta question? Nico, t'auras une autre question ou pas?
19: J'en ai plusieurs.
15: Bon, alors Nico, parce qu'il y a tellement de monde, tu vois, maintenant ça devient de la folie furieuse. Isabelle, la question, tu ne bouges pas. On aura également Ludovic et il y en a encore plein d'autres. Jérôme.
16: À mon avis,
15: à 23h20, t'es pas parti avant 2h du matin. Parce qu'il y a une chose sur laquelle qui sera important d'aborder également, puisqu'on parle de la Coupe du Monde, il y avait l'avant-Coupe du Monde et on parlera également pense qu'il serait bien des 4 ou 5 joueurs qui n'ont pas été sélectionnés, qui ont fait partie des 28 du fameux stage de Tignes et dont il parle et qui dit qu'il finalement il n'en fera que 22. Je pense que tu auras peut-être un petit mot à donner à ces 4 personnes. T'as suivi un petit peu dans tout ça?
16: Oui, bien sûr, j'étais là, mais je les connais forcément. Ah,
15: mais ça
16: a dû
15: être dur, ça, non? Non? Tu l'as vu, ça, tu l'as vécu ou ça s'est fait très caché?
16: Non,
15: d'accord. Et ça, ça a été dur, non? J'imagine quand les joueurs apprennent que les 4 qui... Ça s'est passé comment d'ailleurs?
16: Eh ben, je vais vous raconter.
15: Il est très fort, lui, hein. Fait de la télé, lui, hein. Lightning. On met pas de pub, on met de la musique Noirdaise sur Fun Radio. Et on revient dans un instant pour la suite de la Radio Libre.
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20: On va leur direction des monsieur et madame Anus. On va y aller mollo, hein, parce qu'il est, quand même tard. Hein, donc, si ça foire, là, on remettra ça demain. Attention, ça peut péter à tout moment, hein, les monsieur et madame Anus. Alors, on y va, on appelle des restaurants Anus. Ça sera pour plus tard, ça. Peut-être qu'on bouffera du petit cul après, on va voir, plus tard dans la nuit. Alors? Allô?
21: Oui.
20: Oui, allô?
21: Allô?
20: Oui, vous m'entendez?
21: Oui.
20: Oh, je vous réveille?
21: Non. Oui.
20: Monsieur Anus.
21: Oui, c'est ça.
20: D'accord, excusez-moi.

0: effectivement, il n'y a pas besoin de dire grand-chose. Hein, effectivement, là voilà, et dehors. Et dehors. Alors, il faut savoir qu'au début, j'appuie sur un bouton qui lui permet de ne pas entendre la musique, et c'est seulement une fois que j'entends la news que j'appuie sur un bouton qui, donc, lui met la musique dans les oreilles.
1: Allô ?
0: Allô ?
1: Allô, j'écoute ?
0: Oui. Oh là, vous m'entendez ?
1: Oui.
0: Ah, excusez-moi, je me suis peut-être trompé de numéro. Allô ?
1: Oui, j'écoute.
0: Oui, Nanu ?
1: Allô ?
0: Nanus ?
1: Pardon ? Allô ?
0: Allô ?
1: Allô, j'écoute.
0: Oui, je vous écoute. Allô, oui, excusez-moi de vous... Excusez-moi de vous déranger. Allô ?
1: Oui, j'écoute.
0: Je vous entends pas très très bien. Vous m'entendez ?
1: Oui.
0: Voilà, parce qu'apparemment, il y a une musique derrière.
1: Bah oui, moi aussi, j'entends une musique.
0: Excusez-moi de vous déranger. Stéphane est là ?
1: Pardon ?
0: Est-ce que Stéphane est là ?
1: Stéphane ? Mais vous trompez de numéro, monsieur.
0: Ah, c'est Stéphane Lanus, non ?
1: Pardon ?
0: Stéphane Lanus ?
1: Oui ?
0: Oui, il n'est pas là ?
1: Mais...
0: Oh là là là.
1: Mais non, je...
0: Vous pouvez baisser la musique derrière, s'il vous plaît ? Apparemment, vous avez dû mettre votre répondeur.
2: Et dans le vent.
1: Allô ?
0: Est-ce que Stéphane est là, s'il vous plaît, madame ?
1: Mais il n'y a pas de Stéphane chez moi, monsieur.
0: C'est vous qui mettez la musique de votre répondeur ?
1: Non.
0: Ah,
1: c'est
0: d'accord.
1: Pas répondeur.
0: Excusez-moi. Madame Lanus, est-ce que...
1: Mais je suis madame Lanus. Mais je n'ai pas de Stéphane chez moi.
0: Stéphane n'est pas là ?
1: Mais il n'y a pas de Stéphane chez moi.
0: Bien, je suppose. Éteignez votre musique, s'il vous plaît, derrière, madame. Je vous entends pas très bien. Allô ? Allô ? Ah, ça coupe. Putain, alors là, c'est excellent. Alors ça, on peut pas rêver mieux, hein. On peut difficilement rêver mieux. On rappelle.
3: Ah, la même ?
0: Non, bah oui, bah attends.
3: Ouais.
0: Ah, bah oui, quand même, là.
3: Attends. Ouais.
0: On peut pas rêver mieux, là. Là, on reste sur. Là, on arrête là. La barre est haute, hein. On va arrêter là, des messieurs, madame Lanus.
3: Bon, je crois que c'est la même, hein. Oh.
0: Pourquoi ? Tu sais même pas les numéros ? Ah, t'as pris au pifomètre ?
3: Bah, un peu.
0: Oh là là, qu'est-ce qui s'est passé ?
3: C'est pas une erreur.
4: Allô ?
0: Oui, excusez-moi. Oui, monsieur, excusez-moi. Je vais peut-être me tromper de numéro encore. Je vais peut-être composer.
4: Ah oui, mais vous commencez à nous emmerder, hein. Sérieusement, hein.
0: Monsieur Lanus, je demandais.
4: Ouais, mais oui, je vous reproche, je commençais plus à m'emmerder, hein.
0: Stéphane est là, non ?
4: Bon, rendez-vous.
0: Ah non, putain.
3: On me dit troisième.
0: Non, comme... non, c'est bon, stop.
3: Moi, j'ai mis 200.
0: Non,
3: oh, vite fait.
0: Non.
3: Allez.
0: Ah, je me barre.
3: Oh, vite fait.
0: Non.
3: Vite fait.
0: Non.
3: Mais vite fait.
0: Non. Excusez-moi, Stéphane n'est pas là, madame Lanus. Non.
5: Attends, c'est pas drôle.
6: Non, c'est pas drôle.
5: Attends, c'est vraiment pas drôle.
7: Bah ouais, c'est pas drôle, mais...
6: Non, c'est pas drôle.
5: Alors, raconte la situation. T'es rentré plus tôt que
7: ouais,
5: prévu.
7: Ouais, je suis rentré plus tôt, et puis je suis rentré, j'ai ouvert la porte, et puis il était là en train d'embrasser ma mère, quoi.
5: Et c'était qui
7: Une...
6: Ah, parce que s'il embrasse ta mère, si t'appelles ça trompé, c'est un peu culotté de ta part. Hein.
7: Qui n'était pas ma mère, justement.
5: Et c'était qui, la dame, tu savais ?
7: Bah, je sais pas du tout, justement, non.
6: Elle ressemble beaucoup ?
5: Ils t'ont vu ?
7: Bah oui, il m'a vu, ouais.
5: Et qu'est-ce qu'il a dit ?
7: En plus, ça se passait bien. Normalement, ils sont gueulés comme tous les autres, quoi.
6: Tu veux dire tes parents ?
7: Ouais, mes parents.
6: Les miens, pareil.
7: C'est comme les autres, et normalement, je le voyais pas faire ça, quoi.
6: Ouais. C'est souvent des discussions très houleuses pour un oui, pour un non, pour n'importe quoi.
7: Ouais, voilà.
6: Hein ? Moi, c'est un peu pareil.
5: Et comment...
6: Est-ce que tous les parents s'engueulent, sérieusement ?
5: Non, attends, les miens n'ont jamais engueulé, jamais. Hein.
6: Ah oui.
7: Bah si, moi, ça arrive assez souvent.
5: Mais peut-être,
7: mais
5: ça dépend pas, du tempérament. Français, hein. À mon avis, c'est une tradition française.
6: C'est une tradition, oui.
5: Ah, je t'assure. Vous êtes ensemble, vous engueulez.
6: Donc moi, qui suis plutôt...
5: Parce que je trouve, en France, que les couples, souvent, ils se montrent leur intimité en descendant l'autre. C'est un peu comme si, bon, tu sais, quand tu connais
6: leur
5: pas...
6: Leur intimité
5: quelqu'un... Oui, leur intimité, le fait qu'ils sont un couple. C'est comme, par exemple, si nous, on était un couple, moi...
6: Ben là, t'arrêtes de rêver tout de suite.
5: Non, mais disons que moi et Florent, on était un couple.
6: Waouh wow que... Florent et Karine sont
5: c'est
6: ensemble.
5: C'est un exemple.
6: Non, c'est pas un exemple, parce que on en a... ça fait jaser dans les couloirs.
5: Ok, bon.
6: Jusqu'aux oreilles de Benoît, je peux
5: moi
6: dire
5: moi
6: que...
5: et Benoît sont un couple.
7: Ouais.
6: Toi et Benoît ?
5: Ouais, j'ai... n'importe, c'est un exemple.
6: Waouh
5: d'accord.
6: Ouh là là.
5: Karine et Dipou sont un couple, ça te va ?
6: Oh là là.
5: Bon.
6: Bon, moi je rentre pas dans ces combines. Hein. Moi je vous dis bonsoir et à tout à l'heure.
5: Tu prends un homme et une femme.
6: Non, alors là je suis pas. Oh là là. Oh la provoque.
5: Attends, et ils ont le droit en France.
6: Benoît, il va pas être content que tu dises.
5: Attendez.
6: Il va pas être content, Benoît, d'apprendre qu'il sort avec toi.
5: Donc alors, tiens un couple. Oui. Et je trouve qu'en France, les couples, ils se cassent beaucoup. C'est-à-dire que, oh, ma petite chienne, tu es tout grosse aujourd'hui. Tu vois,
6: j'ai ma petite vraiment... chienne. Ah ouais, je me vois bien arriver
5: attends,
6: chez moi le
5: tu
6: week-end.
5: Tu trouves que les couples en France.
6: Salut chérie, c'est... oh ma petite chienne, que tu es grosse aujourd'hui.
5: Non, mais un truc style devant les autres. C'est ici, on était sortis en soirée. Et j'ai pas, disons qu'il y avait quelqu'un qui a dit. Ah,
6: ma grosse
5: tiens,
6: vache à la rigueur, mais ma grosse chienne.
5: Non, mais bon, pas ma grosse
6: chienne. Au lit, ma grosse chienne.
5: Non, mais on trouve qu'on descend vachement.
6: T'es debout, ma grosse vache.
5: D'où aux États-Unis, le couple s'est vachement soudé dans le sens où il soutient toujours. C'est toujours une question de ah, mon amour, mon mari, n'importe, ouais. C'est le meilleur, sinon je ne serai pas avec lui. D'où en France, je trouve qu'en cassant notre, de personnes oh. dans notre couple, on prouve un peu qu'on a l'intimité qu'on n'aura pas avec
6: jamais.
5: Cet étranger.
6: Jamais, moi.
5: Je sais pas pourquoi on parlait de ça. Ah oui, donc on peut revenir avec beaucoup à les couples.
6: Ma petite crotte, ma petite perle.
5: Toi, mon petit crotte.
6: Bon, comment on dirait mon chéri, là, comment s'appelle, là? C'est les chocolats.
5: Toi, la petite crotte.
6: Mon chéri,
5: c'est le cerise.
6: J'en ai avec une boîte de mon chéri.
5: Ouais.
6: Ma petite cerise.
5: D'où, Franck, pour revenir à tes parents.
7: Ouais.
5: Donc, je trouve que tous les parents en France, ils s'engueulent justement à cause de ça. Pour ouais. montrer un peu qu'ils sont.
6: Mais là, on a dévié un petit
5: proches.
6: Peu sur le sujet qui était quand même.
7: Ouais, hein. C'est important pour moi, oui.
6: Ouais, c'est important, ouais.
5: Ouais, c'est important. Donc, j'ai pas ton père, qu'est-ce qu'il a fait? Comment il a réagi?
6: Bah, il a continué.
7: Bah, en fait, il a cherché à m'appeler, quoi. Moi, je suis parti. Je sais pas, cette fois, je vous appelais surtout pour savoir si je devais en parler à ma mère, quoi.
5: Non, j'ai pas parlé à ton père. De...
6: Reviens, disait-il, alors qu'il continue à faire sa soupe de langue.
5: Quoi?
6: Je sais pas, non, je sais pas.
5: Non, moi je parlais déjà avec ton père déjà.
7: Ouais,
5: tu fais un face à face avec ton père, tu écoutes ce qu'il a à dire ton père, tu dis ce que tu as envie de dire et après tu dis écoute papa, j'ai vraiment envie de dire à maman je sais pas quoi faire moi et tu verras comment ton père te réagit et qu'est-ce qu'il te dit.
7: Ouais.
6: Ouais.
7: Je sais pas si je dois le dire ou enfin si
6: et tu dis chez tes parents Franck.
7: Comment
6: tu dis chez tes parents encore.
7: Ouais.
6: Donc d'accord.
7: En fait, j'ai pas trop envie de foutre la merde, quoi.
5: Non, bien sûr, mais c'est pour ça qu'il faut que tu parles à ton père déjà.
7: Ouais.
5: Et après, tu verras. Qui sait, ça dépend. Tu dépends de ce que ton père va te dire.
6: Mmh. Ouais. T'as ouais. PFM sur le Minitel, 19 ans, département 34, qui nous fait « Moi, mes parents ne s'engueulaient pas et pourtant, ils ont divorcé. Voilà. »
5: Et
6: ils
5: voilà,
6: ont...
5: donc c'est
6: lui,
5: ça le preuve, pas. Parce qu'ils sont pas intimes, ils n'est
6: parce
5: pas intimes.
6: Parce qu'ils ne discutent pas, ils ne discutent
5: non,
6: pas.
5: Non,
6: si, on va le trouver.
5: Ils n'étaient pas intimes.
6: Non, ils n'utilisaient pas.
5: Ils n'étaient pas intimes.
6: Ils n'étaient pas
5: donc,
6: intimes.
5: Donc, dont ils s'engueulaient pas, dont ils étaient pas bien et dont ils sont divorcés.
6: Mais qu'est-ce
5: voilà,
6: que t'appelles l'intimité? Ça veut dire, en fin de compte, quand tu rentres de chez toi, c'est de pouvoir raconter ta journée, de tout
5: non,
6: dire à la
5: personne. Non, ça veut dire plutôt devant les autres.
6: De ne rien cacher.
5: Non, pas de ne rien cacher, mais de sentir si proche à quelqu'un que tu peux les casser, tu peux l'engueuler, tu peux fortement donner ton avis sur eux.
6: Eh ben, c'est ce que je fais avec toi, alors.
5: Ouais, mais on n'est pas un couple.
6: Oui, mais enfin, quand même, ça en devient un.
5: Ouais, voilà.
6: C'est un couple FM.
5: Voilà, nous, on a des comportements de couple FM. Voilà, exactement.
6: Ouais.
5: Tiens, qu'est-ce qu'il dit
6: Je sais pas.
5: Pete, Jenny, ta gueule, laisse Max causer et arrête de le contredire. Ta
6: c'est
5: gueule.
6: Vrai, c'est lourd.
5: Pourquoi c'est lourd? Mais c'est vrai ce que je dis.
6: Non, mais c'est vrai, arrête, quoi, t'es chiante. Arrête, t'es chiante, sans déconner, arrête.
5: Écoute, Franck.
6: Ouais. T'es lourde. Écoute, on t'a rien demandé, Franck.
5: Tu me casses parce qu'on est en couple.
6: Mais non, mais on est en train de créer une discussion, ça va mal finir.
5: Attends, Franck.
6: Ça, je vais tromper Jenny avec Florent.
5: Ah, ça m'étonnera pas.
6: Oh non. Oh là. Qu'est-ce que t'insinues que je serai homosexuel?
5: Pas du tout, mais chacun fait ce qu'il veut, hein.
6: Oui, c'est ce que je dis toujours. S'il va avec son cul, ça ne me regarde pas, comme disait notre ami le Luron, mais.
2: Parce que je fais du bien, ça me regarde en tout cas.
6: Ouais.
5: Alors, Franck.
7: Oui.
5: Parle avec ton papa.
7: Ouais.
5: Ok. Tu verras ce qu'il te dit sur cette affaire.
6: Parle avec ton cœur.
7: Ouais, je vais plutôt le faire comme ça.
5: Et puis après, tu verras le reste. Mais tu as envie d'aller parler à ta mère, moi je te conseille d'attendre, parler à ton père d'abord et dis à ton père que tu as envie de parler avec ta mère.
6: Prends des photos.
5: Parce que tu n'as pas envie d'être au milieu de cet embrouillage parce que ça s'appelle l'enfer.
6: Prends des photos ou filme.
7: Bah non, en fait, j'aurais bien voulu ne pas voir ça, quoi.
6: Oui, non, mais évidemment, je comprends bien, on plaisante un petit peu là-dessus, mais bon, effectivement, moi je m'imagine pas. Rentrer chez moi le soir et...
5: Non, c'est délicat, hein. C'est hyper délicat. Surtout, toi, tu sais, comme tu dis, ça va te foutre plein au milieu du truc et c'est vraiment pas tes oignons, quoi,
7: ouais.
5: Quelque part.
7: Ouais,
5: bon, d'accord, c'est tes parents, mais bon, c'est plutôt leur problème entre eux en tant que couple.
6: Mm.
5: Donc, essaie de parler avec ton père d'abord et après tu vas.
7: D'accord.
5: Ok.
7: Ok. Je veux passer un bonjour.
6: Bon, oui. Pas, ça.
7: Ben, un bonjour à toute la 3ème 4 du collège.
6: Bien
7: là,
6: sûr.
7: De la cool.
6: Vous avez repris les cours, là?
7: Ouais.
5: Salut.
7: Vous pouvez me passer le standard?
6: Ouais, oui. T'inquiète pas.
7: Ok.
6: Salut, Franck.
7: Salut.
5: Ciao.
6: Alors, c'est à qui le tour, les enfants? Si on peut avoir des petites fiches, au moins avoir un prénom, ça serait sympa,
5: pas,
6: quoi.
5: On a...
2: J'avais des fiches.
5: Non, oh, j'ai pas de fiches. Florent, mauvaise langue, j'avais personne
2: junior.
5: Après Franck.
6: Junior.
5: Ah, si, Junior.
6: Alors, Ginny.
5: Excusez-moi, c'est moi.
0: Tu vois comment t'es?
5: Junior.
8: Oui.
5: Il était antérieur de tout le collège.
0: Bon, t'as quel âge et t'appelles d'où?
5: 24 ans d'année.
8: J'ai 24 ans, j'ai pas.
0: Laisse le faire maintenant. Oui, alors t'appelles pourquoi?
8: Ben, il y a trois jours, j'ai assisté à l'accouchement de ma femme.
5: C'est cool.
8: De ma compagne, ouais. Ouais, c'était cool, c'était puissant surtout.
5: C'est génial, ça.
0: C'est extraordinaire.
8: Le moment était.
5: Mais raconte.
8: Ça a commencé alors, à 2h.
0: Tout depuis le début. Non, mais même avant que t'arrives.
5: Bon, il y a 9 mois.
8: Ouais, il y a 9 mois.
0: Tu l'as rencontré comment? Tu l'as rencontré dans quelles circonstances, ta femme?
5: Laisse-lui parler.
0: Ouais.
8: Ben, je marchais avec un pote. Ouais. On allait à Montélimar.
0: Et avant de la connaître, tu faisais quoi déjà?
5: Attends, c'est pas ça qui nous intéresse.
0: T'as eu une enfance heureuse?
5: Attends, Junior.
8: T'inquiète pas pour ça.
5: Junior, parlons de l'accouchement.
8: À l'accouchement lui-même.
5: Donc, déjà, pourquoi t'as décidé de faire ça? Parce qu'il y a plein de mecs qui n'aiment pas trop ça, quoi.
8: Pourquoi j'ai décidé de
5: d'assister?
0: Moi j'aimerais pas.
8: Ben disons que déjà la grossesse on l'a vécue, bon elle a sa manière à 100%.
5: Ouais.
0: Ouais ben vaut mieux.
8: Ouais. Ouais vaut mieux oui c'est sûr. Enfin c'est pas tout le monde, c'est pas pour tout le monde le cas quoi.
0: Ouais ouais non mais ouais.
8: Entre ma copine et moi c'est vraiment une histoire d'amour avec un grand A. Parce que ça a été déjà un coup de foudre. Et en peu de temps on a habité ensemble. Et ensuite, on a voulu faire un bébé, on l'a fait.
5: Ouais.
8: Et moi, pendant la grossesse, c'est pareil, je l'ai vécu vraiment jour après jour, moment par moment.
0: Tu as bu de la bière et puis tu t'es mis à prendre du ventre comme elle?
8: Je bois pas d'alcool.
0: Ah, tu bois ta bière comme moi, pareil.
8: Ouais, je bois pas, absolument pas d'alcool.
0: C'est bien.
8: Donc, ouais. La grossesse, une grossesse top, nickel, chrome, un truc. Super bien vécu.
5: Mmh. Et quand tu étais dans l'accouchement, justement, avec tout le sang et avec tout ce qui se passait, ça
8: Le côté gore aussi, ça se remarque même pas à la limite. Parce que.
5: Mais moi, je trouve pareil, quoi. Parce que tu es tellement dans le fait que tu vas voir la naissance de ton fils ou ta fille. Et ça coupe tout le reste, quoi. C'est pour ça, Max, quand il dit ah, je pouvais pas, je comprends pas, c'est ton enfant qui arrive.
0: J'en ai pas de gosse.
5: Non, mais ça.
0: C'est...
5: Mais
0: évidemment, c'est ce que je te dis aussi. Peut-être que le jour où j'aurai quelqu'un à qui j'aurai envie d'avoir un enfant et que j'en aurai un, il est possible que je change d'avis, quoi. Mais il y a également des gens qui font des enfants et qui n'assistent pas à l'accouchement et je fais probablement partie de cela.
5: Oui, mais moi je trouve ça un peu misogyne sur le plan.
0: Je serais pas loin, je suis au bistrot d'à côté. Alors, je veux dire, c'est la besogne d'avoir.
5: Mais t'es là, parce qu'il y a plusieurs raisons. J'ai pas Junior, j'imagine. Tu as tenu la main de ta copine, t'étais là pour l'aider à respirer, à pousser et tout ça aussi, non?
8: Ouais, ouais, mais ce qu'il y a au départ, c'est que déjà quand on vit la grossesse pleinement, après le reste ça vient automatiquement.
0: Ouais, c'est-à-dire que oui.
8: Tu te poses même pas la question.
5: Ouais, tu es dedans, donc c'est normal.
8: Donc, nous, on a été en plus, ça s'est fait. Ça s'est hyper bien passé parce qu'à 5h on arrivait à la clinique.
0: Ouais.
8: Et à 7h moins 10 le petit venait au monde quoi.
5: Ah oui, c'était vite hein.
8: Elle a même pas eu le temps d'avoir la péridurale, elle a absolument. Enfin, pas absolument.
5: C'est rare en plus pour un premier enfant.
8: J'ai pas entendu le son de sa voix, elle a poussé. Je lui ai plongé un peu le front. Je l'ai aidé à pousser avec elle quoi.
5: C'est génial.
8: Et quand le petit est sorti, alors là j'ai. C'est le flash, là on sent la puissance. Presque au bout des doigts le.
0: T'as explosé de joie?
8: Ben ma réaction elle a été hyper profonde quoi. Extérieurement il y a.
5: T'as pleuré?
0: Des larmes?
8: Même pas. Ça a même pas réussi à monter. Pourtant j'étais.
0: Des cris?
8: Non.
0: Des sauts de joie, non quand même, non?
8: Je suis resté
0: humble.
8: Non, pas humble.
5: Blême.
8: Ouais, voilà, ouais, je. Je savais plus quoi faire, plus quoi dire. Après, j'étais avec. Quand ils l'ont posé sur ma copine.
0: T'as pas filmé au caméscope?
5: Ça, je trouve ça un peu rare.
0: Comme dans 9 mois,
5: c'est
0: excellent.
5: Mais ça se fait.
0: Dans 9 mois, c'est excellent.
5: Ringard.
0: À la rigueur, je vais faire un copain qui filme. Qui a ma place, et puis après, il vient.
8: Ouais, je préférais.
0: Juste après un bon match de foot.
8: Que
5: filmer,
8: quoi.
5: Ouais. Non, mais Junior, je trouve ça génial que tu as fait ça. Et vraiment, je trouve les mecs qui font ça, vraiment, ils sont géniaux, quoi. Parce qu'un mec, pour moi, je trouve un mec qui ne veut pas aller est lâche, pour moi.
0: Ça y est, elle me traite de lâche. Oh, la provoque. Arrête de me provoquer.
5: Non, c'est pas que je traite de lâche, mais c'est que.
0: Si, tu me traites de lâche.
5: Bon, oui, si tu voulais pas faire ça, je te traiterais de lâche. Parce que justement, je trouve que, c'est le moment où ta femme a le plus besoin de toi. Elle est en douleur, elle a mal, elle a besoin que tu tiens la main, que tu l'aides pour naître ton enfant. Donc quand même, c'est ton enfant qui a fait naître cette femme. Donc je trouve que elle a besoin d'elle.
0: On verra,
5: tu l'aideras. Non, mais j'explique mes raisons, mon pourquoi.
0: Oui.
8: Et ce qu'il y a, c'est que dans le corps médical qui entoure justement l'accouchement, j'ai pas l'impression que c'est pas encore tout à fait rentré dans les mœurs, quoi, parce que bon, pendant l'accouchement, c'est sûr que c'est ma copine qui fournit l'effort et c'est elle dont on s'occupe. Mais à après, quand la puéricultrice est allée amener le petit pour faire sa première toilette, là, la femme, elle a été froide avec moi, là.
5: Ah bon?
8: Elle a... Presque, j'étais là comme un meuble. Déjà, pendant l'accouchement, il faut se faire sa place tout seul. En tant que mec, il faut se faire sa place tout seul, quoi.
5: Ouais. Qui est le sage-femme de...
8: Parce qu'on n'en aura pas. Enfin, vous en avez pas. Sauf après le gynéco à la fin, il m'a fait couper le cordon. Il m'a demandé si je voulais.
5: Ah, et ça, c'est génial.
8: Et je l'ai fait. C'est puissant. Franchement, c'est puissant.
5: Non, j'imagine.
8: Mais après, tout ce qui concerne le reste, quoi, c'est... Le père, on dirait qu'il a rien à foutre ici, quoi. C'est pas sa place.
5: Ça, c'est dommage.
6: Oui, mais en même temps, je vois pas ce que t'as. Oui, non, mais à part d'assister, de regarder ou de soutenir ta femme en étant à côté d'elle, bon, il faut quand même leur laisser faire leur travail correctement.
8: Quand t'as l'impression d'être transparent et.
5: Ouais, non, c'est dommage.
6: On va pas demander non plus. Je sais pas si t'as vu justement, je faisais allusion tout à l'heure au film 9 mois. Heureusement qu'on n'est pas obligé de faire la place du.
5: Du médecin.
6: Du médecin,
8: ouais.
6: Hein?
8: Ouais.
6: Quand même, faut pas
5: exagérer. Et Junior, il y a un argument que suivent les mecs sœurs. Tu crois que maintenant que t'as vu, justement, ces bébés sortent du vagin de ta femme. Maintenant,
8: oui,
5: tu vas avoir un...
8: J'en ai discuté avec ma copine de ça.
5: Mais tu vas avoir un blocage sexuel, tu crois, ou pas?
8: Non, absolument pas. Déjà, on est fou furieux qu'il faut qu'on attende un mois pour...
5: Mais justement, vous ferez l'amour dans les autres façons, quoi. Vous ferez beaucoup plus de l'amour sans pénétration. Mais qui est également sympa.
8: Déjà, c'est vrai que le vagin gonfle d'une façon assez extraordinaire. Quoi. Il devient tout bleu.
5: Il devient bleu.
8: Le bébé il sort, quoi.
5: Ouais.
8: Mais je veux dire, moi, ça m'a pas marqué absolument pas. J'ai vu ça comme un accomplissement, quoi. C'était beau, quoi. C'était vraiment très, très beau.
6: Eh ben, écoute, génial. On te souhaite beaucoup de bonheur.
5: Ouais. Et comment il s'appelle, le petit?
8: Malcolm.
5: Malcolm, c'est génial comme nom.
6: Très bien. Tu penses en avoir un deuxième maintenant? Non, t'as pas idée d'en avoir un deuxième, parce que généralement, au bout du premier, un an après, on en fait un deuxième.
8: Pour l'instant,
6: on va
8: s'occuper du premier.
6: Je sais pas, apparemment. Moi, j'ai toujours remarqué dans mon entourage dès que
5: ça
6: moi je vois mes parents. Mon frère, 21 mois d'écart. Dans mon entourage, tout le monde a un an, deux, trois ans d'écart, ouais. Et après, pour avoir le troisième, généralement, c'est quoi, 8, 9, 10 ans, ouais.
8: Non, mais nous, là, on va s'occuper du premier, puis après, on verra pour.
5: Oui, vous verrez
8: on
5: après.
8: On verra après.
5: Voilà. Ok,
8: en fait,
5: Junior.
8: Passage, avant de partir, je voudrais saluer Kana. Je pense qu'il m'écoute.
5: D'accord.
6: Et personnel, si tu veux avoir un deuxième, laisse quand même un écart de 5-6 ans. Parce que quand il y a trop peu d'écart, moi, c'est ce que j'ai remarqué avec mon frère, on se bastonne grave.

0: serait sympa, quoi.
1: D'accord. C'est noté.
0: Ça marche.
1: Pas de problème.
2: Merci, Junior.
1: Allez, salut, Junior. Après. Ciao. On va revenir dans un instant pour la suite de la Libre Antenne. Au 05 70 5000, on aura John, 25 ans, de Courbevoie. Bonjour, John.
3: Ouais, salut.
1: Tu veux nous parler de quoi, s'il te plaît?
3: D'un certain sondage sur la bande FM... dans casting.
1: Oh putain.
2: Ah oui,
3: bon résultat, je crois.
1: Ouais, je crois que c'est clair.
2: Ah, okay. c'est cool.
3: C'est assez balèze.
2: Bon, on va en parler de ça, bouge pas. Et aussi, on va voir le premier de nos poèmes sur le cajot. Et ça va être Muriel et Christophe. Ils sont deux, hein.
1: D'accord, bah, ne bougez pas et à tout de suite. Et voici de la Benzig sur Fun Radio. On en redemande Corona et Try Me Out sur Fun Radio. C'est quelqu'un qui fait partie du Star System.
3: Ouais.
1: C'est quelqu'un de grand, quelqu'un qui sait rire, quelqu'un qui sait faire pleurer les gens au bon moment.
3: Ah oui, oui, oui.
1: Gilly est très fan de ce genre de personnage.
3: On m'a dit que l'essayer c'était l'adopter, non?
1: Oh, je crois que oui, l'essayer c'est l'adopter, mais il n'y a même pas besoin d'essayer, c'est emporter directement.
3: Ah oui,
1: et
3: d'accord, c'est paquet cadeau et direct.
1: Voilà, tu seras...
3: À consommer sans modération.
1: Absolument, quoi. Si tu peux faire un beau cadeau pour Noël à quelqu'un qui ne connaît pas encore l'émission ou la nuit ou les best-of, c'est d'enregistrer les émissions sur cassette et de lui offrir pour Noël, il sera très content.
3: Le best-of, quoi.
1: Oui.
3: Moi, je t'ai dit une cassette, ce Max. Hein.
1: Ouais, il suffit d'écouter tous les soirs du best-of, t'en as tous les soirs. Hein.
3: Ouais.
1: Pas besoin d'enregistrer, tu sais, c'est très simple.
3: Bon, après ce sondage, dirons-nous Didier Ambic, qu'est-ce qu'il a comme projet, le Max?
2: Le fameux Max.
1: Alors, une émission en 20h30 sur TF1.
3: Voilà.
1: Je pense que je vais faire également une émission de techno sur MTV.
3: Voilà.
1: Ou Viva, je sais pas, en Allemagne.
2: Tu parles anglais maintenant?
1: Ouais, non, je parlerai en français. Ils traduiront en dessous, ils veulent de l'original surtout.
3: Tu sais que Recop, c'est un peu démodé, là, je crois qu'il va falloir prendre la suite en mieux.
2: Voilà.
1: En fin de compte, il me propose de l'épauler.
3: Voilà.
1: Il me propose un coup de main, et en fin de compte, il veut un coup de fouet, il veut qu'il y ait du renouveau, donc...
3: Bah, il va peut-être t'assister, finalement.
1: Il est prévu qu'il fasse du standard, effectivement.
3: Ouais,
1: est... effectivement.
2: Max avec Ray Cook sur le standard.
1: Non, sinon, on m'a proposé pas mal de choses. RTL m'a appelé tout de suite pour me féliciter. Europe 1 également.
2: Il a beaucoup de poids, ce truc casting, tu sais.
3: Ouais.
2: Dans le business.
1: Il y a l'NP aussi qui m'a appelé, qui m'a proposé du travail.
3: Ouais. Sérieusement, ça m'étonne pas parce que...
1: Non, mais moi non plus, ça m'a pas étonné du tout. Hein.
3: Ouais. En fait, ce que je veux dire, c'est que c'est la créativité en radio qui paye, je pense.
1: Je crois, oui.
3: En étant sérieux. Hein.
1: Oui, ça paye, mais le problème, c'est que j'ai pas encore reçu le chèque.
2: Tu n'as pas encore compris qu'on peut pas être sérieux, c'est impossible.
3: Quand on fait un bon boulot et qu'on essaye d'être original, je pense que...
1: Non, mais attends, alors, je vais te dire, je vais t'arrêter tout de suite, il y en a plein qui font du beau boulot.
3: Ouais.
1: Je pense que c'est plus une déconnade qu'autre chose qu'on a fait là avec casting.
3: Ouais.
1: Ceci dit, il paraît que je vais avoir une coupe. Je l'attends avec impatience.
2: Une coupe.
3: Mais est-ce que tu sais qui est le plus mauvais quand même?
1: Oui, bon, on l'a dit. Oui.
3: Bon, on l'a dit. Hein.
2: Le pauvre Maurice.
3: Bon, je crois qu'il n'y a pas photo. Et il n'y a pas photo quand même.
1: Non, il n'y a pas photo.
3: Hein.
1: Non.
3: On est clair là-dessus.
1: Oh, bah, je crois que c'est clair. Ça, c'est pas moi qui le dis. De toute façon, c'est pas nous qui le disons. Nous ne faisons que lire ce qu'il y a écrit sur ce magazine.
2: Voilà.
1: Sur ce merveilleux magazine.
3: C'est quelle tranche d'âge qui a voté, je veux dire?
1: Les 12-14.
3: Ouais, ah, ça, c'est plutôt énergique, tu vois.
2: C'était pas le 8-10.
3: Ouais.
1: Non, je sais pas, les gens qui achètent le magazine tout simplement, donc effectivement ils sont pas non plus des millions et des millions, quoi.
3: Ouais, mais ça peut représenter quand même.
1: Oui, j'en sais rien, ouais.
3: Ouais. Bon, les projets sinon réellement?
1: Bah écoute, une émission de 20h30 sur TF1.
3: Ouais.
1: Une émission de techno sur MTV et sur Viva.
3: Ça c'est le rêve, mais dans l'immédiat.
1: Bah une émission.
2: Le 21h30 à minuit sur Fun Radio avec une américaine.
3: Bon, tu nous es fidèle, quoi.
1: Oh non, mais attends, il est hors de question que j'aille ailleurs pour l'instant.
3: Ouais, hein.
1: Plus de sens, parce que déjà, il n'y en a aucun qui m'a contacté pour aller ailleurs. Donc déjà, on va pas tourner, on va être sincère. Deuxièmement, pour l'instant, je me vois aller strictement nulle part que d'être ici parce que j'y suis très bien et qu'on me laisse faire ce qu'on veut. Et je pense que l'ambiance représente tout à fait ce que j'ai envie de faire. Donc...
4: Noyage, comment? Non, les cajots. Les cajots sont dans toutes les vies, mais je n'en ai aucune envie. C'est pourquoi je les tue, même avec ma vertu. Ô Dieu, débarrasse-nous d'elles en leur donnant de grandes ailes. Ou alors châtie-les, martyrisez-les dans cet univers mal calé. Mais que dire des gens qui tuent les cajots, que ce sont certainement eux-mêmes des cajots? Car ils n'ont aucun pouvoir envers tout être de leur dire qu'ils sont les plus bons. Ce sont certainement ceux-là qui, durant l'éternelle vie de notre humanité, qui depuis des millénaires mènent auto-guerre. Un cajé doit être respecté, quel que soit son physique, qu'il soit gros, laid, hideux, qu'il réponde au don de Quasimodo ou de Ginette, ou tout simplement de Madame Soleil, respectant ces êtres que l'on pourrait être. Voilà, c'est fini, chant.
1: Ah, c'est pas mal du tout, c'est pas mal.
2: Très beau, et en plus, inspirant.
4: Ouais, ça va.
2: Par contre, la musique, Max, on aurait pu mieux choisir.
1: Quoi? C'est bon, c'est de la musique. C'est...

0: Marc Nofleur, c'est...
1: Ouais, si tu veux.
0: C'est Marc Noflet, putain.
1: Bon, Christophe, mets-toi à côté, on va...
0: Mets-toi sur le côté, là.
1: Mets-toi à côté, là, non, à droite.
0: Christophe.
2: Ouais, ouais.
1: Mets-toi à droite, là.
0: Mets-toi à droite.
2: Ouais, voilà.
0: Pousse, okay. Mais tu vois pas qu'il y a Laure qui est derrière toi. Pousse-toi un peu.
2: Eh ben, vas-y, je me pousse, ça y est, elle est là.
0: Okay. Elle est là, t'es là.
1: Muriel. Muriel, non, Laure.
0: Laure, 20 ans de Orléans. Salut, Laure.
3: Ouais, salut.
0: T'es là? C'est bon, t'as cette place où tu veux que Christophe se pousse encore un peu?
3: Non, ça va aller.
0: Attends, pousse-toi un peu, Christophe, on ne voit rien.
2: Je pousse encore un peu, je vais de l'autre côté de la table.
1: Et Laure, voilà. Mets-toi bien derrière le microphone, là, ok?
3: Ouais, voilà. Ok.
1: C'est bon?
3: C'est bon.
1: Et mais... tu mets tes pieds sur le petit marque rouge, hein. D'accord.
0: Voilà. Retourne-toi, personne ne t'entend.
1: Et voilà. Tu sors de musique pour Laure?
3: Comment?
1: Tiens, Laure, on va te donner notre musique.
0: C'est plutôt romantique ou c'est plutôt...
1: gay.
0: Ou c'est plutôt gay?
3: C'est plutôt... Ouais, romantique, on va dire.
0: Non, c'est romantique ou c'est gay?
3: Romantique.
0: Parce que je peux faire un peu des deux, si tu veux.
3: Non.
1: Mais change cette musique, s'il te plaît. Voilà, c'est bon. Allez, vas-y, Laure.
3: Je regardais mon reflet dans l'eau, et ce soir-là, il ne faisait pas vraiment beau. J'étais arrivé sans bruit auprès du lac des Agnes, et tes bras puissants et musclés m'ont attendri. Mais un clair de lune se mit à transpercer les nuages, et toi, tu n'étais que là que de passage. Tu m'as roulé un gros palo, et j'ai ouvert les yeux, tu étais un gros cajou.
1: Oh là là.
3: Alors, pour ne pas avoir de regrets trop gros, j'ai arrêté de t'embrasser et j'ai dit ciao.
1: Ouais.
0: Oh là là, qu'il est joli ton poème, Laure. Et tu as 20 ans, bravo.
1: Tout le monde donne quel score à Laure? À 10.
0: Tout le monde a gagné. Hein.
3: Tout le monde a gagné.
0: D'accord, Laure, tu me fais un...
1: C'est pas mal. Honnêtement, je préférais celle de Christophe parce que j'ai compris mieux. Celle de Laure, j'étais trop bouleversée par la musique de Ben Hill.
0: J'adore. Quand j'entends cette musique, je le vois agir avec le petit. Bon, pas mal, Laure.
1: Ouais, c'est pas mal.
0: Non, déconne.
1: Non, je dis avec Christophe, il gagne.
0: Oh oui, largement.
1: Tu crois aussi?
0: Oh là là, largement, mais alors... Oh là là.
1: Non, Laure, la tienne était pas mal, mais bon...
0: Menteuse, va.
1: C'était pas à l'auteur de Christophe.
0: Oh là là,
1: avec Madame Soleil.
0: Faut toujours, ouais, faut toujours qu'elle ait un petit mot gentil, c'est ça qui est formidable dans cette émission.
1: Quoi?
2: Bah, elle est compréhensible.
0: C'est que... Hein?
2: Elle est compréhensible.
0: Elle est sensible. Ginny est une fille sensible.
1: Exact.
0: Moi, je préfère... Non, mais je suis sensible sur certains sujets. Mais là, il faut quand même reconnaître que le poème de Christophe est beaucoup plus joli que celui de Laure.
3: Ah bah ouais, mais bon...
1: Mais essaye, Laure. C'est l'effort qui compte dans
0: ce jeu. L'important, c'est d'essayer. L'important, c'est de participer, comme disait Coupe de Murville.
1: Exactement.
0: Alors.
3: Ouais, ouais.
0: D'accord, ok.
3: Pas de problème.
0: Non, mais t'as pas 20 ans, rassure-nous.
3: Si, j'ai 20 ans.
0: Ah, d'accord.
3: Pourquoi?
0: Non, c'est...
1: Pourquoi?
0: Là, elle avait l'air joyeuse comme une fille de 15 ans.
3: Avec...
0: Je trouvais que la voix, l'esprit, le, je sais pas, le, tu vois, le plus le, tout ce qui, tout le truc qui plus serait, non c'est, non j'irais plus par rapport à Christophe, qui lui a 18 ans,
1: ouais.
0: Il me donne plus l'impression d'être le,
3: oui, mais moi j'ai pas entendu son poème, quoi.
0: Plus le, oui mais le poème était beaucoup plus que,
1: poétique,
0: non que que l'été en fin de compte, ouais. L'adaptation cinématographique et théâtrale qui est en fin de compte la luisance de l'espace sensoriel. Je sais pas ce que Laure en pense. Par rapport à Laure, je pense Ginny qui est plus dans
1: plus
0: le...
1: C'est plus ça que tu veux dire.
0: Non, non, justement, c'est plus dans le...
1: Dans le romantique.
0: Non, dans le...
1: Le poésie.
0: Non, dans le...
1: Dans le vanille.
0: Non.
1: Dans le dessin.
0: Et là, voilà, et dans le dessin qui est plus dans le... Ah. Dans le...
1: Blanc.
0: Ah, ça me taquine, ça.
1: Dans le plein de lune.
0: Ça va me gratter l'esprit si je le trouve pas.
1: Dans le Minitel. Dans le rythme.
0: Oh, prout. Oh, j'ai dit un gros mot, pardon. Bon, Christophe.
2: Ouais.
0: Non, sincèrement.
1: Tu gagnes quelque chose. On sait pas trop
0: tu
1: quoi.
0: Tu gagnes quelque chose, on va tout de suite t'offrir un...
1: Un truc.
0: Non. Plus pour le... Ah,
1: ben.
0: Le truc... Ah,
1: oui,
0: bêtés,
1: ça,
0: là.
1: ça.
0: Non, les petits trucs qui bougent tout seul, là.
1: Le voiture.
0: Le truc rond, non, qui bouge que quand tu
1: les
0: mets...
1: Les billes.
0: Non.
1: Le bowling ball.
0: Non, des bulles.
1: Oui. C'est quand même des bulles.
0: Et puis pour l'or, poupée Barbie ou poupée une Barbie Ken. Cristal ou Barbie Diamant ou Barbie Cristal?
2: Participation avec Martin.
0: Non, j'ai pas dit ça. Non, j'ai dit que j'étais plus dans le... Bah allez, bonne soirée à vous deux.
2: Ouais. Okay,
1: salut. Merci beaucoup.
0: Merci.
1: Et Max, bon, il fallait en fait garder une fille. Tiens, je vais demander à Karine. Karine, est-ce que tu préférais perdre 15 kilos?
0: On avait dit qu'on arrêtait les cajots.
1: Quoi?
0: C'est juste deux toutes les heures.
1: Oh, attends.
0: Oh.
1: Ah non, Karine. Est-ce que tu préférais perdre 15 kilos ou avoir une promotion dans ton travail?
0: Je crois que c'est 15 kilos. Oh, Karine,
1: bon, 15 kilos, c'est un peu beaucoup. Si on veut dire 5 kilos.
0: Et 5 kilos sur les seins.
1: Ou d'avoir une promotion à ton boulot. Lesquels tu choisirais ?
0: Promotion canapé.
4: Promotion, comme ça, après, je pourrais
0: dire toujours
4: mes kilos.
0: Voilà, après. Exactement.
1: Donc, bon, toi, t'es pas aux États-Unis, en fait. Bon, d'ailleurs, il y a beaucoup plus des grosses. Mais aux États-Unis, 7 sur 10 femmes ont préféré de perdre 15 kilos.
0: Bah, évidemment,
1: d'être augmentées dans leur boulot.
0: Mais évidemment.
1: Mais d'où pour les hommes, ce qui est intéressant, c'est pour les hommes, en fait, 8 sur 10 hommes ont dit qu'ils s'en foutaient des 15 kilos, ils les garderaient, mais ils préféraient être augmentés ou avoir une promotion au boulot.
0: Est-ce que toutes les femmes qui sont grosses aux États-Unis, enfin, qui se disent.
1: Et il y en a.
0: Ouais, fou. Bon, bah, si je sais.
1: C'est fou.
0: Est-ce que vraiment elles suivent un régime? Est-ce qu'elles vont réellement à la gym tout le temps? Elles essaient de vraiment perdre ce poids?
1: À mon avis, c'est une question d'âge.
0: Oh, il est magnifique ce logo, putain, il est beau.
2: Mais oui, il est très beau.
1: Alors Loïc,
0: il est beau ce logo.
1: Oui, il est beau ce logo. On adore le logo Fun Radio. Vas-y Loïc, dis-le.
2: Ouais, on adore le logo Fun Radio.
1: On adore le logo Fun Radio.
0: Il est fort.
1: Donc tu as une cravate. Alors, un froggy.
0: Sinon, on peut t'offrir, mais là, ce sont des cadeaux plutôt minables. Hein. Il y a des places pour aller voir ACDC, Simple Minds, NTM, Oasis, Le Fofora, Nothing
1: ouais,
0: by Nature, Dyke, Foo Fighters,
1: non,
0: PG Harvey.
1: C'est pas si cool que.
0: Je te file 8 places pour chacune de ces dates.
2: Moi,
1: tu peux faire.
2: Y a pas de problème pour moi. Hein.
0: T'as pas de problème, mais là, ça va en poser un de notre côté. Donc, dans ces cas-là, ce que tu fais, c'est qu'on va la refaire. Tu dis non, ça ne m'intéresse pas, malheureusement, j'aurais préféré la cravate.
1: Vas-y, dis-le, Loïc.
0: T'es prêt?
1: Vas-y, Loïc.
0: T'es pas Loïc?
2: Ah non, ça m'intéresse pas.
0: Alors, je te propose des places pour aller voir PJ Harvey, ACDC, Simple Minds, NTM, Oasis, des concerts Fun Radio, ou alors une cravate, tu choisis.
2: Ah, je
1: préférerais
2: des places quand même.
1: Oh, Loïc, tu joues mal.
2: Non, une cravate, c'est mieux.
1: On commence.
0: On va la refaire.
1: Allez hop.
0: Passe-le-moi en antenne, parce que là, ça va pas.
1: Attends, Loïc, on va te passer Max en antenne.
0: Hey, tu fais ce que je te dis, t'as compris? Ok.
1: Bon, okay,
0: je crois qu'on va s'arranger, y a pas de problème.
1: Et merde, parce que la cravate, il a une tache.
0: Loïc,
2: ouais.
0: J'ai des places pour aller voir ACDC, PJ Harvey, Foo Fighters, Simple Minds ou encore NTM Oasis ou alors une merveilleuse cravate avec le logo de la radio dessus.
2: Oh, qu'est-ce qui te ferait plaisir? La cravate, elle est mieux.
1: Eh ben, ouais,
0: oh, puisque c'est ton choix, nous te l'envoyons et puis que des gens arrêtent de nous dire que. Et un pins parlant.
1: Max.
0: Voilà, Max.
2: Oh, formidable.
5: Salut, c'est Max du Star System. Appuie sur le bouton. Salut, c'est Max du Star System. Appuie sur le bouton.
1: Attends, et
5: c'est. Salut, c'est Max du Star System. Appuie sur
1: on
5: le bouton.
1: On va envoyer un pin parlant de génie aussi, hein.
0: Ah oui, oui.
5: J'ai toujours raison.
1: Laisse-moi le dire.
5: J'ai toujours.
0: Et là, la question, c'est que t'as vraiment envie d'enlever les piles et là, tu n'y arrives pas.
6: Ouais, je suis génie. J'ai toujours raison. Appuyez sur le bouton pour attendre ce message encore. Bonjour, c'est Jenny. J'ai toujours raison. Appuyez sur ce bouton pour attendre ce message encore.
5: Oui, alors j'ai tout dit.
1: Donc, on t'envoie un
5: pin.
1: Loïc, sérieusement, on va t'envoyer quelque chose de génial. On sait pas trop quoi parce qu'on n'a pas trop les books avec nous maintenant. Mais ça va être
0: c'est vrai qu'à partir du moment qu'on offre un cadeau génial, on sait
1: quoi,
0: pas trop
1: quoi. Quoi, des CD, là, des places?
0: Non, on va t'offrir quelque chose.
1: Un compil,
0: chose qui va te faire
1: ça te va, le compil?
2: Techno-Transmania.
1: Ah
2: non, j'aime pas la techno.
0: Oh, merde. Pas des rétros, Satanas.
1: Le compil Café Del Mar, c'est génial.
0: Mais il aime pas la techno, c'est un peu ambiant. Qu'est-ce que t'aimes plutôt le rock?
1: 2021.
2: Ouais, j'aime bien. T'as pas, j'avais entendu une fois sur dans Fun Radio fait du bruit, ils donnaient des compiles Punkorama.
0: Ouais, bah là on t'en file une. Ouais, on va sur stock de.
1: On pique sur les autres, mais c'est pas grave.
0: Déjà qu'il en a pas beaucoup, le pauvre, alors si on pique sur lui. Mais enfin bon, on va profiter pour dire que c'est à partir de minuit tous les dimanches soirs.
2: Ok.
0: Voilà, comme ça on lui fait de la pub et.
1: Mais bon, tu vas voir ça avec Karine et Florent, ils vont te trouver quelque chose de bien.
2: Ok.
1: Ok.
0: Ok
2: ouais,
1: au revoir
2: okay.
1: Loïc.
2: Salut.
1: Hey.
0: Au revoir.
2: Bye.
1: Au revoir.
0: Merci.
2: Au revoir.
0: Bonne soirée.
1: Au revoir. Salut.
0: Salut Loïc.
1: Et Muriel aussi, au revoir.
0: Et Loïc.
1: Il est parti, hein.
0: N'hésite surtout pas à nous rappeler.
2: Ouais, bah oui, mais bien
1: avec
2: sûr.
1: Avec des poèmes monstrueusement bien comme tu viens de faire.
2: Ah, bien sûr.
0: D'accord.
1: Au revoir. C'est quoi le break?
2: C'est une musique que c'est un peu de hip-hop.
0: C'est le break.
2: Le break, la braquette,
1: oui,
2: la nage de rue.
0: T'as déjà le mec qui a pas une garde en retard déjà. moi j'adore Sydney quand il passe.
1: Attends, tu passes en 30 secondes, c'est 30 secondes.
2: Ouais. Et voilà, après je suis souvent au clap. Voilà.
0: Tu fais du break au clap?
2: Non, mais oui, ça dépend.
1: Et tu cherches quoi dans une fille?
2: Une fille qui aime sourire, qui a. Oui.
1: C'est tout, c'est facile, hein? Une fille qui aime sourire.
2: Non.
4: Non, une fille super sympa.
0: Il faut aller au marché pour les trouver, des filles, ouais, toi. Parce que la façon dont tu te vends, laisse tomber, hein.
1: Non, mais attends, mais au moins, il est facile. Il a une fille qui sourit et qui
0: ah, ça, il est pas compliqué, hein.
1: Mais ouais. Attends, c'est bien.
0: Il a braqué au clap et puis il a pas une fille qui sourit, c'est pas... Alors, si vous voyez Sam un jour à Toulouse, qui a 21 ans, qui est plutôt beau garçon...
1: Sourit.
0: Et qui braque au clap... Souriez.
1: Et ça marchait. C'est dans la poche.
0: Ça fera plaisir à Sam. Bon, c'est pas dans la poche, mais au moins ça fera plaisir à Sam. Quoi.
4: Ouais. Non, mais en fait, le problème, c'est que j'ai discuté avec une super copine à moi. Ah, qui elle est avec un mec depuis un an et demi.
0: Oui. Ouais.
4: Et elle m'a dit que bon, elle avait discuté avec ses copines. Elle trouvait que son copain ne prenait pas assez d'initiative.
0: Ouais.
4: Et en fait, elles ont discuté, puis elles sont arrivées à la conclusion que en fait, ce que les mecs recherchaient à leur fille, c'était leur mère.
0: Ah.
4: Donc je suis peut-être dans ce cas-là. C'est que je cherche que, je sais pas, la fille...
0: Cherche ta mère.
4: Peut-être, ouais.
1: Non, mais moi je trouve ça que c'est complètement, c'est la complexe. Elle est pâle, hein, tu sais, on cherche, comme les filles elles cherchent quelqu'un qui ressemble à leur père, les mecs ils cherchent quelqu'un qui ressemble à leur mère.
0: Tout à fait.
4: Et ouais, donc peut-être c'est pour ça que ça cloche, quoi.
1: Mais non, pourquoi ça peut clocher? Ça veut pas dire que tu cherches ta mère, tu cherches quelqu'un qui ressemble à ta mère.
0: Il faut que je ressemble à mon père, ça veut dire que quelque part je vais prendre dans les 30-40 kilos...
1: Non, toi tu es amoureuse d'une fille qui ressemble à ta mère.
0: Ah, moi, je suis censé tomber amoureux...
1: De quelqu'un, d'une fille qui ressemble à ta mère, de comportement.
0: Un top modèle, tu parles.
1: Oui, qui est top modèle.
0: Un mannequin.
1: Qui, par exemple, j'ai
0: un
1: pas...
0: Un mannequin d'un mètre 55, ça n'existe pas.
1: Même qui est petite, Kate Moss, ça existe. Non, mais quelqu'un avec le comportement, un peu comme ta mère. Bon, psychologiquement en parlant...
4: Voilà.
1: Tu es sans... Mais bon, tu sais, j'ai pas, moi, Sam, tu sais, c'est pas si dur que ça, hein.
0: Non, c'est très compliqué, c'est très simple, t'en trouves partout, des filles.
4: Non, mais j'ai rencontré de super filles, franchement, super mignonnes, super sympas, mais je sais pas, ça va pas.
0: Mais super pas disponible, c'est ça?
4: Voilà, peut-être aussi.
0: Est-ce qu'elle va briquer au clap?
4: Mais justement,
0: j'ai... Je crois pas, elle aussi va breaker, mais t'as une garde.
1: C'est quoi un clap? C'est une discothèque?
0: C'est une discothèque, mais breaker, c'est smurfé.
1: Mais c'est bien de breaker, j'attends.
0: J'ai une garde de retard, t'es pas la mode, putain. La
1: mais
0: mode,
1: toi,
0: c'est Nirvana.
1: Mais alors, on
0: c'est
1: peut
0: se smurfer
1: sur Nirvana, hein? Pourquoi pas?
0: Non,
1: bah,
0: fait, non, bah alors, non, mais bon, non, mais n'importe quoi.
1: Mais pourquoi n'importe quoi?
0: Comme si tu m'avais dit que t'avais vu Kurt Cobain faire du karaoké à Paris, quoi.
1: Non, mais attends, mais Kurt Cobain, il a fait le truc où tu sais, le stage diving, où il s'est lancé dans la foule et il se fait passer. Il aurait pu smurfer au même moment, hein.
0: Alors un sujet intéressant qu'on va développer dès demain 21h30.
1: Oui.
0: Est-ce que à votre avis, vous fans de Nirvana, vous pensez que Kurt Cobain a fait du karaoké sur Paris?
1: Non, pas karaoké, smurfing.
0: Alors est-ce que à votre avis, Kurt Cobain a fait du smurf ou du break?
1: Et je suis sûre quelque part dans sa courte vie, il a fait. Convaincu, moi.
0: Probablement,
1: en déconnant avec ses copains.
0: En tout cas,
1: pourquoi pas.
0: Vive le clap et puis. Mais tu smurfes un peu quand même parce que breaker c'est l'edge. Hein.
4: Mais
0: breaker c'est par terre.
4: Non.
0: Breaker c'est debout.
4: Ouais voilà des blocages.
0: D'accord. Et tu arrives jamais avec un survêtement taquini ou Adidas et puis tu te nettoies, tu te salis les fesses sur un parquet.
4: Non.
0: Tu vas pas juste.
1: Avec les casques.
0: Non.
1: Tu tournes sur la casque.
0: Reste ton propre.
4: Ouais.
0: Très bien ça. Mais bah,
1: allez ça, bon courage.
4: Eh bien, merci ouais.
1: À bientôt.
4: Eh bien salut.
1: Bonne soirée.
0: Moi je me dis qu'avec l'annonce que t'as passée ici, il y en a une qui appelle. Intéressée par ton annonce.
1: Ça va être vraiment la chance.
4: Numéro de toute façon.
0: Oh oui mais. À mon avis, ça m'étonnerait qu'il y en ait une qui le réclame. Mais
4: okay, ouais.
0: Le hasard fait des fois bien les choses, quoi.
4: Ok.
0: D'accord.
4: Ok.
0: Et eh ben très bien.
1: Salut Sam. Allez,
4: bonsoir.
1: Ciao.
0: Jenny, quelle joie de te retrouver déjà demain à
1: 21h30. Et moi aussi. J'en et cette fois-ci, c'est pour le vrai.
0: Pourquoi? Parce que hier, aujourd'hui, c'était pour de faux.
1: Non, parce que toute la soirée, on a dit les fausses au revoir. Et là, c'est une vraie au revoir.
0: On essaie de vous ruser, mais ça n'a pas marché. En tous les cas, Jenny, on te retrouve
1: demain.
0: Demain 21h30 pour la suite.
1: Avec, on oublie complètement, avec Dave Pernod de Soul Asylum.
0: Ah, oui.

0: C'est ça qui risque de t'arriver un jour, Fanny.
1: Mais non.
0: Aïe, aïe, aïe, aïe, aïe, aïe.
1: Mais pourquoi?
0: Ça, c'est mon rêve, ça.
1: Ah ouais?
0: Ah là là, tu sais, c'est... Mon rêve, ça serait ça. C'est d'arriver dans une soirée, il y a plein de monde, il y a un piano. Tu t'installes et puis déjà, tu fais genre... Je sais pas jouer, les mecs, ils disent, oh, il y a le lustre du cul et tout, il va se la jouer. Et puis d'un coup, tu t'installes. Avec toi, tout derrière, là. C'est grand, non?
1: Hein?
0: D'accord.
1: Non, mais si tu veux, il y a un synthé ici, hein, tu peux venir jouer.
0: Non, non, mais moi, je te parle d'un vrai piano avec une queue, quoi. Un vrai piano à queue, moi. Ah non, mais la totale, quoi. Ah, mais c'est ça qui est beau.
1: Bien sûr.
0: Extraordinaire. Moi, je trouve ça extraordinaire de pouvoir jouer comme ça. Qu'est-ce que je suis mélancolique. Oh, je suis tombé dans une mélancolie, Fanny, tu peux pas savoir à quel point.
1: Oh.
0: J'ai craqué, sérieusement, il y a un morceau qui m'a, mais alors, profondément touché, c'est vrai, hein, je dis pas ça pour utiliser des mots forts et percutants qui rendent bien. Non, c'est vraiment, c'est sur quoi? Oh là là, ce sont la bande originale du film d'Elephant Man. Non, mais pas le morceau en question où vient apparaître Elephant Max.